0: on se tait. Donc le scoop, c'est que Françoise va être dans le public le 18 janvier.
1: De quel jeu?
0: Lors du Big Bill. Ouais.
1: Hey Françoise, fais-nous un coucou. Hein.
2: Si la caméra elle est sur moi, oui, bien sûr.
3: Tu fais une banderole, Max Star System.
0: Voilà, tu fais un peu de pub pour Fun Radio.
2: Ne vous inquiétez pas pour ça.
0: Donc, on va demander à Pipion.
2: Ouais.
4: Attends, Gérard, entre-temps... Gérard,
1: c'est là-bas, ça se passe là-bas.
4: Entre temps, on accueille, on se calme avant d'accueillir Béatrice aussi.
5: Mais
4: d'abord, on se calme, c'est un auditeur.
0: Bon, je t'écoute, on se calme.
6: Oui.
0: Ben, bonsoir à toi.
6: Bonsoir. Allô.
0: Oui, je t'écoute.
6: Ouais, ben, je viens d'arriver, tu peux me poser la question.
0: Donc, avez-vous déjà participé à un jeu télé? Si oui, lequel? Donc, je demande à Pipion.
2: Non, j'ai pas assisté à des émissions télé.
0: Donc, t'as jamais été sur un plateau télé?
2: Non, mais ça m'intéresse pas trop. Non.
0: Mais pourquoi?
2: Parce que j'ai pas envie qu'on me voit à la télé, et puis voilà.
6: T'es moche, toi.
0: Non, non, attends, Tony, s'il te plaît. On se calme, là, parce que c'est moi. C'est moi qui pose des questions, d'accord? Donc, je voudrais avoir plus de renseignements.
2: Bah, non, j'ai pas envie de passer à la télé, puis c'est tout.
0: Donc, pour toi, si un jour on t'appelle chez toi, tu voudras jamais participer à un jeu télé?
2: Non, non, je veux pas.
0: Parce que tu veux pas qu'on voie ta tête?
2: Non, c'est pas ça, mais j'ai pas envie, ça m'intéresse pas.
0: Ouais, mais précise.
2: Bah, je sais pas comment dire.
6: Précise ton nom.
0: Tony, s'il te plaît.
7: Non, c'était pas Tony.
6: Non, c'est pas lui. Ah, mais tu m'en veux là ou quoi, non?
0: Où j'en ai rien à foutre là, tu te calmes. Hein? Bon, ok. Donc,
2: pas du genre à crier sur un plateau, voilà, c'est tout.
0: Mais non, mais de toute manière, t'as pas à crier, t'as simplement à applaudir pour...
4: Et toi, t'as envie de le faire, Gérard?
0: Personnellement, non.
4: T'as pas envie d'aller gagner des trucs à la télé?
0: Non.
2: T'as pas envie de gagner une bagnole?
3: Une bagnole ou un petit million, Gérard? Tu dirais pas non, quand même.
0: Une bagnole, à la rigueur, ouais, je dirais pas non. Bon, on va demander à Pute de Nuit.
8: Ouais, moi j'ai déjà assisté une émission, mais j'avais 7 ans. 6-7 ans, c'était à Paris. Je sais plus du tout comment ça s'appelle, mais je sais qu'il y avait Rika Zaraï, parce que c'était à fond dans le studio.
9: Elle est moche, elle.
0: Non, mais attends, à 7 ans, tu peux participer à un jeu télé? C'est vrai que là, ce soir, j'ai regardé, il y avait des enfants qui avaient 5-6 ans à peu près.
4: Je confirme, il y avait un bébé de 2 semaines aussi.
0: Ouais. Non.
3: Il y avait un bébé pas né aussi dans le public ici.
4: Il y avait même des femmes enceintes.
0: Non. Tony?
6: Ouais, moi j'ai participé à Fort Boyard, mais j'ai failli me noyer en fait.
0: Ouais, d'accord. Quand tu répondras correctement aux questions. Avant de demander à Françoise, Rigaud, oui?
1: Oui? Est-ce que. Alors. Non, mais parce qu'ils sont en train de se parler entre eux. Tu vois, sont en train de tous.
3: Ils s'en foutent,
1: se raconter leur jeu télé, quoi. Là, pour l'instant, ils t'écoutent pas vraiment, mais depuis que j'en parle, ils arrêtent pas. Turpentine te demande si t'as déjà joué à Top Santé.
0: Non. Top Santé, c'est quoi ça? Ça a jamais été un jeu?
3: Tu peux gagner des rasages gratuits, je crois.
0: Ouais, non.
1: Top Santé.
0: Si,
6: tu peux te faire opérer du kiss gratuitement, je crois.
0: Tony, tu te calmes, s'il te plaît. Bon, Tony, tu retournes voir Olivier au standard.
6: C'est le jeu, c'est comme ça.
0: Tu retournes voir Olivier au standard, s'il te plaît, merci. Olivier.
6: Gagner un an de kiss.
0: Olivier.
1: Ouais, je gère.
0: Olivier,
1: je
0: gère. Tu prends Tony, tu lui dis qu'il se calme ou sinon il s'en va. Terminé. Donc, Françoise.
8: Oui.
0: Donc toi,
8: ça y est, j'ai déjà répondu. Hein.
4: Ça va pas là, tu fais du bordel, tu vois, ça peut pas aller.
6: Ouais. Tout calme.
10: Bonjour.
6: Bonsoir.
10: Ton cul.
0: Donc toi, Françoise, pour l'instant, t'as jamais participé, donc
8: non.
0: tu as participé pour la première fois le 10.
8: J'ai pas participé, hein.
0: Tu vas faire
8: seulement en spectateur. Hein.
0: Ouais, tu fais partie du public.
8: Voilà.
0: Donc tu vas y être à partir du 18 janvier.
8: Lundi 18 janvier.
0: Ok. J'en ai rien à foutre.
6: Bah moi j'ai participé à l'école des fans là avec le gros porc.
0: Le gros porc, tu restes poli s'il te plaît.
8: Carlos.
6: Avec Jacques Vartin et j'ai gagné un circuit électrique et deux patins.
0: Toi tu dégages.
6: Deux paires de patins à roulettes.
0: Ouais, c'est ça. Alors, j'en ai rien...
6: Non, tu vois,
0: j'en ai rien à foutre. Tu retournes voir Olivier au standard, c'est pareil pour toi.
1: Je peux plus là, je peux plus.
5: On se calme, je peux répondre.
2: Bien fait.
0: Alors, on se calme maintenant pour toi.
5: Ouais, donc moi j'ai participé à un jeu, ça s'appelait les grosses têtes avec Philippe Bouvard sur sur RTL, pardon. Mmh. Et ouais, c'était assez sympa quoi. J'ai pu avoir un autographe de Castelli et puis le cheveu sur la langue d'Isabelle Mergo.
0: Non mais attends, jeu télé. Jeu télé.
5: Non, ouais, mais
0: faut pas confondre.
5: Et alors, les grosses têtes, ça passait sur TF1, Abruti.
0: Abruti, va te faire sauter, toi, mais... connard.
2: Oui.
0: Ok.
5: Bah, quand tu veux, je t'attends.
0: Alors, tu dégages, on se calme. Allez, hop.
5: Ah, mais non.
0: Terminé pour toi.
4: Tu dégages tout le monde aujourd'hui, Gérard, hein, ça rigole pas. Hein.
0: Allez.
10: On cule ton cul.
4: Tiens, on accueille tout de suite, tu dégages à l'antenne. Tiens.
0: Non, tu dégages, je l'ai déjà eu de la semaine dernière, j'en veux plus. Hop.
4: Ouais, mais il va être sage.
0: Non.
4: Il a plein de choses à dire sur Canal Plus, tout ça.
0: Non.
5: C'est chiant, allez, fais pas le con.
0: Non.
5: Allez, fais pas la flûte. Oui, bonsoir, donc aujourd'hui, les jeux de 20h avec Gérard de Suren, le plus pauvre des plus beaufs.
0: Bon alors Gérard. Donc on reste avec Pipion.
1: Gérard, sur IRC, il y a Kenji qui te demande si t'as déjà joué par téléphone à Hugo Délire.
0: Non. Non, je pense pas que ça existe.
1: Il a une cassette et il a enregistré, il me dit que c'est ta voix et tu draguais Karen Cheryl.
0: Alors donc vous allez.
5: Gérard, j'aimerais savoir si c'est vrai que Sandy elle a couru dans Interville et pourquoi est-ce qu'elle
0: rentre. Alors Tony, tu dégages. Tony, c'est terminé. Terminé pour Tony. Terminé.
4: C'est terminé pour lui.
0: Terminé. Alors Tony, j'en ai rien à foutre. Et on se calme. Et...
4: Attends. J'ai pas suivi. J'en ai rien à foutre aussi. Il est parti.
0: Il
4: était méchant.
0: Alors, j'en ai rien à foutre, on se calme. Et Tony, ils s'en vont. Et tu me récupères d'autres personnes sur les 24 lignes qui sonnent.
2: Connard,
0: va te faire enculer, toi, bâtard.
4: Gérard, pas de...
0: Alors, hein, le Big Bill était vraiment un extraterrestre et on se retrouve tout de suite après. Et vous pouvez toujours appeler Olivier au standard...
4: Gérard,
0: vous pouvez toujours appeler Olivier au standard au 0870-5000 et 0803-08-5000. Et toujours sur l'IRC, il y a toujours Rigo qui vous attend. Ouais. On est combien?
1: On a dépassé les 3000, on est à 3280,8. Donc ça booste.
0: Voilà. Donc, big up, heureusement que t'es là pour faire du boulot.
1: T'inquiète.
0: Donc, on va s'écouter Bouffe du couscous avec des petits beurres, s'il te plaît. Merde. Ah bah c'est bien ça. Ah bon. C'est bien, hein. Et on se retrouve tout de suite après. Et voilà, vous venez de vous écouter Bouffe du couscous avec des petits beurres, s'il te plaît, merde. Donc c'est ce que Manu m'a donné comme disque.
3: Ouais, c'est bien, hein.
0: Bah à mon avis c'est un truc techno.
3: C'est
0: de la techno, hein.
3: C'est techno, grave.
0: Ouais, c'est techno grave. Donc on va récupérer Petit Pion.
2: Ouais.
0: Pute de nuit.
2: Salut.
0: Et Françoise.
2: Salut.
4: Ok, alors on a que Canada aussi qui vient de l'internet.
0: Alors attends, tu me fais...
4: Faut te noter des noms.
0: Donc Canada, bonsoir.
10: Bonjour.
7: Salut Gérard. Ça va?
0: Bonsoir à toi.
4: Il y a Chang aussi.
0: Et Chang.
7: Salut Chang.
2: Bonsoir.
0: Oh, s'il vous plaît.
7: Bonsoir tout le monde.
0: Bon, alors donc la question, Françoise, t'es toujours là?
2: Oui, je suis là.
0: Ah ouais, je t'avais oublié.
2: Tu m'as cité, hein.
0: Ah ok, je croyais que j'avais pas...
2: Non, tu m'as cité.
0: Ok, donc alors la question c'est que le Big Bill est-il vraiment un extraterrestre? Eh ben, on va demander, tiens, à Pipion. Pipion.
2: Ouais, donc non, Big Bill n'est pas un extraterrestre, évidemment.
0: Mm-hmm.
2: Et c'est juste un... C'est virtuel, quoi, c'est... C'est en 3D, c'est un truc...
7: Une image de synthèse, ouais.
0: Qui c'est qui répond, là?
7: C'est Chang.
2: Heureusement qu'il m'a aidé, parce que je cherchais le mot, en fait.
7: Donc, c'est le terme technique.
2: Ouais.
0: Alors, on va demander à... À Pute de nuit.
9: Ouais. Bah, Big Bill, c'est un vrai extraterrestre, hein.
0: Mm-hmm.
9: D'ailleurs, t'as sa famille aussi. Donc, c'est la preuve, hein.
0: Ouais, non, mais dans la famille, bon, c'est sûr, ça, c'est pour faire voir aux candidats ce qu'ils veulent comme cadeau. T'as le frère, t'as la sœur et t'as la mère.
8: Ouais, mais c'est vrai, c'est sa vraie famille.
0: Non, mais ça, on le sait pas.
8: Bah si, ils le disent.
0: Non.
11: Ils sont la même tête.
0: Non, mais non. Non. Moi, je peux te confirmer que, à mon avis, je pense pas. Donc, qui c'est qui me met un double son là?
4: On va régler ça. Genre.
0: Donc, Françoise?
8: Oui, moi je te dis non, pour la bonne raison, c'est qu'on l'a déjà vu une fois en vrai, sur Drôle de Jeu.
0: Ouais, je pense que. Ouais, j'ai.
8: Oh, ça non. Fait
0: Manu, s'il te plaît.
4: Je te jure que je touche à rien.
0: Mais si.
4: Mais non,
1: Manu, tu faisais du bon travail.
0: Attends.
4: Micro.
0: Mais attends, tu joues à quoi là?
4: Ah non, regarde, tu vas voir.
0: Attends, même Françoise, elle vient de le confirmer. Il y a.
1: Ouais.
0: Elle vient de le confirmer.
4: On reprend, Gérard, on reprend le débat.
0: Donc, Françoise.
8: Oui.
0: Bah, donc, ah ouais, ouais, ouais, toi tu m'as dit qu'on l'avait vu à Drôle de Jeu. Bon, toi tu dégages avant que je t'éclate.
4: Avec ta caméra là.
0: Ah ouais. Toi tu as dégagé.
4: Avec ta caméra.
8: C'est dangereux, Gérard.
0: Shang.
4: Mais c'est.
11: Ouais,
4: les effets, c'est peut-être le standard.
11: Ouais. Donc le Big Bill, c'est une image de synthèse. On s'est obligé. Et je ne l'ai jamais vu en vrai, non.
0: Non, mais tu peux préciser si ça ne te dérange pas.
11: Shang.
0: Tu peux préciser?
11: Oui, bah c'est une image de synthèse, c'est-à-dire c'est fait par ordinateur et.
0: On te demande si c'est. La question est. Le Big Bill est-il vraiment un extraterrestre? Est-ce que tu peux préciser ta pensée?
4: Oui, c'est pourtant clair.
11: C'est pas un extraterrestre, c'est une image de synthèse, c'est fait par ordinateur. Donc un extraterrestre, c'est un.
0: Oh là là là, mais attends, mais toi, tu comprends rien du tout, Shang. Hein.
8: Mais il a tout compris, c'est toi qui comprends
0: pas. Non, mais attends, moi je demande si le Big Bill est vraiment un extraterrestre. Bah attends, il me dit c'est une image de synthèse. Bah oui, non, c'est pas une image. Non.
11: Je travaille sur Nintendo et sur Sony, je peux te dire que c'est une image de synthèse. Je suis programmeur, c'est.
4: Bien d'où ça?
11: Avec
4: les éliminés.
11: Le Big Bill
4: est
11: une image de synthèse,
4: c'est tout.
0: Qu'est-ce que tu fais?
4: Attendez, il y a Gérard qui
0: se
4: met.
0: J'ai besoin de toi, Gérard. Non, mais ça,
4: mais j'ai quelque chose d'autre là.
0: Non, mais ça.
4: J'en ai besoin.
0: T'amuses pas à faire.
4: Gérard, reprends le débat là, parce que là, tu parles.
0: Bon, alors, qui c'est qui nous reste à répondre?
7: Il y a moi.
4: Il y a Fleur Danus aussi, t'as pas
0: Fleur Danus.
4: Qu'on accueille.
7: Bonsoir.
0: Salut.
8: Salut Annie.
4: Salut Fleur
8: Danus.
4: Ça sent bon, hein.
7: Salut à tous.
8: Ah ouais, ça sent bon, je ferme là. Quelle bonne odeur de merde.
0: Oh, vous fermez vos gueules ou quoi là?
4: Gérard.
0: Eh putain, mais.
7: Gérard, je peux répondre?
1: Pour calmer le débat.
0: Dégage.
4: Avec ta caméra, fais le
1: dégage
4: avec ta caméra.
1: Deux secondes, Gérard. Arrête.
4: Gérard, assieds-toi.
1: Gérard, donc il y a Paradox sur IRC qui te demande si tu serais au courant que Bill serait le cousin de E.T.
0: Non. Non, mais ça, tu vois, j'ai eu des trucs là-dessus, des sondages, j'en parle même pas parce que c'est des conneries.
11: C'est des conneries, ouais.
0: Tony, c'est bien, je viens de te reconnaître.
11: Gérard, c'est Fleur Danus, je peux répondre?
0: Oui, ben, réponds.
11: Donc, moi, je pense que le Big Bill n'est pas un extraterrestre. C'est comme disait Chang, c'est un personnage inventé qui a été dessiné sur un ordinateur et qui a été envoyé sur l'écran. Voilà.
0: Non, mais là, je pense.
4: Il dans mon portefeuille.
8: Tu veux dire que c'est un mec qui est dans un gros truc bleu?
11: Voilà, c'est un mec en fait qui est dans une boîte. Et
8: Tu veux dire que c'est un costume qu'il porte?
11: Voilà, c'est ça en fait.
8: Ah d'accord.
11: Voilà, c'est un mec qui est déguisé. Voilà, avec des ampoules pour
0: Bah attends, Casimir, qui c'est qui parle de Casimir là?
12: C'est moi, c'est Françoise à l'appareil.
0: Ah, c'est Françoise qui parle de Casimir.
8: C'est cousin Casimir.
0: Moi je t'ai dit que tu.
4: Dégage avec
0: ta caméra, Filda. Filda, tu as dégagé, mais vite.
7: Allez hop, pile d'art.
0: Alors,
7: ouais,
0: donc,
7: je te parlais là.
0: Mais c'est qui?
7: Teneda. Ouais, le Big Bill, c'est pas un extraterrestre. Hein. C'est le nom de l'émission, c'est Bill qui est l'extraterrestre. Hein.
0: Comment?
7: C'est Bill qui est l'extraterrestre. Hein. Le Big Bill, c'est le nom de l'émission.
8: Ah, voilà quelqu'un qui répond à la question.
0: Eh, attends, le Big Bill, c'est quoi pour toi?
7: Le Big Bill, c'est le nom de l'émission.
8: Big Bill.
12: Big Bill.
4: Big Bill.
0: Bon, enfin bref, apparemment, je pense
4: lui il a pas compris la question, il répond à côté.
0: Non, mais...
4: non.
7: C'est
4: non,
7: Bill, c'est un extraterrestre.
4: Non, mais t'es le seul qui répond à côté.
12: Regardez les mecs sur
0: Internet. Oh, Vogel, un peu, Tony, d'accord?
11: Il est pas là, Tony.
0: Non, presque pas. À partir de quel âge peut-on.
4: Attends, moi j'ai un petit sondage, moi, avant la question. On a un petit sondage quand même. À la question pour ou contre les jeux télé, il y a 52% des gens qui sont pour.
0: Non, mais attends.
4: 36% des gens qui sont contre.
13: Faire péter la nuit.
0: Hop. Alors moi, si ça commence comme ça, c'est simple. Non, le premier débat. Non, Vincent.
13: Oh non. Il jouait pas. À te mettre les fesses, tu peux. Après, tu vas s'abonder.
0: Bon, Gérard, envoie le bois là un peu. Ça y est, vous avez fini vos conneries.
13: Oh, les blancs.
0: Ouais, ben les blancs, celui qui s'amuse à mettre des conneries.
4: C'est donc
0: maintenant, ça commence à me faire chier. Mm-hmm. Je sens que tout à l'heure, on va garder que Françoise et on va reprendre d'autres personnes
4: et
0: au standard. Ça va aller vite fait.
4: Pipion et puis Denis aussi, elles ont été sages.
13: Ah ouais, on
14: n'a
13: rien
14: fait. Moi aussi.
0: Alors, à partir de quel âge peut-on participer à un jeu télé? On va demander à Fleur d'Anus.
14: Moi, je pense qu'on peut participer dès l'âge qu'on peut participer, c'est-à-dire à partir de 10 ans. Voilà.
0: Pute de nuit.
13: Bah, moi, je pense qu'il faut être majeur. Non, parce que quand même, tu gagnes des...
3: Gérard, arrête, oh, qu'est-ce que tu fais? Gérard, assieds-toi. Il veut taper Fildar avec la cam.
13: Non.
0: Pute de nuit.
4: Gérard, t'occupe pas de la caméra, continue.
13: Moi, je te disais, je pense qu'il faut avoir 18 ans, parce que imagine, tu joues vite pile à ta...
3: Bien le standard, Olive.
4: Tu sais pas d'où ça vient, bah ouais, je comprends rien.
0: Non mais là je pense que...
4: Olivier,
0: ça commence à ça bien faire.
14: Je sens que dans 2 minutes, j'arrête.
0: Ouais, ben, si t'es pas content, tu dégages. Et Manu, tu me coupes le double son.
14: Ouais, c'était Big Bill qui nous parlait.
4: C'est un auditeur qui fait ça.
3: Je sais pas, Max, il a dit que ça venait peut-être du standard.
0: Bah oui, ça vient du standard, c'est ça. J'ai l'impression que vous avez l'intention de me faire chier sur les débats jusqu'à la fin de l'année.
13: Pas du tout.
0: Non, presque pas.
14: Non, c'est toi qui te fais chier tout seul.
0: Bah, attention. Comment?
3: Bon, allez.
0: Hop. Alors, pute de nuit.
13: Oui. Ça fait 5 minutes que je te réponds, mais tu m'écoutes pas, Gérard. Que je te disais qu'à mon avis, il faut être majeur. Parce que si tu participes au Big Bill et t'as 10 ans et que tu gagnes une voiture, t'as pas l'air con. Et
0: non, mais...
13: Au moins, t'es ton permis.
0: Non, mais attends,
13: pas permis, tu peux pas participer.
14: Ça dépend, il faut gagner des voitures à pédale aussi.
0: Tony, tu fermes ta gueule.
14: C'est pas Tony.
0: Ou Arnett. Alors celui qui... Putain, Olivier. Olivier, tu me calmes ça. Tu calmes.
4: Oui, je calme.
0: Magne. Oh,
4: on se calme. C'est bon, on se calme. Voilà, tu vois.
0: Alors, Pipion.
15: Bah, je suis d'accord avec Pete Denny, faut être quand même mineur ou majeur.
14: Ah, le blanc. Ah, le...
0: Non, mais attendez, parce que là, je suis en train de...
4: Non, parce que Gérard, tu suis pas ton débat, c'est tout, et c'est pour ça qu'il y a des blancs, quoi. Fais attention à ce que les gens disent, plutôt ce qui se passe dans le studio.
0: Alors,
15: Il nous manque la maturité, en fait.
4: Et ouais, prends Ringo, s'il te plaît. T'as 2 francs.
0: Prenez là.
4: T'as 2 francs, Ringo, s'il te plaît. Je
0: veux pas ça. Mais c'est pas... Non, mais vous jouez à quoi, là?
14: Ça deal grave.
0: Oh!
3: Mais qui quoi?
0: Gérard,
3: tu t'appelles.
0: Dégage!
4: Non, mais sors de là si tu veux qu'il dégage.
3: Va t'asseoir. Je vous explique, Gérard est en train de courser Fildar dans le studio.
0: Dégage!
4: Oui, il dégage, il s'en va.
3: Vas-y, je te couvre.
4: Il s'en va.
0: Allez,
4: il est parti.
0: Allez, voilà.
4: Gérard, pour calmer le débat, il y a Izen sur l'internet qui te demande si toi dans la radio là tu te sens pas un peu comme Big Bill dans sa télé.
0: Non, pas du tout.
4: Et on accueille Pot de Couille.
0: Non,
4: Bah si, on accueille Pot de Couille à la place de Canada qui a raccroché.
16: Bonjour Gérard.
0: Pot de Couille.
16: Bonjour Gérard. J'ai pas entendu la question. Hein. Salut Pot de Couille.
0: À partir de quel âge peut-on jouer au jeu de télé?
16: À partir de quel âge? Bah pour le Big Deal, le truc pas fut-fut, là, je sais pas, 8 ans.
17: Big Deal,
16: ouais.
0: Allô? Non mais je t'écoute.
16: Bah oui, j'ai dit 8 ans.
0: 8 ans, d'accord. Chang?
17: Bah je crois qu'ils vont avoir la majorité pour participer à un jeu. Hein.
18: Majorité absolue?
17: Ouais.
0: Non mais tu... vous pouvez préciser ou pas, là?
17: Bah oui, il faut avoir la majorité, c'est-à-dire 18 ans... 18 non. ans, c'est-à-dire un peu plus de 17 ans.
0: Bon, d'accord. Toi, quand t'auras fini de te foutre de ma gueule, tu me préviendras.
17: Okay.
0: Françoise.
18: Oui, ben moi, je réponds à partir de la majorité.
0: Françoise. 5 minutes. Olivier.
4: Qu'est-ce qu'il y a?
0: Tu me cales Chang, sinon, parce que ça va pas aller long. Ça va pas durer.
4: Maintenant, on reprend ton débat.
0: Non, Non, non, mais ça va pas durer longtemps, hein. Je sens que...
1: Je le calme.
3: Vas-y, réponds en
0: français. Il y aura pas... je vais pas faire 11 questions.
1: Mais toi, hein. à la question, tu penses quoi, d'ailleurs? Enfin, quel âge,
0: donc, toi, Françoise?
18: À partir de la majorité.
0: Mm-hmm. Ouais, mais je pense, là, ce soir, t'as regardé comme moi?
18: Bah oui.
0: Bon, donc, t'as vu qu'il y avait, des personnes avec leurs enfants, donc...
18: Oui, mais ils ont pas le droit de participer, hein.
0: Bah ouais, mais ça je suis d'accord avec toi. Mais je pense que t'as plusieurs personnes qui ont
15: des enfants qui se mettent de la peinture sous les pieds. Ils auraient pas répondre aux questions aussi.
0: Comment?
15: Quand on est trop petit, on peut pas répondre aux questions.
0: Ouais, mais attends, faut quand même dire, c'est que il y a le mari, il y a les enfants qui sont là pour essayer de conseiller.
3: Gérard, oui, depuis tout à l'heure, tu demandes est-ce qu'il faut avoir la majorité à partir de quel âge? Mais est-ce qu'il y a un âge limite? Est-ce qu'on peut être trop vieux pour participer à un jeu?
0: Non.
1: Voilà, exactement, parce qu'il y a Yankee sur l'IRC, il te demande jusqu'à quel âge on joue au Monopoly.
3: Par exemple.
0: Non, mais ça, le Monopoly, t'as pas d'âge, c'est comme le Scrabble. T'as pas d'âge pour jouer là-dessus. C'est autorisé à toute personne. Hein.
3: C'est pas possible qu'il y ait une dame de 94 ans qui joue au Big Bill.
0: Si. Ben si, ça peut se faire.
3: T'as déjà vu toi qui regarde tous les soirs?
0: Non, mais tu peux demander à Françoise. On a vu des personnes qui étaient assez vieilles. Donc qu'on jouait. Bon, c'est sûr.
3: Elles ont pas gagné alors.
0: Bah disons.
18: Si tu peux gagner, hein.
0: Ouais, mais c'est pas toujours évident parce que c'est pas facile, hein.
3: Attends, t'as déjà vu à Fort Boyard une mémé faire un saut à l'élastique, toi?
0: Non, attends, là, Fort Boyard.
18: Tu peux pas comparer
0: Fort Boyard
18: avec le Big Deal, hein.
0: Non, parce que là.
18: Et la famille en or, c'est pareil, les trucs comme ça.
1: Françoise, sur IRC, on me dit que c'est aussi dangereux, hein.
18: Bah oui, c'est dangereux. Imagine, ils font une crise cardiaque, s'ils gagnent une bagnole.
0: Non, mais attendez, là, on va éclaircir un peu les jeux.
3: Tiens, mets de la lumière pour éclaircir, Olivier, s'il te plaît.
0: On va éclaircir un peu le système des jeux. Là, faut dire une chose, que aujourd'hui, dans la famille Yanor, il y avait une qui s'est... Dans les imitatrices. Uh-huh. Je pense que, Françoise, tu l'as regardé comme moi.
18: Dans quoi?
0: Dans la famille en or.
18: Non, je regarde pas la famille en or.
0: Bon, donc il y en avait une qui se faisait passer pour Madonna.
18: Ouais, bah ça j'ai vu le passage. Il y a Colombo et tout ça, mais disons que je ne regarde plus la famille en or pour la bonne raison, c'est que depuis qu'il y a Pascal, ça donne plus pareil.
0: Ouais, mais
14: c'est vrai qu'il est tout naze, hein.
0: Non.
1: C'est plus qu'à brûle.
0: Attendez. Où sont-tu, toi? Va te faire enculer, toi, connard.
18: C'est pas Patrick Roy? Non, il faut pas parler de Patrick Roy.
1: Attends. On accueille Benjamin.
18: Salut Benjamin.
0: Benjamin, bonsoir.
19: Bonsoir.
0: Donc une question IRC avant que Benjamin réponde.
1: Oui, on me demandait si on peut jouer à la famille en or tout seul.
0: Non, pour être 5.
1: Ah, mais si on n'a pas de famille et qu'on veut être la famille.
0: Non, mais tu peux très bien trouver des gens que tu connais et tu les inscris avec toi, c'est tout.
1: Mais s'ils sont pas ta famille.
0: Mais même.
1: C'est plus une famille en or. Comment tu fais?
0: Non,
1: c'est des
0: mais...
1: copains en plomb. Attends.
0: Non, même si c'est pas de ta famille, tu peux.
1: Comment on fait?
3: Mais non, c'est pas possible.
1: C'est pas possible s'ils sont pas de ta famille, si c'est une famille en or.
3: J'ai coupé les auditeurs pour pas qu'ils te.
1: Gérard, mais comment on fait? Et quand on a
0: non,
1: pas
0: mais,
1: d'amis. Et quand on a pas d'amis.
0: Attendez, pas les trois d'un seul coup. Donc, ouais. Rigaud.
1: Ok. Rigaud, voilà, priorité. Quand t'as pas de famille et pas d'amis et que t'es tout seul, comment tu fais pour gérer une famille en or? C'est discriminatoire comme jeu.
0: Non, ouais. Mais de toute manière, tu peux prendre quelqu'un que tu connais bien.
3: C'est plus une famille.
0: Mais non, mais même
3: donc le titre du jeu, il a plus rien à voir. Non, je m'inscris en faux. Je suis désolé, c'est pas possible.
1: Bon, attends, c'est discriminatoire.
0: Ah, ouais. Toi, tu fais la réa, tu te tais.
3: Ouais, mais c'est pas possible, ça.
0: Tu te tais.
1: On me dit aussi que si on est tout seul, on peut peut-être amener des animaux avec soi, non?
0: Là dans une famille en or, il y avait le faux Colombo qui est venu avec son chien.
3: C'était quoi?
0: Un
3: boule.
0: Non, c'était pas un pitbull. Donc Benjamin.
19: Allô? Ouais, excuse-moi, je suis en train de regarder le Big Bill là, en même temps.
0: Non mais Benjamin. Tu dégages.
19: Bah, attends. Ah non,
1: je sais pas où il est.
0: Je sais pas où il est.
19: Excuse-moi, Gérard, je vais prendre sur la cassette.
0: Non, Benjamin, c'est terminé.
19: Ouais, non, donc je disais, donc par rapport à la question, moi j'aime bien les jeux télé quand même.
0: Mm-hmm. Non, mais je te demande, à partir de quel âge peut-on jouer?
19: Bah, je pense que ça dépend des jeux, hein. Parce qu'il y a des jeux qui sont faits pour les enfants, et des jeux qui sont faits pour les adultes, il y en a qui sont faits pour les vieux, il y en a qui sont faits pour les ados.
0: Donc, comment?
19: Non, il y en a qui a dit un truc pas cool, là.
0: Non, mais. Non, parce que j'ai l'impression.

0: On se calme, je réponds à Rigaud.
1: T'es un mec cool, Gérard.
0: Benjamin, tu te tais, s'il te plaît.
2: Il dit que t'es cool.
3: Bah, il dit un truc gentil, toi, tu
0: Non, non, mais pour l'instant, je réponds. Je voudrais répondre à Rigaud.
3: Mais si, bon, ouais. Mais laisse-le répondre, merde.
2: Gérard, lui, c'est plus histoire naturelle, ces jeux, quoi.
0: Olivier, pour l'instant, t'éteins ton micro, merci. Donc, ta question,
2: est-ce que tu arrives à répondre à combien de questions de Julien Boubers dans Question pour un champion?
0: Sur Julien Lepers, pour Question sur un champion, fais-moi confiance que c'est pas évident. Parce que déjà, faut que tu puisses avoir toutes les questions, faudrait que tu regardes sur le dico, mais t'as pas le temps. Vraiment, t'as
4: c'est ça le jeu, faut
5: surtout sur le plateau, quoi.
4: T'as non, déjà mais vu même avec un dico.
0: Vas-y, t'as moins de 20 secondes pour répondre.
4: Bah, question pour un poupon, ça j'ai jamais vu ce truc.
2: Quand tu connais le champion.
4: Attends, t'as une question, Gérard. Vas-y.
0: Attends.
2: Non, mais ce que je voulais dire, c'est que quand tu connais le champion, tu peux répondre aux questions sur le champion.
0: Ouais, non, mais c'est pas évident. Parce que par exemple, je vais poser une question à Manu. Quelle est la capitale de. Quelle est la plus grande ville
2: de.
0: Quelle est la capitale de New York?
4: Bangkok.
0: Non.
4: Ah, je sais pas.
2: De quoi?
4: La capitale de New York.
2: La capitale de New York.
4: Attends, merde, je sais pas. Le Bronx?
0: Non.
2: La capitale de New York. C'est un grand pays en plus, quoi.
4: C'est simple.
0: Comme Washington.
4: Ouais, la capitale de New York.
0: C'est
2: Washington,
0: si.
2: La capitale de New York.
0: Mais, donc, par exemple, quelle est.
4: T'as une autre question parce que.
0: quelle est la plus grande pute de Paris?
4: Ah, bah, ça, je sais, mais je vais pas le dire, ça va avec, c'est ta femme. Ça va avec, c'est ta femme, donc je.
0: Non, je sais pas. T'es vraiment appuyé, toi.
4: Ah ouais, mais tu cherches.
0: C'est la Tour Eiffel parce qu'elle écarte les jambes. On récupère Fleur Danus.
2: On repart dans le débat,
0: Fleur Danus. Attends, qui c'est qui vient de parler de Sandy, là?
1: T'es un mec cool, Gérard.
0: Non, mais attends, Benjamin, pour l'instant, je veux savoir qui c'est qui s'amuse à parler de Sandy.
1: Bah, c'est une conne, laisse tomber.
0: Attends, c'est une conne, elle t'emmerde, toi, d'accord?
1: Mais non, mais pas Sandy. Pas Sandy, c'est qui a dit ça.
6: Oui, les bulldogs sont non jamais, il faut les aimer aussi.
1: Ouais, calmez-vous, les mecs.
0: Fleur Danus.
1: Oui, Gérard. T'es cool, Gérard.
0: Toujours là, Pipion.
7: Ouais.
0: Pute de nuit.
7: Ouais, je suis là.
0: Françoise.
8: Oui, je suis là.
0: Peau de couille.
8: Ouais, je suis là.
0: Et Benjamin.
8: Ouais, je suis là et je veux dire que t'es un mec cool.
0: Alors, être animateur.
8: Au cul, Benjamin.
0: Oh, vous vous calmez, s'il vous plaît.
9: Bonjour.
8: Oui.
9: Bonjour.
0: Non, mais quand vous aurez fini, je pourrais peut-être poser ma cinquième question.
8: Vas-y.
0: Être.
8: Ah, vas-y.
0: Alors, c'est t'enculer, tu vas t'enculer, toi, sale pédé. Ok.
8: C'est bon.
2: T'as un mec cool.
0: Alors, être animateur d'un jeu.
8: Bon. Elle est chaude, elle.
0: Hé, Olivier, tu fais quoi, là?
8: Putain, c'est pas possible, on peut pas faire un débat dans le calme, hein.
0: Ah non, mais de toute manière, c'est tous les jeudis, c'est comme ça.
8: Gérard.
4: Il te parle, Benjamin.
0: Ouais, Benjamin, je t'écoute.
8: J'aimerais bien qu'on fasse un peu le débat, parce que moi, tu sais...
4: Il a raison.
8: J'ai des trucs à faire, hein. J'ai pas que ça à foutre. Hein.
0: Ouais, mais pour l'instant, je voudrais bien savoir qui c'est qui s'amuse à dire des conneries.
8: Bah, je vais essayer de le trouver, t'inquiète.
0: Alors
8: pas.
0: Donc, être animateur d'un jeu, vous tente-t-il?
8: Ouais, Benjamin, je vais répondre.
0: Ouais.
8: Ouais, parce qu'en fait, voilà, je vais te le dire tout net, en fait, j'écoute tes débats depuis longtemps, et en fait, moi, je m'appelle, je vais le dire, hein, je m'en fous, je m'appelle Benjamin Rizzoli.
9: Oh non.
8: Et en fait, mon père, c'est Philippe Rizzoli, quoi.
9: C'est ça, vrai.
8: Et donc,
10: c'est lui des deux.
8: Non, sans déconner, c'est sérieux, et donc, moi, je suis bien passé pour en parler, parce que étant donné que mon père, il fait le millionnaire, ainsi que la roue de la fortune. Merde, j'ai un trou.
9: Juste
8: pris, excusez-moi. Mmh. Donc, moi, je peux vous dire que c'est un métier qui en vaut, quoi.
10: Ah ouais.
8: Parce que moi, je sais qu'on a pas mal de thunes.
9: Mmh. Ouais.
8: Qu'on en profite grave.
10: Ok.
8: Et moi, je conseille à tout le monde de devenir un animateur télé. Hein.
0: Okay. Bon, ok. On va demander un peu de couille.
8: Gérard.
0: C'est qui?
8: C'est Benjamin encore.
0: Non, mais attends, Benjamin.
8: Moi, je veux seulement dire que t'étais cool.
0: Bon, ok, ça y est, j'ai compris. Peau de couille.
8: Ouais.
0: Bon, tu réponds?
8: Bah, je sais pas.
0: Non, bon, alors, en fait, allez, hop.
8: Bah non, vas-y, attends. Hey, vas-y,
0: non, retourne. Bah non, je répète plus. Non. Dégage-le. Françoise.
2: Toi aussi, je vais te dégager.
11: Je suis là.
0: Françoise.
11: Disons que, non, moi, ça m'intéresserait pas de remplacer quelqu'un. C'est quoi cette connerie-là?
0: Non, ça c'est Olivier.
2: C'est une erreur.

0: Olivier, je te dis de me dégager l'autre.
1: Bon, Olivier,
2: et c'est ça qui nous fait des jingles, putain.
0: Putain, il fait des jingles et il est même pas capable de faire un standard.
2: Toi, fais ton débat pour le moment déjà. Hein.
0: Punaise. Pour l'instant, vous êtes en, c'est la 7e question et c'est de la merde. Il est déjà 1h33, 1h34. On est à la 7e. Et pour l'instant, c'est de la merde que vous me faites.
3: Gérard,
1: qu'est-ce que tu racontes?
3: Pour animer le débat, les auditeurs, il y a Formos qui te demande si tu animerais, si tu aimerais animer un jeu télé et si oui, lequel?
0: Alors, tu peux répéter la question?
3: Alors, Formos sur l'IRC te demande si tu voulais animer un jeu télévisé, est-ce que ça t'intéresserait et si oui, lequel?
0: Non, ça m'intéresserait. Ça m'intéresserait pas de. Ça m'intéresse pas. Manu, s'il te plaît, quand je te demande de me couper tout le monde, tu le fais et tu te tais maintenant.
2: D'accord.
0: Donc, pour très. Bon, Manu, ça commence à bien faire.
4: J'ai rien fait.
0: Oh là là là là.
5: Arrête.
4: Mais je touche à rien.
5: Arrête,
3: Gérard, il touche à rien.
4: C'est mon micro.
0: Viens, mais t'es chiant, hein. Donc,
3: on accueille Fessé.
0: Ouais, non, mais attends, pour l'instant.
3: Non, j'ai mis l'antenne.
0: Donc, pour te répondre, je ferai même pas de débat télé, ni rien du tout.
3: Non, un jeu, pas un débat, un jeu.
0: Non, mais même un jeu télé, je
3: ne ferai pas. Allez, tu serais bon en plus.
0: Non,
4: de remplacer la gaffe.
0: Non.
3: Oh, Gérard.
2: On peut t'inscrire à des jeux ici.
0: Non. De toute manière, rien qu'à voir les emmerdeurs, c'est bon.
3: Et sinon, il y a Philou qui te demande si tu comprends le principe des chiffres et des lettres.
0: Oui.
3: Le principe.
0: C'est compliqué. Le principe, c'est de trouver le compte est bon et de chercher des mots. Faudrait pas quand même qu'il me prenne pour un con, lui, sur l'IRC. Donc, PC.
3: T'as compris, Philou?
6: Oui, je réponds à la question.
0: Ouais.
6: Bah moi je voudrais pas être animateur télé, non, je sais pas, je ferais plutôt de la radio comme toi, être payé à rien foutre, à faire des émissions à la con. Ouais.
0: C'est qui s'amuse avec son téléphone?
6: Ouais, téléphone. Ça va gerber.
7: La la la la la.
0: Qui s'amuse?
2: Ça va casser sinon. Hein.
6: Bon là c'est Benjamin, arrêtez avec le téléphone, c'est chiant.
0: Bon Benjamin, pour l'instant c'est pas toi que je m'adresse, on va demander à
6: c'est
0: Françoise.
6: Cool. Gérard, c'est trop cool.
7: Bah je t'ai répondu, Gérard.
4: Ah oui, aussi, c'est bon.
0: Pute de nuit.
7: Ouais, bah moi j'aimerais pas être animatrice, parce que je pourrais pas gagner les cadeaux.
0: Non mais de toute manière, t'as pas besoin d'être animatrice pour gagner les cadeaux.
2: Non mais quand t'es animatrice, tu peux pas gagner les cadeaux.
6: Rigo,
7: moi j'aimerais bien gagner des cadeaux.
6: Rigo, c'est Benjamin, est-ce que Fleur d'Anus elle est sur internet là?
3: Non.
6: Parce que je suis en train de faire de l'internet en même temps et.
3: Et tu la trouves pas?
6: Bah non.
3: Va voir sur dièse Fleur d'Anus.
6: Ok.
3: Ou dièse enculeur de GG.
6: Merci.
3: Voilà. C'est les noms des serveurs.
2: Et le débat.
0: Benjamin!
3: J'avais complètement.
0: Benjamin!
3: Excuse-moi, GG.
6: Ouais?
0: Benjamin!
6: Ouais?
0: Si tu fais de l'internet en faisant les débats, c'est pas la peine.
2: Ça va casser. Super.
6: Gérard, c'est Fleur d'Anus, je peux répondre?
0: Ouais, je t'écoute. Ouais. Bah, justement, il te cherche, Benjamin.
6: Ouais, bah, tu vas. Non, mais c'est pas le même. Hein. Ouais, c'est pas le même. Je suis pas homo, hein. C'est mon frère jumeau. J'ai pas l'intention de devenir un animateur de jeux télévisés parce que c'est complètement débile.
0: D'accord. Pipion?
7: Je ne veux pas être animatrice.
0: D'accord. C'est bien, toi, tu réponds comme pute de nuit. Pute de nuit, c'est pareil.
7: Bah, c'est
0: tout ça. Ouais, d'accord.
7: Bah, si c'est des questions des villes, alors nous aussi on répond des villes. Hein.
0: Bah, de toute manière, si ça vous plaît pas les débats dans ces cas-là, pourquoi qu'on vous sélectionne?
6: Non, mais c'est génial, t'es trop cool.
0: Non, mais là pour l'instant, on n'est même pas arrivé à.
2: On s'endort surtout, quoi. Parce que tu étais plus dans ton débat, donc reprends-le un peu.
0: Non, mais ouais, toi, pour l'instant, quand tu me prends du boulot correctement.
2: Bah, je fais pas le boulot correctement, là.
0: Non, mais
7: bon,
0: pour l'instant.
7: Vrai, reprends.
0: Comment tu sais qu'elle est pas contente, là?
2: Tout le monde est content, Gérard.
6: C'est qui est pas contente, là?
0: C'est laquelle qui vient de dire j'abrège?
6: C'est laquelle pauvre meuf qui a dit ça, là? Benjamin, tu dégages.
0: Entre pute de nuit et pipion, là, c'est laquelle
2: de
0: des deux?
2: Pute de nuit, je crois.
7: C'est pas moi.
2: C'est Benjamin, c'est un connard, c'est Benjamin.
7: C'est Benjamin, il a
2: c'est
6: Benjamin,
2: dit.
6: C'est Benjamin,
7: il
6: faut le gerber. C'est Benjamin, dégage. Mais Gérard, ils veulent me gerber, ça va.
7: Il y a une fille avec moi.
0: Alors, que doit-on supprimer comme jeu télé? On va demander ça à pute de nuit.
7: Je te dirai pas le fond de ma pensée, mais. Je pense que TF1 devrait changer un peu le concept de ces jeux.
6: Non, c'est faux.
0: Benjamin, s'il te plaît, tu te calmes.
6: Bah attends, si jamais ils arrêtent tous les jeux, moi mon père il a plus de taf, j'ai plus de thunes.
0: Benjamin, tu te tais !
7: Il va sur une autre chaîne, ton père. Il est connu.
0: Pute de nuit, tu réponds correctement à la question parce que ça commence à être lourd.
6: C'est vrai, tu dis des conneries.
7: Les jeux de TF1, pour moi, c'est bidon, c'est rien, quoi. T'apprends rien.
6: Ouais, elle a raison, cette fille.
3: À propos des jeux de TF1, il y a. Alors, ce qui c'était, c'est Chocobo sur l'IRC qui te demande si t'as rencontré Sandy à tourner Manège.
0: Non, mais justement, dans
1: non,
0: ton...
1: Non, c'était dans 30 millions d'amis.
0: Qui c'est qui vient de dire
7: ça?
1: C'est Benjamin.
0: Alors Benjamin, tu dégages. Benjamin, tu dégages.
3: Et pourtant,
1: t'es moi, Gérard.
0: Pourtant, tant Benjamin, pis pour t'es... toi.
1: Mais non, c'est trop cool, Gérard. Tu peux pas me virer, t'es trop cool comme mec.
3: Je sais pas où il est.
1: Mais toi, je te suis depuis 10 ans.
2: Ah, c'est bon, je crois que j'ai trouvé.
1: Je suis dans la rue depuis 10 ans, Gérard.
3: Il est super cool, Benjamin.
7: Et c'est lui qui t'amène des lettres.
0: Ça y est, vous avez fini vos conneries?
1: Ah ouais.
2: Bon, Benjamin, je suis désolé.
1: Dégage.
2: Je suis désolé.
7: Gérard?
0: Alors, Françoise.
7: Oui. Moi, en supprimer un, je supprime la famille en or.
0: Pourquoi?
7: Parce que j'aime pas Pascal du tout.
0: Non, mais c'est sûr.
7: Pascal Sevran?
0: Non, attends.
5: C'est plus Cabrol, là, je sais plus trop quoi. C'est qui maintenant?
0: C'est Pascal. Pascal Brunner. Celui qui faisait passer la chanteuse sur la 3.
3: Un tout naze, lui.
0: Attends, Françoise. Ouais. Une question IRC.
3: Il te demande, enfin, ça change de jeu encore, mais c'est Oxyde qui te demande comment on reconnaît les billets gagnants du millionnaire. Comment on fait?
0: Alors, pour le millionnaire, tu grattes et si t'as 3 télés, tu passes à la télé.
2: C'est 4.
0: Non, 3.
1: Non, c'est les morpions.
7: Non, c'est trois télés pour passer directement à la télé.
0: Sans déconner. D'accord, Françoise.
7: D'accord, Gérard.
0: Sans déconner. Donc, c'est vrai qu'avant, on avait...
7: Cabrol.
0: Vincent Cabrol.
7: Non,
0: c'est
7: Patrick Roy avant.
0: Attendez. Celui qui a créé le premier jeu télé, ça a été Patrick Roy, ça je suis d'accord avec Françoise.
7: Ouais.
0: C'est lui qui a rentré là-dedans lors du Juste Prix. Ouais. Après, il y a eu Vincent Cabrol. Mm-hmm. La famille en or. Après, ça a été repris par. Maintenant, c'est repris par Pascal Brunner. Donc, maintenant, faut dire que c'est vrai que.
2: Il n'y a pas eu
7: l'autre pédale de Montiel aussi, là
0: Bernard Montiel, oui.
3: Gérard, en parlant de Rizzoli, il y a Davy One sur l'IRC qui a une question pour Benjamin.
2: Et on a que Pipo en même temps, tiens.
3: Bon, c'est dommage que Benjamin n'est plus là. Mais il se demandait comment Philippe Rizzoli fait pour présenter le Juste Prix à une millionnaire. Est-ce que à chaque fois, tous les jours, il doit gratter pour trouver 3 télés?
0: Non.
1: Allô?
0: Ouais, Pipo.
1: Là quand même.
0: Ouais, bah attends, 5 minutes, je réponds quand même aux questions Internet.
1: Bah attends, c'est bon, ça fait déjà un quart d'heure que je suis
0: en attente. Attends, pour l'instant, si t'es pas content, pour l'instant, je réponds aux questions Internet avant vous, d'accord?
1: Putain, c'est quoi cette organisation à 2 francs, là?
0: Ouais, si t'es pas content, tu restes chez toi, d'accord?
1: Chez moi, hein.
0: Connard.
1: Vas-y, reste poli.
0: Donc, je réponds à la question. Donc, la question, donc, c'était...
3: C'était comment Rizzoli fait pour trouver 3 télés tous les jours pour aller au milieu.
0: Non, mais attends.
1: Mais merci.
0: Oh, mais ça y est, Pipo, tu la fermes un peu.
3: Pipo, t'es cool.
0: Ouais, putain, mets-moi tout le monde en attente. Hop. Pour te répondre à ta question, donc il gratte pas 3 télés, c'est lui qui anime 2 jeux à l'heure actuelle. Et c'est sûr que je voudrais bien savoir comment qu'il fait pour animer le millionnaire le samedi.
3: Bah, il court vite.
0: Non mais qui passe. Bah, manière, c'est presque dans les mêmes locaux que là où il fait le juste prix. Donc il a juste le temps de changer et il reprend tout de suite le millionnaire juste prix.
5: Tu crois qu'il change même de slip ou
3: il fait comme Superman, il passe par une cabine.
0: Voilà. Combien qu'on est sur IRC, Rigo, quand même?
3: On flotte autour de 3400-3500.
0: Pour en plus?
3: Ouais, on n'arrête pas de flotter
5: c'est
3: là
5: dur,
3: parce que.
5: C'est nul par rapport à l'Europe.
0: Ouais.
3: Il y a des gens, ils viennent, ils écoutent par l'internet et ils s'en vont parce qu'ils trouvent que tu gueules.
0: Alors, Fleur d'Anus.
2: Ah bah ouais, mais moi j'ai tout zappé là. Attends.
0: Non, bah dans ces cas-là, c'est pas grave, on va s'écouter.
2: Ah, c'est bon.
5: Attends,
2: bon.
5: Finis ta question.
1: Allô.
0: Alors,
1: allô,
0: Fleur d'Anus.
1: Ouais. Ça avance pas, hein.
0: Ouais. Bon, tu réponds.
1: Allô.
0: Fleur d'Anus, tu réponds.
1: Ouais, donc moi je pense que les jeux de TF1 c'est de la merde et pff, c'est bien normal, quoi.
0: D'accord, ah bah dans ce cas-là, tu changes de chaîne, ça ira plus vite. Pipion.
7: Ouais.
0: Donc pour toi.
1: Non, c'est Pipo, moi.
0: Pipion.
7: Je me souviens plus de la question.
0: Oh putain, t'es lourde toi, tu commences à me casser les couilles.
7: Hein. Allez, hop, dégage. Je t'emmerde, d'accord,
0: moi je suis un puissant cul, toi, salope. Allez, hop, dégage. Oh pipion, tu me la dégages.
3: Qu'est-ce que je fais? Je la dégage, je la garde.
0: Tu me la gardes.
3: C'est dommage, c'est cool.
0: Non, j'aime pas les connes.
3: T'as un problème de voix, Gérard.
7: Si c'est des
0: valdas. Ah, Manu. Hein? Ouais, Manu, on travaille bien! On travaille bien! Allez, hop, terminé! Conclusion du débat! Conclusion! Comment? Or, toi, tu dégages!
3: Gérard, calme-toi! Calme-toi, Gérard!
0: Hop, terminé! Donc, on va s'écouter, je me mets une pistole dans avec des punaises et des clous!
8: Conclusion!
0: Mais j'ai rien, putain!
1: Mais
0: conclusion!
1: Donc, moi, je pense que le débat, c'est
8: mais quoi? Mais arrête! Arrête! J'ai rien fait!
0: Arrête! Dégage!
8: Mais j'ai rien fait!
0: Dégage! Dégage de là!
1: Bah, le débat, c'est un peu.
3: Comment on va faire? Arrête!
0: Qu'est-ce que tu fais?
3: Arrête, tu vas faire un blanc, Gérard!
0: Qu'est-ce qui se passe?
3: Appuie.
0: Ça marche bien là.
8: Qu'est-ce que tu fais?
3: Tu vas tout couper, arrête.
0: Attends, parce que là tu viens de virer
9: Olivier et Manu et Fildar. Il reste plus que Rigaud. Rigaud il peut pas
3: moi
9: faire
3: la. Moi je sais rien faire, hein. Moi je sais pas faire le standard, je sais pas faire l'arrière, je sais rien faire.
9: Alors qu'est-ce qu'on fait?
0: Non mais on va s'écouter, je me mets une ficelle dans l'arrière avec des punaises et des clous. Et on
3: mais
0: se retrouve
3: pas,
0: après.
3: C'est pas une solution ça Gérard.
0: Non, non, mais on met ça comme disque. Les...
3: Ah, pardon.
0: Et je vais essayer de voir si je trouve des gens au standard. C'est impossible de travailler comme ça. C'est impossible de faire des débats de chez lui comme ça.
9: Non, mais là, d'accord, mais attends.
0: Là, c'est impossible. Manu, il fait le con. Il s'amuse là. Il va mettre des doubles sons. L'autre qui lui demande de virer des gens, il ne les vire pas. Pour l'instant, il y a Crigo qui bosse. Moi, je commence à avoir ras-le-bol. Moi, je vais finir par plus faire de débat.
9: Non, mais là, il faut faire super gaffe parce que.
0: Attends, regarde, t'as 24 lignes qui sonnent. Là, je suis pas d'accord. Alors, Françoise, elle est où?
8: Je peux revenir, Gérard? Gérard,
9: attends, Gérard, tu parleras avec. Attends, qu'est-ce qu'on fait?
0: Pour l'instant, tu mets deux disques.
8: Non, tu dégages.
9: Ah non, oui. Les gars.
0: Manu, ça commence à bien faire.
8: Je peux revenir, GG ou pas?
0: Attends, vous me prenez des gens au standard, moi. On garde que Françoise.
9: Là qui tourne.
0: Alors, Françoise, elle est où?
9: Non, mais attends, on s'en fout de Françoise, qu'est-ce qu'on fait?
0: Non, mais moi, pour l'instant, tu mets deux disques.
9: Non, si.
3: Ah, on prend le débat, là, Gérard.
0: Non, c'est même plus possible.
3: Gérard, je vais perdre des gens sur l'IRC. Je vais perdre des gens sur l'IRC.
0: Mais même, on est à 3500, moi, je suis pas d'accord. Je suis pas d'accord qu'on soit à 3500 à 1h46.
3: Bah, d'accord, c'est vachement bien.
0: Non mais attends.
3: Nous la semaine on est à 100. On est à 100 pendant toutes les
0: semaines. Non mais là faut pas déconner.
3: C'est pour ça.
0: Faut pas déconner hein.
8: Qu'est-ce qui s'est passé?
0: Attends, les mecs ils veulent même pas répondre aux questions, ils en ont rien à foutre.
8: Qu'est-ce qui s'est passé?
0: Toi et Pildar, c'est terminé. Maintenant tu me prends plus de personne avant. Tu me prends plus personne avant les débats. T'attends que j'arrive. Et je sélectionne les gens. Monsieur Tony, j'en veux plus.
9: Arnette aussi, Goldo, tout ça. Qu'est-ce qui s'est passé? Là, j'écoutais pas, qu'est-ce qui s'est passé?
0: Bah attends, l'autre, il met du double son.
9: Mais c'est pas.
0: Non,
10: j'ai rien fait, je suis innocent.
0: L'autre,
9: Olivier, allez, t'as ça, on va reprendre l'antenne. Ouais. Olivier, qu'est-ce qui se passe?
0: Olivier, c'est pareil, tu me demandes de dégager quelqu'un, il va pas, alors faut pas déconner. Moi, je continue pas les débats comme ça.
9: Non, mais c'est clair, je suis d'accord, mais.
11: C'est pas vrai. J'ai rien fait.
0: Non, t'as rien fait.
11: C'est pas vrai.
0: T'as rien fait, attends. T'as rien fait, je te demande 150 fois de me virer des mecs. Tu me les reprends, tu les remets sous d'autres noms. Non. Alors qu'il y a 24 lignes qui sonnent. Arrête tes conneries. Dégage. Va faire ton truc à la porte.
9: Attends, ça va, il a fait du bon boulot. Alors qui c'est qui fait le truc?
0: Maintenant, l'autre, s'il se calme, il va y revenir en standard. Et maintenant, vite.
8: Ah ouais,
0: bah,
8: je suis hyper calmé, hein. Il faut que je raccroche, quoi.
9: Bon, c'est tout, alors qu'est-ce qu'on fait? Qui fait quoi? Oh!
3: T'as raccroché? Qu'est-ce qu'on fait?
0: Non, je vais pas raccrocher aux gens.
9: Qu'est-ce qu'on fait?
0: Pour l'instant,
9: Fulda. Combien de temps sur le disque?
5: Il reste que 40 secondes, même pas.
0: Fulda, il revient en standard, il me laisse Françoise et il me reprend d'autres gens.
9: Bon, alors, ok. Allez, on se remet à l'antenne, on reprend dans 40 secondes.
8: Ouais.
0: Françoise?
7: Ouais, je suis là.
0: Qui c'est qui nous reste?
8: Bah, c'est tout.
5: Non, bah, non,
7: père.
5: Bien joué, bien joué.
0: T'as plus que toute seule.
8: Mais je sais pas, si tu veux garder qui? Tu m'as dit de virer tout le monde.
0: Bah, tu remets plus de
8: nuit. Allez là, ouais, plus de nuit.
7: Ouais, je suis là, salut.
8: T'es au boulot, toi?
7: Ouais, non, je...
0: Non, mais après, tu me prends d'autres personnes, là.
7: J'ai mes règles.
0: Ouais, t'as tes règles. Tout à l'heure, tu vas voir tes règles, tu vas aller voir Fulda, il va
9: t'arranger ça.
7: Tu vas me changer mon tampon?
0: Ouais,
9: avec les dents.
0: Il va te les retirer, tes tampons, tu vas voir. Bon, alors, qu'est-ce que...
7: Edouard.
0: Oui.
7: Il y a une personne qui voudrait participer au débat, c'est possible de l'appeler?
0: C'est qui? C'est qui?
7: C'est un certain Guillaume. Ah, pas de favoritisme.
9: Ouais.
0: Non, mais là, je sais pas, tu aurais dû demander ça à Fulda.
7: Bah oui, mais disons que, bon, bah, je veux pas être toute seule sur le débat. Bah, je suis là, hein. Bah oui, mais t'es toute seule, on est que deux, là. Bah, on est deux, et bah...
0: Non, mais attends, pour l'instant, qui c'est qui me reprend, Fulda?
9: C'est Max, juste deux secondes. Ah, juste qu'il est 1h50 et qu'après il y a ton deuxième débat qui est intéressant, donc dans 10 minutes, il faut passer au deuxième.
0: Ouais, bah dans ce cas-là, on fait conclusion sur celui-là, puis c'est voilà. Tout. C'est con.
9: Conclusion et on met un disque cette fois-ci.
0: Ouais. On met deux disques.
5: Un seul. On vient d'en mettre un.
0: D'habitude, entre deux débats, on met.
9: Je vais t'expliquer. On vient de mettre un disque et à l'époque, il y avait 3 heures de débat. Maintenant, ça dure 2h30, donc on met plus qu'un disque. Et on attaque à minuit, on arrête à 3h, t'es d'accord? Et les gens, ils te demandent, il y a combien de connectés, Rigo? 3008, 3009?
3: Non, on est redescendu suite à l'engueulade avec Olive.
9: Eh ouais, putain.
3: Ah là là. Et on est sous les 3000, mais c'est en train de remonter parce qu'ils sentent que le débat est plus calme.
9: Ah, et puis le Fulda est revenu, ils sont peut-être contents aussi.
3: Ah,
9: quoi.
3: Ils sont contents, ils le trouvent.
9: Tu vois, quand même.
3: Ils le trouvent alors, super cool.
0: Et donc, dommage, on va pas pouvoir continuer la fin du premier débat parce que c'est bête, parce qu'il y avait quand même des questions qui étaient intéressantes. On l'a fait. Pourquoi les jeux télévision existent-ils?
7: Ouais, c'est nul.
0: C'est nul, si t'es pas contente, c'est le même prix. Peut-on tomber amoureux d'un jeu télé?
7: Ouais, c'est nul.
0: C'est nul, bah, si t'es pas contente, tu vas te coucher. Et d'après vous, les jeux télé sont-ils truqués?
7: Ouais, c'est
0: nul. C'est nul, et dans ce cas-là, tu vas te faire foutre, et tu vas aller retirer tes tampons, comme ça, t'auras plus tes règles. Donc, la conclusion. Donc du premier débat,
8: c'était pas mal.
0: Ben oui, c'était bien.
8: Ouais.
0: Bien sûr, on a fait que cette question, ça a été le bordel.
3: Mais non.
0: Donc le deuxième débat va porter sur les poèmes. Ah. Et je peux vous dire que je suis venu avec 4 poèmes. Donc ouais, mais ça va cartonner. Mais toi, tu vas faire le standard et tu vas la fermer. Tu vas la fermer. Tu vas pas t'amuser à ouvrir le micro, hein.
8: Ça sert à quoi que je revienne moi pour faire 2 minutes là, oh. Je crois que je suis payé à ça, moi.
0: Ouais, oh. Mais attends, toi, pour l'instant, on est en train de chercher quelqu'un pour te remplacer. Alors, tu vas pas nous les gonfler.
8: Sans déconner.
0: Sans déconner. Hein? Donc, pour l'instant, il y en a qu'un qui travaille le mieux, c'est Rigo à l'internet. Et oui.
7: Bip bip.
0: Comment?
7: Bip bip.
0: C'est qui ça?
8: Bip bip.
0: Bip bip. Ah, bip bip. Ouais, ok, d'accord, je vois pas ce que tu veux me dire, mais c'est pas grave.
8: Hey, Big Bill!
0: Ouais, Big Bill, ouais, l'autre a dit bip bip.
8: Mais non, la gaffe, quand il arrive, il fait bip bip!
0: Mais non!
8: Putain, tu sais même pas ce que c'est le Big Bill.
0: Oh, tais-toi. Écrase.
9: T'es un faux fan du Big Bill, en fait.
0: Écrase.
9: T'es un faux fan.
0: Ouais, là, je vais te dire, ce soir, je l'ai regardé, et fais-moi confiance que je me suis bien marré.
9: C'est quoi qui t'a fait marrer, ça?
7: Ouais.
0: Hein, Françoise?
7: Ouais, ouais.
0: L'autre que t'aimes pas, là, comment tu l'appelles?
3: Vous l'avez regardé ensemble?
0: Non,
7: on l'a pas regardé ensemble.
0: Non, mais on était au téléphone ensemble. Et quand on a arrêté de se parler au téléphone, il y avait Ramuccio qui est...
7: Ouais, avec
0: carrément la maison sur la tête. Ouais.
8: Ramuccio.
7: Ah,
8: t'es trop cool.
5: Ah ouais, c'est cool.
7: Elle est cool, Ramuccio.
12: chose.
0: Non mais attends, t'inquiète pas François, c'est Manu et Puldar, ils pètent les plombs là.
12: Je crois que.
0: Oh non mais je crois qu'ils sont, ils ont fumé la moquette. L'autre, il doit faire du 90B maintenant. Ergo.
12: Ah, il est trop rigolo.
0: Rigo.
13: Te marre pas, Rigo, c'est pas drôle.
0: Rigo, il y a
3: R. Mais qui a-t-il, Gérard?
0: Rigo, il y a que toi qui bosse bien dans
13: le débat. Con,
3: moi, je bosse
13: con.
3: Bien, je bosse bien parce que les gens de l'IRC sont bien.
13: Fais ouais. Pas le con, Rigo.
0: Les gars, parce que toi, tu as été
13: bon, conclusion.
0: Qu'est-ce
13: qu'on se marre?
0: Alors, conclusion, donc, il n'y a plus personne pour la conclusion. Ah, si, il y a Françoise.
12: Ouais. Bah, je
0: ne
12: veux pas te vexer, mais j'ai trouvé ça nul.
0: Eh ouais, mais tu sais. Eh, tu sais à qui t'en prendre?
12: Bah oui, je sais à qui m'en prendre. Mais c'est dommage parce que c'est rare que je participe à tes débats, mais là, je l'avoue, c'était franchement nul.
0: Bah ouais, mais ça, tu sais à qui t'en prendre.
12: Voilà. Répondre.
13: C'est clair.
0: Tu t'en prends après Manu.
13: Après Manu.
0: Et Olivier de la...
12: Voilà.
3: Gérard, conclusion, assis-toi.
12: Et toi, qu'est-ce que t'en penses?
0: Bah, moi, je suis comme toi. Comme toi.
13: Comme toi.
0: C'est de la merde complète et j'aime pas ça. Donc j'espère que le deuxième.
12: J'espère que le deuxième il sera aussi bien, mais disons que moi je participe pas.
0: Voilà, pourquoi?
12: Parce que t'as vu qu'il est arrivé, il est 2h05 et puis bon, il est temps que je vais me coucher.
0: Ok. Plus de nuit?
12: Ouais. Bah, c'était à chier, ouais, la raison, Françoise. Et TF1, bah, c'est chaîne de beauf, quoi. Bah, de toute façon, on te l'a dit, hein. Si tu n'aimes pas, tu changes de chaîne. Hein. Bah, justement, moi, je regarde Arte, donc...
0: dans ce cas-là, tu nous emmerdes pas, tu sais.
3: Gérard, sur IRC, il y a la conclusion de Turpentine qui dit que ton débat, il avait ni queue ni tête comme toi.
0: Non, mais ça, de manière, à chaque fois, moi, je commence à en avoir ras-le-bol. Putain, celui qui a un micro derrière, il va se prendre mon poing dans la gueule. Hein, Manu?
13: Quoi?
0: C'est bien de parler derrière moi.
13: Hein?
0: Bon, conclusion, de manière, je pense que on va faire plus qu'un débat par semaine et ça sera terminé. Allez, on se retrouve pour le deuxième pour les poèmes et à tout de suite. Et voilà, donc vous venez d'écouter. Fildar, s'il te plaît, tu peux l'annoncer.
13: C'était les prodigies avec Firestarter, c'est ce que t'as dit tout à l'heure, GG.
0: Ah ouais, mais moi, c'était pas ce qui était annoncé, c'était en principe plus un remix de merde.
13: Ah non, mais on l'a pas mis, parce qu'on a changé au dernier moment la prog.
0: Ah ouais, ben d'accord. Ok, donc vous êtes toujours sur Fun Radio, donc au standard, c'est Manu qui vous attend.
14: Ouais.
0: Donc au 0803 08 5000 et 0870 5000, à moins que le 0803 ne fonctionne, le 0800 ne fonctionne plus.
13: Ils essayent les deux et puis ils verront bien. Hein.
0: Ouais, voilà. Donc Manu vous attend toujours au standard. Rigo toujours sur l'internet, prêt à répondre aux questions.
3: Ouais.
0: Donc,
3: ouais, y a pas de problème.
0: Fildar à l'area, en espérant qu'il va me faire du bon petit boulot comme le
14: ça
0: premier.
14: Va être chaud, eh.
0: J'espère. Donc, il y aura une surprise pour les auditeurs qu'ont l'habitude d'écouter Max le soir. Je vous dis pas quoi parce que sinon, si on peut l'annoncer, Fildar.
13: Bah, je sais pas, c'est une surprise, je sais pas.
0: Bah, si, bah, tu l'as, là, ça va être dédié pour toi, Sandy, ma chérie. Ça va être, fête ta fête.
13: Relaxation, ouais, le pouvoir de la méditation.
0: Mais non, c'est pas ça!
13: La plage 3.
0: Mais non, c'est pas ça, là, tu l'as là, devant tes yeux.
13: Je te chie dessus, Christo.
0: Mais non, c'est pas ça, ça va être dédié pour Sandy, ça va être, fête ta fête.
13: C'est ça?
14: C'est la fête!
0: Voilà!
14: C'est ça!
0: Voilà.
13: Ok, d'accord.
0: Et comme elle l'adore, on va lui dédier malgré qu'elle puisse
13: ça
0: pas
13: lui
0: passer.
13: Rappelle des souvenirs.
0: Ouais, mais non, mais ça lui rappelle pas des souvenirs, non. Manu.
13: Bah, je sais pas pourquoi elle l'aime bien. C'est pas le débat.
0: Non, mais elle aime bien parce que depuis qu'elle l'a écouté, balance tout, toi.
13: Donc Gérard, on va peut-être commencer à accueillir les auditeurs parce qu'il est déjà 2h20. Hein.
0: Donc le deuxième débat, donc il est 2h18. Oui, c'est vrai, il faut qu'on avance. Donc le deuxième débat porte sur les jeux vidéo. Et pour les jeux vidéo, on va accueillir Monica la Tégresse.
15: Salut, Gégé.
0: 19 ans de Paris. On peut écouter Fun Radio sur 101.9 FM.
15: Ouais, salut Gégé.
0: Donc bonsoir à toi. Bulbul Gomme, 20 ans de Marseille. On peut écouter Fun Radio sur 103.fm.
16: Salut Gérard, salut Fildar, salut Manu,
0: salut. Lara Graft.
15: Lara Croft.
0: Hein?
15: Lara Croft.
0: Ah bah moi j'ai Graft.
13: Non, c'est Croft.
15: C'est Croft.
0: Donc 21 ans de Max et Bill, on peut écouter Fun Radio sur 95 FM.
15: Bonsoir Gérard, bonsoir Manu, bonsoir Felda et bonsoir Max.
0: Et ah ben Max il est pour l'instant il est en train de préparer son petit.
15: Ah je vais regarder Techno Max tout à l'heure.
0: Ouais bah c'est bien. Ah ben au moins des. J'espère que tout le monde l'a regardé.
13: Ouais. L'auditeur suivant c'est quoi?
0: Donc c'est Super Mario.
15: C'est Lara Croft.
14: Bonsoir.
0: Super Mario 19 ans de
14: Albertville.
0: D'Albertville, on peut écouter Fun Radio sur 97.5 FM. Oui Rigo.
3: Non, je voulais juste dire à Super Mario que je suis fan.
0: Ah ok.
14: Ah merci.
0: Pac-Man, 23 ans.
14: Oui bonsoir toute la populace.
0: Salut. On peut écouter. On peut écouter Fun Radio sur 101.9.
14: Yes c'est Paris.
0: Ok. Et Sonic 19 ans de Tokyo.
16: Oui, j'appelle du Japon. J'ai un décalage. Je vous écoute sur Internet et il est 8h du matin à Tokyo.
15: Tu parles japonais, non ?
13: Il fait beau non ?
16: Non il se plante un petit peu ce matin.
0: Ah. Alors. Donc, que peut-on faire avec des jeux vidéo? On va demander ça à Monica la Tigresse.
15: Qu'est-ce qu'on peut faire? On peut jouer avec. Mmh. C'est déjà une bonne chose.
0: En principe, des jeux vidéo. En principe, les jeux vidéo, c'est pour jouer avec. C'est pas pour se branler.
15: Ça passe le temps, quoi. On se défoule dessus. Quand on a passé une journée de travail, on est stressé et tout. Et le soir, quand on rentre, une partie de Tekken. Et...
0: Ah, une partie de Tekken. Attends, une partie de Tekken. Non, mais... Ah, non, mais là... Non, mais là... Là,
3: t'es vraiment trop con, hein.
0: Là, t'es vraiment trop conne, hein.
13: Ouais.
0: Là, t'es vraiment une tigresse, hein. Bah, c'est une partie de Tekken, allez. Ouais, c'est bon, on va se coucher. Bulbulgum.
15: Ouais, ça sert à se détendre, et puis ça sert à se défouler quand les gens nous prennent la tête. On fait des petits Mortal Kombat, des choses comme ça.
0: Voilà, tu peux répéter parce que là j'ai.
15: Je te dis que ça sert à se défouler quand il y a des gens qui t'ont pris la tête. Tu fais un Mortal Kombat.
0: Non, mais celui qui a une.
13: Il y en a un qui est en train de jouer aux jeux vidéo en plus, c'est pas cool. Hein.
0: J'ai l'impression que c'est. Tiens, ça je reconnais ce...
13: Moi, celui-là, je l'ai pas, hein, je suis jaloux.
0: Non, mais moi, je le reconnais parce que c'était la première fois que j'ai connu Max. Oh, ta gueule derrière!
13: T'as enduré Sandy?
0: Ouais.
15: Oh!
0: Eh, oh! Ouais, on va demander à Laura Graff.
15: Lara Croft.
14: Bon, la
0: Croft. Ouais, je sais pas qui c'est qui m'a écrit ce nom-là, mais je prononce comme c'est marqué. Allez.
15: Okay. Ouais, donc, normalement, c'est fait pour se défouler, mais aussi, si t'as la table qui est bancale, tu peux le mettre sous le pied.
0: Ah, sous le pied ?
15: Ouais, sous le pied de la table. Comme ça te fait une table droite.
0: Ah, une table droite ? Ouais, mais comment que tu peux jouer avec ?
15: Bah, la boîte, la console, tu la mets dans ta PlayStation, et puis la boîte, tu la mets sous le pied.
0: Ouais, d'accord. Rigo.
3: Attends, je regarde vite fait. Oui, il y a Oxide sur IRC qui te demande si c'est vrai que Sandy a fait des jeux vidéo quand elle jouait avec ton joystick et que toi, en même temps, t'appuies sur tous ses boutons.
13: Et que c'est toujours game over.
0: Alors, lui, je lui réponds même pas à la question. Ça vaudra plus. Ça ira plus vite. Super Mario.
3: Et sinon, il y a Yanti qui te demande si t'es un adepte du kit vibrant dans le rectum.
14: C'est clair.
13: C'est la nouvelle manette de jeu, ça.
14: C'est clair, ouais.
0: Je réponds même pas à des questions pourrites sur l'internet parce que là
13: Des questions pourrites. Tes questions, Rodrigo.
3: Non mais c'est pas les miennes, hein, c'est
0: ça. Non mais les gens de l'IRC posaient des questions qui
13: mettent en valeur Rigo, quoi, merde.
0: Qui ont un rapport poser des questions qui ont un rapport avec des jeux. Fildar, pour l'instant, tu t'écrases parce que.
3: Allez, mortal débat, allez, on y va.
0: Super Mario.
14: Moi, je pense que les jeux vidéo, ça sert déjà pour se défouler. Puis en plus, on peut se détendre surtout avec, quoi.
0: Comment ?
14: On peut se détendre avec. On se détend, quoi, le soir.
0: Mmh.
14: Parce que parfois, c'est relou qu'on rentre le soir, on est bien vénère et tout. Alors, on se détend, voilà.
0: Et par exemple, c'est un. Si t'as pas de jeux vidéo, si t'as pas de PlayStation, tout ça chez toi, comment tu fais ?
14: Je sais pas, tu te débrouilles, tu vas te coiter chez un pote, qui en a une.
15: Ta femme.
0: Comment ?
17: tu tapes sur ta femme.
0: Oh non, bah attends. Alors là, qui c'est qui vient de dire ça?
18: Oh, les filles.
0: Non, mais dis ton nom, celle qui vient de dire ça.
13: Elle a le courage de dire ton nom, mais...
0: Eh, la pétasse, ouais, là, qui vient de dire ça.
18: Les cochonnes.
0: Oh là là, putain, j'aime
13: elles
0: bien.
13: Elles ont pas de couilles.
0: J'aime bien les salopes, là, comme ça.
17: C'est pas moi.
0: Ouais, mais attends, c'est pas moi, c'est...
17: C'est pas moi, c'est pas moi.
0: Mais non, mais c'est jamais personne. Mais allez, arrêtez vos conneries, là. Il y a que deux nanas, arrêtez vos conneries.
17: Ah non, bah c'est pas moi.
13: Il y en a trois.
17: Moi, je suis respectueuse.
0: Ouais. Pac-Am.
18: Ouais, non, Pac-Man.
13: Pac-Man.
0: Pac-Man.
18: Pac-Man. Ah. Écoute, une console, ça te sert, bah, par exemple, si t'es chômeur ou que t'es étudiant et que tu sèches les cours, déjà, ça t'occupe. Et puis, deuxièmement, ça peut aussi te servir à mettre une branlée à Tekken 3 à des standardistes dans une radio, quoi.
0: Ouais, bah alors, Pac-Man, je vais te dire une chose, que si c'est pour me dire des conneries comme ça sur...
13: Excuse-moi, Gérard, j'ai une rectification à faire à des gars qui s'occupent de l'IRC, les branlées. Merci.
0: Ah bah d'accord.
18: Attends, Gérard, moi aussi j'ai internet, j'ai un message IRC, je peux te le lire?
0: Non.
18: Si,
0: non, non, non, non, non, non, non, non, y a pas de message à lire, hop, terminé.
3: Ah, moi j'en ai un par contre.
0: Ouais.
3: Il y a Oxide qui dit qu'il y a un jeu où on est camionneur et on gagne des points en faisant des bouchons et les ennemis c'est des plaques de verglas, voilà. Ça s'appelle Super GG Bros.
0: Ah bah lui je l'emmerde. Sonic.
19: Oui, en fait, moi, effectivement, les jeux vidéo ça me servait avant quand c'était des cartouches à caler mes meubles. En fait, j'avais une table qui était un peu bancale et je mettais les cartouches, mais maintenant avec les CD, c'est galère. Donc, j'ai décidé de me reconvertir en pirate. Je grave des CD, je me fais de la thune avec.
13: Ça, c'est interdit, ça. Hein.
19: Ouais,
0: Sonic.
19: Attends, tu vends combien tes disques?
0: Sonic. Sonic. Sonic.
17: Je suis intéressé.
0: Terminé pour lui.
20: You lose.
0: Hop.
20: You lose.
19: Allô.
0: Bon, fil d'art.
13: C'est pas moi, hein.
0: Et là, ça...
13: Manu, tu gères un peu, là.
0: Bon, Manu, tu t'as...
13: Regarde, on va voir, ça vient du standard. Hop, je coupe, je remets, je coupe, tu vois.
3: Gérard, sur le RC, il y a Davy One qui te demande comment on fait pour graver un CD, justement. C'est avec un marteau et un burin.
19: Ouais. Gagné. Bah, je peux peut-être répondre.
0: Doit-on être intelligent?
19: Bah attends, moi je m'y connais, je peux peut-être répondre. Encore les doigts. Allô?
13: Donc doit-on être intelligent pour jouer aux jeux vidéo, c'est ça?
0: Pildar.
13: Oui, j'ai répondu.
0: Pour l'instant, tu fermes ta gueule, c'est moi qui pose les questions.
13: D'accord.
0: Toi, t'es payé pour faire l'aria.
3: Gérard, d'accord. T'étais en train de faire la gueule, t'allais pas la poser, il a bien fait de la poser.
0: Ouais, mais c'est pas lui. De toute manière, c'est moi qui pose les questions, c'est pas lui. Alors, doit-on être intelligent pour faire... de la Game Boy ou autre.
19: Gérard,
17: c'est même pas parlé.
19: Gérard, t'as déjà joué.
0: Comment? Comment la pétasse là?
19: Ouais. Y'a fil d'armement sur la tête.
0: Non, la pétasse là qui vient de dire que je sais pas parler, tu peux dire ton nom là?
17: Bon, allez, à Brège.
13: Mais voilà, c'est la toi. Game Boy, hein.
0: Bon,
13: allez
0: hop.
19: Allez hop.
0: Terminé pour Aïe.
13: Pour Aïe.
0: Allez hop, celle-là.
19: Gérard.
13: Deux secondes, y'a une question
3: Monica.
13: Internet.
3: Gérard, une question Internet.
0: Tu me prends quelqu'un d'autre, hein, parce que là...
3: Gérard, il y a Chandler, le vrai, qui te demande si tu fais de la magie noire avec ta Vaudou 2.
0: Non. Doit-on être intelligent pour faire de la... Oh, ça y est. Bon, ouais.
19: Oh.
0: Hey, Pildar.
3: Hé, hey, Gérard, hey, qu'est-ce que tu fais?
0: Toi, tes mains, tu les mets là.
19: Gérard, t'as déjà joué à la Game Boy?
0: Hein, parce que là, c'est le devoir. Non, parce que là, tu t'amuses.
19: Sauf cadeau.
3: Tu vois que c'est pas lui, arrête de... C'est les auditeurs.
0: Non, si, c'est lui.
3: C'est les auditeurs.
17: Voilà.
0: Bon, hey, Manu.
3: Ouais. Non, c'est bon, ils sont coupés, là. On y va.
0: Alors. Donc, on va demander à Monica la tigresse.
19: Ouais,
17: bah moi, je pense que...
0: Ta gueule derrière, pour un son.
19: T'as déjà joué à la Game Boy?
13: Monica, réponds, vas-y.
17: Ben, je réponds, donc moi je pense que oui, il faut être intelligent, hein, parce que ça monte de l'esprit et de la réflexion.
0: Mmh.
17: Et voilà, quoi, quand même. Ah, okay. Ça va rajouter, quoi.
0: Ok, bubblegum, là.
17: Bubblegum.
0: Ouais.
17: Non, moi je pense qu'un QI de 30, ça suffit, quoi. Faut juste appuyer sur deux boutons, donc c'est pas sorcier. Tout le monde peut le faire.
0: Mmh. Question IRC.
3: Ouais, il y a Yankee, le vrai, qui te demande si tu sais jouer à la console, toi.
0: Non,
3: donc...
0: Là,
3: donc faut bien être intelligent pour jouer à une console, alors.
0: De toute manière, il y en a un qui est super intelligent parce qu'il a gagné à la coupe. Il s'appelle Manu.
21: Merci.
3: Ouais, mais c'est parce que j'étais
0: sans
3: pas
0: préciser.
3: Là, j'étais pas là, c'est pour
21: merci,
3: ça.
21: J'ai...
0: Ah si,
21: tu me fais
3: non, j'étais
21: rigoler.
3: Pas là. Si j'étais là, c'est moi qui aurais gagné. La coupe de Tekken 3.
17: Ah ouais.
0: Bah si,
3: j'étais pas là.
21: Mais si, t'étais là.
0: Mais ça s'est passé dans les studios. Me dis pas que t'étais pas là.
3: Enfoiré.
0: Mais ouais, t'étais là, Rigaud. Voyons. Lara Croft.
4: Ouais,
0: Croft. Ouais, vas-y.
4: Ouais, mais moi je pense qu'il faut pas être intelligent, faut même avoir le QI d'une mouche, tu peux jouer à ça, hein. Et juste appuyer sur des boutons.
21: Ouais, pas de Sandy.
0: Comment ?
4: Eh, ça c'est Monica qui parle, c'est pas moi.
0: Ouais, bah alors Monica, tu t'écrases.
13: Elle a rien dit, Monica.
4: Si.
22: Elle est pas à l'antenne.
4: Je crois que c'est ouais. Moi, peut-être.
0: Laura Croft.
4: Ouais, ça y est, j'ai répondu à la question, faut écouter. Hein. J'ai dit qu'en fait, il fallait avoir le QI d'une mouche pour jouer à ce jeu, c'est tout.
0: D'accord.
4: Faut appuyer sur des boutons.
0: Super Mario.
23: Moi je pense que ouais, parce que parfois il y a des notices quoi, elles sont tellement énormes qu'il y en a, ils peuvent pas comprendre quoi.
0: Faut être intelligent pour toi ?
23: Bah ça dépend pour qui, ouais.
21: Des fois la notice elle est écrite en anglais. Hein.
23: Ouais, des fois, puis même elle est écrite en japonais parfois.
0: Hein. Ouais.
24: Ouais, c'est ça.
0: Prends-moi pour un con.
21: Un con.
23: Ah mais non, c'est vrai. Hein.
0: Mais t'as le double sang, fil d'air !
24: Arrête, tu jettes pas le coca.
0: Arrête,
13: j'ai ça. Ça, c'est double son, ça.
3: Pose ta bouteille de coca, pas de marque.
0: Putain, fil d'art.
23: Attends, moi j'ai un pote, il a pété un jeu, je peux te dire la notice, tu comprendrais même pas, quoi.
0: Non, mais là ça, fil d'art, tu as pas continué comme ça.
21: C'est pas lui.
0: Bah attends, c'est pas lui, toi, tu t'écrases, d'accord.
13: Bon, on en était où, Gérard?
3: Gérard, deux secondes, sur l'IRC, il y a Gorilla qui me demande de lui faire un big up.
0: Bah un big up à toi.
4: Big up.
0: Pac-Man.
18: Ouais, bah c'est clair qu'il faut être intelligent et c'est vrai que les notices, Gérard, sont dans des langues étrangères. Moi, j'ai jeté Super Aziz Kart et c'est en turc et j'arrive pas à le lire.
23: Ouais, c'est clair.
18: Donc, je passe un message à l'antenne s'il y a quelqu'un qui parle.
0: Non, c'est bon, Pac-Man. Hop, terminé, Sonic.
19: Moi, je parle turc et japonais puisque je vis au Japon depuis 25 ans.
18: Ah, bah voilà.
19: Et puis, tu veux, bah vas-y, lis-moi le truc, je peux te le traduire si tu veux.
18: Alors.
0: Hop, tout c'est de là, tu me le mets.
13: Mais ça se trouve, il y a des gens qui attendent.
0: C'est moi qui commande, vous allez pas passer les messages.
18: Je vous les répète, voilà.
13: Manu.
22: Arrête, c'est toi, t'es fou ou quoi?
23: Erflawed. Erflawed.
21: Après Erflawed, il y a quoi?
22: Ça y est, je l'ai trouvé.
13: Vas-y, Gérard.
0: Alors, troisième question. On va faire les sondages.
13: Il y a un petit sondage, ouais.
0: Jouez-vous avec votre console? Alors, 50% n'ont pas de console. 20% n'ont pas répondu.
13: Mais ils ont une console. Je donne des compléments au sondage.
0: Moi, toi, pour l'instant, tu t'écrases, ok.
13: Ouais.
0: 25% ont oublié la question.
13: Mmh.
0: Et 5% des gens jouent des fois.
13: D'accord.
0: Alors. Combien de personnes ont déjà une console de jeux vidéo à la maison?
13: Oui.
0: Donc 60 personnes ne veulent pas répondre.
13: 60% des personnes.
0: Ouais, ben 60% moi je ne veulent pas répondre, donc je voudrais bien savoir pourquoi. 10% ont une console mais pas de jeux.
13: C'est con.
0: Mais ça les jeux c'est vrai que c'est pas donné.
13: Ouais, mais comment tu fais si t'as une console mais que t'as pas de jeux? Ça sert à rien d'avoir une console.
0: Bah, voilà, donc tu la revends. 20%
13: pour t'acheter des jeux.
0: N'ont pas réussi à la brancher. Pourtant c'est pas compliqué à brancher sur une télé.
13: Comment on fait, Gérard?
0: Ben, c'est expliqué avec la notice, c'est pas marqué, c'est marqué dans toutes les langues.
13: Ouais.
0: Et 10% n'ont pas de manette.
13: Ah.
0: Alors ça, en principe, les jeux, c'est vendu avec les manettes.
13: Ouais.
0: Donc, je suis désolé.
13: Non, mais imagine si le mec, il se fait piquer ses manettes.
0: Non, mais,
13: est-ce que tu peux en racheter sans la console?
0: Bien sûr.
13: Ah bon, où?
0: Tu vas dans les magasins, qui sont spécialisés pour ça.
13: Lesquels?
3: Oui, il y a Arnett le vrai sur IRC qui te demande, il voulait savoir si c'est Sandy qui a fait le rôle de Donkey dans Donkey Kong.
0: Arnett, je t'emmerde.
13: Moi, je voulais juste te dire j'arrive. C'est tout.
0: C'est ouais. Tout. À qui tu dis ça, toi?
13: Hein? Non, mais à personne, je voulais juste dire j'arrive. Voilà. Bon, Gérard, on continue là, on en était où?
0: Quel est votre jeu préféré? Donc, 50% ont aimé bien le jeu sur les routiers. C'est bizarre parce que je l'ai pas encore. Ouais, ben ça.
13: Non, mais il est bien. Je l'ai vu aussi, moi.
0: Hop.
13: Et donc, Jet, c'est quoi la suite?
0: Alors
13: 20% préfère quoi?
0: Non, il y a pas de 20%, tu
13: peux. Moi j'ai pas ce sondage, donc je peux vous aider.
22: Avec la grosse.
13: J'ai pas le sondage, moi. Je sais pas.
0: Alors troisième ouais. Question. Peut-on être une personne de jeu sur Nintendo? Si oui, pourquoi?
22: Bon, alors. Vous me faites chier, moi, Gérard, t'étais là.
13: Mais quoi, Gérard, y'a rien là, on attend.
3: Regarde, tous les micros ils sont éteints, arrête de.
22: Ouais, tu te fous de ma gueule, toi?
13: Mais quoi?
1: Toi, je sens que t'es en train de me foutre de la merde.
13: Mais y a pas de double son là, Gérard.
23: Putain, c'est pas possible.
13: Ouais, allume ton micro déjà, on t'entendra mieux. Voilà, merci. Donc répète la question.
1: Alors, peut-on... Peut-on être un personnage de jeu Nintendo ou si oui, pourquoi?
23: Pac-Man.
1: Ouais, bah, attends, pour l'instant, c'est moi... C'est moi qui demande aux gens.
23: Après, s'il te plaît, j'ai Pac-Man.
1: Monica.
23: Oh là là, les filles. Non, pas Monica.
2: Oui. Ben, ta question demande réflexion, Gégé. Hein.
1: Ben,
2: moi, je dirais non. Hein.
1: Tu peux me dire... tu peux me préciser?
2: Ben, moi, je dis non. On peut pas être un personnage de jeu vidéo, quoi. C'est impossible. À part les jeux virtuels, je sais pas, moi. Je suis pas trop branché là-dessus, hein.
1: Mm-hmm.
2: Pac-Man, ouais, quoi.
1: Bulbule.
2: Bubblegum.
1: Ouais, ben...
2: Moi, je n'ai jamais apparu dans un jeu vidéo. D'ailleurs, je fais un appel.
1: Non, il n'y a pas d'appel.
13: Non, c'est pas la gaffe, ici.
1: Lara Croft.
23: Ouais, c'est ça.
2: Eh ben, Lara Croft de Tomb Raider. Lara Croft de Tomb Raider.
13: Tu connais ce jeu-là, Gérard, ou pas?
1: Non. De toute manière, je n'ai pas de jeu vidéo. Alors, comme ça va plus vite.
13: Non, mais t'as déjà vu à la télé ce genre de jeu, ou pas?
1: Rigo.
3: Non mais
13: non, réponds pas à mes questions, vas-y.
1: Non, non.
3: Ok, il y a.
2: Vu Lara Croft?
3: Il y a Shinobi sur l'IRC, le vrai Shinobi, excellent, qui te dit que Sega compte sortir un jeu sur la Dreamcast, la nouvelle console, qui s'appelle G-Generation Fight.
1: Ouais, ben je réponds même pas à lui. Super Mario.
23: Que ouais, on peut, mais bon. Vu qu'à chaque fois quand on joue, il y a plein de morts, ils doivent, ça doit coûter cher pour les figurants, quoi.
2: Trouver des gens, ouais.
23: Parce que je sais pas, genre les jeux comme Tomb Raider, quand on voit la meuf, quand on voit Lara Croft, elle se fait tirer dessus, quoi, elle se fait bouffer par les loups et tout, t'imagines même pas, quoi, tous les figurants qu'ils ont utilisés, quoi.
1: Pac-Man.
23: Ouais, ben. Oh là, GG, tu m'entends?
1: Manu.
6: Ouais,
1: Manu, tu me fais du bon boulot.
10: Bah oui, là, déjà, je peux juste te dire que Lara Croft est partie se coucher. Non, bah, donc je rappelle quelqu'un.
23: Ouais.
1: Pac-Man.
23: Ouais, bah déjà, Lara Croft, elle a bien fait de partir parce qu'elle va bientôt être au chômage.
2: Ouais.
23: On parlait de Tomb Raider. Moi, j'ai des avant-premières sur Tomb Raider 4 et je sais qui c'est qui va jouer le rôle dans Tomb Raider 4.
13: Ah.
23: Et avec le poids qu'elle fait, moi, je te dis qu'elle va pas sauter très haut et elle risque pas de se hisser sur le bord des corniches, si tu vois ce que je veux dire. Tu vois pas qui c'est? Au lieu d'avoir une grosse note derrière, elle a plein de petites presses.
1: Pac-Man.
23: Oui.
1: Pac-Man.
23: Mais je peux pas dire son nom, c'est une avant-première.
1: Pac-Man, au revoir.
23: C'est un secret.
1: Au revoir, Pac-Man.
3: Gérard, sur IRC, il y a Davy One qui te demande si tu sais jouer à la dictée magique.
1: Non.
3: Appuie sur la cage rouge, écris vagin. Tu connais pas?
1: Ouais, attends.
13: C'est bien ce jeu-là. Moi, j'ai déjà essayé de jouer. Moi, j'ai pas trop compris, mais c'est bien.
1: Manu?
13: Ouais.
1: On dit au revoir à Pac-Man.
10: Oui, ça y est, je l'ai viré. Je vais rappeler des gens.
1: Sonic?
11: Moi, je veux dire qu'en fait, oui, à mon avis, on peut apparaître dans un jeu vidéo. D'ailleurs, je voudrais te citer à ce sujet-là un dernier jeu vidéo qui est sorti sur PC. C'est une simulation virtuelle de soirée dans les chiottes de la loco.
1: Alors, toi, c'est terminé pour toi. Au revoir aussi. Salut.
23: Au revoir.
10: Alors, Gérard, à la place de Lara Croft, on accueille Paul Phoenix.
11: Bonsoir. Salut, Gérard.
2: Paul Phoenix.
11: Salut.
10: Et à la place de Pac-Man, on accueille Phantom Glouton.
11: Salut à tous. Salut.
1: Manu.
10: Oui.
1: J'espère que c'est pas les mêmes.
10: Bah non, c'est pas les mêmes. C'était une meuf, t'as un mec.
11: Ouais,
13: non, mais ça se trouve, c'est la meuf qui prend une bonne mec. Hein.
1: Pac-Man, c'était pas. C'était
10: ah bah non,
1: pas
10: mais bon, pour l'instant, j'ai pas de fille au standard.
1: Ah ouais, bah standard. T'as pas de fille. Bah non, bien sûr. Vous prenez aucune des 24 lignes.
13: Putain, Manu, t'es naze.
11: Ça fait une heure que j'appelle.
13: Ouais, ça fait une heure que le mec il appelle.
11: Ouais, ça fait une heure que j'attends. J'ai galéré.
10: C'est des restaurants chinois, la feuille de numéro que t'as pris.
1: Ouais, des restaurants.
10: Des restaurants chinois, ouais.
13: C'est pas grave, Gérard. C'est pas grave.
10: Mais c'est pas grave.
13: Bon. Allez Gérard, la question là, il est déjà 3h20 là.
1: Hein. Ouais, bah
13: tu vas poser la question, on va mettre un disque.
1: Alors, troisième. Troisième.
13: C'est tout?
1: Non.
13: Ah non.
1: Quatrième. D'après vous, jouer à un jeu vidéo est-il réservé à un haut garçon? Celui qui s'énerve derrière va fermer sa gueule. Merci. Puldar.
13: Ouais, je vais fermer ma gueule, ouais.
1: Ouais.
13: Vas-y,
1: et
13: continue.
1: Donc, on se met.
13: Ah, on se met le petit cadeau.
1: Fête.
13: Ouais.
1: Dédié pour Sandy.
25: C'est ça la fête.
1: Et on se retrouve tout de suite après au 0803 08 5000 0800 70 5000. Et toujours l'IRCWWE.fr. Et vous êtes toujours sur Fun Radio, il est 2h39.
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1: Et voilà, vous venez d'écouter, pour faire plaisir à Sandy, pour tous ceux qui ont l'habitude d'écouter Max, le Star System, le soir, on vient de vous mettre Faites la Fête. Et donc, vous êtes toujours sur Fun Radio, donc vous pouvez nous écouter sur 101.9 et il est 2h42. Donc, Manu vous attend toujours au 0803 08 5000.
10: Excuse-moi Gérard, oui. Je te coupe, à la place de Sonic que t'as viré tout à l'heure, on accueille Zelda.
1: Ah ben, tu me...
10: Voilà.
1: Ça te dérange de me faire une fiche
10: parce que ça, ouais, ça me fait chier, ouais.
1: Ça te fait chier?
10: Ouais, bah ouais, tu me demandes, je te le dis.
1: Ça te fait chier? Ben, ouais. Pas moi. Et si t'as envie de chier, c'est 2 secondes.
10: Ouais,
1: pour
10: je,
1: ta
10: sais
1: droite,
10: c'est,
1: hein.
10: Je sais où c'est, ouais.
1: Hein? Tu connais les toilettes de Fun Radio?
10: Ouais.
1: Bon. Oui, Rigo?
3: Non, je voulais juste dire à Zelda que je suis fan.
1: Ah, ok. Alors donc, vous venez d'écouter Faites la Fête, et puis vous êtes toujours sur Fun Radio, donc 2h43 du matin, donc Manu vous attend au standard au 0803 08.
10: Tu l'as déjà dit ça Gérard, hein.
1: Et bien sûr vous êtes toujours dans les débats de Gérard du jeudi soir, disons on est vendredi, donc le débat ça porte sur les jeux vidéo, et on récupère donc Monica la Tigresse.
6: Salut GG.
1: Rebonsoir à toi.
6: Ouais.
1: Et Bubblegum.
6: Salut.
1: Poule.
10: Paul Phoenix.
7: Ouais, excuse-moi, j'étais en train de me faire une partie de Super Bulldog Mystère 3.
1: Ouais, ben, Super Bulldog Mystère 3, il t'emmerde.
7: Attends, je suis contre le Sand Dinosaur là, ça va être chaud.
1: Ouais, ben, Sand Dinosaur, tu dégages, ok, hop, terminé pour lui.
10: Trop vite fait.
1: Ouais, ben, lui ça a été plus vite que.
6: Que la lumière.
10: Il faut qu'il prenne les proutes magiques là pour dégommer son dinosaure.
1: Ouais. Ouais, bah un son dinosaure pour un son, tu la laisses, elle est en train de nous enregistrer là, la pauvre.
10: Ah bon?
1: Ouais.
10: Elle pourrait
8: c'est
10: un peu.
8: C'est toi la grosse débrouille, espèce de feignasse là.
1: Ouais,
10: elle remue pas trop quand même.
1: Oh, t'as encore une place pour elle?
10: Ah non.
1: Oh si, on.
10: Y'a plus de place là.
1: À la place de Paul Romix.
10: Non, je vais. Bah ouais, mais bien sûr, on va dégager quelqu'un d'intéressant pour quelqu'un de.
1: Ouais, et alors?
10: Je vais te dire un truc, c'est que tu nous as saoulé toute la journée pour pas avoir d'habituel, alors y'a pas moyen.
1: Ouais, bah attends, on a bien eu Tony au premier débat.
23: Ouais, mais c'est fait jarter.
1: Ouais, bah tiens. Bah, t'es pas encore là, toi?
6: Ben non, c'est pas Tony.
18: Oui, c'était pas Tony, ça. Ouais.
1: Super Mario.
23: T'es fou, toi.
1: Oh, tu vois, quand je demande les noms, vous répondez ou pas? Bon, d'accord.
10: Super Mario.
23: Ouais.
10: T'es là?
23: Ouais.
10: Bah, réponds.
23: Ouais.
1: Ouais, ben. Bon, d'accord. Fantôme Glouton.
10: Il est violent, ouais. Super Mario.
23: Ouais, je suis là. Yes.
1: Putain.
6: Oh,
1: elle est
6: grosse
1: Sandy. Elle est grosse Sandy, attends, merde, toi,
23: ouais.
1: Salope.
23: Oh là là.
6: Ah, mais elle est grossière celle-là alors.
23: Y a une savonnette cachée derrière l'arbre pour le sang de dinosaure. La savonnette avec le tampon vert.
9: T'as
23: gaffe,
9: Hilda, t'arrêtes.
10: Attends, c'est pas mon standard, hein. C'est toi qui gères, Manu, hein.
1: Merci.
10: Merci, Manu.
1: Fantôme Glouton.
23: Je suis là. Fantôme. Oui, fais gaffe, j'ai des crotons qui attaquent.
1: Bon, alors tu dégages, toi.
23: Ah,
1: hop, terminé.
23: C'est pas
1: hop.
23: Moi.
1: Hop.
23: C'était
10: Zelda, je l'ai dégagé.
23: C'est pas
1: et
23: moi.
1: Hop. Zelda.
10: Non, je viens de te dire que c'était lui qui avait dit ça et ouais. Qu'on garde Fantôme Glouton et voilà. Qu'on dégage Zelda.
23: Bien.
1: Ok, alors quatrième question, parce que on va faire vite là.
10: Mm.
1: Alors d'après vous les jeux, d'après vous jouer à un jeu vidéo est-il réservé aux garçons? On va demander ça à Monica.
6: Non. C'est autant réservé aux filles qu'aux garçons, je suis désolée. Et voilà quoi, je vois pas pourquoi ce serait réservé qu'aux garçons après tout.
1: Ouais, mais de toute manière, il y a plusieurs parties, hein. Rigo.
3: Oui, sur IRC, il y a Sardine qui te demande comment on fera pour compter les points en euros sur les consoles.
1: Ça, je sais pas.
10: C'est n'importe quoi, Rigo.
1: Par contre. Oh, la salope là qui arrive comme une pute là!
10: Arrête d'être vulgaire, Gérard, ça sert à rien.
1: Ouais, ben toi, tu ferais mieux de faire ton boulot.
9: C'est bon, vas-y.
6: Ah, oui, y'a pas.
10: Manu!
6: Il va y monter sur moi.
10: Oh
13: On peut rien faire, hein. On peut pas faire un débat potable avec toi, Manu. Hein.
12: Non, non, mais je pense que ça va aller vite fait. Rigo, on est combien là sur l'IRC?
3: Bah, on a perdu quand t'as gueulé un peu trop. On est à 3852.
12: 3852
13: ouais, c'est pas terrible. Hein.
3: Tu notes pas?
13: 3852.
3: 3852.
14: Allez pas trop vite quand même.
12: Ouais. Eh ben, Lyon, et en plus, je me suis renseigné par, par quelqu'un. Comment?
21: Tu vas les donner à Jean Denebert, les numéros?
12: Non, non, non. Non, mais je me suis renseigné par, par une personne qui peut avoir aussi Internet.
3: Ouais.
12: Sur son tatou. On peut avoir plus de 6000 personnes sur l'Internet. Mais ça dépend de l'appareil qu'on a.
13: Et de l'heure,
12: c'est pas le thème du débat.
3: Ok.
12: Alors, Monica.
21: Oui?
12: Arrête, je t'annonce un auditeur, Gérard, ouais, c'est pas mon micro. On accueille, pardon, à la place de Zelda, on accueille Link.
15: Bonsoir.
12: Pas facile tous les jours. Hein.
3: Gérard, deux secondes. Link.
15: Oui, bonsoir.
3: Ouais, je suis fan.
15: Ouais, je te remercie, je t'en demande aussi.
21: C'est vraiment un fio.
15: Oui, ben moi, par rapport au. Ouais, je pense que. Oui, je suis les filles aussi, peuvent jouer aux jeux vidéo.
13: Eh, bonsoir quand même.
15: Oui, bonsoir.
12: Bonsoir.
15: Bonsoir. Bonsoir. Il y a des fans quand même.
12: Non, mais ça t'arrive.
15: Non, mais comment tu veux que je me concentre avec tous ces gens qui pèsent autour de moi?
13: C'est vrai que c'est pas évident, Manu, tu pourras gérer un peu.
12: Ouais, surtout, Manu, surtout qu'il n'y a que lui au standard, tu peux venir en regarder, donc il n'y a pas de soucis.
16: Dans mon porte-monnaie.
12: Non, mais c'est bien, là, je crois que le deuxième débat, il va être vite terminé.
20: Il montait sur moi, c'est tout.
15: Donc maintenant, il n'y a personne qui parle, en blanc, c'est n'importe quoi. Ça.
12: Non, mais
13: c'est n'importe quoi, Gérard, c'est vrai.
12: Je t'écoute, Luc.
13: Link.
15: Link, mais moi, j'ai déjà répondu. Je t'ai dit que oui, les filles pouvaient effectivement jouer aux jeux vidéo. Mais il fallait qu'elles prennent les consoles roses et les mecs les consoles bleues, parce qu'il y a des consoles pour filles et des consoles pour garçons. Ah, des consoles avec management, c'est plutôt pour les filles, quoi.
21: Ah ouais.
23: Ça, c'est une excellente idée.
12: Super Mario.
23: Des cadeaux à Noël. Bah, moi, je pense que ouais, mais ça dépend des jeux, quoi.
12: Ouais, mais tu peux préciser?
23: Bah, les jeux trop violents, quoi, vaut mieux que ça soit.
15: Vaut mieux laisser les cartons, des quoi. Jeux de boys band aussi.
23: Ouais.
21: Moi, je suis violée.
12: Ok. Paul Phoenix.
25: Ouais. Bon, je suis encore là, ouais. J'ai vu que Manu m'a calmé au standard, je voudrais que tu me répètes la question, s'il te plaît. Parce que j'ai pas pu entendre.
12: Alors, d'après vous, un jeu vidéo est-il réservé aux garçons?
25: Je pense que oui, parce que j'ai jamais vu de console rose ou quoi que ce soit.
15: Si.
25: Non.
15: Bah, tu peux la repeindre.
25: Ouais.
15: Ok. Un petit peu de peinture ou de la gouache, et puis tu repeins ta console.
12: Ouais, ok. Bubblegum.
26: Ouais, bah moi j'ai un jeu vidéo, donc je joue avec. Ouais, j'ai une manette ergonomique qui nous permet de faire plein de solutions et plein de sauts périlleux en arrière.
12: Mmh.
26: Mmh.
12: Monica.
26: Oui.
15: Oui, Brandy.
26: Hein?
15: Oui, bon.
23: Oh, il est
15: puissant, ça. Hein.
12: Vous laissez répondre les gens, s'il vous plaît, merci. Monica, tu réponds à la question.
26: Quelle question? J'ai déjà répondu, GG.
12: Ah bon, bah alors, on va passer à la cinquième.
15: Fantôme glouton, j'ai pas répondu.
12: Quoi, t'es encore là, toi?
15: Bah oui.
14: Oui, c'est Zelda qu'on a dégagé tout à l'heure.
15: Voilà. Il y a Link, elle a
3: appelé. Oui, Gérard, il y a Yannick sur l'IRC qui te demande s'il existe des manettes de jeu pour gaucher.
15: Merci, Rigo.
12: Pour gaucher, alors ça, faudrait qu'on pose la question à un gaucher.
15: Il y en a au Japon.
12: Manu,
14: t'es gaucher, non?
12: Non, du tout.
14: Ah, merde.
12: Non, merde, alors ça, c'est pas...
15: Et
12: ça.
15: Tu vois, si elle est tout bitrée, mais ça n'a rien à voir.
12: Bon, ah, alors toi, tu t'écrases.
15: Ouais, Gérard.
12: Quoi?
15: Fantôme glouton, je continue, parce que je parlais quand Rigo m'a coupé.
12: Bon, attends, pour l'instant, si Rigo il vous coupe, c'est parce que il y a des questions IRC qui sont plus importantes que vos conneries.
15: IRC, c'est un véhicule prioritaire, je sais.
12: Voilà.
15: Il y a des jeux pour les filles. Moi, j'ai une petite sœur. J'ai une petite sœur, elle joue aussi, ouais. J'ai une petite sœur et elle joue à Salope Fighting Beach 4.
12: Ouais,
15: C'est un jeu de combat pour filles, quoi. Il n'y a que des filles dedans.
13: Tu me le vires celui-là, Manu, tu me le vires.
12: Ouais, hop. Je suis
15: pourquoi mais genre, il n'y a rien à dire. Rigo fait un meilleur boulot que toi. Mmh.
12: Pour vous jouer.
14: Éteins la Game Boy, Fulgar, s'il te plaît.
3: Non, mais il est mort là, il a game over. Vas-y, on y va.
15: Game over.
12: Et pour vous, jouez-vous à la Game Boy? Est-il un passe-temps? On va demander à Monica.
26: De quoi?
12: Jouez-vous à la Game Boy? Est-il un passe-temps?
26: Bah oui, je pense que oui.
12: Bah tu peux préciser?
26: Bah oui, c'est un passe-temps. Un jeu vidéo est un passe-temps.
12: Non, mais tu peux préciser?
26: Bah préciser comment, GG?
15: Précise ton nom.
12: Non, mais tu précises.
15: Ton nom.
26: Mon nom ?
23: Ton numéro de téléphone, ton adresse, ta carte de crédit.
12: Toi, tu fermes ta gueule.
18: Censuration avant.
23: T'as dit un passe-temps, je crois plutôt que c'est un passe-montagne ou un passe-partout.
18: Ouais, là, un passe-partout. Ouais.
3: Gérard ?
0: Oui.
3: Il y a Turpentine qui te demande si tu connais.
18: Ouais, le débat, il a dit que les têtes comme toi, Gérard.
12: Ok, on connaît. Lui, tu le dégages. Hop, terminé.
3: Mais vu que tu connais la Game Boy, est-ce que tu connais la Game Girl ?
0: Non. Fildar, t'arrêtes s'il te plaît quand on parle.
13: J'ai rien fait, GG.
0: Donc tu me disais quoi, Rigaud, parce que
3: je te demandais si tu connaissais, comme il y a la Game Boy pour les garçons, est-ce que tu connais la Game Girl ?
0: Non. Non, pas du tout.
3: Et pourquoi ?
0: Il n'y a pas de pourquoi. Donc Bubblegum.
26: Ouais. Moi je trouve que c'est une perte de temps plutôt. Je préfère...

0: Bon, il n'y a pas de problème.
1: Non, mais elle l'a pas, il sait comment elle fait chez elle.
0: Tu demandes à Manu, et puis c'est bon.
1: Hein. T'en achètes un. Il t'achète un internet, Manu, tu demandes, il est sympa.
2: Ah pas, ouais,
3: de
2: Manu,
3: pas de problème, hein, je suis...
4: Gérard, il y a Ziwi qui te demande si tu connais la console Neo Geo.
0: Non. Paul Phoenix.
5: Ouais, bah ouais, c'est un passe-temps, et je voudrais savoir si d'ailleurs toi aussi t'as un passe-temps, si tu connais la Game Boy, mais est-ce que tu connais la Game Boy? La Game Boy.
0: Non, mais.
5: Avec le jeu Super Penetrator 4. Tu connais pas?
0: Non. Tu peux préciser, tu peux préciser le fond de ta pensée? Va te faire enculer, toi, salope.
5: Voilà, salope.
0: Et hop, terminé. Moi, de toute manière, 2h53, dans 7 minutes, j'arrête. Alors,
5: ok, Michel.
0: Super Mario.
6: Bah, moi, ouais, je pense que c'est un passe-temps, parce que franchement, quand on a rien à foutre, quoi, c'est bien agréable d'avoir un truc pour s'occuper, quoi.
2: Ouais, d'accord. T'as qu'à toucher la caquette.
6: Ouais, mais bon, ça c'est différent, quoi. C'est plus intime, quoi.
2: Quand t'as un Game Boy, tu touches ta caquette.
6: Voilà.
4: Ouais,
6: c'est
4: Gérard.
6: C'est pour ça que j'ai raté, quoi, à force, quoi.
4: J'ai une info du vrai Yankee sur l'IRC. Le jeu de l'année, c'est Termination sur la console Grippin.
6: Termination.
7: Moi, je veux bien la info.
1: Il est pas mal, ce jeu, en plus, je l'ai vu.
4: Termination.
0: Ouais. Il est mortel.
1: Il tue, quoi. Ouais. Je crois que c'est le jeu numéro 1.
0: Putain, mais la soirée, vous me foutez de la merde.
4: Qu'est-ce qu'il y a, Gérard? Quoi?
0: Oh là là là.
4: Qu'est-ce qu'il y a? Mais arrête.
0: Tu vas prendre le portable dans ta gueule, toi, là-bas.
6: Oh la bête!
0: C'est pour une bouteille de coca!
6: Oh là là! Oh yes!
4: Gérard, on a dit pas le coca, pas de marque!
0: Non!
6: T'as fourré qui? Mao Shigeri!
5: Bon, tu reprends ton débat là?
6: Ouais, c'est
0: bien. Lucky!
8: Lucky?
1: Non, Lucky, y'a pas. Link!
6: Bah oui, c'est un passe-temps, c'est pas un passement de jambes ni un passage à niveau, c'est un passe-temps, faut être clair, faut pas se leurrer. Je veux dire, aujourd'hui, la Game Boy, je crois que pour beaucoup de gens qui sont un peu désespérés, solitaires dans leur vie, je crois que on peut plus s'en passer dans nos sociétés modernes, et je crois que la Game Boy est sociologiquement un véritable passe-temps qui permet de se donner à notre société, qui permet d'éviter une explosion sociale.
4: Un briquet, des clubs.
0: Attendez, arrête.
3: Non, ça y est, de toute façon,
0: Gérard, il est parti.
1: Ah ouais, mais c'est normal parce que comme on déménage dans peu de temps, il faut des essais techniques la nuit.
0: Non, mais je continue pas de travailler comme ça. Donc je fais conclusion du débat et c'est tout.
1: Écoutez.
0: Ça recommence.
4: Mais non, mais moi j'ai rien.
3: C'est technique.
0: Non, là c'est terminé.
3: Attends, fais-moi écouter. Écoute, mais moi j'entends rien.
0: Ouais, bah bien sûr, il va pas te le mettre, cette espèce d'enfoiré.
1: Mais je mets rien.
0: Bah ouais, allez.
4: Tiens. Sur l'IRC, on me dit que le jeu de l'année en fait c'est Sauver Fildar 2.
3: Non, mais.
0: C'est quoi ça?
4: Moi j'entends.
3: C'est
4: rien.
3: Les essais techniques!
0: Non, mais moi là c'est fini.
3: Bon, bah alors.
0: On arrête.
1: On peut rien faire si on.
0: 2h56, donc comme
1: mais
0: ça.
1: C'est rien ça.
0: Rousseau il va prendre à.
1: Tu vas pas te faire avoir par un petit Larsen.
0: Attends,
1: t'es plus fort que ça, GG, merde.
0: Alors, dernière question.
3: Ah bon?
0: Pas. Fais-le exprès toi!
1: Bah attends, c'est pas moi qui fais la technique, hein. Ils sont là-bas, ils sont rue Bayard. Ils sont rue Bayard, j'y peux rien.
0: Dernière question.
4: Genre, avant la dernière question, il y a Turpentine sur l'IRC qui te dit que, vu que t'as jamais joué à la Game Boy, elle va t'envoyer une Game Goal.
5: Une Gogol.
0: Ah bah c'est bien.
6: Une Game Goal.
5: Une Gogol 64,
6: ouais.
5: Non, pas ça.
1: Sur le Bayard.
5: Avec 64 bits.
0: Tu le veux dans la gueule là? Tu m'éteins ça?
1: C'est un quoi?
8: Gogol
6: 94.
1: Bah viens vérifier si c'est un truc d'allumé. Alors attendez deux secondes. Gérard va vérifier si c'est un truc d'allumé.
0: Ah ouais.
1: Ça, tu sais ce que c'est?
3: C'est le micro.
1: Ça, qu'est-ce que tu veux que j'allume ou que j'éteigne? Si t'allumes. Tu comprends pas, hein?
5: Genre,
1: c'est vrai que tu as posé trois pauvres questions.
0: Non, c'est terminé.
1: Non, mais
5: attends, t'as posé trois pauvres questions, c'est quoi?
1: Ouais,
5: c'est clair, c'est quoi ce débat?
1: S'il vous plaît, les auditeurs. Gérard va poser la dernière question.
7: D'abord, Gérard, je voudrais savoir, on est vrai que tu peux faire une séance.
9: Allez, Gérard, on t'écoute.

0: t'écoute, Gérard.
1: Comment?
0: On t'écoute.
1: Attends, celui qui vient de poser une question, qui dit son nom.
2: Non, je l'ai coupé parce que c'était pas bien.
1: Et en dernière question, avez-vous déjà participé à un championnat de Game Boy?
0: Oui.
3: Tu l'as fait, là.
0: Mouillance, là.
3: C'est quoi ce travail?
0: Mais c'est quoi ce bordel?
4: Gérard, il fait de la technique.
3: C'est quoi ces gens? Et la laine avec le micro.
5: Vous répondez, alors, qui répond à la question, Gigi?
0: Personne.
1: Monica.
0: Je vais être brève, hein, Gigi. Non, j'ai jamais participé à des championnats de Game Boy.
5: D'accord.
4: Gérard.
5: Et tu crois que c'est intéressant ou pas?
4: Hein?
1: Pour l'instant, c'est pas toi que je m'adresse.
4: Sur IRC, on me dit que sur Street Fighter 2, pour avoir les turbos 10 étoiles, faut faire bas R-O-L-Y-B-X-A.
3: C'est pas vrai, faut lancer des petits lancers.
5: T'as oublié R2, hein?
3: R2, voilà.
1: Bon, enfin bref.
4: Je parlais du 2.
3: Du
4: alpha machin.
3: Du alpha bêta, ouais. Alpha plus, alpha.
1: Mais Bulgum.
0: Ouais. Non, moi j'ai jamais participé à un championnat de Game Boy. Par contre, j'ai gagné un championnat de t-shirt mouillé.
1: D'accord.
0: Où? À la mer.
1: Ouais. Paul Phoenix.
3: Ouais, j'ai jamais participé de ma vie à un truc qui a
1: bon, conclusion, y a plus de questions.
3: Non, laisse-moi répondre. Laisse-moi répondre avant. Ouais, je voudrais répondre.
6: Putain.
3: Mais qu'est-ce qui est.
6: Gérard, je voudrais répondre.
1: Vas-y.
6: En fait, je comprends pas pourquoi toutes ces questions tournent autour de la Game Boy. J'ai jamais participé à de championnat de Game Boy. Et je voudrais qu'on réhabilite ce soir la Master System.
1: Maintenant c'est fini.
3: Mais non, la console Atari, laisse tomber.
6: Non, mais la Master System.
1: Conclusion.
6: Je peux conclure, Gérard?
1: Ouais.
6: C'est Link.
1: Ouais.
6: Bah, je voulais d'abord dire que c'était un débat un peu moins intéressant que le premier, mais qu'il y avait quand même, on a quand même appris des choses. On a beaucoup appris sur les jeux vidéo. Et je voudrais aussi.
5: Tu peux me dire ce que t'as appris sur les jeux vidéo.
6: j'ai appris que Gérard maîtrisait parfaitement le vocabulaire du jeu vidéo et que c'était toutes les nouveautés.
5: D'accord.
6: Et j'ai appris également que mon jeu allait sortir demain.
3: Tu sors demain, Link, quoi?
6: Ouais, je sors, ouais. Ouais. Ah, c'est de la bête.
1: Conclusion!
6: Conclusion! Une phrase de Descartes qui disait la plénitude n'est que ce que l'homme recherche.
3: Ouais. Ok, bon, Gérard.
6: Ouais.
5: C'est qui?
6: Paul Phoenix.
5: Ok.
6: Moi, je vais conclure en disant game over. Et aussi, je vais donner un petit tips pour le jeu Super Bug Mystère 3. Pour buter le boss de fin, faut lui envoyer une petite kiss puant dans la gueule et ça marche à tous les coups.
5: Bravo, Manu.
1: Merci, Manu.
5: Merci.
1: Qu'est-ce qu'il nous reste?
7: GG, c'est le fantôme glouton.
1: Ouais,
7: alors en conclusion, je vais dire je suis déçu parce que t'as pas posé beaucoup de questions. Et je voulais dire que sur les jeux vidéo, est-ce que c'est vrai que toi t'es comme la Nintendo 64, c'est-à-dire 64 bits par minute?
1: Alors moi je t'emmerde.
7: Bah attends, je me rappelle.
1: Super Mario.
6: La conclusion, moi il y a un pote qui m'avait dit que tes débats ils étaient nuls, mais bon, en fait non, c'est pas vraiment nul, c'est carrément pourri quoi. Mais bon, c'est pas grave quoi.
1: Mm-hmm. Paul Phoenix.
3: Ouais, pour en faire une deuxième hein, pendant qu'on y est. j'ai pas trop quoi dire, moi j'ai tout balancé donc.
5: Un autre tips, non?
1: Ok, Bubblegum.
0: Moi je voudrais dire que j'aimerais bien que tu fasses partie d'un des personnages de Street Fighter, comme ça je pourrais t'incarner ta gueule.
1: Moi je t'emmerde, connasse. Monica.
0: Moi je voulais dire que je me suis pas senti trop concernée par ce débat. Mais je voulais dire que si un auditeur qui veut m'appeler, il n'y a pas de problème, sale pute.
1: Ok.
0: Connasse.
1: Ok, c'est bien. Rigo, conclusion
4: elle, sur... Elle jouait à Insultator 3.
1: Conclusion.
4: Alors, conclusion de l'IRC, il y a Turpentine qui dit que ton débat, il avait ni queue ni tête comme toi. Il y a... parce que ça va trop vite, là. Entre les mecs qui parlent d'argent ou alors qui n'en ont pas, et ceux qui parlent de console, j'arrive pas à suivre. Il est temps que GG s'achète une console avec son argent de poche en euros pour pouvoir connaître les règles du jeu. Et sinon, si les consoles n'existaient pas... On a quand même GG pour foutre la merde sur IRC, voilà.
5: Et combien de personnes? 12.
4: On en a perdu quand t'as gueulé. Ouais, là on est descendu sous les 2000. Je préfère pas en parler.
1: Non, ça me fait une belle jambe.
5: C'est lamentable.
1: Donc conclusion, c'est.
4: Gérard, sinon il y a le vrai Arnett sur l'IRC. En conclusion, il dit que tu pues la merde.
1: Alors moi je l'emmerde. Moi je l'emmerde et j'y chie dans le bec.
8: Oh là là, c'est dégueulasse.
1: Donc alors, qui me casse pas les couilles. C'est tout ce que j'ai à lui dire. Donc vous allez retrouver Rousseau pour la
5: conclusion. Gérard, ta conclusion quand même.
1: Ma conclusion, c'était de la merde parce que tu fous ta merde toi toutes les semaines comme d'habitude.
5: D'accord.
1: Manu, pour un sens, ça pouvait aller. Il y en a qu'un qui fait bien son boulot. Il y a que Rigo qui sait travailler.
4: Il y a que moi.
1: Il y a que lui.
4: C'est incroyable.
1: Il y a que lui qui arrive à nous faire quelque chose. Donc maintenant vous allez retrouver Rigo.
4: Attends, j'ai une conclusion sur l'IRC.
5: Deux secondes, Rigo arrive à te donner du plaisir.
1: Hein? Qu'est-ce que ça peut te foutre toi? Toi t'es vraiment un PD hein. C'est tout ce que j'ai à te dire.
5: Il te fait quelque chose.
1: Non,
5: il
1: donne du plaisir. Il y a que lui qui pèse bien son boulot.
4: C'est vrai. C'est vrai. Et il y a Ziwi sur l'IRC qui conclut en disant que les jeux vidéo c'est beau et que GG t'es à chier.
1: Ben, c'est bien. Donc qu'est-ce que j'ai à vous dire d'autre? Ben, la semaine prochaine les débats on sait pas. Non mais Fildar, quand t'auras fini tes conneries tu me le diras. Hein? Donc maintenant vous allez retrouver Rigo pour la nuit sans pub, 6h-9h max.
4: Ouais, c'est moi là, je fais la nuit sans pub.
1: Rousseau pour la nuit sans pub, demain matin 6h-9h max. Et après merde.
8: La grille antenne elle est belle.
5: Tu fais quelle heure toi? Tu fais le décrochage local, non?
1: Oh là là.
8: Bon, il fait les flashs.
1: La nuit sans pub avec Rousseau.
5: Sans puits, il n'y a pas de puits cette nuit.
4: Gérard, il y a quand même une conclusion du vrai Mulder des X-Files. Il dit qu'il aurait mieux fait de jouer à sa console que d'écouter ton débat de merde.
1: Qui fait ce qu'il veut.
5: Merci Rigo, tu nous donnes du plaisir.
1: Alors vraiment,
4: je vais t'en donner du plaisir toi.
1: Vraiment, donc là vous allez retrouver Rousseau pour la nuit sans pub.
9: Ouais.
1: 6h-9h
9: ouais.
1: Bart.
9: Ouais.
1: Et 22h max.
9: Ouais.
1: Pour la libre antenne.
9: Ouais.
1: Avec Jean Denebert.
9: Ouais.
1: Donc vous pouvez appeler.
5: Bon, dès maintenant.
1: Appelez dès maintenant
9: pour Jean Denebert.
1: Appelez dès maintenant pour la.
5: Manu reste jusqu'à 6h.
1: Pour la libre antenne, donc de demain soir. Et moi, je vous retrouverai la semaine prochaine si tout va bien.
5: On a le temps, on a le temps.
4: Je voulais juste dire à tous les auditeurs qui voudraient encore aller sur l'IRC, il y a Sandy qui vous attend, la vraie.
1: Non.
9: Oh
1: ouais. Sandy, elle m'attend à la maison.
9: Regarde.
5: Bah ouais, bonne nuit, Gérard. Le disque pour se quitter, tu connais pas.
1: Ah non.
5: Jim Tonic, tu connais?
1: C'est le truc pour danser.
5: 1, 2, 3, 4.
1: Non.
5: Tu connais pas?
1: Non. 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
10: 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Après, alors, on va accueillir Pierre Denis de Charleville-Mézières, 103.9.
11: Ouais, bonsoir.
12: Bonsoir.
10: Bonsoir à toi.
11: Bonsoir, Sandy.
12: Salut.
11: Alors, moi j'ai un problème, GG Sandy.
10: Mm-hmm.
11: C'est que je suis pompiste.
10: Ouais.
11: Donc je travaille dans une station service.
10: Ouais.
11: Et comme je manipule des produits, en fait, j'ai les doigts qui sentent. Parce que je manipule les produits. Et comme je sais que des fois toi aussi t'as les doigts qui sentent, je voulais savoir.
12: Tu peux pas porter des gants ou quelque chose, déjà t'as une combinaison.
11: Comment c'est ça, tu sais, dans ces cas-là, ça gît un peu sur les doigts quand même, forcément.
10: Non mais
11: c'est
10: ça. Ouais.
12: Et ça sent quand même.
10: En nettoyant bien les mains avec des produits que vous avez dans les stations service.
11: Ouais, il y a rien qui marche, non.
12: C'est les produits antiseptiques, je crois.
11: Ça brûle les mains.
10: Ouais, mais non, mais dans
11: donc, après avoir perdu deux phalanges, j'ai arrêté parce que c'était plus rentable, quoi. Je veux dire, c'était pas la peine, quoi. Donc voilà, j'ai un peu tout essayé. Je te dis, ça ruine un peu tout, ma vie professionnelle, ma vie de famille, qui est difficile, parce que mes enfants, ils sentent l'essence, donc c'est vrai qu'ils viennent pas voir leur papa. Ma femme, je t'en parle même pas. Et puis voilà, tu vas pas, quand t'as les mains qui sentent l'essence, tu vas pas aller tripoter les filles, c'est dégueulasse.
10: Ok, je vois.
12: Tu te laves les mains quand même.
11: Ça me dérange pas de tripoter les filles avec des bains à crado, mais moi
10: je suis désolé, mais quand j'étais routier, je vais te dire une chose, je portais des gants, pour ouvrir les portes du camion, je rentrais, je me lavais les mains.
12: Juste pour ouvrir les portes du camion?
10: Bah ouais, parce que le tire-pal, t'as pas besoin d'un... T'as pas besoin de gants pour tirer.
12: Et quand tu conduisais, tu me portais pas les gants?
10: Ah bah non, quand même, je vais pas mettre des gants pour conduire. Moi, je suis pas comme il y en a certains qui conduisent des grosses bagnoles avec des gants.
5: C'est quoi un tire-pal?
10: Un tire-pal, c'est un tire-pal.
5: C'est une position, non?
10: Non, c'est un tire-pal, c'est un truc qui est écarté comme ça. Et t'as le truc pour lever, tu vois, ça fait comme si c'était c'est le cul d'une femme, comme l'autre a disait. Enfin, c'est pas.
12: C'est comme, c'est comme le levier de vitesse, quoi.
10: Ouais, d'accord, t'as tout compris, je te ferai un dessin tout à l'heure, toi. Je te ferai un dessin quand on rentrera.
5: Donc, qu'est-ce que vous pouvez conseiller à Pierre? C'est quoi ton prénom?
11: Pierre-Denis, mais bon, mes potes, ils m'appellent tous PD, quoi. Donc,
10: ouais, d'accord.
5: Ah, les initiales, comme j'y sais,
10: tu peux l'appeler PD, si tu veux.
12: Moi, ce que je te conseille, c'est déjà, bon, essaye de te laver les mains avec un antiseptique ou quelque chose que tu puisses, tu vois, désinfecter tes mains.
11: Mais ouais, mais j'ai essayé tout.
12: Un produit ou quelque chose?
11: Je trouve pas. Alors, si quelqu'un connaît un produit miracle, j'ai essayé les savonnettes, l'Ajax, tout ça. J'ai même essayé l'eau de Javel.
10: Non, attends.
12: L'eau de Javel, ça peut faire qu'empirer.
11: La dernière, j'ai passé le cap. Je me suis dit, si ça sent sur mes mains, ce que je vais faire, c'est que en fait, je vais me fracasser le nez, comme ça, je sentirai plus l'essence qu'il y a sur mes mains.
10: C'est
11: et bah, ça m'a apporté que des emmerdes. Hein,
12: ouais. Ce sera mes mains, ça servira.
10: Dis-moi, Pierre-Denis.
11: Oui, PD, ouais.
10: À part le problème des gants,
11: ouais.
10: T'as bien une combinaison.
11: Bah ouais, j'ai une sorte de, tu sais, j'ai une cote, quoi,
10: ouais.
11: Une sorte de gros bleu, quoi.
10: Ouais.
11: Mais bon, c'est pas un truc complet, c'est pas un truc de plongeur, donc. Au niveau des pieds, au niveau des manches, il y a des endroits où ça passe, tu vois.
10: C'est ouais, non, mais attends, déjà.
11: Le gant et la manche que ça passe, en fait.
10: Déjà, normalement, t'as déjà des pompes de sécurité pour travailler.
11: Ouais, tout à fait.
10: Donc, tu te changes.
5: Tu te
10: changes
5: des pieds aussi, de l'essence.
11: Ouais, mais ça sent surtout les pieds, en fait.
10: Ouais, non, mais quand t'as fini de travailler, tu te changes.
11: Bah ouais, je prends une douche et je me change, mais l'odeur, elle reste, quoi. Il n'y a rien à faire. Alors, regarde, en plus, comme mes vêtements, ils sentent l'essence. Quand ma grosse à la maison, elle fait le linge et qu'elle met mes affaires avec les affaires des petits, des gamins, et ben après en fait leur linge à eux quand ils vont à l'école, ils sentent l'essence et les gamins ils se moquent de mes mômes, ils sont là ouais espèce de fils de pompiste.
12: Attends, il y a une chose que je comprends pas, c'est que quand tu vas chez toi et que tu rentres à la maison,
11: ouais.
12: Bon, t'as déjà enlevé ta combinaison.
11: Bah oui, bien sûr.
12: Parce que quand tu fais ton métier de pompiste, t'enlèves la combinaison, tu te changes et tu mets tes habits de ville.
11: Ouais, tout à fait.
12: Donc quand tu rentres chez toi, normalement tu devrais plus avoir l'odeur.
11: Mais si, parce qu'il y a deux problèmes, je te dis, il y a le problème c'est que c'est sur la peau, donc ça sent même sous la cote, et puis je te dis quand je mets la cote à la mais je lave de temps en temps le bout de travail, il faut le laver, tu
12: vois. Bah oui, faut le laver.
11: Mais 10 ans, tu vois, le truc il tient debout après.
12: Mais il faut aussi que tu prennes une douche, par exemple, quand tu vas te changer, tu prends une douche et tout, mais l'odeur elle reste quand même.
11: Ah, je prends une douche, je prends des bains, des jacuzzi, tout ça, hammam, sauna, il n'y a rien à faire, ça part pas.
12: Donc moi, ce que je peux te conseiller, c'est.
5: Mais Sandy va te donner un conseil, après Gérard le fera, même s'il comprend rien.
11: Ouais.
10: Non, mais c'est pas que je comprends rien, c'est que son histoire.
11: Non, vas-y, Sandy, ça m'intéresse.
10: Non, mais déjà, c'est vrai,
11: attends,
10: au niveau.
11: Gérard, deux secondes, Sandy.
10: Tu permets, ouais.
11: Non, mais Sandy, dis un truc.
10: Non, mais attends, tu permets, on est à deux, donc j'ai le droit de.
11: Bah, justement, laisse parler Sandy.
10: Non, mais attends, c'est moi qui prends maintenant. Ok.
11: Vas-y, prends.
10: Alors, je veux dire une chose, déjà, tes affaires, tu dois les laver en dehors de ceux de. Pas en même temps que les tiens.
11: Ah ouais, tu crois?
10: Ouais.
11: Parce que moi, j'ai essayé, j'ai dit à mon patron, moi, ça me fait des frais pour laver mes affaires.
10: Ouais.
11: Donc en fait, ce qu'il faudrait, ça serait que mon patron, il me paye une partie du nettoyage, ça serait normal.
10: Non mais puis quoi encore toi?
12: Pierre-Denis.
11: C'est normal, c'est
10: non,
11: je sais pas.
10: Non, Pierre-Denis.
12: Pierre-Denis, ouais. Moi ce que je te conseille, c'est pour laver ta combinaison, tu vas dans les laveries, il y a des laveries qui sont pas trop chères.
11: Mais attends, j'ai une machine à la maison, je vais pas aller dans une laverie. J'ai une machine à la maison et une femme qui fait le ménage, donc c'est pas une galère. Oui,
5: Gérard a raison, oui, excuse-moi PD.
11: Oui.
5: C'est que Gérard le sait très bien, c'est qu'il faut pas laver des affaires sales. Avec des affaires, tu vois, propres.
11: Ouais, ah ouais,
5: le problème, c'est que dès qu'il a des affaires propres, elles deviennent sales, automatiquement.
11: Ouais. Bah oui.
12: Et sa combinaison, ça, ouais. Elle est quelle couleur?
10: Non, mais ça, on s'en fout de la combinaison.
12: Non, mais
10: la
12: c'est
10: couleur.
12: Pour savoir pourquoi qu'il mélange justement le blanc et la couleur.
11: Non, c'est un truc bleu, donc c'est de la couleur, mais avec, tu sais, bleu avec de la crasse noire, quoi, en fait. Donc,
10: Ouais, mais ça, normalement, déjà, ton patron, il devrait t'en fournir plus d'une.
11: Ah, mais, non, j'ai déjà essayé, je lui ai dit, il me faut plusieurs bleus de travail, il faut que vous payiez le nettoyage, et lui, il veut pas.
10: Donc,
11: il dit que c'est mon problème.
12: Donc pour faire vite, ce que je peux te conseiller, c'est que tu vas à la pharmacie, t'essaies de voir un antiseptique et puis
10: mais de toute manière, l'antiseptique c'est pas pour retirer les.
11: Faut prendre rendez-vous.
12: Non, mais pour que tu puisses laver les mains et tout ça.
10: Non, mais
12: plus l'odeur.
10: Un antiseptique, c'est pour tuer les insectes.
12: Mais
10: c'est pas pour retirer l'histoire de d'essence, l'antiseptique. Comme tu dis si bien.
12: Là, j'ai dit antiseptique.
10: Mais ouais, mais c'est pour tuer les insectes. Ah,
11: bon.
10: Ouais.
11: De toute manière,
10: non,
11: c'est...
10: non, le mieux, tu vas dans une pharmacie, ils ont des genres de savon, des pâtes.
11: Des pâtes, mais j'ai essayé, ça, la pâte à sable et tout ça, ouais. Des petits morceaux de verre qui récurent bien.
10: Non, c'est pas avec toi,
11: mais ça enlève pas l'odeur.
10: Mais si, je t'assure.
11: Moi, je te dis que si.
5: Non, mais tu fais comme Gérard, tu mets du parfum.
10: Ouais.
12: T'as aussi le savon de Marseille.
11: Oh ben non, mais que dalle.
12: Ah si, le savon de Marseille.
10: Attends, le savon de Marseille sortir toutes les matières grasses.
11: Il sortir pas l'odeur.
10: Mais si. Allez, sur ce, on va être. Le conseil, c'est tu vas dans une pharmacie et tu leur demandes, d'accord,
11: Pierre-Denis. Je suis d'accord avec Philou, c'est bidon. Hein.
12: Ouais. Voilà ce que je peux.
11: Ton temps a été bien, mais Gérard, t'as été limite quoi.
10: Franchement,
11: moi je sais que ce soir je vais rentrer à la maison, ma femme va me dire chérie, j'ai plus le gasoil et voilà, j'aurai rien de plus à lui dire quoi.
10: Tu travailles de nuit en plus?
11: Ah bah oui, je travaille de nuit, je te dis ma vie personnelle est un enfer. Tu sais, je travaille de nuit, donc je suis sûr qu'elle me trompe en plus, avec l'odeur, tout ça, je sais même pas si les gamins ils sont à moi. Enfin,
10: non, bon, mais c'est pas ouais, mais ça, la totale, pas, on n'y peut rien. On n'y peut rien malheureusement. C'est pas du tout les deux. Faut pas confondre.
11: Ouais, mais je suis malheureux, mais moi.
5: Gérard, c'est pas le doc, hein. D'accord,
11: ouais, ouais. C'est clair.
5: Ok.
10: Ok. Bon bah c'est.
11: Merci quand même.
10: Y'a pas de quoi, bonne
11: bourre.
10: Bonne pour, bon courage pour la suite.
13: J'ai envie de câlin.
5: Bon, Guillaume. Non, c'est pas moi pour une.
10: Non, c'est.
5: Non, c'est pas moi.
13: J'ai envie de câlin.
5: Tu vois, c'est de l'auditeur. Tout le monde là, ce son de merde.
10: Guillaume, 30 ans de Toulouse, 105.3. Bonsoir.
13: Comment t'as dit?
10: Guillaume Guy.
13: Ah, oui, exactement.
12: Salut Guillaume.
13: Salut Jean-Di. Alors moi je t'appelle parce que j'ai un problème.
5: Non, pas Jean-Di, hein, Sandy.
13: Sandy. Moi j'appelle Sandy déjà à la base, donc c'est bon. J'appelle Sandy pour te demander un conseil.
12: Oui.
13: Je travaille à l'usine et je travaille avec de la colle. Et il se trouve que sur un accident de colle, parce que je construis des maquettes, il se trouve que j'ai perdu deux doigts.
12: T'as perdu deux doigts à cause de la machine ou...
13: À cause de la colle.
12: À cause de la colle.
10: Et tu utilisais quoi comme colle?
13: J'utilise de la Pro 65.
12: Voilà, qu'est-ce que c'est que ça, la colle là?
13: C'est du langage de professionnel, c'est de la colle très très résistante. C'est...
12: Et tu n'as pas essayé de mettre de l'eau ou quelque chose pour se décoller les mains?
10: Tu faisais ça à main nue?
13: Exactement, je fais ça à main nue, je travaille à main nue, je fais des maquettes. J'ai pas m'amuser avec des gros gants, Gérard.
12: T'aurais dû mettre des gants.
10: T'as des gants quand même qui sont assez fins.
13: Bah, écoute-moi, je suis professionnel, je travaille pas avec des gants, d'accord?
5: Non, mais c'est pas ça le problème que t'as.
13: Exactement.
5: C'est quoi
13: exactement.
5: Le problème?
13: Maintenant, c'est fait, j'ai perdu deux doigts. Ouais. Donc, ce qui se passe, c'est qu'aujourd'hui, j'ai des problèmes dans la vie de tous les jours.
5: Ouais.
13: Donc, j'appelle Fun Radio, j'appelle GG Sandy pour avoir des conseils.
12: Moi, il y a une chose que je peux te conseiller, c'est que maintenant, avec la chirurgie esthétique... Non, la chirurgie esthétique, maintenant, ils font pas mal de choses. Maintenant, tu sais, ils arrivent à réparer une jambe, un bras, tout ça, et tu peux essayer de voir au niveau de ça, quoi.
13: Parce qu'en fait, j'ai besoin d'une jambe ou d'un bras, j'ai besoin de deux doigts.
12: Oui, bah justement, pour les deux doigts, il y a la chirurgie esthétique.
5: Tu prends un Twix?
12: Ça
13: oui,
12: sert.
13: Voilà, je prends. On m'a conseillé ça aussi, mais je crois qu'on s'est moqué de moi.
5: Non, mais plaisanterie mise à part, tu peux plus faire ton travail en fait. C'est ça le problème.
13: Bah, aujourd'hui, je peux pas travailler.
5: Ouais, parce que tu peux plus faire tes maquettes.
10: Ouais, mais
13: exactement. J'ai du retard dans mon travail. J'étais à deux doigts de me faire virer.
5: Ouais, c'est le cas de venir.
10: Ça t'est reconnu comment cette histoire?
12: Maintenant, tu es handicapé maintenant.
13: J'ai un demi accident de travail. Je peux travailler, mais je peux pas travailler complètement. Je travaille qu'à mi-temps aujourd'hui.
5: Ah ben ouais, mais Gérard, ok.
13: J'ai beaucoup moins d'argent.
10: Est-ce que ça a été reconnu en accident du travail dès le départ ou pas?
5: Parce que toi qui as été dans le même cas, Gérard, tu peux peut-être voir s'il peut avoir une pension ou des trucs comme ça, comme toi.
10: Bah ouais, mais
13: non, j'ai pas envie d'être au chômage comme lui non plus. Hein. Non.
10: Mais attends, gamin là, tu vas te calmer.
13: J'ai 30 ans.
10: Ben moi j'en ai 38, alors bientôt 39, donc tu as commencé par te calmer. Je te demande, est-ce que ça a été reconnu d'entrée par comme un accident du travail?
13: D'entrée, je sais pas, mais oui, j'ai un semi-accident du travail. Je suis accidenté de travail, mais je peux travailler.
10: Eh ben donc si tu arrives à travailler, normalement tu as des ateliers protégés pour ça.
12: Mais essaye de faire un travail moins dur, mais c'est sûr que c'est
13: foutu. C'est ma passion, Sandy.
10: D'accord.
13: C'est ma passion, c'est... Je le dirai pas à l'antenne.
10: De quoi? Vas-y, dis-le à l'antenne tout de suite, vas-y. Dis ce que tu veux dire.
13: De quoi?
10: Dis-le.
12: Non, vas-y, dis-le, on n'apprendra rien.
13: Elle aime tes poèmes, GG, faut pas tout confondre.
10: Non, attends, c'est pas ce que tu voulais dire. C'est pas ce que tu voulais dire, justement.
14: Bah oui, c'est sympa.
10: Non, non, c'est pas ce qu'il voulait dire, justement. Il s'est retenu, je sais ce que c'est qu'il a voulu dire. Bah t'inquiète pas.
13: Bah t'inquiète pas, je parlerai pas de sodomie.
10: Ouais, bah justement,
13: là,
10: toi,
13: bah, voilà, c'est fait. Dit, tu parles pas de Sandy, pas de sodomie, pas de tout ça. Donc.
10: Ouais, ouais, bah justement.
14: Pas, pas le 15e, pas tout le bordel.
13: Bon, bah non.
12: Bon, bah déjà, lui, vaut mieux pas parler.
14: Ça, c'est pas la pépette, hein.
12: Ouais. Non.
14: Pas de break.
10: Bon, qu'est-ce que.
14: Donc en fait, ce qui se passe, j'ai oublié ton prénom, excuse-moi, Guigui.
13: Guigui,
14: c'est qu'en fait.
12: Apparemment, ça va pour toi.
13: Non, mais pas tout, j'ai pas la rotule pourrie, j'ai deux doigts et moins.
10: Non, non, mais je te signale. C'est vrai. Non, mais c'est pour dire à Manu, c'est pour le calmer tout de suite que je reprends la route en plus. Alors là, va loin. Comme ça,
12: justement, quand
10: pote.
12: Il m'a appris la nouvelle, j'étais carrément.
14: C'est vrai, tu vas prendre.
12: Là, j'y croyais plus.
14: Tu vas reprendre le bus, qu'on du pas en hiver.
10: Bon, ton problème là, donc ton patron. Bon Manu, t'éteins ton micro, tu me fais mieux de neige.
14: Bon allez, on trouve la réponse pour Guigui, un conseil avant de faire une petite pause.
12: Bon, moi ce que je lui conseille, c'est la chirurgie esthétique et puis qu'il essaye de voir quoi à ce niveau-là.
10: Et ça,
12: de toute manière, essaie de se renseigner auprès des prix, si ça peut être pris en charge par la sécurité sociale.
13: Sandy, t'es gentil, mais tu m'aides pas trop. Moi, c'est des conseils dans la vie de tous les jours. Par exemple, il me reste que le pouce et le petit doigt pour fumer. J'ai des problèmes.
10: Attends.
12: Si tu veux retrouver tes doigts et puis les articulations et tout ça,
10: Maintenant, il nous dit qu'il lui reste le pouce et le petit doigt.
12: Mm-hmm.
10: Alors, t'aurais perdu déjà trois doigts.
13: Tu t'es compté,
10: Alors que sur ma fiche, il vient de perdre que deux doigts.
13: Exactement.
12: Dans
13: auriculaire aussi. J'allais pas te dire auriculaire, je sais pas si tu sais ce que ça veut dire. Le problème n'est pas là. Moi, on m'a conseillé de t'appeler parce qu'on m'a dit que moi, il me reste que deux doigts. Toi, on t'a dit qu'il me restait que deux dents.
10: Bon allez hop, Guillaume Guillaume, au revoir. Lui, celui-là, tu peux lui dire au revoir tout de suite, c'est bon. Alors donc, c'est quoi la pause?
14: La pause?
10: Bah ouais, j'ai même pas de...
14: Tu veux faire quoi, Joker?
10: Non, mais c'est quoi le
14: non,
10: 10?
14: Mais là, c'est le titre du 10, donc t'as des auditeurs à suivre, non?
10: Ouais.
14: Tu sais, comme Max, il fait comme un professionnel, il essaie d'être un peu pro, quoi.
10: Alors, juste après...
14: Arrête d'être un boulet, quoi.
10: Donc, vous pouvez toujours nous appeler au 0803-08-5000. Après, on récupère Riz de Meaux, 20 ans. Donc, bonsoir à toi, 101.9.
15: Ouais, bah, bonsoir, Jérôme, et bonsoir, Sandrine.
10: C'est pas Jérôme.
12: T'as confondu, hein.
10: Tu confonds, donc, c'est Gérard et Sandy.
12: Voilà, Sandy.
10: Donc, t'as des problèmes de bonbons, hein.
15: Ouais, voilà,
10: avec des bonbons, je veux dire.
15: Ouais.
10: Donc, en deux mots, ça consiste.
12: Ça s'entend.
10: Mais t'es prié que quand tu vas passer en antenne, tu arrêtes, parce que sinon on passera à quelqu'un d'autre qu'on a.
14: Attends, c'est bon, il a un défaut, toi, c'est l'alcool, lui, c'est bon, tu vois.
15: C'est bon, donc, ça que j'appelle.
10: Ok, après on aura Odette, 28 ans de Paris. Bonsoir à toi, Odette.
16: Ouais, salut Gérald, salut Brandy.
10: Sandy!
12: Salut.
16: Ça va?
10: Brandy.
16: Ah, je croyais, excuse-moi.
10: Bon,
14: Brandy et Monica, c'est pas vous.
10: Aimerais faire de quoi?
16: De l'humanitaire.
10: C'est-à-dire, ah ouais, de l'aide humanitaire.
16: Voilà.
10: D'accord. Et ça, tu t'es déjà renseigné, grosso modo?
14: Oui, non, mais c'est un apnique, donc on en parle
10: tout à l'heure. Marcelito, 18 ans de Blois. Donc la fréquence 99.9.
17: Bonsoir. Allô, bonsoir.
12: Oui.
17: Bonsoir Bernard, bonsoir Cindy.
12: Salut.
17: Bonsoir à tout le monde.
14: Salut.
10: Ouais.
17: Alors moi, je voudrais devenir gitan.
10: D'accord.
17: Donc je voudrais des conseils un petit peu pour être gitan.
12: Ah, okay. Tu viendrais pas de la banlieue, toi, non?
17: Non, la banlieue de Blois.
10: On en parle tout de suite, on parle de ton problème tout de suite après, d'accord?
17: Je te remercie, ouais.
10: Ne quittez pas, on va s'écouter les blonds fleurs de goudron avec...
14: Quoi?
10: Le bouffeur de goudron avec tête-moi les bourses en deuxième. On se retrouve tout de suite après au 0803-08-5000. Continuez à nous appeler.
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12: Eh bien, bonsoir à tout le monde.
10: Rebonsoir à tous. Donc, on venait de s'écouter les bouffeurs de goudron avec tête-moi les bourses en deuxième. Et donc, vous pouvez toujours nous appeler au 0803-08-5000 si vous voulez des conseils. On est encore là pour un petit quart d'heure si ça se plaît bien.
14: 20 minutes, attends.
10: Encore un petit quart d'heure, voire si ça se passe bien, on ira un petit peu plus. Ouais,
12: mais pousse, ça se passe bien.
10: Alors donc, pour ça, on accueille Rhys, 20 ans de mots, 100.9.
15: Bonsoir, j'ai Jérôme.
10: Rhys, oui. Je m'appelle Gérard, hein. Je m'appelle pas ce que tu me dis, d'accord.
15: Jérôme, d'accord. Et donc ouais, moi j'ai un problème, c'est les bonbons, quoi.
10: Mm-hmm. T'en manges combien par jour?
15: Je sais pas, tout ça, quoi.
10: Attends, tu sais pas, tout ça, ça veut dire quoi? Tu t'en manges un paquet, t'en manges deux paquets?
15: Non, je mange toute ma boîte, quoi.
10: Oh, combien de temps?
12: J'aimerais te poser une question. Ouais. Est-ce que, par exemple, bon, si tu prends des bonbons en longueur de journée, est-ce que c'est par rapport parce que tu vas arrêter de fumer ou?
15: Non,
5: voilà une bonne question. Oui.
15: Non, parce que j'aime bien manger, quoi.
12: Tu veux compenser ça par la cigarette ou par, par la nourriture ou par autre chose?
15: Mais c'est même pas ça, je suis allé voir mon docteur, mon docteur Da Silva, et il m'a dit.
12: Évitez de dire le nom, hein, quand même.
15: Ah ouais?
10: D'accord?
15: Ouais, d'accord. Enfin, bon, c'est mon docteur. Et donc, il m'a dit qu'en fait, j'avais du glucosophore.
10: Quoi?
15: Du glucose.
12: Non,
10: c'est du glucose, c'est pas du glucosophore, hein.
15: Non, mais c'est une maladie, c'est quand on a besoin à fond de manger toujours du sucre, quoi.
12: Ah, tu veux dire diabétique?
15: Ouais, voilà, mais exactement, mais c'est méchant, tu vas être, dans un mariage, tu vas manger tout le gâteau, quoi.
5: Ouais.
12: Ah, ça, c'est boulimique, ça.
15: Ouais, non, c'est parce que j'ai faim, quoi.
10: Allez, à mon avis, c'est de la gourmandise pure et simple.
12: Si on mange tout le temps, de la gourmandise ou de la boulimie, ça dépend.
15: Je veux pas que tu me dises que je suis gourmand, moi.
10: Non. Merci. Attends, t'es pas gourmand, tu manges combien de paquets par jour?
15: Je mange toute ma boîte.
12: Et c'est des bonbons à quoi? C'est des bonbons fruits ou apparemment c'est des bonbons de
10: Qu'est-ce que je te dis tout à l'heure avant la pause?
15: Tu t'appelais pas Jérôme?
10: Non, mais je t'ai dit, t'en manges pas en direct.
12: Évite de manger ton bonbon en direct, hein, quand même.
10: Parce qu'on n'entend pas ce que tu dis, d'accord?
15: D'accord.
10: C'est le dernier avertissement que je t'ai, parce que sinon je passe à quelqu'un d'autre et il y a d'autres personnes qui veulent intervenir.
15: Ok.
5: Donc le conseil que vous pouvez donner à...
10: Donc le conseil, pour moi.
5: Rien dit encore.
10: Ton dentiste, qu'est-ce qu'il en pense? De cette manière, ton dentiste, il doit te dire que c'est pas tellement recommandé non plus.
15: Ouais, mais mon dentiste, moi je m'en fous, mais tout ce que je veux, c'est savoir.
12: Il y a le téléphone derrière.
10: Ouais, t'as le téléphone qui sonne aussi derrière.
15: Ouais, parce que j'ai un fax, il déconne, il fait que de sonner.
10: Alors le conseil qu'on te donne, va te donner.
12: Bah, mange des chewing-gums à la place.
10: Mange des chewing-gums et.
5: Sans sucre, ça peut être une
12: idée. Ouais, voilà, des chewing-gums sans sucre.
10: Il y a que ça que tu peux faire pour l'instant.
5: Tu répètes le même truc.
10: T'éteins ton micro, tu me prends des auditeurs et tu t'écrases, toi.
15: T'es là
10: pour ça.
15: Gérard, je veux pas avoir des dents pourries et tout, là. Après, j'ai les dents qui tombent et tout. Attends, vas-y. Et tout.
12: Avec des chewing-gums sans sucre, il n'y a pas de problème, hein. Parce qu'il y a même des gâteaux. Non, c'est pas des gâteaux, c'est des boissons non sucrées.
10: Non, mais même, tu vas pas. Il a des problèmes avec des bonbons, il n'a pas besoin de manger des.
12: S'il a des problèmes de glycémie.
10: Chris, c'est la dernière fois que je te le dis, sinon je te dis au revoir tout de suite, moi. Ton conseil, tu vas le garder.
15: Ouais, attends, mais j'ai besoin de toi.
10: Attends, il mange son bonbon, on comprend pas ce qu'il nous dit. Je suis désolé.
12: Tu mets le bonbon au fond de ta gorge et puis...
10: Terminé, basta.
15: Je vais mourir.
10: Ça,
12: on pourra comprendre ce que tu dis. Hein.
15: Mais vous avez jamais eu une drogue, vous, dans la vie?
10: Moi, c'est la cigarette et c'est tout.
15: Si je te dis d'arrêter de fumer.
10: J'arrêterai de fumer quand je pourrai. Et j'ai pas besoin de...
15: C'est nul,
12: moi, ma drogue, c'est les chewing-gums sans sucre parce que j'adore faire des bulles. Je suis à longueur de journée en train de faire des bulles. Et
10: toi, tu restes poli avec elle, d'accord?
15: Mais tu peux pas faire des bulles avec des chewing-gums sans sucre.
12: Ah si, tu peux faire des bulles même avec des malabars, n'importe lequel. Hein.
10: Andrice, de toute manière, tu t'essayes de te calmer sur tes bonbons, t'essayes d'en manger deux boîtes par jour ou trois.
5: Non, mais tu diminues comme les cigarettes.
10: T'essayes de diminuer, c'est tout.
5: Voilà.
12: Et puis t'essayes de compenser avec des chewing-gums sans sucre.
10: Ouais. Voilà.
15: Ouais. Ok.
12: À la place des bonbons, quoi.
5: Heureusement que Sandy est là, hein, ici.
15: Ouais, merci, Sandy.
5: Enlève un peu.
10: Ouais. Voilà. On va te laisser, on va te souhaiter bonne bourre.
12: Bonne soirée.
10: Et tiens-nous au courant de... Merci.
5: Et Gérard, t'as fait un CD.
10: Ouais, c'est ça, j'en prends rien du tout.
14: Salut, Rex.
10: Allez, Odette.
12: J'ai oublié de lui demander à quel goût il était son bonbon.
10: Non, mais on s'en fout. Odette, 28 ans, Paris, donc, alors, elle aimerait faire de l'aide humanitaire.
19: Oui, voilà, c'est exact.
10: Donc, tu t'es déjà renseigné auprès des aides humanitaires?
19: Non, pas du tout.
10: Non.
19: Alors, justement, on m'a dit que tu t'y connaissais.
10: Dans l'aide humanitaire, Si, t'as la...
12: Il faut qu'elle aille dans les associations.
10: Et ouais, t'as des associations sur Paris, hein.
19: Oui.
10: Bon, t'as...
14: La
10: bon,
14: NPE?
10: Mais non. Ouais, la NPE, n'importe quoi.
14: Tu connais bien ça.
10: Mais non, mais la NPE, ils vont pas lui trouver un truc comme ça sur le truc de l'aide humanitaire pour qu'elle essaye de voir des associations sur Paris.
12: Paris et...
14: Attends, faudrait savoir précisément ce que tu veux faire, Odette.
19: Ouais. Alors moi, ce que j'aimerais faire, c'est partir aux Philippines pour délivrer les otages.
12: Attends, t'as vu avec ce qui se passe en ce moment?
19: Justement, les pauvres otages, ils ont
12: mais
19: besoin de
12: il y a
19: moi.
12: Des otages, en plus, ils ont même pas à manger, ni rien du tout. Ils
10: ouais,
12: sont...
10: mais ça... ça
19: justement, je vais leur apporter du riz.
12: Mmh. Ah, d'accord.
19: J'ai fait des provisions de riz, là, j'ai 40 kilos de riz, donc je vais partir avec mes 40
12: mais
19: kilos
12: surtout,
19: de riz.
12: Mais surtout, si tu y vas, surtout, ne pars pas toute seule, hein.
19: Ah mais si, mais personne ne veut venir avec moi.
10: Non mais déjà, essaye de voir.
14: Comment elle peut partir.
10: Bon déjà, ce qu'elle peut faire, il y a déjà des équipes qui sont déjà sur place, hein.
12: Il y a des avions spéciaux pour partir là-bas, quoi.
10: Ouais, non mais ils ont déjà des équipes.
12: Ils ont des jets privés, tout ça. Et...
10: Ouais, mais il y a déjà une équipe, de médecins qui sont partis sur place, style Médecins Sans Frontières, tout ça.
12: Ouais, mais pour elle, ce qu'elle veut faire.
10: Justement, pourquoi tu n'essayes pas de voir avec eux?
19: C'est un peu personnel là, ce que tu me demandes.
10: Bah, tu veux des contacts sur pour
14: ton micro. Ouais.
10: Tu veux faire le truc de l'aide humanitaire. Oui. Donc on te propose, je te propose déjà Médecins Sans Frontières. C'est eux qui s'occupent de en gros. Le plus gros boulot, c'est à peu près eux qui s'en occupent de tout ça.
14: Le SAMU aussi, le SAMU.
10: Non, mais ça a rien à voir, ça. C'est
14: le SAMU des Philippines est renommé, hein.
10: Mais non, ça a rien à voir avec tes conneries, Manu. Putain, mais vous savez pas ce que c'est, vous, ces trucs-là, vous. Vous avez pas vu ce qui s'est produit pendant plusieurs mois, alors taisez-vous. Donc, t'as déjà Médecins Sans Frontières qui peut déjà t'aiguiller. Ouais. Ils vont aussi, ça va être bénévole, de toute manière, tu veux faire ça bénévolement.
19: Ah, non, moi je vais être payé. Hein.
10: Ah là, ça, à mon avis, ça va être plus dur. Donc pour ça, ce qu'il faudrait que tu fasses, c'est de voir.
12: Il y a quelques associations,
14: ouais, ou les bons pieds.
12: Ou même les mairies, ou tout ça, quoi.
10: Tu vas essayer de te renseigner dans les mairies de Paris.
12: T'es sur Paris même,
10: ou banlieue parisienne?
19: Banlieue.
10: Donc, t'essayes de voir avec les mairies qu'il y a dans ton quartier. Tu leur demandes s'ils n'ont pas des adresses.
12: Et là, tu pourras avoir toute la documentation pour essayer de te renseigner et tout
19: non,
12: ça.
19: Non, mais le problème avec Médecins Sans Frontières, c'est que je ne suis pas médecin.
10: Non, mais. D'accord, mais eux, ils pourront t'aiguiller, tu pourrais les aider.
12: Et je crois même qu'il y a même des écoles pour essayer de devenir
10: Mais arrêtez un petit peu vos conneries, là, vous me faites chier d'applaudir depuis tout à l'heure.
14: On a applaudi Sandy, elle dit
10: le truc vrai. Mais vas-y un peu.
14: Là, tu chies, elle dit les trucs bien.
10: Ta gueule, toi, va faire... D'accord.
14: S'il vous plaît.
10: Bon. Donc le mieux, c'est de voir par rapport aux mairies. Ouais. Ils vont t'aiguiller, ils vont te demander ce que t'as comme diplôme.
19: Oui, j'ai...
10: Putain, tu arrêtes plein de gueule.
14: C'est pas moi, j'ai pas de son. J'ai pas
10: tu commences à me le gonfler là maintenant.
14: Mais j'ai pas de toi là.
19: Oui, mais j'ai un BEP.
10: Ouais, mais BEP de quoi?
14: De...
19: Compta.
10: Putain, tu me fais chier avec les pompiers toi, hein. Tu prends mieux de t'engager dans les pompiers que de faire de la radio, tu nous ferais des vacances. Non. Et d'arrêter de faire des jingles de merde.
12: Il y a quelqu'un qui dit non.
10: Non, mais celui-là qui arrête pas. Celui qui arrête pas, il pète le con.
12: Moi, en tout cas, c'est ce que je peux te conseiller, d'aller dans une mairie ou dans des associations. Hein. Mmh. Parce que dans les mairies, ils doivent avoir des adresses d'associations, tout ça. Quoi.
19: Vous vous rendez pas compte que le temps presse, quoi. Il faut que je parte maintenant avec mes 40 kilos de riz.
10: Ouais, mais attends, tu partiras.
12: Mais t'as quel âge?
10: 28.
14: Mais ça passe, hein.
12: Bon, ben 28 ans,
10: ça va. Tu pourras pas partir maintenant, parce que est-ce que t'as ton passeport, est-ce que t'as ton billet de train, d'avion, pardon.
12: Par contre, j'ai une question à te poser. Est-ce que, t'as juste quelque chose, t'as juste une brique de riz ou t'as autre chose?
10: Non, c'est 40 kilos.
19: 40 kilos de riz.
12: Et t'as pas autre chose, je sais pas, les pommes de terre ou...
19: Non,
12: les pommes. Quoi que les pommes de terre, ils peuvent pas les faire cuire là-bas.
14: Hein. Non, mais si t'avais 2-3 tranches de saumon, tu vois.
19: Ouais, j'ai aussi du pâté.
10: Ah, ouais, mais ça, une pâté, c'est, ça se conservera pas.
12: Mais si c'est les boîtes de pâté, prévois quand même un ouvre-boîte, hein.
19: Ouais, puis
10: joli.
12: Parce que si tu l'amènes là-bas...
5: T'es quand même pas conne, hein.
10: Ouais, tu restes poli avec elle, s'il te plaît, d'accord?
5: Non, mais je lui dis, t'es quand même
10: pas... C'est pas ta copine, alors tu restes poli avec les gens qui t'emmerdent, d'accord?
12: Bah non, parce que je suis ta copine, donc...
10: Ouais, mais... Tu restes poli avec les gens qui t'emmerdent.
12: Je peux pas être la copine de tout le monde.
5: Ah non, ma puce, tout c'est bien.
10: Fais gaffe, tu le dardes, parce que tout à l'heure, tu l'as morflé.
5: Tu donnes un vote à gauche, quand même.
10: Bon,
5: finir à côté, parce qu'il y en a encore plein, vas-y, maintenant.
10: Donc, pour ça, tu essayes de voir avec, avec les mérites, manière, voilà. Tu pourras pas partir dans l'immédiat, et ils te conseilleront de donner ça à Médecins Sans Frontières. Que,
19: ah non, non, attends, moi, je le donne pas, mon riz, je le vends, hein.
12: Mais prends ton temps pour partir, hein. Vas-y pas, comme ça.
19: Non, mais ils seront morts, hein.
10: Mais non, t'en sais rien pour l'instant.
12: Si ça se trouve, d'ici là, ils seront encore là-bas, alors.
19: Mais j'avais également pas de le projet, le projet de partir au Kosovo. Est-ce que vous pensez qu'il pourrait, à la rigueur, parachuter au Kosovo pour que je les sauve là-bas?
10: Mais qu'est-ce qu'on parle du Kosovo?
12: Non, mais c'est vrai que le Kosovo aussi, il y a des problèmes.
10: Non, mais attends, le Kosovo, c'est
5: pas politique, hein.
10: C'est terminé, cette histoire. Oh là là.
19: Et les petites tchétchènes, moi j'ai envie
10: de... Non, allez, bonne nuit, on se ternise pas sur ce sujet-là. Allez, hop, terminé. Alors, Marcelito, 18 ans, de Blois, 99.9, donc, toi, ton rêve, bonsoir à toi.
20: Ouais, bonsoir.
12: Bonsoir.
20: Bonsoir Gérard, bonsoir Cindy.
12: Non, c'est Sandy.
20: Bonsoir Sandy, bonsoir tout le monde, bonsoir l'équipe.
10: Donc,
20: ouais.
10: Alors, ton rêve, c'est de devenir gitan. Comment tu peux faire?
20: Tout à fait, donc voilà, je voulais des conseils parce que... moi, je pense que j'ai un avenir dans la gitanerie.
10: Mmh.
20: Parce que je taquine déjà un peu, là, je manie un peu le couteau. J'ai arrêté les études très tôt, c'est-à-dire qu'ils m'ont jeté du BEP quand j'avais 17 ans. J'ai fait 6 mois de maison de redressement et maintenant je voudrais me réinsérer, donc je voudrais faire gitan.
10: Non, attends. Déjà, si t'as fait de la maison de redressement.
20: De correction,
10: correction, c'est même pas la peine d'y compter, tu peux dire amène à ton projet.
5: Non, casier vierge pour dire.
10: Attends,
20: moi j'ai le droit de faire gitan, pourquoi?
10: Non mais à mon avis là, je crois que...
20: ça aide.
12: Est-ce que t'as quelqu'un dans ta famille qui est gitan?
20: Je connais un peu des gens, je veux dire, parce qu'en fait j'ai eu la passion après un stage de réinsertion au Sainte-Marie de la Mer. Là-bas j'ai rencontré des gens.
12: Mais tu sais, être gitan, ça n'a jamais été un métier. Hein.
10: Non, c'est pas un métier, hein, je te le dis,
5: c'est une passion.
20: C'est une vocation, tu vois, quand même. C'est un sacerdoce quand même, tu vois.
5: Non, mais c'est une...
10: Déjà, faut que tu connaisses du monde.
20: Je connais plein de gens. Attends, il y a Polo, il maquille les voitures. Il y a René qui refourgue les caisses une fois que Polo les a maquillées.
10: Non, Marcelito.
5: Mais non, deux secondes.
10: Non,
5: j'ai peut-être une idée pour lui.
20: Moi, j'ai rencontré un gars. Il jouait de la guitare. Je veux dire.
10: Non, non, je m'en doutais du coup.
5: En même temps, il te restait un panier d'osier avec les pieds.
10: Non, allez.
20: Ouais,
10: non, mais ça, je m'en doutais.
20: C'est une collection de portefeuilles en cuir.
10: Il
20: y a plein de monde.
10: Non, c'est pas la peine.
5: Non. Attends, Marcelito. Gérard.
20: Oui.
5: Je sais pas si t'as vu le film avec Quasimodo là.
10: Non, mais même, je m'en doutais.
5: Tu sais, en fait, pour devenir, il y a des Cubains et pour devenir Cubain, il faut se marier avec un Cubain.
10: J'ai dit non, donc terminé. Bonne nuit.
12: J'aurais un conseil à te donner si t'es toujours là. Comment il s'appelle?
10: Merde, j'ai dit non. On lui dit au revoir, il dit trop de conneries. Allez hop, moi je prends pas de
12: risque.
10: Non, je prends pas de risque. Monsieur
5: Mazur.
12: Une femme gitan.
10: Non, allez.
20: Est-ce que t'aurais une sœur qui serait pas mariée?
10: Non, terminé, au revoir.
12: J'ai une sœur, mais c'est...
10: Terminé, je viens de dire.
5: C'est une suivante.
10: Terminé. Je ne prends pas de risque comme ça sur l'antenne avec un mec comme ça. Donc terminé.
20: Comment les bohémiennes?
10: Non, allez hop, bonne nuit.
12: Ok, j'ai compris.
21: D'abord, on va prendre Jordan, 12 ans de Vésinet. Bonsoir, Jordan.
22: Salut.
21: Ça va?
22: Ouais.
21: T'as des trucs à dire?
22: Ouais.
21: Vas-y.
22: Ouais, je voudrais balancer Gérard.
21: Non, bah vas-y, balance.
22: On est la nouvelle génération des jeunes, quoi. Et puis,
21: non, mais attends. Hey, Gugus. Hey.
22: J'ai le droit à la parole.
21: Tu vas pas commencer, tu vas pas
22: faire... Mais la basse-cour, là.
21: Oh, dis donc, tu parles comment, toi?
22: Je parle comme un homme.
21: Non mais attends, t'as 12 ans et oh, tu as déjà fermé ton clapet. Comment?
22: T'es foutu.
21: Non mais attends, tu as déjà te calmé, d'accord, Jordan?
22: Non, bien sûr,
21: Ça va casser. C'est pas toi qui te fais passer par pour Jordan?
22: De toute façon, t'es un itinéraire.
21: Quoi? Eh, tais-toi, petit con.
22: Moi, je fais plus d'audimètre que toi.
21: Bon, attends, tu fais plus d'audimètre que moi?
22: T'es un hétéro.
21: Ouais, va te faire foutre, petit con.
22: Mais c'est moi qui ai un hétéro, je suis fier de l'être.
21: Et alors? Pourquoi tu t'amuses à insulter Julie?
22: J'insulte pas.
21: Non, t'es un menteur.
22: Oh, ben moi, je te bats en poème.
21: Non, mais attends, déjà, tu vas me répondre à ma question.
2: Ouais, réponds aux questions, Jordan.
22: Qu'est-ce que j'ai fait?
21: Pourquoi tu t'es amusé à insulter Julie pour avoir des places pour aller voir Robin des Bois?
22: Mais c'est pas vrai.
21: Non,
2: c'est pas lui. Ouais, c'est un autre.
21: C'était
2: pas lui.
22: C'est un gros bobard de l'Antarctique, là.
21: Oh, dis donc, petit branleur. Ta gueule. Tu diras à tes connards qui sont derrière qui ferment leur gueule.
22: Ouais, les connards qui sont derrière, vous fermez vos gueules.
21: Ben, et toi aussi.
22: Moi, je sais pas, fermer la première parce que moi je suis venu pour parler.
21: Bah alors vas-y.
22: Les questions sont nulles.
21: Quoi?
22: Les questions sont nulles.
21: Bah si t'es pas content mon pote, t'éteins ta radio.
22: T'es un alcoolique de merde.
21: Non mais attends, branleur, si t'es pas content, tu vas voir tu vas voir ce que papa et maman ils font dans leur chambre, d'accord?
22: Ouais, t'es plus à la page.
2: Oh, ça casse.
22: Hein. T'es plus à la page, c'est nouveau, on est les nouveaux Star System, les jeunes.
21: Oh, attends, tu t'es regardé dans une case, petit con?
22: Tu t'es pas vu, toi, tu sais même pas balancer de vanne, je préfère Max, hein.
21: Bon, bah alors, si t'es pas content, mon pote, dans ce cas-là, t'es un ta radio et voilà. T'es un pote joli pour m'appeler.
22: Ok,
21: allez, va te coucher, je te parle plus. Allez, dégage.
22: Va te coucher, toi.
21: Va voir si maman, elle est en train de faire un bébé.
22: T'as pas ta place.
21: Allez,
22: tu
21: dégage.
22: Pas ta place,
21: allez, dégage.
22: Va te coucher.
21: Dégage.
22: Non, je ne dégagerai pas parce que je veux te parler.
21: Non, mais attends,
2: qu'est-ce que tu veux lui dire, Jordan?
22: Je veux lui dire qu'on est la nouvelle génération de stars.
2: Mais tu l'as déjà dit 4 fois.
22: Mais je sais, je veux lire un poème.
2: Alors vas-y, lis le poème.
22: Attends.
21: Non, mais il n'y a pas d'attente, c'est maintenant.
2: Alors vas-y, lis le poème. Et ensuite, on aura du courrier à montrer à Gérard.
21: Allez, dépêche-toi.
22: C'est un poème pour François.
21: Oh, tu te dépêches un peu.
22: Je te tiens par la main pour te faire un dessin. Je te tiens par la main parce que je t'aime bien. Je te tiens par la hanche pour être plus près de tes fesses. Je te tiens par la hanche parce qu'il y a plein de place. Je te tiens par l'épaule, mais je n'ai pas de rime. Et à la fin... Je te prendrai par les jambes pour te prendre en levrette.
6: N'importe quoi.
22: Le master, le star system, le meilleur. Oh là là, c'est moi.
21: Bon bah. Elle coûte cher les fleurs sonnées?
22: Quoi?
21: Elles t'ont coûté cher les fleurs sonnées?
22: Ouais, pas mal.
21: C'est
22: toi, hein.
2: On dit que c'est un poème de puceau sur Minitel.
22: Ouais, je te donne le défi de faire mieux pour Françoise.
2: Alors vas-y.
22: Vas-y, lis-moi un poème, toi.
21: Attends, vas-y.
22: Vas-y, je viens d'en lire un.
21: Non, moi, je suis pas là pour faire des poèmes ce soir, d'accord?
22: Ouais, c'est ça.
21: Tu vas pas commencer à me gâcher ma soirée, ok?
22: Ouais, non, moi, je te gâche qui je veux. Hein.
21: Bon, attends, branleur...
22: Tu me les gonfles.
21: Eh ben, dans ce cas... Attends, je te les gonfle.
22: Tu te dégonfles contre un petit de 12 ans.
21: Bon, bah, attends, branleur.
22: Ouais, bien sûr, c'est toi, connard, là. Et pour qui tu te prends, là? Tu sais même pas écrire un poème? Moi, j'en ai écrit un beau pour Françoise. T'es même pas capable d'en écrire un, toi.
21: Eh, tu te touches tout seul, là?
22: Tu bafouilles, tu trouves plus tes mots, comme me disait Max.
21: Pauvre
22: con. À cet endroit, tu devrais déjà être dans les bras de Morphée, comme me disait Max.
21: Non, mais attends, toi, tu devrais dans ton lit, tu devrais être en train de regarder si...
22: Je devrais faire un débat.
21: Mais ta gueule!
22: C'est tellement nul que si c'est même pas...
21: Ta gueule! Tu devrais aller voir si ta mère, elle est pas en train de sucer les couilles de ton père, ok?
22: Ouais, mais je t'emmerde, moi.
21: Ouais, bah moi aussi.
22: Mais ta gueule! Je veux pas! Ok. Bon, tu calmes. Les vieux, ça ferme. Surtout quand on a un petit moustache, un puissant. Un puissant, il peut les découilles.
21: Allez, ta gueule, va te faire enculer.
2: Allez, dis pas ça, Gérard.
21: Allez, ta gueule, un pauvre.
2: Non, mais arrête, Gérard, d'être grossier tout de suite.
22: Mais moi, je suis fier d'être un hétéro.
21: T'es fier?
2: Ah bah bravo, t'es fier, bravo.
21: T'es fier?
2: Ah bah bravo.
22: Je sais pas ce que ça veut dire, le
21: sang. Ouais, c'est bon. Petite tâche de 12 ans,
2: On arrête.
22: Non.
2: Jordan,
22: oui.
2: Je rêverais un jour de te rencontrer. Hein.
22: Ouais, mais moi aussi.
2: Ah, j'aimerais bien te voir.
22: J'ai envie d'envoyer chier, Max.
2: T'es le futur Star System.
22: Je prends la place de Gérard, je suis le nouveau Star System. Je vais avoir une émission à moi tout seul.
2: Bon, allez, amuse-toi bien, bonne bourre.
22: Ouais,
2: et tu pars où en vacances, Jordan?
22: Non.
2: Tu pars où en vacances?
22: Je pars nulle part parce que je suis un pauvre petit garçon qui veut parler à Gérard.
2: Mais c'est fait.
21: Moi, je veux pas te parler.
22: Mais je l'emmerde, Gérard, l'emmerde.
2: Allez, bonne bourse, Jordan.
21: Bon, allez,
2: ciao.
21: Ouais.
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0: suite des débats du jeudi soir. Eh, Serbien, le Minitel, s'il vous plaît.
1: Ouais.
0: Réveillez-vous, parce que un connecté à
2: non, deux maintenant.
0: À 2h30 du matin, ça commence à me gonfler, là. Hein. Alors, si vous voulez réagir, n'hésitez pas. Sinon, ça va pas aller du tout. Ça me fait pas plaisir de connecter à 2h30 du matin.
3: C'est clair.
2: Et net.
0: Clair et net. Donc, deuxième débat, vous pouvez toujours nous appeler au 0803-0805.
2: Olive, il se casse, Olive.
0: Tu dégages.
4: Oh, bah non, reste avec moi au standard.
0: Non,
4: cool.
0: Non, j'en veux pas.
2: Mais si, il va se calmer. Il va faire le débat avec toi.
0: Non, tu dégages.
2: C'est vrai?
0: Tu dégages, là, je veux pas de toi. Donc, vous pouvez toujours nous appeler au 0803-0805000 et 0870-5000 et toujours 3615, code Fun Radio, rubrique directe. Et messieurs Minitel, je veux au moins plus de 15 connectés avant 3h30.
2: Ah ouais?
0: Sinon, j'arrête.
2: De toute façon, je surveille. Hein.
0: Alors, on accueille Capucine.
5: Bonjour.
0: Franck.
6: Bonsoir, Gérard. Bonsoir, tout le monde.
2: Bonsoir, Jean, tout seul.
0: Jean, bonsoir.
6: Bonsoir.
0: Odile.
6: Bonsoir.
7: Bonsoir.
0: Susan.
8: Bonsoir.
6: Gérard, t'es dans les chiottes, là, ou quoi?
0: Qui c'est qui parle?
7: Bah, je sais pas, t'as une drôle de voix, Gérard.
6: Ouais.
0: Ça commence,
7: Dans une cage.
2: Ça commence, là, filou.
6: Cage à sec.
0: Susan. Non, c'est quoi là encore?
2: Gérard. Non, c'était là, c'était Olivier avant de partir, il avait bidouillé l'effet.
8: Bonsoir.
0: Rebonsoir Thierry.
6: Et rebonsoir à tous.
0: Ben voilà, donc on attaque sur l'astrologie.
6: Gérard.
0: Quoi?
6: C'est Franck.
0: Ouais.
6: Alors voilà, t'as dit qu'il fallait qu'on te donne ton signe, alors je te donne mon signe.
0: Non, mais attendez, c'est la dernière question, donc on verra ça.
6: Comme sur la brèche, vite fait là.
0: Non, attends, qui c'est qui dit ça?
6: T'occupe pas de ça, Gérard, on va jamais avancer sinon.
0: Ouais. Non, mais attends. Je fais ce que je veux, d'accord?
8: Bah alors, première question, s'il te plaît.
6: Je veux dire à Capucine qu'elle avait une belle voix.
8: Non, c'est Sucette.
0: Alors, avez-vous déjà consulté... Oh! Thierry, Fulard, s'il te plaît, quand je pose la question, j'aime pas avoir
2: Fulard. Gérard, avant ta première question, on accueille Lutèce en plus.
0: Je viens d'une chose.
8: Bonsoir, Lutèce.
6: Bonsoir, Lutèce.
0: Salut, Lutèce.
6: Bonsoir.
0: Oh. Lutèce, bonsoir. Oh.
6: Bonsoir à toutes.
8: Bon.
6: J'ai cru que Lutèce était un homme.
0: Salut,
6: Gérard. Bonsoir, bonne année.
9: Bonne année, hein.
8: Allô, Gérard.
6: Allez, bon, Paris.
0: Bon, Franck, Jean et Lutèce, à vous calmer, s'il vous plaît.
8: Bon,
0: merci.
8: Gérard, première...
0: Bon.
8: Bon, j'aimerais répondre.
6: Répète la question, Gérard.
0: Attendez, je réponds à Capucine. Comme j'ai dit que la dixième question, je vais tous vous garder si c'est calme et que vous faites pas trop de bordel. Au fur et à mesure, avant de conclure, vous me donnerez votre signe et je vous dirai à peu près ce que j'en pense d'après les astres et vous. Voilà.
8: Alors moi c'est Scorpion.
0: Oui, ben on verra ça tout à l'heure, Capucine. Donc
8: non, c'est Seth qui parle.
0: Oui, mais tout à l'heure j'ai dit.
8: D'accord.
0: Donc
7: Gérard, moi.
0: Oui.
7: C'est Capucine là.
0: Oui.
7: Je te dis ce qu'on m'a dit.
8: Capucine, t'es vierge.
0: Oh. Non, attendez, s'il vous plaît, Capucine.
6: Demain sera un jour agréable. Sentez, vous trouverez l'amour de votre vie.
0: Bon, Franck.
6: Alors là, je te dis, tu vas trouver ta meuf. Vous arrêtez ou quoi? On peut commencer le débat, merde.
0: Oui.
2: Moi, j'attends que tu me dises qui virait, Gérard.
0: Non, mais t'essayes de savoir qui c'est.
2: Mais non, mais tu gères
4: déjà,
2: pas.
4: Déjà, tu vires Tony, ça fait déjà 2 heures qu'il est là, tu le dégages, Tony, puis c'est
2: 2h30.
0: Donc, Franck.
6: Ouais. Donc non, je n'ai jamais consulté un voyant et je n'en consulterai jamais un puisque avec tout ce qu'on voit dans les pubs, le magazine ça, je considère que c'est des charlatans, des brigands, des gangsters, des voleurs. Donc je ne m'abaisserai pas à ça, tu vois.
0: D'accord. Donc même si tu prends un magazine ou autre, tu lis jamais ton signe astrologique alors?
6: Si, ça m'arrive par curiosité. Mais tu vois par exemple. Si tous les voyants voyaient pareil, dans tous les magazines, tu auras le même horoscope.
9: Ouais, c'est vrai ça.
6: Alors que tu prends, par exemple, X Magazine et Y Magazine, sur la même semaine, t'as deux horoscopes différents.
7: Ouais.
6: Donc, il faut voir, quoi.
9: Sucette. Ah, moi, je suis d'accord avec lui.
0: Jean.
8: Tu peux répondre, c'est Sucette.
0: Attends, Sucette. Jean. Jean.
10: Jean, donc, j'aimerais témoigner, moi,
9: Tony.
10: Ma propre expérience.
2: Tu vois, c'est Tony, je te l'avais dit que c'était Tony.
10: Mais non, rien à voir.
0: Non, mais Tony, tu gardes...
8: Quand l'herbe
10: vous
8: dévore.
10: Ils veulent tous ma mort.
8: Gérard,
10: tous ma mort. Pourquoi vous m'aimez pas?
8: C'est
0: Capucine.
9: On t'adore, Tony.
0: Ah. Non, mais Tony, maintenant, comme ça, on t'a reconnu, donc bon, maintenant, tu as gardé ton vrai nom maintenant.
10: Ok. Donc,
0: merci, Pildar.
9: Alors, réponds, enculé.
0: Qui c'est qui vient de dire ça, là?
10: Pas trop
0: ça
10: m'a pas d'enculé.
9: Gérard, pourquoi
0: on dit enculé? Ah bon, ben. Tu me rechopes tout, sauf Thierry, parce qu'apparemment ça vient pas de là. Tu me chopes tous les autres là.
2: Tous les autres.
7: Oh, Gérard, c'est Suissette.
0: Lutèce, Tony et Franck, là tu me les fais calmer, ça, ils reviendront pas. Donc Odile.
1: Gérard, c'est Thierry, tu peux me laisser répondre.
0: Thierry. Non, attends, attendez, je vais reprendre. Donc Capucine t'a répondu. Donc Odile maintenant.
7: Moi j'y crois pas, moi.
0: Non, mais est-ce que t'as consulté un voyant sur les signes astrologiques?
7: Oui, bien sûr, bien sûr. T'as déjà consulté et on t'a jamais dit la vérité. Non, jamais.
0: D'accord. Eh ben.
7: T'as consulté sur quoi? Sur Minitel ou...
11: Non, sur télévision. Voir une dame
1: Salut,
11: avec
1: Françoise. Des
7: cas. Comment? À la télévision.
1: C'est Françoise.
7: Mais non.
0: Bon, allez, moi...
2: Manu,
0: s'il te plaît.
2: Il y a de la musique. Oui, je sais bien. Bah, attends, je cherche.
1: Bon, Gérard, c'est Thierry, là. Depuis tout à l'heure, j'attends, je peux pas répondre.
0: Alors, ouais, vas-y, Thierry.
7: J'en ai marre.
1: On t'écoute. Ah, je te remercie. Bah, en fait...
0: Alors, attends, Thierry, avant de répondre, je voudrais qu'on arrête la musique. Il faudra qu'on arrête la musique.
2: Ça arrivait pas quand j'étais à l'arrêt, hein.
4: Coupe le mec.
1: Ok, d'accord. Je vais vous dire, en fait, moi, je préfère pas aller voir un voyant ou une voyante, je préfère les marabouts.
0: Pourquoi?
1: Parce qu'ils sont beaucoup plus proches de la vérité.
7: Ouais.
1: Pourquoi? Bah parce que moi j'ai eu tout simplement l'expérience avec une voyante, je vais pas dire son nom parce que...
12: Tu couches avec?
0: Alors non, mais attends, non, mais c'est Thierry qui... Attendez, on se calme là s'il vous plaît. Donc, oui, mais attends, 5 minutes, Susan, laisse parler Thierry s'il te plaît.
7: Merci Gérard.
0: Vas-y, Thierry, continue.
1: Ok, donc moi j'ai eu une expérience avec une voyante qui s'est mal passée, elle m'a dit n'importe quoi.
13: C'est arrivé.
1: Elle m'a dit que... je peux pas vous raconter, c'est ma vie privée.
12: Tu serais intelligent et t'es con et t'es pas beau, c'est ça?
1: Ouais.
0: Qui c'est qui parle comme ça?
13: Lutèce.
0: Non, mais Lutèce, tu te calmes, s'il te plaît.
12: Ah, c'est pas moi, là, hein?
7: Bon, alors...
1: Non, c'est
2: Gérard,
1: Tony.
2: Ouais, Gérard, on vient Lutèce, de me donner un...
13: Ça joue Max de Star System, mais il y arrivera pas.
2: On vient de me donner un sondage au standard. Il y a 39% des Français qui croient en l'astrologie et 98% qui n'y croient pas. Qu'est-ce que t'en penses?
0: Moi, personnellement, j'y crois pas trop.
12: Non, mais Lutèce n'a pas répondu.
0: Bah attends, Lutèce, tu permets que je
2: réponde? Réponds, Gérard.
1: Laissez
2: répondre, Gérard. Qu'est-ce que t'en penses de ce sondage?
0: Moi, personnellement, je suis dans les ceux qui croient pas du tout.
2: Donc, t'es dans les 98%.
0: Jerry, s'il te plaît, tu te calmes. Merci.
7: Pour répondre, c'est Susson.
0: Susson, tu te calmes. Pour l'instant, s'il te plaît, merci. Enfin. Donc, moi, je suis dans les 40%.
2: Non, il y a 39% qui croient,
0: ouais.
2: Et il y en a 98% qui croient pas.
0: Moi, je suis dans les 98% parce que j'y crois pas du tout. Donc, Thierry, si tu veux finir.
1: Ah, voilà. Donc, je voulais dire que moi, j'ai eu une très bonne expérience avec un marabout.
13: Est-ce que c'était un marabout de
2: ficelle?
1: Gérard, tu peux me gérer celui qui a dit ça, là?
0: Ouais, non, mais c'est plus d'art, donc on peut... Non, mais on peut quand même rigoler un peu, quand même.
1: Gérard, je te suis, tu as raison. Donc je voulais juste dire que j'ai une très bonne expérience avec un marabout dans la mesure où ma petite amie, si ce n'est ma femme, s'est en allée avec un autre homme et grâce à mon marabout, on a pu lui jeter une malédiction qui a fait qu'il ne pouvait plus bander.
0: D'accord.
1: C'est
7: toi. Donc elle est revenue vers toi.
1: Du coup, elle est revenue vers moi.
7: Là, d'accord.
1: C'est toi, parce que je ne peux plus bander maintenant.
0: Lutèce.
12: Oui.
0: Alors.
12: Moi j'aime bien, je préfère aller voir les non-voyants, hein. Moi je préfère voir les aveugles.
0: Non mais attends, je vois...

0: Un aveugle au lieu d'un non-voyant?
1: Non plus, je préfère voir un non-voyant qu'un aveugle.
0: D'accord.
2: Alors Susan, moi j'y crois à Donf parce que j'ai connu un voyant qui s'appelait Gérard Couillos. Et donc il m'a dit des choses vraies quoi. Bon, je peux pas raconter, c'est intime, c'est sexuel.
1: Comme quoi que tu...
2: J'allais tomber d'un homme qui s'appelait Gérard Couillos.
3: Manu, s'il te plaît, tu commences pas ton bordel, t'es un peu micro de...
4: Pourquoi j'ai rien dit, j'ai rien fait.
3: Non mais attends, t'as le micro, t'es au téléphone. Eh oh.
4: Pourquoi, tu m'as entendu?
3: Bah ouais, eh oh, oh, oh.
4: Excuse-moi,
3: gens,
4: Gérard.
3: Et puis, s'il y en a qui font le bordel, là, faut peut-être t'occuper aussi du standard. Hein.
4: Bah, t'as qu'à me dire.
5: Excuse-moi, Gérard, j'ai un message Minitel, pardon. Gérard a pas besoin, on n'a pas besoin de lui jeter un sort pour l'empêcher de bander, il suffit de regarder Sandy à poil.
3: Non, bah. ça, je t'ai dit de pas. De
5: bah ouais, mais il m'a dit, si tu le lis pas, je vais te choper à la sortie de phone.
3: Mais bah, c'est Gérard, pas la peine de.
2: Oui. Et Gérard, si t'aimerais Sandy,
1: je t'aimerais, hein.
2: Oui, bien sûr.
1: Si t'aimerais Sandy ou si t'aimerais Incendie.
2: Voilà.
3: Mais c'est qui vient de dire ça?
0: Un petit peu d'humour quand même, hein, Gérard.
3: Qui c'est qui vient de dire ça?
5: C'est Tony.
0: Non.
3: Alors Lutèce, tu dégages.
1: Non, c'est pas moi.
3: Tu viens Lutèce.
5: Allez, salut, bonne nuit.
3: Salut Lutèce.
5: Bonne nuit.
1: Salut Tony, bonne nuit.
0: Au revoir Lutèce. C'est Tony.
2: Bonjour Gérard, ta deuxième question s'il te plaît.
3: Ben, tout le monde n'a pas répondu.
2: Si.
3: Odile.
6: Si, ça y est, j'ai répondu, j'ai dit j'étais contre.
3: Mais hey, Françoise,
0: pourquoi t'es con, Françoise?
3: Ouais, ça vaudra peut-être mieux de passer sur ton vrai nom maintenant.
0: Mais c'est pas Françoise, hein, ça
5: mais
0: va
5: c'est
0: pas.
5: C'est pas Françoise.
3: Si. Mais non, tout le monde l'a reconnu. Tout le monde l'a reconnu.
0: C'est comme si je disais que Lutèce c'était Max.
3: Mais non, c'est pas ça. Oh, s'il te plaît, là.
5: Pardon.
3: Mais tu commences à être chiant, fil d'art.
6: J'aimerais bien être Françoise, moi. Thierry, c'est Tony, quoi.
0: Comme si je disais que Ultraman et François.
1: Rien à voir.
3: Bon,
0: je disais que Gérard c'était un con, quoi.
3: Bon, bah alors tu dégages. Allez hop, tu me. Hey.
0: Salut Tony. Oh. Salut Tony.
2: Salut Françoise.
3: Voilà. Ça va aller vite ce soir, hein.
4: Au tribunal.
2: Gérard,
4: excuse-moi, on accueille un astrologue réputé.
3: Non, je vois pas des astrologues.
4: Mais c'est important pour le débat.
5: Attends, dans un débat sur l'astrologie.
4: Si, c'est important.
3: Merci pour l'Arsen.
4: Il s'appelle Nostra Anus.
2: Nostra Anus.
3: On t'écoute. Hé, merde!
2: Est-ce que tu peux prédire l'avenir pour Gérard?
1: Oh, bah si.
3: Tu commences à me faire chier là, hein? Toi, tu as dégagé aussi tout à l'heure de l'aria. Ça va aller vite, hein?
2: Gérard!
3: Oui!
0: Attends, je vais remplacer Gérard, vas-y.
3: Attends, qui c'est qui veut me remplacer là?
2: Est-ce que tu peux. Parce que Nostra Anus peut prédire donc son avenir.
3: J'attends qu'il réponde.
0: Mon marabout m'a dit qu'on ne pouvait prédire l'avenir de quelqu'un d'autre.
1: On l'appelle. Moi je peux le faire, oui.
2: Oui?
1: Gérard est d'accord?
3: Bah, je t'écoute!
2: Gérard est d'accord, tout à fait.
5: Mais c'est parler l'astrologue.
1: Ce qui est dommage, j'arrive, je dis même pas bonsoir.
2: Oh, pardon, bonsoir Nostra Anus.
0: Bonsoir Anus.
1: Je vais demander à Gérard s'il est possible de me donner trois chiffres.
0: Alors le 56, le 23 et le 13.
3: Bon, ouais, tu me dégages, Franck.
0: C'est pas moi!
2: Non!
3: Je veux pas savoir, tu dégages, Franck, alors.
4: Ça y est, il est parti, Gérard.
2: Pas Franck.
1: Vous pouvez répéter les chiffres, Gérard?
2: 4, 2, 1.
1: Gérard, allez-y, donnez-moi trois chiffres.
3: Le 6.
1: Oui.
3: Le 9.
1: Oui.
3: Hélas.
1: Le 1. Très bien. Je vais vous demander, est-ce que vous voulez me poser une question? Il faut que quand vous posez la question, vous réfléchissez bien fort.
3: Ben, je voudrais savoir l'avenir avec la personne avec qui je suis à l'heure actuelle.
1: D'accord.
2: Avec Sandy.
1: Votre ami, je crois qu'il est à côté de vous.
2: Sandy.
1: Voilà.
2: Sandy.
0: Ah, elle est à côté de toi, Sandy, Gérard.
3: C'est qui parle comme ça?
2: C'est la vache qui rit.
1: Je vais tâcher d'y répondre. Alors, bon, le 6 est un très bon signe d'abord. Je ne sais pas pourquoi vous avez choisi ces chiffres-là au hasard ou ce sont des chiffres qui évoquent quelque chose pour vous?
3: Non, c'est des chiffres comme ça au hasard.
1: D'accord. Alors déjà, le 1 est un très bon signe parce que c'est le chiffre du gagnant, parce que le 1, généralement, c'est gagnant. Hein.
3: Mm-hmm.
1: Là, c'est l'une des meilleures, à part le Joker qui est la meilleure. Donc déjà, on peut dire que dans la vie, que vous êtes bien partant. Par contre, vous me dites si je me trompe, parce que je ne vous connais pas bien, vous avez choisi le 9.
3: Mmh.
1: Est-ce que ça a rapport avec le fait que vous ayez une tête d'œuf?
3: Non.
1: Non, le 9.
5: Un petit peu quand même.
1: Et dans le 6, en fin de compte, c'est que, bon, là par contre, au niveau de l'amour, Disons qu'il y a une disparité par rapport à l'abstinence qui vous est due. Je crois savoir que vous avez eu plusieurs amis avant.
3: C'est bizarre.
1: Je crois que c'est votre première amie.

0: C'est la troisième, ouais.
1: C'est la troisième. Donc, en fin de compte, le 6, c'est normalement le chiffre de la femme qui fera la fin de votre vie. Ce qui veut dire qu'en fin de compte, si c'est votre troisième femme avec qui vous êtes aujourd'hui, il vous en faut encore trois. Donc ce n'est malheureusement pas... Enfin, ce sont que des chiffres. Hein. Mmh. Vous allez m'en donner trois autres, s'il vous plaît.
0: Bah, le 4, le 2
1: oui.
0: Et le 7.
1: Et le 7. Ok. Bon, là, le 4 veut dire que vous avez des petits problèmes sexuels.
2: On savait, hein.
1: Ce qui veut dire que bon, le 4 est, c'est le signe, c'est le chiffre de la sodomie.
2: Ah.
1: Donc je ne sais pas si vous êtes pour ou contre la sodomie.
0: Je suis contre, tout à fait contre.
1: D'accord. Donc il va falloir vous y mettre parce que le 2, c'est le nombre de relations sexuelles que votre femme a besoin chaque soir, mais en se faisant enculer.
0: Ah, ok. Et le 7 pour terminer.
1: Le 7, c'est le...
2: La radio.
1: C'est le...
0: Non, c'est toi, là,
2: s'il te plaît. Ah, pardon.
1: Le 7, c'est tout simplement le degré de connerie. Alors, on sait que c'est sur une échelle de 1 à 8.
0: Mmh.
1: Donc, vous êtes très con.
0: D'accord. Ok, je vous remercie. Ah, c'est pas mal, mais si c'est pour continuer le débat comme ça...
3: Il est fort, quand même, hein, il est fort.
0: Enfin, bref.
1: Alors, donc, retenez-moi trois autres chiffres.
0: Non, c'est terminé, maintenant, on passe au débat. Donc, on récupère Capucine.
4: Alors, oui, Gérard.
1: Capucine, c'est à vous. Écoute,
0: Non. On est au débat.
1: Allez-y.
0: Bon, allez, tu me le vires.
4: Non. Attends, mais c'est super important. Non, t'as la chance d'avoir d'autres.
0: Non.
1: Je peux te donner trois chiffres, je peux te donner ton avenir.
4: Bon, oui, alors. C'est vrai.
2: Bon, Manu, tu fais quoi, là
0: joindre, hein. Je gère.
1: Le 08 36 47 22 22 22.
4: Oui.
1: C'est 25 francs la minute.
2: Manu, il donne son numéro.
3: Ça y est.
0: Ok,
2: putain.
3: Attends, il a pas donné les 8 derniers chiffres, c'est bon, il a donné les 16 premiers.
0: Non, il a tout donné.
3: Mais non, parce qu'il appelait de Guadeloupe.
2: Ah oui.
3: Il y a 37 chiffres.
0: Bon, alors, qui c'est qu'on a d'autres?
2: Dans ton micro, Gérard, s'il te plaît, merci.
0: Qui c'est qu'on a aussi?
3: Alors, donc, on a Capucine. On a Cyril.
0: Non,
2: pas Cyril, il a dit.
3: On a Derschlich.
4: Bonsoir,
3: Derschlich. On a Odile. On a Susson. Et on a Thierry.
4: Ok.
0: Bon, donc, qui c'est que tu m'as dit, là?
3: Donc, je t'ai dit Capucine, Cyrine, Derschlich, Odile, Susan et Thierry.
4: Et Franck est parti.
0: Ouais.
5: Ouais, dommage. Hein.
0: Ah ben, c'est comme ça, c'est tout.
5: Non, parce que Gérard, c'est la vie. Hein. Gérard, je voulais simplement dire un truc.
0: Qui c'est?
5: C'est Cyril.
0: Ouais.
5: J'écoutais, quand j'arrivais dans ton débat au standard, et j'ai bien observé mon poste, et je peux te dire que c'est pas Franck qui l'avait dit, le truc.
0: C'était qui?
5: C'était Lutèce.
0: Ah bah, de toute manière, c'est pas grave, Lutèce aussi est parti.
5: Ah ouais, donc... mais bon, Franck avait des réflexions assez intéressantes, c'était pour ça.
4: Oui, c'est ça.
2: Oh, il y a un bébé là!
4: Non, mais Gérard,
5: c'est Thierry, tu peux poser ta question suivante?
0: Oui, c'est ce qu'on va faire.
5: Merci.
0: Croyez-vous à l'astrologie? Je reprends. Croyez-vous à l'astrologie? Si oui, pourquoi? Alors, Capucine.
4: Oui, je crois à l'astrologie.
0: Alors, pourquoi?
4: Pourquoi? Parce que il suffit de savoir bien lire dans lire l'astrologie, pas tomber sur des charlatans. Et moi, je sais que spécialement, je consulte assez souvent et j'en suis assez satisfaite.
0: D'accord. Cyril.
5: Oui.
3: Attends, excuse-moi, Cyril. Avant que tu répondes, oui. On accueille Saint-Glinglin.
5: Salut Saint-Glinglin.
4: Salut Saint-Glinglin.
6: Bonsoir.
4: Salut Saint-Glin.
6: Bonne fête. Bonsoir.
5: Oh, le fantôme est de retour.
4: Ah. Arrêtez, j'ai peur.
6: Bonsoir Gérard.
5: Capucine, t'as peur?
4: Oui, j'ai peur.
0: Bon, je sens que tout à l'heure...
6: Il vient de blottir sur mes fesses musculaires.
0: On se calme.
6: C'est la mienne. Qu'est-ce qui me fait rire?
4: Bon, Gérard, je vais répondre à ta question.
5: Gérard,
4: c'est
5: Fidard. Gérard, tu peux gérer, s'il te plaît. Capucine, je t'aime.
4: Moi aussi, je t'aime. Oh, vous êtes chiant.
0: Bon, ça commence à bien faire. Cyril Berniche et Saint-Glinglin, ça commence à bien faire.
3: Derschlich.
0: Ça commence à bien faire.
3: On n'écorchons pas les noms.
6: Écoutez, je viens juste d'arriver. Hein. Saint-Glinglin vient d'arriver.
0: Hein. Ouais, bah alors oui. Ça commence à bien faire. Vous
2: bonsoir
0: allez vous calmer.
6: L'aile ou la cuisse?
0: Non, mais attends, mais oh.
6: Allô, Bart?
3: Oui. Pour qui tu te prends, Philbert?
6: Je ferais bien la chatte de Sandy, moi.
4: Allez,
0: Odile.
4: Odile, oui, je suis là. Vas-y,
0: Odile,
4: un peu.
0: Ça y est,
3: mais ça y est.
4: Non, Odile, réponds, vas-y.
0: Odile, Odile.
4: Oui. Oui, Odile. Bah, réponds.
2: Ouais, Gérard, tu gères un peu le débat là.
1: Gérard.
0: Odile, tu te réveilles.
4: Gérard, t'as gueule un peu.
0: Ouais, c'est François, tu vas dégager.
4: Allez, un peu père.
0: Ouais, bah, tu dégages. Tu dégages, Françoise, merci. Voilà, comme ça va être vite fait là. Bon, là,
1: Gérard, c'est Thierry là.
0: Thierry, vas-y.
4: C'est 6-7 là.
0: Attends, 6-7. Susson, pardon. Thierry.
1: Oui, donc par rapport à si on peut avoir confiance en un voyant ou une voyante, c'est ça ta question?
0: Non, c'est croyez-moi l'astrologie.
1: Ah,
0: si oui,
1: non,
0: pourquoi?
1: C'était ta première question, ça.
4: Non,
0: c'est la deuxième, là.
1: Eh ben, je te réponds la même chose, je ne crois pas à l'astrologie du fait que, j'ai été voir un astrologue et il n'a pas pu me conseiller et mon marabout m'a très bien satisfait.
0: Ah, ok, d'accord. Donc tu reviens à peu près sur tu reviens au même propos que la première question.
1: Bah, ta première question était un peu la même. Je suis désolé, Gérard. Ma réponse en tout cas s'en rapproche obligatoirement vu que c'est le même exemple.
0: Ok. Susan.
4: Alors moi c'est pareil. C'est comme je te disais tout à l'heure. Ta question elle ressemble un peu à la première. Donc moi j'ai été voir un astrologue. Qui s'appelait Gérard.
0: Attends 5 minutes, Susan. Fildar. Ça te dérange pas, tu vois, les gens répondent et puis que tu mettes la musique en même temps. Non, mais ça te répond.
2: Ça me dérange. Les essais de son, c'est seulement chez Bart. Hein. Excuse-moi. Tu me fais gaffe.
0: Susan.
4: Oui, donc je disais. Attends, je remets la cassette là.
0: Ouais.
4: Donc je disais. Attends, un petit peu là, je mets en avant, c'est bon.
0: Non, mais c'est bon, tu réponds tout de suite ou sinon
4: ouais,
0: tu vas faire comme les autres.
4: Je disais que j'étais voir un astrologue qui s'appelait Gérard Couillos.
7: Oui.
4: Et donc, tout ce qu'il m'a dit, c'était n'importe quoi, parce que Gérard n'a pas voulu de moi, quoi.
7: Ah là là.
4: Et même si je suis plus belle que Sandy, t'as pas voulu de mes gros seins.
7: Et il faut pas perdre espoir, ça peut changer, hein. Ça peut changer, tu sais.
4: Ouais, mais de toute façon, je sais que quand il quittera Sandy, après il sera à mes pieds, alors.
0: Oui, rêves, Susan.
4: Attends le moment où ça se passera, quoi, c'est tout.
0: Je
4: suis patiente.
0: Ouais, tu peux toujours attendre maintenant, hein.
4: Tu verras. Tu verras.
0: Ouais, tu recommenceras,
1: on
0: mais.
1: On te rencontrera.
0: Thierry. Bon, t'envoies un disque là parce que ça commence à bien faire.
4: Oh non.
0: Envoie la musique complète.
2: J'envoie quoi?
0: Mais j'en sais rien, moi, tu mets un disque.
2: Mais j'ai pas de titre, j'ai rien.
0: Bah, moi non plus, j'ai pas de titre. Comment tu veux que je mette de la musique si on a.
2: Pose une question, je vais réfléchir, je vais chercher un disque.
4: Au clair de la lune, mon ami
0: Pierrot. Bon, Thierry, Susan et Capucine, vous la fermez.
4: Hein?
0: Vous taisez.
1: Thierry,
4: Gérard, troisième question, s'il te plaît.
0: Bah, vous allez y réfléchir.
4: Okay.
0: Peut-on dire que le signe astrologique d'une personne détermine son caractère et on se retrouve juste après?
4: Oula, j'ai rien compris.
0: Ta gueule, toi. Voilà. Alors, peut-on dire que le signe astrologique d'une personne détermine son caractère? Donc, vous pouvez nous appeler au 0803 08 5000 et 0800 70 5000 et toujours le 3615 code Fun Radio, rubrique directe. Et on s'écoute la petite fleur avec des... Stérilel. Vous calmez.
4: Moi aussi. On se calme, les enfants.
0: Eh, vous vous calmez, vous me laissez répéter les numéros de téléphone, s'il vous plaît. Merci. Donc,
4: ça pète.
0: Tu mets tout le monde en
2: ça y est,
0: en
2: c'est
0: air,
2: fait,
0: là.
2: C'est fait, vas-y.
0: Donc, on voudrait que des nanas appellent pour participer au débat. Donc, 0803 08 5000 et 0870 5000 et toujours 3615 Code Fun Radio, rubrique directe. Si vous voulez réagir avec un numéro de téléphone, vous pouvez y aller. Donc, on récupère Capucine.
4: Bonsoir, Gérard.
0: Guillaume.
1: Bonsoir, Gérard. Bonsoir, tout le monde.
0: Pierrot.
4: Bonsoir, Guillaume.
1: Bonsoir.
0: Cécile.
8: Bonsoir.
0: Susson.
9: Bonsoir, mon
0: chat Malo. Et Thierry.
1: Et re bonsoir à tous.
0: Donc, alors, peut-on dire que...
2: Attends,
0: signe...
2: Gérard, excuse-moi, juste avant, j'ai un message Minitel de Yaourt qui nous dit « J'ai fait signer une pétition pour que Gégé se lave, ou au moins que Sandy le lave. C'est du sérieux, Ayrton Senna, Lady Diana, Garcimore et Herbert Lenard ont déjà signé. »
1: Non, mais Fildar.
2: Ouais.
1: Fildar, c'est Thierry. Je voulais juste dire que de ma radio, ça pue toujours autant.
2: Gérard, attends, excuse-moi, parce que j'ai noté un truc au standard pendant la pause. On nous a dit que Elisabeth Fessier avait révélé que pour l'année 98, un fléau s'abattrait sur la France tous les jeudis.
4: Ouais.
0: On verra.
4: Oh là là. Gérard, je peux te poser une question?
0: Attends, 5 minutes. Thierry?
1: Oui.
0: Ce que t'as
1: non,
0: dit?
1: Non, c'est pas Thierry qui te répond là. C'est Thierry là.
0: Thierry.
8: Oui, je t'écoute.
0: C'est toi qui viens de dire que ça peut toujours, je te préviens, c'était gardé pour continuer le deuxième débat, si ça va pas, tu vires.
8: Tu étais le premier à me dire qu'on pouvait rire quand même.
0: Oui, non, mais il y a des limites. Il y a des limites. Hein, Pilda.
2: Ah, pardon.
0: Gérard, ça commence à bien faire. Hein.
2: Mais non, mais
7: Gérard, c'est sucette.
0: Oui.
7: Est-ce que je pourrais péter quand j'en aurai envie?
0: Non.
8: Bien sûr.
0: Guillaume, tu te tais.
7: Pardon? Grand plaisir. Ouais, s'il vous plaît, l'image des filles, là. Hein,
0: bon,
8: Oui, c'est des hommes.
7: Est-ce qu'on peut poser des questions à Sandy?
0: Non.
7: Pourquoi?
0: Bah attendez, pour l'instant, c'est le débat, c'est pas le...
7: Bon, allez, vas-y, Gérard.
0: De toute manière, Sandy, elle veut pas parler. Donc, ouais, vous la laissez.
7: Ok. Ou quoi?
0: Bah, vous la laissez tranquille pour l'instant, c'est tout.
8: Oh, gros bisous, Sandy.
0: Ouais, bah,
8: oh,
0: vous lui foutez
7: Sandy.
0: La paix.
8: Je te kiffe, Sandy.
0: Bon, Pierrot et Guillaume, continuez pas, sinon vous allez virer.
8: Parce qu'elle penche un peu vers la gauche, là.
0: Bon, allez hop.
7: Sandy!
0: Allez hop.
2: C'est lequel? J'ai pas suivi.
0: Guillaume et Pierrot, je veux pas le savoir.
8: Ah, j'ai rien dit, moi.
2: Bon, dénoncez-vous. Bon, un peu de calme, s'il vous plaît.
0: Je sens que ça va virer, tout le monde va virer tout à l'heure.
8: Gérard, c'est Thierry, continue ton débat.
5: On va y aller.
0: Alors, peut-on dire que les signes astrologiques d'une personne déterminent son caractère? Capucine.
7: Alors, moi je dirais que ça peut, mais on peut, si on dit que chaque signe a un caractère spécifique, ça voudrait dire que tous les taureaux, toutes les balances, tous les capricornes, etc., auraient le même caractère, alors que personne n'a le même caractère.
0: Hey, attends 5 minutes, Capucine. Oh les nanas, vous réveillez un peu au standard, s'il vous plaît.
7: On est là.
0: Olivier, Jean-Pierre Dard, tu commences pas ta merde là ou quoi?
2: Pardon.
7: On est là.
0: Non mais moi je veux qu'il y ait des nanas qui appellent au standard aussi.
7: Mais t'en as déjà une, nana.
0: Ouais, non, mais même.
8: Elles sont en train de
0: merci
8: se parler, les nanas.
0: Il y a Max au standard. Alors, les nanas, appelez, s'il vous plaît, merci.
2: Mais vous secouez
7: en nombre. Ça va ?
0: En nombre.
7: Elle te suffit pas, Sandy ?
0: Donc, Capucine.
7: Oui.
0: Donc, pour finir.
7: Donc, je disais que y a plusieurs choses qui rentrent en... Je sais pas comment on dit.
8: Dans la chatte.
7: Ouais. Non, il n'y a pas que le signe astrologique, il y a aussi l'ascendant, etc.
0: D'accord.
7: Je peux péter ?
0: Guillaume ?
5: Oui, je peux y aller, Gérard ?
0: Oui.
5: Donc, moi, je pense qu'un signe astrologique, ça peut influer sur le comportement d'une personne, mais de là à déterminer son caractère dès la naissance, c'est pas possible, quoi.
0: Ouais, mais dans quel sens ?
5: Je veux dire, tu vois, comme...
0: Bon, Susan, tu dégages.
5: D'accord, il m'écoute même pas.
0: Tu dégages, Susan.
5: Par rapport à ce que disait Capucine tout à l'heure, par exemple, le taureau aura tel comportement, le lion aura tel comportement. Je pense pas que le fait d'être né au mois d'avril ou au mois d'août puisse vraiment influer sur ton comportement. Mais des fois, il y a des trucs qui se retrouvent, quoi.
7: Guillaume, t'es de quel signe ?
10: Cécile !
5: Lion, moi. Lion ascendant Sagittaire.
0: Pierrot ?
7: Lion ascendant Sagittaire, c'est ça ?
0: Pierrot ?
8: Oui, Pierrot. Donc, oui, moi je crois pas trop en ces choses-là.
7: Hein ?
8: Je crois pas trop.
0: Oh, Guillaume, s'il te plaît, tu te tais, merci.
8: De l'astrologie. Je pense pas qu'une position de la planète par rapport à une autre peut.
0: Non, mais est-ce que tu as compris la question?
8: Bien sûr.
0: Bon, bah, là, tu réponds à quoi? Tu réponds à côté.
8: Je réponds en plein dedans.
0: Mais non.
8: Tu dis que tu poses une question sur l'astrologie.
0: Ouais, mais peut-on.
8: Moi, je suis en train de te répondre que les positions des planètes, à mon avis, ça.
0: Non mais c'est pas ça.
8: Les caractères des gens.
0: Ouais non mais peut-on dire que le signe astrologique par la planète ça a rien à voir.
8: Oui mais justement l'astrologie si t'es pas trop voilà et tu saurais que c'est les positions des planètes.
0: D'accord. Ouais. Cécile.
10: Ouais écoute moi je vais te dire que il faut tenir compte quand même du signe du zodiaque quoi, donc t'es né sous une planète sous un signe, donc c'est normal que la planète t'influence quoi.
0: D'accord.
10: Par exemple, moi je vais te donner un exemple. Je peux donner un exemple ?
8: Bien sûr.
10: En fait, moi je suis influencée par la position des planètes, quoi. Tu vois, quand Vénus et Saturne se rencontrent, il y a des choses qui se passent, quoi. C'est pour chacun de nous.
0: D'accord.
10: Quand les planètes se rencontrent,
8: je sais que quand il y a
10: la
8: pleine lune, mes poils ils poussent.
0: Qui ?
10: Ouais ?
0: Qui dit ça ?
8: C'est Pierrot.
0: Ouais, mais attends, Pierrot, pour l'instant, tu laisses finir ses.
10: C'est vrai, hein, ce que dit Pierrot, là.
8: Ouais.
0: Donc Thierry.
10: Chaque planète
0: sur notre vie. Tu peux l'aria comme il faut, s'il te plaît.
8: Moi, je pense que c'est Pierrot. Moi, je pense que les planètes, elles ont quelque chose à voir dans la
0: vie.
10: C'est normal.
8: Bien sûr. La Lune a bien une influence sur le comportement humain.
0: Bon, Thierry.
8: Oui.
0: Donc, pour toi?
8: Pour moi, en fait, tout dépend de l'origine de l'astrologie.
0: Attends, Thierry. Qui c'est qui a un portable avec lui, là?
7: Mais personne.
8: Personne.
2: Ça sonne.
7: Ah, il y a un portable qui sonne.
2: Attends, je crois que... Attends, excuse-moi.
8: Est-ce ton portable?
11: portable,
2: c'est,
11: Gérard.
2: C'était ma montre. Putain, mais Manu!
0: Manu, tu faisais moi.
2: Non, mais arrête ta montre avant de faire le débat.
3: Non, c'est parce que d'habitude, je me réveille à 3h et donc là.
11: Il a une montre de 1000 watts.
0: Susan, elle est plus là.
2: Manu!
0: Oh, Manu, merde!
2: Attends, attends, elle déconne, elle déconne.
0: Oh, tu fais chier là!
2: Elle déconne.
0: Eh, tu as dégagé du standard tout à l'heure, toi, hein.
11: Gérard,
2: oh,
0: attends,
2: Manu!
0: Oh merde!
11: Gérard, c'est Thierry!
0: Attends, attends, parce que là, pour l'instant, ils sont.
10: Qu'est-ce qui se passe dans les studios, Gérard?
2: Non, mais c'est sympa, c'est plus intime, maison, c'est plus intime pour toi et Sandy, Gérard, c'est mieux.
0: N'importe quoi, toi.
2: Oh!
10: Vas-y, Gérard, continue.
11: Qu'est-ce qui se passe dans la maison?
0: Ah,
10: on a entendu Sandy!
0: Attends,
2: qu'est-ce. Oh! Vire-le, vire-le!
11: En train de jouer, en plus.
2: Qu'est-ce qu'il dit?
11: Bon, Gérard, c'est bon. Thierry, j'attends toujours.
2: Faut que tu casses, là.
11: Non, mais... tout le monde a répondu, je crois.
0: Non, non. Pour l'instant, Thierry n'a pas répondu. Alors, quand vous arrêterez vos conneries, vous, on attendra.
11: Merci, Gérard.
10: Vas-y, Thierry.
0: Alors, Thierry.
11: Ok. Alors, moi, je voulais dire que tout dépendait de l'astrologie en question. On peut souvent penser que le signe, voire l'animal qui nous représente, peut influencer le caractère. Je pense surtout aux taureaux qui sont dits très fonceurs.
10: Ah, hein.
11: Tu vois de quoi je parle, Gérard?
10: Ouais, ouais. Verseau, c'est quoi?
11: Et en fait, Verseau, tu n'as qu'à savoir. Je dirais que tout dépend de l'astrologie dans la mesure où en astrologie chinoise, moi par exemple, je suis tigre.
12: Moi je suis coq.
11: Et en astrologie yougoslave, je suis scroutmout, qui veut dire marmotte en fait. Et on ne peut pas comparer le comportement d'un tigre et d'une marmotte.
10: Ouais, c'est clair.
0: Oh, là, là, là. Donc, oh putain, pense... merde.
2: Excuse-moi, Thierry. Thierry.
0: Tu t'es déjà pris le bouquin dans, Thierry, dans la tranche.
2: Moi,
0: tout
2: au, au standard, on vient de me dire qu'en fait, pour l'année 98, les vaches, scorpions et les caniches balance, ils seraient voués à la déprime. Est-ce que tu peux certifier ou...
11: Alors, je peux pas certifier parce que je connais pas bien le royaume thaïlandais.
2: Manu, ouais.
11: Cependant,
0: Thierry, Thierry.
11: Oui, oui,
2: je crois
11: que ça concernait seulement les libellules rhinocéros.
2: Ah, ok. Ouais, parce que moi, je crois qu'en Serbie du Sud, c'était plutôt les.
0: Non, mais Manu, tu te sens bien là?
2: Pourquoi?
0: Non, mais ça, si tu veux, tiens.
10: Bah, tu prends ma feuille.
2: C'est vrai, je peux. C'est vrai, je veux.
11: Pose les questions. Vas-y, Manu.
2: Voilà.
10: Dis ce que t'as à dire.
0: Non mais c'est bon.
2: Non mais non, mais on fait pas yaïo, Gérard. Gérard. Vas-y, reprends Gérard.
13: Non mais c'est bon, je suis là. Il y a fait le débat, moi je suis là.
11: Allez, casse-toi.
14: Non mais vas-y, c'est pas grave.
11: T'as une drôle de voix, Gérard.
10: Manu.
14: Oui.
11: Écoute, Manu.
0: Et toi? Toi, tu fais gaffe parce que tu t'es déjà pris un bouquin dans la tranche.
11: Gérard, oui, non. Il s'est pris ma femme actuelle dans
10: allez,
11: la tranche.
10: Allez, Gérard, quelle violence.
0: Quatrième question. Ouais. Les signes astrologiques vous rendent-ils amoureux?
10: Comment?
2: Attends, Gérard. Avant la question, on va accueillir Anissa.
0: À la place de Anissa.
2: À la place bonsoir, de Susan. Tu m'as demandé très gentiment de dégager.
3: Oh. Se divise.
11: Et c'est Thierry, bonsoir. Tu pourrais me dire bonsoir quand même, Anissa.
15: Bonsoir, Thierry.
11: Merci.
10: De quelle origine, Anissa?
2: On s'en travaille aussi.
15: D'origine turque.
0: Ouais.
11: Tu peux nous parler de l'astrologie turque alors?
0: Non, mais attends, Thierry.
11: Excuse-moi, Gérard, excuse-moi.
15: Par exemple, Gérard, c'est le signe de la vache.
0: Et toi, t'as le signe du cochon, d'accord?
2: Il me semblait que c'était un bison cendré.
0: Tu prendras ta voix normale ou sinon tu gères tout de suite.
15: Écoutez, j'ai une voix comme ça, monsieur Gérard.
0: Ouais, une voix de travelot, ça voudra peut-être
10: mais
0: mieux.
10: Mais non, mais Gérard,
15: écoutez, je suis
10: toi.
15: Je suis un travelot,
10: Gérard. C'est pas grave.
15: Je suis un transsexuel.
0: Ouais, bah allez. Bon, alors, laissez-le.
11: C'est quel signe, ça, transsexuel?
0: Mais c'est bon, Guillaume, Pierrot et Thierry, c'est moi qui pose des questions, donc maintenant vous allez.
11: Écouter. Gérard, je te signale que je n'ai rien dit. Gérard, je te signale que je n'ai rien dit non plus.
10: Moi non plus.
0: Alors, pour l'instant, vous me laissez poser la question.
15: Donc, tu disais que Sandy, c'est le signe de la vache.
0: Ouais, et bien alors, Sandy, à ton merde, et tu redégages le standard.
2: Allez, bonne nuit.
0: Au suivant.
11: Pas de travaux.
10: Vas-y, je pose ta question.
11: Moi, je suis cochon. T'es là?
0: Alors.
11: Je suis cochon, ascendant Sandy, je t'aime. Je monte dessus.
10: Moi aussi. Vas-y, alors, Gégé.
11: Très fort.
0: Les signes astrologiques vous rendent-ils amoureux? Scapucine.
10: Oui. Ah bah oui, forcément.
0: Dans quel sens?
10: Dans quel sens? Bah écoute, être amoureux, c'est, y a rien de plus beau. Et justement, je suis en train de vivre en direct, tu vois. Je sais pas, c'est comme ça.
0: D'accord.
10: C'est
0: Guillaume.
10: Grâce à ceci.
11: Oui, pas trop ton téléphone, ça va faire de la friture.
0: Guillaume.
11: Oui.
0: Et Fildar, tout à l'heure, tu vas te reprendre le bouquin dans la gueule.
2: Je suis en train de lire des messages Minitel, mais... c'est passionnant.
0: Oui, oui. Tu lis peut-être les messages Minitel, mais tu t'as.
2: Quoi? J'ai rien fait, vas-y, continue le débat.
0: Fais gaffe.
11: Ouais, je suis là.
0: Je l'ai fait tout à l'heure, fais gaffe. Ce, sinon, la semaine prochaine, tu as...
12: Bon, Gérard.
0: Tu as gerbé tout à l'heure, toi.
12: Gérard.
16: Ah, qu'est-ce qui se passe dans la maison, là?
0: Guillaume, Gérard, tu sais celui-là?
16: Oui, oui.
0: Guillaume.
16: Oui, donc... Bon, pour être heureux en amour, je crois que des astrologues ont... établit des compatibilités entre les signes, par exemple tel taureau ira avec tel gémeaux, et je crois que ça peut influer quand même sur une relation amoureuse. Donc je pense que oui, par exemple Capucine, tel quel signe?
12: C'est taureau.
16: Parfait, c'est parfait avec moi. Donc,
0: attends, hey, Guillaume,
16: ouais.
0: Tu as pour l'instant, on s'en fout de quel signe tu es, d'accord?
12: Pour l'instant, là... répondre. C'est important pour notre avenir.
0: Oui, non, mais attends, Capucine, quand même. Il y a d'autres personnes qui veulent répondre, donc ouais. Tu les laisses parler, s'il te plaît. Merci.
12: Excuse-moi, Cécile.
16: Donc, j'ai pas fini, Gérard.
0: Non, mais ça y est, pour l'instant, c'est bon. On va pas s'éterniser sur vos deux signes entre toi et Capucine, d'accord?
12: Ouais,
0: parce qu'il y a encore Pierrot, il y a Cécile et Thierry.
12: D'accord, bah, je réponds.
0: Bon, alors, Cécile. Ouais. Après, on demandera Pierrot.
12: Je te dis, Gérard, c'est une question de. De planètes, quoi. Donc ça influe Saturne sur Vénus, etc., quoi. Mars sur Jupiter. Et donc, il y a de l'amour dans tout ça, quoi, tu vois.
0: D'accord.
12: Donc ça influe, il y a des ondes planétaires qui germent tout ça, quoi. Voilà. Mmh.
0: Pierrot ?
17: Gérard, oui, excuse-moi, on accueille Joconde.
12: Bonjour, Joconde.
18: Salut, Gérard.
0: Salut, Joconde.
19: Avignon.
18: Oui.
19: De Avignon.
0: Mmh. D'Avignon, en plus.
18: 26 ans. Gérard, moi je viens d'arriver, c'est quoi la question?
0: Alors, peut-on faire là? Les signes astrologiques vous rendent-ils amoureux? Donc, Pierrot?
20: Ouais, bah, moi je voudrais qu'on m'explique, moi je suis Sagittaire, donc.
0: Non, mais attends, Pierrot, tu
20: réponds. Avec les scorpions.
0: Guillaume, tu vas te taire, s'il te plaît?
20: C'est pas moi, j'ai rien dit.
0: Oh non, mais c'est jamais toi, alors.
20: Y a-t-il scorpion dans la salle?
0: Non, il n'y a pas de scorpion ici. Donc, Pierrot, tu réponds, s'il te plaît.
20: Oui,
0: oh,
20: putain! Mais
19: quoi?
0: Mais tu vas m'éteindre dans ta merde, là!
18: Mais là, j'ai un cri!
17: Moi, Gérard,
19: un jingle!
17: Gérard, excuse-moi, j'ai une question personnelle à te poser.
20: Vas-y.
17: T'es pas scorpion, toi, Gérard?
0: Non.
17: Bah, je croyais que tu piquais avec ta queue, non?
0: Pauvre con, va.
18: Hey,
0: Manu!
17: Oui?
0: Toi, il est 3h du matin, tu travailles il y a 3h.
17: 3h06.
0: Il est 3h.
17: Je suis réveillé, là, non?
0: Mais 3h06, si tu continues, tu vas rentrer chez toi. Et toi, Pildar aussi.
19: Mais quoi?
0: Fais gaffe, t'amuses pas là-bas, parce que sinon, je vais finir de travailler là, moi.
17: Ouais, bah oui.
0: Bon, tu vas arrêter ton bordel, quoi.
18: GG,
16: à force de virer tout le monde, t'auras plus personne.
18: C'est quel signe, GG, tu nous as pas dit?
0: Non, bon, pour l'instant, je vous ai dit à la fin des débats.
16: À la fin des jeux.
0: Donc c'est Pierrot.
20: Oui, ça y est, j'ai répondu, donc je sais que je vais avec les scorpions, donc c'est bien.
0: D'accord. Thierry?
21: Oui, je t'écoute.
0: Bah, t'as compris la question?
21: Oui, bah en fait, moi je voulais savoir de quel signe astrologique était Fildar à ce propos.
0: Fildar? Quel signe astrologique qu'on te demande?
19: À la fin.
21: J'ai mon horoscope devant moi et je voulais savoir s'il y avait moyen de faire quelque chose avec Fildar.
0: Non, c'est moi qui le dira et c'est tout. Donc, Joconde.
21: C'est toi qui gères avec Fildar?
0: Non, c'est moi qui
21: gère. Je crois que t'étais avec Sandy, je comprends rien.
0: Non mais attends Thierry, t'arrêtes s'il te plaît, comme ça.
18: Ouais, on
0: arrête. C'est moi qui dira, ouais. Qui dira ce qui vous arrivera.
21: Qui dira, Gérard.
0: Voilà.
21: Gérard, t'es cancer toi.
0: Ça te regarde pas, tiens, Joconde.
21: Ah il est cancer.
0: Bon, vous vous calmez s'il vous
18: plaît. La question.
0: Joconde.
18: Oui, est-ce que tu peux me répéter la question?
12: Ouais, mais on l'a répété.
0: Le signe astrologique vous rend-il amoureux?
18: Gérard. Oui, moi je le crois. Quand tu lis ton horoscope et qu'il est bon et qu'on te dit que tu vas être amoureux, ben oui, ça te rend amoureux.
0: D'accord. Ok, je pense qu'on a fait le tour de la quatrième.
17: Ah, j'ai un message Minitel de GGPD, hein, c'est son pseudo. Le signe chinois de Gérard, c'est l'âne sodomisateur.
0: C'est ça, j'en ai rien à foutre.
21: C'est pas du Fildar, ça? Ah non, le Fildar, c'est sodomisé.
0: Qui c'est qui vient de dire ça?
12: À ton avis?
0: Non mais là, je voudrais que la personne se dénonce maintenant. Parce que ça commence à bien faire.
21: C'est pas moi.
12: C'est Gérard.
0: Ça commence à bien faire.
21: Ça devait être Tony, je sais pas.
12: Ouais.
0: Tu m'envoies un disque là, il est quand même 3h10.
19: Gérard, pas de disque, continue là.
0: Non.
19: C'est bien, Gérard.
0: Non. Hey.
19: Gérard. Bah quoi, je t'envoie un disque.
0: Mais t'es complètement barjo, envoie-moi une musique là, quoi.
21: Elle est qui allons faire la musique.
17: Attends, viens de reprendre, tu gères le débat et c'est tout, quoi.
0: On a déjà la cinquième question, il est déjà 3h10.
17: Eh ben, tu demandes à tous les gens, c'est bon, on a le temps là.
21: Gérard, si t'as à faire 40 questions, on s'en fout.
0: Attendez, peut-on faire l'amour avec les deux mêmes signes, Joconde?
6: Mais de l'huile.
9: Mais ça n'a rien à voir. Mais de l'huile. Ça n'a absolument rien à voir.
17: C'est vraiment n'importe quoi, Fida.
22: Tu n'es pas intelligent. Mais des débats de jeudi.
9: Eh, Gérard.
21: C'est nul.
22: Mets de la vaseline, que je t'encule.
9: Oulala, la
17: tonne. Allez, GG, sérieux.
23: Ça va casser là.
17: Sérieux, reprends le débat.
23: Prends dans le calme, repose. Tout le monde se calme. S'il vous plaît. Tout le monde se calme. Gérard, tu vas reposer ta question et vous allez tous répondre dans l'ordre quand il va demander vos noms.
0: Alors, peut-on faire l'amour avec les deux mêmes signes? Alors, Joconde.
9: Mais ça
0: n'a
9: absolument rien à voir.
0: Pourquoi?
9: Ben parce que, à la limite, est-ce que le signe fait tomber amoureux? Ok, mais elle est débile, la question.
0: Ben, par exemple, deux gémeaux qui font l'amour ensemble ou autre, je vois pas pourquoi...
22: C'est dégueulasse, entre frères.
0: Non, mais attends...
9: C'est dégueulasse. Non, mais est-ce qu'on peut faire l'amour entre scorpions ou entre béliers ou... C'est ça?
0: Ben oui.
9: Ben oui,
24: bien sûr, mais ça dépend, hein. Ça dépend de ton signe.
9: Ouais, mais bon.
0: Bah, d'accord. Thierry,
21: moi, je suis un peu d'accord avec tout le monde, là.
0: Bon, attends, pour l'instant, tout le monde n'a pas répondu, alors tu réponds.
21: Bah, si, moi, j'ai compris. Si t'es pas capable de comprendre ce que les gens ont dit, c'est ton problème, Gérard.
0: Oui, tu... Cécile.
9: Ouais, moi, je pense que... les mêmes signes, c'est possible, quoi. Parce que ils ont... les ondes passent mieux, quoi.
21: Un fluide.
9: Non, les ondes passent mieux parce que comme c'est de la même planète, donc tu vois, les ondes sont positives, mm-hmm. Donc ça va. Voilà.
0: Pierrot ?
22: Je passe.
0: Non, alors Pierrot, tu dégages. Allez,
24: mais attends, mais il a le droit de passer, Gérard.
22: Non, mais je comprends pas la question.
0: Non, bah tu comprendras mieux chez toi. Voilà, bonne nuit. Guillaume,
24: tu pourrais lui expliquer.
21: Oui, moi je trouve que en ce qui concerne donc cette histoire de faire l'amour entre deux mêmes signes, je pense que le fait d'être soit bélier comme ton partenaire ou d'avoir le même signe que ton partenaire, ça n'a rien à voir dans la relation. Donc, c'est une question pour rien, quoi.
0: D'accord. Capucine,
24: je suis complètement d'accord avec Guillaume.
22: On m'a expliqué la question, j'ai tout compris. Merci.
17: Je viens d'expliquer à Pierrot, il peut répondre si tu veux, Gérard.
22: Donc oui, de faire l'amour avec deux signes, c'est tout à fait possible. Je vois pas pourquoi deux signes seraient rétroactifs en présence de présence.
0: Mmh. D'accord. Bon, Fildar, ça suffit, s'il te plaît.
23: Gérard, je suis là, je fais rien.
21: On parle beaucoup des signes, mais où sont les canards?
22: Dans le continuum espace.
9: Vous laissez?
0: Oui.
9: Si, je voulais ajouter un truc.
0: Bah, vas-y.
9: Donc, je voulais te dire, parce qu'en fait, c'est mieux que le signe soit opposé.
0: C'est-à-dire?
9: C'est-à-dire, comme c'est très bien que généralement, les gens qui s'attirent, ils sont opposés, quoi.
0: Oui, mais comment?
9: C'est-à-dire.
0: Fildar, s'il te plaît!
24: Avec un
23: Gérard, tu vois bien que je ne touche pas, je suis pas là, regarde, je suis pas là en train de tripoter là.
0: Ça commence à bien faire ce son pourri.
17: Mais je suis en train de caler le disque suivant.
0: Ça commence à bien faire ce son pourri.
17: Eh ben, tu fais une note à la technique, hein. Ça sera pas la première.
9: Donc, comme je te disais, Gérard, comme tu sais très bien le proverbe qui dit les plus et les moins s'attirent. Hein.
22: Mais pourquoi?
9: Tu connais ça, GAG?
0: Oui, mais pourquoi alors?
9: Bah écoute, parce que le plus ne peut pas être attiré par le plus.
22: Mais où ça?
9: Pourquoi?
0: Mais attends, je vois pas le rapport avec les deux mêmes signes, le plus et le moins.
9: Attends, Gérard,
17: excuse-moi, je me posais une question parce que, en fait, tu dis par exemple bélier et bélier.
21: Mmh. Vas-y, Manu.
17: Mais bélier et bélier, c'est homosexuel, c'est bélier et brebis.
9: N'importe quoi.
0: Bon, enfin bref.
21: Mais Manu.
9: Gérard, qu'est-ce que t'en penses?
0: Moi, personnellement, je m'en fous.
21: Je ne comprends pas le fait que deux vierges fassent l'amour.
0: Mais pourquoi?
9: Parce que les ondes sont négatives.
0: C'est quoi ce son pourri là, Manu?
23: Non, impossible.
22: Gérard.
17: Impossible, Olivier, il a refait tous les inserts cet après-midi, le son et tout, ça peut pas venir de...
0: Bon, qui c'est qui...
23: La radio, les auditeurs.
17: Oh là là.
9: Mais que se passe-t-il?
0: Bon, c'est quoi la musique?
17: Moi, je mets une... Aïe.
23: Gérard! Bon, allez, reprends le débat, je vais essayer de gérer.
0: Non, mais moi je continue pas comme. Tu vois que c'est toi là.
23: Tu vois?
0: Tu vois que c'est toi.
21: Mais moi, je t'aime.
0: Et attends, hey, ce signal, il est 3h15, il reste 4 questions après. Hein.
24: Vas-y,
17: t'es sûr que tu demandes à tous les auditeurs qui sont à l'antenne avec
0: nous? Oui, tout le monde a répondu, toi.
17: Mais ils répondent n'importe quoi, alors.
0: Ouais. Alors, pensez-vous qu'un Gémeau et un Verseau s'aiment?
24: Oui. Quoi? Un Gémeau et un Verseau?
21: Oui. C'est Guillaume.
0: Guillaume?
21: Oui, je pense qu'un Verseau et un Gémeau peuvent s'aimer, puisque je m'y connais un tout petit peu en astrologie, et ce sont deux signes qui sont tout à fait compatibles.
22: C'est pas s'ils peuvent s'aimer, c'est s'ils s'aiment.
21: Oui, mais normalement, s'ils peuvent s'aimer, ça veut dire qu'ils s'aiment, donc oui.
0: Non, mais attends, Guillaume. Oui. Qui c'est qui a coupé la parole à Guillaume, là?
22: Bah, c'est moi, c'est Thierry, tu me laisses jamais parler.
0: Non, mais attends, Thierry!
22: Ouais, je t'écoute. En fil d'or.
0: Putain, mais c'est pas vrai.
17: Mais moi, je mets un bed.
24: Et Guillaume,
22: oui.
24: Oh, quel bed, Guillaume.
22: Oui.
24: Tu dis quoi sur les lions et les taureaux?
0: Non mais Fildard, Guillaume, pour l'instant vous.
22: Oui, qu'est-ce qu'il y a?
0: Oh, non mais ça va, oui là.
17: Non mais il parlait de bête, c'est pour ça.
0: Non mais si vous voulez, oui. Parler entre vous en direct, c'est bon.
17: Je demandais juste s'il avait lavé la couette.
0: Non mais ça va, vous gênez pas non plus.
24: Toi, tu es ascendant en Sagittaire.
0: Ouais.
24: Moi, je suis ascendant Balance.
0: Bon, vous me calmez.
24: Mais qu'est-ce qui se passe, les?
0: Bon, Fildard, moi j'arrête pas là. Moi, je rentre chez moi, calmez. Maïa, double son.
18: Il déconne au standard.
24: Oh, Roswell, attends. Gérard, là.
17: Ça y est.
24: Gérard, le retour.
1: C'est bon, Manu. C'est bon, Gérard.
17: Ouais, merci. Excuse-moi, Gérard, c'est bon.
0: Alors, Guillaume, je te répète la question parce que apparemment, t'as pas compris.
24: Ouais.
0: C'est vous.
22: Ouais.
17: C'est quoi
22: encore? Que c'est que ce bordel?
17: Je crois qu'on va le virer, Manu. Hein.
0: Quoi, non, mais toi aussi, je crois.
17: Hein? Moi, quand j'étais à l'arrière, ça se passait bien. Tu peux demander à Gérard.
0: À un moment donné, tu t'amuses à me couper le micro, alors t'amuses pas trop. Hein.
17: Alors, vas-y.
0: Alors, pensez-vous qu'un Gémeau. Et un verso sème. Bon, hé hey
17: bah, voilà, les mains en l'air.
22: Bon, Gérard, on comprend rien, là.
21: Gérard, j'ai rien entendu.
0: Pensez-vous qu'un Gémeau et un verso sème?
24: Oui.
21: Qui? Oui, bien sûr.
22: Sème quoi? Ils sèment quoi?
0: Mais qui sème?
21: L'un de l'autre. Oh, ah
17: bah, qui font l'amour.
0: Non, mais
17: c'est surtout qui récoltent. Hein.
21: Gérard, c'est un verso et un Gémeau peuvent s'aimer, c'est évident. Peu importe le signe, quand on est amoureux d'une personne, on est amoureux, puis pour la ligne.
18: Ouais,
21: le signe astrologique, tu vois, c'est pour moi, c'est accessoire.
24: Non, je suis pas d'accord.
21: Enfin, je veux dire,
24: je suis pas d'accord.
0: Attends, mais pourquoi qui est pas d'accord? Alors, donnez. Pourquoi?
18: Joconde.
0: Non, mais attends,
21: c'est accessoire.
0: Oh, Guillaume, s'il te plaît.
21: Oui.
0: On se calme là.
21: Non, je veux finir.
0: Bah, continue.
21: Y aller.
0: Ouais.
21: Comme je disais, le signe astrologique, c'est accessoire.
24: Quoi. Je suis pas d'accord.
21: C'est fait pour confirmer quelque chose, mais je pense pas qu'on puisse baser une relation uniquement sur le fait qu'un signe aille bien avec un autre. Quoi.
24: Non, je suis pas d'accord.
0: Non, mais alors,
22: moi non plus, je suis pas d'accord.
18: Gérard, c'est Joconde.
0: Qui c'est qui est pas d'accord?
24: Cécile.
22: Thierry.
0: Mais alors, pourquoi?
24: Alors, Cécile qui répond.
0: Oui, pourquoi, Cécile?
24: Bah, écoute, Gérard, on vient d'une planète, hein.
0: Mmh.
24: Tu vois, et tout autour, il y a des ondes qui sont, je sais pas, qui traversent les esprits, tout ça, quoi. Donc tu vois, Gérard, par exemple, tu peux pas dire... On se calme. Donc tu peux pas dire, par exemple, un Sagittaire, c'est rien, ça veut rien dire. Tu peux pas dire qu'un Verseau, ça veut rien dire, c'est pas possible.
18: Mais non, mais je suis pas d'accord, Gérard.
0: Gérard,
17: qu'est-ce qui se passe, Gérard?
0: C'est quoi,
24: non,
0: là, ce bordel?
24: Parler, là, parce
17: mais c'est des micro-coupures, c'est la station, ah, merde, c'est la tour Eiffel.
24: C'est Cécile.
22: Ah, merci Cécile, ça me fait franchement plaisir.
24: Ouais, moi aussi.
22: Que quelqu'un m'écoute, enfin.
17: De rien.
0: Bon, Thierry.
22: Donc voilà, aussi bien que les deux signes, les deux mêmes signes, à mon avis, peuvent établir une relation, tant bien que...
0: Non, mais attends...
24: Super. On va continuer.
17: Change la DAT. C'est alors, pas moi. Hein.
22: Alors, si vous essayez d'accoupler un Gérard, donc on disait avec une Sandy, je vois
0: alors,
22: pas.
0: Alors Thierry, tu dégages. Thierry.
17: Alors là, il y a des trucs. Ouais, on rigole
0: Thierry,
17: pas quoi.
0: Tu t'en vas tout là.
24: Ouais.
0: Tu t'en vas, Thierry.
24: Ouais.
17: Ça y est, il est parti, Gérard.
22: Tout à l'heure.
24: Adieu.
18: Oui. Eh non, mais moi je suis pas du tout d'accord, quoi, parce que si une fille te plaît, la première question qui va
4: qui va te venir à l'esprit, c'est elle me plaît, j'ai pas j'ai qu'à signaler quoi.
24: Ouais, mais elle te plaît, il y a des ondes qui
5: parle plus fort, je suis en train d'essayer de voir le niveau.
4: Mais non, mais je suis pas d'accord. Il y a des ondes qui véhiculent quand même. Mais si un mec qui te plaît, si par exemple il est gémeaux, tu t'entends pas avec les gémeaux, tu vas pas te dire bon ben c'est bon, je le laisse.
5: C'est bon.
24: Non mais tu sais pas.
6: C'est pas la question.
4: Ouais, mais tu peux lui demander quoi.
6: C'est pas la question.
4: Ou quoi que ce soit.
6: C'est pas la question, Cécile.
24: Mais si, Gérard.
6: C'est pensez-vous qu'un gémeau et un verseau s'aiment?
24: Bah oui.
6: Vous répondez
24: oui,
6: à côté
4: oui,
6: de
4: Gérard,
6: la.
4: C'est Joconde. Pourquoi spécialement un gémeau et un verseau?
24: Ouais, c'est vrai.
5: Comme ça. Quoi, Gérard?
24: On t'entend plus, Gézé.
4: Putain, mais si.
5: Mais regarde, Gérard. Tu prends ton micro, tu parles en face. C'est pas compliqué.
6: Ça devient le bordel,
24: hein,
6: ce soir.
24: J'en ai marre. GG, allume un autre micro.
23: Gérard, histoire de reprendre nos esprits, je crois qu'on accueille Samy à la place donc de Thierry.
24: Bonsoir, Samy.
5: Ah, ça va faire du bien.
21: Bonsoir.
24: How are you?
21: Ça va, merci.
23: Lourd, le Thierry, hein, quand même.
21: What do you want when you cut and cheat?
6: Bon, Samy, tu travailles.
5: Gérard, devant le micro. On t'entend pas.
21: Salut, Gérard.
6: Salut. Bon, tu travailles, là, s'il te plaît.
21: Comment ça va, Gérard?
6: Bon, c'est pas... On s'en fout.
21: Ah bon, excuse-moi.
24: Gérard, on t'entend mal, hein.
6: Ouais, mais vous commencez à me les gonfler là. Moi, allez, envoie un disque là.
5: Encore?
21: Ah bah, attends,
24: Cécile?
21: Non,
24: c'est
6: bon.
24: Tu t'appelais
6: pas
24: Nina la semaine dernière? Quoi?
6: Mais putain, mais merde, mets un disque là! Tu peux te dire
21: rien
6: quoi, toi?
21: Non,
6: bon, allez, moi j'arrête.
5: Mais lui, il envoie un disque, je t'envoie un disque.
21: Gérard, reste avec nous.
6: Non, non, mais tu mets. T'envoies une musique là. Moi, tu sais que.
24: On n'entend plus rien là, hein.
21: Putain, il va t'envoyer un disque dans la figure.
5: Bon, Gérard, tu te rassois.
21: Moi, je veux qu'il y ait plus signe en rentaine.
5: Bon, les auditeurs, j'aimerais qu'on se calme un peu, s'il vous plaît.
6: Non, moi, il est 3h20, moi, on envoie un CD là. T'envoies une musique là, c'est tout, moi, tout le monde se calme.
5: Tiens.
6: Je continue pas. Non, tu t'envoies par là. C'est tout, tu te démerdes.
5: J'envoie là. Là, je lance là.
6: Putain, mais fais pas le con.
5: Un peu plus à gauche. Un peu plus à gauche. À gauche, Fulou, à gauche.
6: Où?
5: Voilà, stop. Nickel. Tu as une préférence pour le disque que j'envoie?
6: Ce que tu veux, j'en ai rien à foutre.
5: Qu'est-ce que tu dis? Allume ton micro quand tu parles.
6: Tu mets ce que tu veux, c'est tout.
5: Et je mets quoi alors?
6: J'en sais rien, tu me donnes pas une pointe de. Non, mais attends, tu fais de l'arrière comment?
21: Pas plus qu'un autre, quoi.
22: T'es musclé ou pas?
6: Non, mais oui, ouais, vous la fermez là.
21: Je suis là.
6: Vous la fermez.
21: Moi, je suis de Paris.
6: Vous la fermez.
21: J'ai 24 ans, bientôt 25.
24: Merde.
21: J'ai 25 ans le 15 février.
6: Qui c'est qui dit ça?
21: Le 2 février.
5: Dans le micro, Gérard.
6: Ah, ouais, mais mets pas.
23: Alors, ça, c'est Manu, c'est le 23 janvier, mon anniversaire. Bon, du cadeau, merci.
21: Tout le monde. Il y a le bordel, là.
6: Bah,
21: il
6: n'y
21: a pas
6: le
21: bordel.
6: Et hop, tu germes de.
21: Et toi, t'appelles d'où? Moi?
24: Avignon.
21: Mais non, pas toi.
23: Fun Radio Paris, pourquoi?
24: Avignon.
4: Qui c'est au standard?
24: Non,
23: c'est Manu, bonjour.
21: Manu.
5: Attends, c'est le débat de Manu ou le débat de Gérard, là?
6: Bon, bah, Manu, tu dégages.
5: Annonce le disque, alors, GG.
6: Attends, mais il y a une croisière.
5: Moi, je comble pour pas qu'il te blanc, Gérard.
21: Manu, je veux Capucine hors antenne.
6: Non, t'auras rien.
24: Moi, je veux Guillaume hors antenne, Manu.
23: Gérard, dans quelle étagère?
5: Ton micro.
21: Oh, le bordel. Oh, le
6: bordel.
22: Et Guillaume, tu mets des.
21: Et qui c'est qui est au standard, là?
22: Tu mets des jeans moulants, toi?
24: Gérard, est-ce que tu es là?
6: Ouais, je suis là.
24: Eh ben, on t'entend très mal.
6: Quoi, ouais, mais de manière, on va mettre un disque parce que là, ça commence à bien faire. Ça commence à bien faire maintenant.
24: Ah, voilà, on t'entend bien là.
6: Alors, les vaches avec des poils dans tout noir. Allez hop. Sur Minitel, on est 4 connectés, j'avais demandé.
23: 3 maintenant.
6: 3, ben, malheureusement, ben, il y aura plus rien. Donc, vous pouvez encore nous appeler pendant une bonne demi-heure. Encore une bonne petite demi-heure, donc si vous voulez continuer à nous appeler au 0803 08 5000 et 0870 5000, vous pouvez toujours nous appeler, il y a Manu qui vous attend. Et en nombre des nanas, s'il vous plaît, merci. Donc on récupère Capucine.
24: Bonsoir à tous.
6: Bonsoir.
24: Et bonsoir spécialement à Guillaume.
6: Guillaume.
21: Bonsoir à tout le monde et bonsoir spécial à Capucine.
6: Bon, si vous commencez comme ça tous les deux, vous allez dégager tous les deux au standard.
24: Avec grand plaisir.
21: Ça va, bah, Gérard.
6: Alors, allez, avec bonne grand nuit. Plaisir, allez, Capucine et Guillaume, allez, on y va. Comme ça, on reprendra d'autres personnes.
21: Comme ça, c'est réglé.
6: Comme ça, on reprendra d'autres personnes. Donc, Pierrot.
21: Bonsoir.
6: Rebonsoir.
21: Salut à moi, Rem.
6: Cécile, rebonsoir.
24: Bonsoir.
6: Samy, rebonsoir.
21: Rebonsoir, Gérard.
6: Et Joconde, rebonsoir pour finir.
24: Bonsoir.
6: Alors, donc, on va attaquer la 7e. Alors,
21: déjà
6: bah oui, hein. Ah bah t'as pas répondu à la 6e, Samy?
21: Ben non, pas du tout.
0: Alors, pensez-vous qu'un Gémeaux et un Verseau s'aiment ?
21: Ben écoute Gérard, ça tombe bien parce que moi je suis effectivement Verseau.
0: Mmh.
21: Tu vois ? Et je sors avec, actuellement avec une copine qui est Gémeaux.
0: Ouais.
21: Donc ça prouve bien effectivement que un Gémeaux et un Verseau peuvent sortir ensemble.
0: Ah donc tu reviens sur bon ben
21: comme donc je suis entièrement d'accord avec toi.
0: D'accord. Donc Cécile, tu vois que ça peut très bien se faire.
24: Ouais, exactement, ouais.
21: Et peut-être que même Cécile est Gémeaux et étant moi Verseau, on pourrait peut-être lâche l'affaire.
24: Non, merci, lâche l'affaire comme il dit là.
21: Ah d'accord.
0: Donc Pierrot, c'est bon, t'avais répondu ?
22: Ben non, mais moi, tu sais, moi, je crois pas trop en ces de l'astrologie, mais moi, j'aimerais qu'on parle de loups-garous et des elfes.
0: Non. Pierrot ?
22: Oui ?
0: C'est un thème sur l'astrologie, c'est pas un thème sur ce que tu veux.
22: Ah, d'accord, excuse-moi.
0: Donc alors.
22: Tu peux gerber direct, hein.
0: Donc, alors, pensez-vous vous branler sur un signe astrologique ?
24: Oh ! Alors là, elle est trop forte, cette question. C'est toi qui l'as faite, Gégé, la question ?
0: Oui.
24: Moi, je refuse de répondre parce qu'elle est vulgaire.
21: Ouais,
0: Attendez, on a le droit, j'ai le droit de mettre ce que je veux dans mes débats.
21: Non, hein. Mais c'est perso, Gérard, là, quand même. Hein.
0: Ouais, alors, on a le droit, hein.
21: Oui, on a le droit de poser la question, mais nous, on n'est pas obligé de répondre.
0: Ah,
24: ouais,
0: bah,
24: mais
0: si.
24: Les nanas ne peuvent pas répondre, hein, parce que ça ne nous concerne pas, ça.
0: Bah, ouais. Peut-être, mais.
22: Bah, tu peux te toucher.
0: Bah,
24: non,
0: voilà.
24: Non, pas pour les filles, hein. Bon
0: bah, je suis désolé, hein. Il y en a qui se touchent sur des signes astrologiques, hein. Bah, je suis désolé. Mais
24: tu parles de qui là?
0: Ouais, bah,
24: Christine.
0: Non, bah ça.
23: Excusez-moi, pardon, tout le monde. Excusez-moi. Donc on accueille Sylvie à la place de Capucine. Bonsoir Sylvie.
24: Tous.
23: Et on accueille Patrick à la place de Guillaume. Bonsoir Patrick.
22: Non, mais en dessous du monde, c'est les mêmes. Tout n'importe quoi.
24: C'est toi Pierrot. Salut tout le monde.
22: Salut, moi c'est Patrick. Hein.
24: Et moi c'est Sylvie.
0: Salut Sylvie et Patrick. Bon. Bonsoir, alors. Donc, je répète la question. Pensez-vous vous branler sur un signe astrologique ?
24: Gérard, est-ce que tu peux répéter la question ?
22: Attends,
0: mais non, mais attends, Sylvie, tu vas pas commencer. Parce...
24: C'est pas moi.
0: C'est qui veut que je répète encore la question ?
24: Cécile.
0: Ouais, ça fait la troisième fois que je la répète.
24: Bah, vas-y, fais-moi plaisir.
0: Pensez-vous vous branler sur un signe astrologique ?
22: Oh, oui.
0: Alors, Sylvie ?
24: Bah, écoute, ça m'est encore jamais arrivé, mais pourquoi pas ?
0: Mm-hmm. Patrick ?
21: Tes questions sont vachement vulgaires, mais bon, ça me dispensera pas d'y répondre. Non, je pense qu'il y a un fantasme, quand tu te branles, c'est bien réel, et tu fantasmes pas sur tel ou tel signe astrologique, quoi.
0: C'est-à-dire ?
21: Ben, je sais pas, si par exemple, ton idéal féminin, c'est X personnes, et que cette personne est, par exemple, taureau,
0: ouais.
21: Tu vas pas t'amuser en te branlant, en imaginant un taureau dans ta tête. Donc déjà, ta question, elle est vulgaire. Et je pense pas qu'on se branle en pensant à tel ou tel signe, quoi.
0: D'accord. Pierrot ?
3: Je te prendrai nu.
0: Mais ça va, Fildard, mais ça va là ou quoi là ?
23: C'est vrai, Fildard ?
7: Ah ouais, moi j'aimerais bien.
0: Grave. Non, mais c'est bon là, pardon, tous les deux ? C'est bon là, tous les deux ?
23: Pardon.
8: Je vais les calmer.
0: Non, mais ça va là, tous les deux.
8: Les mecs là-haut !
21: Oh, il doit être mignon, Fildard.
0: Donc, Pierrot,
3: je te prendrai nu.
0: Bon, Fildar, c'est
23: vrai, ouais,
21: t'arrêtes.
23: Bon, ok, on peut plus rire ici. C'est quoi ? C'est la prison ?
21: Mais
0: attends, je demande à Pierrot qu'il réponde,
23: ouais,
0: s'il te plaît.
23: C'est ça, je me casse.
0: Eh ben, casse-toi et puis Manu, il va faire
21: le stand.
23: Je vais faire les deux, entre le standard et
24: derrière,
23: il n'y a que 3,50
0: m. Pierrot ?
21: Oui.
24: Réponds.
21: Donc, non, je ne me suis jamais branlé sur des signes astrologiques.
0: Non, mais
23: parle devant ton combiné, Pierrot. Pourtant, t'es un habituel, tu devrais savoir.
21: Oui, c'est vrai. J'ai fait des trucs débiles, genre appeler à tes débats, mais me branler sur les signes astrologiques, jamais. Il y a des limites, quoi.
0: Cécile. Cécile.
3: Je te prendrai nu.
0: Putain, Pildard, tu commences à me faire chier, là.
24: Ça m'arrivera un jour.
0: D'accord. Samy.
24: Mais généralement, Gérard, les filles se branlent pas. Hein.
21: Bah, je peux répondre, s'il vous plaît.
0: Samy, ouais.
21: Bah, non, moi, c'est pareil, ça ne m'est jamais arrivé.
0: Et Joconde, si elle est encore là.
13: Moi, c'est comme la fille, là, Sylvie, ça m'est jamais arrivé, mais pourquoi pas.
0: D'accord. Ok. Donc, la huitième question. Croyez-vous qu'un signe astrologique vous donne le sexe de votre enfant ? Donc, Joconde.
13: Comment ? Ouais.
22: Je sais pas, je suis stérile.
0: Non, mais attendez. Qui c'est qui a encore pas compris la question ?
23: Tony.
0: Non, mais il y en a une.
23: C'est Internet.
0: Il y en a une qui vient de dire qu'elle avait pas compris, là,
23: non,
0: encore.
23: Non, c'était pas Isa.
0: Bon, ça y est, oui, tous les deux, là, Manu et Sepuldar.
21: Qu'est-ce qu'ils font ?
0: Ça vous gêne pas de me laisser poser la question et de vous parler ensemble ?
24: Qui a compris la question déjà ?
21: Moi, j'ai pas compris.
0: Je répète. Croyez-vous qu'un signe astrologique vous donne le sexe de l'enfant ?
21: Ah, bah oui.
24: Mais ça dépend à l'époque à laquelle il est.
21: Non.
2: Mais non, c'est pas possible.
21: Non, c'est pas possible.
0: Qui
21: c'est Patrick.
0: Oui,
21: non,
0: pourquoi
21: c'est pas possible.
0: Pourquoi?
21: Parce que dans le ventre de la mère, le sexe de l'enfant est formé avant qu'il naisse.
0: Voilà.
21: C'est le fruit du hasard.
17: De la fraissange.
21: Que ce soit l'un ou l'autre, qui concerne le sexe de l'enfant ou le signe astrologique, c'est le fruit du hasard. Et de toute façon, le sexe de l'enfant est déterminé avant son signe astrologique.
0: D'accord. Sylvie?
2: Non, mais je suis pas pareil que Patrick.
0: Bah ça m'aurait étonné, hein.
2: Non mais attends,
0: toi à chaque fois que dès quelqu'un dit quelque chose, t'es tout de suite d'accord avec la personne.
17: Comme d'hab.
21: C'est vrai,
0: comme d'hab. Mais t'inquiète pas, je me doute quitter toi, Sylvie.
21: Je prends note. Non mais Gérard, ça veut dire que si les gens ont pas le droit de penser pareil, ça veut dire qu'à chaque fois que quelqu'un dit quelque chose, faut une opinion différente.
0: D'accord.
2: Attends Gérard, je suis pas du tout d'accord avec Patrick. D'accord.
21: Ah, si, t'es
0: obligé. Qui?
2: Bah c'est Sylvie, puisque tu dis que j'ai pas le droit d'être d'accord avec Patrick. Donc je suis pas d'accord.
22: Moi, je suis pas d'accord avec Sylvie quand elle dit qu'elle est pas d'accord avec Patrick.
0: Oh là,
21: moi, je suis pas d'accord avec Tony quand il dit qu'il est pas d'accord avec moi.
0: Oh là, mais ça y est, vous allez régler vos comptes tout à l'heure en rentrée et puis c'est tout.
21: Bah, voilà.
0: Donc, Pierrot, je te prendrai une. Bon, Fulda, s'il te plaît, ça.
22: C'est comme par hasard, ça tombe sur moi.
0: Non, mais Fulda, ça va.
22: Tu peux mettre le single sur quelqu'un d'autre?
17: J'ai rien fait, je comprends pas.
0: Bon alors Pierrot,
17: j'ai un message d'ailleurs, deux secondes, excusez-moi. Je suis docteur en neuropsychologie et je pense que le dénommé Gérard souffre d'une overdose de résidus cotonneux accumulés par voie anale et déposés dans les cellules régissant la pensée intelligente. Non. On doit donc proscrire l'utilisation de coton-tige jusqu'à nouvel ordre.
0: C'est ça, ils iront se faire foutre.
23: Moi, on m'a demandé un autre truc, Gérard, on m'a dit que les astrologues en Amérique, ils mangeaient moins de salade qu'au Pérou. C'est vrai que tu me dis c'est vrai ou faux.
0: Bon, ça,
17: qu'est-ce que t'en penses, Gégé?
0: Personnellement, j'en ai rien à foutre.
22: Réponds. Nous aussi, on est obligés de répondre à des questions débiles.
21: Ouais.
0: Allez, bon, bah, Pierrot, si ça te plaît pas, tu dégages. Allez, salut.
21: Bien joué.
0: Pierrot dehors.
7: Eh, hey, bonne nuit, Pierrot.
21: Salut, Pierrot. Bonne nuit. À tout à l'heure.
0: Non. Terminé.
24: Gégé, je réponds.
0: Cécile.
24: Ouais. Donc, en fait, moi, je te dis, tout ça, c'est scientifique. Hein.
0: Dans quel sens?
24: Dans quel sens que.
17: Dans le sens que tu veux.
24: Mais en fait, là. Le nouveau-né, quand il est dans le ventre de sa maman, le sexe est déjà... C'est un hasard, quoi. C'est ou X ou XY.
0: D'accord.
24: C'est scientifique, quoi.
21: Sur les chromosomes 22, 23.
24: Voilà.
0: Donc, Samy,
21: je pense que la fille a vraiment très, très bien répondu, Gérard, parce que c'est vrai, on ne peut pas savoir, et effectivement...
10: Ouais, mais t'as pas le droit d'avoir le même raisonnement qu'elle.
24: Ouais, t'as pas le droit.
21: Non mais je pense
24: non, mais
21: avoir
24: Gérard,
21: répondu
24: il veut
21: correctement,
24: pas qu'on
21: Gérard.
24: Oh, mais ça y est.
0: Bon, ça y est, vous allez vous calmer, donc, Samy.
21: Merci, Gérard.
24: Vas-y, Samy.
21: Vas-y, Sam.
0: Bon, Samy, tu travailles ou tu dégages?
21: Ah non, je veux pas dégager.
0: Bon, bah alors, tu travailles.
21: Je peux t'appeler Sam, Samy, quand même. Oui, si tu veux. D'accord. Ça me fait plaisir.
0: C'est bon, cool. qui c'est qui parle là, comme ça? Ça commence à bien faire. Alors, Samy.
17: C'est bizarre.
21: Oui, Gérard, je t'écoute.
0: Je t'ai posé la question, tu réponds.
21: Ah, mais...
24: Bah, vas-y, oncle Sam.
14: Gérard, je voulais répondre, c'est Joconde.
21: Ah oui, Joconde, vas-y, réponds.
24: Mais laissez l'oncle Sam parler.
0: Non.
14: Mais ouais, mais il parle pas, il met 3 heures pour parler.
0: Recale !
23: Je crois que Samy, il a rien dit, là, hein. C'est plus...
21: Si, il a déjà dit, merci, c'est gentil.
0: Donc, Joconde...
24: Alors, oncle Sam, est-ce que tu dis quelque chose, là?
0: Bon, Joconde.
14: Oui, moi, c'est un truc qui me dépasse complètement, donc je peux pas répondre.
21: Ah bon?
0: Mais pourquoi?
14: Je sais pas, c'est la première fois qu'on me pose une question comme ça, il faut vachement y réfléchir à ça, donc moi je peux pas te répondre comme ça en 2 secondes.
0: Bah ouais, mais c'est le thème du débat, c'est le thème des débats, hein.
23: Ah non.
17: Elle est du Nord?
14: Ouais, écoute, moi je dirais que oui, c'est possible.
0: Dans quel sens?
14: Dans le sens où, je sais pas...
24: C'est biologique, hein.
14: Hein?
24: C'est biologique.
14: Ouais, voilà, c'est biologique.
0: Ok. Ok,
21: c'est quand même, ça se sent.
24: Et Gégé,
0: oui.
24: Je voulais te poser une question, ça a une petite parenthèse, quoi.
0: C'est ouais. Qui
24: je voulais, c'est Cécile. Je voulais savoir si c'est vrai que t'as joué la doublure de Leonardo DiCaprio dans Titanic.
0: De quoi?
24: Est-ce que t'as joué? C'est un film au cinéma.
23: Non, il a fait la doublure du Titanic, hein, Gérard.
24: Oui, plutôt, ouais.
0: Attends.
24: Non, la doublure de Leonardo DiCaprio dans Titanic.
0: Mais ça veut dire quoi, ça?
24: Non, mais est-ce que t'as doublé, c'est un acteur? Bon, laisse tomber.
17: Alors, t'as vu, Max, il passe pour foutre des sons, non, mais Max!
0: Tu mets déjà ça.
17: Ah, d'accord.
21: Gérard, est-ce que c'est vrai que tu doubles beaucoup aussi, Freddy?
0: Qui c'est qui dit ça? Non, mais
24: là, c'est plus plausible, hein.
23: Ouais, mais juste
24: Gérard.
23: Pour les fesses.
24: Ouais.
21: C'est Sandy qui doit être contente, alors.
0: Bon, alors, Patrick, tu dégages.
21: C'est pas moi!
0: Si, j'ai reconnu ta voix, Patrick.
21: Non, c'est pas moi, c'était Tony.
0: Non.
21: Non, je te jure, c'est pas moi.
0: Bon, moi, de toute manière, vous allez arrêter vos conneries parce que sinon, le débat, il est terminé.
23: Ah non, mais vas-y, reprends Gérard.
0: Donc, alors, Cécile, oui, je te préviens, je réponds pas sur
23: attends,
0: la
23: Gérard,
0: question.
23: Gérard, avant de reprendre, on va accueillir Jeannot quand même.
0: Et à la place de
24: bonsoir,
0: Pierre.
24: Jeannot.
23: Bah ouais.
24: Bonsoir, Jeannot.
22: À la place de Pierrot, bonsoir.
24: Salut, Jeannot.
22: Bonsoir, Jeannot. Bonsoir, tout le monde.
24: Bonsoir.
0: Même pas.
23: C'est le même.
24: Déjà, je peux répondre à la question.
0: Vas-y.
24: Alors.
0: C'est qui
24: ouais, tu peux me la répéter, s'il te plaît.
0: Non, mais c'est bon, tu l'as déjà vu, hein. T'as déjà répondu, alors.
24: Ah bon, bah c'est bon, alors.
0: Donc,
22: pour
0: vous...
22: ceux qui n'ont pas vu Titanic, Leonardo DiCaprio, il meurt congelé à la fin.
0: Qui c'est qui dit ça?
24: Oh putain, c'est dégueulasse ouais. C'est dégoûtant
22: bah, merci, je vais le voir demain soir, moi.
0: Tu me laisses aller, Jeannot, Patrick.
7: Ok. Bon, Fulgare, s'il te plaît.
11: Oui.
7: Tu te calmes, là. J'arrête.
11: Bah j'arrête, alors. Je réalise pas.
24: C'est con, hein, un diamant.
22: Ouais, mais un diamant, bon. Parce que
24: c'était le diamant qui appartenait à Louis XIII.
22: Louis XVI. Donc elle l'envoie dans la mer.
0: Ouais, mais oh, oh, oh, oh, Manu, s'il te plaît.
24: La vieille a 101 ans quand même, ça le fait pas.
0: Manu, s'il te plaît.
23: Manu. Oui, pardon.
0: Tu me les calmes là, ils ont pas besoin de se parler entre eux.
22: Donc,
23: bah, tu m'as pas dit où les mettre, hein. Moi je les ai mis à l'antenne.
22: Non, mais... tu te rends compte, la débauche d'effets spéciaux quand même.
0: Bon, elle est terminée, moi je fais.
23: On continue le débat, puis si t'es gentil, on mettra un remix.
0: Ah. Non, mais toi, déjà, tu vas te calmer.
24: Non, puis attends.
0: Mais t'arrêtes. Tu prends ton chapeau dans ta gueule, là.
23: Non, la console, ouais. Gérard.
11: Attends, il y a du matos,
0: non,
11: là. Le bouquin, ce que tu veux, mais pas le café, quoi.
24: Bon. OM2GG.
0: Bon, alors, Patrick, c'est...
7: Oh,
0: oh, tu me le bires, là, je le veux plus.
7: C'est pas moi.
0: Oh,
7: qu'est-ce que tu fous?
0: Non, tu le bires, là.
24: C'est pas moi.
23: Mais attends, Olive, il m'a dit, si je mettais pas mal d'effets, il me filait 500 balles. Alors, moi, je le fais.
0: Tu dégages.
23: J'en ai rien à foutre.
0: Allez, hop. Va voir dans les studios, c'est
23: pas moi.
24: Gégé, vas-y, pose ta question.
7: Putain, fais gaffe.
0: Alors.
24: Allez, Gérard.
0: Avez-vous.
22: Continue, Gérard.
0: Oh, tu me laisses du son, là, ou quoi? Merde.
23: Quoi, la merde?
24: Mais
23: quoi?
22: Y'a pas de retour. Oh, c'est Fildar qui fout la merde.
24: Ouais. Mais pourquoi vous foutez des stagiaires?
23: J'ai rien fait.
0: Mais c'est quoi ce bordel? J'ai même plus de son.
24: C'est pas grave, Gérard. T'as une belle voix, en tout cas.
23: Ah, c'était là.
22: C'est Samy, tu m'entends?
24: Dark,
23: bah quoi, c'est pas de ma faute.
24: Gégé, tu nous entends?
0: Bon, alors j'en pose la 9e et dernière question.
7: Manu!
0: Non, mais attends, moi ces deux-là, ça va aller vite, bien, ça gerbe. Bon, Patrick, Jeannot, dégagez.
24: Arrêtez de casser le suspense.
0: Bon, allez hop.
22: Ça fait du comment, Starship Troopers? Ben, je sais pas. Justement, sinon je l'aurais dit.
24: Merci,
22: ah, bah ouais, ça aurait été cool.
7: Oh non, attends!
24: Gégé, ta question.
23: Non, vous êtes nuls parce que Gérard il avait prévu un truc à la fin, un truc sympa que je lui ai demandé de préparer.
24: Ouais, ouais, vas-y, on est là, on t'écoute.
23: Oh, comme d'habitude, tu sens le jour où tu feras le jour, je te le dirai d'ailleurs. C'est pour ça que moi aussi j'avais envie de t'aider, mais finalement j'ai pas le temps. Je le ferai la semaine prochaine, peut-être. Je commencerai quand t'auras décidé de
24: travailler. Allez,
0: vous deux, attendez avant qu'on reprenne. Et toi, tu vas pas continuer, sinon ça va être le
23: capitaine. Qu'est-ce que je fais là? Attention, réunion antenne des bâtiments.
11: Le matos,
23: tout le monde se calme. Matos, Gérard.
0: Alors, il va arrêter ses doubles sons.
23: Allons-y, Gérard.
0: Eux deux, vous arrêtez de vous parler avec les micros allumés. Ça vaudra mieux.
23: On n'était pas en tollback.
0: Oui. Alors, 9e question. Avez-vous des rapports avec d'autres signes astrologiques?
23: Putain, mais attends, tu dis rien quand c'est Max qui met les voix.
7: Non.
24: Qu'est-ce qui se passe?
0: Alors,
7: comme si c'était moi.
24: Mais c'est quoi cette voix, Gérard? Réponds, Cécile. Bah réponds-toi, Nathalie,
22: je trouve que t'as toujours des raisonnements assez intéressants.
24: Ah
0: qui
24: ouais,
0: qui dit ça?
22: C'est Patrick.
0: Non, mais il m'avait semblé de vous demander de dégager, vous.
23: Je les ai calmés, Gérard.
0: Alors, j'en repose la question et c'est moi qui vais décider par qui je commencerai, d'accord? Mm-hmm. Donc, avez-vous des rapports avec d'autres signes astrologiques, Sylvie? Sylvie! Mais putain, mais c'est quoi, là?
23: Il n'y a pas d'air.
24: Mais je
0: l'ai. Hey, Fildar, tu commences à me casser les couilles, mais sérieusement.
24: Non, non, dis pas ça, Gégé, on dit pas ça.
0: Hein? Sérieusement.
22: Ah, il rigole plus, là. Hein.
24: Bah, c'est bon, excuse-le.
0: C'est Gégé. Sérieux.
23: Oh, ta gueule, Tony.
0: Alors, Sylvie.
23: Bon, mais là, j'ai rien fait, mais je suis là, regarde.
0: Non,
23: mais
0: il n'y a personne.
23: Mais si, ils sont là, regarde.
22: Oh, le bordel. On est là.
24: Bon, tu m'écoutes.
0: Mais c'est tous les jeudis, hein.
22: Tout le monde est là.
24: C'est Sylvie, tu m'écoutes. Tout le monde est là.
0: Je t'écoute.
24: Bon. Oui, ça m'est déjà arrivé d'avoir des relations avec des personnes qui ont un signe astrologique différent. Ça s'est très bien passé.
0: Non, voilà. Mais ça va, là, tous les deux, au standard, Henri comme Manu.
24: Désolé, la petite vague grise.
0: vous vous faites pas chier.
24: Gérard, tu m'entends?
23: Bon, à vrai dire un peu.
12: On a vu un peu là.
0: Mais non, putain, ça commence à bien faire maintenant.
24: Ah, mais qu'est-ce que
0: tu casses ta merde là?
24: On ne répond à ta question.
0: Vous êtes cinglé ou quoi là?
23: Le bleu il cartonne.
0: Bon, allez, moi j'arrête.
23: Mais non, on n'est pas cinglé, on fait de l'audience.
0: Non, mais attends, mais c'est quoi là ce bordel?
24: Gérard, es-tu là?
0: Non, mais attendez!
24: Putain! Ah, mais t'es comblé, t'endors là! C'est quoi ce qu'il y a là?

0: bon, les 12 signes différents. Et à chaque fois, je trouvais pas que c'était exceptionnel, sauf pour le taureau, mais bon.
1: Ah, les bites de taureau. Hein.
0: Mais bon, tu vois, je pense pas que le fait d'être avec un partenaire différent de ton signe soit vraiment. Enfin, influe vraiment sur la relation que tu vas avoir avec ton partenaire.
2: Mais, est-ce que vous nous entendez là?
0: Voilà,
3: non,
2: allô,
3: oui.
2: Allô, allô.
3: Oui.
2: Allô. Oh là là là là là là.
0: Allô, est-ce que c'est Samy? Est-ce que je peux répondre?
2: Non, est-ce que... attendez. Est-ce que vous nous entendez bien tous là?
0: Non, non, non.
4: Vous entendez Gérard ou pas?
0: Non.
2: Bon, on va prendre dans l'ordre. Moi, c'est Manu, vous m'entendez?
5: Oui.
2: Vas-y, Gérard, parle pour voir si
4: moi, c'est Fidel, vous m'entendez?
0: Oui,
5: moi, c'est Rigo, vous m'entendez?
0: Oui, Rigo, je t'aime.
5: Merci.
4: Vous entendez, Gérard?
0: Ah non, on l'a...
4: Gérard, parle.
0: Non. C'est ça qu'il fallait dire.
5: Patrick.
0: Je l'entends, là.
5: Ah, Patrick, ouais, tu non, réponds. Bon, Fidel, t'arrêtes, s'il te plaît, maintenant.
4: Mais qu'est-ce que je fais?
5: Non, t'arrêtes. Tu t'amuses pas avec le micro, parce que là, ça commence à me gonfler.
3: Je sais, on répond.
5: Donc, Patrick, tu réponds.
0: Je viens de répondre.
3: Non, mais continue.
5: Donc, Jeannot.
0: Bah, il est parti. Non, je suis là.
5: Bon, alors, tu réponds.
0: Alors, pour répondre. Moi, je fais l'amour seulement de...
3: Pas plus fort.
0: De mon signe. Je fais seulement l'amour à mon signe. Ah, moi aussi.
5: Cécile.
3: Eh bah écoute, moi, comme je t'ai dit, ça dépend des affinités avec les... C'est surtout une histoire d'onde. Hein. C'est électrique, tout ça.
5: Samy.
0: Bah moi, Gérard, je suis verso, comme... Et je ne fais l'amour qu'avec des femmes verso.
3: C'est pas bon, ça.
0: Non. Ah bon, et pourquoi?
3: Non, parce qu'il faut toujours avoir un signe opposé à l'autre.
0: Mais non, pas du tout. Moi, je complète par leur opposition. Moi, je suis verso, je sais comment les versos réagissent, donc je fais l'amour avec des versos.
3: Je peux répondre, Gisèle?
6: Non, c'est pas possible.
5: J'entends.
0: C'est tout à fait possible.
6: Oui, c'est moi, mais je peux... Là.
0: Si je drague une fille en boîte de nuit, par exemple, où je fais la connaissance d'une fille, si elle m'apprend qu'elle est un verso,
5: vous vous taisez, s'il vous plaît.
0: Samy, c'est intéressant. Raconte-nous cette histoire.
5: Bon, regarde l'autre là-bas, là, il joue à quoi, là? Non, mais ça va, tu coupes tout le monde quand il parle.
0: J'ai essayé de draguer une autre personne.
5: J'en compte, s'il te plaît.
4: Devant ton micro, Gérard, merci.
6: Je peux pas parler, je suis désolé, là.
0: Non, mais il faut
5: bon, Samy, tu t'écrases!
0: Bon,
5: les conclusions. Non, mais attends, c'est quoi là ce bordel?
3: Ah, on s'entend bien, Gégé.
6: Gégé, c'est Joconde.
5: Je t'écoute.
6: Moi, j'ai fait l'amour avec plein de signes différents, mais les mieux, c'est les lions et les balances.
0: Et les verseaux? Et les sagittaires?
6: Non.
0: Oh merde.
5: Voilà, dernière question.
0: Oh non!
5: Vas-y,
3: Gégé.
5: Croyez-vous à l'horoscope chinois, perruieux de Brest ou sur les magazines? Disons, en fin de compte, c'est croyez-vous à l'astrologie?
3: Comment, Gégé? Il y a quelqu'un?
0: Ouais.
4: T'as failli casser le scandale,
5: non,
4: là, Gérard.
5: Vite, ça va pas, non? Ouais,
3: oui. Oh putain, je crois qu'il faudra tourner un film dans les studios de Fun.
4: Ah, excuse-moi, j'étais en train de lire un truc.
0: Eh, Fildar, il est quel signe?
4: Usso.
5: Croyez-vous à l'astrologie chinoise ou sur les magazines, Sylvie?
3: Non, mais je sais pas, tu peux répéter?
6: Ouais, je réponds à sa place.
0: Bah pourquoi donc il
5: répond? Non, il n'y a pas que tu réponds à sa place, Cécile. C'est moi qui commande.
0: Bah oui, tout à fait, vas-y, je la recommande.
5: Alors, croyez-vous à l'astrologie chinoise ou sur les magazines?
3: Alors, astrologie chinoise, bah écoute, je me suis jamais renseigné, donc je sais pas du tout. Et sur les magazines, spécialement, ça m'amuse plus qu'autre chose.
7: Ce n'est pas le 23 janvier, c'est mon anniversaire le 23 janvier.
3: 23 janvier? Donc t'es Capricorne?
5: Mais
4: non, je suis Verseau.
5: Gênez-vous pas tous les deux?
0: Ouais, les Verseaux, c'est les meilleurs. Manu?
4: Oui?
0: Bon anniversaire.
4: Merci beaucoup.
5: Toi, tu mets ton micro.
4: Merci. Quoi, ils me chantaient mon anniversaire?
7: Et m'a dit d'éteindre l'insert des auditeurs.
4: Ouais, mais c'est aujourd'hui mon anniversaire.
5: Non, tu laisses les auditeurs et t'es
4: en train. Anniversaire, Manu.
7: Ah, c'est l'inverse.
4: Anniversaire, Manu.
5: Allez, hop.
4: Merci.
0: Tu fais quel âge, Manu?
4: 20 ans. Tout pile.
5: Ouais. Allez, conclusion.
0: Il est grand.
4: Grave, attention.
5: Conclusion.
3: Non, mais je sais, on peut répondre. On n'a pas répondu à la question.
0: Eh, Gérard, j'ai pas répondu, moi.
6: Moi non plus, j'ai pas répondu.
3: Bon, je réponds, c'est Cécile.
5: Alors, dépêche-toi.
3: Alors, écoute, qu'est-ce que j'allais te dire? Bah écoute, je sais plus ce que j'allais dire, Jojo, tu m'as troublé là.
6: Oui, c'est une chinoise.

0: réponse positive sur moi. Hein?
1: Croyez-vous à l'astrologie chinoise ou sur les magazines?
0: Je crois en l'astrologie dans les magazines, GG.
1: D'accord. Joconde.
2: Moi, j'y crois quand ça m'arrange, quand je vais bien.
0: Exactement.
2: J'ai pas la peine de le lire, mais quand ça va pas, je me sens obligée de le lire pour que ça me redonne du punch.
1: Samy.
3: Moi, Gérard, j'écoute mon horoscope qu'à la radio. Il y a que celui-là qui est vrai. Les autres, c'est tous des faux.
4: Ah, l'autre.
3: Si, c'est vrai, hein.
1: Patrick,
0: ah bah c'est
3: un marabout qui m'a dit Gérard, je peux y aller. Donc j'ai pas terminé, s'il te plaît.
1: Non mais tu permets.
5: De toute façon, vous allez tous terminer après Gérard. Il veut demander chacun votre tour, votre signe, et puis il va vous donner votre astrologie.
3: Merci. Gérard, c'est Patrick qui vient. Non, Patrick, c'est Samy. Je peux terminer. Attends, Gérard m'a dit que je devais répondre.
0: Bon, l'oncle Sam, vas-y.
6: Avec les lumières.
3: Merci, l'oncle Sam. Regarde. Gérard, je voudrais savoir ton marabout. Est-ce qu'il t'a dit qu'il allait gagner la Coupe du Monde?
7: Et l'autre Samy.
1: Oh là,
0: on entend la conversation.
3: C'est passionnant ce qui peut se passer dans.
5: Qu'est-ce qui se passe, Gérard, avec le standard?
3: Ou les Émirats.
1: Non, mais attends.
3: Oh non, pas le Brésil.
0: C'est le retour de Dark Gérard.
3: Dark Vador.
0: Comment?
3: Dark Vador est de retour.
1: Je sens que tu t'amuses avec les boutons.
5: J'en ai pas de boutons, regarde, j'ai une peau de bébé.
1: Oh
0: là.
1: Fais ça.
5: Et t'as quoi?
3: Il y en a qui a un poil ou quoi dans le studio?
5: Celui-là, ok, ça y fait. Merci.
0: Fais gaffe, c'est une.
5: Tu fais gaffe. C'est une tarte au poil, hein, fais gaffe.
6: T'as touché quelque chose de bizarre.
5: Regarde, Gérard.
1: Donc, Jeannot.
0: Gérard.
3: Jeannot,
0: c'est
3: Gérard. Comment tu sais que j'ai Fun TV?
1: Oh, Jeannot, tu réponds à la dernière question, s'il te plaît.
3: Ouais, moi, je crois pas en toutes ces conneries. Là.
1: D'accord. Bah, si tu crois pas, toi.
3: Fais-le gerber, Gérard. C'est mon droit.
1: Bonne nuit, Jeannot.
3: Voilà, bonne nuit, Gérard.
0: Gérard.
1: Patrick.
3: Oui, donc moi déjà à la base je ne crois pas aux horoscopes des magazines, donc il me serait très difficile de croire en l'horoscope chinois. Mais vu que je n'ai aucune notion de l'horoscope chinois en lui-même, je ne peux pas trop m'étendre sur cette question. Il faut écouter l'horoscope en chinois à la radio, il n'y a que ça qui est vrai.
0: Ouais, exactement.
1: Qui c'est qui vient de dire ça?
3: C'est Samy.
1: Alors Sylvie?
8: Oui.
1: Donc et toi?
8: Et moi, mais j'ai déjà répondu Gérard.
1: Donc tout le monde a répondu?
8: Ouais.
1: Bon. Alors maintenant, ceux qui croient, ceux qui sont là, donc Patrick, il est calmé, et tu vas me le calmer s'il veut pas son signe astrologique, on lui dira au revoir tout de suite.
3: Mais si, mon signe astrologique, c'est Lyon, Gérard.
1: Bon, bah alors, t'en
6: accueille Jaco.
1: Ouais,
3: au revoir, j'y crois dur comme fer à l'astrologie, j'y crois dur.
1: GG ? Oui.
0: Je voulais poser une question.
3: J'y crois.
0: C'est Cécile.
3: Ou j'y crois pas.
1: Non, mais pour l'instant, vous laissez poser Cécile une question.
0: Merci.
3: Cécile,
0: je voulais savoir, GG. Non, mais c'est une petite parenthèse. Est-ce que t'as une peau de bébé, GG ?
1: Oui.
0: J'adore les mecs qui ont des peaux de bébé. Elle est douce ta peau, GG ?
1: Bon, ça y est, terminé.
0: J'ai pas entendu la réponse.
1: Bah, je te dis oui.
3: Samy, je peux te poser une question ?
1: Vas-y. Non, mais attendez, je.
5: Pas tous en même temps, merci.
0: GG, est-ce que tu as la peau douce ?
1: Oui, je viens de te dire.
3: Oui, mais moi, ça concerne le débat quand même. Hein.
1: Oui, alors vas-y.
3: Je voulais savoir si t'avais déjà été voir un marabout.
1: Non.
3: Pourquoi ? T'en as peur ou.
1: Non, mais même.
3: Marabout de ficelle.
1: Bon, qui c'est qui parle là derrière ?
3: Cheval. Non mais c'est quand même une question sérieuse. Alors celui qui déconne derrière, il va gerber. Hein.
1: Non mais Manu, ça te dérange pas?
6: Non, je croyais qu'on était parti sur les jeux de mots donc.
9: Marabouillabaisse aussi.
6: Maraboutique, maraboutien.
1: Ça te dérange pas maintenant? Bon alors Sylvie, ton signe astrologique.
10: Je te prendrai nu.
1: Bon Fildar, s'il te plaît.
0: Laisse-le faire le signe.
1: Bon et vous arrêtez maintenant.
3: Gérard, tu m'as pas répondu.
6: Allez rapide, on a plus de 10 minutes.
1: Allez hop. Il me reste 8 minutes, ça va aller vite. Donc, au fur et à mesure, je vous donne.
6: Maintenant.
3: Vas-y.
1: Donc,
3: vas-y,
1: alors, Sylvie. Non, mais.
6: Chacun votre tour, tu les mets tous en antenne et voilà.
1: En air.
11: Alors
1: Sylvie.
6: C'est parti.
8: Taureau, j'ai dit.
1: Alors, taureau. Alors, en amour. Hein. Putain, je. Alors, les relations actives des natifs du. Du début des signes s'améliorent, les conflits s'apaisent, mais attention, une nouvelle crise n'est pas impossible. Dans peu de temps, il faut donc s'efforcer de comprendre l'autre. Un voyage pourrait être idéal pour retrouver la sincérité. Oui.
8: Non, bah c'est bien parce que je vais partir en voyage, donc c'est parfait.
1: D'accord.
6: Gérard, il sait des trucs. Hein.
1: Donc, travail, argent, pour continuer. Ça, c'était l'amour, hein.
8: Ouais.
1: Donc, du bon et du mauvais sont programmés dans ce secteur. Certes, la carrière, les projets ne sont pas très favorables en ce moment. Ouais. Mais le troisième décan pourrait conclure un bon arrangement financier. S'ils savent agir dans la discrétion, les natifs du deuxième décan assurent leurs arrières.
0: Eh ben, c'est exactement ça. Bravo, Gérard.
1: Ok. Et santé, détente impératif.
0: Ouais, ça c'est vrai aussi.
1: Voilà. Donc
5: ça fait 500 balles, hein, Sylvie.
1: Ouais. Donc Sylvie, qu'est-ce que t'as pensé du débat ? En même temps, je fais la conclusion.
0: Eh ben, je trouve que ça a été très sympa. Mmh. Franchement, c'est un des débats que j'ai préféré. Tout le monde était super sympa et tout. Et je trouve que tu t'es un petit peu calmé.
1: Ok.
0: Voilà.
1: Ok, je te remercie.
0: Mais merci à toi.
1: Ok, allez, à la prochaine. Salut. Alors, Patrick, maintenant.
4: Lyon.
1: Alors, les Lyons. Alors, entre étape. Bon, Fildar, s'il te plaît, là, c'est pas déconne, t'arrêtes un peu maintenant.
4: Vas-y, Gérard, je t'écoute.
1: Donc, alors, étape sentimentale importante pour les natifs du début du deuxième décan. Certains pourraient prendre la décision d'une vie en commun, si ce n'est d'un mariage, début des signes. D'une façon ou d'une autre, le partenaire actif semble lointain, indifférent, on se sent seul. Oui, on se sent seul. Donc, bon passage professionnel pour le troisième décan. Ses idées sont bien accueillies. Il peut faire équipe, quelques freins sur les lieux du travail pour le deuxième décan. Rien de grave, les associés l'aident concrétiser et stabiliser ses projets, sa carrière. Et pour ta santé, éviter les efforts physiques. Donc, qu'est-ce que tu as pensé du débat ?
4: Ce que j'ai pensé du débat, c'était très instructif. On a pu échanger pas mal d'opinions, puisque les protagonistes du débat ont de très bons raisonnements les uns comme les autres, et je trouvais que c'était l'un de tes meilleurs débats.
1: D'accord. Ok, je te remercie. Allez, ouais. À la prochaine.
4: Ok.
5: À la semaine prochaine.
4: Ouais.
1: Cécile. Eh, vous me mettez Cécile.
5: Manu, putain.
7: Allez, hein.
1: Cécile.
12: Je suis poisson.
1: Le calme règne dans l'université sentimentale et certains ne s'en plaindront pas. Ils se reposent peut-être du récent climat un peu trop passionné à leur goût. Merci pour celui qui s'est mis à péter.
12: Gérard, mais... j'ai rien compris.
1: Ouais, ben, je
5: t'inquiète pas non plus.
12: Gérard, tu peux répéter parce que j'ai pas suivi.
1: Ouais, non, mais attends, il me reste 4 minutes et il y a encore.
12: Bah, vas-y, moi j'ai besoin que de l'amour, c'est tout, ne me dis rien d'autre.
1: Alors, se protéger du froid, voilà.
12: Non, j'ai dit amour, Gérard, j'ai pas dit santé.
1: Eh ben, oh, ouais, je viens de te le dire. Se repose peut-être d'un récent climat un peu trop passionné à leur goût. Les amis sont le refuge des natifs du deuxième décan, mais attention de ne pas mêler argent et amitié. Voilà.
12: D'accord.
1: Voilà. Donc, qu'est-ce que tu as pensé du débat ?
12: Bah, écoute, j'ai pensé du débat, c'était bien, je me suis bien amusée. Et puis, comme toujours, Manu, c'est le meilleur et Gérard, c'est le meilleur.
5: Merci
12: Gérard,
5: beaucoup.
12: Un peu moins, mais bon, c'est bon, quoi.
1: Ok, bah, tu vas revoir.
5: 23 janvier, mon anniversaire aujourd'hui. Hein, merci.
12: Et je vous embrasse. Joyeux anniversaire, Manu.
1: Ok.
5: Merci Samy. Beaucoup, hein, aujourd'hui. Bon, on a compris, Manu, c'est bon.
1: Samy.
4: Je suis Verseau, Gérard.
1: Alors, Verseau.
5: Versolitaire ?
4: Oui, tout à fait. Ouf. Ce soir. Salut,
1: Verseau. Oups, dans un climat sentimental plus serein que le natif du premier décan, aborde l'année nouvelle. Attention, ce déchaînement de passion pourrait de nouveau se déclarer d'ici à quelques semaines. Tous les signes évoluent à l'aise dans son environnement.
4: Oh, c'est ma passion pour toi, Gérard.
1: Les natifs du troisième décan continuent sur leur lancée vers leur réussite et les succès. Un accord professionnel pourrait concrétiser cette tendance très dynamique. Bah. Le deuxième décan sait très bien canaliser cette énergie. Il a même progressé vers les buts. Et tous les signes, c'est en forme.
4: Ah bah c'est bien.
1: Voilà. Et qu'est-ce que t'as pensé du débat ?
4: Ah très bien Gérard, un très bon débat, un très bon sujet.
1: Mmh.
4: Je voulais juste te demander, savoir dans ton horoscope, donc qui va gagner la Coupe du Monde de football ?
1: Ah là je sais pas.
4: Tu peux pas me le dire ?
1: Non parce que je suis pas amateur de foot.
4: Ah mais c'est pas marqué dans l'horoscope ?
1: Non.
4: C'est un horoscope qui vient d'où ?
1: D'un magazine.
5: D'un magazine télé. Hein, donc,
4: c'est un magazine télé.
5: Si tu veux le retrouver, hein, tu sais où tu vas. Hein.
4: Ah d'accord.
1: Donc voilà, Samy, je te souhaite une bonne nuit.
4: Bonne soirée.
1: Mmh.
4: Et puis, félicitations pour tes sujets. Et à la semaine prochaine.
1: Ok. Joconde.
2: Moi, je suis Verseau, donc je viens d'entendre.
1: Ouais.
2: Et donc, voilà.
1: Bah, ok. Bah, je suis désolé.
7: C'est pas grave, t'as qu'à dire que t'es
5: balance. Conclusion du débat, quand même.
13: Et toi, Gérard, non, mais... toi.
1: Attendez.
5: Voilà, chacun son tour.
1: Joconde, conclusion, toi, pour toi.
2: Ben, moi, j'ai trouvé ce débat excellent. Je trouve qu'il y avait une super ambiance. Bon, des fois, un peu le bordel avec le standard, quoi. Mm-hmm. Mais je l'ai trouvé super ce soir. C'est peut-être Sandy qui t'a rendu comme ça, mais j'espère qu'il y aura plein de débats qui se passeront aussi bien.
1: Ok, je te remercie.
2: De rien.
1: Au revoir.
2: Ciao.
1: Ciao. Jaco.
14: Oui, madame Irma, donc je suis Sagittaire. Je vais trouver du taf.
1: Bah, attends, je vais te le dire.
14: Vas-y.
1: Alors, Sagittaire, c'est encore l'environnement proche très aimé qui permet à l'ensemble des signes de s'épanouir. On y est populaire et on joue les leaders. Le tout début du premier décan séduit. Les natifs du deuxième décan s'établissent solidement dans leurs liens actifs. Travail et argent, les contacts, entretiens, cours, voyages sont toujours au programme. Très, très favorable. Les études et les stages permettent des succès. Les natifs du troisième décan pourraient signer un accord, un contrat qui renflouerait leurs finances. Deuxième décan. Une deuxième.
14: Attends, excuse-moi, Gérard, c'est quoi cette histoire de décan?
1: Ben, c'est des décans, ça dépend de
5: des quel... où aussi? Décan ça, et d'où?
1: Ça dépend
7: et
1: du.
7: Comment aussi, je crois.
1: Bon, non, mais attends, Manu, s'il te plaît.
5: Mais quand c'est pas une ville, Gérard,
7: c'était
5: au départ?
7: C'était pour expliquer.
1: Non, décan, ça dépend.
13: Si, de quand?
1: Mais
13: c'est
1: non!
5: Les rillettes de Caen, par exemple.
1: Mais non!
7: Des rillettes de Dijon.
1: Ouais, mais c'est bon, Bart!
7: Les saucisses de Strasbourg.
1: Si tu veux, je te laisse finir comme ça.
5: Non, t'arrêtes les embrouilles, Bart, c'est bon.
1: Toi, tu t'es, merci.
7: Pardon, excusez-moi.
14: J'aimerais qu'ils me répondent sérieusement quand même. Parce que
1: non, mais deuxième décan.
14: C'est pour l'avenir quand même.
1: Ouais, mais deuxième décan, ça dépend déjà de quel mois que t'es.
14: Ouais, et le mois de décembre.
1: Décembre, ouais, mais quel jour?
14: Premier
1: décembre, bon, bah c'est ça, c'est le premier décan, à mon avis.
14: Ah, premier décan.
5: Donc, voilà Tony, bonne nuit.
1: Voilà, et puis pour la santé, que je termine, ouais. Deuxième décan, fatigue, voilà.
14: Fatigue?
1: Oui.
14: Je pourrais participer quand même la semaine prochaine, même si je suis fatigué.
1: Connard! Non, si t'es fatigué, tu participeras pas.
14: Bon, bah j'aurai la pêche alors.
1: Ouais, bah j'espère.
14: Bon, bah je voulais te souhaiter une bonne soirée quand même.
1: Mmh.
14: Puis peut-être demain à la loco.
1: Non, bah j'y vais pas, malheureusement.
14: Moi ouais, j'irai, moi.
1: Ben, c'est bien. Donc, ben, sur ce, le deuxième débat, c'est
5: bien passé. Hein, quand même.
1: Non, c'était super bien ce soir.
5: C'était bien sympa, on s'est bien marré.
1: C'était un peu le bordel avec
13: Manu. C'était bien.
7: Oh, non, c'était
13: il y a
7: bien.
13: Même un moment, t'as été beau.
7: Oh la vache.
13: Sérieux, je t'ai regardé.
7: Dis pas des trucs comme ça.
1: Donc voilà, donc vous allez retrouver la nuit sans pub avec Bard et puis les fun embrouilles.
5: Non, c'est fini ça, Gérard.
1: Et puis je vous retrouverai
7: plus personne.
1: Je vous retrouverai peut-être la semaine prochaine si ça s'est calmé avec ce que j'ai lu en début d'émission. Donc je vous dis à la semaine prochaine et puis
5: on se quitte avec quoi?
1: On se quitte avec un remix et puis c'est tout.
13: Même pas.
5: Vas-y. Bah, si.

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1: Tout de suite, nous rejoignons Gérard.
2: Et voilà, bonsoir à tous. Bonsoir, Fildar. Disons rebonsoir parce qu'on
3: a vu que
2: depuis 19h45 qu'on est là, donc
3: pourquoi.
2: Donc bonsoir Rigaud.
4: Bonsoir, je voulais juste dire à Nico sur internet que c'est bien moi, ce n'est pas de la couille.
2: Manu, ouais, qui est présent au standard, qui sera là pour épauler, donc à la place d'Anka, on va avoir, elle va se présenter toute seule.
5: Oui, bonsoir, je m'appelle Aurélie.
2: Voilà, donc bonsoir à toi. Donc c'est les débats, donc c'est un débat sur les babysitting. Donc on va aborder
3: nourrice, babysitting nourrice.
2: Voilà, pareil, c'est à peu près le même mot. Donc pour ça on accueille Couche Poppers.
6: Oui, tout à fait, bonsoir GG.
2: Bonsoir à toi, donc 28 ans Paris 101.9.
6: Tout à fait, 101.9, bonsoir l'équipe, les anciens et les nouveaux.
2: C'est Jérôme.
3: Bonsoir. Je vais passer un coucou à Anka quand même.
7: Bonsoir.
2: Jérôme, 30 ans, Limoges, 90 FM.
8: Tout à fait, bonsoir, bonsoir à tous, bonsoir Gérard, bonsoir toute l'équipe.
2: Bonsoir.
8: Bonsoir. Bonsoir.
2: Fran Fine.
9: Fran Fine.
2: Ouais, donc bonsoir à toi.
9: Bonsoir tout le monde, bonsoir Gérard, bonsoir les nouveaux, les anciens.
2: Donc tour, on écoute Fun Radio, on écoute Fun Radio sur 102.8.
9: 102.8, exact.
2: Et Nounou, Mashtok Mystère, bonsoir à toi.
10: Bonsoir Gérard.
9: Oh non, pas elle, putain.
2: Toi, tu commences pas à dire putain
9: non,
2: parce que.
9: Non, y a pas moyen.
2: Eh ben, tu vas voir, tu fais gaffe parce que tu vas peut-être même pas commencer le débat si tu commences
6: c'est possible,
2: comme ça.
6: C'est possible.
4: C'est marrant, sur RC, on me demandait comment allait ta vache folle, Gérard.
2: La vache folle, non, c'est plus de la vache folle, c'est du poulet folle.
6: Pour la grillade.
3: Du poulet folle. Là.
2: Nounou Mystère, 28 ans, Paris 101.9, bonsoir.
10: Bonsoir, j'ai déjà dit bonsoir.
8: Hein. Salut le club.
2: Bon voilà, donc toi là, couche pour perse.
3: Bon, on enchaîne là, c'est non, bon.
2: On se calme. Mystère,
3: on dirait que tu la kiffes, on enchaîne là.
2: Ouais, on se calme un peu. Bon alors, première question. Qu'est-ce que le babysitting pour vous? Donc on va demander à Fine là.
9: Le babysitting, c'est un mot anglais qui vient de baby, bébé, sitting, assis. Donc c'est tenir le bébé assis. En fait, c'est le surveiller, le garder pendant que les parents sont au ciné ou au resto, blablabla.
2: D'accord. Jérôme.
8: Le babysitting, ouais, c'est un terme anglais. Mais pour moi, c'est plus l'art de faire chier les gamins.
2: C'est-à-dire
8: que c'est, si tu veux, pour moi, j'ai eu quelques expériences avec des babysitters alcooliques.
2: Uh-huh.
8: Et j'en suis pas revenu encore à l'heure actuelle, Gérard.
2: Un conseil que je te donne, Jérôme.
8: Oui.
2: T'as intérêt de te calmer tout de suite, parce que sinon, je vais te dire au revoir. Hein.
8: Non, mais moi, j'ai entendu un débat sur
2: oui,
8: les
2: babysitters. Oui, je vais te dire une chose, que là, ce soir, tu vas pas me casser les cacahuètes.
8: Ah non, mais c'est pas mon intention.
6: T'as pas
2: c'est
6: précisé,
2: clair.
6: Babysitter non alcoolique, hein, t'as pas précisé.
8: Non, mais j'ai des anecdotes.
2: Ça, il n'a pas besoin de le dire, d'accord? Parce que sinon, si on s'amuse déjà à commencer comme ça, le débat, il va vite être bâclé, d'accord? Et j'ai pas envie de bâcler le débat avant la fin de l'année. Et je veux pas qu'il soit bâclé.
8: Non, mais c'est ton droit.
2: Parce que je veux qu'on atteigne le plus de personnes possible sur l'IRC. Donc vous pouvez toujours laisser des messages sur l'IRC. Rigo va vous le rappeler.
4: Voilà, je vous le rappelle. Donc vous pouvez me laisser des messages. Et justement, il y a un message de Judge Pampers de Lyon. Il demande si c'est parce que tu as la couche pleine que tu n'arrêtes pas de gueuler.
2: Non, pas du tout. Donc
8: non. Commission dans le filet.
2: Et couche pour personne.
6: Ouais, bah écoute, effectivement, comme l'a dit ma camarade tout à l'heure, c'est des termes anglo-saxons.
2: Mmh.
6: Donc sitting, c'est vrai que ça veut dire assis. En fait, c'est une technique d'éducation qui vient des States et qui consiste en fait à empêcher l'enfant d'apprendre à marcher.
2: Non, je pense pas.
6: Pour qu'il reste assis, d'où le mot sitting.
2: Non, mais moi je pense pas.
9: Avant, c'était plus barbare hein, parce qu'on lui cassait les chevilles il y a un an alors.
2: Mais couche. Nounou Mystère.
11: Alors, moi aussi.
10: Alors le babysitting, c'est une profession qui consiste à s'occuper des gamins et donc comme tout le monde disait, et c'est-à-dire qu'on peut s'occuper des enfants, mais ça peut être aussi la journée aussi bien que la nuit.
2: Et voilà, c'est-à-dire
10: que tu peux garder les enfants quand les parents ils sortent et puis qu'ils ont envie d'aller en boîte de nuit et tout ça quoi.
2: Mmh.
10: Donc tu peux les garder la nuit quoi.
2: Mmh. Justement, je pensais que sur les trois personnes que j'avais interrogées en premier, je pensais qu'il y en avait qui allaient répondre quand même ça aussi.
6: Mmh. Heureusement que Mashtok est là.
2: Mmh. Ouais, ben Mashtok a répond comme elle doit répondre et c'est tout.
8: Est-ce que c'est possible de poser des questions à Mashtok?
2: Tu peux, si vous voulez poser des questions, n'hésitez pas. Hein.
10: Cool.
8: Mashtok. Est-ce que, par exemple, toi tu travailles, t'es dans le domaine infantile, Est-ce que tu penses que ton enfant est turbulent? Et est-ce que tu crois que les babysitters, c'est obligatoire, quoi?
10: Tu parles
8: de tu penses que c'est pas aux parents de s'occuper de leur gamin?
2: Non, mais attends, c'est qui pose la question, là?
8: C'est moi, hein.
2: Ouais, tu peux donner ton nom si ça te dérange pas?
8: Tout à fait, c'est Toufik.
2: Un conseil que je te donne, quand je te demande qui c'est, tu donnes ton nom correctement, sinon tu retournes au standard direct.
10: D'accord,
8: c'est Jérôme, mais la question était bien. Hein,
6: quand même. Ouais, elle était bien. Mmh.
2: Non, mais ça, c'est des questions...
8: Non, j'ai posé la question à Bashtok.
2: Ouais, mais ça, c'est des questions qu'on risque d'aborder durant le thème
10: c'est
2: du débat.
10: Bashtok, c'est Nounou Mystère. Hein.
8: Nounou Mystère, c'est mignon.
2: D'accord. Donc, qu'est-ce que je peux dire? Bon, bah, apparemment, on a fait le tour de la question. C'est vrai que c'est un mot anglais. Mmh. Hein, donc, on peut travailler très bien de jour comme de nuit, comme Fran Fear disait.
10: Fine, non, c'est Nounou Mystère.
2: Ouais, puis toi, Nounou Mystère aussi. Donc, ça peut être très bien de jour comme de nuit. Hein.
3: Mmh. C'est légal, ça, GG?
2: Normalement, la nuit, c'est... La nuit, c'est... qui c'est qui a coupé, là?
8: On a perdu ma stock mignon.
10: Ah, zut.
2: Nounou Mystère.
4: Bizarre.
10: Ah, c'est con. Ah,
3: non, c'est bon, c'est bon, Gérard, c'est réglé.
2: Ah, d'accord, c'est réglé.
3: C'est la petite nouvelle qui commence ses conneries, déjà.
2: Qu'est-ce que je disais? Je m'en souviens même plus. Ouais, tu me demandais
3: si c'était légal de bosser de jour et de nuit.
2: Disons, normalement, c'est deux jours, mais si, par exemple, les parents...
3: D'affilée, c'est deux jours d'affilée?
2: Non, c'est la journée, c'est de 4h30 jusqu'à 7h, 6h30, 7h, ça dépend des horaires des parents. Mais c'est...
3: Mais les parents, je sais pas moi, quand t'appelles un babysitter, c'est que tu sors le soir ou c'est que tu...
2: Non, c'est mais ça c'est légal, parce que si tu veux, par exemple, la personne qui s'occupe de l'enfant, les parents demandent à la personne si ça les dérange pas de le garder la nuit, le temps qu'ils sortent ou d'aller au restaurant.
3: C'est payé.
2: Mais ça, c'est payé
3: double.
2: Ouais, c'est payé plus.
8: Double.
2: Étant donné que la nuit, c'est pas comme le jour. Non mais les tarifs sont pas les mêmes. Hein.
6: Comment ça se fait qu'il y a des mineurs qui font babysitter de nuit? Ça c'est pas légal ça.
10: Ah non.
3: Ah ouais, mais ça, ils sont mineurs le jour.
2: Non, ça par contre là. Parce que ça,
6: ça existe,
2: Oui, non, mais ça, je sais que ça existe, qu'il y a des jeunes qui font ça, c'est pour se payer leurs études aussi.
8: Moi, j'ai vu des gamins, c'est véridique, hein, être chaperonnés par des babysitters franchement laides, qui sont devenus homosexuels, hein.
2: Ouais, non, mais attends, toi, tu confonds tout, là, on parle d'un truc sérieux, là.
6: Non, c'est vrai, regarde, le gamin, il a ses premiers émois en regardant la femme qu'il a en face de lui.
8: Donc si c'est un bout d'un match, je te laisse tomber, quoi.
6: Tu vois, voilà.
2: Jérôme, un conseil que je te donne, ou Prosper, ou
3: Pompère, là, le duple à boum.
2: Une couche pour Perse, là. Un conseil que je vous donne, vous vous calmez tous les deux, sinon je vais vous dire au revoir vite fait, vous deux.
6: On soulève des problèmes de société.
2: Oui, mais moi, je préfère vous prévenir tout de suite, d'accord?
6: Okay.
2: Bon, alors, en de bon entendeur, salut. Donc, la question est réglée.
3: C'était
2: alors...
3: laquelle, celle-là? Parce que je viens d'arriver, moi, excusez-moi.
2: Oh, toi... Reste couché sous la console, ça vaudra mieux.
4: Gérard.
2: Oui.
4: Sur l'IRC, où on est déjà 4743.
3: C'est tout?
4: C'est nul. Bien, hein.
2: C'est normal, il y a à peine 5 minutes qu'on a commencé le débat.
3: C'est vrai.
4: On dirait pas pourtant. Il y a Rocco Norisson qui te demande, est-ce que les babysitters ont le droit de faire venir des invités mystères dans leur maison?
2: Non.
4: Enfin, dans la maison où ils font leur babysitting.
2: Non, parce que l'appartement, c'est la personne qui garde l'enfant, qui est responsable de tout ce qui se passe dedans. C'est-à-dire que si
4: s'il se passe rien, je veux dire.
2: Non, mais si par exemple il y a une personne qui vient et que les parents ne sont pas au courant, ça retombe sur le dos de la personne qui garde l'enfant.
3: Uh-huh. Mais attends, GG, tu prêterais ta maison, toi? Pouh, non, désolé.
4: C'est ouf,
3: tu con.
2: Bah ouais.
3: Excusez-moi, on passe.
2: Ok, je vois ce que tu voulais dire. Bon, enfin, donc oui.
8: Oh, la gaffe.
10: Par contre, quand tu travailles, tu sais, quand tu gardes des enfants, t'as même pas le droit de te servir du téléphone, sauf en cas d'urgence.
0: N'importe quoi.
2: On va en parler là justement tout à l'heure sur la prochaine question, donc on va pas tout de suite y aller.
8: Ouais.
2: Alors, est-il plus facile de nos jours? Uh-huh. Oh, qui c'est qui s'amuse avec son téléphone?
3: Aïe, ça commence.
2: Jérôme,
3: j'ai un antenne, hein, il a un petit souci.
2: Alors, est-il plus facile de nos jours de trouver une bonne nourrice, surtout en agglomération? Alors, on va demander à Couche pour Perse.
6: Écoute, tu soulèves le problème du milieu urbain et de son contraste avec le milieu rural.
2: C'est-à-dire ?
6: Je pense que c'est une bonne question. Moi, je pense qu'en agglomération, il y a en effet un souci au niveau de la nourrice parce qu'on est, on est en sous-effectif. Hein.
3: Putain, ça passe pas.
6: Qu'est-ce qui se passe ?
2: Non, non, mais c'est rien, c'est plus l'arc.
3: Non, laissez, c'est une affaire de famille.
2: Bon, alors.
3: Jérôme a eu un petit souci, hein, donc il en a pour une ou deux minutes. Et en attendant, on accueille Tétine. Bonsoir.
2: À la place de Jérôme ?
3: Qui va revenir, mais.
0: Salut, Tétine.
7: Salut, salut à tout le monde. Bonsoir, Gérard.
2: Salut, bonsoir. T'appelles d'où ?
3: T'as l'air fatigué.
7: J'appelle de Paris.
3: Elle a donné.
2: Donc Paris 101.9.
7: Voilà, exactement. Est-ce que je pourrais juste revenir sur la première question, deux minutes.
2: Parce
7: que moi, je suis pas trop d'accord. On copie trop les Américains. Pourquoi on dirait pas garde d'enfant, on dit tout le temps babysitter.
2: Mais justement, c'est là qu'est le problème. Et normalement,
7: les Américains, je les aime pas et il faut pas copier sur.
2: Non, mais ça, de toute manière, c'est.
4: Tu penses, Gérard, que babysitter, si tu traduis, c'est assis sur les enfants, c'est pas trop.
2: Mais ça, bon, justement, c'est pour ça qu'on se demande pourquoi qu'ils ont dit babysitter au lieu de nourrice. Normalement, c'est plutôt une nourrice.
4: Alors justement, il y a Destroy sur l'IRC, il me demande c'est quoi la différence entre une nourrice et une babysitter.
2: Bah, une nourrice, c'est une personne qui s'occupe de l'enfant et une babysitter, c'est pareil. Hein.
7: Non, une nourrice, c'est quelqu'un qui s'occupe toute la journée et un babysitter, c'est quelques heures, ou le soir ou le matin.
2: Ouais.
11: Une nourrice, c'est comme à l'ADAS, les
2: babysitters,
11: il
2: n'y
11: en a pas à l'ADAS.
2: Attention, Titine.
7: Ouais.
2: Titine,
7: Tétine. C'est pas moi qui l'ai dit. Hein.
2: Je sais pas qui c'est qui vient de dire ça, là, mais on va pas s'amuser à parler de DAS.
7: C'est pas moi, hein,
2: sur ce débat-là, parce que c'est pas du tout le thème. Hein.
6: Ouais, GG pour calmer le truc, là.
2: Ouais.
6: Une nourrice, à la base, quand même, si tu prends l'étymologique du terme, une nourrice, c'est quand même une femme qui nourrit l'enfant. À la base, la nourrice, elle donne le sein aussi.
2: Non.
6: La vraie nourrice française, elle donne le sang.
2: Attendez,
7: si c'est une mère porteuse, elle donne le sang.
2: Mais là, on s'éternise sur le débat, là, on revient sur ce que disait Tétine. On va parler sur l'histoire de la DAS ou sur l'histoire des adoptions.
6: Ça, c'est. Nourrir au sein,
2: c'est pareil.
6: D'accord.
2: On va pas commencer à parler de. S'éloigner du débat parce que c'est pas du tout le.
6: On parle pas d'allaitement, c'est pas bien.
2: Voilà. Alors donc, pour Tétine qui vient d'arriver, donc, y a-t-il plus facile de nos jours de trouver une bonne nourrice, surtout en agglomération, donc couche propers.
6: Oui, je te disais qu'effectivement, il y a un problème de sous-effectif. Hein. Je sais pas si t'as déjà essayé de placer. Un enfant, un chien ou quoi que ce soit.
2: On parle d'enfant, on parle pas de chien.
6: T'as pas d'enfant sous la main, donc.
2: On parle pas des animaux, d'accord.
6: C'est vrai qu'on a du mal à leur trouver une place quand même.
2: Je pense pas.
3: Il vient de nous sortir un médaillon là.
4: Tu le mets dans ta poche.
2: Chaud.
3: Il s'en est fait un pince.
12: Gérard, s'il te plaît, si tu es enrhumé, moi, va falloir que je sorte du studio parce que je suis très allergique.
3: À 12 minutes qu'elle est là, elle a déjà des exigences, Gérard.
2: Non, mais c'est le début.
7: Gérard, se laisse pas faire comme ça.
2: Non, mais c'est le début, mais elle va se calmer tout de suite. C'est moi qui vous le dis.
3: Je comprends pas, pourtant, t'as de gros poumons, hein, excuse-moi, mais.
2: Elle va s'occuper du standard et c'est tout.
7: Non, mais Gérard, moi, je pourrais venir m'occuper du standard.
6: Ouais, moi aussi.
2: Non.
12: Je suis très qualifié,
2: J'avais demandé à ce que
6: aussi,
2: à une autre personne. J'avais demandé à une autre personne de remplacer Anka pour le jeudi soir, c'est tout.
3: Devant ton micro, moustache.
2: Franfir. Allô. Une fois, deux fois, trois fois, j'ai vendu.
3: Attends, je suis pas prêt.
2: Merde. Allez,
3: je suis pas prêt. On attend un peu.
2: Allez, terminé.
7: Bon, Gérard, revenons au débat.
2: Nounou Mystère.
7: Oui.
2: Je stocke. Oh là, c'est quoi le son?
3: Allez, là, c'est bon.
2: Nounou.
3: Tétine.
7: Oui.
2: Nounou.
7: Oui, je suis là.
2: Tétine. Bon, à toi. Et Tétine, ouais. t'es toujours là?
7: Non, parce que je pensais que c'était Master.
2: Non, c'est Nounou Mystère là que je demande de répondre.
7: Pardon,
3: Tétine.
7: Tout ce que t'entends parler comme agglomération exactement.
2: Okay. Paris et région parisienne.
7: Ah d'accord. Donc,
3: l'aggloméré aussi, ça, on peut en parler un peu du bois, non?
6: L'agglo.
7: Si on peut trouver Nounou dans une agglomération.
3: Tu peux parler devant ton téléphone, Nounou Machine?
7: Ouais.
3: Merci.
2: Ouais, ça.
3: Jérôme est de retour. Hein.
13: Oui, excusez-moi, j'ai eu un petit contretemps. Bonsoir.
3: Ça va mieux.
13: Ça va mieux.
3: T'as pas changé.
6: Tu me raconteras.
13: J'ai pas changé.
3: Oui, c'est bientôt. Jérôme, c'est
13: Jérôme,
3: toi. T'as pas
13: toi.
3: Changé.
13: Ah non, je suis toujours.
2: Nounou Mystère.
7: Oui, Jérôme.
2: Bah, ça y est, Jérôme. Chut,
0: s'il vous plaît, Elik, minute reste quand même.
6: Ah, quand même.
2: Jérôme, tu commences à te calmer, s'il te plaît, sinon tu redégages.
13: Excuse-moi, autant.
2: Merci.
10: Je peux répondre ?
2: Ouais, ouais.
0: Tétine.
2: Fildar, c'est pas toi qui commande, d'accord ?
13: Pardon. C'est lui.
10: Une nounou, tu peux la trouver dans des associations. Hein. Tu téléphones, tu as une nounou tout de suite. Hein.
11: Mmh. Et des agents ensuite
10: t'appellent et puis tu l'as tout de suite. Mmh. Et, tout dépend de quel genre de nounou. Parce que c'est vrai, il faut faire attention, faut avoir confiance en la personne. Tu vas pas confier ton enfant à n'importe qui non plus. Hein.
13: Et toi, t'es quel genre de nounou ? Plutôt douce, plutôt agréable ?
10: Moi, je suis une nounou très câlin.
13: Oui.
10: J'apporte beaucoup d'affection aux enfants, vu que je les aime. Donc,
6: Est-ce que t'es cuir comme nounou ?
10: Mmh. Hein?
2: Couche propre, au revoir.
6: Bah pourquoi?
2: Au revoir.
13: C'est une question intéressante.
2: Non, c'est des questions qui n'ont rien à voir dans le débat. Au revoir. Jérôme, fais gaffe parce que toi, tu risques de faire pareil.
0: Il a dit, il n'y a rien de sexuel. Mmh.
4: Ouais. Gérard, sur l'IRC, où ça n'arrête pas de grimper, on est 6623. Lui, en tout cas, sûrement. Il y a Seigneur, il voulait juste faire une petite annonce. Personnellement, il recherche une bonne babysitter pour venir le coucher du lundi au dimanche, saucisson mystère s'abstenir.
2: Non, lui, ces trucs comme ça, il se les garde pour lui seul. Tétine.
11: J'entends très mal, moi.
13: D'accord. C'est pas grave.
11: Il y a pas un problème, là.
2: C'est à toi.
0: La mêle combinée autre part.
11: Il est gentil.
2: C'est à toi.
11: Donc okay. À moi. Donc je dis, tu peux répéter la question parce que tout le monde parle en même temps.
2: Bon, on va prendre.
0: Attends, on fait une pause. On fait une pause standard, Gérard.
2: Non. Bon, Fildar, s'il te plaît.
0: On fait une pause. C'est quoi?
2: Bon, Fildar.
0: Bonsoir.
2: Tu m'éteins ta merde, s'il te plaît, ou
0: devant
2: sinon tu sors.
4: Ça va mieux, t'as tout, Fildar.
2: Bon, merci.
14: À la place de
2: couche
14: voilà, exactement. On accueille Jean Norrison. Bonsoir.
15: Bonsoir. Bonsoir, Gérard, j'appelle du Père Lachaise.
2: Bonsoir. T'appelles d'où ?
15: Du Père Lachaise.
2: 101.9. Donc la question, je la répète pour toi, comme tu étais au standard.
15: J'espère bien, Lascar.
2: Tu commences à te calmer, parce que sinon tu vas repartir d'où que tu viens, tu vas rester au Père Lachaise. D'accord ? Alors, est-il plus facile de nos jours de trouver une bonne nourrice, surtout en agglomération ? Voilà.
11: Alors non, c'est pas du tout facile parce que tout le monde se concentre sur les villes comme Paris, Lyon, Marseille, Montpellier. Et c'est pas du tout facile à trouver, surtout des bonnes, parce que souvent il y a beaucoup de pédophilie qui rentre en compte.
2: Ouais, non mais ça on va pas en parler. C'est
11: non,
2: pas.
11: Non mais il y a beaucoup de.
2: Non ouais mais. Bon Tétine.
11: Qu'est-ce que tu dis Tétine?
2: Eh un conseil. Eh je veux dire une chose, ça fait déjà deux conneries que t'es en train de me sortir. En
0: espace parce que c'est la dernière.
2: En espace de 16 minutes, je vais te dire au revoir.
11: Gérard,
2: au revoir.
13: Foum.
2: Voilà. Alors, Jim Morrison.
15: Nourrisson, s'il te plaît.
2: Ouais, Nourrisson.
15: Ouais, je préfère. Bon, écoute, moi, des nourrices, j'en ai niqué plus d'une. Maintenant, si on a des bonnes, je sais pas.
2: Je me demande si vous êtes pas con dans votre tête, là.
13: Non, on essaye de suivre, c'est tout. Hein.
2: Parce que questions que je vous pose, je vous demande pas si vous avez envie de niquer quelqu'un. Je vous demande...
15: Si on a envie de niquer des nourrices, ça j'ai bien compris.
2: Non mais je vous demande s'il y a le style de nourrice que vous pouvez trouver pour garder vos enfants, espèce de bande d'andouilles.
13: Ah d'accord.
2: Et je parle très bien français comme vous et je vous merde.
13: Et voilà.
2: Ah, ok.
15: Tu parles bien la France.
2: Bon.
15: Bah écoute, je vais te répondre que en général les nourrices, elles ont 18-19 ans. Ils font ça pour payer leurs études. Et que je pense qu'on peut leur faire confiance.
2: Non mais attends, et ça c'est ce que je viens de dire tout à l'heure.
15: Bon je dis la même chose.
2: Non mais c'est ce qu'on vient de dire à la première question, on en est. Est-il plus facile de nos jours de trouver une bonne nourrice, surtout en agglomération? Alors je te demande pas de répondre à la première question qu'on a déjà terminée.
15: Bah écoute Gérard, je pense que tu vas pas bouger en campagne si t'habites sur la capitale.
0: Mais Gérard, une question. Mais
2: attends, 5 minutes Jimmy Norrickson.
0: Excuse-moi Jimmy.
15: Très bien.
0: Il y a quoi comme différence? Quelle est la différence entre une nourrice babysitteuse de Paris et d'agglomération? Il doit y avoir une différence puisqu'on.
2: Non, mais c'est Paris. Paris, c'est sur la région, c'est sur Paris.
0: 101.9.
15: Voilà. Les parisiennes, elles ont des gorges profondes.
0: 101.9.
2: Bon, Jim Morrison.
0: Attends, je les mets en attente. Vas-y.
2: Donc, sur Paris, c'est peut-être plus facile qu'en province, ça c'est sûr.
0: Mais tu crois qu'elles.
14: Il y a plus de bébés, excuse-moi.
0: Non, mais elles sont plus adeptes à s'occuper des bébés sur Paris ou en aglo?
2: Bah disons, c'est que la question, on aurait pu la formuler avec l'histoire du moyen de transport, parce que c'est ce qu'il faut.
0: Non, ça n'a rien à voir.
2: Bah si, parce qu'il faut quand même, pour aller en province, il faut quand même un véhicule.
0: Les nourrices, elles sont en agglomération ou en province, elles vont pas venir à Paris. Elles ont pas besoin de véhicule. Je te demande s'il y a une différence de façon de faire entre Paris
2: et
0: la province.
2: Non, c'est pareil.
0: C'est pareil.
2: Je pense que c'est pareil.
0: Mais c'est quoi alors?
3: Ils sont nourris, au pinon.
0: Non,
3: mais...
0: non, parce que tu vois, à Paris, ça se trouve, le lait, c'est pas du vrai, c'est de la poudre.
2: Non, mais ça, c'est pas du, ça a rien à voir avec, avec la question.
0: Non, mais justement, donc en fait, il y a une différence entre une nourrice de Paris et une nourrice de.
2: Ouais, mais c'est, si tu veux, mais c'est pas du tout, pareil.
0: Personnellement, t'en penses quoi?
2: Personnellement, je préfère rester.
0: Mais perso, hein, ton avis,
2: non,
0: à toi,
2: mais
0: hein,
2: sur, personnellement, bon, ça dépend des associations, comme on disait, hein, parce qu'il y a des associations un peu partout, en Provence, aussi bien qu'en Provence qu'en.
0: En Provence.
2: Ah.
3: Des associations
2: en province qu'à Paris. Mmh. Voilà. Donc, une question.
4: Starsky l'orphelin, il voulait savoir si c'est parce que t'as pas eu de lait maternel que t'as une décalcification de la rotule.
2: Alors, lui, il va se faire foutre parce qu'il commence à me gonfler sérieusement, celui-là.
4: Enfin, okay. Et du coup, le lait maternel, alors
2: Je vois pas c'est... du tout le rapport avec ma jambe, d'accord.
3: Ça fait tomber les dents.
2: C'est vrai. Donc, il ferait mieux de fermer sa gueule. Voilà.
3: Ouais.
2: Je suis pas ton biquet, d'accord. On couche pas encore ensemble.
3: D'accord, pas encore.
2: Non, bah, heureusement.
3: On accueille Tonton du Blédina, bonsoir.
16: Bonsoir. C'est Mousse. On est sur Fun Radio.
2: Fiddler, tu arrêtes avec
0: pas moi.
2: Si, je viens de te voir faire.
4: Il y a
2: tonton quoi?
17: Bonsoir.
2: Blédina?
17: C'est tonton du Blédina, GG. Bonsoir, j'ai 30 ans, j'appelle de Montmagnon-sur-Faisan, 119.9. Bonsoir l'équipe, bonsoir tout le monde.
2: Bonsoir.
17: Salut.
4: Bonsoir.
2: Tonton Blédina alors.
17: Tonton du Blédina, tu peux me reposer la question, GG, s'il te plaît?
2: Non, mais Manu.
17: Non, mais on n'a pas eu le temps.
2: Très,
17: très speed.
2: Ouais, non, mais quand. Manu, s'il te plaît.
0: Manu.
2: Oui, donc quand tu prends les auditeurs, tu précises bien les questions parce que c'est une perte de temps pas possible.
17: Allez,
2: donc, alors, ouais. Est-il plus facile de nos jours de trouver une bonne nourrice, surtout en agglomération?
17: Encore.
2: Alors, quoi encore? Tu viendras.
17: Tonton.
2: Manu, Fildar, s'il te plaît, tu arrêtes.
0: Oui, j'ai rien fait.
2: Tu arrêtes.
17: Tonton.
2: Bon, tonton.
17: Fildar,
2: tu arrêtes, s'il te plaît. Merci.
18: Et au cabinet.
17: Effectivement, je pense que la croissance urbaine fait qu'il n'y a pas assez de nourrices.
2: Non, mais tu peux préciser le fond de ta pensée?
17: Le fond de ma pensée et le fond de ma couche, c'est qu'en fait, au prix où elles sont payées...
2: Non, je te parle le fond de ta pensée, pas le fond de ta couche, parce que tout à l'heure, tu as retourné au standard, voir si j'y suis.
17: En fait, vu le prix qu'elles sont payées, si tu veux, il y a une demande plus importante que ce que peuvent fournir les agences de nounou, quoi.
2: Ouais, mais ça.
17: Forcément, il y a des perditions, il y a fuite quelque part, donc sous-effectif.
2: Non, mais le tarif, on va pas parler de tarif, parce que c'est vrai que.
18: Pour combien la tienne?
17: Elle serait mieux payée.
2: Attends, 5 minutes. Jérôme.
18: Oui. C'est une question au tarifaire.
2: Non, non, mais Jérôme, au revoir.
18: Bah pourquoi?
2: Au revoir.
18: Mais je demandais combien
2: au revoir.
18: C'est pas bien, ça.
2: Jérôme.
0: Ça y est.
2: Comme ça, ses envies pressantes, il ira ailleurs voir si j'y suis.
17: Ouais,
2: donc, tu disais.
17: Je te disais, si on parlait de caillasse, là, si elles étaient mieux payées, les nounous, il y en aurait plus. Forcément, il y aurait plus de gens qui seraient intéressés. Donc, on n'aurait pas de problème à trouver des nounous.
2: Ouais, mais je suis d'accord.
17: Donc, ça a une histoire d'argent, comme d'habitude. Tu dis, faut pas parler de l'argent, mais si, ça a à voir.
2: Ouais, là-dedans. Ça dépend de la personne, si elle est qualifiée ou pas.
17: Bah, attends, si tu mets le truc de la nounou à 1000 balles de l'heure, je vais te dire, va y avoir du monde. Hein,
2: non, c'est pas 1000 balles de l'heure. C'est pas 1000 balles, c'est 50 balles de l'heure à peu près. Pour une nourrice agréée, c'est 70-80 francs de l'heure.
15: Ouais, mais ça, c'est la nounou bas de gamme.
19: Moi, je suis payé 42 francs de l'heure, c'est pour ça que je suis agréée. Hein.
2: Ouais, mais ça, c'est
0: non,
2: pas.
0: Mais ça, c'est magouille, ça.
2: Non, c'est pas une magouille.
17: GG, ou nounou mystère, qu'est-ce qu'il faut faire pour avoir l'agrégation de nounou, en fait? Il y a un examen?
2: Non, il n'y a pas besoin d'examen, c'est simplement un concours. Non, oui, mais justement.
19: C'est le nombre d'années que tu gardes des enfants.
2: Non, mais attends, nounou mystère, 5 minutes.
0: On en parlera après, ça, non?
2: On en parlera juste après.
17: Ah, pardon.
0: Voilà.
17: Pardon.
0: Attention, tout est prévu.
17: Je ne voulais pas anticiper.
2: Bon, donc voilà. Donc, à part, qui c'est que...
3: On accueille Baby Sister Act. Bonsoir.
20: Bonsoir.
15: Bonsoir.
2: Baby Sister Act.
3: Baby Sister Act.
21: Gérard, je voudrais pas déranger, mais si j'ai envie de fumer une cigarette, ça se passe comment?
2: Non, pas ici, c'est dehors, pendant la pause.
21: Et si je veux prendre une pause maintenant?
2: Ah bah non, faut rester au standard, ou sinon...
15: Sinon, tu prends une longue pause.
2: Sinon, c'est dehors, et voilà. Ça sera pas la peine de revenir juste après. T'appelles où, Babi Stirac?
20: J'appelle de Toulouse.
2: Fréquence?
20: 117.1.
0: T'es un des vaisseaux de Goldorak?
15: Ouais, c'est le
2: Corac,
15: non?
2: 117.
17: T'es un Golgot, toi. Hein.
2: Bon, alors, pour terminer la question, là, 2, donc, est-ce que t'as compris à peu près ce qu'on disait?
20: Pas du tout.
2: Oh, d'accord. Alors, ce qui veut dire que je recommence encore à te répéter la question pour la cinquième fois.
20: Ça serait volontiers, oui.
17: Ouais, la glo.
2: Voilà. T'as entendu, donc je répète plus.
20: Ah oui, l'agglomération.
2: Voilà.
20: Moi, je trouve que c'est plus facile en ville. Parce que t'as plus de jeunes, t'as plus de chômeurs, des pauvres gens qui cherchent du travail, et puis voilà, quoi. Tu peux en plus les exploiter, donc c'est tout bénef pour toi, quoi.
2: Ouais, ben moi, je vais te dire une chose, que si t'exploites une personne qui garde ton gamin, ça m'étonnerait qu'il reste longtemps avec, qu'il reste longtemps.
20: Tu t'en fous, tu l'exploites, t'en trouves une autre.
2: Ouais, mais ça, c'est pas évident, c'est pas toujours facile à trouver, d'accord?
20: Si.
2: Alors, on va faire une petite pause, et on va... Ah bah oui,
0: On en a combien, là?
2: À la troisième. On arrive à la troisième, là.
0: Tu la poses, quand même.
2: Donc, comment...
0: Non, mais tu poses pas la tienne sur la table, s'il te plaît.
2: Attends, je vais pas poser ce que tu penses sur la table. Comment se passe un entretien d'embauche pour être babysitter? Et on se retrouve juste après, donc, et on va s'écouter Sean Choc Nourrice avec Décrasse-moi le pourtout à coup de ronde...
0: Bah, refais.
2: Quoi?
0: Refais.
2: Alors, Chuck Nourrice avec Décrasse-moi le pourtour à coup de Rangers. Et on se retrouve tout de suite au 08 63 08 5000, c'est les débats.

0: coup de Rangers. Et donc c'est la suite
1: tout de suite, nous rejoignons Gérard.
0: C'est la suite des débats donc sur les babysitters et nourrices. Et pour ça, on va récupérer Nounou Mystère.
2: Rebonsoir.
0: Jim Nourrisson.
3: Come on, baby, like
0: bon, Jim Nourrisson.
3: Oui.
0: T'as hâte de te foutre de ma gueule ou sinon je te dis au revoir.
3: Très bien.
0: Tonton du Blédina.
4: Là.
5: Mais
0: tonton. Wesh. Baby Styrac.
6: Oh Baby Sister Act.
0: Baby Sister Act.
2: Oui, mais dis bien mon nom.
0: Ouais, bah, je dirais ton nom comme j'en ai envie, d'accord?
4: Comme il peut.
2: Ok, bonsoir.
0: Alors, la question, donc, je la repose, c'est la dernière fois. Donc, comment se passe un entretien d'embauche pour être babysitter? On va demander à Baby Sister Act.
2: Eh ben, déjà, tu vois une annonce soit dans le journal, soit chez le boulanger, ou tu vois, il y a des petites affiches, quoi. Bah, t'appelles la personne, tu la convoques. Ça dépend, c'est toi qui te présentes ou c'est toi qui convoques?
0: Non, c'est la personne qui passe une annonce, c'est la personne qui appelle et qui demande un entretien.
2: Ah bah okay. Non, c'est le contraire.
0: Non, parce que la personne qui téléphone pour avoir ce poste, c'est elle qui demande un entretien. Donc c'est pas du tout pareil.
4: C'est qui convoque?
0: Bah c'est les gens que t'appelles pour garder ses enfants.
2: Ouais. Je les connais pas au début.
0: Bah non, mais tu les appelles, tu dis voilà, je suis intéressé par l'annonce et c'est tout. Et c'est de là que la personne, tu dis si t'as d'expérience ou pas.
2: D'accord.
4: C'est ça la convocation en fait.
0: Voilà.
4: D'accord.
2: Bah voilà, tu t'habilles bien, tu présentes bien et puis voilà.
0: Ok. Tonton du Blédina.
5: Tonton.
4: Ouais, voilà, je l'attendais. Bah écoute, moi je sais pas en fait parce que j'ai jamais passé d'entretien de babysitter.
0: Mm-hmm.
4: Donc,
0: justement, Baby Sisterac.
2: Yes.
0: Je m'excuse, hein, tonton, de te couper là 5 minutes aussi. Je précise aussi comment se passe un entretien d'embauche pour être babysitter, que ce soit homme ou femme, parce que j'ai entendu dire qu'il y avait des hommes aussi qui gardaient les enfants. Hein.
2: Ah ouais, mais alors les hommes, tu les juges sur un autre critère. Hein.
0: Voilà, d'accord.
4: Ouais.
2: C'est trop tôt là pour en parler.
0: Ouais, non, mais justement, c'est pour l'entretien d'embauche qu'on en parle aussi. Hein. Donc, tonton du Blédina.
4: Ouais, bah écoute, moi j'ai entendu dire, donc j'en ai jamais passé, mais on m'a raconté qu'en fait, il y avait des petits tests quand même à passer, quoi. Mm-hmm. Donc, des tests de biberon, des tests de couche.
0: Ouais, non, mais ça, on va en parler sur la sixième question.
4: Voilà, hein. Des tests de racontage d'histoire.
0: Non, parce qu'il y a un certain diplôme à passer, et ça, on en discutera sur la.
4: Bon, je pense que ça fait partie des épreuves.
0: D'accord.
7: Voilà. Gérard, excuse-moi de t'interrompre dans ta lancée. Il y a une très bonne réaction de seniors sur l'IRC où nous sommes 8033.
5: Oh là là, oh,
7: la
5: c'est
7: classe.
5: Nul.
7: 33, ça te rappelle l'export? Non. Bon, c'est grave. Il y a un seigneur, il aimerait soulever un grave problème car en passant de 39h à 35h, il y a 4 heures où l'enfant n'est plus sans surveillance pardon, et il peut se mettre à se laisser pousser la moustache, jouer avec des mini R14 et se bouffer des saucissons moustères, bref, partir en couille. Qu'est-ce que t'en penses?
0: Ça, c'est des conneries, c'est pas du tout.
6: Non, mais par contre, Gérard, bon, peut-être que ce qu'il a dit, c'est des conneries, mais par contre, le truc avec des 35 heures, les 39 heures, c'est vrai qu'il y a 4 heures qui partent dans le vent.
0: Non, oui, mais ça dépend des conventions collectives avec la personne que tu passes au moment de l'entretien d'embauche.
6: D'accord, mais t'es bien d'accord qu'un bébé en 4 heures, il a le temps de faire des conneries quand même.
0: Non, oui, mais ça dépend s'il est bien. Si la nourrice s'en occupe bien.
6: Non, mais elle n'est pas là vu qu'elle fait plus que 35 heures.
0: Ouais, d'accord.
8: Ben voilà, les 4 heures, qu'est-ce qu'il fait le bébé?
0: Ben ça, soit que les parents essayent de finir plus tôt et qu'ils viennent, mm-hmm. ou soit qu'ils demandent à la nourrice de rester plus tard. Mais il faut qu'ils payent les heures supplémentaires.
4: Ouais, GG.
0: Oui.
4: Attends, je t'ai entendu parler d'un truc intéressant, c'était la convention collective. Est-ce que tu peux m'expliquer, parce que je ne situe pas très très bien ce que ça représente, est-ce que tu peux m'expliquer assez succinctement ce que c'est que la convention collective?
6: Pas de saloperie. Hein.
0: La convention collective, c'est un truc que vous voyez avec lors de l'entretien d'embauche. Tout ça dépend de la personne. Si elle est bien qualifiée pour pouvoir faire plus que 35 heures, et si la personne est d'accord de continuer en dehors de ses heures de travail, sont payés en plus.
4: Tu peux réexpliquer en français?
0: Ouais, non, mais ça y est, j'ai bien expliqué ce que ça voulait dire.
2: J'ai rien compris.
4: Ça doit être moi.
0: Jim Nourisseau. Nourisseau.
3: Nourisseau. Bah écoute, moi pareil, j'ai jamais passé d'entretien d'embauche, mais je sais que maintenant, il est désormais possible de faire ça sur Internet.
2: Mm-hmm.
3: Par exemple, si toi t'as un enfant à faire garder, je suis pas un loulou, tu peux aller sur un site, t'es sûr de tomber sur des personnes de confiance qui ont été déjà présélectionnées, et choisir ta nounou.
0: Ouais, mais ça, on en a discuté il y a à peu près trois semaines lors des débats.
3: Hein. Désolé, j'ai
0: lors, le, lors du débat sur le chômage. Hein.
3: Ah oui, c'est vraiment de rapport.
0: Si.
4: Ouais. Je ne crois pas. Hein.
0: Si.
4: Non.
0: Ah si, moi j'en suis sûr. Nounou Mystère, pour terminer.
1: Alors, moi je parle pour mon cas personnel, parce que comme j'ai de l'expérience auprès des babysitters...
4: Genre, comment ça se la pète?
1: Genre,
0: non,
1: je
0: ne
1: la pète pas.
0: Je vous préviens...
1: Dans ces cas-là, salut.
9: Mais non.
4: Banco.
0: Alors, Babis Tirac, Tonton Blédina, et Jim Morrison. Bonne nuit. Voilà, comme ça va aller plus vite.
9: Bah, elles sont emballées, hein, Nounou Mystère, quand même, un peu, là.
0: Ouais, non, mais de toute manière, ils ont...
9: En attendant, on va faire un petit sondage.
0: Alors, avez-vous déjà fait du babysitting? Alors, 59% des gens disent qu'ils l'ont déjà fait, qui ont déjà fait du papy sitting. 34% disent qu'ils ont déjà fait, mais en haut noir. Ça, on en a discuté sur la première question. C'est vrai que ça, c'est pas déclaré. Mais ça, c'est le problème de la personne.
9: Et justement, quand ils font ça au noir, ils peuvent faire autant d'heures qu'ils veulent, alors.
0: Ouais, mais ça, c'est...
7: Aujourd'hui, ils peuvent enchaîner super longtemps, quoi.
0: Ouais, mais ça, c'est le problème avec,
9: S'ils se font pas choper, alors ils peuvent se faire un blé fou.
0: Bah oui, mais à une condition qu'ils se fassent pas choper, ça, c'est là qu'est le problème.
9: Parce que c'est des inspecteurs de
0: Ah bah nourrice. Oui, parce que, par exemple, une nourrice agréée, bon, c'est ce qu'on disait tout à l'heure, là, sur, avec une auditrice, je pense que c'était Tétine qui voulait aborder ce problème-là, ils font venir des assistances sociales.
8: Donc, Gérard, je le regarde depuis tout à l'heure.
0: Ils font venir des assistances sociales pour voir comment que ça se passe. Et ils fouillent de fond en comble l'appartement pour savoir si c'est bien entretenu.
9: C'est une nourrice de cachet, tout ça?
0: Non, si l'appartement est bien entretenu, si la nourrice fait bien son boulot et tout. Ça, c'est un truc qui est très dur.
9: Ah ouais, carrément.
0: Qui est assez dur, hein, pour ça.
9: Oh, putain, tu me trouves le cul, là.
0: Donc 20% des gens disent qu'ils préfèrent aller jouer au baby-foot. Je vois pas du tout le rapport avec les babysitters, mais bon. Et 11% pensent que je n'ai jamais eu de babysitter. Bah ça,
9: t'en as déjà une ou pas?
0: Non. Parce que étant donné les problèmes que j'ai eu bien avant, donc c'est pour ça que je n'ai pas eu l'occasion d'en avoir.
9: T'aurais aimé en avoir une ou pas?
0: Ben oui.
7: Gérard,
0: oui.
7: Une petite anecdote d'Isa la touriste sur l'IRC où nous sommes 8523.
9: Oh bien, ça monte. Hein.
7: Ça n'arrête pas. Elle voulait savoir si tu étais au courant qu'aux États-Unis, les parents, ils espionnent les babysitters en mettant des caméras dans les jouets des enfants. Qu'est-ce que t'en penses?
0: On
9: a vu ça dans un reportage. Ouais.
0: Ouais, il me semble aussi, j'ai dû le voir aussi.
9: Pour voir si c'était vraiment une bonne babysitter, tu sais, mais ils planquaient des caméras et envoyaient des babysitters qui s'occupaient pas du bébé.
0: J'ai déjà vu ça, mais bon, je pense que c'est quand même un peu dégueulasse de la part de la personne qui fait ça.
9: Bah ouais, mais si elle est bidon, la nourrice.
0: Ouais, mais d'accord, mais.
9: C'est pas ton bébé qui va te le dire.
0: Non, mais d'accord, mais c'est pas une solution pour planquer des caméras comme ça dans les trucs. Hein.
8: Non, mais ça peut être sympa, à la limite, si la babysitter, elle invite son copain, ça peut faire une scène de cul gratuite.
0: Ouais, non, mais là, de toute manière, dans ces cas-là, la personne, de toute manière, lors de l'entretien d'embauche, justement, c'est ce que je disais, ce qu'on allait parler, lors de l'entretien d'embauche, c'est bien précis, c'est bien dit que personne ne doit rentrer dans l'appartement sauf la personne qui garde l'enfant. Ça, c'est un truc qu'il faut bien se dire, parce que si c'est d'autres personnes qui viennent, ça, c'est sûr que peut y avoir des vols derrière aussi.
9: Des vols manifestes.
0: Ça dépend de la
9: des cases,
0: des personnes qu'engage une nourrice.
7: C'est vrai.
0: Voilà. Une autre question,
7: oui, de Vanouche, une question très simple. Elle voulait savoir quel était l'âge limite pour être babysitter.
9: Pas d'âge.
0: Personnellement, si c'est des études, si c'est des jeunes, bon, ça peut commencer 17 ans, je pense. Ouais, par.
9: Oh, il y a plus jeune, hein.
0: Ouais, mais pas. Je vois pas au-dessus de 16 ans, parce que après 15.
9: Moi, j'ai une babysitter, elle avait 12 ans. Hein.
0: Ouais, mais non, mais ça, c'est trop jeune.
9: Bah ouais,
0: mais ça, tu voulais faire du touche pipi avec ça.
9: Non, mais j'avais 7 ans.
0: Ouais. D'accord. Donc alors, on va accueillir. Ah ouais, mais j'ai plus les.
7: Ah bah ouais, mais.
9: Ah mais t'as viré tout le monde et en plus t'as même pu avoir Nounou Mystère alors.
0: Mais si on va la récupérer. Baby Boom, t'appelles d'où s'il te plaît?
7: Attends. Allô. Vas-y.
1: Allô.
0: Baby Boom.
1: Oui, bonsoir. J'appelle de Paris et j'ai 28 ans.
0: 101.9.
7: Oh non.
9: Mais c'est pas toi Baby Boom, toi t'es
1: non,
9: Big Baby,
1: moi.
9: Toi t'es Big Baby Mystère, toi t'es gros.
0: Baby Boom, je viens de demander.
1: Oui, bonsoir.
0: T'appelles d'où?
10: J'appelle de Paris.
0: Donc 101.9, c'est bien oui. Ce que je disais. Playmobil.
4: Non, Playmobil, bonsoir.
0: Tu as pas commencé à me faire chier avec ton Mobit, d'accord?
4: Ah bah bonsoir.
0: Parce que sinon Playmobil, tu te la cardes dans le cul.
4: C'est Playmobil.
9: Ouais, ça fait d'où quand même.
4: J'appelle de Montroufion, c'est 118.5. Bonsoir.
0: Commence pas à me foutre te foutre de ma gueule.
4: Ah, commence pas à m'agresser non plus. Hein.
0: Bonsoir, bonjour, bonne nuit, bonsoir.
4: Okay, au revoir, je vais rentrer chez toi là.
0: Oh le carnage. Bon, bonsoir, bonsoir.
11: Bonsoir.
0: T'appelles d'où?
12: Bonsoir.
11: Moi j'appelle de Salope-sur-Grille.
4: Bonsoir.
11: Dans le Vercors.
0: Bonsoir.
11: Bonsoir.
0: La fréquence.
13: Bonsoir. Allô.
0: La fréquence, bonsoir, non. S'il te plaît.
11: 106.12.
13: Bonsoir, donc c'est 101.9, pareil.
0: Oh là là,
4: ta gueule, toi.
0: Putain, mais hey, bonsoir, tu me redonnes ta fréquence et tu arrêtes de te pincer le nez.
11: 106.12, je me pince pas le nez.
0: 116.
11: 106.12.
4: Ouais. Bonsoir, non, les salopiens.
0: 106.1.
4: Bonsoir, les salopiennes.
0: Eh, Babi.
14: Oui. Allô.
4: Fuck.
0: Tildar, ça suffit.
15: Hey, suspense.
0: Big Baby Mystère.
13: Oui,
0: Tilda, tu arrêtes, s'il te plaît.
15: Y'a rien, y'a rien.
0: Hey, bonsoir, tu arrêtes. Ou sinon, tu as dégagé vite fait, toi.
16: Bonsoir.
0: Baby, Big Baby. 101.9. Alors, voilà. Question.
17: À propos de babysitter, vite fait, il y a Coco Bunny qui a trouvé une annonce, apparemment, d'une recherche. C'est Roselyne 69 qui cherche un babysitter homme. Voilà.
0: Et lui, il va se faire enculer.
17: Ah.
0: Comme ça, ça ira plus vite et il laisse ma fille tranquille avant que je nique sa mère.
17: Oula.
4: Nique sa mère.
14: Attends, j'ai juste un petit message à passer. Un
0: non, il y a pas de message avec moi.
14: Si, c'est Jonathan de Cannes qui demande Marie-Laure en mariage.
4: Y a pas.
0: On s'en fout. Alors, question, comment se passe un entretien d'embauche pour être babysitter? On va demander à Baby Boom.
14: Oui, alors je pense que les parents convoquent donc la babysitter. Et donc, je dis les questions ou pas? Il leur pose des questions. Avez-vous de l'expérience? Combien d'années vous avez fait babysitter? Bien évidemment, vous avez quel âge? Est-ce que vous savez vous occuper d'un enfant, changer les couches, les biberons, etc.
0: Quoi. Mmh. En principe, c'est marqué sur un CV.
14: Sur un CV, oui, mais souvent, dans un CV, on va pas mettre tout le temps babysitter chaque année. Hein.
0: Ah ben, normalement, sur un CV, c'est marqué tout ce que tu fais. Hein.
14: Ouais, mais il y aura très peu de choses si la fille, elle a que fait babysitter.
0: Mmh. Dieu, ouais, mais ça, on sait pas. Manu.
15: Je voulais accueillir un auditeur, mais on peut le faire après.
0: Mais si, mais on peut.
15: Oui, donc Ilario, bonsoir.
0: Ilario?
18: Quindi ouais. 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
18: domani,
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18: bella serata.
0: Dis, non, terminé pour Ilario. C'est
4: okay.
0: même pas la peine de le passer celui-là.
15: Okay, c'est un italien.
0: Playmobit. Baby Boom, donc c'était ce que tu disais.
14: Oui, bah exactement. Donc on fait un entretien et après les parents rappellent ils envoient plusieurs quand même, hein, mm-hmm. 2 ou 3. Ensuite, ils rappellent pour choisir celle qui convient au poste affecté.
0: D'accord. Playmobit.
4: Ouais, bah écoute, moi je pense qu'il convient d'effectuer une petite stimulation quand même de la situation, donc pour évaluer les capacités de la nounou qu'on a en face, quoi.
0: Alors, tu veux dire quoi dans ça?
4: Bah, c'est-à-dire que tu fais une stimulation, c'est-à-dire comme s'il y avait le bébé qui était là, et puis tu la mets en situation, quoi, pour voir comment elle réagit vis-à-vis.
0: Oui. Mais en principe, l'enfant est là quand la personne vient pour l'entretien. Hein.
4: Bah, tout à fait. Donc tu fais un petit test, quoi.
0: Voilà. Bah oui, bah c'est ce que je te disais. Voilà,
15: c'est quoi le genre de test?
19: Est-ce que c'est pas
0: ouais.
19: Est-ce que c'est pas l'enfant qui devrait choisir sa babysitter?
0: Non, c'est les parents.
15: La question était mieux.
0: Ouais, non, c'est les parents qui décident, parce que si c'est l'enfant, ça va.
19: Bah ouais, mais faut que ça soit quelqu'un de l'enfant il aime bien, s'il se met à chialer à chaque fois qu'il la voit.
4: Celui qui saute la babysitter, c'est le père quand même, c'est pas le gamin.
19: C'est vrai, c'est vrai.
0: En principe, s'il faut coucher pour être babysitter, je crois que ça sert à rien. Hein.
15: Non, alors, qu'est-ce qu'il faut comme test? Qu'est-ce qu'il y aurait comme test à faire?
0: Non, mais ça, on en discutera tout à l'heure.
15: À quel moment?
0: Sur la 6e question. Pour l'instant, on en est qu'à la 3e. On va demander.
14: Cette blonde à forte poitrine. Hein,
0: pas spécialement.
15: Il y a des petites grosses blagues. Hein.
4: On sort du standard à feu.
11: Allô.
0: Je viens de te dire de retirer tes doigts de devant le nez, ou sinon je te dis au revoir.
16: Bonsoir.
0: Bon, allez, hop, bonne nuit.
11: Allez,
0: hop. Parce que je veux pas coucher avec un mec qui me fait chier comme ça.
17: C'est sûr.
19: Avec un mec qui te fait pas chier, par contre, tu donnes.
0: Baby, Big Baby Mister là.
1: Ouais, bah donc tu peux trouver une annonce. Dans
0: la parle un peu plus fort, s'il te plaît, merci.
19: Devant le combiné, merde.
10: Parce que t'as une sale voix en plus, donc.
0: Toi, Playmobil, toi, tu pour l'instant, c'est pas toi que je
10: te mets l'adresse. Pas, on l'entend pas.
0: Et quand je t'appellerai Potchamp, Playmobil, tu sortiras de sous le lit.
10: Ouais. Quand tu dis mon nom, répète mon nom encore.
0: D'accord, alors pour l'instant, tu laisses parler la personne que je demande et elle va parler un petit peu plus fort devant son combiné.
10: Vas-y, la gueuse.
0: Playmobil.
10: Et quoi
0: Au revoir. Ah ben

0: l'enfant, mm-hmm. non à la babysitter, parce qu'elle, elle, elle est là pour s'occuper, pour garder l'enfant.
1: Si elle est trop turbulent, elle peut l'attacher aussi.
0: Ah ouais. Non, ça, c'est, ça a rien à voir, c'est pas du tout, du babysitting, pour moi, c'est de l'esclavage pur et simple.
2: Ah, voilà. Bravo.
0: Big Baby Mister. Ouais, mais après.
3: Donc, pour avoir une bonne babysitter, c'est comment se passe un entretien d'embauche. Donc, t'es convoqué, comme disait tout le monde, t'es convoqué, et surtout, faut que t'amènes tes certificats de travail et ton CV. Ça, surtout, faut pas oublier.
0: Ouais, c'est ce que Baby Boom disait.
3: Oui. Voilà, parce que si tu viens sans tes papiers et tout, tu peux très bien dire que t'as de l'expérience auprès des enfants, et en fin de compte, si t'as pas les papiers, ça sera quand même. Hein.
0: Ouais, mais ça, de toute manière, en principe, lors de l'entretien d'embauche, tu viens pas les mains dans les poches. Hein.
3: Exactement.
2: Babou, je sais pas quoi.
0: Baby.
2: Oui, tu nous entends? Tu m'entends? Allô?
3: Ouais, je t'entends.
2: Ouais, je voulais savoir, tu es babysitter, toi?
3: Ouais.
2: Qu'est-ce que tu as fait dans l'entretien d'embauche, toi?
3: Alors moi, l'entretien d'embauche, je me suis présentée, j'ai dit ce que j'avais fait comme boulot avant, si j'avais déjà gardé des enfants et tout. Mmh. Et donc j'ai donné un CV, mes certificats de travail, mais ils ont juste regardé mes certificats de travail, ils n'ont pas fait de photocopie.
0: Mais ils n'ont pas gardé le CV?
3: Non, ils n'ont pas gardé. Ah si, ils ont gardé le CV,
2: bien sûr,
3: par contre.
2: Oui.
3: Parce que j'en avais tout à stock, donc...
0: Ouais.
3: Et après, ils m'ont fait visiter l'appartement et tout.
2: Ils t'ont pas parlé, ils t'ont pas posé des questions, rien?
4: Ah, il y a Rocco Norisson, il me demande si.
0: Non, mais attends, 5 minutes, il y en sait là.
4: Ah.
0: Ouais,
3: Ils m'ont posé des questions pour savoir si j'avais déjà gardé des enfants et tout, et si j'aimais les enfants et tout.
4: Ah, mais c'est normal, c'est.
0: Bah, en principe, pour être babysitter, pour aimer les enfants, sinon ça sert à rien,
3: et
0: je pense.
3: Il faut avoir l'autorité aussi, parce que quand t'es derrière et puis que le gamin il fait des conneries, faut que tu sois derrière et que tu le surveilles bien surtout. Hein. Faut jamais laisser un enfant tout seul dans un appartement.
2: Hein. Ouais, jamais, surtout quand il y a mis sur le feu.
0: Ouais, Manu, alors? Manu, c'est quand tu veux, hein.
5: Bah, je veux pas là.
0: Bon, alors hop, je passe à une autre question.
5: Sérieux, on va accueillir Mademoiselle Eugénie. Bonsoir.
6: Bonsoir, Jura. Bonsoir, tout le monde.
5: Et on va accueillir Baby Crotte. Bonsoir.
7: Oui, bonsoir.
0: Baby Crotte.
7: Baby Crotte.
5: Baby Crotte.
0: Alors, Eugénie, t'appelles d'où?
6: De Cocody-Kid-sur-Seine, 97.2.
0: Et Baby Crotte?
7: 114.1.
0: Ok. Donc la question, vous l'avez entendu, vous avez entendu?
7: Non.
2: Oui, bien sûr.
0: Oh, bah, non,
2: mais si, entretien d'embauche.
0: Ouais, je vais pas le répéter sans arrêt. Hein.
7: D'accord. Ouais, c'est parce que Manu me paralyse pour ça.
0: Alors, Baby Crotte.
7: L'entretien d'embauche, je pense qu'il faut d'abord que tu passes par des papiers administratifs, genre curriculum vitae, enfin tu vois, tout ce qui concerne ton identité, ton parcours, peut-être même ton casier judiciaire, on sait jamais.
0: Non, il n'y a pas besoin de casier de... Je pense que Baby Boom et puis Baby Big...
7: Non, il n'y en a pas besoin, non.
0: Big Baby.
3: Moi, ils me l'ont demandé par contre.
0: Ah bon, ben ça dépend.
7: Ah oui, quand ils ont vu ta gueule.
0: Alors là, Baby Crotte. Baby Crotte.
2: Qu'est-ce qu'il a dit?
0: Baby Crotte,
7: qu'est-ce qu'il a dit?
0: Baby Crotte, je vais te dire une chose. Sa gueule, elle t'emmerde et moi je t'emmerde. Alors au revoir.
2: Lequel?
0: Baby Crotte. Terminé, comme ça, elle ira plus bien. Eugénie, tu réponds correctement, sinon toi je te dis au revoir aussi tout de suite.
2: Très bien.
0: Alors à toi.
6: Alors écoute, moi je pense qu'on a besoin de présenter un CV. Avec l'invité. Et puis aussi de se présenter en personne. Ce qui est très important.
0: Bah voilà, en principe pour garder un enfant, faut mieux que ça soit la personne seule qu'elle vienne pas avec son copain pour l'entretien d'embauche, parce que ça fera pas, hein.
6: Ah bah ça c'est clair, ça
0: je pense que ça le fera pas du tout même, hein.
6: Ouais, ça va pas le faire, ouais.
0: Donc c'était moi j'ai répondu à peu près aux questions, à la question aussi, en même temps que tout le monde. Donc il y avait question IRC maintenant, non?
4: Tout à fait.
0: Si c'est des conneries, c'est pas la peine.
2: Question IRC.
4: Non, mais non, ça parlait de son enfance au chenil. Donc
0: c'est pas la peine. Ah, bonne nuit. Donc sur l'IRC, si vous avez des conneries à dire sur moi, vous pouvez faire tout ce que vous voulez. Ça ne sera pas la peine qu'on m'interrompt lors du débat, parce que vos conneries ne seront pas liées à l'antenne.
1: Ils sont prêts. Vous pouvez poser la prochaine question.
5: Ils sont quand même près de 9000 à te détester sur IRC. Tu cartonnes.
6: Combien?
4: Ouais, ils sont presque 9000 là, ils sont 8842.
5: Putain. Tous ces gens qui peuvent pas te blairer, c'est la classe.
0: Ah bah je les emmerde, mais c'est bien comme ça.
4: T'en fais quoi des numéros que tu notes à chaque fois?
0: Comme ça, pour voir à peu près,
5: pour apprendre des chiffres.
0: Non, pour voir.
6: Pour le quartier du lendemain.
3: Non, je crois, Gérard.
0: Oui.
3: Je crois que c'est pour faire ton loto du samedi.

0: Voilà, c'est ça. Pensez-vous que l'on peut gagner sa vie en étant nourrice? On va demander à Babyboom. Non, Eugénie, tiens. Bon, ça va changer.
1: Bon, allez, je t'enchaîne. Alors, écoute, moi, je pense que non. C'est bien, tu vois, quand t'es étudiant ou étudiante. Mmh. Et puis, tu veux te payer des petits trucs à côté, mais sinon, tu peux pas faire ta vie avec du babysitting, tu vois. C'est comme vendre des yaourts ou des trucs comme ça, quoi.
0: Non, mais ça, ça a rien à voir, les yaourts et puis le babysitting, d'accord? Faut pas mélanger tentacules et encule ta sœur, d'accord? Baby Boom!
2: Oui, alors moi je dis qu'effectivement on peut faire sa vie puisque plusieurs femmes dans le monde font nourrice ou babysitter. Hein. Mmh. Bon, il y a une petite différence, mais bon, nourrice, il en existe beaucoup et elles sont à temps complet. Et effectivement, elles ont leur petit salaire qui convient pour nourrir après elles-mêmes leur enfant et faire leur vie. Hein.
0: Donc ça veut dire donc
2: c'est possible, oui.
0: Ça veut dire donc des nourrices agréées, c'est bien ce qu'on disait tout à l'heure.
2: Voilà,
3: c'est au gré.
2: Non,
0: agréé.
3: Bah mais c'est où depuis le temps qu'on en parle?
0: Agréé, ouais. ça veut dire putain, mais je te l'expliquais tout à l'heure, tu as pas.
3: Mais j'ai oublié depuis.
0: Non mais
3: c'est où? C'est en France.
0: Oh, alors
2: mais agréé, déjà, elles ont quand même une ancienneté très importante, mmh. Ou alors elles ont un BAFA ou elles sont dans une agence.
0: Hein. Ouais, mais justement,
3: il y a le
0: BAFA justement. Ben, tu permets, Fildar, c'est pas toi qui commande le jeudi, c'est moi.
4: C'est
0: donc le BAFA, l'histoire du BAFA, comme disait Baby Boom, on va en parler tout à l'heure.
2: D'accord.
0: Sur la sixième question. De cette manière, si vous voulez qu'on en parle lors de l'entretien d'embauche, de toute manière, on aurait pu le mettre très bien dans l'entretien d'embauche.
2: Exactement, dans
0: parce que le BAFA, ça veut dire brevet d'aptitude formation animateur.
2: Oui.
0: Exactement. Et donc le BAFA, c'est un truc qui est quand même pas donné pour les étudiants, c'est pas donné parce que ça coûte assez
4: arrête
0: cher.
4: Arrête de regarder mon écran, bosse un peu.
2: Gérard,
4: elle faut rien. Ouais. Gérard.
2: Gérard.
0: Oui.
2: Et donc il est possible, oui, de vivre en étant nourrice.
0: Mmh. Ouais mais je pense que c'est quand même assez compliqué pour un étudiant de passer un BAFA vu que ça coûte à l'heure actuelle 2000 pas loin de 2500 balles. Hein.
2: Ah, oui, c'est pour ça que je disais tout à l'heure, il y avait quand même une différence entre babysitter et nourrice. Hein.
0: Mm-hmm.
2: Babysitter, c'est plutôt les étudiants qui veulent faire un petit peu d'argent de poche. Mm-hmm.
1: Voilà, exactement.
0: Mm. Donc ouais, Baby, pardon.
5: Ouais, moi ce que je voulais dire c'est que quand tu fais du babysitting ou même quand tu fais garde d'enfants, t'as un certain nombre de niveaux, c'est-à-dire que t'as des niveaux débutants, t'as niveau 1, niveau 2, niveau 3, 4, 5 et 6.
0: Ouais, non mais d'accord, mais attends, niveau...
2: Ça n'a rien à voir.
0: Non mais là, niveau débutant, de toute manière, je pense pas que la personne va prendre quelqu'un qui
5: moi,
0: débute.
5: Pour mon cas personnel, je suis niveau 4.
0: Ouais, non mais d'accord.
2: Ouais, mais ils font pas attention au niveau.
0: Non, ça ils s'en foutent là-dessus.
5: Hein, c'est... Plus, plus t'as l'expérience, plus tu montes de grade, quoi.
0: Ouais, d'accord,
2: hein.
0: Ouais, non mais... Mais de toute manière, pour un débutant, je pense pas que la personne sera sélectionnée. Hein.
2: À mon avis. Hein.
0: Parce,
5: il y a toujours un début à tout. Hein.
0: Ouais, non, mais pour être débutant, pour garder quand même un gamin, c'est quand même une responsabilité.
2: Non, mais Gérard.
0: Attendez, on va récupérer
3: un auditeur. Oui, tout à fait. On accueille Baby Jones. Bonsoir.
6: Mr. Cuisine.
0: Hello. Bon, c'est encore l'autre de l'autre fois, donc tu peux lui dire au revoir.
6: Vous allez bien, c'est
3: une nounou.
0: Alors,
6: je téléphone pour le.
0: Ouais, non, tu vas téléphoner dans ton lit, tu vas.
6: Oui,
0: tu restes chez toi.
6: Quel est le type? Quelle est la jolie type? Manu, s'il te plaît, tu me le retires du standard.
0: Mr.
6: Cousin,
0: tu le retires du standard.
6: C'est vraiment la question que tout l'Angleterre pose à lui. Est-ce que le prince William est
0: je préviens les auditeurs
6: pour aller
0: que le débat
6: du
0: va être très court ce soir. Merci. En disant que le débat va être très court ce soir, comme ça au moins on va vite le zapper celui-là.
2: Mais non.
0: Mais si, parce que de l'avoir constamment, ça me fait chier. Question IRC.
7: Oui, donc 9024 personnes. 9024 personnes. Oh, jingle.
8: Attention. Oh, c'est trop la classe.
7: Question de Perforas Das.
1: Oh,
7: il voulait savoir jusqu'à quel âge peut-on se faire garder par une babysitting.
0: Alors, on va demander à Baby Boom et
2: alors,
0: Big.
2: Jusqu'à quel âge? Bah, jusqu'à l'âge d'être un petit peu responsable, c'est-à-dire 10-12 ans.
0: C'est ce que je pensais aussi. Babi, Eugénie,
8: Big Babou.
5: Moi je dirais plutôt vers les 8-9 ans.
0: Hein. Eugénie,
2: ouais. Ah non,
0: ça te dérange de participer au débat là? On travaille pas?
1: Bah écoute, moi je sais pas, je confonds mon nom avec Big Daddy.
0: Non, mais
1: Eugénie,
0: ça y est. Non, mais si ça te dérange de participer au débat, tu le dis. Hein, on va te laisser dormir tranquillement. Hein.
1: Bah vas-y, laisse ma fiancée.
0: Ah bah alors au revoir.
1: Bah non, je reste.
0: Bah non, au revoir.
2: Gérard.
0: Oui.
2: Moi je suis pas d'accord parce que 8 ans, il arrive des cas où il y a deux enfants, dont l'un a 8 ans et garde son petit frère de 5 ans. Et c'est arrivé souvent qu'ils jouent avec les allumettes, ils ont mis le feu. Donc, moi, je dirais babysitter jusqu'à 10-12 ans.
0: Hein. Ouais, moi, je pense aussi, parce que je pense que 8 ans, c'est encore un peu jeune, parce qu'il se permet quand même de. Bon, maintenant, je pense que 8 ans, si vraiment il est bien éduqué quand même par les parents et puis par la babysitter, je pense aussi que.
2: Oui, mais ça veut rien dire, il peut être très bien éduqué et jouer avec des allumettes.
0: Hein. Oui, mais d'accord, mais à une condition.
5: À nous de le surveiller aussi.
0: Oui, mais c'est aux parents de mettre les produits dangereux en hauteur.
2: Ah oui,
0: ne pas laisser traîner l'eau de Javel.
2: Mais celui de 8 ans, il prend une chaise, hein.
0: Ouais, mais ouais, bah ça, je pense que Big Baby a peut le savoir, parce que vu qu'un en gardien de 4 ans.
8: Big Baby,
5: par exemple, il monte sur une chaise pour aller chercher une boîte de gâteau, je suis derrière lui pour pas qu'il tombe. Hein.
8: Mmh. Ah ouais, carrément.
5: Bah oui,
8: Ah, il n'y a aucun risque. Hein.
2: Mais la question, c'est jusqu'à quel âge on ne garde plus, hein.
0: C'était ça la question, Rigo. Merci de me répondre.
7: Oui, tout à fait, je suis passionné, c'est pour ça.
0: Ouais, non, mais je te dis quand même merci.
8: C'est ta cam, le net.
0: Donc, alors.
2: Et toi, Gérard?
0: De quoi?
2: Qu'est-ce que toi, tu dirais?
0: Bah, moi, je dis à peu près comme ce que vous venez de dire. Hein.
2: D'accord.
0: Parce que, de toute manière, je pense que 12 ans, c'est largement là où qui va.
2: 10-12 ans, quoi.
0: 10-12 ans, c'est là qui va quand même en CM1, CM2, donc il peut déjà traverser seul. Hein.
2: Ouais.
6: Mais, Mr. Cousin, vous n'avez pas répondu à ma question.
0: Quelle est la journée type d'une
6: Louise et le prince William?
2: On n'entend pas, Gérard.
6: Je voulais savoir si le prince William dans la Patagonie.
0: Tu me remets mon micro parce que les auditeurs ne m'entendent pas.
8: Mais si, vous l'entendez?
2: Oui, on t'entend.
0: Alors, la question c'est quelle est la journée type d'une nourrice? Et on va s'écouter Jean Groove avec Groove, Baby Groove. Et on se retrouve tout de suite après pour la suite du débat. A tout de suite.
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0: Et voilà, on venait de s'écouter Jean Groove avec Groove, Baby Groove. Et on se retrouve pour la suite du débat. Donc, vous pouvez toujours nous appeler au 0803-08-5000. Par contre, un conseil que je dis tout de suite, ouais. les petits connards de l'Internet, ce n'est pas la peine d'essayer de laisser des messages pourris parce qu'on ne les lira pas à l'antenne. Alors, laissez plutôt par les gens qui ont envie de répondre au débat parce que c'est plus intéressant que d'écouter vos conneries. Voilà, en de bon entendeur, salut pour ceux qui ils sont sur l'IRC.
7: Voilà.
0: Alors pour ça, on va accueillir Barba Caca.
12: Hi, yeah, yeah.
13: Salut Jeanne, bonsoir Jeanne.
12: Jeanne.
13: Bonsoir, c'est Barba Caca, j'ai 27 ans, j'appelle de Gros Étron sur Saône 115.5. Bonsoir.
0: Heureusement que j'avais demandé des nanas qui savaient.
8: Ah bah
13: on peut le faire aussi. Hein.
0: Big Baby Mister 101.9, Paris toujours.
12: Salut,
0: là.
12: C'est Jeanne.
13: Toujours pas de nana à l'antenne.
12: Allez, emmène-moi.
13: Ah oui.
12: C'est fort. J'entends rien.
0: Madame Dobry.
8: Non, Monsieur Dobfire.
13: Monsieur Dobfire.
0: T'appelles d'où?
13: Je l'appelle de Sodo sur Facochère.
0: Tout à l'heure, tu appelais de Sodo que tu allais te faire sauter ailleurs. Toi, tu es un conseil que je te donne, ok?
13: 107.3.
0: Eh ben,
13: Monsieur Daube.
0: Tu pourrais parler un peu plus fort, ça m'éviterait de gueuler, d'accord ?
14: D'accord. Par contre, j'ai un problème d'insert.
0: Ouais, ben, si t'as un
14: problème. Pas dans le retour téléphone,
0: ben,
14: j'entends pas là.
0: Ouais. Ben, si t'as un problème, tu retournes au standard. Manu, tu peux le reprendre.
8: Reprends-le un peu là.
14: Ouais.
0: Dope Pierre, là, il a un problème. Marie Popers.
15: Oui, bonsoir.
0: T'appelles d'où ?
15: Je viens de Jouir-sur-Jean-Louis, dans Lyon, c'est le 115.1.
0: Ok. Donc,
14: bonsoir, Marie.
15: Bonsoir.
0: La question, vous l'avez tous entendue ?
15: Non.
0: Quelle est la journée type d'une nourrice ? Et on va demander à Barba Caca.
14: Bah écoute, la journée type...
0: Voilà. Fildar, s'il te plaît.
14: Merci.
3: Budget.
8: Éteins la machine infernale, voilà.
14: La journée type d'une nourrice, ça consiste quand même à garder des niards, quoi. Pour résumer, parce que on va pas s'étendre, je vais pas te décrire... les goûters, les tartines de Nutella, les changements de couche et tout ça, quoi. Mais grosso modo, la journée type d'une nourrice, elle s'occupe des gamins.
0: Ouais, ça, en principe, elle se tourne pas les pouces.
14: Ça prouve bien l'obsolescence de ta question.
8: Ça dépend lesquels, hein.
0: Monsieur Dom Machin, il est revenu.
14: Ah ouais, je suis revenu, mais j'ai pas entendu la question. Hein. Franchement, les conditions de travail sont...
8: Ouais, non, mais c'est de notre faute, hein, Gérard.
14: Pour acheter un standard.
8: C'est de notre faute.
0: La question, quelle est la journée type d'une nourrice ?
14: La journée type d'une nourrice, je pense que c'est ça commence par l'allaitement. Allô ?
0: Qui c'est que Big Baby ?
3: Non, c'est t'inquiète, elle est là, elle peut plus partir. C'est Mary Poppers qui est partie.
0: Ah bah d'accord, bah ça va déjà vite alors. Dopfire là.
14: Dopfire, c'est écossais.
0: Ouais, vas-y, accouche.
14: Ouais. Donc ça commence par l'allaitement, il me semble, hein, si le jeune nourrisson est en bas âge. Si le jeune nourrisson est en plus haut âge, je pense que ça se passe autrement.
0: Mm-hmm.
14: Et si le nourrisson est comment dirais-je, gardé par un boudin, alors à ce moment-là, c'est le carnage.
0: Bon alors, le boule, Dobfire.
14: Ça, il a rien dit. Je témoigne en fait cause parce que moi, j'ai un fils. Bon, bah, je le fais garder par une nourrice. Hein, il s'appelle Rualito.
0: Ouais, bah, au revoir.
14: Non, pourquoi qu'il fait ça ?
0: Hop, terminé.
14: Mot hispanique, qu'est-ce
0: qu'il... Au revoir.
14: Il y a un truc ou quoi ? Là, il y a une règle.
0: Au revoir. Oui, il y a une règle chez moi.
14: C'est quoi la règle ?
3: Je peux pas y compléter que les balles.
0: Question IRC avant que Big Baby.
14: Explique la règle hein, aussi.
7: Oui, tout à fait. C'est une question de seigneur, il voulait savoir si un garde du corps, est-ce que c'est une version adulte d'un babysitter ?
0: Non, ça n'a rien à voir du tout avec le babysitting, ça. Mmh. Le garde du corps, c'est...
7: Pourtant, c'est un peu pareil.
0: Non, c'est pas du tout pareil, ça n'a rien à voir avec le débat de ce soir. Hein.
8: Mmh. Donc, pourquoi ? Parce qu'il n'y a pas de blouson
0: Non, mais ça n'a rien à voir avec le débat. Hein.
8: C'est quand même un moyen pour...
7: garde du corps, c'est quelqu'un qui s'occupe d'un adulte pour pas qu'il lui arrive de danger, et une babysitter, c'est quelqu'un qui s'occupe d'un enfant pour pas qu'il lui arrive de danger.
0: Voilà, donc ça n'a rien, rien à voir.
7: Donc ça n'a rien à voir.
0: Big Baby.
3: GG. Comme on n'a plus que deux personnes à l'antenne, je me permets de t'interrompre, hein, avec tous les honneurs que je te dois, pour accueillir deux autres personnes, t'es d'accord ?
14: Pas trop quand même.
3: Il a l'air d'être d'accord. Donc on accueille Tony Micheli, bonsoir.
14: Bonsoir.
3: Voilà. Il est là.
16: Bonsoir Gérard, j'appelle de la banlieue du Connecticut.
3: Voilà, et on accueille Monsieur Mazur, bonsoir.
14: Monsieur Mazur,
0: Manu.
3: Oui Gérard.
0: J'avais bien dit que je ne voulais pas de Monsieur Mazur dans ce débat-là.
3: Oh mince, j'avais
14: Monsieur
3: oublié,
14: Gérard,
3: c'est
14: donc
3: trop tard.
0: Tony, je sais pas quoi, t'appelles d'où ?
14: Charlie.
0: Oh !
16: Tony Michelli, de la banlieue du Connecticut.
14: Je l'ai dit pavillon.
0: Fréquence ! La fréquence ! Bon,
16: alors,
0: 142.7. Ouais, bah, Manu,
3: il écoute sur Internet, Gérard, il a pas de fréquence.
0: Non, 142.7, ça existe pas.
7: Ah, si, c'est sur Internet, ça existe.
8: C'est les mégahertz de l'Internet.
14: Rigo, explique-lui un peu, là.
7: Ouais, tout à fait. Je t'explique.
14: Voilà. Merci, Rigo.
7: De rien.
14: Merci.
0: Monsieur Mazur, j'avais dit que je voulais pas de vous sur le
14: bonsoir,
0: débat.
14: Bonsoir, Monsieur Mazur. Mais pourquoi ça ? Bonsoir. Mais je ne comprends pas, Monsieur Gérard, comment c'est ?
0: Parce que c'est moi qui commande et c'est moi qui commande le jeudi et lors de... C'est moi qui commande le jeudi et vous me coupez pas la parole quand je parle. C'est moi qui commande. Donc si le jeudi je veux sur un débat comme ça, je ne veux pas que vous passiez, c'est mon problème.
14: En de bon entendeur, salut,
0: c'est tout ce que j'ai à vous dire. C'est tout ce que j'ai à vous dire, c'est tout.
14: Ne faites pas votre mauvaise tête.
0: Monsieur Mazur, je pose les questions. Monsieur Mazur, je vous demande. Je vous demande de vous arrêter ou sinon je vous dis au revoir.
17: Écoutez, je m'arrête complètement.
0: Bon, alors maintenant vous me laissez gérer mon débat ou sinon vous allez dégager tout de suite.
18: Je vous demande de vous arrêter, t'es vraiment une fiotte. Hein.
0: Tony Mitchell là.
19: Je te prendrai nu.
0: Tony Mitchell.
20: Ouais, je suis là.
0: Donc tu réponds à la question.
20: Bah écoute, une journée type de babysitter, bah, en général.
0: D'une nourrice,
20: bah écoute, moi c'est un peu mon taf. Donc je fais le ménage dans la journée.
0: Mmh.
20: Et puis le soir, je garde les gosses, mais en fait je suis plus sur le canapé en train de mater la télé.
0: Ah, d'accord. Et
21: tu vas un peu à la piscine.
20: J'essaie de sauter Angela Bauer aussi.
0: Ouais, et comme ça, si le môme y arrive un problème.
20: Ça peut se gérer facilement.
21: Tony, tu vas faire un peu de piscine ou pas? Non, je te demande, c'est une question.
20: Un peu de piscine.
21: Oui, tu vas à la piscine?
0: Ça y est, Fildar, si tu veux y parler, tu pars en antenne. Ouais, alors, monsieur Mazur, vous répondez à la question et vous éternisez pas dessus parce qu'il y a encore d'autres personnes qui n'ont pas répondu.
17: Absolument, monsieur Gérard, je souhaiterais simplement connaître cette question car, au standard, monsieur Emmanuel ne m'a pas mis au courant.
21: Je suis désolé, Gérard, j'ai fait vraiment très très vite, le plus vite que je pouvais, et vraiment, je m'en excuse. Une journée type.
17: La journée type de la babysitter, n'est-ce pas?
20: Ouais.
17: Eh bien écoutez, j'imagine que c'est une personne qui, au vu de son travail, qui peut se finir assez tard dans la nuit, vers 2 ou 3 heures du matin. C'est une personne qui doit récupérer ses 10-12 heures de sommeil. Donc après un lever aux alentours de 14h-14h30, j'imagine qu'elle prend son petit déjeuner, une douche vers 16h, et ensuite qu'elle vaque à ses occupations, si toutefois elle en a, ou bien qu'elle se dirige déjà dans l'école la plus proche afin d'aller chercher les enfants qu'elle doit babysitter. Je ne sais pas si c'est un verbe que l'on peut utiliser, mais en tout cas, je pense que c'est ainsi que se déroule la journée type d'une garde d'enfants, n'est-ce pas?
0: Je pense que là, vous êtes complètement à la masse. Est-ce qu'il s'appelle vraiment à la masse?
18: C'est trop sérieux, monsieur Mazur.
0: Parce que là, je peux vous dire une chose, que j'ai jamais vu quelqu'un qui terminait... S'il vous plaît, derrière, merci. J'ai jamais vu quelqu'un qui commençait son service à 16h et le termine à 2-3 heures du matin. Ouais. Ça, j'ai jamais vu une babysitter faire ça.
17: Mais pourtant,
20: il fait les gardes de nuit.
17: Je puis vous assurer que cela existe. Hein.
0: Ouais, d'accord.
21: Quand ses parents ils vont au cinéma ou chez des amis.
0: Ouais, non, mais ça.
17: Écoutez, par exemple, bon, je ne sais pas, mais.
0: Il est lourd.
17: Monsieur Gérard, calmez-vous, allons.
0: Il est lourd, ce monsieur Mazur, quand je lui demande pas de réagir maintenant.
17: Mais pas du tout, monsieur Gérard, attendez.
18: T'es fiché, Mazur.
17: Monsieur Gérard, vous sortez de vos gonds et je ne comprends pas.
0: Bon, allez hop, monsieur Mazur, pour l'instant, vous la fermez. Je vais demander à Babi, à Big
17: Babi. Non, monsieur
0: Babi.
17: Gérard, ne me le dites pas.
0: Ferme-la! Oh punaise, mais c'est moi qui commande encore. Jusqu'à maintenant, c'est pas vous.
20: Ah, mais je veux bien répondre, Gérard. Avec
0: alors, Big Babi.
20: Oh,
0: bah,
20: ça va être passionnant encore.
0: Oh là là.
20: Alors, moi, je dirais que pour mon cas personnel, une journée type, je me lève entre 7h et 7h30. Je prends mon petit déjeuner tranquillement.
0: Ah, trop marrant.
17: La tête.
20: Et donc après, je prends le bus, le métro et tout ça. Et donc c'est après,
21: putain, mais merde!
0: Oh non!
21: Qu'est-ce qui s'est passé, Manu?
22: Je sais pas, ça a coupé, ça a raccroché.
0: Ouais, non, mais c'est. Ça m'étonnerait.
21: C'est peut-être un problème de batterie, on va essayer de la rappeler.
0: Non, mais ça m'étonnerait. C'est,
23: Gérard, le temps de la rappeler.
21: Je vais rappeler.
23: Starsky, l'orphelin, il te demande si tu trouves pas que c'est mieux de confier des enfants à des gens riches plutôt qu'à des gens pauvres. Il dit, regarde Arnold et Willy, monsieur Drummond, il leur payait tout ce qu'il voulait.
18: Ah, je cherche son nom depuis tout à l'heure.
23: Monsieur Drummond.
18: Comment ça s'appelait, la famille?
0: Non, mais on en a rien à foutre.
21: Elle a changé plusieurs fois.
23: Qu'est-ce que t'en penses?
18: Donner l'info, là.
21: Madame.
20: C'est chaud à trouver.
21: Miss Marple?
18: Non.
0: Non, mais on n'en a rien à foutre de cette histoire-là.
23: Bref, qu'est-ce que t'en penses, Gérard?
0: Non, personnellement, pour moi, c'est une question con, donc je préfère même pas répondre sur des trucs comme ça, parce que c'est pas...
23: une question simple.
21: Excuse-moi, qu'est-ce qui vient...
20: On va pas avancer, Gérard.
21: C'est toi qui viens de parler, Rigo?
23: Un, deux.
21: T'as fait une question internet?
23: Ouais.
21: Faut me prévenir.
23: Alors, une question de Starsky l'orphelin. Il voulait savoir si tu trouves pas que c'est mieux de confier des enfants à des gens riches plutôt qu'à des gens pauvres.
0: Je viens de dire que c'est...
23: Non, mais j'avais pas eu mon jingle.
0: Ouais, mais on s'en fout du jingle pour moi.
21: Donc la réponse c'est...
0: Pour moi, ça a rien à voir que ça soit une personne. Si c'est une personne riche, le mec,
23: il peut lui faire plus de cadeaux du coup.
0: Ouais, non, mais il peut faire autre chose que d'aller garder des mômes. Il ferait mieux de laisser sa place à une autre personne. Voilà, c'est tout. Alors, pensez-vous que le babysitting est un métier faible? Donc c'est
21: un sondage.
0: 73% des gens répondent que c'est un métier réservé aux femmes. Ça, c'est vrai. T'es d'accord? Souvent, on voit des, il y a des hommes aussi qui gardent, qui en gardent.
1: Par exemple, ce soir, moi, j'ai un ami qui a un babysitter, hein.
0: Ouais, mais pour garder qui?
1: Bah, ses enfants.
0: Ah bon, je pensais que c'était pour te garder toi après le débat.
1: C'est toi qui me garde.
0: Ouais, ben là tu rêves. 31% des gens pensent que le babysitting n'est pas un vrai métier, mais une perte de temps. Non, une perte de temps pour ceux que ça intéresse peut-être, mais
1: c'est
0: sinon
1: pas un vrai métier quand même.
0: Bah si, parce que au moins ça y permet d'avoir quelque chose en poche par la suite si retrouver du boulot là-dedans. Oui. 29% des gens pensent qu'il faut avoir le bac pour faire du bon babysitting. Donc en fin de compte, on revient sur la question sur le BAFA. Donc à mon avis, le bac ça a rien à voir. Faut mieux avoir le BAFA. Donc c'est brevet.
1: Si t'as le BAFA et que t'as le bac en plus, t'es encore meilleur babysitting.
0: Non mais c'est le BAFA le plus important. Le bac ça a rien à voir. T'as pas besoin d'avoir un bac pour garder un enfant. Faut mieux avoir le BAFA, c'est le brevet d'aptitude formation animateur.
23: Ça,
0: voilà.
23: Ça dépend quel bac j'ai.
0: Ouais mais il y en a pas 50 de bac. Et 17% des gens répondent qu'il faut coucher pour y avoir pour y arriver dans ce métier. Je pense pas qu'à mon avis il faut coucher avec le père du gamin pour avoir ce boulot.
1: Faut coucher souvent le bébé.
0: Non mais bon. Oui Manu.
21: Donc on accueille j'ai pas réussi à avoir Big Babble hein là.
4: Pas grave.
21: On accueille Titus.
19: Oui, bonsoir.
21: Et Petit Hochet. Et non, on peut pas. Donc juste Titus.
0: Titus, t'appelles où?
19: J'appelle du Paname.
0: Donc 101.9.
19: Voilà.
0: Donc
1: on était peut-être à la 6 là au niveau du BAFA. On a quelle question là? Parce que je suis un peu
0: là on est à la 5, donc on va passer.
1: C'est tout?
0: Bah ouais,
1: vas-y, accélérer, passe la 2.
0: Alors faut-il avoir des diplômes pour être nourrice et être agréé? Si oui, lesquels? Donc on a parlé du BAFA, donc je pense qu'on va pas s'éterniser.
1: Ouais,
0: là-dessus.
1: Non, en fait on en a parlé. On vire la 6.
21: On passe direct à la 6.
0: Ouais, ouais.
4: Une précision quand même, tu dis agréé, donc faut l'agrégation quand même.
0: Ouais, mais ça on en a discuté tout à l'heure.
4: Ouais, donc, c'était non, assez BAFA, chiant comme ça. Il y a le BAFA, il y a l'agrégation aussi.
0: Oui, mais ça dépend de la personne si elle veut être agréée ou pas.
19: Ouais, c'est logique, il dit agréé, agrégation. Hein.
0: Voilà, mais
1: la grecque comme Sophie Marceau.
0: Non mais
4: ça fait voilà.
0: Mais la personne qui est agréée là-dedans a plus de problèmes derrière aussi.
4: Oh, pas forcément. Hein.
0: Ah c'est parce qu'il y a plus de responsabilités.
21: Excuse-moi, Gérard.
0: Elle est souvent surveillée.
21: Ça veut dire quoi a plus de problèmes derrière?
0: Parce que
21: j'aimerais comprendre.
0: Ils ont une assistance sociale qui sont constamment derrière leur cul pour savoir comment que ça se passe.
4: Et tu parles des furoncles.
0: Toi, tu fermes ta gueule ou sinon je te dis au revoir.
19: Sixième question, Gérard.
1: Assistante sociale, j'ai peut-être Joël Zarma.
0: Bah, la sixième, c'est ça.
4: Joël Zarma, c'est bon, ça.
0: Tony Mitchell, au revoir.
22: Pourquoi?
0: Au revoir.
19: Moi, on a déjà répondu à celle-là.
4: Bah, il a rien dit, le pauvre.
0: Non, mais je t'ai dit au revoir. Voilà, c'est.
21: Bah, okay, ouais, mais, comme donc ça. Maintenant, excusez-moi, on peut donc accueillir Petit Hochet. Bonsoir.
19: Oui, bonsoir.
1: Bonsoir, Petit Hochet.
24: Oui, bonsoir, Monsieur Hochet.
19: Mademoiselle.
24: Oh, pardon.
0: T'appelles d'où?
19: Je viens de Toulouse encore.
0: Fréquence. Ah, oh, punaise, vous allez me donner les fréquences ou pas?
19: 117.1.
0: Merci, bonsoir, putain.
19: Hochet. Non, Petit Hochet.
24: Bonsoir, Petit Hochet.
0: Est-ce que le babysitting est reconnu à la sécurité sociale? Bon, en principe, oui, hein, parce que si t'es déclaré, c'est reconnu automatiquement.
19: Bah, si c'est déclaré, oui, mais si c'est au noir, non, Gérard.
0: C'est
19: tout à fait normal, on peut pas dire oui à cette question, c'est oui et non.
0: Ouais, non, mais
1: oui, bah oui.
0: Pour l'instant, j'avais pas demandé encore à quelqu'un de répondre.
19: Ah, pardon.
0: Okay. Bah, on va demander à Petit Hochet. Ça ira plus vite.
19: Bah, je vais dire comme toi, oui.
4: Hochet Michel, noir, tu casses des lits là, Hochet Michel.
19: Truc au noir, en fait, on trouve pas beaucoup.
0: D'accord. Ouais, bah, je pense que. Titus, alors.
19: Oui,
0: maintenant.
19: Alors, si, il y a beaucoup de babysitters au noir, étant donné que déclaré, il faut payer des charges patronales. Donc forcément, il y a beaucoup de parents qui embauchent au noir. Hein.
25: Ouais, mais bon, si t'as des enfants, t'as les moyens de payer une babysitter.
19: Ah bah pas tout le monde, parce que si tu travailles, tu gagnes que le SMIC. S'il faudrait que tu payes ta babysitter à temps complet, la déclarée, ton salaire, tu ne vois plus. Hein.
4: Tout de suite, tu fais pas l'enfant dans ces conditions-là, c'est tout.
0: Non, mais là...
19: C'est pas la question. Hein.
0: Non, mais je peux vous... Attendez.
1: Oh, c'est lui le chef.
0: Et je pense que là on parle sur ça donc Titus toi tu disais
19: Oui, donc je disais ça, et puis je disais aussi, je suis pas d'accord, il y en a qui sont pas à la sécu, parce qu'elles sont noires, et d'autres, elles y sont, parce qu'elles sont déclarées, donc je suis plutôt ni oui et ni non, quoi.
0: Ouais, mais ce qu'il y a, c'est que la... Bon, je vais répondre après moi. Barba Caca, là.
2: Ouais, Barba Caca, là, bah écoute, moi, je pense que je suis pas du tout d'accord avec la jeune fille d'avant.
0: Avec Titus, ouais.
2: Parce que, comme je te disais, quand on n'a pas les moyens, on fait pas d'enfants, c'est tout.
19: Ouais, bah mais... Oui, mais si c'est un accident, c'est
2: regarde, quand t'as pas les moyens d'acheter des croquettes pour ton clébard, t'achètes pas de clébard, et ben un enfant c'est pareil, si t'as pas les moyens de lui torcher les fesses, et ben t'en achètes pas.
19: Tu vas le laisser
0: non,
19: mourir.
0: Non, t'en fais pas dans ces cas, t'en achètes pas.
2: T'en fais pas ou t'en achètes pas, ouais.
0: Ouais, non, mais je pense qu'à mon avis, faut mieux pas. Si t'as pas les moyens pour pouvoir assumer.
2: Vaut mieux s'abstenir, hein.
0: Si t'as pas les moyens de pouvoir avoir ni un chien ni un môme, déjà un môme, il y a des moyens de protection pour éviter les.
21: Et pour éviter les chiens, GG.
2: Ouais.
0: Pour éviter les cas pour en avoir.
2: Tu vas porter un jour, hein, c'est inévitable. Hein.
0: Non, oui, mais ça. Ça c'est la personne avec qui on est qui décide si elle en veut un ou pas, hein, c'est ouais. Tout. Monsieur Mazur, pour conclure.
5: Ouais, bien écoutez, moi personnellement je dirais, n'est-ce pas, tout dépend de l'argent que vous gagnez en tant que salaire, n'est-ce pas, car plus l'argent est élevé, et bien entendu, plus vous allez employer cette personne noire, c'est connu.
0: Non, mais on parle de la sécurité sociale, on parle pas du noir.
5: Oui, absolument, monsieur Gérard. Une personne qui travaille au noir n'est pas déclarée, vous êtes d'accord avec moi, donc.
0: Je parle de la
5: sécurité sociale.
0: Oh, putain, mais il est bouché ou quoi ce soir, celui-là?
5: Pardon?
0: Ouais, bon, ben, ça, t'as compris. Donc, je reviens. Non, merde. Donc, je reviens sur la question.
5: Pardon?
0: Bon, monsieur Mazur, au revoir. Hop, terminé, ce coup-là, ça ira plus vite parce que ça m'énerve. Donc, je reviens sur la question que Titus disait, donc oui et non, bon. Personnellement, c'est vrai qu'il y a beaucoup de charges à payer pour une personne qui est déclarée.
19: Il y a des charges patronales, après il y a l'URSSAF.
0: Ah ouais, mais ça, l'URSSAF, il y a l'URSSAF, il y a tout, il y a la CNAM,
2: il y a le SGEG, il y en a
0: eu. Barba Caca, là, tu.
2: Regarde-toi, GG, dans l'hypothèse où t'arriverais encore à faire un enfant, là, à l'heure actuelle, si t'étais pas stérile.
0: Qui te dit que je suis stérile, espèce d'andouille?
2: Est-ce que tu paierais une nounou, toi, ou pas?
0: Non, parce que déjà, payer une nounou.
2: Tu utiliserais l'imitation de nounou que t'as à la maison.
0: Bon, alors, au revoir, Barba Caca.
6: Aïe, aïe, je suis pas prêt.
0: Bah, c'est quoi, Barba Caca? Barba Caca.
2: Petite information.
0: Barba Caca. Donc, alors, pour répondre à la question, pour finir, comme ça, on n'a plus que Titus et Petit Hochet, ça tombe bien, c'est deux filles.
25: Deux femmes.
0: Donc, personnellement, c'est vrai qu'il y a beaucoup de trucs à payer quand la personne est déclarée. Bon, c'est vrai que quand la personne ne veut pas être déclarée, de toute manière, ça ne sert à rien.
19: Est-ce que toi, tu es déclaré, Gérard?
0: Ben, bien sûr. Ah, je paye des charges comme tout le monde, hein.
19: Tu cotises, toi?
0: Ben, bien sûr.
19: D'accord. Donc, ben, tu es déclaré.
0: Ben oui, mais tu.
19: Dans les yaourts?
0: Je suis pas spécialement dans les yaourts, je suis déclaré, c'est tout.
19: Non, parce que je sais pas exactement ce que tu fais en dehors de la radio.
0: Ben.
19: Tu travailles?
0: Bah, je l'ai assez dit plusieurs fois sur l'antenne, hein, ce que je faisais comme travail.
19: Ouais, mais j'écoute pas énormément.
0: Bah oui, mais
19: j'écoute que tes débats, donc.
0: Ah ouais, mais dans ces cas-là, faut écouter plus la radio que d'écouter que les débats. Hein.
19: Et donc, qu'est-ce que tu fais?
0: Je leur dirai pas, puis c'est tout, parce que je veux pas être emmerdé sur mon lieu de travail. Voilà. Merci.
19: Non, je te demande ta qualification ou pas où tu travailles.
0: Bah, j'ai pas de qualification spéciale.
19: Bah si, t'es assistante et.
0: Ah non, bah là, à la radio, là, à la radio, c'est différent.
19: T'es pas manager de yaourt?
0: Non. Ouais, Rigo, question hier.
23: Juste de Lyon, il voulait savoir si une babysitter peut être engagée et avoir un supplément pour s'occuper en plus de l'enfant d'un, par exemple, bébé chiot ou un chaton.
0: Pour un
23: supplément, tu vois, d'avoir un peu plus d'argent et elle s'occupe du chien ou du chat.
0: Ça s'appelle donc une personne qui s'occupe de des animaux.
19: C'est ah, on peut-être baby dog ou baby cat.
23: Ou baby facochère aussi.
0: Ouais, mais je pense que il y a plusieurs. Bon, de toute manière, c'est vrai qu'avoir deux boulots et puis être déclaré deux fois, c'est quand même assez compliqué parce que.
19: Ben, ça dépend.
0: Ça dépend si la personne veut être déclarée, c'est sûr, ça c'est vrai.
19: Ça dépend,
0: mais
19: si elle fait pas 8 heures, si elle fait moitié, c'est bon.
0: Bah oui, mais.
19: Elle peut être déclarée deux fois. Hein.
0: Ouais, mais la babysitter, elle fait passer 8 heures automatiquement.
19: Ah, excusez-moi, la nourrice, oui, hein.
23: Excusez-moi de vous interrompre, il y a Coco Bunny qui me signale, je te remercie, que la nounou d'Arnold et Willy s'appelait Mrs. Garrett.
0: Bah ouais, Mrs. Garrett! Garrett.
21: Je vais faire durer le Garrett, hein, bouge pas. Mrs. Garrett. Donc on l'a retrouvé. Merci à moi. Mmh. On accueille Big Mammouth Mystère. Bonsoir.
0: Ah. Et après
6: bon, bonsoir. J'ai eu un petit problème technique. Non, non, mais Mystère est de retour.
0: Quoi ?
6: Oui, bonsoir. C'est ta chérie. Tu m'as enculé hier soir. C'est moi.
0: Ta gueule, toi. Je te connais pas. Donc Big Mammy Mystère.
6: Ouais. C'est quoi la question ?
0: Ta gueule.
6: Il faut pas m'insulter quand même.
0: Ouais, tu dégages, toi. Dégage.
6: Sérieusement.
0: Dégage, c'est pas du tout.
6: Non.
0: Allez, va te faire foutre.
21: Non, excuse-moi, Gigi, le vire pas, c'est moi, je me suis gouré. Voilà, elle est là. Big Mammouth Mystère, bonsoir.
6: Rebonsoir.
21: Voilà. Excusez-moi.
9: C'est moi, c'est moi. La 20 000.
21: La faute est sur moi.
0: Donc, est-ce que le babysitting. Est-ce que le babysitting est reconnu à la sécu? Donc c'était pour Big Mammy Mister que je répète la question.
6: Bah oui, c'est reconnu à la sécurité sociale. Et puis au moins tu cotises pour ta retraite.
0: Mmh. Donc c'est...
6: Là, de ce côté-là, tout dépend de toi si tu veux travailler au noir et puis si tu veux travailler, si tu veux être déclaré. Hein.
24: Là, mon pote.
6: Moi personnellement, je préfère être déclaré. Hein.
0: Mmh.
24: Sérieux?
6: Voilà.
0: Qui est encore là?
24: Non, on fait une petite bidouille au standard. Là, on fait des trucs.
23: C'est
24: là.
23: Vrai.
0: Manu.
21: Non mais c'est bizarre parce que mon auditeur, donc j'explique, hein, mon auditeur voilà. Est sur la ligne 5.
24: Bonsoir tout le monde.
21: Là il est en attente.
24: Voilà.
21: Hein, il est en attente d'être passé à l'antenne. Et pourtant tu l'entends à l'antenne.
24: Voilà.
21: Donc c'est qu'il y a un problème, hein, bien sûr.
24: C'est une miracle de la technique. Hop là.
21: Oh bah il est toujours là.
24: Bah, non, c'est toujours là.
21: Donc je vais te raccrocher à la gueule
24: tu
21: et essayer de te rappeler. Sur une autre ligne, je suis désolé.
0: Alors, tu lui dis au revoir.
23: Bon, une petite question très sérieuse. Par contre, maintenant, t'aurais pu mettre un autre jingle. Yankee voulait savoir très sérieusement hein, que faire quand on embauche une babysitter pédophile.
0: Déjà, pour commencer, une babysitter pédophile, de toute manière, elle est sûre de rester chez elle parce qu'ils prendront pas des gens comme ça pour travailler.
23: On est d'accord.
0: Donc ouais, voilà. Pensez-vous que l'État aide les parents pour les nourrices? En quelles circonstances? On va demander à Petit Hochet. Petit Hochet.
25: Oui, je crois qu'il y a une aide qui est attribuée aux parents qui demandent une nourrice de l'ordre de 1000 balles par mois, un truc comme ça.
0: Mmh.
25: Voilà.
0: C'est tout?
25: Bah oui.
0: Mais en quelles circonstances?
25: Bah ça dépend si la personne n'est pas déclarée. Si elle est déclarée, c'est dans les 1000 balles, quoi.
0: Non, mais on parle pas de la personne qui travaille au noir, attention, hein.
25: Oui, tout à fait. Tout à fait. Non, mais je suis d'accord avec toi. Celle qui est déclarée, il y en a un qui bosse 8 heures et voilà.
0: D'accord.
23: Voilà.
0: Pardon.
23: Ah. Elle va pas calmer.
0: Titus.
10: Oui, donc, excuse-moi, j'ai pas écouté la question.
0: Oh là là!
10: Je suis désolée.
0: Oh là là!
10: Elle fout de ta gueule, là, je crois. Non, pas du tout.
23: Gérard.
0: Pensez-vous que l'État aide les parents pour des nourrices?
10: Ah,
0: en quelles circonstances?
10: Oui.
0: Alors, te fous pas de ma gueule, t'as très bien compris la question.
10: Non, ça y est, je me souviens. Donc, en fait, effectivement, l'État peut aider les parents.
0: Et en quelles circonstances?
10: Alors, disons qu'ils ils attribuent un petit peu d'argent par rapport aux impôts. C'est-à-dire que quand on déclare une babysitter, on peut bénéficier d'une réduction des impôts. Et ça, c'est véridique.
0: Ouais.
25: Pas sûr, hein, franchement.
10: Ah si, tu peux vérifier.
0: Mais attendez, laissez parler Big Me et Baby.
6: Si, c'est vrai ce qu'elle dit, parce que tu peux avoir des réductions d'impôts. Les parents peuvent avoir des réductions d'impôts.
10: Ouais.
9: Devant ton téléphone, Bibi.
6: Ça, c'est vrai, hein. Et comme elle a dit, c'est l'URSSAF qui paye les cotisations et tout ça.
0: Non,
6: les parents, ils payent quand même une partie aussi. Hein.
0: Ouais, mais je parle de l'État.
10: Oui, mais c'est l'État qui va aider.
0: Ah, ok.
10: Donc en quelque sorte, c'est un roulement, ils aident les citoyens français.
6: Mmh. Voilà.
0: On va faire un petit sondage, puis après...
21: On peut accueillir une personne vite fait, juste avant?
0: Ouais.
21: Ou pas? Ouais, on accueille Grésilman, bonsoir.
11: Bonsoir tout le monde.
25: Salut Grésilman, salut.
11: Bonsoir Gégé, bonsoir l'équipe.
25: Tu grésilles bien.
11: Je sais, ça grésille un peu, ouais.
0: T'appelles d'où?
11: J'appelle de Dijon, 115.3, bonsoir toute l'équipe.
9: Parle pas trop fort quand même, ouais. Parle pas trop fort.
11: Bonsoir voilà. Gérard, bonsoir tout le monde, bonsoir l'équipe.
0: Eh, hey, je viens de te dire, tu pars, on te revient. Bon, allez, Manu, tu me le reprends.
11: Bonsoir.
9: Non, mais je peux pas y.
0: Non, tu me le reprends, tu me le reprends.
11: C'est la ligne hein, qui est comme ça, je suis désolé.
0: Non,
11: mais moi, j'espère que c'est supportable hein, quand même.
0: Non, non, allez, hop, Manu.
24: Attends, j'ai galéré quand même pour
0: non,
24: aller
0: non,
24: au standard.
0: Non, non, j'en ai rien à foutre que tu repasses repasse voir Manu au standard.
24: C'est
0: allez,
24: pas
0: hop,
24: bon,
0: hop,
24: hein.
0: allez. Hop, sondage, et puis c'est, après on va s'écouter un disque avant de passer à la prochaine question. Alors, peut-on gagner beaucoup d'argent avec le babysitting? 70% des gens disent non, car avec les 35 heures, le métier est foutu, ça c'est vrai. 33% des gens répondent que ça va dépendre de la future valeur de l'euro à la bourse.
1: Ah oui, c'est vrai.
0: Ouais, mais ça, pour l'instant, c'est pas encore pour maintenant, c'est pour 2002 exactement l'euro qu'on l'aura.
1: Non, c'est 2001. C'est le mois prochain.
0: Non. Et ça commence à être mis en circulation en 2001,
1: ben oui.
0: Mais on pourra l'utiliser qu'à partir de 2002 exactement. Ça a bien été précisé, ça aussi. Et 23% des gens disent que non, car c'est une affaire de famille. Bon, ça, c'est vrai que
1: ah oui.
0: Ça peut être une affaire de famille aussi. 18% me répondent que c'est un métier où l'on prend du poids facilement. Non, c'est faux. Moi, je trouve que tu prends pas de poids en gardant un enfant. Hein.
1: De quoi?
0: Il y a 70.
1: Bah attends, quand tu gardes un bébé, tu fais rien. Donc tu manges en même temps que lui, tu dors en même temps que lui.
0: Ah non, tu peux demander.
25: Tu veux des bonbons aussi.
0: Tu peux demander à Baby, à Big Baby.
1: Ah bah elle a pas pris de poids, c'est sûr.
0: Elle, vu qu'elle travaille le mercredi toute la journée, je vais te dire une chose que les parents, et ça, je pense que Titus et Petit Hocher seront là, pourront réagir là-dessus.
25: Ça dépend.
0: Je vois que pour Baby, Big Baby Mystère, la chose là, ouais. Elle travaille toute la journée le mercredi et c'est pas elle qui paye sa nourriture. C'est elle qui paye sa nourriture, ce n'est pas les parents.
25: Ah oui,
1: mais elles volent chez les parents.
0: Non.
1: Elle est un peu lourde pour voler.
0: Non.
25: C'est pas normal, elle doit être nourrie.
0: Ouais,
25: et logée.
1: Et blanchie.
0: Non.
25: Blanchie de la caverne.
3: Mais par contre, les parents, ils m'ont dit que je pouvais manger le reste du
1: chien. Oui.
25: Le reste, mais c'est dégueulasse.
3: Oui, c'est-à-dire, tu vois, quand il en veut plus et tout ça, qu'il finit par se.
25: Mais c'est pas normal, Mister.
0: Donc, on va refaire un sondage là. Comme ça, il nous en restera juste un avant de finir le débat. Alors, quels sont les atouts? Non, il reste encore des questions, mais je veux faire le
1: Dasson.
0: La question 4 du sondage et on gardera la 5 pour terminer.
1: Ouais.
0: Quels sont les atouts pour être un bon babysitter? Alors 66% des gens répondent qu'il faut être patient, gentil et puer des aisselles. Alors ça, pas du tout. 45% des gens disent qu'il il ne faut surtout pas se taper des moustachus, ouais, bon, bref. 55% des gens pensent que c'est du bon babysitter.
1: Non, pense
0: qu'un bon babysitter doit être une femme belle et fidèle, ça c'est vrai. Oui. Et 98% des gens disent que les atouts sont le 21, le petit et l'excuse. Mais par contre, il y a un truc qui me chagrine.
1: Ça t'a fait bien rire, ça.
0: Il y a quand même un truc qui me chagrine, là, depuis qu'on est sur qu'on fait le débat. C'est que personne a été capable de me dire, lors de l'entretien d'embauche, si les parents demandaient à la personne qu'ils allaient embaucher, si elle fumait ou pas.
25: Oui, c'est très important.
0: Et ça, en principe, les parents n'aiment pas trop que la babysitter fume.
25: Mais ça, c'est la drogue, hein. On n'a pas posé la question, hein.
0: Ah, mais ça, normalement, c'est les parents qui demandent lors de l'entretien d'embauche.
25: Gérard, par contre, je suis pas d'accord. Pourquoi? Parce que quand tu dis que il faut être belle, l'atout, faut être belle. Je suis désolée, tout le monde n'est pas beau. Hein. Il y a des babysitters, et des babysitting. Hein.
0: De quoi tu veux dire sur
25: dans le sondage là
0: 55% pensent qu'un bon babysitter doit être une femme belle et fidèle.
25: Je suis pas d'accord parce qu'il y a des filles qui sont pas belles, elles font babysitter aussi. Hein.
0: Ouais, mais
25: moi, je suis pas très belle et je fais des babysitters. Hein.
0: Ouais, mais de manière, c'est pas le physique qui compte.
25: Bah oui, mais c'est faux ce sondage.
0: Ouais, mais d'accord, je suis bien d'accord.
25: Bidon.
0: Ouais, mais je suis d'accord avec toi, mais de manière, c'est pas le physique qui compte, c'est de savoir les capacités que.
25: Les compétences requises pour ce poste.
0: Savoir ce que t'avais déjà fait bien avant.
25: Oui, les compétences, quoi.
3: Heureusement, sinon, il y en a qui trouveraient jamais de boulot.
25: Bah oui. Hein.
0: Donc, la question, quelle tranche de la population est la plus touchée par les nourrices? Et on va s'écouter.
1: Bah, je t'ai donné la feuille.
0: Non, je l'ai pas.
1: Ah merde. Mais si, je te l'ai envoyé il y a 2 minutes.
0: Non, je l'ai pas.
1: Ah merde, excuse-moi mon pote.
0: Je l'ai pas, celui-là, c'est celui de
1: tout à l'heure. Excuse-moi, tiens, je vais le nouveau.
0: Et donc, on va s'écouter Pierre Dance avec... Baby Dance. Et on se retrouve tout de suite après pour la suite et fin du débat. Et en plus, c'est pas le bon, c'est...
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0: Donc, c'était pas Pierre Dance avec Dance Dance Baby Dance, c'était donc la pieuvre du samedi soir, je sais même plus comment que ça s'appelle, mais bref. Je sais plus le titre, si quelqu'un a le titre parmi les auditeurs.
1: Ah oui, mais je veux l'avoir, moi.
0: Ça doit être
1: la pieuvre. Ouais, c'est Summer Night.
0: Summer Night, voilà.
1: Summer Night.
0: Alors,
1: j'espère que vous avez tous vos smokings, hein, ce soir.
0: On récupère Titus.
13: Oui. J'ai plus de batterie dans mon téléphone.
1: Attends.
12: Celui qui sonne coupé, hop, c'est bon. Donc, c'était Big Mammouth, hein.
1: Oh merde. Ah,
0: encore.
12: Super.
0: Oh,
12: chier, putain. Super.
0: Voilà, c'est le deuxième.
12: Et voilà. Là, c'était Madame Garrett. Mais je vais la rappeler, il n'y a pas de souci.
0: Bon, bah, on récupère Petit Hocher, alors.
13: Oui.
12: Donc, et Titus.
0: Titus, je viens de lui dire bonsoir.
13: Hein, j'ai dit oui.
0: Bon, on va commencer là. Donc, quelle tranche de la population est la plus touchée par les nourrices, Titus, alors?
13: Je pense que c'est quand même la population qui est assez aisée. Parce qu'ils ont quand même du pognon, hein. Donc, eux, ils prennent des babysitters parce que tout le monde n'a pas les moyens de prendre des babysitters, par exemple, certaines personnes.
0: Oh là là!
13: Je suis malade. N'ont pas les moyens de payer 6 000 francs à temps complet une babysitter. Hein.
0: Ouais, mais 6 000 balles...
1: c'est bien déjà.
13: Hein. Déclaré, c'est ça, hein, Géouard.
0: Ouais, mais donc, pour une nourrice agréée, c'est ce que je veux dire.
13: Oui, exactement.
0: Ah oui, mais pour une personne qui a mi-temps, c'est
13: difficile, hein.
0: Malheureusement, elle ne peut pas le dire parce qu'elle est... on ne peut pas la voir
13: aussi, c'est ça, messagerie. Disons qu'on gagne beaucoup moins. Hein.
15: C'est la moitié, non?
0: Elle a fait 2000... Oui, Manu,
13: mais il faut
0: kilo.
13: Pas dire.
12: Je peux, donc j'ai retrouvé Madame Garrett, hein,
0: ouais.
12: Voilà, qui est là, bonsoir.
16: C'est Mousse.
13: Oui,
16: je passerai te voir à l'occasion.
12: D'accord, on passe. Et on a aussi Plescouille. Bonsoir.
22: Bonsoir, c'est Plescouille.
13: Bonsoir, Plescouille.
22: Bonsoir, j'ai 30 ans, j'appelle de Toucan-sur-Loire et on écoute Fun sur 113.4.
0: Ouais,
13: très bien.
0: Voilà, et Madame Garrett.
26: Bonsoir, Gérard, j'appelle Lévin en ville et je vous écoute sur 102.3.
22: Bonsoir, Madame Garrett.
0: c'est pas un débat sur les travelots.
26: Je règle mon
12: chemin. Non, mais c'est une vieille dame, Gigi, un peu de respect quand même.
0: C'est pas un débat sur les travelots.
13: Gérard, c'est une mamie.
22: Je vous entends très mal, monsieur Gérard.
0: Ouais, si vous m'entendez très mal, ça va aller vite, on va vous dire au revoir. Rigo, question IRC avec un petit sondage.
16: Question, je comprends pas. Non, il y a Fesse de Babouin, il dit qu'il voulait te souhaiter un joyeux Noël et pour l'occasion, il t'a emballé ton cadeau Avenue Montaigne.
0: J'en ai rien à foutre de lui.
16: On verra le cadeau tout à l'heure.
22: On verra le cadeau tout à l'heure dans la rue. Ouais.
0: Combien qu'on est sur l'IRC?
16: Ah, on a baissé un petit peu.
1: Non,
16: on est 8777.
1: Ah non, faut pousser là, pousser madame, pousser.
16: Pas trop, Gérard, s'il te plaît.
22: C'est
0: Madame Garrett.
26: J'avais pas réglé mon sonotone, j'ai pas entendu la question.
1: Vous avez froid, Madame Garrett?
13: Quelle est la tranche de la population qui est atteinte par ce babysitter, ce syndrome?
26: Comment vous pouvez répéter, s'il vous plaît?
0: Quelle est la tranche de population est la plus touchée par les nourrices?
16: Voilà.
26: C'est un petit peu reconduit.
0: Ouais, au revoir.
22: Oui,
12: C'est qui? J'ai pas suivi, excusez-moi.
1: Madame Garrett.
12: Elle est rapide.
0: Comme ça va plus vite. Plescouille.
22: Écoute, quelle tranche, je sais pas, de 7 à 77 ans, c'est comme le Monopoly.
0: D'accord, je vois pas du tout le rapport pour...
22: C'est une tranche, ça donne une fourchette large.
13: N'importe quoi.
0: Qui parle là?
13: Elle va se calmer.
27: Encore et encore.
22: Ce qu'elle a dit, la pouf?
13: Non, c'est pas moi. Elle s'est foutue de toi, elle a dit.
0: Je crois que j'ai dit madame.
22: La piche, ça va chier.
13: Ouais.
0: Je crois que j'avais dit à madame Garrett, bonne nuit. Hein.
1: Non, madame Garrett, elle est partie, hein, depuis longtemps.
0: Bon, donc, alors, dixième question.
13: Et moi, j'ai pas répondu.
0: Qui?
13: Petit Hocher.
0: Ah ouais, excuse-moi, ouais, vas-y.
13: Moi, je pensais que c'était plus la tranche 30-40. Parce que bon, c'est les gens qui ont les enfants en bas âge et qui sortent. Donc voilà, après 50 ans ils sortent plus, avant ils ont pas de gamin, donc voilà quoi.
0: Ouais, d'accord. Ouais, mais je pense pas, à mon avis.
13: Moi je pense.
0: Ouais, peut-être, mais bon. Est-ce que les nourrices, françaises sont les meilleures du monde?
25: Non.
0: Qui? Ouais, alors vas-y.
25: C'est les Portugaises les meilleures du monde.
0: Ouais, pour moi.
4: Ouais, bah, je suis pas sûr. Ouais,
25: si, elles ont l'habitude des enfants dans la campagne. Hein.
0: Ouais, mais ça, c'est. Okay. C'est chacun.
25: Ils font que ça, hein, de leur vie. Hein.
0: Ouais, mais c'est ça.
25: Que ça.
0: Ouais, mais c'est chacun voit midi à sa porte. Hein. Non, voit midi à sa porte. Hein. Petit hocher.
25: Bah, écoute, je sais pas, quoi. Je pense qu'en fait, toutes les nourrices sont bonnes. Elles ont des techniques différentes, mais si elles sont nourries, c'est qu'elles sont bonnes.
0: Bah, de toute manière, en principe, pour être nourrice, faut
25: être bonne. Il y en a des bonnes en Suède, il y en a surtout des bonnes dans les pays de l'Est, hein, tu vois, dans Suède, Hongrie, Turkménistan, tout ça, quoi.
0: Plaisse-couille.
5: Ouais, c'est vrai que moi, j'ai une préférence aussi pour les jeunes filles au pair qui viennent de pays exotiques dans ce genre-là, quand même. Hein.
25: Mmh. Bah, oui.
0: Attends, 5 minutes, Plaisse-couille. Manu.
21: Oui, on accueille Sergio, bonsoir.
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21: Sergio, j'en ai un autre.
0: Ouais.
21: Vas-y, bon, Rigo.
23: Quant aux nationalités, il y a Starsky l'orphelin. Lui, il dit que les meilleurs babysitters sont celles de Jolo. Parce que quand elle s'occupe des enfants, elle les rentre pas.
0: Non, mais alors ça, je vois pas du. Ça n'a rien à voir. Comme ça, ça va plus vite.
21: J'ai un quatrième auditeur. Ouais. Vite fait. On accueille Mister Cocktail. Bonsoir.
0: Hey, tu le reprends en antenne quand il aura fini de déconner comme ça, il reviendra sur au débat.
14: Gros bar, ça va mon pote.
0: Ouais, bah au revoir, alors tu restes chez toi. Bonne nuit. Allez hop, tu peux lui dire au revoir. Allez hop, c'est même pas la peine qu'il passe sur au débat. Qu'est-ce qu'il y a? Plaisse-couille, t'as répondu?
5: Ouais, on finissait sur les nationalités, donc... je voulais dire aussi, il paraît qu'il y a de très bonnes babysitters chez les manouches. Tout ce qui est Romanichel, Bohémienne, Zigane et tout ça, il paraît qu'elles sont de très bonnes babysitters.
25: Ouais.
0: Je pense
25: que les enfants sont très sales.
21: Bah, ils sont très familles.
0: Bah ouais, mais ça
21: ouais. Ils sont très très familles.
0: Hein. Et justement,
5: Initiation au couteau papillon à 4 ans, tout.
0: Ça va, Fidlard, je t'emmerde pas.
21: Bon, un peu, des fois, mais bon.
0: C'est pas ton débat, donc.
21: Ce soir, t'es sympa, t'es plutôt sympa ce soir,
0: Gilles. Ça se passe bien en plus. Non, mais je pense qu'on n'avait pas. Quand j'ai jamais demandé l'aide de l'État, tout à l'heure, Titus.
5: Tu l'as demandé l'aide de l'État, mais tu l'as eu, t'as
0: bah ouais, non, mais pensez-vous que l'État.
21: C'est toi la dette de l'État.
0: Pensez-vous que l'État aide les parents pour des nourrissants et en quelles circonstances? Donc, on avait oublié aussi de préciser quand même qu'ils ont une bourse aussi pour habiller les.
25: Ça, c'est clair qu'ils ont des bourses.
0: Ouais. Pour habiller les enfants et pour les études, hein.
25: Oh, non. C'est le père qui a des bourses.
5: Attends,
0: GG, est-ce que... Ouais, Plaisse-couille. 5 minutes.
21: Oui, 5 minutes. On accueille Pousserello, bonsoir.
5: Bonsoir.
25: Salut Pousserello.
14: Bonsoir à tous.
5: Eric Estrada.
25: Bonsoir.
14: Bonsoir Gérard.
25: Salut Beaubrin.
14: Je suis en cabale là, c'est chaud. Salut Chip.
0: Quand t'auras fini tes conneries, tu me feras signe.
5: Tu m'enlèves tes lunettes tout de suite.
0: Bah alors, tu dégages,
5: avec mon regard de tueur.
25: Avec ton moule bite et tes bottes.
5: J'en éponge.
0: Ça y est, terminé pour lui. Pensez-vous que le babysitting se développe par l'internet? On va demander à Plaisse-couille.
5: Bah ouais, on parlait des.
0: Bah justement, on en parlait tout à l'heure.
5: Des pays étrangers, je pense que internet c'est un bon moyen d'atteindre les babysitters qui sont à l'autre bout du monde. Aux antipodes quand même.
21: Oui. Gérard, excuse-moi, Rigo. C'est vrai que si on a du mal à trouver une babysitter en France ou à Paris, parce que toi c'est très recherché, c'est peut-être bien d'en rapatrier d'étrangers, de l'étranger.
0: Non, mais par l'internet, c'est vrai, on en a discuté.
21: Genre, tu passes une annonce, ouais.
0: Ouais, mais on en a discuté tout à l'heure aussi.
5: Ouais, mais regarde, tu parles tout le temps des nourrices, des babysitters, mais est-ce que tu considères que les jeunes filles au pair, ça en fait partie? Parce que là, en fait, ça concerne les jeunes filles au pair. Quand elles viennent de l'étranger, c'est des jeunes filles au pair.
0: Ouais, mais ça dépend ce qu'elles veulent faire. Comment
5: ça se fait que tu parles pas des jeunes filles au pair?
0: Ça a rien à voir dans le débat des babysitting.
5: Ah bon, ça a rien à voir. Aussi,
0: hein. Ça a rien à voir dans le débat des babysitting. Okay, c'est pas du tout pareil. Petit hocher.
25: Bah moi je trouve qu'internet c'est l'avenir de tout, donc évidemment c'est l'avenir des nourrices, mais je crois que t'as oublié de parler de la welcome.
0: Bah l'internet ou la non l'internet
5: ah, si, on ouais, peut la, faire ouais, du babysitting par welcome.
23: Voilà, justement il y a Rocco Nourrisson, il me dit qu'il fait du babysitting à Sydney. En fait, il garde un bébé à Sydney de chez lui par sa webcam.
24: Voilà. Attends, t'avais même des preneurs d'otages qui gardaient leurs otages à Jolo par la welcome.
0: C'est vrai. Plescouille.
24: Pour surveiller un petit peu comme ça, tu vois ce qui se passe.
0: Plescouille. Plescouille.
24: Ouais.
0: Le thème du débat, c'est les babysitting.
24: Bah ouais. Non, mais on élargit, on est.
0: Non, mais ça n'a rien à voir avec.
21: Il est assez élargi, lui.
24: C'est ça. Hein? J'ai dû la tête quand même.
0: Titus.
27: Oui, donc Titus. Donc moi je disais que c'est pas possible de faire du babysitter.
0: Qui c'est qu'on récupère alors tout de suite comme
21: oui.
0: ça va être.
21: Ah, d'accord, ok. On accueille Cole Seaver, bonsoir.
27: Bonsoir.
2: Bonsoir à tous.
27: Salut Cole.
2: Jingle, l'homme qui tombe à pic, c'est Wham.
0: Bon, Titus, tu réponds quand il aura fini ses conneries, lui on s'occupera de lui.
27: D'accord, donc je disais que effectivement. On pourra faire du babysitting par webcam internet en France, parce qu'à l'étranger ça me paraît quand même assez loin. Mais disons que on pourrait être devant son ordinateur et l'enfant devant son ordinateur de l'autre côté de chez lui. Et ils pourront se surveiller mutuellement, c'est-à-dire que la babysitter elle jouera avec des jeux vidéo, puis elle pourra surveiller de loin, oui.
0: Ok, donc est-ce que le babysitting peut vous insister?
23: Mais attends, t'enchaînes les questions.
27: T'as pas répondu, toi? Ouais,
0: non, mais moi, personnellement, par l'internet, c'est faisable parce que maintenant, on a. Ça
27: existe.
0: Même par le
2: welcome.
0: Par la welcome. Hein.
2: Ouais, c'est clair. Parce qu'en fait, avant, je sais pas si tu te souviens, t'avais le système avec deux pauvres talkie-walkie, là. Tu sais, tu mettais un dans la chambre du bébé et puis un dans le salon.
0: Ouais, non, mais ça, c'est.
21: Ça existe toujours, hein.
0: Quand ils viennent de naître.
23: Un talkie, ouais.
2: Ouais, ça, c'est l'ancêtre du babysitting par internet, en fait, un petit peu.
21: Mais ce qui est bien, en plus, avec la welcome, c'est que tu pourrais bientôt choisir physiquement aussi ta babysitter. Comme ça, tu pourras savoir si tu peux te la taper ou pas par la suite.
0: Ouais, mais ça, ouais.
23: Tu vois, par exemple, il y a Judge de Lyon, il me dit qu'il est en train de surveiller une petite de Lyon par webcam et elle se sert d'une rotule comme hochet.
0: Ouais, bah c'est ça, bah lui il va se faire foutre. Il va se faire foutre comme ça sera plus vite. Est-ce que le babysitting peut vous insister à ne pas chercher du travail? Si oui, comment? Et on va demander à Plescouille.
2: Ben c'est vrai que ça peut m'insister à pas forcément chercher du travail parce qu'on tombe tout de suite dans la facilité. On tombe dans la facilité parce qu'il y a incitation quand même. C'est du travail facile avec un petit peu d'argent à la clé, c'est plutôt sympathique. On travaille avec des enfants. Moi je pense qu'il y a grave incitation, ça pose un problème quand même.
0: Ouais. Petit Hocher.
4: Moi je crois que le babysitting c'est juste un truc que tu fais quand t'es étudiant et que t'as besoin d'un peu de sous, soit quand t'es paumé, que t'as aucune formation, que t'es un peu teubé et que tu trouves pas d'autre boulot, quoi.
2: Et que t'as détresse.
0: Voilà. Non, mais ça, je pense qu'on en a assez discuté. On en a assez discuté longuement tout à l'heure, de ça.
4: Donc en fait, pour moi, c'est vraiment la voie de garage, soit des étudiants, soit des teubés, quoi.
2: C'est l'incitation au clochardisme.
0: C'est ça, t'as raison, toi. Plescouille, au revoir.
2: Bah attends, c'est pas méchant.
0: Non, mais au revoir.
2: C'est pas méchant, je
0: veux dire. Non, mais au revoir. Au revoir.
2: Tu disais que sous le temps.
0: Au revoir.
2: Les potes, quand même, merde.
0: Au revoir.
4: Allez,
2: on est bien tous les deux.
0: Au revoir, je viens de te dire.
2: Ah, tu kiffes, mon cochon, hein.
0: Manu.
2: Hein? Allez, fais pas ta salope.
27: Ah.
0: Bon, bah, le débat va être clos, comme Manu s'endort au standard.
21: Oh, Manu, excusez-moi. Non, c'est vrai, il faut virer qui là?
2: C'est pas ta bille.
0: Plescouille.
2: Personne.
0: Ah. Voilà, alors, Rigo.
23: Avant oui, que juste si pour tu revenir sur les nationalités, il y a Yankee qui me dit que les meilleurs babysitters sont celles de France, car en faisant décoller le bébé de Roissy, il arrive direct à l'hôtel. À Godet.
0: Non, mais n'importe quoi.
23: Chaud.
0: N'importe quoi. Donc, Titus, pour finir.
27: Oui, donc, effectivement, ça peut inciter à la fainéantise. Par exemple, t'es devant ta webcam et que t'as un babysitter masculin et que tu le regardes, toute la nuit où tu fais des jeux, certains jeux assez, donc ça peut inciter à la fainéantise, oui. Et toi, Gérard?
0: Personnellement, moi, je garde pas de môme, donc je vois pas du tout pour moi ce que ça peut.
27: T'es pas fainéant,
4: Gérard? Non. Si t'avais des enfants, tu les ferais garder par une babysitter ou par une nourrice?
0: Par personne, et puis je m'en occuperai moi-même parce que.
4: Oula, c'est chaud.
27: Oui, mais si tu travailles, comment tu.
0: Non, mais ça, je me démerderais, c'est tout, parce que.
21: Parce qu'il
0: faut se dire une chose, que l'enfant, s'il est éduqué par quelqu'un d'autre, après avec ses parents, c'est
4: non,
0: différent.
4: Mais dans quelques cas, il a des chances. Il a des chances de s'en sortir dans la vie aussi.
0: Ouais, d'accord, ça je veux bien le.
4: Surtout
0: qu'il n'est
4: pas éduqué par toi.
0: Donc, 13e.
21: Juste avant, donc, comme ça, tu vois, il t'aura pas à la répéter. On accueille Rotule en clipo. Bonsoir.
2: Bonsoir, c'est Rotule en clipo. J'appelle de Barbizon. C'est 116.7 FM, fun.
4: Salut, Rotule en clipo.
27: Salut.
2: Bonsoir, toute l'équipe. Bonsoir, Gégé.
0: Bonsoir.
21: Bonsoir.
0: Ça va bien?
2: Bonsoir.
0: Donc, avant-dernière question. Avant-dernière question. Bonsoir, ça y est. Recule. Recule, ça suffit.
24: Recule en clipo.
0: Avant-dernière question, avant de faire le dernier sondage du débat. Faut-il avoir une voiture pour aller chercher la...
27: Je
0: ne
27: sais pas, ça c'est quoi ? Vous cherchez quoi ?
0: Non mais quand on file dans...
1: C'est pas moi !
0: Si,
1: non,
0: c'est
27: vas-y,
0: toi.
27: Vas-y, vas-y, laisse.
0: Faut-il avoir une voiture pour aller chercher la nourrice à domicile ou l'inverse ?
1: Non. Qui se fait tout ça ?
0: Merci Phil d'or de ton bordel.
1: C'est pas moi.
0: Rotule.
24: Tu peux répéter
0: Non.
27: Est-ce qu'il faut que tu ailles la chercher en caisse
1: Ou c'est elle qui sera boule.
24: Non.

0: Non, mais je pense que la carte orange est remboursée. On aurait pu en parler.
1: Ouais, mais bon, s'il y a plus de deux gamins, déjà, tu vas pas aller chercher en métro ou en bus.
0: Ouais, d'accord, mais ça dépend. Déjà, si les parents habitent pas loin de l'école, c'est faisable. Hein. Ouais.
1: Ah bah oui.
0: Oui, Manu.
2: Oui, on va accueillir un nouvel auditeur qui s'appelle Frère Duke. Bonsoir.
3: Oui, bonsoir à tous. C'est Frère Duke.
0: Tu éteins ta musique, s'il te plaît.
3: Ouais, j'éteins ma musique, mais je peux pas. C'est pas possible. C'est pas gérable.
0: Allez,
3: c'est bon, j'ai éteint. Hop, j'ai réussi.
0: Ouais, bah moi je te dis au revoir, comme ça c'est
3: un public. Non, j'ai le blues en moi, Gérard.
0: Au revoir. Au revoir.
3: Ok, super.
0: Bonne nuit.
3: J'ai quand même.
4: Ouais, c'est vrai. Et ça remonte sur l'IRC, on est 9423.
0: Ah, bien ouais.
5: Bravo, bravo. Et
4: d'ailleurs, il y a une dépêche AFP que m'envoie Dame. Il dit que 50% des babysitters aimeraient se bouffer des tartes à la crème, 30% des babysitters mangent des yaourts, 20% des nourrices kiffent l'IA et 5% des nourrices gardent les bébés dans des foyers.
0: Eh ben ça, c'est un sondage de merde et j'en ai rien à foutre de ce qu'il vient de dire. Et petit hochet pour répondre à la question.
5: Je pense que en fait elles peuvent se démerder pour aller jusqu'au domicile de la personne. Il y a des bus, il y a des taxis, enfin il y a quand même pas mal de choses.
6: Mmh. C'est clair.
0: Mais par contre le taxi n'est pas remboursé quand même par les parents.
5: Ah bah non, rêver, attends, hein.
0: La carte orange à la rigueur, oui, mais.
5: Non plus.
6: Non, tu rêves là. Hein.
5: Si.
0: La carte orange est remboursée par la
5: CRS. À 50%.
0: Voilà.
6: Ouais, c'est une demi-zone seulement.
0: Hein. Non, ils sont, c'est obligatoire.
5: Et quand t'habites pas à Paris, elle est pas remboursée, hein.
0: Si.
6: Non.
5: D'accord.
6: Pas d'accord.
0: Titus.
7: Oui, bah, moi, je suis d'accord avec toi. Les remboursés à 50%. Bien évidemment, faut pas prendre les boss pour des cons. Ils vont pas se déplacer chercher la babysitter. Et puis quoi encore? Et puis, moi, je voulais revenir juste à une petite question. C'est quand il y avait Master qui disait qu'elle mangeait les restes. C'est inadmissible, hein, moi, je dis.
0: Ouais, mais on peut pas la ravoir. File-là, s'il te plaît, tu arrêtes!
7: Non, mais je continue. Je disais, c'est inadmissible. Je veux dire, on prend pas les gens pour des chiens, quoi.
6: Des
7: on
6: poubelles, donne
7: pas
6: ouais.
7: les restes, hein. Les restes,
6: même si ça y ressemble. Hein.
0: Non, mais même, moi, je trouve ça assez dégueulasse.
7: C'est aberrant, hein.
6: Ouais, c'est vrai qu'après, tu l'embrasses, en plus.
0: Manu, on peut essayer de la voir, là, pour terminer le débat ou pas?
1: J'essaye, je suis en train d'essayer.
6: Tu rappelles le bidon dur, là.
1: J'essaye.
7: Parce que, en plus, disons que s'il leur dit, tu peux manger les restes, c'est un peu de l'exploitation. Moi, je dirais, il faudrait qu'elle aille voir l'inspection du travail, hein.
6: C'est vrai, quoi, merde, c'est pas une décharge, merde.
5: Et ouais, après, mais... qu'est-ce qu'elle va faire? Elle va perdre son boulot.
7: Mais non, parce que elle va être indemnisée au tribunal. Hein, parce qu'ils n'ont pas le droit d'exploiter des gens comme certaines.
6: Le prud'homme des babysitters.
5: Mais non.
0: Bon, allez.
7: Tu connais rien, toi.
0: Rotul, tu laisses parler ceux qui ont plus d'expérience que toi, d'accord?
6: Ok. Donc, continue à parler si ça te dérange pas.
0: Cinquième et dernier sondage là du débat. D'après vous, est-on babysitter de père en fille? Alors, 87% des gens disent que ça s'attrape comme une chaude pisse, ça m'étonnerait. 51%.
1: Elle est chaude, ta pisse.
0: 51% pensent que c'est pas gagné si on n'a pas d'enfant. Bah, ça, c'est sûr, non? Si t'as pas d'enfant, tu peux pas avoir une babysitter.
1: Ah oui.
0: 37% des gens disent qu'entre jackpot, on donne ça à l'ancienne comme au bon vieux temps. Pour nos potes et ceux qui traîne avec nous, si tu te rappelles du jackpot. Tube de Diego
1: Jackpot.
0: Diego, jackpot gros et c'est
1: jackpot grosse.
0: Et 21% des gens estiment que c'est toujours mieux que de se servir des yaourts. Ça, je vois pas
1: que
0: du tout.
1: De servir.
2: GG, tu vas être content. Excuse-moi, hein, vite fait, j'ai retrouvé Big Bubble.
1: Ah, oh, ça voilà. C'est une bonne chose.
5: Un
0: beau dessert.
1: Bonsoir. Oh là là, c'est quoi cette ligne? C'est la seule que j'ai, hein, pour Big Bubble.
0: Non, mais c'est pas grave, c'est
1: bizarre, il y a de la friture.
6: Allô, de Yen, là.
0: Allô,
6: c'est fond de les filles.
5: Oui.
6: Allô, fond de les filles, à force de manger les restes.
0: Recule, au revoir. Recule, au revoir. Comme ça, celui-là, il finira pas le débat comme ça.
6: Il a pas bouffé des restes.
0: Au revoir, recule.
5: Gérard,
1: il est parti.
5: J'ai quelque chose à te dire, le chat, il arrête pas de tousser, hein.
1: Qu'est-ce qu'on en a?
5: Bonjour, c'est une auditrice ou c'est quelqu'un d'autre? La crevée, tout ça.
0: Oh là là!
1: Ah, mais elle pète!
5: C'est juste pour lui dire au passage.
0: Ouais, non, mais c'est pas grave.
1: Il faut la couper, c'est impossible.
0: Ouais,
1: mais regarde le bruit!
0: Ça vient du standard, ça vient pas d'elle.
1: Bah oui, mais c'est pourri quand même.
4: Sur IRC, on dit que si ton chat il tousse, t'as le câliné.
0: Est-ce que.

0: Ah, c'est ce que je vais faire alors.
1: Est-ce que la nourrice peut garder ses propres enfants avec les autres?
2: Ce sera la dernière.
1: Et ça sera la dernière question.
0: Avec les autres?
1: Alors, Titus.
0: Avec les autres, c'est ça la fin?
1: Ouais.
0: Est-ce que le babysitter peut garder des enfants avec les autres?
1: Ses propres enfants avec les autres.
0: Ah bah, non.
2: C'est qui qui a coupé? Excuse-moi.
3: Bah, devine.
2: Oh là là là là.
0: Oh, qu'est-ce qui a coupé?
1: T'essayes de la rappeler sur une.
3: Bah oui, j'en ai pas. On accueille Denver, bonsoir.
1: Non, tu prends pas de mec, je termine avec Denver. Non, allez, au revoir.
4: C'est moi le dernier Denver.
1: C'est ça, au revoir.
4: 3, 4. Bonsoir tout le monde.
2: Salut Denver.
1: Tu peux rester chez toi, j'ai pas besoin de toi.
4: Ouais, mais je suis chez moi, c'est la fête.
1: Ouais, bah bonne nuit.
2: Il est résistant. Hein.
4: Oh. Je suis encore là parce que je suis le dernier dino. Wouh,
0: c'est le dernier dino.
2: Voilà, c'est bon.
1: Bon
2: alors Titus était en train de répondre à des questions.
1: Est-ce que la nourrice peut garder ses propres enfants avec les autres?
0: Alors, normalement, oui. Mais je conseille pas du tout parce que souvent la babysitter aura tendance à s'occuper plus de ses propres enfants que les enfants qu'elle garde. Donc on peut oui, mais c'est malsain, moi je dis. Hein.
1: Mmh. Et petit hochet pour finir.
0: Moi je pense pas vraiment. Mais comment ça se passe par exemple si une nourrice a des enfants, est-ce qu'il faut qu'elle prenne une nourrice pour ses enfants?
1: Non, parce que là, le problème, c'est vrai que le problème se pose, c'est si la nourrice peut garder ses propres enfants avec les enfants des autres, donc il y a déjà un problème. Mmh. S'ils sont tous en bas âge, c'est pas évident. Hein.
5: Justement, sur l'IRC, il y a Starsky l'orphelin, il me demandait si une babysitter va garder les enfants de la voisine. Qui va s'occuper des gosses de la babysitter?
1: Ben justement, c'est là qu'est le problème.
0: Ou son père.
1: Ouais, ou peut-être les parents, je sais pas.
0: Ouais, mais s'il y a pas de parents.
1: Bah ouais, mais ça.
0: C'est vrai, ça.
1: Hein.
0: Ouais.
1: Non, je pense pas. Et on terminera.
5: On n'a pas terminé encore. C'est conclusion pour l'instant.
2: La conclusion, j'ai deux auditeurs pour la conclusion.
5: On accueille Poupée Barbite. Bonsoir.
6: Bonsoir.
5: Et on accueille aussi Santini. Bonsoir.
6: Bonsoir.
7: Santini, c'est moi. Voilà. Bonsoir à Springfellow, s'il te plaît, qui joue du violoncelle.
1: Quand Santini aura terminé de faire son bordel, on fera
7: C'est bien qu'il a un hélicoptère quand même.
1: Conclusion du débat.
7: Bah écoute, moi j'ai trouvé que c'était un très bon débat. Malgré ma participation très rapide. Je pense qu'il faudrait quand même que tu fasses un débat sur le football, ça pourrait être très intéressant.
0: Je suis pas d'accord.
8: Ouais, ça peut être sympa.
1: Ça sera pas le thème du prochain débat, justement.
7: Bien chaud.
1: Santini, pour finir, pour la fin.
7: Ouais, bah bon. Écoute, je viens de te faire ma conclusion.
9: Pas grave, t'en fais une.
1: Bon, bah c'est bon. Petit hochet.
0: Bah écoute, moi j'étais très déçu, j'ai trouvé que c'était un débat nul.
1: On te sélectionne.
0: Non, mais laisse-moi t'expliquer pourquoi, parce que la présence de Sandy, ça m'a foutu des refoulures, je sais pas, dans l'évier, ça pue chez moi. Et en plus, le standard pourri ce soir, donc plus jamais ça.
1: Eh ben, si ça te plaît pas, et puis que Sandy
7: Que moi aussi j'ai des odeurs qui sont passées par.
1: Tu restes chez toi, puis comme ça tu sentiras l'odeur de tes chiottes en même temps.
0: Voilà. Voilà. Et au fait, je t'emmerde.
1: Eh ben, moi je te chie dans le bec, pétasse.
0: Oui, donc moi je dirais que le débat a été quand même assez raisonnable. Ce qui est dommage, effectivement, c'est que Sandy n'ait pas pu participer à cause des problèmes de standard, ce qui est un peu embêtant.
2: Oui, ouais, c'est vrai.
0: Et par contre, je te lancerai une petite idée, Gérard, ce qui serait sympathique de temps en temps, c'est peut-être inviter une ou deux auditrices ou auditeurs vraiment au studio pour faire vraiment le débat, mais pas tout, sinon c'est le bordel. Hein.
1: Non, mais ça, on en avait...
0: Juste un ou deux, quoi. Ça serait assez sympa de voir face à face et pouvoir...
1: Non, mais j'avais demandé à Max...
2: Peut-être pour le dernier débat de l'année. Ouais.
1: J'avais demandé...
0: Effectivement,
1: non, mais j'avais demandé à Max toi tu t'écrases, je t'ai dit au revoir, donc c'est pas la peine d'insister.
2: C'est carré.
1: C'est le 28 décembre.
2: Et le 28 décembre, on sera.
1: Bah, on sera la veille de. La
0: veille.
2: Non, mais il y en a qui travailleront pas, donc ils seront.
0: On sera en vacances.
2: On sera en vacances.
7: Au chômage.

0: Yeah,
1: yeah, yeah.
2: Une dédicace à Mr Cocktail. Alors que je vous dis,
1: bon, Titus, tu disais ?
3: Oui, donc je disais, effectivement, ce serait sympa. Et puis, surtout que tes débats sont quand même assez très intéressants. Hein,
0: c'est quand
3: parce que...
0: Je crois que c'est le 28, c'est ça le
3: oui,
0: prochain.
3: C'est ça, c'est le 28, ouais. CD.
0: Bon, c'est les vacances.
3: Et oui, les vacances.
1: Ouais, nuit sans pub. Vous allez retrouver Ricky.
0: Non, c'est bon, non, allez.
4: Conclusion.
2: C'est pas fini, moi.
1: Non, non, ça y est, toi, t'as terminé.
2: Ah, non.
1: J'ai dit au revoir. Allez, hop, terminé.
2: J'ai rien dit, c'est terminé.
1: C'est terminé pour vous, c'est fini.
0: Putain, poupée barbue. Elle était là, poupée barbue.
2: Conclusion, quand même.
0: Poupée barbue.
2: Oui.
1: Conclusion. Non, c'est terminé.
0: Devant ton micro, hein.
2: Je tenais à féliciter toute l'équipe, quand même.
3: Merci, Jolo.
0: Merci.
2: Pour le bon travail qu'elle avait fait. Aurélie et sa quasi inexistence au standard, quand même. Bravo, elle nous a pas gêné, pas de problème.
5: Ah oui, non, mais ça sent.
2: Non, je te remercie pour ta discrétion.
5: Ah oui, non, mais.
2: Impeccable. Bon travail. Bon travail. GG, toi, nul à chier, comme d'habitude.
1: Bah, alors, tu vas te faire foutre, tu restes chez toi. Hey,
0: nous, bonne nuit, hey, nous, barbu.
2: Deuxièmement, si je pouvais embaucher la nounou Thénardier, là, si tu pouvais me filer le number de téléphone, là, ça m'intéresse.
1: Bah, t'auras son number dans ton cul.
0: Devant ton micro, Gérard.
1: Voilà, bonne nuit. Hop, au revoir, terminé. Donc, conclusion de l'IRC.
4: Alors, conclusion de l'IRC où on a fini à 9742. Quand même,
1: oh, bravo.
4: Ce qui est une belle remontée. Tu peux noter sur le titre du disque qui ira à la poubelle dans quelques instants.
1: Non, ça va pas à la poubelle, je les garde.
4: Formidable. Donc il y a une conclusion de LB69. Il dit que pour faire une bonne babysitteuse, il faut faire un duck babysitting à la fac Paris 10. Qu'est-ce que t'en penses?
1: Je vois pas du tout le rapport avec Paris 10, d'accord.
4: Il y a Yankee, il dit que c'était un débat de merde parce que quand on parle de nourrice, alors qu'on n'arrive pas à assumer ses propres enfants, c'est abusé.
1: Bon, bah lui il ferme sa gueule aussi, et donc c'est terminé.
4: Et donc, non, il y a Fesse de Bab, apparemment, il y a une annonce, il dit qu'une R14 immatriculée, je vais pas le dire quand même, a été recouverte d'immondices qui gênent la circulation avenue Montaigne et son propriétaire est prié de la nettoyer. Voilà, c'était un petit message perso à l'antenne.
1: Fesse de Babois, de toute manière, t'es un petit con et t'es un jeune branleur de mes deux, donc toi, si je te chope.
4: Ah, il branle tes deux.
1: Si je te chope à Paris 10, t'as intérêt de te planquer parce que tu vas mal te finir l'année, toi.
0: Ouais.
1: Et donc, on va s'écouter.
0: Bah, attends, Max, il fait pas de soirée ce week-end, rien?
1: Non, il y a rien de prévu. Donc, demain, 21h minuit, donc Max, le Star System avec toute l'équipe.
0: Et donc, le prochain débat, ce sera.
1: Le prochain débat sera le 28 décembre et ça portera sur les relations amoureuses qu'on avait abordées mercredi soir légèrement.
0: Oui.
1: Donc, pour ça, vous allez retrouver Jean-Pierre Fun avec Groove Dance, Baby Groove Dance dans ta foune, Bibi. Et vous retrouvez donc Ricky pour la nuit.
0: Salut Gérard.
1: Bonne nuit à toi, Ricky. Bonne bourre.
0: Salut Gérard.
1: Ciao, bonne bourre, PD.
4: Tu l'es, va.
0: Oh, soft, les gars.
4: Et puis du cul.
6: Gérard, t'es là? Vous pouvez pas les mettre en air, ils sont là. Mais qu'est-ce que tu branles alors? Tu peux pas être là, merde. Putain, t'es chiant.
7: Tu
6: t'es... Ouais, mais c'est le moins professionnel de tous, quoi. Franchement, il est pénible, quoi, ce mec. Oh là là. Bon, on va se passer de lui pour le moment. Tu vas le mettre en attente. On va se passer de lui pendant 5 minutes. On va accueillir Françoise qui est là.
7: Ouais, je suis
6: là. Qui est quand même beaucoup plus professionnel que Gérard. Et nous avons également donc Julien. Non, ça c'est après, c'est ça?
8: Non, c'est bon.
6: C'est Julien, donc 20 ans de Angoulême.
9: Bonjour, bonsoir Julien.
8: Allô?
9: Bonsoir Julien.
8: Oui, bonsoir.
6: Ça va Julien?
8: C'est tabou, on en viendra tous à bout.
6: Ouais. Ça c'est le film avec le Paris des Inconnus.
8: Alors, je me présente, je suis Julien Gouraille, je fais partie de la CBD, sur l'association contre le Big Deal.
6: Ouais.
8: Je trouve cette émission un peu, un peu naze quand même. Hein.
6: Ouais.
8: Le mot est faible, mais naze.
6: Ouais.
8: Je trouve pas ça terrible. Alors, je sais pas ce que vous
9: trouvez. À ce moment-là, tu changes de chaîne.
8: Non.
6: Alors attendez, Julien, parce que là c'était en train de te présenter, mais là attends, on n'est pas encore commencé dans le débat parce qu'on va quand finir de présenter les personnes. Gérard Louvain est également avec nous. Gérard Louvain qui doit être le producteur de cette émission,
8: oui.
6: Non?
8: Bonsoir.
6: C'est lui le producteur de cette émission pour de vrai?
8: Ouais.
6: Putain, mais ce mec-là,
8: ouais.
6: il est archi blindé.
8: Je suis blindé de thunes. Je suis le producteur de cette charmante émission.
6: D'accord.
8: Si
6: bon, est-ce que le blaireau Gérard, monsieur professionnel de la radio,
0: il est là, il faisait pipi.
6: Ah ouais, mais ouais, l'autre il fait pipi. Il a 75.
0: Il fait pipi dans son plâtre et puis c'est tout.
6: Il a 60...
8: Quoi,
6: non mais Gérard, c'est quand même hallucinant. T'as 75 minutes pendant la pub et tout pour aller faire pipi. Faut que t'attendes quand le disque reprend, que c'est fini pour aller faire pipi. Putain, merde. Et la radio
8: on dit
6: alors
8: pas putain, on dit mon travail.
6: Ouais, ouais, mais on dit professionnel, on dit pas amateur non plus quand on est payé par la radio. Alors attention, on y va. Donc, allez-y, Gérard Louvain, peut-être à vous de commencer.
5: D'accord. Donc, en tant que producteur de l'émission, j'aimerais vous expliquer comment j'ai eu cette brillante idée.
6: Déjà, c'est on vous remercie d'avoir bien voulu témoigner sur l'antenne de Fun Radio. Merci d'avance.
5: Bah écoutez, j'ai même une émission à vous proposer, mais bon, je vous parlerai de ça plus tard.
6: Oui, je veux bien. Oui.
5: Ouais. Alors, moi, l'émission que j'ai eue, c'est je voulais cibler un public de beauf entre 19h et 20h. Mmh. Donc, je me suis dit, je vais engager le plus grand clown, à mon avis, de la télévision, le dénommé Lagaffe.
6: Et qui sait parler aux beaufs, hein, surtout.
5: Qui sait parler aux beaufs, ouais, et qui sait surtout les capter.
6: Ouais, ouais.
5: Il n'a même pas eu besoin de travailler. Il s'est habillé naturellement en veste bigarrée aux couleurs chatoyantes.
6: Oui. C'est même pas vous qui lui avez demandé de s'habiller comme ça. C'est lui d'instinct qui a voulu le faire.
5: Oui, tout à fait. Enfin, moi, je lui ai demandé de s'habiller en costume cravate.
6: D'accord.
8: Attendez, je suis quand même le producteur.
6: Attendez, alors laissez parler Gérard. Enfin, Gérard Louvain.
8: Moi, je peux vous dire une chose que de toute manière, c'est pas machiné par Gérard Louvain comme on a au téléphone. Pour l'instant, moi, je peux vous dire une chose que là, vous n'êtes pas Gérard Louvain.
5: Écoutez, je suis Gérard Louvain.
8: Non.
6: Gérard, arrête.
8: Je suis la même masseur dans la culotte d'un zouave.
6: Attends, Gérard, ça se trouve que les gens vont croire que t'es pas le vrai Gérard non plus. Tu te rappelles à l'époque où on te prenait pour le faux Gérard, donc
8: voilà,
6: un peu.
8: Là, moi, de toute manière, je peux le confirmer parce que je vois tous les soirs le générique et il n'y a pas de Gérard Louvain là-dedans.
6: Bah parce qu'il se fait très discret.
8: Non, c'est pas du Gérard Louvain.
5: C'est ma société, Gérard Louvain.
8: Françoise.
7: Louvain. Non, j'y crois pas, moi non plus.
6: Ah bon?
7: Non.
6: Vous êtes vraiment pas. Vous êtes le vrai Gérard Louvain ou
5: Je vous assure, monsieur Max.
8: Non. Moi, je peux le confirmer.
6: Bon.
8: Ça n'a jamais été Gérard Louvain qui faisait le Big Bill.
6: D'accord, mais il réalise pas. Gérard, on n'a jamais dit qu'il était réalisateur. Gérard Louvain est producteur. C'est pas la même chose.
10: Moi, en tant que responsable de la CBD, je confirme que c'est Gérard Louvain.
8: Qui
10: c'est Gouraï.
8: Ouais.
10: Je confirme que c'est Gérard Louvain.
8: Ouais, bon. C'est ça.
10: Même en étant contre le Big Deal, bien sûr.
5: Les émissions sont produites par Marité et Gilbert Carpentier.
6: Attendez, s'il vous plaît, on va essayer de se concentrer un tout petit peu et de revenir dans le débat. On va demander donc à Julien qui est apparemment un anti-Big Deal.
10: Voilà, et alors, comme je répète.
6: Alors d'abord, pourquoi
10: Big Deal, on en viendra tous à bout.
6: Pourquoi es-tu contre le Big Deal?
10: Mais moi, je trouve ça un peu con d'avoir une marionnette qui se balade dans un écran, un guignol qui fait le...
6: Non mais Gérard nous a quand même expliqué un soir, et peut-être qu'on aura l'occasion de terminer l'émission à 1h du matin avec la rediffusion de ce moment mémorable de radio, que Gérard nous a expliqué que le Big Bill, c'est vraiment... Le Big Bill, c'est la bête qu'il y a dans l'écran.
10: Oui.
6: Françoise, tu confirmes ?
7: C'est pas une bête, hein ?
6: C'est qui ?
7: C'est, disons que c'est une bête, si tu veux.
6: Non, mais c'est quoi, alors? Je sais pas, moi, je connais pas bien.
7: Comment te l'expliquer? C'est un bonhomme, je veux dire, c'est pas un bonhomme. C'est un genre de marionnette.
6: Attends, Gérard, c'est quoi?
8: C'est un extraterrestre.
7: Voilà, un extraterrestre.
8: Et alors, pour dire à Julien, là.
10: Ouais.
8: Donc, si t'aimes pas le Big Bill, comme François t'a dit, tu changes de chaîne.
10: Ouais, mais c'est parce que là...
8: Tu changes de chaîne.
5: Non mais
8: moi je vais dire une chose, que le Big Bill.
6: Ceci dit, t'as entièrement raison. Ceci dit, moi je suis entièrement d'accord. Moi je sais que par exemple les gens qui détestent l'émission de radio, il faut pas qu'ils aient honte. À ce moment-là, effectivement, ils zappent comme moi, je me gêne pas pour zapper. Si t'aimes pas le Big Bill, à ce moment-là, tu regardes la 2.
5: Non, seulement une petite rectification là.
6: Oui.
5: Le Big Deal n'est pas un extraterrestre, mais c'est une image de synthèse. Hein. Ça coûte quand même pépette, c'est moi qui les paye.
6: Ah d'accord.
5: Donc je peux vous dire que c'est une image de synthèse.
8: Mais c'est ça.
6: Bon, on va essayer d'avancer un petit peu dans le débat parce que on est bien d'accord qu'on a un producteur qui confirme qu'il produise et tout ça, mais maintenant j'aimerais des véritables réactions d'auditeurs qui nous écoutent ce soir et qui nous parlent vraiment de ce qu'ils ressentent lorsqu'ils voient le Big Deal. Est-ce qu'ils trouvent ça honteux? Est-ce qu'ils trouvent ça intéressant? Ça peut être même du côté instructif. Je pense que Gérard, le Big Bill, c'est instructif quelque part.
7: C'est instructif.
8: Bah oui,
6: ça l'est ou pas?
7: Ouais, c'est instructif. Hein.
6: Ouais, c'est instructif. Dans quoi c'est instructif, Françoise?
7: Bah, disons que quand il te pose, par exemple, quand il te prend au téléphone, par exemple, t'as des mots qui te posent des questions, c'est à toi de chercher dans le dictionnaire.
6: Ouais.
7: T'as des mots que tu ne connais pas. Que tu ne connais pas et que c'est la première fois que tu l'entends.
6: Ouais.
7: Donc ça te permet d'aller chercher dans ton dictionnaire ou de discuter avec tes voisins le plus rapidement possible, de demander leur avis, c'est quoi ce truc-là qui t'oppose.
6: Ouais, donc c'est un côté.
7: T'as environ 3 ou 4 minutes.
6: Donc pour toi, c'est un côté.
11: T'as 5 minutes.
6: Ah ouais, c'est. Ça peut
7: varier. Environ, j'ai dit.
6: Hein. Ouais, ça peut varier, effectivement. On va. Alors je sais pas comment on peut opérer parce que c'est un peu différent d'avant. Est-ce qu'on peut avoir Jenny qui a 24 ans qui est de Paris qui souhaiterait?
12: On va pouvoir.
6: Ah, on met quelqu'un en attente, c'est hop, ça?
12: Voilà. J'ai mis Gérard Louvain en attente.
6: Gérard Louvain en attente.
12: Ah, Jenny, on air.
6: Jenny, t'es avec nous?
13: Oui, je suis là, bonsoir.
6: Bonsoir Jenny. Bonsoir Jenny.
13: Jenny.
6: Ça va bien?
13: Oui, je suis une des 4 gaffettes de la gaffe.
6: Ah, ça fait plaisir, hein Gérard?
13: Mmh.
6: Ah.
13: Bonsoir ça... Gérard.
11: Bonsoir.
13: Je crois que tu es fan?
11: Ben, moi, je regarde tous les soirs avec Sandy.
6: Ça fait plaisir.
13: Ça t'excite?
11: Moi, rien qu'à vous voir faire les conneries, pas mal.
6: Ça nous fait plaisir, en tout cas. Alors, comment ça se passe d'abord avec Vincent Lagaffe? L'ambiance, est-ce qu'elle est bonne dans le Big Bill?
13: Pas du tout.
6: Ah bon?
13: Contrairement à ce qu'on croit, à l'écran, il a l'air sympa, mais en fait, c'est un vrai connard.
6: Ah, merde.
13: Et en plus, c'est un obsédé sexuel.
6: Oh, ouais.
11: Non.
7: C'est la fausse. Hein.
6: Alors,
13: oui. Nos cuisses et nous, on en a marre. Seulement, on peut rien faire. Non, c'est pas vrai.
6: Non, mais attends, Gérard, mais c'est pas parce que. Attends, on parle. Vous parlez de ce que vous voyez à l'antenne. Elle vit avec. Donc peut-être que ça se passe en dehors des plateaux. Vous le voyez pas, ça. Comment vous pouvez tout savoir? Comment Françoise est. Parce que vous êtes fan et que vous appréciez cette émission. Et d'ailleurs, ça juste dit.
11: Non,
6: que c'est...
11: mais même, de toute manière, nous, on le. Déjà, dès qu'il commence l'émission, moi, je peux te dire une chose. Que dès qu'il commence l'émission, il commence déjà à danser avec ses gaffettes.
13: Oui, donc, on est obligé.
11: Il y a rien.
6: Oui, mais Gérard, on est obligé, comme moi des fois, on est obligé de faire croire que ça se passe bien aller avec l'équipe, alors qu'on peut-être qu'on se déteste par moment, mais on est obligé. C'est ça le métier, c'est le théâtre, c'est des planches. On est là, on fait du théâtre.
7: Hey, Max,
11: non, mais même.
6: Ah, Max. Mais quand même, Gérard, il faut le reconnaître. Françoise, oui.
7: Ouais. Je peux poser une question à Jenny, c'est pour voir si c'est la vraie Jenny.
13: Oui.
7: Est-ce que tu connais Constant?
13: Constant?
7: Oui.
13: Oui, bah oui, je connais Constant.
7: Oui.
13: Mais on n'est pas là pour parler Constant.
7: Non, c'était pour savoir.
13: Non, moi, je voudrais apporter un témoignage objectif sur
6: Oui, mais après, en dehors des gaffettes et de Gérard Louvain, j'aimerais avoir des témoignages de téléspectateurs ou téléspectatrices qui nous écoutent ce soir. Et Julien est derrière, il met la musique, mais il a bien raison de Gilbert Montagnier. Il nous faut des témoignages de garçons ou de filles qui regardent cette émission de TF1, le Big Bill, s'il vous plaît, appelez-nous. Hein, on veut des vrais témoignages d'auditeurs, hein, pour que ça change. Donc 0803 08 5000. On va demander à Ariane et à Manu d'essayer de mettre un petit coup de booster là-dessus pour que ça soit sympa. Mais Jenny, termine ton témoignage. Ah merde, Julien.
14: Ouais.
6: Arrête la musique 2 secondes, on termine le témoignage avec Jenny et ensuite on va revenir avec toi, Julien.
13: Ouais, okay. Bah en fait, ça se passe pas si bien derrière les coulisses, quoi.
6: Mais derrière le rideau, derrière ce fameux rideau.
13: Qu'est-ce qui se passe derrière le rideau, si vous saviez?
6: Qu'est-ce qui se passe derrière ce rideau, justement, on veut tout savoir.
13: En fait, avec la gaffe, ça se passe pas bien, mais entre nous, les filles, on s'entend très bien et on s'aime beaucoup.
6: Ouais.
13: On se fait des choses avant que le rideau s'ouvre, je vous raconte pas.
6: Il y aurait des.
11: Non.
6: Mais qu'est-ce que tu mais comment tu peux savoir, Gérard? Mais
11: donc c'est pas la vraie Jenny.
6: Mais pourquoi?
13: Mais non.
11: Non.
6: Mais comment tu peux savoir ce qui se passe derrière le rideau? T'en sais rien.
13: Gérard, j'ai jamais eu l'occasion de te rencontrer, donc viens voir et tu verras ce qu'on fait entre nous.
11: Pour l'instant, moi, j'ai pas envie d'aller sur un plateau de télé.
6: On nous dit que Gérard plus Françoise égale la famille des Bidochons.
11: Ouais, ben, alors celui qui dit ça sur Minitel,
6: ouais.
11: Il vaut mieux te fermer ça.
6: Voilà.
7: Jenny,
13: oui.
7: Si c'était la voix de Jenny, est-ce qu'il y avait une émission hier?
13: Bon, Françoise, arrête.
6: Ouais.
7: Bon, ça... je peux te poser la question, réponds
13: oui,
7: franchement.
13: Excuse-moi. Oui, vas-y.
7: Voilà, t'étais hier.
13: Oui.
7: Donc on a enregistré, tu dois savoir.
13: Oui.
7: Laquelle émission qu'on a enregistrée?
13: Oh là là.
7: Et comment que t'étais habillée?
13: Non, mais j'enregistre 2 émissions par jour, j'en ai fait 2 aujourd'hui, là je suis claquée.
7: Et comment que t'étais habillée?
13: Mais
7: parce
13: j'en
7: que...
13: sais rien, on n'arrête pas de se changer, je sais que j'étais en jupe hier et puis
6: bah
13: voilà,
6: ouais.
13: Quoi.
9: Ouais, bah, t'es souvent en jupe, hein, de toute façon.
6: Ah, et le problème, François, c'est que Jenny et ses copines, tu vois, toi, quand tu leur parles des émissions que t'as vues, entre-temps, elle en a enregistré une quinzaine.
11: Une question que je vais poser.
6: Oui. Ouais.
11: Si elle est là, la Jenny.
6: Bah après, on va parler du débat. On va pas essayer de savoir si c'est le vrai Gérard Louvin, si c'est la vraie Jenny. En plus, je vous en supplie. Après, je veux des vrais téléspectateurs, hein, de okay. TF1. S'il vous plaît. Alors, oui.
11: La question, comment qu'était habité, comment qu'était habillé?
6: Bon, à la rigueur, on s'en fout. On fait pas un débat. On fait pas un questionnaire pour essayer de démasquer, si Jenny est la vraie ou pas.
13: C'est Jenny, Max. Jenny. Avec
6: hein,
13: un M.
6: Avec un M. Donc, on.
11: Ah non, alors donc, c'est pas bon.
13: Non, parce non, c'est Jenny qui l'a. Un M.
6: Ah, Jenny avec un M.
13: Voilà.
6: Voilà, d'accord. Donc, c'est ça qu'on aimerait savoir. C'est qu'est-ce que vous pensez réellement? Moi, je veux faire un débat sur Big Bill, pas un débat sur Gérard Louvin et sur savoir si on a les vrais ou pas auditeurs. Donc voilà, Jenny, en tout cas, on te remercie pour ton témoignage. Il est très intéressant, ceci dit. On a appris plein de choses. On connaît l'envers du décor. On sait ce qui se passe derrière le rideau, qu'on n'y met pas toujours que des voitures ou des PC.
13: Voilà, maintenant, vous verrez un autre côté de l'émission quand vous regarderez.
6: D'accord, ok, très bien. En tout cas, on te remercie, Jenny, pour ton témoignage et puis à très vite. On remercie également Gérard Louvin. Julien reste avec nous.
14: Oui.
6: Bon, d'accord. Et Sébastien, 18 ans de Pontecombeau. Bonsoir Sébastien.
14: Oui, bonsoir Thomas.
6: Pontecombeau, c'est en banlieue parisienne. Sébastien, on t'écoute.
14: Ouais, bah moi je suis super content de vous avoir. Bon, bah, à propos de Vincent Lagaffe, bah, je voulais dire vraiment, c'est pathétique à 19h de mettre des trucs comme ça. Moi franchement, ça me fout la honte.
6: T'es avec un téléphone sans fil, toi?
14: Ouais, non, c'est un peu de la marde, ok, tu m'excuses, mais c'est vraiment, franchement, c'est vraiment, je trouve ça dégueulasse de mettre des trucs aussi bêtes.
11: Alors,
14: quoi,
11: dans ce cas-là, si tu trouves ça dégueulasse, tu vois, tu prends 18h45, 1 et 1, et 2 et 3, et après tu prends qui et qui. Comme ça, tu viens pas nous prendre la tête. On demande
14: mais
11: des
14: non,
11: gens,
14: mais Gérard,
11: on demande pas parce que c'est de la merde.
14: Okay. Et regarde la cinquième, t'as des reportages si tu veux sur les océans, sur les poissons, mais c'est 10 fois plus intéressant.
11: Et ben, à ce cas-là, tu changes de chaîne.
14: Dans ce cas-là, il est pathétique.
11: Tu changes de chaîne et tu te tais.
6: Mais non, voilà. Bon, alors attendez.
14: Mais sois pas aussi bête, Gérard.
11: Moi, j'adore regarder la gaffe, c'est que j'aime bien.
6: Bon, attendez, tout le monde parle en même temps, on ne comprend rien, donc ce qu'on va vous proposer, c'est de se calmer un petit peu. On va reprendre Julien, on va reprendre Françoise, Gérard et Sébastien, on va vous récupérer aux antennes. Votre réaction, on va peut-être mettre Julien, parce que Julien, à part mettre Gilbert Montagnier, est-ce qu'il a quelque chose d'autre à nous dire là-dessus, notre cher Julien? Pardon?
15: Pardon? C'est tabou. On en reviendra tous à bout.
6: Bah voilà,
15: on
13: commence à savoir.
15: Je vais réagir. Là,
6: alors, attends, calme-toi. Donc, Sébastien, qui n'a pas encore vraiment eu l'occasion de s'exprimer là-dessus, Sébastien est avec nous.
14: Oui, bon, bah, moi, c'est au niveau des expressions qu'il emploie, tout ça. Il entraîne toute la masse de la population française dans la bêtise, vraiment, dans.
6: D'accord.
15: Dans la connerie, même.
6: Michel au féminin, qui a 18 ans, qui est de Bordeaux, est avec nous également. Ça va, Michel? Michel ?
16: Allô ?
6: Ça va, Michel ?
16: Ça déconne un petit peu, c'est le portable, excusez-moi.
6: D'accord, très bien. T'es avec un sans fil ou un portable ?
16: Pardon ?
6: T'es avec un sans fil ou un portable ?
16: Un portable.
6: Avec un portable, d'accord, ok, très bien.
16: On s'est un peu embrouillé, ouais.
6: D'accord, Michel, aussi, tu veux réagir sur le Big Bill ?
16: Ben oui, parce qu'en fait, je vous entendais batailler là-dessus, mais en fait, c'est bien connu que le Big Bill, ça, c'est une émission de divertissement, et je pense que c'est là l'essentiel, quoi. C'est surtout du commercial. Faut pas essayer de chercher à comprendre si c'est éducatif ou pas. Je pense pas, sérieusement, il y a une question à un moment qui est peut-être un peu éducative, mais bon.
6: D'après toi, Gérard, tu trouves que c'est éducatif également, le Big Bill?
11: Oui, tout à fait.
6: Tu, pourquoi? Non,
16: mais... Alors, moi, je suis pas d'accord avec
6: Alors
16: ça,
6: attendez, hein. Attendez, on va demander à Gérard pourquoi tu te penses que le Big Bill, c'est éducatif.
11: Si, parce que ça te permet de te creuser la tête sur les chansons et sur le mot à la fin, et même sur, par exemple, là, comme ce soir, va tomber le drapeau de l'Albanie.
6: Ah, ça c'est vrai, ce soir il y avait le drapeau de l'Albanie dans le Big Bill.
11: Et ouais, fallait trouver une couleur, et fallait trouver la couleur orange. Et donc la couleur de l'Albanie, moi j'ai regardé parce que j'ai des dicos qui avec la couleur des drapeaux.
6: Ouais.
11: Et j'ai pas trouvé du tout la couleur de l'Albanie en orange.
6: Ah ouais, carrément, ouais. Et donc toi, là, s'il n'y avait pas eu le Big Bill, tu saurais toujours pas comment est le drapeau de l'Albanie.
11: Personnellement, moi personnellement, moi j'ai tous les drapeaux là sur un dico, mais là franchement ce soir on m'aurait posé la question, j'aurais été coincé. J'aurais perdu les 5000 balles.
16: Ouais, au moins là.
6: Ouais, on t'entend, vas-y, ouais, si tu veux
16: donc,
6: parler.
16: Ouais, mais à la rigueur, tu penses que parce qu'aujourd'hui t'as appris les couleurs d'un drapeau, tu penses que c'est éducatif, quoi.
11: Non, mais attends, tous les soirs, Gérard, te pose une question.
6: Attends, Gérard, oui, Gérard, vas-y, alors vas-y.
11: C'est bon là.
6: Vas-y. Est-ce que vous entendez entre vous là, parce que je vous vois parler entre vous. D'accord. Pardon.
16: Je crois que c'est toi qui nous entends pas.
6: Si, je vous entends parce que je vous vois parler les uns sur les autres et j'ai l'impression que vous entendez pas. Donc attends, Julien, qui voulait apporter un témoignage là sur Gérard.
16: Gérard, j'écoutais.
6: Non, mais il y avait un mec là. C'était qui sur
17: Sébastien,
6: vas-y.
17: C'est pour dire toujours que vraiment. Ça me sidère.
11: Non, mais parle plus fort parce qu'on t'entend pas, toi.
6: Non, c'est bon, Gérard, arrête un peu à chaque fois de répéter tout ce que je dis, fais pas le perroquet.
17: Vraiment, ça me coupe le cou, quoi. Ça me coupe les couilles de que des gens puissent regarder ça pendant une heure tous les soirs et s'abrutir devant ça, quoi. Qu'est-ce qu'ils apprennent, ma parole, mais qu'est-ce qu'ils apprennent? Le drapeau de l'Albanie, mais.
6: Ouais, quand même.
16: Mais t'es vraiment casse-couille, hein.
6: Mais non, mais t'apprends quand même des trucs, je veux dire, t'apprends que c'est en direct,
16: mais
6: que c'est sur TF1.
16: Non,
6: il y a des bonnes choses. Sébastien, si tu fais pas un effort pour parler plus fort, on ne t'entend pas.
17: Ce qu'il y a, c'est qu'ils vont apprendre le nom des petites hôtesses là, qui présentent les cadeaux et c'est tout ce qu'ils vont retenir, en gros.
6: Ouais.
17: Honnêtement, c'est ça. Et ça me fait pitié, ça me fait peur même. Parce que où on va. Hein.
6: Ouais, c'est
11: bon, attends, Julien, moi je viens de te dire, je viens d'entendre là, il y a à peine 2 minutes, tu dis que ça te cassait les couilles.
16: Non, c'est moi qui ai dit ça, Gérard.
11: Hein, si ça te casse les couilles, Julien, tu fais une chose. Je viens de le dire juste avant la
6: redis-le, Gérard, c'est pas grave. Redis-le, répète, c'est pas grave.
11: Hein, tu vas sur la 2, tu vas faire 1 et 2 et 3. Tu vas voir, c'est un nouveau jeu là qui vient de sortir.
6: Ouais, pour zapper.
11: Ça va pas être comme le Big Bill. Moi, le Big Bill, je l'adore. Parce que c'est Vincent Lagaffe qui le présente.
6: Déjà.
11: Et en plus, ça nous apprend pas mal de choses.
6: Bah ouais.
11: Qu'on ne connaît pas.
6: Exactement. Et Gérard, ce que je vais te demander pendant cette pause, c'est de réfléchir avec un papier et un stylo tout ce que tu as pu apprendre grâce au Big Bill pour que tu puisses quand même expliquer aux gens que effectivement c'est une émission qui permet d'apprendre pas mal de choses. D'accord ? On récupérera Michel encore avec nous, on récupérera Sébastien. On va terminer dans un instant avec la suite et fin de ce débat sur le Big Bill. Donc, concernant le Big Bill, on a toujours en air Françoise.
18: Oui, je suis là.
6: En avion. C'est quoi ce téléphone sans fil ?
18: Ah, c'est pas le mien.
6: Hein ?
16: Ça va être le mien qui décolle.
6: Sébastien. Oh là là, mais c'est quoi ça? C'est qui?
19: Non, il est parti, Sébastien. Je te l'ai dit. On a Magali à la place.
6: Magali, c'est toi, Magali?
16: Oui, je suis là.
6: C'est ton téléphone, ça?
16: Ouais.
6: Oh ouais, mais là, non. Là, on va arrêter le massacre ce soir. Ça a été déjà suffisamment le massacre. S'il y a des problèmes de téléphone, après, on sera obligé de vous dire au revoir. Là, parce que là,
16: j'ai un truc à dire.
6: Ouais, non, mais même s'il y a des problèmes avec ton téléphone, je tiens à te dire que je te ferai pas de cadeau ce soir. Francky, il est de mauvaise humeur, donc il fera aucun cadeau. Magali a 21 ans, elle est de Cannes. On a toujours Gérard de Suresnes.
11: Ouais, toujours là.
6: Et on a également toujours Michel, elle a 18 ans, elle est de Bordeaux. Hein. Michel, t'es là?
16: Oui, pardon.
6: Mais vous êtes où? Mais est-ce que c'est possible? J'en ai marre. Je crois que ce soir j'ai craqué, les gars. Je pense que je vais vraiment tomber en dépression nerveuse, mais pour de vrai.
16: Je bois plus,
6: c'est pas de votre faute, c'est nous. Mais je crois que là, moi, je vais tomber en... Je sais pas pourquoi, j'ai l'impression que je vais tomber en dépression, mais pour de vrai, là. Michel et Magali. Alors, Magali, qu'est-ce que tu souhaites dire sur le Big Bill?
16: Voilà, je voulais dire que je regarde souvent et que, bon, tout le monde dit que c'est nul, etc. Mais en fait, c'est pas si nul que ça, quoi.
6: En voilà une qui est d'accord avec Gérard et Françoise, alors.
16: Et Michel.
6: Et Michel aussi, alors. Bah d'accord, tant
16: et
6: mieux,
16: Michel.
6: Alors.
16: D'accord.
6: Bah vas-y, Magali, explique-nous pourquoi.
16: C'est pas vraiment un débat si tout le monde est d'accord avec moi.
6: Non, mais explique-nous pourquoi. Non, mais c'est même pas un débat, je veux dire, c'est plus des témoignages qu'on cherche.
16: Tout le monde essaie de dire si c'est instructif ou non. Enfin, moi, je voulais dire que je regardais Question pour un champion avant, donc voilà, donc c'est complètement différent. Mais
6: c'est pas le même style, oui, effectivement, c'est pas la même famille.
16: C'est vrai que bon, je lis énormément, etc. Et c'est vrai que le Big Deal, on peut pas dire que ce soit vraiment hyper intelligent, mais c'est ça.
6: Gérard, qu'est-ce que t'en penses?
20: Instructif. Ça passe mieux quand même.
6: Gérard,
20: Gérard,
6: ils m'entendent ou pas? Vous m'entendez?
16: Oui.
11: Je la laisse finir. Écoutez, question pour un champion qui est à 18h20. Donc, tu reprends. Ah ben, c'est bien.
20: Oui.
11: Parce que tu regardes question pour un champion et derrière, tu viens juste pour le Big Deal.
20: Ouais, c'est contraste.
6: Hein. Là, tu t'éclates comme une bête. Là, tu fais d'une pierre deux coups, alors, du coup. Hein.
11: Entre Julien Lepercé et Vincent Lagaffe, qui n'est pas du tout pareil, moi, je préfère Vincent Lagaffe que l'autre. Hein.
6: Alors, Gérard, quand elle dit c'est pas du tout. C'est pas intelligent, le Big Bill, qu'est-ce que tu as à répondre à ça, alors, dans ces cas-là?
11: Si c'est pas intelligent, moi, comme j'ai dit tout à l'heure, ils changent de chaîne, qu'ils arrêtent de nous casser les pieds.
6: Non, mais en même temps, Gérard, elle a dit qu'elle aimait bien quand même, hein.
11: Ouais, mais si elle aime bien, dans ces cas-là, si elle aime, qu'elle reste à regarder jusqu'au bout.
20: Oui, mais ce que je voulais dire, c'est que le but, ce n'est pas d'instruire. Et c'est, voilà, donc le but n'est pas d'instruire. On peut pas dire
6: but,
20: d'instruire.
6: Le but du Big Bill, c'est de se divertir. Hein.
20: Voilà.
6: Ouais, c'est de pouvoir s'amuser, et passer un bon moment entre amis.
20: Voilà,
6: et
20: donc c'est pas la peine de chercher midi à 14h pour savoir si c'est bien, si c'est pas bien, si machin. Je sais pas, il y a des gens qui regardent ça parce que ils ont rien d'autre à foutre, ils le regardent parce qu'ils aiment bien. Bon, mais voilà, moi personnellement, j'aime bien. C'est Michel qui parle, je le rappelle pour les auditeurs.
6: Mm-hmm.
20: Mais c'est pas la peine de batailler pendant 3 heures pour dire que c'est pas bien et que ça. Enfin, pour certains, comme Sébastien qu'on a eu, on a même pu discuter hors antenne avec les autres.
6: Ouais.
20: Je pense que lui, il avait pas beaucoup d'opinions là-dessus, quoi. Il a dit, ouais, ça lui casse les couilles, c'est bien, c'est une opinion personnelle, c'est bien. Il a même poussé jusqu'à dire que c'était la débandade de la société, mais je pense pas, personnellement.
11: Non, mais Michel.
20: Oui.
11: Ouais, Michel, il a dit ça, c'est lui casser les couilles. Dans ce cas-là, moi, comme je t'ai dit, si ça lui casse les couilles, hein, on l'a eu hors antenne avec Sandy, donc si ça lui casse les couilles, il prend la nouvelle émission question à deux, on va voir ce que ça va donner.
20: Ouais, mais là,
11: il prend l'émission
20: pour savoir ce qu'il veut regarder à la place, mais bon.
11: Bah oui, mais dans ces cas-là, s'il n'aime pas.
6: Attendez, vous parlez tous les deux en même temps, là, malheureusement. C'est pour ça que je vous demande si.
11: Je regarde le Big Bill, c'est pas possible.
6: C'est pas possible.
11: Fais-moi confiance.
6: Il m'entend, là, Gérard, quand je parle, par exemple. Non, c'est pas possible, il m'entend pas.
20: Non, mais on entend quand tu parles, mais je sais pas.
6: Non, mais j'ai l'impression que vous m'entendez pas parce que avant.
3: Nous entendons.
6: Ah bon, vous m'entendez bien. Donc ça vous dérange pas qu'on parle pendant 30 secondes d'affilée les uns derrière les autres. D'accord, écoute, ok, c'est ce que je voulais savoir. Non, c'était juste pour savoir si ça vous dérangeait pas de tchatcher les uns sur les autres, d'accord.
20: Non, à la rigueur, si tu veux, on prend la ligne. C'est Magali, là.
6: Oui, Magali.
20: Oui, je voulais souligner quand même, c'est vrai qu'ils font, pour ce que font les gens, je voulais souligner que vraiment les cadeaux sont vraiment parfois super, quoi. Enfin, moi, je trouve ça vraiment cool de faire gagner des aussi beaux cadeaux.
3: Ouais, alors, ah ouais.
20: Ouais, ben en bref, c'est une émission.
3: Voilà, puis c'est quoi.
20: On est en train de
11: faire des voitures ou des voyages.
6: Oui, mais Gérard.
3: Ou des scooters.
6: Gérard, il faut bien reconnaître. Merci, tu m'enlèves les deux filles parce qu'elles sont tchat chose. Merci, Gérard.
11: Oui.
6: Tu dois bien quand même reconnaître qu'il y a des moments, il y a des trucs honteux, parce que moi j'ai vu dernière fois l'émission, ils offraient carrément des puzzles. Et là, c'est quand même fait foutre de la gueule du monde, non?
3: Mais non.
11: Comment ça
6: Gérard, parce qu'une fois elle a choisi le rideau, la nana, alors qu'elle avait un voyage, et dans le rideau, derrière le rideau, il y avait un puzzle.
3: Mais oui, mais ça.
6: C'est dégueulasse, c'est une honte, quoi, c'est honteux.
11: Ça, c'est.
3: Max?
6: Ouais.
3: C'est à toi de choisir, soit tu gardes par exemple ton voyage. Ou sinon, tu le remets pas en jeu. À ce moment-là, tu gardes ton voyage et tu le remets pas en jeu. Tu choisis pas le rideau. Parce que ceux-là qui choisissent le rideau, c'est parce qu'ils pensent que derrière, il y a la voiture.
6: Ouais, mais enfin, quand il y a un puzzle, il faut le dire, c'est honteux, quoi.
3: Mais non.
6: Mais si.
3: Des fois, ils mettent directement un paquet de bonbons aussi.
6: Oh, mais ça, c'est dégueulasse.
21: Ce soir, j'ai regardé, la vieille, elle avait gagné un voyage, elle a pris la mer, et derrière la mer, il y avait un cerf-volant.
11: Attendez. Qui c'est qui l'a regardé, là, ce soir?
6: C'est Fildar.
11: Fildar.
6: Ouais.
11: Tu l'as regardé?
6: Bah oui. T'as la radio derrière toi, Gérard?
11: Non.
6: Qui a la radio derrière?
3: Ah, personne.
6: Personne?
3: Moi, de mon côté, je l'ai pas.
6: Bon, alors pourquoi on a un écho? Mais alors, faut qu'il m'explique, là.
21: C'est ta voix qui repasse dans l'insert.
6: Ah, d'accord, ok. Ouais. Donc,
11: ouais, Gérard. Fildar.
6: Ouais.
11: T'as regardé ce soir?
6: Ouais.
11: T'as regardé le.
21: Ouais, j'ai regardé en fait la fin quand tu sais, il y a les cinq là qui sont sur la rambarde avec des micro-casques et t'avais la mère là qui savait pas si elle devait prendre justement la mère de Big Bill.
11: Ouais.
21: Et donc.
11: Ou la fille.
21: Ou la fille ou le fils.
11: Ou le frère.
21: Ou Titu Youtou, je sais pas quoi là.
11: Ouais.
21: Tata You.
3: Et.
1: Toyoyo
21: et Tayaya.
1: Ouais.
21: Et donc la mère, après elle a choisi la mère, donc et la gaffe il lui fait non mais vous devriez pas, c'est une erreur. Mm-hmm. C'est une erreur, et en fait elle prend quand même la mère et elle tombe sur un cerf-volant rose.
2: Et bah oui.
1: Oui, mais attends, parce que là, moi je vais te dire une chose. N'empêche, elle avait quand même gagné pour sa fille, avec son gendre, un voyage de quand même de 12 000 francs.
21: Mais pourquoi elle l'a pas gardé?
1: Eh ben oui,
2: justement,
1: voilà,
2: elle a voulu,
1: voilà
2: elle a voulu
1: le problème. C'est là, c'est là.
2: Ouais,
1: c'est...
2: Je peux intervenir là?
21: Oui.
2: Donc,
21: alors vas-y.
2: Là, ce que j'arrive pas à comprendre, c'est que vous bataillez toujours. Donc, en fait, moi, je pense que le Big Deal, en fait, c'est fait exprès pour ce goût du risque, quoi. Les gens viennent exprès pour ça. Donc, à la rigueur, même si elle avait gagné un voyage de 12 000 francs, elle a voulu prendre le risque, qu'elle soit soutenue ou pas par la GAF ou par qui que ce soit. Elle a voulu prendre ce risque. Et donc, c'est ça le frisson.
21: Tu dois bien...
1: Mais tout le monde dans le... Attends, Michel, tout le monde dans le public, et même avec Sandy, on l'a regardé. Et moi, avec Sandy, on n'arrêtait pas de dire la sœur.
21: Ouais.
1: Et en fin de compte, elle a pris la mère. Et en fin de compte, elle a gagné un cerf-volant de.
21: Gérard,
1: oui.
21: Faut bien reconnaître quand même que gagner un cerf-volant dans une émission de TF1 où ça brasse des millions, c'est quand même une honte.
1: Oui, mais dans ces cas-là, moi je vais te dire une chose, il y en a un qui a gagné que 75 balles. Elle aurait pu laisser la chance au dernier qui a gagné 75 balles.
21: Mmh.
1: Hein, parce que l'autre a gagné 15 000 balles. La première, elle a gagné plus de 15 000 balles.
21: Ouais.
1: Elle a gardé. L'autre, pour le voyage, elle l'a remis en jeu. Derrière, elle ne remettait pas en jeu. L'autre, je ne sais plus qui, là, celui avec la neige qui a presque rien gagné, il voulait le remettre en jeu.
21: Ouais.
1: Pour essayer de gagner plus, parce qu'il gagnait que 75 balles. Alors, moi je ne suis pas d'accord. Là-dessus, moi, c'est un truc qui me dégoûte, c'est que la personne qui gagne un gros lot, à la fin, bon, c'est le risque qui est péril, c'est sûr, c'est où c'est la voiture, ou c'est une chaîne épée, ou c'est la boîte de bonbons, comme Françoise a disait.
21: Mais toi, t'es d'accord quand les gens ils disent, une boîte de bonbons, c'est normal qu'on offre une boîte de bonbons?
1: Non, personnellement, moi, tu vois...
21: Ah ouais, on est bien d'accord, ouais.
1: Moi, on m'aurait proposé... un voyage, je l'aurais gardé.
21: Ouais.
1: Hein?
21: Ouais.
1: Je l'aurais pas remis en jeu parce que j'aurais pensé aux autres derrière. Parce que malgré que ceux qui ont gagné, ils voient ce qui se passe. Parce qu'ils ont des écrans quand ils sont dans les coulisses.
21: Mmh.
1: Ils ont des écrans, donc ils voient le restant de l'émission.
21: Ouais.
1: Donc elle aurait pu laisser gagner l'autre avec la secoupe là pour essayer de gagner de l'argent.
21: Mm-hmm.
1: Il a rien gagné. Il a voulu gagner le rideau, il a gagné 75 balles.
19: Mais Gérard, donc, comment on peut savoir si au dernier moment ils changent pas ce qu'il y a derrière le rideau, suivant s'ils le prennent ou pas?
2: Ils changent pas.
21: Ah, ils changent pas parce que.
2: Il le change pas. Hein.
21: Ah, moi on m'a dit que des fois il faisait ça un petit peu à la tête du client et puis. Ils mettent la voiture derrière.
1: Je suis pas d'accord.
21: Derrière le rideau, ils enlèvent la voiture, la voiture et tout ça, etc.
2: Non.
21: Michel, toi de ton côté, qu'est-ce que t'as à dire là-dessus?
2: Qu'est-ce que j'ai à dire là-dessus? Sur quoi?
21: Sur l'histoire du rideau, comme quoi on change les cadeaux derrière et tout ça, c'est vrai?
2: Écoutez, moi franchement j'en sais rien, j'ai pas été vérifié, j'avancerai pas d'opinion. Moi je me suis dit, quelques fois je me suis posé la question, c'est vrai, mais jusqu'à aller certifier qu'ils le font, j'en sais rien. Franchement, faudrait être, je sais pas, on avait tout à l'heure, le monsieur qui faisait l'émission là, on pourrait peut-être lui poser la question s'il est encore là.
21: Qui ça? Le producteur? Il y a Abel Lurat qui est parti se coucher.
2: Il
21: travaille demain en production.
22: Il prépare sans aucun doute.
2: C'est normal.
21: Donc,
1: Michel.
2: Non, sinon il y a un truc que je voulais dire, c'est que il faut bien retenir un truc, c'est que eux, les boîtes de bonbons là que vous trouvez complètement, vous vous dites mais putain ils sont pleins de millions, ils mettent une boîte de bonbons, bon mais il faut se dire aussi qu'il faut rééquilibrer aussi. Eux, ils ont des sous à foutre en l'air, quoi, ça c'est clair et net. Mais bon, pour eux, c'est toujours bien, ils peuvent se permettre d'offrir des voyages, d'offrir des voitures, mais en contrepartie, il faut qu'ils puissent se permettre aussi d'offrir des petites merdes, quoi.
1: Faut
2: dire qu'une organisation d'une émission, ça se passe non plus comme ça, ils sont pleins de millions, mais pas jeter à l'air.
1: Michel.
2: Yes.
1: Michel.
2: Ouais, je suis tout à fait d'accord avec Michel, hein.
1: Michel.
2: Oui, Michel, elle est toujours là, elle t'écoute.
1: Michel, bon, c'est Gérard. Moi je peux te dire une chose, hein.
2: Mm-hmm.
1: Que normalement, moi j'ai pas assisté encore à une émission de télé comme ça. Mm-hmm. Tu vois, avec des jeux.
11: Mais moi, je peux certifier que si, parce que de toute manière, c'est contrôlé par des huissiers de justice. Attention, parce que là, ils peuvent pas changer. Parce que c'est contrôlé par des huissiers.
6: Ouais, mais il paraît que les huissiers, ils sont de mèche avec Jean-Yves Lagaffe.
11: Mais non. Ça, c'est contrôlé
20: c'est
11: par des huissiers de justice. Et ça, fais-moi confiance. Que la voiture, le mec qui gagne la voiture, par exemple, ça soit au Big Bill ou n'importe, sur n'importe quel jeu, ne repartira pas tout de suite avec. Parce que pour un laps de temps,
6: ouais.
11: Parce que pour le temps que les papiers soient faits et tout ça. Donc la voiture, il va avant deux ou trois mois.
20: De la deuxième homme qui se trouve là.
6: Ouais.
11: Oui.
6: C'est De quoi?
20: Le prénom du jeune homme.
6: De quoi?
20: Pas de Gérard, mais de l'autre.
6: Mais
20: Sébastien.
6: Sébastien, voilà. Mais il n'est pas là, c'est Max, hein, je crois. Hein.
20: C'est Max.
6: Ouais, c'était moi, tout simplement. Oui.
20: Donc, et tu disais que il était de mèche, enfin que les huissiers paraîtraient-ils de mèche avec.
6: Bah là, attends, on a un témoignage d'un téléspectateur apparemment qui est venu. Comment il s'appelle, Manu, ce mec?
21: Il s'appelle Sébastien.
6: Ah bah il s'appelle Sébastien. Alors on va passer. Ah bah alors Sébastien. Pourquoi?
20: Non, mais rien.
6: Hein?
11: Non, parce que c'est bizarre, parce qu'on a eu un Sébastien.
21: Il n'y a pas qu'un Sébastien sur Terre.
6: Hein. Bah, tu connais qu'un Sébastien, toi, pour toi, il n'y a qu'un Gérard sur Terre, il n'y a que toi, il n'y en a pas d'autres.
20: Alors,
6: non, mais je veux dire, Gérard. Toi, quand il y a Gérard Louvain et Gérard de Suresnes, donc toi,
21: Gérard
6: tu t'appelles
21: Majax,
6: pas Gérard, c'est Gérard Majax, donc il n'y a qu'un Gérard. Tu sais, Sébastien, mon frère s'appelle Sébastien aussi, hein. Il y en a d'autres
20: mais
6: non, de Sébastien.
20: Mais ne le prends pas mal comme ça, ça nous a fait rire, parce que tout à l'heure, en antenne, on s'est fait un petit délire, c'est tout.
6: Non, mais on parle pas de. C'est pas toi que je parlais, c'est parler à Gérard. Gérard.
20: Oui, c'est quoi, Gérard
6: cool, non, mais je parle pas à toi, Michel, calme ta joie un peu. Je te disais, Gérard, pour toi, il n'y a qu'un Sébastien?
11: Ah bah je sais pas, hein.
6: Hein?
20: Oui, ça fait accabler.
11: Je sais pas, hein.
6: Bon,
11: Moi, on va pas s'éterniser sur le Big Bill, ouais. Parce que ton émission, sinon, elle va pas...
6: Ah bah là, on est en train de faire
20: une baisse d'audience, c'est ça, mieux.
6: Non, on est en train de faire de l'audience, là.
20: Ah ouais?
6: Ah ouais?
20: Non, mais c'est parce que t'as Michel sur la radio, c'est normal.
11: Ouais, c'est connu ça, t'as raison.
20: Je suis connu dans mon bled.
11: Ouais, t'es dans ton bled.
6: Il y a Michel qui voudra... S'il vous plaît, Michel, Sébastien voudra intervenir. Bien. Voilà, alors, Sébastien, t'as des choses à dire?
0: Bah ouais, moi je suis venu à l'émission, salut Gérard.
11: Salut.
0: Moi j'ai assisté à l'émission et je tiens à dire que dans le rideau, moi il me semble avoir vu des gens qui s'amusaient à changer en fonction des gens s'ils choisissaient le rideau ou pas. Hein.
11: Mais non.
20: Ah d'accord.
11: Voilà, là pour l'instant t'es en train de me dire des conneries toi, ouais, encore.
20: Tout à fait.
6: Mais pourquoi? Mais attends Gérard, t'as jamais assisté à une émission, ça se trouve Sébastien a entièrement raison.
11: Voilà, manière c'est contrôlé,
0: moi
11: c'est
0: à dire. Ouais, bah,
11: faut bien regarder le générique.
20: Faut arrêter aussi de se faire manipuler comme ça, c'est pas parce qu'on te dit que c'est vérifié.
11: Bon, de toute manière, moi ce que je vais faire,
0: c'est truquer votre jeu, parce que moi j'ai déjà vu un mec qui gagnait, quand il choisit le rideau, il décide d'enlever la voiture qui est derrière le rideau et puis il met un puzzle à la place. Moi je l'ai vu à l'émission.
11: Non,
0: moi je l'ai vu,
20: c'est complètement faux, parce que moi je peux le dire. Franchement, parce
0: c'est
20: que
0: truqué votre jeu.
20: J'ai passé 2 heures hier.
0: Le Big Dish, c'est
20: truqué. Au studio 107.
0: Ouais.
20: Donc j'ai vu comment qu'il préparait, l'émission et
6: ah ouais.
20: Tout.
6: Ouais.
20: Comment
6: il
20: préparait. Ouais, comment qu'il prépare l'émission et tout. Comment qu'il nous chauffe au départ.
0: Mademoiselle, moi j'ai vu l'émission aussi. Ils nous ont chauffé. Je peux t'assurer qu'ils nous ont chauffé.
11: Max. Max.
6: Oui.
11: Bon Gérard là.
6: Oui.
11: Bon moi ce que je vais faire, parce que là on a enregistré 2 émissions.
0: Ah non mais attendez Gérard, vous êtes jamais venu à l'émission, vous avez jamais vu comment ça se passe, parce que vous en avez enregistré, ça n'a rien à voir.
11: Attends Max, prends ta voix normale s'il te plaît, merci.
6: Ah pardon, ouais, excuse-moi.
11: Donc je vais dire une chose que...
6: Ouais.
11: Donc,
6: ceci dit, on m'a dit quand même que les mecs ils changeaient en fonction des cadeaux et tout changeait. Hein.
11: Moi, je vais te dire une chose, que j'ai 2 émissions d'enregistrer là avec lui.
6: Ouais.
11: Et jeudi, lors d'une pause avant les débats, je t'en passe une.
6: On va quand même pas se taper jeudi un Big Bill, si? On va peut-être pas se taper un Big Bill.
21: Surtout qu'on l'a déjà regardé.
6: Non, on l'a déjà vu et tout ça. Non, c'est déjà tapé tout ça. Non, c'est bon. Je pense qu'on va arrêter là le Big Bill. Hein, effectivement, parce que là, entre la Michelle, Françoise et Gérard, là, c'est bon. Là, c'est bon, terminé. C'est bon, j'arrête.
11: On arrête?
6: Ouais, on va arrêter là,
20: ouais. On arrête, ouais.
6: Ouais, on va arrêter là. Bon, l'autre Michel, genre, l'autre, elle sent plus pisser. Elle a quel âge cette gamine? 18, bah dis donc, t'es sûr de toi, toi, hein? Hein, Michel?
20: Oui.
6: Ouais, tu pètes plus haut que ton cul, toi, t'es comme moi, toi, hein?
20: Qu'est-ce que je dis, quoi, que je pète plus haut que mon cul? Ben, heureusement, quoi, quand on est narcissique, il faut le dire, c'est tout, hein.
6: Ouais, c'est vrai, t'as bien raison, ouais.
20: De toute manière, attends, franchement, on a compris que t'étais une star system et tout, et que tu pétais plus haut que ton cul. Mais bon, faut pas prendre ton cas pour une généralité non plus, hein, Max.
6: Elle est très très forte, t'as 18 ans, elle promet ça. Elle va aller loin dans la vie, celle-là.
20: Elle vient de casser Max en direct.
6: Ah oh oui, grave. Ouais, oh là là.
4: C'est grâce à lui.
6: Michel.
4: C'est grâce à lui si on passe sur l'antenne.
20: Hein. Max, toi, qu'est-ce qu'il t'a dit que
6: Michel,
20: j'étais contre lui,
6: Michel. Je vais aller plus loin. Tu m'as même pas cassé, tu m'as carrément humilié.
20: Non, arrête.
6: C'est très très fort, Michel.
20: C'était bidon, franchement, c'était bidon.
6: Michel, tu m'as humilié. T'as une répartie du tonnerre aussi forte que la mienne. Je te dis bravo.
20: Continue,
6: tu aimes ça, hein.
20: Ah oui.
6: Bon, Michel, je t'embrasse.
20: Okay,
6: merci, Françoise. C'était très gentil. Et à très bientôt, j'espère.
10: Bien sûr.
6: Et puis, on va saluer également notre ami Gérard, qu'on aura l'occasion de retrouver jeudi, alors. Hein.
4: Ouais.
6: En pleine forme, j'espère.
4: Bah, en pleine forme. Moyen, parce que en ce moment, je commence à souffrir. par contre,
6: ça te gratte le plâtre?
4: Ça commence à me faire chier.
6: Ouais, c'est ça.
21: Hey,
6: ouais.
21: Gérard, tu peux pas prendre de douche en ce moment?
19: Tu dois puer du pied.
4: Moi, ce que je voulais dire.
6: Ceci dit, ils ont raison, hein.
4: Sur l'antenne, avant que tu me coupes.
6: Ceci dit, ils ont raison, hein.
4: Quoi?
6: Ça va se sentir dans les studios!
4: Ouais, bah dans ce cas-là, bah, hein, si tu veux, on fait pas de débat. Hein.
6: Non, mais c'est pas grave, on va mettre la clim à 10 et puis c'est tout, hein, ça va puer du pied ce soir. Je dis, ça va puer du pied. Hein.
4: Non, mais moi, si ça leur plaît pas, Argo, Manu Fielder et puis,
6: si tu veux, ce que je peux faire, Gérard, ce que je peux faire, Gérard, ce que je peux faire, on peut demander éventuellement à Ariane qu'elle aille chez toi pour aller te cuire. Je sais pas, tu sais, tu maîtrises un petit peu les pieds, Ariane, un peu, les massages
22: surtout
6: de pieds.
22: Gérard.
6: Les massages de pieds, tu sais faire?
22: Ouais, je suis spécialiste.
4: Non, mais t'inquiète pas. J'ai ma Bibi qui sait s'occuper de moi.
19: Elle fait avec les dents, elle.
4: Non, Bibi, elle fait pas avec les dents, elle sait s'occuper de moi, elle.
6: Ouais, mais des mains sales qui nettoient des pieds sales, ça fait.
4: Ouais, mais si.
6: Elle est fait bronzer maintenant.
4: Elle s'est s'en occuper. Par contre.
6: Si c'est elle qui se nettoie, si c'est elle qui te nettoie, tu auras les pieds en fond de teint, alors.
4: Ah ben, c'est pas grave. Par contre.
6: Si t'as les pieds aussi propres que. Comme le visage de Sandy, ça va être bien.
4: Ouais, c'est bien. Qu'est-ce que je voulais te dire, tant que j'étais sur l'antenne et que je voulais prévenir quand même certains auditeurs qu'ils arrêtent de se faire passer pour toi.
6: Ouais, exactement, parce que là je commence à en avoir ras-le-bol aussi, hein. Là il faut que ça cesse, hein.
4: Non, parce que j'en ai encore 2-3 qui ont appelé aujourd'hui.
6: Ouais.
4: Et qui m'ont dit, ouais, c'est Max de Fun Radio, ou
6: Fugard, d'accord,
4: ou Manu, ou Rigaud.
6: Alors continuez, mais allez-y mollo quand même.
4: Ils sont bien gentils, maintenant vous arrêtez de m'appeler, parce que sinon. Vous savez comment ça se termine. Et par contre, tu peux me faire un.
6: Gérard?
4: Oui.
6: T'as entendu ça? Écoute bien.
23: L'euro, c'est tous les pays d'Europe qui sont concernés. Et justement,
6: encore un remix?
4: Encore?
6: Commence à en avoir ras-le-bol, moi.
4: Ouais, bah moi aussi.
23: Dans tous les pays, l'euro sera accepté, même en Amérique.
6: Ah, oh, c'est dingue.
4: Remix, hein.
6: Ah, mais là, il faut qu'ils arrêtent, hein, Gérard. Je crois que là.
4: Non, mais ça commence à devenir lourd, hein.
6: Bah, ouais, ça commence à devenir lourd, effectivement, hein.
4: C'est impossible. Impossible n'est pas foncé, comme.
6: Là, ça devient vraiment insoutenable.
4: Ouais, mais même. Moi, je me touche pas avec un euro.
6: Bon, c'est vrai qu'il y a beaucoup d'écho, donc c'est pas très audible, mais bon, ceci dit, bon, c'est un remix encore, un nouveau remix qui est arrivé encore sur ton dos, hein.
4: Putain, mais faut que ça arrête, là, ouais. Cette histoire, hein.
6: Ouais, il y a des gens sur Minitel, parce qu'ils sont encore là, c'est vrai qu'on en a pas trop parlé depuis tout à l'heure, Delta Elite, qui dit qu'il commence à en avoir marre des remix.
21: Ouais, et en fait, sur le mec, hein, enfin, il a fait un CD, donc, et on a la pochette sous les yeux.
6: Ouais, on regarde le remix, hein, tiens.
21: Et il marque, je rappelle que la marque GG appartient à toutes les personnes voulant se faire du fric sur le dos de Gérard de Suresnes.
1: Bah, c'est bien. Eh ben, si on a son 600.
21: On a son 600, on l'a le 600, bien sûr qu'on l'a le 600, ouais, bien sûr.
5: Le 602 là.
21: Ouais, le 602, le 603, le 604, on a tout, hein.
1: Non, mais son 600, c'est son numéro de téléphone.
21: Son number. Voilà, exactement, son number, on l'a et on peut l'appeler le mec.
5: On l'appelle pas maintenant quand même, il doit dormir Gérard.
21: Non, on l'appellera.
1: On va l'appeler jeudi.
21: S'occuper de son matricule, on va s'occuper de lui. Gérard, le débat de jeudi va porter sur quoi d'ailleurs, au passage?
1: Ah, sur les sosies.
21: Hein?
1: Les sosies, hein.
21: Ah oui, rapport
1: au
21: reportage qu'il y avait eu sur Johnny Rock.
1: Dit, hein.
21: Ouais, sur Johnny Rock.
1: Voilà.
21: Voilà, exactement. Très bien. Bah écoute, Gérard, on va se quitter sur ces belles paroles, mais je sais pas si tu te souviens, un soir t'étais venu, et ensuite on ira du côté du courrier d'ailleurs, mais un soir t'étais venu à la radio, hein, autre qu'un jeudi, et on avait quand même abordé le Big Bill.
1: Ouais, mais moi ce que je voudrais que tu me... Tu peux me faire plaisir et faire plaisir à ta bibi.
21: Et ben je vais le rediffuser justement cet extrait.
5: Oh,
21: Gérard.
5: Merci, Max.
21: Gérard était un peu bourré.
1: Non, mais
21: le Big Bill.
1: C'est pas ça que je veux.
21: Non, mais c'est ça qu'on va mettre quand même, d'accord, pour te faire plaisir.
1: Non.
21: Le Big Bill.
1: Non, mais Bibi, elle veut sa chanson.
8: On s'en fout.
1: Quoi? Bibi avait sa chanson, elle dormira pas tant qu'elle aura pas sa chanson.
8: On s'en branle.
1: Ouais.
21: Fildar, tu te calmes? C'est Rigo.
20: Non, vous inquiétez pas, il dit n'importe quoi, Gérard.
21: Oh, il est en forme ce soir, mais Omar, ceci dit, on peut te passer un extrait. T'es là, ma biquette?
1: Tiens, il veut te parler.
21: Tiens, elle est là, un petit peu, Sandy.
20: Allô?
21: Ça va?
20: Oui, bonsoir.
21: Écoute bien, rien que pour toi, ma chérie, pour tous ceux qui écoutent la radio ce soir, écoute quelques extraits.
8: Toi, la grosse debout, espèce de finiasse, là. Tu vois pas que les autres s'amusent, là.
21: Les deux.
5: Les hystériques derrière
8: nous.
21: Allez,

0: c'est ça la fête.
1: C'est ça, ma Sandy, que tu voulais?
2: Ouais, mais j'essaye. Faut toujours qu'il dise toutes les choses qu'il dit.
1: Faut toujours qu'il en rajoute un petit peu, mais c'est
2: non,
1: normal.
2: Non, c'est pas ça, mais à chaque fois que je lui dis quelque chose, il répète tout, et ça m'énerve.
1: Bah, il est amoureux, c'est normal. Ouais, tu l'entends rire derrière. Il est amoureux, le cochon, c'est normal. Il aime
2: ça.
1: Ouais,
2: ça pas un cochon, c'est un cochon.
1: Ah, hein. Il aime sa bibi, hein.
2: Ouais,
0: et c'est pas compliqué pour faire l'amour en ce moment et que ça batte dans le plat, Sandy?
2: Bah avec le plat c'est pas évident. Hein.
1: Mais vous y arrivez comment?
2: Non, on n'y arrive pas. Non.
1: Vous y arrivez pas?
2: Non, on n'y arrive pas, c'est impossible.
1: C'est vrai?
2: Non, c'est vrai là.
1: Mais tu lui fais des câlins un peu?
2: Ouais, des câlins quand même. Ouais, ça je peux le faire.
1: Ça t'empêche pas de lui faire des bibis sur l'arrière des fesses? Bah ouais.
2: Non, ça quand même pas. Hein.
0: Tu as fait des petits cœurs sur son plâtre?
1: Ah.
2: Par contre, je voulais souhaiter quand même bon courage pour la nouvelle standardiste là.
1: Ouais.
2: Et puis, bon courage.
1: Tiens,
2: elle, hein.
1: Sandy, je te la passe deux secondes alors. Hein.
2: Ok.
3: Ouais, Sandy, tu disais?
2: Non, je te souhaite bon courage et puis t'inquiète pas.
1: Elle a très bien bossé. Hein. On l'a peu entendu ce soir, mais en tout cas, heureusement qu'elle était là. Elle a bien sauvé des trucs. Hein. Elle en a trouvé des gens bien ce soir.
2: Ouais, mais ça, j'ai fait confiance. Hein.
3: Bah, merci, Sandy.
1: Ah, c'est vrai. Hein. Puis voilà, Sandy, elle connaît l'émission très très bien depuis longtemps et c'est vrai qu'elle avait envie véritablement de vous rencontrer aussi bien toi que Gérard. Et voilà quoi.
2: Oh bah tu sais, moi je suis pas une star, hein. Donc.
1: Alors, je veux te dire que.
2: Vu l'audience que Gérard fait tous les jeudis.
3: Tu sais ce que j'ai demandé en premier à Max?
1: Ouais, demande, vas-y, dis-lui.
3: C'est la photo de Gérard en premier et de toi en deuxième.
1: Tu te rends compte?
2: Ah bon?
1: Mais mais qu'est-ce que tu crois? Les nanas.
2: Je suis en photo, moi.
1: Mais parce que. Tu te rends pas compte, toi, tu t'en rends pas compte, Sandy. Mais pour les nanas, t'es.
3: T'es prise en photo à la loco.
1: T'es leur porte-parole.
2: À la loco, j'ai jamais. À ce passé, j'ai déjà été à la loco, mais j'ai jamais été
1: pris en photo. Si, pareil que si.
2: Il y a des photos. Là, là-bas, c'est pas possible.
3: Bah, j'ai vu ça sur l'internet.
1: Elle a vu ça sur l'internet. Il y a des photos parce qu'elle va souvent dans des grosses soirées, dans les soirées techno.
0: Des soirées grosses.
1: dans les raves.
2: Bon, Fildar, ça suffit hein, quand même.
0: Bon, non, mais il a dit que t'allais dans des grosses.
1: Non, mais attendez, c'est pas grave parce que Fildar dit n'importe quoi. Ce qui se passe, c'est qu'elle l'a vu, mais dans des raves. Il y a beaucoup de raves en ce moment, un petit peu partout. Il y a des photos de Sandy partout dans les raves.
2: Oh là là, c'est la cata. Hein.
1: Bah, c'est la cata. En même temps, t'es une star, c'est normal. Bah, crotte alors, c'est la merde.
2: Non, une star, quand même pas. Faut quand même pas abuser. Hein.
1: Non, mais si, quand même.
3: Si, moi, je crois qu'on peut le dire. Moi, en tant qu'auditrice lambda,
2: peut-être
3: je peux
2: que
3: le dire.
2: J'ai pas le même caractère que GG. Et puis, bon, bah, je suis quand même peut-être plus sympa. Enfin, je sais pas. Je dis pas que GG, lui, il est méchant. Mais enfin, la façon dont il parle, il est un peu agressif. C'est normal.
1: Ouais, non, c'est pas normal. Mais bon, en même temps, c'est vrai qu'il a un poids, il a une responsabilité qui est énorme. Donc, il y a des moments.
2: Voilà. Et faut bien qu'il y ait un gentil et qu'il y ait un méchant.
1: Voilà, et voilà, exactement. C'était.
4: Qu'est-ce qui vient
2: me chercher, je dis. Bah attends, je t'empêche, GG. Apparemment, il veut te demander quelque chose.
1: Ce qu'il a envie de demander, ça se demande hors antenne, ça se demande pas à l'antenne. Pour la 150 millième fois, tous les problèmes personnels hors antenne. Il n'y a pas besoin d'en parler à l'antenne, ça n'avance
2: à rien.
1: Les
2: auditeurs n'ont pas besoin de savoir. Hein,
1: bah, exactement, n'ont pas besoin de savoir qui c'est, puis on va pas faire tout ça. Bon, bah Sandy,
2: oui.
1: Tu seras là avec nous jeudi, là.
2: Oui, dans les débats, oui.
1: Oui, tu viendras dans les studios.
2: Non,
4: Oui.
1: Bah pour soutenir à la fois ton mari et puis surtout pour venir voir les nouveaux locaux.

0: Bah justement, en parlant des conseils de Jorah et Sandy, attention, 1, 2, 3, 4, 5, vous êtes prêts, attention, les gars, c'est parti.
1: Les conseils de Gégé et Sandy.
0: Christelle a 20 ans, elle est de Tours, salut Christelle.
2: Salut.
0: Ça va bien?
2: Oui.
0: Alors, Christelle veut des conseils de la part de Gérard et de Sandy, c'est comme ça, les mardis, on fait des petits essais, on s'amuse un petit peu. Qu'est-ce qu'il y a, Gérard?
3: Non mais au standard, vous faites votre boulot correctement, vous me donnez une fiche.
4: Tiens.
3: Oh là, putain. Mais merde, c'est quoi qu'elle veut comme conseil?
0: Bah c'est une fille,
3: mais... Oh là, punaise. Eh mais travaillez comme il faut, après on verra. Oh là. Bon alors, on t'écoute, Christelle.
5: Bonsoir Christelle.
2: Bonsoir Sandy, bonsoir Gérard. Voilà, je voulais des conseils sur la collection. Parce que je t'explique, j'ai plein de timbres chez moi. J'en ai pour une valeur de plus de 20 000 francs.
3: Ouais.
2: Et je sais plus où en trouver en fait, des rares.
3: Alors, ça dépend, parce que tu peux en recevoir sur des lettres et tu peux essayer, je pense encore à l'heure actuelle, tu peux essayer d'en trouver dans des bureaux de poste ou autres, des revendeurs comme ça.
2: Ouais, mais moi j'en voudrais des pays étrangers, tu vois, j'en ai plein de murs, j'en ai plein partout.
3: Ouais, mais qu'est-ce qui te manque comme timbre des pays étrangers? Parce qu'il y a pas mal de pays étrangers, New York.
2: De l'Asie, du Mexique, mais tu sais, des biens, quoi, pas des timbres tout classiques.
5: Et tu recherches quoi exactement comme timbre?
2: Des vieux timbres de collection sur l'histoire, l'évolution et tout ça.
3: Ah ouais, ben ça, mais... là, ben, je préfère te laisser avec Sandy parce que c'est elle qui fait la collection des timbres et je pense que là-dessus, tu pourras t'entendre avec elle parce que...
2: Okay.
5: Mais moi, je pense que... Est-ce que t'as des correspondants qui peuvent faire échange avec toi?
2: Ouais, mais tu sais, des fois, tu sais pas s'ils vont bien te les envoyer, tu sais, c'est pas évident, hein.
3: Ouais, ben
2: tu
3: ça...
2: peux faire avoir, hein.
3: Ouais, mais ça, là-dessus, Christelle, je suis d'accord avec toi, parce que souvent, t'as des gens qui te disent, oui, par exemple, tu prends des magazines, on te dit, ouais, j'échange des timbres contre d'autres, ils te laissent ton adresse, tu leur envoies des timbres, et eux, ils te répondent pas derrière, c'est ça, apparemment, ce que tu veux nous dire.
2: Bah ouais.
5: Et t'as pas des amis qui font la collection de timbres?
2: Bah non, ils font collection de tout, sauf de timbres.
3: Ouais, mais c'est-à-dire, qu'est-ce qu'ils font collection à part...
2: Bah, des parfums,
3: ouais.
2: C'est de chanteurs, tu sais, des coupures de journaux, il y a plein de trucs comme ça.
3: Ouais, style WhatsApp Art ou autre.
0: D'accord. Là, on sort du sujet.
3: Cartes téléphoniques, collection de cartes téléphoniques, tout ça, non?
2: Ouais, voilà. Le problème, tu sais, c'est une mode. Mmh. L'année dernière, c'était les cartes téléphoniques, il y a une année, c'était Kim, c'est compagnie. Moi, mes femmes, qu'est-ce que je vais en faire? J'en ai plein de murs.
3: Non mais ça, carte téléphonique et pins, ça...
5: Mais pourquoi tu les mets pas dans des classeurs? T'achètes des classeurs avec des...
2: Tu te rends pas compte, j'en ai pour au moins 30 000 francs.
5: Ah quand même.
0: Oh vache.
2: Hein.
3: 30 000 francs.
5: Non mais sinon tu peux acheter plusieurs classeurs avec des plastiques et tu les mets dedans.
2: Ça les protège bien?
5: Ah oui, je pense que ça les protège.
3: Non mais ça je peux te... Tu vas...
0: Arrête-toi. Excusez-nous, c'est qu'il y a eu un petit problème technique, ça répétait la voix en double de Gérard et ça l'énervait. Donc Christelle, revenons sur ton problème.
3: Ouais. Excuse-nous. Non mais ça les catalogues, tu peux toujours en trouver encore. Hein.
2: Ouais, c'est pas trop cher.
0: Mais attendez, maintenant on va se concentrer sur le conseil parce que là ça devient chiant parce que pour l'autre côté on comprend rien. Alors vas-y, on se concentre là-dessus.
3: Le catalogue, grosso modo, si je me souviens bien, ça dépend dans quel coin que tu vas le chercher, mais tu peux en trouver pour un catalogue, ça dépend des pages, tu peux en trouver pour ça entre 30 et 50 balles.
0: C'est pas très cher, ouais.
2: Ouais, ça va.
0: D'accord, ok.
3: 30 et 50 balles, hein.
0: D'accord.
3: Mais tu peux en mettre dedans, hein.
0: Bon, ça n'a rien à voir avec le conseil de départ, qui était quand même pour Christelle, comment trouver et où trouver des timbres. Alors, comment et où trouver des timbres? Parce que là, on s'égare vers Ikea.
3: Mais des fois,
5: dans les téléstars, tu peux essayer de voir s'il y a des publicités, tu peux commander des timbres.
0: Ah, des tables dans quoi?
5: Dans les journaux. Dans le téléstar ou téléloisirs ou autre.
2: Ah ouais, d'accord.
3: Ouais, mais ça peut acheter après tous les mois tu reçois la collection complète.
5: Le problème c'est
3: faut que tu payes à chaque fois derrière.
0: À la rigueur
3: Christelle, moi ce que je peux proposer avec Sandy si t'es d'accord, c'est qu'on prenne tes coordonnées. Ouais. Nous on a des timbres en double pas mal à la maison que Sandy fait collection.
5: J'ai des timbres en double.
0: D'accord. Okay.
3: Elle si tu veux elle peut t'en faire parvenir et on s'en échange. Si tu veux.
0: Oula.
2: Ouais,
0: mais... Si Christelle, j'insiste, on va donner ton numéro de téléphone à Gérard et puis on va t'appeler, ils vont t'appeler régulièrement, elles ont deux ou trois fois par semaine pour pouvoir faire le point, quitte à ce que de temps en temps vous fassiez éventuellement un petit week-end ensemble pour aller à la... Non mais de temps en temps que tu montes sur Paris ou qu'ils aillent vers Tours et puis que vous alliez...
2: J'ai pas envie, moi.
3: Non mais à la rigueur...

0: ce qu'on peut te proposer, c'est que on te donne notre adresse et que on s'échange des timbres.
1: Non, mais attends, pourquoi vous n'allez pas en province aller à la découverte des timbres, parce qu'il faut fouiner, il faut aller dans les
0: banques. À Tours
2: pour. Pas beaucoup de temps, hein.
0: Oh. Non, mais attends, mais ça te coûte quoi d'envoyer d'envoyer une lettre avec des timbres dedans, avec un petit mot?
2: Ah, mais écoute, que ma lettre va pas se perdre quelque part, hein, mes timbres après.
0: Mais attends, mais oh,
3: cristal, allons.
0: Oh,
2: Non,
0: mais attends, les packers, ils perdent pas les courriers comme ça, hein.
2: Qu'est-ce que c'est, les tomes de valeur?
0: Mais moi, je vais te dire une chose, que là, récemment, on a reçu des colis à Fun Radio, ouais. On a reçu des tomes de Belgique, on les a en double.
2: Ah ouais?
3: Super!
2: Ouais, mais Belgique.
0: Bah oui, bah Belgique à Neuilly, c'est parti par avion et ils sont arrivés en bon état. Et les timbres étaient encore sur le carton.
2: Et j'étais bien propre?
0: Bah oui.
1: Bah évidemment.
2: Eh bien, papillon ni rien?
1: Mais non, il y a sans aucun problème, Christelle. Gérard peut te le dire. Il y a Rigaud qui veut apporter une petite précision.
4: Oui, Gérard, sur IRC, on me demande comment on appelle un collectionneur de timbres.
1: Un timbreur.
0: Voilà.
5: Un timbreur. Non, c'est un fidatédiste, un truc comme ça.
1: Un quoi?
4: Fidatédiste.
5: Ouais, enfin, c'est un truc comme ça.
1: À quoi?
0: Fidatédiste ou je sais pas quoi.
1: Un truc comme ça.
3: Fidatédiste. On parle de timbre.
4: Sinon, il y a un
0: collectionneur. Non, mais il y a un collectionneur de fumeurs de moquettes, il s'appelle Filda. Si vous voulez lui envoyer de la moquette, vous pouvez.
4: Gérard.
0: Et ben, il va être content.
4: Il y a un collectionneur de coton-tige sur l'IRC, il voudrait te parler.
0: Non, mais alors lui, tu vois, tu lui dis que je l'emmerde à lui.
1: Voilà, très bien.
0: Comme ça va aller plus vite parce que les histoires de coton-tige, général, bonne main.
1: Voilà, revenons sur les déconseils de Gérard et Sandy pour conclure quand même avec la petite Christelle qui est à l'antenne avec nous. Non, comme d'habitude, je crois que les conseils de Gérard et Sandy vont pas durer très longtemps parce que chaque fois qu'on demande des conseils, déjà on sort toujours des conseils et on apprend rien finalement.
0: On apprend rien, pourquoi? Parce que t'as tes deux câbles qui arrêtent pas d'allumer leur micro, qui disent des conneries derrière quand on parle. Non, alors qu'on y a apporté un bon conseil. C'est qu'à passe des déchets. Oh, ouais. Écrase, s'il te plaît, quand je parle, merci.
1: Voilà.
0: Donc, on t'a apporté des conseils. Si tu veux pas les échanger, tu fais comme tu veux. Si t'en as des doubles, tu les gardes.
1: Voilà, les conseils qu'on peut donner à tous ceux qui sont passionnés, qui collectionnent, entre autres, les timbres, mais ça peut être pareil pour les éléphants, les cartes postales, les papillons, ou autres.
0: Ben, ça, moi, carte téléphonique, je peux te dire tout de suite que si ça intéresse des gens, je peux en échanger.
1: Ouais.
0: Et ceux qui ont des maquettes de camions, vous êtes les bienvenus pour moi.
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0: Ok, point final à la ligne.
1: Ok, salut connard.
0: Ouais, non mais, de toute manière,
1: par moment, je me demande si je suis pas con.
0: Bon, pour l'instant, vous avez fermé vos gueules.
1: Putain, le Larsen.
7: Salut.
1: Bon, alors, on se concentre un peu, Gérard, hein? Il y a déjà Maëva, rien que l'idée de savoir que tu viens d'arriver, elle dit, ça y est, je commence à avoir mouillé la culotte parce que Gérard vient d'arriver.
7: Ah bah c'est bien.
1: Ça commence à pulser. Parle bien devant ton micro au moins. Fais l'effort parce que toi t'es comme un animateur à la base. Donc si t'es obligé de faire pire que les auditeurs, ça va être une catastrophe.
7: Non mais c'est bien parce que là tout ce que j'ai reçu, fais-moi confiance. Il y en a une qui est tombée à 17h30 encore sous la porte.
1: Alors Gérard, pourquoi tu as souhaité absolument à ce qu'on t'appelle ce soir?
7: Eh ben disons, moi j'ai souhaité, c'est que je voudrais que ça cesse un peu. Parce que là je commence à en avoir ras-le-bol. Les voisins en ont ras-le-bol.
1: Non, mais faut que t'expliques, c'est concernant quoi? Les auditeurs qui nous écoutent ne savent pas du tout pourquoi t'en as ras-le-bol. C'est ras-le-bol de quoi et pourquoi?
7: Ben, c'est que moi je voudrais que ça cesse toutes vos conneries là. Vos conneries de sodomie, tout ça, en surpant mon numéro de sécurité sociale, mon
1: pourquoi?
7: Numéro
1: attends,
7: de compte.
1: Attends, on t'encule avec ton numéro de sécurité sociale.
7: Ah ouais, non mais là, je vais te dire une chose, tu vois, toi tu rigoles.
1: Non mais Gérard, nous on est au courant parce qu'on en a entendu parler brièvement, mais mets-toi à la place des auditeurs qui nous écoutent et qui ne savent pas de quoi tu parles, tu balances des trucs. Explique clairement pourquoi t'appelles ce soir.
7: Donc moi j'appelle, c'est pour éviter que les gens s'amusent.
1: Mais s'amuse à quoi? On ne comprend rien. Parle français. Explique-toi. Qu'est-ce qu'il veut pas?
7: Déjà, la première lettre, c'est évite de parler de nous à la radio.
1: Non, mais attends, Gérard. Apparemment, tu comprends pas le français. Tu parles français? Tu comprends le français?
7: Oui, je comprends aussi bien le français que toi.
1: Bon, alors, mais on n'en a pas l'impression. Alors, moi, je vais expliquer à ta part ce que j'aurais voulu entendre de ta part. C'est voilà, j'appelle parce que je continue à avoir du courrier. Je commence à en avoir ras-le-bol. C'est à cause du courrier que t'appelles.
7: Oui.
1: Eh ben, pourquoi tu le dis pas depuis le début? Il faut attendre 1 minute 30 pour savoir pourquoi t'appelles.
7: Moi, le courrier, tu vois, je commence à en avoir ras-le-bol.
1: Alors, qu'est-ce qu'il y a dans le courrier?
7: Alors, évite de parler de nous à la radio. On n'a pas envie de se faire remarquer dans la cité. Beau gosse et gueule d'amour. soi-disant les avocats de Françoise.
3: C'est exact, ce sont les avocats de Françoise.
7: Ah ouais, ils habitent dans la cité où j'habite.
3: Oui, ils ont 14...
7: Comme par hasard, comme par hasard. Alors en cas de gros problèmes dans la cité, je te donne pas l'appartement, SOS Cousin, toi, mon nom de famille. Avec un numéro de téléphone signé encore beau gosse, espèce de et gueule d'amour.
3: Ouais.
7: Hein? Exclusif des nouveaux de numéro de Gérard bientôt sur le Minitel et IRC.
3: Ah, alors ça c'est vrai, Ego m'en a parlé, il m'a dit tiens apparemment demain on devrait avoir des news te concernant. Apparemment il y aurait des photos de toi et de ton appartement à l'intérieur sur le site internet.
8: Ouais, il y a des photos de l'intérieur du balcon.
7: Ego, je vais te dire une chose.
8: Oui, Gérard.
7: Si demain c'est sur internet, moi je dis je ne viens pas.
8: Non mais je crois
7: alors,
8: que ça...
7: C'est à toi de faire gaffe sur internet.
8: Ah mais ça j'y peux rien, c'est la liberté, les gens ils font ce qu'ils veulent.
3: Rigo,
7: mais atteinte à la vie privée des gens,
3: ça je suis d'accord.
7: Ça peut coûter cher.
3: Je suis d'accord.
7: C'est négatif.
3: Tout à fait, mais c'est pas Rigo qui met les photos, donc lui il y est pour rien, il va juste constater. Mais je pense que Rigo a suffisamment de pouvoir et d'impact, et suffisamment performant dans l'internet pour pouvoir interdire l'accès de ses photos sur le site internet. Qu'est-ce qu'il y a d'autre qui n'allait pas encore, Gérard?
7: Alors, toutes les infos sur Gérard, avec un numéro de téléphone,
3: bon, etc.
7: Mon numéro de sécu, mon numéro de compte, ma date de naissance et le nom de famille de Sandy.
3: Bon, et sinon, tu as reçu aussi un autre courrier, ça je m'en souviens plus, mais tu m'en avais touché mot également aujourd'hui, mais là je m'en souviens plus. C'était quoi? C'était concernant quoi, Fildar? C'était des soirées?
9: Ouais, je crois qu'il y avait. Je sais plus si c'était des soirées, excusez-moi pour l'arsène, ou.
3: Pas grave.
7: Soirée spéciale gay, voilà. Organisée par Gérard, videur Sandy, le bulldog. Sponsor,
3: Te marre pas, Manu, te marre pas. Te marre pas, Manu.
7: Non, mais te marre pas, Manu, parce que toi, je dis, je vais te casser ta gueule, toi, pauvre con.
9: Ah, carrément, bah merci.
3: Ah, bah ouais, non, mais là, c'est normal.
7: C'est pas un truc à rigoler.
3: Ah
7: non, quand tu reçois ça dans ta boîte aux lettres, c'est pas marrant.
3: On rigole pas.
7: Alors maintenant, t'as des soirées spéciales sodomie, organisées par moi-même, avec des faux numéros, et puis toujours numéro d'appartement.
3: Bon.
7: Alors le mec qui s'amuse à faire ça, il se calme. De cette manière, c'est un mec de la cité.
3: Bon, est-ce que, Gérard, est-ce que tu peux nous confirmer sur l'antenne comme ça, sans avocat, mais... pour rassurer tous les fans de Gérard et de Fun Radio Règle Générale, tu n'organises pas des soirées SM, sadomaso,
7: ni...
3: Faux.
7: Ça, c'est strictement faux.
3: Bon, ni des soirées sodomie.
7: Non, ça, c'est strictement faux.
3: Parce qu'on m'a dit que tu organisais ça en banlieue parisienne.
7: Non, c'est faux. Alors, celui qui t'a sorti ça, tu diras pour moi que c'est un con.
3: On a reçu un courrier que je vais te lire.
7: Non, bien sûr. Encore des courriers de fesses de babouin.
3: Exactement.
7: Ouais. Par contre, moi j'ai encore un courrier.
3: Il dit que t'organises des soirées sodomie, il faut avoir plus de 25 ans et il faut quand même déjà avoir pratiqué moins pendant 2 ans.
7: Ouais, Louis Pigeot, Boris et Sucker, c'est pareil, il faudra peut-être que vous arrêtiez vos conneries de nous balancer des trucs qui n'ont rien à voir. Parce que ça a été fait dimanche. Ça a été fait dimanche après-midi. Et il y a un papier qui a été glissé ce soir à 17h30 sous la porte.
3: Ouais. Alors ça, en tout cas, t'as Émilie qui vient d'arriver sur le Minitel qui me dit j'ai la chatte qui, enfin je le dis, hein, excusez-moi, c'est un petit peu vulgaire, je transcris exactement ce qui a marqué, je lis texto, je mouille ma culotte à l'idée de savoir que Gérard est sur l'antenne en ce moment, est-ce qu'il est possible de rentrer en contact avec lui et de pouvoir lui parler?
7: Non.
3: Voilà, non mais il est trop énervé ce soir Gérard, je comprends, je me mets à ta place.
7: Non, parce que là moi je vais te dire une chose, tout ça, tu sais où que ça va aller demain? Au commissariat de police, parce que c'est con, parce que
3: ils doivent commencer à te connaître hein, quand même au commissariat depuis le temps.
7: Ah bah oui, c'est bien.
3: Ah monsieur Gérard, qu'est-ce qui vous amène?
7: Non mais
3: je me suis cogné.
7: Le mec qui a été chercher mon numéro de compte. Là, par contre, il va avoir des problèmes. Parce que même ma date de naissance, même mon numéro de sécurité sociale, et même le nom de famille à Sandy, fais-moi confiance que ça va chier.
9: Bravo.
7: Et là, je vais pas me laisser faire.
3: Bravo, non mais là...
7: Et là, si c'est que je dis, je ne viens pas, j'ai avec pas des kilomètres.
9: Il y a 3 bornes, tu peux dire.
3: Je crois qu'il y a 4,5 km de chez toi à la radio. Hein.
7: Ouais. Non, mais c'est bien parce que tous les papiers que j'ai, ça vient du même feutre avec différentes couleurs.
9: Du même feutre.
3: Ah bah alors moi si je te conseille une chose. Non mais Gérard, je te conseille à ce moment-là si c'est différentes couleurs de contacter Monsieur Coloriage.
7: Bah ouais, non, mais vas-y, rigole, toi.
3: Ah, rigole. C'est pas moi qui rigole, c'est Fildar qui me conseille ça.
7: Fildar, il ferait mieux de s'occuper de son cul, lui. Il ferait mieux de s'occuper d'un appartement et de pas nous casser les couilles, lui.
3: Même, tu veux dire, Gérard, même Fildar applaudit ce que t'es en train de dire parce qu'il sait que t'as entièrement raison.
7: Hein? Parce que c'est bizarre. Parce que là, je viens de retourner une carte et derrière, c'est marqué de la barre de beau gosse et de gueule d'amour en vert. Et celui qu'on a reçu ce soir à 17h30, il est marqué en rouge. Marqué de la même personne.
3: Ah mais Gérard, t'es plus un animateur ni un ancien routier, t'es devenu un véritable détective.
7: Ouais, non mais attends, moi maintenant je vais remettre tout ça aux flics, hein, comme ça ils vont constater l'écriture, et ils vont voir...
3: Vous barrez pas, arrêtez de vous marrer.
7: Non mais attends, fais-leur s'occuper du standard.
3: Ça c'est clair parce que il faut que parce ça bosse.
7: Apparemment ils en ont rien à foutre, c'est pas eux qui sont atteints. Hein?
3: Non, mais pas...
7: Bon lui, le plus tard il ferait mieux de s'occuper de trouver son appartement et de fermer sa gueule. Ça vaudra mieux.
3: On me demande sur le Minitel si on serait pas en contact directement avec l'au-delà et avec Coluche qui nous fera un sketch. Non, c'est du vrai Gérard. C'est vrai que Gérard, on t'a souvent comparé à Coluche.
7: Ouais, ben, c'est bien. Mais moi, demain, je te signale, demain, je mets tout ça au flic et c'est tout.
10: Oh non.
7: Ouais, ben, y a pas de...
3: Si, y a pas de mais non, Manu, il fait ce qu'il veut, Gérard. Attends, c'est lui qui souffre, c'est pas toi.
10: Ouais, c'est vrai.
3: Bon, alors.
7: Même Sandy, elle en a ras-le-bol.
3: C'est pas toi qui... Tu peux nous la passer deux secondes? Tu pourrais nous la passer deux secondes?
7: Ouais, je te la passe.
3: Voilà, attendez. Non, arrêtez, oh. Calmez-vous parce que Gérard, il va s'énerver. Écoutez, il y a Sandy qui arrive. Sandy.
11: Allô?
3: Bon, alors, Sandy, on t'écoute, Sandy.
11: Oui, moi, Suisse, ce que je voulais dire, c'est que j'en avais vraiment marre de ce qu'ils font. Hein.
3: Ça s'entend, hein, dans le son de ta voix, on sent que t'es énervé.
10: Ah,
3: hein.
10: Grave.
11: Non, mais moi, ce que je voulais dire, c'est qu'ils n'ont pas intérêt à toucher à ma famille, parce
3: non,
11: que c'est mon père ou ma soeur.
3: Ça, je suis d'accord. Mais t'inquiète pas, ça n'arrivera pas. Mais c'est surtout à ton GG.
11: Ouais, mais comme ils connaissent déjà mon nom de famille, je pense que c'est
3: vrai
11: qu'il a trouvé. Hein.
3: C'est vrai, bah, je sais pas comment vous vous débrouillez pour qu'ils puissent avoir tous ces renseignements, à moins que vous les fassiez rentrer chez vous et qu'ils puissent à votre insu récupérer du courrier, parce qu'on sait quand même que vous êtes assez fanat d'ouvrir la porte facilement à une époque et qu'en plus Gérard donne son numéro de téléphone et ça, tu en es d'accord sans dire un peu à n'importe qui, c'est normal qu'après vous ayez des problèmes. C'est comme si moi je me...
11: Bah, je pense, oui.
3: Repasse-moi Gérard. Okay.
10: Repasse-moi Coqueluche.
7: De quoi?
3: Qu'est-ce que t'as dit?
10: C'est pas Coluche.
7: Attends, tu sais qui vient de dire passe-moi Coqueluche?
3: Je crois que c'est Fildar.
10: Hein?
3: C'est qui des deux?
10: C'est Manu.
12: C'est Fildar.
10: Ah non.
3: C'est qui?
10: Non, c'est pas moi.
3: Ah non,
10: c'est
3: Fildar. Ouais, comme par hasard.
7: Ouais, mais faites gaffe à vos gueules tous les deux.
3: Non, mais ils y sont pour rien, ça va, t'énerve pas sur eux non plus, c'est pas la peine. Mais Gérard, pourquoi tu donnes ton numéro de téléphone à toutes les filles aussi?
7: Non, attends, pour l'instant, le numéro que
3: Françoise,
7: j'ai donné.
3: Françoise nous,
7: numéro,
3: a dit,
7: là.
3: Françoise nous a dit que tu donnais ton numéro de téléphone à tout le monde. Enfin, c'est,
7: ah bon?
3: Non, enfin, c'est pas elle qui nous l'a dit, c'est quelqu'un qui nous a dit qu'elle le disait.
7: Ah bon, il paraît que j'aurais dit à Françoise que je donnais mon numéro de téléphone à...
3: C'est
7: tout le monde.
3: C'est pas elle qui nous l'a dit. Bon, alors.
7: Qu'elle aurait dit à quelqu'un que je le donnais à tout le monde.
3: Bon, on va voir Pascal dans un instant, mais j'aimerais bien que vous m'appeliez Françoise quand même pour qu'on essaye de résoudre ce petit problème en direct live, hein, en famille, s'il vous plaît. Donc Gérard, tu ne bouges pas.
7: Mm-hmm.
3: Hein, on va régler nos petits... Françoise n'y est pour rien. J'ai entendu dire qu'il y avait quelqu'un de son entourage qui disait que elle disait que tu donnais ton numéro de téléphone à tout le monde. Est-ce qu'elle est là,
10: c'est
3: Françoise?
10: Occupé, c'est occupé.
3: Bon, bah, Françoise, je sais que tu écoutes l'émission. Je t'en supplie, si tu veux, effectivement, à ce que ton esprit... Enfin, je veux dire, comment dire ton... comment on pourrait tourner ça? Ton image... Non, ta... ta beauté soit blanche.
10: Ça peut être bien.
3: Non, ça peut être bien que ta beauté soit blanche.
10: Ouais.
3: Raccroche ton téléphone et on va essayer de te joindre. Gérard, tu restes patient. Merci beaucoup d'avance. Pascal,
7: ouais.
3: Tu as eu beaucoup, beaucoup, beaucoup d'appels sur le standard ainsi que sur le Minitel de gens qui sont solidaires avec toi, qui comprennent ton problème.
10: Ouais.
3: On a même Figio qui est en ce moment sur le site internet mais qui ne souhaite absolument pas discuter avec toi en direct, tout comme Françoise qui continue à faire la fine bouche. Ah là ?
10: Ouais.
3: Ah, bravo Françoise !
11: Salut Max !
3: Alors, donc Gérard, je te disais, beaucoup de gens sont derrière toi et tout le monde est persuadé que Françoise n'y est pour rien. Et justement, Françoise, donc, qu'est-ce que c'est que ce truc?
11: Bah, j'en sais rien. Déjà que dès que j'ai raccroché, parce que vous avez demandé de raccrocher
3: vite,
11: il y a un petit con, il n'arrêtait pas de bloquer ma ligne exprès. Alors, ce petit con-là, il va être opéré vite fait parce que manque de peau, c'est que j'ai un appareil qui note les numéros de téléphone.
3: Alors, lui,
11: il va se faire baiser par la police directement.
3: Déjà.
11: Je vais faire comme Gérard, je vais attendre demain, donner le numéro que justement qui s'est inscrit sur mon appareil.
3: Ton appareil dentaire
11: Non, déconne pas, Max.
3: Ah, t'as raison.
11: Non,
3: je m'excuse. Je me mets à genoux pour toi. Excuse-moi. Allah. Ah, wesh là. Je suis désolé. Bon, allez.
11: Non, allez. Non, mais c'est vrai que.
3: Non,
11: c'est vrai qu'on commence à en avoir ras-le-bol. Hein. Que ce soit Gérard, moi, et même Sandy, on en a ras-le-bol.
3: Hein. Tu crois que moi, j'en ai pas marre? Tu crois que moi, ça me fait rien?
11: Mais à quoi ça leur sert, ces petits cons là?
3: J'en sais rien, moi. À quoi ça vous sert, bande de petits cons?
11: C'est pas des petits cons, Mathieu, c'est tout ce qu'on veut.
3: C'est des cons.
7: Attends, Françoise. Tu m'excuses de couper la parole. Moi, l'espèce de petit con de Mathieu, je voudrais bien savoir où t'as pu savoir que mon numéro de portable était sur Internet.
11: Mathieu, c'est qui ça encore celui-là?
7: Non, mais c'est un mec qui vient de m'appeler, qui met sur mon portable, en me disant comme quoi que mon numéro est sur Internet. Alors, Rigo, tu me contrôles ça tout de suite, s'il te plaît, tu me le retires.
8: Gérard,
3: mais attends, Gérard, faut bien que tu comprennes une chose par rapport à Rigo. C'est que Rigo, il peut constater que ton numéro est sur un site internet. Maintenant, il a pas le pouvoir de pouvoir l'enlever.
7: Non, mais attends, dans ces cas-là, qui c'est qui l'a mis sur le.
3: Non, mais dans ces cas-là, tu fais bien de me le dire. Ça veut dire qu'on est peut-être avec un mec qui est pas compétent. On va le virer, on va mettre quelqu'un d'autre. On va mettre un informaticien à la place de Rigo.
8: Je vais faire appel à la brigade du net. La brigade des.
3: Parce qu'il y a la brigade. Il y a la brigade du net, effectivement. Hein. Eh oui, Gérard.
7: Non, mais faut quand même faire gaffe quand je donne des numéros.
3: Non, mais c'est toi qui les donnes à tout le monde aussi, tes numéros, espèce d'abruti.
7: Mais attends, numéro de portable, là, celui-là.
3: Oui.
7: Comment que ça se fait qu'il est déjà apparu sur Internet alors que je l'avais pas donné?
3: Parce qu'il doit y avoir des gens qui te connaissent et qui travaillent au France Télécom et qui récupèrent ton numéro et qui le donnent à tout le monde.
7: Non. Attends, parce que moi, je me suis renseigné. Normalement, les portables n'ont rien à voir. Ils ne peuvent pas être sur Internet.
3: Attendez.
7: C'est pas possible.
3: C'est pas possible. Attendez, mes amours, parce que là, vous êtes tous les deux à parler en même temps. Françoise, tu voulais rajouter quelque chose, peut-être?
11: J'ai dit que les numéros de portable, c'est impossible de les avoir sur France Télécom.
3: D'accord, ok. Bah, c'est ce que je voulais savoir. Bah, merci en tous les cas. Merci à François en tous les cas d'avoir bien voulu témoigner sur cette antenne, parce que c'était pas évident. Il fallait avoir le courage de le faire et tu en as eu le courage. Qui est bien. Madame Françoise, ouais. Par les pouvoirs qui me sont conférés, je vous déclare libre comme une huître et comme une grosse moule nantaise.
11: Ouais, d'accord.
3: À part ça, ma petite Françoise, comment vas-tu?
11: À part ça, ça va.
3: Bon, la vie est belle.
11: Je t'ai laissé 3 messages sur ton répondeur, mais. Olivier Delapro, il a pas l'air de le faire passer. Alors.
3: Non, c'est Manu qui décortique le répondeur.
11: Manu, c'est
3: à quelle heure, parce que Françoise, ça lui dit rien.
11: 9h15.
12: 21h.
11: 9h15 du matin.
3: Du matin?
11: Du matin, ouais.
3: Quand?
11: Ce matin.
3: Ce matin?
11: Ouais.
3: Non.
11: C'est même un truc.
3: Il dit que non.
11: Alors ça m'étonnerait.
3: Voilà.
12: T'es ouf, j'ai que des boosts sur le répondeur.
3: Il y avait rien de potable à passer?
11: Ah si, j'ai passé une musique.
3: Franchement, non. Non, y'a rien que de la merde.
11: J'ai passé une musique, c'est un jingle qu'on m'a envoyé.
3: Ah oui, d'accord, mais est-ce que tu as parlé, toi, dessus?
11: Bah, disons que j'ai laissé après, parce que c'est Gaël qui fait le répondeur.
3: Non, c'est pas Gaël, oh là là, confond tout, la petite. Surtout, tu dis bien que c'est toi, parce que si on sait pas que c'est toi, on fera rien, forcément, si tu donnes pas.
11: Je laisse seulement mon numéro de téléphone.
3: Bah non, mais ça sert à rien, on peut pas avec ton numéro de téléphone tout le temps deviner, on peut pas se rappeler, voilà, il était tout bidon, d'après ce que dit Manu. Bon, Gérard, quelque chose à rajouter?
7: Ben moi, ce que j'ai rajouté, moi je préviens d'une chose, c'est que on est lundi.
3: Ouais.
7: Il est 20.
3: Non mais Gérard, si tu sais pour dire aux gens que
7: non,
3: si.
7: Non mais
3: Gérard. Gérard, je sais d'avance ce que tu vas dire. Tu vas dire que si d'ici demain ça se calme pas, tu viens pas jeudi. Ouais. Alors si t'en parles à l'antenne, forcément les gamins vont faire exprès que ça ne se calme pas pour que tu viennes pas jeudi. Et si tu viens pas jeudi, c'est-à-dire que tu ne remplis pas tes fonctions, je te rappelle que tu as un contrat vis-à-vis de la radio.
7: Non, mais moi,
3: je vais être très clair, si tu ne viens pas jeudi, ce n'est pas un problème, parce qu'une fois tu as souhaité ne pas venir, et je t'avoue que ça nous gênait pas, dans ces cas-là, il faut nous le dire tout de suite et je romps ton contrat et comme ça tu es libre comme l'air et tu pourras de nouveau vaquer à tes occupations, c'est-à-dire à glander, à dormir.
7: Non, mais moi, dans ces cas-là, moi, je fais une chose, parce que dans ces cas-là, si tu me romps mon contrat, moi, dans ces cas-là...
3: Bah, si tu viens pas jeudi, oui.
7: Non,
3: c'est
7: mais
3: clair.
7: Attends, moi, je laisse jusqu'à mercredi.
3: Ah non.
7: Pas plus.
3: Pas d'ultimatum, si.
7: Si.
3: Alors, vas-y, alors, dis que c'est un ultimatum.
7: Moi, je donne jusqu'à mercredi matin. Si mercredi soir, à 23h, je t'appellerai au bureau, pas dans le bureau.
3: Bon, enfin bref, tu m'appelleras et alors?
7: Je t'appellerai et si ça continue, bah jeudi tu me vois pas.
3: D'accord, bah si tu viens pas jeudi, c'est même plus la peine de venir, je te le dis en direct live devant tout le monde pour que tout le monde ne dise pas qu'après on aurait fait des trucs en douce. Moi je te le dis en direct, si tu viens pas jeudi, quoi qu'il arrive, et bah à ce moment-là, il n'y a plus de contrat et tu viendras plus jamais.
7: Et bah dans ce cas-là, je voudrais bien savoir quel est le petit connard qui s'amuse à faire ça.
3: Je n'en sais rien, mais menez une enquête, vous, au lieu de rester là au téléphone à rien foutre.
12: J'ai la VRP là au téléphone.
3: Ah bon, d'accord, on est avec le VRP. Alors, on peut peut-être.
7: Ouais, mais attends, ton histoire d'ASP et tout ça, j'y crois pas parce
3: non,
7: que.
3: Non.
7: C'est Olivier de la Pro qui me paye l'ASP.
3: Non,
12: c'est
3: non.
12: C'est ce que lit là. Gérard, ouais, bosse pour toi là, Gérard.
7: Mais arrêtez derrière.
12: Moi, j'ai le chien de Colombo.
7: Arrêtez vos conneries.
3: Gérard.
7: Arrêtez vos conneries.
3: Arrêtez de gueuler.
7: Arrêtez.
3: Stop.
7: Vous faites votre boulot.
3: Stop.
7: Vous faites votre boulot, vous cherchez des auditeurs pour Max.
3: Voilà, non mais des auditeurs. Gérard, arrête de dire des conneries parce que des auditeurs, on en a plein qui attendent. Moi, ce que je voudrais simplement dire à Filda et à Manu, c'est que bon, on est en contact apparemment. Ils disent que Manu dit qu'on sera en contact avec le FBI.
7: Ouais. Bon, mais attends.
12: Je suis en train de négocier.
7: Lui, fais-moi confiance que lui, je vais lui mettre deux claques dans sa gueule parce que le FBI, j'en ai marre. Parce que c'est lui qui fait des conneries. Alors tu me casses pas les couilles. D'accord, Filda.
12: Attends, j'ai Del Cooper.
3: Non, c'est Manu. Manu dit qu'il est en contact avec Scully.
7: Et ouais, non mais attends. Alors dans ce cas, tu les prends, tu les calmes. Ok, salut.
3: Bah attends. Oh non.
12: Tiens.
3: Oh là là. Quel spectacle. Ça fait 3 ans et demi qu'il nous fait le même plan. Il s'énerve pour un oui, pour un non. T'as vu Françoise quand même.
13: Bah de toute façon, il a raison. Hein. Je te signale qu'il
3: Ceci
13: a raison.
3: Ceci dit, vous allez vous calmer un peu, d'accord?
12: Attends, c'est bon, il y a Starsky Hutch qui arrive chez Gérard là.
13: Non mais.
3: Bah déjà qu'il y en a un des deux qui est mort. Bravo. Il y en a un des deux qui est mort.
12: De quoi?
3: Mais si.
12: Starsky Hutch.
3: Ouais, il y en a un des deux qui est mort.
12: Mais ah, ouais, c'est y en a... sa femme qui
3: oui,
12: est
3: mort. Oui, mais il y en a un des deux qui est mort, non?
13: Non, pas du tout.
3: Alors il y en a un qui boit beaucoup.
12: Mais non.
3: Il y en a un des deux qui est dead.
12: C'est la voiture.
3: Non, mais je sais qu'il y a la fille, il y a la mère, mais je crois que l'autre aussi il est mort.
12: Non, ils sont en pleine forme, ils vont refaire une série et tout là. Non,
3: ouais,
12: Starsky Hutch mort, non mais n'importe quoi.
3: Ah bon, merde.
12: Non.
3: Françoise.
13: Ouais.
3: Bon, ils sont pas morts, Starsky Hutch?
13: Mais non, pas du tout.
3: Je croyais qu'ils étaient morts, moi.
13: Mais non, dans la famille Hutchinson, ont été atteints du sida.
3: Ah oui, c'est ça, voilà, d'accord, ok. Oui, ça, je sais, c'était là-bas. Bon, hey, tu passeras le bonjour à Huggy les bons tuyaux. Il faudrait que Huggy l'appelle Gérard.
13: Non mais
12: balance le numéro de téléphone.
3: Ils donneraient rendez-vous devant un jukebox.
13: Non mais Max.
12: Faut faire un billard.
13: Max.
3: Oui Françoise.
13: Vous avez l'air de plaisanter.
3: Mais pas du tout.
13: Non mais c'est pas de la plaisanterie parce que c'est vrai qu'on a plus de vie.
3: Mais je sais bien, mais attends, privée, Françoise, je rencontre moi aussi au quotidien le même problème. Le problème, c'est que Gérard.
13: Mais Gérard.
3: Non, mais attends, bah oui, mais qu'est-ce que tu veux que j'y fasse? Vous venez, vous passez à l'antenne, à un moment donné, vous donnez votre numéro de téléphone à plein de gens.
13: Je suis désolée, mais moi, ils l'ont eu sans faire exprès, si tu te rappelles. C'était un soir.
3: Françoise, très honnêtement, Françoise, je vais pas essayer, je vais pas essayer de remettre de l'eau dans le vin. Il suffirait d'appeler les France Télécom en espace de une demi-journée.
13: Non, mais.
3: En une demi-journée, tu pourrais changer de numéro de téléphone et
13: je
3: après.
13: Ne veux pas, c'est toi qui vas me payer ma ligne, peut-être.
3: Mais ça paye pas, tu changes un numéro de téléphone, oui. C'est gratuit.
13: Ouais, si je me fous sur la liste rouge.
3: Mais c'est pas une. Mais non, mais.
13: Payant, je te signale.
3: Françoise, je crois que tu n'as pas compris. Tu changerais de numéro de téléphone déjà rien que ça.
13: Ouais.
3: Pour commencer. Et après, la liste rouge, ça coûte 15 balles.
13: Et alors, j'ai pas 15 balles à foutre.
3: Eh ben, je te filerai 15 balles dans ces cas-là, si tu veux.
13: Oh, tu parles.
3: Bah oui, je te les donnerai.
13: Tu m'as toujours dit qu'au mois de septembre, tu devais me donner un peu d'argent. Hein?
3: Moi, je t'ai dit ça, moi.
13: Oui, tu m'as dit ça. Et ça fait pratiquement 3 ans que tu me le dis.
3: Non, ça fait pas Non, François, ça fait pas pratiquement 3 ans. T'es une menteuse. Ça fait. Je t'avais dit que je te donnerais de l'argent comme Gérard si t'étais amené à faire quelque chose d'intéressant. Or, comme t'appelles jamais et que tu ne fais jamais rien, je vois pas pourquoi je te paierais.
13: Tu me proposes pas.
3: Bah, parce que je te propose pas. C'est pas moi de te le proposer. C'est à toi de me proposer des idées. Je vais quand même pas bosser à ta place.
13: Moi, je veux avoir une rubrique. C'est consoler les gens vis-à-vis du cœur.
3: Ah oui, mais là, c'était Love and Fun.
13: Non.
3: Si.
13: Non, mais consoler les gens qu'ils appellent, les conseillers vis-à-vis.
3: Ah ouais, mais moi, je le fais déjà, ça.
13: Bah, disons que je peux le faire pendant une heure.
3: Non. On va y réfléchir, ouais. D'accord. Mais arrête de dire des bêtises à l'antenne. Quand t'avais promis de l'argent, t'avais promis, on t'a rien promis du tout. Vous faites
11: un menteur là.
3: Non, non, tu te fais un petit peu. T'es un petit peu sur les comètes là, t'es un petit peu dans les nuages. Ah oui, Françoise, quand même, faut pas exagérer. J'ai dit que je verrai, je t'ai jamais promis quoi que ce soit. Au même titre que Gérard, jusqu'à quand j'ai
11: Ça n'empêche pas que Gérard, il est embauché.
3: Mais la différence entre Gérard et toi, c'est que Gérard, lui, il vient faire de la radio pendant très longtemps et dans les studios et en direct, alors que toi, t'es chez toi, ça dure deux minutes et qu'on te rappelle, ça te coûte pas vraiment très cher. Maintenant, si maintenant tu considères que tu es remplaçable et machin, on t'a prouvé le contraire, qu'on pouvait très bien se passer des gens. On prend le plaisir de vous avoir au téléphone. Maintenant, on n'oblige personne à appeler. Hein. On vous appelle quand il y a un problème, vous décrochez, vous êtes là, vous n'êtes pas là. Et je pense pas, Françoise, on te demande tous les soirs de passer sur l'antenne.
11: Non, pas du tout.
3: Bon, voilà, depuis que je suis revenu le soir, t'as dû passer à peu près trois fois en l'espace trop. Bon, bah alors tu vois que c'est pas énorme. Donc, s'il fallait payer les gens aujourd'hui, il y en a un que je devrais payer bien plus que toi aujourd'hui, c'est bien Christian.
14: Ah ouais.
3: Ah ouais. Mais c'est pour le plaisir de passer à l'antenne.
11: Ouais.
3: Bah oui. Tu vois, tu t'emballes toujours pour un oui, pour un non, mais c'est dingue. Il faudrait payer tous les auditeurs.
11: Ah ouais. Non, il faut pas payer tous les auditeurs, c'est pas vrai.
3: Ah bon?
15: Non, mais surtout que Françoise, le problème que t'as, c'est que t'as des avocats et ces soi-disant avocats, en fait, au lieu de t'aider, ils t'embourbent.
11: Des avocats, tu parles.
15: Non, parce qu'ils te mentent, ils te disent n'importe quoi et toi, tu les crois.
3: Eh oui,
11: n'importe
3: toi, tu...
11: quoi.
3: Mais si.
11: Moi, je m'appelle pas Gérard, je te signale.
3: Mais, ah, Françoise, tu crois bien des gamins. Tu crois des gamins de 15 ans. Même des gamins de 15 ans te font croire n'importe quoi.
11: Non.
3: Si.
11: Par contre, je vais te demander, Max.
3: Oui.
11: T'as pas donné des photos de l'anniversaire à Gérard?
3: Ah non. Ah non, non, pas du tout, non, absolument pas, non.
11: Parce que t'en avais tiré, si tu te rappelles, quand il y avait le masque et tout ça, qu'à un moment que j'étais collé.
3: Il y a deux ans.
11: Eh ben oui, il y a deux ans, mais Gérard, il est là, ces photos-là.
3: Et on m'aurait dit ouais, qu'effectivement, il aurait récupéré toutes les photos.
11: Ouais, ouais, et il s'amuse à les vendre, je te signale.
3: Ouais, alors, qui t'a dit ça encore une fois?
11: Ah.
3: Mais tu vois, tu crois tout et n'importe quoi. C'est pas vrai. Mais tu crois n'importe quoi. Mais c'est des gamins de 15 ans qui te font croire des choses pareilles. Écoute, merde.
11: Parce que justement.
3: Bah écoute, moi je vais te dire une bonne chose. Il y a Christian de la Salle Saint-Cloud qui m'aurait dit que toi, t'aurais récupéré des émissions, que tu les enregistrais, que tu faisais des duplicata et que tu les vendais 100 francs.
11: Bah oui, la preuve.
3: Et bah alors pourquoi t'as besoin d'argent alors? Parce que t'as de l'argent.
11: Et quelle émission?
3: Toutes les émissions du soir, pour tous ceux qui n'ont pas eu la chance de pouvoir les écouter en direct,
11: non,
3: les routiers.
11: Attends, il se branle pas, Christian?
3: Et toi, tu te branles pas non plus en croyant que Gérard vend des photos?
11: Non, lui non plus,
3: je te signale. Non, mais tu crois franchement que Gérard va récupérer des photos d'anniversaire d'il y a deux ans et va vendre des photos?
11: Ouais.
3: Ah bah écoute, moi je te dis qu'il faut croire également ce que nous dit Christian, à savoir que toi, tu enregistres des émissions avec des cassettes et qu'en plus de ça, tu les vends à plus de 100 francs aux routiers qui ont pas eu la chance d'écouter l'émission.
11: C'est vraiment n'importe quoi celui-là.
3: Eh bah toi aussi, je peux te dire que tu dis n'importe quoi par rapport à Gérard, parce que tu n'as aucune preuve de ça et c'est encore des gamins de 15 ans qui te font gober des conneries et toi, bien entendu, t'es là, tu gobes.
11: Ouais, c'est ça.
3: Bah oui, bien sûr, François, tu le sais bien. Allons.
11: Mais oui.
3: Bah oui, tu vois, t'es gêné presque, parce que c'est vrai que c'est des conneries.
11: Pas du tout, Excuse-moi, pas du tout.
3: Françoise, quand même, franchement, t'es là, il y a des moments, franchement, t'as pas les pieds sur terre. Ouais, une si jolie femme de 37 ans comme toi. Comment?
11: Je veux te signaler que j'ai pas 37 ans, j'ai 39 ans.
3: Mais tu en fais que 37. Tu es plus jeune. Laisse-moi te chanter une chanson, Françoise, pour te remonter le. Comment ça? Quoi?
11: J'ai dit, j'en veux pas tes chansons, tu peux t'égaler.
3: Arrête de jouer la comédie, tu sais très bien que tu es amoureuse de moi. Allons, écoute bien ça.

0: ce soir sur l'antenne.
1: C'est vrai.
0: D'accord, ok.
1: Alors plus jamais je te passe à l'antenne. Ah bah ce soir on s'est fait des amis hein. Voyez-vous comment ils pètent les plombs ces gens-là, c'est qu'ils sont rien. On essaie, enfin c'est pas qu'on veut essayer d'en faire quelque chose et qu'ils nous doivent tout, mais on essaie d'être sympa. Ils croivent des choses par des gamins de 15 ou 16 ans. Bande de petits cons qui m'écoutaient. Bande de petites merdes. Hein? Vous avez bien joué, hein? Vous avez bien fait.
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4: Il est 0h32, donc bienvenue sur Fun Radio. Vous pouvez nous appeler au 0800 75 000 et 0803 085 000.

0: de la nuit. Donc, vous pouvez nous joindre au 0803-08-5000 et 0870-5000. Et toujours le 3615, code Fun Radio, rubrique directe. Donc, si vous voulez réagir sur l'euro en premier, surtout pas de conneries sur Minitel parce que je ne répondrai pas aux conneries. Pas comme la semaine dernière. Voilà, c'est tout ce que j'avais à dire. Donc, on accueille Orchidée.
1: Bonsoir Gérard, c'est Orchidée.
0: Orchidée, bonsoir.
1: Bonsoir.
0: Baisse le son vers... Baisse la radio parce qu'il y a un petit écho derrière.
1: Ouais, c'est pas chez moi.
0: Ok. Aglaé, bonsoir.
2: Bonsoir.
0: Christine, bonsoir.
3: Bonsoir.
0: Bizarre.
4: Bonsoir.
0: Bonsoir. Fred.
5: Bonsoir tout le monde. Bonsoir Gérard.
0: Bonsoir. Et Cure-Dent.
6: Bonsoir Sandy. Bonsoir GG.
0: Salut. Donc, alors, on va parler un peu de l'euro. Donc, la première question, quelle est la valeur en francs d'un euro?
5: Je sais pas. Je sais pas.
3: 10 francs. Non, bah. Moi je crois que c'est 6 francs et quelques. 6 francs 50.
0: Qui?
3: Christine.
0: Oui.
3: Je crois que c'est 6 francs 50.
5: T'as vu ça où?
3: Ben, je me suis renseignée, mais je m'en rappelle plus trop.
5: Mais non, c'est dollar, ça.
0: Non. 6 francs 50, on pense, mais pour l'instant, on sait pas, parce que c'est vrai que on en entend parler que ça va venir. On en entend régulièrement parler. Oui. Attendez.
7: Sur Minitel, on nous dit aussi 6 francs 50. Hein.
0: Oui, bah, donc, apparemment, ouais, tout le monde a l'air d'être d'accord avec.
5: C'est le dollar.
0: Mais non, c'est
3: mais
0: pas.
3: Non.
0: Qui c'est qui dit que c'est le dollar, là?
5: C'est Fred, non?
0: Non, c'est pas le dollar, Fred.
1: Oui, c'est le dollar aussi, mais c'est pour s'aligner sur le dollar.
5: Ah,
0: ouais, mais comme pour l'instant, on en entend parler régulièrement, donc pour l'instant, moi, j'ai pas eu.
5: Bah, moi, j'ai rien vu.
0: Bah, si, faut écouter les informations quand même.
5: Ouais, Gérard, c'est Fred là.
0: Oui.
5: T'es allé à la bourse, non, pour voir le taux et tout?
0: Non, mais.
5: T'es renseigné?
0: Non, parce que là, on sait que ça va commencer en 2002. Non, 2002, je crois qu'on va changer de monnaie. Donc, okay. Pour l'instant, tout le monde, je pense qu'à l'heure actuelle, on peut pas exactement dire vraiment le prix réel d'un euro par rapport au franc.
5: On sait pas trop, quoi.
1: C'est pas en 2020 que l'euro va exister?
0: Non, c'est en 2002. Hein.
5: Ah, non, je pense pas si tôt, hein, Gérard.
6: Ouais, mais.
0: Si, oui.
6: Ouais, c'est bizarre.
0: Oui.
6: Mais est-ce que l'euro, il va changer par rapport au pays? Tu dis 6 francs 50, mais en France?
0: Ah bah oui, ça va être uniquement dans les pays le pays
5: ouais,
0: français.
5: Ouais, c'est Fred là.
0: Oui.
5: Donc en fait, un franc, ça vaudra 6 francs 50?
3: Non,
0: je pense pas.
1: Et un Deutschmark, ça vaut combien?
0: Ah non, mais là, si on commence à parler des monnaies, de la monnaie allemande, c'est plus du tout le thème.
6: Oui. GG, c'est Cure-Dent. Des euros français, ça vaudra combien en euros anglais?
0: Ah là, je sais pas.
1: 1,5.
6: Hein. 6,50.
0: Mais non, si 6 francs 50, ça sera après, d'après ce que...
5: Ça sera qu'en 2020.
0: Mais non, ouais. Ça sera en 2002, qu'on vient de dire.
5: Ouais, Gérard, c'est Fred. Oui. Donc en conclusion, 1 franc en 2020 égale 6 francs 50.
6: Non. Ouais, mais pas non. En euros anglais.
3: Mais non, un euro, c'est 6 francs 50. Voilà.
6: Bah, 6 francs 50 en France, mais en Angleterre, ça sera un euro anglais, ça sera pas le même, si, ça sera pas la même chose.
0: Mais non, mais on parle pas de la monnaie anglaise ni allemande, on parle de l'euro. Ouais, c'est ce qui va changer notre pays à nous.
5: Ah, d'accord.
1: Et quand ce sera l'euro, est-ce qu'il faudra diviser ou multiplier par 6,50?
0: Ah là, je sais pas. Hein, tu me poses une question que je pourrais pas te répondre dessus. Hein.
7: On nous dit que le Minitel...
0: Attendez.
7: Que l'euro, en fin de compte, c'est 6 francs 60,85. Enfin, 60 centimes.
0: Donc,
7: 6 francs 60.
0: Il y a 6 francs 60, on me dit 6 francs 50, donc on verra.
7: À peu près 6 francs 50, on va arrondir.
0: On va arrondir, parce qu'après ça me fera des chiffres dans ma tête et ça me fera travailler ma cervelle, alors ça sera bon.
5: On va en 17 alors,
0: hein,
5: tout le monde.
0: De quoi?
5: En 17 alors.
0: En 17? Ouais, ouais. Allez, carrément, on arrondit à 7 francs, c'est bon.
1: Ouais, allez, 7 francs.
6: Ça veut dire qu'on va gagner plus alors?
0: Bah oui.
1: Non, ce sera pareil.
6: On va gagner plus d'argent.
1: On va gagner moins.
0: Bah non, on gagne...
6: Ouais, mais on a 17 comme ça. Pour
5: ouais, attends, si c'est 7, bah ouais. C'est
7: là,
5: fini après.
7: On nous dit sur Minitel qu'il faut multiplier par le taux en fonction de savoir si t'es sur Itineris ou SFR.
0: Ah. Ouais, mais alors là... Là, ça n'a rien à voir avec les portables quand même.
1: Parce qu'en fait, quand tu gagneras 7000 balles en francs, tu gagneras 1000 euros.
6: Ah ouais, on parle en euros français.
3: Non, mais il y a les euros 100 aussi, hein.
0: Hein?
3: Il y a les euros 100.
0: C'est quoi ça?
3: Les euros 100, bah, c'est moins qu'un euro, quoi. C'est comme les centimes.
6: Voilà, les euros 10 000, c'est la multiplication des deux
5: francs.
0: C'est un peu compliqué pour moi.
6: GG, on a fait une émission de maths là. Hein.
0: Bah ouais, c'est ce que je vois. Apparemment, vous avez l'air de bien vouloir apprécier qu'on fasse un débat sur ça. Alors,
6: t'es bon en maths, toi, Gégé ?
0: Pas tellement, non.
6: Faut dire que c'est l'actualité.
0: Bah oui, c'est pour ça que
6: on
0: je suis...
6: On en entend parler dans tous les médias.
1: Mais Gégé ?
0: Oui ?
1: Ouais, moi, l'euro, en fait, je crois que ça va dépendre quand même de la bourse, de la fluctuation, du dollar et tout
6: c'est
1: ça.
6: C'est pas sûr.
0: Non, je pense pas. Non, je pense pas. Hein.
6: Moi non plus.
1: Bah apparemment... quand même, il y a une cotation de la bourse, donc il faudra quand même...
6: Non.
0: Ah non, pour l'instant, c'est pas, on sait pas. On entend parler que
6: non,
0: c'est.
6: Rien
0: oui, c'est pas encore sûr. Hein. Ah, on sait d'accord. que c'est en 2002,
6: et
0: mais
6: on.
0: On
6: a dit 6,50, nous on a rendu à 7.
0: Ouais, ben d'accord.
6: Bah, donc, ton paquet Gitane, GG, tu vas l'acheter encore en euros alors.
0: Bah oui, mais justement, ça va être. Justement, on va y venir à ce fameux bon,
6: aujourd'hui,
0: question.
6: Tu payes combien le paquet ?
0: Bah, le paquet, il a 13 francs.
1: Combien ?
0: 13,90.
6: On arrondit à 14.
1: Euros,
0: bon, ça fait 14.
6: Bon, 14. Ah, c'est les cigarettes de pauvre.
5: Ça fait combien ?
0: Bah oui.
5: 2020.
0: Hein ?
5: En euros français, ça fera combien en 2020 ?
0: Bah, j'en sais rien.
5: 2
0: bah,
5: euros.
6: Calcul.
0: Bah, multiplié par 7.
5: La règle de 14, la règle de 2.
0: Oh là, c'est trop compliqué ça pour moi.
5: Demande à Sandy, Gégé, demande à Sandy.
0: Non, mais non, Sandy, elle va. Elle pourra pas vous répondre non plus là-dessus. Hein.
6: Pourquoi elle a dit la tête sur la bouche ?
0: Comment ? Ouais, j'ai mal entendu là. Ouais, vous n'allez pas commencer comme ça parce que sinon vous allez, ça va commencer à gerber dès le départ.
6: Bon, t'arrêtes. Hein. Ah, douce et moi.
0: Non, entre bizarre près des cure-dents, là vous allez commencer à vous calmer là.
5: Ah, non, il n'y a pas de problème.
6: Il y a les meufs, il y a rien.
0: Ouais, non, mais c'est pas une meuf qui a dit ça, c'est un mec. Alors vous n'allez pas commencer comme ça parce que sinon vous allez virer.
6: Peut-être à la pro.
0: Oui, ouais, c'est à la pro, c'est ça.
6: Fred.
0: Ouais.
5: T'es là. Au début, on disait les culs, après on a dit l'euro. Maintenant, on parle de. J'ai entendu dans les journaux, coucou. Qu'est-ce que t'en penses, toi ? C'est quoi le nom vraiment, en fait ?
0: De quoi ?
5: Au début, on disait pour la monnaie européenne, on parlait des culs.
0: Ouais.
5: Après, on a dit euro, et maintenant, dernièrement, on parle de coucou. Est-ce que tu penses que c'est vraiment un nom
0: Mais non, c'est. Mais non, c'est pas. Ça s'appellera pas coucou, ça s'appellera bah, l'euro.
1: Tiens, à Marseille, ça s'appellera couscous.
0: Ouais, ben ça, à Marseille, on sait pas encore.
6: Mais Gégé,
0: oui.
6: Quand tu vas aller acheter ton paquet de gitane chez Ginette, Ginette, elle va te vendre tes gitanes et elle va dire bon, bah, vous me devez 70 euros.
0: Ben, on verra. Donc,
2: Non, mais, Gérard.
0: Oui.
2: Non, mais de toute façon, il va y avoir des calculatrices spéciales pour les euros.
0: Oh non, mais attends, là, si on commence à faire le tour avec les calculatrices après le, et tout, on va pas en finir.
6: Ben, ça va être le bordel, hein, de toute façon.
0: De toute manière. Ça, oui.
1: Ce système monétaire, ça te bouleverse pas ?
0: Ben ça va être la question.
1: Ah, est-ce que tu parles encore en ancien franc ?
0: Ouais, je sais pas. Donc, comme on a fait à peu près le tour de la première, on va aller sur.
6: On va faire une parenthèse.
0: On va attaquer la deuxième.
6: La
0: comment ? Ah bah si tu veux qu'on fasse la conclusion, moi je veux bien, dans ces cas-là, je rentre à 2h chez moi.
4: Ah bah non,
2: mais non,
4: Gégé.
0: Bah attends, déjà il commence à me dire la conclusion, moi je veux bien. Dans ces cas-là, on fait la pétanque.
6: Ouais,
0: hein.
6: C'est de l'humour, Gégé.
0: Bah oui, je sais.
4: On va prendre plein de trucs sur l'euro là ce soir.
0: Mmh.
4: Alors, reste bien en plus.
0: Êtes-vous pour l'euro... Merde, pardon.
6: C'est pas grave,
0: c'est pas grave,
6: c'est la gorge.
0: C'est le café qui a pas passé.
6: Voilà.
0: Êtes-vous pour l'euro ou pas?
6: Quoi?
0: Êtes-vous pour ou contre l'euro?
1: Bah, qu'on soit pour ou contre, on n'a pas trop le choix. Hein.
0: Ah ouais, mais...
6: Ça va être imposé, hein, c'est les lois.
0: Bah oui, d'accord.
6: C'est les lois monétaires.
0: Ouais. Qui c'est qui parle là? Donnez vos noms au fur et à mesure.
6: Bizarre.
0: Hein?
1: Bizarre.
0: Oh.
1: Aglaé.
6: Je disais, c'est les lois monétaires. En 2020, ça sera comme ça. Tu pourras pas dire oui.
0: Mais
6: ou
0: non, mais ouais, c'est pas en 2020 que ça va changer, c'est en 2002.
6: 2002.
1: Orchidée veut répondre.
0: Oui.
1: Bah écoute, moi je pense sincèrement que l'interchange planétaire monétaire va complètement changer, quoi.
0: Mmh.
1: Donc tu seras pas toujours sur les mêmes bases.
6: C'est vrai.
1: Et ça va être vraiment difficile, quoi. Tu t'imagines, tu vas vouloir acheter ton paquet de cigarettes, des tomates, des trucs comme ça. Ben, il faudra tout le temps que tu aies dans ta tête des calculs à faire.
6: C'est que la monnaie compliqué. Qui change, hein.
0: Ouais, mais
6: en tout, comme on en rien. Eh, GG.
0: Oui.
6: Ouais, ils vont au départ, ils vont nous gruger sur les prises, forcément.
0: Ben mais non, ouais. Mais justement, là, pour l'instant, je crois que je sais plus dans quelle ville que c'est, là, que j'ai entendu ça.
6: Où ça ? C'est dans quelle ville ?
0: Je sais pas, dans. Non.
1: T'as vu ça où ?
6: Proche Paris.
0: Non, je sais plus dans quelle ville. Non, je sais pas, je sais que c'est en province,
6: à la
0: mais. Non, arrêtez de dire des bêtises.
6: Bon, peu importe.
0: Donc, pour l'instant, ils sont en train de faire une étude là-dessus.
8: Oui, mais dans quelle ville?
0: Mais j'en sais rien, je sais que c'est en province, mais savoir où? Non, je sais pas si c'est du côté de Toulouse, Marseille, Bordeaux.
2: Non, mais dans quelle ville reste?
0: Non, je sais que c'est en province du côté de la Méditerranée.
8: C'est pas, ça doit être à Monaco. On avance. Ça doit être à Monaco, GG.
2: C'est à Rome?
0: Où ça? Non.
2: Non, mais où?
0: Ben, on sait pas, ils sont ça à l'étude à l'heure actuelle.
8: Bon, la vie tous, Randy.
0: Bon, elle habite au troisième bouton de ma braguette.
8: Alors, des choses. Hein.
0: Si tu veux savoir les tâches, c'est quatrième porte à gauche en sortant des toilettes.
8: Bravo, GG. Ouais.
2: Mais GG.
0: Oui.
2: Ouais. Mais écoute, les gens, par exemple, tu t'imagines quand tu devras toujours faire un calcul? Et pour les gens qui sont faibles en maths.
8: Mais
0: attendez, c'est qui là qui parle? Ouais.
2: Bah écoute, c'est ça, tu pourras te faire avoir quoi, parce que bon, on va te donner des chiffres. Mmh. Et on va dire voilà, ça c'est ça.
8: Faire
2: et
8: baiser,
2: c'est bon,
8: mais grave.
0: Ah oui, ça c'est sûr. Oui.
2: C'est Christine.
0: Oui.
2: Ouais, non, mais ce que je veux dire, c'est qu'il va y avoir des calculatrices spéciales. Ce qui va être plus chiant, c'est quand on va aller genre en Espagne passer des vacances.
0: Attends, Christine. Christine, 5 minutes, je te coupe. Je crois qu'il y a une question Minitel.
4: Ah, ouais, exactement. On nous demande ce sera combien les tarifs d'une sodomie ou d'une pipe en euros.
0: Alors, Manu, qu'est-ce que j'ai dit? Des conneries comme ça, ça m'intéresse pas.
4: Mais non, mais ça peut être intéressant.
0: Donne-moi s'il y a personne là-bas, mais
4: je peux pas parce que les filles, ils vont casser.
0: Ah, d'accord. Oui, qui c'est qui parle derrière?
8: Ouais, c'est Fred, là.
0: Ouais.
8: Moi, je sais pas, je pense. C'est quoi ta question, en fait? Ta question, c'était quoi, concrètement?
9: C'est pas drôle.
0: Oh, vous... Wow. La radio!
8: Gérald, ta question.
0: La radio derrière, sinon, ça gerbe d'entrée. À 1h25, j'en gerbais un. Attention, Fred.
8: Non, j'ai rien fait, je te pose une question, Gérard.
0: Alors, ça va être vous pour ou contre l'euro?
8: Voilà, alors moi, je pense sincèrement que l'euro est irréalisable.
10: Ça changera rien.
8: Tu m'entends?
0: Mmh.
8: Car je vois mal des pays comme, je sais pas, le Groenland, la Grèce ou même le
0: PSG, attends, ouais.
8: Qui refusent d'indexer
0: en fait. Fred.
8: Ouais.
0: Hey, on parle en France.
8: Ben oui,
0: on parle pas des pays. On parle pas des pays qui sont.
8: Étrangers.
0: Des pays étrangers.
8: Leur monnaie par rapport au taux d'intérêt. Là,
2: on fera du change.
0: Ah bah si, on sera obligé. Si, je pense que.
2: Si tu vas genre en Amérique,
8: en France, on sera obligé.
0: Si, mais de toute manière, je pense qu'on sera obligé de changer.
8: Mais pourquoi?
0: Bah si, on sera obligé.
8: Mais
0: si...
8: pourquoi?
0: Bah on sera obligé.
8: Mais pourquoi?
0: Pour avoir la monnaie de la monnaie du pays où qu'on ira.
8: Bah voilà, c'est Tani.
2: Non, mais c'est
0: GG. Oh, mais attends, ouais. C'est qui là qui n'arrive pas à comprendre là?
2: C'est Aglaé. Si tu vas en Italie, tu vas payer en quoi?
0: Eh ben, en pesetas.
8: Bon, Orchidée, si t'arrives pas à comprendre, tu lâches l'affaire.
2: GG?
0: Oui.
2: Ouais, c'est Orchidée. Ouais, je vais te dire, en fait, l'euro, bon, ça va être quand même une monnaie qui sera un peu européenne. Donc, tu vois qu'il y aura l'Océanie, l'Afrique.
8: C'est quoi ce bordel?
2: Et donc, tu sais très bien que dans chaque pays où tu iras, donc en Australie, tout ça, bah, tu seras obligé de payer.
0: Bah, tu seras obligé de payer avec la monnaie du pays. Oh, vous arrêtez là! Bon, Manu, tu essayes de me trouver qui c'est là entre les.
4: Je suis en train, Gigi.
8: C'est pas nous, Gigi.
0: Non, c'est pas vous, mais c'est bizarre. Bon, Aglaé.
8: N'aie pas peur.
0: Oh, bizarre, Fred Turdan, vous vous calmez là, s'il vous plaît.
8: Moi, je disais que j'étais pour l'euro.
0: Bon, allez, hop. Allez. J'en connais un sur trois qui va gerber, je vais pas chercher qui c'est, hein.
8: Ouais, mais faut dire que c'est pas nous qui ont les bruits aussi.
11: Bon, GG, trêve de plaisanterie.
0: Bon, c'est qui, là?
8: Continuer le débat.
11: Moi, j'aimerais bien savoir un truc, quand on sera en euros, on paiera en billets ou en pièces?
0: Bah, pas, ça sera en billets et en pièces, à mon avis.
2: Ah bon?
8: C'est pas vrai.
0: Qui dit que c'est pas vrai?
8: Ah, c'est Fred, je crois que c'est en truc uniquement, tu sais, traveler check, petit restaurant et tout ça.
0: Mais non, n'importe quoi, toi.
11: Non, mais, GG.
0: Oui.
11: Je crois que pour l'euro, ils passeront tout en pièces, il n'y aura plus de billets parce que pour les aveugles, sinon ils vont pas comprendre.
0: Mais
11: quoi.
0: Si, mais il y aura des billets, des pièces, à mon avis.
11: Mais comment ils vont faire, les aveugles?
0: Bah, je sais pas, justement.
4: Et bah, ils sont en braille,
11: avec la calculatrice, les billets, les pièces, ils vont plus s'y retrouver.
8: Ouais, mais si on voit bien.
0: Non, mais donnez vos noms au fur et à mesure que vous voulez parler, là.
11: Ouais, c'est cure-dent.
0: Ouais.
11: Bon, et ben, le gars, il est aveugle, il va acheter son paquet de gitane chez Ginette.
0: Mais là, mais cure-dent, on en a rien à foutre de Ginette, d'accord?
11: Bon, il va acheter son paquet de gitane. Il a sa calculatrice.
0: Bon, cure-dent, tu dégages.
11: Mais c'est pas moi!
0: Cure-dent, tu vas faire un tour au standard.
11: Je te pose une question. GG.
0: Quoi?
11: Je te pose une question, je suis pas en train de te donner des bruits là. Je te pose une question.
0: Ouais, vous arrêtez là.
5: C'est le bordel.
11: Bah écoute,
0: ça commence à bien faire, hein.
9: GG?
11: Oui. La scène, hein.
9: GG?
0: Oui.
9: Ouais, c'est Orchidée. Ouais, je voulais te dire un truc, en fait, moi je trouve que le fond du problème, c'est que toute l'Europe va être chamboulée. Donc t'as toute l'Europe, quoi, l'Amérique du Nord, l'Afrique, tout ça.
0: Mais ça n'a rien à voir, on parle des pays européens,
9: oui,
0: on parle de la France. Non mais attends, hey, quand tu vas aller en Allemagne, tu vas payer en Deutschmark.
9: Mais non, t'as payé en euros.
0: Mais non.
9: Mais t'es con, quoi.
0: Qui c'est qui vient de dire que je suis con?
9: Mais non, mais réfléchis.
5: C'est pas bizarre, hein.
9: L'euro, ça va être la monnaie européenne. Donc en fait,
10: l'Allemagne est en Europe, donc on va payer en euros.
9: L'euro, voilà, ça va être la monnaie européenne.
0: Bon, d'accord. Ça y est, c'est bon.
9: L'Europe,
5: pour voir l'avenir.
9: L'Europe, c'est quoi?
0: Ça y est, c'est bon, on a fait le tour de la question.
9: Voir grand.
5: D'accord.
0: On a fait le tour.
5: Ok.
9: Ouais, mais c'est important de dire où se situe l'Europe.
0: Ouais, mais enculé.
9: Ouais.
0: Et Orchidée, ouais, tu laisses un peu les autres parler parce que
5: tu vas pas faire comme
0: d'habitude de prendre sans arrêt la parole.
5: Voilà.
0: Parce que ça commence à devenir lourd.
5: Laissons voir les jeunes en
11: l'air.
0: Oui.
11: C'est cure-dent. Quand à Monaco, si jamais je vais à Monaco, on paiera en euros aussi ou on paiera en francs?
0: Ben, à mon avis, je pense que ça sera en euros. Hein. Faudra essayer de se renseigner là-dessus.
11: Et ça sera pas des euros.
0: Attendez, il y a Manu qui veut me poser une question.
12: Ouais, sur Minitel, on nous demandait comment on va faire pour l'euro-tari et l'euro-opération.
0: L'euro-tari et l'euro-opération?
12: Ouais.
0: Mais attends, le mec il est... c'est quoi ça?
12: Ben, je question. Sais pas.
0: Moi je non sais plus, je sais pas. Hein.
12: Il y avait l'euro-opinion aussi.
0: Monsieur. Ouais, mais ça,
5: Il y a aussi l'euro-Disney.
0: Ouais, c'est ça.
9: C'est des termes très scientifiques, hein, tout ça. Hein.
0: C'est bon, ça y est. Christine, faudra peut-être que tu te réveilles un peu là.
13: Ah bah, tout le monde parle.
0: Ah ouais, mais tu pourrais réagir quand même, hein.
13: Mais moi, je voudrais parler, mais pas en même temps que les autres.
0: Ah bah, un débat, c'est quoi?
13: Mais moi, j'ai déjà répondu tout à l'heure.
9: Mais Gérard, un débat, c'est entre plusieurs, quoi. Mais à chaque fois qu'on parle, tu dis, il faut se faire.
0: Oui, mais non, mais dans ce cas-là, vous donnez vos noms au fur et à mesure et c'est tout.
13: Non, mais attends, tout à l'heure, j'ai parlé, mais tu m'as coupé.
0: J'ai rien entendu. Bah oui, bah, je peux.
5: C'est vrai
0: c'est fini là, celui qui fait de la subie.
5: C'est vrai que tu coupes souvent les gens quand même, GG.
0: Bah ouais, mais c'est normal. S'il y a une question Minitel intéressante, il faut bien que j'y réponde aussi.
9: Oui, c'était très intéressant.
5: Non, mais il y a un écho là derrière ta voix.
0: Non, c'est pas moi qui fais des échos. Je vous préviens tout de suite chez vous.
14: Oh,
0: le bordel.
14: C'est urgent de redéfinir ensemble.
0: Bon, tu m'enviras.
5: GG, il y a quelqu'un qui pirate la ligne là.
0: Ouais, ouais.
9: Je pense aussi, ouais.
0: Ouais, non, mais c'en est un qui s'amuse avec une CB.
9: C'est Radio Ado.
13: Ouais, c'est un dame. Hein.
0: Est-ce que l'euro va changer votre vie? Votre habitude dans la vie?
5: Bah, à partir de 2020, moi je suis d'accord que...
0: Qui? Oh, tu donnes ton nom, tu dégages, toi. Tu vas pas me prendre la tête comme ça, là. Tu vas te réveiller un peu, toi.
5: S'il te plaît.
0: Tu donnes ton nom. Bon, allez,
12: c'est bizarre ce qui se passe, hein, GG.
0: Ouais, bah, bizarre, tu me le vires. Comme ça, il répondra...
12: J'ai pas dit que c'était bizarre. J'ai dit, c'est bizarre ce qui se passe.
0: Non, mais attends.
12: J'ai pas dit que c'était lui.
0: L'autre, il donne même pas son nom, là, celui qui veut répondre.
12: Bah, c'est bizarre, justement.
0: Ah bah, alors, bizarre, tu le sors.
12: Mais c'est pas lui. C'est que c'est bizarre.
0: Ouais. Bizarre. Vous avez dit bizarre, comme c'est bizarre. Si c'est pas le thème du débat, hein.
5: Oui.
12: Ouais, mais c'est pas bizarre.
5: Putain, GG, t'es en forme, là, hein.
0: Bon, est-ce que...
5: Oui, j'avoue qu'on me l'avait jamais fait.
0: Ouais, bizarre, c'est bizarre, d'accord.
9: Quoi?
0: Oh, vous arrêtez avec ce son, là.
5: Autre question, Gérard.
0: Bah non, pour l'instant, vous répondez à celle-là.
5: Bon, c'est comme si... On a fini, Gérard, on a répondu.
0: Ouais. Alors là, je vous préviens, les trois mecs, vous allez dégager vite fait.
5: On a rien fait.
0: Ah, vous répondez ou pas?
5: Quoi?
13: Allô, c'est Christine.
0: Ouais.
13: Ouais, bah moi, ça va me changer la vie parce que ça va me prendre la tête, quoi, de calculer les euros en francs.
5: Je suis pas d'accord.
0: Qui est pas d'accord?
5: Bizarre.
0: Ouais. Pourquoi que t'es pas d'accord?
5: Bah, faut voir dans l'avenir.
0: C'est-à-dire?
5: Bah, bientôt, on paiera plus par carte ou billet, ça sera des puces, ça sera monétaire, ça sera une loi.
0: Mais de manière, qui c'est qui... bizarre.
5: Oui.
0: Qui c'est qui t'a dit qu'on allait nous supprimer les cartes? Personne encore.
5: Les quoi?
0: Les cartes.
5: Les cartes à quoi?
0: Mais les cartes de crédit ou autre, personne n'a dit que...
5: Mais aujourd'hui, on commence à supprimer les chèques.
0: Ils vont pas, bizarre. Pour l'instant, ils parlent de changer la monnaie. Ils ont pas dit qu'ils allaient supprimer les cartes bleues ou les carnets de chèques encore.
5: Ouais, mais entre nous, soit dit.
0: Ouais.
5: Hein.
0: Ouais. Oh, bizarre, tu dégages. Hein. Allez hop, là, ça sera bizarre chez toi. Allez hop, bonne nuit.
7: C'est bizarre.
0: Allez hop, bizarre, il dégage.
9: GG, je réponds.
0: Ouais.
9: C'est heure qu'il est.
0: Ouais.
9: Je vais te dire, au fait, moi je pense que, ouais, en fait, hein, ça va vraiment me changer la vie. Parce que bon, on va vers l'an 2000, donc vers le nouveau millénaire, tout ça.
0: Mm-hmm.
9: Donc le système de change, tout ça. Tout va changer.
0: Mm-hmm.
9: Et il y aura plein de trucs qui vont disparaître, dont le chèque, quoi.
0: Ben pour l'instant, ils n'ont pas encore étudié ce problème-là. Ils parlent de changer uniquement que la monnaie française.
11: Pardon ?
9: Comment ?
11: La monnaie française.
0: Vous allez vous réveiller ou vous gerbez, là ?
11: Ouais, mais attends, Fildar, il vient de reprendre le standard. Les choses, elles sont là.
0: Mais ouais, ben les choses, elles sont là, bizarre, moi, je te dis de...
9: La monnaie française qui va changer, c'est clair.
11: Ouais, ben c'est ça, c'est l'émission, c'est les débats.
9: Quoi ?
11: Tout le monde ne peut pas entendre la question, mais je suis avec Fildar.
0: Hé, Fildar !
11: Ouais.
0: Fildar, s'il te plaît. Fildar. Tu viens t'occuper là, un peu là, du standard ou quoi?
11: S'il te plaît, merci.
0: Merci.
11: Voilà.
0: Je t'ai dit, bizarre
11: donc,
0: dehors
11: ouais,
0: pour lui.
11: Ouais, Gérard.
7: Attends, il m'a dit, si je le vire, il va me choper à la sortie. Il va me choper à la sortie de Fun Radio.
0: Et alors, c'est pas là-haut.
7: Qu'est-ce que je fais, moi, s'il vient me choper?
11: J'ai pas entendu la question.
0: Non, t'as pas entendu la question, tu dégages et c'est tout. Comme ça, tu comprends. Tu dégages et c'est tout.
7: Attends, il a un grand fer d'1m90.
0: Ouais, il dégage. Allez, hop. Allez.
7: Gérard, il y a une question Minitel. On nous dit, en 2002 à Suresnes, on paiera pas en euros, mais en EP.
0: N'importe quoi. Ben, tu arrêtes de donner les noms de villes comme ça parce que ça me prend la tête, merci.
11: GG,
0: oui.
11: Ça va te changer les habitudes, toi ou pas?
0: Qui?
11: Bah, toi.
0: Mais ça qui me pose la question?
11: Toi?
0: Mais.
9: Tout le monde.
0: Mais répondez quand vous me posez la question, donnez vos noms.
11: C'est cure-dent, ça va te changer tes habitudes, toi, de payer
0: dans
11: en euros.
0: Dans quel sens? Hé, cure-dent, mais merde!
11: Mais quoi, mais tu m'entends pas?
0: Dans quel sens que ça va me changer mes habitudes?
11: Eh ben, par exemple, à la machine à café, tu vas payer en quoi? Tu vas payer en francs, en euros?
0: Mais justement, la question, on va y venir là-dessus.
7: Ah, excuse-moi, d'accord. Gérard, à la place de bizarre, on a étrange, merci.
0: Non, mais attends, je préviens, quand on vire quelqu'un, c'est pas la peine de le reprendre sous un autre nom.
7: Non?
11: C'est pas le même.
0: Hein?
9: GG?
0: Oui.
9: C'est Orchidée qui te pose une question.
11: Ah là là.
9: Est-ce que tu penses que est-ce que l'aube de l'an 2000 te fait peur? Est-ce que le nouveau millénaire
0: c'est pas le thème du débat, Orchidée. Alors, Orchidée, tu me reposes encore une question comme ça, tu vas retourner chez toi vite fait, toi aussi.
9: GG, tu te calmes, hein.
0: Mais attends, si t'es pas content, tu dégages.
9: Plusieurs, c'est pas un.
11: GG.
0: Oui.
11: GG, c'est curnant. Orchidée, elle est hors sujet quand même.
9: Non, pas du tout. Mais c'est important. Le nouveau millénaire.
0: Mais c'est pas le thème du débat.
11: Ouais, Gérard, c'est Fred là.
0: Ouais.
11: Ta question, c'est est-ce que ça va vous changer la vie, c'est ça?
0: Ouais.
11: Bah, moi, personnellement.
0: Non, vos habitudes dans la vie.
11: De quoi?
0: Vos habitudes dans la vie.
11: Habitudes, ouais.
9: Bah, oui, bah oui.
0: Mais attends, Orchidée, laisse finir Fred, merde. Si tu commences à me gonfler là.
9: Ouais, bah, toi aussi, GG.
0: Bon, allez, hop. Orchidée, tu dégages.
7: Attends, qu'est-ce qui se passe là? Il est 1h30, t'as déjà 20 tensions là. Qu'est-ce qui se passe, Gérard?
0: Orchidée dehors.
7: Qu'est-ce qui se passe?
0: Orchidée dehors.
9: Non.
0: Bah, quoi, non? Tu dégages.
9: Non.
0: Tu l'as dit.
7: Alors, les auditeurs, on se calme un peu parce que là, Gérard, il va pas finir à 4h là. Il va finir à 2h, ça va être vite fait. Hein.
9: D'accord.
0: Alors, déjà, Orchidée, bonne nuit.
9: Ouais, bah, tu restes poli avec moi, s'il te plaît.
7: Je l'arrose et je la remets, c'est ça?
0: Non. Hop, bonne nuit, on reprend quelqu'un d'autre à sa place, ça ira vite. Aglaé.
9: Oui.
0: Donc pour toi.
7: Elle aussi, Denis.
9: Est-ce que ça va me changer la vie?
0: Mmh.
9: Ça va changer
7: on a
9: la
7: déjà
9: vie
7: fait 4 fois la vanne, Philou.
9: Quoi?
0: Non mais c'est bon là, entre la pro et le standard là, ça va
7: Non mais je lui disais juste qu'il était pas marrant.
0: Non mais, ouais bah d'accord, bon bah vous vous calmez là tous les deux. Donc Aglaé.
11: Oh là, le bordel.
9: Ah, mais c'est vraiment le bordel. Hein.
0: Bon, je sens que tout à l'heure, à la première pause, je vais vous prendre tous et je vais vous calmer, moi. Vous allez voir comment que ça va faire.
11: GG.
0: Ouais.
11: Et si ça vient de la pro, comment veux-tu qu'on y soit pour quelque chose?
0: Non, mais attends, ça vient pas de la pro, le bruit, d'accord?
11: Comment veux-tu qu'on fasse un écho?
0: Hein?
9: Ça vient pas de chez nous, hein.
0: Ouais, ben, on verra. Donc, Aglaé.
9: Oui.
0: Donc, pour toi.
9: Non, moi, ça va pas du tout changer mes habitudes. Sauf qu'au début, je pense que ça serait sympa, j'aurais toujours l'air de... d'habiter à l'étranger, que tu payes plus avec ta monnaie, c'est sympa, et puis bon, au bout de deux jours, ça te gonfle, quoi. Ça, je pense que ça va me gonfler, ouais.
0: D'accord. Christine?
14: Vous savez, j'ai répondu tout à l'heure.
0: T'as répondu étrange.
11: Quoi?
0: Étrange!

0: réponse, c'est pas le thème du débat. Donc, Clochette.
1: Ah si.
2: Oui.
0: Clochette.
1: Du Puyenne.
0: Oh, du calme, la dernière, s'il vous plaît. Merci. C'est qui?
1: C'est Gurnan, le thème du débat, c'est l'euro. L'euro, c'est quoi? C'est de la monnaie.
0: Oui, c'est la monnaie.
1: Bon, bah voilà.
3: T'es idiot, toi.
1: Eh ben, le yen, c'est de la monnaie.
3: Et ouais, Gérard, c'est Fred.
4: Ouais, mais on parle de l'euro.
2: Mais c'est pas grave.
3: Ouais, Gérard, les yens, faut en parler des yens, hein.
0: Non, mais ça, c'est une monnaie.
3: Européenne ou
1: des
3: non.
1: animaux, hein, les yens aussi.
5: Non, c'est des loups, ça.
0: Bon, Fred, tout à l'heure, tu as dégagé.
3: Oh, méchant.
1: Ouais.
0: Bon, Clochette.
2: Bonsoir.
1: Bonsoir.
0: Donc, pour toi.
2: Bah écoute, oui, je pense que ça va nous changer la vie. Hein.
0: Mmh. Dans quelles circonstances à peu près?
2: Ben, c'est-à-dire que ben notre monnaie va changer, quoi. Donc voilà. Mmh.
0: D'accord.
3: C'est bien.
0: Donc qui
3: c'est
0: qu'on a à la place d'étrange?
3: Jean-Philippe.
5: Bah il est. Pardon?
3: Jean-Philippe.
0: Non mais hey, je préviens que celui qui continue comme ça va gerber tout de suite encore. Ça va aller vite.
3: S'il vous plaît.
0: Merci. Donc, Jean-Philippe.
3: Oui.
0: Pour toi.
3: Bah, excuse-moi, Gérard, hein, je te prie de ne pas me jeter pour une fois au standard, mais comme j'étais au standard, je n'ai pas entendu la question.
0: Alors, est-ce que l'euro va changer vos habitudes dans la vie?
3: Bah, effectivement, de manière évidente, l'euro va changer totalement ma forme de vie. Je vais payer, bien évidemment, je suis tout à fait en billets. Ce qu'on appelle en 2020, je crois que ma vie va changer vestimentairement ou bien encore par mes loisirs.
2: Les deux.
0: Hey, t'aurais pas fumé la moquette avant de répondre à la question, toi?
3: C'est Jean-Philippe.
0: Oh, Jean-Philippe!
5: Non, mais, hey. Tu peux l'appeler Jean-Fille. Hein.
0: Ouais, calme-le, lui, parce que je crois qu'il a
5: pas compris. Est-ce que j'y fais un morceau de moquette?
3: Moi, je veux dire, moi, j'avance, je suis jeune, hein, c'est pour l'avenir, j'ai 25 ans, j'habite Cambrai.
4: Ah, bah, présent
0: N'importe quoi, ça.
3: Bon, voilà, maintenant, j'appelle sur le sous de ma gueule, bon, bah, je peux très même casser, hein, y a pas de problème.
0: Oh, bah, si tu veux, hein.
3: Pardon?
0: Y a pas de problème, si tu veux te casser, tu te casses, hein.
3: Non, bah, je sais pas, je crois que j'étais quand même bienvenu.
2: Non, je voudrais qu'il reste.
0: Oh bah c'est
3: on
0: bon c'est
3: bien. Alors, hein. On parle de l'euro et tu ouais. retournes au Moyen-Âge, Gérard.
0: Ouais, Fred, tu vas te calmer.
3: C'est vrai
0: parce...
3: si je peux me permettre, hein, si... Oui.
0: On se calme?
3: D'accord, tu as le verbe un peu haut, mais bon.
0: Alors, combien coûtera un café en euros? Voilà, là. Là, comme tout le monde me faisait chier. Comme tout le monde me faisait chier là-dessus, bah, on y vient, cette question.
3: Un café en euros?
0: Ouais.
3: Ouais.
2: Ça dépend.
3: Ouais, c'est Fred.
0: Ouais.
3: 1 euro, j'ai gagné.
0: C'est-à-dire?
3: Bah, 50. Combien? Ouais, mais précis son nom.
0: Ouais, ça fera 6,50 francs, c'est ça?
3: Un yen.
1: Et bah donc, ils vont nous gruger sur le prix.
2: Ouais.
0: Pourquoi?
1: Bah parce qu'un café, c'est combien, GG?
0: À l'heure actuelle, ça dépend, c'est 5 francs,
1: je crois. Fun, c'est combien un café?
0: Combien?
1: À Fun Radio, c'est combien un café?
0: C'est 2 francs, ça sera peut-être 3 francs, après, on sait pas.
1: Ouais, et en écu, ça fera combien?
0: Bah, j'en sais rien.
1: Et en yen?
0: J'en sais rien.
5: De toute façon, Fun va être équipé en euros, hein.
1: C'est ah clair. Oui, en euros, ça fera combien?
0: Bah, ça fera 6,50 francs, on te l'a dit depuis.
1: Eh ben donc, on va nous baiser la gueule.
0: Bah oui, bah, de manière, on se fera baiser la gueule.
3: Quoi.
0: Ouais, on se fera baiser la gueule.
2: Mais
0: ouais.
2: GG?
0: Ouais.
2: Ouais, c'est Clochette. Hein.
0: Ouais.
2: Bah écoute, je voulais dire quand même que ça dépend de d'où tu te trouves, quoi, dans quel pays tu te trouves. Hein. Pour ton café, bah, parce que généralement, ça n'a pas le même prix.
0: Ouais, mais attends, comment ça? Parce que là, j'arrive pas à suivre ton truc, là.
2: Je t'explique. L'euro. Ça dépend dans quelle partie du monde tu seras, quoi. Si tu seras en Allemagne.
3: Non, mais moi, je crois avoir une solution.
0: Ouais, attends, Jean-Philippe, tu calmes un peu, là.
3: Cool, hein.
2: Si tu es en Allemagne ou si tu es en Angleterre, ben, le café, ça sera le prix, ça sera pas le même.
3: Ouais, mais là, on t'a dit en euros. Hein.
2: Donc, en euros, ben, bien sûr, la ouais. valeur.
3: Excuse-moi.
2: La valeur n'est pas la même.
3: Mm-hmm.
0: C'est
2: sûr.
0: D'accord. Aglaé?
6: Il paraîtrait que l'euro parisien serait un peu plus élevé que l'euro provincial.
0: Mm-hmm.
3: Parce que les gens se
0: bernaient,
3: là.
0: Paris, oh, ouais, c'est bon, là, celui qui parle derrière. Merci.
6: À Paris, tu peux compter le café à 10 balles. En province, c'est 5 balles. Donc,
0: non. Attends, Aglaé, là, je suis pas d'accord avec toi.
6: À Paris, dans les vrais cafés, pas dans les bars à Ginette.
0: Ah non, mais moi, je peux te dire une chose. Tu vas dans n'importe quel café. Ça dépend, bien sûr, là où tu te trouves. Mm-hmm. Mais je sais que... Ouais, c'est bon, Jean-Philippe. Tu as commencé à...
3: Non, mais c'est pas ça. Mais quand tu dis café, tu dis aussi brasserie.
0: Bah oui, abruti.
3: D'accord. Continue.
2: Oh,
5: excuse-moi, Gérard. Gérard, est-ce que tu es déjà allé prendre un

0: Il a fait en province.
1: Mmh.
0: C'est combien à toi?
1: C'est 5 francs.
0: 5 francs et à Paris?
1: À Paris, c'est pareil.
0: Ah non, non, je suis désolé.
1: C'est 5 francs à Paris, je suis désolé. C'est 5 francs, je suis désolé.
0: Bon, alors laissez Gérard expliquer pourquoi il estime que c'est le même prix à Paris en province.
2: Bah oui. Tu rigoles, Gérard, j'ai pris un café à Saint-Germain, il est à 14,50 le café.
1: Ouais, mais attends, à quelle heure tu l'as pris?
3: Ça dépend où tu l'as pris aussi.
1: Non mais
3: t'as pas un peu fumé la moquette?
1: Oh, Jean-Philippe, tu dégages.
2: Mais j'ai...
1: Jean-Philippe, tu dégages. Dehors pour lui. C'est pas la peine.
2: Je pense que tu as tout à fait raison. Ça dépend des horaires, exactement.
4: Bah, allô, Gérard?
1: Oui.
4: C'est Christine.
1: Oui.
4: Bon, bah j'ai déjà payé le café 50 balles hein, sur les Champs.
2: Quoi?
1: Sur les Champs-Élysées, un café 50 balles?
4: Bah ouais.
1: À quelle heure?
4: Bah, il était
1: 11h
4: du soir.
1: Oh non, non, non, c'est
4: si,
1: pas... Non, non.
4: Si,
1: c'est
4: vrai, c'est vrai, c'est vrai. Tu connais pas le café, là, qui fait karaoké?
5: Quoi?
1: Ouais.
4: Allô?
1: Oui.
4: Tu connais pas le café qui fait karaoké, là, à côté de l'Arc de Triomphe?
2: Fouquet's.
4: Non, non, Fouquet's. C'est le LEF.
2: GG?
1: Oui.
2: Ouais, c'est Clochette. Je voulais te dire, mais tu as tout à fait raison. Parce que ça dépend de l'horaire. Ça veut dire que où que tu sois en Europe, ça dépend de l'horaire.
1: Hé, Clochette.
2: Ouais.
1: Hey, réveille-toi un petit peu, toi, parce que tout à l'heure, tes cloches, elles vont sonner.
3: Non, mais GG,
2: j'ai pas fumé la moquette. Non, mais GG se disait quoi?
1: Non, mais moi, je vais te dire une chose, Clochette, l'horaire, ça dépend à quelle heure tu le prends, si c'est à 6h du matin ou à 22h.
2: Ouais, mais
3: GG, okay. Alors... ça dépend, tu le prends aussi, GG.
1: Bah oui, mais.
3: Allô? Si tu le prends au comptoir, c'est moins cher.
0: Non, Gérard, il prend souvent dans le cul quand même.
2: Si tu prends dans un bar PMU, bon, c'est 5 balles.
1: Toi, tout à l'heure, tu vas te prendre les cassettes vidéo si tu commences comme ça, toi.
2: Oui, qu'est-ce qui se passe?
1: Toi, ça va être vite fait, toi aussi. Hein.
2: Mets-moi les cassettes vidéo.
3: Et donnez votre nom, on comprend rien.
6: C'est quoi tes cassettes vidéo? C'est
3: ton nom.
1: Oh!
3: Walt Disney?
1: Hey, je crois qu'au bout de la quatrième question, vous commencez à me prendre la tête. Vous allez, ça va.
3: Ouais, parce qu'on en arrive au bout, GG.
1: Ouais, ouais, ben il reste encore 6 questions.
3: Ouais.
1: Non, on va mettre une.
4: Ouais, c'est super.
1: On va mettre. T'as calé, Manu, s'il te plaît?
3: Ah non.
0: Attends, t'as le titre?
7: Pas tout de suite.
0: Oh, attends, vas-y. Gérard, tu poses la question pendant que je te trouve le titre.
1: Ouais, alors, vas-y. Comment va-t-on enlever les anciennes monnaies? Voilà. Non, non, mais c'est bon, vous réfléchissez.
3: Avec
1: une pelle. Bon, ta gueule, toi. Toi, tu as pas comme...
2: C'est qu'on écoute.
1: Ben, je vais vous le dire.
7: Rappelle les numéros de téléphone.
1: Donc, si
7: ça,
1: vous voulez nous joindre, c'est au 0803-08-5000. Merci pour celui qui paie le cochon. Et les mecs, vous allez saquer, là. Fred et Cure-Dent, vous allez dégager pendant la pause.
3: Non, j'ai rien fait, c'est Fred.
1: Non, non, mais je veux pas le savoir.
3: J'avais 4 ans.
1: Vous avez bien. Fred. Bien, vas-y, ça t'amuse. Eh ben, moi aussi, ça va m'amuser. Si vous voulez nous joindre au 0803-08-5000 et 0870-5000 et 3615, code Fun Radio, rubrique directe. Et bien sûr, pour les Belges, 033.
0: On s'en fout, les Belges, on s'en fout.
1: Ta gueule, toi. Merci. 033-1-47-929-5000.
7: 79-5000.
1: Et on écoute le petit poussé, le son.
7: Il.
1: Il sent les pieds avec cet ongle. Ah ben c'est pas mal, je suis sûr que ça va être encore pas ça comme musique. On se retrouve tout de suite après. 1h47, on a écouté quoi comme musique là? Parce que vous m'avez filé
7: des... Je te l'ai dit, le petit poussé, il sent des pieds avec cet ongle.
1: Parce que là, il déconne à moitié, il dort lui là. Ouais, t'as dû fumer la moquette avant
7: tu
1: de venir.
7: Ou quoi?
1: Donc, on récupère Clochette. Clochette!
2: Bonsoir!
0: Manu, putain, c'est Manu!
1: Ouais, y a pas putain, on dit d'accord, toi.
2: Bonsoir.
0: Y a Gérard alors.
1: Aglaé, pardon.
2: Oui.
1: Donc, Christine.
2: Bonsoir.
1: Oh putain. L'autre tout à l'heure.
0: Bon, allez, on gère le débat là.
1: Bon, Fred.
8: Rebonsoir, Gérald.
1: Ouais, toi, tu vas te calmer parce que tu vas sortir.
0: DG Squad ? Gérald DG Squad ?
8: Ouais.
2: C'est toi, Gérald DG Squad ?
1: Bon, c'est pas le thème du débat, donc
2: ça
1: vous avez pas
2: compris. Comment quand même, Gérald?
8: Gérald.
1: Et Cure-Dent.
2: Est-ce que tu te rassures?
3: Bonsoir, Sandy.
2: Moi,
3: bonsoir, GG.
2: Je suis fan des GSQ.
1: Sandy, elle t'emmerde.
3: Bah, quoi, Gérald?
7: Oh, il a rien dit, Gérard, là. Il a rien dit du tout.
1: Voilà.
3: Police, s'il te plaît.
1: Ouais, si je veux. Pas avec les gens qui parlent des autres.
3: Je l'ai pas insulté?
1: Ouais, non, mais même, elle est pas.
3: Bah, si, elle est là.
1: Ouais, elle est là, mais elle a pas envie de vous parler, c'est
3: bah,
1: tout.
3: Je lui dis bonsoir quand même.
1: Eh bah, ben, c'est bien.
2: Bah, ouais, on le passe le bonjour.
1: Eh bah, ben, c'est bien. Donc, bon, ça y est, les bonsoirs. Donc, tu sais qu'on a la place de Jean-Philippe?
2: On a bizarre. Bizarre, et je voulais dire bonsoir à
1: Dehors celui-là.
5: Non, je suis pas dehors.
1: Toi, non, mais t'es pas bien. Bah, tu vas être bien, tu vas rentrer chez toi, mon pote. Allez, hop, bonne nuit. Allez, hop.
5: Écoute, je t'explique, je veux pas qu'on me reconnaisse, c'est tout.
1: Bon, allez, allez, oh, oh.
3: Il y a des problèmes,
5: on est. De toute façon, on est tous d'accord.
1: Tout le sac, lui, j'aime pas les abrutis.
4: Non,
5: mais change ma voix.
1: Pas ce bon travlo.
3: Il veut pas se reconnaître.
5: Change ma voix.
4: C'est Elise Moon.
6: Non, c'est juste un trave.
0: Eh, Gérard, t'as même pas reconnu qu'on avait une star avec nous au standard.
1: Quoi?
0: C'est une star, là.
5: Mais
1: alors, j'en ai rien à foutre.
0: Tu l'as pas reconnu?
1: Non, non, j'en ai rien à foutre.
3: C'est Madonna.
5: Oui, je peux jouer.
6: Non, c'est Michael Jackson.
0: Bon, allez, on reprend le débat. Allez, on reprend le débat. Allez, Gérard, pose la question.
1: Bon, déjà, c'est qui? C'est qui, là, qu'on a?
0: Tu l'avais pas reconnu?
1: C'est qui?
0: Pauvre cas.
5: Mais c'est bizarre.
1: Non, c'est pas bizarre. C'est qui?
0: Garcimore, tu l'as même pas reconnu.
1: Ouais, je m'en fous. Bon, allez, comment va-t-on enlever les anciennes monnaies? C'était la question que je vous ai posée avant le disque. Non, mais répondez.
4: Bon, c'est Christine.
1: Ouais.
4: Bah, je sais pas du tout. Hein.
1: D'accord.
3: Ouais, d'accord.
1: Ouais.
3: Bah, moi, je sais pas non plus.
1: Cure-dent. Oh.
4: Aglaé.
3: Ouais, c'est cure-dent.
1: Bah alors?
3: Bah, je sais pas.
1: Ouais, mais d'accord, personne sait.
4: Orchidée. Bah écoute, moi je pense que.
1: T'as Orchidée, tu vas reprendre ton. Tu vas regarder. Tu vas pas commencer à me reprendre la tête?
4: Non, j'ai juste ses clochettes là.
3: Il ouais. Y a pas d'orchidée, elle est pas.
4: Il y a belle orchidée, elle s'est tirée. Hein. J'ai
1: ouais,
4: remplacé.
1: Bah, ouais, bah je sais, c'est moi qui l'ai viré.
4: Bah voilà.
1: Sympa. Bon alors, clochette.
4: Bah écoute, moi je pense qu'on va la supprimer à coup de. À coup d'ordinateur.
1: Un coup d'ordinateur, pas mal pour toi. C'est pas mal la question.
4: Bah attends, je peux finir.
1: Oui.
4: Donc on va effacer tous les systèmes dans l'enregistrement qui concerne la monnaie. Donc on va effacer toute trace d'ancienne monnaie.
1: Ouais, alors donc tu crois que ça va être mis sur ordinateur, toi?
4: On va mettre une puce électronique qui va effacer tous les systèmes monétaires du monde.
1: Non mais il ferait mieux de mettre une puce électronique dans ton cerveau et puis... et changer ta cerveau parce que...
4: Mais pourquoi t'es pas d'accord avec moi?
1: Bon, allez, c'est bon. Aglaé, tu voulais...
4: GG.
1: 20 minutes, clochette.
3: Quoi?
1: Oh putain, hé, hey, oh. Tu as pas commencé, toi, là?
0: Non, je regardais juste un petit truc, c'est tout.
1: Ouais, non, mais tu as pas commencé.
0: Non, mais j'ai pas fait exprès, je regardais.
1: Non, mais tu as pas commencé.
0: Non, mais j'ai pas fait exprès, je regardais.
1: Aglaé.
4: Oui?
1: Donc, pour toi?
4: J'en ai aucune idée.
1: Donc là, il y a quelqu'un qui m'a dit que sûrement... Merci pour le bruit derrière. Je sens que tout à l'heure, ça va aller vite. Ça, je vais pas chercher qui c'est. Allez, hop, tu me le vires.
0: Mais c'est Clochette.
5: Manu, on t'a reconnu.
1: Allez, allez, allez, hop. Non, parce qu'il y a quelqu'un qui m'a posé une question qui est là dans les studios et qui m'a dit comme ça qu'à un moment donné, bientôt, avec le système de la monnaie euro...
3: C'est pas vrai.
1: Oh, Cure-dent, tu t'écrases, s'il te plaît.
3: C'est pas moi, non, c'est vrai, ça, c'est pas vrai, ça.
0: Laissez-le finir.
1: Alors moi, je vais te dire une chose, que si c'est vrai, parce que ça, à l'heure actuelle, c'est en cours...
3: Alors vas-y, vas-y.
1: On va avoir des espèces de petites boîtes magnétiques.
3: Ah ouais, là, c'est vrai, ouais.
1: Alors donc tu vois que
0: ce non, mais pourquoi faire? Pourquoi faire
1: les pour savoir les prix en euros. Ça en étude aussi. Et à l'heure actuelle, il y en a dans des grandes surfaces.
5: Ça sera comme des petites télécommandes.
1: Tu me laisses terminer.
3: GG comme au Monoprix, tu sais.
1: Voilà.
5: Non, ils ont déjà commencé. Moi, j'ai vu ça à la télé.
1: Eh oh.
5: Ouais.
1: T'as vu ça dans Spirou Magazine, toi? Pour l'instant, tu me laisses finir. J'aime pas qu'on me coupe la parole. Merci.
5: Moi, je trouve que t'es un peu mesquin.
1: Bon, bah alors, dans ce cas-là, je suis mesquin, tu dégages.
0: Pas d'insultes, hein.
1: Allez, hop.
5: Ouais,
1: c'est bon, tu me le vires.
0: Il est mesquin, ils ont dit.
1: Oh
3: Gérard, laisse-le, il a 12 ans.
5: Ouais, mais
1: non, allez, c'est bon, allez, hop.
4: Mais t'es léger.
1: Oui.
4: Ouais, je voulais te dire, dans une revue économique, hein.
1: De quoi? De quoi?
4: Il était marqué justement comment effacer, comment changer de monnaie.
1: Mmh.
4: Et ben, il était bien dit, clair et net, qu'il y avait une sorte de puce électronique qu'on allait mettre sur Internet et qui allait effacer tous les interchanges monétaires.
1: Non mais attends, Clochette, je vais te dire une chose, que ce que je viens de dire,
4: ouais.
1: C'est...
4: Mais en fait, c'est la même chose que ce que tu viens de dire, en fait, ça se rejoint, GG.
1: Mais attends, mais moi, ce que je disais, c'était pour calculer les prix, d'accord?
4: Bah ouais, c'est vrai, mais c'est exactement la même chose que j'ai dit, en fait.
1: Bon, bah alors.
4: Bah voilà.
1: Mais dans ces cas-là, ça c'est pas dans une revue, hein, puis on donne pas les noms des revues, s'il te plaît.
4: Gérard,
1: merci.
4: Pas de pub.
0: Gérard, on nous demande comment on va faire pour le rôtissoir et le rôti.
1: N'importe quoi, ces questions.
3: Ça répond?
1: Non, de toute manière, c'est des conneries, je vais pas répondre sur des conneries.
3: T'en fous, c'est
0: et
3: vrai.
0: Pour le,
3: c'est
0: et pour l'euro Carina, non?
1: Non plus.
9: Et l'euro tunnel?
1: Ouais.
9: L'Eurovision
3: et l'Euro Disney.
1: Bon,
3: et
1: ça y est. Et l'euro, et vous allez commencer à vous calmer parce qu'il est 2h et je pense que tout à l'heure, ça va virer vite fait là.
4: D'accord.
7: Et pour l'Eurodition, tu pourrais, non?
3: Et l'Euromag?
1: Bon, allez hop, celui qui vient de dire ça dehors, cherche pas. Allez hop, Fred, au hasard.
3: Mais non, attends, tu rigoles ou quoi? C'est pas moi.
0: Oh, vas-y, t'as pas le droit au hasard ici.
1: Je veux pas le savoir.
3: J'assume, mais c'est pas moi.
1: Bon, allez, on va peut-être vous réveiller au standard, hein, parce que ça commence à bien faire. Pensez-vous que les personnes âgées s'y habitueront?
4: C'est quoi la question?
1: Bon, alors, Clochette, tu dégages. Parce que j'aime pas que tu te foutes de ma gueule, Clochette, tu dégages.
4: C'est pas moi qui a rigolé.
1: Gérard, je veux pas le savoir. Clochette, tu dégages.
0: Excusez-moi.
3: Oui, Gérard, c'est Fred, tu peux répondre.
4: Non, minute,
3: c'est
4: Fred.
0: Deux secondes. On va accueillir, accueillir Tania.
9: Salut, Tania.
4: Bonsoir, Tania. Salut tout le monde.
3: Salut Tania.
0: Donc Tania, Tania est d'origine de l'Est, hein,
4: oui.
0: Des États-Unis. Donc elle parle pas beaucoup le français.
4: Oui.
0: Donc sois indulgent.
1: Mmh. Tu me
0: Gérard, c'est peut-être un travelot, je sais pas.
1: Ouais, ouais, mais
0: et donc
1: et tu vires Clochette.
0: Ok,
1: et tu vires Clochette.
0: Ok.
1: Donc Aglaé.
9: Mmh.
1: Oh, celui qui comme. Eh, tu redors et prêt, vous commencez à me les casser là.
3: Pas moi, pas nous, Gérard.
1: Vous commencez à me les gonfler tous les deux.
3: Mais pourquoi c'est toujours les mecs?
1: Parce que c'est avec vous deux que tu pètes les cons.
3: Mais non, Gérard, c'est Fred, je peux répondre à ta question.
1: Pour l'instant, j'ai demandé à Aglaé.
3: Voilà, comme par
4: hasard. Gérard, tu m'excuses, mais j'étais en train de changer le téléphone d'oreille et j'ai pas entendu.
1: Donc.
4: Non, c'est vraiment plus.
1: Pensez-vous que les personnes âgées s'y habitueront?
4: Non, je pense qu'elles vont encore.
9: Bah, moi, je trouve qu'ils auront encore.
1: Oh, toi, le tremblement, tu t'écrases!
9: Parce que déjà, quand on a changé la monnaie, quand on a changé les petites pièces de 10 francs et tout ça, ils ont eu du mal.
4: Ouais.
9: Avec, tu sais, au milieu, quand c'était en or et autour en argent.
4: Ouais.
9: Ils voyaient, ils confondaient les pièces, les petits vieux.
1: Eh, hey, tu peux donner ton nom, s'il te plaît,
9: mais
1: quand tu
9: bizarre,
1: parles.
9: C'est bizarre, tu sais très bien, non?
1: Ouais, bah, bizarre, tout à l'heure, tu as dégagé parce que tu commences à me faire chier.
9: D'accord, mais dis pas que j'ai pas raison.
1: Non, t'as tort.
9: Ouais, tu crois que quand.
1: Pour un soir.
3: Gérard, c'est Fred.
1: Ouais.
3: Ouais, bah, moi, mes grands-parents, quand on a fait les nouveaux billets de 100 francs, bah, ils sont morts, quoi.
1: Comment?
3: Les pieds de 100 francs, ils sont morts. Donc
1: d'accord. Eh ben après, tu sais ce que tu vas faire?
3: Non, mais attends, mais c'est vrai.
1: Non, mais tu sais ce que tu vas faire? Tu vas aller dormir maintenant. Au revoir, Fred. Bonne nuit pour Fred.
0: Bonne nuit, Fred.
1: Allô. Ce... Oui.
9: Allô. Eh, tu sais quoi, les petits vieux, tu sais pourquoi ils ont des mal?
1: Dis.
9: Parce qu'ils seront plus là en 2020.
1: Non, allez, hop. Bizarre, tu dégages. Bizarre aussi.
9: C'est vrai.
1: Allez, bizarre, bon, Fred dehors.
0: Bon, alors à la place de Fred, on accueille Sylvain.
4: Salut Sylvain.
3: Salut Sylvain.
0: Et à la place de comment elle s'appelait, la clochette, on accueille Sirène, la sirène.
4: Salut la sirène, bonsoir.
1: Bonsoir. Donc.
3: Oh là là, la voix, GG, la voix.
4: Bonsoir tout le monde.
3: Oh là là.
1: Bon. Wow. Alors, Tania.
4: Chaude, hein. Vous allez bien?
1: Bon, ça y est, oh. Punaise. Eh, hey, je sens que les quatre premières questions sont bien passées. On va pas commencer à foirer sur la sixième.
3: Alors, non, j'ai pas répondu.
1: Qui
4: alors, c'est Gérard.
1: Oui. Oui.
4: Ouais, bah moi je veux dire que bah, déjà les vieux là avec les anciens fronts et les nouveaux fronts. Allô.
1: Oui. Oh, ouais, oh, qui c'est? Non mais attends.
0: Bon, attends, Tania, elle a un problème. On accueille Dany à la place de Bizarre.
1: Allô.
3: Salut à tous. Salut Dany Moon, ça va? Ouais, ça va bien.
4: Salut Dany. Ça va Dany? Bon.
3: Salut les poulettes.
4: Salut.
3: Ouais, il y a un big qui s'attendit aussi.
1: Bon,
4: bon, alors, c'est Christine.
1: Ouais.
4: Ouais, bah, je disais que les vieux, ils avaient du mal déjà avec l'ancien franc et le nouveau franc.
1: Mm-hmm.
4: Alors avec l'euro, laisse tomber, quoi. Non, ils vont en crever.
1: Ça non, mais... Rêver. Oui.
3: Bah, écoute, je suis d'accord avec toi, ma poupée.
1: Okay. Oh, ouais, ouais, Dany, s'il te plaît, tu te calmes, ouais, un petit peu.
3: Non, j'ai toujours pas répondu. Non, mais excuse-moi, je veux intervenir, j'en ai pas pour long. Je veux dire, moi, en tant que forain, on a déjà du mal à s'y reconnaître avec toutes les pièces.
1: Mmh.
3: Et bon, je voyage beaucoup et c'est vrai que déjà aujourd'hui, on a pu rencontrer déjà de l'euro.
1: Non, mais pour les personnes âgées.
4: Est-ce que les personnes âgées font
3: effectivement, même en tant que forain.
1: Non, mais pour les. Oh, mais Dany, t'as pas compris. Ouais, Dany!
3: Je comprends très bien, mais écoute. Déjà, j'appelle de mon portable, hein, ça passe très bien.
1: Ah, bah alors, sur un portable, j'en veux pas. Allez, hop.
3: Je voulais te dire, oui, les personnes âgées aussi. On a rencontré, par exemple, j'ai rencontré dans les pays plus au nord des personnes âgées qui paieraient des gens en euros.
1: Ouais. Ouais, ça commence à bien faire ce bruit.
3: C'est Sylvain, je peux répondre?
1: Ouais.
3: Moi, je pense sincèrement que les vieux, quoi, sont au sommet de l'économie en tant que. Ah, bah, il va avoir beaucoup de mal. Hein,
1: oh oh.
3: Dans le domaine économique et financier, ils sont obligés de s'adapter.
1: Mmh.
3: Ah, mais beaucoup de la merde. Sera pour eux, quelque part, un petit enfant.
10: Il faudrait répondre, s'il vous plaît.
1: Oui, c'est qui?
10: C'est Sirène.
1: Oui.
3: Sirène. Allez, ma poulet.
1: Oh là, ça commence à bien faire. J'attends que les mecs, vous allez tous...
3: Denis, c'est à la fête à côté, ça fait un peu de bruit, je suis désolé.
1: Non, Denis, bonne nuit.
10: Ouais, je réponds, je
3: vais. Ouais, bah je m'en vais, je fais encore un big kiss à Sandy.
1: Très bien, bah va te faire foutre, qu'a te dit.
10: Je réponds.
3: Salut.
10: C'est Sirène.
1: Mmh.
10: Donc moi, je disais que tous les vieux allaient avoir une crise cardiaque.
1: Pourquoi?
10: Parce que ça va produire un choc émotionnel.
1: Bon.
3: Salut.
10: Un choc émotionnel.
1: Je sens que ça commence à bien faire. Celui qui s'amuse avec un portable au lieu de laisser parler les gens, ça commence à me prendre la tête. Alors, Dany, tu dégages.
3: Ben, salut.
1: Dany, tu dégages.
3: Salut.
1: Salut.
3: Salut.
10: Au revoir.
3: Au revoir, Dany.
10: GG.
1: Oui.
10: Ouais, bah, je te disais que ça va leur faire un
1: choc
10: émotionnel.
1: Oh, tu redonnes, tu dégages.
3: Ah non, c'est pas moi.
1: Allez. Salut.
3: Putain, c'est pas moi, j'écoute Dany.
1: Non, de toute manière, Dany, il dégage.
3: Salut.
1: Bon, allez, hop. Bon, allez, moi, je... Oh
0: bon, allez, sérieux, on se calme deux minutes, là. On va pas commencer le bordel.
1: Non, cure-dent, je veux plus le savoir, maintenant.
0: Ok.
3: Putain, mais j'écoute Sirène.
1: Je veux pas le savoir. Comme ça, t'écouteras mieux le plus. Bon, allez, hop.
0: Mais qui joue avec le téléphone? C'est une fille, en plus.
1: Non. Tu vois, quand je te demande de virer les mecs, tu les vires, et c'est tout. Tu prends d'autres personnes, sans prendre les mêmes avec les mêmes noms. Alors, Sirène, tu disais...
10: Ben oui, moi je disais qu'en fait ça va leur produire un choc émotionnel.
1: Pourquoi?
10: Parce qu'ils vont être habitués à un autre mode de monnaie, c'est pas possible tout ça.
0: Ouais.
1: Mm-hmm.
10: Donc voilà, donc ils vont être vraiment...
0: Quoi?
1: Ça te dérange pas que j'écoute les gens quand au lieu de parler là?
0: Ah non, mais ça me dérange pas, tu peux, vas-y. Allez,
1: non,
0: vas-y.
1: Mais...
0: Ouais, donc, quand je suis au sport.
11: Ah, le micro, pardon.
10: GG, je t'aime.
1: Moi, je t'aime pas, alors va te faire foutre. Bon, Aglaé.
10: Oui.
1: Donc, pour toi.
10: Ils vont crever.
1: Ouais, mais comme... Non, mais attends, okay. C'est bien beau de dire qu'ils vont crever, mais est-ce qu'ils vont s'y habituer ou pas?
10: Bah non, ils vont en crever, donc ils vont pas s'y habituer.
1: Bon, d'accord. Bah, apparemment, vous êtes...
10: Attends, mais Gérard, deux fois en 40 ans, ils vont pas s'en remettre.
1: Mais attends, hé. Hey. De manière, tout le monde va pas s'y habituer. Hein. Même nous, on aura du mal à s'habituer au début.
10: Toi, tu auras du mal.
1: Tout le monde, il n'y aura pas...
10: Toi, tu auras du mal.
1: Non, mais attends, Aglaé. Si je te dis que tout le monde va avoir du mal à s'y habituer...
10: C'est toi, tu auras du mal.
1: Et pourquoi?
10: Moi, j'ai l'habitude d'aller à l'étranger. J'ai aucun problème pour les opérations, pour payer. Aucun problème.
1: D'accord. Donc, Christine... Moi, je l'emmerde, celui-là, tu vois. Moi je l'emmerde celui-là.
7: Bah il doit t'écouter, dis-lui. Hein.
1: Ouais, bah moi je t'emmerde, petit con qui s'amuse à ça sur Minutel.
7: Ok, il s'appelait Stéphane.
1: Ah bah c'est bien.
0: Alors, à la place de je sais plus comment il s'appelait là, Dany, on accueille Sergio.
10: Salut, Sergio.
0: Et à la place de Cure-Dent, on accueille Stérilet.
1: Je sens que tu les as repris pour avec d'autres noms.
12: Je voulais préciser que j'étais non-voyant.
0: Ah oui, Sergio est non-voyant,
1: Moi je te dis, t'as repris les mêmes et tu leur as demandé qu'ils changent de nom, c'est pas possible ça.
0: C'est pas eux qui changent de nom, si jamais ils changent de nom, c'est moi qui leur donne. Mais là, c'est pas le cas.
3: T'as qu'à faire le standard, Matek.
1: Attends, qui c'est qui vient de dire ça? Bon, alors maintenant, c'est simple, tu me les dégages tous. Hop, tu laisses les nanas, tu me dégages tous les mecs, ça leur apprendra d'être poli avec moi. Celui qui m'a traité. Oh!
3: Moi je suis d'accord.
1: Je viens de te parler?
0: Bah oui.
1: Donc tu les vires tous et tu vas te reprendre d'autres.
0: Non, mais c'est bizarre, je viens de t'en mettre trois nouveaux mecs.
1: Ouais,
0: et
1: là,
0: je les dégage
1: déjà.
0: Il y en a un
1: qui m'a dit que j'étais un macaque, alors il dégage.
3: Mais non, Gérard.
1: Non, mais c'est bien.
0: Je suis pas une usine à auditeurs.
1: Ouais, ben tu vas voir.
10: GG.
1: Oui.
10: GG.
1: Oui.
10: Ouais, c'est Sirène, je voulais dire que je suis vraiment heureuse que tu sois pouée avec les nanas.
1: Hein. Ben attention, parce que ça pourrait peut-être changer d'ici la fin du débat.
10: Ah, j'espère pas.
1: Alors, combien coûtera un téléphone en euros? C'est la septième question. Bon, et oh, vous...
13: Alors, c'est Christine.
1: Ouais.
13: Eh ben, ça dépend si tu prends téléphone avec répondeur ou pas, déjà.
1: Mmh. Ouais, mais que ça soit avec répondeur ou autre, ça sera pareil.
13: Je sais pas, un téléphone à 400 francs, je sais pas, moi. 1 euro, 7 francs, donc, je sais pas, 50 euros.
1: Mmh. D'accord.
13: Ouais, ça dépend de ta pelle.
1: Non, mais... Ouais, attends, combien coûtera un téléphone en euros? Donc on peut partir sur le téléphone normal et sur les factures, c'est à peu près la question.
13: C'est Christine.
1: Oui.
13: Bah, ça sera en euros 100, quoi.
1: C'est-à-dire?
13: Bah, en centre, un site, là, ta communication a fait 0,615.
1: Mmh.
13: Et ben, ça fera genre 10,100, je pense.
1: D'accord. Aglaé ? Aglaé ?
12: Oui, je t'ai répondu.
1: Non, c'est Christine qui vient de répondre.
12: Oui, non, mais je t'ai dit que ça dépendait de t'appeler.
1: Ouais, mais si, si t'achètes un téléphone.
12: Ouais, mais si t'achètes un téléphone, si t'achètes une brique de lait, c'est pareil.
1: Bon, allez, Aglaé, tu dé... allez, Aglaé.
0: Tu dégages tout le monde, là. Comment je fais, moi? Attends.
1: Bah, tu reprends des gens, ou sinon.
0: Ouais, mais attends, ils sont pas tous intelligents, les auditeurs. Comme toi.
1: Bah, attends. Les quatre premières, ça s'est passé impeccable. On arrive déjà à la septième que ça commence à foirer. Depuis que t'es arrivé, c'est le bordel. C'est bizarre.
0: C'est bizarre.
12: Hein,
0: bon, alors.
14: Bah, tu l'as viré bizarre.
0: En plus. Non, bon, alors, j'ai des nouveaux mecs, hein, d'accord. Alors, il y a Thierry de Perpignan.
15: Bonsoir Thierry.
16: Salut.
1: Salut Thierry.
0: Bon, Thierry, là, il est revenu parce que ça faisait deux minutes qu'il était là. Il est cool, je le connais.
16: Bonsoir. Hein,
0: il est de la ville. Et il y a un autre Sylvain. C'est pas le même, mais c'est encore un Sylvain.
15: Ça va. Salut Sylvain.
16: Salut Sylvain.
1: Donc, vous avez entendu la question?
16: Tu peux la répéter, on vient juste d'arriver.
1: Alors, combien coûtera un téléphone en euros ainsi que la facture, hein? J'oublie de préciser.
16: Ouais, c'est Sylvain.
1: Oui.
16: Bah, moi, je pense style 30 euros à peu près, des poussières.
1: Et la facture?
16: Pareil.
1: Ouais, mais ça va dépendre de combien de temps que tu restes au téléphone.
16: Oui,
1: aussi.
16: Bien sûr, et aussi des numéros qui sont faits à l'étranger, ou national ou local.
1: D'accord. Voilà, qui c'est qui a un téléphone pourri? Oh, stérilé, Sylvain ou Thierry?
16: Non, Sylvain, c'est pas.
1: Qui c'est qui a un téléphone pourri? Qui c'est qui a un téléphone pourri?
17: C'est peut-être toi, c'est peut-être ta radio qui est pourrie.
1: Oh, bah alors tu dégages.
0: Oh, mais Gérard, il a rien dit.
1: Bah attends, la radio pourrie, mais attends, celui qui.
0: Et ça se trouve, c'est ton casque qui est pourri.
16: Mais là, un problème de retour.
12: On entend bien, hein.
16: Ouais, mais moi, ta bouche un peu.
1: Ouais, si t'es pas content, tu dégages, toi.
17: Ouais, bah vire-moi alors, vas-y.
1: C'est qui?
17: C'est Thierry.
1: Thierry, bah tu dégages, salut.
17: Eh bah, salut.
12: Je réponds.
1: Voilà. Oui?
12: C'est Sirène.
1: Oui?
12: Bah écoute, moi je voulais te dire que, en fait, ça dépend de ce que tu veux dire par téléphone.
1: Ben quand tu vas dans au télécom pour acheter un téléphone automatiquement.
12: Bah, c'est-à-dire.
1: Bah si tu prends avec répondeur ou sans répondeur.
12: Ouais, mais ça dépend. Ouais, mais ça dépend.
1: Ouais, mais
16: c'est
1: Gérard,
16: c'est Sylvain.
12: Ça dépend du modèle que tu prends.
1: Mmh.
12: Et donc à partir du modèle, ben ta facture est sur ce modèle, quoi.
1: Non, mais
16: Sylvain.
1: Oui.
16: Et à ton avis, toi, tu dis combien?
1: Je sais pas, je te dis, pour l'instant, tout à l'heure, à la première question, c'était... Merci, du bruit quand je parle, j'adore ça.
16: Approximativement, tu dirais combien?
1: Moi, je sais pas, tout à l'heure, la première question qui était, quelle est la valeur en francs d'un euro?
16: On a dit tous
1: 6 francs 50, voire 7 francs.
16: On a dit 7 francs, donc là, tu dis combien pour le téléphone et les dépenses?
1: Mais j'en sais rien, justement.
16: 300 francs?
1: Peut-être, on ne sait pas.
16: Non, parce que je suis en train de prendre des notes, là. C'est pour ça.
1: Non, bah tu prends des notes, tu verras bien, t'as qu'à écouter les informations et tu verras bien que...
16: C'est des informations,
12: c'est
16: aussi.
12: C'est ce que je disais, Gégé. Ça dépend du modèle que tu prends.
1: Voilà.
12: Et les portables?
1: Ben, ça sera pareil.
12: Voilà, exactement, ça dépend du modèle du portable.
16: Le portable, ça s'écrit comment?
1: Oh, Sylvain. Sylvain.
16: Oui.
1: Et conneries, ça s'écrit comment? D'accord.
16: D'accord.
1: Mais même, ça sera pareil. Que ce soit tous les appareils qu'on aura, ça va dépendre
17: même
1: de là.
17: Même les appareils ménagers.
1: Oh là là là.
12: Sylvain,
1: s'il te
12: plaît, tu peux laisser
16: Gégé répondre? Ah, c'est pas Sylvain, là.
1: C'est qui?
0: C'est pas grave, réponds Gérard, vas-y.
1: Ouais, mais attends, mais moi je
17: Thierry, t'énerve pas, d'accord?
1: Ouais, bah tu vas te calmer, d'accord? Sinon, tu as gerbé. D'accord?
17: Ouais, on sait, on connaît la leçon.
1: Alors, reste un peu calme. Que je réponde quand même à la question.
17: Ouais, bon. C'est toi qui es vénère, Peter.
1: Bon, allez, Thierry, tu dégages pour de bon, ce coup-là, ça commence à bien faire. Allez, hop, bonne nuit.
17: Et bah voilà, ça prouve bien, encore une fois, que t'es vénère.
1: Ouais, bah, tu dégages, allez, hop, salut. Bonne nuit à toi.
17: Ça prouve bien.
1: Allez.
0: Quoi?
1: Tu le vires et c'est tout.
0: Bah, ça y est, elle est virée.
1: Non. Tu le vires complètement, parce que tout à l'heure, c'est moi qui vais le virer.
17: Oh, bien.
1: Hein? Bon, moi, j'arrête, je continue pas. Ça, là, vous commencez à me les gonfler. Bon, et tu te réveilles, t'es au standard quand je te dis quelque chose?
0: Mais Thierry, je l'ai viré!
1: Depuis que t'es arrivé, c'est le bordel!
0: Mais tu veux regarder, Thierry, il est plus là, qu'est-ce que tu veux que je te dise, moi?
1: Tu reprends quelqu'un.
0: S'il y a un téléphone qui sonne, j'y peux rien, moi.
1: Donc, qui c'est qui me posait la question? Entre Sirène, Aglaé, Christine, Sterilé et Sylvain.
17: Bah c'est Sylvain, je te demandais.
1: Non, mais il y a une nana qui m'a posé une question aussi en même temps et Thierry faisait le con.
12: Ouais, c'est Sirène.
17: Pardon.
1: Oui.
12: Ouais, bah je te disais, ça dépend du modèle.
1: Ouais, mais c'est ce que je disais.
12: Ouais, mais qu'est-ce que t'en penses? C'est ça.
7: GG.
12: Ouais.
7: Oui. On nous dit, de toute façon, on s'en fout parce que c'est en 2002 et en l'an 2000, il y a la fin du monde.
17: Mais voilà. Oui, on n'avait pas parlé de ça, c'est ça le problème.
1: C'est pas le thème du.
7: Donc en fait, l'euro, on s'en fout parce qu'on sera tous morts.
1: Lui, il sera mort avant, cette espèce de con.
12: Partout général pour le réveillon.
1: Voilà, bon,
12: c'est
1: donc. Oui, c'est qui?
12: C'est Sirène.
1: Oui.
12: Je voulais te dire, là, le sujet, là, j'ai pas très bien compris la fin du monde, là.
1: Non, non, mais c'est rien, c'est une question minutelle. Le mec, je crois qu'il est à côté des pompes.
17: Qui c'est? C'est mon père.
1: Donc, la huitième.
12: Ouais.
1: Pourquoi on passe du franc à l'euro? Ah, ça, c'est la question que je voudrais.
12: C'est une question intéressante.
1: Ouais.
12: Quand même, depuis le début qu'on attendait.
1: Bah, ouais. Et pour l'instant, je sais pas si t'as écouté jusqu'au début, mais jusqu'à maintenant. Bon, Sylvain, tu te calmes, s'il te plaît, merci.
17: Ah, c'est pas Sylvain, non.
1: Alors, Stérilé, tu te calmes.
17: C'est pas moi non plus.
1: Alors, c'est qui?
0: Alors...
1: C'est bizarre, parce que...
0: Bah, c'est bizarre, il n'y a plus que des meufs, après. Alors là, on dit rien, monsieur, il dit rien.
1: Bon, allez, Sirène.
0: Ouais. Excuse-moi, on accueille Jean-Pascal, qui travaille à la bourse. Donc, il pourra te parler de l'euro, parce qu'il connaît très bien.
17: Ah, bah voilà, un spécialiste, enfin.
0: Enfin, un spécialiste.
12: Salut, Jean-Pascal.
14: Bonsoir à toutes,
12: bonsoir.
14: Et bonsoir.
17: Salut, Jean. Salut, Jean-Pascal.
12: Salut. Bonsoir, Jean-Pascal.
14: Salut, je ne connais pas les prénoms de tout le monde, mais bon.
1: Aglaé, Christine et Sirène.
14: Oui.
0: Il y a Tania, aussi.
14: Et Sterilé.
12: Tania,
1: t'es
12: là?
14: Bonsoir,
1: Tania.
12: Ça va?
1: Ouais, Tania, Tania.
12: Comprends ce qu'on dit? Oui, ça va? Mais j'entends mal avec ce téléphone. Oui, c'est un peu pourri.
1: Ouais.
12: Tu peux parler, si tu veux.
0: Tu peux poser des questions à Tania, Gérard, la pauvre.
1: Ouais, mais si elle se réveille pas, la pauvre.
12: Mais c'est intéressant d'avoir quelqu'un qui vient de l'Est. Qu'est-ce que t'en penses, toi, de l'euro?
1: Oui, c'est ça, mais il faudrait peut-être qu'elle arrive à s'exprimer.
12: Bah, laisse-la parler.
1: Bah oui, mais j'attends qu'elle réponde maintenant.
17: Tu tournes des films?
1: Tania.
12: Tania, qu'est-ce que tu penses de l'euro?
18: Qu'est-ce que je pense? Je pense que très belle idée, oui, avoir de l'argent pour tous les pays de l'Europe. Même, je pense, mon pays, excuse-moi parce que je ne parle pas bien français, peut avoir le même de l'argent, quoi.
12: Oui.
18: Avoir les relations avec France plus facile. Toutes les variantes de relations et même le succès, je sais pas.
17: Ouais, c'est vrai. Hein.
12: Gérard, Tania,
18: oui.
12: Tania,
18: oui.
12: Est-ce que t'es un travelo?
18: Pardon?
12: Non, je prends combien d'euros?
18: Pardon?
12: Non, rien. Tu viens de quel pays, Tania?
18: Je suis ukrainienne.
1: Gérard,
17: tu parles russe, Tania?
0: Sur Minitel, on nous.
1: Attends,
18: il y a quelqu'un qui parle russe?
1: Bon, Tania! Tania!
18: Ah, c'est bien.
7: Tania, ouais. Tais-toi, je te remercie. On nous dit sur Minitel que c'est chiant ce soir parce que t'es trop intellectuel et les gens ils comprennent pas.
1: Ouais. Ben c'est bien pour une fois.
12: C'est vrai.
1: Pour une fois que les gens ils comprennent pas, ça me fait bien plaisir. Au moins ils voient que je suis pas un con comme on a l'air de dire. Tu vois, là moi je leur baisse la gueule ce soir aussi.
7: Ouais, mais.
1: Ouais, c'est... Là maintenant il y a un. Ils vont tous comme ça ce soir.
0: Gérard, ouais. Gérard, président.
1: Vos gueules un peu là.
7: Par contre, on nous dit. Attends, Gérard, excuse-moi, encore une petite question Minitel. On nous dit qu'en euros, l'Adidas, ça va raquer grave.
1: Bon, lui, je l'emmerde avec ses conneries.
0: Eh, attention, oh, t'es intelligent, tu dis pas je l'emmerde.
7: Exactement.
1: Donc, alors, pourquoi?
12: GG?
1: Oui.
12: Ouais, c'est Sirène.
1: Oui.
12: Je peux te demander, ça te plairait d'être un jour président de la République française?
1: Non.
17: Député?
1: Non plus. Bon, vous me laissez poser la question parce qu'il il reste deux questions, puis on va se mettre un petit disque après. Alors, donc, on répond à celle-là. Donc, pourquoi on passe du franc à l'euro? Donc, Sirène, pour toi.
12: Bah, écoute, parce que le monde change. Donc, il y a les bouleversements économiques. C'est normal qu'on passe à autre chose. Nous sommes à l'aube du millénaire, GG.
1: Ouais, mais et qui c'est qui dit ça?
12: C'est Sirène.
1: Ouais, mais ça, on sait qu'on est à l'aube du milieu du.
12: Je
1: sais plus quoi, là. Du millionnaire.
17: Du millionnaire.
1: Ouais, ben c'est bon, d'accord. Aglaé?
12: Oui?
1: Donc pour toi?
12: Pourquoi on passe de l'euro en franc? Parce que je pense. Est-ce qu'on passe aussi la peseta en euros, la livre en euros, la lire en euros?
19: 100 000 francs d'euros, quoi.
1: D'accord. Il y a une question Minitel ?
7: Non, c'est pas vraiment une question. On nous dit Gérard est une lumière, mais il n'a pas été livré avec l'ampoule. C'est Taz qui nous dit ça.
1: C'est
7: Taz.
1: C'est Taz
7: qui nous dit ça.
1: Pauvre con, va.
7: Et il y en a une autre.
0: Là, tu l'as cassé, hein, grave.
7: On nous demande si t'es eurotiste.
19: Ah oui, c'est
0: non, autiste, tout court.
7: Ouais, non, mais c'était...
1: Enfin... Bon, n'importe quoi.
7: Hein okay. Enfin.
1: Aglaé, tu disais ?
19: Je disais que ça passait en euros, mais aussi en peseta, etc., etc.
1: D'accord. Christine ?
20: Ouais, ben, je sais pas ce qu'ils ont. Ils ont rien à foutre, quoi, à part changer les francs en euros, quoi. Je vois pas pourquoi ils changent les francs en euros. C'est con.
19: Mm-hmm. Ah, je suis désolée, je suis pas d'accord.
1: Qui est pas d'accord ?
20: Je t'aime. À pas emmerder les gens...
19: Mais il faut tenir compte du contexte économique, ma chère.
21: Et oui.
1: Bon, ce que vous avez peur, vous allez réfléchir à la question.
19: Gérard, est-ce que le monsieur de la bourse pourrait nous parler de...
1: Oui, mais justement, on va se retrouver tous après. Hein, et on va s'écouter le disque. La vie est dure quand tu manges des carottes avec des capotes. Monnaie donc sur l'euro. Donc on récupère. Donc si vous voulez toujours nous appeler pour le deuxième débat qui portera sur la pétanque, n'hésitez pas à nous appeler au 0803 08 5000 et 0870 5000. Et bien sûr le 3615 code Pun Radio, rubrique directe. On récupère Sirène.
19: Bonsoir.
1: Rebonsoir. Aglaé.
19: Bonsoir.
1: Christine.
20: Salut. Et en fait, Gérard.
1: Oui.
20: Tu peux me passer le standard de mute, j'ai un problème avec mon téléphone.
1: D'accord. Ringo, tu peux prendre Christine.
22: Je t'écoute. Pas de problème.
1: Elle a un problème avec son téléphone.
22: Ok.
1: Voilà. Je te remercie. Stérilé.
23: Salut.
1: Re-salut. Sylvain.
24: Salut à tout le monde.
1: Re-salut. Jean-Pascal.
25: Aïe.
1: Oh. Oui.
25: Ouais, salut.
1: Salut. Bon, Jean-Pascal, tu te calmes ou sinon tu vas dégager. Merci. Et Tania ?
26: Oui ? Salut ?
1: Re-salut.
26: Ça va, donc, Tania ? Ça va ? Impeccable.
1: Alors...
25: On a pas de salope que ça.
1: Oh, attends, stérilé ou Sylvain, tu restes poli, s'il
25: mais
1: te
25: non,
1: plaît, parce que tout à l'heure...
25: C'est pas stérilé non plus.
1: C'est qui ?
25: C'est Jean-Pascal.
1: Ouais, bah Jean-Pascal, si la voix te plaît pas, tu vas dégager, toi.
25: Bah attends, à vous, quoi, t'as eu la voix qu'elle a ?
1: Et alors ? Ça te gêne ? Ça te gêne ?
25: Ouais, ça me gêne, ouais.
1: Eh bah ben alors, Jean-Pascal, bonne nuit.
25: Salut.
1: Ouais, Jean-Pascal, tu le vires. Ouais, comme ça au moins il sera poli avec les gens. C'est bien. Voilà, donc alors la question c'est pourquoi on passe du franc à l'euro. Donc on va demander à Tania.
26: Je ne sais pas, m'a demandé dernière fois parce que j'ai pas compris la question. Je vous attendais les réponses des autres personnes, quoi.
1: D'accord.
26: Ok.
1: D'accord. Donc Sylvain.
25: Bah écoute, pourquoi on passe du franc à l'euro ?
1: Ouais.
25: À ton avis ?
1: Bah moi je te pose la question.
25: Et moi je te la repose.
1: Bah moi, si tu veux pas répondre, tu
25: non,
1: vas
25: non,
1: dégager.
25: Si, mais attends, je demande, je voudrais être inspiré par tes réponses.
26: Mais
25: quoi.
26: C'est un débat, Gégé.
1: Bah oui, mais.
26: La semaine dernière, le ping-pong.
1: Comment ?
26: C'était la semaine dernière, le ping-pong.
1: Ouais, c'était la semaine dernière, l'histoire des ping-pong, hein, d'accord ?
25: Non, bon, bah je dirais simplement que c'est un processus de mondialisation irrévocable qui mène irrévocablement vers la mondialisation.
1: Oh là là, ouais. D'accord. Cyrilé ?
25: Bah je pense que c'est pour être aussi fort que le dollar.
1: Pourquoi ?
25: Parce que le dollar, c'est la monnaie la plus forte.
1: Oui, mais
25: avec les yens.
1: Non, mais pourquoi qu'on passe de du franc à l'euro ?
25: Eh bah ben, pour être aussi fort que les Américains.
1: Ah bon ? Mm-hmm. D'accord.
25: Ah ouais, t'es pas d'accord, Gégé ?
1: Personnellement, non.
26: Gérard, quelle est la monnaie la plus forte actuellement sur le marché ?
1: Ah là, j'en sais rien. Là, je peux pas te répondre.
25: Bah voilà, bah je te dis, c'est le dollar.
26: C'est le dollar ?
1: Ok.
26: Tu payes en dollars maintenant. Dollar.
22: Gérard, excuse-moi, à la place de je sais plus qui tout à l'heure.
1: De Jean-Pascal ?
22: Voilà, on accueille Darwin qui appelle Chicago.
25: Ah bah très bien. Alors,
1: Olivier !
22: Donc, j'explique aux auditeurs qu'on l'a par internet. Donc voilà, on accueille Darwin.
26: Hello Darwin, good evening Darwin.
22: C'est la liaison satellite, c'est la liaison internet, c'est normal Gérard.
25: Hello.
22: J'essaie de régler ça.
25: Hello JJ, hello les Français.
26: Hello.
1: Et à quoi vous jouez là-bas là ?
27: On répare, il y a un problème. Ouais, c'est bon maintenant.
25: C'est bon.
1: Bon donc.
26: Je réponds ?
1: Oui.
26: Ouais, bah moi je dis que c'est un projet intergalactique de mondialisation de la monnaie.
1: Non,
27: ça.
1: Non mais. Non mais ça va ouais. T'es pas trop gêné là, Pildar.
0: Ça non, va, écoute, t'es écoute,
1: pas
0: écoute,
1: gêné là.
0: Écoute.
26: Ouais.
1: Non, mais,
26: ouais, c'est Michael.
1: Non mais ça va là ou quoi ?
0: je faisais un essai.
1: Ah mais ça y est, c'est bon.
0: Je faisais un essai, si ça vous plaît, on le mettra tout à l'heure.
1: Oh, vous calmez.
0: Oh, oh, calme.
22: Mais Gérard, on a un problème avec la liaison internet avec.
1: Non, mais je m'en fous, moi, de la liaison internet. C'est que les nanas se calment un peu, là.
25: Ouais, bah, okay. Gérard, tu vas pas dire que c'est pas les nanas, là.
1: Ouais, bah, cœur, si, c'est elle qui avec.
26: Je réponds.
1: Oui.
25: Ça la refait.
1: Oh là là, là là, là là, là là.
26: Un appareil auditif. Moi, je dis que.
1: Qui c'est qui a un portable? Bon, bah, personne répond, c'est bien.
26: C'est Sirène qui répond.
1: Oui.
26: Je dis que c'est un projet intergalactique de mondialisation de la monnaie.
1: D'accord. Aglaé.
26: Oui.
1: Aglaé.
26: Crash.
1: Aglaé.
7: Gérard, on nous dit un truc sur Minitel. On nous dit que t'as pas de chance parce qu'à cause de l'euro, tu devras réapprendre ta table de multiplication par 6.
1: Et lui est premier d'apprendre ses conneries, de savoir combien que ça va coûter la facture de téléphone avec les Minitel.
0: Cassé.
1: On va voir comment, on va voir combien qu'il va payer avec sa facture de Minitel là.
26: Ouais,
1: on va rigoler.
25: Cool. Cool. Donc,
1: Aglaé.
25: Yes.
1: Aglaé.
26: You understand?
1: Yeah, yeah. Oh, Aglaé, s'il te plaît, merci. Tu réponds.
25: Réponds.
26: Oui, je suis en train de répondre justement. Ça dépend du flux.
25: Okay.
26: Pour constituer le flux, le reflux. C'est mondial, c'est trop long à expliquer.
1: Mmh. Christine, si ton téléphone va mieux. Christine. Bon, allez, au standard, s'il vous plaît, là, qu'est-ce qui se passe avec Christine?
0: Elle est partie parce qu'on allait la rappeler, elle avait un problème de téléphone.
1: Ah bon?
25: C'est Darwin. Parler l'américain, la remplace. On a dit qu'on parlait pas de Christine.
26: C'est Darwin qui la remplace.
1: Stérilé.
25: Ouais.
1: Donc pour toi.
25: Bah, je t'ai répondu, c'est plus fort que le ça va être aussi fort que le dollar.
1: Et Sylvain,
25: je t'ai répondu sur la mondialisation. Ok.
1: Et Darwin.
2: Ok, si pour répondre à la question d'avant, non. Ça n'atteint pas le dollar, Gérard.
1: Bon, bah ça, c'est pas moi qui ai posé cette question-là, d'accord?
2: Ouais, ok, mais je préfère répondre quand même.
1: Voilà.
2: Et quand tu disais que le franc allait se transformer en euro, j'étais d'accord. Moi, je crois que la politique aujourd'hui française, et ce que tu disais, le débat est... Mais après tout, c'est peut-être...
1: Bon.
2: Enfin, tu crois que peut-être... Non ?
1: Non, mais Manu, ça va, oui. Ça va de balancer la musique Oh non, bah dis donc. Tania ?
5: Oui ?
1: Donc, pour toi ?
5: Donc, parce que je suis un peintre, je pense que les nouvelles de l'agence sont simplement plus jolies comme papier et plus jolies comme couleur.
1: D'accord.
5: Mon avis particulier,
25: Tania, ta voix.
5: Pardon ?
1: Non, non, c'est rien. Laisse, parce que tout à l'heure, ils vont gerber les deux.
5: Merci.
1: Bon, pourra-t-on faire un crédit avec la monnaie de l'euro? Donc, sirène.
0: Ah, elle répond.
27: Sirène?
0: Ouais, c'était la sirène. Excuse-moi Gérard, on a récupéré Christine, qui a un téléphone correct.
26: Moi, je réponds.
1: Ouais.
26: Bah écoute, ça dépend, un crédit sur quoi?
1: Bah pour acheter une voiture ou des électroménagers.
2: Oui mais quel genre d'électroménager?
1: Tout, machine à laver, cuisinière, frigo,
0: brosse à dents,
1: télé, brosse à dents toi.
2: Et quel genre de voiture?
1: Mais n'importe quelle voiture, oh là là.
26: Allô,
1: là là là.
26: Mais en fait, je pense...
25: On a dit qu'on parlait pas de Christine.
2: Oui,
1: oh,
2: Christine.
1: Moi, de toute manière, ça va être la conclusion après, parce que vous commencez à me dégonfler.
26: Je réponds de sirène.
1: Oui.
26: Je disais qu'en fait, ça dépend de la banque, hein, si elle veut te faire un prêt.
1: Non, mais un crédit.
26: Oui, si elle veut te faire un prêt, ça dépend de la banque.
1: Oui, mais avec la
2: société. Les crédits sont difficilement acceptables. Quoi?
6: Allô, Gérard?
1: Oui.
6: C'est Christine.
1: Oui.
6: Ouais, bah, bien sûr qu'on peut faire crédit. Hein,
2: on a du mal à les obtenir. J'imagine qu'en euro, ça ne va pas évident.
0: Pas tous en même temps. Merci, Darwin.
1: Allô? Bon, Christine.
6: Ouais, bah, okay. je crois qu'on peut faire crédit. Comme si c'était des francs, c'est pareil. Hein.
1: Oh là, mais parle plus fort. Parle plus fort parce qu'on t'entend très mal.
6: Ouais, c'est bon, là?
1: Là, ça va un peu mieux.
6: Ouais. Non,
20: Non, mais je disais que c'était pareil que si on avait des francs, quoi. On fait crédit comme avant. Hein.
1: Ouais, mais c'est, est-ce que la société de crédit acceptera aussi, c'est ça?
20: Ah bah attends, on nous impose l'euro. Hein.
1: Mmh.
20: Donc, bien sûr qu'on peut faire crédit. Hein.
1: D'accord.
26: Ouais, mais GG.
1: Oui.
26: Ouais, ça dépend de plusieurs critères, en fait.
1: Mmh. Qui c'est qui réagit là?
26: Sirène.
1: Ouais. Aglaé. Aglaé.
26: Oui.
1: Tu réponds, s'il te plaît.
25: Oh, tu dors un peu, Aglaé.
1: Bon, et Darwin, tu t'écrases, s'il te plaît, merci.
25: Shit on you.
1: Alors tu vas te faire chier toi-même, pauvre tasse. Allez hop, tu dégages.
0: Mais non, en anglais ça veut pas dire
1: dégage.
25: Cool,
1: dégage.
25: In your house, cool.
1: Dégage. Allez, c'est bon. Aglaé.
26: C'était quoi déjà?
1: Donc pourra-t-on faire un crédit avec la monnaie de l'euro?
25: Bien sûr.
1: Bon Darwin, tu t'écrases s'il te plaît, merci.
25: Ok, keep cool.
1: Bon.
26: Non, c'est pas moi qui a parlé.
25: Shit on you.
26: Bien sûr.
1: Bon, et tu me le dégages.
25: Oh, cool.
0: Allez, mais il te souhaite bienvenue.
1: Non, mais hop.
25: Satellite.
1: Allez, je m'en fous, moi.
25: Bonjour, l'image de la France, hein, GG. Eh, it is mondial.
1: Bon, allez, hop. Conclusion. Mais je vais vous m'énerver. Non, je veux pas le savoir, on conclut, là, parce que vous m'énervez.
26: Tu te calmes un peu.
20: Eh, Gérard.
1: Oui.
25: Ok.
20: Vas-y, continue le débat.
26: Bah, vas-y, GG, les mecs, ça y est, se sont calmés, là.
25: Ok.
1: Bon, Darwin, tu t'écrases, merci.
25: Ok. Hey, reverse, cool.
26: Donc, GG.
1: Hey, au standard, là, vous le dégagez ou quoi? Merde!
25: In your house, cool.
0: Ah, déjà!
1: Tu le dégages ou quoi?
0: Ouais, mais attends, tu sais combien ça nous a coûté, la liaison satellite, là, avec la Chicago?
1: Tu dégages, sœur! Ça commence à me faire chier, là.
0: Allez, sérieux, ton débat, il avance pas, il est bidon.
1: Ouais, mais il est bidon, vous déconnez, là, depuis que t'es arrivé.
26: Ouais, c'est comme ça.
1: Depuis que t'es là, c'est le bordel.
25: Ouais, c'était mieux au début.
1: Ouais.
26: Ouais.
1: C'est simple, on arrive aux deux dernières questions. T'arrives, c'est le vrai bordel avec toi.
26: Ouais.
1: Tu commences à nous faire chier, hein.
26: Ouais, exactement. Bien dit.
25: Ah, là, c'est
1: bon. Donc, Aglaé.
26: Je sais bien, là.
1: Aglaé pour toi.
0: C'est bon, je fais la gueule. Hein. C'est plus la peine.
1: Oh !
0: Quoi ?
1: Tu peux éteindre ton micro, s'il te plaît, merci.
0: Excuse-moi.
1: Aglaé pour toi.
26: Oui. Oui, si on peut faire un crédit, oui, on peut faire un crédit, bien sûr.
1: Mmh. Oui.
26: Bah moi, je te dis, en fait, c'est sirène.
1: Oui, bah
26: moi,
1: d'accord.
26: Ça dépend. ça, t'as des critères, quoi. C'est-à-dire, bon, il faudra quand même avoir assez de sous.
1: Mmh.
26: On voit ta gueule aussi. T'as pas l'air d'un voyou, d'un voleur.
3: Bah, dis que GG, il a une sale gueule.
26: Non, GG, ça dépend de la gueule aussi. Hein. Si t'as une sale gueule, bah, on te prend pas.
25: Mais GG, ça fait des années que personne lui accorde de crédit.
26: Et elle est en train de dire que t'as une
1: sale gueule. Toi, Darwin, tu dégages et merci, au revoir. À la c'est terminé.
25: Ah, mais il est encore là.
26: GG ?
1: Oui.
26: Tu penses du critère physique pour qu'on t'accorde un crédit ?
1: Dans quel sens?
26: Bah, ça veut dire qu'en fait, le mec qui va te donner un crédit, il faut qu'il voit ta gueule, si t'as une sale gueule, ben il te donne rien. Maintenant, c'est un critère. Si t'es pas. Si tu rentres pas dans les normes, t'as une sale gueule, ben.
1: D'accord.
26: Qu'est-ce que t'en penses, GG?
1: Bah, personnellement, pour l'instant, j'en sais rien. Hein, donc.
26: Tu penses que c'est normal qu'on regarde ta gueule pour t'accorder un crédit?
1: Ouais, ça dépend des mecs qui acceptent les crédits ou pas. Hein. Ça dépend des sociétés.
26: En fait.
1: Voilà.
0: Gérard, ouais. Sur Minitel, il y a Yo-Yo qui nous dit que c'est plus agréable de se retourner un ongle plutôt que d'écouter tes débats.
1: Et bah, dans ce cas-là, qu'il aille se percute et c'est bon, lui.
26: Okay. Tu sais pourquoi ils n'aiment pas le débat ce soir? Parce qu'en fait, c'est intellectualisant. Tu leur as prouvé.
0: Ah, ils sont pas habitués, hein. Ne vous inquiétez pas, après, c'est la pétanque.
1: Donc, Stérilet.
0: Ça va revenir comme d'hab. Hein.
1: Stérilet.
0: Excuse-moi, avant que tu accueilles Stérilet pour la conclusion, j'aimerais qu'on accueille Jeton, qui vient d'arriver à la place de Darwin, pour une conclusion.
1: Non, il reste une question, c'est pas là.
25: Une question.
0: Ah ouais, d'accord.
26: Ouais.
1: Donc, Stérilet.
26: Ouais.
25: Bah, je pense qu'on pourra faire des crédits, ouais.
1: Mmh. Sylvain.
25: Alors, moi, je te dirais simplement une petite citation. Si tu fais crédit...
4: Bah, je m'en fous de ta citation, moi, je vais répondre.
1: Oh, c'est bon, Jeton, tu vas te calmer.
4: Ok, je crois que tu m'avais pas pris.
1: Bah si, mais pour l'instant, tu te calmes, tu laisses Sylvain répondre.
4: Vas-y, laisse-le répondre. C'est Sylvain, là, je peux répondre.
1: Oui.
4: Ouais, la citation, c'est la suivante. C'est une citation coréenne. Si tu fais crédit, tu ne feras jamais ton nid.
26: D'accord.
4: Ouais, bah, elle est bidon, ta citation. J'ai mis 10 ans à trouver.
1: Non, bah, dis donc, tu es premier de réfléchir à la question que je viens de poser que de répondre à côté.
26: Ouais.
1: Donc, Tania.
8: Oui. À mon avis, moi, je pense que si tu demandes crédit correctement, gentiment, tu vas voir. Sinon, je pense que c'est pas un problème.
1: D'accord. Eh, jetons.
25: Ah, je t'ai touché là.
1: Oh, jetons.
9: Gégé, je t'aime.
1: Ta ouais, gueule, moi je te dis.
25: On t'aime tous, Gégé.
1: Jetons,
25: tu rêves.
0: Pas tous en même temps, merci.
1: Jetons, s'il te plaît, tu réponds à la question.
25: Ta gueule, laisse la meuf parler.
1: Alors, jetons, tu dégages, tu vas te faire enculer, pauvre con. Allez hop.
0: Pas d'insulte, Gérard.
1: Je veux pas le savoir, il dégage.
0: Non, ça mais non. Il dégage, mais tu lui dis pas, va te faire enculer, quoi. Ça c'est pas.
1: Tu le bires comme ça, il aura compris la question.
9: Gégé.
1: Oui.
9: T'as pas peur du patron de fun parce qu'il t'engueule?
1: Non.
9: T'as pas peur de ton maître?
1: Non.
9: Bon.
1: Donc, alors, la dernière question. Donc, pourra-t-on.
25: Hein?
1: Quoi? Pourra-t-on acheter des CD avec l'euro?
25: Doit-on si? Pourra-t-on
9: passer en PV?
1: Un CD?
9: Allô?
25: Des PV? Oui. À qui les PV?
9: Allô?
1: Gérard. Oh!
9: Pourra-t-on prendre le TGV?
1: Acheter des CD!
9: Ah, si t'es décédé?
1: Non, vous commencez à me les gonfler là, les nanas.
0: Bah, quand t'es décédé, tu peux pas prendre des euros.
1: Décédé, abruti.
0: Bah, quand t'es mort.
1: Un compact 10.
0: Ah, un compact 10. Ah, bah oui, mais précis, Gérard, on peut pas savoir.
1: Bah, attends, un CD, c'est quoi?
0: Bah oui, mais tu dis décédé, décédé.
25: Ouais, c'est Sylvain là.
1: Ouais,
25: c'est rien ouais, bah, ce concert à CDC. C'est Sylvain, ouais. Si t'es décédé, bah tu peux pas payer tes PV, ouais.
1: Bon, bah allez, hop, tu dégages, Sylvain, bonne nuit. Bonne nuit. Bonne nuit, Sylvain.
9: Je réponds.
1: Oui.
9: C'est Sirène.
1: Oui.
9: Donc, moi, je pense.
1: Vas-y, réponds.
9: Je réponds. D'accord. Je pense qu'avec l'euro, on peut acheter des CD, hein, parce que.
25: Comme, mais combien?
9: Comme l'industrie de la musique.
25: Combien?
9: Elle est prospère. Donc, c'est normal que la monnaie va changer aussi. Donc, on peut acheter des CD.
1: D'accord. Aglaé.
10: Oui. Bah oui, je pense, oui.
1: Mmh. Ouais, tu réponds pareil que Sirène, alors.
10: Pareil que Sirène, ouais.
1: Ok. Christine.
11: Ouais, bah je suis d'accord avec Sirène aussi.
1: D'accord. Stérilé.
11: Et Aglaé.
1: Et
11: Aglaé, excuse-moi,
1: Aglaé.
11: Non, de rien.
1: Stérilé. Stérilé.
25: Moi, je les vole, mais CD, je les achète pas.
1: Ah, n'importe quoi. Et Tania, pour finir. Oui.
13: Moi, je pense que tu peux acheter les CD avec Euro, mais ça dépend où est-ce que tu veux acheter. Par exemple, si tu veux acheter un grand centre musical comme Virgin, tu peux. Si tu veux acheter un supermarché, je pense que ça peut poser des problèmes. Et encore, deuxième chose, je pense que si tu fais les compiles, si c'est bien.
0: Gérard, ils s'en foutent, ils se mouchent.
13: Si tu veux acheter avec Euro. Si c'est disque déjà vieux, tu ne peux pas faire ça avec.
11: Qu'est-ce que tu penses de Gérard?
13: C'est ce que je pense. Hein,
1: oui. D'accord, ok. Bon, alors on va faire la conclusion. Donc, on termine parce que ça je pense que ça,
0: on a pris plein de trucs hein.
1: On a fait quand même
0: grave,
1: le tour
0: grave.
1: Donc alors Sirène, pour toi qu'est-ce que t'en as pensé?
10: Bah écoute, moi je vais te dire que le premier débat était excellent. Les questions elles étaient intelligentes et tu leur as prouvé GG ce soir, c'est en avant-première mondiale, que tu étais intelligent GG. Que tu avais des facultés intellectuelles.
1: D'accord.
10: Voilà, bah, je me suis bien amusée.
1: Okay.
10: Voilà.
0: Non, Gérard n'a pas été à la fac, hein, je te le dis tout de suite.
1: Aglaé.
10: Oui.
1: Donc pour toi, la conclusion.
10: Moi, j'ai retenu plein de choses. Entre autres, que c'est en 2020, que ça va faire crever tous les vieux, que ça sera que en France, et qu'en Allemagne, on paiera toujours en Deutsche Mark.
1: D'accord. Christine.
11: Ouais, je trouve que le débat était super. Mais bon, l'euro, c'est nul, quoi. C'est trop naze. Ça nous prend la tête, quoi.
1: Non, mais sinon, qu'est-ce que t'as pensé, toi, du débat?
11: Ah, il est super.
1: D'accord.
11: Ouais.
1: Stérilé.
25: Bon, j'ai appris beaucoup de choses. C'est sympa qu'on va payer en euros, on paiera plus en francs. Et t'as été super. T'es excellent, GG. Okay.
11: Oh, il est super,
10: genre de best.
1: Tania.
13: Moi, je pense que c'est comme d'habitude, c'est très original. Une chose que j'ai pas compris, pourquoi tu penses que je suis travaux?
1: Non, mais c'est bon, ça y est, c'est fini, on n'en parle plus de ça.
0: Si, t'as cru que c'était un travelot, dis pourquoi, Gérard.
1: Non, mais ça y est,
0: explique.
1: Oh, t'écrases, toi, c'est parce que depuis que t'es revenu, c'est un vrai bordel avec toi.
13: Non, écoute, Gérard, parce que tu m'as vu tout à l'heure au studio, tu m'as vu le sourire, et tu essayais de me draguer.
25: Mais c'est très beau, t'aimes votre cochonne.
1: Bon, stérilé, tu dégages, merci.
11: C'est pas stérilé. Quoi, Gérard, il t'a dragué?
13: Oui.
11: Ouais?
13: Oui.
26: Oh là là. Et puis il m'a dit que je suis très heureux.
2: C'est normal, t'es une voix très jeune.
1: Bon, c'est allez, bonne nuit. Bon, bah moi je peux.
14: Moi j'en connais qui a déjà.
25: Ouais, c'est Sylvain, j'ai même pas parlé.
1: Toi, t'es encore là, toi, je t'avais dit.
0: Ah oui, j'allais te laisser pour le débat quand même.
25: Quand même, pour la conclusion.
1: Bon, alors vas-y.
25: Bah écoute, ouais, débat très sympa, un peu houleux, mais depuis la fin de ce débat, je te considère quasiment comme mon oncle.
2: On n'a pas parlé assez des conséquences.
1: Bon, bah, moi, je peux vous dire que, pour une fois, ça s'est bien passé, à part que, depuis que j'ai eu Philippe, ça a été le bordel.
2: What?
1: Avec tout le monde, parce qu'il a pas fait ce qu'on demandait, mais c'est pas grave. Sinon, moi, je pense qu'on a encore quand même pas mal de trucs à essayer de voir,
25: on aura du mal.
1: Non, il y a plus de questions, donc, merci.
26: Mais
1: DG, oui.
26: En conclusion, tu pourrais dire quand même aux gens qui nous écoutent, qu'est-ce que l'euro?
1: Ben, l'euro, en fin de compte, si j'avais eu le temps de pouvoir regarder dans
0: c'est vrai que t'as pas le temps, tu cherches du boulot, c'est vrai.
1: Bon, Fildar, merci.
0: Il fait que ça jour et nuit.
1: Bon, toi, non, Manu, tu t'écrases, merci.
0: Il fait des câlins à Sunday.
1: Oh, c'est mignon. Entre deux cons, va, que vous êtes.
0: Bah quoi?
1: Entre deux cons comme vous, c'est bien. Hein.
0: Mais non, mais tu peux pas regarder ce sec l'euro dans un dico, ça prend 5 minutes. Et trouver du boulot et faire l'amour avec Sunday.
1: Écrase un peu.
0: Mais écrase quoi?
1: Écrase, c'est tout. depuis que t'es là, c'est le vrai bordel. Hein. Je te le dis tout de suite, toi. Donc,
0: tu sais qu'on est payé 10 000 balles de plus pour faire tes débats?
1: Merde!
0: 15 000. Ah, ça a augmenté?
1: Bon, ça y est, vous la fermez un peu là, tous les deux? Bon, allez, c'est simple, on va reprendre le deuxième débat dans moins de 3 minutes. On verra. Avec,
0: non, mais il y a deux disques, là, donc on a
7: les deux disques, hein, Gérard.
1: Donc, les débats sur l'euro, ici, plus avec Gérard, ça c'est pas mal, ça c'est connerie. Toi, t'es vraiment une tâche quand tu mets des disques. Ça changera pas. Donc, et puis on se retrouve pour le deuxième débat. À tout de suite.
7: Non, bah non. Non, Gérard.
0: Non, tu relances les numéros, comme ça,
7: le Minitel, parce qu'on est plus que 4.
1: Et alors, sinon, Minitel, comme ils savent pas réagir,
7: mais
1: c'est
7: si, mais
1: c'est
7: si, ils savent réagir.
1: Non, ils savent réagir en disant des conneries, c'est pas de leur
0: faute. Si tu veux que Manu, il parle du Minitel tout le temps, ça parlera de Sunday tout le temps.
1: Donc, bon, ça, c'est mon problème, c'est pas le vôtre, d'accord?
0: Ouais, mais...
1: Donc, si vous voulez nous appeler au 0803-08-5000 et 0870-5000, vous pouvez toujours nous joindre et toujours 3615 Copen Radio, rubrique directe. Et on se retrouve tout à l'heure avec le deuxième débat sur la pétanque. Et voilà, donc, bienvenue, il est 1h15, tout juste 1h15, et donc c'est les débats de Gérard. Donc, vous pouvez toujours nous appeler au 0803-08-5000 et 0870-5000 et toujours 3615. Code Fun Radio, rubrique directe. Et donc, les premiers débats vont porter sur le premier débat sur les collectionneurs et le deuxième sur les ascenseurs. Donc, on accueille Thierry Bouchon.
15: Bonsoir Manu, bonsoir Gérard, bonsoir Fildar, bonsoir
1: Bonsoir.
15: Sandy.
1: Bonsoir. Sandy, elle est pas à mes côtés.
15: C'est pas grave, hein. Bonsoir quand même.
1: Ok. Donc on appelle on accueille aussi
16: Croissant.
15: Oui, bonsoir Gérard, bonsoir Paris, bonsoir Stéphane Chartier.
1: Croissant, s'il te plaît, il y a pas de gens que tu viens de citer.
15: Ah si, attends, je te reconnais. Non.
1: S'il te plaît, tu vas te calmer, merci.
15: Calme Gérard.
1: OK, parce que sinon tu vas aller
15: au standard
1: vite fait. Okay. Dodi.
17: Bonsoir Gérard, bonsoir Sandy, bonsoir le fils de Gérard et Sandy.
15: Bonsoir.
1: Bon alors Dodi, déjà tu as commencé par te calmer s'il te plaît, merci. Poussin.
18: Bonsoir Gérard.
1: Tu parles un petit peu plus fort devant ton combiné, merci.
18: Bonsoir.
1: Mani.
0: Marie-Poppins.
1: Marie-Poppins.
18: Bonsoir Paris, oui. Bonsoir Gérard.
1: 17 ans de Brett.
0: Ouais, c'est ça, ouais.
1: Ouais, ben, 17 ans, les gens à ce temps-ci, ils doivent être touchés.
15: T'as ton bac à passer.
1: Tampon, bonsoir.
18: Bonsoir à tous.
15: Comment tu t'appelles? Tampon,
1: s'il te plaît, tu restes calme, s'il te plaît. Ok, merci.
18: Merci.
1: Bon.
15: De rien.
1: Alors, premier débat, c'est sur les collectionneurs.
15: Ouais. Super.
1: Alors, que vous rapporte le fait de collectionner?
17: 10 sous.
1: Alors, c'est-à-dire?
17: 10 sous, et ben quand t'as une belle collection très étoffée d'un objet multi-représenté...
1: Oui, mais écoute-moi, ça te dérange de tourner de ton nom en premier?
17: Excuse-moi, c'est Dodi, Gérard.
1: Ah, voilà, je préfère.
17: Dodi, que Gérard comprend pas. Une collection de timbres très, très, très étoffée et très riche peut te rapporter plusieurs millions de francs.
1: Oh, attends, Dodi.
12: Oui, Gérard.
1: Dodi, t'appelles d'un portable ?
12: Non, j'appelle d'une voiture tout à fait normale.
1: Non, non, parce que c'est bizarre, il y a des soufflements. Hein.
12: Ah, ça vient pas de moi.
1: Hein. Ah, ça vient pas de toi, ça vient de moi alors.
12: Non, probablement pas non plus, Gérard. Je pense que t'as du matériel à la hauteur.
1: Ah ben oui, mais le soufflement, j'aime pas trop, ok ?
12: Ah ben, je ferai tout pour en empêcher le soufflement, Gérard.
1: Oui, ben, dans ces cas-là, tu vas aller voir Fielder au standard tout de suite.
12: Oh non, Gérard.
1: Non, parce que le soufflement, j'en veux pas. Le soufflement, je n'en veux pas.
0: Ok, je vais l'arrêter.

0: Si tu dis que je suis raide, vous allez commencer par vous calmer.
1: Pas moi.
2: C'est pas moi non plus. Hein. Moi
0: non, c'est jamais personne.
1: Bon, calmez-vous les mecs.
3: Bon, c'est tire-bouchon, je vais y aller.
2: Ok, hein. Marie.
3: C'est tire-bouchon, je vais y aller.
0: Bon alors, ta couche.
3: Bon alors, moi je collectionne les cartes postales, les timbres et les boîtes d'allumettes. Et ce que ça m'apporte, c'est très difficile à définir parce qu'en fait, c'est une passion.
0: Mmh.
3: Et une passion, c'est quand même quelque chose de très abstrait. Quand quelque chose te plaît, t'as du mal à expliquer pourquoi.
0: Oui, mais alors je vais te renvoyer la balle. Par exemple, tu t'achètes des camions miniatures. Ça te rapporte quoi de faire une collection? Merci pour celui qui rote.
4: Non, s'il vous plaît, on va pas commencer à crier tout de suite. Donc dans le respect de Gérard, hein, toujours.
0: Donc tire-bouchon. Donc je te demande si tu fais collection de timbres.
3: Ouais, de timbres, de boîtes d'allumettes et de cartes postales.
0: Bon, celui qui rote, il va commencer à se calmer parce que là, ça fait deux fois et je sens qu'à la troisième fois, je virerai tous les mecs.
4: Par contre, sur Minitel, on nous dit, toi, Gérard, tu fais collection de râteaux, c'est vrai?
3: Non.
0: Alors là, tu vois, sur Minitel, si c'est pour me poser des questions comme ça, je réponds pas.
4: Bah, ça peut être sympa, des râteaux dans son salon.
0: Oui, oui, oui, des râteaux, je sais ce que ça veut dire, d'accord? Merci. Donc, tire-bouchon, donc toi tu disais que tu faisais collection des cartes postales et tout ça?
3: De timbres et de boîtes d'allumettes.
0: Mm-hmm. Mais des cartes téléphoniques, est-ce que t'en fais collection?
3: Oui, j'en fais collection, enfin j'en ai quelques-unes.
0: Mm-hmm.
3: Mais tu vois, c'est des très très très très rares, tirés à 10, 15 000 exemplaires.
0: Oui, mais de toute manière, quand t'achètes une carte téléphonique, tu peux très bien en trouver plusieurs.
3: Oui, mais je veux dire les cartes...
0: Attends, tiens, tire-bouchon, une question que je vais te poser.
3: Oui,
0: est-ce que t'as eu, je sais pas, si t'as eu l'occasion de l'avoir, est-ce que t'as acheté déjà la... s'il vous plaît, derrière, merci. Est-ce que t'as eu l'occasion d'acheter la carte de la Coupe du Monde?
3: Oui, et je les ai eues même avant qu'ils sortent.
0: Non, c'est pas vrai, tu...
3: Oui, parce que Gérard, j'ai des relations à France Télécom.
0: Non mais alors là c'est bon, tu vois, c'est pas la peine de dire France Télécom, parce que France Télécom, ils sont bien gentils.
3: Gérard, pas de pub, Gérard.
0: Non mais, ils sont bien France gentils, Télécom, mais il faudra peut-être qu'ils arrivent à laisser le standard ouvert, ok? Donc tire-bouchon,
3: ah oui,
0: non mais c'est bon, d'accord, tire-bouchon.
3: Ouais.
0: Donc on va demander à Croissant maintenant.
5: Oui, alors bonsoir Gérard.
0: Non mais c'est bon, les bonsoirs, il y en a ras-le-bol, t'accouches.
5: Oui. Gérard, j'accouche. Je fais collection de trois petites choses. Les cartes magiques de couleur bleue, bon, c'est un jeu de rôle. Hein. Je suis le deuxième plus gros collectionneur de cartes bleues en France, je tiens à le signaler. Et ensuite je fais collection de tout ce qui se rapporte à Kamel. Gérard?
6: Non mais tout va bien, Gérard est là. Bon.
5: Tout ce qui se rapporte à Kamel. C'est-à-dire les vieux briquets, les vieux hippos, enfin tout le bordel,
3: les paquets brillerettes alors. Les paquets
0: non, et s'il vous plaît, Croissant.
5: Oui.
0: Croissant,
6: tu vas te tremper dans ton café.
0: Croissant.
3: Mais toi,
0: Croissant, Croissant. Croissant.
5: Oui,
0: Croissant, Croissant, Croissant, Croissant.
5: Oui.
0: Tu retournes au standard, s'il te plaît, merci.
5: J'ai pas fini de répondre.
0: Non, mais c'est bien, tu vas aller voir au standard.
5: Bah pourquoi?
0: Parce que tu fais trop de pubs, allez c'est bon. Dodi.
3: Oh. Allô, oui? Je t'écoute?
0: Dodi.
3: Oui, je t'écoute, Gérard.
0: Bon alors Dodi, t'as de la radio derrière toi, tu...
3: Non, j'ai pas de radio derrière moi, Gérard.
6: Non, je vais les calmer, mais continue le débat, j'y avance.
0: Bon, moi... Poussin. Mm-hmm.
1: Oui, moi je fais la collection de bouteilles de coca vide.
0: Merci pour la pub, alors Poussin.
1: Oui.
0: On a dit de pas te faire de pub.
1: Bah ouais, mais bon, c'est ce que je fais, donc je vais pas dire, je fais... Ils ont pas besoin qu'on leur fasse de la pub. Si, ils ont besoin, c'est bien.
0: Mm-hmm. D'accord.
1: Voilà.
5: S'il te plaît, Gérard.
0: Marie Poppins.
7: Oui, je fais des collections de pierres précieuses et de rouge à lèvres.
0: Et, ouais,
7: c'est un trésor inestimable. Voilà.
0: C'est vrai? Cinq minutes, s'il vous plaît, les auditeurs.
7: Tu m'écoutes?
6: Attends, on est en train de lui expliquer un truc, là.
3: C'est toujours les auditeurs, c'est jamais les auditrices.
5: Ouais, c'est clair.
7: Jamais.
5: D'exil.
0: C'est quoi ça?

0: Merde, bon, ouais.
1: Oui, Gérard.
0: Ouais.
1: C'est Croissant, je me suis calmé.
0: Non, mais c'est bon,
2: je l'ai calmé, Croissant.
0: On va demander un tampon.
3: Oui. Moi, je collectionne les grenouilles et ça m'apporte beaucoup de plaisir.
0: D'accord. Donc, moi, je peux... moi, d'après un sondage sur Internet, il y a 30% du bien-être, 20% des femmes, 25% de l'argent, et 25% rien du tout. Alors, moi, je peux vous dire une chose. Tout à l'heure... Oui, mais tu vois, là, tu viens de citer une marque.
3: Ah, excuse-moi.
1: Gérard, c'est les tire-bouchons.
0: Oui.
3: Les petits camions et voilà, quoi, ils sont très jolis. Voilà.
4: Mais quel âge ton frère?
3: Oh, il a 8 ans. Hein.
4: 8 ans, ça c'est l'âge mental pour collectionner les camions.
0: Hein. Ah ben si, je suis désolé, il n'y a pas d'âge hein, pour faire des collections.
3: Il n'y a pas d'âge, mais il y a un âge mental quand même.
0: Non. Moi, attendez. Moi, je peux vous dire une chose. Dolly, s'il te plaît.
1: Il n'y a pas d'heure pour en manger. Je voudrais juste savoir si tu collectionnes toi les camions.
0: Oui.
1: Parce que t'en parles beaucoup.
0: Oui.
1: Ah, c'est pour ça, d'accord. Je voulais juste savoir.
0: Oui, j'aurais bien voulu savoir où que je pouvais me les procurer en miniature.
1: Avec le carambolage qu'il y a eu, ça va pas être.
2: Quel genre de camion? Quel genre de camion? C'est lesquelles marques? Enfin, pas sorti des marques, mais quels? C'est des trucks? C'est des quoi? C'est des.
0: C'est des 40 tonnes, sans citer de marque.
2: Le Magnum? Le Magnum?
1: Tu mets ça dans ton appartement?
3: Et j'ai rien demandé.
0: Oui.
3: Ouais. Tu les veux?
0: De quoi?
3: Bah, les camions. Mais GG?
0: Oui.
3: Moi, j'ai un truc à dire, c'est Marie-Popine. Mmh. Je veux dire, moi, je suis pas d'accord, hein, pour les gens, qui se permettent de dire que, les collectionneurs, tout ça, ils font un âge, hein. Moi, je dis qu'il n'y a pas d'âge.
0: Non, je mais, de toute manière, il n'y a pas d'âge, mais attends, Marie-Popine, la question, on n'en est pas là. Non, d'accord?
1: Donc, est-ce que t'es beau comme un camion?
0: Oh. Ouais, on se calme. Alors, dépensez-vous beaucoup d'argent? Bon, deuxième question.
3: Oui.
0: C'est comme tout le monde a répondu. Donc,
1: Oui.
0: Ouais, attendez, il y a une question.
5: Avant la deuxième question, non, c'est pas une question, c'est une affirmation. On nous dit que tu devrais plutôt commencer une collection de cervelles et arrêter celle des wagons Ricard. Qu'est-ce que t'en penses?
0: Alors là, tu vois, c'est qui?
5: C'est qui? C'est Palmier.
0: Ah bah palmier, tu vas aller voir dans tes palmiers s'il y a des noix de coco.
5: Ah ouais.
3: Gérard.
5: Tu l'as cassé.
3: Mais il est mort là.
1: C'est dingue ce que les gens peuvent dépenser comme fric sur Minitel pour dire des conneries. Hein.
0: Ah non mais de toute manière c'est. Non mais c'est pas grave.
1: Je peux vous dire que le jeudi ça m'a ruiné. Hein.
0: Bah, dans ces cas-là, bah, pourquoi tu t'appelles encore?
3: C'est gratos. Bon, je peux poser la question, s'il te plaît.
0: Eh oh, tu vas te calmer toi.
1: Gérard.
0: Non, mais celle qui me dit tu vas poser la question, tu vas te calmer s'il te plaît.
1: Attends,
0: d'accord
1: Gérard, c'est tire-bouchon.
3: Allez, Gérard.
0: Non mais pour l'instant il y a encore une question.
5: Ouais, il y a juste
3: il y a une autre question.
5: Est-ce que ta passion pour les 40 tonnes a débuté à l'époque où t'as connu Christine?
0: Je répondrai pas là-dessus.
5: Ah, OK, d'accord.
0: Donc alors dépensez-vous beaucoup d'argent dans une collection?
1: Bah, il vaut mieux prendre une collection qui ne coûte rien à la rigueur.
0: Ah ouais? Alors trouve-moi une collection que
1: La pelouse. Par exemple, je collectionne les reçus de tickets de métro par exemple. Ah ouais, mais t'es bien obligé de payer le ticket de métro. Non d'accord, mais le reçu.
0: C'est qui
1: rien,
0: là qui parle comme ça?
1: C'est pas moi. C'est pas moi.
0: Oh non, bah alors là celui qui s'amuse.
1: Non.
3: Bah, donnez vos noms hein.
0: Bon, c'est bien là.
5: Écoute, moi c'est Manu.
0: Non, mais attends, Manu.
5: Bah, on m'a dit de donner mon nom.
0: Moi, non, non. Non, non, mais.
1: C'est
0: Croissant. Mais oui, mais j'aurais bien voulu savoir la broutille qui a été donnée à un nom comme ça parce qu'il va dégager vite fait celui-là.
1: Lequel?
0: Oui, celui qui a été dire les tickets de métro.
3: Et
1: alors.
3: Comme collection.
1: Je crois que c'est celui
0: qui
1: collectionne les cartes
0: magiques
1: là.
0: Ça,
1: ouais, non, mais attends,
0: non.
3: Mais oui.
0: Non, tampon, allez hop. Je prends dans l'ordre que je voulais, c'est tout. Tampon.
3: Oui.
0: Donc pour toi.
3: Oui.
0: Non mais tu te réveilles quand je pose des questions parce que.
3: Oui, excuse-moi, j'avais oublié ta question parce que tu fais tellement d'interludes, enfin bref.
0: Ah ouais, je fais de l'interlude.
2: Non, de l'internet, il fait.
3: Ah pardon, l'internet, ouais. Moi je collectionne les grenouilles donc ça me coûte assez cher, ouais.
0: Tu payes combien pour acheter une grenouille?
3: Pardon?
0: Bah, tu payes combien pour acheter une grenouille pour faire des collections?
3: Je mets jamais plus de 100 balles, mais bon, ça coûte cher, quoi.
0: Mm-hmm.
3: Il y en a partout chez moi.
0: D'accord. Ok. Marie Poppins?
3: Les Écoute, moi, ce sont des pierres précieuses, donc ça dépend. Les prix varient, quoi. Ça dépend, hein, ça dépend. Voilà.
4: Est-ce que tu as du quartz magnétisé?
0: Non, mais Mary Poppins.
3: Oui.
0: Tu peux parler un petit peu plus fort devant ton combiné.
6: La kryptonite.
3: Oui, oui, la kryptonite, j'en ai.
1: Nix.
3: Donne-moi des noms de pierres et je te dirai si je les ai ou pas. Hein.
0: Non, je te donne pas de nom de pierre, s'il te plaît.
3: Mais j'en ai beaucoup, ça dépend.
0: S'il vous plaît.
3: Pierre Perret.
0: Non, mais attendez, on va y aller calmement. Hein, parce que moi, si vous voulez que je vous réponde, moi j'ai des statistiques. Donc je pourrais vous répondre sur les deux débats. Donc Poussin.
4: Eh ben moi ça me coûte 6,50 francs, parce qu'une bouteille de coca ça coûte 6,50 francs.
0: Ouais, bah alors Poussin.
6: La pub.
0: Poussin.
2: Mais elle a pas fait de pub, elle a dit coca, c'est pas ouais, Coca-Cola. C'est pas
0: non, presque pas, elle a dit Coca-Cola alors.
2: Bah, non, elle a dit une bouteille de coca. Non,
5: elle aurait pu dire Pepsi ou Virgin coca, Cola, ouais. Ça aurait été de la pub.
0: Dodi.
1: Bah moi je collectionne les couvertures du journal Libération.
0: Et voilà, alors là, Dodi. Bonne nuit, Dodi. Bonne nuit à toi. Merci pour celui-là. Alors, bonne nuit pour lui.
6: Mais Gérard, t'avais pas marqué que Dodi, ça voulait dire Dodi Alfayed?
1: Gérard, d'autres tensions.
3: C'est lourd.
0: Bon, Fildar, s'il te plaît.
1: D'autres tensions, Gérard.
0: Dehors, celui-là.
2: Je vire Dodi.
0: Oui.
2: Je le dégage.
0: Oui, mais.
2: Je le fous sous le pont.
0: Non. Non mais rigole.
1: Un fasciste.
0: Voilà, merci.
5: Je crois que c'était le troisième débit à gauche.
6: Attention, il va se fâcher.
0: Croissant.
6: Oui, alors donc moi mes cartes Magic, justement, c'est très bien que tu en parles parce qu'il y en a des très chères et ça me coûte très cher effectivement.
0: Non, attends,
6: oui.
0: Croissant.
6: Oui.
0: Il rappelle pas du tout.
2: Bah attends, écoute alors.
0: Non, il rappelle pas du tout.
3: Quoi?
0: Il s'en va complètement.
2: Bah écoute.
3: Gérard. Mais il va pleurer.
0: Attends. Non, tu t'en vas complètement, je ne te veux
3: non,
0: plus.
3: Gérard.
0: Je ne te veux plus.
5: Mais là, c'est Croissant qui parle. Croissant, il a rien fait.
2: Dodi, je l'ai viré, il a raccroché là.
5: Croissant, il a rien fait.
6: J'ai rien dit, moi, Gérard. Oui, donc je disais qu'il y a les cartes sont cotées à la bourse. C'est vrai, il y a une véritable bourse qui existe et la plus chère de toutes les cartes coûte environ 1200 francs.
5: Attends, excuse-moi, Croissant, si je peux me permettre, c'est quoi comme carte?
6: Les cartes Magic, c'est des jeux de rôle. C'est
3: où? La flûte enchantée.
6: Comment?
3: La flûte enchantée.
6: Ah non, je l'ai pas, non. J'ai la lampe d'Aladin.
3: Ah ouais, d'accord.
6: Voilà. Non, c'est vrai, hein.
0: Donc c'est bon, Croissant,
6: Plus ou moins, oui, mais je peux te dire, Gérard, que c'est vraiment très cher.
0: D'accord.
6: C'est clair. Non, ça dépend pas, quoi.
3: Bah si, ça dépend de la bourse, hein, je suis désolé, hein.
6: Ah ouais, de la bourse, selon
0: Tire-bousson, oui. Ouais, Croissant, s'il te plaît.
6: Oui, mais non, même
0: Croissant, s'il te plaît.
6: Oui.
0: On se calme, maintenant je demande à Tire-bousson.
7: Oui, moi, ma passion, entre les cartes postales, les timbres, les boîtes d'allumettes, c'est vrai que ça me revient assez cher par mois. Entre 400 francs et 1000 francs.
3: Putain.
0: Attends. Entre 400 et 1000 balles?
7: Ouais.
3: Beaucoup, hein.
7: Ouais. Ah ouais, mais
0: ça fait un peu beaucoup, hein.
7: Ah, t'as des cartes postales, Gérard, qui ont, 125 ans, qui valent très cher, tu sais.
3: Mm-hmm.
7: Lesquelles? Par exemple, des cartes postales qui ont été signées à Croix,
0: mm-hmm.
7: Où ils décident le port de Honfleur.
0: Ouais, tu permets, Bon, Tire-bousson. Mary Poppins. Que... Mary Poppins.
3: Oui.
0: Tu me laisses.
3: Mais c'est pas moi qui parle, là, Non, c'était moi. Mais
0: bon. C'est qui?
2: C'était Tampon. Vas-y, Gérard. Tampon. Il a quelques statistiques.
0: Statistiques. Donc, moi, j'ai un petit sondage là qui est sous les yeux. Donc, j'ai 22% qui dépense pas plus de 25 francs par mois. J'ai 28% qui ne dépense rien, donc là-dessus je vois pas pour ça. J'en ai d'autres 13% pour 1000 francs par mois et 37% n'ont pas de collection mais dépensent quand même de l'argent pour aller voir des
3: pour aller voir des
0: Paritienne. Donc, moi, je peux vous dire une chose que moi, là-dedans, je dépenserai jamais trop d'argent parce que
2: c'est dans les putes.
0: Même
5: pas plus de 400 plus balles par mois, Gérard.
0: Non, même pas. Même pas, tu vois, parce que je préfère 200 mettre...
6: Un budget de 150.
0: Non, mais tu vois, moi, je préfère mettre 500 balles pour avoir mon camion, celui que j'attends, et c'est tout. Vendriez-vous votre collection pour de l'argent? Si oui, pourquoi? Et on va s'écouter...
6: Attends, Gérard.
4: Non, que j'ai rien compris.
3: On n'a pas compris.
6: Vendriez-vous votre collection pour de l'argent? Si oui, pourquoi?
0: Ouais, bah oui.
4: Comment?
0: Vendriez-vous de... Vendriez-vous...
2: Oh, non, pas vendredi, on est jeudi.
0: Est-ce que vous allez vendre votre collection pour de l'argent? Si oui, pourquoi? On est bien clair?
6: Question que je te répondrai pas.
4: Non.
0: Bon, bah alors, celui qui veut pas répondre, eh ben...
4: Il dégage.
2: Non, je vais lui expliquer en antenne la question. Hop. T'inquiète pas.
0: On est d'accord? Et là, on va s'écouter déjà.
2: Bah oui, on fait
0: disque.
2: Oui, bah oui, quand même.
0: Ah bah c'est vrai, je finis à 4h, c'est
2: bah
0: vrai.
2: Ouais.
0: Donc on va s'écouter le petit caca du soir avec des gants, c'est plutôt propre. Et on se retrouve juste après. Et si vous voulez nous appeler, 0803 08 5000 et 0870 5000 et toujours 3615 Code Fun Radio rubrique.
8: Direct.
0: Voilà, c'est toujours la suite des débats du jeudi. Et il est 1h38 et là vous venez d'écouter le petit caca du soir avec des gants. C'est plutôt propre. Donc on récupère Thierry Bouchon.
9: Ouais, bonsoir Gérard, bonsoir Manu, bonsoir Fida, bonsoir.
0: On récupère Croissant.
9: Oui, bonsoir Momo, bonsoir Lolo, bonsoir Gérard.
0: Bonsoir. Oh, s'il vous plaît, on se calme derrière, on se calme.
2: À la place, excuse-moi.
4: Ouais,
2: à
4: bonsoir, Gérard.
2: Bonsoir, Poussin. Et à la place de Dodi, on accueille Tony.
10: Bonsoir tout le monde, bonsoir Gérard.
9: Salut Tony.
4: Bonsoir.
9: Je me couche.
0: Ouais. Donc, on récupère Mary Poppins.
4: Pourquoi
9: on n'appellerait pas Ultraman?
0: Ouais, s'il vous plaît.
10: Il est
0: rébar. Oh, on se calme.
9: Tony,
0: d'accord, Tony. Bon, déjà, tu vas me calmer.
2: Je gère.
0: Mary Poppins.
4: Oui, bonsoir, GG.
0: Bonsoir. Tampon.
4: Oui, bonsoir.
0: Et Tony, pour finir.
10: Bonsoir.
9: Comment est-ce que Tony?
10: Oui, ça va, oui, bien. Obrigado.
4: Bon, bon,
8: allez, on y va, on continue le débat, allez.
0: Alors, vous avez compris la question?
4: Non.
3: Ouais.
0: Non, vous foutez de ma gueule ou vous prenez le train, là?
9: Ouais. On prend le train.
10: On
9: prend
10: le métro.
0: Ouais, vous prenez le métro.
4: S'il te plaît. Répète-la.
0: Alors, vendriez-vous votre collection pour de l'argent? Si oui, pourquoi?
4: Vends quoi? Je réponds.
0: Votre collection!
4: Je réponds.
0: Ouais, mais Mary Poppins, tu vas te calmer un petit peu, hein. On va demander à Tony.
10: Pourquoi moi?
0: Parce que tu as passé, si t'as pas envie de répondre, tu dégages.
10: Non, sois pas agressif comme ça. Donc, moi, s'il y a des acheteurs de morpions, moi, je suis un collectionneur.
0: Bon, ben, Tony.
10: Qu'est-ce qu'il y a? Mais j'ai le droit de collectionner ce que je veux aussi.
4: Déjà, il faut être tolérant, chacun
10: sa chose. Attends, j'ai commencé tout petit. Des morpions de poils roux, des morpions de poils blonds, des morpions de poils bruns. Donc, s'il y a quelqu'un qui est intéressé, qui me contacte.
0: D'accord.
10: Amis okay. Sous-amateurs.
0: Ok. Tampon, s'il vous plaît. Si vous voulez savoir qui l'habite, vous verrez ça en antenne, d'accord?
4: D'accord.
0: Donc, Tampon.
4: Oui.
0: Donc, toi.
4: Moi, en aucun cas, je ne vendrai ma collection de grenouilles.
10: Et c'est quoi? Ah, de grenouilles.
9: D'accord,
0: votez. De grenouilles?
4: En aucun cas, oui.
0: Mais pourquoi? Même pour de l'argent?
4: Bah, surtout pour de l'argent. C'est trop ma vie. Trop moi.
0: Ouais, mais admettons que la personne te propose 3000 francs pour t'acheter tes grenouilles.
4: 3000 francs? Non, mais attends, tu te moques, là?
0: Non, mais attends.
4: Si j'ai plus de 300 grenouilles, je vais pas vendre 3000 francs, mais 300 grenouilles, t'es fou.
0: Eh ben, admettons, 9000 balles.
4: 9000, mais tu rêves, mais, et les sentiments, ça se vend pas.
10: Eh, Tony.
0: Oui. Non, attendez, oh, s'il vous plaît, oh!
10: Attends, je commence, je débute.
0: Non, mais, vous allez vous calmer, d'accord? Donc, tampon. Donc même pour 9000 balles, tu voudrais pas balles,
4: mais même pour 90 000, jamais je ne vendrai ma collection de grenouilles.
0: D'accord, ok. Mary Poppins.
4: Écoute, GG, je crois qu'il faut quand même tenir compte de la valeur sentimentale.
0: Mmh.
4: Donc moi, je ne vendrai pour tout l'or du monde, je ne vendrai jamais ma collection de pierres précieuses et d'or valet. C'est parce qu'on est des filles, en fait.
0: Attendez, tampon. Tampon, oui. C'est toi qui parles sur Mary Poppins, là.
4: Non, je parle après, je parle pas sûr.
0: Hein? Donc, Mary Poppins, donc, vas-y, tu, oui, dis, tu disais.
4: Oui, merci. Je disais, en fait, il y a un critère qu'il faut tenir compte, c'est que quand t'as une collection, tu y es très attaché. Donc, tu vois, t'as des sentiments, tu peux pas négliger cela.
0: Oui, mais moi je vais te poser la question. Si t'as vraiment besoin d'argent.
4: Oui.
0: Est-ce que tu vendrais ta collection pour de l'argent?
4: Non, jamais.
0: Pourquoi? Alors maintenant moi, attends. Mary Poppins, s'il te plaît.
4: Oui, oui, bah je te réponds, tu m'entends pas?
0: Oui, mais je te demande pourquoi.
2: Elle s'envole.
4: Non, je peux pas parce que même si j'ai pas de sous, je vendrai pas. J'ai pas besoin d'argent, moi, j'ai besoin du cœur.
0: Non mais même, attends, dans ce cas-là, tu vas pas vendre un truc qui a de la valeur pour, par exemple, si t'as rien à bouffer, pour bouffer.
4: Ouais, voilà.
10: Gérard, excuse-moi de te couper là, parce que j'ai pas suivi. Tu fais collection de quoi, toi?
0: Mais c'est qui, là?
10: C'est Tony.
0: Non mais attends, Tony, pour l'instant...
10: Non mais j'ai pas suivi, excuse-moi.
2: De camion miniature, Tony.
10: Ah d'accord, merci.
0: Poussin.
11: Moi, ouais, je la vendrai, ma collection de bouteilles de coca. Sans problème.
0: Bon, alors, Poussin, ça commence à bien faire tes pubs.
11: Quoi?
12: Je te l'achète.
11: Tu l'achètes? Bon, mais 2000 bouteilles. Tu vends combien?
12: Moi, j'achète tout ce qui est Orangina et Sprite.
0: Croissant.
11: C'est 2000 bouteilles.
0: Croissant.
12: Oui.
0: Et toi?
12: Eh bien, moi, non, je vais pas la vendre parce que je vais attendre que ça prenne de l'âge et de la valeur. Et non, c'est quelque chose pareil, quoi. J'y tiens beaucoup, quoi. C'est tout.
0: Ouais, donc... Donc dans ce cas-là, ça fait mais ça fait à peu près comme des disques ou des cartes téléphoniques.
12: Voilà. Exactement, ouais. Ouais, ouais.
0: Donc
12: j'attends que ça prenne de la valeur.
4: Mais GG,
12: je peux vendre un jour.
0: Attends, Croissant. Je te raconte tout de suite après.
12: Oui.
0: Ouais, c'est qui
4: oui, c'est Mary Poppins, j'aurais une question mais je la poserai après.
0: Maintenant, tu la poses maintenant s'il te plaît.
4: OK. Je veux te poser cette question. Toi, qui fais la collection de camions en miniature,
0: ouais.
4: Eh bien, est-ce que si un jour t'as pas un sou, t'as plus rien à manger, et quelqu'un qui vient te proposer 10 000 francs, est-ce que tu vas le vendre? Réponds-moi.
0: Oui.
4: Tu vendrais ta collection pour bouffer.
10: Gérard, j'aimerais savoir où...
4: Ça me déchire le cœur,
10: Où ça en était?
11: T'as bien raison, Gérard.
10: Ta collection de bouteilles d'alcool vide.
0: c'est qui vient de dire ça?
12: C'est Tony, comme
10: d'habitude.
0: Hey, Tony.
4: Tu m'as pas répondu pourquoi tu
0: attends, attends, attendez. Tony, s'il te plaît.
10: Oui.
0: Tu vas retourner voir la charmante...
10: Avec plaisir.
0: Non, pas toi.
10: J'ai fait exprès en plus.
12: Faut le laisser, Tony.
0: Donc tu vas retourner voir la charmante... déjà...
10: Fildar, la charmante Fildar.
0: Oh, Tony, s'il te plaît.
4: Elle est où, Fanny?
13: Tu me dis pas que t'as oublié mon prénom, j'ai...
12: Oh, 6 minutes.
0: Ah, voilà, tu vas retourner voir la charme. Tu vas la retourner voir.
2: Lâche-la, voilà.
0: Bon, Fildar, s'il te plaît, tu vas te calmer. Donc, Tony, tu vas retourner voir celui qui t'a choisi au standard.
12: Mais non.
4: Mais tu m'as pas répondu, hein.
0: Non, mais moi, je t'ai dit oui, d'accord?
4: Non, mais tu m'as pas répondu pourquoi?
0: Parce que si j'ai besoin d'argent, je revendrai ma collection et c'est tout. Donc, Tony, tu retournes...
12: Il n'y a pas de laisse-le.
0: Non. D'accord.
4: Bah, allez, c'est pas grave, GG.
0: Oui.
12: Si Tony se casse, tout le monde se casse. Ouais, exactement.
4: Ouais. Bon, le prochain.
0: Non, mais attendez.
12: Merci, collègue.
0: S'il vous plaît. Parce que je veux, c'est moi qui gère mes débats. Ouais. D'accord. C'est moi qui dis qui veut que je dégage.
10: Non, mais Gérard, donc, je suis désolé.
0: Tony,
2: je vais le calmer, continue ton débat.
0: Tu retournes là-haut. Pierre Bousson, pour toi.
12: Oui, bah pour moi, tu vois, genre, ça me ferait chier de vendre ma collection. Parce que j'ai réussi à acquérir des pièces inestimables, et en le vendant, j'aurais trop peur de me faire arnaquer, même si j'ai affaire à des professionnels.
0: Oui, mais regarde, je prends ces... Attendez, c'est Poussin ou Tampon qui avait des cartes téléphoniques?
11: Pas du tout, non.
0: C'est qui? Qui?
12: Bah, Pierre Bouchon.
0: Ouais, mais qui c'est qui avait des cartes aussi téléphoniques?
12: Le mec, là...
2: Dodi.
12: Pas moi, non, j'ai pas de carte téléphonique. Moi, j'ai les cartes de jeu de rôle, c'est tout.
0: Non, mais...
12: C'est Dodi, mais tu l'as viré.
0: Oui, non, mais par contre, tu vois, moi, je vais t'échanger une carte téléphonique qui est tirée, admettons, à 150 000 exemplaires.
12: J'en veux pas.
11: Moi, j'en veux pas
12: parce que j'en ai à moins que ça.
0: Ah, attends, attends. Des cartes tirées à 150 000 exemplaires pour 200 balles, tu la prendras pas?
7: Non. Si.
0: Merci pour celui qui rote, d'accord?
7: Ouais.
0: Non. Ça, c'est un truc que j'aurore quand je pose la question.
5: C'est donc, parce qu'il a mis du Sprite.
0: Admettons qu'une carte comme la Coupe du Monde qui est tirée, je crois qu'elle doit être tirée à 150 000 ou 200 000 exemplaires.
2: Hein, c'est un peu plus que la Titulina, quand même.
0: Non, mais ça, on en a rien à foutre, d'accord, Fildar? Et toi, tu as commencé à te calmer parce que tout à l'heure, tu as rien faire du tout. Tu as rentré chez toi.
3: C'est qui, ça, la Ticho? Je sais pas quoi, là.
0: La Ticholina, c'est une qui est en Italie. Donc moi...
3: C'est une voiture?
14: Non, c'est dans le Muppet Show.
0: Bon, d'après les sondages que j'ai sous les yeux...
14: C'est quel journal, excuse-moi?
0: Non, mais c'est pas un journal, c'est...
14: Tu n'as pas tes sources.
0: Je préviens d'une chose, vous avez quand même commencé à vous calmer par parler de Laurent Payette, ok?
3: Vas-y. Qui?
7: Qui?
14: De qui?
0: Oui, oui, de la main de ma sœur dans
5: Laurent Lafayette.
3: D'accord.
5: Lafayette.
0: Non, il y a 35% qui disent non, car...
2: Devant ton micro, Gérard, merci.
0: Il y a 30% qui disent non parce qu'ils n'ont pas assez d'argent. Et il y a 55% qui disent collectionner les mannequins seulement de chez Presunic. Alors à mon avis, tu vois, Manu, tu vois, là-dessus, ton truc comme ça, tu vas te le garder.
5: Oui, non, mais seulement t'as pas bien lu, Gérard.
0: Si.
5: Non.
0: Si, non. Parce que apparemment...
5: Non, c'était la case Vendrier.
0: N'importe quoi.
5: C'était vendriez-vous de la votre collection pour de l'argent. 58% des gens vendent leur collection pour de l'argent. Pourquoi? Pour de l'argent. Et 42% ne la vendraient pas, car c'est de la merde. C'est ouais. Ça, là. C'est ça. T'as mal lu, t'as lu au-dessus.
14: Ah, bah,
5: c'est la 4.
14: C'est incompréhensible, là-bas.
0: C'est la 4, ouais, c'est bizarre, parce que la 4, on est à la question 3, et pour moi...
5: C'est parce qu'ils ont inversé, c'est pas grave, Gérard.
0: Non, mais moi, des trucs comme ça, de toute manière, à mon avis, c'est toi qui t'amuses là-dessus.
5: Bah écoute, okay. Tu t'es raté expliqué avec le monsieur qui est noté en haut des sondages.
0: Ouais. Ok. Bon, c'est
5: Monsieur
0: pas grave.
5: Monsieur Axel, tu vas t'expliquer avec lui, Gérard.
0: Oui, oui. Je crois que c'est voilà. Le directeur. Donc, achetez-vous les... achetez-vous...
7: Non, on vole.
3: Allez, vas-y.
0: Bon, s'il vous plaît, vous allez vous calmer, parce que tout à l'heure, ça va aller vite. Je vais couper à la 4 et je vais conclure.
3: Allez.
0: Alors, achetez-vous les collections de défilés de mode.
3: Comment?
0: Ouais, comment, héros? Toi, Mary Poppins, tu vas te réveiller, s'il te plaît, parce que tu commences à me les gonfler, là.
14: Bah, elle a rien fait.
0: Ouais, elle a rien fait, elle comprend même pas les questions.
14: Bah, elle parle mieux.
3: Bon, je peux répondre.
7: Elle est con, Mary Poppins.
3: Je peux répondre?
7: Non.
0: Alors, vas-y, réponds.
3: Oui, écoute, j'ai tout à fait, mais ça dépend des marques, hein.
0: C'est-à-dire?
3: Bah, je sais pas, t'as plusieurs...
14: On n'a pas le droit de dire les marques.
3: On a le droit de donner les noms de couturiers ou pas, Gégé?
14: Non.
0: Non plus.
3: D'accord.
5: Ah, c'est pas vraiment une marque, les noms de couturiers, Gérard.
3: Ouais, Jean-Paul Gaultier.
14: Bah ouais, c'est pas une marque.
3: Ouais, Georges Armani, ça c'est pas des marques. Hein.
0: Ouais, bon.
3: Donc,
0: bon.
3: En fait, ça dépend. Ouais, j'en achète, mais pas beaucoup quand même. Hein.
0: Mm-hmm.
3: Donc, de temps en temps, une pièce rare, oui, ça le fait, quoi.
0: Tire-bouchon.
7: Non, j'achète pas, ça m'intéresse pas.
0: Ça t'intéresse pas?
7: Non, pas du tout.
0: Donc, t'achètes tes affaires où, toi?
7: Je les vole.
0: Non, attends. attendez. Tu les achètes où, tes affaires?
7: Décathlon.
0: Décathlon, bien sûr.
7: Ben oui, pour les polos, tout
0: ouais,
7: ça.
0: Ouais, Décathlon à prendre la forme, c'est ça? Ok. Merci, Tire-Bouchon.
7: Pas de slogan, pas de
0: merci,
7: slogan.
0: Merci, Tire-Bouchon. Croissant.
7: Un peu comme Tire-Bouchon, je sais pas trop. Hein.
0: D'accord. Non, mais si vous voulez pas répondre aux questions, vous
3: non,
0: le dites tout de suite.
3: Non, on a pas utilisé, non.
7: C'est ambigu, ta question.
15: Moi, c'est Tony, je peux répondre.
0: Ouais, non, attends, pour l'instant, Tony, tu vas te calmer,
3: Tony,
0: toi.
3: Tony. Je comprends pas quelque chose.
0: Poussin.
3: Qu'on
0: attend
3: que tu disais non.
0: Wow.
7: Wow, 6 minutes.
0: Poussin.
14: Oui, moi je préfère acheter chez Tati.
0: Pourquoi?
14: Parce que c'est
15: moins cher.
14: C'est meilleur.
7: Elle est gentille, Tati.
14: Voilà.
0: Mary Poppins.
3: Oui, je t'ai déjà répondu. C'est Giorgio Armani, Gaultier, Versace, plein de choses comme ça. Oui, tout à fait.
7: Emmaüs.
3: Non, pas lui. J'aime pas.
7: Croix Rouge.
3: Non.
0: Tampon.
14: Ouais. Moi pas trop, parce que ça coûte un peu cher, puis bon,
0: celui qui s'amuse à balancer des marques bidons, tout à l'heure, il va retourner au standard, ça va aller vite fait. Mais ce soir, vous avez pas commencé à me casser les burnes. C'est clair et net. Alors, Tony, comme tu veux...
15: Oui. Non, je trouve ça hors de prix, les collections des grands couturiers, donc j'achète pas.
14: Non, je suis pas d'accord.
10: En plus, ils font pas de dessous sexy, donc je vois pas le faire.
14: Non, mais je suis pas d'accord, hein, GG.
10: Bon, bah vas-y, exprime-toi.
14: GG,
10: exprime-toi.
14: Ouais, bah je m'exprime. GG, c'est Mary Poppins. Je voulais dire que les vêtements haute couture, ça coûte pas cher. Hein.
15: Bon. La 3.
14: GG, qu'est-ce que t'en penses?
2: Donc, il n'en pense rien. Attends, il va
15: dire. Donc,
14: est-ce que tu crois qu'une robe de Gautier, ça va coûter, je sais pas, 30 000 francs? Ça va pas ou quoi?
5: Bah, attends, justement, il va te répondre. Il a un sondage pour.
14: Ah.
0: Donc, il y a 35% qui disent non car ils n'ont pas assez d'argent. Mm-hmm. Et 57% qui collectionnent les mannequins seulement.
5: Seulement. De chez une marque qu'on citera pas.
0: Voilà.
5: C'est pas Mammouth.
14: Et tu les achètes où tes fringues, Gérard?
0: C'est quoi? Moi, mes fringues, moi j'achète plus rien parce que comme on me donne tout.
5: Sandy, t'as quand même acheté un super blouson.
0: Ouais,
5: on va la remercier.
14: Emmaüs?
0: Non, pas chez Emmaüs, tu vois.
14: Gérard, qui c'est qui te les donne tes fringues?
10: Radio, il est habillé par
0: la voilà.
14: Ah, habillé par la radio. Qui c'est qui te les donne?
0: Bah.
14: Hein?
9: C'est Lio qui les donne.
0: Alors, celui qui vient de dire ça, tu dégages. Bonne nuit à toi.
9: Je te cache.
10: C'était Tire-Bouchon.
0: Eh ben, Tire-Bouchon, bonne nuit.
9: Oh non.
10: Allez, hop.
0: Bonne nuit, Tire-Bouchon.
2: Je le débouche.
9: Salut, à tout à l'heure.
0: Non, y a pas tout à l'heure. Tu repasses pas dans le deuxième
9: Tony,
0: débat.
10: C'est normal, il y a du monde qui attend derrière.
0: Tony, ça va être pareil pour toi.
2: Bon, c'est bon, je l'ai viré. Continue.
9: T'as aidé à rester, Tony.
0: Alors, où on
14: joue?
0: Ouais, ça y est, oui.
14: Gérard.
0: Oui.
14: Tu as pas répondu, qui c'est qui te les donne, tes vêtements?
0: Mes vêtements, on m'en donne et comme il y a des gens qui sont à peu près de la même taille que moi, donc je peux récupérer tout ce que je veux, que ça soit en pantalon, chaussures, même t-shirt. Voilà. Et à l'heure actuelle, je peux vous dire une chose, que je tourne à plus de 400 t-shirts.
14: Ah oh,
5: c'est pas mal.
0: Oui.
14: C'est Mary Poppins. Je vais te demander, à ton avis, j'ai un complet, ça doit coûter combien chez, par exemple, je sais pas, chez Gautier ou chez
16: un complet veston.
0: Ouais, voilà. Un complet, tu veux dire costume?
14: Voilà, chez Gautier, ouais.
0: Je peux, si je me trompe pas, j'ai dû voir un prix. Normalement, ça doit te coûter pas loin de 1500 à 2000 francs.
14: Ça doit être ça,
0: chez Gautier. Attendez, il y a une question Minitel, s'il vous plaît, merci.
5: Ouais, sur Minitel, on nous dit que tu tournes à 400 t-shirts, mais par contre, tu tournes à un slip aussi.
9: Jaune,
0: par moi. Alors, c'est qui cet abruti?
5: C'est Manu Mili.
0: Manu Mili, c'est bien, il va
5: se faire... Son nom de famille, c'est Tari, si tu veux le retrouver.
10: Et Gérard, je voulais te dire que les pantalons à passe avec des tongs, c'est pas très esthétique.
16: Non, c'est pas très beau.
14: Non, mais c'est faux parce que Gérard, il porte des caleçons, hein.
9: Une dent en or.
16: Comment tu le sais?
14: Gégé, tu portes des caleçons, tu l'as déjà dit.
0: Non.
14: Bah quoi, t'as déjà une...
0: Non, mais c'est bon, je vais pas vous dévoiler ce que
14: des
0: je porte.
14: Des slips, il change de slip tous les deux
9: des
14: jours.
9: Strings.
14: Des strings. Mmh. Ah, non, il a dit qu'il...
0: Où rangez-vous votre collection? Ça vaudra mieux que de répondre des conneries.
14: Tu peux répéter?
2: Excuse-moi, avant que quelqu'un réponde, on accueille à la place de Tire-Bouchon que t'as viré, Coquelicot.
14: Bonsoir.
9: Salut Gérard. Coquelicot.
14: Bonsoir Coquelicot.
9: Bonsoir Gérard, bonsoir. C'est comment ton prénom déjà?
14: Mary Poppins.
9: Salut Mary Poppins.
14: Ah,
0: ouais,
14: pardon.
9: Salut Gérard. Excuse-moi, merde, j'ai failli le dire. Hein?
10: Moi, j'ai entendu, hein.
9: Oh, pardon.
16: J'ai entendu.
2: Bon, vas-y, Gérard, allez, embraye.
14: Allez, Gérard.
0: Alors, où rangez-vous votre collection?
9: Où rangez-vous?
0: Et attends, tu sais pas où tu rentres sa collection, abruti?
9: Ouais, Coquelicot.
0: Ouais, Coquelicot.
9: Ben,
0: que... toi, ta collection, tu dois la ranger dans un champ.
2: Ouais.
0: Oh là là, c'est joli ça.
9: Ouais. Ouais.
0: Ok. Ok.
14: Ouais.
9: Si tu veux, moi, dans ma salle de bain, si tu veux, je collectionne les pins, puis les cotons-tiges.
0: Ouais, Coquelicot, coton-tige, tu vas aller voir plus de darts.
2: Non mais attends. Moi, je collectionne les cotons-tiges aussi, et c'est pas pour ça que c'est envers toi.
0: Mon croissant.
9: Moi, je collectionne les soutiens-gorge qui font 120D.
0: Où rangez-vous votre collection, espèce d'abruti?
9: Abruti, dans un classeur. Mes cartes sont toujours dans un classeur.
0: Ah, voilà.
9: Attends.
0: Voilà où on a une question. Voilà.
2: Ouais, mais quand tu fais une collection de camions miniatures, tu la mets pas dans un classeur, quand même.
0: Ah non, en principe, non. Ah, bah, jamais dans une vitrine.
9: Moi, je les crasse sur l'autoroute et je les mets dans le classeur.
5: Voilà, tu les dans une vitrine de boulangerie, de boucherie ou ça?
0: Alors, croissant.
9: Oui.
0: ta réponse à ta question. Je les range dans une vitrine et non comme ça a été dit là, l'histoire sur machin chouette. Ok.
16: C'est-à-dire.
7: Super.
0: Donc poussin.
16: Ben moi comme j'en ai beaucoup, hein, je commence à en avoir 5000 des bouteilles de coca.
0: Ouais bah alors poussin, avec tes bouteilles de coca, tu veux avoir Fuldar et c'est bon.
16: Mais non,
0: c'est
16: une collection.
0: Non.
5: Gérard. Attends, écoute-moi, Gérard.
0: Fuldar, s'il te plaît. C'est moi qui décide. Alors, sur de la première jusqu'à la cinquième, elle me parle de bouteilles de coca. C'est moi qui commande, ok?
5: Mais Gérard, c'est Manu là, regarde-moi.
0: Toi, tu dégages.
5: Non, Olive.
0: Toi, tu dégages.
5: Olive, bon, dégages. Je vous explique, Olive vient de rentrer dans le studio. Gérard, tu peux revenir à ton micro? Non, mais c'est normal qu'elle en parle si c'est sa collection, les bouteilles de soda.
0: Non, 10 bouteilles de coca, je suis désolé.
5: Bon, bah, dorénavant, 10 bouteilles de soda. Voilà
16: comme ça.
5: Voilà.
16: Gégé,
0: oui.
16: Je peux dire un truc?
0: Ouais ben justement c'est à ton tour. Alors où que tu ranges
16: Mais j'ai pas fini moi.
0: Non mais où que tu les ranges?
16: Ben partout vu que j'en ai plein, j'en mets dans la salle de bain, dans la chambre, dans le de partout.
0: Attends t'es qui toi?
16: Hein? Poussin?
0: Non mais attends je vais demander à Mary Poppins.
16: Mais oui mais j'ai pas fini ma question. C'est bon vas-y fini Poussin et je réponds après. Ça y est j'ai fini. Vas-y. Donc ouais Gégé moi sous le lit, sous mon lit sur les étagères.
0: C'est-à-dire?
16: Sur quoi je t'explique quoi?
0: Sur les étagères où?
16: Ah,
10: tu peux tout savoir.
16: À la troisième étagère, près.
15: À côté de la fenêtre?
16: Près de la fenêtre, en face de la cheminée.
15: Ah ouais.
10: Au nord, au sud?
16: Non, sud-ouest.
10: Ah d'accord.
0: Ouais. Tampon?
15: Oui. Ben moi, tant que j'aurai de la place, j'achèterai des grenouilles, donc il y en a partout. Partout.
16: Ouais, ça me paraît bizarre, hein.
10: Et ça fait quel bruit quand tu les écrases?
0: Tony?
10: Oui.
0: Ça fait quel bruit quand je vais te poser la question?
10: Eh ben, moi, ça fait le bruit d'une réponse.
7: Ça fait le bruit d'un paix.
10: Donc, moi, j'aimerais parler aussi de ma passion pour les camions miniatures.
16: Oh, toi.
10: Et ce que je fais, c'est que j'ai des petites figurines. J'ai une figurine Gérard, une figurine Sandy, des figurines Star System, et je fais des crash tests avec mes camions.
0: Alors Tony,
10: oui.
0: Tony, oui. Tu retournes voir Fuldar au standard.
10: Mais j'ai le droit de pas.
2: Je veux pas jouer avec Tony, moi. Je veux pas jouer avec Tony.
0: Eh ben, tu le dire.
2: Mais non, il participe au débat.
10: Bah oui, j'ai le droit de parler.
7: Bah oui, et Gérard. Moi aussi, je fais des crash tests avec mes cotons-tiges, hein.
0: Je vous préviens. Et on est à la cinquième, si vous voulez que j'arrête vite paix.
7: Bon,
0: il va être deux heures. Si vous voulez que j'arrête tout de suite le premier débat, vous le dites, continuez à parler des contentis, j'ai tout ça. Moi, je vais arrêter tout de suite.
5: Gérard.
7: Moi, je fais crash test sous les ponts.
5: Sur Minitel, c'est pas grave, on l'écoute pas. Sur Minitel, il y a Butterfly qui nous dit que toi, ta collection, tu la ranges dans ton bar, c'est vrai?
7: Quoi?
0: Ma collection, je la range un petit peu partout et je peux...
10: Ah, tu veux traîner tes bouteilles un petit peu partout, alors?
0: Tony, s'il te plaît, tu as la fermée. Merci. Celle qui parle du congèle tout à l'heure, elle va dégager. Ça va aller vite fait aussi. Donc, je disais que moi, ma collection, elle est rangée sur différents trucs. Par exemple, les camions seront... Mes camions sont rangés sur une étagère. Bon,
2: dans quelle pièce?
0: Dans la salle à manger et tout.
5: Ça doit être joli chez toi. Hein. Mmh. C'est sympa.
2: Mais ça pue pas le gasoil dans ta salle à manger?
0: Non, parce que c'est pas du tout... C'est des camions miniatures, ça pue pas le gasoil comme dans ta bagnole pour que t'as toi. Ok.
5: Parce, en plus, c'est du sans-plomb qu'ils mettent dedans. Alors.
0: Ouais, donc, c'est...
5: Oui, c'est la 5.
0: 5. Donc, alors, d'après, on me dit 31% dans une chambre. 59% dans leur salon.
5: Comme toi.
0: Alors là, tu vois, les 10%, je répondrai pas.
5: Bah, c'est ce que les gens ont dit, hein. On
0: oui, rien, mais ça,
2: C'est quoi, vas-y, Gérard, c'est de l'info.
5: Non, il veut pas dire que les 10%, c'est sous le pont de l'Alma. Non,
0: oui, mais
5: on
0: ça,
5: dit pas, on non, dit non, pas, non, et puis c'est tout.
0: Non, mais
5: pas
0: ça, tu vois, ce truc-là, je répondrai pas.
5: C'est nul, on le dit pas.
0: Et l'autre, 0% dans une niche à chien, alors je vois pas pourquoi qu'on mettrait des collections dans une niche à chien.
5: Bah, justement, c'est peut-être pour ça qu'il y a 0% des gens qui répondent.
0: Ouais. Mais c'est pas toi qui serais amusé à faire ça pour dire à Max.
5: Tu sais lire.
0: Oui, mais
5: là il y a marqué quoi? Lis-le à l'antenne. Il y a marqué quoi là?
0: Deux. Non, mais oui.
2: Ah, non, pas de marque.
5: Il y a marqué
2: pas
5: quoi?
2: De marque. Pas de marque.
5: Non. Ah oui, merde.
0: Non,
5: au début, tout en haut, il y a marqué quoi?
0: Sam X.
5: Non, non, Axel, c'est pas.
0: Hein? Ok.
2: Eh ben ouais.
17: Alors, reprends ton débat, putain, c'est mou. Eh ouais, faut pas picoler avant de venir.
0: Alors, donc... Comment ?
16: J'ai une petite question.
18: Je tire pas, moi.
0: Vas-y.
16: GG. GG. Mais il y a quelqu'un.
18: Attends, s'il te plaît, Poussin.
0: Ouais, allez-y.
16: Oui, bah écoute, GG, je voulais te dire, parce que t'as pas dit sur quelle étagère t'avais ta collection.
0: Dans ma salle à manger. C'est clair, net, précis. Oh, c'est bien, si vous me coupez tout le monde quand on me parle.
18: Non, mais tu peux la tutoyer.
16: GG.
0: Oui.
16: Tu m'écoutes, je voulais te dire à propos des collections, justement. Est-ce que t'es d'accord pour la tolérance des collections des collectionneurs?
0: Mais attends, tu
2: c'est une bonne question, ça, Gérard. Mais faut que tu répondes.
0: Mais tu veux dire quoi?
16: Bah, est-ce que tu penses qu'il faut qu'il y ait une tolérance par rapport aux collections des collectionneurs, rapport à leur endroit où ils mettent ça?
0: Mais chacun met sa collection où veut.
16: Et t'es tolérant par rapport aux collections, parce qu'il y en a qui collectionnent les morpions, les vers. Est-ce que t'es tolérant par rapport à ça?
0: Mais de toute manière, les gens collectionnent ce qu'ils veulent. Ils peuvent collectionner des camions, des cartes postales ou autres. Ils les mettent où qu'ils veulent. Donc, c'est leur problème, ils les rangent où qu'ils veulent, là où qu'ils ont de la place. On est d'accord? Donc en cas d'urgence, protégeriez-vous votre collection?
18: Et attends, Gérard, c'est Coquelicot.
0: Vas-y.
18: J'ai toujours pas répondu à la question précédente, tu sais, pour mes pins. Alors en fait, si tu veux, mes pins, j'enlève l'épingle, la tâche là, et je les enfonce dans des barils de lessive, des vieux barils de lessive, que j'ai recouverts avant de papier pour les décorer.
19: Tu les mets dans ton jardin.
0: Ouais, voilà, alors attends. Attends, Coquelicot.
18: Oui.
0: Je vais dire une chose déjà. Un, les pins. Tu les mets sur un tableau en liège?
16: Ouais.
18: Non.
16: Exactement.
0: Tu les mets sur un tableau en liège, t'arrêtes tes conneries, s'il te plaît. Allez, hop!
2: Gérard, il peut les mettre où il veut, quand même.
0: Non, mais même, c'est sur un tableau en liège, chez moi.
2: Oui, c'est là que c'est le plus beau, mais s'il veut les mettre sur des bidons de lessive dégueulasses.
18: Attends,
2: c'est son problème.
0: Tu crois que le mec, il va collectionner, tous les barils de lessive vides, et puis qu'il va mettre son pin dessus?
2: Mais non, mais plein sur les, ça fait comme un tableau, sauf que comme ça, il peut les mettre dans le jardin.
0: Mais pourquoi qu'on les mettrait pas sur ta tête?
2: Mais tu m'as cassé, Gérard.
16: Mais GG,
0: oui.
16: Tu te contredis, hein, par rapport à la tolérance. Parce que on fait ce qu'on veut avec nos collections. C'est ce que t'as dit, hein.
0: Oui, mais d'accord. Ouais. Mais il y a certains trucs qui se mettent sur des étagères et c'est tout.
2: D'ailleurs, okay. À propos de ça, sur Minitel, on nous dit que toi, t'es collectionneur, certes, mais collectionneur analphabète. Qu'est-ce qu'on pense?
0: C'est-à-dire?
2: Bah, je sais pas, je te demande.
0: Non, mais que le mec. Que le mec qui soit précis sur ce qu'il dit sur Minitel, parce que les questions ne veulent rien dire. D'accord. En cas d'urgence, prêteriez-vous votre collection à quelqu'un?
16: Comment?
0: Coquelicot.
18: Oui.
0: Est-ce que tu prêtes ta collection à quelqu'un?
18: Ah non, jamais.
2: En cas d'urgence.
18: Il est toujours à côté de moi.
0: Hein. Ah ouais, tu la gardes à côté de toi.
17: Donne un exemple, toi.
18: GG, attends, mais je t'explique en fait pourquoi je colle sur des barils de lessive.
0: Coquelicot, tes barils de lessive, tu commences à me les gonfler.
18: Non mais attends, je t'explique pourquoi, moi. Parce que si tu veux, quand je les échange, ça me permet de plus facilement les transporter.
0: Alors non mais attends, Coquelicot.
18: Ouais.
0: Par exemple, t'es avec quelqu'un dans la rue, tu as prêté ta collection de barils de lessive, même...
18: Mais il n'y en a qu'un seul de barils de lessive, mais il y en a plein autour, quoi.
0: Ah ouais, il y en a plein autour.
18: Voilà, il y en a 200 autour.
19: Il est pratique.
18: Ouais, c'est hyper pratique.
0: Non, attends, Manu, attendez, Manu, comme tu te marres si bien là.
2: Non, mais je peux pas le dire.
0: Mais
2: tu
0: vas-y.
2: Bon, ok, d'accord. Ok, d'accord. Il y a Butterfly qui dit sur Minitel, moi, ma collection de photos de Sandy à poil, je la range dans mon album de singe. Voilà, tu vas gueuler, hop là. Je voulais pas le dire, c'est de ta faute.
18: D'ailleurs, Butterfly m'a butiné l'autre jour, ma purée. Et c'est possible d'en acheter? Hein,
16: ça c'est
17: possible d'en acheter. Ah ouais, ouais. Manu, d'équipe, pour le dire.
2: Je voulais pas le dire. Ah ouais. Gérard, tu me forces.
17: Faut le dire, allez, dire-le.
18: Toi, dire-le, t'as des biscottes.
0: Hey, Manu.
16: C'est la seule solution.
18: Ouais. Est-ce que t'as des biscottes?
2: Mais Manu, c'est de ta faute, je voulais pas le lire.
18: Des biscottes? Ouais.
0: Pour faire quoi? Tu vas voir, moi, le Minitel, je vais le lire, moi.
2: Bah, si tu veux, hein, tu verras la même chose.
16: Je peux parler plus fort, on t'entend pas, hein.
0: Croissant.
16: Je peux parler plus fort.
0: Non, mais c'est bon, là, vous m'entendez?
16: Non, t'entends pas, hein.
18: Allô?
16: Allô, Gérard. On n'entend rien, juste.
18: Allô.
2: Si.
18: Ah oui, merde, on entend.
2: Voilà.
18: Moi.
0: Croissant.
18: Ouais. Oui, il y a une personne de confiance. Je vais donner son surnom. Elle s'appelle Oui Oui, et je lui prêterai bien volontiers. Oui. Voilà. Ok.
0: Mm-hmm.
18: Bon.
0: Ouais, mais je vois. Non, mais croissant.
19: Oui.
0: Je te demande, en cas d'urgence, prêteriez-vous votre collection à quelqu'un?
19: Je dis oui.
0: Non, mais réponds-moi, oui, oui. Pourquoi oui?
19: Oui, oui.
16: Non, mais t'as pas compris, en cas d'urgence, complément d'objet direct, hein, il faut... En cas d'urgence...
0: Complément d'objet direct et indirect,
2: c'est toi, un peu trop compliqué.
0: Marie Poppins,
2: hein.
0: Tu vas te calmer un petit peu, s'il te plaît, merci.
19: Ouais, je la prêterai, ouais, en cas d'urgence, ouais, bien sûr.
0: Ah, d'accord. Voilà. Donc, Poussin...
16: Ah non, non, une collection, ça se prête pas, hein. Non, ça prêterait pas.
0: Bon, eh oh. Et à quoi tu joues, là, Manu, s'il te plaît?
5: Je fais rien.
0: Non, mais là, là, ça va pas commencer
5: mais
0: comme ça.
5: Rien, mais
0: on va
5: pas
0: commencer
5: rien.
0: Comme ça.
5: Non, d'accord, pas mal. Ok, pardon. J'arrête de rien faire, alors.
0: Non, parce que moi, je veux pas jouer comme ça.
5: Bah, c'est bien ce que je te dis, je m'excuse, j'arrête de rien faire. Pardon.
0: Mary Poppins.
16: Écoute, GG, en cas d'urgence, c'est pas très, c'est une question très difficile, hein. Ça demande à réflexion, hein. Non, mais en cas d'urgence, vraiment, je la confierai à ma mère, à ma maman.
0: Mm-hmm.
16: Parce qu'elle en prendra soin, c'est clair.
0: D'accord. Tampon?
20: Oui. Est-ce que tu peux me définir un cas d'urgence? Parce que franchement, je vois pas, là.
0: Non mais tu as
20: par exemple,
0: non mais
20: par
0: tu
2: non,
0: as...
2: c'est vrai Gérard, explique ce que ça veut dire pour toi un cas d'urgence.
0: Je vais te dire une chose, oui. tu prêtes quelque chose à quelqu'un.
20: Oui.
0: En cas d'urgence.
20: Mais quoi, en cas d'urgence?
0: Il mais je sais pas, tu prêtes un CD n'importe quoi.
20: Oui.
0: Est-ce que tu le prêterais en cas d'urgence?
20: En cas d'urgence. Mais urgence de quoi?
0: Mais pour faire un remix.
19: Urgence de l'arrivée de Gérard chez toi.
20: Ah. Alors est-ce que je prêterais ma collection de grenouilles pour faire un remix?
0: Voilà.
20: Bah oui. Oui, si Max me demande, je lui prête ma collection de grenouilles pour faire un remix.
18: Ouais, mais à ce moment-là, c'est chiant parce qu'il faut filer toute la bouffe et tout avec, quoi, alors.
20: Ah ouais, mais bon, ça va avec.
16: Non, mais GG, je crois que...
18: Tu lui donnes
16: que...
18: Sandy à
0: bouffer. Oh, Mary Poppins. On se calme, s'il te plaît. T'as répondu, donc tu vas te calmer un petit peu, toi.
19: Bon, ben...
0: Tony.
18: Ouais, bon, en cas d'urgence, j'appelle les flics.
0: Ah, d'accord. Ah, toi, t'appelles carrément les 22.
18: Les 22, exactement.
0: Ouais. Ah bah, dis donc, pas moi. Hein. Enfin.
18: Pourquoi? Si c'est un cas d'urgence. T'as peur des flics, GG, maintenant?
0: Non, pas du tout.
18: Et il arrête pas de porter de plainte.
0: Ah bah, je porte plainte parce qu'on m'emmerde et c'est tout.
18: T'as bien raison. T'as bien préparé aussi les commissaires.
0: Ouais, non, mais je les connais, alors... Non, mais là, je vais vous poser une question et on va essayer de répondre. Mm-hmm. Avant de lancer un petit disque.
2: Mais attends, et toi, t'as pas répondu à la question, Gérard, en fait. Gérard, en cas d'urgence.
0: Bon, en cas d'urgence, moi, d'après les trucs que j'ai eus, j'ai 53% de... Si la concierge est d'accord. 40% jamais après 21h, là, je vois pas pourquoi jamais après 21h.
5: Je sais pas, hein.
0: Ouais, t'en sais rien, donc à mon avis, t'en sais rien. Mais à mon avis, ça doit être toi qui dois t'amuser à ça.
5: Bon, et bien
0: seulement,
5: sûr, t'as raison.
0: Un inconnu qui s'appelle Jean-Claude. Alors là, tu vois ça?
5: Oui.
0: Eh ben...
2: C'est un torchon, Manu.
0: Voilà.
5: Eh ben, écoute,
0: c'est un torchon.
2: C'est un torchon.
5: Tu feras une note
0: non,
5: à
0: mais,
5: qui tu sais, hein.
0: Non, mais moi...
2: Voilà.
0: Voilà, Manu, je te remercie.
2: Oh, tu le vires, Manu,
0: désolé,
2: tu le vires.
0: Non, parce que... tu te démerdes.
19: Lance le tout,
5: en lançant...
2: Lance le disque,
5: lance le disque.
2: Micro.
0: Les morpions, c'est bon, et mes copains de Dauphine, voilà, et on se retrouve juste après. Manu va me nettoyer ma merde qu'il a fait devant moi. Merci.
5: Je vais nettoyer ta merde.
0: Donc, on va récupérer Coquelicot.
18: Ouais, je suis là. J'étais en train de fleurir, là, donc, tu sais, je t'occupais.
0: Ouais, tu vas fleurir bientôt.
18: Fleurissez avec
2: moi. Fais gaffe, Gérard, il va t'arroser.
0: Croissant.
19: Oui, Gérard.
0: Bonsoir.
19: D'Angoulême.
0: Poussin.
16: Oui.
0: Mary Poppins.
16: Oui, voilà, je descends, c'est bon.
0: Tampon.
20: Je suis là.
2: T'étais où encore, toi?
0: Et Tony.
16: Ben, à ton avis.
0: Tony.
18: Ouais.
0: C'est bizarre, il me manque du monde, là, non?
18: Manque Sandy.
0: Donc, seriez-vous prêt à créer donc la 7e?
16: Gueule, Gégé, on t'entend pas.
2: Gérard, tu peux changer de chaise parce que t'es mal installé, tu fais n'importe quoi. Tu me vires cette chaise pourrie. Allez hop.
20: Tu peux pas changer de radio?
2: Parce que là.
18: Change de bouteille.
2: Merci.
0: Non,
2: Ah bah voilà, là t'es en face du micro, t'es bien. Voilà.
0: Donc, seriez-vous prêt a créé une a créé la FFC.
18: C'est quoi ça? C'est quoi?
0: Ah, la Fédération française de collection.
1: Ah,
21: seriez-vous prêt, hein?
0: A créé la FFC.
1: Mais elle existe.
21: Elle existe déjà, c'est pas à peine de la créer.
0: Et alors, mais je te demande si t'es prêt à la créer, abruti.
18: Mais elle existe déjà.
21: Tu l'as compliqué.
0: Est-ce que t'es prêt à la créer?
1: Elle existe.
0: Ah. Eh ben, si elle existe, est-ce que vous êtes prêt à la recréer une deuxième fois?
1: Elle existe déjà.
0: Oh, mais merde, vous êtes con ou quoi?
18: C'est toi.
0: Oh, si je suis con, moi, je vous emmerde.
1: Eh, Gérard, t'as pas le droit.
0: Ouais, j'ai le droit de dire ce que je veux. J'ai le droit de dire ce que je veux.
18: Gérard, Coquelicot.
0: Ouais.
18: J'ai même créé, moi, la FFCPBL. C'est la Fédération Française des Collectionneurs de Pins sur les barils de lessive.
0: Ouais, mais t'as pas collectionné la Fédération Française des Connards?
22: Une insulte pour Goldo, une.
18: C'est pas une insulte, ça, par hasard?
0: Oh, putain, non, presque pas.
18: Qui est con, ce débat? Oh, merde.
0: Ah bah, si il est con, bah, tu retournes chez toi, c'est tout.
18: Mais non, je suis déjà chez moi.
0: Ah bah, alors, tu raccroches et on prend quelqu'un d'autre.
18: Oh, bah non. Bon, je m'excuse.
0: Bon, alors, personne veut répondre?
1: Gégé, on attend que tu donnes les noms. Parce que quand on dit nous-mêmes, tu dis que faut faire.
0: Bon, bah, alors, répondez.
1: Oui,
0: bah,
1: je réponds. Déjà.
0: Voilà. Qui? Bah, alors, Coquelicot?
18: Ouais.
0: Coquelicot!
18: Oui! Mais c'est quoi la question?
0: Ouais, Coquelicot, tu m'énerves.
18: Non,
0: je...
18: arrête, sérieux.
0: Non, je vais pas m'amuser à répéter les questions 50 fois.
18: Tu m'as demandé si je voulais créer la Fédération Française des Collectionneurs.
0: Eh ben oui, bah alors tu as très bien compris.
18: Ben oui. Je la ferais bien, ouais.
0: Ah, enfin!
1: Elle existe déjà.
18: Bah, elle existe déjà, c'est même moi.
0: Et que alors? Bah, vous la recréez?
1: Donc recréer une autre.
0: Putain.
21: Gérard, réalise.
0: Si j'avais su, j'aurais jamais fait un débat sur ça, hein.
18: J'ai dit, c'est Coquelicot. J'ai même créé le site internet.
0: Ouais, c'est ça, ok, bonne nuit.
18: T'as qu'à vérifier.
0: Croissant.
21: Ouais. Ouais, je suis d'accord.
0: Et pourquoi?
21: Bah, parce qu'il faut en créer un nouveau.
0: D'accord.
1: Voilà.
21: Bah, c'est pas grave. Faut le faire.
0: Poussin.
1: Ben, ouais.
0: Celui qui s'amuse à faire du bruit derrière, vous vous calmez!
21: Il y a Fildar qui joue à la PlayStation, là.
1: Oh, c'est mignon. Gérard, j'ai pas répondu.
0: Mais attends, tu vas te calmer, toi.
1: Qui? Qui, moi?
0: Moi, j'en sais rien. Pour ensemble, vous avez comme Mary Poppins.
1: Oui,
0: comme Poussin, il est en train de faire le con.
1: Oui, je réponds. C'est Marie?
0: Oh là là. Bon, allez hop. 2h17, je vais faire la conclusion là.
22: Oh bah non Gérard, bah non.
0: Bah non. Pour l'instant tu me sers rien toi, tu me fais chier.
22: Hein?
0: D'accord.
22: Qu'est-ce que j'ai fait?
0: Tu fais rien, tu fous ta merde.
22: T'en mets partout en plus, c'est dégueulasse.
18: On va continuer le dialogue entre les deux parce que
0: tu dégages, tu me laisses carrément au standard. Et hop, dégage.
22: Ça va être un beau bordel.
0: Dégage.
18: Oh Tony, tu fais la gueule.
0: Dégage, Fildar.
18: Laissez-moi dormir.
22: Bon, réunion.
0: Réunion,
22: je coupe les auditeurs, réunion.
0: Coupe-moi.
22: Alors attends, qu'est-ce qui se passe, Gérard?
0: J'en ai marre. Là, il y en a un qui s'amuse à faire des.
22: Quoi, j'ai rien fait.
0: L'autre, il suit rien du tout. Alors, il y a Karine qui fait son boulot. Et c'est tout. Moi, je commence à en avoir ras-le-bol. Moi, c'est pas toi et je dis que ça va être comme ça.
22: Mais ça s'est bien passé depuis le début.
0: Non, ça s'est bien passé, tu te tournes ma gueule.
22: Mais j'écoute, ça fait seulement 2 heures.
0: Regarde de torchon.
22: Mais c'est pas à cause de ça que ça veut dire que c'est n'importe quoi le débat, parce qu'il y a eu du café sur ta feuille.
0: Ouais, mais moi, je le mets où maintenant,
22: ma feuille? Mais c'est pas grave, c'est pas parce qu'il y a eu du café sur ta feuille que ça veut dire que c'est le bordel.
23: En plus, les questions, tu les as en tripes, Gérard.
22: En plus.
23: Bah, t'es en train de les déchirer.
0: Ça, j'en veux pas de ta merde, d'accord?
23: Bah, c'est pas la mienne, hein.
22: Alors, qu'est-ce qui se passait, là? J'écoutais pas. C'est quoi le problème? Avant qu'on reprenne la réunion, c'est quoi? Qu'est-ce que tu veux dire?
0: Non, mais moi, j'en ai ras-le-bol et c'est tout. Moi, je travaille plus avec une équipe comme ça et c'est tout. On va changer d'équipe et c'est tout. C'est terminé.
22: Eh ben, c'est votre dernière, les enfants.
0: Alors, profitez-en, foutez votre merde, mais...
22: Ah ouais.
0: Ben, si vous...
22: Allez.
18: Marie.
22: Arrêtez.
0: Non, mais si tu fous ta merde, tu vois, tu vas rentrer chez toi tout de suite, toi.
23: Ah, tu m'as dit d'y aller.
22: Mais qui va remplacer Fildar et Manu?
0: Il y a Karine, mais je trouverai quelqu'un d'autre par la suite. Parce que moi, j'ai trouvé quelqu'un pour mon standard aussi.
22: Voilà. Des filles. On va pas s'emmerder, hein.
0: Bon, Gérard.
22: Avec des nanas.
0: Poussin. Voilà, merci, merci Manu.
23: C'est pas moi.
0: Non, c'est pas toi, non, c'est la main de ma sœur dans la culotte d'un swap, d'accord?
23: Sérieux?
0: Alors, Mary Poppins.
20: Oui, moi.
4: Ouais, oh, siffler, toi, putain.
22: Arrêtez!
20: Bon, il dort. Je réponds.
4: Ça peut pas être Tony, parce qu'il dort, Tony.
20: Je peux répondre?
0: Vas-y.
20: Oui, eh bien, écoute, par rapport à ta question...
22: Arrêtez, les auditeurs.
20: Je dirais que la FFC, par rapport aux collections...
0: Quoi, il y a Mongol?
22: Mais non, non,
0: non. Ah, il y a Bulldog. Eh, toi, macaque, ça va. Eh, c'est quoi, là, Death Punk, là, que j'entends?
4: Allô, allô?
20: Bon,
0: bah, ouais, voilà.
4: Anthony,
0: qui c'est qui met Death Punk dans les studios?
4: Stéphane. Christophe et Rolly.
20: GG?
0: Ouais.
20: Il y a quelqu'un dans la place.
4: Oh, putain.
0: Ouais, y a pas de putain, d'accord?
20: Allez, Gérard! Je répondais à...
0: Mary Poppins, tu travailles, s'il te plaît!
20: Ouais!
4: Ah, il y avait longtemps, là, ça y est.
20: On le retrouve.
0: Oh là là.
4: Ah, enfin, les vieux débats d'antan.
20: Mais je réponds, je vais gueuler, là. Je réponds.
0: Bon, tu réponds.
20: Donc, je te disais, par rapport au FFC.
4: Je danse super bien sur ça.
20: Bonjour
4: à Laurent, Jérémy aussi.
20: Bon, ça va foutre.
22: Bon, celui qui collectionne Daoul, il arrête.
0: Mary Poppins, s'il te plaît, tu réponds.
20: Oui, je te disais, par rapport au FFC, donc c'est comme, je sais pas, d'après la loi, t'as droit de créer toutes les associations que tu veux.
4: Tu peux péter.
20: Donc, le code pénal, l'article 212-24, il dit bien que si on veut créer des associations par rapport aux collectionneurs, il n'y a pas de problème, hein, GG.
4: Objection, entraîneur.
0: Tampon.
20: Ouais, mais elle existe déjà. Non, mais t'as rien compris à la question, hein.
0: Bah, attends, Mary Poppins, s'il te plaît, tu vas te calmer.
20: Non, mais je l'explique. La FFC, elle existe déjà, donc je vois pas pourquoi j'irais créer la FFC. Normal.
4: Bravo.
20: Voilà.
4: Tu fais FFC prime, comme ouais. Street Fighter 2 prime, turbo et machin.
20: Non, mais je suis pas d'accord. Non, mais je suis pas d'accord.
4: Toi, t'es dans Goulême, toi. Ah bah ouais.
20: je suis pas d'accord.
4: En Goulême, ville star des débats de Gérard.
0: Tony.
4: Ouais, FFC, super.
0: Ok, sur toi, je parlerai encore plus fort quand tu es standard, toi.
22: Attends, je suis avec Bulldog au téléphone, je comprends rien.
0: Attends, Bulldog à ton merde, d'accord.
4: Amanda et Aurélie aussi.
23: Bah, elle peut l'emmerder et rien comprendre aussi, hein, en même temps, ça n'empêche rien.
4: Mais c'est qui Bulldog?
20: Qui est Bulldog?
23: C'est Sandy.
20: Qui c'est?
0: Manu, tu dégages.
22: Non, mais non.
23: De quoi?
22: Il a dit n'importe quoi, il s'est trompé, Manu Gérard.
23: Sur Minitel? C'est ce qu'on met.
4: C'est Christine dans l'anonymat.
22: Bah Gérard, reprends le casque. On accueille Casimir. Bonsoir Casimir.
4: Ah non.
20: Bonsoir à tous.
4: Oh là. Non. Ah non, et je refuse qu'on prenne un de mes anciens surnoms.
0: Allez, vous commencez à me percher sérieusement.
4: Ah bah c'est bon signe alors, on continue.
0: Alors Tony, tu dégages. Bonne nuit.
22: Allez, bonne nuit.
20: C'est pas lui qui a parlé. Hein.
4: Non, c'est pas Tony, hein.
0: Bonne nuit, Tony, et au revoir.
22: Non, on continue. C'est pas grave, il est viré. On continue le débat, Gérard.
20: Allez, calme-toi.
0: Et toi, je te préviens.
4: C'est
0: 40. Tu vas te calmer aussi. Tu vas dégager.
4: Ouais,
0: et Manu, ça va être pareil.
23: On est calme, là, on dit plus rien.
20: On t'écoute, hein.
23: Du tout.
20: Allez, Gérard.
0: Donc, allô. C'est 8e.
20: Oui. T'as pas répondu, GG.
0: Moi non
20: plus,
0: quoi?
20: T'as pas répondu.
0: Qui a pas répondu?
20: Casimir.
0: Vas-y, Casimir.
20: Bah, j'ai pas tellement entendu la question que t'as...
22: Oh, elle est relou, alors.
4: Mais Casimir, c'est inhabituel.
23: Elle est nulle.
20: Non, mais vas-y, répète la question. C'est inhabituel pour la question.
0: Seriez-vous prêt à faire une collection? Seriez-vous prêt à créer la FFC, Fédération Française de Collection?
20: Non, pas du tout, non.
0: Et pourquoi?
20: Bah, disons que moi-même, je fais une collection de peluches de gorilles.
4: Je crois que Casimir, c'est une pauvre fille. Hein.
20: Et donc,
0: hein. Eh, celui qui dit pauvre conne, tout à l'heure, ta mère, c'est une grosse conne.
4: Oh, ah, c'est un peu vrai.
20: Vas-y,
0: ok, vrai. Vous la laissez parler.
4: Non, on sait pas qui c'est.
20: C'est la première fois que j'ai, il défend une auditrice. Hein. Bon, vas-y, Casimir. Oui, donc, oui. Je disais que je fais une collection de peluches de gorilles. On dirait samedi.
0: Putain, oh, vous vous calmez, s'il vous plaît. Continue.
20: Exprime-toi, Casimir.
4: Oui, alors donc...
20: Je fais une collection de peluches de gorilles. Pourquoi particulièrement des gorilles? Bah, parce que j'adore les gorilles.
4: Ça ressemble à Gérard.
0: Bon, Coquelicot, tu dégages, Croissant, tu dégages.
6: Non.
0: Vous dégagez, vous dégagez.
6: Qu'est-ce que j'ai dit de mal?
8: Gérard, c'était Tony.
0: Hey, Tony, c'est pareil, tu dégages.
6: Gérard, c'est Coquelicot, qu'est-ce que j'ai dit de mal? Non, mais c'est bon. Qu'est-ce que j'ai
0: dit? Donc, Poussin, Mary Poppins, Sampon et...

0: Non, je recrée pas une. Je rachète et c'est tout.
1: Bah oui, mais si tu rachètes, encore il va falloir que tu rachètes, tu vas avoir plus d'argent à dépenser.
2: Tu pourras plus acheter de vêtements.
0: Et alors, mais toi derrière, celui qui... Moi, si je perds des t-shirts, je peux toujours en avoir n'importe où.
2: Non, mais à ta copine, là, Sandy, tu pourras plus rien acheter après.
1: On parle pas de Sandy, ok?
2: Ah, pardon.
0: Vous commencez à me les gonfler, donc ouais. 8e. Pensez-vous que faire une collection est une manie?
1: Oui, moi, c'est une manie.
0: Moi, ça va aller vite. Hein. Là,
1: oui.
0: Kiwi.
1: Kiwi.
3: Banane. Ah,
2: j'ai du mal à m'habituer à mon nouveau surnom, le croissant, ouais.
1: Moi. Ça veut dire quoi, manie, Gégé?
0: Une manie.
1: Mais ça veut dire quoi?
0: Une manie, c'est l'habitude de faire des collections, c'est tout.
3: Ah, non, c'est la femme du papy.
2: Coquelicot. Oui. Ah bon, c'est bon.
0: Ouais, vous allez voir, croissant et coquelicot, vous allez dégager.
2: Mais non, mais je demandais s'il était encore là, c'est tout.
0: Ouais, non, mais vous allez vous calmer.
2: Non, on arrête.
0: Tiens, coquelicot, comme t'as une grande gueule, tu vas l'ouvrir.
2: Oui, qu'est-ce qu'il y a? Vas-y.
0: Ouais, réponds.
3: Bah, vous vous réveillez les auditeurs là?
0: Bon,
2: oui,
0: hop.
2: Oui, c'est une manie en fait, parce que c'est une passion. Et à la fois, on peut en devenir dépendant, je pense. C'est comme le pavot qui est de la famille du coquelicot aussi. Tu vois, en fait, je préférais qu'on m'appelle par mon nom latin, c'est-à-dire Papa Vert Royas.
0: Enfin,
2: Toshi. Mais je pense que c'est une manie, oui.
4: Ouais, pour moi, c'est une manie aussi, parce que, non, un truc qui est très très sérieux, c'est que tous les soirs avant de me coucher, je regarde ma collection et je me dis, putain, je suis vraiment un vénard.
2: Moi, c'est pareil.
0: Eh, quand tu regardes ta bite, t'es vraiment un ménage.
2: Elle est grosse.
1: Ouh là là.
0: Quand tu regardes ta bite, tu te demandes si c'est vrai, si c'est pas une manie.
1: Ah, c'est Casimir.
0: Ouais, ok. Oui.
1: Je crois que t'es un peu trop vulgaire quand même. Hein.
2: Ouais. Ah ouais.
1: C'est vrai. Calme-toi un petit peu. Hein.
2: Et tu vas épouser ça.
1: D'accord.
2: Il est revenu.
0: Alors, Tony, tu fermes. Là, tu as t'écrasé, tu as dégagé complètement, toi.
1: C'est ça, je peux répondre.
2: Non, mais je crois que j'étais en antenne.
1: Attendez.
0: Tony, tu me le vires complètement, s'il te plaît, Fildar.
2: Non.
1: Non, mais je vous rassure, je suis pas Sandy, je suis Casimir.
2: Non, mais Casimir, c'était moi il y a deux semaines. Non, Casimir, c'était moi il y a deux semaines.
1: Ouais, bah, il y a ton sosie, c'est tout.
2: Oh merde.
1: Je peux répondre?
2: Non, tu parles d'un sosie, toi.
0: Oh!
1: Oui, c'est moi qui réponds.
0: Merci.
1: Je réponds, Gégé.
0: Non, bah, vas-y.
1: Donc, Marie Bobine. Tout à fait, moi, je pense que. C'est une manie, hein, parce que d'après comme tu as dit dans ta définition, t'es toujours là, tu recherches toujours la pièce rare pour compléter ta collection. Donc,
0: c'est-à-dire
1: c'est une manie, c'est tout à fait clair.
0: Mmh.
1: C'est clair et net. Hein.
0: Ok. Tampon.
1: Oui.
0: Elle, on l'entend pas beaucoup par rapport aux autres.
1: Bah, je vous écoute.
2: Non mais elle pompe.
0: Ouais. Toi, tu t'écrases, s'il te plaît.
2: Comme les Shadok.
0: Je sens que coquelicot croissant, vous allez dégager.
2: J'ai rien dit, moi.
1: Mais non, c'est vrai.
2: Non plus. Tu te calmes, j'ai rien dit, moi.
0: Bon, vous allez dégager, vous allez pas me casser les cacahuètes.
2: Promis, Gérard, on arrête.
1: Ouais, mais.
0: Donc, tampon.
5: C'est pas une manie, c'est une obsession pour moi.
0: C'est-à-dire?
5: Il me faut ma grenouille par jour, quoi.
0: Ouais, mais attends, mais que. Je vois pas.
2: Tu la mets où, la grenouille?
0: Ouais, s'il te plaît, derrière. Merci.
5: C'est pourtant clair.
0: Hein. Hmm?
5: C'est pourtant clair. Hein. Non, mais dans quel sens?
1: Bah,
5: verticale.
2: La tête la première.
5: Non, mais c'est bizarre.
0: Non, mais là, je vois pas le rapport avec les questions. Hein.
5: Bah, j'essaie de répondre assez intelligemment pour que tu puisses comprendre, mais apparemment, non. Donc, non, c'est pas une manie.
0: Ouais, là, ailleurs, si tu veux, je veux bien.
5: Voilà.
2: Azak.
1: Ouais, mais pourquoi? Je sais pourquoi. Compris.
0: Non, mais attends, Poussin.
5: Bah, moi, c'est une manie parce que à chaque fois que je passe devant un magasin ou une grande surface, je suis obligée d'acheter une bouteille de. Coca, de
3: CO2, de
5: soda.
3: J'ai
5: rien dit.
0: Non, non, mais c'est bon, là, je vais conclure là-dessus parce que.
2: Non.
1: Mais attends,
0: moi, je vais conclure là, la 8e et c'est tout.
2: Gérard,
0: parce que.
2: Elle a pas dit la marque.
1: Elle a dit la marque, Gérard.
0: Non,
1: elle
0: non, mais.
2: Sandy, aide-le.
1: Ici, c'est Casimir.
2: Mais
1: il a dit, il a.
3: C'est pas grave, Gérard, on va faire conclusion dessus là et on va enchaîner sur les ascenseurs, ok?
5: Ouais, ok. Ouais, ça va être plus intéressant.
3: Voilà.
0: Donc, on va demander. Je te préviens, Pildar, tu dégages, je te veux plus dans l'équipe là.
1: Mais non.
0: Non, t'as rien fait, je t'ai demandé de virer Tony, je suis sûr qu'il est encore là pour la conclusion.
1: Tony?
2: Non, je suis pas là.
0: Non, tu as presque pas.
3: Mais non, c'est un mec qui dit que c'est Tony.
0: Oh là là.
3: C'est pas lui, c'est un autre qui.
1: Il n'y a pas qu'un Tony hein, dans la vie. Hein.
0: Bon, conclusion sur le premier débat.
1: Ouais.
0: Mais tu te réveilles, Gérard, c'est que des...

0: blanc, c'est nul, hein.
1: Oui, bah, je
2: vous réveillez!
0: Non, c'est toi qui va te réveiller, Gérard. Ouais, c'est toi,
2: Clico.
0: C'est toi qui es mauvais.
3: Ouais, ouais, ouais. Ben, conclusion, ben, moi, je pense que faire des collections, c'est super génial quand on s'éclate bien dans la vie. Et quand on n'a pas de meuf, bah, on peut servir, ça peut servir, ouais, c'est cool.
2: Ouais, mais attends, Coquelicot.
3: Ouais.
2: Donc, si t'as pas de meuf, comment que tu peux faire une conclusion? Une collection.
3: C'est vrai, c'est dur, je suis inapte à faire une conclusion vu que j'ai pas de meuf, donc je ferme ma gueule.
2: Et une collection.
3: Ouais.
2: Tu fais collection de quoi, toi?
3: Des meufs.
2: Ah, des meufs, d'accord.
3: Et des pins.
2: Ok.
3: Chaque meuf a son pins.
2: Ah ouais, chaque meuf a son pins.
3: Voilà.
2: Alors, moi, je vais te demander une chose.
3: Oui.
2: Et il est 2h30. Normalement, je peux pas le faire.
4: 31.
3: Bon ben.
2: Est-ce que t'as déjà le pins rouge?
3: Le pins rouge?
1: La Légion d'honneur?
2: Non.
3: Ah oui, le truc sur le pinel
5: communiste.
2: Voilà.
3: Oui,
2: ouais.
3: Je l'ai. Mais c'est pas un pins en fait, c'est une épinglette.
2: Ouais. Est-ce que t'es prêt à le revendre?
3: Ah non, celui-là surtout pas. C'est un de mes préférés.
2: Ah d'accord.
4: Merci. Okay. Gérard, il était prêt à l'acheter, hein.
2: Non, c'était pour savoir.
3: Ouais.
5: Maintenant que j'ai ton adresse, je vais aller chez toi, je vais te l'acheter, moi.
2: Oh, s'il vous plaît, là.
3: Ouais, mais en fait, j'ai une usine aussi, donc.
2: Croissant.
5: Oui.
2: Maintenant, tu fais ta conclusion.
5: Oui. Pour étayer ce débat, Sartre a dit l'enfer, c'est les autres. Je pense que cela s'adapte tout à fait.
3: Dans huit clos.
5: Donc, je pense que oui. Je suis content de ma collection et je conseille à tout le monde de faire des collections.
2: Ouais, mais tu baisseras ta radio le prochain coup que je te demande de faire une conclusion.
1: J'ai
5: pas de radio, GG.
2: Poussin.
1: Eh ben ouais, une collection c'est génial, il faut continuer. Voilà.
2: Ouais, mais continuer sur quoi?
1: Sur la collection.
2: D'accord. Mary Poppins?
1: Oui, GG. La collection est un phénomène social, donc c'est bien. Ça fait passer le temps, tu t'amuses bien. Et puis, question fort intéressante, et puis voilà.
5: Ah, il y a un Larsen, là.
2: Ouais, tampon.
1: Ouais, bah moi, je préfère faire une collection plutôt que de faire n'importe quoi, donc ça m'occupe.
2: Tony, comme t'es encore là.
4: Non, mais Tony, il est plus là, hein.
2: Casimir.
6: Oui, bah, donc c'est agréable de collectionner, et puis... moi, je vais continuer à collectionner mes peluches en gorille.
2: Donc, moi, je peux vous dire une chose, à part des petits problèmes, et ça, je vais résoudre rapidement là pendant les deux disques. Je pense que ça va pas continuer comme ça, l'équipe.
4: C'est vrai, tu t'en vas?
2: Non, mais on est bien clair, on va pas continuer dans un bordel.
4: Ah, merde.
2: Ah oui, mais il y a pas de merde. Donc, pendant les deux disques, on va discuter.
4: Je peux pas, faut que j'aille faire pipi.
2: Ah ben, tu as vidé ton réservoir d'essence, mais je te préviens que t'as intérêt de te manier parce que...
4: J'ai beaucoup envie, hein, ça risque de prendre 6 minutes.
2: Oh, 6 minutes. Alors, donc, on va s'écouter la petite...
4: conclusion.
2: Conclusion pour moi, ça, le premier débat s'est très mal passé.
0: Non, conclusion du débat.
2: Très mal passé.
0: sur les collections.
2: Non, très mal passé, c'est tout. Très mal passé. Non,
0: sur les collections.
4: Mais il fait une collection de très mal passé, tu peux comprendre, toi.
2: Non, mais sur le premier débat, ça s'est très mal passé.
0: Non, c'est bien, moi je trouvais ça bien.
2: Bon, bah, peut-être toi, ça te fait rire.
0: Oui, mais de l'autre côté de la radio, ça se passe bien.
2: Oui, mais toi, quand t'es derrière, mais comme quand tu viens là, c'est bizarre, ils arrêtent leur connerie tous les deux.
4: Mais il y a 68 connectés, ça cartonne encore.
2: Non, oui, 68 à
4: 69.
2: Des...
4: 69.
0: Ouais. Eh ben alors, c'est bien, bravo.
2: La petite aisselle de mon cochon avec un soutien-gorge, et ensuite...
7: Les slips de Chirac sentent la rose des prés. Et voilà, donc vous pouvez toujours nous appeler au 08, au 0803 08 5000 et 0870 5000 et toujours 3615 Code Fun Radio, rubrique direct, et on se retrouve d'ici un petit quart d'heure pour le deuxième débat.
4: Sur les ascenseurs.
7: Sur les ascenseurs et...
4: Mais pas les mêmes.
7: Je veux que ça change au standard, merci.
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7: Et voilà, bonsoir à tous. Donc, c'est la suite des débats. C'est le deuxième débat qui va porter sur les supermarchés.
4: Super.
7: On le prend un peu tard, mais bon, bah, c'est normal.
9: Sur IRC, ils espèrent que ça va marcher.
7: Bah, j'espère.
9: Et que ça va être super.
7: J'espère qu'au standard, ça va pas faire comme le premier.
4: T'es ouf, ça va tuer, je te le dis direct.
10: Donc, pote, Gérard, de fun!
2: Donc le titre c'était les écarteurs dorés avec viens mon petit Souzy, tu vas avoir du payer, alors que c'était les Daft Punk. Et là vous venez d'entendre un remix de Sur moi.
10: Voilà.
2: C'était quoi le remix?
10: Oh ta gueule à toi. Ça s'appelle comme ça. Non, c'est le titre du remix.
2: Donc alors pour ça on va accueillir Mamamout.
11: Ouais. Mamoumout.
2: Mamoumout, alors.
11: Mamoumout, bonsoir. Bonsoir tout le monde. Bonsoir l'équipe. Bonsoir GG.
2: Salut. Bonsoir. Tu peux me donner ta fréquence parce que on l'a pas.
11: 107.7.
2: Combien?
11: Donc, 107. Voilà. 107.
2: Ça, 107. 7.
11: 7.
2: Tête de gondole, 24 ans, de Roubignol sur Orge. Tu peux me donner ta fréquence, s'il te plaît?
12: Salut Gérard. C'est le 102.9.
2: Merci. Et Christophe Barnet, 19 ans, de Reims, ta fréquence?
13: Bonsoir à tous, c'est 109.2.
14: Ouais.
2: Ok.
13: Voilà.
2: Et
13: sinon, je voulais dire seulement que j'étais de Dunkerque, parce que je kiffais le Nord.
2: Non, non, mais bah, c'est Reims, alors si ça va pas, ça sera le même prix. Hein.
13: D'accord, mais c'est bien aussi.
2: Pardon. Merci, Fildar.
14: Ouais, je travaille.
2: Et...
11: Olivalon.
2: C'est qui m'a choisi ce nom?
12: Leader Price.
2: Ouais, ta fréquence, Bourg-en-Brest?
12: 103.7.
2: 103.7, ok.
14: Hey Gérard, excuse-moi, mais là, je suis avec ma grand-mère et comme elle aime bien tes débats, je suis obligé de mettre. Oui, mamie, je suis obligé de mettre l'interphone, excuse-moi.
15: Du volume.
10: C'est quoi,
11: mamie?
10: C'est
11: quoi ça?
10: C'est qui Manu, ça?
16: Attends, je vais trouver.
17: Bon Gérard, en tout cas, je sais pas pourquoi, mais pour le deuxième débat, il y a beaucoup plus de monde, ils ont l'air beaucoup plus contents et on est 9747.
13: C'est normal parce que je suis là.
2: Comment?
13: Je disais, c'était normal parce que je suis là.
16: C'est pas sûr, mais bon, je sais pas qui tu es, mais si tu veux rester,
2: moi, c'est Christophe Barnet, apparemment, c'est un gamin, ça. Donc, première question, combien de fois par jour allez-vous au supermarché ou grande surface ou autre? On va demander, Christophe Barnet, comme t'as une grande gueule.
13: Ouais, c'est vrai. Alors, moi, je vais au supermarché plusieurs fois par jour parce qu'en fait, tu es un grand consommateur de capote. Donc ça fait que je peux y aller 2-3 fois et je prends des cartouches de vin. Mm-hmm. 20 capotes Manix super high taille.
2: Ouais. T'as déjà vu des capotes qui se vendaient dans les rayons, toi?
13: Bah ouais. Tout à fait, ouais. Des hôtesses et tu peux les essayer dessus.
16: Ce qu'on peut dire, c'est qu'au moins avec une capote, on peut pas éjaculer dans une raie, quoi.
2: Moi, je peux te dire une chose. Christophe Barnet, s'il te plaît, tu me laisses parler.
16: Mais c'est le frère de Phil Barnet ou pas?
2: J'en sais rien, mais de toute manière, il va me laisser parler. Donc, je peux te dire une chose, que les capotes se vendent dans un truc automatique.
16: Voilà, sortie, mais tu es aussi dans le coin pharmacie.
2: J'ai regardé.
16: Dans le coin pharmacie, dans un supermarché, t'as les capotes.
2: Je pense pas.
13: Ouais,
2: parce que t'en as déjà vu, toi?
18: Ouais, j'en ai déjà acheté. Moi.
2: Ah ouais, t'en as déjà acheté, pourquoi? Pour faire quoi?
18: Pour mon père.
2: Ah ouais. Pour faire des ballons d'eau, pour les balancer sur la gueule des gens.
13: Je voulais juste demander à Pauline si c'est possible de les tester sur elle ou pas.
2: Pour l'instant, ouais. si tu veux lui parler, tu vois, tu la prends hors antenne, mais pas maintenant.
11: Il va la prendre, hein, c'est grave.
12: Elle a l'air d'accord, en tout cas.
2: Christophe Barnet.
14: Débat,
13: oui, d'accord, j'ai entendu.
2: Ok. Tête de gondole.
12: Oui, Gérard.
2: Donc pour toi?
12: J'y vais en général une fois par jour, sauf quand j'oublie un truc, j'y vais 2 fois par jour. Ou alors si j'ai vraiment pas de tête ce jour-là, il peut m'arriver d'y aller 3 fois, mais alors là c'est vraiment très rare.
2: Ouais, mais tu peux aller ailleurs, parce que là la question qui va suivre, ça va être à peu près la même, donc c'est pourquoi allez-vous dans un supermarché
12: c'est pas la même question, Gérard.
2: Ah bah si, parce que si t'oublies quelque chose, par exemple, regarde, moi je vais te dire une chose. Mm-hmm. Regarde, admettons qu'un supermarché soit fermé le dimanche, ce qui est le cas à l'heure actuelle.
16: Oui. De toute façon, ils ont pas le droit d'ouvrir, ils sont fermés.
2: Si, t'as des grandes surfaces qu'on... Bon alors vas-y Apolline, c'était débat, tiens. Voilà, moi je me casse.
12: Au revoir.
16: Ah, Gérard, elle peut répondre.
18: Gérard, c'est bon, reviens.
16: Gérard, reviens, arrête.
2: Putain, mais c'est pas tes débats.
17: Reviens Gégé, on est à 9000 et
2: c'est
17: quelques là.
2: Débats,
17: oh.
2: Ok.
16: Oh, ouais, mais elle peut donner un avis.
11: Reviens,
2: là, c'est pas ces débats là.
19: Oh, pas comme ça ma femme.
12: Ah, c'est clair, Tony va se la faire.
19: C'est pour le Nord.
16: Vas-y Gérard, allume ton micro au moins qu'on t'entende. Allez, dépêche-toi.
2: Voilà. Merde, c'est pas tes débats, hein.
18: Vas-y.
2: Bon bah alors
16: qu'est-ce que tu voulais dire?
2: Moi, je peux te dire une chose, que les grandes surfaces ne sont pas ouvertes tous les dimanches. Mmh. Sauf si ça a été mis en accord avec... avec qui ?
12: Le préfet.
2: Avec le préfet de la ville où tu habites. Mmh. Moi, je vois dans la ville où j'habite, tout le monde le sait que c'est Suresnes. Oui. Bon, à Suresnes, on n'a qu'une grande surface qui est ouverte le dimanche.
16: Mais par exemple,
2: de 9h à 12h30.
16: Tu sais, à 15 jours avant Noël ou une semaine avant, ils ouvrent.
2: Bah oui, mais parce qu'ils ont eu l'accord du préfet. C'est ça qu'il faut bien se dire.
16: C'est pas parce que c'est l'hiver ?
2: Non. C'est pas parce que c'est l'hiver comme tu dis, mais tant qu'ils ont pas l'accord du préfet, ils n'ont pas le droit d'ouvrir le dimanche.
19: Mais Gérard, quand tu commandes par correspondance, c'est ouvert tous les jours ?
2: Ah non. Là, par correspondance, c'est différent encore, Manu. Parce que par correspondance, c'est sur Minitel ou par téléphone.
19: Par exemple.
2: Mais t'as un espèce de répondeur qui te dit bon voilà.
16: Ah vas-y, c'est bon, c'est bon.
2: Vous pouvez commander.
19: Ils
2: reprennent le lundi.
15: Pas l'intermarché.
2: Bon, hey,
16: je les coupe. Voilà.
2: Alors je préviens, si ça recommence encore comme toutes les semaines avec l'histoire des euros où ils jouent, j'y ai pas, j'en ai ras le bol. Clair, net, précis. C'est vrai. Hein? Parce que là, ça commence à bien faire.
17: Gérard, sur IRC, il y a Mamouch Koumoun, il te dit que, en fait, c'est pas... tu m'écoutes, Gérard ?
16: Gérard ?
20: Ah, je suis désolé.
16: Gérard ?
2: Plus rien. Ah, non, mais c'est bon, je t'écoute. Parce que comme on m'a changé de micro, donc je t'écoute.
17: Il y a Mamouch Koumoun, il demande si on peut aller au supermarché en courant, malgré que ce soit super de marché.
2: Bah, de toute manière, tu peux y aller comme tu veux. Moi, j'y vais le soir, juste après mon émission que j'aime bien regarder. Fais-moi confiance.
19: C'est quoi
2: quand j'y vais, j'en ai pas pour longtemps. Je sais ce qu'il me faut. En moins de 2 minutes, je suis ressorti. En moins de 5 minutes, je suis ressorti.
19: Et là, en général, t'achètes quoi?
17: Parce que Turpentine, elle me dit que au G20 à Suresnes, il y a plus de déo. Et elle se demande si c'est de ta faute.
2: Non, G20, je connais pas de marché, de supermarché G20 à Suresnes. Hein.
17: Et elle voulait savoir si la crotte qui était devant la porte du champion, c'était la tienne.
2: Là, tu vois, moi je serais que toi, tu sais ce que je lui dirais.
17: Bah dis-lui.
2: C'est comment son nom ?
17: Turpentine, toujours.
2: Alors Turpentine, je t'emmerde. Donc c'est toi qui chie, alors tu fermes ta gueule.
17: Il faut que t'arrêtes parce que ça l'excite.
2: Ça commence à bien faire. Leader Prince.
21: Oui.
2: Donc toi ?
21: Alors moi je suis caissière, donc je vais tous les matins au supermarché.
2: Ouais.
21: Et je ressors tous les soirs au supermarché. Et en même temps mes courses je les fais là-bas, je prends toutes mes provisions, je les mets sous ma blouse et je ressors sans payer bien sûr.
2: Non, attends.
21: C'est juste tout à
2: fait. Oh mais vous arrêtez de redipler comme des boucs au standard là, vous éteignez votre micro. Punaise, ça commence.
22: Oh là.
23: Tiens, j'en peux plus.
2: Bon,
22: Le nord.
2: Eh, vous gérez ça. Ah, Pauline, tu gères, au lieu de te marrer.
22: Il y a le nord qui mouille.
19: Ouais, je me marre pas, attends. Je galère, moi.
2: Putain.
19: Je galère, tu m'aides pas, t'es relou.
2: Putain, mais ça commence à devenir le relou, là, hein, le soir.
24: Et on l'arrête comment, ta chaîne IFI?
19: Ça y est, je l'ai trouvé, ça y est, c'est bon.
2: Angelo. Déjà, tu peux rien de la semaine, le jeudi, maintenant, tu vas me casser mes débats.
16: Allez, on avance, Gérard, dans le débat. S'il te plaît.
2: T'es de gondole.
21: Oui, Gérard. Je crois que je t'ai déjà répondu, non ?
16: Tête de gondole ? Si, elle a répondu, tête de gondole.
21: Oui, tout le monde a répondu, là.
2: Ma moumoute.
22: Moi j'essaye de quand même rassembler 3-4 neurones pour faire une liste, hein, quand même, et j'essaye d'y aller qu'une seule fois dans la journée, on va pas être trop teubé, quoi. J'essaye d'économiser les allers-retours.
19: Et t'achètes quel genre de truc ?
22: Tout produit glissant et lubrifiant, beurre, huile,
21: de la pommade,
22: doux, cornet de bif, tout ça.
2: Ouais, c'est ça, cornet de bif.
21: Et c'est pour faire quoi ?
22: Pas de private.
2: Ok.
16: Bah, vas-y, dis-le, Gérard, il est ouvert, hein.
22: Il y en a d'autres qui sont pas avec des bouteilles d'eau.
19: Ça tombe bien, c'est pour lui.
16: Ah, bah voilà.
22: Chacun son truc. Moi, c'est plutôt le cornet de bif ou le saindoux.
2: Bon, pensez-vous qu'un centre commercial coûte cher ? Alors, 53% des gens ne savent pas. Ça, c'est vrai, parce que, de toute manière...
16: Manière quoi ?
2: 41% des gens n'aiment pas sans payer un.
16: Sans payer quoi ?
2: Sans payer un, mais ça veut dire quoi, sans payer un,
19: Un centre commercial, je suppose.
2: Hein, Rigaud ?
19: Je viens de dire.
2: Pensez-vous qu'un centre commercial coûte cher, mais pourquoi que 5 que...
19: Là, bah, parce que là, aimerait s'en payer un, se payer un centre commercial.
9: Un centre commercial, bah ouais.
2: Ah, ok. 22% n'aiment pas ça. 11% des gens disent que ça doit coûter le prix d'un short en velours. Je pense pas.
9: Ah, c'est cher, un short en velours.
2: Bon, non. Non, non.
9: Short en velours.
2: Bah, la question, c'est à peu près la même. Hein. Pourquoi allez-vous dans un supermarché qu'au petit commerçant? Donc, c'est à peu près la même question. Parce que... donc, on va demander à Mamamout, là.
22: Ouais, pourquoi je vais dans les grandes surfaces plutôt que les petits commerçants? Bah, je sais pas. Moi, je vais plutôt chez les petits commerçants, si tu veux tout savoir. Moi, j'aime bien quand le paquet de Pépito, il me coûte 15 balles, la bouteille de Coca, 20 balles, tu vois, ça me dérange pas.
2: Ah oh non, je pense pas. Non.
22: Reconnais que c'est pratique parce que moi, je bouge souvent le soir. Donc, quand t'as besoin d'une binouze vers, je sais pas, 10, 11 heures, t'es bien content d'aller chez l'épicier du coin pour acheter ta binouze.
2: Ah ouais, mais attends.
22: Regarde, des fois, t'as pas de clope. Hop, ils ont des clopes sous le comptoir.
2: Ah non.
1: Mais c'est illégal, ça.
2: Hey, oh, Christophe Bernet!
19: Ah, il a raison en plus.
1: C'est légal, hein?
22: Oh, c'était chine, toi! J'étais en rate de yeuf et il m'a sorti un paquet d'os bêtes sur le comptoir, c'était
19: mais il a raison.
2: Mais calme-le au lieu de dire qu'il a raison, pour l'instant t'es en train de foutre de la merde encore, toi!
19: Ah non, mais c'est vrai que c'est illégal,
2: Mais attends, mais pour l'instant, tu le calmes!
9: Non, mais c'est vrai.
22: Et des fois, quand je suis en rate de kiff, il me dépanne aussi.
2: Bien!
22: C'est illégal, ça, par contre.
2: Bon.
17: Gérard, sinon il y a Père Fouras vol à l'étalage, il dit qu'il t'a vu dans les supermarchés incontinent et c'était toi ou ton sosie en fait.
22: Je voulais la faire.
1: En train de pisser sur les caisses.
2: Bon alors Christophe Barnet, au revoir. Hop, non, terminé pour toi. C'est sur toi. Hop, terminé. Bonne nuit.
22: Mets des couches.
2: Allez, bonne nuit pour toi. Au revoir.
17: Et sinon il y a Dan qui aimerait bien savoir si Prise Unique et Shopee c'est les sosies de Leclerc.
2: Non.
22: Parce que
2: Leclerc non, Leclerc non, et puis Shopee de toute manière il y a rien d'autre.
22: Leclerc de notaire ou pas?
2: Non. Tête de gondole pour toi.
3: Oui Gérard. Si on pouvait m'aider, ce serait super bien.
2: Ah non bah je viendrai.
19: Ouais, putain merde.
2: Mais non.
3: De quoi? Petite surface. Ah oui, ah oui, bah je l'ai dans les grandes surfaces parce que je suis pas pété de thunes comme l'auditeur d'avant. Et donc, okay. Je fais mes courses à moindre prix.
22: Pas trop.
2: Non, mais attends, il y a une question que je vais te poser. Ouais. Par exemple, à côté de chez toi.
3: Oui.
2: Le dimanche, le magasin, la grande surface est fermée.
3: Ouais.
2: Que t'as pas le temps de le samedi avec le boulot que tu fais, tu n'as pas le temps de faire tes courses complètes. Mm-hmm. T'es bien obligé d'aller dans une petite surface, dans un petit commerçant.
22: Bah ouais.
3: Oui, ça peut m'arriver. Mais
2: ouais, mais tu paieras plus cher.
3: Ah bah c'est clair.
2: Parce que faut se dire une chose, que les petits commerçants, les épiceries qu'on voit ouvertes de 9h du matin jusqu'à voir 2h, parce qu'il y en a une du côté de Paris qui est ouverte jusqu'à 24h/24.
19: Il y en a plein.
2: Ouais, mais ça coûte deux fois plus cher qu'une grande surface.
22: On peut quand même leur dire merci parce qu'ils sont là des fois pour nous dépanner.
2: Ouais, mais par contre, je sais pas si c'est toi, Mamout, qui avait dit pour les cigarettes. Moi, ouais. Une fois, je me suis renseigné. Mm-hmm. Et je peux te dire une chose, que quand j'ai demandé s'ils avaient des cigarettes, ils m'ont répondu que non, qu'ils en avaient pas.
22: Oh, mais c'est parce que toi, ils se méfient.
2: Avec non.
22: Parce que regarde, moi je sais, des fois, quand les gens, ils ont des têtes bizarres, ils croient que c'est des gens de la police. Donc, ils osent pas sortir les clopes.
2: Ouais, mais toi, est-ce qu'à Limoges, t'as des petites surfaces qui sont ouvertes?
22: Il y a plein, tu peux le dire, hein, on appelle ça les rebeux, hein, y a pas à dire, tu vas chez le rebeu du coin, et voilà, et eux, ils ont toujours des clopes pour dépanner. C'est sûr que toi, je te dis, ils ont dû te prendre un kiss-dé, t'as un gyrophare dans le cou, moi, je suis sûr qu'ils t'ont pris pour un flic, et c'est pour ça le mec qui s'est
2: mis. Mamout!
22: Oui,
2: Mamout, tu arrêtes!
22: Pardon?
2: Tu as hâte de dire des conneries parce que tout à l'heure tu vas faire comme Christophe Barnet.
19: D'ailleurs, Gérard, en parlant de lui, parlant de ce connard, je l'ai viré parce que c'était vraiment un connard.
22: Ouais.
19: Et on accueille Carfourmi.
2: Bon ben.
19: Qui? Carfourmi.
22: Carfourmi.
2: Bon ben.
5: Bonsoir.
2: Bonsoir. T'appelles d'où?
5: J'appelle d'Arras.
2: Ta fréquence?
5: 102.4.
2: Ok, je te remercie.
5: Je t'en prie.
17: Salut, Carfourmi.
5: Salut.
2: Alors donc.
3: Salut Carfourmi.
5: Je t'aime aussi, je t'aime bien. Hein, te sens pas rejeté.
3: C'était pote.
19: Non, ça roule.
2: Carfourmi, t'as entendu la question ou tu veux que je la répète?
5: Je veux bien que tu la répètes, mon pote.
2: Alors donc, pourquoi allez-vous au supermarché qu'aux petits commerçants ou autres, donc à toi? Et donc, après, il y aura Leader Prince derrière.
0: Bon, disons que moi, je préfère aller dans les centres commerciaux déjà parce que c'est moins cher.
2: Mm-hmm.
0: Et parce que je suis aussi un petit peu raciste. Donc, les petits commerçants. Bon.
6: Dehors.
2: Mamoumout, tu t'écrases, on t'a laissé parler, donc tu laisses parler les gens, s'il te plaît.
6: Mais il est raciste.
2: Non, mais de toute manière.
0: Moi, je préfère parce que c'est moins cher, en fait. Hein,
21: un peu de respect pour les Arabes du coin.
0: Ah non, mais ça, c'est un petit peu péjoratif de dire ça comme ça. Hein.
6: Non, pas du tout. Dehors.
0: Non.
21: Dehors, là, je suis pas d'accord.
8: Gérard, tu gères un peu, là?
2: Leader Prince.
8: Ouais, grosse, tu gères un peu.
19: Non, c'est Leader Price.
21: Leader Price.
6: 9-4, il va pas être content.
2: Leader Prince.
21: Allô?
2: Moi, ouais, toi?
21: Bon, alors, comme mon nom l'indique, je suis pas très belle. Donc, on va dire aussi que je suis grosse. Donc, je préfère aller dans les supermarchés. Il y a un peu plus de place dans les rayons.
2: Bon, alors, je veux te dire une chose, tu vois.
8: Mais peut-être que c'est vrai, Gérard, dans les.
2: Mais attends, qu'est-ce qu'elle a été? C'est pas la question.
0: Elle est grosse, tant pis.
8: Dans les petites épiceries, quand elles vont dans les petites épiceries, les personnes assez grosses, elles foutent tout en l'air.
2: Bah ouais, c'est ça.
8: Elles respirent plus.
0: Avec leur poignée d'amour.
8: Ouais, hop. Gérard, c'est vrai, tu peux être conscient quand même de ça. Toi qui as tourné un peu
6: dans le milieu, Léo.
2: Toi, fais gaffe, parce que tout à l'heure, c'est le portable que tu as de prendre là.
8: Bah c'est pas à moi, je m'en fous.
2: Ouais, ben tu le repéras.
8: Bien sûr.
2: Alors, les centres commerciaux sont-ils bien placés? Donc, 37% des gens en vivent déjà dedans. Donc, je vois pas.
8: Bah, c'est qu'ils dorment là-bas, quoi.
2: Ouais, ça m'étonnerait.
17: T'as des centres commerciaux tellement grands qu'il y a des appartements dedans.
8: Il y a des hôtels aussi dedans. Non?
20: Attends, c'est mon cas, ça!
2: J'en ai rien à foutre, t'es à ton micro!
8: Gérard,
2: ça commence à bien faire tous les jeudis que vous ayez vos micros allumés au standard.
8: Il y a bien des gens qui habitent dans le centre commercial pour faire vivre.
2: Non. 34% des gens préfèrent le premier rang. Bon, pour être en premier, pour avoir moins la queue. Ça, c'est sûr. Et puis 19% pensent que mon centre commercial est trop pollué. Voilà, ça m'étonnerait, donc voilà. Donc, la question suivante...
17: Gérard, j'ai une petite question de Florent.
2: Ouais.
17: Il se demande si c'est vrai que quand tu vas acheter tes chariots, tu dis « Oh, des graines de beignet ».
2: Non, mais...
8: Alors, Gérard,
2: qu'est-ce qu'il voulait dire par là? S'il pouvait préciser plus sa question, je pourrais peut-être mieux lui répondre.
17: Ok.
21: Ah ouais.
2: Donc, question...
21: D'accord.
2: Question suivante. Que faites-vous si...
23: On aimerait bien être les sosies de ton cul.
8: Bon, les auditeurs, vous écoutez un peu, Gérard, le cerveau connerie, là.
19: Vas-y, enchaîne.
2: J'en connais tout à l'heure qui m'ont morflé.
8: Y'en a marre.
21: La grosse tête.
2: Bon, alors je Manu, tu te démerdes.
19: Je suis dedans.
2: Tu te démerdes.
19: Je suis dedans jusqu'au cou.
2: Je sens, comme on arrête à 3h15, donc il reste encore 4 questions.
8: Ouais, on peut jusqu'à l'écart, ouais.
2: Ouais, donc...
8: donc on met pas de disque, hein, donc t'en...
2: Bah si.
8: Donc tu tournes, tu tournes, t'es pas...
2: Alors, comment?
8: Quoi?
2: Je fais ce que je veux, c'est moi qui commande le jeudi, c'est pas toi.
8: C'est pas la fête à neuneu ici. Allez les auditeurs, on y va.
0: J'ai des trucs pas à redire.
2: Que faites-vous si un produit d'une grande surface est périmé? Ma moumoute.
6: Bon écoute, qu'est-ce que je fasse? Je le laisse dans un rayon, je vais pas l'acheter. Ou alors au pire, pour pousser le vice, je l'amène à la caisse juste histoire de gueuler pour le plaisir, quoi. Mais voilà, sans plus, quoi.
2: Mm-hmm.
6: Qu'est-ce que tu veux que j'en fasse? S'il est périmé, je vais aller gueuler auprès de la direction. Je fous le scandale, je sais pas, j'essaie de récupérer des produits gratos. Qu'est-ce que tu veux que je fasse?
2: Non mais par exemple tu l'achètes et que tu t'en es pas aperçu et... Bon Apolline, tu es...
6: Moi je regarde.
2: Tu gerbes un peu là.
8: Gérard,
2: parce que je sens que c'est toi qui vas te prendre des baffes encore.
8: On va se concentrer sur le débat mon grand.
2: Tête de gondole.
21: Oui Gérard, moi j'ai une grand-mère alors que je peux pas voir. Donc en général je fais exprès d'acheter des périmés. Comme ça je refile pour notre...
2: Bon alors tête de gondole.
21: Oui.
2: Tête de gondole, bonne nuit.
21: Oui, pourquoi?
2: Bonne nuit.
21: Pourquoi tu me dis au revoir?
2: Bonne nuit à tête de gondole.
8: Je gère.
2: Hop.
0: On parle pas des vieux.
2: Hop. Carrefourmi.
21: Des putes.
0: Ouais. Alors moi, j'ai mangé un truc périmé. C'était un vieux calendos, mais ça m'a donné des kystes. Alors depuis ce temps-là,
16: De quoi, de quoi, de quoi?
23: Il y a une promotion là sur les grosses carottes, hein, mon gros PD. C'est au Suma de Suresnes. C'est en haut de la place de Victor Hugo des Vouldi.
2: Alors, celui qui s'amuse à dire ça, arrête. Manu, tu me balances.
23: Aussi une promotion sur des gros poireaux, hein, au Codec. Écoutez. Au Codec de Courbevoie, tu peux y aller de ma part. Tu demandes petite saucisse et ils t'accueilleront comme un roi pour ça.
22: C'est pas possible. C'est chaud là, faut attendre qu'il vire quelqu'un et puis après on ne fait pas ça à l'antenne.
19: Ok, d'accord.
22: Tu nous appelles d'où là?
19: Hein? Brest.
22: Ouais, quelle fréquence?
4: Du Monoprix de Bastille. Alors,
22: et t'as quel âge?
4: Spécial pour toi sur les gros.
2: Manu!
23: Dans les mêmes,
19: on y retourne.
23: Bon ben, hein. Gérard, oui, je vais t'annoncer qu'il y a une super promotion là sur les grosses carottes, hein, mon gros PD. C'est au Suma, au Suma de Suresnes. C'est en haut de la place de Victor Hugo des Bouldi.
17: Bon, Gérard.
2: Troisième question, elle est terminée.
17: Pour calmer.
2: La troisième question est terminée.
17: Je pense qu'on est encore un peu monté sur l'IRC vu qu'on est
16: c'est bien.
17: 9877.
16: Oh, Gérard, faut y aller là.
17: 9877. Et il y a fumiste sur l'IRC, il te demande pourquoi tu vas au supermarché vu que t'as un mammouth à la maison.
16: Mais c'est pas le même.
2: Non mais attends, ça faut pas.
19: Il y en a un qui a des cornes, pas l'autre, merde.
17: Je crois que c'était une question de poil.
2: Et ton bébé rose, il a des cornes lui.
16: Mais il y en a un qui accepte les euros et pas l'autre.
2: Alors, reste poli avec Sandy, d'accord?
19: À la maison, tu mets des pièces dans les chariots, dans la fente?
2: Ouais, et toi, tu y en mets dans ton bébé rose? Non. Alors, écrase un petit peu.
24: Les deux, c'est pareil, tu passes à la caisse.
2: Toi, tu fermes ta gueule parce que tout à l'heure, tu as viré. D'accord?
16: Ok.
2: Donc, quatrième question. Êtes-vous d'accord sur les caisses de moins de 10 articles?
23: Ouais, bon, c'est rare. Des fois, je vais dans les supermarchés et...
2: Bon, alors moi, quand...
16: Allô, mammouth?
2: Non, c'est pas...
16: Attends, mais Gérard, regarde,
19: j'ai géré.
16: Il était en train de m'expliquer.
19: Je l'ai rappelé parce que ça a merdé.
22: Ça a merdé, ouais.
21: Bah, je t'entends.
16: Ah, ouais. Bah voilà.
21: Enfin.
22: C'est mieux, là, hein, quand même.
21: Quand même.
22: C'était le bordel, GG, c'est le matos. D'ailleurs, je voudrais pousser une gueulante contre la direction de Fan Radio qui nous fait trop matériel de merde.
2: Pour l'instant, tu réponds à la question et tu fermes ta gueule.
22: Ah, mec, ce bordel, tu crois que je
24: ferme ta gueule et réponds à la question.
22: Oui, je m'en souviens.
2: Tony aussi.
22: Je m'en souviens.
24: Ah non, il n'y a pas de Tony. Est-ce que je peux répondre à la question?
2: Ouais, Tony. À part ça, il n'y a pas de Tony. Non,
24: rien à voir.
2: Non, il n'y a rien à voir.
24: Moi, je suis allé, tu sais, les caisses là, tu sais, pour les personnes enceintes. Et elle voulait passer devant moi, je lui ai foutu une baffe.
2: Oh lui, attends, là je vais te dire une chose, que t'es un enculé, alors tu dégages.
24: Ah non, mais...
2: Tu dégages. Tu dégages.
24: Avec les pompères.
2: Tu dégages.
24: Je lui ai foutu une baffe. Attends, mais tu plaisantes ou quoi? Moi j'avais des capotes. J'essaye. Et moi j'ai besoin de capotes, c'est vital. Ok. Alors pas moi ça.
16: Ah, ça y est, je l'ai
7: trouvé. Ah, ça y est, t'as trouvé le bon, Manu.
22: Il avait raison quand même. Hein.
2: Alors ma mammouth.
22: Une manchette dans l'estomac et c'est bon.
2: Tu le vires complètement.
21: Accouchement en 10 minutes.
22: Ouais.
2: Celui-là, il est hors de question. Hein.
23: Attends, je vais te repérer.
22: C'est quoi la question?
2: Oh là là.
16: Attends.
2: Oh non, moi je continue pas comme ça.
22: Il y a un mec qui fait un cure canal.
2: Tu mets le disque.
16: Attends, Gérard, écoute.
2: Je ne continue pas comme ça. C'est le deuxième débat que vous me foirez.
22: Il y a un mec qui est en train de faire un cure canal.
23: C'est bon, tu peux reparler, gros con.
2: Le gros con, il t'emmerde, connard.
19: Bravo. Et d'ailleurs, Gérard, j'ai quelqu'un d'autre à la place de...
2: Ouais, reprends-le si c'est un
19: non,
2: autre
19: non,
2: nom.
19: C'est pas le même. On va accueillir le pas clair.
2: Ouais, le pas clair, bien sûr.
19: Bah ouais.
21: Le pas clair.
10: Ouais,
21: c'est quoi la question?
10: Bonsoir.
2: T'appelles d'où?
10: J'appelle de Poitiers.
2: Ta fréquence?
10: 103.4.
2: 103.4. Donc, quatrième question et on se met un disque avant de continuer.
10: Voilà.
2: Alors, êtes-vous d'accord sur les caisses de moins de 10 articles? Et on se retrouve juste après.
16: Attends,
21: les caisses de moins de 10 articles.
2: Êtes-vous d'accord sur les caisses de moins de 10 articles?
21: Ouais,
2: c'est clair, net précis.
22: Non, attends-toi quand tu lâches.
16: Ça va pas chercher.
2: Et on s'écoute Bernard Touzin avec...
16: Attends, je prends le disque, il est juste là, mais je le trouve plus, Gérard. Répète la question. 2 secondes, mon cher.
2: Non.
16: 2 secondes.
2: Tu dois être prêt. Avant, ah ouais. Tu dois être prêt.
16: Ouais.
2: Non, mais je veux pas le savoir. Tu dois être prêt.
16: Mais dès qu'on annonce. Tu me fais des surprises, mon
2: vilain. Non.
16: T'es un vilain.
2: On arrête à 3h15. Il reste 3 questions. Donc terminé. Donc tu te débrouilles.
16: T'es un vilain aussi, toi.
2: Non, je veux pas le savoir.
16: Vas-y, je suis prêt.
2: Alors donc Bernard Touzin, je suis le poissonneur de boîte à caca et on se retrouve tout de suite après. Prêt pour la suite et la fin du débat sur les supermarchés. A tout de suite. Et voilà, vous venez d'écouter Bernard Touzin avec Je suis le poissonneur de boîte à caca. Donc la suite et fin du débat sur les supermarchés. Donc la question c'est, êtes-vous d'accord sur la caisse de moins de 10 articles? Et pour ça, On demande à Mamamout.
22: Ouais, bah écoute, moi je suis radicalement contre.
2: Tu peux expliquer ?
22: Parce que je suis contre toutes sortes de privilèges dans ce bas monde. Comme dit le proverbe, on est les égaux.
2: Donc, non mais attends, Mamamout, ouais. Faut bien se dire une chose, une caisse de moins de 10 articles, par exemple, tu vas pas faire la queue dans dans une grande surface avec par exemple, si t'as deux articles, par exemple, je vais te dire, une boîte de sucre ou un pot de café.
22: Et des bouteilles d'eau.
2: Hein, et une bouteille d'eau pour continuer, ouais. Tu vas pas faire la queue dans une file où t'as des gens avec des chariots pleins. Premier donc t'as des caisses qui sont faites pour les moins de 10 articles.
24: La raison là.
22: Ouais, non, mais moi attends, je vais dire premièrement, moi j'aime bien faire la queue, ça c'est mm-hmm. bien son truc.
21: Moi aussi j'aime bien faire la queue.
22: Ouais, je m'en doutais. Et deuxièmement, il y a pas de privilège à avoir, il faut que ça soit pareil pour tout le monde.
2: Non, moi je suis pas d'accord.
24: Parce que les pauvres ils achètent moins de 10 articles, et nous les riches, on achète des caddies.
7: Ouais. Pas de discours comme ça.
2: C'est moi qui commande pour l'instant.
17: Gérard, sur IRC, il y a Kleenex Carrefour, ils te demandent si à ton supermarché, ils t'ont fait une caisse spéciale pour les moins de 10 neurones.
2: Non, et puis de toute manière, moi, dans...
16: Les moins de 10 francs.
21: Pour les moins de 10
2: francs. Là, toi, tête de gondole, tu dégages, au revoir.
21: Au revoir.
2: Voilà, comme ça, celle-là, ça va aller vite avec elle. Donc, pour répondre à sa question, mm-hmm. moi, là au supermarché où que je vais faire mes courses, Fildart, tu le connais très bien.
16: Le casino?
2: Non, le magasin.
16: Le Codec?
22: J'ai 20.
2: Donc, moi, je connais à peu près les caissiers, donc même avec. Si je vois que le mec, il est inanate trop, mm-hmm. je demande si je peux passer. Mm-hmm. Donc, j'arrive toujours à me faufiler. J'attends pas 107 ans pour...
16: Attends pas la fin.
2: Pour passer.
7: Rien à voir.
2: Le pas clair.
7: Oui. Ouais, moi, je suis pas d'accord avec toi, en fait, là-dessus.
2: Le pas clair.
7: Oui, bonsoir, Gérard. Moi, j'aimerais quand même poser une question qui est que... caisse de moins de 10 articles, d'accord, mais qu'est-ce qu'on entend par un article? Parce que imaginons, hein, je sors avec un pack de 6 bouteilles d'eau et une boîte de 12 œufs.
2: Mais
7: il y a 12 œufs,
2: attendez, s'il vous plaît, laissez-moi lui répondre.
7: Ouais.
2: Bon, tu ressors avec quoi? Tu viens de dire un truc d'œuf et 6 bouteilles d'eau, 6 bouteilles.
7: Et une boîte de 12 œufs.
16: 6 boulettes.
2: Bon, eh ben, c'est ce que je t'ai dit. Bon, de toute manière, tu peux passer dans une caisse de moins de 10 articles.
23: Quand je l'ai vu, l'autre fois, il avait 18, hein. Il traînait la patte comme ça, tu sais, comme un petit cannibale, et il puait du slip. C'était une horreur.
2: Ouais. Ah, Fildar.
16: Mais c'est pas moi, Gérard. Moi, j'attends, moi.
17: Bah, Fildar, il disait que c'était toi qui puais du slip.
24: Puais de la bite.
2: Il répond.
7: Bah moi en tout cas Gérard, un jour on m'a refusé le passage parce que j'avais justement un pack de 6 bouteilles et une boîte de 12 œufs. On m'a dit monsieur ça fait 18 articles.
2: Non, c'est pas possible.
7: Ah bah ça m'est arrivé Gérard.
2: Non, c'est pas possible, on peut pas te refuser. Non.
24: Je suis déjà fait violer par un pitbull d'un vigile.
2: Ça y est, j'ai répondu à ta question.
16: Ça dépend de la tête qu'il a, le pas clair. S'il n'est pas beau, il va se faire refouler. On accueille Aupré.
24: Bonsoir.
21: Bonsoir Gérard, bonsoir les auditeurs.
24: Bonsoir Aupré.
2: Bonsoir. T'appelles d'où?
21: J'appelle de Nantes.
2: Fréquence
21: 103.4.
16: Ouais.
7: Dans les prisons de Nantes.
16: 103.4.
2: Et de le pisseur.
24: Ouais, c'est moi.
2: Aide le pisseur.
24: Je confirme ce que disait la personne qui a parlé.
2: Ouais.
24: C'est cumulable. Donc les articles sont cumulables.
2: Non, moi je peux te dire une chose que t'as faux. T'as tout faux.
24: Cumulables.
2: Tu as tout faux. Alors me prends pas pour un con. Ok. Auprès.
21: Oui Gérard, moi je suis une adepte des caisses à moins de 10 articles, mais le problème c'est que quand je fais des courses, je fais beaucoup de courses, donc ce que je fais c'est que j'achète 10 articles, je passe à la caisse, je les mets dans la voiture, je... Je rachète 10 articles, je repasse à la caisse, je les remets dans la voiture, je rentre dans le magasin.
11: Ah, c'est pas con, ça.
21: Ça dure au moins 3 heures, mais bon, au moins, je passe tout de suite.
13: Non, mais attends, parce que là...
14: Toi, merci, merci, Pilder.
21: Moi, j'aime bien les allées venues. Ouais.
13: Non, mais là, ben, je suis pas d'accord. Vous me laissez finir, s'il vous plaît. Moi, je suis pas d'accord avec vous.
16: Mais laissez-le parler, les auditeurs, enfin.
13: Putain, mais ils sont chiants ce soir. Ouais, vous êtes chiants. C'est tous les jeudis, c'est pareil.
22: Ouais. Gigi, j'ai une question pour toi.
13: Vas-y.
22: Je voulais savoir, tu sais, quand tu passes dans les portiques, tu sais, les trucs pour les gens qui piquent, là, tu vois.
21: Mm-hmm.
13: Ouais.
22: Les trucs qui clignotent, est-ce qu'avec ta hanche en plomb, ça déclenche le truc ou pas?
13: Bon, alors tu dégages, toi, au revoir.
22: Bah, attends, je te demande pour savoir si c'est du vécu, je veux savoir, je me demande, je me suis toujours posé la question.
16: Qu'est-ce qu'il y a, Gérard?
22: Alors?
13: Putain, mais quand tu me mettras du son dans mon casque, toi, espèce d'abruti!
16: T'as pas de son dans ton casque?
13: Non, j'ai rien!
16: Mais c'est quoi ce bordel?
13: Oh là là, oh là là! T'as quelque chose, toi?
18: Bah ouais, j'ai du son, j'entends la radio, regarde, je mets même pas la moitié tellement c'est fort.
13: Moi j'ai rien, moi.
16: Du son, de blé,
13: j'ai rien.
16: Mais t'as rien, c'est-à-dire?
13: Bon, êtes-vous en colère quand des caissières stagiaires, êtes-vous en colère quand il y a des caissières stagiaires?
21: Ben moi, c'est clair que je les claque, alors.
24: Ah,
13: oh, putain,
24: là.
13: Manu,
16: tu coupes à chaque fois.
24: Il y a la discrimination.
21: Ouais.
18: Gérard, ouais. Sur IRC, il y a des V1 au rayon charcuterie.
16: Et il y a des baisses. C'est la technique.
18: Ouais, c'est bizarre. Gère.
13: Non, ouais, attends, fous-toi bien de ma gueule. Bon, là, maintenant, j'ai plus rien.
16: C'est pas normal.
13: Non, c'est pas normal, c'est toi qui t'amuses. Alors, arrête un petit peu, maintenant. Tu bosses comme il faut. De toute manière, c'est la dernière question. Après, on fait conclusion.
24: Je voulais dire qu'au rayon boucherie, il y a le clito de Sandy, ils font passer ça.
13: Attends, merci une salope, dégage.
24: Ils disent que c'est des chips pour la
13: table. Au revoir.
21: C'est de la charcuterie. Hein.
13: Ah bah toi aussi tu dégages.
18: Non, c'est pas ça, on a bouffé.
16: J'ai dégagé, c'était ma maman. C'était ma maman.
13: Non, mais c'est bon, après c'est pareil. Allez hop. Voilà, moi je vais pas me faire chier avec des auditeurs cons comme ça ce soir.
16: T'as raison, Gérard.
13: Allez hop.
22: Balayé en promotion. Hein.
13: Eh ben, c'est bien!
18: Donc, il y avait une petite question de Zeri One qui est au rayon charcuterie. Il te dit, en fait, en Belgique, les caisses, c'est moins de 7 articles. Et est-ce que tu crois que c'est dû au décalage horaire?
13: Non.
18: C'est dû à quoi alors?
13: Non, de toute manière, en Belgique, on n'a pas eu l'occasion de. J'ai pas eu l'occasion d'aller dans les grandes surfaces, donc je peux pas savoir. Non, mais c'est bon, hein, Manu. C'est pas la peine de reprendre des gens, si on a fini.
16: Là. Ah bah maintenant qu'ils sont là, ils vont au moins faire la conclusion.
13: On a fini.
16: Je voulais dire qu'à la place de Mamamoute, on accueille un continent.
13: Ah bah, de toute manière, c'est fini. Alors. Bah,
16: dis-lui bonjour quand même.
13: Salut. Un continent.
20: Bonsoir, ça va?
24: Allez, continue un peu là.
20: Ouais, alors bonsoir, comment tu vas, Gérard?
24: Tranquille.
13: Bon, attends, calme-le. Merci, Pilder, maintenant. Ah,
16: mais c'est pas moi.
13: Putain, mais t'arrêtes un peu.
24: Ah ouais, c'est le bordel là.
13: Bah, bon, les conclusions, allez hop.
20: Tu poses la question ou pas?
13: Ça part, ah, c'est fini.
24: Ça part en vrille, hein. On peut pas faire un débat
16: sérieux. Gérard, pose la question, il vient d'arriver.
13: Pour la question, on accueille aussi Nouvelle Galère.
24: Ah ouais. Ça part en sucette, là.
20: Salut.
24: Ça part en vrille.
21: Ça va?
20: Pas en couille.
24: C'est la merde.
20: La caca.
25: Recule-moi.
20: La quoi?
13: Bon, alors, conclusion.
20: Allô?
24: On m'en vraiment.
13: Oh. Manu!
25: Vas-y!
13: Je le vire!
20: Oh
13: là là là!
24: Bonsoir, je suis.
13: Putain, d'entendre gueuler un connard là!
25: 50 piques!
13: Ouais, allez hop, terminé, tu peux me dire
16: à
13: tout le monde.
16: Oh, GG, mais non, allez.
13: Non, et conclusion. Conclusion de.
20: Mais
13: il y a décision hier.
24: On peut pas faire de débat sérieux là.
13: Conclusion IRC, hop, terminé. Oh là, moi j'arrête, 3h15, c'est bon. Hop, terminé.
18: Alors, conclusion IRC, bah ils étaient encore en train de poser des questions donc.
25: Gérard! Viens! Gérard, j'en peux plus!
16: Manu!
25: Je te kiffe!
16: Manu!
25: Je suis bonne, moi!
16: Manu! Putain, mais
25: Gérard!
16: Ok, ça marche, bébé. Bah écoute, je te laisse.
18: Oh non, coup de fil perso, Manu! Gérard, arrête! Tu vas casser le
13: standard!
16: Mais coupe ça, Manu!
18: Coupe la pute qui joue, là!
16: Ah la salope!
13: Allez, conclusion!
18: Donc sur l'IRC, il y a Florent qui précise que donc les chariots c'est pas des graines de beignet vis-à-vis de tout à l'heure parce que t'avais pas capté. Il y a Perforas donc qui dit à Rip que officiellement il peut pas faire rentrer de gens dans son école, mais si c'est Aurélie ça ira. Et Turpentine, elle dit pas ça. Elle dit que heureusement que t'es allé au rayon charcuterie, sinon t'aurais jamais rencontré ta femme.
13: Ouais, moi, je l'emmerde. Et on finit à combien?
16: On est 5, 6 dans le studio là.
18: Ouais.
1: Hey, c'est pas mal, hein. Ouais.
18: La dernière fois que j'ai regardé, ça avait un peu baissé.
1: Bravo. On est 6, merde.
18: Excuse-moi, j'applaudis. On était 8722.
16: Putain, on a baissé par rapport à la semaine dernière.
18: Bah ouais, parce que le débat était trop court, ils m'ont dit.
13: Ah oh, bah ouais, mais ça. Bah,
16: on peut continuer un peu là.
1: Ah ouais.
13: Non, on a fini.
16: Oh là là.
1: On trace la route jusqu'à 6 heures là.
13: Non, on a fini. Donc.
16: Ouais, même.
13: Donc, qui c'est qui nous reste
16: Ils sont tous là. Eh, vous faites la conclusion là, les auditeurs?
24: Ouais, bien sûr.
13: Conclusion.
24: On n'a pas pu faire de débat, alors on va faire la conclusion.
13: Bah oui.
24: Tant qu'à faire.
3: Non, mais c'était un bon débat. Hein.
13: Ouais. Donc, vas-y, toi.
24: C'est un quart d'heure de bonheur.
3: C'est un petit peu court, mais c'était bien. On s'est bien marré.
24: Ouais.
3: Là, j'ai fait une petite maquette tranquille pour la télé.
24: Ouais.
3: Mais j'aurais voulu que ça soit un petit peu plus sérieux, mais tu gueulais trop. En fait,
24: on aurait pu cartonner. Hein,
3: ouais, c'est vrai. Attends là.
24: Tu le mets tout le temps en antenne. C'est
3: toujours en train de gueuler. Il faut que tu te dises, bon, c'est les auditeurs. Il faut que tu les gardes.
24: Mais non, mais regarde, les sujets de débat sont bien, mais le mec qui fait les débats, il est tout naze.
9: Il est pourri.
24: Voilà.
13: Je vous emmerde tous. Au revoir. Ah non, les conclusions sont faites. Tu peux leur dire au revoir à tous.
3: Parce que t'as bien changé.
24: Ouais, ça a bien changé.
13: Au revoir à tous.
3: Non, tu peux pas dire au revoir comme ça.
24: C'est pas clair, je n'ai répondu à aucune.
3: Ouais, bah voilà, tu vois.
13: Mais c'est fini,
3: Alors qu'il est privilégié, il est riche.
24: Je réponds même pas aux questions. J'avais une conclusion.
3: Moi, je voulais. Eh, c'est quoi, GG? Moi, je voulais m'appeler. Je voulais faire passer pour le sosie de Jean-Luc Delarue, m'appeler Jean-Luc Delarue, et on m'a dit, tu peux pas.
24: Ouais.
3: Pourtant, je disais que je voulais faire des débats sur la sodomie chez les lépreux hydrocéphales.
24: Il n'y a pas de bouteille d'eau.
13: Bonne nuit à tous. Vous allez retrouver Seb pour la nuit sans pub. Et vendredi, Max à Toulouse.
16: Mmh, à Toulouse, au James.
13: Au James, et samedi au Baobab à Rodez.
16: Voilà.
13: Et on se retrouve, je crois, dimanche. Mais j'aurais bien voulu qu'ils viennent pour me dire qui c'est que...
16: Quoi ?
13: Avec Jean-Marie K.
16: Ouais. Non, mais oui, voilà, c'est Jean-Marie K, les deux soirées, aussi bien à Toulouse qu'à Rodez. Non, il peut pas, là.
13: Merci, fais-le venir pour savoir si...
16: Les noms des batteurs, tout ça.
13: Les noms des Gigi.
16: Des Gigi.
13: Donc, je sais que normalement...
1: Je crois qu'il y a Gigi Jean-Mer.
13: Non, il y a... Il y a Gigi Jean-Marie K.
16: Ouais, il y a Gigi Françoise à la percu.
18: Et il n'y a pas Gigi Morgan à la caca boum boum.
13: Il veut pas.
11: Il
16: n'a
11: pas la branche.
13: Non,
16: ça
13: va. Bon, tant pis. Donc.
16: Non, maintenant, j'ai la liste là, excuse-moi. Gigi Bertrand, Gigi
13: Gomez.
16: Non,
13: mais attends, tu peux me la donner, c'est moi qui les annonce.
16: Ah merde, c'était pas ça en fait.
13: Bon, bah d'accord, toi tu fais
16: c'était
13: que des
16: de souvenirs.
13: Ouais, ben donc je pense.
16: Didier Bertrand, Didier Gomez. Il y a aussi.
13: Il est en train de mixer, ouais, donc mixe. bon, c'est pas grave.
1: Je crois qu'il y a Didier Ridou, il me semble.
13: Donc je sais que c'est avec Jean-Marie K vendredi.
1: Oh vache.
11: Oh.
16: Hey, DJ. DJ GG.
1: Yes.
16: DJ. DJ Gérard.
11: Attends, c'est bien.
16: Non, allez, j'arrête. Vas-y, vite, Seb, il a envie de bosser.
13: Donc normalement, justement, vous allez retrouver Seb.
16: Le titre, Manu. Le titre
11: donné.
16: Oh, c'est bien, super.
11: Mais c'était bien avec les faits, pourquoi tu remets pas les faits?
16: Bah vas-y,
13: donc,
16: on va te mettre les faits sur la ZIC, car c'est génial.
13: Je vais peut-être vous retrouver dimanche. Oh, allez, merde, tu me fais chier. Les supermarchés de Montieu avec sans poils, ça glisse quand même.
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13: Bien sûr, allez, foutez-vous de ma gueule. Foutez-vous de ma gueule, allez hop. Oh là là là là, je commence à avoir un ras-le-bol des habituels.
15: Ouais, je suis pas en train de te parler du

0: voulais poser une question à Gérard.
1: Bah oui, je me doute bien, parce que je me doute
0: dans
1: bien.
0: Dans la tête.
1: Vas-y, vas-y.
0: Gérard, es-tu réellement hétérosexuel?
2: Non.
1: Non, mais faut répondre plus que ça. Pourquoi, Gérard? Faut répondre. Si c'est pas juste par oui et par non, le jeu de la vérité, on va pas s'en sortir. Pourquoi tu n'es pas hétéro? Comment nous prouver que t'es pas hétéro?
2: Bah, de manière, tu veux dire par là avec une nana? Je suppose.
0: Oui, bien sûr.
2: Ah bon? Alors dans ce cas-là, je vais te dire, tant que j'aurais pas trouvé la chaussure à mon pied, pour l'instant, je resterai comme je suis.
1: C'est-à-dire?
2: Ben, je resterai célibataire.
1: Voilà, mais pas hétéro.
2: Voilà.
1: Voilà.
0: T'es donc, pas hétéro, alors?
2: Donc maintenant, la première nana qui est prête à venir avec moi, ben...
1: D'accord.
2: Elle sera la bienvenue.
1: Donc, suite à la question à Thierry, chaque personne dans le rock a une question, mais juste pour que tout le monde comprenne bien, c'est le jeu de la vérité. Donc, pour conclure sur la question de Gérard, Gérard, tu peux le dire. Est-ce que Gérard est est-ce que Gérard est un hétérosexuel? Tu réponds
2: non.
1: Non.
0: Non.
1: Gérard n'est pas un hétérosexuel.
0: Ah bah, je suis très content de le savoir.
1: J'allais le dire. On est content de l'apprendre également, parce qu'il y a encore des gens qui étaient persuadés que Gérard est... Non, Gérard n'est pas un hétérosexuel. Voilà, Thierry.
0: D'accord, bah, je vous remercie. Hein.
1: Il n'y a pas de problème. Bonne nuit à toi, amuse-toi bien. Avant de retrouver les débats de Gérard sur Fun Radio et la Radio Libre de la Nuit au 0800 70 5000 et 0803 08 5000, c'est le jeu de la vérité sur Gérard qui accepte de répondre à toutes vos questions. Il aura le droit exclusivement qu'à trois jokers s'il ne souhaite pas répondre à une question qui lui semble un petit peu trop pertinente. Mais je pense que Gérard aujourd'hui est en pleine forme et à mon avis, il n'utilisera pas ses jokers. Je crois qu'il est capable ce soir.
2: Si.
1: Je crois qu'il est capable de répondre à toutes les questions
2: non,
1: ce soir.
2: Je pense que les trois jokers, je sais sur où qu'ils vont atterrir.
1: D'accord. Julie ou Gaël, quelle est la personne maintenant que nous allons accueillir pour le jeu de la vérité?
3: Gizmo.
1: Pardon?
3: Gizmo.
1: Bonjour Gizmo.
4: Bonjour Max.
1: T'as quel âge et t'appelles d'où?
4: J'ai 20 ans, j'appelle de Paris.
1: Ouais,
4: donc pour rester dans l'anonymat, je m'appellerai Gizmo.
2: Non, bah, t'inquiète pas, je t'ai déjà eu la semaine dernière lors des ovnis.
4: Et tu m'as eu plus que ça encore, mais bon, c'est pas grave.
2: D'accord,
4: bon.
2: Allez, ça reconnaît.
4: Gérard, j'ai une question à te poser malgré que je te connaisse par cœur. Et je sens que je vais te faire sauter un joker.
1: Alors, vas-y.
4: Alors, Gérard, est-ce que tu te considères plus comme petit A, un four à pipe, petit B, un garage à bite, petit C, un hangar à queue, petit D, un fournil de pénis, petit E, une cave à quéquette, ou petit F, un enculé, tout simplement?
2: Eh ben, dans ces cas-là, tu...
4: Non, c'est le jeu de la vérité.
2: Eh ben, dans ces cas-là, tu sais ce que je vais te dire? Ben, je vais te dire joker et tu retournes au standard.
4: Et voilà, j'ai eu ce que je voulais.
1: Voilà, gagné.
2: Tu t'y attendais.
1: Joker, donc Gérard n'a plus le droit que d'utiliser deux jokers.
2: Voilà.
1: Si vous voulez participer, donc...
2: Et si c'est possible, pas les mêmes qu'on a déjà eu au son, qu'on a déjà lors de tous les débats. Je voudrais bien que ça soit
1: essayez d'avoir des nanas et de varier vraiment les plaisirs, profitons-en pour qu'il n'y ait pas toujours les mêmes. Le jeu de la vérité, vous posez toutes les questions que vous souhaitez
2: et surtout un maximum de nanas
1: à notre ami Gérard, que je puisse terminer mes phrases au 0800 70 5000 et 0803 08 5000. Est-ce que Gaël ou Julie peuvent nous passer une autre personne? Il s'agit de
3: David.
1: Bonsoir David. David ?
5: Allô ?
1: Oui.
5: Oui, bonsoir. Bonsoir Gérard.
1: Bonsoir David. T'as quel âge et t'appelles d'où ?
5: J'ai 20 ans, j'habite de Paris.
2: Comme par hasard.
5: Comme par hasard. Bonsoir la France et bonsoir à tous les opprimés qui l'ont été.
2: Non, bah alors là, moi, c'est même pas la peine Non, mais je joue pas au jeu de la vérité avec ceux qui ont l'habitude des débats.
1: Alors vas-y.
5: La vérité est ouverte à tout le monde, monsieur.
2: De toute manière, tes questions, tu vois, tout de suite.
1: Je te dis
2: tout de suite, ça va être le joker d'entrée pour toi.
1: Avec Paul Cassé. Attends, voilà. Ça sauve la réponse. Absolument, tu vas peut-être pouvoir y répondre. David, on écoute ta question.
5: Ah, Gérard, j'aimerais savoir s'il est vrai qu'en ce moment, tu te masturbes 20 fois par jour depuis que tu as signé ton nouveau contrat bien payé pour l'année 98 avec Europe 1 et Uber.
2: Et voilà, joker, alors dans ce cas-là,
1: t'es con. Pourquoi tu utilises des jokers comme ça? Tu peux y répondre facilement.
2: De manière, ils savent très bien que je n'ai jamais signé sur Europe 1.
1: Et ben pourquoi tu le dis pas au lieu d'utiliser
2: ton
1: joker? Dis-le, c'est le jeu de la vérité.
2: Ils le savent.
1: Non, ils le savent. Il y a des gens
2: qui le savent, j'ai déjà dit à l'autre abruti de François. Laisse-moi mes deux jokers.
1: Bon, bah alors d'accord, bah t'as plus qu'un joker, t'auras pas l'air d'un con dans 5 minutes parce que tu es obligé de répondre toujours. Deux jokers.
2: Non, il reste encore deux.
1: Je viens d'y répondre
2: que c'était non.
1: Alors,
2: maintenant, au standard. Maintenant, vous ne choisissez pas les mêmes que les débats.
1: C'est vrai, il faudrait changer. S'il vous plaît, profitons des gens qui appellent. Les standards, il y a 24 lignes qui sonnent. Ça change. C'est pas toujours. Non, mais là, changez un petit peu parce que là, sinon, on s'en sort pas. Je tenais pas à ce que ça soit les mêmes non plus. Donc, la question de David était est-ce que tu te masturbes 20 fois par jour depuis que tu as signé ton nouveau contrat avec Europe 1? Tu réponds donc
2: non.
1: Voilà. Non quoi?
2: Non, et j'ai jamais signé avec Europe 1 pour l'instant, d'accord, David? Et je vois pas le rapport. Parce que sur Europe 1, c'est pas ma voix. D'accord?
5: Oui, et sur RTL 2, t'as pas signé peut-être?
2: Non, non plus, tu vois. Ça fait comme celui qui a appelé à 10h, à 22h en début d'émission, qui a été dire que c'était moi qui passais dans une pub pour une pub d'assurance.
5: Ouais, on t'a même vu pour des slip dim à la télé.
2: Oui, c'est ça. Ouais. Et...
5: pour des slip kangourous.
2: Oui, et on t'a jamais dit que t'étais un peu taré?
5: Ça on m'a déjà dit, mais c'est parce que je le suis déjà.
2: Ouais, ben si tu le sais que t'es déjà taré.
5: Gérard, à bientôt.
2: Ouais, ben bonne nuit.
1: Voilà, bonne nuit, David, qu'on retrouvera sûrement ce soir lors des débats. Non, ça m'étonnerait.
2: Je rigole.
1: C'est toujours le jeu de la vérité sur Fun Radio. Toutes les questions que vous pouvez poser à Gérard, il lui reste encore deux jokers au 0870-5000. Et Gaël, nous accueillons.
3: Tony.
1: Tony, oh bah oui,
2: comme
1: non,
2: par hasard.
1: C'est pas le même.
2: Si.
1: Tony, bonsoir.
2: Tony, tu appelles d'où?
1: Non, c'est pas le même. Je reconnais sa voix. Bonsoir, Tony.
2: Tu appelles d'où?
6: De Rennes.
1: Bonsoir, Tony.
6: Ouais, je voudrais savoir, Gérard, si t'es pas hétéro.
1: Non, c'est pas lui.
6: Pardon? T'es homo?
2: Non plus.
6: Bah, t'es quoi?
2: Non, je te dis. J'ai dit que tant que j'aurais pas trouvé la chaussure à mon pied, je resterai comme je serai.
1: C'est-à-dire?
2: Donc, je reste hétéro pour les nanas, mais pas homosexuel, d'accord?
6: Bah,
2: j'ai bien précisé tout à l'heure, non.
6: Bah t'es quoi alors?
2: Ben pour l'instant, j'attends de trouver la chaussure à mon pied, c'est tout.
1: Voilà, donc il
2: pour
1: est.
2: Pour l'instant, je reste célibataire.
1: Pour l'instant, il n'est pas hétéro, il n'est pas homo, il est chaussure à son pied.
2: Voilà, donc j'attends de trouver la chaussure à mon pied.
6: Et
2: voilà, c'est tout.
6: Sur les chiottes de la loco, c'est quoi?
2: Non, mais alors là, je vais te dire une chose, tu vois. Là, tu vas quand même un peu loin sur les questions, d'accord, c'est le jeu de la vérité.
1: Bah oui, non, mais tu réponds.
2: Alors, je vais te dire une chose, que dans les chiottes de la loco, il s'est jamais rien passé.
1: Voilà, c'est ça le jeu de la vérité, allez, vas-y.
2: Il s'est jamais rien passé, il se passera jamais rien, d'accord. Alors, évitez de me parler des chiottes de la loco.
1: Ah bah, ils peuvent parler de ce qu'ils veulent, c'est à toi de prouver ce soit la vérité. Donc la vérité, c'est qu'il n'y a jamais rien eu.
2: Donc il n'y a jamais rien eu, il se passera jamais rien dans les chiottes de la loco.
6: Mais Gérard, j'ai vu des photos sur l'internet.
2: Oui, non, mais attends, déjà... Sur Internet, là pour l'instant, on peut pas le voir parce que je sais pas si y est toujours.
1: Ouais.
2: Mais à l'heure actuelle, ouais. Pour l'instant, il y a aucune photo que j'ai vue de positif.
1: Ah,
2: je n'ai toujours rien vu.
1: C'est vrai que ce sont été des photos de négatifs en noir et blanc quand on l'a vu à poil.
2: Je n'ai toujours rien vu par rapport à toutes les soirées qu'on a faites.
1: D'accord.
2: Voilà, Tony.
1: Ok, Tony.
6: Ouais, ok, ça marche.
1: Bonne bourre à toi, amuse-toi bien. Voilà. Le jeu de la vérité ce soir avec Gérard. C'est la première fois que Gérard accepte d'y jouer. Et ça se passe plutôt bien. Tu vois, Gérard, quand on passe dans la loco, tu dis simplement, tu racontes, tu dis la vérité.
2: Non, mais ce sera pas que la première. On en fera tous les jeudis soirs avant les débats. Hein,
1: on verra. On va tourner en rond sur les questions. On verra. Faut que ça soit aussi une surprise. Faut pas que ça devienne non plus une habitude.
2: Ouais.
1: Gaël, on accueille.
3: Stéphane,
1: bonsoir. Pas beaucoup de filles, hein. Bonsoir Stéphane.
7: Salut Max, salut Gégé.
1: T'as quel âge et t'appelles d'où?
7: J'ai 22 ans, j'appelle de Bordeaux.
1: Très bien, on t'écoute.
7: Donc, mon cher Gégé, j'aurais aimé savoir si tu étais puceau.
2: Alors là, je vais te dire une chose, tu sais quel âge que j'ai quand même?
7: Ouais, à peu près.
1: J'ai 27 ans.
2: J'ai 76 ans.
7: Pas moins?
2: Ouais. Bah non, pas moins.
7: T'as quel âge?
2: 37.
7: Alors.
1: 36, ouais.
2: Non, 36, ça fait 63, pardon, excuse-moi, c'est moi qui me suis gouré. Donc, ça me fait 63 ans.
1: Ouais. Hein.
2: Donc, puceau, non, parce que bon, j'ai quand même déjà fait un enfant. C'est pas parce qu'elle est plus là que... C'est pas parce que je suis divorcé que... Bon, c'est pas... Bon, parce que je suis divorcé, que je vais pas me remettre avec quelqu'un, au contraire, je voudrais bien me remettre avec quelqu'un.
1: D'accord, mais là, la question, parce que là, tu es en train de parler de trucs
2: donc,
1: dont on n'avait pas envie d'aborder.
2: Non.
7: D'accord, mais alors, ça contredit en fait ce que tu disais au début.
2: C'est-à-dire?
7: Avec qui as-tu fait un enfant? Avec quelle personne? Enfin, sans parler de nom ni rien, était-ce un être humain, était-ce un animal, était-ce une femme?
2: C'était une femme et cette personne-là est partie habiter à Lyon, voilà.
7: D'accord,
2: voilà.
7: Donc si c'était une femme, c'est que donc tu as fait l'amour avec une femme pour avoir cet enfant?
2: Bah oui.
7: Donc tu es hétéro?
1: Non, ça n'a rien à voir.
7: Ah ben si.
1: Bah non, ça n'a rien à voir.
2: Si.
1: Non, hétéro, c'est pas ça du tout.
7: Ah ben, un hétéro, c'est quand on est avec.
1: Mais tu confonds.
2: Mais c'est bon, laisse tomber.
1: De quoi?
2: Si, c'est avec une nana et c'est tout.
1: De quoi?
2: Ouais, je préfère les nanas que les mecs, je t'ai déjà dit.
1: Alors, t'es pas un hétéro, alors, t'es pas hétéro.
2: Bah, c'est quoi, ouais, il va falloir que je réfléchisse à ce mot-là, puis
1: mais non, un hétéro, c'est comme les bis, c'est les mecs qui aiment les hommes et les femmes, Gérard. T'aimes pas coucher avec les hommes.
2: Moi, je préfère que les femmes, c'est
1: bah, tout. Voilà, donc t'es un mangeur de femmes, t'es pas un mangeur de machin, donc t'es pas un hétéro. 30 ans dans la tête et 6 ans dans les godasses, nous dit Musclor. Est-ce que Gérard est homo? Oui, nous dit-on sur le Minitel. Tu réponds?
2: Non.
1: Non, voilà. D'ailleurs, si vous voulez poser des questions sur le jeu de la vérité également sur le Minitel, 3615, code fun TV, franc 29 la minute. Et on continue, Gaël ou Julie, avec
3: Nathalie.
1: Nathalie, bonjour Nathalie. Tu as quel âge et t'appelles d'où?
8: Bonsoir, j'ai 27 ans, j'appelle de Meaux.
1: D'accord, très bien. On t'écoute, Nathalie.
8: Bonsoir, donc je me présente, j'ai participé au débat des femmes et la semaine dernière et Gérard m'a traité de travelot, donc
2: ouais.
8: C'est encore moi.
2: Oui, vraiment, oui, j'ai reconnu que c'était encore
1: toi. C'est le jeu de la vérité, alors t'écoutes.
8: Je reconnais bien.
1: Alors vas-y, quelle est ta question, Nathalie?
8: J'aurais voulu savoir, Gérard, s'il était vrai que tu t'étais masturbé à chaque fois que j'intervenais à l'antenne.
2: Alors là, je vais te dire une chose, c'est faux. C'est carrément faux, et puis alors, de toute manière, je me masturberai pas sur un travelot, d'accord?
1: Bonne réponse. Voilà. C'est le jeu de la vérité, ouais. Ah,
2: voilà, t'es content de la réponse?
8: Ah, je suis vraiment contente.
2: Eh ben voilà.
1: Voilà, t'es content?
8: Oui.
1: Salut Nathalie.
8: Salut.
1: Salut Nathalie, qu'on retrouvera tout à l'heure lors des débats.
2: Non, je rigole.
1: On accueille maintenant.
3: Jean-Luc!
2: Comme par hasard.
9: Salut Max, salut Gaël, salut Cyril, salut Julie et salut Fildar. Je failli oublier l'autre con, Gérard.
2: Bonjour, l'autre Gérard. Con il t'emmerde, alors tu vas pas commencer à me faire chier, d'accord?
1: Le jeu de la vérité, Jean-Luc.
9: Bon, Jean-Luc.

0: Bon, il y a eu celle où j'ai eu mon enfant. Mon ex.
1: On n'a pas le droit d'avoir les prénoms.
2: Non. Bon, c'est pas avant. Alors,
3: non.
2: J'ai dit avant. Je dis, on s'en fout justement. Avant, qu'il y avait eu quand.
0: Avant, il y a rien eu d'autre.
2: Non, ne me dis pas. Alors, avant, il y a jamais eu une nana avant.
0: Il y a eu celle avec qui j'ai eu ma fille, qui habite à Lyon, donc je donnerai pas son prénom.
2: Oui, mais après, il y a eu Christine comme avec.
0: Il y a eu Christine.
2: C'est les deux vraiment. C'est les deux grands amours.
0: C'est tout.
2: Voilà. Donc deux vraiment.
1: Ben, je te souhaite de retrouver quelqu'un, alors.
0: Bah oui.
2: Bah, ça va venir, on va lui trouver tout ça, un petit cochon, pour qu'il puisse passer l'hiver bien au chaud, entre deux bons nichons. Question suivante, c'est à qui le tour, s'il te plaît, Gaëlle ?
4: Philippe.
2: Philippe, bonsoir, t'as quel âge et t'appelles d'où ?
5: Salut Max, salut Gérard, c'est Philippe, 18 ans de Tours.
2: On t'écoute Philippe.
5: Alors, j'aimerais savoir Gérard, vu le niveau culturel et hautement philosophique de tes débats, j'aimerais savoir quelles études t'avais faites.
0: J'ai fait aucune étude pour faire des débats.
2: Il a fait des études de marché pour faire un chantier de son visage. Ça s'arrête là.
0: Je prépare des thèmes de débat et avec quelqu'un qui habite pas loin de chez moi.
2: Voilà. Mais donc, sans bécherelle, vraiment sans dictionnaire, sans bécherelle, sans rien.
5: Ah ok, bah je vais te dire ouais Gérard.
2: Mm-hmm.
5: Je vais te dire ouais.
2: Tu t'es arrêté en quelle classe Gérard ?
0: Je me suis arrêté en CM2.
2: D'accord.
5: Ah bah on comprend mieux alors.
2: Bon,
5: soirée à tous et bonne bourre.
2: Bonne
0: bourre à toi.
2: Amuse-toi bien. Il en reste encore
4: un, hein?
2: Zoé, pour conclure, c'est ça?
4: Non, il y en a encore un.
2: D'accord, Zoé, bonsoir. T'as quel âge et t'appelles d'où?
6: Bonsoir, j'appelle de Rennes. J'ai 22 ans.
2: Très bien, on t'écoute.
6: Alors Gérard, je voulais te dire que je suis une admiratrice. Et j'ai aussi une question à te poser.
2: On t'écoute, Zoé.
6: T'es plumosexuel ou goliosexuel?
0: Attends, ça veut dire quoi, ça, cette histoire-là? Non mais attends,
2: il faut répondre, elle est géniale cette question.
0: Tu sors ça d'où?
2: Homosexuel ou goliosexuel?
6: Plumosexuel.
0: Voilà. Mais attends, tu sors ça d'où toi?
2: T'as pas dit goliosexuel?
6: Si, c'est ça, est-ce que Gérard est plumosexuel ou goliosexuel?
0: Mais ça veut dire quoi en fin de compte?
6: Tu sais pas ce que ça veut dire Gérard?
2: Par exemple, Zoé, je pense qu'elle est plus goliosexuelle alors que moi je serais plutôt... Plumosexuel, alors je sais pas, ça peut peut-être t'aider ça Gérard.
0: Bon mais attends, si on arrive à m'aider sur me dire ce que ça veut dire,
2: si tu réponds, à ce moment tu mets un joker.
0: Ouais mais il m'en reste plus qu'un, puis il reste encore une personne derrière, je pense que ça va être encore un habituel, le dernier.
2: Ah donc tu préfères garder ton joker.
0: Bon tu peux essayer de m'expliquer ce que ça veut dire là, tes deux questions.
6: Non mais tu vois Gérard, tu connais Max,
0: ouais.
6: Il te dit qu'il est plutôt plumosexuel.
2: Ouais.
0: Ouais, mais ça veut dire quoi? Qu'il préfère plus les nanas que les mecs, c'est ça?
2: Voilà, exactement.
0: Voilà, moi je vais te dire une chose, dans ce cas-là, je préfère plus les nanas.
2: Donc
0: que...
2: t'es un goliosexuel.
0: Voilà, d'accord, je préfère plus les nanas que les mecs.
2: Parce qu'il y en a qui pensaient être un golio Girardo. Non, c'est goliosexuel alors.
6: T'es goliosexuel alors, Gérard?
0: Ouais.
2: Ouais.
0: Oui, je préfère plus les femmes que les mecs.
2: Donc tu dis. Donc il faut que. Arrête avec ta caméra.
0: Hey, tu vas pas me faire chier toute la nuit comme ça, hein, parce que le débat, à 3h, je vais l'arrêter.
2: Oh non!
0: Alors tu vas pas me faire chier longtemps.
2: Ok.
0: Gérard. Oui, je t'écoute.
6: Je suis très contente de savoir que t'es goliosexuel.
2: Est-ce que tu peux le dire, Gérard, que je suis un? Tu es un?
0: Je suis un golio, c'est tout. Je préfère plus les femmes que les mecs.
2: Donc voilà. Tu es un?
0: Golio.
2: Voilà, c'est un Golio.
6: Voilà, bah, je suis très contente de le savoir.
2: Bah, nous aussi, grâce à toi, Zoé. Ouais. Grâce à toi, Zoé, il nous a dit la vérité.
6: Ah, enfin, c'était pas trop tôt.
2: On t'embrasse.
0: De toute manière, j'ai toujours dit que je préférais les femmes que les mecs. Hein.
2: Gaël, le dernier, ça sera.
4: Deux derniers, parce qu'il y a tellement de questions, donc j'ai pas pu refuser, Gérard.
2: Vas-y.
4: On n'en veut pas. Donc, nous accueillons Franck.
2: Franck, bonsoir. T'as quel âge et t'appelles d'où?
7: Bonsoir, Max. Salut, Gérard.
2: T'as quel âge et t'appelles d'où?
7: J'ai 20 ans, j'appelle Marseille.
2: On t'écoute, Franck.
7: Alors, c'est une question pour Gérard. Écoute Gérard, combien de fois tu prends ta douche par mois?
0: Dans un mois?
7: Oui, dans un mois.
0: J'apprends comme tout le monde.
2: Ah non, elle est menteur, tu n'apprends pas tous les jours.
0: Si.
2: Non, sérieux, tu dois dire la vérité. Tous les jours tu prends une douche.
7: Attends, tu réponds pas à ma question.
0: Je prends tous les jours une douche.
2: Mais pourquoi tu fais pas couler la flotte?
7: Ah, parce que,
2: il se met sous la douche.
0: Comment?
7: Est-ce qu'il paraît, des fois, tu pues dans les studios? C'est Max qui le dit, hein.
0: Non, mais attends, je vais te dire une chose. Que là, à l'heure actuelle, il n'y a même pas un brin d'aération. Il n'y a même pas...
2: On va quand même faire couler un petit peu la flotte. Hein,
4: et puis que moi, j'ai mon parfum dans ma poche. Et voilà.
7: Ah, mais
2: là,
7: bien
2: au-dessus.
4: Regarde.
2: Mais là, bien au-dessus.
7: Faut que Gaël te mette du parfum.
4: Ah non, attends,
0: pas. Donc je peux te dire une chose que j'ai pris une

0: train de la prendre en ce moment. Hein.
1: Ah bah oui, je vois, parce que là...
0: T'entends. Ok, donc, dernière question.
2: Dernière.
0: Voilà, donc t'as pris la douche, on peut le dire. Dernière question, s'il te plaît. Allez. Avec...
3: Écoute, j'arrive pas à comprendre son prénom.
0: Ah. Bonsoir, quel est ton prénom?
4: Oh non, bah tu me prends quelqu'un d'autre là. Enfin, moi je veux pas de ça.
0: T'as quel âge et t'appelles d'où?
4: Allez. Ouais, tu donnes ton nom et ton âge, s'il te plaît. Oh, c'est bon, ouais, dégage-moi ça. Allez, hop. Bon, bon alors... je réponds même pas. Je te réponds pas, bonne nuit.
0: Mais quelle est ta question? Est-ce que la queue de Gérard est toujours aussi petite?
4: Bon, voilà, je vais dire une chose, quand il parlera comme il faut, j'y répondrai de toute manière, c'est même pas la peine. On va reprendre quelqu'un d'autre à sa place.
0: Ah bah, y en a plus, bien. Là, c'est terminé, c'était le dernier, donc, tu m'as un joker. On arrête là, il est 1h du matin, j'aimerais attaquer les débats maintenant.
4: Non, mais on va en prendre un vite fait au hasard,
0: D'accord, alors qui?
3: Donc, au hasard, Constant.
0: Constant, bonsoir.
4: Bonsoir. Salut.
5: C'est moi sur Tatou.
4: Ouais, salut, connard.
5: Salut, bâtard.
4: Ouais, bah, bâtard toi-même. Alors, pose ta question et manque parce que tu vas dégager.
5: Quand je t'appellerai Gérard, tu sortiras des chiottes de la loco.
4: Bon, alors, je vais dire une chose, tu poses ta question et tu la fermes.
5: Ma question, c'est, toi, quand t'étais routier, est-ce que tu t'arrêtais des fois dans les camionnettes des putes?
4: Eh, hey, tu fais gaffe à ce que tu fais, toi, là. Ok?
5: Je t'encule.
4: Et pour l'instant, c'est pas à toi que je m'adresse.
5: Ah, d'accord.
4: Là, t'arrêtes maintenant, d'accord?
0: Attends, il a fait valser la caméra, là.
5: Ah bah, bravo.
0: Putain, il va la détruire, le matos. C'est combien ça coûte, ça? Oh
4: hey, ouais, non, mais attends.
0: Non, ça coûte 40 000 balles, ça. Hein.
4: Oh, tu dégages.
5: Et il répond à ma question ou pas?
0: Alors, réponds.
4: Alors, je vais te dire une chose, que quand j'étais routier, je m'arrêtais pas voir les putes, ok?
5: Oui, oui, c'est ça.
4: Donc, t'es content de la question?
5: Non. Et je voulais savoir, tu pourras payer ma note de téléphone parce que le tatou, ça coûte cher.
4: Ah non, mais attends, et Lascar, c'est toi qui t'amuses à me balancer des conneries sur mon tatou et tu veux que je te paye ta note? Bah, non, mais tu rêves, là, mon pote.
5: C'est pas de ma faute si j'ai vendu 500 camions Noremix.
4: Ouais, ben, t'as vendu 500 kilos de conneries de chez toi.
5: Et dans ton cul.
4: Ouais, pour voir brouti, va.
5: Bonne nuit, produit. Je peux participer au débat?
4: Non, tu vas te faire enculer, là, maintenant.
5: Si.
4: Là, tu vas te faire enculer, mais sérieusement.
0: Eh oh, Gérard, le mot de la semaine dernière, mon patron.
5: Je vais appeler mon avocat. Insulte pas.
4: Eh ben, tu vas appeler ton avocat si tu veux, mais moi, je vais te dire une chose, que le prochain numéro de téléphone que j'ai de toi, je le balance en direct.
0: Voilà.
4: Parce que va pas dire que je m'amuse à l'insulter.
0: Il est plus là, il est parti.
4: Il est parti, c'est dommage.
3: Excuse-moi, Gérard, j'ai juste un mot, j'étais avec le directeur technique, il faut faire attention à la caméra.
4: Ouais, bah, dans ce cas-là, il ne le met pas sur la gueule.
0: Oui, mais ça coûte 40
4: 000. Ouais, bah, alors, il dégage.
0: Ouais, mais voilà, comme ça.
4: Il va pas m'emmerder tout le long.
0: Comme ça, mais tu frappes pas comme une mule.
4: Ouais,
0: voilà,
4: tu lui as cassé, bravo.
0: Bah voilà, bravo. Donc tu repéreras le matériel, Gérard.
4: Hein, non, rien du tout.
0: Ouais, bah t'auras plus le droit de rentrer dans les studios à cause de ça. Alors grâce à toi.
4: Dans ce cas-là, il va se débrouiller avec Fuldar et c'est tout. Moi, il a pas à
0: faire ce qu'il m'a fait.
4: Hein, ok. Et tu vas sortir des studios, je te veux pas dans les studios. Ok.
0: Voilà, on fait une petite pause. Gérard, on va démarrer dans un instant le premier débat. Premier débat qui portera, et je veux dire, juste avant le premier débat, qu'il y aura Goldora qui nous fera les statistiques de ton débat de la semaine dernière. Alors,
4: Bon, qu'est-ce que je viens de te dire?
6: Oh, Gérard.
0: Gérard, quand même,
4: Oh, mais merde! Mec, il a pas besoin de s'approcher si près!
0: Bon, alors, fini, Cyril. Arrête!
4: Allez, oh!
0: Cyril.
4: Cubir!
0: Cyril. Voilà.
4: Bon. Là-bas, si j'y suis maintenant.
0: Voilà, bien joué, bien cassé. On remercie encore les gens d'être venus aussi nombreux devant la radio pour regarder sur Fun TV le débat de Gérard.
4: Oui,
0: il y a beaucoup de monde ou pas?
4: Bon, pour l'instant, il n'y a que des mecs, il n'y a même pas de nanas.
0: Bah ouais, mais c'est normal, toi, t'attires plus que les mecs. Il y a déjà plus de 6 mois que t'attires plus que des mecs. C'est pour ça que tu finiras tout seul dans ta vie. T'auras jamais de nana avec la façon dont tu parles. 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Fun Radio et le Star System et la radio libre, le débat de Gérard, comme chaque jeudi, au 0870 5000 et 0803 0800 5000, avec un premier débat qui portera sur la fête. Mmh. Alors, une ou deux questions comme ça va porter, c'est quoi la fête? C'est les anniversaires, les nouvel ans,
4: voilà.
0: Pâques, le fait de faire une fête, c'est de faire une surprise à un copain, etc.
4: Ouais, voilà. De manière, il y a 13
0: questions.
4: Non, 11.
0: Et ensuite, le deuxième débat qui portera sur
4: les slips jaunes.
0: Voilà, donc là, qui portera combien sur combien de questions?
4: 10. Comme tu veux.
0: D'accord, bah, c'est fabuleux, c'est très très bien. Donc ne bougez surtout pas. On revient d'ici quelques instants pour la radio libre de la nuit, spécial débat de Gérard, comme chaque jeudi à partir d'une heure du matin.
2: C'était pas prévu ce soir et pourtant il est là, c'est la surprise du chef, mais enfin bon, une surprise qu'on n'est pas vraiment une, parce que bon, c'est pour quelque chose qui a pas fait plaisir. C'est Gérard de Suren que j'accueille ce soir, et non pas avec plaisir, enfin pas avec plaisir, avec plaisir de t'avoir, mais à cause d'un problème.
6: Tout à fait. Bonsoir bon. Max, bonsoir Karine, bonsoir voilà. Aux auditeurs et bonsoir à la poulette, elle se reconnaîtra.
2: Voilà.
6: Donc mais... alors, donc le petit problème qu'il y a à résoudre ce soir en fin de compte, il va être résolu en deux temps et trois mouvements. C'est que les petits cons du net,
2: ouais.
6: Un petit conseil que je vous donne, arrêtez d'aller balancer n'importe quoi,
2: ouais,
6: aux gens que vous connaissez pas. Parce que si je vous mets la main dessus, de manière, vous allez passer un quart d'heure, un sale quart d'heure américain.
2: Mémorable.
6: Donc, alors, pour ceux qui ont été dire, et ça, d'après Karine, il y a des gens qui ont été le dire au standard, et ça, vous allez fermer vos gueules. Donc, durant le week-end, je ne suis pas passé sur RTL, comme ça a été signalé. Et donc, ouais, ceux qui s'amusent à dire ça, ben, tenez-en sur vos gardes, parce que sinon, vous allez voir comment que je vais faire. Je vais refaire comme il y a 2-3 ans. Je vais vous dire au revoir, et ce coup-là, ça sera terminé. Et là, ça, c'est pas des conneries. Alors, je vous tiens averti. Faites gaffe à ce que vous faites maintenant.
2: Ouais, enfin bon, tu vas peut-être pas t'arrêter pour ça, parce qu'il faut faut pas te laisser déstabiliser à cause de 2-3 illuberlus, mais il est clair que ceux qui s'amusent sur le net à faire courir des faux bruits de paparazzis comme on a vu à la télé aujourd'hui, il y a des gens qui s'amusent de nouveau. Il est vrai que moi j'ai entendu pendant le week-end, enfin les gens m'ont appelé pour me dire, tiens, Gérard de Suren, ton pote qui fait les débats, paraît-il que sur le net, il paraît que t'as fêté les 25 ans des grosses têtes de Philippe Bouvard.
6: Alors que c'est faux. Déjà pour commencer.
2: Sur un certain, t'as
6: bah
2: pas.
6: Oui,
2: eu...
6: bah, de toute manière, j'en ai même parlé au gars de la sécu en bas, donc c'est faux.
2: D'accord. Donc ça, tu peux nous certifier.
6: Ah bah oui, ça c'est faux. C'est sûr et certain que c'est faux. Donc ceux qui s'amusent à dire ça, dans ces cas-là.
2: D'accord. Il y a des gens. T'étais pas au concert, t'étais pas à Bobino.
6: Non.
2: Pour avec tous les.
6: Non, c'est faux.
2: Avec Jean-Yann.
6: C'est faux tout ça.
2: D'accord.
6: Tout ça, c'est des conneries qu'ont été dites.
2: Donc, il n'y a pas encore un ultimatum.
6: L'ultimatum, il est lancé maintenant, c'est tout. Donc, il est clair et net qu'il faudra que ça cesse. Et très rapidement.
2: Parce que les mecs, si on vous chope,
6: ça sera mauvais signe pour vous. Et je ne chercherai pas qui c'est maintenant.
2: Hein. Ah, ça,
6: parce
2: c'est...
6: que je vais me démerder. Quand je viendrai un peu plus tôt maintenant faire pour mes débats.
2: Ouais.
6: Et je me brancherai sur un site internet. Et si je vois des conneries, bah, faites-moi confiance que...
2: On va les kicker.
6: Ça va aller mal pour votre matricule. Alors, je vous conseille...
2: On peut kicker le site ou pas? Tu veux, hein, on peut.
6: Ah bah, de toute manière, il y a possibilité.
2: Il y a possibilité de le kicker. Sachez qu'en tout cas, on connaît l'adresse de ce site. Et on peut le kicker à tout moment.
6: Donc, alors, je vous préviens, donc, faites gaffe à ce que vous dites, parce que de toute manière, je serai informé de tout ce qui se passera sur le net maintenant. Alors, donc, quelqu'un me tiendra informé régulièrement. Donc, quelqu'un que j'ai eu au téléphone là tout à l'heure, qui m'en a même parlé encore pourtant. Et donc, il y a deux personnes qui pourront se mettre en rapport s'il le faut 24 heures sur 24 pour me dire comment que ça se passe.
2: Donc, tu es en train de nous dire que 24 heures sur 24, il y a des gens qui peuvent t'appeler et te tenir au courant.
6: Voilà.
2: C'est-à-dire que même pendant la nuit, si des gens décident de mettre des fausses informations sur le site...
6: Ah ben, de toute manière, je serai au courant.
2: Tu dors plus du tout, c'est-à-dire que 24 heures sur 24...
6: Ah non, mais ils laisseront un texto et je pourrai le savoir le lendemain.
2: Ah, ouais, mais enfin, le mal sera fait aussi, trop tard.
6: Ouais, mais même, le mal sera fait, mais je saurai de quand ça date. Parce qu'il faut pas oublier que les textos, on peut
2: ça
6: savoir...
2: Date, tu sais,
6: bah, sur la boîte... Sur la messagerie du portable.
2: D'accord, donc franchement, là, si j'étais vous... moi, je l'ai pas vu, hein, personnellement. J'ai entendu dire qu'effectivement, tu étais sur RTL tout le week-end.
6: Non, mais de toute manière, ça m'a été confirmé là, cet après-midi. Ça m'a encore été confirmé, là, il y a à peu près un quart d'heure à peine.
2: Et par contre, je dis à la demoiselle qui est venue, effectivement, qui pensait que j'étais avec toi. On n'était pas tous les deux dimanche au grand jury RTL Le Monde. Hein.
6: Non, et puis le grand jury RTL Le Monde, c'était pas dimanche soir, c'était hier soir.
2: Hier soir.
6: Voilà, parce que dimanche, il y avait du foot.
2: Exactement.
6: Il y avait Lorient Nîmes.
2: D'accord. Donc voilà, donc Gérard a tenu à venir ce soir pour le dire. Parce
6: que... disons, c'est toi qui m'as appelé pour...
2: Oui, mais enfin, bon, il essaie bien de crever l'abcès, parce que sinon, ça allait commencer à devenir n'importe quoi.
6: De toute manière, ça aurait continué, je n'aurais su d'autres, j'en aurais appris d'autres, c'était sûr que le débat là qui était prévu n'aurait pas eu lieu. Hein.
2: Pourquoi ?
6: Ah bah ça, c'est simple. Hein.
2: Tu dois pas te laisser déstabiliser à cause de deux personnes qui vont comme ça mettre des fausses infos sur le site.
6: Mais ça va pas recommencer comme on va repart.
2: On n'en est pas là.
6: Ça recommence parce que je viens de voir la pochette du courrier, ça a l'air de recommencer encore.
2: Qu'est-ce qu'il y a eu ?
6: Bah il y a encore des conneries dedans.
2: Mais c'est rien ça, c'est deux par rapport au nombre de moi, je reçois des dizaines et des dizaines tous les jours.
6: Alors, je préfère prévenir tout de suite que...
2: Je vois plus fort que ça.
6: Un homme averti en vaut deux.
2: Ah bah voilà.
6: Donc, je vous préviens, faites gaffe à ce que vous dites maintenant.
2: Eh ouais, voilà, ça c'est clair, un train peut en cacher un autre, mais un homme averti en vaut deux.
6: De toute manière, faut mieux qu'un train en cache un autre qu'un homme averti en vaut deux. Parce que ça sera pas de la même façon que ça ira. Et là, quand je me mets en colère, ça va chauffer pour de bon.
2: Et je crois qu'eux, ils connaissent pas. Parce que je crois qu'il y a pas mal de nouvelles personnes qui nous écoutent et qui découvrent Gérard depuis peu, qui pensent que c'est un petit agneau, qu'il est tout gentil, ça, mais, hein.
6: Faites gaffe de l'agneau quand il se réveille, parce qu'il y en a une au standard qui peut vous le confirmer que je suis pas doux lors de mes débats.
2: Ouais, ça c'est clair.
6: Mais même, pas, Karine,
2: hein, t'aimes pas te laisser faire, ça c'est sûr.
3: Non, il est pas tout doux, hein.
2: C'est vrai. Et ça, ce qu'il aime pas, c'est quand on commence à faire colporter des fausses rumeurs de paparazzites, tout ça. Donc, comment aujourd'hui, sur le net, d'ailleurs, on va en parler dans un instant avec Jean-Pedro, qui est avec nous et qui justement, c'est par lui que j'ai eu l'information comme quoi, t'étais peut-être passé pour les 25 ans des grosses têtes. Bonsoir Jean-Pedro.
7: Merci. Bonsoir Max.
2: Juste avant, t'es pas maqué, t'es pas retourné avec Sandy.
6: C'est faux.
2: Bah ben, voilà, donc j'ai reçu un courrier comme quoi, une lettre anonyme, comme quoi t'étais ressorti avec Sandy. Donc ça, c'est des conneries.
6: C'est faux encore tout ça.
2: Alors
6: ça arrête. Ça commence à bien faire maintenant. Alors c'est simple, c'est l'ultimatum, il est lancé. Donc on peut dire la date.
2: Ouais, on peut dire aujourd'hui au 1er avril.
6: C'est pas un poisson, on n'est plus le premier, donc c'est dommage parce que sinon ça aurait bien passé. Donc je vous préviens, il est quand même 00:17, donc je vous laisse jusqu'à mercredi soir, donc c'est-à-dire vous avez 48 heures pour vous calmer. Si en 48 heures, Karine me tiendra au courant de ce qui se passe. Et si dans 48 heures ça continue, bah vous pouvez être sûr que le débat sur les agents de sécurité, vous allez vous mettre dans le cul.
2: Agent sécurité, maître chien.
6: Donc vous risquez de mettre ce débat-là, ou que je pense bien profond. Alors
2: moi non. Si le débat, on sait pas quand est-ce qu'il aura lieu. Hein. Après Jean-Pedro, je te donnerai la parole. C'est juste pour dire que si il y a des gens qui continuent pendant les 48 ou 72 heures à venir à colporter des conneries comme quoi il serait sur RTL qui présenterait les 25 ans des grosses têtes à Bobino.
6: Alors que je sais même pas où c'est. Déjà pour commencer. Non, c'est pas mal. En plus, je connais Paris, mais alors savoir où est Bobino, c'est quand même bien.
2: Non, Bolino.
6: Non, c'est Bobino. Pas Bolino. C'est un Bobino.
2: Bolino.
6: Ouais, mais...
2: Donc, sachez que moi, j'ai les codes, et ça, je ferai tout avec la direction de Fun Radio qui est au courant pour kicker tout site.
6: Donc, maintenant, c'est à vous de vous en tenir sur les gardes, les auditeurs.
2: Vous en tenez sur les gardes, sinon on va tout kicker. Jean-Pedro, merci d'être avec nous, t'as 30 ans.
7: Oui, bonsoir.
6: Bonsoir.
2: Tu nous appelles d'où ?
7: J'appelle de la Queue-en-Brioche.
2: Ah, 118.8.
7: 118.8 FM.
2: D'accord, ouais. Ouais, on t'écoute.
7: Écoute, moi je tenais à amener ma petite pierre à tout ce remue-ménage autour de Gérard, hein, quand même. Moi, en fait, ce qui se passe, c'est que je suis très au fait de tout ce qui concerne Gérard. Je me tiens au courant de l'actualité, les débats, tout ça. Et effectivement, j'avais pêché l'info sur Internet. Comme quoi Gérard devait faire des interventions ce week-end sur RTL. Et en fait, ce qui s'est passé, c'est que j'ai écouté. Donc j'ai essayé un petit peu de pister pour voir si je pouvais entendre des trucs. Et apparemment, en fait, il y a eu un mec qui ressemblait à Gérard, mais c'était pas Gérard.
2: Ah.
7: La confusion, tu vois, en fait.
2: Ah ouais, c'est pour ça.
7: À mon avis, le mec, il aurait éventuellement voulu se faire passer pour Gérard. Et donc, il a fait des flashs sur RTL. Samedi soir, j'ai entendu le premier aux alentours de, je sais pas, minuit et quart ou un truc comme ça.
2: Ah, j'en ai pas entendu parler, moi.
7: Et donc, il y avait un mec. Bon, c'est vrai qu'au niveau de la voix, ça pouvait être troublant.
2: Ah ouais, quand même.
7: Il y avait un certain fumet dans les enceintes, tout ça. Et en fait, c'est vrai que Gérard, on aurait pu. Enfin, je comprends qu'il y ait des gens qui se soient fait avoir, quoi. Donc, en fait, il y a un espèce d'imposteur qui s'est passé pour toi et qui a fait un flash à RTL. Moi, au début, j'ai cru que c'était toi. Hein. Comme RTL et Fun, c'est un peu la même maison, tu vois.
6: Donc, mais c'est ça qui prête à confusion, et tu as raison de le dire. C'est pour ça que ça a une certaine crédibilité. C'est que les gens se sont dit, comme c'est la même maison et que des fois les artistes se croisent dans les couloirs, c'est vrai, bah, c'est ce qu'on m'a dit. On m'a dit que toi, Max, t'es déjà passé une fois chez Zegut à l'époque où il était à RTH. Je dis, c'est vrai.
7: Ouais.
6: Et les gens pensaient, Gérard, que comme tu fréquentes Fun Radio, que les locaux, t'as vu RTL, c'est juste en bas,
8: bah, ouais.
6: Et que c'est la même entrée, les gens se sont dit, peut-être que t'as croisé Bouvard ou que t'as discuté avec des gens et que voilà. Et du coup, on t'a dit, bah viens pour les 25 ans des grosses têtes.
7: Voilà, ouais.
8: Non, mais ça, c'est des conneries, et donc le mec qui s'amuse à faire ça, donc à mon avis, ça doit être encore un qu'on a eu une fois, donc il y a quand on était encore ici ou sur Neuilly.
6: Un dénommé.
8: Je sais plus comment qui s'appelle.
6: Pas mais
8: qui...
6: de babouin.
8: Non, non, mais un qui imitait ma voix.
6: Ah, qu'une macaque.
8: Ouais. Voilà.
6: Qu'une macaque, je m'en souviens très bien, ouais.
8: Donc à mon avis, ça doit être encore lui qui s'amuse à faire des conneries.
7: Ouais, mais regarde, le truc qui est chaud là quand même, c'est qu'il a, il a, il a réussi à blouser les gens d'RT.
6: Ah ouais, bah là, ouais, non, mais là c'est grave.
7: Parce qu'à mon avis, eux, ils étaient honnêtes, tu vois, ils ont marché dans le truc en pensant que c'était toi, quoi.
8: Bah, je peux te dire que c'est faux, parce que déjà, j'ai demandé le gars de la sécurité qui me connaissent, et qui me connaissent en bas.
6: Ouais, mais enfin, ils étaient peut-être pas là. C'était férié aujourd'hui. Hein,
8: non, mais hier, quand j'y ai demandé, il m'a dit que de toute manière qu'il était là, et donc.
6: Ah, t'as appelé la radio quand même pour te renseigner?
8: Non, non, quand je suis arrivé tout à l'heure.
7: Tu lui as demandé s'il avait
6: t'es arrivé quand?
8: Bah, tout à l'heure, sur écoute de 11h05.
6: Ah, t'es déjà venu à la radio là, 11h tout à l'heure?
8: Ce soir, là, pas ce matin.
6: Non, mais hier, tu veux dire?
8: Ouais, mais j'y ai demandé, hier, il m'a pas vu.
6: Ah, hier?
8: Ouais, il paraît.
7: Attends, GG, il y a un truc que je comprends.
8: Non, mais il paraît que ça s'est fait ce week-end, donc ouais, alors, faut bien.
7: T'as demandé à l'agent de sécu, en fait, s'il t'avait vu.
8: Bah, lui,
7: pas.
8: Il travaillait de nuit, donc il a pas pu me voir.
7: Ok, d'accord.
6: Après, parce qu'il avait pas allumé la lumière.
8: Donc, non, mais même. Donc, sachant très bien
7: attends,
8: que.
7: Tu lui demandes s'il t'a vu, mais si ça avait été toi, t'aurais été au courant, en fait.
8: Bah, de toute manière, je sais très bien que si je viens pas dans les locaux de RTL, je viens sur Fun Radio.
6: Ouais, mais comme tu viens par là. Non, mais attends, Gérard.
8: Ouais, mais on vient par l'entrée d'RTL, ça.
6: Donc,
8: c'est
6: ça
8: vrai.
6: Peut prêter à confusion, Jean-Pedro.
7: Éventuellement, à moins que le mec, justement, soit passé par l'entrée de Fun.
6: Non, mais un auditeur, quand même, ça peut être toi, n'importe qui, moi, je veux dire, Karine, un auditeur lambda.
7: Ouais.
6: Il peut très bien être un fan de RTL et de Fun Radio, enfin, du groupe. Il y a des gens qui sont fans du groupe, hein. Ouais. Il y en a qui sont fans de groupe de Police, Téléphone, il y en a qui sont fans du groupe RTL, c'est RTL, RTL2, Fun Radio, il y a des fans de ce groupe-là en particulier,
7: oui, tout à fait, ouais,
6: qui
7: ouais.
6: Toute la journée, Gérard peut le dire, hein, qui sont toute la journée devant.
7: RTL9, par exemple, ils regardent, RTL9.
6: Tout, c'est des fans du groupe.
7: Ouais.
6: Et ils achètent donc tout ce qui est possible sur le groupe, et possible qu'il y ait un auditeur lambda fan du groupe qui était devant la radio, qui a vu Gérard peut-être, ou le sosie, ou quelqu'un qui ressemble à Gérard, rentrer. Dans les locaux de Fun Radio, mais c'est en réalité l'entrée d'RTL. Ils ont donc dû faire la déduction que Gérard allait à l'enregistrement des grosses têtes.
7: C'est possible.
8: Ouais, ben, surtout la nuit, faire les grosses têtes la nuit, ça me paraît quand même bizarre.
6: Non, que tu sois venu dans la... Moi, les gens m'ont dit que tu es venu ce samedi dans la journée.
8: Ouais, c'est fou, hein.
7: Alors, GG, en fait, ce qu'il faut que tu fasses, il faut que tu rentres par l'entrée de Fun. Il faut plus que tu rentres par l'entrée d'RTL.
8: Ben, le soir, on est bien obligé.
6: Ouais, c'est ça qui est emmerdant.
7: Ah ouais, merde.
6: Comment faire?
8: On est bien obligé.
7: Tu demandes aux agents de sécu.
8: Mais même, de toute manière, si je serais venu à RTL,
7: ouais.
8: Déjà pour commencer, il aurait fallu que je fasse voir mon passe.
6: Ouais.
8: Donc, étant donné que mon passe, c'est marqué Fun Radio, c'est pas marqué RTL, donc je pouvais pas rentrer chez RTL.
6: C'est pas un passe, c'est un passe-partout?
8: Non, c'est le passe comme t'as pour.
6: Ah oui, d'accord, il n'a rien à voir avec les passe-partout avec les clés.
8: Non, ça n'a rien à voir.
6: Bon, d'ailleurs, je vais demander, parce que là, il y a pas mal de messages sur le net qui disent, effectivement, on a entendu quelqu'un, mais il y a un auditeur qui dit, j'ai cru entendre effectivement la voix de Gérard, et maintenant que vous dites que c'est pas vrai, qu'il y a un démenti, qu'il y a un ultimatum, effectivement, il dit, apparemment, il aura une cassette enregistrée, il dit qu'effectivement, il viendrait écouter la bande et que ça ressemble énormément à ta voix, mais c'est pas ta voix.
8: Bah, dans ce cas-là,
6: mais tout le monde s'est fait avoir. Hein.
8: Donc, l'auditeur, je m'excuse, Pedro.
7: Oui, vas-y,
8: donc, l'auditeur qui est sur le net. Jean-Pedro, excuse-moi. Donc l'auditeur qui est sur l'internet qui a enregistré la cassette, si tu pouvais nous faire parvenir une copie de la cassette, ça serait bien, merci.
7: Bien sûr.
8: Ouais, donc tu l'envoies au 22 rue Bayard.
7: Ok, j'ai... Non, 22 rue Bayard, c'est RTL, font Rio.
6: Ah ouais, tu vois, c'est
8: ouais,
6: ça.
8: 20 rue Bayard.
6: Ouais, mais ça, ouais, mais
8: ouais,
6: ça
8: mais toi, tu dis 20-22, donc c'est pareil.
6: Ouais.
7: Max, il peut, toi, c'est vraiment fun, quoi, tu vois, s'il faut... Faut pas que ça prête à compromission quand même, tu vois.
6: Ouais.
7: Donc,
6: tiens, regarde, j'ai un coup de fil. Attends, je vais sur mon portable, écoute. Tu vas le prendre, ça se trouve. Allô?
7: Ah.
6: Allô? Oui. Ouais. Ah. Ah, je suis en direct à la radio. Tu me rappelles après? Ciao. Tiens, vous savez quoi? Bah tiens. Non, mais c'est un truc, un copain à moi qui m'appelle et qui me dit qu'effectivement, il y avait un sosie.
7: Ah bah tu vois.
6: Et il me dit, ouais, je te rappelle plus tard, mais voilà. Bah voilà. Donc,
7: regarde, le discours, franchement, en fait, le mec, quand il parlait, il avait un peu ta voix, mais surtout, il avait un discours qui ressemblait au tien. Il disait qu'il était ancien routier, qu'il avait fait de la sécu, qu'il avait taquiné un peu dans le yaourt. Enfin, ça ressemblait un peu à ton parcours, tu vois.
2: C'est quelqu'un qui s'est fait passer pour lui. Excuse-moi encore, Pedro, parce que tu vas rester avec nous, parce que c'est très intéressant tout ce que tu nous dis. Moi, je vais demander aux auditeurs de nous appeler tout de suite au 0825-08-5000 s'il y a des gens qui... Et puis, il y a de la Belgique, parce que RTL, ça émet en Belgique, parce qu'à la base, c'est Luxembourg, donc c'est la Belgique. Donc, 0033-825-08-5000. Karine, s'il y a des gens qui éventuellement nous écoutent et qui auraient effectivement entendu sur RTL pendant les 25 ans des grosses têtes le sosie verbal de Gérard, qu'ils nous appellent et qu'ils nous disent clairement ce qui a été dit. Parce que toi, t'as pas écouté tout le week-end, si ?
7: Bah non, moi j'ai juste entendu en fait 2-3 flashs où il retraçait sa carrière, il expliquait d'où il venait, ce qu'il avait fait, son bagage médiatique, un petit peu tout ça. Quoi. Ouais. Il paraît qu'il aurait dit des poèmes, par exemple. Moi ça, j'ai pas entendu. Il a dit des poèmes, il paraît.
6: C'est bizarre parce que j'en fais plus pour l'instant.
7: Bah, je sais pas, il a fait des poèmes, ma biquette, ma pupus.
2: Ouais, mais ça, c'est un mec, ouais, d'accord. Ouais, mais ça, c'est un truc, ça, c'est facile maintenant parce que comme Gérard lit des poèmes sur l'antenne, suffit que quelqu'un l'enregistre, ce poème qui a été lu sur l'antenne. Ensuite, il réécoute la cassette, il le tape à la machine et il l'envoie sur le net.
6: Voilà, donc ça va vite, hein.
2: Tu vois, gère toi comme moi, Jean, en Pedro, on peut récupérer le...
7: On n'a pas le phrase, enfin, tu vois, on n'a pas quand même, hein. C'est pas la
2: même
7: chose.
2: Il suffit de savoir imiter la voix de Gérard et d'avoir les textes, et après, rien ne t'empêche de passer sur Europe 1, sur RTL, sur RMC, et de te faire passer par un certain Gérard, tu vois, de Suresnes, et puis voilà.
7: Gégé, faudrait que tu surveilles, en fait, hein. Je sais pas, faudrait peut-être légiférer, je sais pas.
6: Non mais attends, tu crois que je vais rester éveillé toute la nuit pour écouter ça?
7: Bah, tu pourrais faire un petit peu une patrouille, une espèce de surveillance de la bande FM où tu ferais des rondes.
6: Ouais, non, mais...
7: Tu surveillerais un petit peu pour voir ce qui
2: hey, non mais tu pourrais écouter effectivement sur des radios où on parle beaucoup, RTL, Europe 1...
6: Ouais, mais la nuit sur RTL c'est bizarre parce que l'autre quand il dit... tu m'as dit quand Jean-Pedro?
7: Minuit 17, c'était vers minuit et quart.
6: Ouais, c'est bizarre parce qu'ils font pas de plage à minuit 17 sauf si c'est les actualités.
2: Oui, non mais c'était une libre antenne, hein, je crois. Hein.
6: Oui, non, c'était...
7: Des spéciales grosses têtes.
6: Non. Pas à minuit 17 hier soir.
7: Il
6: n'y avait pas de grosses têtes à minuit, c'est faux. Les grosses têtes se déroulent de 16h30 à 18h.
2: Ah ouais.
6: Et ça, je peux te le dire parce que je les écoute tous les jours. Non, il n'y avait pas de spécial. C'est faux, il n'y avait pas de
2: spécial. Attends, est-ce qu'on ne confond pas avec un certain Gérard Balutin, non?
7: Ah non.
2: Non, ça n'a rien à voir.
7: Ah non, c'est pas la même dentition, c'est... Ah non, non, non.
2: Ah, ça n'a rien à voir.
7: C'est pas les mêmes.
2: Bon, moi, j'encourage tous les auditeurs, franchement, hein, les filles comme les garçons, ceux qui ont écouté RTL pendant le week-end et qui pensent effectivement avoir entendu parler de cette histoire parce qu'on peut pas y échapper. Ça, c'est quelque chose, si on aime la radio, on a entendu parler de cette histoire. Il faut absolument tout de suite mettre un ultimatum et à ce que ça cesse. Gérard s'est déplacé expressément et croyez-moi que c'est pas facile pour lui de se déplacer jusqu'ici, hein, Gérard? Hein, c'est pas simple parce que t'as toujours des petits problèmes avec ta jambe.
6: Voilà.
7: Ouais,
6: c'est ça, fous-toi bien de ma gueule, toi.
7: Bah, je compatis, j'ai...
6: Non, mais moi, je te dis, de toute manière, c'est sympa, hein. Puis les gens qui s'amusent pas à dire, ah ouais, mais si, parce qu'on vient de l'entendre ça, dire ça, c'est pas la peine d'essayer de nous faire avaler du pipeau, parce que le pipeau, on sait en jouer. Hein.
2: On va pas avaler du pipeau, c'est bon, on sait le jouer, y a pas besoin de nous en faire avaler, Jean-Pedro.
7: Non, mais moi, je te fais pas jouer de la flûte, je confirme.
2: Attends, Jean-Pedro, on parle pas de flûte, on parle de pipeau, là.
6: Non, parce que moi, je vais te dire une chose, que déjà, pour l'instant, ton rapport par rapport à ce que je viens de dire me semble un peu louche, parce que je vais te dire une chose.
2: Ça, c'est d'accord.
6: Que j'ai écouté RTL jusqu'à minuit dimanche.
2: Ah ouais, mais dimanche, je parle de
6: minuit. À minuit un quart, j'ai changé de fréquence.
2: Non, mais il parle de
6: il parle de la nuit de dimanche à lundi.
2: Ah non, de samedi à dimanche.
6: Samedi à dimanche. Dans la nuit de samedi à dimanche, j'ai écouté Paris, il n'y avait pas de place à minuit 17, c'est faux déjà.
2: Ah, t'écoutais RTL, toi, j'ai dit, t'écoutais même pas la retransmission des mix.
6: Non.
7: Ah bah bravo.
6: J'avais pas écouté ça, non, malheureusement.
7: J'ai quand même, à ta décharge, si je peux dire une chose, j'appelais quand même à la base pour signaler que c'était pas toi qu'on avait à toi.
6: Ouais, non, mais moi je peux te confirmer. À minuit 17, il n'y avait pas de flash en disant comme quoi qu'il faisait les grosses têtes. Ça, c'est faux parce que la nuit, il n'y a pas de flash chaud pour des informations
2: Il y a des flash chauds, mais il n'y a pas de flash chaud, Jean-Pedro.
7: Il n'y a pas de flash chaud. Bon, j'ai peut-être confondu, mais en tout cas, ça parlait de toi. Hein. C'était peut-être pas de flash chaud.
6: Non, mais bon...
7: C'était peut-être une intervention, une anecdote, mais c'était pas...
6: Non, mais surtout que l'actualité en ce moment, elle est bien chargée, donc les flashs...
7: Toi aussi, t'es bien chargé quand même.
6: Ouais, non, mais là, je suis pas bourré, d'accord. Alors, confonds pas. Tata, tu encule ta soeur, ok?
7: Ça que je voulais dire.
2: Ah, il est en forme,
6: Alors, je vais te dire une chose, maintenant, tu vas te calmer.
7: Tu te méprends, là,
6: mais tu vas te calmer, d'accord? Parce que tes conneries, il y en a ras-le-bol. Et pour moi, c'est du pipeau que t'es en train de nous dire.
7: Voilà.
6: Ok, alors bonne nuit.
2: Hop là. Je crois que finalement, on s'est fait encore avoir. Karine, fais attention parce que là, c'est n'importe quoi.
6: Karine, c'était des conneries.
2: Oh, c'était des conneries, Karine. Attends, mais tu fais comment ton boulot?
6: Pour
9: ça
6: Jean-Pedro,
9: arrive, ça arrive, ça
6: non,
9: arrive.
6: Non, mais pour Jean-Pedro, c'était
2: attends,
6: des conneries.
2: Ça sert à rien, là.
6: Voilà. Alors, déjà, celui-là, c'est même plus la peine.
2: Non, mais là,
6: celui-là,
2: il est mort, il est radié, il est terminé. Et ça tombe bien, puisqu'on parlait des agents de sécu, des... quand même, que le débat, on peut donner le thème.
6: Bah, de toute manière, on
2: sait pas quand.
6: On sait pas quand.
2: Il y aura, on peut donner les prochains thèmes normalement, à moins que ça change d'ici là s'il y a de l'actualité, mais les agents de sécu, les maîtres chiens, ça sera le prochain débat.
6: Mmh. Là après, donc on sait pas quand, donc ça sera la chirurgie esthétique.
2: Ouais.
6: Et après le SM, comme tu l'avais fait une fois, mais on le refera.
2: Les sadomaso également, ça risque d'être très très chaud. Écoutez, ce soir on devait faire des numéros de téléphone rose, mais j'ai peur que pour Samy, Paul et Stéphane, ça risque d'être compromis. Vous savez comment est cette émission, on change tout le temps d'avis, on change de smige, on change de veste, on est un peu des opportunistes.
6: On change d'avis comme de smige, comme
2: voilà.
6: Dirait l'autre.
2: On est des opportunistes, hein, on va au gré du vent, comme ça, en fonction de l'odeur et tout ça. Donc si vous êtes... Donc Gérard a fait l'ultimatum, ça c'est clair, net et précis. Mmh. Moi je ferai tout ce qui est en mon pouvoir pour kicker tous les sites où on parle de cette intervention sur RTL qui est une sombre merde et une escroquerie.
6: Bah ça c'est simple, c'est une escroquerie. Et ça, faut que ça cesse parce qu'il y en a marre.
2: Voilà, tout. Voilà. Donc là, on ira jusqu'au bout.
6: C'est là maintenant, si ça recommence, ben c'est simple. Hein.
2: Non mais on...
6: ça risque de poser son pesant de cacahuète, c'est qu'on va refaire comme on a fait une fois, ben on va encore se remettre, on va se remettre en guerre et puis ça sera terminé.
2: On est d'accord. Gérard restera sur l'antenne parce que je crois pas que tu vas, parce que ce qu'ils attendent c'est que tu craques et que tu viennes plus à l'antenne.
6: Ah non mais
2: non, ça ils iront
6: ça,
2: pas.
6: Ils mettent bien le doigt dans le cul.
2: Exactement. Mais par contre, on peut vous le dire, la guerre sera ouverte.
6: Déclenché. Et ça ira très loin.
2: Et ça ira très très loin parce que croyez-moi que si on remonte la filiale
6: De toutes les conneries qu'on a, qu'il y a pu y avoir sur mon dos, ça risque de faire mal.
2: Et si on remonte jusqu'à la source de la personne qui s'amuse à faire ça, ça risque d'être très très chaud pour ton matricule, gamin.
6: Mmh. Alors, écoute, comme dirait Max tout à l'heure, un train peut en cacher un autre, mais un homme averti en vaut deux. Faites bien attention à ce que vous dites maintenant.
2: Voilà, donc tenez-vous-en sur vos gardes.
6: Voilà.
2: Et soyez disciplinés surtout, hein, c'est ce qu'on demande en deux. Hein.
6: Déjà une, qu'ils arrêtent de nous faire avaler des conneries. Et de deux, qu'ils soient moins cons pour écouter ce que les gens disent. Et en trois, qu'ils soient moins cons dans leur vie qu'ils le sont. Ça sert à rien d'aller inventer des trucs. Vous savez très bien que vous voulez me faire gueuler, vous voulez que j'arrête la radio, mais manque de peau, vous allez vous faire avoir, mais grave. Vous allez vous faire avoir. Ça va pas être pareil.
2: T'applaudis pas, Karine. T'es pas d'accord avec ce que vient de dire. Non, mais d'accord, ok, t'es gentil. Oh là là, franchement. Ah, je vous jure. Alors, on a un auditeur, là, à mon avis. Bon, on va vérifier tout ça, hein, parce que ça reste quand même à vérifier. Alors, on a un certain Pierre. Pierre Ponce. Ah bah dis donc.
10: Bonsoir, c'est Pierre Ponce.
2: Salut Pierre Ponce.
10: Bonsoir, ça flotte tout le monde. Bonsoir Gérard.
6: Bonsoir.
10: Alors moi j'appelais pour, contrairement à ce que disait l'auditeur.
2: T'as quel âge, excuse-moi, t'as quel âge?
10: J'ai 28 ans, j'appelle de Lâche-la-Purée sur Yvette, 101.9.
2: Ah bah pour les Parisiennes, bien sûr, oui.
10: Bonsoir.
2: Ok, on t'écoute Pierre Ponce.
10: Voilà, moi je suis un grand fan d'RTL. J'écoute en ce moment c'est les révisions parce que je suis encore étudiant malgré mon âge, je prépare un doctorat.
2: Moi j'ai écouté aujourd'hui, bah félicitations, bravo.
10: Voilà, et quand je révise, j'écoute souvent RTL et je peux dire que j'ai écouté toute la nuit, j'ai pas entendu de Gérard, hein. Moi je te confirme que j'ai à minuit 17 et je pense que j'étais à l'écoute et j'ai rien entendu. Hein.
6: Donc voilà, donc l'autre c'est bien des conneries qui nous avaient sorti.
10: Donc, ça me paraît louche, donc en fait ton ultimatum n'a pas lieu d'être. Hein,
6: ah bah si.
2: Ah bah non, mais attends Pierre Ponce, attends mais...
6: Eh, j'ai deux personnes qui me l'ont dit.
2: Bah oui.
10: Ah donc pour Internet, tu fais un ultimatum juste pour Internet.
6: Ah non. Pour tout, c'est simple, c'est clair.
10: Pour tout.
2: Non bah attends, Pierre Ponce, je t'explique.
10: Ouais.
2: C'est pas parce qu'on est tombé sur un petit escroc qu'on a réussi, bien entendu, à déstabiliser au bout de 5 minutes. Il s'est senti très mal à l'aise tout à l'heure, hein, le mec.
10: Ouais,
2: d'ailleurs, on essaie de le rappeler qu'Aed a dit que ça sonne un, ça s'en occupait pour le moment. Impossible de pouvoir le rejoindre, l'auditeur d'avant.
9: Impossible.
6: C'est un et il pisse dans sa culotte.
10: Et voilà.
2: Ce qui veut pas dire. Bon, évidemment, le mec nous a fait croire qu'à minuit et quart, samedi ou dimanche, je savais plus trop où c'était. Genre,
6: ouais,
2: alors que Gérard a écouté manque de bol.
10: Ouais.
2: Mais ce qui s'est passé, c'est que Gérard a eu, soi-disant, des interventions faites sur l'antenne d'RTL pendant la journée du week-end.
6: Mmh.
2: Et donc, ça n'a pas été démenti, comme quoi c'était faux.
10: Et ça tu l'as vu sur le net, GG.
6: Eh ben, c'est deux personnes qui me l'ont dit.
2: Ah, mais...
10: Ah, l'ont dit,
6: oui.
10: Ah, ouais.
6: Non, mais de toute manière, c'est deux personnes qui l'ont dit et qui ont été sur le net. Et ça a bien circulé sur le net, comme quoi que je suis passé sur RTL.
2: Et ça, c'est pas de la mytho, Pierre.
6: Et ça, c'est pas des conneries, je peux te le dire.
10: C'est pas de la mytho. Et sans vouloir semer le trouble et jeter le doute, est-ce que tu es sûr que c'est des personnes de confiance?
6: Ouais.
10: Ouais.
6: Mais si tu veux, je peux appeler la personne. Je peux appeler la personne, j'ai son numéro de téléphone.
2: On peut, ouais, on pourrait, ouais. On pourrait, ouais, éventuellement. Donne-le, ouais.
6: Je peux te dire que cette personne-là, je lui ai dit un coucou tout à l'heure, on va l'appeler, elle va te le confirmer aussi. Quitte pas, je te donne son numéro.
2: Et moi, ce que je voulais savoir, Pierre Ponce, pendant ce temps-là, tu travailles, tu connais RTL, t'as déjà bossé là-bas?
10: Oui, un petit peu. Moi, j'ai fait un petit peu de standard quand j'étais jeune, quoi, quand je payais le début de mes études.
2: D'accord, ouais.
10: Donc je sais un petit peu comment ça fonctionne, donc c'est pour ça que ça me paraissait pas très très...
2: Et toi, un jour, ça te ferait kiffer, par exemple, de faire les grosses têtes?
10: Moi, ah bah oui, moi, écoute, s'il y a de la place, hein, tu sais, depuis le temps, il n'y a pas de problème.
2: Pierre Ponce.
10: Il y a un fauteuil, pas de problème. Hein.
2: D'accord, ok.
10: Hein, tu vois,
2: oh, il n'y a pas de lézard. Gérard, c'est bon, tu viens de donner le numéro de téléphone? On l'a? Eh ben, écoute, ce que je vais vous proposer, non. On va tenir en suspense un petit peu cette histoire, qui me semble un sacré beau bordel. Pierre Ponce, en tout cas, merci de ton témoignage.
10: Pas de problème.
2: Ça fait plaisir au moins d'avoir des gens honnêtes et des gens qui sont prêts à démentir tout ce qui se dit.
6: Donc, je préfère la première tout de suite. Poulette, tu laisses ton portable.
2: Mais t'as pas bu?
6: Branché.
2: Parce que les gens disent t'as bu, non machin.
6: Non, je crois que c'est plutôt eux qui savent pas taper sur un clavier. Donc d'accord, Poulette, tu laisses ton portable, on t'appelle dans moins de 2 minutes, ok?
2: Voilà, donc écoute Pierre Ponce, si tu veux peut-être te joindre à nous, tu veux discuter avec Poulette.
10: Avec grand plaisir.
2: Avec Poulette?
10: Pas de problème.
2: Gérard, Poulette, tu vois aucun inconvénient?
6: Pas de problème, moi.
2: Hein, Pierre Ponce, ça te dérange pas?
10: On est entre gens de bonne famille.
2: Exactement, alors ne bougez surtout pas, je crois que Fun Radio ce soir va encore faire le clair sur une histoire qui me semble un petit peu vaseuse. Hein, Gérard?
6: Plus que vaseuse, moi, je dirais.
2: Gérard de Suresnes est venu ce soir nous rendre une visite, non pas pour un débat, comme on a l'habitude de l'entendre, mais tout simplement pour mettre les choses bien au clair, afin de faire un ultimatum qu'il aura l'occasion de refaire d'ici quelques minutes. Pour ceux qui verraient nous rejoindre, soyez les bienvenus. Un ultimatum vient d'être lancé sur l'antenne de Fun Radio. Tout ça, ça se passe en direct, hein, à minuit 37. C'est comme ça, c'est sur l'actualité. Et des fois, on doit rebondir dessus. Gérard de Suresnes aura été entendu durant tout le week-end sur RTL afin de fêter avec Philippe Bouvard les 25 ans d'RTL. On croit rêver. Et d'ailleurs, donc un imposteur qui doit se faire passer pour Gérard est passé sur RTL et a donc dialogué longuement avec Philippe Bouvard. Je tenais à dire que tout ceci n'est que tissu de mensonge et que Gérard a souhaité venir ici pour parler puis pour pouvoir s'exprimer, se défendre.
6: Voilà. Comme j'ai l'habitude de dire, c'est de régler les choses et de mettre les points sur les i et les barres sur les t.
2: Voilà. Et dans un instant, on va donc avoir la personne qui, elle, a entendu.
6: Voilà. Bah, elle peut le confirmer aussi parce que je l'ai eu au téléphone tout à l'heure et elle me l'a confirmé aussi. Alors.
2: Poule.
6: Voilà.
2: Poulette, pardon, dans un instant.
6: Poète
2: sera dans un instant direct avec nous, avec Pierre Ponce. Vous écoutez RTL habituellement, vous êtes des fans des grosses têtes de Philippe Bouvard. Vous avez cru, vous aussi, entendre Gérard de Suresnes, votre Gérard national qui, bien entendu, sévit depuis plus de 5 ans sur Fun Radio pour faire des débats. Si vous avez des doutes, si vous avez besoin, si vous avez... On sait jamais d'ailleurs, parce que ça peut arriver. Si vous avez entendu parler de choses et d'autres, parce que pendant les week-ends, moi aussi maintenant je refais des soirées, j'entends dire que Gérard animera telle ou telle soirée à tel endroit avec Max, etc. Ça repart comme à la Belle Franquette. J'ai cru entendre des choses également. Si vous êtes dans des régions où vous avez entendu des soi-disant soirées à venir avec Max et Gérard qui viendraient faire des poèmes, tout ça. Si vous avez des affiches, des choses à nous donner, ne vous inquiétez pas, on est là et on va aller
6: très loin.
2: Voilà, on va les casser. Alors j'attends vos témoignages au 0825 08 5000 à tout de suite.
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2: Oh non, ne s'interdit rien à minuit, 42 minutes, quasiment 43, on est toujours en direct sur Fun Radio. Ici, on fait tout ce qu'on veut, vous pouvez appeler au 0825 08 5000 si vous voulez parler avec Gérard. Gérard qui est venu nous apporter une bien mauvaise nouvelle en ce 1er avril 2002. Gérard a, pendant le week-end, été soi-disant entendu sur l'antenne d'RTL et il l'aurait fêté en collaboration avec Philippe Bouvard les 25 ans d'RTL. C'est bien ça, Gégé?
6: Les 25 ans des grosses têtes.
2: Les 25 ans des grosses têtes d'RTL. Alors, on a pour ça Pierre Ponce qui a bien voulu rester encore un petit peu avec nous déjà pour démentir. Hein, parce que Gérard, est-ce que avant qu'on accueille, c'est ton ami, comment elle s'appelle?
6: Poulette.
2: Poulette?
10: Poulette.
2: T'es là, Poulette?
11: Ouais, je suis là.
2: Bon, ok, merci Poulette d'être là. Est-ce que tu peux juste ton petit ultimatum répéter aux auditeurs, s'il te plaît, Gérard? Attention, écoutez bien l'ultimatum.
6: Donc c'est clair, net et précis. Donc c'est pas parce que vous avez entendu dire que j'étais passé dans l'émission des grosses têtes, c'est-à-dire durant le week-end de 16h30 à 18h30, alors ce qui est faux. Donc je peux vous dire que là, maintenant, ça commence à me casser les couilles sérieusement. Et donc, il faudra bien vous dire une chose, que le prochain ou la prochaine fois que j'entends une connerie comme ça, eh ben, les auditeurs de Fun, ben, vous direz, ce coup-là, vous pourrez dire adieu à votre Gérard habituel. Parce que Gérard, il est bien gentil, mais quand vous lui faites déborder, vous allez lui faire déborder le vase, un de ces quatre matins, il va en avoir marre, il va craquer, et vous allez tous vous faire asseoir dessus. C'est clair, net, précis, et je leur dirai pas, et je leur dirai lors du prochain débat, je donne 72 heures, si ça se calme pas dans les 72 heures qui suivent, ça semble clair et net, le prochain débat sera terminé, il n'aura pas lieu.
2: Ah bah non, mais
6: il n'aura pas
2: dit
6: lieu.
2: Tu changes d'avis, là.
6: Il n'aura pas lieu, j'ai bien dit.
2: Mais tu vas craquer.
6: Eh ben, on craquera,
2: mais non, on craquera pas, on craquera pas.
6: Voilà.
2: Bah, Gérard, putain, merci, il faut que je t'offre un cadeau,
6: Donc, c'est simple, clair, net et précis, ça va aller très vite. Maintenant, vous avez bien entendu l'ultimatum, maintenant, tenez-en sur vos gardes, en de bon entendeur, salut. Donc, on accueille Pedro. Pierre Ponce et Poulette.
2: Ouais, Pierre Ponce, vous êtes là ?
11: Oui, tout à fait. Oui.
2: Alors, Poulette, on t'écoute.
11: Oui. Oui, ben moi, comme je vais assez souvent sur Internet, aujourd'hui, par hasard, il y avait des rumeurs comme qui disaient que Gérard avait été entendu sur RTL. Mm-hmm. Donc, je confirme qu'il y avait bien des rumeurs. Donc, de là à voir si c'est vrai.
2: Ah oui, donc c'est peut-être toi qui les aurais inventées, parce que moi, si j'étais toi, Gérard, je ferais confiance à personne aujourd'hui.
6: Non, mais tu vois. Donc tu vois que les rumeurs.
2: Non mais c'est des rumeurs.
6: Ouais mais c'est des rumeurs.
2: Elle a aucune preuve, Pépette.
6: Ouais, d'accord, elle a peut-être aucune preuve. Mais ça a bien été circulé sur le net.
2: Oui,
6: ça a bien été dit.
2: Mais moi, je peux te dire le nombre de choses qu'on m'a dites sur toi qui étaient soi-disant sur le net où je suis allé vérifier, il n'y avait jamais rien d'inscrit.
6: Ah si, il y a mon pseudo parce que j'y vais.
2: Non mais d'accord, mais enfin il y a beaucoup de choses qui ont été dites comme quoi tu ressortirais aujourd'hui avec Sandy.
6: Non, ça c'est faux, ça on en parle plus.
2: Non mais d'accord, ça a été soi-disant mis sur le net alors que ça n'a jamais été prouvé.
6: Ouais mais ça...
2: Comme quoi tu continues à fréquenter Christine et tout ça.
6: Ah bon, bah voilà.
2: Ouais, mais c'est ce qui a été dit.
6: Ouais, bah, c'est bien.
2: Mais sur le net, il n'y a jamais eu une d'inscrit.
6: Tandis que là, ça a quand même été inscrit. Il y a même une autre personne qui me l'a dit. Et pourquoi qu'il y a deux personnes qui me le disent quand même, ça fait quand même beaucoup. Bah ouais. Hein.
2: Moi, j'ai les ordinateurs ici. On va aller dans le bureau tout à l'heure. On va essayer de vérifier, voir si éventuellement on tombe dessus. Hein.
6: Bah, de manière, le site internet, je ne sais même plus lequel que c'est.
2: Hein. Bah, moi, je crois savoir lequel que c'est. Et je vais vérifier tout ça, mes infos, parce que t'inquiète pas, va. Je suis bien affûté, moi aussi, au niveau net. Alors, on a... Yvon, c'est ça, je ne sais pas si je prononce bien, ça doit être ça, hein. Yvon ou Yvonne, peut-être, non, c'est Yvon. Yvon ?
12: Oui, allô ?
2: Salut, t'as 17 ans et tu es du Havre.
12: Non, j'ai pas 17 ans, j'ai 58 ans et j'habite au Havre.
2: Non, c'est qui ça ? Yvon, 15 ans. C'est quoi ça ?
13: Non, pardon, j'ai oublié de rayer l'âge.
2: Ah ouais, d'accord, ok, très bien.
6: Parce que là, ça me paraissait bizarre pour une personne avec une voix de 15 ans. Hein.
2: Ah non, ça sera Jean-René après, d'accord, ok. Donc, alors attendez, on va accueillir aussi Jean-René parce qu'on ne sera pas trop. Et là, je crois que... Alors, Yvon, toi, tu as quel âge, tu m'as dit ?
12: J'ai 58 ans.
2: D'accord, ok. Eh bien, on t'écoute avec Gérard.
12: Ok, salut Gérard. Donc,
2: bonsoir.
12: Oui, je confirme donc ce que je viens d'entendre. Vers 0h15, samedi soir...
2: Ah.
12: J'ai entendu Gérard au sujet d'une émission de Philippe Bouvert.
2: Ah.
12: Dans son émission, il parlait qu'il habitait à Suresnes, qui s'appelait Gérard Cousin.
6: Ah non, mais c'est bon, toi, évite de donner mon...
2: Ah, là, évite, là, mais non, mais là, c'est des preuves, là.
12: Ah. Et il parlait de Sandy, hein, ou Cindy, qu'il était parti, lui, avec quelqu'un aux USA, qu'il habitait dans un foyer Sonacotra. Et ce samedi soir, vers 0h15, il parlait de la Sibie, des poésies, des routiers.
6: Mais à quelle heure ?
12: Vers 0h15.
6: Ah. C'est bizarre parce que j'étais sur RTL à 0h15, et donc c'est faux.
2: Donc comment t'as toutes les infos là, Yvon ? Parce que tout ce qu'il vient de dire est vrai.
6: Bah, donc, de manière, c'est faux.
12: C'est parce que je l'ai écouté.
6: Ouais, mais entre écouter, puis...
2: comment il pourrait savoir ces infos-là, sinon c'est
6: ça. Ça commence.
12: Ouais, mais attends, moi, ces infos-là, je les ai écoutées, comment tu veux que je sache?
6: Non, mais moi, j'ai écouté jusqu'à minuit et demi, et j'ai pas entendu de flash. Ça me paraît bizarre.
2: Non, comment tu veux qu'il le sache, pas comment, quel flash?
6: Ouais, non, mais moi, j'ai pas entendu de flash à 15h, à 0h15, comme il prétend.
12: Alors, explique-moi que moi qui écoute RTL...
6: Bah, moi aussi.
12: Radio,
6: moi aussi.
12: Station de radio aussi. Explique-moi comment je sais ça.
6: Bah alors, moi, ce que je te demande, là, je te renvoie la balle.
2: Attends, est-ce que tu étais sur RTL Le Havre ou RTL National ?
12: RTL National.
6: Ah, alors que moi, je suis RTL Paris, donc c'est 104-3.
2: Ah oui, non, mais là, le week-end, c'est RTL Paris.
6: C'est 104-3.
2: Oui, mais c'est la fréquence, toi, t'écoutais uniquement ce qui passait sur Paris. Paris. Ça passe pas en national.
6: Ah ouais, mais de toute manière, on aurait pu très bien le savoir à minuit, où il y aurait eu des flashs en journée. Et donc, il n'y a pas eu de flash le lendemain en journée.
12: Attends, j'ai eu un flash à 0h15 samedi soir.
6: Ouais, mais ça m'étonnerait. Non, mais on va pas s'éterniser sur des flashs, alors qu'ils sont faux.
7: Sauf s'ils les ont passés sur Paris, en fait.
2: Pardon, Pierre Ponce.
7: Je disais, sauf s'ils les ont passés que en national, et ils ont fait exprès de pas les passer sur Paris pour pas.
6: En principe, s'ils font des places, ils vont pas faire des places que pour la province. Hein. Faut pas confondre.
2: Non, dans les infos, quand même.
6: Là, c'est du pipeau, tout ça.
7: Et toi, Gégé, en interne, là, parce que toi, t'es quand même un peu dans le milieu, là.
2: Bah oui.
7: T'es un peu dans la maison.
12: Tu parlais de poésie, tu parlais de routier. Tu parlais que tu avais fait de la CIBI.
2: Ouais, c'est exact.
12: Il est aux environs de 0h10, 0h15.
2: Ah, il y a quand même des similitudes.
12: Que tu habitais sur Rennes.
2: Ouais.
12: Je sais pas si tu habites sur Rennes, mais enfin, peu importe. Ton nom de famille, je viens de le donner, donc je te
2: l'ai dit.
6: Ouais, mais il aurait mieux fallu éviter.
2: Ouais, c'est pour vérifier l'info, elle est...
6: Il y aurait mieux fallu éviter de donner mon nom de famille, comme ça m'éviterait moins.
2: Non mais
6: comment le problème?
2: Ouais, mais Gérard, reconnais que là ça pose un peu le doute parce qu'ils vont quand même pour avoir ces infos, forcément il faut que bien qu'ils les aient entendus quelque part, et ça peut s'entendre qu'à la radio.
6: Ça me paraît bizarre quand même cette histoire.
2: On va accueillir, si vous le voulez bien, également Jean-René, qui a 22 ans et qui est de Paris. Salut Jean-René.
14: Salut Max.
2: Salut, merci d'être là. Alors toi par contre, tu voulais rajouter quelque chose, un dernier petit détail.
14: Déjà je voulais confirmer ce que disait Yvon.
2: Ah.
14: À savoir que j'avais entendu sur RTL, non pas à minuit et quart, mais le matin entre 5h et 8h.
2: Ah ouais, donc...
14: celui qui fait les petits matins, donc je confirme. Et puis deuxième information, c'est que je me suis intéressé un peu au CD qui est sorti il n'y a pas longtemps. Et effectivement, il y a des sons où on entend Gérard.
6: Lequel CD?
2: Ah oui, les 25 ans des grosses têtes.
14: Les 25 ans des grosses têtes, qui est sorti il n'y a pas longtemps.
2: Mm.
14: Et je suis allé l'écouter déjà parce que je suis un fan des grosses têtes.
2: Et,
14: on entend effectivement Gérard intervenir, le routier, tout ça. C'est chaud. Et dans les remerciements à la fin de la pochette du CD, on voit apparaître Gérard. Bon, je ne te donnerai pas son nom de famille, mais on voit apparaître son nom de famille. Mm. Et donc on sait que c'est lui.
6: Alors attends, tu sais ce que je vais faire?
14: Non.
6: Je vais quand même avoir le culot. Je vais venir demain, en journée, et je vais demander d'avoir le CD.
2: C'est clair.
6: Et c'est simple, je vais l'écouter, je viendrai ici l'écouter, et si c'est des conneries, mon pote, eh ben fais-moi confiance que demain soir, on va te rappeler, et là, tu vas passer un quart d'heure américain, toi. un conseil que je te donne, j'espère que pour toi, c'est vrai, parce que si c'est du pipeau, fais-moi confiance que tu vas jongler la Marseillaise toute la nuit.
2: Parce qu'on a ton numéro de portable, Jean-René.
6: Alors attention à ton matricule.
12: Tu vas jongler la Marseillaise. Voilà, Gérard, pour l'instant, c'est toi qui es en train de morfler. Hein.
6: Ouais, non, mais de toute manière, on va demander à Max, même Max, il peut s'en occuper. Il va avoir le CD des
2: grosses têtes. Je vais l'écouter, moi, je te dirai.
6: Et faites-moi confiance que si c'est du pipeau que vous nous avez raconté, on ira jusqu'au bout.
12: Ouais.
6: Alors toi, Jean-René, fais-moi confiance que toi, on va s'amuser avec toi tous les soirs. Hein. C'est moi qui te préviens.
14: Non, mais il y a même des photos dédicacées sirène. Hein.
6: Oui, oui, bien sûr. Prends-moi bien pour un con.
14: Mais c'est pas mon genre.
6: Hey, t'as quel âge?
14: 22 ans.
6: T'en as 22, j'en ai 40. J'ai vécu avant toi, mon pote, d'accord?
14: Ouais,
6: alors pour essayer...
14: J'en ai 40, moi j'en ai 50.
6: Oui, mais pour essayer de me faire avaler ça, faudrait peut-être vous lever de bonheur, les enfants, d'accord?
14: Il n'y a pas de problème.
6: Hein? Alors toi, Jean-René, strike-toi.
2: C'est pas une guenon qu'on apprend à faire la grimace.
6: Voilà. Alors, strike-toi, je ferai quand même gaffe à ce que je viens de dire. D'accord?
14: Non, mais je soutiens ce que je dis. Hein.
6: Oui,
14: non,
6: mais maintiens, donc, ok.
14: Pas de problème.
6: Donc, la parole contre le CD, d'accord? Et si c'est faux, demain soir, tu peux être sûr que tu vas avoir de nos nouvelles.
14: Ok, bah tu verras, okay. Vous avez raison.
6: Ouais, bah tu vas voir. Ok, on fait, ouais. Tu dis que tu l'as acheté, où le CD?
14: Bah partout, n'importe où tu peux l'acheter.
6: Ouais, non, mais où?
14: Nag, Virgin, tu veux que je fasse des pubs?
2: Non, t'es gentil, tu donnes pas tout, mais tu donnes l'adresse du magasin. Tu donnes le nom du magasin sans faire de la pub.
14: Sur les champs.
6: Ouais, c'est au Virgin des champs.
14: Ouais, voilà, par exemple.
6: Ouais, ouais. Donc, ok,
14: pas trop de pub. Je t'explique quand même. Voilà.
6: Non, mais de toute manière, c'est simple, je veux même pas aller là-bas. Comme je sais que c'est un
2: Velo Virgin de Suresnes.
6: Non, mais on va demander demain. Demain, Max, tu vas demander. Ils ont non en bas. Tu leur en demandes un. On va leur en demander un.
2: Non, mais parce qu'il y a. Non, parce qu'ils voient à l'entrée, mais il y a juste les boîtiers, il n'y a pas les CD dedans.
6: Ouais, mais on peut leur demander s'ils peuvent nous en avoir un pour nous le confirmer. Hein.
14: Ouais, faire la manche.
2: Ils vont ?
6: Ouais, c'est ça.
2: Qu'est-ce que tu voulais dire, Yvon ?
14: Oui, oui.
2: Qu'est-ce que tu voulais rajouter ?
14: Oui, je disais qu'il avait aussi également parlé qu'il était routier dans une usine de yaourt.
6: Alors là, je sais pas qui c'est, d'où vous sortez.
2: Non, mais c'est possible qu'il y a un mec qui se fasse passer pour toi sur le week-end, ça c'est sûr, parce qu'on entend trop de gens qui appellent pour en parler. Donc, de toute façon, il y a un imposteur. De toute façon, il y a un imposteur, Gérard.
6: Qui c'est qui vient de dire alcoolique, là ? C'est Jean-René ?
14: Non.
6: Non,
2: il y a un peu...
6: Rien qu'un peu.
2: Allez, dégage.
6: Allez, avant de le dégager,
2: t'inquiète, ouais, vas-y.
6: Tu lui dis hors antenne qu'on garde son numéro, on va s'amuser avec lui si c'est des conneries ce qu'il nous dit.
2: Ouais. Tiens, Gérard, pendant que. Bon, alors ça, on va fermer la parenthèse là-dessus, puis je pense qu'on aura l'occasion d'en discuter. Hein. Peut-être qu'il y a des gens qui peuvent nous appeler, peut-être qu'on pourrait profiter que tu es là pour parler un petit peu d'actualité, de parler de pas mal de choses.
6: Bah, à la rigueur, oui. Hein, oui. Pas une petite libre antenne.
2: Voilà, une petite libre antenne. Donc, éventuellement, s'il y a des gens qui ont envie de parler avec Gérard, vous avez des soucis dans la vie, vous voulez en parler, bon, bah. C'est vrai que j'aurais pu le faire, mais tant qu'à faire, j'arrête là.
6: Tu m'épauleras.
2: Non, mais comme t'as quand même un certain âge, t'as de la bouteille au niveau, je parle au niveau de la vie. Non, mais tu connais bien les problèmes.
6: Non, mais tu m'aideras alors dans ces cas-là.
2: Donc, les problèmes, les nanas, les problèmes de sentiments, les problèmes de couple, les problèmes
6: amoureux.
2: Ouais, problèmes de travail, de n'importe quoi, de vous voulez vous réinsérer dans la vie active. Gérard, quand même, a eu l'occasion de...
14: Problèmes de sentiments, Gérard, il doit en avoir pas mal. Hein.
6: En ce moment, oui.
2: Et justement, donc, il peut en parler encore d'une manière tellement plus simple. Donc allez-y, problème de boulot, Gérard est passé par là aussi, il a eu des galères avec les jeunes, les enfants, les machins. Je crois que tu es prêt à répondre à tout, hein, des problèmes d'accident de travail.
6: Mais attention, faut bien préciser sur les points, pas trop de conneries sur les personnes avec qui j'étais avant, ça regarde personne. Hein, maintenant, c'est
2: non, on parle de problèmes de vie tous les jours. On parle de problèmes vraiment, problèmes qui touchent l'être humain. Quoi.
6: Voilà. Donc s'il y a même des nanas qui veulent... Hello, 0825 08 5000 et pour les belles
2: 0825 08 5000. Je dis à Karine, donc problème de cœur, problème de travail, chômeur, des gens qui ont plus la garde de leurs enfants.
6: Non, ça faut éviter. Ouh là. Garde d'enfants, pour l'instant faut mieux pas trop en parler. Je suis encore en plein dedans. Donc,
2: ah d'accord, ok. Très bien. Enfin, problème de chômage, des gens qui cherchent du boulot, des accidents de travail, tout ça. S'il y a des gens qui veulent parler, qui ont besoin de se confier, qui ont besoin de réponses à toutes ces questions, 0-825-08-5000. Vous avez carte blanche, c'est Gérard de Suresnes qui est là pour vous épauler ce soir. T'es prêt à avoir l'oreille attentive et à donner un petit peu de ton temps ?
6: Ouais. De toute manière, maintenant, vu l'heure qu'il est... Hein, je sais pas comment que je rentrerai, hein.
2: Non, bah, t'inquiète pas.
6: Ouais, je sais, j'ai mon chauffeur attitré.
2: Voilà, exactement, je vais te ramener. Avec mon pote Zo Gérard qui est venu poser un ultimatum. En tout cas, il est venu mettre les points sur les i et les barres sur les t.
6: Voilà.
2: On ne cessera de répéter, mais c'est vrai, c'est important de le rappeler. Gérard a bien voulu faire encore quelques minutes de radio libre avec vous, auditeurs, auditrices. Moi, je suis là peut-être pour encore très longtemps cette nuit. Hein, vous n'êtes pas au bout de vos surprises. Et pour le moment, on va accueillir Alain Proviste, justement, qui est avec nous de Saint-Jean-de-Buz. 117.7, c'est ça ? T'as 34 ans ? Excuse-moi. Salut Alain Proviste.
15: Bonsoir.
2: Allô, merci d'être avec nous.
15: Oui, allô, bonsoir.
2: Alors, on t'écoute. Enfin, ouais. Gérard t'écoute. Et s'il y a des filles qui veulent appeler, hein, n'oubliez pas, chômage, tout ça, tout est bon. Hein.
15: Bonsoir Gégé.
6: Bonsoir.
15: Alors moi, je t'appelle parce que, bah écoute, je vis au quotidien le même problème que toi, c'est-à-dire que je suis un petit peu tombé dans le célibat il y a quelques mois.
2: Mmh. Et, ça fait combien de temps d'ailleurs, excuse-moi Alain, ça fait combien de temps que t'es célibataire ?
15: De mon côté, moi, ça va faire un an et demi presque.
2: Ah ouais, d'accord, c'est pas mal. Et toi, Gérard, ça fait ?
6: Oh, ça fait deux ans maintenant.
2: Non, mais...
6: Si, ça va faire presque deux...
2: Non, parce que t'es plus avec Sandy.
6: Ouais, ça va faire un an et demi.
15: Un an et demi, pareil.
6: Ben ouais.
15: On est potes de célibat.
2: Ça fait un an et demi que t'es plus avec Sandy ?
6: Ouais. Ben ouais, déjà, hein.
15: Ouais.
6: Ben, ça passe, hein.
2: Ah ouais,
6: ben,
2: plus con. Ah ouais.
6: Ben, ça passe, hein, faut pas croire, hein.
2: Ah ouais, d'accord, ok, excuse-moi, non, Gérard t'écoute.
15: Donc, moi en fait je le vis mal en fait, hein, pour rien vous cacher, je le vis relativement mal. Et ben, j'aurais voulu savoir, toi Gégé, un petit peu comment tu vivais le truc, comment tu compensais, est-ce que tu t'es trouvé des centres d'activité pour essayer un petit peu de canaliser toute cette affection que tu dois avoir, parce que t'es quelqu'un quand même d'assez affectif, d'assez sensible quand même.
6: Bah pour l'instant, si tu veux, je peux pas dire que j'ai trouvé encore ce que je cherchais, mais pour l'instant, il y a rien de nouveau, donc c'est toujours au point mort.
15: Hein. Mmh, et tu compenses comment le célibat, en fait, tu fais quoi de tes journées vu que t'as pas de bibiche à t'occuper
6: Bah disons, je m'occupe en faisant des poèmes, c'est tout, hein, ou en préparant mes débats.
15: Ouais. Et en fait, toi, ce que t'es en train de me dire, c'est que tu te concentres sur tout ce qui est radio, poèmes, débats et tout ça pour pas tomber dans la misère et pour pas trop te prendre la tête, pour pas trop déprimer, c'est ça?
6: Non mais toi de ton côté, comment que tu le vis? Parce que c'est bien beau.
15: J'ai du mal justement, tu vois, j'arrive pas à trouver quelque chose qui pourrait me faire...
6: Ouais mais attends, de ton côté pourtant tu devrais trouver plus facilement que moi.
15: Bah écoutez, nous...
6: Ça... Parce que toi d'abord, t'es à Saint-Jean-de-Luz, faut pas quand même me dire...
2: Il y a à côté, il y a Saint-Jean-de-Luz. Hein.
15: Saint-Jean-de-Luz.
6: Ouais, Saint-Jean-de-Luz, quand même.
15: C'est la cambrousse, attends, c'est la montagne. Hein,
6: mais attends, tu peux pas me dire que tu peux pas sortir comme ça?
15: Bah, ben, les filles de la montagne, tu sais, sont spéciales. Hein,
6: non, mais t'as quand même d'autres endroits. Hein.
15: Elles sont un peu costauds, il fait froid l'hiver, elles sont un peu velues, tout
6: mais
15: ça.
6: Attends, faut pas te dire, tu vas pas me dire que là, on est encore en hiver et on est en printemps et pour voir les journées qu'on a. Hein.
15: Non, mais je te parle des femmes des montagnes. En fait. Non,
2: mais c'est vrai qu'on a des belles journées quand même en ce moment.
6: Non mais là je vais te dire, question, tu me parles de montagne, mon...
15: Non mais tu vois justement, tu parles de la météo, hein. Aujourd'hui c'était une belle journée, tu vois, c'est une journée à aller se prendre en amoureux par exemple. Bah moi tu vois, ça me fout le bourdon, il fait beau, je suis tout seul et je me dis...
6: Non mais attends, mais moi c'est pareil, hein. Qu'est-ce que tu crois? Tu crois que je me suis... Moi je serais bien sorti, mais bon, j'avais pas la tête à sortir et c'est tout.
15: Bah justement, je veux savoir comment tu fais pour tenir le coup, je veux dire, qu'est-ce qui t'aide à tenir le coup, à pas déprimer...
6: Bah le café puis les cigarettes.
15: Le café et les cigarettes.
6: Mais bon, les cigarettes, maintenant, ça devient plus dur, et le café, ben, ça devient dur aussi, hein. Ouais, mais sinon, j'essaye de m'occuper mes journées en faisant des poèmes, préparer mes débats, puis c'est tout, hein.
15: Ouais. Et au niveau...
6: Et de temps en temps, je reçois des coups de fil pour savoir comment que je vais, mais c'est tout. Mais toi, de ton côté,
2: attends, excuse-moi. Tu reçois des coups de fil pour savoir comment tu vas, c'est-à-dire que, comme ça, ces gens-là te tiennent au courant de ta, comment tu vas. Ah,
6: disons, je tiens à informer certaines personnes qui veulent savoir comment que je vais, c'est tout.
2: Ah, d'accord, ok. C'est pas pour qu'ils te disent comment toi tu vas.
6: Non, c'est bon. Pour savoir.
2: Tu te tiennes pas au courant de ta santé.
6: Bah, disons, on prend soin quand même de ma petite santé quand même.
2: Et toi, Alain, ça fait combien de temps? Qu'est-ce qui s'est passé? Parce que, comme Gérard te pose pas trop de questions, mais c'est vrai. Qu'est-ce qui t'est arrivé depuis? T'as vécu une belle histoire d'amour.
6: Mais comment que ça s'est... C'est là que je voulais en venir. Comment que ça s'est fait, ça s'est terminé pour toi?
15: Bah en fait, bon, ça s'est mal terminé. On avait passé plusieurs années ensemble. Mmh. Et en fait, bah, un jour, on s'est bêtement brouillé sur une addition de restaurant.
6: Mmh.
15: Et voilà, tu payes, je paye, tout ça.
6: Non, mais attends, dans ce cas-là, le restaurant, vous le payez à deux.
15: Ouais, tu sais comment c'est, hein, quand ça commence à partir, tout ça, ça part en vrille. Et donc, bah, on s'est engueulé, tout ça. On a commencé à se prendre la gueule, et puis voilà, ça s'est mal terminé.
2: Et alors, c'est parce que t'es tout seul que t'es célibataire?
15: Entre autres choses, ouais, y a pas que ça, mais c'est notamment parce que je suis tout seul aussi. C'est vrai,
6: ouais,
15: que
6: mais comment t'occupes tes journées?
15: Ben, difficilement, justement. Bon, d'ailleurs, il y a un truc que moi j'ai trouvé, c'est le travail.
6: Mmh.
15: Donc, en fait, tu prends un emploi, ça t'occupe 8 heures par jour, donc en plus, ça fait un salaire à la fin du mois, tu devrais essayer, Gérard, c'est pas mal.
6: Ouais, mais tu vois du monde. Déjà, pour commencer.
15: Ouais, tu vois du monde, t'as une vie sociale, t'as une existence, enfin, tu vois, ça aide à pas trop tomber dans la misère.
6: Mmh.
15: Et puis, j'ai des hobbies, mais tu vois, ça compense pas, je veux dire, c'est pas parce que tu...
6: Ouais, mais les hobbies, t'as quoi comme hobby?
15: Qu'est-ce que je peux faire comme hobby? Je fais de la fléchette sur glace, je suis inscrit dans un club.
6: La fléchette sur glace
2: en hiver, c'est au sport aussi.
15: Si, bah, c'est un peu comme le curling, tu vois, ça vient de toute cette mouvance. Mais ça remplace pas une femme, quoi, je veux dire.
6: Ouais, non, mais d'accord, mais sinon, à part ça.
15: À part ça, bah écoute, je sais pas, plein de choses. Je lis des livres. Je sais que c'est pas une activité qui est forcément à la portée de tout le monde. Je sais pas, est-ce que toi tu lis un petit peu de temps en temps? Non?
2: C'est vrai, tu lis jamais, Gérard.
15: Ah, tu devrais.
2: Comment ça se fait?
6: Non, j'aime pas trop la lecture.
15: Ouais.
6: Je m'informe plus en lisant les journaux.
2: Tu lis pas un bon bouquin, un bon roman?
6: Non, j'aime pas trop la lecture. Je suis pas passionné de lecture.
15: C'est dommage parce que ça pourrait être culturé un peu quand même.
6: Non, mais moi je suis plus passionné sur mes trucs pour la radio et c'est tout.
15: Ouais. Ouais, tu te concentres sur les poèmes. Alors, remarque, les poèmes, c'est un peu de la littérature.
6: Bah oui. Ouais, mais ça c'est pour la radio, c'est pas pour...
2: Non, mais d'accord, mais il a raison, c'est comme si tu...
6: Ouais voilà, donc...
2: T'aimes les mots, quoi, t'aimes la langue française, t'aimes les mots.
15: T'es un littéraire, toi, en fait, GG.
6: Pas spécialement, non.
15: On peut dire ça quand même un petit peu, t'es un littéraire, t'es pas un scientifique, t'es plutôt un littéraire.
6: Bah, si tu veux. Bah, je suis bon, au début, j'aimais bien, mais maintenant, non, ça me dit plus rien. Le sport, bon, à part la Formule 1, mais je la regarde presque plus.
15: Est-ce que t'es un peu cruciverbiste?
6: Quoi ça? C'est quoi ça?
15: Est-ce que tu fais des mots croisés?
6: Non.
15: Non? Du Scrabble, des trucs comme ça, des...
6: Non. Non. Rien du tout, de tout ça. Pourtant, je voudrais bien, mais bon...
2: Qu'est-ce que tu fais de tes journées, alors?
6: Ben, je te dis, je fais les...
2: Tu bois du café?
6: Voilà. Café, poème, et puis tout ça, voilà.
2: Eh, hey, remarque, ceci dit, hein, c'est des journées bien chargées, parce que, mine de rien, tu bois combien? 4-5 litres de café?
6: Oh, plus maintenant.
2: Il faut quand même... Non, mais faut... Hey, t'es marrant, Alain. Il faut savoir les gérer, ces 5-6 litres de café dans la journée. Il faut savoir où...
15: Faut les faire.
2: Faut les faire, puis il faut savoir où les placer.
15: Ouais.
2: Ça prend une bonne journée, hein.
15: Tu fais comment, Gégé? Tu marches au thermos ou tu fais un café à chaque fois? Comment ça se passe?
6: Mais non, mais j'ai la cafetière. J'ai la cafetière. Bon, maintenant, on fait chauffer de l'eau parce qu'on on nous a pété le verre. Ah. Donc maintenant, on se retrouve sans cafetière pour en faire normalement.
2: Ils ont un planning? Comment tu fais pour boire ce... Bon, une fois que t'as tes 6 litres de café et que tu veux les boire, enfin, dans la journée, t'as un planning d'organiser, tu t'organises? Tu dis, non, tiens, par exemple, là, entre 6 et 10, faut que je bois un litre?
6: Non, j'en bois régulièrement comme ça.
15: Ouais.
6: Et je peux arriver dans une journée à en boire une vingtaine.
2: Ouais. Ah putain, bravo. On applaudit quand même.
15: C'est beau quand même, ouais.
6: J'en bois à peu près une vingtaine dans une journée.
15: Impressionnant. Si je peux me permettre, est-ce que t'as pas peur de tomber un peu dans le caféisme quand même?
2: Ah oui.
6: Pas spécialement, bon, c'est vrai que ça m'empêche.
2: C'est une drogue.
6: C'est vrai, c'est comme le coca, c'est comme tout, hein, mais ça m'empêche un peu de dormir, mais ça, c'est pas grave.
2: T'as d'ailleurs, Karine, c'était la gentillesse, peut-être parce

0: Tu peux la garder assez longtemps parce que je fais gaffe quand même aux dates dessus.
1: Ouais.
2: Ça, faut faire gaffe, hein, Alain, parce que si Alain demain, comme tu t'ennuies horriblement en tant que célibataire et que tu veux remplir tes journées, donc tu vas être amené dès demain à acheter
1: La Corée.
2: du haricot, puis boire beaucoup de café. Fais juste attention à la date.
1: Ouais, sinon je demande à l'ami Ricoré, il
0: Ouais,
1: m'oublie
0: bah
1: pas,
0: ouais,
1: quoi.
0: tu rappelleras pour me demander ça alors.
2: Mais pour un bon célibataire, Gérard, un célibataire qui nous écoute, qui est un peu déprimé, qui pourrait être à ta place, donc toi t'as réussi grâce au café à t'en sortir, tu lui conseilles de boire combien de café par jour?
0: Disons, je lui conseille pas de boire trop de café parce que ça sera pas bon pour c'est pas bon pour les nerfs et ça l'empêchera de dormir. Hein.
1: Attends, et si on veut pas le boire, par exemple, imagine, on n'aime pas boire le café, est-ce qu'on peut par exemple carrément le prendre à la petite cuillère?
0: Ben c'est tu le bois comme tu veux, hein.
1: Non, mais tu me prends la petite cuillère, je veux dire, tu prends directement les grains, quoi, les granules.
0: Ben non, mais faut mieux le mettre dans l'eau.
1: En intraveineuse, direct, tu
0: Non,
1: sais.
0: attends, là tu commences à partir en couille, c'est pas bon.
1: Une bonne dose. Bon, attends,
0: Ouais, non, c'est bon, c'est bon.
1: pour être sérieux, pour revenir sur un truc
0: Non,
1: sérieux.
0: mais il y a d'autres personnes qui...
1: Attends, attends.
0: Non, hé,
1: Juste
0: hey,
1: un
0: écoute.
1: truc, juste
0: Allez,
1: un truc.
0: alors, Alain, il y a quand même... Il y a du monde qui pousse
2: Il y a
0: au
2: du monde dans la
1: standard.
2: place, non mais...
1: Une dernière qui va intéresser tout le monde, parce
2: Vas-y.
1: que là, on a parlé du sentimental, mais au niveau du physique, comment tu fais pour vivre sans femme, en fait?
2: Ah ouais, ça c'est...
1: Est-ce que tu tires un peu l'asticot, comme on dit,
0: Non, non,
1: comment ça
0: je
1: se
0: vais pas
1: passe?
0: là, si c'est pour me perdre, si je suis à la veuve poignée, bah, je peux te dire que non.
1: Ah, tu ne touches pas, en fait.
0: Non, voilà. Voilà, donc voilà, ça y est, j'ai répondu à ta question.
2: Bon, reste...
1: Est-ce que tu as peur que tes mains n'y survivent pas, en fait?
0: Mais
1: Est-ce
0: non,
1: que
0: mais
1: tu peux?
0: c'est bon,
2: Alain.
0: tu vas pas aller au-dessus de ce qui
2: À
0: te regarde
2: l'improviste.
0: pas.
2: Oui,
1: oui.
2: Reste avec nous. On va accueillir Rémi qui est de Bordeaux, qui a 20 ans. Ah, le café de Gérard arrive, donc là, à mon avis, ça va le pulser.
1: Ah.
2: Merci d'être avec nous, Rémi.
1: Ouais, bonsoir, mais je suis
2: Merci.
1: très content d'avoir Gérard ce soir. Ça va, Gérard?
0: Ça va?
1: Ouais, ben moi j'appelle parce que en fait j'ai des gros problèmes. J'ai eu des problèmes dans mon boulot il y a quelques années. Ben en fait j'étais chauffeur routier et j'ai eu un accident. Et depuis ben, je suis en galère pour trouver du boulot parce que j'ai des problèmes physiques. Et j'ai
2: Quel problème
1: enfin
2: physique? Quel problème, Rémi?
1: ben, j'ai été blessé dans l'accident.
0: Ouais,
1: J'ai
0: mais
1: été
2: à quel
1: blessé
2: endroit? Au
1: au
2: visage?
1: bras. Au
2: Au
1: bras.
2: bras, ouais.
1: Ouais, et depuis, ben, je manque de soutien dans le mou.
0: T'as eu quoi exactement au bras? T'es
1: Ben,
0: amputé?
1: j'ai eu plusieurs fractures sur divers os.
0: C'est-à-dire à quelle hauteur
2: Au
0: du
2: bras.
1: Mais en fait, j'ai pas trop envie d'en parler parce que c'est
0: Bah attends, à quelle hauteur? On parle de l'accident, je veux dire, à quelle hauteur? Je veux dire, à l'hauteur de Paris, de Bordeaux?
1: Ah, à quelle hauteur, ouais. Ouais, vers Paris, quoi. Vers Paris, je remontais sur Paris.
2: D'accord. Et donc là,
1: Voilà.
2: depuis, donc t'as 20 ans, ça faisait quoi, à peine un an que t'étais 21
1: Ouais,
2: ans? Ouais.
1: ouais, ouais, ouais. Donc, c'était l'année dernière, je venais de débuter dans le métier. Et donc, voilà.
0: Et c'était quoi comme camion?
1: Un 30 tonnes.
0: Non, c'est plus de 30 tonnes, ça n'existe pas chez moi, c'est 40 tonnes.
1: Ouais, enfin bon, on va
0: Non,
1: pas.
0: mais déjà, tu vas pas m'apprendre.
1: Ouais, ok, bon, bah, excuse-moi, ouais.
0: Et puis en plus, hey,
1: Ouais.
0: t'as commencé quand?
1: À 19 ans. Et là, je vais sur mes 21, là.
0: Ouais, non, mais quand le patron est lâché comme ça dans la nature sans te.
1: Ben en fait, le patron, c'était mon père, donc...
0: Ah, non, ouais, il t'a pas expliqué.
1: Et depuis, comment?
0: T'as pas mis quelqu'un avec toi pour t'expliquer
1: Ben si,
0: comment.
1: forcément au départ, mais après, il m'a lâché dans la nature, quoi.
0: Ouais, mais au bout de combien de temps?
1: Ben au bout de 6 mois.
0: Attends, alors en 6 mois, bon, il faut quand même beaucoup. Hey, tu dois avoir des petits neurones, hein?
1: Pourquoi?
0: Attends, parce que déjà, 6 mois pour faire. Tu faisais de l'international ou du national?
1: Du national.
0: Alors s'il faut 6 mois
2: Ouais.
0: pour connaître vraiment tout,
2: Pipo.
0: là je vais te dire une chose, c'est du pipeau chez moi.
2: Allez hop.
0: Bonne nuit.
2: Allez, bonne nuit. À l'improviste, tu restes avec nous. On a Torgal avec nous de Caen, 96,8,5 FM. Salut Torgal. Ah pardon, je crois que j'avais mis. Autant pour moi. Salut Torgal, ça va bien?
3: Oui, allô?
2: Alors on t'écoute Torgal.
3: Alors moi j'ai un petit souci si tu veux avec ma
0: Hey,
3: copine.
0: ça t'écorcherait de dire bonsoir?
3: Pardon, bonsoir Gérard, ça va?
2: Allez, fais vite.
3: Bon, alors je vais faire vite. Ça fait un an et demi, un peu plus d'un an et demi que je sors avec ma copine. Et quand je suis sorti avec elle, en fait, si tu veux, elle avait déjà un enfant, elle venait de l'avoir.
0: Ouais. Elle a
3: Et
0: quel âge?
3: hein, pardon?
0: Elle avait quel âge?
3: Ma copine?
0: Elle a
3: 18
0: quel
3: ans.
0: âge? Comment?
3: Ma copine a 18 ans.
0: Et toi?
3: Moi j'en ai 22, moi.
0: Attends,
3: Enfin, elle avait
0: attends.
3: 18 ans quand elle a eu son enfant, si tu veux. Là, elle a 20 ans. Moi j'ai 22, on a 2 ans d'écart. Et elle a eu son enfant.

0: 18 ans. Et quand je suis sorti avec elle, elle avait donc déjà son enfant. Et le problème, c'est que depuis un an et demi qu'on est ensemble, on a fait tout comme. On a tout fait comme si c'était moi le père, alors que c'est pas moi le père. Et donc en ce moment, j'ai des petits soucis avec tout ça, ça marche plus, ça va plus du tout. J'ai envie, si tu veux, de l'alourder, mais je me sens coupable. Je me sens coupable alors que c'est pas du tout moi le père et
1: Ouais,
0: vu qu'on a
1: mais
0: tout fait comme.
1: non, mais attends. Faut bien te dire une chose avant de dire que tu veux la larguer. Faut bien te dire une chose. Si le gamin, il a quel âge là maintenant?
0: Là, il y a 2 ans.
1: Bon, si tu l'as connue, si tu l'as prise, de manière elle te l'a pas caché qu'elle avait un gamin.
0: Non, non, non, je le savais, si tu veux, parce que c'était une copine avant. Donc je le savais, je la connaissais bien avant qu'elle soit enceinte, quoi.
1: Ouais, mais attends, parce que là, il y a quand même un truc qui me chagrine.
0: Oui.
1: Tu la connaissais avant?
0: Ouais.
1: Mais ça faisait combien de temps que tu la connaissais avant?
0: Ça faisait un an et demi qu'on se côtoyait, si tu veux. Donc c'est ça
1: Et
0: qui.
1: tu voyais pas qu'il y avait quelque chose qui allait pas à un moment donné? C'est jamais confié à toi.
0: Non, non, jamais, parce qu'on se voyait, parce qu'on, si tu veux, entre, j'avais une bonne de potes, elle venait de temps en temps avec nous, c'était assez rare. Donc après, elle est tombée enceinte, et une fois qu'elle a eu accouché, moi, je
1: Attends,
0: suis
1: parce que
0: sorti avec
1: là
0: elle.
1: y a, non mais il y a un truc y a un truc qui t'es en train de me dire quelque chose là, il y a quelque chose qui va pas.
0: Ah
1: Je
0: oui.
1: comprends pas, t'as pas pu savoir avant, t'en as pas parlé de sa grossesse?
0: Si, Gérard, je le savais. Quand je suis sorti avec elle, je savais tout à fait qu'elle avait un enfant. Et je suis sorti avec elle consciemment et je savais
1: Non
0: et j'étais d'accord.
1: mais c'est pas ça que je veux te dire, sois pas con quand même. T'es quand même pas
0: Vas-y.
1: con dans la vie.
0: Non, non, mais je suis pas
1: Ce
0: con,
1: que
0: non,
1: je
0: mais
1: veux
0: c'est
1: te
0: tout.
1: dire.
0: Oui.
1: Est-ce que tu étais courant? Est-ce que tu pouvais pas faire quelque chose? Est-ce qu'elle voulait le garder? Est-ce que c'est ça que je veux savoir?
0: Voilà, ben, en fait, si tu veux, elle a pas eu le choix, Gérard. Parce que
1: Elle a pas eu le choix, pourquoi?
0: Elle a eu quelque chose qui est assez rare, mais qui arrive, tu pourras demander à n'importe quel médecin, elle a continué à avoir ses règles pendant sa grossesse.
1: Non mais
0: Donc
1: attends.
0: elle l'a su trop tard, elle pouvait plus avorter, c'était trop tard.
1: Ouais mais attends, ouais. Ouais, on fait. Elle aurait pu quand même le savoir bien avant qu'elle était enceinte.
0: Non
1: Déjà,
0: mais
1: elle a commencé à être enceinte à l'âge de 17 ans.
0: Ouais, mais
1: Donc,
0: ça, c'est de sa faute, ça.
1: est-ce que les parents étaient au courant?
0: Ses parents l'ont su en même temps qu'elle. Parce que si tu veux, elle est tombée malade, donc c'est le garçon est né au mois de mars. Elle s'en est rendue compte au mois de décembre, parce qu'elle a fait une visite chez son médecin et parce qu'elle
1: Attends,
0: était malade.
1: elle a accouché au mois de mars quand?
0: Au mois de mars 98.
1: Oh, tu as. Attends, tu me dis que le gamin,
0: Non,
1: il a.
0: attends, attends, excuse-moi, non, non, je suis en train de confondre. Au mois de mars 2000. Non, non, c'est moi qui me trompe, c'est de ma faute. Parce que je comptais 18 ans, c'est moi qui ai 18 ans en 90. Non, non, elle est accouchée au mois de mars 2000.
1: Donc elle a eu 18 ans en
0: Elle a eu
1: 2001.
0: 18 ans au mois de mars 2000 aussi.
1: Oh, il y a quelque chose qui va pas là. Et en 80, et en 99, il y a quoi là-dedans?
0: 99?
1: Ben ouais,
0: 99, 99, je la connaissais, c'était juste une copine. Elle sortait avec un mec en 99. Elle sortait avec un petit jeune machin qui l'a foutue enceinte. Elle lui a jamais dit à lui. Lui, il n'en sait rien, il n'est pas au courant. C'était un gamin, il devait avoir 16 ans. Donc elle lui a jamais rien dit.
1: Oh
0: Non, non, c'est pas
1: là là!
0: typo, Gérard, hein, je te promets.
1: Non,
0: Hein.
1: non, mais attends, ton histoire, l'histoire, elle est quand même compliquée, là.
0: Elle est vachement compliquée, c'est pour ça
1: Mais ça, attends,
0: que je te donne ce conseil,
1: l'autre a
0: Gérard.
1: 16 ans. Il fout donc, maintenant ta copine. Il la fout
0: Ouais.
1: en cloque. Il
0: Ouais.
1: se barre.
0: Non, il se barre pas parce qu'il n'en sait rien du tout.
1: Mais pour moi, il se barre. Je suis désolé, c'est lui le père, il se barre.
0: Oui,
1: Je
0: bon,
1: suis
0: d'accord.
1: désolé.
0: On va
1: Ça,
0: dire
1: tu le
0: qu'il se barre.
1: prendras comme tu veux. Mais il se barre. Donc maintenant, c'est toi qui es. Pour toi. Il se barre pas, il se barre. Donc pour toi. Donc automatiquement maintenant, ce qui t'arrive,
0: Ouais.
1: ben c'est pas le moment de te barrer, parce que comme il n'a pas été reconnu, ben automatiquement maintenant c'est toi qui le dindon, mon grand,
0: Bah ouais, je sais bien, mais c'est justement ça le problème, c'est ce que je te dis. Je voudrais bien l'aborder, mais j'ai vachement de remords en fait.
1: mais qu'est-ce que tu as la lourder maintenant? Tu as pas la lourder en la laissant avec un gamin
0: Bah
1: sur le
0: oui.
1: dos? Mais t'es vraiment débile là.
0: Mais je suis pas
1: Excuse-moi de
0: débile, attends
1: l'expression,
0: Gérard, c'est pas le mien, c'est pas moi qui l'ai foutu enceinte
1: Mais
0: non
1: alors,
0: plus.
1: mais de toute manière, si maintenant le gamin il t'a
0: Bah
1: apprécié,
0: ouais.
1: donc automatiquement maintenant t'es le père, c'est tout? Ah, il a
0: Ouais,
1: raison,
0: ouais.
1: Gérard. C'est tout? Sois pas
0: Ouais,
1: con. Ah, t'es con, tu prends le métro là.
0: Non, mais sérieusement, je
1: Non,
0: suis.
1: non, mais attends,
0: Ouais.
1: c'est sûr que c'est pas encore des conneries que t'es en train de me dire, parce que t'es
0: Non,
1: en train de
0: non,
1: te
0: sérieusement,
1: marrer.
0: Gérard, c'est pas du pipeau. Ça peut être vérifié quand tu veux.
1: C'est dommage qu'il est trop tard.
2: Ouais, parce qu'on aurait appelé, ouais.
1: Ouais, j'aurais bien appelé ta copine pour savoir l'histoire, moi.
0: Ah, ça aurait
1: Parce
0: été
1: que
0: faisable, mais.
1: toi, tu dis une version, mais moi j'aime bien, comme Max dit, J'aime bien voir les deux versions pour savoir qui dit la vérité des deux.
2: Ouais, la version originale, la version anglaise.
0: Et Gérard, si t'es dans le studio de ma soeur, vous me rappelez, et ouais. De ma soeur, on appelle ma copine.
1: Ok,
0: sans problème.
1: Okay, ça roule. Ça roule.
0: Oh, mais sans problème.
1: Ok, ça roule, pas de problème.
0: Tu verras, c'est la même.
2: Alors, on se dit à demain, Torgal.
1: Ok.
0: Ok, ça marche.
1: Ciao. À demain, ciao.
2: Bon, Gérard, tu bouges pas, hein, on va se retrouver dans un instant pour la suite.
1: Pour la suite, F1 de la libre antenne.
2: Ah, ça peut durer.

0: Non, oui, je pense pas de là-dessus. Parce que tu vois, ça. Non.
1: Oh, bah, non. Oh, bah, ça, c'est clair, non. Hein.
0: Ça, tu vois, non.
2: Je suis d'accord. Non, bah, là, on est en train de voir du courrier, les enfants, là. Il y en a qui ont abusé. T'as reçu ça chez toi?
0: Ouais, ouais.
2: Bon, alors.
0: Dénommé Fijo, ça commence à bien faire.
2: Bon, alors, ça commence à bien faire tout le monde. Moi, je commence à en avoir ras-le-bol, comme dirait Gérard. Et moi aussi, hein. Gérard, qu'est-ce que tu dis? Que tu commences à en avoir
0: plein le cul.
2: Oh, ah, bah,
0: comme ça, ça commence à bien faire, ce courrier, là. Même là, au dos de l'enveloppe, tu verras par toi-même.
2: Ouais.
0: Que là, il y a quand même. Et si les gens veulent pas respecter la vie privée des autres, eh ben, ça va leur coûter très cher maintenant.
2: Ouais, maintenant, ça va coûter très cher. On a plus envie de rigoler. Terminé.
0: Profitez-en, parce que sinon, c'est le dernier débat ce soir. Je préviens. Je crois que je commence à en avoir ras-le-bol.
2: Ouais, ça moi aussi. Ça sera
0: parce
2: peut-être
0: là,
2: le dernier.
0: Est...
2: Ouais. Je suis d'accord.
0: Je pense qu'elle est jouée là-dessus. Elle a pas trop apprécié ce matin. Hein.
2: D'accord. Elle a pas trop. C'est-à-dire que ça va encore. C'est limite.
0: Non.
2: Ah bon.
0: Même pas. Ça
2: ah
0: y a
2: bon.
0: Même pas fait plaisir du tout.
2: Ah, ça y a pas fait. Parce que je crois que ça lui a pas trop. Donc on s'est dit peut-être que ça peut.
0: Ça y a pas fait plaisir du tout quand on a vu ça.
2: D'accord. Donc ça lui a pas fait plaisir. Donc Gérard va vous donner encore pour la dernière fois l'ultimatum.
0: Ah non. Mais là je commence à en avoir ras le bol. C'est même plus des ultimatums que je vais lancer. Ça va.
2: Des bombes atomiques.
0: Ça va chier ce soir maintenant. Je préviens tout de suite que les débats, si vous me faites braire, vous allez voir comment vous allez gerber du standard vite fait bien fait ce coup-là. Et je te préviens, Manu, ce soir, pas comme la semaine dernière, tu vas te réveiller là, mon pote.
3: Ah bah ce soir.
0: Si tu vas pas faire le standard, je me file d'art, moi. Je le dis, je te le dis d'entrée. Ah parce que tu vas pas faire comme la semaine dernière.
2: Fildar, il a la chiasse, il passe toutes les 10 minutes.
1: C'est dans les WC. Hein.
0: Ah ouais.
2: Bon, alors, vous ne bougez surtout pas. On revient d'ici quelques instants. J'espère que les auditeurs de Thionville qui viennent de nous rejoindre depuis une demi-heure vont essayer de comprendre, parce qu'à mon avis, ça va être très compliqué. Ils démarrent pas parce qu'il y a de plus facile. Hein. Ça aurait pu se contenter d'écouter de la musique non-stop. Au lieu de ça, ils tombent sur un talk show, en plus, hyper bizarre, oui, dans qui plus est un jeudi avec GG. Donc, on va vous expliquer ce qui est, en fin de compte, le personnage Gérard. Et si vous voulez nous appeler, dès maintenant, 0870-5000 ou 0803-085000 pour parler à Gérard jusqu'à 1h du matin. Et les deux débats de ce soir, ça portera,
0: la beauté et l'écriture, comme on a prévu.
2: La beauté et l'écriture. Et Goldorak sera également là parce qu'il a un petit sondage.
0: Oh non, lui, il commence à me dire. Lui, ses sondages, c'est des sondages de merde. Alors, il va pas commencer à me les gonfler ce soir aussi, lui. Ça va être clair et net. Ça va être clair et net, là.
2: Ah ouais, d'accord. Ok, bah vous ne bougez pas, on revient d'ici quelques instants. Un petit peu de musique avec Oxmo Puccino.
3: Il y a vers 2h qu'il allait arriver.
2: Ah, vers 2h du matin. Ouais. Donc la première heure, c'est Manu tout seul.
0: Et pas faire comme la semaine dernière, quand t'en as une qui dit « connard enculé », ça, quand je te demande de le virer, tu cherches pas midi à 14h.
2: Voilà, et Olivier qui va faire la pro.
0: Oh bah là c'est même pas la peine.
2: Appelle Olivier, non mais on va lui mettre les points sur les i avant qu'on gueule quand même.
0: Il a allumé parce que j'ai presque pas de retour.
2: Il a allumé là, oui.
0: J'ai presque pas de retour, moi, dans le casque.
4: À fond.
0: Mais je suis à fond, j'ai presque pas de retour.
2: Ah bah attends, c'est pas normal, moi je m'entends très très bien.
1: Pour l'instant, il est au téléphone, il arrive tout à l'heure.
2: Deux secondes, faut qu'il vienne 2 secondes, là. Vite, 2 secondes. Tu dis que c'est hyper important. Tu lui dis, tout de suite. Tu lui fais comprendre que ce soir, c'est la dernière fois, sinon si... 2 secondes. Il veut... Non, parce qu'il met...
0: Bon, Olivier, pareil. Pas comme la semaine dernière, t'essayes d'écouter, pas t'amuser avec ton ordinateur portable comme la semaine dernière. D'accord. Hein, dès que je demande quelque chose, t'essayes de...
1: De toute manière,
0: tu vas me dire, je fais ce que je veux, c'est moi qui gère les débats. Tu as quand même essayé de...
2: Non, Olivier, quand même. La dernière fois, j'ai regardé les images, je sais pas ce que tu traficotais avec ton ordinateur.
0: Ouais, mais ils s'amusaient.
2: Oui, mais ils changent le son de la radio avec l'ordinateur.
0: Ouais, ouais.
2: C'est l'ordinateur de la radio.
0: Alors, tu vas pas t'amuser là ce soir.
2: C'est lui qui s'amuse avec le son et avec l'ordinateur. Parce qu'il a prévenu Manu que s'il déconne, c'est la dernière fois. Olivier, c'est la dernière fois.
0: D'accord.
2: Parce que si à cause de vous ça se passe mal,
0: la prochaine, il n'y a rien.
2: Gérard, il arrête. T'arrêtes
0: tout.
2: Voilà.
1: Ah
2: ouais, bah attends, tu crois qu'il plaisante? Donc quand il dit quelque chose, il le fait, le GG. On le connaît, hein, on sait qu'il le fait. Hein. Ça fait 2 ans, donc on commence à le connaître, le GG. Alors voilà, donc prépare-toi, mais d'ici 20 minutes, 25 minutes, Olivier, c'est toi. Et Fildar, Ismaël, quand même.
0: Hein Fildar, tu t'actives un petit peu ton petit cul.
2: Il est où, Fildar? Philippe!
3: Non, il est en train de mixer là.
0: Non.
2: Fildar!
0: Oh Olivier, les gens ils ont pas besoin d'appeler comme ça sur les lignes quand on fait les débats. S'ils veulent appeler, ils appellent le 0803-08-5000.
2: Oh,
0: je veux pas le savoir.
2: Olivier, que tu commences.
0: On en a rien à foutre.
2: Bon, On demande. Oh là là. C'est des conneries.
0: Non mais vas-y, dis.
2: Non, c'est des conneries.
0: Manière, si c'est pour parler de Sandy, c'est pas la peine.
2: Voilà, bah justement, c'est pour ça que je le fais pas.
0: Bah si c'est pour dire ce que je viens de recevoir dans
2: non,
0: ma boîte.
2: Mais non, je dis que là, il y a des messages pour ta copine, mais j'ai dit qu'on n'en parlait pas.
0: Bon bah alors.
2: Donc voilà. Ah, il y a par contre, il y a un zzz, truc métallique, c'est ton retour. Hein, ça le fait toujours. Gérard, vas-y, on t'écoute.
0: Bon, alors, donc, là, ça commence à bien faire. Donc, dénommé peste de babouin.
2: Ouais.
0: Donc, la lettre, elle est sous mes yeux. Donc, j'ai prévenu que, comme vous me faisiez chier sur mon portable et que vous me harcelez sans arrêt, donc, j'ai prévenu que je balançais ce soir les noms à l'antenne. Donc, peste de babouin, ton courrier, je commence à en avoir ras-le-bol et puis tu t'amuses pas à donner mon numéro de portable derrière les enveloppes. Jim, c'est pareil. Gwen, de Marc en barrelle, idem, et puis toute ta bande là, qui ont l'habitude de s'amuser à me téléphoner pour me dire des conneries, et toi, dénommé Poy, Figeau.
2: Devant ton micro, Gérard.
0: Dénommé Figeau, toi, ton courrier, là, il est là, alors fais-moi confiance que demain...
2: Tu peux lire le courrier, Gérard, c'est
0: oui, pas là.
2: Ah bah pas... Bah, donc, lis-le quand même, que les gens sachent quand même ce que tu reçois, même si c'est dur à dire. Il faut.
0: Alors, je te prie de...
2: Non, mais devant ton micro, c'est-à-dire que lève la feuille ou baisse le micro, je sais pas, mais parle bien devant ton micro, voilà.
0: Alors, j'espère... Alors là, c'est le courrier de ce matin avec...
2: Mais tu peux reculer un peu, t'es obligé d'être collé devant ton micro, ça.
0: Donc, le courrier que j'ai reçu ce matin, donc c'est... J'espère que tu aimes la pancarte que j'ai fait... que j'ai faite. J'arrive demain avec toutes mes affaires. Donc, Louise Figeau, toi, tu vas rester chez toi et tu vas pas dire que Sandy, c'est une grosse salope, une pétasse et une pute. Comme t'as été mettre dans ma boîte aux lettres, parce que le jour où qu'elle va te rattraper, elle va te mettre deux claques dans ta gueule.
2: Ouais.
0: Alors maintenant, encore autre chose.
2: Alors,
0: Sandy, la grosse pute, la merde, la pédale et la salope. Tu vois, moi je vais te dire une chose, je lui ai fait voir. Alors de sa part, toi t'es un gros con,
2: ouais.
0: Et t'es un enculé.
2: Moi aussi, pareil. on est deux à penser la même chose.
0: Donc alors, je suis heureuse. Oh, c'est bien.
2: Ah, c'est bien, heureusement.
0: Je suis heureuse que tu acceptes mon nom sur ta boîte aux lettres. Maintenant, je vais habiter chez toi. Je me permets de mettre mon nom et ma photo sur ta porte. Merci beaucoup et à vendredi. Eh ben, tu vois, vendredi, tu as
2: arrêté... Qui t'a envoyé ça, Gégé?
0: Figeau.
2: Figeau, encore. Donc, Figeau, on rappelle que c'est un auditeur qui a décidé qu'il n'a plus d'appartement, qui est sans domicile fixe et qui a décidé d'avoir...
0: soi-disant, de venir habiter chez moi, mais il va se faire foutre.
2: Ou en tous les cas, d'utiliser ta boîte aux lettres pour qu'il puisse réceptionner son courrier.
0: Ouais, et comme il paraît que c'est François qui aurait donné l'autorisation, alors que on a eu Françoise.
2: Ouais.
0: Donc elle nous l'a démenti. C'est pas la peine d'essayer de me dire que Françoise c'est une menteuse.
2: Ouais.
0: Donc je te le dis tout de suite. Ah ouais. Alors me mettre des conneries comme sur ma porte. À bientôt ma poule. Ça j'en ai rien à foutre.
2: Ouais.
0: Tu vois.
2: Ouais.
0: Alors attends, il y a encore toujours le même. C'est bien. Ouais. Alors je te prie de ne pas enlever mon nom de ma boîte aux lettres, car sinon tu vas avoir des petits problèmes de la part de Françoise. Pour te remercier, je t'offre quelques cotons-tiges. Alors ça c'est pareil.
2: Non, c'est pas drôle.
0: Cette histoire-là, la grosse conne de Christine.
2: Oui.
0: Hein, la grosse pute même.
2: Oh, non. Mais
0: non, mais je veux pas le savoir.
2: Non,
0: moi,
2: alors...
0: on traite Sandy de pute alors qu'on la connaît pas.
2: Et alors.
0: Et qu'on l'harcèle.
2: Et alors. Tu fais pareil avec Christine. Alors attendez, on se calme parce que on va quand même pour ceux qui ne connaissent pas encore bien Gérard et c'est les nouveaux auditeurs qui viennent d'arriver de Thionville. Christine, ce n'est autre que l'ex copine de GG. Et Sandy, c'est sa nouvelle copine depuis une semaine.
0: Voilà. Donc alors fesse de babouin, ta lettre c'est bien parce elle est gardée, donc elle va aller entre les mains du toute manière tout le courrier va entre les mains du commissariat de police à partir de demain.
2: Ouais, c'est bien.
0: Donc
2: ouais.
0: Comme ça, maintenant si vous continuez, vous allez voir comment qu'on va faire. Maintenant si vous continuez de marceler sur mon portable, ça va être la même chose. Donc je vous conseille d'une chose, c'est d'arrêter et d'éviter de bloquer mon alpha page, parce que Chaperon Rouge et toute la bande, ça commence à bien faire.
2: Ouais, il faut que ça cesse, là.
0: Alors, je vous préviens d'une chose, que mardi, je viens pour minuit, et à minuit, on appelle tous nos habituels, c'est-à-dire Arnett, Luigi, David...
2: Ah oui, t'oublies pas, au fait, non, mais c'était ce soir qu'on devait faire ça, d'ailleurs.
0: Ouais, mais on le fera mardi, maintenant.
2: Ah, mais t'as dit ça où, toi? Il y a mon émission, normale, tous les mardis.
0: Ouais, mais on le fait entre minuit et une heure, c'est tout. Ou entre minuit et minuit et demi.
2: Attends, mais l'autre,
0: on leur laisse une demi-heure.
2: C'est toi qui commandes ou quoi? T'as, tu dis maintenant on va faire ça le mardi. Tu crois quoi?
0: Non, mais on va pas le faire maintenant.
2: Non, mais on fera ça jeudi prochain. Comme tu veux. Bon, on verra.
3: Quoi,
2: on
3: en discutera. Tous les habitués,
0: ouais.
3: C'est ça?
0: Ouais, ouais, pour qu'on mette bien les points sur les i, les barres sur les t.
2: Ouais.
0: Et les choses au clair. Qu'on soit bien d'accord.
3: Ok.
2: Hein?
3: Mais je pense pas que ce soit eux, tous ces mots, hein, Gérard.
0: Non, mais qu'on se mette bien d'accord,
2: ouais.
0: Que ça cesse vite.
2: Ouais.
0: Parce que là, il y en aura le bol.
3: Ouais, je suis d'accord, mais si tu te mets d'accord avec eux et que c'est pas eux.
0: Oui, mais ma boîte aux lettres, c'est pas une poubelle. Hein? Parce que maintenant, je peux plus retirer toutes les conneries qu'ils sont en train de mettre dessus.
2: Ouais.
0: Maintenant, ces collègues, je peux plus les avoir.
3: Bah ouais, mais si c'est pas eux, ça sert à quoi de les appeler pour leur dire, ah bah eux.
0: Non,
3: alors
0: mais
3: que
0: même...
3: c'est pas eux.
0: Bon, Arnett, je l'ai eu plusieurs fois au téléphone. Apparemment, il voudrait s'excuser, tout ça. Tout le monde voudrait s'excuser maintenant ce soir au téléphone.
3: Oui, parce que si tu veux, Chaperon Rouge, c'est ni Tony ni Arnett qui nous dit.
0: Oui, mais
3: c'est
0: ça,
3: un
0: autre. Non, mais c'est Chaperon Rouge, c'est lui qui s'amuse à. Je sais pas comment qu'il a eu mon numéro ARP, mais c'est lui qui s'amuse à bloquer mon alpha page.
3: Ah oui, mais ça.
0: Alors là, faut quand même.
3: C'est pas en le disant à Tony, Arnett et tout ça que.
0: Ben si, Tony, Arnett et tout ça, ils veulent dire en direct comme quoi que c'est pas eux.
3: Donc ouais,
0: ils voudraient réagir là-dessus.
3: Ah ok.
0: Hein. Donc c'est pour ça.
2: D'accord, ok, très bien. Bon, alors le coup de gueule est passé, Gérard. Ce soir, donc deux débats, un qui va être sur l'écriture. Mmh. Ça sera le deuxième débat de la soirée. S'il te plaît, c'est très important.
0: Ouais.
2: Maintenant, on peut plus, maintenant, parce que j'ai vu ça avec mon patron. Et le premier débat est sur...
0: La beauté.
2: Voilà, donc on va quand même parler de la beauté. Comme ça, il y aura plus de filles qui écouteront au début, parce que la beauté, quand même, on espère que les filles vont pouvoir venir et intervenir très rapidement. Qu'est-ce qui va se passer dans ces deux débats, Gérard?
0: Avant
2: qu'on accueille Goldorak.
0: Il y aura un peu de tout. Hein. Les questions, tu les as vues. Bon, sur le premier, je préviens tout de suite, il y en a quand même 11.
2: Ouais.
0: Sur le deuxième, bon ben, j'ai pas modifié, on a laissé les 10. Hein.
2: D'accord, très bien.
3: J'ai lu les questions hier soir, et attention, ça va faire mal.
2: Voilà, alors attention, ça va faire mal. On a Goldorak quand même en d'hier. Salut Goldorak.
4: Salut Francky.
2: Salut Goldo.
4: Salut Gégé, salut Sandy.
0: Non, Sandy, elle est pas là, tu vois.
2: Elle est pas là, mais elle nous écoute peut-être. Hein.
4: Elle nous écoute, j'espère,
2: ah bon,
4: ouais.
0: Non, parce que j'ai pas eu le temps de lui ramener un poste pour qu'elle m'écoute, malheureusement.
4: Malheureusement. Elle va bien, Gégé, Sandy?
0: Ça te regarde pas, tu la laisses tranquille pour l'instant, s'il te plaît, merci.
4: Je me renseigne, c'est gentil, je me renseigne.
0: Tu la laisses tranquille.
4: Ok.
0: Bon, alors, vous le saurez jeudi prochain, comment que ça va?
2: Oui, parce qu'elle va venir.
0: Alors, elle sera à mes côtés.
2: Voilà, Goldora, qu'est-ce qui t'amène ce soir avant que ne démarrent les hostilités?
4: Eh ben, j'ai mes petites statistiques sur le débat de la semaine dernière, donc sur l'informatique et l'école.
2: Oui, on t'a dit que c'était fini, ça.
4: J'ai aussi un petit sondage que j'ai fait à propos des débats de GG, si ça l'intéresse.
0: Non, mais ça, tu vois, Goldorak.
4: Ouais.
0: Je commence à en avoir ras-le-bol. Déjà mardi, t'as appelé pour nous donner des sondages.
4: Non, c'était une revue de presse.
0: Même. Moi, je commence à en avoir ras-le-bol, tu vois.
3: Ouais, mais moi, Goldo, j'ai pas eu le courage de le mettre au chômage, quoi.
4: Bah, c'est clair. Moi, je fais quoi après? J'ai plus qu'à faire comme toi.
0: Mais tu te démerdes, t'appelles un vendredi ou autre. Mais tu laisses un peu passer s'il y a des gens qui veulent me parler ou autre. Voilà. Parce que normalement, je viens de minuit et demi jusqu'à une heure, c'est pour finir la libre antenne. Pas pour écouter tes conneries de statistiques, d'accord?
4: Gégé, je fais des sondages bénévolement
0: et alors
4: pour toi.
0: Et alors, mais ça me fait une belle jambe.
2: Ne crie pas, Gérard, sans déconner, tu n'arrêtes pas de crier. Il n'y a pas besoin de crier toutes les 5 minutes. Tu ne fais que hurler dans le poste. C'est quand même pénible. Goldorak, on t'écoute.
4: Ouais, puis crie pas tout parce que garde-en pour tout à l'heure. Alors, un petit sondage. Donc, j'ai fait un petit sondage sur les débats de Gégé, savoir ce que les gens en pensent.
2: Ouais.
4: Donc sur la nouvelle de la semaine, c'est-à-dire, bah, je suis désolé, Gégé, on va parler de Sandy aussi. Hein. Alors, on commence, 84% des gens pensent que donc Gégé est trop vulgaire. Ça, c'est pas une nouveauté, Gérard.
2: Disons que beaucoup de gens se sont plaints.
4: Bah, c'est clair.
2: Enfin, hier, dans la nuit, il y a une auditrice qui m'a dit, ouais, ça serait bien qu'entre 2h et entre 1h et 2h, tu fasses comme tu dis les monologues et que tu le fasses aussi le jeudi, comme ça, il n'y aura plus Gégé.
4: Oui.
2: Les filles ont du mal, tu cries trop. C'est-à-dire que tu vois, là, quand tu parles avec lui, les filles, même si elles ne sont pas concernées, elles écoutent la radio, elles ont du mal à tenir 3 heures. Au bout d'une heure, elles n'en peuvent plus, quoi. C'est normal, je me mets à leur place, moi aussi. 3 heures, entendre un mec crier, t'en peux plus, quoi. Alors, vas-y.
4: Alors,
2: donc, tu fasses, pour 98, je dirais, il va falloir faire attention, quand même.
4: 63% des gens donc pensent que Gégé est trop sale. Alors ça, je suis désolé, Gérard, j'y peux rien. C'est pas moi, c'est les gens qui le disent. Donc, faut actionner les douches, hein. 41% des gens pensent qu'il faudrait donner le numéro de portable de Gégé à l'antenne.
2: Non.
0: Donc, non, il est hors de question parce que c'est ma vie privée.
2: Voilà, exactement.
0: Personne.
2: Ça ne regarde personne.
4: Alors après, petit problème, 9% des gens disent qu'ils ont le numéro ARP du tatou. Alors ça, tu vois.
0: Ouais, mais je voudrais bien savoir qui c'est qui a été le donné parce que normalement, ce numéro d'ARP, je me suis renseigné, donc personne ne peut l'avoir.
2: Écoute, je sais pas, moi, comment ils ont fait alors?
4: Je sais pas, moi c'est un sondage que j'ai fait donc sur 900 personnes et il y a 9% des gens qui disent qu'ils l'ont quoi.
2: Enfin c'est assez simple, hein, non? Parce que ce chiffre là quoi, c'est un chiffre en un chiffre, c'est une lettre.
4: Eh oui.
0: Non.
4: Eh oui.
0: Non, c'est je sais plus combien qu'il y a de chiffres, je l'ai pas sur moi en plus.
2: Ah bon, d'accord, hein. En plus.
4: Ouais,
0: Bah, de toute manière, si quelqu'un en a un de tatou, là, je pense que Henri, je sais pas s'il est là, ou même Francis, je sais pas s'ils sont là, ceux qu'on a l'habitude de m'accompagner.
2: Ouais.
0: Ils te le feront voir à peu près.
2: D'accord, ok. Ensuite, qu'est-ce qu'il y a d'autre?
4: Alors, ensuite,
2: statistique
4: 47% des gens pensent qu'il faut continuer à déconnecter le portable de GG. Et celui de Sandy.
2: Non, il faut arrêter ça.
0: Alors
2: par
0: là,
2: contre, au moins ça, le minimum, ceux qui m'écoutent, franchement, foutez la paix à Gérard. Moi, qu'on me fasse chier, machin, mais Gérard, qu'on lui foute la paix un peu là-dessus, parce que là, c'est plus possible. Hein. Le pauvre, il a plus de vie, il en peut plus, lui, il reste ses journées chez lui.
4: Alors, ouais, non,
2: il va crever à la fin.
4: Arrêtez de déconnecter le portable de GG, occupez-vous de celui de Sandy, quoi.
0: Ouais, bah, Sandy, elle en a pas, donc déjà, je voudrais bien savoir celui ou celle qui a été téléphoné au service que je ne citerai pas pour pas faire de pub sur son portable.
4: Bon ben.
0: Donc j'aurais bien voulu savoir qui c'était cette personne-là qui a été faire ça, ouais. Parce que c'est pas tellement malin de sa part de jouer aussi avec son portable. Donc je préfère le signaler.
4: Ah bah tu vois qu'elle en a un.
0: Oui mais c'est un portable, son portable c'est moi qui l'ai sur moi à l'heure actuelle.
4: Donc on peut t'appeler sur le portable de Sandy, c'est
0: non,
4: ça?
0: Non, il est déconnecté.
2: Il y a Aristo sur Minitel qui dit « Je suis un fils de pute, mais j'ai le numéro de Gérard ».
4: Ah.
0: Eh ben c'est bien dans ces cas-là.
2: Ah, c'est bien Aristo, bravo.
0: Je vais te dire une chose, essaye de t'amuser de m'appeler un jour. Tu vas être servi.
2: Je suis un fils de pute, le mec, en plus, carrément.
4: GG, tu remarqueras que moi je t'ai jamais appelé. Hein.
0: Ouais. Non, bah heureusement.
4: Bon. Bah, pourtant j'ai le numéro. Hein.
0: Ouais, bah t'as pas intérêt de m'appeler.
2: Suite des statistiques, alors,
4: Golden. Alors là, ça va cogner. 15% des gens pensent. Donc Sandy est en fait une vieille poupée gonflable que GG a achetée d'occasion.
2: Moi je l'ai jamais vue personnellement, mais je la verrai jeudi prochain, je pourrais témoigner. Pour l'instant, je peux pas dire, on peut pas. Oh, bon, tu es pas très bien être prise en photo. Il va me fauter une photo. Je sais que c'est une photo, c'est une photomaton, mais avec il est pris en photomaton avec elle.
0: Non non, j'en ai une autre. Hein,
2: ah bon, ouais, mais enfin ça se trouve c'est peut-être une copine qui t'a envoyé une photo.
0: Non
2: c'est
0: non
2: pas
0: non,
2: ta nana.
0: Non non, c'est elle. Hein.
2: Parce qu'elle est mignonne, hein, attention. Hein. Elle est longue. Et c'est vrai que le GG comparé à Christine, c'est pas pareil. Hein.
4: Ouais.
2: C'est pas le même délire. Hein.
0: Pour là, tu l'as de branchard.
4: Ah GG, il paraît que pour un facochère, elle est mignonne.
0: Comment?
4: Il paraît que pour un facochère, elle est mignonne.
0: Ouais.
2: Comment ça, pas cher?
4: Non, non, facochère.
2: Comment ça, pas cher? Bien sûr qu'elle coûte cher. Allons, comment ça,
0: facochère? Regarde pas ce que tu dis, Goldorak.
4: Ok, excuse-moi. Bon, je continue, reste pour
2: attends,
4: sérieux.
2: Attends, parce qu'il a une photo dans son portefeuille de Sandy, elle est belle. Elle est où, là? Ah. Elle est devant, hein?
4: Oh, devant un char.
2: Non, elle est... La photo.
0: Non, tu t'écrases, Goldo, s'il te plaît, merci.
2: Non, je sais, mais j'arrive pas à voir. Elle est devant quoi, là?
0: Devant un char, d'après. C'est une photo de 97 ou 96.
2: Elle est devant un char d'assaut.
4: Devant un char? D'accord. On en fait deux, alors.
2: D'accord. Voilà.
0: Et okay. Avec toi, ça fait trois.
4: Ouais, okay.
2: Et puis, il y a Aristo qui continue à dire: je suis bien un fils de pute. Je sais, mais j'ai le numéro de Gérard, je peux, attention.
0: Ah. Non, bah, tu peux, bah, essaye.
2: Ouais, vraiment. Mais je comprends pas, le mec, il se dit qu'il est un fils de pute. C'est la première fois qu'on a un fils de pute qui nous
0: c'est
2: écoute.
0: C'est bien, au moins, il se reconnaît.
2: Non, mais il pourrait dire quand même: ma mère fait travail, c'est une prostituée, je vous écoute et je vous aime. Et je suis un fils de pute.
0: À date du mois de... Ah. 09, à date du mois d'octobre 97.
2: Non, non, 09, c'est septembre, hein, chez moi, hein, septembre.
0: Ouais, septembre, pardon, pour
2: septembre 97.
4: Non, mais il s'est pas compté.
0: Comment?
4: Non, rien.
2: Non, hein, quoi?
4: Non, rien.
0: J'ai mal entendu,
2: moi aussi. Moi aussi.
0: Ça me fait pas tellement plaisir.
2: Non, moi non plus. C'est un truc qui m'a pas fait plaisir, Gérard. Ça va, Gérard?
0: Ça m'a pas tellement fait plaisir.
2: Tu dis toujours la phrase pour faire les. Je sais pas, j'ai pas regardé ce matin.
0: Ah, pour faire ce que j'ai pas regardé. Non, j'ai pas regardé ce matin parce que depuis 6 heures, je suis réveillé.
2: Voilà.
4: J'ai un autre truc qui va pas te faire plaisir. 5% des gens pensent que t'es trop dilaté du derrière.
0: N'importe quoi.
4: Ah bah ouais.
0: Alors continue tes conneries.
4: Donc 13% des gens pensent que Sandy est un canichenin ou un cachalot que t'as récupéré à la SPA.
0: Attends,
4: on fait une synthèse.
0: Ouais, mais 21%
4: pensent que c'est en fait un travelot du bois. Non plus, non?
0: Ouais, bah vas-y.
4: Et 24% pensent que c'est une prostituée à la retraite.
0: Et toi, tu sais ce que t'es?
4: C'est pas moi.
0: Non, non, mais attends, mais moi, je vais te dire une chose, tu vois.
4: Non, parce
0: que tu sais ce que t'es pour moi, là, pour l'instant. Pour l'instant, tu sais ce que t'es en train de faire?
4: Vas-y.
0: T'es en train de jouer avec la vie privée d'une personne qui est sur un lit d'hôpital. Et pour l'instant, toutes tes conneries que tu fais, ça t'amuse de le balancer devant plus de 2,5 millions de personnes.
4: 22 millions.
0: Ouais. Et ça, je vais te dire une chose que tu vois, c'est la dernière fois que tu as fait des sondages et que tu as prononcé son nom, parce que sinon, la semaine prochaine, c'est moi qui vais te raccrocher au nez.
4: Je peux pas être 24% moi tout seul, hein, tu sais.
0: Ouais, non, mais dans ce cas-là, des sondages comme ça, tu vois. Déjà, je l'ai dit que mardi, que j'avais Sandy. Donc, c'est bizarre. En espace de 2 jours, même pas 2 jours, en espace d'une journée, tu peux déjà inventer n'importe quoi, dire des conneries qui sont fausses.
4: Bah, ça prouve que je suis fort, non?
0: Oui, mais ça prouve que t'es un con d'écouter les gens ce qu'ils te disent.
2: Voilà, exactement.
4: Bon, je continue quand même.
2: Alors, deux secondes, vas-y, parce que c'est très long. Vas-y, alors, termine, on te laisse terminer, ensuite, on va y aller.
4: Bon, okay.
0: Il évite de parler de Sandy maintenant.
4: Ok, voilà. Ça marche. Allez. 19% des gens pensent que Gérard devrait arrêter de s'amuser avec les boîtes aux lettres, donc. 33% des gens pensent que Gérard devrait arrêter de chier sur son paillasson parce que ça va finir par énerver ses voisins.
0: Bon, allez, hop, dégage-le.
4: Ok, ouais. Non, mais je peux... Non, Gigi,
0: Dégage-moi ça. Dégage-le ce coup-là. Allez, hop.
4: 2% des...
0: Dégage
4: gens... Que c'est pas possible que tu...
0: Dégage-le, Manu, s'il te plaît.
4: Ça y est. Pareil que t'as de la vaisselle... Tu sais que tu mets ta vaisselle sale dans ta baignoire, donc ça prouve bien.
0: Bon, tu le dégages complètement.
3: Ça y est, il est parti, Gigi.
0: Maintenant, c'est tout.
4: Gérard, je suis là.
0: Ouais, c'est ça.
2: Oh okay. Là
0: bon, Emmanuel, c'est pas la peine. Moi, bon. Je sens que tout à l'heure, ça va. Il va pas y avoir de débat, ça va aller vite.
2: Hein. Non, mais on va mettre Filda, puis c'est tout. Manu va être licencié, puis sera viré, puis c'est tout. Donc, Goldorak, merci. GG, dans un instant, le premier débat sur la beauté. Mmh. Est-ce qu'on a des gens déjà de sélectionnés, Manu?
5: Ouais, on a plein de monde.
2: Il y a des mecs? Il n'y a que des mecs. Alors, moi, je ne comprends pas. C'est vrai?
3: Bah, un peu, ouais.
0: Non, mais de toute manière, tu fais ce que tu veux, de toute manière. Maintenant, je commence à être habitué avec tes conneries que tu fais au standard, toi.
2: Bon,
0: alors.
2: Appelle Fildar. Appelle Fildar.
0: Fildar, amène ton cul là.
2: Fildar, non mais les derrière, ce qu'il fait derrière là.
0: Fildar.
2: Fildar.
0: Amène-toi là.
2: Il est là, Fildar. Fildar.
0: Mais il est sourd ou quoi?
2: Mais il est complètement, il est bouché ou quoi?
5: Mais, ah putain, attends. Fildar.
0: Bon, tu te mines là, tu fais le standard là, lui j'en veux pas.
5: J'arrive, je mixe deux filles, j'arrive.
0: Non, tu niques deux. De quoi?
5: Ouais, je nique deux filles et j'arrive.
0: Ouais, ben tu te mines le cul maintenant.
2: Parce que là il y a que des mecs, alors pour le débat de la beauté. Non mais lui il veut des nanas, alors l'autre il est pas capable, alors.
0: Il est incapable.
3: Non mais je vais gérer.
0: C'est
3: va mixer.
0: Va voir la liste.
3: Non, attends, faut changer de nom parce que là c'est marqué.
2: Oh là.
3: Je l'échange et je te la passe.
0: Punaise, à chaque fois c'est pareil. Hein. Les débats vont pas commencer à 1h du matin, si ça continue, ça va être 1h15.
3: Bah non, il est 58.
0: Non, il est 1h, je suis désolé. Hein.
2: Putain.
0: Moi j'ai déjà 1h à ma monte. Hein.
2: Et toi, pas d'ordinateur, pas de tout ça. Dans un instant, les débats de Gérard sur Fun Radio. Attention, accrochez-vous bien. 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Vous ne bougez
0: pas. Voilà, donc bonsoir à tous. Donc, bienvenue pour la suite de la Libre Antenne. Donc, les débats du jeudi soir. Donc,
2: sur Fun Radio quand même.
0: Sur Fun Radio, si vous voulez nous appeler, donc, n'hésitez pas. 0803-08-5000 et 0870-5000 est toujours 3615, code Fun Radio, rubrique directe. Donc, on va accueillir Claire. Allô?
6: Bonsoir.
0: Bonsoir. Nina, bonsoir.
6: Bonsoir, Gérard.
0: Clémentine.
6: Bonsoir, Gérard.
0: Franck.
7: Bonsoir, Gérard.
0: Jérôme.
7: Bonsoir.
0: Et Vanessa.
8: Salut.
9: Jérôme, faut parler plus fort.
7: D'accord, il n'y a pas de problème.
0: Et Vanessa, pareil.
8: Ok.
0: Donc, le premier débat, ça va porter sur la beauté. Donc, alors, première question. Pensez-vous que tout le monde peut...
9: Attends, le premier débat, c'est sur quoi?
0: Sur la beauté. Et le deuxième, ça portera sur l'écriture, voilà.
9: D'accord.
0: Donc, alors, pensez-vous que tout le monde peut être beau? Donc, on va demander à Vanessa.
8: Tout le monde peut être beau, pas dès la naissance, mais je crois qu'on peut le devenir avec la chirurgie esthétique.
0: Non mais ça c'est justement c'est la dernière question du débat, tu vois. Alors, faudrait pas.
8: C'est tout faussé.
0: Donc faut pas commencer déjà à jouer en prenant la 11e question pour la première.
8: Ah, ok. J'essaie d'être plus conne alors.
0: Comment?
9: Vanessa?
8: Oui.
9: T'as pas un autre téléphone?
8: Non, pourquoi?
0: C'est un portable?
8: Non.
9: Est-ce qu'il est pourri ton téléphone?
0: Ouais. Là t'as un téléphone pourri hein. Pourtant on a essayé de te rappeler mais c'est un téléphone pourri que t'as.
7: Mais sa voix est si belle.
0: Attends, vous avez, ça va pas commencer déjà à vouloir jouer comme ça parce que sinon ça va aller vite ce soir. Hein. J'ai prévenu d'entrée que ce soir j'avais pas l'intention de m'amuser longtemps.
3: C'est clair, ce soir on rigole pas. Hein.
6: On calme. À tes ordres, Gérard.
0: Donc Jérôme.
7: Oui.
0: Bah alors.
7: Non, mais
0: Jérôme, tu travailles ou sinon tu vas gerber tout de suite maintenant.
7: Non mais non, je te jure que je le fais pas exprès.
0: Non mais si tu le fais pas exprès, alors dans ce cas-là, pourquoi tu t'appelles?
3: Alors Jérôme, est-ce que tout le monde peut être beau?
7: Ah voilà, bah oui, je pense que oui. Bon, moi déjà je suis un beau gosse. Et je pense que il y a de la place dans ce monde pour tous les beaux gosses comme moi.
0: D'accord. OK.
7: Modestement, hein, je veux dire.
0: Ouais ouais. Franck?
10: Oui, donc moi je pense que tout le monde peut être beau, mais je pense pas qu'on se trouve spécialement beau, c'est les autres qui te trouvent beau, donc tu plais forcément à quelqu'un, donc tout le monde peut être beau.
0: D'accord. Clémentine?
11: Moi je pense que tout le monde ne peut pas être beau, mais je pense que tout le monde peut être charmant. Et c'est le charme qui compte, c'est pas la beauté.
7: Mmh. Oui, tout à fait.
0: D'accord. Nina?
12: Ouais Gérard, est-ce que tout le monde peut être beau? Ben je pense que, au fait... Il y a la beauté physique et la beauté intérieure.
0: Mmh.
12: Et je trouve que la beauté intérieure, elle est plus intéressante quand même.
7: On s'en fout des poumons.
0: Non mais oh, qui c'est qui dit ça là? Eh, j'aime bien.
7: Jérôme, excuse-moi.
0: Non mais vous allez quand je demande qui c'est qui dit ça, vous êtes prié de donner vos noms, d'accord?
12: Excuse-moi. Gérard, je continue là. Donc je disais, tout le monde est beau de l'intérieur, c'est clair.
0: C'est-à-dire, comment ça?
12: Bah, tout le monde a au fond de soi un bon cœur, quoi. Mais en ce qui concerne la beauté physique, non, tout le monde ne peut pas être beau. Hein.
0: D'accord.
12: C'est clair.
0: Ok, Claire.
13: Oui, alors moi je conclue, c'est pas évident parce que en fait tout le monde a raison. Je suis d'accord avec tout le monde. La beauté, c'est pas dehors et puis c'est le charme qui compte. C'est pas la tronche.
0: Donc moi je vais quand même vous répondre là-dessus.
12: Ouais.
0: Donc je vais.
7: On est obligé.
0: Comment?
7: On est obligé.
0: Bah oui, vous êtes obligé d'écouter
12: non,
0: ce que.
12: Vas-y,
0: vous êtes obligé d'écouter ce que je vais vous dire quand même. Parce que si vous voulez pas écouter, c'est simple. Le premier qui veut pas écouter, il gerbe. Ok.
7: Ok, pas de problème.
0: Donc, je pense que Nina, t'as pas tout à fait tort. Claire, par contre, je vois pas du tout le rapport. Moi, je peux te dire une chose, que ça soit côté intérieur ou physique, de toute manière, les deux ont le rapport. D'accord.
13: C'est exactement ce que j'ai dit. Hein. Ouais, voilà. Moi aussi.
0: Alors.
13: Non, c'est Claire qui te parle. Hein.
0: Mmh.
13: Si tu comprends pas ce que je dis, et ben.
0: Bah si, je réponds.
7: Et ça commence.
0: Bon, allez, ça commence, mais.
13: C'est quoi?
0: Olivier, tu joues à quoi là? Tu joues déjà à quoi là? Tu t'amuses à quoi là?
3: On a dit ce soir, on rigole pas.
7: Ouais.
3: Tous au garde à vous.
7: Mmh.
3: Le premier qui
0: c'est
3: bouge
0: quoi
3: dehors.
0: Cette histoire de musique déjà.
7: Hartung. On était parti sur des bonnes bases et Olivier l'a déconné.
0: Donc. Peut-on être trop beau pour être vrai? Donc on va demander à Claire.
13: D'abord, il n'y a pas de thé à être. Peut-on être quoi?
0: Bon. Olivier, tu joues à quoi là?
9: C'est pas moi.
0: Non, c'est qui alors?
9: Je sais pas.
0: Ça fait déjà deux, hein. Ça va pas continuer longtemps. Hein. Donc Claire.
13: Oui, peut-on être quoi?
0: Peut-on être trop beau pour être vrai?
13: Bien sûr.
0: Alors pourquoi?
13: Bah c'est, je sais pas, c'est le proverbe, hein. Peut-on être beau pour être vrai, c'est sûr.
7: Mmh. Oui, c'est un proverbe.
13: C'est un proverbe, je veux dire, c'est tout le monde, c'est une vérité, quoi. C'est pas discutable.
0: D'accord. Nina?
12: Ouais, bon, bah, ta question, elle est métaphysique, là, Vera.
0: Mmh.
12: Donc, moi, je pense que non.
0: Pourquoi?
12: Bah je pense qu'on peut pas être beau pour être vrai.
0: Mais pourquoi? Moi, je te pose la question maintenant. Pourquoi?
12: Pourquoi? Je sais pas. C'est métaphysique. Ça demande la réflexion, Gérard, cette question.
0: Bon, bah réfléchis. Puis tu quand t'auras réfléchi, tu me le diras.
12: D'accord.
0: Clémentine.
11: Je pense que trop beau pour être vrai, non. Mais trop beau pour toi, oui.
0: D'accord. Franck.
12: Claire.
10: Ouais, oui. Moi, je pense que trop beau pour être vrai, ça dissimule quelque chose parce que. Si on veut avoir l'air trop beau gosse et tout, c'est qu'on dissimule une personne qui n'a pas une si grande valeur que ça.
11: Il y a Anguille sous Roche. Ouais.
7: Voilà, c'est pour moi qui dis ça.
10: Quoi?
7: C'est pour moi qui dis ça.
10: Ah non, je dis pas ça pour toi. Je fais une généralité pour les gens qui sont dans ce cas-là.
11: Mmh. Ah mais toi, t'es beau naturellement, je parie.
0: Jérôme.
7: Quoi? Bien sûr.
0: Jérôme, s'il vous plaît, vous évitez de discuter entre vous là.
7: Pour répondre à la question. Non, bah...
3: Gérard, je pense qu'ils peuvent s'échanger deux trois opinions quand même.
7: C'est un débat.
0: Jérôme.
7: Donc moi, pour répondre à la question, bon, je t'ai dit que j'étais un beau gosse. C'est vrai. Et...
10: Prouve-le.
0: Bah, non, mais de toute manière,
7: je crois que... Il y a des gens qui peuvent témoigner. Hein.
0: Ouais, non, mais je crois que... Oh, merci pour le Larsen. Je crois qu'il y en a, les fleurs, elles vont pas leur coûter cher cette année. Hein.
7: Pourquoi tu dis ça? Pourquoi tu m'insultes?
0: Non, mais je t'insulte pas. Oh, vous arrêtez avec la musique.
11: Si, tu l'as insulté, Gérard.
7: Ah ouais, pourquoi?
11: Oui.
0: Non, mais attends.
7: C'est pas les fleurs, tout
0: non,
7: ça.
0: Non, arrête. Quand je dis qu'il y en a que pour eux, les fleurs cette année vont pas coûter cher, c'est pas une insulte.
11: C'est okay dégueulasse.
0: Non, c'est pas une insulte. Je suis désolé. Eh ben, si tu le prends mal, si t'es pas content, tu retournes au standard. D'accord, Jérôme?
10: Ça veut dire quoi?
11: Ça veut dire quoi, Gérard?
0: Non, parce que j'ai pas l'intention de.
7: Fais partie des proverbes qu'on se marre.
0: Oui, c'est un proverbe.
11: Parce
0: que pour toi, cette année, les fleurs vont pas être. Je crois que.
10: Mais ça veut dire quoi?
0: Ça va pas te coûter cher, hein.
10: Ça veut dire quoi?
0: Parce que pour l'instant, à mon avis.
7: C'est radin, c'est ça?
0: Voilà.
11: BG?
0: Oui.
11: C'est Nina.
0: Attends, Nina, je vais demander à Vanessa avant.
11: Ouais.
0: Donc, oui. Vanessa, pour toi?
11: Pour être vrai, moi, je pense qu'il y a la beauté naturelle et puis il y a la beauté qui est un peu cachée, c'est-à-dire le maquillage et tout, quoi. Mmh. Donc, faut faire la différence, quoi, c'est tout.
0: D'accord. Donc, Nina, tu voulais rajouter?
11: Ouais, ma réflexion est terminée. En fait, pour être vrai, il ne faut pas être trop beau. Hein.
0: Ouais, d'accord.
11: Donc, voilà.
0: Ok.
7: J'ai pas compris ta connerie sur les fleurs.
0: Non, bah, c'est pas grave. Si tu comprends pas, c'est pas de ma faute. Hein.
11: Si je te dis que. Hein.
0: Si je te dis que cette année, pour toi, les fleurs ne vont pas être chères.
11: Bah, c'est clair.
0: Ça veut dire que le jour où tu vas offrir un bouquet de fleurs à quelqu'un, je crois que ça te coûtera pas cher. Comme tu prétends. Comme tu prétends. Ça fait la deuxième question que je te pose depuis tout à l'heure. T'arrêtes pas de te vanter. Eh ben, moi, je te dis. Tu te vantes. Donc, c'est pour ça que je te dis que cette année, les fleurs, elles vont pas te coûter cher cette année.
7: C'est ma faute, une bête de sexe.
0: Ouais, mais t'as pas trop les suicidants aussi.
7: Si, un petit peu, ouais.
0: Ah ouais. C'est bien ce qui me semblait. Donc, comment peut-on voir la beauté intérieure puisqu'elle est cachée? Alors donc, on va demander à Jérôme, comme il se prétend beau. Vous m'excuserez les nanas. On va demander au vantard.
7: Oui, c'est moi.
0: Alors le vantard, vas-y.
7: Bah oui, la beauté intérieure, c'est important aussi parce que ça sert à rien d'être beau physiquement si on n'a pas quelques valeurs humaines, je veux dire. Donc, non, mais c'est sérieux ce que je dis.
0: Non, mais vas-y, continue.
7: J'entends que ça ricane. Elles seront pas prêtes au printemps, toi.
0: Jérôme, ouais. Encore une connerie comme ça, je te préviens, tu vas même pas finir le débat, là.
7: Attends, mais c'est pas une connerie, c'est un proverbe.
0: Mais tu vas te calmer, mon pote, là, je te le dis tout de suite.
14: Il a rien dit, Gérard, là.
7: Ah ouais, j'ai rien dit, il faut pas déconner.
0: Ok.
7: Merci, Manu.
0: Non, mais attends, si t'es pas content, c'est le même prix.
7: Merci pour tout ce que tu représentes.
0: Donc, Franck?
10: Oui, moi, je pense que on peut découvrir la beauté intérieure de quelqu'un en allant vers cette personne, en parlant avec elle, et c'est déjà surpasser la beauté extérieure, qu'elle soit moche ou pas. Donc,
0: non,
10: c'est un pas en avant.
0: Ouais, mais Franck, est-ce que tu as bien compris la question?
10: Oui, j'ai compris la question.
0: C'est ça, parce que là, je sais pas ce que tu me réponds, parce qu'apparemment...
11: Complètement à côté de la plaque.
0: Ouais.
10: Bah, peut-être que je me suis égaré dans ma réponse, mais... Bon... Comment est-ce qu'on peut découvrir la beauté intérieure de quelqu'un?
0: Comment peut-on voir la beauté intérieure puisqu'elle est cachée?
10: Eh ben, c'est justement en ayant des conversations avec la personne.
0: Olivier, s'il te plaît, t'arrêtes de jouer avec la télécommande et vous arrêtez de jouer avec les lumières, à les éteindre et à les allumer sans arrêt. Cela, ça commence à me prendre la tête.
11: Il y a des fantômes dans le studio, à ce que je vois.
0: Olivier, s'il te plaît!
9: J'ai rien fait.
11: Chaud.
0: Ça commence à bien faire, hein, maintenant, tes conneries.
7: Faut pas tuer l'ours avant de mettre la charrue avant les bœufs, de manière.
11: Exactement.
0: Bon, Clémentine.
11: Un tien vaut mieux que deux bœufs, tu l'auras. Et la bine, c'est pas le moine.
0: Clémentine.
7: La bite quoi?
0: Clémentine, tu réponds à la question,
11: ah
0: tu
11: oui,
0: vas gerber.
11: Excuse-moi. La beauté intérieure avec une échographie ou il y a des personnes qui s'appellent les devins et qui ouvrent des animaux et qui regardent leurs entrailles et donc elles peuvent voir à l'intérieur. Excuse-moi.
0: Bon, allez.
11: J'ai oublié.
0: Attendez. Qui c'est qui vient de parler de Sandy?
11: Oh, je suis désolée.
0: C'est Jérôme. Alors Jérôme, bonne nuit.
7: Non, c'est pas moi.
11: C'est moi. Je suis désolée.
14: C'est Julien alors.
0: Tu essayes de savoir là sur les deux mecs et Clémentine, je sens que tu vas pas finir le débat, toi.
11: Oh non, mais c'est pas gentil là, tu me fais beaucoup de peine, Gérard.
0: Mais alors, j'en ai rien à foutre.
11: Oh bah merci, hein, t'es sympa avec les filles au moins.
0: Ouais.
11: Bon, Gérard, on peut répondre?
0: Alors, Nina?
12: Ouais, bah moi je dis qu'en fait, la beauté intérieure, on la découvre par le dialogue. Donc avec des conversations, tout ça, des sorties, des promenades, tout ça. On découvre la personne. Et on voit ce qui se cache derrière, quoi.
0: D'accord. Claire ?
14: Oui, et ben moi je suis d'accord avec Machine.
0: Avec Nina ?
14: Oui, Nina, pardon. C'est en parlant avec les gens qu'on découvre ce qu'ils sont, mais c'est surtout en les faisant parler. Il faut être plus malin qu'eux.
0: D'accord. Ouais. Et Vanessa, pour finir ?
15: Oui, ben moi je crois que... Oui, comment ? Allô ?
0: Vanessa ?
15: Oui, je pense que la beauté intérieure, elle est presque aussi importante que celle de la beauté
0: Olivier, t'arrêtes, s'il te plaît, avec cette télécommande. Excuse-moi, Vanessa.
15: Très courtois de couper la parole aux filles.
0: Oh ! Olivier, s'il te plaît, t'arrêtes avec la télécommande ou quoi, la merde ?
7: C'est pas grave, c'est pas grave.
0: La semaine dernière, c'était l'ordinateur, maintenant, c'est la télécommande aujourd'hui.
15: Foulée de claque.
0: Punaise, tu vas pas commencer comme ça à la troisième question, hein ?
7: Non, on essaie de faire un débat sérieux.
0: Merde.
15: Non,
16: une fois que ça se passe bien, Olive.
7: Ouais.
15: Pour une fois.
0: Bon, Vanessa.
15: Oui, donc
0: pour finir.
15: C'était bien d'avoir un beau cul, une belle gueule, mais il fallait aussi un cerveau, voilà, c'est tout.
7: Non. Moi, j'ai tout ça.
0: D'accord.
15: C'est bien de la chance, hein.
0: Ok.
15: J'habite où ?
7: J'habite Paris.
15: Ah, j'ai que le cerveau, moi.
0: Alors, une belle mère peut être laide.
15: C'est une question ?
0: Oui, c'est la question, malheureusement.
7: Une belle mère peut être laide ?
0: Oui.
7: C'est du vécu ou.
0: Non, mais je vous pose la question.
10: Franck, je peux répondre.
0: Vas-y.
10: Une belle-mère peut être laide ? Non, pas forcément, tu vois. Par exemple, t'as Claudia Schiffer en belle-mère, tu te maries avec ta fille.
0: Je suis pas d'accord, là.
10: Elle sera pas affreuse, quoi. Une belle-mère, c'est une femme comme une autre qui peut être belle ou moche, donc oui, ça peut être beau.
15: Ouais, mais plus que Claudia Schiffer, ça pourra jamais être ta belle-mère, parce qu'à partir du moment où t'es belle-mère, c'est qu'elle a au moins 40 ans, 45 ans, quoi.
7: Parce que si elle nique avec David Copperfield, je vais voir la gueule du gosse, quand même.
15: C'est clair.
14: Non, elle peut être belle.
7: Faut
14: en général. Moi, je dis qu'elle doit être belle.
16: J'ai un message sur 3615 Fun Radio de Savannah qui dit « Mon GG, la pointe de mes seins se durcit de plus en plus. Ma main glisse lentement entre mes cuisses pour fouiller mon intimité. »
0: Mais c'est pas mal.
16: Elle a son numéro de téléphone. Hein.
0: Tu la rappelles.
16: Salope.
10: Moi aussi, je sais pas.
0: Salope, minute. Hein. On commence pas. Jérôme.
7: Oui.
0: Bon, tu travailles ou quoi ou tu,
16: bon, Jérôme.
7: Ouais.
16: Non, tu dors.
7: Non, mais.
16: Allez, tu dégages. Allez, tu dégages.
7: Allez, hop. Arrêtez de déconner, les gars.
16: Non, Jérôme.
0: Terminé.
16: Ça passe à la pêche, je suis désolé.
7: La question, je sais pas, on a parlé de Cindy Crawford, tout ça.
0: Non, mais moi, j'attends pas, Jérôme, c'est terminé pour toi.
16: On n'a jamais parlé de Cindy Crawford, c'est sur la différence d'âge, le débat.
7: Ah, d'accord. Donc, alors, moi, je suis contre.
0: De cas, merde, pardon.
7: Je suis contre, moi.
0: Allez, hop. Dehors pour lui, c'est terminé. Vanessa.
15: Oui. Bah écoute, moi je pense que ma future belle-mère, elle a quand même beaucoup de charme.
0: D'accord.
7: Mais est-ce qu'elle est belle ?
0: Pardon ? Qui c'est qui parle là ?
15: J'ai pas compris.
0: Qui c'est qui vient de parler ?
7: Oui, c'est moi.
0: C'est toi, c'est qui ?
7: Franck.
0: Alors, donne ton nom s'il te plaît, merci.
7: Franck, ta belle-mère a beaucoup de charme, mais je veux dire dans le sens où c'est une femme agréable ou est-ce qu'elle est belle de visage ?
15: Bah écoute, je pense qu'elle est mignonne et sympathique, vivante, elle a beaucoup de charisme, donc franchement, c'est quelqu'un de bien, quoi.
7: Donc c'est l'opposé du stéréotype de la belle-mère, quoi.
15: Ah ouais, c'est clair, quoi. Mmh. Elle est ouverte d'esprit, c'est important, quoi.
0: Donc, Clémentine ?
17: Moi pour l'instant j'ai pas de belle-mère, tu vois, donc je peux pas te dire, mais oui, bien sûr qu'une belle-mère peut être belle. D'ailleurs, je salue toutes les belles-mères de France.
7: D'où le nom de belle-mère.
0: Ok, Nina.
17: Gérard, en fait, ta belle-mère à toi, elle est comment ?
0: Je peux pas répondre sur cette question-là, malheureusement.
17: Tu connais pas la mère de.
0: Non, c'est tout.
16: Il y a Catherine qui est belle-mère sur Mittel qui a 40 ans et qui demande si on a besoin d'avoir son opinion.
17: Non.
0: Bon, Olivier, t'arrêtes, s'il te plaît, avec la télécommande, ça commence à m'énerver maintenant.
16: Moi, je trouve ça sympa, ça fait stroboscope dans la.
0: Ouais, mais merde. Tu commences à m'énerver.
16: Merde quand même.
0: C'est toi qui me fais du Larsen, là, maintenant.
16: Non.
17: Bon, moi, je fais du Larsen
0: avec les lumières. Nina.
15: Oui.
0: Oh là là.
16: Ouais, Gérard, on accueille Luc à la place de Jérôme.
18: Oui, bonsoir tout le monde. Bonsoir, Gérard.
0: Salut, Luc.
15: Donc, je réponds.
0: Oui.
15: Donc pour moi toutes les belles-mères sont laides. Il n'y a que ma maman qui est belle.
0: D'accord.
15: Les mamans sont belles.
0: D'accord.
15: Les belles-mères sont moches.
0: D'accord. Claire.
14: Ouais, moi je dis que quand t'épouses la fille, t'épouses la mère. Donc si ta femme est belle, ta belle-mère le sera aussi.
0: Alors donc, moi, je pense qu'il y a un proverbe qui dit pour avoir la fille...
18: Pour avoir la mère.
0: Voilà.
14: Oui, non, mais c'est pas du tout ce que je te dis.
0: Ouais, non, mais je sais, mais c'est un proverbe.
16: Ça veut dire qu'il faut coucher avec la mère pour avoir la fille.
14: Voilà. Exactement.
16: Eh ben, dis donc, c'est dégueulasse.
18: C'est dégueulasse.
0: Ouais. Enfin, bref.
16: C'est immonde.
0: Donc, Luc...
16: Et t'as couché avec la mère de ta copine
18: là Gérard. Gérard étant arrivé au milieu du débat, je pourrais...
14: Gérard, il est pas zoophile.
0: De quoi ?
18: Tu pourrais me répéter la question, je viens d'y arriver moi.
0: Une belle-mère peut-être laide.
18: Oui, tout à fait. J'en suis la preuve vivante.
0: De quoi ?
14: Tu es une belle-mère ?
0: Tu es une belle-mère ?
18: Mais non, pas du tout, mais vous comprenez toute traviole, c'est que je veux dire que j'ai une belle-mère toute chum, quoi.
14: Oui.
18: Voilà. Autant de l'intérieur que de l'extérieur.
14: J'ai rien compris, Gérard.
0: Moi non plus,
3: je crois que chum, ça veut dire moche, mais c'est du verlan.
16: De quoi ? Qu'est-ce qu'il veut dire moche ?
0: Non, mais Olivier, s'il te plaît, t'essayes de me redonner un peu plus de retour dans mon casque, parce que là,
16: c'est
0: vrai
16: pour
0: bordel.
16: Toi, parce que ça devient sourd. Non, mais
0: là, j'entends très mal ce qu'ils me disent. Hein. Enfin, bref.
18: Ouais, Olivier, il y a un Larsen, c'est horrible.
16: Oui, je sais, je n'y peux rien, ce n'est pas de ma faute.
18: Là, je te télécommande, alors.
16: Ah, d'accord.
0: Alors, les... Oh !
16: C'est assez dégueulasse, comme Larsen.
18: C'est
0: grave,
18: Olivier.
0: Voilà, ça commence à m'énerver, là.
18: J'ai une petite casse devant le micro.
0: Oh, oh ! Bon, alors, les vieux beaux... Oh, le Larsen, on se calme !
14: C'est grincé les dents.
18: Les vieux beaux.
14: Vas-y, Gérard, pose ta question, vas-y.
18: Les vieux beaux.
0: Non, mais là, ça commence à m'énerver, ce Larsen.
18: Non, Gérard, t'énerve pas,
14: on est tranquille. Là, c'est vrai qu'un problème de satellite, ça va partir, Gérard.
0: Ouais, c'est ça.
16: Bien sûr, ben, elle a tout compris.
0: Quand ils font du sport, est-ce qu'ils...
16: Est-ce que les belles-mères vont mieux ?
14: Gérard, est-ce que tu peux reposer
18: la question ? Ça dépend quel genre de sport.
0: Est-ce que les beaux sont suis ?
16: Est-ce que les beaux...
14: Comment ?
16: Est-ce que c'est suffisant ?
3: Surtout quand ils font du sport, Notre-Dame.
0: Transpire.
3: Et tout, en temps de Notre-Dame.
16: Attends, Gérard, c'est quoi la question, là ? On n'a rien compris.
0: Quand ils font du sport...
3: Ouais, tu travailles ?
0: Est-ce que les beaux suent ?
16: Ah, alors, oh, quand ils font... Est-ce que les beaux suent ?
18: De Notre-Dame ou de...
0: Bon, Vanessa, allez.
14: Mais je pense que tout le monde suit, hein. On est tous humains, même les beaux, autant que les moches, hein.
0: Mm-hmm. D'accord. Luc ?
18: Ouais, bah je pense que tout le monde sue, tout le monde pue, tout le monde chie, tout le monde pisse, hein. Malgré que tu sois beau ou pas.
0: Mm-hmm.
16: Il a raison dans un certain sens, ouais. Hein.
0: Luc ? Franck ?
18: Oui, la transpiration est un phénomène général, donc tout le monde transpire, donc ça comprend s'il est beau.
0: D'accord. Clémentine ?
14: La transpiration permet l'élimination des toxines, et c'est utile.
0: Mm-hmm. Nina ?
14: Ouais, bah tout le monde sue, hein, c'est intergalactique, hein.
0: Ouais.
14: Tout être humain, normal.
18: Même Ultraman.
0: Mais Claire ?
14: Bah ouais, tous les peaux suent, tous les peaux néem, tout le monde est beau.
0: Alors, peut-on...
16: Non. Et toi ?
14: Et toi ?
0: De toute manière, la transpiration, tu peux rien faire, malheureusement.
16: D'accord, hein.
0: Même en faisant du sport.
16: Toi, tu sues beaucoup quand même.
0: Ben, comme tout le monde, hein, c'est tout.
16: C'est pour ça que tu mets beaucoup d'Adidas, non ?
0: Non, j'en ai plus.
3: Ah, maintenant, il en a tellement mis qu'il sue de l'Adidas.
16: Maintenant ?
0: Non, j'en ai plus, donc c'est.
16: Wizard OVC qui pue ?
0: S'il y en a qui pouvaient envoyer de l'Adidas.
18: Gérard, moi, je vais t'envoyer de l'air week à la radio.
0: Ah, ok.
14: Mais Gérard,
0: okay. Oui. Qui c'est ? Donnez vos noms, s'il vous plaît.
18: Donnez vos noms, s'il vous plaît.
0: Nina. Oui.
14: Tu te laves chaque matin les aisselles avec du savon avant de mettre du déo là-bas.
0: Bah oui.
18: Bah moi, Gérard, c'est
14: Luc. Ah, d'accord. Chaque matin, Gérard.
19: Est-ce que tu mets de l'eau ?
0: Comment ?
19: Est-ce que tu mets de l'eau ?
0: En principe, quand tu te laves avec du savon, tu te laves sans eau ?
14: Mais je te demande.
19: Ah, c'est à toi qu'on pose la question.
0: Non,
19: hein.
0: Ouais, non, mais moi je renvoie à l'appareil. Est-ce que tu mets de l'eau pour te mouiller ?
14: Ah, Gérard, il est pas. Ouais, en général, oui, pour mouiller, je mets de l'eau.
0: Hein. Bon, bah alors.
14: Gérard, chaque matin, tu te laves ?
0: Bah oui.
16: Bon, tous les matins ?
14: Non, tous les matins.
18: J'y crois pas trop, mais bon.
14: Tous les magiques. Matins.
16: Ouais. Tous les
0: c'est
16: matins.
0: Ça. Donc, okay. Donc, alors, peut-on prendre son pied s'il est beau ?
14: Comment ?
0: Claire ! Peut-on prendre son pied s'il est beau ?
14: Attends, un verbe, un sujet, un complément, s'il te plaît.
18: Gérard.
0: Olivier, s'il te plaît, t'arrêtes là, c'est toi qui fais du Larsen maintenant.
18: Gérard, c'est Franck.
0: Oui.
18: Dans ta question, tu dis si elle est beau, mais c'est aussi si elle est belle. On ne ressemble pas tous à Gérard, donc à la limite. Parce que si
14: honneur aussi d'abord.
18: Ouais, parce que s'il est beau, ça veut dire aussi si elle est belle pour les mecs.
0: Bah, si tu veux, à la rigueur, ouais.
18: Ouais, je crois que c'est pas moi qui fais.
0: Donc, j'avais demandé à Claire de répondre avant que Franck y coupe la parole.
18: Excuse-moi, Claire.
14: Oui, non, mais je t'en prie. S'il est beau, mais si t'en as rien à foutre, de ça, en général, tu le vois pas. Et puis, c'est l'amour, c'est pas la photo de quelqu'un, quoi. C'est du sentiment, c'est autre chose.
2: Hein. D'accord.
14: Donc, évidemment, tu prends ton pied. Si tu l'aimes. Voilà.
2: D'accord. Nina ?
0: Arrête, Olivier, s'il te plaît, de te foutre dans ma gueule, parce que tout à l'heure, tu as jamais de la pro. Je te le dis tout de suite, toi.
18: J'ai jamais envie de la production, moi.
2: Nina ?
14: S'il est beau, ça dépend ce que ça veut dire, si on veut dire beau, quoi.
16: Donc, ouais, c'est ça.
14: Donc, je sais pas, on le trouve beau, quoi.
16: Beautiful.
14: Comment ?
16: Beautiful.
3: Mais ça dépend aussi où est-ce qu'on place l'échelle de la beauty.
16: Ça dépend de la langue aussi.
14: Bonito.
16: Beautiful en anglais, c'est pas la même chose que beau en français.
2: Clémentine,
20: je crois. Moi j'aime beaucoup mes pieds. D'ailleurs, j'arrive à me gratter l'oreille avec le pied. Et c'est très utile. Hein.
2: Alors là, avant que je passe à Franck Calu qui a Vanessa,
3: tu lui apprennes.
2: Non, mais là, tu vas m'expliquer comment que tu peux faire.
20: Oh, bah, il suffit d'être un peu souple. D'ailleurs, là, en ce moment, je me gratte l'oreille avec le pied.
2: D'accord.
18: Faut la gerber, Gérard, celle-là.
2: Ouais, j'ai l'impression. Franck,
18: peut-on prendre ton pied s'il est beau ?
2: Oh, celle qui dit ta gueule, tu as commencé à te calmer.
18: Peut-on prendre son pied si elle est belle ? Je pense que la beauté physique a rien à voir là-dedans.
2: Si non, s'il est beau.
18: Oui, s'il est beau.
14: Oui, le pied.
18: Oui, moi, je suis pas tellement un... Enfin, je veux dire, la beauté physique, pour moi, ça n'a rien à voir, quoi. Enfin, j'ai pas envie vraiment de m'exprimer là-dessus pour dire quelque chose que je pense pas, quoi.
2: D'accord. Luc ?
18: Ouais, bah, moi, vu que j'ai de jolis pieds, de beaux pieds, bah, j'arrive à les prendre dans la main, ouais. Mmh. J'y arrive, ouais.
2: Vanessa ?
14: Bah, moi, je pense que c'est quand même important, parce qu'on prendra plus son pied avec un top bon qu'avec une grosse baleine, quoi. Et c'est clair que tu vas mettre un mec devant un monstre, il va débander, quoi.
18: Il va rétrécir, même.
2: Non mais avec les pieds, je te parle.
14: Les pieds, bah, tu fais ce que tu veux avec tes pieds, hein.
18: Bah, tu veux dire le pied, le machin qui a 5 orteils ?
2: Mm-hmm.
18: Ah, d'accord.
2: D'accord. Ok.
14: Tu peux aller des chaises, hein.
2: Si on est enfermé avec une belle...
16: Gérard, c'est pas toi qui as préparé ton débat, là ?
2: Certaines questions, non ?
3: Non, et toutes, parce que ça se sent, là. Parce que tu as quand même des questions avec des jeux de mots et tu comprends même pas les jeux de mots qu'il y a dans tes questions, donc c'est pas de dire. Donc ce qui fait que du fait que c'est pas tes questions, tu réponds chacun son tour, c'est mou. T'as déjà la cinquième, donc quoi, dans 10 minutes, on a fini ?
16: Conclusion, c'est bidon.
14: Ouais,
2: la conclusion, c'est bidon,
16: c'est nul.
3: C'est nul. Ça va pas du tout.
18: C'est un débat sérieux et intelligent pour
21: moi. Non, mais non, mais.
14: Non, la question, c'est pas ce que t'as compris, la salle d'avant.
18: Ça, je suis d'accord avec Max. Il faut mettre Ringo.
14: C'est dommage.
20: Non, moi, je préfère Paul McCartney.
16: Sur Minitel, il y a Aristo qui dit que je sens la merde, c'est vachement plus intéressant.
2: Gérard, il a cassé la veste, ce con.
18: Gérard,
14: Olivier. Gérard, vas-y, pose ta prochaine question, vas-y.
2: De toute manière, vous allez réfléchir, on va mettre un disque.
16: Ah merde, j'ai pas préparé le disque.
2: Olivier, tu fais pas ton boulot correctement.
16: J'ai pas préparé le disque.
18: Je peux chanter.

0: Spin, spin, sugar, c'est bien ça.
1: Non, moi je voulais demoiselles de Suresnes.
2: Ah, il y en a pas.
3: Eh, hey, les petites salopes de Gérard, il y a pas.
2: Allez hop, celui-là aussi. Ça y apprendra.
4: Qui ça, Gérard? J'ai pas entendu.
2: C'est Saoul. Franck, il est viré.
4: Franck, il est parti.
2: Eh ben maintenant, tu vires.
4: Donc, c'est Luc.
3: Ouais, c'est moi, c'est moi, c'est moi.
2: Tu vires Luc.
1: Je jette ta question.
2: Alors,
1: Mais un disque.
2: Bah ouais, mais j'attends, il trouve pas, donc on va. Ça m'énerve de
1: non,
2: poser la question maintenant.
1: Non, mais dis-nous ta question, maintenant. Comme ça, on va réfléchir, vas-y.
2: Bah ouais, mais. Alors, c'est. Si on est enfermé avec une belle, peut-on se la faire?
5: Ouais, on va se la faire.
1: Ouais, voilà. Bon, bah, on répond là.
2: Non, vous allez attendre, vous allez réfléchir. Alors,
6: on va écouter Spin Sugar là.
1: Ouais.
6: Est-ce que tu l'as demandé?
1: Ouais, ouais, c'est gentil.
6: Ouais, c'est assez nul comme truc.
1: Mais non, écoutez Demoiselles de Suresnes.
2: Il y en a pas. On les a déjà passés la semaine dernière. On va pas remettre les mêmes disques la semaine dernière.
4: On veut... Non, un remix.
1: Non, c'est pas ça.
2: Non. Oh. Mais c'est quoi là, ce cirque là que tu me fais là, Olivier?
6: Bah, c'est la fanfare pour.
2: Non, donc c'est la suite d'Aidé. Ouais, Fildar qui rigole comme un canard sauvage. Non, bon. C'est la suite des débats, donc continuez de nous appeler. Je voudrais des réactions sur Minitel, quand même, sur le thème, sur la beauté quand même, parce qu'on en a pas beaucoup et je voudrais que ça se réveille un petit peu sur Minitel 3615. Code Fun Radio, rubrique directe.
4: Ouais,
2: toujours au standard.
1: Ouais.
2: Bon, ça y est, ouais. Ça y est, Olivier, t'as terminé de jouer au con quand j'annonce les numéros pour que les gens puissent continuer d'appeler.
6: Pardon.
2: Donc, vous pouvez toujours nous appeler sur le 3615 Fun Radio, rubrique direct.
6: Alors là, vous dites allô sur 3615 Fun Radio, rubrique direct.
2: Au 0800.
3: Jingle.
2: Au 0800 75 000 et 0800 375 000. Et donc, ouais, c'est toujours les.
4: C'est que c'est entraînant quand même.
3: Ouais, c'est vrai,
6: ouais,
3: c'est
6: bien. Fais chier
2: là.
6: Ah non, tu t'es trompé sur le 0803, t'as dit 0803 75 000 et c'est 0803 08 5000.
3: Ouais, bon, Gérard, est-ce que t'arrives à tenir les ballons sur ton nez là, tu sais, comme les phoques là.
2: Gilbert, tu vas pas commencer parce que sinon tu vas dégager tout de suite.
3: D'accord, monsieur.
6: Il y a Savannah sur Minitel qui dit: mon GG d'amour, ma main fouille de plus en plus profondément dans mon intimité et je sens la jouissance monter dans tout mon être.
3: Oh, ça y est, je bande.
6: Appelle-moi.
2: Qu'elle laisse son numéro.
6: Ça y est, elle va
2: l'appeler.
6: Elle
3: va t'appeler la chienne.
2: La chienne, Gilbert, tout à l'heure. La chienne, tu vois.
3: Non, mais c'est une chienne, attends, elle est en train de se.
2: Ouais.
3: Se mettre
2: tes doigts.
3: Mais
2: toi, t'es un chien parce que tu la traites comme ça, donc si tu continues, c'est elle qui va prendre ta place.
3: Ah ouais, moi je suis un chien, je suis une chienne, tu vas la prendre dans le.
2: Ouais. Ça y est, on peut
1: oui.
2: Continuer les débats que de jouer au con, Olivier.
3: Vas-y, Bozo, pose ta question.
2: Oui.
3: Nanana. Nanana.
2: Bon, ça y est,
4: on se calme.
2: Ça y est.
1: Bah, c'était quoi le disque? C'était quoi le disque qu'on a écouté?
2: Bah, c'est qui c'est qui l'a demandé?
3: Moi, j'aime pas trop la techno. Hein.
2: Bon, si t'es pas content, tu dégages, Gilbert.
1: Non, c'est pas
2: ça
1: grave.
2: Va aller vite.
3: Je suis content.
1: Ta question,
2: bon.
1: Gérard.
2: Donc, si on est enfermé avec elle,
1: mm-hmm.
2: avec une belle, peut-on se la faire? Alors, mm-hmm. je vous préviens, vous allez tous répondre d'un seul coup, mais si je vois que c'est le bordel, je vais vous calmer d'entrée, d'accord?
6: Attention, 3, 2,
1: 1, on la fait pas. Ouais, je voudrais savoir comment on va faire la chance.
2: Olivier, ça commence à bien faire tes conneries.
6: D'accord.
2: Donc, j'ai pas demandé de faire le bordel.
3: Et tu lâches cette télécommande.
2: Toi, je t'emmerde si t'es pas content.
1: Donc, je réponds.
2: Donc, alors, oui.
1: C'est pas toi qui l'a faite la question.
2: Ben, si c'est pas moi qui l'ai faite, moi je vous pose la question. Donc.
1: C'est pas grave, je réponds.
2: Ben, elle répond.
6: C'est quoi ton prénom?
1: Donc c'est Mina.
6: Mmh. Oui.
1: Donc au fait, ben, écoute, ça dépend du consentement mutuel, quoi. Ça dépend des deux, quoi.
2: Dans quel sens?
3: Les deux, justement.
1: Je vais faire un schéma. Donc il y a deux personnes. L'autre personne est plus belle que l'autre. Donc je sais pas, c'est le consentement.
6: Ouais, mais ils sont deux à combien?
1: Comment?
4: Oh, j'ai rien compris.
1: Il y en a plusieurs déjà.
2: Ouais, moi non plus.
7: Non. Bon, Gérard, il faudrait que tu nous expliques. Je voudrais savoir comment ce serait possible qu'une belle fille se retrouve enfermée avec un mec dans une chambre noire. Comment c'est possible? Raconte-moi l'histoire là.
2: Ouais.

0: la prend en otage.
1: Une histoire. Alors, à ton avis.
0: Il achète du roast beef.
1: Non, mais hey, à ton avis.
2: Automatiquement,
1: il y a certaines filles, quand on fait l'amour, elles aiment bien être dans le noir.
2: Oui, mais pourquoi est-ce qu'elle est rentrée avec un mec moche dans une chambre noire?
1: Eh ben, c'est
0: pour
1: ça.
0: Pour pas le voir, justement.
1: Bah, voilà.
3: Elle avait pas vu que c'était moi.
1: Bon, qui répond des trucs cons comme ça, là? Non, mais donnez vos noms, parce que tout à l'heure, les deux mecs, vous allez gerber.
4: Il y a Sacha sur un resto qui vient de me donner ton numéro de portable.
1: Non, mais. Moi, je crois qu'on avait.
0: 25.
1: Oui, alors là, maintenant, vous gerbez tous. Allez hop.
0: Allez hop. Jingle.
1: Non, mais moi je rigole pas.
4: Ils n'ont pas donné, il y a beaucoup de portables qui commencent comme ça, c'est pour ça qu'ils peuvent être au courant.
1: Qu'on s'amuse pas à commencer à donner des numéros comme ça à l'antenne, parce que sinon ça va mal se terminer pour tous.
2: Non, mais c'est juste.
1: Laissez-moi vos numéros de téléphone si vous continuez. Je vais les prendre et je vais les balancer aussi à l'antenne.
4: Ouais.
0: Vas-y, fais-le.
1: Bon, je vous préviens d'entrer, calmez-vous. D'accord.
0: Des menaces, toujours des menaces.
1: Alors donc Gilbert, 01.
0: 43. 61.
1: Claire, donc si tu es...
3: Oui, 05.
2: Ouais, bah moi je veux dire que si un mec croit ça, il peut se toucher profond, quoi.
1: Ouais, bon.
0: Je vois pas. Tu dis ça pour moi?
2: Comment?
0: Tu dis ça pour moi?
2: Non, pour celui qui veut.
1: Ah. Bah alors toi tu donnes ton nom quand tu dis toi, parce que sinon ça va pas aller du tout.
0: Pourquoi
1: toi
0: tu veux que je donne mon nom?
1: Et alors tu peux très bien répondre en donnant ton nom quand tu parles, s'il te plaît. Bon bah alors.
0: Bah oui.
1: Ok. Donc Nina.
2: Oui, Gégé. Bah écoute, moi je t'ai répondu, hein.
1: Ouais.
2: Donc ça dépend, les deux personnes elles vont se retrouver. Donc si ça chauffe bien, tout le monde est... Si la personne est en forme, si elle est bien excitée, tout ça, donc ça va se faire, quoi, c'est clair. Donc voilà.
1: Oui.
5: Et toi, Gérard,
2: La question, c'est l'excitation, si la personne est excitée ou pas. Voilà. Bah
1: c'est, non, en fin de compte, si on est enfermé avec une balle, peut-on se la faire?
2: Bah oui, on donc, peut se la faire, ouais. Si on est excité,
1: bon, celui
2: ouais.
1: qui s'amuse à faire la mouche, priez d'arrêter parce que...
4: C'est un fantôme. Bon, qui fait le fantôme? Non, mais je veux des noms, là. Qui fait le fantôme, Manu?
6: Non, on se dénonce, mais je sais pas.
1: Non, mais c'est bien, parce que les blancs, on va continuer à les faire tant que le mec, il se calmera pas.
4: Les blancs comme les fantômes.
0: Jingle du cirque avec le fantôme.
1: Gilbert et Will dehors.
2: Il y a des fantômes.
0: Voilà, c'est la totale.
1: Arrête avec ce merde, maintenant. Sinon, j'arrête. Pour con, va. C'est le dernier jeudi que tu fais la pro, toi.
4: Elle déconne pas.
1: Non, c'est le dernier jeudi que tu fais la preuve.
0: La preuve.
4: Je vais faire virer, après je vais être obligé de revendre.
1: Et alors, bah essaye.
0: Tout ça. Mais tu dis ça tous les jeudis. Plus de preuves pour Olivier.
2: Gérard, il va finir, t'as pu y avoir personne dans le studio.
1: Ouais. Vanessa.
5: Je crois que s'il est enfermé, il peut pas se la faire, non?
1: Non, mais c'est on enfermé avec une belle fille.
4: Pourquoi?
1: Bon, Vanessa, tu te réveilles ou tu dégages?
5: Ok, putain, mais attends, je peux pas parler, t'as vu le bordel? D'accord.
0: On dit maman travaille. Donc moi, j'aimerais répondre, c'est Gilbert. Moi, je pense qu'une belle fille, je pourrais me la faire, surtout si je l'attache et je la frappe avant.
1: De quoi?
0: Là, je me la fais, là.
1: Attends, j'ai cru mal entendre quelque chose.
0: Bah, moi, si je suis dans une pièce avec une jolie fille, je pourrais me la faire, surtout si je la frappe et je la somme avant.
1: Gilbert, attendez, parce que là, Gilbert, je vais te dire une chose. Tu crois que t'es sûr de trouver quelqu'un si tu t'amuses à lui dire ça d'entrée à la nana?
4: Tu crois, Olivier,
1: s'il te plaît, arrête de me couper la parole.
4: Ouais. Je fais les débats. Tu crois franchement que si tu t'amuses à lui dire ça,
1: tu crois.
6: Non, mais là, je pense que c'est pas possible.
0: Dans la mesure où c'est pas applicable.
4: Oui.
0: Mais oui, je crois. Et si elle parle, je casse la mâchoire en deux.
1: Eh ben alors, Gilbert, tu dégages, bonne nuit.
0: Mais attends, j'ai le droit de dire ce que je fais. On est dans un pays libre.
4: Tu dégages, dans ce cas, tais-toi.
0: Jingle.
4: Tu dégages.
1: Fermez ta gueule un peu, Olivier, maintenant.
0: D'accord. Tu crois, Olivier, tu crois que tu vas continuer comme ça?
4: Je tiens à dire que Gérard a failli me frapper.
0: C'est vrai?
4: Et que s'il me frappe, là, j'arrête tout.
1: Ouais, bah, dans ce cas-là, tu as.
0: Allez, lance un dernier atome.
4: Je pose un ultimatum.
7: Je vais lancer.
0: Lance un dernier atome.
7: Jusqu'à une date ultérieure.
0: Oui,
1: d'accord. Tiens, Gilbert. Bon, Gilbert, tu t'écrases, s'il te plaît, maintenant.
7: C'est mon débat.
1: Non, c'est pas ton débat, tu as la permis, ou sinon c'est moi qui dégage. Je l'ai déjà payé une fois à 2h du matin.
3: Ça s'appelle les débats de Girard, je te rappelle, Olivier.
1: Alors fais gaffe à ce que tu fais maintenant.
7: Bon, je m'écrase, je dis plus rien.
2: Non, donc, c'est bon, Gilbert. Embrassez-vous, allez, faites la paix.
1: Gilbert.
3: Jingle.
7: Je peux aller l'embrasser?
2: Bah allez, embrassez-vous, c'est
1: vraiment
2: fait la paix.
7: Ouais, je vais l'embrasser.
3: Allez. Une poignée de main.
2: Sur la bouche.
1: Essaye.
8: Allez.
1: Essaye, tu vas te dire bisous.
0: Sur le cul.
2: Non, bisous. Sur la bouche.
1: Sur la main.
8: Dégage.
0: Un béco.
1: Donc, Gilbert.
0: Oui.
2: Gérard, t'as pas embrassé Olivier?
0: Oui, c'est Gilbert. Oui.
1: Tu crois qu'en levant la main sur une nana.
0: Mais je plaisante, je plaisante.
1: Non, mais attends, attends, moi je vais te dire tout de suite, en levant la main sur une nana, c'est que t'as pas de cœur.
0: Mais je plaisantais, c'est faux.
2: Okay. Gérard, il plaisante.
1: Donc, Will, pour toi.
0: Les filles, je vous aime.
3: Bon, en général, si on t'enferme avec une gonzesse dans le noir, à mon avis, tu penses plutôt à t'échapper, plutôt qu'à faire l'amour avec elle.
1: Pourquoi, Will?
3: Bah, je sais pas, tu dis pendant ta question, si on vous enferme.
1: Si on est enfermé.
3: Bah, si on est enfermé, mais je veux dire, ça dépend si on a été enfermé ou si on a voulu s'enfermer. Si on a voulu s'enfermer, oui, je pense que les deux personnes sont consentantes dès le départ et peuvent le faire.
9: C'est vrai, peut-être que la fille est dangereuse, on n'en sait rien.
3: Ah ouais, si c'est la fille, c'est la main sur le mec.
2: Gérard, c'est tout un roman policier, hein, cette situation.
3: C'est du Cocteau, hein.
2: Ouais, voilà, c'est un roman policier, tout ça. Hein.
0: Écrit un livre.
2: La fille, je sais pas, elle kidnappe le mec, elle l'enferme dans le noir.
9: Un peu femme fatale,
2: tu vois, le style.
1: Ouais, mais attends. Attendez, mais pourquoi femme fatale? Moi, je vois pas du tout.
0: Mais c'est vrai, la raison. Moi, je pense, Gérard, que t'es le croisement entre Patricia Highsmith et une pute.
2: Oh là là.
3: Mais non, Patricia Highsmith, c'est déjà une pute.
0: Ah ouais, d'accord.
2: Non, c'est
1: bon, Olivier, s'il te plaît, tu te caches.
9: Gérard, c'est clair.
1: Oui.
9: Et toi, si un jour tu te retrouvais enfermé dans un ascenseur, par exemple, avec une belle, tu crois que tu te la ferais?
1: Ça dépend s'il y a personne, oui, s'il y a du monde. Non.
3: Gérard, c'est Will, on en revient à ce que tu disais tout à l'heure. Si tu te retrouves coincé dans un ascenseur, en général, tu veux sortir.
9: Avec une belle.
0: Il y a suicide direct.
9: Ouais, c'est un peu Walt Disney, la belle clochard dans l'ascenseur.
2: J'ai une question à te poser.
1: Ouais, mais donne ton nom, s'il te plaît.
2: C'est Nina. Je voulais savoir si jamais... c'est Nina qui parle. Mmh. Donc si jamais... voilà une situation tirée d'un roman policier, d'accord?
1: Mais non, c'est pas...
7: Non, mais si, laisse-la parler.
2: Gérard, il y a une femme fatale, tu vois, grosse poitrine, blonde, pulpeuse, tout ça, qui te ligote.
9: Christine?
2: Qui te ligote les mains et tout. Et qu'est-ce qui se passe? Qu'est-ce que tu vas faire? Quelle est ta réaction?
7: Bah,
2: tu vas te la faire, tu vas être content, que tu fais?
1: Déjà, je me laisserai pas ligoter.
2: Ouais. Non, mais elle te baillonne, elle te ligote.
0: Et comment il va boire après?
2: Et elle te dit que si tu veux qu'elle te détache, ben il faudra passer à l'action, quoi. Alors qu'est-ce que tu fais?
1: Déjà, je me laisserai pas ligoter, déjà pour commencer.
2: Et laissez répondre, Gégé, s'il te plaît. Donc vas-y, Gégé.
1: Non, mais moi je peux te dire tout de suite que je me laisserai pas ligoter d'entrée, donc automatiquement je pourrais pas me la faire.
2: Non, mais elle se détache seulement si tu acceptes de passer à l'action.
1: Bah, c'est à elle de décider, c'est pas à moi.
0: Et mieux, si nous deux, Gérard, on se trouvait dans un carton sous un pont, est-ce que tu me violerais?
1: Bon, alors, qui c'est qui vient de dire ça?
7: Non, mais c'est intéressant.
0: Oui, c'est intéressant.
7: C'est
0: une situation intéressante, je veux dire.
7: Il faudrait demander l'avis de Sandy, non, de pas de Sandy, de Anna. De Anna.
0: Bah oui.
9: Anna, c'est qui? Anna?
7: Je sais pas.
0: Ah, lui, il est complètement
1: starbé.
2: Et
1: Gégé,
2: Oui.
1: Oui.
2: Si tu te retrouves avec un mec, qu'est-ce que tu fais? Il te baillonne et tout.
1: Non, mais attends, j'ai déjà dit que tout à l'heure, j'avais pas encore viré ma cutie. Donc, je serai.
7: Ta goupille.
1: Ta goupille. Bon, je dis ce que je veux, d'accord?
4: Un mot de vocabulaire de plus, ça fait jamais de mal.
1: Putain, ce complètement connard, toi.
3: Gérard, t'as pas 7 sur 7.
7: De quoi?
3: Non, 7 sur 7.
7: Pardon, 7 sur 7.
1: Ouais. Si. Alors là, la question, ça va plaire à toutes les nanas, même aux deux abrutis de service.
7: Toi, t'as pas répondu, Gérard, je pense, oui.
1: Mais moi, j'ai dit que de toute manière, le jour où je me ferais enfermer par quelqu'un...
7: Ça serait un rêve.
2: Ouais,
9: tu te retrouves enfermé dans un ascenseur.
7: En attendant, sur le 3615 Fun Radio, il y a Savannah qui laisse un message. Ma main s'enfouit au plus profond de moi.
1: Mais depuis tout à l'heure, ouais, on te demande de prendre son numéro de téléphone, vous ne le prenez pas.
7: Et ma main se mouille de plus en plus.
1: Non, mais toi, Olivier, quand on te demande quelque chose, ça devient dur pour toi.
7: Un fluide, c'est cool.
1: Ah oui, c'est cool. À quoi que ça sert, tu viens de faire la pro le jeudi.
9: Rien. GG,
1: oui.
9: C'est Nina. Si tu te faisais enfermer par fesse de babouin, qu'est-ce que tu ferais?
1: Bon alors Nina, tu veux dire.
9: Nina,
1: tu dégages
7: une fille. Tu dégages une fille.
1: Ouais, ouais.
0: Allez, au revoir Nina. Au revoir Nina.
1: Nina, bonne nuit.
0: Bonne nuit,
1: non,
0: Nina.
1: Non, c'est pas la peine de rappeler, tu passeras pas là, ce cul.
0: Plus jamais, plus jamais.
3: Olivier, les chiffres et les lettres.
1: Non,
7: mais là, on va continuer le débat. Là,
9: alors, un A.
7: Non. On ne fait pas les chiffres et les lettres, c'est les débats, Gérard. Soyez sympa.
1: Donc, faut-il être beau pour faire l'amour?
9: Là, c'est des questions. Heureusement que non. Hein.
1: Alors, qui, non?
9: Heureusement que non, oui.
1: Qui, non? Mais répondez, mais donnez vos noms, merde.
0: Moi, je sais pas, jamais, c'est moche.
1: Ça commence à bien faire, là.
7: Non, mais laisse. Ah, ok, c'est bon.
1: Bon, okay. Toi.
7: Laisse-les parler un peu aussi, genre.
1: Ouais, mais je leur pose la question qui répond.
7: Alors, c'est quoi la question?
1: Faut-il être beau pour faire l'amour?
7: Bien sûr.
1: Réveillez-vous.
9: Heureusement que non, c'est clair.
1: Oh!
7: Pourquoi?
9: Je vais dire un proverbe.
7: Vas-y.
9: Heureusement que Dieu a inventé l'alcool, c'est pour permettre aux moches de pouvoir faire l'amour.
7: Ouais.
1: C'est alors, qui c'est qui donne ce. Qui c'est qui vient de dire ça?
9: C'est clair.
1: Et pourquoi tout de suite l'alcool?
0: Ouais, c'est quoi ton rapport?
9: Je suis d'accord, Gérard.
3: À noter que Gérard prend vite la mouche.
9: Oui, non, mais c'était pas du tout pour toi.
0: Et Gérard, t'as déjà goûté à la liqueur de chêne? T'as qu'à me sucer, non?
1: Non, Gilbert, dehors.
0: C'est pas moi qui dis la chute.
9: Belle coordination.
1: Non, mais je sens que... ou Will ou Gilbert, vous allez dégager.
0: Non, j'ai rien fait. Non, j'ai posé la question seulement.
3: Gilbert, il est là depuis le début, je fous le bordel.
0: Non.
3: Ah si, Gilbert, attends.
1: Non, Gilbert, tu vas pas foutre ton bordel longtemps, je te le dis tout de suite.
0: Non, mais je suis sage.
1: Non, ouais. Donc maintenant, vous allez vous répondre. Alors si vous voulez pas répondre, vous dégagez.
0: Non, Gilbert, je vais répondre. Donc moi, je sais pas, parce que
1: Non, mais vous vous réveillez ou quoi?
0: Ouais,
9: on est là.
0: Vas-y, Gilbert.
1: Il dort ou quoi, là?
7: Mais non, il dort pas.
0: Mais si.
9: Tu nous laisses pas parler.
7: Non, mais attends, Gérard.
0: Laisse-le
7: parler un peu,
0: au moins. Will, je réponds. Vas-y, Will. Will, et je réponds. Je peux y aller, Gérard?
1: Ouais. Bah, vas-y. Moi, Gilbert, tu t'écrases, c'est pas
7: attends, comme Gérard, laisse parler un peu, Will. Vas-y, Will.
3: Bon, alors, Will, il dit que, heureusement que non, on n'a pas besoin d'être beau pour faire l'amour. On peut être moche aussi. Parce que le pouvoir sexuel est quelque chose que Dieu a donné à tout le monde. Et,
7: t'as intérêt à te réveiller, toi.
3: Et les beaux n'ont pas le droit de le monopoliser. Voilà.
7: D'accord.
9: De toute façon, tu sais ce qu'on dit,
1: c'est
9: pas l'amour qui
1: base
9: le mieux.
1: Hein. Et tu sais qui dit ça, qui réagit comme ça?
9: C'est clair. Hein.
7: Ouais. C'est clair.
9: C'est net.
1: Hey, Clémentine, tu travailles, s'il te plaît?
9: Bah oui, ce que je voulais dire, c'est que l'amour est aveugle, donc de toute façon, être beau ou laid, ça n'a aucune importance. Sa canne est blanche.
7: Il voit pas le rapport.
0: Et quand l'amour traverse, je l'écrase.
1: N'importe quoi.
0: C'est bien imaginé, ça. C'est
1: bon, Vanessa.
9: Ouais, mais je voulais dire que tout le monde avait le droit de baiser, quoi. Et pas que les beaux, que les maigres, que les gros, et etc.
3: Un trou est un trou, la bite n'a pas d'œil.
9: Voilà, exactement.
1: Manière, comme disait Claire ou Clémentine, je sais pas. Donc l'amour rend aveugle.
9: De toute façon, dans le noir, on est tous beaux.
1: Pas évident. Hein.
9: Oh bah si.
1: Il y en a qui préfèrent avec la lumière, il y en a d'autres sans lumière.
7: Il y a Sandy sur Minitel qui dit heureusement qu'il ne faut pas être beau pour faire l'amour, sinon Gérard, tu serais encore plus saut.
0: Quelle conne.
9: C'est dégueulasse ce que tu fais là.
1: Alors je vais te dire une chose, que celle-là qui s'amuse à prendre ce pseudo-là,
7: mais c'est peut-être la vraie.
1: Non,
9: c'est Sandy, elle prendrait pas ce pseudo.
7: GG, pour un Smarties, moi je te suce.
1: J'en ai rien, je m'en fous.
7: Toujours la même.
1: Ouais, ben, qu'elle laisse son numéro, je vais savoir tout de suite si c'est elle, et qu'elle s'amuse pas à prendre des surnoms comme ça, parce que ça va chier pour
7: et
1: son
7: attitude. Et on demande si Sandy est aveugle.
1: Ah ben là, je répondrai pas du tout à cette question.
9: Bon, elle est morte.
3: Genre, à quel âge t'as eu ton premier amour?
1: À 13 ans.
0: Ouh là là, précoce.
3: Ah, le tombeur.
7: C'était dans un bois à côté de la radio.
3: Gérard, dit Francky Vincent, le tombeur.
1: Donc, je voulais vous poser une question à tous.
9: Oui.
1: Alors, qui... Non, mais c'est même pas une question sur le ça a rapport avec la beauté.
4: C'est une question supplémentaire.
1: C'est une question.
8: Bonus. C'est la bonus.
2: Ouais.
1: C'est la question numéro. Olivier, tu me fais chier.
3: Olivier, c'est Will. T'arrêtes
1: Olivier,
3: maintenant,
1: tu commences à nous faire chier.
4: D'accord, Will.
3: T'es là pour régler les niveaux du son, pour avoir du retour et passer les disques, et pas pour faire le zoo avec les boutons, d'accord ? Ok, Olive.
2: Okay.
1: Donc, moi, je vais demander, je vais vous poser une question, donc c'est celle qui avait...
3: Olivier, je t'ai vu, t'arrêtes.
1: Bon, Will, tu t'écrases, s'il te plaît, quand je pose la question, merci.
4: Retire les doigts de ton nez, tu vois.
1: Donc, parmi vous... Et parmi les deux mecs et les trois filles qui nous restent,
0: ouais.
1: Est-ce que certaines ont déjà fait l'amour dans le noir ou la lumière allumée?
4: Oh là, attends, la question c'est est-ce que certains ou certaines ont déjà fait l'amour dans le noir ou la lumière allumée? Si vous n'avez pas fait l'amour ni dans le noir ni avec la lumière allumée, vous ne l'avez pas fait.
8: Olivier, s'il te plaît, 30 secondes.
2: Allô.
8: Non. On n'a que Jeanne.
4: Tu dégages, toi.
3: Bonsoir, Jeanne.
2: Bonsoir.
1: Salut, Jeanne.
3: Oui, Gérard, c'est Will.
1: Ouais.
4: Vas-y, Will.
3: Oui, moi j'ai déjà fait l'amour dans le noir et tout allumé. En fait, j'ai fait l'amour dans tous les jeux de lumière possibles, inimaginables, que ce soit dans le noir ou super bien éclairé. Et je dois dire que les sensations, toi, c'est les mêmes, quoi. C'est pas l'éclairage.
4: Je suis pas d'accord.
3: Non, moi je veux dire, c'est pas l'éclairage qui te fera avoir plus de plaisir ou autre chose. C'est vraiment fait de partager quelque chose de bien précis avec une femme. Non, pour moi, c'est ça.
0: Moi, je préfère faire dans le noir parce que quand
1: c'est pas chacun leur tour.
4: Tu les laisses parler un peu, Gérard.
1: C'est un débat.
4: Laisse-les parler un peu. Monsieur Gérard.
1: Mais c'est pour ça que je laisse parler, mais laisse-les réagir au lieu de leur couper la parole.
2: Mais GG, vas-y, dis chacun son nom, quoi.
1: Ouais, voilà.
2: Donne les prénoms.
0: Donc, Gilbert, je peux répondre?
4: Gilbert.
0: Ouais, donc moi je préfère.
1: Olivier, tu t'écrases, s'il te plaît, c'est moi qui mène le débat, c'est pas toi.
4: D'accord, monsieur Gérard.
0: Donc, moi je préfère faire l'amour dans le noir que allumé, parce que quand la lumière est allumée, je te vois faire des grimaces.
1: Non mais attends, là, Gilbert.
0: Ouais.
1: Je crois que t'as pas du tout compris la question.
0: Monsieur, tout à fait, oui, je t'encule, c'est pas le message.
1: Gilbert, tu dégages.
0: Tu comprends?
1: Allez.
3: Voilà, mais moi je raccroche, au revoir, vous m'énervez là.
0: Ouais. Salut. Moi aussi, allez. J'en ai marre.
2: Moi aussi.
1: Eh ben. Voilà.
2: Ok, bon, on se retrouve un peu là, entendu là. Oula.
1: Bah, tu coupes
4: tout le monde.
1: Donc, il reste plus que qui alors, Vanessa?
2: Ouais, je suis là.
1: Donc, Clémentine?
2: Ouais.
1: Jeanne?
2: Ouais, je suis là.
1: Et Claire? Claire?
4: Ben non.
8: Elle a raccroché, je crois.
1: Eh ben, elle a raccroché, ben, c'est bien comme ça. Je sens que ça va être vite fait, moi.
4: Bien joué.
1: Je crois qu'il y a 2h30, ça va être bâclé, hein.
8: Ah, ben là, il n'y a plus personne, hein.
4: Bien joué.
1: Si, il reste Vanessa, Clémentine et Jeanne.
8: Non. Ils ont tous raccroché, hein.
1: Alors c'est terminé, je rentre
4: bon, voilà. Aussi. Donc, c'est fait en radio, vous allez pouvoir retrouver les nuits sans pub.
1: Voilà.
4: Avec Bart. Voilà. Gérard s'en va. C'était la dernière, Gérard? Non, parce que ça s'est mal passé, là.
8: C'est
4: fini?
8: C'est mort, c'est enterré, c'est fini.
1: Toi, t'arrêtes pas de perdre tes conneries avec une musique. Oh. Donc, moi, c'est terminé. Bon, bah voilà. Bah, c'est tout. Voilà.
8: Il s'amuse.
1: Non, mais ça l'amuse. Donc, moi, je rentre chez moi et c'est tout. Je l'ai déjà fait une fois, mais là, je le refais encore une autre fois. Voilà, tant pis pour vous.
4: Bon.
1: Salut.
4: Ah, là, non. Là, ça va être.
8: T'as rien fait ce soir, Gérard.
3: Métier, tu vas jusqu'au bout, tu vas pas jusqu'au bout, c'est un métier.
1: Mais attends,
4: ils ont tous raccroché.
1: Je les laisse réagir tous.
4: Tu peux essayer d'en avoir d'autres.
8: Je suis en train de les rappeler là.
1: Personne réagit. Lui qui arrête pas avec sa musique, il coupe la parole à tout le monde, il s'amuse.
4: J'ai rien fait.
1: Alors c'est pas la peine. C'est pas la peine. Si tu veux faire une merdique, eh ben tu restes chez toi, hein, tu viens pas me faire chier. C'est tout. Alors maintenant tu trouves un disque. En attendant que tout le monde...
8: Je suis en train de les rappeler, ça y est, j'ai le dernier.
4: Ça y est.
8: Donc alors attention,
4: c'est
8: on accueille...
4: Quel numéro?
8: Clémentine.
2: Oui, bonsoir.
8: Jeanne.
2: Oui.
8: Claire.
2: Oui.
8: Noël. Gilbert.
0: Oui.
8: Et Vanessa.
2: Ouais, okay.
1: Non, Gilbert m'a traité d'enculé.
0: Non, c'est pas moi.
8: Mais non, c'était Will. J'ai viré Will.
0: Ouais.
1: C'était
8: Will.
1: Tu me remarques tous les noms.
8: Voilà. Bah c'est les mêmes, hein. Sauf Noël qui a remplacé Will.
2: Bon, vas-y, allez, pose la question.
1: Bon, alors donc, j'ai posé la question. Donc, qui c'est qu'on récupère? Claire, Jeanne, Clémentine.
2: Vanessa.
1: Noël.
0: Bonsoir. Gilbert
1: et Vanessa.
2: Okay. Vas-y, donne les noms, Gérard.
1: Donc, alors, la question était, est-ce que vous préférez faire l'amour avec la lumière allumée ou pas? Voilà la question. Donc bon. Maintenant, vous pouvez tous réagir, mais sans bordel, Claire. En donnant vos noms.
9: Claire.
1: Oui, Claire.
9: Bah, les deux, c'est bien, mais quand tu peux regarder ton partenaire dans les yeux, et je sais pas, ça se décrit pas, quoi, ça se ressent, mais c'est quelque chose de très fort qui passe, quoi. Mmh.
1: Mais pour toi, donc, tu préfères faire...
9: Non, les deux, j'aime bien dans le noir aussi, quoi. T'sais, tu te fais ton truc à toi, quoi.
10: Mmh. Vanessa ?
1: Oui, Vanessa ?
10: Mais je préfère dans le noir parce qu'en fait, ça fait plus fantasmer, en fait, on imagine plus, donc je trouve que c'est mieux.
11: Mmh. Mmh. Clémentine ?
1: Oui ?
11: Moi, j'aime bien une lumière tamisée, tu vois, un peu orange ou le coin du feu, comme ça, on est 10 fois plus beau, quoi.
1: Attendez,
8: c'est moins partagé, ça a l'air marrant.
7: Non, c'est parce qu'il y a un message de Santi, salope, c'est marqué.
1: D'accord.
7: Qui donne le téléphone de Gérard.
1: Tu peux faire voir, s'il te plaît ?
7: Ah bah bien sûr, attends.
11: Tu peux le dire ?
1: Non.
8: Donc, Olivier est en train de monter une Minitel à Gérard.
1: D'accord, c'est bien ça.
8: Ça lui a pas fait plaisir, je crois.
7: Voilà,
8: je crois
7: comme quoi je mens pas, Gérard, hein, parce que tu
1: as l'air de me croire. Elle a l'intérêt de faire gaffe à son matricule.
7: Elle est sage quand tu vas rentrer à la maison.
1: À l'intérieur de faire gaffe à son matricule, ça, là, parce que c'est pas la mienne.
0: Donc, je peux répondre, c'est Gilbert.
1: Ouais, ouais, vas-y.
0: Donc, moi, je fais de l'amour, la lumière allumée, parce que moi, j'ai tendance à cracher pour lubrifier ma copine. Donc, l'autre fois, je crachais, j'avais des molars plein les murs, dans le noir. Donc, maintenant, je fais ça à la lumière allumée.
9: Mais il faut pas cracher à distance, faut cracher à tout près.
0: Bah, ouais, mais même.
1: Non, mais donnez vos noms quand vous voulez réagir.
0: Molars terribles.
9: Ah, ouais, ça devient tout.
1: Non, mais Gilbert.
0: Oui.
1: Gilbert.
0: Oui.
1: Je pense que là.
0: Oui.
1: Ce que tu dis de cracher comme ça, je vais te dire une chose, c'est vraiment...
0: Écoutant. Non, mais c'est une technique indienne, si tu veux.
1: Ouais, mais peut-être, mais c'est un peu dégueulasse.
0: Ouais, c'est dégueulasse, mais bon,
9: je partage ton avis. Moi, je peins bien ta copine, hein.
0: Tu veux quoi ?
1: Je peins ta copine, hein.
0: Tu veux quoi ?
1: Je peins ta copine.
0: Ah, je peins ma copine.
1: Oh là là.
0: Pourtant, elle est rien.
9: Ça s'appelle le baiser du dragon.
1: Hey, Gilbert, réveille-toi quand on dit que quelque chose.
0: Jeanne.
9: Oui, bah écoute, GG, moi je suis pucelle, hein, donc je sais pas quoi dire, mais j'aimerais bien qu'il y ait beaucoup de lumière, qu'il y ait une lumière aveuglante.
1: Mmh. Et voilà. qui disait là, avec une lumière tamisée
11: Et Clémentine,
1: ouais.
11: Je disais que c'était plus joli, tu vois, ou au coin du feu, ou tu vois, des lumières un peu orange et tout, chaleureuses, bah je sais pas, je trouve ça joli.
1: Ouais, genre, comment qu'on peut dire ça, là, des jeux de lumière un peu de toutes les couleurs, là.
11: Ce soir,
1: en boîte, Gérard Mick.
0: Ce soir.
1: Mais non, mais... Non, vous vous marrez. Bon, ben, je sais pas qui c'est qui se marrait quand je disais ça.
0: Sur la piste, Gérard
1: en levrette. Non, mais il y a un truc que je disais. Donc, je réponds à Clémentine quand même à ta question. Donc, je pense que ton truc, là, bon, ben, avec différentes couleurs...
11: Non, moi, c'était une seule couleur. Hein. C'était juste une lampe orange ou, tu vois, qui fasse une jolie lumière, tu vois.
1: Mais
11: pas forcément toutes les couleurs, on n'est pas en boîte non plus.
1: Ouais, mais admettons que sur une musique aussi, tu peux...
11: Ah oui, ah ouais, un peu de musique, de l'encens, la totale, quoi.
1: Mm-hmm, d'accord. Et Noël ?
12: Bah, moi, je partage un peu la vie de tout le monde. J'imagine que faire l'amour, soit de couleur ou en noir et blanc, ça peut être intéressant. On a essayé le noir et blanc, bon, on a vu qu'aujourd'hui, avec les techniques modernes, on pouvait atteindre des effets spéciaux, etc. J'imagine que c'est intéressant.
9: Ouais, exactement, je suis d'accord.
11: C'est clair.
12: On peut atteindre des couleurs de l'infini, ces choses-là, plus de la musique. Bon, bah, on fait un scénario, et puis on s'éclate, et puis voilà.
0: On a plusieurs
12: à faire l'amour, on partage différentes choses, de son et de lumière.
1: D'accord.
9: Et toi, GG ?
12: Non, mais je sais pas, tu me dis oui, d'accord.
1: Non, mais bah, moi, maintenant, je vais quand même vous répondre.
9: Ouais.
1: Moi, personnellement, je préfère faire l'amour lumière éteint. Même pas.
12: Excuse-moi, mais je trouve ça un peu frustrant.
1: Comment ça ?
12: Bah, écoute, j'imagine que dans le noir, il n'y a aucune liberté, quoi. Tu réduis tout.
9: Mais non, au contraire, ça développe ton imagination.
12: Oui, mais comme Gérard, vous voyez ce que je veux dire, quoi. Le niveau imagination, c'est pas ça.
1: Noël.
12: Non, mais c'est bien, j'imagine, par exemple, j'imagine Christine sans jeu de lumière, sans rien, avec toi dans le noir, ça devait être.
13: On parle pas de Christine!
1: Attendez.
12: Non, mais moi j'en parle.
1: C'est Noël? Noël?
0: Non, mais c'est la nouvelle année déjà.
1: Noël?
0: Oui.
1: C'est toi qui viens de parler de Christine?
12: Bah, tout à fait.
1: Eh ben alors, bonne nuit.
0: Allez,
8: Noël tous les jours.
1: Allez hop! Noël dehors!
0: Allez hop!
1: Voilà, merci.
0: Allez, salut.
9: GG ?
1: Oui.
2: C'est Jeanne.
1: Oui.
2: Ouais, je voulais te dire, tu sais, c'est bon, je voulais te donner une petite info là. Il paraît que il y a Christine qui a contacté un éditeur pour écrire un bouquin sur toi.
1: Alors enfin, Jeanne.
2: Relation avec elle.
1: Jeanne.
2: Oui.
1: Tu vois,
2: alors j'ai.
1: Je te préviens une chose.
2: Oui.
1: Ou tu te calmes avec ce nom-là, ou sinon tu gerbes aussi.
2: Non,
0: en plus, Jeanne, elle a la voix de Nina, c'est la même. On me la fait pas, moi.
2: Ouais, c'est vrai.
0: Ouais, c'est la même personne.
1: Ouais, j'ai l'impression, hein.
2: Voilà,
1: j'ai
2: rêvé, hein.
8: J'ai l'impression. Que Jeanne et Nina, c'est la même, c'est pas possible, elles sont sur deux lignes différentes.
1: Non, non, parce que Nina, on l'a plus. Et ça a été remplacé par Jeanne,
0: c'est
1: bizarre. C'est
0: bizarre, quand même.
1: Elle a dit qu'elle allait rappeler pour se faire passer sous un autre nom. Alors, on me le fait pas à moi.
8: Hein. C'est pas le bon numéro.
0: Gérard, il est pas né de la dernière pluie.
1: Grave que non. Faut pas prendre les gens pour des canards sauvages.
2: Voilà. C'est vrai, ça.
1: Comment? Qui c'est qui vient de dire que c'était con?
2: C'est pas moi. Et Gérard, faut absolument que tu utilises tes cotons-tiges pour tes oreilles, quoi. Ouais.
1: Qui c'est?
2: C'est clair.
1: Ouais.
2: Je te dis que t'étais pas si con.
13: Rapide.
1: Ah bon.
13: Comme de l'eau de roche.
7: C'est clair. Hein.
2: Comme de l'eau de roche.
14: Bon, je vais ta question.
0: Donc toi, Gérard, tu fais l'amour dans le noir.
1: Bah ouais, pourquoi? Mais toi, connard de fil d'art, vas-y.
8: C'est vrai, connard de fil d'art.
15: Moi, je fais l'amour avec
0: nu. Dans, comment l'amour, toi
15: dans la baignoire, tout nu, dans la lumière, avec des flambeaux, dans des boîtes.
8: Parfois. Avec des photos de Christine, ça m'excite.
1: Grave.
14: Avec des canards.
1: Ouais, avec des canards et encore. Gilbert,
8: on n'a que K2R.
14: K2R,
0: putain, mais. Hey, Gérard, là, tu m'entends?
1: Ouais. Je te préviens, faut pas que les mecs ils s'amusent à rappeler.
8: Je te préviens que c'est pas moi qui l'ai sélectionné, alors tu t'adresses pas à moi, Gérard.
1: Ouais, non, mais moi je te le dis tout de suite, c'est
0: vas-y,
1: pas la peine qu'ils
0: essayent. Non, mais
1: c'est pas
0: d'autres, les gosses. Ouais, c'est K2R, ouais, tout à fait. Je sais pas qui c'est qui a dit ça, Manu, t'es vraiment un branleur.
13: Ouais, c'est.
0: Tiens à le dire déjà d'une. Je sais pas si on m'entend bien, j'espère qu'Olivier. Au revoir, K2R.
14: D'accord, c'est direct.
13: Regarde ce qu'il fait.
1: Bah non, mais c'est bien comme ça.
0: Moi, Manu, je t'aime, je t'aime.
8: Il m'a insulté, hein.
0: Ouais, Manu, je t'aime.
1: Voilà, comme
0: je t'adore.
7: Non, il allait parler de moi, là, c'est pas ça.
1: Voilà, c'est bon.
14: Arrêtez de faire chier Manu, il est sympa.
1: Alors, merci. Que pensez-vous de... Alors, maintenant, la question, il est. Oh, 2h02.
13: Déjà,
7: oh, dis donc, le temps avance.
1: 2h02,
0: on en sur le fait que tu. Gérard, sur le fait que tu fais l'amour dans le noir, moi, je voulais dire que ça m'arrange parce que pendant que tu mets des coups de quéquette dans la couette, moi, je fertilise ta copine.
1: Alors, Gilbert, bonne nuit à toi.
0: Non, c'est K2R.
1: K2R, je crois qu'on t'avait viré.
13: Les AP, K2R, plus
1: non, c'est lui que je viens d'avoir.
0: Voilà, non, allez, bonne nuit, K2R, bonne nuit.
14: Mais comment tu fais pour mettre ta capote dans le noir, Gérard?
1: Ah bah ça, de manière...
14: Pas capote, mais un sac plastique.
1: Même pas, tu vois.
14: C'est l'ophane.
1: Non, même pas.
14: La lumière du radio réveil, c'est peut-être pas assez, hein.
1: Non, mais même, même sans avoir l'heure sur le cadran, ça, je vois pas le rapport.
14: Il y a pas de rapport là. Mais si, comment
0: il y a une capote en forme de réveil.
14: Dans le noir, la mais... lumière, c'est le radio réveil. Bah oui.
1: Mais, même en ayant une lumière rouge, ça gêne pas. Hein.
14: Ouais, mais comment est-ce que tu fais pour mettre ta capote dans le noir?
1: De toute manière, tu la mets avant déjà pour commencer.
14: Ah ouais,
8: tu la mets avant. Tu la mets matin, sans même pas douche, tu regardes jusqu'au soir.
14: Et après, tu te lèves et tu vas éteindre.
1: Voilà. Non, comme j'ai la lumière moi, à côté de ma main, donc moi, ça me suffit.
14: Ah ouais, et tout ce qui se passe avant, donc c'est pas dans le noir, en fait. Bah, les préliminaires, c'est allumé.
1: Ah bah non, les préliminaires, on les fait en même temps. Hein.
7: Ouais, il y a un message de Sandy sur Minitel qui dit d'ailleurs qu'elle est obligée d'éteindre la lumière après les préliminaires pour pouvoir finir, sinon elle n'y arrivera jamais.
1: Non, mais alors elle va éviter de prendre le nom de ma copine parce qu'elle commence à me les brouter, surtout en balançant mon numéro de portable comme elle a fait.
7: Ouais.
0: C'est peut-être elle.
1: Alors donc, Sandy. Non, Olivier, si tu veux, t'arrêtes avec cette musique. Donc, on va passer à la 9e question. Que pensez-vous des top modèles à la radio?
0: Il y en a pas.
1: Ah ben, il y en a sur certaines radios, je suis désolé.
0: Ah bon? Des noms.
1: Ah non, mais je donnerai pas de nom de radio, je vous pose la question.
14: Ah, mais c'est vrai qu'à Sony, il y a un top modèle.
1: C'est qui?
14: C'est toi,
1: GG. Et qui c'est qui dit ça? Non, mais je pense qu'on va mettre un disque, vous allez réfléchir.
7: On va mettre un disque, mais vas-y, tu vas y réfléchir maintenant. Ta question, c'est quoi la question déjà, Laurent?
1: C'est que pensez-vous des top modèles à la radio?
7: À la radio, quand on les voit à la radio. Compliqué, ça.
14: Ouais.
8: Moi, je pense que ça dépend du profil sur lequel on le voit.
7: Qui veut répondre?
8: Gauche.
7: Qui veut répondre?
8: Moi je veux bien.
7: Vas-y.
8: Bah ouais, mais je disais, ça dépend de quel profil on les voit.
7: Ouais, ok, merci. Bon, qui veut répondre?
13: Il est nul, Manu.
7: Il est nul, c'est vrai.
13: Il est zéro standard.
0: Moi je l'aime bien, le Manu.
7: Non, allez, tu dégages, Manu.
0: Moi je l'aime bien.
1: Mais lui il est nul au standard.
13: Ouais, il est zéro, Gérard.
7: Il est nul.
1: Et puis lui, toi à la pro, c'est encore pire.
7: Moi c'est moi.
8: Excuse-moi, Gérard. On accueille Z Bull Dragon.
7: Ah, il y a Sandy qui relève ton numéro portable. Elle dit appelle-moi.
15: Bon, Olive.
16: Oui.
15: Merci. On accueille Z Boule Dragon.
17: Salut.
1: Salut.
17: Salut les meufs.
1: Oh, tu restes poli quand même avec les nanas. Hein. Oh, tu dis pas les meufs, d'accord?
17: Ouais.
18: Salut les autres.
1: Donc, alors, j'ai posé la question si vous voulez répondre.
18: Bah, pas tout de suite, on met le disque, on
17: ouais,
18: y va
17: si
18: après.
17: Tu veux bien, ouais.
18: Je vais faire un pipi okay. Un coup là.
1: Bon, alors, vas-y, on va.
16: Alors, on met le disque.
15: Ah. Ok.
1: Ok, merci.
16: Donc, attends, on va recommencer peut-être.
1: Bah, non, c'est pas la peine de recommencer, donc on va. Donc, vous venez d'écouter Bon M avec Dali Cool, et si vous voulez continuer de nous appeler pour le libre antenne du jeudi, dans les débats. Donc vous pouvez y aller au 0803-08-5000 et 0870-5000 et 3615 Conne Fun Radio, rubrique direct. Et...
16: Ok.
1: Voilà, donc on récupère Clémentine,
17: oui,
1: Jeanne, Claire,
17: oui.
1: Z-Boule Dragon 2,
17: Z-Boule Dragon 2,
1: Gilbert,
18: ouais.
1: Hey. En espérant que tu vas te calmer parce que sinon tu vas virer vite fait, toi.
18: Ok.
1: Pas comme tout à l'heure. Et Vanessa pour finir.
17: Tu m'as pas appelé.
1: Et Vanessa.
17: Je suis là.
1: Qui c'est que j'ai pas appelé?
17: Jeanne.
1: Et puis Jeanne, bah si je t'ai appelé, hein, mais fallait.
17: Ma pauvre.
1: Ouais, fallait peut-être te réveiller un petit peu. Gilbert, ça commence à bien faire.
18: Pas moi, c'est pas.
1: Merci. Donc, que pensez-vous des top modèles à la radio? Donc, je vous écoute.
18: C'est une bonne.
17: Moi, j'aime bien Fildar.
1: D'accord.
18: On a dit les top modèles.
16: On n'a pas dit les moches. Hein.
1: On n'a pas dit les animateurs.
19: On n'a pas dit les animatrices.
17: Moi j'aime bien. Ma
1: attends, celui qui s'amuse à prendre la voix de nana, il va dégager. Ça va aller vite, hein.
19: Ouais, s'il te plaît, tu ne parles pas comme ça. Hein.
1: Ouais, c'est comment ton nom?
19: Hein?
1: C'est comment ton nom?
19: C'est Vanessa.
17: C'est pas vrai.
18: Moi, celui qui me fait bander à la radio, c'est Cyril.
1: Ah bah ça.
17: Bon, je réponds.
1: Ouais.
17: C'est Jeanne. Donc.
18: Avec sa coupe courte, il m'excite.
1: Bon, alors Jeanne.
17: Ouais, bon, moi, les top modèles, le seul top modèle que je connais, c'est Manu.
15: Mm-hmm. Donc, merci.
20: Oh là là,
17: les...
20: n'importe quoi.
17: Mais si, les
18: on est d'accord, on est.
17: Hein?
18: Papa, tu m'entends mais... bien, Gérard?
16: C'est le grand modèle alors.
1: C'est qui là?
18: Bah, ouais, c'est Bert. Je me suis branché sur son tatou, c'est quoi ce bordel? Il y a du monde sur le tatou, hein. Je peux intervenir, là?
17: Oui.
1: Attends, qui c'est qui parle de tatou là? Oh!
18: Oh, c'est Hubert! Non.
1: Mais d'où qui sort celui-là?
18: Je suis pas standard.
1: Qu'est-ce que c'est? D'où qui sort celui-là?
18: On m'a dit non, on passe.
15: Quand il passe
18: pas,
15: sur
18: là,
15: tout le monde par le biais du tatou, il a dû pirater, je sais pas
17: ouais,
15: ce qu'il a fait.
17: Il a piraté la ligne.
18: Attends, je suis dans la cabine là.
1: Bon.
15: Gérard, bah, c'est pas mal.
20: En vrai, Gérard, c'est pas grave, vas-y, allez!
19: Mais c'est quoi ce bordel?
17: C'est quelqu'un qui a piraté la ligne téléphonique.
1: Bon, Gérard, alors que pensez-vous des top modèles à la radio? Je voudrais bien que.
16: Qui veut
19: vous réveiller? Que ce soit en morning ou.
1: Bon, qui veut te dire un peu, toi?
18: Ça n'existe pas, les top modèles à la radio.
1: Pourquoi?
18: Bah, parce que.
16: Attends, attendez, laissez-le un peu répondre, là.
18: Parce que. Ah, tu veux me piéger, toi.
16: Ouais.
18: Ça n'existe pas à la radio, mais ça dépend des radios. Je veux dire, des radios à grande écoute comme Fun Radio, je pense qu'il y a des top modèles. Ah, je t'ai bien niqué, là. Ah, t'as voulu me piéger? Ouh.
1: Allô? Tu vas la fermer, ta gueule?
18: Ok, il n'y a pas de problème.
1: Tu vas la fermer, ta gueule, maintenant? Z-Boule Dragon.
18: Ouais, bah moi, j'imagine mal le doc en femme, quoi. Hein, tu vois, ce que je veux dire, quoi, j'imagine mal faire l'amour avec eux.
1: Ah, d'accord. C'est pas mal. Claire,
18: non, mais oui. C'est ça que je veux dire, quoi. C'est que c'est pas un top modèle, quoi. Par exemple, c'est Cyril, ce salaud, qu'est-ce qui m'excite? Oh là là.
1: Reste poli, s'il vous plaît.
18: Ah, Cyril. Ah, Cyril, tu m'excites.
17: Non, moi, c'est Gérard.
1: Ouais.
17: Ouais, c'est Jeanne.
1: Non, mais attends, Jeanne, s'il te plaît, je voudrais bien que Vanessa, Claire et Clément.
18: Z-Boule Dragon, ils finissent quand même,
1: et que Z-Boule Dragon termine quand même.
17: Bah moi j'ai dit que des top modèles à la radio j'en connaissais pas, mais que Fildar était pas mal.
1: Bon bah d'accord.
18: Il y en a aux États-Unis. Hein.
1: Et c'est qui vient de dire ça?
18: Z-Boule Dragon.
1: Non mais qui parlait de Fildar. Oh les nanas là, quand je vous demande Vanessa. Qui c'est. Oh non mais réveillez-vous
18: ouais,
1: un peu, merde
18: là, dans le débat, on parle que de Fildar.
1: Bon bah je vais.
17: Jaloux.
18: Ouais.
1: Bon Gilbert, si ça te plaît pas, c'est
18: non,
1: le même prix.
18: Gilbert.
1: Bon, il n'y a pas d'Uber sur ma liste, alors tu fermes ta gueule ouais, maintenant et tu raccroches, ok,
18: c'est
1: salut. Clémentine.
18: C'est tout.
17: C'est le pirate.
1: Clémentine.
21: Je pense qu'il n'y a pas de top modèle à la radio parce que la radio, ça rapporte pas assez.
1: Et pourquoi?
21: Tortiller son cul sur un podium, ça rapporte vachement plus que de parler à la radio.
17: Moi, oh, t'es pessimiste, hein.
1: Ouais, mais, Claire, Clémentine.
21: Ouais.
1: Moi, je te pose la question, pourquoi maintenant?
20: Ouais.
1: Ouais.
21: Bah, parce que qu'à la radio, la top modèle, on la voit pas. Alors que quand on la voit, bah, on est content. Enfin, on est content.
5: C'est vrai.
6: Oui, bien sûr qu'on la voit à la radio, la top modèle.
21: Bah, ouais, on l'imagine, en fait.
1: Non, mais rien qu'au son de la voix.
5: Non, mais rien qu'à regarder.
22: Là, je suis en plein effort.
1: Oh, ta gueule, toi, viens te faire foutre.
22: Je t'ai déboulé un de ces cakes à papy brosse, là.
1: Donc, qui c'est qui a pas répondu? Vanessa, t'as répondu?
6: J'ai pas répondu, moi.
1: Vanessa?
6: Oui, j'ai répondu.
21: Moi, j'ai pas répondu, c'est clair.
1: Ah, bah, Claire, vas-y, donc.
21: Bah, ça dépend, en fait, si c'est de la radiophonie ou de la radio visuelle. Pour en général, les top modèles, vaut mieux les voir que les entendre parler. Donc,
22: il y a encore un bout, là.
1: Oh, ta gueule, à toi!
22: Oh, putain! Ah, ça pue,
1: mais...
22: Ah.
6: Manu. Ah, ça va, hein?
22: Manu!
1: Putain, mais c'est pas vrai, ça. Moi, ça commence à bien faire, là. Les mecs, ils passent sur tout le monde, hein.
5: Ouais, attends, c'est pas tous, hein.
1: Non, c'est pas tous,
5: ouais,
1: hein.
5: Bah, attends, ouais, fais pas un catalogue de tous les mecs.
1: Mais c'est qui répond, là?
5: C'est Hubert.
1: Hubert, je t'emmerde, tu raccroches et tu me fais chier.
5: Non, mais.
1: Quand je t'appellerai pas de tu sortiras de sous le lit. Alors, va te faire enculer.
5: Hop.
1: Donc, Claire. Oh, écrase, s'il te plaît, Hubert.
5: Non, mais c'est vénère. Personne répond à toutes les raisons.
1: Oh, ta gueule, Hubert!
5: T'as vu, t'es grossier, vas-y.
1: Ouais, bah moi je te dis ta gueule maintenant, d'accord?
16: Non, t'es grossier, Gérard, c'est vrai.
1: Non, mais attends, non, il a dans ce cas-là, il a pas passé sur tout le monde, d'accord? J'ai pas d'Hubert sur ma fiche, il a pas fait chier le monde quand je parle.
6: GG? C'est
1: Claire?
5: Bizarre, quand même, c'est bizarre.
6: Oui? Moi j'ai terminé, hein.
1: T'as terminé, donc qui c'est qui voulait réagir encore?
5: Tu t'es énervé, ouais,
1: moi. Qui, moi?
6: C'est Jeanne.
1: Ouais.
6: Je voulais te poser une question existentielle. Donc Gérard, est-ce que tu te trouves beau?
1: À ton avis, si j'ai trouvé quelqu'un, est-ce que je suis beau?
5: Et bien sûr, bah, ça veut rien dire.
15: Pas forcément, hein.
1: Ça veut rien dire.
16: Non, il y a même des moches qui ont quelqu'un.
6: Bon. Non, je défends.
15: La preuve.
1: Ah non, mais moi, je vais pas m'amuser à défendre le sexe faible, hein. Maintenant, vous vous démerdez chacun
6: non,
1: de vous.
6: Non, c'est dit, Gérard, est-ce que toi, tu es beau?
1: Mais à ton avis.
6: Comment?
1: Si j'ai trouvé quelqu'un, c'est qu'elle m'a trouvé beau.
15: Ah, non, ouais, c'est qu'elle a un à l'œil gauche et deux à l'œil droit, c'est tout.
6: Ouais, ouais.
15: Elle voit pas grand-chose.
1: N'importe quoi, toi.
5: Ouais, mais elle a combien de QI aussi?
1: Comment?
5: Elle a combien de QI?
15: Pas de cul! Oh là là!
1: Tu es con, celui-là. Bon, enfin, bref.
6: Non, Gérard, quelle est la partie de ton corps que tu préfères?
5: Arrêtez de jouer avec les boutons.
1: Je sens que tout à l'heure, ça va. Il y en a qui vont gerber.
5: C'est cette boule dragon qui fait le con.
6: À fond.
1: Bon.
5: Bon, la partie de ton corps que tu préfères.
1: Alors, pourquoi? Que vous mais aimez
15: Gérard,
1: les tops. Oui.
5: La partie de ton corps que tu préfères.
6: J'ai répondu à ma question. Quelle est la partie de ton corps que tu préfères? Voilà.
1: Bon, celui qui joue avec
6: arrête
1: les.
6: Arrête de répondre à la question. Quelle est la partie de ton corps?
1: Oui, mais. Oui, mais
5: à mon avis, c'est une dent. Mon manque de peau, il l'a perdu.
1: Bon, alors Gilbert, tu dégages.
5: Non, c'est pas moi, c'est l'autre là, comme il s'appelle.
1: Non, non, c'est toi qui viens de parler.
5: Non, non, non.
1: Non, non, c'est pas le bout de dragon, tu vois, c'est toi.
6: Gérard, vas-y, réponds-moi. Quelle est la partie de ton corps que tu préfères le plus? Ton bras, je sais pas quoi, vas-y, dis-moi.
1: Mon nez.
6: Ton nez? Ah, ben, c'est bon.
1: Voilà. Ouais. Vous êtes contente?
6: Ouais, non, tu pourrais te décrire, Gérard.
5: Et pourquoi le nez?
1: Bah, non, et je vous ai.
5: Oh, pourquoi le nez?
1: Bah,
5: parce que quoi?
6: Il est droit, il est petit, il est comment décrire?
15: Ouais, il est laid, son nez. Il est,
5: ouais.
1: Il est normal, comme tous les nez de mecs.
6: C'est-à-dire? Mais,
1: ouais. Voilà, ça y est.
5: C'est-à-dire?
1: Bah, comme tous les nez de mecs, c'est tout.
5: Bah, c'est-à-dire, attends.
1: Bah, c'est-à-dire, mais de toute manière, qu'est-ce que tu veux que je vais pas te décrire comme mon fils.
5: Ah, je sais pas, je te dis que le mien, il est gros avec des boutons.
1: Bah, moi, le mien, il est pas comme le tien, c'est tout.
5: Bah, comment il est, le tien?
1: Bah, voilà, il est normal, c'est
6: et
1: tout.
6: Comment
5: il est crochu, il est. Je sais pas.
1: Il est normal.
5: C'est-à-dire normal.
1: Non, mais rien, t'es con ou quoi, toi?
5: Eh ben, est-ce que t'aimerais bien te le refaire, là, en chirurgie esthétique, je sais pas.
1: Mais justement, la question, ça va être là que je vais vous la poser tout à l'heure. Alors maintenant, je vais vous poser la question.
6: Ouais.
1: Pourquoi aimez-vous les top modèles comme Pamela Anderson ou Samantha Fox?
5: Moi, je veux répondre.
1: Qui?
5: C'est Noël.
1: Non, mais attends, il n'y a pas de Noël, tu t'amuses pas à passer sur tout le monde, ok?
5: Mais non, c'est comme ça, c'est Manu qui fait constant.
6: Ah bah les pirates! Ah bah les pirates!
5: Bon, c'est quoi la question? J'ai perdu le fil.
1: Moi non, j'adore bah, les
5: pourquoi on aime Pamela Anderson, tout ça.
1: Vanessa!
5: D'accord, bah je me fais griller.
1: Oh Noël, tu la perds!
5: Mais non, mais c'est faire la mon cul, ma tête est malade, toi. C'est ça, quand je commence à répondre à la question, tu m'envoies bouler.
1: Eh bah,
6: t'es normal, hein?
1: Ouais.
5: Et du coup, je perds le fil, je sais plus c'est quoi la question, tellement elle m'a choqué, quoi. Tu vois.
1: Non, mais c'est pas à toi que je m'adressais, d'accord?
21: C'est bon, je peux répondre?
1: Oui.
21: Bah, écoute, moi, je ne les admire pas spécialement, quoi.
1: Oh, mais à quoi vous jouez, là?
15: Non, mais Manu, merde!
1: Eh, putain, t'arrêtes de couper les gens, toi!
15: Mais c'est lui!
23: Alors, fil d'art!
16: C'est bon, elle est là, avec toi, qui
1: déconne! Alors, t'arrêtes! Donc, Vanessa?
21: Oui, j'aime bien leur coiffure.
1: Pourquoi?
21: Ah, parce que elles sont bien coiffées.
1: Mmh. Et toi, Gilbert?
5: Non, Noël.
1: Non, c'est Gilbert.
5: Oh, pardon. Bah, moi, j'aime bien parce qu'elles ont des grosses poitrines.
1: Je vois pas le rapport.
5: Bah, si,
12: c'est toujours mieux, des petites.
1: Non mais attends, oh, Gilbert.
12: Ouais.
1: Tu te fous de ma gueule ou quoi?
12: Absolument pas.
1: Non bah si, alors tu te fous de ma gueule, allez Gilbert, là vous le dégagez pour de bon ce coup-là.
12: Moi non.
1: Non, non, c'est dehors pour de bon lui. Dehors pour de bon. Non, non, ça fait déjà deux fois que tu t'as mis au
12: point. D'accord, allez, hop, terminé. Eh ben, je m'en vais alors.
1: Allez hop, okay. Salut.
12: Allez.
1: Voilà, au revoir. Donc,
22: Ouais, Zaboul Z.
1: Zaboul Dragon.
22: Ouais, donc moi c'est vrai que les filles, Samantha Fox, c'est... Quoi, qu'est-ce qui se passe là?
1: Olivier, hey.
20: Quoi?
1: Qu'est-ce que je vous ai dit de me dégager Gilbert?
22: Mais non, mais c'est pas Gilbert, c'est Zaboul Z. Donc moi, les Samantha Fox, c'est...
3: Si tu reprends un peu le débat, Gérard.
22: Et Pamela Anderson, ça me fait bander.
1: D'accord.
22: Ils ont des gros seins.
1: Okay. Donc, Clémentine et Jeanne et Claire, là, si vous voulez réagir, réagissez quand même un peu.
22: Oui, allez-y, les filles.
1: Oh! Eh, mais merde, là, qu'est-ce que vous me faites au standard?
22: Elles sont plus là, elles ont raccroché.
20: Quoi?
1: Eh, Clémentine, Jeanne et Claire, elles sont où, là?
20: Elles sont là?
1: Bah non, réponds pas.
4: Ah si, elles sont là, Gérard.
3: Géraldine.
1: Oh, Clémentine!
3: Claire!
1: Et alors, tu te réveilles
10: mais
1: ou quoi?
10: Je te parle en ce moment, abruti!
1: Non, tu me parles pas,
10: mais si, je suis en train de te parler!
1: Et Jeanne?
10: Oui, celui-là, je te réponds, Gérard.
1: Alors, et Claire?
23: Bah, je te réponds, hein, mais t'écoute pas.
10: Oh, voilà, je te réponds.
1: Madame, mais si au standard, vous arrêtez vos conneries un peu, là, de les zapper sans arrêt.
20: C'est pas nous!
1: Ou c'est Olivier qui s'amuse encore au con?
20: Bah ouais!
23: Comme d'hab.
1: Bon alors, répondez, là, un peu.
10: Bah écoute, c'est Jeanne. Donc je réponds, donc en fait, pas mélanger.
1: Oh mais merde!
22: Oh mais c'est le bordel là!
1: Merde, tu me fais chier là!
10: Qu'est-ce qui se passe?
22: Vous êtes pas galant là les mecs!
1: Mais non mais vous êtes des cons standard ce soir!
4: Moi j'ai rien fait, ça se passait bien jusqu'à ce que Philippe arrive.
1: Alors Pildar, tu vas bosser de l'autre côté, allez hop, casse-toi! Casse-toi, ça voudra mieux!
20: C'est bon!
4: Je suis solidaire!
1: Allez hop!
10: Non, c'est Jeanne qui parle!
22: Vas-y Jeanne, on t'écoute!
10: Oui, donc en fait Pamela Anderson et Samantha Fox sont des idéales masculins.
22: Ouais, mais elles sont bonnes, mais faut le dire, elles sont bonnes.
10: C'est des fantasmes masculins,
22: ouais, c'est vrai,
10: la blonde pulpeuse avec une grosse poitrine, tout ça.
22: La blonde pulpeuse.
10: Et donc, en fait, les hommes adorent ce genre de femmes. Bon, ben, je te dis, parce que c'est un fantasme, quoi. Mais elles sont inaccessibles, elles n'appartiennent qu'à un seul homme, malheureusement.
1: Non, mais donnez vos noms quand vous voulez réagir.
10: C'est Jeanne.
1: Ouais, mais Jeanne laisse quand même Clémentine et Claire et Vanessa répondre, et Zaboul Dragon, quand même.
10: D'accord.
22: Ah oui, Zaboul Dragon.
10: Oui, bah c'est terminé, là, c'est bon.
22: Ah bon.
1: Il y en a qui, tout à l'heure, ils vont se prendre des baffes. Hein.
20: C'est qui?

0: Minuit, 2h.
1: Allez, je préviens. Une chose. Ouais. Celui qui s'amuse à balancer des conneries en remix derrière, il va virer. Quel est le... Ah, vous arrêtez, s'il vous plaît.
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3: Et voilà, bonsoir à tous. Donc, c'est pas minuit 2h comme c'est prévu, mais donc minuit 3h. Et voilà, c'est oui. Petite rectification.
4: Bien vu, Gérard.
3: Donc, alors, bonsoir Pildar, bonsoir Manu, bonsoir Anka et bonsoir Rigo.
5: Bonsoir Gérard.
4: Salut, donc, bon anniversaire, Gérard.
3: Ça y est, c'est déjà fait, hein. Arrête un peu. Donc, ce soir, si j'ai pas 10 000 connectés pour le dernier débat de la saison et de l'année, peut-être, on sait pas ce qui va se produire pour la rentrée. Donc, s'il y a pas 10 000 connectés, à la rentrée, vous irez vous faire voir. Voilà ce que j'avais à dire. Donc, pour ça, on va accueillir Toxicator. Ouais, oui. Dis donc, t'as 101.9, hein. Oui, parce que Manu, il a oublié de vous demander vos fréquences.
6: Bonsoir tout le monde, bonsoir l'équipe, bonsoir GG.
3: Salut à toi.
6: Désintoxicator, Paris, 101.9.
3: Ok. Amanda Délire, 27 ans de Tours, la fréquence de Tours, s'il te plaît, bonsoir.
7: Bonsoir, c'est 102.8 la fréquence.
3: Ok. Tabina.
8: Tabita, s'il te plaît.
3: Tabita, 26 ans de Paris, donc 101.9.
4: Oui, Tabita Fleury, non?
3: Et Bitdouf.
9: Très drôle.
10: Bitdouf, bonsoir.
3: Bonsoir, Toulouse, fréquence.
10: Troisième du nom, Toulouse, 102, 102.5.
3: 102.5.
10: J'habite à Toulouse.
3: Ouais, on le sait, merci.
4: Gérard, avant de continuer le débat, on a oublié de parler du sponsor.
2: L'émission sponsorisée par Chocopip.
3: Ouais. N'importe quoi.
4: Il faut le passer, hein, c'est important.
10: Il faut.
3: Enfin, bon, voilà, donc le débat de ce soir.
4: Bonsoir, Gérard, ça va? Tu vas bien?
10: Bonne anniversaire, en fait.
3: Ta gueule, toi.
4: Comment ça s'est passé cette semaine?
3: Ta gueule.
10: Comme d'hab.
3: Voilà, donc alors le débat de ce soir, c'est milliardaire
11: Gérard,
3: et
11: avant,
3: la jet set.
11: Avant de commencer le débat, je voulais dire, ça attaque très fort, on est quand même 5742.
3: Combien? 5000?
11: 742.
3: Ah bah ça va,
11: et
3: ça.
11: Et la plupart des gens voulaient savoir pourquoi le débat se fait aujourd'hui et pas jeudi.
3: Parce que le débat se fait aujourd'hui. Pourquoi? Parce que c'est des raisons personnelles. Donc je ne dirai pas le pourquoi de la chose.
4: Tu pars dans les îles.
7: Tu vas te faire désintoxiquer, c'est tout.
3: Tabina, là, si tu commences à chauffer, ou Amanda Délire, si tu commences comme ça, tu vas pas rester longtemps sur le débat.
7: Rien dit, hein.
4: C'est clair.
3: Ouais, mais je préviens tout de suite les deux nanas qu'il y a. Hein. Donc, alors, première question. Ouais, un milliardaire peut-il faire de la radio ou chauffeur poids lourd? Bitdouf.
9: Elle est bien, celle-là.
10: Bitdouf. Troisième du nom.
3: Quoi?
7: Qui a fait cette question?
3: C'est moi, ça. C'est... Hey, qui c'est? Qui est pas content des nanas?
7: Ah oui, je la trouve géniale pour ça.
10: Elle est bien.
3: Je vous préviens que si ça.
10: J'aime bien tes questions.
3: Ouais, ben si ça plaît pas à certaines, vous le dites, on prend d'autres personnes.
7: Ouais.
3: D'accord?
7: C'est génial cette question.
3: Alors, Bitdouf.
10: Bah, tu sais, moi, c'est bien que tu me poses cette question parce que moi, je suis un putain de bourge qui rêve d'être pauvre. Comme dans les séries.
12: Ouais.
10: Et moi, c'est vrai que. Enfin, je peux tout me payer, moi.
12: Mm-hmm.
10: Donc, être animateur radio ou routier, pour moi, c'est la même chose. Hein.
3: Mm-hmm.
10: C'est deux choses que je pourrais tout à fait faire. C'est à ma portée.
3: Mm-hmm.
10: Et voilà.
3: Ok. Tabina.
8: Oui, Tabita, s'il te plaît.
3: Ouais, Tabita.
8: Oui, donc, moi-même, j'ai fait de la radio grâce à mon fric. J'étais sur une petite radio associative. Je ne ferai pas de pub, hein. Ça s'appelait
3: si.
8: Prends ton pied.
3: Bah si, tu peux.
10: Vas-y.
8: Oui, ça s'appelait Prends ton pied. C'était.
10: Ils ont pu te faire tourner, toi.
8: Voilà.
3: Ben... Et alors
8: donc, un milliardaire, oui, peut faire de la radio, oui, je pense.
10: Du tourner, ma
3: ok. Amanda Délire.
7: Moi, j'étais routier, hein, avant d'être connu.
3: Mm-hmm.
7: Donc, oui, on peut être routier, il n'y a pas de problème.
3: D'accord.
7: Je ne m'appelais pas encore Amanda.
3: Ok. Rigo, oui.
11: Oui, une très bonne question sur les assets de Destroy.
4: Qui je ne te crois pas.
11: Je t'assure, tu vas voir, ça cartonne.
10: C'est faux.
11: Qui voulait un peu de clarté dans le débat. Il voulait savoir à partir de combien d'argent on dit que quelqu'un est milliardaire.
3: Bah, justement, on va en venir.
7: En euros.
3: On va poser des questions. On peut pas tout de suite dès la première dire.
11: Mais combien... comme tu parles de milliardaire, autant mettre les points sur les i tout de suite.
3: Bah, combien d'argent qu'il peut posséder, ça dépend de ce qu'il a déjà sur devant lui. Hein.
10: Des milliards, ça dépend du milliard. Hein.
3: Bah ouais, s'il a plusieurs milliards, il peut faire ce qu'il veut. Hein. Ouais. Donc voilà. Ouais. Des intoxicateurs là.
6: Ouais, bah écoute, effectivement, moi je pense que chez les routiers, il y a des gens aisés parce que c'est quand même une profession qui draine des salaires quand même assez mirobolants, c'est faut clair. Le dire. Mmh. Donc je pense que pour faire futur milliardaire, tu fais une formation de routier, je pense que t'es sur la bonne voie, quoi, bien sûr. Ouais.
3: Mmh. Non, mais attends, parce que là, tu dis que les routiers sont aisés, comment ça, dans quel sens?
6: Bah dans le sens financier, en fait, tu vois.
3: Ah ouais.
6: Ah bah ouais, quand même, avec les salaires qui touchent.
8: Sur les routiers.
3: Ouais, mais attends, faut dire que les salaires qu'ils ont, bon, c'est vrai que
4: ils méritent pas ces salauds.
5: Vérité, ouais.
3: Non.
4: Ils claquent tout dans des putes, enfin.
8: Les salaires qu'ils ont, c'est trop.
3: Oh, non, mais même là, tu m'as. Donc, de quoi, Bidouf?
10: Non, moi je disais que les routiers, c'est Rick et la belle vie, là, c'est Silver Spoon, c'est.
6: Avec le titre, tout ça.
3: Non, mais même, non, mais je pense que là.
4: De toute façon, comme boulot, déjà, c'est de la merde à la base.
3: Bah c'est de la merde s'ils ont choisi ça, c'est
4: parce qu'ils veulent faire autre chose.
3: C'est que ça leur plaise, hein.
4: Parce qu'ils n'avaient pas de diplôme.
3: Bah de toute manière, t'as pas besoin de quoi ?
6: C'est un peu de l'esbrouf quand même, c'est de la poudre aux yeux quand même, le métier de routier, faut le dire. Hein.
3: Ouais, mais bon.
8: C'est un métier de feignasse, hein.
6: Oh là.
3: Qui c'est qui vient de dire ça ?
4: Elle va se dénoncer, c'est sûr.
6: Une voix d'animal.
3: Ça, c'est une nana. Alors, on en a que deux sur le.
4: C'est bizarre, hein.
6: Sur le plateau, là.
8: C'est curieux quand même.
3: Ouais, mais tout à l'heure, je vais en virer une au hasard, ça va aller vite.
4: Je crois que c'était Bidouf.
10: Ah non.
3: Non, c'est une voix de nana.
4: Bidouf.
3: Combien de. Donc la deuxième.
4: Mais attends, et toi, Gérard, qu'est-ce que t'en penses?
3: Bah ça y est, moi j'ai déjà répondu.
4: Qu'est-ce que t'as répondu?
3: Bah de toute manière, j'ai répondu que le salaire qu'ils ont, les routiers peuvent pas. C'est vrai que c'est dur pour eux, c'est tout. Ouais. Bon, maintenant, de là,
4: on parle pas des routiers, on parle des milliardaires.
3: Bah ouais, mais de toute manière, si un milliardaire veut être routier, c'est son problème. S'il veut pas faire de la radio, c'est son problème aussi. Mais
4: attends, qu'est-ce qu'il va se faire chier à faire routier s'il est déjà milliardaire?
3: Bah ouais, mais de toute manière, peut-être pour continuer d'avoir du fric. Hein.
6: C'est un métier intéressant en plus.
3: Bah
6: ça,
3: ouais.
6: Ça fait découvrir du pays, on peut pas dire. Hein.
3: Bah ouais, ça.
6: Moi, GG, toi, t'as fait routier dans un premier temps.
3: Ouais.
6: Maintenant, tu fais animateur radio. Est-ce que la prochaine étape, c'est milliardaire après la cure?
3: Bah, je sais pas, on verra.
6: Ouais, bon.
3: Okay. On verra. De toute manière, qui c'est qui vous dit que je fais une cure? Personne?
10: Non, mais en fait.
6: Ah, mais on n'a pas dit ça, pas du tout.
3: Bah non, bah si, c'est ta. Tabitha qui a dit ça tout à l'heure, vous savez même pas pourquoi que je m'en vais.
6: Attends, t'as le droit, si t'as mal au dos, tu vas faire une thalasso comme tout le monde. Hein,
3: bon, bah,
8: il a mal au dos, il est alcoolique. Exactement.
3: Bon, Tabata, au revoir. Hop, terminé. Ça t'apprendra.
10: C'est rare ce que tu disais là sur les alcooliques, les milliardaires routiers. Parce que moi, je trouve le triangle de Roquencourt magnifique. Hein. Même si on a de l'argent, on peut aller voir le triangle de Roquencourt.
3: Roquencourt.
6: Il y a de la thune là-bas.
3: Bah ouais, bah ça m'étonnerait parce que c'est bouché constamment alors.
10: Je te suce bien la bite au début, après je t'insulte.
3: Bon, alors toi tu dégages, au revoir, bite de ouf.
4: Bite de ouf.
3: Bite de ouf, tu lui dis au revoir.
6: C'est une technique de débat ça.
3: Voilà, bah il y en a plus que deux qui. Bah, ça commence déjà pas mal.
4: C'est réglé.
6: T'inquiète.
3: J'en avais un d'avant, j'avais prévu que tu virerais tout le monde. On a Michel Pousnareff.
6: Oui, bonsoir Michel. Bonsoir Jean.
8: Salut Michel.
3: C'est tout Michel. T'habites où?
6: Paris.
3: 101.9.
6: Exactement. Pour Michel.
3: Alors, la deuxième. T'as entendu la première ou pas?
6: Pas du tout, mais c'est pas grave. Ah, si, la première. Si, j'ai entendu, ouais.
3: Mais alors, tu veux répondre avant que je passe la parole pour le site, l'Internet?
6: Comment? Ouais, non, vas-y, fais l'internet.
3: Bon, alors, tu réfléchis, tu réponds après à la question. Oui, Rico.
11: Oui, donc ça monte sec, hein, on est déjà 6033.
3: Ouais,
4: oh, excellent. C'est bon, ça.
11: Je vous jure. Et il y a SAS le beau gosse, et il voulait savoir, est-ce qu'il faut réviser, avoir le bac pour être milliardaire ou sinon un autre diplôme?
3: Non. Il n'y a pas besoin de réviser pour être milliardaire ou d'avoir un bac, hein, ça non.
11: Alors comment on fait?
3: Bah tu deviens milliardaire comme ça, puis c'est tout. Hein, ça, soit en faisant de la route ou en gagnant un tiercé ou un loto comme Phil Dard il a fait, que personne n'a vu les papiers.
4: Est-ce qu'on peut devenir milliardaire en ne faisant que travailler en fait?
11: Très bonne question.
3: Ben tout ça dépend de ce que tu gagnes et ce que tu mets de côté derrière.
4: Mmh. Oui.
3: Par exemple toi. Ben de toute manière tu peux pas venir. Moi je peux pas devenir milliardaire du jour au lendemain si
4: j'ai. Oui, ça, je sais. Ouais.
6: Il faut combien de siècles?
3: Ah ça je sais pas. Hein.
8: Combien de vies?
4: Non mais en admettant, combien tu peux mettre de côté par mois toi par exemple?
3: Bon, environ
6: deux verres de
3: carré
6: de vigne.
8: Un euro?
4: 15 balles quoi, un demi par mois si tu te rationnes.
3: Voilà.
4: Bon, 100 balles.
3: Ouais, à peine.
6: Que se dit, quoi.
4: Bon, alors attends, on va calculer, ça m'intéresse.
11: Combien de temps ça fait?
4: Ouais, parce que donc ça fait
11: 10 balles par mois.
4: Ouais.
11: 10 balles par mois, putain.
6: Attends, les 20 zéros, ça fait quand même 100 millions de mois.
11: 100 millions de mois.
4: Mais déjà, Gérard, il peut pas mettre d'argent de côté, il en doit tellement, déjà, il faut qu'il rembourse.
11: C'est vrai.
3: Bon, Michel Pouf, là.
4: Pousnareff.
3: Ouais, bah, tu réponds?
6: Très bien. Je pense que quand t'es milliardaire, en fait, t'as pas trop besoin de faire de la radio ni d'être chauffeur.
3: Mm-hmm.
6: Alors, parce que bon, si tu veux faire de la radio, à la rigueur, tu t'en achètes une de radio, quoi.
3: Bah non, mais je te parle d'être animateur radio. Ah,
6: tu te fais ta propre radio et t'animes tout seul.
3: Non, mais attends, pour avoir ta propre...
6: C'est ce que tu veux.
3: Ouais, mais pour avoir ta propre radio, faut que t'aies du fric.
6: Bah,
3: ouais, automatiquement, donc t'es obligé de travailler puis avoir du fric.
6: Sauf si t'es milliardaire.
3: Bah ouais, voilà. Donc, deuxième question. Combien de maisons peut posséder un milliardaire?
4: Bonne question, ça.
3: Amanda, délire.
7: Oh, bah tant qu'il veut, hein.
3: C'est-à-dire?
7: Bah, tant qu'il a du fric, il peut acheter des maisons, mais bon, moi je trouve ça un peu con, quoi. Tu peux pas habiter dans toutes tes maisons en même temps.
3: Bah, il peut. Eh, si! Il achète plusieurs maisons et puis il les reloue. Comme ça lui fait du fric en plus.
7: Ouais, mais s'en fout, les milliardaires.
3: Ouais. Bah, ouais, mais il peut très bien les relouer pour avoir du fric encore.
7: Ouais, bah, je trouve ça débile.
3: Bah, peut-être, ouais. Ouais, Manu.
6: Bonjour, oui. À Hugo.
4: Très drôle.
3: Des intoxicateurs.
4: Attends, on accueille quelqu'un.
3: Attends, Manu. Des intoxicateurs. Les bonjours, c'est pas chez moi que ça se passe.
4: Bonjour à l'antenne, ok.
6: Écoute un peu les voix, moi j'ai.
3: Et Michel Poufmarès, c'est pareil.
6: Très bien.
3: Ok.
6: Attention.
3: Fildard, tu commences pas, s'il te plaît, merci. Ouais, Manu.
4: On accueille Madame de Fontenay. Elle fait flipper, elle.
6: Ouais.
3: De Fontenay.
5: Bonjour, Madame de Fontenay.
3: Vous appelez d'où, là? T'appelles d'où?
5: Vous pouvez me voyez si vous
3: voulez. Ouais, bah si je veux, allez hop. Là, il est la fréquence, là, on se réveille, merde.
9: Allez, là-haut.
5: Paris,
9: oui, c'est moi.
3: Oh là là, Manu, tu me la reprends au standard.
9: Parce que, loulou.
3: Manu.
4: Non, je suis pas sûr que ça vienne du standard.
3: Non, non, mais Manu, tu la reprends. Bon, tu la récupères et tu me la réveilles ou sinon tu lui dis bonne nuit.
9: Loulou, bégue.
3: Bon, Fildard, s'il te plaît.
9: Parce que, loulou.
3: Tu arrêtes.
4: C'est bon, elle est réveillée, ça y est.
3: Bon, non, tu l'as pas.
4: Si.
3: Faut la secouer un peu,
4: regarde.
3: C'est bon.
4: Ça y est, je l'ai secoué dans tous les sens, regarde.
3: Ouais, bah on dirait pas.
9: T'as la classe.
4: Ouais, Gérard, tu peux tourner sur la gauche, s'il te plaît.
3: Ta gueule.
11: Okay. Oui, donc Siri RC, il y a une question de Stamon, vite fait. Il demande s'il y a une webcam dans le studio. Effectivement, il y en a une et elle marche pas. Donc,
4: elle est anal.
11: Voilà. Et il y a une très bonne question aussi de Vanushnif. Il voulait savoir si tu étais milliardaire, Gérard, comment tu dépenserais tout ton fric.
3: Ça, j'en ai un sérieux.
4: Elle est bonne, celle-là.
3: Je peux pas lui répondre. C'est personnel, donc je répondrai pas.
4: Bon, tu t'achètes un bar.
3: Hey, mais c'est quoi là ce son là?
4: Je m'achète un camionnette.
3: Oh
4: bah, j'avais moi. Oh,
3: c'est quoi là le son? J'ai rien dans les.
4: Dans les esgourdes, dis donc.
3: Eh, hey, c'est quoi là?
4: Il n'y a rien là.
11: Qu'est-ce qu'il y a? Ton volume, je sais pas.
3: Bah non, je suis déjà à fond là.
4: Mais il n'y a rien.
3: Change ton oreille. Bah non, je suis à fond, j'ai rien.

0: ben, faudra peut-être qu'elle se réveille parce que si c'est pour. Ouais, non, mais faut parler plus fort devant le combiné. Pauvre.
1: Oh là.
0: Ok. Michel Poufmaref.
1: Ouais, bah disons que ça dépend le style de maison que tu veux acheter. Si c'est des maisons polypocket, tu vois, tu peux en acheter beaucoup, quoi.
2: Chaud, il est chaud.
0: De quoi?
1: Ah, je suis chaud.
3: Grave.
0: De quoi?
1: Ok, non, mais tu comprendras pas de toute façon, donc je vais enchaîner.
0: Ah, tu peux répéter, tu répètes, s'il te plaît, ou tu dégages.
1: C'est un cerveau de polypocket aussi, donc ça risque pas.
0: Allez, bonne nuit, Michel Poufmaref. Hop là. Terminé. Amanda Délire.
4: Oui, mais je t'ai déjà répondu.
0: Ah ouais, parce que je t'avais dit, de manière, il peut les relouer, tu m'as dit que c'était dégueulasse. Ouais. Il pouvait les louer, tu m'as dit que c'était dégueulasse, c'est ça?
4: Tu m'as dit, de manière, il peut les louer, hein.
0: Ouais, et puis toi, tu m'as répondu que c'était dégueulasse.
4: C'est con.
0: Ok. Désintoxicateur.
5: Je sais pas, moi, une fourchette entre, je sais pas, entre 2 et 500, quoi. Mm-hmm. Ça dépend, ouais, mais... ça dépend de la taille du milliard, en fait, du milliardaire. Mm. S'il a un gros milliard, il a plus de maisons. Avec un petit milliard, t'as moins de maisons. C'est
0: ouais,
5: logique,
0: non.
5: Ouais,
0: c'est
5: quoi.
0: Ouais, mais comme on disait tout à l'heure, donc, s'il en possède plusieurs, donc, est-ce qu'il va les relouer comme Amanda Délire, elle me dit, c'est dégueulasse. Madame de Fontenay.
6: Oui.
0: Si ça vous dérange pas, si vous voulez participer à la conversation. Ah, non, mais vous pouvez, hein, c'est pas interdit, hein. Parce que sinon, je vais vous dire au revoir, ça va aller plus vite, moi.
6: Non,
0: hein.
6: Je participe et justement, j'étais tout à fait d'accord. Ça dépend de la taille du milliard. Plus c'est gros et plus ça.
0: Ouais, mais comme je disais, s'il veut les relouer, c'est son droit. Bon, bah maintenant, si c'est comme ça va.
5: Regarde, Gégé, il a pas de droit, puisqu'il les loue pour faire de l'argent, mais le milliardaire, il s'en fout, il a déjà plein de fric. Donc,
0: mais ouais, mais.
5: Tu vois, il n'y a pas nécessité, quoi.
4: Il a pas besoin de les louer.
6: Oui, regarde, j'aime bien avec mon chapeau qui est de travers.
0: Non. Bon, donc un petit sondage.
5: Ouais.
0: Un petit sondage.
2: Attends, mon grand, ça va être bien ça.
0: Ouais.
5: Vas-y.
0: Avez-vous déjà été dans la jet set? C'est bien parce que.
2: Bah oui, mais je savais pas que. Bah, commence par une question sondage milliardaire.
0: Bah non, bah.
2: Bah attends, on s'en fout.
0: Alors, les milliardaires sont-ils nécessaires? Alors, 70% disent oui, car tout le monde rêve d'une vie heureuse. Oh, monsieur, je
2: suis... Non, tout le monde rêve d'une vie heureuse. Oh, oh, oh, oh.
0: Ouais, ben, on a pas besoin de tout ça, hein. 33% répondent oui, car sinon, tout le monde pourrait acheter de la couque. Ouais, ben...
2: De la couque.
0: Ouais, mais...
2: La couque.
0: Ça, je vais te dire une chose,
2: c'est pas... Non, c'est pas des torchons, c'est pas un torchon.
0: Ouais, mais
2: plaît.
0: C'est peut-être pas un torchon, mais il y a certains trucs qu'on n'a pas besoin de dire à cette heure-ci, oui, sur l'antenne, ouais. D'accord.
2: Non, mais je veux dire, c'est vrai que si tout le monde avait du pognon, enfin, tu vois, ce serait pas dur d'avoir de la drogue chère, tu vois.
0: Ouais, non, mais c'est pas la peine d'en parler à cette heure-ci sur les radios, d'accord. Et 23% des clochards ne disent de fermer ma gueule. Alors ça,
2: bah oui, toi, tu les as vexés.
0: Ouais, bah toi, tu fermes ta gueule déjà pour commencer, parce que c'est toi qui fais des sondages de merde, c'est non, pas Rigaud.
2: Non,
0: c'est pas Rigaud. Je suis désolé, vous mettez tout sur le dos à Rigaud. Et Rigaud n'est pas là de la semaine, c'est vous qui êtes là toute la semaine.
2: Rigaud,
0: non,
2: le sondage, justement, la semaine.
0: Les sondages, ils sont sortis qu'aujourd'hui.
2: Mais il travaille toute la semaine dessus.
0: Non,
3: il y a un truc là, BVA Bavaria.
0: Non.
2: C'est lui qui fait le grand jury.
0: 18% me répondent de rajouter, s'il vous plaît, car je suis mal poli. Bah, moi, je les emmerde.
2: Non, mais les milliardaires, ils aiment être polis.
0: Okay.
3: Et ça, c'est mal poli.
0: Voilà. C'est tout. Bon, alors, troisième question.
2: T'en as pas un autre là?
3: Il y en a deux.
2: Une autre question milliardaire.
3: Il restait, ouais, une question.
2: Parce qu'il y en a pas mal, quoi. Mm. Il faut qu'on en fasse au moins deux par heure. Il y en a neuf.
0: Ouais, ben sur neuf, j'ai que deux questions.
2: Non, c'est faux.
0: Après, peut-on être milliardaire et ne pas faire partie de la jet set?
2: Non, je crois qu'il y a une question, c'est.
0: Quelle est la différence entre
2: un bon et un mauvais milliardaire?
0: Non, bah, moi, je vais faire la 4, ça ira plus vite.
2: Ok.
0: Alors, comment être milliardaire? Alors, 60% répondent en faisant beaucoup travailler sa grosse. Sa grosse au black, pourquoi pas, bien sûr. Ça, c'est pour Phil Lard.
2: Non, bah non.
0: 45% des gens répondent que la seule façon, c'est de voler dans un sac à main, bien sûr. Ça, c'est bien tes conneries.
2: Mais non, 55, c'est pas moi.
0: C'est ta gueule, c'est toi qui t'amuses à sortir des mètres comme ça. 55% des gens pensent qu'il faut connaître Philippe Rizzoli et Foucault, pourquoi pas. Faut bien préciser les noms. Hein,
2: non, mais Rizzoli pour le millionnaire.
0: Ouais, c'est ça.
2: Et Foucault, il va gagner des millions.
0: Il copie sur les pays étrangers parce que c'est eux qui l'ont sorti avant.
2: Mais oui, on a racheté le produit.
0: Ils
2: ont racheté.
0: Oh, le millionnaire, il est.
3: T'es grillé,
0: millionnaire, il n'existe plus, je te signale.
3: Ouais,
2: mais
3: c'est
2: si,
3: vrai.
2: C'est pas
0: plus à la, peut-être les tickets, mais plus à la télé. Parce que
2: Rizzoli, il fait ça au black le week-end, il a la roue, il a gardé
0: 98%
2: la roue.
0: pensent que moi je suis un dromadaire à trois bosses plein de Ricard. Bien sûr, pourquoi pas. Ça, c'est bien tes conneries.
2: T'es pas milliardaire, t'es dromadaire.
0: Ouais, c'est ça. C'est bien tes conneries. Enfin, bref. Donc.
2: Attends, décale-toi.

0: Troisième question. Croyez-vous que tout le monde... Que tout le monde peut devenir milliardaire. Et on va demander à...
1: Attention, juste avant, ouais, j'accueille, j'accueille quelqu'un pour qu'on soit quatre quand même. Hein. Ah. On accueille Monsieur Mazur, bonsoir.
0: Ah. Oh, encore lui ? Non, ah, mais, putain, vous commencez à me casser les couilles avec lui.
2: Bonsoir, Monsieur Mazur. Bonsoir à tous.
0: Vous commencez à me casser les couilles avec ça. Hein.
2: Quel plaisir de vous avoir, Monsieur Gérard.
0: Ouais, j'en ai rien à foutre de vous.
2: Attends, c'est la jet set très intéressante. Vous fassiez un débat sur la jet set étant vous-même milliardaire.
0: Oh, ça y est, j'ai compris. Si vous n'êtes pas content, vous dégagez. Vous n'allez pas me casser les couilles aujourd'hui, vous.
1: Bah doucement, Gérard.
0: D'accord.
3: Ne crie pas avec près, monsieur.
0: Punaise, je commence à en avoir ras-le-bol de l'avoir toutes les semaines, celui-là.
2: Oui, bonsoir, c'est monsieur Mazur.
0: Voilà. Bon, ça y est, on a compris que vous êtes monsieur Mazur. Maintenant, vous fermez votre gueule.
4: Bonsoir, monsieur.
0: Ok.
4: Bonsoir.
5: Gérard.
0: Merci.
5: Pour calmer le débat, il y a une très bonne question de Magic qui voulait savoir est-ce qu'un milliardaire peut devenir millionnaire?
0: Bah oui.
1: Ah non, non.
0: Tu bah si, parce qu'un milliardaire. Déjà, avant d'être milliardaire, il était millionnaire. Donc automatiquement, ça revient au même.
1: Gérard, tu crois que c'est plus facile de gagner des milliards ou des millions?
0: Les deux, c'est pareil. Parce que tu gagnes des milliards ou des millions, c'est pareil. De toute manière, tu seras toujours millionnaire ou milliardaire.
1: Ouais, mais ça, mais c'est pas l'unité de mesure. L'unité de mesure du million.
0: Quelle unité de mesure? Et puis c'est pas la peine de fermer tes yeux quand tu parles aussi.
1: L'unité de mesure du million, en fait. Est-ce que c'est le franc?
0: Non, mais j'en sais rien,
1: je te demande.
0: Bah, c'est l'euro.
3: C'est l'euro, hein.
0: Ça doit être l'euro.
1: Mais Gérard, en fait, les milliardaires, bah, c'est justement, j'ai une question qui me vient là. Les milliardaires, quand on va passer à l'euro, ils vont plus l'être?
3: Bah oui.
0: Et si, ils y seront toujours, mais sauf que ça sera en euro, leur truc, voilà. On va pas s'éterniser sur les questions. Bon, croyez-vous que tout le monde. Croyez-vous que tout le monde peut devenir millionnaire? Allez, tu vois, monsieur Mazur, parce qu'il est toujours dans les. Bon, ça y est, on a compris.
2: Monsieur Gérard, permettez-moi une petite réflexion, s'il vous plaît. On ne dit pas l'unité de mesure, mais l'unité de masure, bien entendu.
0: On n'en a rien à foutre.
1: Jeu de mots.
2: De bonne loi.
0: On n'en a rien à foutre. Tout à l'heure, vous allez dégager, vous allez voir, ça va aller encore plus vite que ça, vous.
2: Absolument.
0: Ouais, bah alors, vous répondez à la question.
2: Écoutez, je n'ai pu malheureusement entendre votre.
0: Monsieur Mazur, vous foutez de la gueule du monde ou quoi là?
2: Absolument pas, monsieur Gérard, je n'oserais pas, vous savez bien.
0: Croyez-vous que tout le monde peut devenir millionnaire?
2: Effectivement, il suffit bien entendu de jouer rien qu'une fois au loto, 100% des gagnants ont tenté leur chance et bien entendu...
0: Milliardaire, pas millionnaire, je me suis gouré en même temps.
2: Mais monsieur
0: Gérard, c'est pareil.
2: Millionnaire, c'est déjà un pas vers
0: millionnaire et milliardaire,
2: vers
0: c'est
2: le
0: pareil.
2: Milliardairisme.
0: Oh là là là.
2: Mais non, écoutez monsieur Gérard, excusez-moi de vous contredire, mais millions et milliards, ça n'est pas pareil, n'est-ce pas?
0: Oh, ce qu'il est lourd celui-là. Enfin, madame de Fontenay.
3: Oui, à mon avis.
0: De Fontenay, pardon.
3: Mazur a raison parce que c'est vrai que.
0: Oh, qui c'est qui a un téléphone portable?
1: Il y a un sans fil.
0: Qui a un téléphone pourri?
3: Moi, j'ai un téléphone fixe qui marche très bien. Je l'ai acheté très cher et il marche très bien.
0: Ouais, bah, qui c'est? Manu, t'essayes de gérer qui c'est qui a un téléphone pourri là, s'il te plaît.
5: Ouais.
0: Manu!
3: Ah oui.
0: Manu, je suis en train de le faire, alors merci.
5: En attendant que Manu gère, il y a une très bonne question de Frenzy sur l'IRC. Il te demande si les animaux peuvent devenir milliardaires.
0: Mmh. Bah comment? Comment?
1: En volant dans des porte-monnaies? En jouant au loto?
0: Peut-être comme en faisant des bandes dessinées, peut-être.
3: Regarde, mais Flipper, le dauphin, par exemple, qui est milliardaire.
0: Bah tu prends ton plan, c'est pareil. Tu prends un Milou, c'est pareil.
5: Milouz.
3: Oui, c'est pareil. Hein.
0: C'est pareil. Qui c'est qui n'a pas répondu? Madame de Fontenay, elle a répondu. Amanda Délire. Amanda Délire, pardon, merde.
1: Pas de nom à l'antenne.
3: Pour devenir des millionnaires, c'est ça?
0: Oui.
3: Bah, je sais pas, tu travailles ou t'as du pot. Je crois que le mieux, c'est d'avoir de la chance, quoi. Ou alors de naître millionnaire, mais c'est pas évident. Hein. Mm. Pour les parents et tout.
4: Pas donné à tout le monde. Hein.
3: C'est vrai que l'héritage, c'est quand même assez intéressant.
0: Ouais. De quoi?
3: Bah, ça marche aussi par l'héritage. Hein.
0: Ouais, mais il n'y a pas besoin. Il n'y a pas que l'héritage qui compte. Faut pas compter que sur l'héritage, quand même. Hein.
1: Non, mais Gigi.
0: Ouais, attendez.
4: Il faut des parents.
0: Attendez, merci. On attend d'être désintoxicateur.
1: Ouais, je voulais seulement te dire qu'il pouvait y avoir des héritages mystères.
0: Manu.
1: Non, je voulais te parler du nouveau jeu de TF1, du jeu de l'été là.
0: Comment gagner des millions.
1: Demande
5: à Fildar.
1: Tu peux m'en parler, Phil? Bon, un jeu très simple qu'on a racheté un peu cher, bon on est d'accord, mais bon, je pense que ça a bien cartonné, on va s'en foutre plein les fouilles.
0: Non, mais de manière, le jeu c'est simple, c'est tu dois répondre à des questions et si tu fais un parcours sans faute, à la fin tu gagnes le million, c'est tout.
3: Tu vas jamais gagner alors.
0: Mais de manière, c'est sur sélection, parce que là ils font des sélections au mois de juillet.
1: C'est truqué.
0: Va faire enculer toi-même des
4: incontes. Ah non, c'est pas moi, attention.
0: Bonne nuit.
5: Dis-lui à jeudi.
3: C'est chiant, tu pourras.
0: Ah, bonne nuit, celui-là. À jeudi, hein,
6: des autres. Ah, jeudi, prends ton sac, hein.
0: À jeudi, on refait un débat, jeudi.
6: Prends ton sac à dos, on va dans les Alpes.
0: Amanda Délire. Amanda Délire.
3: T'as répondu?
0: Ça y est, tout le monde. Madame de Fontenay, t'as
3: répondu. J'ai déjà répondu.
0: Monsieur Mazur, pareil. Bon, bah.
6: Justement, je voulais. Par rapport, on dit comment.
0: Manu.
1: J'ai un auditeur, hein. Si vous voulez, ça vous fait plaisir, un 4ème.
5: Bon,
1: se faire kiffer.
5: T'en as pas un milliard.
1: Ok, attention.
6: Bon, bah.
1: On accueille Steve O. Stiz.
7: Bonjour, c'est Eddie Mitchell.
8: Bonsoir, Manu.
0: Bonsoir. Bonsoir.
3: Salut Steve,
9: bonsoir.
0: T'appelles d'où?
8: Moi, j'appelle de Paris.
0: 101.9. Eh, hey, vous pouvez pas essayer de me trouver des gens de province?
1: Non, mais c'est pas ça, c'est que regarde, la jet set, c'est le showbiz, et le showbiz, tu vois, c'est pas
0: Paris. Non, non, non, on a rien à foutre.
1: Attends, la jet set, c'est les paillettes, la coke, le strass, le
6: maillard. Il n'y a pas que ça, écoutez.
8: Le sexe.
7: Oui, c'est moi.
0: On s'en fout, hein, que ce soit le film qui est sorti sur Paris, mais il faut prendre un peu des gens de province.
1: Pas du film,
0: parce qu'à l'heure actuelle, on a qu'Amanda Délire qui est de Tours, sinon on a aucune personne de province.
3: Justement.
8: C'est pas grave.
5: C'est la jet set.
0: Quoi, qu'est-ce qu'il a lui?
6: Gérard, je vais te demander par rapport au millionnaire, tout à l'heure, à ta question. Est-ce que si toi on est héritier de millionnaire, il faut payer pour avoir la fortune?
3: Ouais.
0: Comment ça?
6: Est-ce qu'il faut payer des droits pour avoir l'héritage quand c'est beaucoup d'argent?
0: Non,
6: t'es sûr?
3: Ah,
6: non,
3: c'est sûr, parce que moi j'ai entendu dire ça. Hein. Les droits de succession, Gérard, ça te dit rien?
6: Non.
0: Quand tu touches un héritage, il n'y a pas des droits derrière. Hein.
6: Là, lui, il a des droits de suspicion, mais...
0: enfin bref.
5: Gérard, oui. Sur l'IRC, il y a une très bonne question de Snake.
6: Je te crois pas,
5: je te jure, c'est que des très bonnes questions, je te jure. Snake, il voulait savoir combien il y a de zéros dans un milliard.
3: Oh,
1: bravo, Snake.
0: Là, il y a la... Attends, faut que j'y répondrai tout à l'heure, faut que je voie.
5: Tu as compté sur tes doigts.
0: Non, faut que je
6: si tu veux, j'ai un disque de 7 minutes. Star Wars.
0: Non, mais c'est bon. Quatrième question avant la pause.
5: Tu réponds. Tu réponds.
6: J'ai un Red Z de 10 minutes, si tu veux. Okay.
0: Alors, pensez-vous qu'il y aura de la Jet Set dans les années à venir? Et tu m'envoies le disque, Manu.
10: Oh là! La Jet Set.
11: Oh. On est beau, on fait en danse quand même.
0: Et là, on va s'écouter.
6: Attends, tu peux répéter juste avant la question, parce que je crois que même moi, je ne l'ai pas écouté. Donc...
0: c'est la 4. Pensez-vous qu'il y aura la jet set dans les années à venir? Et on se retrouve après au 0803-085000. Vous pouvez toujours nous appeler, l'IRCW.funradio, et vous cliquez, et je veux 10 000 personnes. Et on est combien dans la pub, Rigo, s'il te plaît?
5: On est 7047.
0: 7047, et on va s'écouter Joe Bassin avec les petits, avec les petits câlins, et on se retrouve tout de suite après pour la suite du débat. A tout de suite.
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6: Ouais, c'était celui-là que je devais
0: faire. Et donc voilà, donc on se retrouve pour la suite du débat. Donc milliardaire et Jet Set. Donc c'était Joe Bassin avec les petits P câlins. Donc voilà. Là-bas. Alors pour ça, pour répondre à la question. L'IRC, il faut exactement 8 zéros.
6: C'était quoi la question?
5: C'était combien de zéros dans un milliard?
0: 8.
6: Ah oui.
0: 8. Voilà, donc on récupère Steve de Paris 101.9.
6: Tu parles en ancien franc là?
0: Bon, ça y est, on a compris. Steve, oui. 101.9 donc de
8: bonsoir,
0: Paris.
8: Bonsoir à tous.
0: Amanda
8: bonsoir.
0: Délire de Tours 102.8.
3: Oui, bonsoir.
0: Madame de Fontenay sur Paris 101.9. Et Monsieur Mazur, Paris 101.9.
8: Absolument.
0: Donc la question, vous l'avez entendue?
8: Tout à fait.
0: Donc Steve, alors?
8: Alors, c'est sur la Jet Set en l'an 2000, c'est ça?
0: Pensez-vous qu'il y aura la Jet Set dans les années à venir? Pas spécialement sur l'an 2000, hein.
6: Mais elle existe déjà.
8: Moi, je pense que ça va aller en s'empirant. Je pense qu'ils sont encore plus défoncés.
0: Ouais.
8: Je pense qu'ils seront encore plus obsédés sexuels, tout ça. Bon, je parle de ça, je suis pauvre, tu vois. Donc, je fais mes petites fêtes à moi, mais moi, ça me paraît terrifiant, leur fête, là, non?
0: Oh, l'acteur. Hey, tu parles correctement ou sinon je te dis au revoir?
8: Mais non, mais je parle comme je parle. Je veux dire, non, mais c'est fait là, avec toute cette coco, toute cette drogue, toute ce...
0: Mais pas dans le film. Ça a été le voir, le film?
8: Ah,
0: on parle pas du film, hein.
8: Non, mais en règle générale.
0: C'est fini, là?
8: Non, mais je te parlais
0: Gérard. Eh, merde! Putain, mais qui c'est qui répare les micros, là, ici?
8: C'est pas grave,
6: c'est Lalanne.
8: Lalanne, il est torché.
0: Mais dis donc, c'est quoi encore ce micro de merde?
8: Non, mais Gérard, moi, je te pose une question,
0: Mais c'est quoi, là, ce bordel?
8: Mais qu'est-ce que t'en penses, toi, de cet
0: Bon, attendez, les auditeurs, là.
3: Ouais, on attend, ouais.
8: Qu'est-ce que t'en penses, toi?
6: Gérard, il a un problème de micro, donc il est en train de réparer, comme d'hab.
7: Ah, mais arrêtez de mettre toujours la musique aussi.
6: Ouais, mais Gérard, voilà, si tu le branches là, ton micro, faut que tu changes de boîtier, t'es au courant. Hein.
3: Couillon.
6: Je vais pas t'apprendre la vie.
8: Il y a trop de groove.
6: Voilà. Alors
0: là. Ouais, là, ça va déjà mieux.
6: Ah ouais, bah.
8: Responsable de
0: cette enfin, bref.
5: Gérard.
0: Toi, je te signale, t'arrêtes avec ta musique maintenant, sinon tu vires.
6: Non, on parle
0: d'accord.
6: Du film.
0: Non, non, mais moi je te préviens, c'est pas parce que c'est la dernière de l'année, c'est le dernier débat de l'année que tu vas foutre ta merde. Mmh. Ou sinon tu la virerais avant toi. Mmh. Avant tes vacances, tu vas voir.
6: Ah ouais.
0: Ok, Gérard. C'est la dernière fois que je te le dis. Ouais, Rigo.
5: Sur RC, il y a Jet Sex, il voulait savoir si on peut devenir milliardaire quand on a que 1,36 francs sur son compte.
0: Ah, j'y répondrai pas parce que ça, c'est de la faute à Pildar, c'est Pildar qui a été balancé ce que j'avais sur mon compte. Donc j'y
6: Jet
0: répondrai
6: sex.
0: Pas.
6: Jeu de mots.
0: Voilà. Bon, t'arrêtes, oh! Allez, hop dehors! Dégage!
6: Ah, j'arrête, allez.
0: Dégage!
6: Allez, c'est bon.
5: Bah ouais.
0: Amanda Délire.
3: Oui. Bah oui, je pense pareil que le phénomène va devenir de plus en plus important et que bientôt, en fait, la jet set, ça va être ouvert à tout le monde. Et ce qui fait que dans 10 ans, il va y avoir de la Kaira, tout ça, donc c'est pas la peine, quoi. Ah, je suis pas d'accord.
0: Dans les studios, là, de l'autre côté, ça vous empêcherait d'arrêter un petit peu, s'il vous plaît, merci.
3: T'as écouté ce que je t'ai dit?
0: Ouais, non, pas tout à fait, non.
3: Non, t'écoutes pas quand on te parle.
0: Ben non, parce qu'à côté, ils sont en train de faire du boucan, ils s'entendent pas.
3: Concentre-toi sur ce qu'on te raconte, et au moins la politesse de nous écouter.
0: Oh, ouais, Amanda Dallier, je t'emmerde, au revoir.
8: Calme, calme,
0: allez, hop, au revoir.
6: Connasse.
0: Allez, hop, celle-là, va pas me casser les caca.
1: J'avais tout prévu, j'avais un auditeur d'avance.
6: Bien vu.
0: Alors,
1: Poussy contre les vampires, bonsoir.
8: Oula.
0: Pildar, dégage!
9: Bonsoir. Bonsoir, Gérard.
0: T'appelles d'où?
9: J'appelle de Brest.
8: Comment il s'appelle?
0: Fréquence
9: 104.2.
8: Oh l'impro. Comment il s'appelle ton mec?
9: T'as vu l'impro? C'est un truc de ouf.
0: Steve, tu fermes ta gueule ou sinon tu dégages aussi?
5: Pousse Angel.
8: Ah, c'est Angel avec son sourcil.
5: Pousse Angel.
0: Steve, tu fermes ta gueule ou tu dégages?
8: Très bien.
6: Bon, on revient.
0: Merci. Alors, madame de Fontenay.
13: Oui, alors écoute, moi, la jet set, je pense que c'est quand même très, très fermé. D'ailleurs, on a prévu pour les années à venir avec mon pote Eddie Barclay, je sais pas si tu connais, on a prévu des super.
0: Bon, et madame de Fontenay.
6: Pas de marque.
0: Un conseil que je vous donne, vous répondez à la question correctement.
13: Je réponds à la question, justement, je te dis, la jet set va se développer énormément. On a prévu des super soirées.
0: Ouais, avec qui?
13: Gang Bang.
0: Allez, bonne nuit, allez, hop,
8: gang. C'est pas grave, laisse-la, elle m'intéresse.
1: Renvoie le standard, très bien.
0: Hop, Steve va rejoindre.
1: Non, il est bien.
8: Non, moi je suis bien.
6: Gérard, je vais te poser la question, mais tu te dis là, quand est-ce que va continuer ou se développer la jet set? Mais elle existe déjà, non?
0: Non, mais pas, c'est vous. Depuis qui vivra la jet set dans les années à venir.
6: Et mais ça fait combien de temps qu'elle existe?
0: Oh, j'en sais rien. monsieur Lazur.
14: Oui, monsieur Gérard.
0: Qu'est-ce que vous venez de dire? J'ai pas trop compris là.
14: Pardon?
0: J'ai cru entendre quelque chose.
14: Ah, écoutez, je ne vois pas de quoi vous parler.
0: J'espère pour vous, parce que sinon vous allez dégager.
14: Non, les auditeurs écoutez, mystères. Je m'apprêtais à répondre à votre question.
0: On va accueillir un auditeur, vous répondrez après.
1: Exactement, tout compris, beau gosse. Eddie Clébard, bonsoir.
15: Beau gosse, c'est vite dire. Oui, bonsoir.
0: Manu,
15: bonsoir,
0: ça te dérangerait pas de me mettre un peu de nana que des mecs, là?
6: Tu les vires toutes.
8: Les cochonnes, elles sont chaudes et tu les vires.
6: Tu les vires toutes.
0: Toi, Steve, tu vas fermer ta gueule, parce que ça fait déjà deux fois que je t'avertis. Alors fais gaffe à la troisième, tu risques d'aller dehors.
5: Gérard, pour calmer le débat, tu fais une très bonne suggestion de Yankee sur l'IRC. Il voulait savoir comment ça se passait pour les morts. Tu vois, les poètes ou les peintres qui étaient pas riches et qui sont devenus par la suite milliardaires. Est-ce qu'ils rentrent dans la jet set?
0: Bah en principe, oui, je pense. Hein.
5: Mm-hmm.
0: C'est qui l'auditeur?
6: C'est ça tes pauvres réponses, putain, mais fais
0: chier. Il appelle d'où?
6: De quoi? Qu'est-ce qui se passe?
0: Il appelle d'où? Fildar, tu arrêtes s'il te plaît!
6: Mais quoi, on peut rigoler quoi?
0: T'appelles d'où, Eddy?
15: J'appelle de Saint-Tropez, 117.7.
6: Et sois bon!
15: Bonsoir!
0: Bon, et qui c'est qui s'amuse avec la musique là?
15: Je peux le produire. Hein.
0: Ouais, ben moi je vous dis d'arrêter. Bon, monsieur Mazur, vous répondez maintenant.
14: Eh bien, écoutez, je pense que bien entendu, la Jet Set est appelée à se reproduire tout au long de ces futures années. Et je dirais moi-même, en faisant, n'est-ce pas, quelque peu partie, je dirais, eh bien, tant mieux, cela nous promet beaucoup plus de putes et de cocaïne, n'est-ce pas?
0: Bon, alors, monsieur Mazur, j'ai déjà dit tout à l'heure qu'on parlait pas de ça, je vous dis bonne nuit.
14: Attendez,
0: bonne nuit, allez,
6: il était pas
0: bonne nuit, monsieur Mazur. Monsieur Mazur, au revoir.
14: Le calme,
0: Manu,
14: et le respect de la
0: courtoise. Tu dis à monsieur, non, au revoir.
14: Dire, n'est-ce pas, je pense.
0: Manu, tu lui dis au revoir.
14: Écoute,
0: dans lequel
14: chaque pensée.
6: Manu, il faut le mettre.
0: Bon, alors,
6: ça ira.
0: C'est terminé, tu le sacs. Terminé pour lui.
6: Gérard raye un nom.
0: Alors.
14: Question, je me demande bien.
0: Oh, Manu bien. Manu
1: il revient.
0: Tu le sac
14: la jet set.
6: Oui, Manu.
0: Fais gaffe parce que c'est le portable que tu te prends dans ta gueule. Ah, ouais.
1: Ce serait vraiment trop
0: con. Espèce de gros con, va.
6: Allez, on va revenir au débat sérieusement.
16: Le petit Nokia, là, le nouveau.
0: Poussy,
6: désolé,
0: Poussy, là.
6: Mesure, enculé.
0: Poussy.
17: Ouais, Poussy contre les vampires.
0: Le bah, oh, si je veux,
6: il
0: je
6: est un portable.
0: Eh, c'est quoi, t'as, c'est un portable ou un sans-pile?
17: Ni l'un ni l'autre, un téléphone fibre.
0: Ouais, bah, on t'entend mal, alors tu parles comme il faut devant ton combiné.
17: Très bien. Donc, bah, je pense que dans les années à venir, effectivement, il y aura de la jet set.
0: D'accord, enfin quand même.
14: Hey que, ces gens, n'est-ce pas, font partie.
0: J'arrive pas. Humaine. Manu, c'est la dernière fois que je te dis de le virer.
17: Mais non, mais Gérard,
14: bug.
17: Monsieur Mazur a raison. La règle d'or de la jet set, c'est vive les putes, vive la coke.
0: Poussy, pareil, au revoir.
17: Allez hop. C'est la vérité, Gérard.
0: Poussy, au revoir.
14: Je suis d'accord avec toi, GG.
0: Poussy, au revoir. Allez hop.
1: Ça y est, il est parti. J'avais prévu. J'ai Laurent Boyer. Bonsoir.
6: Oh, génial.
18: Ouais, salut.
17: Bonsoir Laurent.
18: Ouais, salut, j'appelle de Paris.
1: Ouais, là c'est vrai, hein, franchement.
18: Tout le monde.
17: J'adore tes
0: salut. Filles. Alors Steve, t'as
6: répondu. Avant Gérard, j'aimerais qu'on réponde à la question que je t'ai posée tout à l'heure.
1: C'est vrai.
6: La jet set elle existe depuis combien de temps?
0: Mais j'en sais rien que je te dis.
6: T'as pas une définition? Qu'est-ce que ça
0: mais
6: veut
0: non.
6: dire la jet set? Qu'est-ce que ça veut dire?
0: Mais Edmonia, la question elle est pas là. D'où vient le mot de la jet set? On n'en est pas encore là. Non, qu'est-ce que tu as plus vite que la charrue, toi?
6: Mais attends, on va pas parler d'un truc dont on
0: mais
6: connaît pas.
0: Mais pour l'instant, la réponse elle est là. D'où vient le mot jet set? Tu vas pas me casser les couilles à Sorcy, toi. Merde.
6: Mais c'est quoi si on sait pas qu'est-ce qu'on répond?
0: Mais pour l'instant, la définition c'est moi qui l'ai. On la donne tout à l'heure à la question 11. Ok,
6: c'est un peu tard.
0: Bon,
5: Gérard, comme tu veux pas donner la définition de la jet set, il y a Tite Poil, alors il te demande des noms célèbres de la jet set pour donner des exemples.
0: Ceux qui ont tourné le film, on a dit qu'on parlait pas du film.
6: Mais non, mais des vrais jet set, ça existe la jet set.
0: C'est quoi? T'en sais rien, moi non plus.
5: Mais alors, si t'as la réponse là.
0: Non, mais ça, c'est pour tout à l'heure la question.
6: Putain,
0: c'est d'où.
6: Donne des indices.
0: À votre avis, d'où vient le mot jet set, c'est tout. Et j'ai la réponse et je dirai pas d'où. C'est tout. Bon, tu arrêtes avec ça, s'il te plaît, toi, maintenant. Sinon, tu vas dégager.
14: C'est parce que t'as vu Jet Set. Putain, t'aurais vu Gladiator, on aurait fait un débat sur les tarlouses.
0: Si, tu fermes un peu ta gueule, t'as déjà répondu.
1: Sur les gitans.
0: Eddie.
6: Sois bon.
17: Bah écoute, moi je pense qu'on est juste au début de la Jet Set, hein, ça vient de commencer. Je pense que dans les années à venir, il y aura plein de Jet Setters, à mon avis. Et l'hégémonie de la Jet Set, c'est pour bientôt, méfiez-vous, quoi, hein, moi.
14: L'hégémonie,
17: j'ai à vous dire, hein.
14: L'hégémonie.
17: Moi, je sais que déjà, ils prévoient de doubler le festival de Cannes.
0: Ça ouais,
17: va faire
0: ouais.
17: Deux fois par an.
0: Ouais.
18: Oh là là.
17: Et déjà, ça, à mon avis, c'est un signe.
0: Attends, de quoi de faire le festival de Cannes deux fois par an?
17: Ouais.
0: T'as vu jouer ça où, toi, dans ton.
17: Ça, c'est un
6: Spirou.
17: Révélateur Spirou. De la.
0: Hey, t'as vu jouer ça où? T'as entendu ça où?
17: Non, moi, je dis, voilà, c'est tout.
0: Toi, tu fermes ta gueule avec dans ton cul parce que moi, je t'emmerde, espèce de connard.
17: Qui c'est qui dit ça? C'est pas bien, là.
0: Toi, Fildar, tu as morflé.
6: C'est pas moi, Michel.
0: Tu as morflé, Fildar. Laurent. Non, Eddie, là, bon, t'as entendu ça où, là, cette histoire de Cannes?
17: Je l'ai lu dans Voilà.
0: Ah, dans Voilà.
17: Ouais, parce que je lis un peu la culture française.
0: Ouais, non, mais moi, c'est bizarre parce que pour l'instant, ça n'a jamais été dit. Hein. Alors, je crois que t'as des fausses informations.
17: Écrit, mais faudrait savoir.
0: T'as des fausses informations.
17: Déchiffrer les symboles.
0: T'as des fausses informations.
6: Attention, Gérard.
0: Merci.
14: Gérard, dans ton cul.
0: Ta gueule, toi, connard.
6: Gérard. Excuse-moi, je voulais te demander, on sait pas ce que c'est un jet set, donc un jet setter c'est quoi? C'est un mec qui boit trop de jet 27 et qui doit aller dans les Alpes se revigorer les poumons.
0: Voilà, t'as tout compris. Voilà, c'est tout. Bon, Laurent. Laurent.
18: Ouais, Laurent Boyer. Bah j'espère qu'il y en aura encore beaucoup, hein, des fêtes jet 27.
0: Enfin, jet set.
18: Ouais, non, parce que bon, j'ai encore plein de copains à faire, parce que bon, faut que je me fasse de la thune pour être millionnaire en faisant des émissions, quoi.
6: Intéressant.
0: C'est vachement intéressant, ton.
6: Non, mais c'est vrai, attends,
0: réponse, hein.
6: Laurent Boyer, il se fait de la thune en parlant des mecs qui en ont déjà.
18: Ouais. Si tu veux, je mets des.
6: Excuse-moi, ça.
0: Qui c'est qui a coupé?
6: Oui, ça a coupé.
0: Steve.
14: Non, je suis là.
0: Là, ça y est dit, alors non.
17: Je suis là.
0: Qui c'est qui a coupé?
6: Je sais pas.
0: Tu voulais pas me donner un auditeur et c'est peut-être lui qui a raccroché là.
1: Non, j'ai rien là pour l'instant.
0: Ah bon? NK, faut y aller là, faut essayer de m'en trouver là.
1: J'ai le bon
0: nom. Ouais, faut chercher là.
5: Dégage.
19: Allô, t'as vu comment il balance?
0: Non, non, mais je m'en fous moi.
19: Regarde ma fiche.
0: Et alors.
19: C'est pas de ma faute si les gens sont super bavards et qu'on.
0: Non, mais moi je veux pas le savoir. De toute manière, tu rappelles un auditeur et c'est tout, tu demandes à
6: Manu. J'ai quelqu'un.
1: On a Vladimir Poustine.
16: De retour.
0: T'appelles d'où?
16: Bonsoir, j'appelle de Russie.
6: Putain, mais rachète-toi un téléphone, Vladimir.
0: Oh, mais Manu, tu me le récupères. Tu me le récupères à l'antenne, tu me le réveilles.
6: Il pue son téléphone, Vladimir.
0: Mais non, son téléphone, il est pourri.
1: Mais il coûte 30 secondes, mais
0: il est pourri, son téléphone.
1: Toi, t'as une voix de merde et pourtant tu fais 3 heures de
0: débat. Moi, je t'emmerde.
16: Non, mais il a raison un peu là-dessus. C'est vrai que t'as une voix de merde, Gérard.
0: Bon, alors tu dégages, Steve, au revoir.
5: C'est le réseau.
0: Allez,
20: descends à la cabine.
0: Hop, Steve, au revoir.
1: Mais c'est pas Steve.
0: Steve, je veux pas le savoir.
1: C'est pas
0: Steve,
1: c'est Vladimir.
0: Je veux pas d'avance savoir. Allez hop.
20: J'ai rien fait moi.
1: Je comprends rien, Gégé.
19: Mais c'est pas Steve.
0: Alors c'est qui?
1: C'est Vladimir.
0: Ah bah, tu le vires. Et puis c'est tout, vous me faites chier là au standard, vous faites du boulot de merde encore.
21: Brice Bletio.
0: Hein? Eh, je t'avais prévenu, Anka, hein?
6: Ouais.
0: C'est ta chance. Lors de la nuit de marathon, je t'avais prévenu qu'il fallait bosser et prendre des auditeurs. Hein.
19: Bah, je bosse. Hein.
0: Ouais, bah pour l'instant.
19: Mais c'est pas de ma faute, il marche pas ce standard de toute façon.
0: Ouais, il marche pas. Hein.
19: Ça marche pas, et ça marche une fois sur 15 000.
21: En plus,
0: ça recommence encore.
19: Mais ouais, c'est. Ouais.
6: Non, elle dit des bêtises.
19: Mais non, ça m'étonnerait. Personne.
0: Quoi, ça. Quoi? Attends, y'a personne, tu rigoles là?
6: Il fout de notre gueule ou quoi là? Oh.
0: Bah tu prends personne, ça clignote, tu prends personne. C'est quoi là ce bordel là?
21: C'est Ignace, va.
0: Ouais, bah va falloir qu'elle bosse un peu plus, elle.
21: Tu sais quoi, en plus, Gégé, elle est vachement, elle est désagréable au standard, Anka, en plus.
22: Ouais, c'est limite, hein.
21: Ouais, c'est limite,
19: franchement. Et ben voilà, c'est quand même une preuve que tu vois. Hein,
0: ah bah, tu vois, c'est
19: que ils sont à l'antenne.
0: En plus, c'est les auditeurs qui te le disent.
6: Elle insulte,
0: qui c'est qui a parlé? Ouais, Manu.
1: On va accueillir un nouvel auditeur, on accueille Étienne Daha.
23: Salut, c'est Étienne Daha.
0: T'appelles d'où, Étienne?
23: J'appelle de Rennes.
0: La fréquence?
23: 95.8.
0: Eh, tu peux parler un tout petit peu plus fort devant ton micro?
23: J'arrête pas. Enfin, j'ai une voix qui passe super mal, on me dit.
0: Attends, t'as un téléphone fixe ou...
23: Ah, je suis sur un téléphone fixe, on a que ça à Rennes.
0: Oh là là là.
23: J'ai eu le même problème, une fois je suis parti en week-end à Rome.
0: Ouais.
23: Et ça passait super mal.
0: Bon, la fréquence de Rennes?
23: De Rome?
0: De Rennes!
23: Ah, pardon, je te l'ai dit, 95.8.
0: Oh là!
6: T'es tatoué ou pas?
21: Ouais, ton épaule est tatouée, ouais.
0: Alors, t'as.
5: Gérard,
0: oui.
5: Pour continuer dans la lancée, sache qu'on a un petit peu perdu sur l'IRC, on n'est plus que 5237.
21: Non, non, elle a rien perdu.
6: Ah, merde.
5: En fait, c'est pas
0: ça. Alors, au hasard, Steve, au revoir!
21: Non!
0: Au hasard. Terminé, comme ça, Sandy, à ton merde. Allez hop, terminé pour Steve. Ça m'aurait étonné.
5: Parti. Les gens, ils s'en vont parce que, en partant, ils disent que c'est inadmissible que t'aies pas la définition de jet set, donc il faudrait la trouver.
0: Bah, je l'ai, mais pour l'instant.
6: Mais dis-la, merde!
0: Mais merde, c'est la question.
6: Tu la diras tout à l'heure, c'est pas grave.
0: Alors, la jet set définition, comme ça, ils vont pas me casser les couilles sur l'internet, et puis Fildar, il va fermer un peu sa gueule, il va faire son boulot correctement.
5: Tu crois?
0: Élite
6: Coca-Cola,
0: ta gueule. Comme ça, tu comprendras tout de suite. Élite cosmopolite, faisant fil du temps, mais obsédé par l'argent, mode de transport, jet privé. Voilà.
21: Attends, tu peux traduire en non-alcoolique, s'il te plaît?
0: Alors, toi, tu as peur enculer le Eddie, et je te dis au revoir.
6: Doucement.
21: Parce que j'ai rien compris, là.
0: Ouais, bah, t'as rien compris. Bah, moi, je te dis au revoir, comme ça, tu t'auras tout compris ce que ça voudra dire.
24: Sponsorisé
0: au revoir.
24: Les camions Balbo.
0: Fildar, tu arrêtes avec ça parce que ça m'énerve, d'accord?
6: C'est les sponsors.
0: Alors, avez-vous déjà
5: une petite question quand même, vite fait, au passage, de Kérosène, le meilleur pote de Manu. Est-ce qu'il est vrai que quand on est milliardaire, il est illégal de travailler?
6: Très bonne question.
0: Oh, pas obligatoirement. Pas obligatoirement, il peut travailler s'il a envie de travailler, le mec.
6: Et je crois que les mecs qui ont de l'argent, ils doivent payer pour travailler.
5: Ah, c'est possible.
0: Pas forcément.
5: Bah si, pour créer des emplois.
0: Bah ça, c'est eux qui voient, hein. S'ils veulent acheter des entreprises et créer des emplois, c'est leur problème. Mm-hmm. Ça, c'est sûr.
6: Un problème qui est quand même important, ça pourrait aider des gens.
0: Ouais, mais ça pourra aider du monde, mais ça dépend aussi de la personne si elle veut en prendre des gens. Ça, c'est là qu'est le problème.
1: Ouais, peut-être qu'il y a des gens qui veulent pas aider.
0: Voilà. T'en as beaucoup, t'en as certains qui veulent pas le faire, hein. Ça, c'est peut-être aussi leur problème. Ouais, ouais. Manu, on a deux autres personnes, non?
6: Ouais.
0: Alors, vas-y.
6: Bah, en attendant, oui, mais non, on va préparer deux petits sondages sur la Jet Set quand on est dedans, là.
1: Ah oui, donc on accueille les gens, on accueille Guy Bedeau et Gladiator, bonsoir.
25: Oui, alors moi c'est Guy Bedeau, c'est La Rochelle 94.5.
0: D'accord, et
26: Oui, bonsoir, c'est Gladiator, j'ai pas de fréquence.
0: Rien.
26: Je m'appelle Maximus, mais je veux pas que ça se sache.
0: Ta fréquence?
26: J'ai pas de fréquence.
0: T'appelles d'où?
26: Je veux pas que ça se sache.
0: Alors tu dégages. Allez.
26: J'ai un masque.
0: Hop, terminé.
26: J'ai un masque.
0: Terminé, au revoir.
26: Ta question avant que je te coupe la tête, l'alcoolique.
0: Va te faire enculer, dégage.
26: Avec mon épée.
0: Voilà, merci. Alors,
2: un petit sauvage.
0: Avez-vous déjà été dans la jet set? Alors 50. Putain, mais c'est quoi ces micros de merde là?
6: Eh, mais c'est le son, tu sais.
0: Putain, je suis à c'est pire.
6: Non, je suis à fond là, je peux rien faire de plus, je suis à fond.
0: Ouais, mais attends, tu t'amuses?
6: Non, je te jure que non.
0: Alors, ça, avez-vous déjà été dans... Oh, tu attends, t'as fait double saut!
6: C'est Rigaud, mais c'est Rigaud! Mais arrête, c'est Rigaud, regarde!
0: C'est pas Rigaud!
2: Mais non, c'est pas moi.
0: Fais gaffe, parce que tout à l'heure, tu vas te le prendre dans ta gueule, là.
6: Oui.
2: En plus, il...
6: en plus, c'est pas à 20 grammes. Hein.
2: Toki Walki de CRS.
0: Avez-vous déjà été dans la jet set? Alors, 59% des gens répondent qu'ils ont déjà essayé, mais avec Vaseline. C'est pas la jet set, c'est pas dans le cul hein, qu'on parle. Enfin, bref. 40% répondent qu'ils ne boivent pas de Jet 27, ça n'a rien. Ça sert à rien, c'est, je vois pas non plus le truc avec le film.
6: Ouais, ils ont dû confondre.
0: Mmh, ouais, je pense. 20% des gens disent que oui, en cassant un carreau, bah pourquoi pas.
6: Mais ils sont rentrés dans la jet set.
0: 11% disent qu'ils sont déjà allés à la bourboule, mais pas à la jet set. Ok.
6: La bourboule.
0: Bah, c'est ce que j'ai dit, la bourboule. Ouais, Manu.
6: Pareil que t'aimes bien, bourboule, je sais pas.
0: Manu, oui.
6: On accueille.
0: Ah oui, t'entends bourre des boules.
6: Ouais, c'est ce que je voulais dire en fait. Jeu de mots.
0: Oh, elle me tente pas, toi. Hein.
6: On accueille Poussy Mitchell, bonsoir.
0: Mais attends, il y en a un autre, non?
6: Poussy... Ah bon, pardon. Ah bon. Moi j'accueille, hein,
0: salut,
6: j'accueille.
0: Salut Poussy, salut.
4: Bonjour, c'est Eddie Mitchell.
0: Hey, Jaé.
10: Bonjour, c'est Poussy Mitchell.
0: Je crois que oh! Eh! Hey, je l'avais déjà viré, lui!
6: Non, c'était Poustine!
2: T'as eu. Ouais, Poustine, Pousnareff?
0: Non!
2: T'as eu Poussy.
6: Poussy contre les vampires! Mais c'est pas la même chose!
2: T'as eu Poustine?
6: C'est Poussy Mitchell!
0: T'appelles d'où?
10: C'est Poussy Mitchell!
0: T'appelles d'où?
10: J'appelle de Paris!
6: Oh, mais arrête, Paris!
0: Putain, mais arrêtez avec Paris!
6: Arrêtez avec Paris, vrai. Merde, y'a pas de Paris!
0: Putain, ça commence à me prendre la tête là!
2: Bon, Gérard, maintenant que t'as donné la définition de.
0: Oh, ta gueule un peu, la Poussy!
11: C'était grave, la Poufiane!
2: Maintenant que tu as donné la définition de la jet set, y'a Yankee qui voulait savoir où est-ce qu'on peut trouver la jet set.
0: Oh putain, mais il me casse les couilles lui! On peut pas la trouver la jet set, qu'est-ce qu'il me fait chier celui-là?
2: C'est comme la matrice un peu, non?
0: Oh!
25: Ouais, exactement.
0: Voilà!
2: Je l'ai vu hier.
0: Mm-hmm. Oh, putain. Oh, ouais, ça. Bon.
6: J'ai un zone 6 à 50.
0: Alors, question. Un milliardaire peut-il posséder une femme de ménage? Poussy. Poussy.
2: Elle cartonne celle-là.
0: Hé, t'as un téléphone comment là?
10: Bah attends, il est très bien.
0: T'es avec quoi comme téléphone?
10: Mais non, c'est un téléphone de jet set.
0: Je te demande, c'est quoi comme téléphone?
10: C'est un téléphone filaire.
0: Putain, mais il est borné ou quoi?
6: Il dit, c'est un téléphone filaire.
0: Il est, c'est un fixe?
6: Ouais.
0: Parce qu'il est pourri.
11: Tu vas pas me casser les couilles longtemps, quoi.
0: Alors. Bon, alors, Poussy, tu réponds?
10: Ouais, alors, bah ouais, quand t'es milliardaire, tu peux te payer une femme de ménage, c'est sûr. Puisque tu es milliardaire, donc tu as des milliards.
0: Mmh.
10: Donc une femme de ménage en général c'est pas très cher. Enfin si quand même.
0: N'importe quoi.
6: Est-ce que justement quand...
0: Oh s'il vous plaît on se calme.
6: Quand t'es plus riche est-ce que tu la payes plus cher?
10: Ah ça dépend la qualité de la femme de ménage.
25: Ah oui ça c'est sûr oui. Cherchez chaud.
6: Mais t'as pas besoin de femme de ménage quand t'es milliardaire.
0: Bah ouais en principe non hein.
6: T'aurais pas d'argent avec l'adiateur.
10: Quand t'es milliardaire tu peux nettoyer tout seul.
0: Ouais.
10: Ouais.
0: Laurent.
20: J'ai appris les mégots chapeaux.
0: Laurent.
20: Oui. Oui, moi je le conseille, hein, franchement, faut être con pour être milliardaire et faire le ménage soi-même. Moi j'en ai une, je la paye décemment, elle gagne 3000 francs par mois.
6: C'est Alice.
0: Oh voilà, tiens, attends, qui c'est qui s'amuse avec son téléphone? Eh Poussy, t'arrêtes ou Étienne et Guy, vous arrêtez là avec de bouger vos téléphones.
6: Poussy, Étienne et Guy.
0: Oh,
6: c'est bon ça.
0: Eh hey, j'ai parlé là, je voudrais bien qu'on réponde.
25: Ouais, on arrête. Ouais.
0: Merci.
10: Ouais, j'arrête.
0: Oh putain, l'autre, la voix de Tantous, celui-là, je t'explique pas. Enfin, donc toi Laurent, tu me disais que t'en avais déjà une et que tu l'as payée assez cher, c'est ça?
20: Ah oui, je la paye plutôt cher, oui, moi je trouve, hein, elle gagne 3000 balles par mois, sans frais, sans rien, parce que bon,
6: faut pas exagérer,
20: quoi.
6: Au black,
20: moi tu l'as payée. Elle est déclarée, parce que je gagne de la thune sur elle, elle est handicapée mentale, donc...
0: Attends, oui, profite pour que... sur les handicapés, bah je vais te dire au revoir.
20: Non, pourquoi, c'est vachement...
0: Moi je te dis au revoir.
20: Non, je
0: au revoir.
6: Ça y est, parti.
0: Laurent, Manu.
6: Oui.
0: Tu lui dis au revoir.
6: Ça y est, elle est partie.
0: Étienne.
10: Ouais.
0: Weekend à Rome. Bon, tu réponds.
3: Attends, il y en a un qui connaît, c'est super cool.
0: Eh, il y en a un qui connaît, que je te demande, tu réponds la question et tu fermes ta gueule maintenant.
4: Je te prendrai nu.
3: À Rennes, si tu veux, il y a énormément de milliardaires qui ont énormément de femmes de chambre, de domestiques.
0: Des femmes de ménage, espèce d'andouille.
3: Bah oui, c'est la même chose.
0: Ouais, d'accord, si tu veux. Oh, j'ai envie. Eh, tu peux, ouais. Eh, tu peux pas parler encore un petit peu moins fort, comme ça j'entends rien encore.
3: Ah bah écoute, je suis désolé, on a tous la
0: voix. Tu parles plus fort, c'est pas quand même écoute, pas Gérard, compliqué ce que je te demande.
3: Gérard, j'ai eu un accident.
0: Ouais, t'as eu un accident de la langue.
3: Mais ouais.
0: Ouais bah ça, je vais te dire une chose, tu commences à me les gonfler, hein.
3: Il y a deux ans, je suis tombé pour la France et puis je me suis...
0: Bon, alors Étienne, au revoir. Comme ça, tu iras tomber à Rennes. Bah, tu iras tomber à Rennes, bah, allez, bonne nuit.
3: Pour la France, il y a deux ans.
0: Ouais, bah c'est bon, allez. Manu, tu lui dis au revoir et puis c'est tout.
3: Tu me le coupes, lui.
0: Tu le coupes. Anka, coupe-le. Anka, tu le coupes, tu demandes, tu regardes sur la fiche à Manu, il sait. Rigo.
7: Oui, genre une... Calme-toi, toi. Une question de touriste sur l'IRC, il voulait savoir, est-ce qu'on paye plus d'impôts quand on est milliardaire?
0: Bien sûr, ça, oui. Ça, justement, c'est...
6: Ah, toi qui es bien passé par...
7: Alors, du coup, il voulait savoir, quel impôt supplémentaire paye-t-on?
0: Bah, de toute manière, vu ce qu'il déclare, de toute manière, il paye des impôts. Automatiquement, il en paiera des impôts.
7: Il déclare pas.
0: Bah ouais, mais attends, ça dépend de ce qu'il a comme revenu. Il touche quoi, lui?
7: Ah, il touche l'argent de la drogue.
0: Ouais, bah, ça, je réponds pas à des questions comme ça. Ça, salut, ça va plus vite.
7: Ah, bah, quand on en
0: Guy,
7: parle...
0: Oui, on a personne, là? Manu!
6: Il y a quelqu'un?
0: Allô? Manu, on a quelqu'un?
7: Bah, on a
0: personne.
7: Toujours Guy Bédot.
0: Oui, Guy, et puis Poussy, c'est tout.
7: On a Poussy Mitchell, toujours. Et on a Millionnerito aussi.
9: Ouais, bonsoir.
25: Bonsoir.
9: Bonsoir tout le monde. Bonsoir.
0: T'appelles d'où?
9: J'appelle des Sainte-Marie-de-la-Mer.
0: La fréquence?
9: 113.3.
0: C'est bizarre, la semaine dernière, lors de la nuit marathon, on a eu un auditeur de Sainte-Marie-de-la-Mer.
9: Ah, c'est la famille.
0: Et c'est bizarre, ouais. il a pensé me donner la fréquence.
9: Ouais, mais moi je te dis, c'est 113.3, je te jure.
0: Ok.
9: Tu vois.
0: Ouais. Donc Guy, tu veux répondre?
25: Je suis en train de répondre, ouais, bah, alors moi je te dis, c'est très logique. Quand on est milliardaire, on a forcément une grande maison, donc c'est obligatoire d'avoir des femmes de ménage.
0: Mmh.
25: Donc forcément, on est même obligé d'en avoir plusieurs, parce qu'une, elle peut pas se taper tout le boulot.
0: D'accord.
9: C'est faux.
25: Donc, et puis moi, j'en ai plusieurs, par exemple, mais je les paye au noir, je les paye que dalle, parce que bon, elles sont un peu immigrées, enfin bref.
0: Ouais, d'accord. Je te signale, fais gaffe à ce que tu dis quand même. Il est quand même 1h du matin parce que sinon, tu risques d'avoir des petits problèmes. Je vais te forcer de te virer. Hein.
25: Ouais, c'est gentil.
0: Milio machin là.
9: Millionnerito, ouais.
0: Ouais.
9: Moi, je pense que, ouais, faut avoir des larbins quand même. Parce que nous, dans la gitanerie, je veux dire, quand on a de l'argent, quand t'as de la caillasse, c'est pour en profiter. Donc, tu vois, autant te faire servir, quoi. Tu vois, puis bon, si tu fais des enfants avec ta femme, c'est pas pour rien, faut bien qu'ils servent à quelque chose aussi, tu vois.
6: Excuse-moi, milliard du tout, je sais pas quoi, là, tu fais quoi, t'es guise, là?
9: Ouais, là, j'ai guise, là, ouais.
6: Ah, d'accord.
9: Alors, d'ailleurs...
0: Si ça te dérange pas, tu peux arrêter, parce que je voudrais que tu répondes à la question correctement.
9: J'ai une licence...
0: Tu arrêtes déguiser, s'il te plaît, merci.
9: J'ai une licence de Raymond.
0: Bon, allez, hop, bonne nuit.
7: Je crois qu'il est en train de limer,
9: ouais,
7: plutôt.
9: Pas bien placé, hein.
0: Oh, Manu,
7: non, mais il va arrêter, il va arrêter.
9: C'est bon, c'est quoi la licence? La licence de Rémouleur.
7: Voilà. Par contre, j'ai un quatrième auditeur si ça vous fait kiffer.
0: Ouais, bah on va le prendre. On va le prendre avant la pause.
7: Ok, c'est cool. On accueille Mazarine de Rothschild. Bonsoir.
12: Bonsoir.
9: Bonsoir Mazarine.
12: Bonsoir à tous.
0: Bonsoir. T'appelles d'où Mazarine?
12: Moi, j'appelle de Castres.
0: La fréquence
12: 102.5.
0: Bonsoir, quand je vous dis, quand je vous demande, vous appelez d'où? Vous me donnez la fréquence 102.8?
12: 102.5, hein.
0: Ah, 5, pardon.
12: Voilà.
0: Bon, donc.
7: Gérard, sur l'IRC, on remonte, hein, on est arrivé à 7123.
0: Voilà, ça va bien, ça.
7: Noter. Et je vais essayer d'attraper une question vite fait. Il y a ZZ qui te demande. Il y a ZZ qui demande à Bernard, à mon avis, c'est à toi qui parle. Il te demande. Il dit que si tu penses pas que si t'étais milliardaire, tu pourrais faire élargir les portes de ton foyer pour permettre à ton facochère de circuler librement.
0: Ben, ça, j'y répondrai pas, tu vois. C'est même pas la peine que.
7: Mais pas est-ce que tu le ferais?
0: Non, de toute manière, je réponds pas à ça.
9: Est-ce que tu te ferais faire les dents aussi?
0: Mazarine.
7: Ah, là, c'est milliardaire.
0: Mazarine, c'est toi qui viens de dire ça? Mazarine!
12: Ah non, pas du tout, hein. Je viens d'arriver, hein. J'ai une voix grave. Hein.
0: C'est qui vient de dire ça?
25: Tu viens de dire quoi?
9: C'est là.
0: C'est qui?
7: Bonjour, Moussaillon, c'est les innocents.
12: J'ai la tête à Mitterrand, mais je suis bonne. Hein.
9: Bonjour, c'est Joe Cocker.
0: Je sens que tout à l'heure, je vais en saquer quelques-uns encore. Hein.
9: Ok, super.
0: Ouais, ben, vous allez répondre, parce que comme ça. Comme, bon, alors, Poussy, au revoir.
9: Ouais, c'est pas moi, Gérard.
0: J'ai reconnu ta voix,
6: c'est qui? Poussy.
7: Poussy quoi? Poussy Mitchell?
0: Poussy Mitchell, tu lui dis au revoir. Voilà, comme ça on sera tranquille.
26: Salut Poussy.
0: Bon, donc la question c'est... Donc tout le monde a... Mazarine, tu veux répondre avant la pause?
26: Non, je préfère la pause.
0: Bah tu vas répondre tout de suite ou sinon je te dis au revoir avant la pause.
26: Mais le problème c'est que la question a été mal posée. Hein.
8: Les domestiques.
26: Je voudrais que tu me refasses la question, s'il te plaît.
0: Tu fous de ma gueule?
26: Pas du tout. Hein.
8: Les domestiques.
0: Non, bah, de toute manière, je ne répéterai pas la question.
25: Bah, il était au standard.
0: Bah, oui. Il avait qu'à écouter au standard.
26: Mais non, mais j'étais avec Manu, là, il me parlait de ses préparatifs pour le mariage.
0: Bon alors Mazarine, au revoir.
26: Mais pourquoi?
13: C'est un bordel.
0: Voilà. Comme ça on va être tranquille. Il nous reste Guy et Million.
13: Je peux pas écouter un disque de Cure.
0: Non non. Alors on va s'écouter.
13: J'aime bien le groupe Cure.
14: Je dis.
0: Alors la question.
13: Je dis quoi?
0: Je dis.
15: Oui, c'est moi, Loulou Bega.
0: Fildar, tu dégages de...
6: Non, on fait une pause, je me calme.
0: Non, mais tu vas...
6: Une pause, je me calme,
0: tu vas aller là-bas au standard.
6: Je vais me prendre un peu de Gatorade.
0: Alors donc, on va s'écouter le petit ton du caniveau avec donne-moi du mou dans tes fesses car ça brûle et on se retrouve tout de suite après au 0803 08 5000.
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0: Fildar, c'est la dernière fois que tu me mets ce jingle-là avant que tu te prennes le portable dans ta gueule. Je te préviens d'entrer. Et tu arrêtes avec ta musique, Max, et te l'a dit aussi. Ok, en de bon entendeur, salut. Bon, alors, pour la dernière
6: salut,
0: fois...
6: Salut, tu vas bien?
0: Pour la dernière fois ce soir que je vais encore gueuler, mais ça
22: c'est
0: changera
22: quoi,
0: pas.
22: Écouté, là, c'est bien.
0: C'était le petit ton du caniveau avec donne-moi du mou dans tes fesses car ça brûle. Et voilà.
6: D'accord, c'est
0: donc
6: sympa.
0: Donc vous pouvez nous appeler au 0803 08 5000. Mm-hmm. C'est Manu qui est au standard avec Anka, mais Anka va se réveiller un petit peu parce que ça commence à dormir et ça n'est pas bon. Donc les auditeurs, tu prends les numéros. S'ils veulent participer au débat, s'ils ont un téléphone fixe et qu'ils arrivent à comprendre ce qu'on veut dire, ils appellent, sinon ils restent chez eux, d'accord?
24: Mais je fais que ça, Gérard.
0: Ouais, mais c'est pas la peine de
24: les mettre. Je suis victime d'une injustice, je proteste.
0: Ouais, mais
24: j'arrête pas de bosser, c'est moi qui bosse le plus.
0: Ouais, mais pour l'instant, c'est pas toi qui prends les auditeurs, c'est Manu qui me les donne, d'accord? Parce que pour l'instant, j'ai aucun auditeur à toi.
24: Manu.
0: J'ai aucun auditeur à toi. Voilà. Ça va là, tous les deux?
6: Mais attends, on prépare l'émission, nous.
0: Ouais, ben. Alors, on accueille Guy Bedos. Fildar! Tu arrêtes avec ça, s'il te plaît, merci.
6: Vas-y, c'est pas grave, y'a qui d'autre? Y'a qui après?
0: Alors, Milione Nerito, là.
6: Bonsoir.
0: Philippe Risoli, t'appelles d'où?
27: Ouais, 101.9.
28: Bonsoir, Philippe.
27: Bonsoir.
6: Bonsoir, Philippe.
0: Et Jean-Pierre Marielle.
29: Oui, bonsoir les filles.
0: La fréquence.
27: Salut.
29: 101.9 Paris.
0: Putain, encore. Ouais, là, c'est vraiment. C'est vraiment uniquement que du Paris qu'on a en ce moment.
29: Mais c'est à Paris qu'il y a la jet set.
0: Mais on s'en fout, moi je veux des auditeurs de province un peu.
29: Oui, mais c'est à Paris qu'il y a la jet set.
0: Mais j'en ai rien à foutre. Quand tu vas la fermer, ouais.
28: Mais la jet set de la campagne, lui.
0: Ouais, je crois. Bon, tiens, on va faire un sondage, comme ça, ça va changer. Que doit-on faire pour rentrer dans... Oh ben, non, je vais pas le faire, celui-là.
28: Dans ton cul.
6: Pourquoi?
0: Jean-Pierre Marielle, c'est toi qui viens de dire ça?
6: Jean-Pierre?
29: Jean-Pierre Marielle ne s'abaisserait pas à dire des trucs comme ça, s'il
0: te plaît. Alors, Philippe Risoli, c'est toi?
27: Ah, non plus, hein.
0: Alors, ça doit être Millionerito.
28: Non, Ziva, c'est pas moi, moi.
27: Ouais.
0: Très bien, celui qui s'amuse à dire des conneries comme ça.
29: On pourrait relever le débat un peu.
0: Si je veux.
28: Un coup de couteau papillon, là, attention.
0: Philippe Risoli, au revoir.
6: Non, c'est pas Rizzo.
0: Manu.
6: Mais c'est pas grave, fais le sondage.
0: Non, mais tu lui dis au revoir, c'est tout.
6: Ouais.
0: Comme ça, ça ira plus vite. Alors, que doit-on faire pour rentrer dans la jet set? 73% des gens répondent qu'il faut ramper le cul nu, bien sûr, pourquoi pas. 31% des gens répondent qu'il faut des tickets d'entrée, bien sûr.
6: Bah oui.
0: Bah, pour aller voir le film, il faut des tickets. 29% des gens qu'il faut être 7 et venir en jet, sinon on ne rentre pas, bah ça, en principe.
6: Oh, jeu de mots.
0: On est pas sous la main. Que je suis mal placé pour faire. Me faire enfourcher, bah ça c'est bien.
6: Mais il faudrait que tu te tournes un peu.
0: Putain. Bon, je te dis d'arrêter avec ça, tu m'énerves, d'accord?
6: Arrête d'écarter les cuisses, ça fait du bruit.
0: Donc, alors, la question. Quelqu'un de la jet set peut-il faire un crédit pour une voiture ou autre? Et a-t-il le droit d'avoir un découvert?
29: Voilà.
0: Guy Bedos.
27: Ouais, c'est compliqué parce que moi, j'ai jamais eu de découvert, hein, donc je sais pas ce que c'est. Hein.
29: Bon, c'est normal quand
0: on est... Attends, Guy Bedos, t'as quel âge?
27: On n'a même pas de
0: découvert. Attends, t'as quel âge?
27: Hein?
0: Tu as quel âge?
27: Moi, j'ai 25 ans, si tu veux. Et je suis milliardaire, donc j'ai pas de découvert, quoi.
0: Quelqu'un de la Jet Set peut-il faire un crédit pour avoir une voiture ou autre?
27: Ouais, à mon avis, ouais.
0: Et l'autre, la deuxième question qui vient en même temps, c'est a-t-il le droit d'avoir un découvert? Voilà.
27: Ouais, à mon avis, bon, il peut toi, faire un découvert, ouais, s'il veut, ouais, mais c'est son problème, enfin,
0: D'accord, eh ben c'est vachement bien ta réponse. Hein.
27: Bah, écoute, franchement, moi je connais pas.
0: Je te demande s'ils peuvent faire un crédit pour une voiture haute.
27: Pour le crédit, ouais, moi je te dis ouais.
0: Ouais, tu me dis ouais, d'accord. Ben, je crois que.
29: Mon petit, on fait pas de crédit pour une voiture.
0: Si c'est
29: on fait
0: celui-là.
29: Un crédit pour un diamant, mais Mariette. Pas pour une voiture.
0: Bon, Jean-Pierre Mariette. Hein. Oh, mais ça va, ouais. Qu'est-ce que vous voulez dire, Pidler?
6: Oui, excusez-moi, les auditeurs. Je vais te demander si tu fais partie de la Jet Set et que tu fais un prêt, c'est que t'as pas de thunes, donc t'es pauvre. Donc t'es pas obligé d'être milliardaire pour être dans la Jet Set.
0: C'est vrai. Bah ouais, mais non, mais c'est quelqu'un. J'ai précisé, c'est pas un milliardaire que je parle.
27: Ah ouais,
0: c'est quelqu'un de la Jet Set.
27: Ah ouais. Attends,
6: donc on peut être pauvre dans la Jet Set.
1: Bah mais est-ce que tu peux faire un prêt?
6: Est-ce que tu peux?
1: Ouais, ça tu peux.
0: Est-ce que ta gueule? Alors ta réponse, tu te la carres au cul. Ouais. Ta question.
1: Non, mais
0: Tu te la carres au cul. Et j'y répondrai pas.
1: C'est une pure question. Est-ce que on peut? Quand on est pauvre.
0: Non,
1: sérieux, là je suis sérieux.
0: J'y répondrai pas.
6: Est-ce que Gérard, on est sérieux? Fais gaffe.
1: Je suis sérieux là.
0: J'y répondrai pas.
1: Attention, sérieux.
6: Fais gaffe, hein.
0: millionnaire et tout, t'arrêtes, s'il te plaît.
2: Vas-y.
1: Est-ce qu'on peut, quand on est pauvre, faire un prêt pour rentrer dans la Jet Set?
6: Non,
0: c'est une question pourrie.
1: Comme ça, on fait un prêt, on est riche, et hop, on peut y aller.
0: N'importe quoi.
1: Et après, on rembourse.
0: Bon, ça va, et
15: c'est vrai. Le bug.
6: Ah, stop. Show. Pas d'état d'âme, hein. Pas d'état d'âme entre nous.
2: Doucement, Gérard.
6: Là, il est en train de débrancher une machine dont je ne me sers absolument pas.
2: Il sait ce que c'est.
0: L'état d'Amérique. Rigo, une question.
2: Alors, une question. Durandal, il voulait savoir.
1: C'est une bonne question.
2: Pas tellement. C'est pas grave, c'est la première que j'ai sous les yeux. Il voulait savoir ce que tu ferais pour aider le monde si t'étais milliardaire.
0: Oh non, mais attends, je pose la question. Je croyais que c'était une question. Je pose
6: la question. Oh,
0: tu fermes ta gueule ou quoi là? Bon, Pildar, tu dégages des studios, je veux plus te voir.
1: Par contre, on parlait du monde, le monde, mais il y a le Figaro, Libé.
0: Ta gueule, toi.
2: Mais Gérard, tout à l'heure, t'as pas voulu avouer que si t'étais milliardaire, t'achèterais un milliard de bières. Donc, pour l'humanité, qu'est-ce que tu ferais si t'étais milliardaire?
0: Je répondrai pas sur des questions comme ça, parce que c'est pas des questions qui portent sur le débat.
6: Non, mais sérieusement, si toi, t'avais de l'argent, t'aiderais les gens qui n'en ont pas.
1: Tu pourrais faire quelque chose.
0: Non, mais ça, c'est mon problème. J'ai dit que je ne dirais rien sur ça. Si j'avais de l'argent, je ne dirais pas ce que j'en ferais, c'est tout. Ça c'est mon droit. Voilà, c'est tout. Millionerito.
6: Justement, je voulais dire, mais il y a pas.
0: Non, mais ça y est, hop.
6: Il y a pas une association, les enivrés.
0: Merde.
27: Regarde, ensemble et tout, ils font des trucs.
0: Oh ta gueule, toi,
6: Guy Bedos.
0: Quoi? Millionerito.
28: Écoute, ouais, moi, je pense que déjà, si tu veux acheter une voiture, tu fais un chèque. Déjà, ça marche bien, à la place de faire un crédit.
2: C'est vrai.
28: Moi, s'il y a quelqu'un qui a besoin, j'ai des plans au niveau des caisses.
1: Ouais, mais bon, faut voir.
28: Ah ouais, non, honnêtement, j'ai des bonnes rentrées.
27: Ouais.
28: Et tu disais qu'en plus, l'histoire du découvert, j'ai des décapotables, hein, donc il n'y a pas de problème.
0: Ouais, ça, tu réponds carrément à côté de la plaque.
28: Attends, tu parles des découverts et des voitures, c'est des
0: Tu réponds carrément à côté de la question.
28: Attends, c'est une décapotable,
0: Réponds à côté de la question.
1: Non, mais par contre, pour aller dans le sens de Millionerito, c'est vrai que ça dépend quelle voiture t'achètes. Tu vois, si t'achètes une Porsche...
27: Si tu prends une Twingo, franchement...
0: Bon, allez, Guy Bedos, au revoir, ça t'apprendra de citer les marques. Allez, hop, terminé pour elle, ça fera une de moins.
29: S'il vous plaît, est-ce que je peux intervenir?
0: J'ai un Philippe Rizzoli.
27: Ouais. moi je crois que faut pas faire de crédit pour acheter une voiture, quoi. Si t'achètes une petite voiture, mais bon, en même temps, tu peux faire un crédit avec des intérêts de 20%, t'es pété de thunes, tu t'en fous, quoi.
0: Et s'il veut acheter autre chose?
27: Une Twingo?
0: Mais punaise! Ça vous arrive de répondre aux questions correctement, aux questions que je pose?
27: Je réponds à ta question, hein. C'est ta question.
0: Je te demande, quelqu'un de la Jet Set peut-il faire un crédit pour une voiture ou autre? Et a-t-il le droit d'avoir un découvert? Putain, mais répondez correctement aux questions, sinon ça va plus aller là.
29: Évidemment qu'on peut avoir un découvert.
27: Évidemment, mais comment te veux-tu avoir un découvert en étant millionnaire? Faut tout péter.
0: Quelqu'un de la Jet Set! C'est pas un millionnaire que je viens de dire, merde!
27: La Jet Set, ils sont millionnaires.
0: Putain, mais c'est pas vrai, vous êtes borné là ce soir.
27: GG, t'as vu le film?
0: Non.
27: Bah alors.
0: Mais justement, on parle pas du film, nom de Dieu de merde. Bordel, mais pas de chier là.
6: Mais j'ai raconté dans la Jet Set, est-ce que c'est toi qui conduis ou t'as un chauffeur?
7: Ah, j'avais la même question sur...
0: Bah, en principe, c'est un chauffeur.
6: Mais t'as pas besoin de bagnole là.
0: Non, c'est... Mais de toute manière, on parle pas du film, mais me cassez pas les couilles avec vos questions de merde.
7: Ouais, faut arrêter.
0: Putain, c'est qui sur
1: l'IRC? Est-ce qu'il meurt à la fin, GG?
0: Ta gueule, toi. Toi, tu fais ton standard et tu fermes ta gueule maintenant.
1: Ouais, je fais les deux en même temps.
28: GG.
0: Ouais.
28: T'achèterais quoi, toi, si t'étais mis.
0: Pour l'instant, il y avait une question, je veux savoir sur l'IRC, c'est tout, mais je répondrai après à la question.
7: On peut peut-être la faire tout de suite, sa question.
0: Alors, vas-y.
7: Question.
0: Non, je veux celle de l'IRC, ils attendront un peu.
7: Il y a une question de stéréo, ils voulaient savoir, pour s'inscrire à la Jet Set, est-ce que c'est comme pour s'inscrire au Club Dorothée?
0: Ça n'a rien à voir.
6: Faut être membre, faut ta carte.
0: Ouais, là, je crois que
28: j'ai le numéro de monsieur Cadeau si ça intéresse quelqu'un.
0: Tout à l'heure, tu vas voir le numéro de monsieur Cadeau que je vais te dire au revoir si tu me fais chier.
28: Donc, ça va aller. 1000 bassistes en train de bourrer Ryan quand même.
0: Alors, Philippe Rizzoli, au revoir. Allez, hop, Manu. Rizzoli, Rizzoli, au revoir. Terminé ça pour lui.
7: Il y a un auditeur qui avait une question pour toi, Gérard.
0: Ouais, qu'il dise.
28: Ouais, c'est Marcelito, donc je répète. Ouais. Si toi, t'avais plein d'argent, si t'avais de la caillasse, qu'est-ce que tu ferais? T'achèterais quoi? T'achèterais une voiture ou autre chose?
0: J'achèterais autre chose, je peux pas dire quoi exactement. C'est
6: par exemple. Gérard, est-ce que t'aimerais faire partir de la Jet Set?
0: Non.
6: Pourquoi?
28: Est-ce que t'aimerais avoir de l'argent?
0: Bah, en principe. Yeah. En principe, hein. Donc Jean-Pierre Marielle.
28: Ok, le mec il rêve, il voit loin, tu vois.
6: C'est clair. Tiens Gérard, tu peux rentrer tes boules là, il y en a une qui est sortie.
0: Millionnaire. Je te jure, tu vas le prendre avant la fin de la nuit, toi, le portable dans ta gueule.
28: C'est pas beau à voir.
0: Jean-Pierre Marielle.
29: Oui, je suis là, mon petit.
0: Alors tu réponds.
29: Mais qu'est-ce que tu veux savoir? Tu me demandes et je te réponds, je suis comme ça, moi je suis sincère.
0: T'as compris la question ou tu te fous de ma gueule?
29: Bah moi je te dis que t'as pas besoin de faire un crédit pour acheter un yacht.
0: Alors tu l'achètes comment?
29: Et ton yacht, tu l'achètes en faisant des films, tu fais comme moi, tu tournes.
0: N'importe quoi ça.
28: Gérard, il a tourné, ouais.
0: Ouais, c'est ça.
29: Attends, j'ai tourné, j'en ai fait des films.
0: T'as tourné dans quoi?
29: Ah oh bah attends...
0: Dans la main de ma soeur, dans la culotte d'un zouave?
29: Bah non, à nous les petites anglaises.
0: Ouais, c'est ça.
29: Tu te souviens pas?
0: Ouais, c'est ça.
6: Excuse-moi, t'étais dans Jet Set?
0: Mais tu arrêtes!
15: Oui, c'est moi.
6: Lançage.
28: C'est Lulu.
0: Je t'ai prévenu, hein.
6: Attention.
28: Qu'est-ce qu'il a acheté, là?
6: J'ai son bic, son parfum bic.
0: Ouais, bah tu l'envoies, là.
6: Il y a le prix, 2,40 francs.
0: Oh non, putain, tu donnes
6: un crédit. Est-ce que toi t'as fait un crédit pour avoir
0: Manu,
6: tu as payé ton bic?
0: Bon, les auditeurs,
6: s'il vous plaît, s'il vous plaît.
28: Attention.
0: Alors,
1: on va accueillir deux auditeurs.
6: Ça pue par contre.
1: On va accueillir Gerardo da Causino.
0: Oh, la fréquence.
5: Obrigado.
0: La fréquence.
5: Gerardo da Causino, c'est moi.
0: La fréquence.
5: La fréquence. Sans un point neuf, je ferme.
0: Oh putain, quel connard ce mec.
1: C'est un auditeur.
5: Ta
0: gueule. Manu, tu le calmes et il reviendra après quand je serai décidé celui-là. J'ai un accueil.
1: Je le calme.
6: La terrasse.
1: Et Poképousse.
6: Jean-Vic Calin,
8: j'ai envie de câlin.
6: Ça enchaîne de tous les côtés.
8: Jean-Vic Calin, j'ai envie de
15: câlin.
28: Oh, j'adore ça.
15: Moi j'ai un pour.
8: Allez, on y va.
29: Écoute mon petit.
8: Doucement à ce que tu fais à Bibi.
7: Du coup, bon, Gérard, pour calmer.
0: Je sens que le débat à 2h il va te terminer, ça va durer jusqu'à 3h.
8: J'ai vu Sandy décoré en Michelin.
0: J'ai coupé, c'est pas moi.
1: Tu dégages des ciseaux,
6: c'est bon. Fais un break avec ta vie.
7: Ouais, tranquille.
0: Je veux plus te voir. Je veux plus te voir dans les studios, tu dégages.
7: Gérard, laisse-le, je voulais te dire sur l'IRC, on a dépassé les 8500, on est 8736. Donc ça monte, donc on va essayer de rester tranquille. Et il y a une très bonne question de François sur l'IRC, elle est très bonne, attention. Il voulait savoir si les sportifs connus sont dans la Jet Set.
0: Pas obligatoirement.
1: Question de merde.
0: Pas obligatoirement. Non, hein.
6: Depuis la Coupe du Monde, ils sont dedans.
0: Les gens, bah attends, mais... Bon, mais ça n'a rien à voir le foot avec la Jet Set.
6: Non mais ils sont dedans maintenant. Parce
0: mais
6: que...
0: ouais, mais d'accord, ils sont dedans, mais bien sûr qu'ils sont dedans. Mais ils n'ont pas besoin de jouer dans un film pour ça. Ça n'a rien à voir.
6: Quel film?
1: Est-ce qu'il faut jouer dans un film pour être dans la Jet Set?
7: Ah, ça c'est une bonne question.
1: Ça c'est une bonne question.
0: Mais non,
7: allez. Bah, si,
0: bon, t'appelles d'où Poképousse? Poképousse là.
7: Du pays des Poképousse.
28: Du Pokémon Center, de Poképousse Center.
6: T'es où? C'est à Tokyo, t'as vu la taille de ton téléphone?
0: Ta fréquence!
28: 5.9, je suis rue de la pompe en fait.
8: Bonsoir.
29: On est voisins.
10: Bonsoir.
0: Je sens que Pokémon.
1: Par contre, j'ai eu Gérardo da Causino et c'est bon, je l'ai calmé, il est là.
0: Alors, on va continuer. Donc, Gérardo, tu réponds à la question.
11: Gérardo.
1: Tu calmes, sinon tu vois un culo.
28: Ouais. Je vais te mettre un coup de capoeira, attention.
0: Oh, oui, tu réponds à la question.
10: Très bien, je peux te plaisir. Tu peux, et Gérard, s'il te plaît, tu peux répéter la question.
0: Alors, quelqu'un de la Jet Set peut-il de faire un crédit pour une voiture ou autre et a-t-il le droit d'avoir un découvert?
10: Moi, totalement, c'est le truc qui a fait partie de la Jet Set, c'est le découvert. Tu peux aller voir banquier, pisser à l'arrêt zigzag, et tu peux vraiment faire tout ce que tu veux quand tu es Jet Set, tu emmerdes les gens.
0: Ok.
10: Tu vois, et pour le crédit voiture, c'est exactement la même chose. Tu arrives, tu prends un crédit voiture, tu fais tout, l'autoradion de la voiture. Et voilà, c'est fait.
0: Ça y est,
10: pas
0: tu merci. Poképouce.
28: Excuse-moi, quand tu dis mon nom, ça me fait mal.
0: Poképouce.
28: Jet Set, il a pas besoin de faire de crédit, Gérard.
0: Bah, tu peux expliquer?
28: Bah, parce qu'il paye tes thunes, le mec, tu vois.
0: Oh, mais ça va, là, tous les deux, là. On vous dérange pas?
1: Non, ça va.
0: Ça y est, ça m'aurait étonné. Hé, tu me donnes du son dans ton micro quoi là-bas?
1: Tu veux du son?
0: Espèce de connard.
10: Je prends pour le carnaval.
0: Gérardo, tu fermes ta gueule.
28: Y'a ta femme qui est garée en double fil, elle gêne là.
0: À qui tu parles toi?
28: À toi, enculé.
0: Eh ben, va te faire enculer toi-même.
28: Ah, c'est chaud.
0: Allez, au revoir, Gérardo.
29: Mais alors, mais qu'est-ce que ça veut dire?
0: Bon.
28: Mon petit.
0: Alors, septième question.
28: Il y en a combien en tout?
0: Il y en a 20.
28: Oh,
1: putain.
28: Oh, c'est bon, ça.
0: Eh ouais, on dit jusqu'à 3h du matin, malheureusement.
1: C'est sur quoi les débats, déjà?
0: Ta gueule.
1: Là, non, mais répète-le pour les gens qui viennent d'arriver.
0: C'est milliardaire et Jet Set.
1: Mais je sais pas si on ira... Excuse-moi, Jet Set, le film?
0: On parle pas du film, mais enfin. Bon, quelqu'un de la Jet Set est-il obligé d'avoir un garde...
1: Allô?
28: Ouais, allô?
0: Vous me laissez poser la question ou quoi, là?
28: Allô?
1: Oui, ils sont là, c'est bon.
0: Quelqu'un de la Jet Set peut-il avoir... Est-il obligé d'avoir un garde du corps? On va demander à Poképouce. Poképouce une fois, Poképouce deux fois, Poképouce trois fois, au revoir.
10: Gérard, tu es très très brasil ce soir.
0: J'ai dit au revoir à lui, hein.
1: Non, c'était Poképouce qui faisait le...
0: Non, non, mais Gérardo, il m'a traité d'enculé.
1: Non, non, mais justement, c'est pas lui, c'est Poképouce qui est parti.
10: Je suis pas traité enculé à toi. Mais ça va pas, je comprends un peu, je comprends pas ce mot.
28: Il voudrait bien t'enfiler, quand même.
10: Non, je veux pas enculer, mais qui dit ça? Moi, je comprends pas. Je vais appeler l'ambassade Brésil.
0: Bon alors tu réponds à la question.
10: J'écoute toi Gérard.
0: Bon alors tu réponds à la question.
10: Mais j'ai répondu déjà.
0: Non mais c'est la septième, quelqu'un de la Jet Set est obligé d'avoir un garde du corps.
10: Oh, obligatoire pour entrer dans une discothèque, pour entrer c'est frayer passage entre PTF pour fiance, oui bien sûr il faut absolument garde du corps. Garde du corps comme quand tu vas faire carnaval samba Rio de Janeiro.
0: Ouais. Okay.
10: Il faut garder du corps.
0: D'accord. Et hey,
10: toi,
0: hey,
10: tu trouves personne pour garder ton corps à toi.
0: C'est bon. Jean-Pierre Marielle.
29: Oh non, mais je crois que là, on est dans l'irréel. Imaginez Schwarzenegger avec un garde du corps. Alors où va-t-on?
0: Eh ben, il y en a un, je crois, hein, à mon avis.
1: Ça sert à quoi?
0: Bah c'est quelqu'un qui le protège en cas d'un...
1: Mais non, je sais ce que c'est du coup, un garde du corps.
0: Moi, je t'emmerde, PD.
1: Mais si je sais pourquoi...
0: Espèce de gros con.
29: Espèce
0: de petit trou du cul, hein.
29: Oh, débat.
1: Tu le connais.
28: Vas-y, balance des
29: trucs. Vraiment, la Jet Set, la vraie, celle dont je fais partie.
1: Oh, et pourquoi Schwarzenegger, qui est balèze et super baraqué, il aurait besoin d'un garde du corps?
0: Ils sont tous obligés d'avoir des gardes du corps maintenant.
29: Mais pas Schwarzenegger quand même, c'est l'homme le plus puissant du monde.
0: Ouais, mais c'est ce que je dis, allez, bref.
1: T'en as un, toi?
28: Ouais,
0: non, j'en ai pas besoin.
1: Pourquoi?
0: Question IRC.
14: Oui, ça monte beaucoup, on a dépassé les 9000. On est 9222, tout pile.
1: Bien, bravo.
14: Et il y a une question de ton cousin caca d'oiseau. Il disait qu'en tout cas toi Gérard, avec les 1,60 que t'as sur ton compte en banque, il pense que le moyen de moyenner que t'auras, ce serait juste d'entrer dans la Jet Set en Roumanie, voire au Pakistan.
0: Bon alors lui, c'est même pas la peine que j'y réponde à sa question, parce que c'est des questions qu'on sur...
14: On propose la Tchétchénie.
0: C'est ça, ben, il peut garder sa question, sa réponse, il ne l'aura pas. Millionerito.
1: Excuse-moi, juste avant Gérard, est-ce que je me posais la question et je pense que...
0: Tu permets, les auditeurs, ils ont priorité avant toi.
1: Oui, bah, il va dire.
0: Alors, mais millionnaire.
1: Comment s'habille un mec de
0: millionnaire, Rito?
28: Ouais, bah écoute, ouais, je pense qu'il faut se faire accompagner. parce que ça évite les émeutes. Moi je pense que tu connais le problème. Je pense que si t'es un garde du corps, les mecs s'amusent pas à coller des affiches, distribuer des tracts et compagnie, tu vois. Il y a quand même un gars qui surveille, ça évite les cacas sur les paillassons.
2: C'est vrai.
28: Non mais honnêtement ça peut servir.
6: Et tu peux rentrer en jet-set avec ta caravane ou pas?
28: Ouais, je pense que c'est jouable.
0: Fildar, tu fermes un peu ta gueule, tu laisses les auditeurs parler maintenant.
28: Et je pense que t'as bien fait de t'équiper du dernier modèle de Molos quand même, parce que vu la notoriété que t'as atteint maintenant, il était temps quoi. Hein.
2: C'est vrai.
28: Faut pas que tu joues avec ta vie quoi, protège-toi quoi.
0: D'accord.
6: Ouais. Non, mais Gérard, il a le GPS. C'est lui.
0: Ouais, mais
6: je laisse réfléchir deux secondes.
2: Vas-y Manu.
0: On accueille pour une

0: IRC.
1: Non, juste une suggestion d'un certain Manu sur IRC. Il dit que toi qui sais pas quoi faire si t'étais milliardaire, il dit que tu pourrais payer une vidange à ton gros poids lourd.
0: Alors ça, j'y répondrai
2: bravo,
0: pas.
2: Bravo,
3: question de merde. Hein, question de merde.
2: Ouais. Putain, l'internet, des fois, c'est limite.
1: Il s'appelait Manu. Hein.
0: Ouais, ben, ça m'étonne pas. Manu, ouais, là-bas.
4: Sondage.
0: Qu'est-ce que vous voulez?
3: Un petit sondage.
0: On va me donner un autre auditeur.
3: Pas du tout.
0: Non, bon, alors, on va faire le sondage. Ah bah d'où vient la jet set
2: Non mais d'où vient? C'est pas pareil.
3: D'où vient?
2: C'est pas qu'est-ce que la jet set?
1: Ah c'est vrai.
0: Alors 87% disent qu'elle est née pendant la révolution albanaise. Je vois pas du tout. Bref, 51% des gens pensent que c'est la sœur du Jet Li et qu'elle vient de Taïwan. 37% disent qu'elle vient de ton cul. Bah, ça vient du cul à fil d'art, ça m'étonne pas. 21% des gens estiment que ça dépend des pays, ouais.
2: Ah oui, ça dit. Ah oui, est-ce qu'il y a une différence de jet set entre les pays? C'est une bonne question, on peut y répondre maintenant, autrement ça sert à rien que je la pose.
0: De quoi? Bah non, mais il n'y a pas à poser de questions là-dessus, qu'est-ce que tu me casses les couilles?
2: Non, mais je te demande si la jet set est différente dans les pays.
0: Mais qu'est-ce qu'on en a à foutre?
3: Est-ce qu'il parle la même langue aussi donc?
0: La question, on l'a déjà posée, tu vas pas me prendre la tête avec ça, d'accord?
3: Non, mais qui dit plusieurs jet set dit plusieurs langues de jet set.
5: Ouais, hein?
3: Ou dialecte.
0: Croyez-vous que tout le monde pensez-vous qu'il y aura la jet set dans les années à venir? On va pas s'éterniser sur des questions pourrites.
5: Est-ce que la jet set c'est international?
0: Bah, on est en APIs.
2: Mais est-ce qu'un Français qui est dans la jet set peut aller dans la jet set des États-Unis?
0: Bah, de toute manière, j'en sais rien, bien sûr.
2: Mais pourquoi?
0: Oh merde, tu me fais chier avec tes pourquoi.
1: Malgré le décalage horaire.
0: Non, on s'en fout des décalages. Oh. Ouais,
1: c'est vrai.
0: C'est qui?
5: C'est Mars, c'est comment je m'appelle? Millionnairito, bien sûr. Toi, par exemple, si on regarde, t'es un peu millionnaire en copec, mais ici, t'es un peu un clochard quand même. Donc,
0: bon, alors, millionnairito, au revoir.
5: Clochard, ça m'a dit quand même.
0: Au revoir. Et Fildar, les doubles sons, t'arrêtes. Merci. On n'a pas quelqu'un d'autre? Alors, on le prend tout de suite.
3: On a Thierry Lhermitte, bonsoir.
6: Bonsoir.
2: L'Indien dans la ville.
6: Tout va bien?
0: T'appelles d'où?
6: 52.1.
1: C'est cela, oui.
6: C'est pas en mégahertz, hein, c'est une vieille radio.
2: T'es en grande onde.
7: Mais quel est drôle!
6: Ouais, je sais.
0: Et c'est d'où ça?
6: C'est de Pithiviers.
0: Pithiviers, 45, Loiret.
6: Ouais, d'accord.
2: ouais, j'ai eu mon bac en géo.
1: Incollable.
0: Alcoolique. Et toi, gros con! Et toi, espèce de gros porc!
3: Il a dit.
0: Non, c'est toi qui l'as dit, espèce de gros con!
3: Ah non, mais
0: c'est toi, alors ferme ta gueule!
3: J'ai dit incollable!
0: T'as dit alcoolique, tu fermes ta gueule, espèce de gros porc! Rigo, ouais, avant que je lui repose la question.
1: Non, vas-y, repose-lui, ça vaut.
0: T'as entendu la question, Thierry?
6: Non.
0: Alors, quelqu'un de la Jet Set est-il obligé d'avoir un garde du corps?
6: C'est fortement conseillé, même deux.
0: Deux, ouais, à la rigueur, pourquoi pas, ouais.
6: Bah oui, pourquoi pas.
0: D'accord. Bon, donc, prochaine question.
2: Attends, tu viens de la poser, t'es ouf ou quoi?
0: Mais non, mais ça y est, tout le monde a répondu à celle-là.
2: Et toi, t'as répondu?
0: Bah, j'ai dit que oui, tout le monde, j'ai dit
2: quoi,
0: que oui.
2: Quoi?
0: J'ai répondu à la question du garde du corps, qu'est-ce que tu me...
7: Ah non.
2: C'est encore celle-là.
0: Bah ouais.
2: Ah ouais, on n'avance pas, alors.
0: Donc...
2: Oh putain.
1: Donc, alors, on va s'écouter.
0: Donc, on va poser
2: Attends, deux secondes.
0: Avez-vous croisé quelqu'un de la Jet Set? Qu'en avez-vous pensé? On va s'écouter les demoiselles Purport avec Nous sommes deux sœurs pucelles sous le signe de Zomo. Et on se retrouve tout de suite après pour la suite du débat. A tout de suite.
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0: Et voilà, donc on vient de s'écouter les demoiselles Purport avec Nous sommes deux sœurs pucelles, nées sous le signe de Zomo. Et pour ça, vous pouvez toujours nous appeler au 0803-08-5000. Et donc c'est la suite du débat donc qui porte sur qui passe sur les millionnaires et la jet set.
9: Ça va ton micro, hein?
0: Pour ça, on accueille...
9: Ton micro.
0: On récupère Jean-Pierre Marielle. Bon, rebonsoir. Oh! Bonsoir. Merci, Fildar.
9: Pardon.
0: Jean-Pierre Marielle.
10: Oui, bonsoir, mon petit, je t'adore.
0: Gérardo!
3: Ah, faut peut-être que je le rappelle, excuse-moi. Je rappelle.
0: Non, attends, c'est pas grave.
9: Attends, je fais un test.
10: Oh, mon petit.
0: Ouais, donc, non, mais c'est pareil. Hein.
10: Oh, tu me fais kiffer.
0: J'adore ça. Non, mais c'est pareil. Hein.
10: Oh, c'est super.
0: Bon, Gérardo.
3: Ça y est, il est là.
11: Gérard, tout m'entends?
0: Bon,
11: Gérard,
0: ouais, c'est bon. Bruno Solo. Wow. Bruno Solo. Putain, mais tu me donnes du son, là, dans le casque.
2: Mais je suis à fond.
0: Bah, c'est quoi, ce bordel? Oh, Gérardo, tu fermes un peu ta gueule quand je parle?
11: Oui, avec plaisir,
0: Bon, tu lui dis au revoir à tous en même temps.
2: Pas tous en même temps.
1: C'est vrai.
0: Tu lui dis au revoir, c'est tout terminé pour lui. Hein. Allez hop,

0: Terminé. Bruno Solo.
1: Bonsoir.
0: Bruno Solo, pardon.
1: Bonsoir, ça va bien ?
0: Et Thierry l'ermite, là, je sais pas quoi.
2: Ouais, l'ermite, salut.
0: Salut. Bon, bon alors, Thierry. Alors vous avez entendu la question, hein ?
2: Non.
0: Mmh. Ah, attends, fous-toi pas de ma gueule, Thierry l'ermite, là.
1: L'arbi.
3: 3-0 le Brésil.
0: Bon, alors, avez-vous croisé quelqu'un de la Jet Set ? Qu'en avez-vous pensé ? Tu fermes ta gueule. Jean-Pierre Mariel.
3: Ouais. Question.
0: Oh là là, oh là là.
3: Bah attends, tu parles au milieu de tout le monde, j'entends pas tes questions.
4: Non, c'est vrai que c'était un brouhaha.
0: Avez-vous croisé quelqu'un de la Jet Set et qu'en avez-vous pensé ?
3: Bah ouais. Écoute, je me croise tous les matins quand je me regarde dans la glace, tu vois. Je fais partie de la Jet Set.
0: Eh, ça commence, tu commences à me casser les burnes, hein.
4: Pourquoi tu veux jamais écouter les gens qui ont des trucs à dire ?
0: Bah, attends, l'autre, ça commence à bien... Eh, qui c'est qui renifle comme un porc ? Bon allez, Bruno Sodo, au revoir.
1: Mais non, mais attends, c'est pas moi, non.
4: Non, c'est pas lui, je sais pas qui c'est.
5: Bon, j'ai un pour...
4: Oh, c'est fini, là.
5: Pour
4: calmer, ouais, je coupe tout.
5: Pour calmer le débat, je change de sujet, juste une petite citation de... Une citation de Yankee, citation du débat, qui mange un chien, chihuahua.
0: Ouais, bah, c'est pas mal, ouais, ça, je vois pas du tout le rapport avec le débat, bref.
5: Bah, c'était pour le calmer.
0: Thierry l'armée.
6: Allez, oh, les bisigons.
2: Ouais, moi j'en ai... Vous parlez, j'en ai souvent croisé en fait.
6: Un petit blanc, s'il te plaît, Lucie.
0: Oh, tu fermes ta gueule ou quoi, toi ?
4: Tu sais qui est dans un bar, là.
6: L'offre rigideuse. Bon con, ouais.
3: J'ai connu une Polonaise qu'on bouvait tous les matins au petit déjeuner.
0: Bon, Jean-Pierre Mariel et Bruno Solo et Thierry, c'est vous qui pètes les clowns comme ça ou quoi ?
6: Ah, moi, jusqu'à jeudi avec toi.
1: Moi, j'ai envie de parler des riches, moi.
2: Moi, j'essaie
1: de
2: répondre
1: même pas.
0: Bon, allez.
1: Parler des riches.
0: Manu, tu me coupes.
4: Je coupe qui, moi ?
0: Jean-Pierre Mariel, tu lui dis au revoir, comme ça, ça ira plus vite.
4: Ok. Allez.
3: Salut, Coco.
0: Alors, il nous reste Bruno Solo et Thierry. Donc, Thierry l'ermite qui voulait répondre maintenant.
2: Ouais, je te disais, j'en croise assez souvent, j'en connais déjà beaucoup pas mal, mais le plus qui m'a marqué, c'est Jean-François Derek.
0: Ouais, mais ça, c'est dans le film.
4: Non, c'est à Jet Set, ça.
2: Ah non, je l'ai croisé à une occasion que je te dirai pas, parce que bon, c'est perso, mais non, mec sympa, hein.
0: D'accord.
2: Plus de camionneur et tout, mais mec sympa.
0: Mmh, ok. Bruno Solo, t'as répondu ?
1: Non.
0: Bah, alors à toi.
1: Moi, une fois, j'ai eu l'occasion de croiser Alice Sapritch et je l'ai emballée.
0: Non, mais attends, je te parle de quelqu'un de la Jet Set.
1: Bah ouais, elle était carrément dedans. Hein.
0: D'accord.
1: Elle était chaude.
0: Ok. Bon, on va faire un sondage avant de reposer une question, parce qu'il nous manque des auditeurs. On va attendre que Manu il nous en donne. Mmh. Ou Kanka se réveille pour me donner des auditeurs.
4: Pas, c'est pas à gagner, hein.
0: Peut-on traiter...
7: Je suis complètement réveillé, moi.
0: Ouais, non, mais on le dirait pas parce que pour l'instant, c'est
7: attends,
0: dur.
7: J'ai le téléphone qui est greffé dans la main maintenant. Tu
0: ouais,
7: vois,
0: non, mais... On va peut-être aller de l'autre côté, puis on appelait. Donc, pour être, peut-on être viré de la Jet Set ? Alors, 45% des disent non, car c'est fermé à clé. 33% disent oui, si on sait gratter le fond du cul... Le quoi ? 33% disent oui si on s'est gratté le fond d'une veine avant de...
4: Le fond du ben avant de serrer la main.
0: N'importe quoi. 23 des gens répondent oui car je ne suis plus en CDI, ça veut rien dire. Et 11% pensent que c'est plus grave car c'est payé... C'est après Y et la Jet 8. Ben pourquoi pas.
4: Merci. N'importe quoi, répète, j'ai rien compris.
0: Ben c'est toi qui fais des sondages
4: non,
0: de merde.
4: Non, c'est pas moi, c'est rigolo.
0: C'est toi.
4: Vas-y.
0: Tu fermes ta gueule.
4: C'est quoi
0: tout. C'est 11% des gens pensent que c'est pas grave, car après, il y a la Jet 8. Je vois pas du tout le rapport.
4: Oui, d'accord.
5: Je n'osais pas, moi, faire des trucs comme ça.
0: Alors, on va continuer, comme on a toujours...
1: C'est beau, là, dans la ville.
4: Il y a bon, Manu. Après, hein. C'est bon.
8: On a Yvan Les Baloches,
0: ah.
8: Et on a Purée Pousseline.
9: Bonsoir.
0: Yvan, t'appelles d'où ?
4: C'est quoi ce son ?
9: Bonsoir, c'est Yvan.
0: Ah, c'est quoi là, ce son pourri là ?
4: Ouais, mais c'est pas de notre faute, c'est Alan.
1: Salut Yvan, c'est Bruno.
0: T'appelles d'où ?
9: Bonsoir Bruno. J'appelle de Toulouse, 104.4.
2: Pour dire bonjour.
9: Bonsoir tout le monde.
0: Et l'autre, Manu ?
8: Purée Pousseline.
0: Purée Pousseline.
10: Oui, bonsoir, j'appelle de Lyon.
2: Purée.
10: Pousseline de Lyon.
1: Pousseline de Lyon.
10: Bonsoir Pousseline.
0: Fréquence ?
10: 101.4.
5: Moi je connaissais sa fille Pousseline.
0: Ça m'étonnerait que ça soit 101.4. Alors avez-vous croisé quelqu'un de la Jet Set et qu'en avez-vous pensé pour Yvan et Purée Pousseline ?
4: Bonne question ça.
10: C'est Yvan, moi un jour j'ai croisé.
0: Tu peux pas parler un petit peu plus fort dans ton combiné ?
10: Là je suis à fond là franchement je peux pas faire.
0: Alors c'est les micros qui déconnent.
10: Ouais, c'est les micros.
4: Parle de bien devant comme ça.
0: Mais je suis devant, c'est pareil.
4: Lève-le un peu.
0: Putain, tu me fais chier.
4: Voilà.
9: Alan,
11: impeccable. Tu vas pas me casser les couilles longtemps.
9: Ouais. Bon, bah, moi, je voulais te dire qu'une fois dans un aéroport, j'ai quand même croisé Darry Cole.
0: Mmh. Ouh là là, ça n'a rien à voir avec le film.
4: Bah, non, mais grosse jet set. Hein.
9: C'est la jet set Darry Cole. Grosse jet set. Darry Cole, c'est pas la jet set. Attends.
4: Oh. Il fait 6 courses au même rebeu que moi, attention.
11: Ah, là, je suis quand même. Bernard Ménez.
0: Bon,
9: je sais qu'aussi, il y avait Roland McDan aussi, à une époque.
0: Oh c'est ça, continue de donner des noms tout à l'heure, tu vas voir, tu vas vite gerber, toi. Tu vas aller voir s'il y a des saucisses à Toulouse.
9: Très belle moustache, comme dans Jet Set.
2: Tu oublies le grand Patrick ?
9: Ouais, non, mais je crois que là, ouais, on a quand même résumé les bases, quoi.
0: Purée Pousseline.
12: Ouais, bah là, moi, la seule personnalité que j'ai croisée, c'est Dick Rivers, qui m'a dédicacé ses pattes.
9: Ouais, c'est chaud,
12: ça fait plaisir.
0: Ouais, punaise. Un millionnaire est-il obligé de laisser un pourboire pour le service? On va demander.
4: C'est la quelle question ça?
0: La 9.
9: Non, tu vivrais pas. Hein.
0: La 9. On est presque à la moitié du débat déjà.
4: Oh ouais. Yes. C'est bien. Ça
12: j'ai croisé aussi Gérard Cousin.
0: Bon alors toi tu Yvan, au revoir.
5: Ah non, dans le caniveau ça.
0: Purée Pousseline, au revoir.
11: Ah non, c'est pas moi, Gérard.
0: Si, si, si, si.
4: Ça, ça y est, il est parti.
0: Purée Pousseline, ça y apprendra.
5: Moi, Gérard, un truc qui a rien à voir, mais
0: putain,
5: on reste.
0: C'est quoi, c'est
5: sujet.
0: Son pourri.
4: On peut rien faire.
5: C'est rien, j'espère que c'était pas la voix que t'appelles son pourri. Alors, nous avions une question de la touriste, elle voulait savoir si.
4: Attends, une bonne question
5: Ça peut aller. Est-ce que tous les enfants de milliardaires sont obligés d'aller dans des écoles de riches?
0: Mais ça a rien à voir avec la question que je viens de poser.
5: Oui, c'est une autre question.
4: On n'a pas dit le contraire.
5: Justement.
0: Bah, de toute manière, pourquoi ils sont bien obligés d'aller à l'école s'ils veulent apprendre, hein. S'ils restent chez eux, ça sert à rien. Mmh. Enfin, bref.
5: Mais ils sont obligés d'aller dans une école de riches, alors?
0: Bah non, ils n'ont pas besoin, ils peuvent aller dans n'importe quelle école.
5: Ah, ils peuvent se faire rappeler, Gérard.
0: Tu gueules hein, demain, toi, parce que là, c'est de la merde, la leçon qu'on a. Hein. C'est pourri, mais catastrophe.
5: Ça intéresse pas les auditeurs. Est-ce que...
0: Ils ont des écoles, ils vont dans les
4: moi,
0: écoles.
4: Moi, perso, GG, je pense que franchement, les enfants de milliardaires, comme ça, ils prennent des cours particuliers, quoi.
0: Bah, il y en a qui prennent par correspondance, c'est leur problème.
5: Parce qu'ils risquent de se faire raqueter.
4: Un professeur qui vient chez.
0: Non,
4: dans leur
0: ouais,
4: château.
0: Bah, ouais, la rigueur, ouais. Si tu veux, ouais. Ouais. Bon, qui c'est qu'on a?
4: J'ai, oui, Jérôme. Ouais.
5: Bonsoir.
0: Bon, Jérôme.
4: Sinon, t'as la thune ou pas?
0: Jérôme.
13: Ouais.
2: C'est moi.
0: T'appelles d'où? Hey, Thierry, tu t'écrases parce que tu commences à me gonfler avec à t'amuser à chanter.
2: Je n'ai ouais. rien dit.
13: Ouais, bah, j'espère. Oui, Jérôme. Hein.
0: T'appelles d'où?
13: J'appelle de Lens.
0: La fréquence
13: 104.2.
0: Oh là là, putain, mais vous êtes borné quand je vous demande quelque chose. Hein.
13: Bah non, tu me demandes. Moi, je te réponds.
0: Un milliardaire est-il obligé de laisser un pourboire pour le service
4: de...
0: On va demander à oui, Jérôme.
13: C'est moi. Non, je n'ai pas
0: changé. Allez, bonne nuit. Tu es comme ça, tu iras te coucher. Au revoir. Au revoir.
13: C'est moi, Jérôme.
0: Au revoir.
13: Je vais répondre à ta question.
0: Yvan.
4: Attends, il allait répondre.
0: Non, non, non, je lui ai dit au revoir, ça y apprendra de chanter. Non, non, je laisse plus de chance maintenant.
4: Non, mais tu vires tout le monde.
0: Non, non, mais je veux pas le savoir. Allez, hop, tu dis au revoir.
4: On prend une question, c'est nul, on le dégage.
2: La nuit, il est obligé de travailler maintenant.
0: Yvan. Non mais il a NK, il a casse de merde avec NK, il prend des numéros de téléphone, on n'a aucun auditeur à elle.
13: Il a NK.
0: Donc tu lui laisses passer
4: NK. C'est bon ça.
0: Elle appelle un auditeur, on le prend et c'est bon, tout.
4: Ça. Ok d'accord.
5: C'est un peu raide aussi.
0: Alors okay. Yvon
9: ouais, bah écoute, ouais, moi je pense qu'il y a quand même des gens qui vivent des petites pièces jaunes.
0: Non, Manu,
4: quoi?
0: Je t'ai pas dit toi qui appelle les auditeurs de Ankan. C'est Ankan qui appelle ses auditeurs elle-même.
4: Ankan,
0: tu appelles.
2: Il est super.
0: Non. Tu appelles toi-même tes auditeurs que t'as choisi. C'est pas le boulot à Manu. Parce que le jeudi, c'est moi qui décide. C'est moi
2: mais
0: qui commande.
2: Il veut pas.
0: Je veux pas le savoir. Tu
2: mais
0: fais ce que
2: Manu,
0: je te demande.
2: C'est pas moi, c'est Manu.
0: C'est pas Manu, c'est moi qui commande. Tu appelles tes auditeurs toi-même.
4: Okay, Manu, il se débrouille. On va en appeler un, pas de problème, t'inquiète.
0: Yvon. Yvon.
9: Oui, tu m'entends?
0: Ouais, alors.
9: Ouais, donc je te disais qu'il y a quand même des gens qui vivent des petites pièces jaunes que leur laissent les autres. Aussi bien les serveurs que les gens qui font la manche, hein, il faut le dire.
0: Non, mais on parle pas de ça, on parle des milliardaires, hein, là.
9: Bah ouais,
0: on parle pas de ceux qui font de la manche. Hein.
9: Les milliardaires, ils laissent des pourliches comme tout le monde, non?
0: Ouais, mais ça dépend. Non, mais je te demande, est-ce qu'ils laissent est-ce qu'il laisse un pourboire
4: un gros caca, ce qu'ils peuvent.
9: Ouais, c'est quand même
4: ceux qui sont pauvres, ils chient.
9: Un peu désenculé parce qu'il laisse pas grand chose.
0: Ouais, mais ça c'est justement, c'est là la question. Je me demande pourquoi qu'il laisse, s'il laisse rien du tout, ça sert à rien qu'il laisse quelque chose dans ces cas-là.
4: Des conneries, toi.
0: Thierry.
9: Moi, je pense qu'ils sont pas prêteurs. Hein.
2: Moi, je crois qu'il laisse rien aussi. Il y a un proverbe qui dit plus on en a, moins on en donne. Hein.
0: Non, mmh. Mais ça...
14: C'est pas toujours vrai, hein, je suis pas d'accord.
0: Ouais. Ça dépend des gens, s'ils veulent laisser quelque chose, ils laissent. De toute manière, c'est pas obligatoire. Hein,
9: toi, Gérard, tu donnes ou pas, toi?
0: Ah non, moi, je donne jamais rien, moi.
7: Ah oui,
4: à chaque fois que tu rentres, tu donnes,
9: toi.
7: Non, attends,
0: Bruno Sodo.
1: Non, mais moi, je suis d'accord, avec l'expression que...
4: Sodo, ça me dit un truc. T'as pas joué dans un film?
1: Tout à fait.
4: Lequel?
0: Bon, ça y est, on en a rien. Tu commences à me faire chier, Pildar. Bon, Pildar, tu vas au standard maintenant.
4: Non, j'arrête parce qu'un cas indique.
7: J'ai un auditeur.
0: Ah bon?
7: J'ai Richard Lalin.
0: Richard Lalin.
9: Mais non, Richard, tout court.
0: Richard, t'appelles d'où?
15: Salut Gérard, ouais, PD, j'ai un portable pourri.
0: Ah, ouais. Ah bah alors, tu t'en vas.
15: Ouais,
0: hey, les portables. Au revoir.
7: Non,
0: tu lui dis au revoir, je veux pas de portable.
15: Va te faire foutre, Gérard.
0: Toi-même, voilà.
4: Bien, l'auditeur d'Anka, bien.
0: Bien, avec un portable. Alors que j'avais dit que je veux pas de portable.
4: L'animateur, enculé.
0: Pas mal.
5: Bon, Gérard.
0: Pas mal, Anka.
7: Il m'avait pas dit qu'il avait un portable aussi.
5: C'est bon, Anka.
0: Tu reprends un autre.
4: C'est vraiment.
5: Calme-toi.
0: Tu reprends un autre et c'est tout.
4: Elle est nulle.
5: Rentre dans ta cage.
0: Vas-y.
5: Et donc, il y avait une. Oui, une question de Jet 27 sur l'IRC. Il voulait savoir si la Jet 7 a les mêmes sponsors que le débat.
0: Non.
16: L'émission sponsorisée par les camions Balbo.
0: En principe, non, je ne sais même pas s'ils ont des sponsors, la Jet 7.
5: Ah bah si, forcément.
0: Si. Je crois que c'est.
4: Ils ont Ricard, Pastis.
0: Ouais, je ne sais pas. Donc,
4: Johnny Walker,
0: Bruno Sodo.
1: Oui, ah, je viens de répondre.
0: Ah, tout le monde a répondu.
1: Ouais. T'enchaînes, là.
0: Thierry, t'as répondu?
17: Oui.
0: Et Yvon?
9: Ouais, vas-y, ok.
0: Aussi. Manu?
4: On accueille Céro Michel. Bonsoir.
0: Qui?
18: Bonsoir.
0: Attention. Qui, Céro?
4: Ouais.
18: Oui, Michel, bonsoir. Michel Céro.
19: Bonsoir, c'est Monsieur Mazur.
0: T'appelles d'où?
18: J'appelle de Parignon.
9: Bonsoir, ouais. Michel Leb.
0: Merci, j'ai...
9: Salut André Lamy.
0: Alors, un milliardaire est-il obligé de laisser un pourboire pour le service pour Michel Serrault?
18: Ah ben je pense que oui, hein, mon ami.
4: Faut change.
18: Ouais.
4: Change de cœur.
0: Oh là, putain, mais c'est grave, c'est lui.
1: Le moment au perso, là.
0: Ouais, je crois que... Non, enfin, on va changer de question parce que là...
1: Mais fun, c'était bien avant.
0: Alors, une personne de la Jet Set peut-il s'habiller chez les grands couturiers?
4: Ah, voilà une bonne question.
5: Là, là.
1: On a pourri notre radio, l'alcoolique.
0: Alors, Bruno, Yvon, au revoir.
9: Non,
0: au revoir.
9: Attention,
0: Yvon, tu lui dis au revoir.
1: Yvon, au revoir.
0: Au revoir.
3: Non, mais qu'est-ce que c'est que ce truc?
17: C'était Michel
0: Serrault. Au revoir, Michel Serrault. Michel Serrault, une fois Michel Serrault, deux fois Michel Serrault, trois fois.
18: Je suis là, j'arrive.
0: Alors tu réponds à la question.
4: Il y a un mélange de bébé.
18: Bien sûr qu'un grand, quelqu'un de la
4: jeunesse
18: peut s'habiller n'importe où. Hein.
4: Tiens, boum.
5: Clavier, j'aurais dit.
0: Hey, tu t'habilles pas toi dans la cage au fond, non?
18: Mais si, mais avec des plumes. Oh là là, putain, les plumes, je les trouve n'importe où. Je suis pas obligé d'aller chez un grand couturier.
4: Bah non, c'est vrai. C'est vrai, Gérard, lui, il se fait des comment on appelle ça, des couettes en plumes de pigeon, tu sais, sous les ponts,
0: J'espère qu'il va répondre aux questions correctement, qu'on se marre un peu, parce que...
3: Non, mais arrêtons le débat tout de suite.
0: Non, alors là, si je vois, c'est pas toi qui commande, mon pote.
4: Gérard.
0: Thierry.
4: Gérard, un sondage serait le bienvenu.
0: Ta gueule. Thierry.
4: Un sondage serait le bienvenu.
17: Oui.
0: Non, il y en a plus, là, c'est le dernier, c'est le milliardaire. Ah ouais, non. Ouais, Thierry.
17: C'est les gens qui s'habillent, ouais. C'est
0: ouais.
17: Bah ouais, en général, ouais. T'as déjà vu de loin.
0: C'est une personne de la Attends, je te coupe pour redire la question. C'est une personne de la Jet Set peut-il s'habiller chez les grands couturiers, hein, bah c'est oui. Ça la question.
17: T'as déjà vu.
18: Mais faut dire des noms aussi,
0: toi. Non, on dit pas de nom, Céro. Sinon, je te dis au revoir. Alors, ouais.
17: Oui,
0: je t'écoute.
17: Bah oui,
18: même pas un petit peu.
17: Même conseiller, c'est pas des charclos, hein.
0: Ok, d'accord.
17: T'habilles pas au secours populaire?
0: Moi, je m'habille pas au secours populaire et j'ai pas des fringues de.
3: Menteur.
0: J'ai pas des fringues de secours populaire sur moi, je te signale.
5: De SDF.
4: En ce moment, en plus, il y a les soldes et nous, tu vois, on est à côté de grandes boutiques, là, il y a de grandes marques.
0: Bah, t'as qu'à y aller.
4: Non, mais on voit des gens faire la queue. Est-ce que les mecs de la Jet Set, ils font la queue pendant les soldes aussi, même s'ils ont de l'argent?
0: Bah, je
4: ils
0: pense.
4: Font la queue, ouais.
0: Bah, ils sont obligés, hein, ils sont comme tout le monde, hein.
3: Oh bah oui, ça pourquoi fait la queue.
0: Bah, ils sont obligés de faire la queue, hein.
4: Non, mais je veux dire, pourquoi ils font la queue pendant les soldes? Ils peuvent pas y aller quand il y a personne?
0: Bah,
4: quand y a
0: pas les soldes. De toute manière, les soldes, ça dure jusqu'au mois d'août, ça dure 6. Ouais, ça dure jusqu'au mois d'août, je
4: crois. Mais eux, ils sont riches, ils s'en foutent des soldes.
0: Ouais,
4: mais pourquoi ils y vont quand même, c'est
0: rare. Bah, parce qu'ils veulent changer de vêtements, c'est tout. Ils veulent se racheter d'autres fringues. Ouais, t'as un nouvel auditeur, Manu?
4: Ouais.
0: Ou c'est un auditeur qu'elle a choisi?
4: Bah, c'est un auditeur Anka, mais...
0: Ouais.
4: On accueille Anne Roumenov. T'es dans un bar?
20: Anne Roumenov, de...
0: T'appelles d'où?
20: 113.3.
0: Attends, mais t'es où, là?
19: Sainte-Marie-de-la-Mer.
20: On n'entend rien.
0: Voilà, mais c'est quoi ce bordel qui est derrière?
4: Ben, c'est mieux, là.
0: Ben, bon, oui, alors, Anne, donc, la fréquence, tu m'as dit?
19: Oui, 113.3.
0: Non,
4: 107.3.
0: Non, 113.
4: Ah, pardon.
0: 113.3. Donc, la question, c'était...
18: Oui, on se souvient même
0: Bruno Sodo.
18: Oui.
0: Bruno Sodo, toi?
18: Oui, bah, ils sont bien habillés, les Richard, bien sûr.
20: Évidemment. Bah non, c'est pas vrai, ça. Alors là...
18: Si, ça dépend, aussi bien
19: franchement,
18: que moi.
19: Ça dépend. Il y en a qui ont des coups de merde, hein.
18: Ils ont les moyens, moi je m'habille comme un
21: Gérard,
18: prieux.
21: Tu es habillé comment ce soir?
0: Mais qu'est-ce que ça peut te foutre, toi, espèce de ton tremblot?
21: Oui, j'ai envie de fantasmer,
0: Oh, ça va, tu te calmes, toi, un peu, là.
5: C'est... Sérieux,
0: hein. Bah, ça, je vais te dire... Non, on va le garder
21: Gérard,
0: un petit peu.
21: Est-ce que tu as mis ton petit string?
0: Bon, allez, hop, dis-lui au revoir, ça vaudra mieux, celui-là. Hop, bonne nuit.
19: Voilà. J'ai body string.
0: Allez, hop. Fais gaffe, Thierry, parce que toi, tu risques de faire comme lui.
19: Oui, je t'imaginais, c'est tout.
0: Anne, machin chouette, là.
19: Ouais, Anne Rouménoff, s'il te plaît.
0: Ouais.
19: Donc, bah, écoute, oui, normalement, il s'habille bien. Enfin, bon, ils ont un certain goût. Moi, par exemple, je m'habille comme une poubelle, mais bon, ça fait mode, quoi. Ça fait tendance, mais...
0: Ah ouais, tu sors comme ça dans la rue, on est habillé comme une poubelle.
19: Ouais, ouais, mais c'est la mode, si tu veux. La jet set, ils font comme ils veulent, quoi.
0: Ouais. Mais on parle pas du film, hein, je te signale.
4: Quel film?
19: Non, du tout, bien sûr, mais...
0: Bah si, parce que là, t'as...
19: Des gens qui font partie de la jet set.
18: Oh oui.
0: D'accord.
18: Je vais te gazelle fougueuse.
19: Donc, voilà.
0: Oh, ça y est, Bruno Sodo, là, tu te calmes un peu. Merci. Rigo, ouais.
5: Oui, il y a juste un certain fesse de babouin, je sais pas si c'est le vrai, il dit qu'en parlant de jet set, tu vas parlant de jet set que tu vas gagner du pognon, Gérard, tu ferais mieux de retourner sur le trottoir, clochard.
0: Dans ces cas-là, fesse de babouin. Tu fais une chose, tu vas carrément dans ton coin de merdique et tu fais la pute. Voilà. Ouais, et bon. On est combien sur l'IRC?
19: Avec la mère à GG.
5: On est remonté.
21: Et bienvenue sur le répondeur de Monsieur Mazur. Un répondeur ouvert à tous et à toutes, 24 heures sur 24.
18: C'est cool.
19: Wow.
21: Pour avoir des renseignements sur ce qu'il se passe.
0: Combien qu'on est, on s'en fout de ça.
21: Si tu veux écouter la lambada version poil de cul, tape le 2.
19: Le 2, ok.
21: Tu as choisi le 2. Nous allons te faire écouter la version Lambada poil de cul interprétée par Gérard Cousin et son orchestre. Pour démarrer l'enregistrement et le diffuser, tape sur la touche étoile.
0: Fildar, tu arrêtes s'il te plaît, merci.
4: Tape toi-même. C'est bon.
0: Fildar, tu arrêtes s'il te plaît.
21: Bon, bah, des poils de cul.
4: J'ai coupé.
0: Quand je te dis de couper, tu coupes ou sinon t'as ma main dans ta gueule.
4: Mais j'ai coupé.
0: C'est la dernière
21: événement.
4: Mais Manu, c'est pas moi.
0: Standard.
21: Sur Lambada poil de cul par Gérard Cousin.
4: Mais Manu.
21: Maintenant, si tu veux.
0: On est combien sur l'IRC?
21: Sans compter sur le répondeur de Monsieur.
0: On
21: Mazur,
0: est combien sur l'IRC?
21: Tape le 618.
0: 9747.
4: Vas-y, note. Pas mal.
21: Tu as choisi de dépenser ton argent sans compter.
0: La question.
21: Si tu es au RMI,
0: Anne Romanoff.
21: Une petite remise.
0: Oh, mais les auditeurs!
4: Mais Manu, c'est lui!
0: Bon, allez, moi je cherche Max.
21: 1%.
4: Non, mais arrête-le, coupe-le. Ça y est, il est coupé. Il a coupé, écoute.
5: Max! Gérard, reviens, il a coupé.
19: Reviens, le colis.
0: De la réelle et fait des conneries.
5: Ah.
0: Allez hop, tu dégages.
4: Mais quoi? Mais j'ai rien fait, c'est Manu. C'est Manu, il passe Mazur. Passe le répondeur Mazur.
5: Mais non, c'est pas moi.
0: C'est
5: peut-être Anka.
4: Non, mais il a coupé.
5: C'est que des merdes, Anka.
22: Attends, c'est pas moi, c'est Rigo, là. Là, ça peut être que Rigo.
0: Non, c'est pas Rigo.
4: Ton micro, tête de blé.
18: Je me souviens, moi.
0: Non, mais là...
4: Ton micro, allume. C'est l'autre.
0: De manière, c'est des sons pourris qu'on a ce soir, alors c'est pas grave. Non, mais il s'amuse à balancer des trucs de Monsieur Mazur avec mon nom de famille à l'antenne. Lui, il va se prendre ma main dans sa gueule avant la fin de la soirée, lui.
4: Non, il a pas dit ton famille.
0: Toi,
4: il a dit boursin.
0: Tu fermes ta gueule, tu vas au standard maintenant, espèce de petit PD. Tu te dépêches.
4: Sinon, je te permets pas.
0: Toi. Tu vas au standard, tu fermes ta gueule.
4: Oh, t'as denti le week-end dernier.
0: Tu vas au standard, tu fermes ta gueule.
4: T'es homophobe.
0: Au standard.
4: La guépride.
0: Au standard, je continue pas. Au standard!
5: Allez, Gérard!
23: On a un terrain d'entente là!
5: Gérard, on est 9700!
0: Vildar au standard!
5: Enchaîne, Gérard!
0: Vildar au standard!
5: Tu vas pas avoir les 10 000, faire.
0: Tu prends des auditeurs, tu dégages de l'aria, je veux plus te voir là!
4: Qui va faire là, Olivier?
0: Non, c'est Manu!
4: Oh non, ça pue du bec!
0: Non, allez hop!
21: Si tu trouves que Vildar est un petit PD, appuie sur la touche 18 de ton téléphone.
18: Ok.
21: Vildar, gros PD!
0: Et à part ça, c'est pas toi qui le fais!
4: Non, celui-là!
0: Non, non, alors tu... Manu, tu vas
21: maintenant,
0: à l'arrière.
21: Si tu veux avoir des renseignements sur les cures de désintoxication...
0: Ouais. Monsieur, coupe. Coupe.
21: Appuie sur le numéro 1.
0: Coupe. Okay. Bon, on va faire une pause, je le sens.
6: Mais non, je coupe, j'essaie de le couper.
0: On va se faire une...
21: Les cures de désintoxication...
0: Coupe. Arrêtez
6: coupe. Va... C'est pas moi. Ouvert. Manu, c'est pas moi.
0: Ah ouais, c'est pas moi. Allez, hop, tu m'envoies
6: j'ai coupé,
0: le disque.
6: J'ai coupé.
0: Tu entends un disque est terminé.
6: Non, j'ai coupé.
0: La pause.
6: J'ai coupé.
0: Pause, je vais pas savoir.
6: J'ai coupé.
5: Mais il aurait dit que ça commence jeudi.
0: Bah, de manière, d'où vient le mot jet set, on l'a dit, donc maintenant c'est plus la peine de... Bah si, on va voir ce que les auditeurs nous disent. T'as un nouvel auditeur?
6: Non, pas pour l'instant, dans tout ce bordel.
0: Bon, alors, d'où vient le mot jet set, Bruno Solo?
8: Jet set, d'où ça vient? Alors là, je crois que ça vient de...
0: Bah je l'ai dit, hein, tout à l'heure. Hein.
8: Ça vient de l'américain, non?
0: Non, je l'ai dit.
10: C'était quoi, Gérard?
0: Bah, essayez de chercher, hein.
8: Alors, on va chercher, attends, bouge
10: non,
8: pas.
10: Moi, je dirais,
8: est-ce que ça a un rapport avec l'euro 2000?
0: Bah, de toute manière, c'est... Ah bah, voilà. Ça y est, elle a trouvé, c'est qui, c'est Thierry?
10: Non, moi, je suis Anne Roumenoff.
0: C'est toi qui... Bah, j'avais posé la question à Thierry, hein.
10: Ah bon, bah, par rapport.
8: C'était quoi la réponse?
0: Alors en fin de compte, je redis la définition qu'on a eue sur l'internet.
8: C'est pas un plan du genre baccalauréat.
0: Non, c'est élite cosmopolite, faisant fi du temps, mais obsédé par l'argent, mode de transport jet privé.
8: Ah d'accord, c'est comme nous, sauf qu'on en a pas, quoi.
0: En fin de compte, c'est tout ce qu'on a pu avoir comme définition.
6: Dans la définition, il y a eu un terme faisant. C'est perso.
0: Faisant Nil.
8: Faisant
0: fille.
10: Mais c'est faisant, oui.
8: Avec un E.
0: Mais ouais, mais non,
6: c'est le truc qui sent mauvais, là. Qui sent
0: non, je sais pas. C'est ce que j'avais demandé à Anka. C'est ce qu'Anka m'a trouvé sur l'internet.
6: Il n'y a rien de personnel.
0: Non. Donc, la question, ouais. Ça y est.
8: Sur, ça veut dire quoi, Gérard?
6: Parlez pas tous en même temps parce qu'on comprend rien.
0: Donc, Manu,
5: donc,
6: Tu serais Cramsy, Manu, ou quoi?
5: Non, pourquoi?
6: T'as, je sais pas, t'as les mêmes.
0: Manu,
5: t'es tombé dans le Mac aussi en boîte.
6: Non. On accueille Jeune Vert Solidaire.
23: Oui, bonsoir.
0: Quoi?
6: Jeune Vert Solidaire.
23: Oui, bonsoir.
0: Jeune Vert, ouais. T'appelles d'où?
23: J'habite en face de la prison de Fresnes, 9-4.
0: 101.9.
23: Et je te dis bonsoir et je te dis Nam. Bonsoir.
10: Bonsoir.
23: Bonsoir, bonsoir.
0: Bon, on va faire la petite pause. Mais tu me donnes le.
6: T'as des KitKat ou pas?
0: Tu me donnes la fiche.
6: C'est du Twix, c'est un deux doigts.
0: De toute manière, la question.
6: Tu viens de la poser la question parce que t'as accueilli les.
0: Bah ouais, mais non, mais. Tout le monde a répondu. On l'a donné déjà dès le début, la fréquence.
6: C'est quelle question là que tu fais?
0: La 12.
23: Manouche.
6: On est à la 12 là?
0: Bah ouais.
6: Vas-y, piano, il reste une heure.
0: Bah ouais.
6: Tu peux finir
0: dans ce cas-là, on met deux disques là.
5: Ah non, tu vas encore partir.
0: On met deux disques. Hein.
23: Allez,
6: t'es vraiment une feignasse quand même. Hein.
0: Bah tiens, on met deux, qu'un disque à chaque fois, là, on va mettre deux disques.
6: Bon, allez, on peut mettre celui-là.
10: Ouais.
6: C'est la fête.
0: Bah tu mets celui-là, puis tu mets.
6: Non, celui-là, ce sera en deuxième. Mais t'inquiète, ça arrive.
0: Ah. Alors donc, c'est quoi ça? Tu sais qu'elle a été chercher des titres comme ça? Manu.
23: C'est quoi ça, Manu?
5: C'est quoi le titre?
0: Je pense GG Sodo à la loco avec dans mon pot de Clodo, j'en ai pris des kilos. On va s'écouter ça, mais si c'est pas ça, bah vous verrez ça après avec Phil Dard. Donc on se retrouve après. Donc la question que je vais vous poser, c'est quelqu'un de la Jet Set peut-il faire du cinéma?
6: Un caca de Jet Set, non?
0: Que d'autres personnes. Et on se retrouve tout de suite après au 0803-08-5000. On s'écoute deux disques et on se retrouve tout de suite après.
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25: Ah oui, excuse-moi, mais on me l'avait calé, j'ai pas fait attention, excuse-moi.
0: Ouais, mais t'es prié de plus repasser ça, d'accord?
25: Je sais, c'est mon boulot aussi.
0: Donc, on venait de s'écouter Mambo,
25: oui.
0: Et avant c'était...
25: C'était Loulou Béga.
0: Loulou Béga, et avant
25: Loulou
0: c'était... Loulou Béga, pas Loulou.
25: Mais Loulou, écoute.
26: Oui, c'est moi.
0: C'est Loulou Béga.
25: Mais dis Loulou.
26: Oui, c'est moi. Loulou Béga.
0: Et avant, c'était écouter GG Sodo à la loco avec dans mon pot de Clodo, j'en ai pris des kilos. Voilà. Donc, suite du débat. Donc, vous pouvez toujours appeler au 0803-08-5000. Et pour en finir, on a toujours Bruno Sodo. Bonsoir.
8: Bonsoir.
0: Rebonsoir Thierry.
10: Ouais, rebonsoir.
0: Anne Roumaroff.
10: Oui, bonsoir.
0: Et Fine Vert.
23: Non, Jeune Vert Solidaire.
0: Ouais, Jeune Vert. Bon, alors la question c'est, quelqu'un de la Jet Set peut-il faire du cinéma que d'autres personnes? On va demander à Jeune...
6: Gérard, j'ai pas compris.
0: Quelqu'un de la Jet Set peut-il faire du cinéma que d'autres personnes? Voilà.
6: Que d'autres personnes, c'est-à-dire?
0: Que d'autres personnes, c'est tout.
6: Mais non, je veux pas la fin de la phrase, c'est ça.
4: Il manque des mots, je crois.
0: Que d'autres personnes.
6: C'est un rébus, donc
0: voilà.
6: C'est une phrase à trous.
0: Donc, Jeanne Vert.
23: Ouais, bah, moi je pense que des autres peuvent faire du cinéma parce que sujet, verbe, complément quoi.
19: Ouais, je suis
23: moi je pense
19: d'accord,
23: que
19: ouais.
23: Ça suffit largement, complément d'objet direct ou indirect, peu importe.
0: C'est de la,
23: Une construction de base quand même.
0: Ouais. Anne Romaroff.
19: Ouais, moi je pense que c'est pareil que les autres. La jet set, mais pas tous, hein, pas tous. Il y en a certains qui peuvent pas, mais il y en a certains qui
23: ouais,
19: peuvent.
23: Ouais, mais excite, toi. Que des autres.
19: Que les autres, exactement. Ouais. Ouais.
0: Thierry.
23: Excite bien comme il faut.
0: Bon, ouais. Ça va, jeune vert solitaire. Ah, parce tout à l'heure, tu as dégagé.
23: C'est pas moi.
0: Thierry.
2: Moi, je pense que il y a des gens de la jet set qui devraient s'abstenir de faire du cinéma. Parce
19: oui, c'est vrai. On n'aimera pas. Hein.
2: Sous prétexte qu'ils sont dans la jet set, ils font du cinéma alors qu'ils jouent comme des burnes, quoi.
23: Ouais.
0: Et Bruno Sodo pour
2: et
0: terminer.
2: Je ne veux pas dire de nom, hein, Bruno.
23: Ouais. On parle pas d'Ophélie Winter.
0: Non, Bruno non, Sodo.
7: Ouais, non, mais c'est vrai. Non, mais pourquoi ils ont de l'argent et pourquoi ils font des films?
23: Que des autres, que des autres.
7: C'est la question que je te pose. Pourquoi l'argent, ils font des films?
0: Et alors, c'est moi qui pose la question, c'est pas toi.
7: C'est bon, voilà, c'est ma réponse.
0: Bah, ok.
7: J'enlève le point d'interrogation.
0: D'accord, donc, sondage. Alors, peut-on être milliardaire et ne pas faire partie de la Jet Set? Alors, 99% des gens répondent. Ne me répondent pas car il y a de la rediff du Big Bill sur
6: la rediff,
0: c'est n'importe quoi, c'est bien des conneries de fil d'art. Du Big Bill sur TF1, 55% estiment que cette question est incompréhensible, bien sûr.
6: Bah 41% répète la voix.
0: Me demande si j'ai pas 10 francs pour le caddie à machin chouette. Et 16% sont...
6: C'est Gérard, ça sert à rien que tu le dises, tu dis n'importe quoi.
0: Ouais, ben ça sert à rien de me mettre des sondages de merde.
6: Convenablement.
0: Alors, tu fermes ta gueule.
6: Nous, on est dans le studio, on comprend rien.
0: Ben, ouais, c'est vrai. Moi, je lis pas des sondages.
6: Convenablement, s'il
0: je lis
6: te plaît.
0: Pas des sondages de merde.
6: Mais c'est pas
0: tout.
6: Des sondages de merde, tu les comprends pas, c'est tout.
0: Ouais, ben quand vous arrêterez de sortir le pont de l'Allemagne et Carrefour, tu me signe d'accord, espèce de petit con. Alors maintenant, tu fermes ta gueule.
6: C'est quoi l'allusion avec
0: le pont d'Allemagne? Tu fermes ta gueule.
6: C'est quoi l'allusion?
0: Alors, quelle est la différence entre un bon et un mauvais milliardaire? Alors, 92% des gens pensent que c'est au niveau de l'épaisseur de la moquette dans les chaussures. Bien sûr, tu mets de la moquette dans les chaussures, t'as n'importe quoi. 88% des gens estiment qu'il n'y en a pas, ils sont tous les deux aussi cons que moi, ben ça c'est bien pour Fildar. 37% des gens pensent que le mauvais milliardaire met des fausses marques comme déballe ton Abidas. ça c'est vraiment un sondage.
6: Débathlon. Tu connais pas la fausse marque Débathlon?
0: Ta gueule.
6: Et Abidas.
0: Et 0% me demande de passer à la question 7 parce que je commence à se nitner, je sais pas.
6: À se feinter.
0: Ouais, ben, moi je t'emmerde et ça, c'est des sondages pourris.
5: T'as raison, hein, ça se
0: fait. À la poubelle, là.
5: Gérard.
0: Voilà.
5: Et une petite question de Rocco quand même sur l'IRC.
6: Excuse-moi, c'est une bonne question.
0: Oh, Manu, tu fermes ta gueule, tu fais ton standard.
5: Ça peut aller. Donc Rocco qui demande, est-ce que les enfants des membres de la Jet Set sont aussi membres de la Jet Set? Et donc, est-ce qu'il y a une jet set pour enfants?
0: Bah non, il y en a pas. S'ils font partie du membre de la jet set, ils sont de la jet set. Hein.
5: Mmh. Oui, mais les enfants.
0: Bah, je viens de te répondre. Je viens d'y répondre à sa question.
4: Non, mais ils peuvent aller, tu sais, au lieu d'aller en colonie de vacances, peut-être ils vont. Je sais pas moi.
6: Comme ils ont plus d'argent, ils peuvent aller plus loin, genre Philippines, Tchétchénie,
0: quoi. Ça te ferait mieux d'y aller, ça te ferait du bien un peu là-bas.
23: Encore faut-il être
0: certain. À votre avis, comment fait-on pour rentrer dans la Jet Set, Bruno Solo?
7: Comment on fait pour rentrer dans la Jet Set?
19: Par le cul.
6: Ça suffit ça.
7: Je sais pas du tout, hein. Parce que si j'avais la recette, je l'aurais fait.
0: Non mais je te pose la question, donc tu essayes de répondre quand même.
6: Gérard, on peut leur demander parce qu'en fait c'est l'histoire du film, on va pas en parler, mais c'est l'histoire, donc est-ce que quelqu'un a vu le film, qu'on en parle?
7: Ah non, moi j'ai vu Gladiator, c'était pas mal. Hein.
6: Ouais. Personne n'a vu Jet Set?
19: Moi j'ai vu Human Traffic, c'était encore
23: mieux. J'aime bien ces fringues.
6: Ah là là, et bon parce que l'histoire du film c'est un mec pauvre qui essaye de rentrer dans la jet set et y arrive.
11: Pas du film.
6: Donc tout le monde peut y arriver.
0: On
6: n'en parle pas. Mais c'est un exemple pour dire qu'en fait tout le monde peut y arriver.
19: Ouais mais c'est un film, un film d'art.
12: C'est pas la vérité.
0: Bon Thierry.
6: C'est vrai, c'est pas de la vraie drogue et tout.
0: Thierry.
12: C'est de la saut de côté.
0: Thierry.
12: Ouais, je réponds pas à ta question. Je voulais savoir si t'allais pouvoir faire tes débats de ta maison de cure des Alpes.
0: Bah alors Thierry, moi je fais du revoir.
4: Ça y est, c'est déjà géré. J'ai déjà prévu la vanne et quelqu'un derrière.
6: Voilà, quelle forte.
4: Il est formidable,
6: ça s'appelle Yannick.
0: Yannick, t'appelles d'où?
1: En haut.
0: En bas. T'appelles d'où?
1: À droite.
0: Uh-huh.
1: À gauche.
0: Bon, tu le cannes, tu lui demandes d'où qu'il appelle.
6: Il a pété un plomb, il a un million. Il a un million de singles.
1: J'appelle des MJC en Avignon.
0: Ouais. La fréquence.
1: En gala. Quoi?
0: La fréquence d'Avignon.
1: J'en ai à foutre. Bon, je vais en haut, en bas, à gauche, à droite.
0: Uh-huh. Bonne nuit.
1: C'est un rappeur groove.
0: Tu lui dis au revoir, hop. Ça, il répondra même pas aux questions, celui-là.
6: Ouais, il me fait danser.
1: Ouais. Ouais, Yannick, j'aime pas mal. Hein.
0: Bon, Anne Romanov, tu réponds à la question.
9: Ouais, bah alors écoute, moi, ça, ça va te paraître très con, hein, mais moi, je suis rentrée dans la jet set parce que j'ai couché, quoi. Mais bon, c'est un peu partout pareil, quoi. C'est promotion canapé, quoi.
0: D'accord.
1: Cochonne,
6: ah, il y a des promos à canapé à Darty, là.
0: Jeune vert solitaire, pour finir.
1: Aussi. Solidaire, s'il te plaît. Ouais, moi, je pense que c'est quand même beaucoup, comme l'a dit la jeune fille, là. Elle est un peu cochonne, parce que promotion canapé, c'est quand même...
11: On va te bisous.
9: Ah oui, mais...
6: Jeune vert solitaire.
0: Ça m'étonne pas de...
6: C'est ce que t'as, Gérard, toi.
0: Ta gueule, toi. Donc, pour... alors, c'est
1: Ténia, là.
0: Bon, ça y est, c'est ta réponse.
1: Ouais, bah oui, oui.
0: Okay.
1: Je pense que ça se fait pas.
0: D'accord. Alors, quelqu'un de la jet set.
6: Attends, mais toi, est-ce que t'as des conseils, toi?
0: J'ai pas de conseils.
6: Non, mais
9: comment t'as fait, toi, pour rentrer dans la jet set?
6: Mais je sais pas s'il est rentré, mais est-ce que
1: attends,
6: t'as des conseils?
1: Un peu une star, quand même.
6: La mascotte, plutôt. Attends, ouais. T'es allé à New York voir Godzilla.
0: C'est vrai.
6: T'es de la jet set, mon pote.
0: Ça a rien à voir.
6: Mais si, t'es de la jet set. Est-ce que t'as des conseils?
0: Ça a rien à voir.
6: Concentre-toi sur ce que je te dis.
0: Mais ça a rien à voir, je te dis.
6: Mais est-ce que t'as des conseils, je te demande.
0: Mais j'ai pas de conseils à leur donner.
6: Comment, à ton avis, on peut rentrer dans la jet set si on
0: Mais moi, je te dis non.
6: Comment on
0: c'est
6: peut
0: tout. Mais je te dis non. Tu vas pas me casser les couilles avec tes questions de merde, toi.
6: Mais comment on peut. Je te dis pas.
0: Moi, je
6: tu réponds pas non.
0: Mais je te dis merde.
6: Bah, Rigo, pose la même question, s'il te plaît. Ça passera peut-être mieux.
0: Oh putain, tu me casses les couilles avec tes questions de merde. Non, laisse-moi.
6: Non, mais comment que Gérard donne des conseils 14. Par rapport à Internet, parce qu'il y en a plusieurs qui.
0: Mais
6: il
0: pense pas
6: que pour la jet set, on est pas dedans.
0: Mais ta gueule. C'est tout, tu fermes ta gueule et c'est tout maintenant. Tu me les casses pas.
6: Gérard, s'il vous plaît.
0: C'est tout.
5: Sur IRC, ça monte, on est 9924.
6: Oh là là, on est bientôt au record.
0: Surtout qu'il reste plus que 6.
5: Il y a pas mal de gens qui te demandent, Gérard, tu m'écoutes? Si tu pouvais donner des conseils aux gens pour rentrer dans la jet set.
0: Mais c'est pas la peine, c'est pour répondre à sa question, j'en sais rien alors qu'il ferme sa gueule aussi lui. J'ai pas de solution miracle à leur donner.
1: C'est quoi
0: tout.
1: Ton secret pour rentrer en boîte?
0: Il y en a pas. Alors maintenant c'est tout, 14e.
1: Pour avoir un petit beau cheveu.
0: On récupère quelqu'un. Oh,
1: oh.
6: Bah, on accueille Bébel. Bonsoir.
1: Allô. Bonsoir Bébel.
0: T'appelles d'où?
1: Badaboum, bonsoir.
0: T'appelles d'où?
1: Moi, coucou. Hein?
0: Tu appelles d'où?
1: Roland Garros. Bonsoir Didier Gustin.
6: C'est fini Roland Garros, bébé.
1: Ouais, alors ils m'ont oublié.
0: Excusez-moi, tu appelles d'où?
1: Excusez-moi, Roland Garros, Paris.
6: Je vous arrête parce qu'au standard, on me harcèle pour. Ils sont pas dans la jet set.
0: Non, non, non, tu fermes ta gueule.
6: Et en fait, ils aimeraient avoir quelques conseils, Gérard, pour pouvoir rentrer dans ce milieu très fermé.
0: Tu fermes ta gueule, c'est faux.
6: Qui n'est pas comme ton ticket.
0: Alors tu fermes ta gueule,
6: qui est très ouvert.
0: Toi, tu vas faire enculer.
6: Oh mais non, d'accord. Pas ce soir,
0: 14e question.
6: Anne-Ka, je crois qu'on te demande au standard.
0: 14e, quelqu'un de la JST là.
6: On demande à Anne-Ka au standard si tu peux donner quelques conseils pour rentrer dans ce milieu très fermé qu'est la JST.
0: Gérard,
6: tu te fous de ma gueule avec son casque.
0: Tu te fous de ma gueule.
6: Gérard transpire, Gérard sent.
0: Allô, il y a personne. Tu as
6: été une fous de la gueule du monde ou quoi?
22: Mais tu l'as recochonné.
0: J'avais personne, t'es une menteuse.
5: Vas-y Gérard. Insulte.
0: Gérard, t'es une menteuse. Alors fais gaffe parce que tout à l'heure tu vas sortir et ça va aller plus vite pour toi. Quelqu'un de la jet set.
6: Gérard, sur Minitel.
0: On en a rien à foutre. Quelqu'un de la jet set a-t-il le droit de faire des cascades? On va demander à Bruno Solo.
6: Ça tombe bien, la bébelle, c'est cool.
5: Tu peux peut-être donner des conseils.
0: Bruno Solo.
1: Bah, je préfère laisser.
0: Non, tu réponds.
1: D'accord, bah oui, les cascades, pourquoi pas?
0: Mais est-ce que
1: Bébel.
0: Putain, mais vous êtes borné ou quoi là?
1: Non, mais je vais écouter Bébel, c'est un cascadeur.
0: Tu réponds à la question, c'est tout.
1: Il a roulé un patin à Nigel.
0: Bon, allez, hop, au revoir. Allez, Bruno Sodo, au revoir.
1: Il allez.
0: Bonne nuit. Allez, hop. Oh, celui-là, il commence à m'énerver depuis tout à l'heure. Allez, hop. Anne Romanov.
9: Moi, j'aimerais savoir ce que t'appelles des cascades, parce que c'est quand même un terme assez.
0: Cascade, c'est-à-dire avec les voitures et tout ça, parce qu'il tourne avec des voitures.
9: Avec les voitures, il n'y a pas de cascade avec le corps, on peut faire des choses. Oui, si, je pense que ceux de la jet set, ils savent faire des cascades à la ouf, hein, quand même. Hein, quand ils se retrouvent dans leur soirée et tout, franchement.
0: Ok. Ouais, Manu.
6: On accueille La Pousseau, bonsoir.
1: Salut Gérard.
5: Salut Régine.
0: La Pousseau, t'appelles d'où?
1: J'appelle de Paname, Régine Junior.
6: Avec des Parisiens là, ça y est.
5: Chantait, tu m'oublieras, je pense.
0: Non, il y a, à part Anne Roumanoff, c'est tout. Sinon, on n'a rien que Paris.
6: Ouais, mais elle a percé à Paris, elle est repartie.
0: Je crois, pour finir le débat, là, il reste 6 questions. Et,
6: bah, vas-y tranquille, hein, vas-y tranquille.
5: Ouais, tranquille, on peut peut-être prendre une petite question d'un certain Manu sur l'IRC. Il voulait savoir si tu pouvais donner des astuces.
0: Putain, ils me cassent les couilles avec leurs questions là. Je répondrai pas, j'ai dit, c'est pas la peine d'insister. Bon, solitaire.
23: J'ai oublié la question avec tout ça, GG.
0: Non, non, mais je la répète plus.
6: Un jet-setter.
0: Quelqu'un de la jet-set est-il, a-t-il le droit...
21: Monsieur Mazur.
0: Quelqu'un de la jet-set est-il, a-t-il le droit de faire des cascades? Je ne répéterai plus les questions.
23: Honnêtement, moi, je pense qu'il faut faire attention, parce que les gens de la jet-set, c'est quand même des gens qui ont un physique.
19: Ah oui,
23: hein, faut pas renier, on parlait de Régine tout à l'heure par exemple, c'est des physiques qui se préservent quand même.
0: De quoi?
23: On parlait de Régine tout à l'heure.
0: De Régine?
23: Ouais, c'est des physiques quand même qui se préservent. On a parlé d'Alice Sapritch aussi.
0: Ah, alors bonne nuit.
23: Pourquoi?
0: Tu lui dis au revoir à Genevard Solitaire.
6: Pourquoi?
0: Parce qu'il donne des noms d'autres personnes que.
23: C'est un exemple.
0: Mais moi je te dis au revoir à
6: Alice Sapritch, tout le monde la connaît.
0: Non, non, mais tu lui dis au revoir, c'est
6: toi.
0: Belle.
23: Ouais,
0: attends,
23: ta question elle est un peu, et tu me poses à moi, bah, bien sûr qu'on a, on peut, quand on est à la jet set, on peut faire des super cascades, quoi. Moi j'en ai fait plein, en trottinette, skateboard, snakeboard.
0: Quelqu'un de la jet set,
23: Si je suis pas de la jet set, je sais pas d'où je suis alors. Hein.
0: Mm-hmm.
23: Et tu vois, t'as bien vu toutes les cascades tout au long des films et des pièces de théâtre que j'ai fait. J'avais fait plein des cascades.
0: Ouais.
23: J'ai acheté deux chiens, j'ai une femme blonde, je la cascade un peu de temps en temps, tu vois.
19: Ouais,
23: okay. Un coup dans le chapeau.
0: La pousseau.
6: La pousseau.
23: Ouais, c'est moi. Donc, quand t'es dans la jet set, tu fais pas de cascade. C'est interdit. T'as des cascadeurs qui le font à ta place.
0: Et t'as un téléphone pourri.
23: Ouais, je sais.
6: Et c'est comme ta coupe.
23: Un Nokia 8210, tout pourri, laisse tomber. Ouais. Enfin bon.
3: Elle s'appelle demain.
6: Oh, y'a qui là-haut?
0: Et c'est quoi là ce bordel là?
6: Qu'est-ce qui se passe?
0: Qui c'est qui s'amuse à parler là, puis il dit ouais, je t'appelle demain et tout ça là, c'est quoi ça?
6: Oh.
0: C'est quoi ce bordel? Bon, alors la pousseau.
23: Ouais, bah, t'ai un peu répondu, mais bon, moi, j'ai fait quelques cascades. Je me suis fighté avec une pétasse devant un feu rouge, tout ça.
0: D'accord.
19: Ah ouais?
23: Sinon, voilà quoi.
0: Ouais, Manu.
6: On accueille Élie Medeiros. Bonsoir.
13: Ouais, salut. Salut. Salut Gérard, salut tout le monde. Salut tout.
0: T'appelles d'où?
13: J'appelle de Marseille.
0: Fréquence?
13: 92.3.
0: T'es curieux. Eh putain, mais donnez les
6: T'es curieux toi quand même. Hein.
13: Attends,
0: donnez les fréquences quand je vous le demande. Hein.
13: Tu me demandes.
23: Moi, Gérard,
13: j'appelle pas d'une fréquence, j'appelle d'une ville.
0: Ouais, mais quand je vous demande de vous appeler d'où, vous me donnez tout de suite la fréquence, ça va plus vite.
13: Ah d'accord. Ah oui.
0: J'ai
23: une petite question pour toi, Gérard.
0: Qui?
23: C'est la Pousseau. Est-ce qu'on peut devenir milliardaire à la naissance?
0: Toi, tu commences à foutre ta merde, je te dis au revoir.
23: Bah pourquoi?
13: Ah oui, attends, on peut devenir milliardaire.
0: Non, mais ça, la question, c'est moi qui les pose, c'est pas lui. Alors, Manu,
23: bah
0: tu lui dis au revoir à la Pousseau.
6: D'accord.
0: Voilà.
23: Quel mec.
0: Alors, Élie Medeiros.
13: Oui.
0: Donc.
13: C'était la question sur les cascades.
0: Voilà.
13: Tout à fait. Eh bien, c'est interdit dans les contrats de faire des cascades.
0: Oh, t'arrêtes avec ton téléphone.
13: D'accord. C'est pas moi, hein.
0: C'est qui s'amuse avec son téléphone?
13: Ah, je crois que ça se touche.
0: Ouais, mais ça doit être Anne Roumanoff.
6: Ah bah ouais, c'est une salope.
13: Ah oui.
0: Bon, allez, tu lui dis au revoir.
6: À qui, là? Je dis au revoir.
0: Anne Roumanoff.
13: Anne, enlève ton combiné de ta...
0: Ah. Au revoir, Anne Roumanoff.
6: Ouais, je vais gérer au standard.
0: Tu lui dis au revoir.
6: Bon, c'est... Oh, Manu.
13: Vas-y.
6: C'est pénible ce petit bruit quand même.
0: Ça commence à bien
6: désagréable.
0: Tu dis au revoir à Manu Roumanoff et c'est terminé pour elle.
6: Bah, laisse-la finir.
0: Bon, alors, qui c'est qu'on a?
6: C'est terminé au standard.
0: Qui c'est qu'on récupère?
6: On a Bébel et puis Élie Medeiros, hein, c'est bien pas mal, je pense.
0: Bah, tu me récupères d'autres personnes, hein, on va continuer. Hein.
6: D'accord. J'ai l'impression que ça s'endort.
0: On va attendre un peu et puis on va continuer le débat. Combien qu'on est sur l'IRC quand même avant?
5: Alors ça monte toujours, on est 9800.
6: On était à
5: 900,
6: on était à 900,
5: en fait.
6: Rigolo. Oui,
5: excusez-moi.
0: 9800.
5: J'ai zappé.
6: 9812.
5: Voilà.
6: Armistice.
0: 812.
5: Ouais.
0: Bah non, ça baisse un peu. On fera pas les 10 minutes.
6: Mais si, il reste une demi-heure.
5: Genre, faut parler de cul un peu.
0: Bah non, mais ça.
6: Non, mais ouais, est-ce qu'il y a de la est-ce qu'il y a du cul dans un jet set?
5: Voilà, ça c'est une bonne question.
0: Peut-on faire, peut-on devenir millionnaire à la naissance? La question que Lapousseau voulait poser, qu'il n'avait pas posée. C'est moi qui pose des questions, c'est pas lui. On va demander à Elie Medeiros.
3: Oui, on peut tout à fait, mais bon, faut avoir des parents, quoi.
0: Ouais, mais, bah oui, mais de toute manière, situation Bebel.
14: Ouais.
0: Ouais, si ça te dérange pas, tu peux quand même.
14: Bah moi j'attends que tu.
0: Non mais tu peux quand même participer.
14: Ah bon,
0: un peu.
14: D'accord. Alors bah écoute, moi je répondrai que bien sûr il y a du cul dans la jet set.
0: Non mais
6: comme partout.
0: Hey, t'es bouché ou quoi?
6: 15e dans des
14: bah breaks. Non, pas bouché.
0: Hey, je viens de te dire, peut-on devenir millionnaire à la naissance?
14: J'ai entendu le truc, j'ai entendu.
0: Non, mais c'est pas Pildar qui commente, c'est moi.
14: Vous avez la même voix aussi, alors faut qu'il.
0: C'est moi qui commente. Peut-on devenir millionnaire à la naissance?
14: Sur un autre ton, parce que j'ai tourné avec Delon dans Borsalino. Faut pas que tu l'oublies, ça, petit.
0: Moi, je te demande de répondre à la question, sinon je te vire.
6: Bon ben.
14: Alors, écoute, à la naissance, bon, bien sûr qu'on peut devenir, on peut naître milliardaire, c'est clair.
0: Mais ça, de toute manière, comme disait Elie Medeiros.
14: Il suffit qu'à la conception, tu vois, le père, on lui échange les boules, on lui greffe des boules de loto, paf, t'es milliardaire quand tu nais.
0: N'importe quoi.
14: Ouais, bah, si t'es milliardaire. J'ai fait peur sur la ville aussi.
6: Putain, l'hélico. Mais
0: pourquoi pas l'As des As aussi, non?
6: Non, c'est pourri ça.
14: C'est pas très bien, c'est vrai.
0: Ouais, Manu.
5: Bonsoir. On va accueillir Bourgeman de Bourges et on va accueillir aussi Pompougnac. Bonsoir.
15: Salut Bourgeman.
16: Oui, bonsoir.
14: Bonsoir
16: tout le monde, enchanté.
0: Fréquence de Bourges.
16: Bonsoir.
0: Fréquence de Bourges.
16: Ah, excusez-moi, la fréquence de la radio. Écoutez, ici nous captons la radio sur 103.2. 103.2, exactement, oui, 2 FM.
0: Et qui c'est Manu, qui c'est après
5: Pompougnac.
16: Pompougnac. La feuille des Alpes.
0: La fréquence. Putain, mais ils sont cons ceux-là.
16: 102 fois 5.
0: D'accord,
5: Gérard.
16: Monsieur Gérard.
5: Attends, il y a l'auditeur.
16: Monsieur Bourgeman, je voulais vous dire, vous entend très bien au téléphone, hein. Il n'est pas nécessaire de crier, hein. C'est parfait, hein. On vous entend très très bien.
0: J'en ai rien à foutre, merci.
16: D'accord, très bien.
0: Rigo.
5: Oui, une petite question de Destroy qui te concerne. Il voulait savoir si deux parents clochards peuvent avoir des enfants millionnaires.
6: Bonne question.
0: Alors, je répondrai pas à cette question parce que ça regarde pas ma vie privée ne les regarde pas sur les
5: ma vie privée.
0: Ma vie privée ne les regarde pas.
5: Faut pas se sentir concerné des parents de clochard.
0: Ils ont pas besoin de savoir ce que je fais, c'est tout. Donc, Bourgeman,
6: Bourgeman,
16: je suis là, oui, je vous écoute.
0: Répondez. Réponds.
6: Quel clochard.
16: Est-ce que vous pouvez répéter la question parce qu'il y a tout ce bruit.
0: Peut-on devenir milliardaire à la naissance?
16: Écoutez, c'est-à-dire que moi je pense que tout à fait on peut devenir milliardaire à la naissance. Moi c'est ce qui m'est arrivé. C'est-à-dire que nous sommes d'une famille très aisée. Nous avions des propriétés et des fonds financiers bien placés bien avant du temps de mon arrière-grand-père, Léopold. Et nous avons donc effectivement été toujours connus. Une vie aisée, très aisée.
6: Hey, Bourgeman.
16: Jamais je n'ai pu connaître.
0: Ah, Bourgeman. Bourgeman. Bourgeman.
16: Oui.
6: Bourgeman, tu peux.
16: Oui.
6: T'es dans la jet set, toi, ou pas?
16: Oui, tout à fait. Nous sommes partie d'une communauté qui s'appelle.
0: Le Pompougnac. Bah attends, attends, tu fermes ta gueule, c'est moi qui commande, je pose la question, tu fermes ta gueule, t'as pas demandé. Toi-même, Bourgeman, au revoir.
6: Mais non, c'est pas Bourgeman.
0: Terminé, hop, Bourgeman, au revoir.
6: Non, mais Bourgeman, garde
0: Bourgeman.
6: Non, non, c'est pas
0: Bourgeman, au revoir.
6: C'est pas lui, Gérard.
0: Je veux pas le savoir. Je veux pas le savoir, c'est moi qui commande. Allez.
16: Écoutez, on dirait un peu qu'ici, c'est les enfants de la DAS qui ont l'air décidé de commander.
0: Alors là, oui.
6: Là, maintenant, je peux.
0: Au revoir.
6: Voilà.
0: Voilà, comme ça. Au revoir.
16: On parle pas de la DAS.
6: On va faire un débat parallèle.
0: Pompougnac.
16: Ouais. Je suis là.
0: Là, tu réponds.
16: La question, je l'ai pas très bien compris.
0: Non, je répète pas les questions.
16: Alors,
0: je répète pas la question.
16: Je dis 4.
0: Je ne pose pas la question. Bon, putain, mais
6: c'est grave.
0: Tu réponds à la question, je te dis au revoir.
16: Oh, la jet set, moi je conseille d'admission.
0: Milliardaire à la naissance, espèce de connard. C'est français ça?
16: Les villageois, Pildar,
0: tu arrêtes. C'est pas la peine d'en profiter que Max est malade qui est parti se coucher, d'accord?
6: Qu'est-ce qu'il a, tu me perds?
0: Ouais, il est malade, il est parti là. Je le sais.
16: Qu'est-ce qu'il y a?
0: Pompougnac, tu réponds à la question, s'il te plaît.
16: Il a de la fièvre, un bon vol.
0: Pompougnac, tu réponds à la question, troisième fois.
16: Alors, moi je dirais que le milliardaire à la naissance, c'est possible. Ou il faut pas en abuser.
0: Bah Pomponiac, tu vas aller abuser de ta connerie dans ton lit, au revoir.
15: J'ai pas dit de connerie.
0: Ouais, bah moi je te dis au revoir.
15: Bien sûr, comme toi, reste avec toi.
0: Allez, au revoir. Bonne nuit.
17: Ah, oh, il était beau le chien. Oh, il était beau ton shit là, oh là là.
0: Bon, alors.
17: Tu m'as fait un shit de fou.
0: Ouais. Donc, 15e question, non.
17: Bah on va poser une question, on va mettre un Scuddy.
0: Ouais, tiens, là, Manu.
17: Ouais, si tu veux.
0: Manu. Tu m'envoies la pochette, la...
18: Quoi,
0: la Zikmu.
17: La Zikmu. Yo.
20: Comment tu parles, t'es un rappeur, toi.
0: La Zikmu.
18: Attention.
17: C'est quoi la question, répète-la.
0: Bah attends, pour l'instant, tu fermes ta teubi.
17: Tu fermes ta teubi.
0: Tu fermes ta gueule-ta, ça vaudra
17: bien. Ta gueule-ta. Encore un peu et je te passe pas de disque, hein, parce que c'est trop bon, là.
20: Oh, ferme ta gueule-ta.
0: Ta gueule, ferme-la. Bon, gros, pas bon, gros, là, tu me donnes l'affiche.
17: Eh, ce soir, 10 ans, là, tu as une pépite avec ta teubie.
0: Ma 10 ans à me prendre une teubie, on va voir.
17: 10 ans lico, là.
0: Ouais, je sais pas si ça me faire une teubie, de toute manière, je l'embrasse, ma.
17: Ça se gros, la teupue.
0: Ma 10 ans. 10 ans. 10 ans, je t'aime.
17: 10 ans Loki.
0: La vilaine babysitter.
17: 110 kilos, ça fait
0: la
17: le sac belle poule, là, qui.
0: La vilaine babysitter. En France avec Fais-moi du
17: Frodo.
0: En France,
17: redis-moi ça. Attends, on continue le verlan, moi je kiffe.
20: Hey, Dissant, elle te fait des pupilles ou pas?
17: La teupue qui se dessine dans le 10ème quart là, en quebré.
0: Ta gueule.
18: Qui veut des lanquins là?
0: Ta gueule ta. La vilaine babysitter à Frange avec Fais-moi du rodéo, mon pur sang et 10 kilos. Et la question c'est. Un milliardaire est une personne de la jet set. Ont-ils le droit de mixer? On se retrouve tout de suite après.
20: C'est pourri. N'écoutez pas ces débats.
17: Partez.
20: Enfuyez-vous loin. N'oubliez pas que.
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0: Eddie Medeiros qu'on a toujours.
18: Eddie.
25: Bonsoir.
0: Bébelle.
17: Non, il est parti, Bébelle. Oh là là, il est parti.
0: Pourquoi?
17: Bah parce qu'il en avait marre de toi.
20: Non, il y a, y a la suite d'une chance sur deux là.
17: Et donc on accueille Maïtenia. Maïtenia.
0: Maïtenia.
26: Maïtenia, bonsoir.
0: T'appelles d'où?
26: J'appelle de Montauban 116.6.
25: Salut Maïtenia.
17: Voilà. Et on accueille aussi, on accueille.
25: Bonsoir, on accueille.
26: Bonsoir.
0: On accueille.
26: Bonsoir, bien, on accueille.
0: Bonsoir, bien, on accueille. T'appelles d'où?
26: J'appelle le de Jean-Paul.
0: T'appelles d'où?
26: De Jean-Paul.
0: La fréquence
26: 92.4. Salut Blondin.
0: Ça me paraît bizarre cette fréquence.
17: Ouais
26: mais elle est toute nouvelle, hein. C'est une nouvelle fréquence.
0: Ouais, c'est ça.
26: C'est la fréquence Jean-Paul.
17: T'es nouveau dans le pays?
26: Tout à fait.
0: La question, parce que je m'éternise un peu, parce que sinon on va finir bien avant.
26: Tu t'éternises, hein.
0: Alors, la question c'était.
26: Toi, tu creuses.
0: Un milliardaire est une personne de la et une personne de la jet set a-t-il le droit de mixer?
26: Ah non, ça c'est pas possible.
0: On accueille, justement
25: c'est.
17: Ça veut dire quoi mixer, Gérard? Dans quel sens? Parce que mixer des cocktails de.
0: Non, mixer Max fait à la loco. Voilà. Comme Rigo il fait.
17: Ah ouais, passer des DAT.
0: Voilà. Non, c'est pas des DAT. N'importe quoi lui. Là,
17: attends, Max, il passe les DAT de Jean-Marie, tu le savais pas?
0: Non.
26: Tu dis ça parce qu'il est malade.
0: Je dis pas ça parce qu'il est malade, c'est tout. J'ai déjà vu mixer. On est combien sur l'IRC?
18: On est 9940.
17: Ça monte.
26: C'est chaud. Ça monte.
0: Encore 160 personnes.
18: T'as quoi?
17: Combien t'as dit?
0: Encore 60. 9940.
18: Gérard, t'as quoi dans la bouche?
0: Un chewing gum.
18: Bah, fais attention à tes couches quand même.
0: Ouais, c'est connu.
26: Gérard, quand tu suis, enlève le chewing-gum.
0: Ta gueule.
17: On accueille Kaira, bonsoir.
26: Salut Kaira.
27: Bonsoir Kai.
28: Salut Kaira.
27: Bonsoir tout le monde, ça va?
26: Ça va et toi?
0: Salut Tantou.
27: Wesh la pêche, pépère.
0: T'appelles d'où?
27: Ouais, j'appelle du 9-3 à Saint-Denis.
0: Non, c'est. Ouais, d'accord, c'est 1.9.
26: On ne faut qu'il fle.
27: Quartier de la Casse.
26: Ouais.
0: Gérard,
18: sur l'IRC, il y a un certain Manu, toujours lui. Il voulait que tu lui donnes des conseils pour mixer, pour rentrer dans la jet set.
0: Oh là,
18: tu peux lui donner des conseils de mix un peu?
0: Pour mixer, il s'adresse à toi. Tu sais donner des conseils, c'est à toi qui s'adresse. C'est, pas
18: c'est toi qui mène le débat. Donc
0: bah ouais, mais c'est à toi qui.
17: Moi, je peux lui donner les conseils s'il veut.
18: Bah vas-y. C'est vrai, Fildar et Mix, on l'a vu une fois.
17: Ouais, une fois que je me dis, non, c'est pas ton débat.
0: Ouais, bah vas-y, alors comme t'as une grande gueule, bah dis.
17: Non, mais le conseil, vas-y, fonce.
0: D'accord.
17: Non, mais je pense que tu pourrais faire une démo.
0: Ah ouais, bah ouais, une petite démo
20: non,
0: là.
20: Non, c'est pas le thème du débat.
2: Bon, non, alors. Mais ça peut être drôle.
20: Vas-y, fonce. Bon, ça va. Attends, Matenia. Bon, t'as coulé deux boîtes déjà.
0: Matenia. Matenia.
26: Moi, je pense que le mix.
0: Teniama, là, tu réponds.
26: Ouais, je pense que le mix, ça peut.
20: Oh, ta gueule, toi.
0: La tienne, toi, que Narcon.
26: Julien,
0: bon, ta gueule à toi.
20: Allez, sérieux, sérieux.
26: Ouais.
0: Bon, Matenia.
26: Ouais, le mix, moi je dis ouais, effectivement.
0: Elle parle plus fort devant ton combiné, on n'entend rien.
26: Ça peut être un truc bien pour les gens de la jet set. Je pense que c'est quand même une bonne manière d'amasser de la caillasse. Hein. Mm-hmm. Tu peux pas dire le contraire. Moi aussi, j'ai des DAT pour Max, s'il veut, pour la loco.
0: D'accord.
20: Gérard, excuse-moi.
26: J'ai du bon son, j'ai du matos.
0: Ouais, c'est ça.
20: Excuse-moi, Gérard, depuis tout à l'heure, on fait un débat sur la jet set et je sais vraiment pas ce que ça veut dire. Non mais ouais, c'est quoi, qu'est-ce que font les gens là-bas? C'est quoi, c'est un... qu'est-ce qu'ils font là-bas quoi? Ils s'amusent, ils
0: j'en sais rien, personne n'a vu le film.
20: Non mais je te parle pas du film, je te parle de la vraie vie, ça existe la jet set.
0: Bah, j'en sais rien si ça existe.
20: Mais moi je te dis que ça existe.
0: Eh ben dans ce cas-là.
2: Mais tu fais un débat sur un truc dont tu sais rien.
0: Bah c'est pas moi qui a voulu le faire, hein, puis c'est tout. Elie Medeiros.
25: Oui, Gérard.
0: Donc pour toi,
20: c'est quoi la jet set?
0: Oh, tu me casses les couilles avec ça.
26: Elie Medeiros, ouais.
25: Bah, je sais pas, à moins qu'il y ait une boîte qui s'appelle jet set, tu peux mixer dedans, mais voilà, quoi, c'est tout.
0: Ouais, ok. Mais Caléria.
25: Je suis comme ça.
27: C'est pas Caléria, Lascar. C'est Caléria. Caléria, je suis de Caléria, moi. Casquette à l'envers. Dis-donc que moi, je peux mixer. Enfin, les mecs de la jet set, ils peuvent mixer, mais si c'est du hip-hop, c'est tout.
25: Ouais. À propos, je pourrais pas avoir un CD du Sankai?
0: Non, il y en a pas de CD à gagner lors des débats.
26: Ouais, et toi, GG, est-ce que t'es dans la mixette, toi, ou pas?
0: Non, pas du tout.
26: Ouais, ils sont vieux postes.
0: Non. Mais question mixage, j'y connais que dalle.
20: Ouais, il a son verre de coca, il picole pas.
0: Hein. Alors, la question qui est
20: super. Il picole plus.
0: Celle-là.
26: Plutôt.
0: Celle-là va être bien parce que celle-là, comme tu voulais parler de tube, on va en parler un petit peu.
20: Ah, bah voilà, la jet set dans le cul, en plus, c'est chaud.
0: Quelqu'un de la jet set est milliardaire, ça, on l'a trouvé quand même, elle nous a aidé. Anka, ça va pas,
20: Anka, elle hallucine depuis 2h30.
0: Quelqu'un de la jet set est milliardaire, a-t-il le droit de se prostituer? On va demander à Caléria.
20: Tu sais bien de quoi tu parles, Anka.
2: Caléria, bien.
20: Ah la pute.
0: Caléria.
2: C'est son nom de famille, la pute. Hein.
27: C'est pas Caléria.
0: Caléria.
27: C'est Caléria.
0: Caléria, ouais.
27: Caléria. Garland aussi. Disons que, ouais, ils peuvent se prostituer, absolument. En outre, j'estime que tout individu a droit à sa part de partage.
20: Nonobstant.
25: Oui, et pas.
27: Nonobstant.
0: Mm-hmm.
27: A fortiori, si tu vends du popo.
0: D'accord. Elie Medeiros.
25: Oui, Gérard. Moi, je le déconseille fortement parce qu'après, t'as ta photo dans voilà, enfin, voici, tu vois. Et puis, sinon, ça fait mauvais genre, quoi. Ou alors, faut te faire payer très cher, mais bon, par des mecs qui ont des grosses bites.
0: D'accord. On accueille.
4: Ouais. Bah écoute, j'ai pas trop bien entendu ta question en fait.
0: Non mais là, je répète plus les questions. Hein.
4: C'est grand mixé, non, on est passé à la prochaine en fait.
0: Non, je répète plus les questions maintenant.
4: Ok, c'est quelqu'un de la jet set, a dit le droit de se prostituer, voilà. C'est ça.
0: Bah alors tu vois, t'as très bien compris la
4: ouais,
0: question.
4: Non, c'est parce que j'ai même pas répondu à l'autre, tu m'as zappé comme ça, bon, c'est pas grave.
0: Quoi?
4: Bah écoute, non.
0: Eh, t'as répondu à la question 15, okay. Hein, je suis désolé. Okay, à la 16, t'as répondu, hein. Je suis désolé, c'était toi le premier à répondre.
4: D'accord.
0: Donc,
4: Ok. Très bien.
0: Alors
4: bah non, on ne se prostitue pas quand on est dans la jet set, Gérard.
25: C'est
4: pas
25: possible. Ça demande à Sandy, hein.
4: On fait pas la pute, hein.
0: Donc, alors, Elie Medeiros.
4: Mais des grosses.
0: Là, c'est toi qui t'amuses, là, encore.
20: Non.
0: Si. Elie Medeiros.
25: Oui.
4: Des grosses. Au revoir.
0: Qu'est-ce que t'as dit?
25: J'ai dit, t'as qu'à demander à Sandy.
0: Eh ben, Sandy, ton mère, je te dis au revoir.
4: Dans le 15.
0: Voilà. Hop, tu lui dis au revoir à elle, c'est un... Bon, oh. T'arrêtes un peu, là.
4: Reviens.
20: Ah, ça a remonté, ouais.
0: Ouais, non, mais n'en profite pas, parce que Max est parti, maintenant, hein.
20: Mais non.
4: D'échelle.
0: Alors, Matenia.
26: Non, Maïtenia, s'il te plaît. Moi, je pense qu'il y a des gens qui ont réussi à rentrer dans la jet set carrément en faisant du cul. Moi, et ça, je le sais, personne ne me fera changer d'avis, j'en suis convaincu.
0: Ok, ben...
26: Non, mais attends, tu ne veux pas dire le contraire. Reconnais qu'il y a des gens, ils sont rentrés dans le cul, et après, ils sont rentrés grâce à ça dans la jet set. Ben c'est vrai.
0: Qui
26: ben, on va pas donner de nom, sinon si je donne des noms, tu vas me virer.
4: Non, c'est clair. Bruno Sodo, des mecs comme ça.
26: Ouais, il y a des gars, ouais, voilà, franchement, chaud, quoi. Hein. Mm-hmm. Reconnais, mais regarde, maintenant, il y a les outdoors. Les outdoors, quand tu dis les outdoors, c'est une star.
0: Dans le micro, est vite fait.
20: Quoi?
0: Et t'as raté.
4: Non, mais les outdoors, ça a été longtemps politisé.
0: Arrête.
18: Là, il va
20: t'arrête
18: te planter.
20: Quand t'arrives vite, mon con.
1: T'arrête tout de suite.
20: Tu vas vite, pas de bol.
18: Bon, pour...
20: Oh, déconne, je déconne.
1: Attends, attends demain, toi. Pense demain au soir, j'appelle Max et je te fais virer, toi.
18: Ouais.
1: Demain, demain, de toute manière, tu as peur engueuler, toi. Parce que c'est le seul connard.
20: T'es vraiment un con.
1: Depuis minuit, tu fous ton bordel. C'est simple.
20: C'est la fête.
1: Depuis minuit.
20: C'est la fête, on débouche le champ après. Après, c'est fini pour toi.
18: Bah, comme il n'y a plus de sondage, j'ai un petit sondage de Noix de Coco sur l'IRC. Alors, d'après
20: attends,
18: un sondage réalisé par Noix de Coco.
20: Est-ce que c'est un bon sondage?
18: Ça va, c'est pas mal. D'après un sondage réalisé par Noix de Coco pour le magazine Les Jet Setters du Foyer, à la question qui n'est pas admis dans la Jet Set, 56% des sondés ont répondu les ex de Christine,

0: T'as entendu la question?
1: Si on doit, c'est une affaire de prostituée. Hein,
0: voilà.
2: Est-ce que tu suces?
1: Enfin, moi, je suis contre, personnellement.
0: Les deux, vous vous calmez ou je vous vire?
1: Donc?
3: Les quoi?
0: Voyez.
1: Oui, non, bah, je te disais, moi, je trouve ça un peu mauvais pour les stars, les mecs de la jet set et tout, c'est chaud, quoi. Vaut mieux éviter, quoi.
0: D'accord. Ouais, Rigo.
4: Oui, une bonne question d'Azatoth.
5: Ah, excuse-moi, est-ce que c'est une bonne question?
4: Je t'affirme, c'est une bonne question. Il voulait savoir à quoi est-ce qu'on reconnaît quelqu'un de la Jet Set et quelqu'un qui n'est pas de la Jet Set? Comment on les reconnaît?
0: Putain, mais ils me cassent les couilles avec leurs questions de merde.
5: J'ai peut-être aussi des petits conseils pour rentrer dedans si on ne l'est pas.
0: Voilà, ouais, ça, je répondrai pas.
5: Parce que c'est un milieu quand même très fermé.
0: Peut-on croiser un milliardaire et une personne de la Jet Set?
4: T'as pas répondu à ma question, Gérard.
0: Non, mais je répondrai pas. De manière, c'est des questions pourries.
4: Mais non, comment on les reconnaît, moi?
0: C'est une question qui m'intéresse. Ah. Tu peux pas les reconnaître, alors?
4: Mais pourquoi on peut
5: c'est
4: pas?
5: Comme les envahisseurs, c'est pareil.
0: Ils ont petit doigt. Pourquoi tu les reconnais pas, c'est tout?
4: Ah, d'accord.
0: Bon, plus tard, tu arrêtes avec la musique, là, tu m'énerves. Qu'est-ce que je viens de te dire? Tu arrêtes ou j'arrête le débat tout de suite? Bon, bah, c'est bien, on fait la dernière question, après j'arrête. Ça sera terminé. Donc, 18e et dernière question. Peut-on croiser un milliardaire et une personne de la Jet Set dans une grande surface?
6: Tu satures. Tu satures, Gérard. Fais attention quand tu
4: un
6: parles.
4: Un parfum bique.
6: Fais attention.
0: Bon, terminé, le débat est clos.
4: Faut parler doucement, Gérard.
6: C'est bon, il est parti.
4: Et clos, ça se dit pas en verlan.
0: Donc, Fuldar, demain, j'appelle Matt. Hein.
6: Et qu'est-ce que je fais? Je suis viré?
0: Ouais.
6: Oh là, c'est con.
7: Gérard, ça pue.
6: Soit tu pars en chien.
4: Parfum, ça pue.
6: Je peux partir avec toi alors en vacances?
0: Dans les Alpes. Attends,
5: dans les Alpes, tu pars avec Annette.
0: Très drôle. Peut-on croiser une personne de la Jet Set dans une grande surface? Un milliardaire et une personne de la Jet Set dans une grande surface? Ça sera la dernière question pour
6: non,
0: ce
6: non,
0: soir.
6: Non, mais non.
0: T'as fait des conneries, c'est terminé.
6: Je suis désolé, je déconne.
0: C'est terminé.
6: Je déconne.
0: Je veux pas le savoir.
1: Moi, je viens juste d'arriver.
4: 9982.
6: Il faudrait
4: peut-être.
0: Il faut pas rassurer là. 982.
4: Bon, un peu de souffle.
0: Anne, c'est clair?
1: Oui, je suis là.
0: Mais putain, mais tu me laisses les auditeurs, toi? Ouais,
6: t'as vu le son qu'on a?
2: Tu nous laisses bosser, là, un peu.
0: Ouais, mais de toute manière, c'est vrai que depuis ce soir, le son est pourri.
2: Ouais. Dis-moi, Gérard, t'es dans la Jet Set, toi, ou pas?
0: Non, bah, pour l'instant, je vais poser la question, je demande à Anne, c'est clair, de répondre.
1: Bon, mais écoute,
2: Sandy, elle est pas dans la Jet Set.
0: Ta gueule, tu dégages, on accueille, au revoir.
2: Allez. Au revoir.
5: Attends, j'ai pas mis au revoir. Hein.
0: Ouais, bah tu lui dis au revoir, c'est tout. Comme ça, il aura tout de suite compris. On accueille qui? On accueille, tu lui dis bonne nuit et c'est tout. Comme ça, ça va aller vite. Okay. Bon, Anne, c'est clair. Ça.
6: Oui, tu lui dis bonne nuit, bonsoir.
1: Oui, en train de te dire, bah, à mon avis, on peut pas croiser de mecs de la Jet Set dans les supermarchés parce qu'ils font pas leurs courses eux-mêmes, quoi. Comme on parlait tout à l'heure des femmes de ménage, là, ils ont, à mon avis, des gens qui vont faire leurs courses à leur place.
0: De toute manière, c'est la femme de ménage qui va leur faire leurs courses, à mon avis.
1: Voilà, exactement.
6: Ouais. Gérard, est-ce que les mecs de la Jet Set, ils mettent 10 francs dans le caddie ou c'est gratos pour eux?
0: Bah non, de toute manière, ça dépend ce qu'ils ont à prendre.
1: Ouais.
6: À prendre quoi?
0: Comme course.
6: S'ils prennent beaucoup de courses, ils prennent un caddie.
0: Bah oui. De toute manière, mais maintenant, c'est les pièces de 10 francs, maintenant, dans les caddies, ça va se faire de moins en moins parce que c'est des jetons maintenant qu'on a.
2: Ouais, puis ils ont un caddie à eux, ils n'ont pas besoin de le louer.
0: Ouais, mais ça dépend. Bon,
2: quand c'est de la Jet Set, t'as de la thune, donc t'as ton propre caddie.
0: Ouais, toi, Manu.
5: Oui, on va accueillir un nouvel auditeur. On accueille. Tu lui dis bonne nuit, bonsoir, on accueille. Bonsoir.
6: Bonsoir. Tu lui dis.
2: Bonsoir.
5: Tu lui dis bonne nuit, bonsoir.
0: Bon, alors, Manu.
5: Oui.
2: Bonsoir.
0: Manu.
2: Tu lui dis bonne nuit, bonsoir, on accueille. Bonsoir.
0: Ouais, ben moi je te dis au revoir parce que t'es encore le même auditeur que tout à l'heure. Ce coup-là, tu dégages complètement.
2: Ah non, c'est faux. C'est trop compliqué.
0: Tu peux lui dire complètement. C'est pas la peine. Hop.
5: Ok,
0: tu reprends quelqu'un d'autre de nouveau et c'est
2: parti.
0: Kalenéa là.
6: Okay, Maïtena.
0: Non, c'est Kalenia.
2: Kaira.
8: Les stars, tu vas pas les rencontrer comme ça dans le magasin? Leader Price, Franprix, c'est pas réputé pour...
0: t'es prié de pas donner de nom de magasin à l'antenne.
8: Excuse-moi, je dirais que les petits magasins comme ça, là, tu vois pas de stars, hein, style. Tu peux en voir dans d'autres magasins, style. Mais dans les petits magasins, style, c'est pas comme ça, style. Docteur Dre, t'as reconnu, quoi.
0: Et puis style, ça y est, c'est terminé maintenant?
6: Et puis style, c'est dans la fleur.
0: Ok, Maïtenia.
6: S'il vous plaît.
2: Ouais, bah écoute, ouais, je te disais tout à l'heure, à mon avis, ouais, ils ont des larbins, ça c'est vrai, on en a parlé pour
0: aller. Ah ouais, j'ai dit qu'ils avaient des femmes de ménage.
2: Voilà, et.
0: Fildar, le double sens, s'il te plaît!
2: C'est.

0: C'est clair. Tu m'entends?
1: Oui.
2: Je te jure, je te le balance dans ta gueule, là.
3: T'as pas le droit.
2: Tu me le payes.
3: T'as pas le droit, t'es pas d'ici.
2: Ouais, bah tu vas voir, espèce de gros coup.
4: Ouais, mais bon, d'un autre côté, on choisit pas ses amis, on choisit pas sa famille.
2: Ouais. Manu, tu fermes ta gueule un peu.
3: D'accord, mais je voulais accueillir un nouvel auditeur.
0: Samy, on a pas d'amis et pas de famille.
3: Oui, c'est vrai aussi. Ouais. On accueille, donc, tu le reprends. Couple, c'est pas la peine. Tu reprends quelqu'un d'autre, on y va.
0: Allez,
3: bonsoir.
0: Oui, bonsoir.
2: Je prends personne et c'est un... Manu, ouais. Pareil, demain, tu passeras voir Max.
3: Ok.
2: Comme ça, vous apprendrez à faire du boulot correctement parce que vous me reprenez tous.
3: Parce attends, tu peux parler moins vite parce que c'est le nouvel auditeur.
2: Non, depuis tout à l'heure, tu le fais exprès, c'est toujours les mêmes noms que tu prends jamais personne d'autre.
3: Puis tout à l'heure.
5: Hein, c'est dégueulasse.
2: Donc, celui-là, tu peux...
3: Celui-là.
2: Anka.
3: Tu peux.
2: C'est terminé.
6: Tu vois, s'il prend les auditeurs.
2: Non, mais toi... Toi, ça fait la depuis que je t'ai dit, depuis minuit, je t'ai dit de prendre des auditeurs, tu m'en as pris aucun, il n'y en a aucun.
6: Mais c'est pas de ma faute, c'est Manu qui ne veut pas les passer, mes auditeurs.
2: Donc c'est terminé, les prochains débats, tu ne les feras pas avec
5: ta compagnie, bah oui, c'est clair.
4: Bon, Gérard, sur IRC, il y a Candy qui me signale qu'on est 9993, donc il faudra peut-être chauffer un peu.
2: Allez, chauffe,
3: putain, il en manque 18.
5: Moi j'ai bien compté.
4: Et bah. Sinon, il y a Sniper 007, il voulait savoir si la
3: GT. Excuse-moi, est-ce que c'est une bonne question?
2: On s'en fout.
4: Bah non, quand même.
3: Ah non, on s'en fout pas.
2: On s'en fout, c'est...
4: Non, il voulait savoir si la Jet Set, c'est une corporation mystère secrète cachée comme l'homme à la cigarette.
3: C'est une bonne question.
2: Je vois pas le rapport. Je vois pas du tout le rapport à ce que.
4: Ah, mais c'est un peu comme une secte.
2: Non, mais je vois pas le rapport avec la question que je pose.
4: Moi, je t'en pose une. C'est un peu comme une secte, la Jet Set.
2: Non.
4: Si, si. Il y a un gourou, tu
3: vois. Jeu de mots. Une secte, jet secte.
4: Non, même pas.
2: Jet set et secte, c'est pas du tout pareil. Non, il n'y a pas de gourou comme.
4: Alors, c'est qui le chef de la jet set?
2: Il n'y a pas de chef là-dedans.
5: Mais si, c'est.
4: Bah, si.
5: Ils s'enculent tous. C'est le grand, là. C'est
2: Maïté Nia.
4: Clébar.
0: Ouais, bah écoute.
2: Ah, bah non, t'avais répondu, toi, à la question que tu m'as dit.
0: Je veux dire qu'en plus, ils vont même pas dans les supermarchés. Attends, ils vont dans des magasins à eux, quoi. Il y a, je sais pas, Fauchon, tout ça, tu vois. Des trucs de Lusk, hein.
1: Ouais, tout à fait.
0: C'est des produits de Lusk, hein, ça coûte cher. Hein.
2: Ouais, mais de toute manière, c'est leurs femmes de ménage qui font les courses, comme elle a dit, Anne Sinclair. Ouais,
0: pour remplir un caddie, quand tu remplis un caddie chez Fauché, t'en as au moins pour 3000 balles, hein.
2: Ouais, mais attends.
0: Ouais, bah au minimum, hein.
2: Ouais, mais c'est pas.
0: Attends.
5: Alors que toi, t'es Fauché, t'as pas de caddie.
1: Bah ouais.
2: Donc qu'est-ce que je peux dire? Maintenant, de toute manière, on peut pas croiser des gens comme ça dans la jet set parce que des milliardaires et des gens de la jet set dans une grande surface, comme tout le monde l'a dit. Donc comme ils vont pas faire leurs courses, donc on peut pas en croiser un seul. Voilà. Donc 19e question.
4: Gérard, si tu pouvais encourager une personne à venir se connecter, ouais, parce qu'on est 9999, donc s'il y a une personne qui pouvait se connecter,
5: sortir les feux d'artifice quand
2: même. Bah,
7: Joui, crache sur la console.
2: T'as raison, mais de manière, ils vont venir tout seuls. On va essayer d'en avoir un.
5: On a une surprise sur le table, mais on va appeler Bibi qu'elle jouisse.
2: On va essayer de.
5: Jouisse.
2: T'as quelqu'un?
3: Non.
2: Non, bah tant pis, on termine avec ces trois-là pour les deux derniers.
3: Si, je vais avoir quelqu'un, mais je rappelle.
2: Il reste.
1: Jouiez pas.
2: Donc, la suivante.
3: J'ai quelqu'un, excuse-moi. On accueille Lambert Wilkinson. Bonsoir.
8: Bonsoir Gérard.
2: Bon, encore
0: bonsoir.
2: Une tantouse.
0: Bonsoir Lambert.
8: Dis donc, je t'en prie Gérard.
2: Ouais. T'appelles d'où?
8: De Nice.
0: Bonsoir
2: Denis. Fréquence.
8: 108.10.
2: Hein?
8: 108.10.
2: 108.1, pas 108.10, ça n'existe pas.
5: C'est plus précis.
2: Ouais, ça va plus vite pour moi. Bon, quelle est la différence entre un milliardaire et une personne de la jet set, Lambert?
8: Je sais pas Gérard.
0: Dans la merde.
8: Moi, ce que je voudrais, c'est toi.
2: Lambert, tu vas retourner voir Manu au standard.
8: Non, je veux te voir toi, Gérard.
2: Non, mais moi je te dis, tu vas au standard.
8: Non, Gérard.
2: Moi je te dis, tu vas au standard.
8: Non, Gérard.
2: Tu lui dis bonne nuit à celui-là, Lambert.
3: Non, Gérard.
2: Et tu lui dis au revoir, c'est tout. C'est moi qui commande.
8: Gérard, non, Gérard.
2: Anne, c'est clair.
8: Plus de respect pour Albert Wilkinson.
2: Anne, c'est clair.
1: Oui, excuse-moi, oui.
2: Alors?
1: Oui, à mon avis, tout est lié, hein, tu vois, il y a quelque chose là derrière. Je pourrais pas te répondre à ta question parce que tu vas un peu trop loin, quoi, c'est un peu...
0: Jeune et cervelé.
1: Franchement, oui, ben complètement, là, je ne pourrais pas répondre à cette question.
7: Oui, Anne, t'es conne, mais je t'aime.
1: Je suis trop bête pour ça, quoi.
7: Ah,
2: tu vas pas répondre?
1: Ah ben non, j'ai pas le niveau, quoi.
7: Je m'en fous de ce que tu racontes.
2: Ouais, d'accord, ben dis donc, vous foutez vraiment de la gueule des gens quand vous voulez participer au débat, ça fait peur, hein.
7: Très peu, jeune gazelle fougueuse.
2: Je crois que vous avez pas envie de... Vous préférez appeler pour dire des conneries que d'appeler pour participer à des débats. Hein. Hein. Ah non mais c'est ce que j'ai à dire. Kaira.
9: Ouais, disons que Gérard, là, avec tes questions, tu commences à me saouler, là.
10: Oh, toi, tu m'excites avec ta voix.
9: En direct. Tu commences à me saouler.
2: Bon, bah, Kaira, au revoir, alors, si je te saoule. Au revoir.
0: Au revoir.
2: Et Maïté... Maïtéa.
0: Pontenia, ou tout
2: Maïtenia, oui.
0: Moi, je pense que c'est une question de chiffres, parce que les millionnaires, en fait, les millionnaires...
2: Et milliardaires,
0: la...
2: hein.
0: Ouais, non, les gars de la Jet Set, c'est plutôt des milliardaires, alors qu'en fait, les autres, c'est des millionnaires, tu vois.
2: Donc, ouais, non, mais c'est pareil.
0: Bah non, c'est pas pareil, attends, il y a quand même 3-0 de différence.
2: Ouais, mais si tu veux.
0: Ouais.
2: Si tu veux jouer sur les 3-0 de différence...
0: Ah, bah, on peut jouer sur les 3-0, hein, vu ton QI, vu ton QI, on peut jouer, ouais.
2: Ouais, ben...
0: Ouais. 3-0.
10: Moi, Gérard, je pensais que vu ton compte en banque, tu pourrais pas faire partie de la Jet Set, mais tu pourrais peut-être faire partie de la Jet Sex.
2: Attends, qui c'est, celui-là? C'est qui?
3: C'est Lambert Rasoir, là.
2: Lambert Casse-Couille, là?
3: Ouais.
2: De Nice?
0: Attends, tu lui parles pas comme ça, il est quand même millionnaire en roupies, GG, hein, attention.
2: Ouais, bah lui, je crois qu'il est...
10: Je suis milliardaire en roupies.
2: Bon, alors, c'est... Ouais, Manu?
3: On accueille Mangeneux, et on accueille... J'adore ce genre de petites choses. Bonsoir.
2: Mangeneux, t'appelles d'où?
11: Bonsoir, j'appelle de Chamonix.
0: Comme par hasard.
2: Fréquence. Fréquence.
11: 112.1.
2: Et...
0: Ça bouge vite.
2: Hey, Manu!
3: Qu'est-ce que tu veux?
2: C'est tout, c'était le dernier?
3: Bah.
2: La dernière pour.
3: J'adore ce genre de petites choses.
2: Pour les 3 minutes qui restent?
3: Bah, je sais pas, ça dépend si tu les vires pas en 15 secondes.
2: Non, pour les 5 minutes. Okay. Rigo, ouais.
4: Oui, on vient de dépasser les 10 000.
2: Ah!
4: Et ouais, grâce à l'arrivée du.
2: Ah
4: du cousin Gérard.
2: Cousin Gérard,
3: non,
2: putain,
3: oui,
2: le cousin,
3: bon.
2: Il a bien fait de venir.
3: 10 000, tout pile. Grâce à qui?
4: Grâce à cousin Gérard.
3: Putain, bien.
0: Bravo Gérard, cousin.
4: On est 10 000. Hein.
3: Ouais, je pense qu'on peut remercier le 10 000e connecté, ouais. Tous ensemble.
0: Ouais.
3: Merci, bravo Gérard, cousin.
0: Cousin Gérard.
4: On est 10 000 ans, il y a la grosse Christine qui est arrivée.
2: Mange-neuf.
0: Clochard, 75, Paris.
11: Oui Gérard, je vois que tu m'entends.
2: Ouais. Donc la question c'est quelle est la différence entre un milliardaire et une personne de la Jet Set?
11: La différence est très subtile en fait. Parce qu'une personne de la Jet Set n'est pas forcément millionnaire. Et,
2: milliardaire.
11: Milliardaire, oui, évidemment.
2: Ça, c'est la question, c'est le thème du débat, la Jet Set et les milliardaires.
11: Ah, c'était ça?
2: Oui, c'était ça depuis minuit, c'est ça le débat.
11: Ah, d'accord. Mais en fait, je te dis ça, la différence subtile, c'est parce qu'en fait, il n'y a pas vraiment de différence. Ça dépend de plein de trucs.
2: D'accord. Lambert?
10: Ben, moi, je voulais savoir si tes amis
2: Clodo... Oh, le Larsen!
3: T'es dans un teubu ou pas là?
2: Tu te crois où là, Lambert?
3: C'est pire que le Verlan. Hein. Tout est inversé.
2: Oh, tu te crois où, Lambert? Bon, Lambert, au revoir. Hop, Manu. Hop. Au revoir, Lambert.
10: J'ai rien fait, Gérard.
2: Alors, tu réponds. Oh!
3: Je crois qu'il a rien fait.
2: Non, ouais, mais Manu.
3: Là. Oui.
2: T'éteindrais ton micro, tu me ferais pas de Larsen, s'il te plaît.
3: Ah, pardon.
2: Parce que c'est toi qui faisais du Larsen. Lambert.
10: Moi, je voulais savoir, Gérard, si au milieu de tes amis clochards, si tu avais des amis clochards, ils considéraient que tu faisais partie de la Jet Set.
2: Hey, Lambert, espèce de gros PD, tu dégages.
0: Tu parles de la Jet Set de Roumain. Enfin...
2: Allez, Manu, là où...
3: Michel.
2: Hop, au revoir à Lambert.
0: Je suis à fond.
3: Pourquoi okay, parce que nous, quand t'as ramené...
0: Je vais être bien chaud pour le standard demain. Tu bosses trop.
3: Moi, je me souviens que t'avais un pote clochard, justement, donc c'était pas très con ce qu'il disait.
2: Ouais, bah tu lui dis au revoir et c'est tout.
10: S'il te plaît, il pensait que tu faisais partie de la Jet Set puisque tu parles dans un micro.
0: Ah, sous les ponts, ouais.
2: Tu dégages, Lambert.
10: Non, je dégage pas.
2: Tu dégages.
10: Non, je dégage pas.
2: C'est moi qui commande, tu dégages.
10: Mais moi, je fais partie de la Jet Set.
2: Bah, moi, tu fais partie de la bande des travaux, alors tu dégages.
3: Il est pas beau, votre monde.
4: Gérard.
2: Alors, tu dégages.
3: C'est pourri.
10: Ouais, mais il fait moins mauvais que le
2: tu dégages. Manu, tu lui dis au revoir, terminé pour lui.
3: Ah bah c'est surtout qu'on va faire la conclusion, Laurent.
4: Oui,
3: ah bah
4: oui, alors. Sur,
0: Ah
4: merde.
3: Non, mais ouais, j'adore ce genre de petites choses qu'elle a.
2: Non, mais mange-le, ça y est, là, déjà.
3: Non, mais tu écoute, c'est son nom, j'adore ce genre de petites choses. C'est un auditeur qui s'appelle J'adore ce genre de petites choses.
4: Ouais.
3: C'est ce que je te dis depuis tout à l'heure.
2: T'appelles Doge? D'où, petite chose?
0: Non, tu dis mon nom.
2: Ouais, mais je t'appelle comme je veux, mais tu me casses pas les murs.
3: J'adore ce genre de petites choses.
2: Ça, tu me fais chier avec tes noms bidons, alors je lui dirai comme je veux. T'appelles d'où?
0: J'appelle de Montmorency.
2: 101.9.
12: Mmh. Exactement.
5: Attention.
4: Et Gérard, sur IRC, on est 10002 depuis l'arrivée d'une certaine Roselyne. Mmh. Et il y a Candy sur l'IRC qui voulait savoir si on peut refuser d'être dans la jet set quand on est milliardaire.
2: Bon, on peut, si les milliardaires, ils peuvent refuser d'être dans la jet set, hein, c'est tout. Hein. Donc voilà, donc on va faire conclusion du débat.
12: Ok, super.
5: J'ai rien appris, moi.
2: T'as rien appris parce que t'avais qu'à pas faire le compte.
5: Mais non, mais franchement, j'ai voulu m'intéresser au débat. On a posé des bonnes questions.
2: Ouais, non, mais t'avais qu'à.
5: Et t'as tout capoté, mon con.
4: Moi, toutes les questions que j'ai posées, t'as dit que c'était de la merde et ça m'a vexé.
2: Non, non, c'est
4: moi,
2: pas
4: je viens
2: manière.
4: Exprès pour le débat.
2: De toute manière, on a atteint les 10 000, donc c'est ce qui est
5: principal. C'est principal. Hein.
2: Okay, non, non, mais même,
5: bravo, la mentalité
2: manière, ce que je peux dire,
4: 10 000 3,
2: manière, ce que je peux dire, et ça, Max, s'il écoute, il peut écouter, il entendra très bien ce que je dis. Donc, les 10 000 ont été dépassés. Le débat, Phil Dard, t'as fait presque 3 heures de débat, t'as foutu ta merde, comme tous les débats que tu fais. Manu, ça a été pareil, tu m'as pris des auditeurs, tu les as rechangés, donc... J'en parle pas, donc c'est pareil, au standard, ça a été de la merde. Mmh. Alors toi, Anka, c'est même pas la peine d'en parler. Tu m'as pris un auditeur, on avait dit, dès d'entrée, quand j'ai pris la place de Max, quand j'ai annoncé le débat, donc on a dit, pas de portable, la première chose que tu m'as fait, tu m'as mis un auditeur, il avait un portable, on l'a gerbé, donc tu savais très bien qu'il fallait pas de portable lors des débats. Donc moi, ce que je peux te dire, Anka, c'est que tu as continué avec Max, mais moi, question travailler le soir lors des débats comme ça, je peux te dire que ça sera plus possible qu'on travaille comme ça.
6: Désolé. Bon, bah, je vais être obligé de me reconvertir, d'aller dans la jet set alors.
2: Bah, tu seras...
6: Il faut que tu donnes des trucs avant alors.
2: Non, mais tu vas te reconvertir comme tu prends la place de Fildar, comme Fildar il va nous quitter à la rentrée. Donc tu vas continuer avec l'équipe, mais moi le jeudi, je te veux pas au standard, c'est tout. C'est simple, c'est ce que j'avais à te dire. Maintenant, Max, il sait. On avait essayé lors de la nuit marathon, ça a été pareil. Donc, moi, je peux te dire que pour la rentrée, si on continue les débats, ça sera pas la peine de venir. Voilà.
6: Ouais, mais ça, c'est un peu de leur faute aussi. Hein,
2: Non,
6: il m'a pas laissé toucher au téléphone.
2: Non, mais même, c'est pas la peine de dire que c'est de leur faute. Tu sais comment que ça marche, t'avais qu'à...
6: Ouais, toi aussi, tu sais très bien que c'est eux. Hein.
2: Non, non, mais c'est tout.
5: Il y a encore 4 personnes, je crois, là.
2: Écoute-les.
5: Attends, ils font les conclusions.
4: Écoute-les, vite fait.
5: Allô, c'est parti, hein. Il y en a un qui commence.
13: Ouais, GG, c'était Mégane. Je voulais te remercier d'avoir bousillé ma vie depuis 3 ans avec tes débats de merde. Donc j'espère que c'était vraiment le dernier, quoi.
2: Eh ben non, justement, parce que je reviens à la rentrée, manque de peau.
5: Oh merde.
2: Ouais, ben si ça vous plaît pas, ça
13: sera... Ouais, mais bon, faut déjà que tu finisses ta cure, t'en as pour au moins 3 ans, alors...
2: Tu ferais mieux d'aller te faire sauter ailleurs, au revoir.
5: Ah, c'est coupé.
2: Voilà.
5: Bien, Manu, bien coupé.
2: Alors après.
14: Salut Gérard, c'est Raoul, je t'aime.
2: Bonne nuit à toi. Après.
14: Salut Raoul. C'est Raoul.
2: Après. Allô.
14: Oh. Bon, après toi. Bon, GG, c'est ton pote Goldo quand même. Hein. J'espère que ça va bien se passer quand même. C'était pour toi le sevrage, tout ça. Moi, je te propose demain soir, on passe te chercher et tu te prends la dernière biture du siècle. On t'emmène aux putes, on fait tout. La tournée des grands ducs, hein, quand même, grand seigneur.
2: Merci. N'empêche.
14: Jet set, quoi, tu vois. Jet set,
2: merci Manu de m'avoir pris les mêmes auditeurs parce que j'avais reconnu les voix. Comme par hasard.
5: Ça fait 3 ans. Hein.
15: Ça fait 3 ans qu'ils n'étaient pas passés. Donc.
2: Ouais, mais t'avais pas à les prendre. Merci.
14: T'es trop chaud. Bon, Gérard, c'est Internet. Bah écoute, je suis à côté de la radio, donc si je peux venir te péter le fion, ce serait bien cool.
2: On a terminé.
14: Et puis l'année prochaine, arrête d'être con.
2: Ouais, bah toi-même.
14: Non, mais
2: au revoir.
14: Cool. Ok.
2: Donc, conclusion de l'IRC.
4: Alors, l'IRC où on a fini à 10003 grâce à l'arrivée du petit chacal. Hein.
5: Oh, il était là aussi.
15: Je crois que par contre, il a plus de pattes. Hein. C'est fini.
4: Je sais pas s'il a glissé sur du verglas ou un truc comme ça. Donc il y a beaucoup de conclusions. Il y a une conclusion de Stéréo. Il dit qu'avec ta jambe, tu fais plutôt partie de la Q-Jat 7 et Sandy de la Jumbo 7.
2: Ouais, ça cartonne. Sandy, elle l'emmerde.
5: Est-ce que c'est vrai que c'est elle qui a conçu le nouveau gros zinc d'Airbus là?
2: Ta gueule.
5: Si niveau capacité, est-ce que c'est elle qui a donné des
2: ta
5: news
2: gueule.
4: Si c'était elle qui faisait l'homme, on me demandait.
2: Ouais, ben ils vont se faire enculer avec ça, ils me font chier.
4: Voilà, après... conclusion de Gérard Lambert le cousin. Les télécoms sont devenus milliardaires grâce aux factures des 10 000 connectés qui ont perdu leur argent en écoutant un débat de merde.
2: Non, bah ça, c'est de leur faute, c'est tout.
4: Ah, il a pas très tort. Il y a Sniper07 qui dit ouais, Gérard revient à la rentrée. T'as de l'espoir.
5: Attends, excuse-moi, je crois que Fildar se prend pour Macha Béranger.
4: Ah.
5: Excuse-moi. Il est 3 heures. Vas-y, rigole.
4: Ok, Manu qu'enchaîne. GG est à la jet set, ce que Sandy est à la minceur. Pourquoi pas.
5: Ouais.
4: Fourbe qui dit que les courses de jet set sont dangereuses. Il a pas tort et c'est un peu tout raide aussi. Conclusion de Yankee, c'est au nombre de ses morpions que Gérard est milliardaire. Là, il a pas forcément tort.
5: Et dernière
4: conclusion, t'as vu. Conclusion mythique de Turpentine qui dit que ton débat ne vénère
2: pas. Ah, ça m'aurait étonné celle-là. Conclusion, qu'est-ce que j'ai à dire? Dommage que ça s'est mal passé avec Fildar. Ça m'aurait étonné que tu me casses pas les débats. Hein. De toute manière, t'as l'habitude.
5: Je m'en vais, c'est la dernière fois qu'on bosse ensemble, tu le sais ou pas?
2: Bah ouais, mais tant mieux. Ça, comme ça, je serais bien tranquille à la rentrée.
5: Par
2: comme
5: contre,
2: ça.
5: Je peux venir chez toi le week-end boire des pots.
2: C'est ça, tiens.
15: Mais non, tu peux plus.
2: T'as plus le droit, alors.
15: Ou du coca, un peu de coca.
5: T'es bien alcoolisé, un truc, un truc soft.
15: Bah, à partir de la draille.
5: Bah, tu vas tourner à la tourtelle.
2: Je sais pas qui c'est qui sera à tes côtés à la rentrée.
15: Moi, je suis plus là non plus à la rentrée.
2: Attends, c'est rien.
15: T'as rien qu'à Noémie.
5: Chaud.
15: Je te le dis, moi, je fais un autre boulot. Je bosse plus ici, moi, à la rentrée.
4: Il me rejoint sur France Info.
2: Bon, bah, donc.
15: Je me casse.
2: Qu'est-ce que j'ai à dire? Bah, rien de spécial. Donc, je vous souhaite une bonne nuit, de bonnes vacances. Et puis,
15: d'ailleurs, tu pars où, toi?
2: Nulle part.
5: Tu vas où?
4: Non, il part en cure.
2: Ça regarde personne, donc j'ai dit que je le dirai pas où que je vais. Non. C'est tout, terminé, point final à la ligne. Donc, pour ça, vous allez retrouver, c'est qui?
5: On va mettre un disque, c'est Jay ce soir.
2: Donc, vous allez retrouver Jay pour la nuit sans pub, et là, on se met.
5: Le titre de disque?
15: Oh là, t'es chaud, toi?
5: Bah oui,
2: les deux titres.
5: On met un petit avant, ça te dérange pas?
16: De quoi?
5: On met un petit disque avant.
16: Oh, aucun problème.
5: On l'a pour vous, Killer.
16: Il y a le débriefing ou pas?
5: Non, il n'aura pas ce soir.
15: C'est quoi d'ailleurs le titre?
5: Tu l'as pas?
15: Bah non, ça y est.
5: Ah, putain. Merde.
2: Bah alors, tu fais quoi là?
5: Bah attends, faut le noter.
15: T'impues alors, t'impues parce que.
5: Excuse-nous, Jay.
2: Et demain, vous allez retrouver toute la Dream Tease.
5: Non, Dream Tease, c'est nous, mon con.
2: Vous allez retrouver Max, Manu, Fildar et Anka et Noémie.
5: La Sleep Team.
2: Ta gueule. Vous allez retrouver Manu, Max, Fildar et Anka et Noémie pour la libre antenne normalement. Et moi, je vous souhaite de bonnes vacances. De toute manière, je serai à l'écoute quand même pour savoir ce que vous allez dire.
15: Ah, t'as encore un poste alors?
16: Tu pues.
2: Ta gueule, toi, derrière.
5: S'il vous plaît, attendez, je suis
15: un petit peu de respect pour
5: texte,
15: les gens qui vont
2: parler. Donc voilà,
16: tu le mets ou pas ton scud?
2: Il est en train de dormir.
5: Deux secondes.
16: C'est long, hein.
2: Ouais, mais fais ton rapport.
15: Et vous avez des voix d'homosexuels de l'autre côté.
2: Estelle,
16: qu'est-ce qu'il faut pas entendre?
2: Tu fais ton rapport pour demain.
16: Et Gérard, t'oublies pas ta jambe.
2: Ta gueule, toi, tu te la corroges dans le cul, ta jambe.
16: Je suis une gomme sur la patte, elle a un panari, ta jambe.
4: On va vous laisser entre humoristes.
16: Ok.
5: C'est bon, le titre est prêt.
2: Ah, ça y est quand même, pas punaise.
5: On va vous souhaiter une bonne nuit. Et,
2: alors,
5: Gérard va lancer le disque.
2: La boulette de mon papa avec 10 mois. Donne-moi 2 francs pour un baby. Je vous souhaite de bonnes vacances à tous.
16: Je préfère quand il lance son bic.
2: Tais-toi, toi.
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2: Et quand est-ce qu'on fait un débat sur ta mère? Le défenseur de gros cul t'emmerde, il dit
18: bon, attends, déjà pour l'instant tu fermes ta gueule.
2: Mais quand est-ce qu'on fait un débat sur ta mère?
19: On est toujours, il est 2h48 du matin, donc vous pouvez toujours nous appeler au 0803 08 5000 et 0870 5000 et toujours le 3615 Scott Pen Radio, rubrique directe. Et on accueille Saron, bonsoir.
20: C'est Sharon.
19: Sharon, bonsoir.
20: Sharon, ouais.
19: Oui, bonsoir. Hein. Ouais. Sidonie.
21: Bonsoir.
19: Bonsoir. Anne-Laure.
21: Salut Gérard.
19: Salut. Tania, rebonsoir. Tania. Tania!
21: Elle fait la sieste. Ouais, elle t'appelle musique, hein.
19: Punaise!
22: Tu vas répondre, Preskovic?
19: Simon!
22: Allô, oui,
19: écoute. Oui, Tania, réveille-toi, Tania, s'il te plaît, merci.
21: Elle est partie en voyage.
19: Elle est plus là, Tania, ou quoi?
22: Ouais, je suis là.
5: Je sais pas, je regarde, Gigi.
21: Ah, si, elle a répondu.
19: Ok, ça y est, elle est là. Donc, Simon, bonsoir.
5: Ah, oui, c'est vrai.
22: Bonjour.
19: Salut, Jérôme!
22: Bonsoir, Gérard, bonsoir tout le monde.
21: Bonsoir Jérôme.
19: Et Thierry pour finir.
22: Bonsoir Gérard, bonsoir tout le monde.
19: Voilà.
21: Salut Thierry.
22: Bonsoir. Bah, Thierry, il y a du monde derrière toi.
19: Oh mais c'est bon, c'est pas toi qui décide, c'est moi, d'accord?
22: Bienvenue Preskovic.
19: Bon, vous allez commencer par vous calmer. Parce que sinon moi je vais vous calmer tout de suite.
21: GG.
22: Oui. Vas-y, Gérard, vas-y.
21: C'était quoi le dernier disque, c'était quoi?
19: Le dernier, je sais plus. C'était quoi le dernier?
5: C'était U2,
19: voilà.
22: Ouais, okay. Kill me.
19: Bon, toi, tu te calmes, s'il te plaît, merci. Alors...
22: Gérard, si je peux me permettre une petite critique.
19: Ouais.
22: Il était à chier ton premier devin.
19: Bah, si t'es pas content.
22: Non, c'est pas de ta faute, c'est pas de ta faute.
19: Si t'es pas content, c'est le même prix.
1: Vas-y, Gérard, l'écoute pas, pose ta question.
19: Donc, alors, le deuxième débat, c'est sur la pétanque, comme on a dit. Donc, d'où vient le mot pétanque?
22: Excuse-moi, Gérard, je peux dire quelque chose aussi? Pourquoi est-ce que je tombe toujours sur des débats à la con, là, sur les sports? Ping-pong, c'est quoi la semaine prochaine? Ping-pong?
19: Ouais.
22: Oh la putain de merde.
19: Bon alors toi, là tu le prends, tu le calmes celui-là, parce que sinon il va.
1: Pas de problème, GG, je gère.
7: Un jeu de boule.
19: Donc alors, d'où vient le mot pétanque?
7: Sidonie.
19: Oui, oh là, merci pour le Larsen. Donc Sidonie?
7: Oui, alors en fait c'est un mot qui date de la première guerre. C'était pendant dans les tranchées, les mecs savaient pas trop quoi faire, ils jouaient à lancer leur casque. Et comme ils mangeaient beaucoup de faillots, bah ils pétaient, et comme ils jouaient près des tanks, ils ont fait pétanque.
19: D'accord. C'est qui vient de dire ça? C'est Sidonie, hein? D'accord.
7: C'est véridique, c'est mon grand-père qui fait la guerre, qui m'a raconté.
19: D'accord.
7: Il est à côté des tanks, à cause des faillots.
1: Gérard, oui. Si je peux me permettre, une réaction standard. Mmh. On nous dit, toi t'es un petit cochonnet et t'arrêtes pas de tirer.
19: Non, bah ça c'est pas mal. C'est bien celui qui... Qui c'est qui a dit ça?
1: Hein, c'est Alexandre au standard.
19: Ah bah c'est bien.
22: Donc si je comprends bien, samedi c'est la boule de pétanque.
19: Mais alors là, Jérôme, tu dégages, bonne nuit ce coup-là.
1: C'est parti, je l'enlève.
19: Alors là, comme ça va vite là. Celui-là, il aura compris tout de suite ce que ça voulait dire, d'où vient le mot pétanque. Donc, Saron.
7: Sharon.
19: Oui, Saron.
7: Ah oui. Eh bien, écoute, moi, je te dis que, en fait, ça vient. L'origine, c'est sans concession, ça vient de Marseille.
19: Mm-hmm.
7: Donc, ça vient de Marseille, ça venait d'un petit village à Marseille. Et puis voilà, tout le monde a joué à pétanque.
19: Ok,
1: Excusez-moi, pardon. On accueille Leonardo à la place de Jérôme.
8: DiCaprio?
22: Oui, c'est moi, bonsoir.
7: Leonardo.
22: Salut Carpaccio. Salut les filles. Vous êtes jaloux les mecs, vous êtes jaloux.
7: I love you Leonardo.
23: Hé hey, Thierry, il y a du monde derrière toi.
19: Oh, on se calme. Par contre,
22: c'est Thierry là, il y a quelqu'un qui se moque de moi.
19: Bon, Leonardo, tu vas te calmer s'il te plaît.
22: C'est pas moi.
19: Ou Thierry, tu te calmes aussi?
22: Ah non, Gérard, attends, il y a quelqu'un qui
19: bon, bah, tu te calmes, c'est tout, c'est moi qui décide, tu te calmes, merci.
22: Ok Gérard, excuse-moi.
19: Par contre,
23: Thierry.
19: Wow.
22: Tu vois que c'est pas moi.
19: Ça commence à bien faire, là. Donc, je voulais quand même dire un petit mot, parce que j'avais... Merci pour celui qui le fait exprès, de me couper sans arrêt la parole. Donc, j'avais demandé mardi, comment on faisait le débat sur la pétanque. J'aurais bien voulu avoir un Marseillais qui appelle, au moins, ça nous ferait plaisir quand même, parce que si ça est comme il savait y jouer, donc j'aurais bien voulu que des gens de Marseille nous appellent. Merci.
8: Quoi t'en dis ?
19: Ta gueule, toi. Donc, donc Anne-Laure.
24: Ouais, bah, moi,
19: non mais c'est bon, toi, je t'ai pas dit de venir, Olivier. Merci.
22: T'as bien changé tes débats.
24: Allô.
19: Donc
8: c'est
19: Anne-Laure.
8: C'est vrai que ça a bien changé.
24: Ouais, bah, moi, je sais pas d'où ça vient.
7: Ouais,
24: tout
7: c'est
8: vrai que ça a changé.
22: Gérard, t'as changé.
23: Thierry, tu t'as
7: changé. J'étais plus comme avant.
8: Donc ce qu'on va essayer de faire, c'est faire les débats comme avant.
24: Non, maintenant, il est
19: gazé,
24: quoi. Il a
19: changé.
24: Non,
19: ce qu'on va faire,
24: on
8: va surtout demander aux auditeurs de parler chacun à leur tour pour pas que ce soit le bordel dès le début.
22: Merci
8: tout le monde. Mm-hmm. Et puis vous écoutez surtout Gérard parce que c'est lui qui commande.
24: Ouais, comme
8: voilà.
22: Ok, file d'or.
24: Dans les ordres.
19: Donc Anne-Laure.
24: Ouais, bah je disais que je savais pas d'où ça venait le mot.
19: Mm-hmm.
23: Mais c'est Thierry là.
19: Oh tu vas te calmer toi, l'abruti.
24: C'est un trave, abruti.
22: En plus, Gérard, c'est Thierry, là.
19: Ouais.
22: Il arrête pas de se moquer de moi.
19: Bah tiens, comme t'es là, tu vas répondre à la question, comme ça m'évitera de te la poser.
22: Bah, en fait, moi aussi, j'ai un grand-père qui a fait la guerre, et il m'a raconté exactement la même histoire que celle de Sidonie. Ça venait du fait qu'il mangeait beaucoup de faillots pendant la guerre et qu'il n'arrêtait pas.
19: Olivier, attendez 5 minutes, ouais, Olivier, tu dégages.
24: Ouais, t'arrêtes de répondre.
19: Olivier, tu dégages, c'est parce que là, tu viens de couper à moitié de Thierry sur la question. Tu dégages.
22: Olivier, non, Olivier, il reste à part. Olivier, il
19: dégage.
7: Non, Olivier, reste.
19: Il dégage. Il dégage, c'est tout.
22: Olivier, dégage, on dégage.
8: Gérard, on continue.
7: Et donc, Gérard,
22: Gérard, c'est Thierry, là.
19: Oui, donc, vas-y.
22: Bah, c'est ce que je disais. Je disais que mon grand-père a fait la guerre et qu'il m'a raconté la même histoire que Sidonie a raconté tout à l'heure.
19: D'accord.
24: Oui, il était dans quelle région, ton grand-père?
19: Leonardo.
22: Parlez pas en même temps. Hein.
7: Dans quelle légion il était, ton grand-père?
19: Non, mais c'est bon. Sidonie, on fait pas un débat sur l'armée.
7: Ça se trouve, ils se connaissaient.
19: Bon, bah peut-être, mais on fait pas un débat sur l'armée, d'accord?
7: Bah non.
22: On le fera quand, Gérard?
19: On le fera pas du tout.
22: Pourquoi?
19: Parce que c'est pas le prochain thème des débats.
22: C'est quoi le prochain thème des débats, Gérard? Dans c'est le badminton.
19: Voilà. Donc, Leonardo.
25: Je suis dingue de toi.
7: I love you, Leonardo.
22: I love you too. Donc ouais, de la pétanque, je sais pas d'où ça vient, franchement. Là, je vais pas te raconter de conneries là sur ce fait-là, je sais rien.
0: D'accord.
22: Ouais, j'ai dû. Je peux dire que je suis un beau gosse, l'affreux.
24: Oui.
22: Ok.
0: Merci.
8: Excuse-moi Gérard, j'ai deux petits messages Minitel, donc un gentil. Est-ce que Sandy essuie les boules de GG avant qu'il joue? Avec, si oui, avec quoi?
24: Avec une loupe.
8: Est-ce que tu joues à la pétanque? Est-ce que c'est Sandy qui essuie tes boules?
0: Bon, alors, je te préviens, tu ne fais pas la réa pour me dire des conneries comme ça, sinon tu dégages.
8: D'accord, sinon j'en ai une autre. Donc, c'est une devinette de Yo-Yo. Gérard, comment s'appelle la partie située entre le vagin et l'anus?
0: Je répondrai pas sur des questions comme ça, c'est pas du tout des questions ça.
8: Bah si, parce que c'est en fait c'est ça s'appelle le cochonnet parce que c'est là que tapent les boules.
0: N'importe quoi.
24: Bah, si, enfin. Plus, hein.
0: Simon.
3: Il est parti.
0: Là, il est parti. Tania.
8: Non mais elle est partie aussi Tania, elle est partie voir Franck Mix.
0: Bon et hop. Donc deuxième question. Donc pour l'instant on n'a toujours pas de Marseillais.
3: Ah bah non.
8: Ah mais Manu va en trouver un.
22: Gérard, c'est Thierry, je peux appeler
8: mon cousin. T'es Marseillais toi, Ornette?
22: J'ai un cousin à Marseille, on peut peut-être essayer de l'appeler.
0: Non, on verra. Donc, combien peut-on jouer à la pétanque? Donc, Thierry, tiens. Thierry.
22: Je t'écoute, j'étais en train de boire un verre d'eau.
0: Non, mais à combien peut-on jouer à la pétanque?
22: À la pétanque, je crois qu'on peut pas, jouer au-dessus de 5.
0: Hein?
22: On peut pas jouer au-dessus de 5.
0: Pourquoi?
22: À cause du nombre de boules dans la partie. Il y a un nombre de boules limité par partie.
0: Ouais, mais ça, je pense que...
22: Que quoi?
0: Je pense que...
22: Que quoi?
0: Je vais poser
22: que
0: la question. Oh ouais, écrase, hein, tu vois.
22: Je comprends rien.
0: J'ai dit, on posera la question.
22: Ah, ok, d'accord.
0: Ok.
22: Ok.
0: Bah, justement, c'est la troisième question après. Donc, Leonardo.
22: Lâche-moi.
0: Bon, Leonardo, tu dégages.
22: Bon, Leonardo, tu dégages.
0: Eh hey, oh, Manu, s'il te plaît. Dehors, Leonardo, c'est bon. Comme ça, il comprendra sa douleur, celui-là.
24: Ouais.
0: Anne-Laure.
8: Ok, ça y est, il est parti. Et on accueille Cyril à la place de Leonardo.
9: Bonsoir, Cyril. Salut, Cyril. Salut, Cyril.
22: Salut, Cyril. Ah oui, oui. Non, j'avais pas percuté. Oui, bonsoir.
0: Donc, à combien peut-on jouer à la pétanque?
22: Comme disait l'auditeur précédent, ça dépend.
0: Thierry. Donc, Thierry, ouais.
22: Thierry, excuse-moi.
9: C'est rien.
22: Je t'en prie. C'est mieux de jouer à deux. Hein.
0: D'accord.
22: Moi, je pense que c'est mieux de jouer à deux, c'est plus tactique.
0: Ok. Anne-Laure?
9: Oui, bah tu peux jouer en doublette ou en triplette.
0: Mm-hmm.
9: Non, si deux ou trois.
0: Mm-hmm. Deux ou trois, ouais.
22: Jusqu'en quintuplette.
9: Ouais, doublette, c'est deux, triplette, c'est trois.
0: D'accord.
22: Et Gérard, tu peux jouer en tapette, toi.
0: Cyril, tu vas commencer à te calmer parce que ça commence à bien faire tes insultes.
22: T'es un habitué, Cyril?
0: Non,
22: pas du tout.
9: Vas-y, GG.
0: Là, tu vas commencer à te calmer, toi, Cyril, parce que sinon, tu vas dégager vite fait, toi.
22: Hein. Excuse-moi.
0: Je te le dis tout de suite, reste poli.
22: Excuse.
0: Bon, donc, Sidonie.
10: Oui, moi, j'aime bien jouer au boule avec mon copain.
0: D'accord. Et Saron.
10: Ouais, moi, je pense qu'il y a un nombre illimité, quand même. Mm-hmm. Donc, pas plus de 10.
0: Bah, non, mais moi, je peux vous dire une chose, que normalement, ça se joue soit à 2 ou à 4. Pas à 5 comme.
10: Mais non, si t'es en triplette, tu peux faire 2 équipes.
9: Non, tu peux jouer à 3, hein, triplette. Hein.
10: Non, mais je explique-nous alors. 2 équipes de 3.
0: Non, bah oui, à l'arrière. Ouais, mais 2 équipes de 3, normalement, c'est mieux d'avoir 2 tireurs et 2 pointeurs.
8: Gérard?
0: Oui.
8: Excuse-moi de te couper, mais on a un professionnel là. On a René, il est de Marseille, à la place de Thierry.
10: Enfin, Marseille.
8: Ah, quand même, tu te réveilles, Manu?
10: Bonsoir, René.
8: Eh, dis donc, tu veux venir le faire, le standard?
22: On va le temps là-dedans.
0: Ouais, René.
22: Oh, bonsoir, Gérard.
0: Salut.
10: Bonsoir René.
22: Ça va tout le monde?
10: Bonsoir René. Quel temps à Marseille?
22: Oh, il fait chaud, hein?
0: Bah ça y est, c'est bon là.
9: T'as combien de boules?
22: Tu verras, hein.
0: Et toi René, donc pour toi, combien qu'on peut jouer à la pétanque?
22: Eh bien, on peut jouer tant qu'on est, hein. Tant qu'il y a des joueurs, on peut jouer.
0: Non mais à combien?
22: Eh bien, ça va de tout seul jusqu'à beaucoup.
0: Mais c'est-à-dire?
22: C'est-à-dire que nous, avec les collègues, quand on joue, on va dire qu'on est entre 7 et 15.
0: D'accord. Ok,
8: excuse-moi.
22: Mais Gérard, on peut jouer seul à la pétanque.
0: D'accord. Attends, ouais.
8: Ouais, donc on accueille Marcel. Il est de Lyon, lui.
0: À la place de?
8: À la place de Simon.
0: Marcel, bonsoir.
11: Allô, bonsoir, si c'est Marcel.
0: Ouais.
10: Salut Marcel.
22: Bonjour. Ouais, salut Marcel. Ouais, je vous appelle parce que moi je suis de Lyon et tu sais Gérard qu'à Lyon on sait bien jouer à la pétanque aussi. Hein.
10: La pétanque lyonnaise.
22: Bah voilà, c'est connu.
10: Bah
24: Mais la meilleure, c'est la pédanque marseillaise.
22: Ah ouais, je te remercie.
0: Oh, on se calme.
22: Eh, le Lyonnais.
0: Oui. Oh.
22: Comment il joue chez vous?
0: Eh, hey, le Marseillais, là, tu te calmes, s'il te plaît, merci.
22: Excuse-moi, Gérard, mais tu sais, dans le sud, il fait chaud, on aime se détendre et rigoler beaucoup.
0: Bon, ouais. Combien faut-il de... Oh, on se calme. On se calme maintenant, s'il vous... On se calme, s'il vous plaît, merci.
22: Pas de problème, Gérard.
0: Donc, combien faut-il de boules pour jouer? Non, mais attention, je parle pas des boules qu'on a dans nos culottes. Hein. Nuance, attention. Je voyais déjà, au sondage qui se marrait.
22: Dans la culotte. Ah, donc, bien dit, ça, Marcel.
0: René.
22: Oui, je t'écoute, Gérard.
0: Bon, tu as compris la question?
24: T'as combien de boules, là?
22: Oui, tout à fait.
0: Donc, à combien de boules qu'on peut jouer?
22: On peut jouer, en fait, à partir de une boule. C'est exactement comme... comme le nombre de joueurs.
0: Non, là, je suis pas d'accord avec toi. Je te dirai pourquoi tout à l'heure.
22: Ah, mais tu ne joues pas, peut-être pas à la même pétanque que moi.
0: Non, mais je te dirai tout à l'heure. Cyril.
22: Gérard.
0: Minute, s'il te plaît. Merci, René. Oh. Cyril.
3: Oui, c'est Cyril. Je le fais bien ou pas, l'accent?
0: Non.
3: Non, pas terrible.
22: Oh, Cyril, tu te fous de ma gueule?
3: Pas du tout.
0: Bon, oh, Cyril.
22: Tu te fous de ma gueule?
0: Cyril.
3: Est-ce que tu pourrais répéter ta question? J'étais au standard.
0: Combien faut-il de boules pour jouer? Ça commence à bien
3: faut
0: faire.
3: Un cochonnet,
0: hein.
3: Et puis un jeu de boules.
0: C'est-à-dire
3: 8 boules ou que tu t'entraînes à viser.
22: Que Marseillais va caguer, ouais.
0: Oh, on se calme, s'il vous plaît, merci.
4: Merci.
0: Marcel.
6: Oui, merci, Gérard. Nous, on a une spécialité à Lyon, on joue à une seule boule. Une boule chacun.
0: D'accord.
1: Gérard,
22: ouais. C'est ce qu'on appelle la mort subite. La mort subite, voilà.
1: Oh, au standard, on nous demande si t'as l'habitude de jouer avec des boules de geisha.
0: N'importe quoi, tu veux l'envoyer chier,
8: à la pétanque,
0: ça.
8: À la pétanque.
0: Ouais. Ouais, non.
8: Sinon, j'ai un petit message Minitel de Bob Lee. Quand Gérard était petit, il faisait des tournois de pétanque dans son village et il servait de cochonnet.
0: Complètement con, toi.
6: C'est pas vraiment grave. Pas marrant. Ça.
3: Pourquoi il visait les dents?
0: Non.
1: Oh, au standard, on nous demande si t'as l'habitude de jouer avec des boules de geisha.
0: N'importe quoi, tu veux l'envoyer chier,
8: à la pétanque, à la pétanque.
0: Ouais. Ouais, non.
8: Sinon, j'ai un petit message Minitel de Bob Lee. Quand Gérard était petit, il faisait des tournois de pétanque dans son village et il servait de cochonnet.
0: Complètement con, toi. C'est
6: pas
0: grave.
6: Vraiment pas marrant. Pourquoi il visait les dents?
0: Non, mais...
6: tu peux répéter? Pourquoi il visait les dents, là?
0: Ah, oh, ça y est. Vous vous calmez parce que tout à l'heure, vous allez gerber vite.
6: Vous ou restez statique?
0: Anne-Laure.
24: Ouais,
0: Allô? Ouais, mais ça y est là ou quoi?
8: Est-ce que Sandy arrive réussi à lire l'avenir dans les boules de Gérard?
0: Ouais, tu m'étonnes Minitel. Tu m'étonnes Minitel. Tu m'étonnes Minitel.
8: Ça s'éteint pas.
0: Tu m'étonnes Minitel.
8: Ok, je l'éteins.
0: Et c'est tout. Comme ça, il y aura plus de 30. C'est même plus la peine de réagir, je ne répondrai pas aux questions. Donc, Anne-Laure.
24: Oh, fais pas ta farouche.
0: Anne-Laure.
24: Ouais, normalement c'est 3 ou 4 boules, je crois.
22: Non.
24: Mais si, hein, je suis désolé, mon père il joue au pétanque.
22: Ouais, mais ton père, il joue à Paris, ton père.
0: Oh, René, tu te calmes, s'il te plaît, là.
22: Moi, j'ai rien contre les Parisiens, mais je joue pas la même.
3: Vive l'OM, quand même.
24: Vive le PSG.
6: Merci, vive le PSG.
0: Eh, hey, vous vous calmez, là,
3: ou quoi? Ou pas, toi?
6: Ah non.
0: Ah bon. Oh, vous vous calmez.
22: Non, mais là, tu parlais à Marcel.
0: Ah, vous vous calmez. Merci. Sidonie.
12: Oui.
0: Donc pour toi.
12: Mon copain a des boules.
0: Bon, allez hop, tu me les calmes là au standard, les mecs.
8: Bonne nuit.
0: C'est donc Sidonie.
12: Oui.
0: Donc
12: mon copain a deux boules, mais j'ai deux boules, mais bon, s'il y a d'autres copains, il y a plus de boules, hein.
0: D'accord.
6: Oh, c'est pour nous.
12: Mon mec, il en a trois.
0: Ok, c'est bien. Saron.
13: Je suis rêve de toi.
0: Tu te sens bien toi là ou quoi?
3: Ah, ça c'est un bon débat.
8: Non, je sens un peu la transpi.
0: Pauvre con. Saron.
22: C'est vrai que ça pue un peu dans la radio.
12: Sens jusque là.
0: Hein. Manu, s'il te plaît, tu me les calmes là les mecs ou quoi quand je parle un peu?
8: T'es une cave, Manu, ou quoi là?
22: C'est le Marseillais.
0: Oh, mais c'est quoi là ce cirque là? On va pas commencer déjà la troisième de
8: Zapata, question. Zapata, non?
0: Non mais attends, et la troisième question, ils commencent déjà à foutre leur merde là. Ça va pas là, on va pas faire les 10 questions dans un bordel. Hein.
1: Donc la prochaine question c'est sur le cirque. Qu'est-ce que vous pensez des trapézistes?
0: Ouais,
8: on a dit qu'on allait pas faire le débat dans un bar à pute.
1: Ah merde, bah comment on fait alors?
8: Bah je sais pas,
1: faut qu'on sorte.
22: Bonjour,
24: je réponds.
0: Ouais.
24: C'est Sharon Stone.
0: Bah vas-y.
22: Oh, là, tu te la pètes, toi.
0: Oh vous calmez, là.
14: Ta touffe, Sharon.
0: Bon, tu me le calmes, Donc, Manu, s'il te plaît.
15: Ça, je crois qu'il doit y avoir 5 boules.
0: Pourquoi?
15: Ben, parce que...
16: de chaque côté.
15: Parce que, généralement, quand t'achètes ta boîte de boules, il y en a 5.
0: Alors moi je peux moi je peux vous dire une chose, que à la pétanque on joue à 3 boules chez moi.
17: Mais Gérard, est-ce que t'as déjà joué à la pétanque?
0: Oui.
17: T'as joué où?
0: À Suresnes. Comme ça, ça rassurera tout le monde.
17: Mais t'as joué où à Suresnes? Il y a des terrains de boules
0: bien
17: à Suresnes?
0: Ouais. Il y en a. Donc.
15: En bas du HLM?
0: Non, pas du tout. Donc je peux vous dire que ça joue à 3 boules. Alors prochaine question, donc la 4.
22: Hey Gérard, c'est René. Vas-y, René.
24: Eh ben, je n'ai pas répondu à la troisième.
0: Si. T'as répondu déjà.
22: Mais non, non, j'ai répondu René. Lors de la deuxième et tu m'as dit que c'était la même que la troisième et que j'allais répondre.
0: Eh ben alors, que veut dire, combien faut-il de boules pour jouer, voilà.
22: Eh ben, ce que je t'ai dit tout à l'heure, c'est que nous, on peut jouer une boule comme on peut jouer un nombre comme 15 boules. Mmh.
0: Donc, tu vois que tu prends les gens pour des cons parce que t'as déjà répondu. D'accord?
15: Ouais. On la fait pas, Gégé.
22: C'est pas grave, Gégé, enchaîne.
24: Mais c'était pas cette question-là, Gérard.
0: C'est moi qui décide, d'accord, maintenant, Marcel. Ok. Bon, tu veux dire le mot panier à la pétanque? C'est bien, j'ai plus personne là, ou quoi?
17: Bah non, mais j'attends que tu dises qui veut parler, parce que autrement c'est le bordel, on s'entend pas.
0: Donc on va demander à René.
22: Oui, Gérard. Eh ben Fanny, c'est quand tu ridiculises l'adversaire.
0: C'est-à-dire?
22: C'est-à-dire quand il ne marque aucun point.
15: Quand il fait 13-0.
0: Voilà. Même à 7-0, c'est déjà la Fanny. Hein.
22: Ah. Et bon?
17: Est-ce que 14-1, c'est Fanny aussi?
0: Non.
15: Ouais, ouais. Fanny.
17: Pourquoi?
0: Ah non, y a pas 14, on joue pas avec... ça fait pas... C'est 13 points la pétanque, hein, c'est pas 14.
17: Ah, et si on a le temps, on peut pas aller jusqu'à 15?
0: Normalement, c'est la première, c'est 13, 15, 21.
17: Tu peux pas, il y a l'apéro qui arrive avant.
0: Non, mais entre deux, bien sûr, t'as l'apéro, ça c'est vrai, mais ça, c'est la question.
17: Bien,
0: ça sera bien la question pour...
17: Je te réserve le suspense, Gérard.
0: Voilà.
22: Gérard, c'est René.
0: Ouais.
22: J'ai l'impression qu'on se moque beaucoup de Marseille dans cette émission.
15: Pas du tout.
0: Et alors?
22: Et alors, moi, ça ne me fait pas rire.
0: Non, mais attends, mais dans ce cas-là, si ça te plaît pas, Marcel, tu sais ce que tu peux, tu raccroches et c'est tout.
22: Gérard, c'est toi qui as demandé que des Marseillais appellent. Maintenant, tu te moques d'eux dans ton émission. Et après, tu viens me faire la chanson comme ça.
0: Oh
22: qu'est-ce qu'il y a alors?
24: Il est bon.
0: Ça y est, oui. Cyril.
18: Oui, bon, Gérard, en tant que Marseillais, j'estime que la pétanque, ça se joue à plusieurs.
15: Non, qu'est-ce que le Fanny?
18: Putain, je mélange tout, hein.
0: Je veux dire le mot Fanny.
18: Ah, que veux dire?
0: Bon, ouais.
18: Que veut dire le mot Fanny? Non, Gérard, je comprends pas. Je comprends pas ce mot-là.
0: Bon, tu comprends rien. De toute manière, t'es pas. N'essaye pas de prendre la voix de René, s'il te plaît. Merci. Marcel.
18: C'est trop fort.
0: Marcel. Ouais, alors, ça. Tu... La
22: alors,
0: nana, là, tu calmes.
22: C'est le livre de la Fédération Internationale sous les yeux. Hein. Donc, c'est des
0: c'est quoi ce bruit, écrit. Là?
22: Et Fanny, c'est vrai que c'est quand on ridiculise son adversaire, qui met 0 point.
0: D'accord. Anne-Laure.
25: Ouais, bah, je suis d'accord avec ce qu'ils ont dit. Hein.
0: Mm-hmm. Sidonie.
26: Oui, bah, moi, je t'ai dit, c'est quand tu fais 13-0.
0: Même à 7-0, c'est pareil. Hein.
22: Mais ça, je suis pas sûr,
26: Gérard.
22: Pas
26: sûr, hein, Gérard.
0: Ah bah si, déjà.
26: On va qu'on fasse une petite partie de boule tous les deux, tu verras. Hein.
0: Non, mais.
22: Gérard, c'est Marcel.
0: Attends, 5 minutes, attendez. Moi, je peux. Je réponds à la question à Sidonie. Je vais dire une chose déjà qu'à 7-0, c'est bon. Hein.
26: Ouais, mais.
0: Tu continues même pas.
26: Demande à Marcel quel livre.
22: Voilà, tout à fait. Moi, Gérard, je me permets de te répondre parce que j'ai le livre donc sous les yeux, comme je te l'ai dit. Et à 7-0, c'est pas considéré comme Fanny.
0: Ouais, mais de cette manière, à 7-0, tu peux pas continuer de jouer déjà.
22: Mais si, justement, parce qu'il faut aller jusqu'à 13 points.
0: Ouais, mais d'accord, mais dans ce cas-là, à 7-0, il n'y a plus de jeu si personne marque.
22: Ah bah, si, à
0: 7-0. Tu me diras, ça dépend sur qui on tombe, c'est ça?
22: Ah bah, oui, je suis d'accord avec toi. Oh, Gérard, c'est René.
15: Je réponds.
0: Saron.
15: Ouais, et ben écoute, moi je te dis tout ça, c'est un jeu de stratégie.
0: C'est-à-dire?
22: Et
15: ben, c'est un jeu de stratégie.
0: C'est-à-dire?
15: C'est-à-dire qu'en fait, tu fais tout en ton possible. Tu fais tout ce que tu peux pour faire...
22: Oh, c'est pas très clair ça. Hein.
15: Tu fais tout ce que tu peux, Gégé, pour faire tomber l'adversaire.
26: merci.
19: Oui, bon, mais soit, attendez. Hé, hey, Saron. Oh, Saron, là.
26: Oui.
19: Hé, hey, sois plus clair quand tu réponds, parce qu'on on comprend pratiquement rien.
26: D'accord, je répète. C'est de la stratégie.
19: Mais pourquoi que je te demande?
26: Parce que tu vas tout faire pour que ton adversaire tombe. Tu vas le battre en tout point. Tu vas connaître ses points faibles pour le faire tomber.
2: Bah, tu vas le dominer.
19: D'accord.
26: Voilà, tu vas le dominer.
5: Oh, j'ai l'impression qu'il y a beaucoup d'amateurs ce soir.
26: Hein. C'est une relation un peu...
5: Bah, tu as raison, Marcel. Hein.
2: Toi, t'es une femme.
26: GG.
19: Oui.
26: C'est une sorte de relation sadomasochiste un peu.
2: Ah ouais, je suis d'accord avec toi.
5: Oui, sans le fouet. Sans le fouet, s'il vous plaît.
19: Ouais, GG,
5: c'est René qui te parle.
26: GG, ouais. Qu'est-ce que t'en penses?
19: Personnellement, moi, je sais que j'ai déjà joué, je suis tombé sur des adversaires, on a avec l'équipe avec qui j'étais, même avec en étant à deux par...
17: T'as joué avec qui?
19: Ça, j'ai joué avec des gens que je connaissais.
17: Avec deux cochons d'âme?
19: Tout de suite.
17: Bah, je sais pas, je te demande.
19: Donc,
17: Attends, j'ai un petit message Minitel, parce que je l'ai rallumé, parce qu'il s'éteint jamais, en fait. C'est Diodo... C'est Yo-Yo et ça parle des boules, certainement, c'est qu'il dit, vu la taille de celle de Gérard, Sandy a dû apprendre à jouer aux billes.
19: Bon, alors, je préviens,
17: tu
19: me fermes, je ne réponds plus aux questions Minitel.
17: D'accord.
5: Voilà, pas de résolution, Gérard.
19: Parce que là, tu le fais exprès, elle commence à en avoir ras-le-bol d'entendre des conneries comme ça sur Minitel.
17: Mais c'est pas sur elle, c'est sur toi.
19: Non, mais même
26: GG.
19: C'est pas la peine de les poser, parce qu'elle en a ras-le-bol.
5: Oh, Gérard, laisse parler René.
19: Hein?
26: Gérard, elles font
5: pas. C'est couilles, c'est des billes.
2: Eh, hey, Gérard.
19: Quoi, c'est qui?
2: C'est Anne-Laure.
19: Mmh.
2: Moi, j'aimerais bien faire une partie de boules avec toi.
19: D'accord, bah, on verra ça.
5: Anne-Laure, tu veux pas en faire une avec moi?
2: GG, ouais, si tu veux.
26: GG.
5: Quoi? Gérard, c'est René, là.
26: Calmez-vous, là, les mecs. GG.
19: Quoi?
26: C'est Sharon. Je voulais te dire un truc, tu trouves pas, en fait? Moi, je trouve que la pétanque, c'est un jeu un peu sadomasochiste.
19: Non, pas du tout.
2: Bah, si.
5: Non, pas du tout.
26: Bah, si.
19: Non, moi, je te dis que non, donc.
26: Écoute, GG, moi, je trouve que tu fais souffrir l'autre et l'autre souffre, etc. C'est une relation ambiguë, en fait.
19: Non, mais de toute manière, à la pétanque, t'es obligé de faire souffrir ton adversaire pour gagner, voyons.
5: Bah, évidemment.
19: Pourquoi, Gérard? Sinon, c'est plus un jeu, hein.
17: Pourquoi, Gérard?
19: Parce que c'est plus un jeu, sinon, voilà. Donc, quatrième, aimez-vous la pétanque?
5: C'est ridicule de jouer à la pétanque.
26: Arrêtez de vous parler les uns sur les autres.
5: Ah, je te remercie, là, hein. Qu'on s'entende.
19: Bon, René, tu voulais dire quelque chose?
5: Ah oui, je voulais dire quelque chose. C'est qu'à Marseille, quand on parle d'adversaires faibles, on appelle ça des trompettes.
19: Mais pourquoi?
5: Parce que ça couine, ça n'arrête pas de couiner, comme quoi ça va te battre et ça te bat jamais. On leur met Fanny tout le temps.
19: Mm-hmm.
5: C'est juste pour mes collègues qui écoutent les trompettes.
19: Ouais, d'accord. D'accord, j'ai bien compris ton message. Aimez-vous la pétanque ou d'autres sports? Donc, René?
5: Oui, ben Gérard, moi, tu sais, à mon âge, je ne pratique plus que la pétanque.
19: Mm-hmm.
26: T'as quel âge?
5: Ah, j'ai 48 ans.
19: D'accord. Ok, Cyril?
14: Oui, moi, je préfère les autres sports parce que je trouve que la pétanque, le ping-pong, le badminton,
19: Déjà, tu passeras sous ton nom normal.
14: C'est des sports de beauf.
19: Ouais, des sports de beauf. Alors, le sport de beauf, tu dégages ce coup-là.
14: Mais non, j'ai le droit d'avoir mon opinion.
5: Ok, c'est qui ce bisou, là? Les crados de la radio, là.
19: Eh, ça va pas, toi?
5: Non.
26: Bah, ils sont pas prêts à laver les mains.
5: On dirait plutôt que ça pisse, ouais.
17: C'est filou.
19: Non mais tu te sens...
5: Il a un débit, c'est moi qui pisse comme ça.
19: Non, c'est l'autre abruti là, à l'arrière. Donc, Cyril.
14: Ouais, donc moi je te disais que les sports comme le ping-pong, badminton, pétanque, c'est des sports de bouffe. Moi je préfère les sports d'hommes, comme le football, le rugby.
19: Non mais ça...
26: C'est pas de chose, ouais. Ça c'est pas des sports de bouffe. Hein.
19: Non bah mais non, ça c'est... Tout. Non mais Cyril, je t'ai dit, tu prendras ton nom normal s'il te plaît.
14: Ok, Tony, d'accord.
19: Hein, Tony? Fais-moi confiance que déjà...
5: Oh, c'était quel rire de trompette, alors?
19: Bon, Marcel!
5: Ah, moi, j'aime la pétanque et le football.
19: Marcel, s'il te plaît.
5: Oui, je t'écoute, Gérard.
19: Donc, qu'est-ce que... aimez-vous la pétanque ou d'autres sports?
5: Ah, j'aime la pétanque, bien sûr, mais j'aime aussi le football, bien sûr. Comme d'accord. Tout le monde. J'espère que toi aussi, t'aimes le football.
19: Pas tellement, non.
5: Oh, c'est dommage.
17: Pourquoi?
26: Qu'est-ce que tu préfères, Gérard?
19: La Formule 1.
5: Ah ouais, c'est bien.
19: Mais c'est, si, C'est un sport comme tous les autres, sauf que tu restes deux heures en entendant les voitures tourner.
7: Ouais, regardez sur ton canapé en buvant du bière. En buvant de la bière,
26: ouais. GG,
19: ouais.
26: J'ai pas trop bien compris, t'as dit quel sport qu'on aime, qu'on pratique, quoi.
19: Non, soit la pétanque ou autre, non, d'autres sports.
7: Le catch féminin.
19: Non, mais attends.
26: Moi, j'ai pas en chambre.
19: Je sens que tout à l'heure, il y a une nana qui commence à me gonfler, là, depuis tout à l'heure, elle va sortir, celle-là.
26: C'est qui?
19: C'est la Saron, parce qu'elle commence à me prendre la tête, elle. Hein. C'est elle qui répond comme ça. Donc.
26: Je peux répondre?
19: Non, mais attends, pour l'instant, je ne t'ai pas appelé.
26: Je ne pas appelé pot de chambre, d'accord.
19: Bon, alors tu dégages.
7: Oh non.
26: Bon, je sais, tu te calmes, hein.
19: Dehors.
26: Tu me parles pas comme ça, s'il te plaît, sur la spoule.
7: Arrête de dégager des gens, là, ça devient chiant, là.
19: Bon, Tony, tu dégages. Manu, s'il te plaît.
9: Et au fait, Gérard.
19: Manu, s'il te plaît.
7: Manu, à la rescousse.
19: Tu vires Cyril.
9: Gérard.
19: Pour de bon,
1: ça y est.
19: Non, mais pour de bon, je ne repasse pas sur un autre nom.
1: Pas de problème.
9: Gérard.
19: Oui.
9: Anne-Laure.
7: René.
19: Oui, Anne-Laure.
9: Est-ce que t'aimes bien le camping?
19: Oh, mais vous vous calmez là, Marcel et René, s'il vous plaît.
7: Oh, excusez-moi, Gérard, mais je m'ennuie là, on me pose plus de questions.
19: Ah, bah, minute pour un son, on fait le tour, on le fait.
7: Excuse-moi, Gérard. Ok, les trompettes.
1: Gérard, excuse-moi, au standard, on nous dit que t'as pris la litière à Sandy pour te faire un terrain de boule à Suresnes.
19: Attends, donne-moi-le celui-là au standard.
1: Allô, t'es là? Il a raccroché, GG.
19: Il était là, Gigi, il a raccroché.
26: Effronté.
19: Bon, allez.
9: Allô, Gérard?
19: Ouais.
9: Ouais, je demandais si t'aimais bien le karting.
19: Comme un sport? Non, parce que c'est un sport, c'est un truc assez dangereux, ça.
26: Ah ouais?
19: C'est un sport qui est plus dangereux qu'autre chose. Hein.
7: Plus dangereux que la Formule 1, bien sûr.
9: T'as déjà essayé?
19: Non, personnellement, non. Donc, Sidonie, pour toi?
26: Je joue au poule, tu sais, au poule en plastique, ça fait moins mal.
19: Mmh.
26: Je joue au kick. Au cricket, au jokari, je joue.
19: D'accord.
7: Gérard, c'est René.
19: Oh, 5 minutes, René, s'il te plaît. Je vais demander à.
7: Excuse-moi, Gérard. René.
19: Saron.
26: Oui, écoute, moi je te dis, moi j'adore l'équitation.
19: Charon.
26: J'adore l'équitation et j'adore le golf.
19: Charon.
26: Et voilà. Charon. Et GG, je vais te poser une petite question, s'il te plaît.
19: Charon.
26: GG.
19: Je t'écoute.
26: Si Ayrton Senna t'a invité à faire un circuit en Formule 1, est-ce que t'acceptes?
19: Ça dépend où.
7: Au Brésil.
26: Au circuit d'Imola. Bon, n'importe quel circuit, quoi.
19: J'irai pas en Italie, j'irai peut-être plus du côté de Manicourt.
26: Ah, d'accord. Donc, si Ayrton Senna, aujourd'hui, ce soir, t'appelle, tu acceptes?
19: Si quelqu'un me fait participer à un Grand Prix, c'est ce que je rêve toujours depuis longtemps.
26: Non, mais ça, c'est Ayrton Senna, c'est le champion qui te le demande. Tu le fais ou pas?
19: Non, mais attends, il est décédé, donc on va pas parler.
1: On a dit qu'on parlait plus des CD là. C'est bon, c'est fini, l'euro.
26: Non, c'est pas...
19: Donc, on va mettre un disque.
9: Tout de suite. En fait, Gérard, j'ai pas répondu.
19: Oh
9: Gérard.
19: Merci.
26: La Formule 1, c'est en voiture, c'est pas en camion.
9: Gérard.
19: C'est qui?
9: Non, j'ai pas répondu à la question.
19: Bah, réponds.
9: Ouais, moi j'aime bien la pétanque parce qu'il faut être agile de ses mains.
19: Mmh.
9: Moi j'aime.
19: Et tu es au tennis et au badminton, il faut pas être agile de ses mains.
9: Ouais, non, mais attends, avec la pétanque, il faut bien viser, il faut bien tirer, tu vois.
19: D'accord, ok. Donc on va s'écouter.
1: Je vais te demander une question, Gérard. Quand tu joues à la pétanque, tu tires ou tu pointes?
19: Je tire.
1: Tu tires?
9: Tu tires ou tu pointes?
26: Ça ne m'étonne pas. Mais GG?
19: Oui.
26: Je trouve que en fait, la pétanque, c'est un sport qui est très physique. Hein.
19: C'est-à-dire.
26: Tu dois être musclé et tout pour.
19: Non, pas forcément.
7: Elle a raison là-dessus, Gérard.
19: Non, René,
7: je suis. C'est Marcel, je peux te poser une question?
19: Vas-y, pose-lui une question de jeudi.
7: Ah, excuse-moi, tu m'as troublé là. Tu sais combien ça pèse une boule de pétanque?
19: Non.
7: Ah non, moi non.
26: 176
7: grammes. Ça pèse au moins 10 kilos. Hein.
19: Non, attends.
7: 2 kilos, non?
19: Non, René.
7: Oui.
19: Non, dis pas quand même n'importe quoi, je pense pas.
7: Hein. Je t'ai dit par rapport à mes muscles, quand je les ramasse, je souffre quand même. C'est pour ça que j'ai acheté un fil avec un aimant. Gérard, c'est Marcel.
19: Ouais.
7: Tu sais qu'à Marseille, ils grandissent un petit peu tout, non? Ça doit peser 2 kilos une boule de pétanque, non?
19: Je sais pas.
7: Qu'est-ce que tu me dis, toi?
19: Non, mais c'est bon.
26: GG?
19: Oui.
26: Moi, je trouve qu'en fait, la pétanque, c'est un jeu de pépé, hein.
19: Mais de toute manière, il n'y a pas d'âge pour jouer, hein, à la pétanque. Mais je suis désolé.
26: C'est pas un sport jeune, quoi. Je veux dire, c'est un sport de pépé, de vieux.
7: Mais pas du tout.
19: Tu peux jouer à n'importe. Attendez. De toute manière, il n'y a pas d'âge pour jouer à la pétanque.
1: Mais est-ce que des petits de 9, 10 ans peuvent jouer à la pétanque?
19: Bien sûr.
1: Pourquoi?
19: Bien sûr.
1: Avec quel matériel?
19: Ils peuvent jouer avec des boules normales ou des boules en plastique.
26: Je crois que les adolescents.
1: C'est le truc sur la plage où il y a l'eau dedans, dégueulasse, de toutes les couleurs. Ah ouais.
7: Gérard, c'est Marcel.
19: Ouais.
7: Tu sais que nous à Lyon, on joue avec des boules en fonte.
19: De manière, il y a plusieurs sortes de boules, hein, chez moi, apparemment.
4: Mais oui, surtout les boules en fonte.
10: Des boules en bois.
19: Ouais, ouais, mais ça, c'est plutôt le...
22: Non,
19: le...
22: c'est plutôt pas vrai, ça.
19: C'est
22: non,
19: plutôt le style criquet, ça.
17: Et pour la pétanque aquatique, ils utilisent des boules en mousse.
19: N'importe quoi. C'est quoi comme disque qu'on met ?
17: Attends, je vais te le donner. Vas-y, pose la question, qu'ils réfléchissent.
19: Donc, peut-on jouer à la pétanque toute l'année ? Donc, on s'écoute un disque et on se retrouve tout à l'heure.
17: Ah, mais, ah, je t'ai pas donné le titre.
1: Bah, Gérard, numéro de téléphone.
19: Donc, 0803-08-5000 et 0870-5000. Donc, vous pouvez toujours nous appeler.
1: Et la ligne de Belgique et le Minitel.
19: Non, non, le Minitel, je le donne plus parce que c'est pour dire des conneries,
1: si,
19: c'est
1: si,
19: pas
1: si,
19: la peine.
1: 3615 code Fun Radio pour laisser vos messages à Gérard.
19: Oui, ben si c'est des messages d'insultes, ils iront vite en l'air.
1: Vite fait à l'antenne. Et vas-y, donne le numéro
19: et
1: de Belgique.
19: Et
1: Gérard.
19: Donc pour la Belgique, oh, tu, vous vous écrasez, merci. Et pour les Belges.
26: Vas-y,
19: Gégé. Et pour la Belgique, c'est 03-3147.
22: Pour la Belgique, une fois.
19: 79-5000, donc on s'écoute.
17: Ah, attends, je te le passe là, vas-y.
26: C'est
17: tiens.
26: Quoi la question ?
19: La question, donc je vais vous la donner. Alors, peut-on jouer à la pétanque toute l'année ?
17: Ah, je vais demander
26: si c'est... Ah,
17: okay. Ah, y a un problème au standard, je crois.
22: Passez-vous plus de temps sur le terrain ou au bar ?
19: Et on s'écoute les corps aux pieds, c'est bien avec du sel, voilà. Et on se retrouve tout à l'heure. Ah, bah, donc, c'est la suite et c'est la...
17: Quoi ?
19: Merci pour le...
17: Bah, c'est ton jingle, Gérard.
19: Ouais, bah, c'est bien. Donc, c'est la suite et la fin sur le débat de la pétanque. Donc, on accueille Saron. Merci.
26: Bonsoir.
19: Saron.
26: Bonsoir.
22: Bonsoir.
19: Bonsoir, c'est Denis.
22: Bonsoir.
26: Bonsoir.
19: Anne-Laure.
26: Bonsoir.
11: Bonsoir.
19: Oh ! Vous répondez à chacun à votre tour, s'il vous plaît. Merci.
26: Bonsoir. Bonsoir.
1: Non, s'il vous plaît, c'est Manu au standard, là. Calmez-vous. On a dit, on reprend dans le calme. Et après, on met le bordel, mais on reprend dans le calme.
19: Non, attends, okay. Toi, tu vas pas foutre ton bordel, toi.
1: Non, mais non, je les gère, là.
19: C'est toi, je gère. Tu vas prendre un verre de coca dans la tête si tu peux ta mère.
1: Non, il y a du matos, c'est du matos.
22: Comme ça, tu vas tout boire.
26: Non, vas-y, GG.
19: Donc, Anne-Laure, bonsoir.
26: Bonsoir.
19: Ouais, tu prends ta voix normale, là. Merci.
17: C'est un travelot, encore.
19: Non, mais ça commence à bien faire, ça.
26: Allô,
19: Marcel.
22: Bonsoir, Gérard.
19: Donc, Anne-Laure.
26: Bonsoir.
19: Rebonsoir. C'est pas moi, là.
22: Bonsoir.
26: Ouais, ben... Je sais pas, il y a quelqu'un qui a répondu à ma place.
19: Ouais, mais je sais pas qui c'est, mais c'est pas grave. Et René ?
16: Ouais, bonsoir, Gérard, bonsoir.
19: Ok, bon, allez.
16: Gérard, excuse-moi une seconde, tu peux même passer Manu au standard, vite fait.
19: Alors, tu repars au standard, merci.
26: GG ?
19: Oui.
26: C'était quoi, c'était de la chanson ?
19: J'en sais rien.
1: René, je t'écoute.
19: Oh, t'éteins le... Oh !
16: Pardon.
1: Ah là là, Manu.
19: Alors, peut-on jouer à la pétanque toute l'année ? Saron ?
26: Bah écoute, ça dépend des saisons.
19: Mais, c'est-à-dire
1: bah, Gérard, écoute, excuse-moi, donc René jouer, est parti aux toilettes, il revient dans 3 minutes.
19: Non, bah,
1: c'est pour ça qu'il voulait repasser au standard.
19: Bon, enfin, Saron.
26: Bah écoute, ça dépend des saisons.
19: Mmh.
26: C'est-à-dire qu'en hiver, tu joues.
19: Ouais.
26: En automne, tu joues pas.
19: Ouais.
26: Au printemps et en été, ben, tu joues.
19: D'accord.
26: Bah, donc, en fait, c'est une histoire de climat. Quand il fait beau... Quand les cigales chantent, ben, tu joues à la pétanque.
17: Bah, dis à René de couper le téléphone.
1: Bah ouais, mais attends, il est sur un portable.
17: On entend la chasse d'eau et tout.
22: Quel crado ce René, alors
26: Non, mais il ne peut pas faire ça en toute intimité, quand même.
19: Merci.
17: Putain, René.
19: Oh, vous vous calmez, s'il vous plaît, merci. Bon, celui qui s'amuse avec le téléphone, c'est pareil. Donc, c'est Denis.
26: Oui.
19: Donc, pour toi.
26: Bah, tu peux jouer tout le temps. Tu fais de la pétanque en salle.
19: Ah bon ?
26: Bah oui, la pétanque en salle.
19: D'accord. Anne-Laure ?
11: Ouais, bah non, t'as des saisons pour jouer au pétanque.
19: À la pétanque, oui. Marcel ?
22: Bah moi, Gérard, j'aime bien jouer l'été avec mon débardeur et mon Bob Pastis. Mais j'aime bien jouer aussi l'hiver sur la neige, c'est très agréable.
19: D'accord. C'est pas moi ?
20: Ouais, moi j'aime bien aussi jouer toute l'année, mais par contre, je sais pas ce que t'en penses toi, Gérard. Je trouve ça ridicule les gens qui jouent à la plage avec les boules de couleur.
19: Et alors, mais attends, mais pour l'instant, j'ai pas. On va demander à René.
1: Bah non, il est aux toilettes, Gérard. Non, il va revenir.
19: Bah
1: gros caca.
19: J'aime pas les portables lors des débats, j'avais signalé déjà d'entrée.
17: Ah, parce qu'il est aux toilettes avec son portable.
1: Non, il a un téléphone fixe dans ses toilettes.
17: Ah, carrément.
1: Ouais, il a changé de poste.
17: Il a les moyens, lui.
1: Ah, bah grave.
22: C'est un radio.
19: Bon, ben moi je peux vous dire que on joue pas toute l'année à la pétanque comme il y en a une qui m'a dit qu'on joue en hiver.
26: Ouais, c'est Saron.
19: Ouais, ben je sais pas comment qu'on peut jouer en hiver à la pétanque si la neige.
26: Gérard, il y a des.
1: Bah, tu mets des bonnets aux boules.
19: N'importe.
22: Il y a Gérard, vraiment que des amateurs ce soir.
19: Ouais, Gérard, ouais.
26: Bah écoute, il y a des comment on appelle ça? Il y a des zones qui sont couvertes. C'est comme au football, quand il neige, ben tu joues bien au foot, hein.
20: Moi je l'aime bien, Philippe.
26: Voilà.
19: N'importe quoi.
26: GG, regarde maintenant ce qui se passe pour le football. À Saint-Denis. Ben, le terrain il est gelé. Mais on va le dégeler, puisqu'il faut que samedi, il y a un match de rugby qui va se passer. Donc on va dégeler le stade.
19: Non mais attends, Saron.
26: Oui.
19: J'ai dire une chose, réveille-toi, parce qu'ils sont, ils ont déjà 11 appareils qui sont déjà en train de dégeler le terrain.
20: 11 séchoirs.
26: 11 quoi ?
20: Séchoirs. 11 séchoirs géants.
19: Ouais. Non, c'est pas des séchoirs.

0: aux toilettes.
1: Il est encore là.
0: Il est où?
2: Allez,
0: oui,
2: allez hop,
0: il est encore
2: allez,
0: là.
2: Le dégage, allez hop.
3: Il a tiré la
2: chasse. Allez, tu le dégages.
0: Mais non, mais attends, il va revenir. C'est le seul Marseillais qu'on a pu trouver. Alors, le dégage pas.
2: Tu dégages, c'est pas moi pour de bon. Hein.
1: Il a une gastro, Gérard.
0: Ah, mais c'est pas moi.
1: C'est mon cousin, il a une gastro.
2: Ouais, ben, allez, combien faut-il de points pour gagner la partie?
3: Gérard, t'as pas répondu, toi, à la question?
0: Bah oui.
2: Bah si, j'ai répondu, hein, je crois.
3: Bah non.
1: Non, non, non, tu nous as parlé de la pelouse, mais tu n'as pas parlé du terrain.
2: Mais je t'ai dit qu'on jouait pas, on joue pas en hiver. D'accord.
3: Bah alors toi, nous, les autres saisons, il faut jouer, quoi.
2: Là, bah, tu joues au printemps, déjà. Mm-hmm.
1: Est-ce que je peux te poser une question, Gérard, c'est Marcel? Donc, effectivement, on peut pas jouer en hiver. Mais ouais, si on joue sur un terrain couvert, mon petit Gérard, c'est pas possible.
2: Mais attends, je pense pas qu'ils aient fait des salles pour jouer à la pétanque encore.
1: Ah bah si.
3: Il y a des salles de pétanque.
1: Des boulodromes, Gérard.
2: Où
1: Eh ben, il y en a en région parisienne.
2: Ah non.
1: Ah si.
3: Il y en a en Corrèze.
1: Alors, je peux terminer.
2: Ouais.
1: J'ai un frère qui habite en région parisienne, donc dans le Val-de-Marne.
2: Mm-hmm.
1: Et il y a un boulodrome là-bas.
2: Ah bon?
1: Eh oui.
2: D'accord.
3: Il y a un boulodrome dans ma vie. Hein.
1: Mm. Voilà. Peut-être, toi Gérard, tu as joué à Suresnes, mais c'était un terrain découvert, non?
0: Philou, un problème? Non, j'ai récemment une question Minitel de demi-molle pour Gérard.
1: Demi-molle, c'est embêtant.
0: Ouais. Le célèbre joueur de pétanque Haroun Taziev est mort. Qu'en penses-tu, Gérard?
3: Ouais, c'est
2: n'importe. Non, mais attends, là, ça sert à rien de poser des questions comme ça. Hein.
0: Mais pourquoi on lit les messages?
2: Non, lui déjà. Oh, ouais.
0: Laissez répondre, Gérard.
2: Tu me calmes, Saron, avant que je la vire.
0: Vas-y,
2: celle-là.
0: Je vais calmer, vas-y, réponds.
2: Donc, Haroun Taziev a jamais joué à la pétanque, il s'occupait des volcans, d'accord? Donc, faudra peut-être qu'il se réveille un peu, celui-là.
0: Hein. Bah, dis-lui à l'antenne. Hein.
2: Donc, apprends ta géographie, mon pote. Hein. Les volcans et la pétanque, c'est pas du tout pareil. Hein.
3: On la fait pas, Gégé.
1: Les
3: on peut jouer à la pétanque sur un volcan.
2: Comment?
3: On peut jouer à la pétanque sur un volcan.
2: Ah ouais, n'importe quoi.
1: N'importe quoi.
2: Non, j'ai jamais vu ça. Hein.
3: Mais Gégé?
2: Quoi?
3: C'est Sharon.
2: Ouais, non, mais attends, toi, tu vas te calmer, tu vas pas sans arrêt ramener ta presse hein, maintenant.
3: Non, mais si tu te calmes, je vais te dire un truc.
2: Donc, alors, tu te dépêches.
3: Comment?
2: Tu te manges ou tu te dégages?
3: Je voulais te dire qu'en fait, ce soir, une fois encore, t'as montré tes facultés intellectuelles, c'est bien.
2: Bon, bah, ça y est, t'as fini, je peux poser ma question.
3: Vas-y, je te permets, vas-y.
2: Bon, bah, attends, c'est moi qui commande encore, hein, sur mes débats, d'accord?
3: Oh là là.
2: C'est pour toi. Combien faut-il de points pour gagner la partie? Manus, s'il te plaît, tu me calmes le standard là parce que ça commence à bien faire.
0: Alors le standard, tu te calmes. Tu te calmes. Ok.
1: Sinon tu gerbes, t'arrêtes de
0: cacher.
2: Complètement con.
0: Bah quoi. J'ai calmé le standard, Gigi.
2: Celui qui s'amuse à dire des conneries, tu le calmes.
0: Ah ok.
2: Ça vaudra mieux.
0: Non, Fildar, tu te calmes. Fildar, tu te calmes. Gérard, tu te calmes.
2: Bon,
0: aussi.
2: Moi je sens que tout à l'heure je vais conclure le débat et je vais laisser.
1: Fildar, c'est le grand Philippe.
3: On t'écoute, Gigi.
2: Donc Marcel.
1: Oui, Gérard.
2: Donc pour toi?
1: Ah, pour moi, donc la pétanque lyonnaise se joue en 3 parties de 39 points.
2: Ça m'étonnerait.
1: Ah, si.
0: Si, si, ça c'est vrai, Gérard. Hein.
1: Si, si, si. Dans
0: j'ai, la passé,
1: lyonnaise,
0: j'ai passé
1: Gérard.
0: Mes dernières vacances à Lyon, si je peux me permettre, et c'est exact.
1: Voilà.
2: Il y a 39 points.
0: Mais sans déconner.
2: La première, c'est à 13, la deuxième.
0: Mais non, c'est pas la même pétanque.
2: Bon, arrêtez de dire des conneries,
0: sans déconner, ça joue sur des lacs gelés.
2: C'est des conneries que vous êtes en train de dire, c'est tout.
0: Elle le croque.
2: Anne-Laure. Anne-Laure. Oh!
4: Allô?
0: Elle est là, hein?
2: Ouais, mais c'est pas la peine de les couper.
5: Ils coupent pas!
2: Donc, Anne-Laure.
4: Oui, ben, je crois que c'est en 2 parties, non?
2: Non, mais il faut combien de points pour gagner
4: 13,
2: la partie?
4: 13.
2: D'accord. C'est ça que je voulais savoir.
4: Excuse-moi.
2: Donc, Sidonie.
1: Pas à Lyon, Gérard.
2: Sidonie.
6: Oui.
2: Pour toi?
6: C'est en 5-7, hein, gagnant. 3-7 gagnant.
2: Non, ouais, mais alors Sidonie, je vais dire une chose, t'as intérêt de réviser ton truc parce que c'est pas en 5-7. Hein.
0: Gérard, je peux me permettre une petite réflexion sur ta dernière question.
7: Mais t'arrêtes pas de l'ouvrir, Manu, là, c'est ton débat ou c'est celui de Gérard?
0: Non, mais c'est parce que je me pose une question.
7: Oh là là.
0: Une question pour faire avancer le débat.
4: Manu, on t'aime.
0: Oui, ok. Non, en fait, c'est que tu demandes en combien de points ça se joue. Mais une fois qu'il y en a un, le premier, par exemple, il a dit la bonne réponse. Après, non, ça sert à quoi avec les autres?
2: Bah, c'est pour savoir.
0: Ah ok.
2: C'est Yana qui dit 5-7, on joue pas au tennis à la pétanque chez moi.
1: Bah non, pas du tout.
2: D'accord.
6: C'était une manière okay. intelligente pour te dire que ta question, évidemment, c'est 13, quoi.
2: Voilà, d'accord.
1: Et pour raquette, sinon...
2: Bon, Saron.
6: Les boules, ça casse les raquettes, c'est chiant.
1: Ça casse les raquettes, bah c'est emmerdant, ça.
2: Saron.
6: Oui.
2: Alors?
6: Bah écoute, moi je dis que 2 fois 6, 13, quoi.
2: D'accord.
6: Plus 1, le cochonnet, ouais.
2: Donc, 8e question. René n'est toujours pas revenu.

0: Il n'y a rien du tout. Je crois qu'il avait une grosse envie. Hein. Non, hop là, ça y est. Pas.
1: Bon, bah, c'est bon, tu peux le virer complètement, celui-là.
2: Pauvre René, oh là là là là. René, t'es là ?
0: Non, non, il n'est pas là encore. Hein.
2: Oh là là.
1: Bon, quand ça sera terminé, ce bordel, on fera signe.
0: Je crois qu'il est bloqué dans les toilettes, il n'y avait plus de papier.
1: À Marseille, pour. Merci.
0: Bien, nickel.
1: Ça, c'est pas mal. Dès que Max arrive, le bruit, il arrête.
0: Ah, bah, c'est le chef, hein, c'est le chef. Là, genre là.
1: Dès que Max arrive, c'est bizarre, il n'y a plus rien. Hein. C'est louche, là, ce, votre bordel.
0: Au revoir, Max, au revoir. Ah, ouais, ça marche.
1: Bon, ouais, Pildar, t'arrêtes, s'il te plaît, merci.
3: Ah, ah c'est crade quand même.
1: Non, non, mais c'est Pildar qui s'amuse. À Marseille, peut-on jouer à la pétanque la nuit ? Donc, Saron.
3: Non, c'est lui, là. Bah, bien sûr, avec le chant des cigales, un pastis à la main. On joue tranquillement, donc avec le vent qui souffle. Donc, tout va bien, on est relax et tout va bien. Ouais, tout à fait.
1: D'accord. Sidonie ?
4: En fait, à Marseille, il n'y a pas longtemps, il y a eu un arrêté. Qu'après 22h, on pouvait plus jouer aux boules en toute saison parce que c'était considéré comme tapage de boules nocturne.
1: Une tapage nocturne, ouais, de boules, d'accord.
2: Oui, c'est vrai, Gérard, c'est Marcel, je peux intervenir.
1: Ouais, bah tu lui permets, Anne-Laure.
5: Allô ?
1: Anne-Laure ?
5: Ouais, bah je crois que oui, si c'est bien éclairé, hein.
1: Ah d'accord, ça c'est au moins elle a compris la question, c'est pas comme Sidonie qui dit n'importe quoi.
4: Ah non, pas du tout. Hein.
1: Bon, bah si, la preuve.
4: Bah non, pourquoi ?
1: Parce qu'il n'y a jamais eu
0: d'arrêt. Gérard, excuse-moi. On accueille de nouveau René. Hein. Ça y est, il a fini son travail.
2: Ah, cousin, te revoilà.
4: Ça fait caca.
2: Oh, Gérard, je me sens mieux là.
1: Hein. Ouais, bah c'est bien, bah, maintenant tu vas te réveiller. Donc, Marcel.
2: Ah, merci, Gérard. Écoute, Sidonie a tout à fait raison. Je vais t'expliquer quelque chose. Tu sais qu'à Marseille, quand les gens jouent à la pétanque, ils boivent quand même pas mal.
4: C'est pastis.
2: Hein
1: ouais, pas, vas-y, vas-y.
2: Donc, à partir de 22h, il est interdit de jouer à la pétanque maintenant, car les gens sont de plus en plus bourrés.
1: N'importe quoi, toi.
2: Merci,
1: entre toi et Sidonie, vous comprenez rien du tout.
2: Bon, Gérard, je peux répondre, non.
1: Donc, René. Ouais, Marcel, tu t'écrases, s'il te plaît, merci.
2: Oh, pardon.
1: René.
2: Ah, je te remercie, Gérard, depuis le temps. Il doit être bourré,
6: depuis le temps oui. Que je patiente.
1: René.
2: Je vous écoutais avec la petite radio que j'ai dans mes toilettes.
1: Bon, ben, tu réponds à la question, s'il te plaît, alors, merci.
2: Alors, je réponds à la question. En fait, l'arrêté préfectoral... il dit bien qu'on n'a plus le droit de jouer après 22h.
4: Oui.
2: Mais nous, on s'en moque éperdument.
4: Voilà, exactement.
2: On va pas s'arrêter de jouer sous prétexte que le tapage des boules nocturne. Qu'est-ce que ces histoires-là de trompettes encore, là.
5: Ouais, mais toi, tu joues aux boules, toi.
2: Et moi, je n'arrête pas de jouer, moi.
5: Après 10h.
2: Moi je joue tant qu'il y a des boules, je vous ai dit, tant que l'on est des gens, tant qu'il y a du pastis, on joue.
7: Tant qu'il y a du pastis, ça vous met dans le gosier.
5: Ah ouais, mais
7: des girigots.
1: S'il vous plaît, merci.
5: Moi j'aime bien ceux qui jouent aux boules.
1: S'il vous plaît.
5: Oui.
1: Bon, Philippe.
2: Oui.
1: Tu me retires le son, s'il te plaît, là, parce que ça commence à bien perdre.
0: Ça fait longtemps.
1: Non.
0: Ah ouais,
1: ouais, non, mais tu t'amuses, là, c'est pas la peine de t'amuser.
0: Ça rappelle les bons souvenirs.
2: Ah, mais
0: ça
2: me
0: manquait, attends, ça faisait...
1: Ah, oh, le Larson, merci.
0: Ah, je sais pas d'où ça vient, ça.
1: Donc, moi, je peux vous dire une chose que j'ai pas encore entendu parler qu'il y avait un arrêté préfectoral à Marseille pour jouer.
2: Moi, je te l'ai dit.
1: Oh, mais ça y est, c'est moi qui...
0: Laissez Gérard répondre, quand même.
1: Ça commence à bien faire, là. Vous commencez à me les gonfler, là, ce soir.
0: C'est vraiment chiant.
1: Non,
0: j'arrêtez pas quand il parle. Vous parlez toujours dessus à chaque fois.
1: Donc, moi,
0: alors, ça commence à être chiant.
2: Ouais, d'accord. Ça a bien changé, les débats, bien changé.
4: D'accord, exactement.
2: T'as raison, Tony.
1: Bon.
0: Parce que si vous voulez parler quand il parle, voilà quoi.
1: Toi tu vas la fermer, merci.
0: Ah pardon.
2: Et paf.
1: Ça me prend les vacances. Donc on je disais.
0: Non mais sérieux, taisez-vous.
1: Oh
0: mais
1: tu la fermer
0: pas...
1: toi.
0: Mais arrête pas de parler.
1: Tu arrêtes de me prendre la tête tous les jeudis aussi, toi, à l'arrière. Hein.
4: Alors, c'est depuis que. Il a raison, Fidar, là, hein,
5: ouais, il a raison.
4: Il le fait pour ton bien, alors on va pas faire que tu l'engueules. Hein.
0: Bon, vas-y, Gigi. Ah, le pont de la rivière, quoi, Gérard, non.
1: Bon. Donc moi je peux vous dire que j'ai jamais...
0: Mais c'est Fildar, t'as raison quand même. Hein.
1: Non mais Manu, t'attends le micro s'il te plaît.
0: Ah pardon.
1: Vous commencez à me faire percer tous les deux. Hein.
4: Les mecs c'est vraiment impoli. Hein.
1: Là ça commence à bien faire tous les deux. Hein.
5: Vas-y chérie.
1: Ouais, oh je suis pas ton chéri, d'accord.
0: Oh c'est pas ton chéri. Hein.
5: Vas-y ma
2: poule. Ouais, ça suffit là-haut.
1: Allez hop. Peut-on se retrouver autour d'un pastis à la fin de chaque partie?
2: Mais Gérard, allez,
7: pendant la partie.
2: C'est René.
4: C'est avant, pendant, après.
7: Moi, je suis consommateur de pétanque et de pastis.
1: D'accord.
7: Moi, je te dis que quand on joue, on boit. Tu me comprends? Et quand je bois, je joue.
1: D'accord.
7: Et ce qui fait que je bois avant, après, pendant.
1: Ok. Marcel?
8: Je peux répondre, s'il vous plaît?
7: Bien sûr.
8: Merci, c'est gentil.
7: Bon.
8: Nous, on boit de la bière, Gérard.
1: D'accord. Anne-Laure?
8: Pardon.
1: Anne-Laure? Anne-Laure,
9: moi j'ai pas entendu la question.
1: Quand on se retrouvait autour d'un pastis à la fin de chaque partie.
9: Bah attends, ça dépend si t'aimes le pastis ou pas. Hein.
1: Non mais si t'aimes pas le pastis, tu peux boire un coca aussi.
9: Ah ouais.
1: Pas forcément du pastis.
9: Ouais, non, moi j'aime pas le pastis.
7: Oh mais c'est conseillé quand même.
1: Hein. D'accord.
10: Et Gérard, est-ce que tu penses qu'il est mieux de boire le pastis avant ou après de jouer à la pétanque?
1: Plutôt en fin de partie, c'est mieux.
10: Pourquoi?
1: Parce que au moins t'es plus concentré sur ton jeu pendant le match.
10: Ah ouais.
1: Voilà.
10: Merci.
1: Sidonie.
11: Oui. Moi je suis plutôt allô.
1: Oui.
11: Moi je suis plutôt tequila.
10: Mmh. Non, tu viens de dire que t'étais allô.
11: Non, je suis pas allô, pas du tout. Ah. Non, je suis
1: d'accord.
11: Tequila dry.
1: Et Sharon?
12: Bah ouais, Sharon Stone. Donc
7: on a le droit de rêver.
12: GG.
1: Oui.
12: En tout cas, Anthony, merci. Je veux dire, en fait, je trouve ça scandaleux ce que tout le monde a dit.
1: Et pourquoi?
12: Parce que la pétanque, on doit boire du pastis. Donc, avant la tequila, le coca et tout ça. Mais ça va pas. Ça va pas avec le rituel de la pétanque.
13: Oui. Je vais pas me rendre malade parce que je joue à la pétanque.
7: Bah oui, nous, à Lyon, on boit de la bière, on boit pas de pastis. Je suis
12: désolée. Il faut du pastis pour la pétanque. Sinon, c'est comme si tu dis, c'est comme une rose sans parfum. Laissez-moi parler, s'il vous plaît.
9: Eh, mais attends, à chaque fois que tu vas boire un pastis, il faut que tu joues au boule.
7: Non, mais c'est comme ça qu'on fait.
12: Non, mais t'avais pas compris.
1: Non, mais et c'est quoi là ce cirque?
7: Bon, j'ai l'air routé là.
1: Ouais, non, mais c'est.
12: Non, mais je te disais, Gégé, qu'en fait, il faut boire du pastis.
10: Gérard, on a une question standard. On nous demande si tu penses que Lady Di a eu les boules quand elle s'est plantée sur le pont de l'Allemand.
1: Pauvre con, va.
10: Quoi?
1: T'es vraiment le plus con. Le plus con des standardistes, c'est bien toi.
10: Ah, merci.
7: Il est cynique, ce Manu.
1: Ah, ouais, non, mais il est complètement fini, le Manu, le pauvre.
7: Non, il est pas fini, justement.
1: Ah, si. Il est complètement fini.
10: Ouais, ça lui a pas plu du tout, je te laisse.
12: GG.
1: Complètement con, toi.
7: Il est là, c'est où?
1: Complètement con. Ah, lui, plus con que lui, il n'y a pas sur Terre. Hein.
12: GG, c'est Sharon?
1: Ouais.
12: Je veux faire une petite déclaration.
7: Filou,
12: yes. GG?
1: Ouais.
12: Je trouve que t'as quand même la grosse tête. Hein.
7: Non.
12: Je crois que Max, il devrait te mettre au régime, là, parce que t'insultes tous les mecs du standard et je suis pas d'accord.
10: Bah, merci.
1: Bah, alors, toi, si t'es pas contente, tu dégages.
12: Non, je reste ici.
1: Bon, bah, tu dégages, moi, je te dis.
7: C'est Manu qui décide.
1: Non, c'est pas Manu qui commande dans les débats, c'est moi.
12: Bah Max, il doit te mettre au régime.
7: C'est Filou qui décide.
1: Oh, tu me dégages, Sharon, et c'est tout, je veux plus l'entendre maintenant.
12: Pourquoi t'as pas écouté la
1: Tu dégages.
10: Ok. Et j'ai un message de Schmoldu sur le Minitel qui dit « GG s'est fait greffer deux boules au but pour avoir des sensations extrêmes lorsqu'il court. La pétanque sport extrême. »
0: Gérard,
1: non, mais t'es vraiment...
0: Gérard, excuse-moi, on accueille Kate Moss à la place de Sharon Stone.
1: Ouais.
7: Ça rigole et c'est dommage là.
1: Non mais, de manière c'est...
7: Les drones.
10: Et Kate, tu veux bien me sucer là?
7: Oh.
1: Mais je te préviens, il reste 9 minutes, je peux finir dans 4 minutes.
12: Ouais.
7: Est-ce qu'on peut appeler Christophe Revaux parce qu'il sait pas jouer au foot, il peut se mettre à la pétanque maintenant.
1: Donc, qu'est-ce que...
7: Ça me fait pas rire, ça.
1: Bon, 4 mousses, là.
10: Non, mais 4 mousses,
7: là. Trompette.
1: Oh putain. Eh, hey, mais... Adore ou quoi, celle-là?
0: Moi, ça me fait pas rigoler, hein.
7: Moi non plus.
10: On arrête avec les téléphones, laisse écouter
0: Ouais,
10: Gérard.
0: C'est lourd.
1: Bon alors, tu réponds là?
14: Bonsoir Gérard.
1: Ouais, bonsoir. Donc, tu disais, tu voulais réagir?
14: Oui, je disais que le pastis, c'est important quand on joue à la pétanque.
1: D'accord. Donc, là, oui.
9: Moi, je suis pas d'accord.
1: Pourquoi?
9: Bah, parce que si t'as envie de boire un pastis, faut que tu joues au pétanque.
1: Mais t'es pas forcé de jouer à la pétanque pour boire un pastis.
9: C'est ce qu'elle vient de dire.
1: Bah oui.
14: Non, c'est pas ce que je disais. Je disais que c'était un rituel.
9: Si, c'est ce que tu viens de dire.
14: Non, je dis que c'est, le pastis, ça fait partie du rituel de la pétanque, du jeu.
9: Ah ouais, d'accord. Alors, si t'as envie de boire un pastis à midi, faut que tu joues au pétanque avant.
14: Non, mais attends, t'es pire que GG ou quoi? Tu comprends rien ou quoi?
1: Et attends, toi,
8: Marcel, je peux intervenir?
1: Attends, 5 minutes, Marcel, laisse les.
8: Oui,
1: les...
8: Très bien.
1: Donc, qui c'est qui disait ça? C'était Sidonie?
15: Non, non, moi je dis rien. Non, c'était
1: Anne-Laure.
15: Oui? Non, mais moi je dis que je n'étais pas d'accord, quoi.
1: D'accord.
15: Non, mais sinon on fait une bouillabaisse aussi pendant qu'elle vient.
8: Oui, Gérard, moi je suis pas d'accord non plus.
1: Mais pourquoi?
8: Bah, parce qu'on peut jouer aussi à la pétanque en compétition et tu peux bien te douter que si on se bourre la gueule, on peut pas non plus gagner des matchs.
1: Mm-hmm.
8: Donc on n'est pas obligé de boire du pastis.
1: D'accord.
15: Et si tu joues à 3h de l'après-midi, t'as pas forcément envie de boire du pastis.
8: Tout à fait.
1: Ouais, en plein soleil.
15: Et la bouillabaisse alors aussi tant qu'il y est.
1: Bah oui, mais de toute manière, y a pas d'heure pour boire du pastis, hein, je pense.
8: Non.
15: Ah bah non,
1: n'est-ce pas, René?
8: Ah, c'est une bonne parole, n'est-ce pas, René?
1: René, le Marseillais.
8: Coup, ouais, oh
1: tu travailles ou quoi?
8: Eh, mais je suis réveillé, mais là, tout le monde parle en même temps.
1: Je bah, je te pose rien, la moi. Question.
15: Et la bouillabaisse?
8: Et la bouillabaisse, c'est une tradition par chez nous. C'est
1: ouais.
8: La décadence.
1: Oh là.
16: Bon Gérard, tu te réveilles un peu, tu gères un peu ton débat là.
1: Ouais,
15: Gérard, hein.
1: Ouais.
8: Gérard,
1: c'est...
8: Voilà. Oui, allô. Tu veux parler de
1: oh, on se calme un peu là.
8: Allô.
1: C'est qui?
15: Gérard, tu aimes la bouillabaisse?
1: Non. J'ai pas été à Marseille encore pour en manger.
15: GG.
8: Filou.
1: Oh. C'est ouais, non mais. Qui c'est qui s'est mis à donner des numéros de téléphone là? Oh, y avait... C'est quoi là, ce cirque?
8: Mais de quoi tu me parles là, Gérard?
15: Pas moi.
1: Bon, pensez-vous que ce jeu est dangereux pour les enfants de bas âge? Alors, René?
8: Ah, mais moi je conseille toujours aux enfants de ne jouer qu'à partir d'environ 7 ans.
1: Mmh.
8: Parce qu'il est, il est arrivé que des enfants se trouvant trop près, voulant ramasser les boules, tu sais comment c'est les enfants, ça veut toujours toucher à tout, ça veut toujours tout savoir. Et mmh. Enfin, moi, ça m'énerve. Et je voulais dire, par rapport à ça, que quand des petits gamins comme ça, ils sont à côté des boules, on ne sait jamais ce qui peut arriver. Il suffit qu'un de mes collègues, la trompette, il fasse un mauvais geste, et là-bas, la boule peut partir dans la tête d'un petit.
15: Manu, oh. Manu, ouais.
8: C'est dangereux, ça.
15: Va avoir Manu au standard, s'il vous plaît.
1: Ouais, bah, tu vas arriver, bouge pas.
8: Voilà, je suis en train de parler non, mais... de... Alors, ou quoi?
1: Ok. Marcel?
8: Bah écoute Gérard, oui, je suis tout à fait d'accord avec mon camarade René, lui c'est un professionnel comme moi, donc il a tout à fait raison. Merci Marcel. Je voudrais signaler aussi que les personnes de petite taille, en dessous d'1m50, c'est très dangereux aussi pour elles.
15: Tu n'arrives pas alors?
1: Anne-Laure?
8: Je n'arrive pas malheureusement.
15: Non. Allô hein?
1: Anne-Laure?
15: Ouais, parce que...
8: Oh Fidan, ça lui ferait bien plaisir les boules.
1: Oh René, s'il te plaît, tu te calmes, merci.
8: Excuse-moi Gérard, il n'y a pas de problème.
1: Anne-Laure?
17: Je suis éteint. Oh!
1: Ah. Tu éteins ça, s'il te plaît, merci.
16: Ouais.
8: To be free or not to be.
1: Alors.
8: Moi, j'aimerais raconter une anecdote.
15: Allô.
8: Si c'est possible.
1: Non, mais toi, tu t'écrases.
8: Bon, qui es-tu? Donc, c'est possible.
15: Allô, c'est
1: oh, Tony, tu t'écrases.
15: Allô.
16: Il est encore là, Tony?
1: Ouais, mais pour l'instant, il vire pas en ce temps-là.
15: Oui,
1: oui Anne-Laure.
15: Oui.
1: Donc,
15: je veux dire que c'est vachement dangereux, quoi. T'as vu le poids d'une boule de pétanque?
8: Eh bien, c'est bien ce que j'ai dit, c'est de plus en plus loin.
15: T'as raison. Ouais.
1: Mmh. Sidonie.
8: Est-ce que je raconte mon anecdote ou...
1: Mmh. Non, mais toi, ton anecdote, tu vas t'écraser.
8: Ton anecdote s'écrase, trompette. Hein. Connard.
1: Bon, Tony, tu dégages.
8: Donc, non, il est grossier, ce Tony. Hein.
1: Sidonie.
15: Oui.
1: Donc, pour toi.
15: Bah c'est oui, déconseiller évidemment aux enfants de tout d'un an.
8: Oui, Tony.
15: Et puis après, bah...
8: Je suis là, coucou.
15: Tu sais, tu les fais commencer avec des petites boules, ils font pas mal.
1: Mmh.
15: Tu augmentes le poids.
8: Coucou, Izzy.
15: Voilà.
1: D'accord.
8: Ouais, mais Gérard, c'est René, je peux répondre à ça encore, hein?
1: Bah vas-y.
15: Ouais,
8: bah, ce que je voulais dire, c'est que c'est bien d'habituer les enfants à jouer avec des boules en plastique, je dis pas le contraire.
15: Hein?
8: Mais forcément, un jour ou l'autre, l'enfant, il veut venir toucher aux boules qui pèsent lourd. Et alors, il y a l'accident et la confrontation de la boule avec la tête ou avec n'importe quelle autre partie du corps, et on n'en sort plus comme ça.
1: Mmh. D'accord.
15: Moi, j'ai... Ouais.
1: Ouais.
15: C'est quelle tes boules?
1: Ouais.
15: C'est quelle mousse?
1: Ouais.
15: Je voulais dire, je vais dire un truc.
1: Bah dis.
15: Bah Manu t'encule. Hein.
1: Bah moi je t'emmerde, pétasse.
8: Voilà.
1: Manu, tu la vire.
16: Ok, pas de problème.
1: Ça y apprendra.
15: GG.
1: Oui.
8: Oh, qui c'est qui est au standard alors?
16: Ah ça y est, elle est partie, j'ai viré Kate Mousse.
8: Merci Manu.
1: Anne-Laure, tu disais?
15: Non, j'ai rien dit moi.
1: C'est Denis.
15: Oui.
1: Tu voulais dire quelque chose?
15: Ah non, pas du tout.
1: Marcel.
15: Moi je dors depuis tout à l'heure. Je laissais parler Ketmos.
1: Non, mais elle est partie.
15: Oui, bah oui.
1: Bon, bah c'est bien.
7: Tu te réveilles, là. Oh, bah, je voudrais bien passer la nuit chez Bonnie.
15: Je suis là. Oh là là.
1: Bon, bah c'est bien, on va faire la conclusion.
7: Oh non.
1: Ah bah si, c'est
15: oh
1: fini.
15: Non.
1: Bah Gérard. Si, c'est fini.
15: Ah non, Gérard.
16: Non, ce qu'on va faire.
18: Gérard, on
16: va
18: attendez,
15: Gérard,
18: avant de finir, s'il vous plaît.
15: Gérard,
18: 30 secondes. On accueille Naomi Whiskey. Naomi
15: non,
18: Campbell.
15: S'il vous plaît, mon c'est Naomi Campbell.
16: Voilà, oh là, excellent. Hein.
18: Ouais, merci.
7: Excellent, Naomi. Excellent.
19: La décadence, je vous le disais.
7: Bon, Manu, tu pourrais venir un jour avec nous au bout, là.
15: Très belle image.
18: Grave.
1: Bon, donc, tu disais quoi? Bon. Tu disais. On se met un disque avant la conclusion.
16: Mais t'as plus de questions là, t'as terminé là?
1: Non, bah c'est fini. Hein.
7: Un disque.
1: Oh là là.
16: D'accord, bon, bah, ce qu'on va faire,
15: non,
16: c'est
15: Gérard,
16: que.
15: Une autre question.
1: Non, il y en a plus.
18: Moi j'en ai une. Bah, est-ce qu'on peut jouer à la pétanque en Russie? Allez, c'est parti, chacun votre tour.
15: La pétanque en Russie, quoi?
1: La pétanque en Russie.
15: Ouais, bah quoi? Bah ça joue sur un terrain glacé avec des patins et c'est pour éviter de tomber, quoi.
7: Et ça s'appelle le hockey sur glace?
15: Non, pas du tout.
7: Ah, enfin, si.
15: Un peu...
7: Gérard, c'est René, je peux t'en parler.
15: Sauf que tu joues pas avec.
7: Mais toi, t'es Marseillais, par là.
15: Je joue pas avec une
7: quille. Oh, qui m'insulte, là.
1: Bon, ouais, vous réfléchissez. On...
18: Gérard, attends, il y a une petite...
1: Non, t'inquiète pas. Non, c'est des conneries. C'est des conneries.
18: Gaulé comme une boule et intelligent comme un cochonnet.
1: C'est des conneries.
18: On nous dit que t'es gaulé comme une boule et intelligent comme un cochonnet. On nous dit que t'es gaulé comme une boule et intelligent comme un cochonnet.
16: Oh, il y a baston avec Manu et Gérard, là.
1: Je viens de vous voir tous les deux faire. Alors,
18: on nous dit que t'es gaulé comme une boule et intelligent comme un cochonnet.
1: Mais tu balances un disque et on fait conclusion, ça ira plus vite.
16: T'as pas un message perso à passer parce que l'intro elle est hyper longue.
1: Non.
16: Faudrait que tu combles, vas-y, comble Gérard.
1: Non, j'ai rien à dire. Non. C'est tout, on fait la conclusion après, ça sera terminé pour aujourd'hui. Voilà.
16: Et à 4h, tu fais quoi?
1: À 4h, je rentre chez moi et c'est tout. Au revoir.
16: Tu vas jouer à la pétanque?
1: Ah mais attends, comment que je vais y aller?
20: On va aller!
1: Quoi aller? Mais attends, il est là!
20: Allume ton micro, on y va!
1: Ça y est, il a allumé mon micro!
20: Je t'entends pas!
1: Bah t'as qu'à allumer toi là-bas!
20: Ah vas-y!
1: Bah quand même! Oh merci Max pour jouer à la guitare! Donc on récupère Sidonie!
21: Sidonie! Alors?
1: Sidonie!
21: Ah,
1: oui,
21: c'est bon.
16: Ah, c'est moi qui ai la double voix.
1: T'as l'air d'un con. Sidonie, s'il te plaît, merci.
21: Non. Moi non plus.
1: Voilà. Non, mais ça y est, là, vous êtes à l'antenne, hein, je vous signale.
7: Oh, sans déconner. Oh merde, alors. Ok, genre, vas-y.
1: Bon, Sidonie, qu'est-ce que t'as pensé du débat?
15: On a pas répondu à la question.
1: Non, si, vous avez tous répondu, hein, je suis désolé.
15: La pétanque en Russie.
1: Ah ouais, bah ouais, allez-y, oui, il vous reste 6 minutes.
7: Ça joue
15: avec des os de pingouin.
16: Je pense que vous avez le temps de répondre.
19: Toi, je t'aime bien.
18: Tu peux me la mettre aussi, Philou, là?
15: Ah.
18: Oh merde.
19: Philou, t'es là?
15: Je peux parler?
1: Merci, Denis.
15: Oui.
7: Philou. Elle a déjà parlé, Philou, là-haut.
15: Attends, il me pose une question.
7: Trompette.
20: Petit Philou, pas grand Philou.
18: Bon, il reste 6 minutes, alors répondez à la question ou on fait la conclusion, quoi.
7: Oh.
15: Attention,
1: les chefs.
15: J'ai
1: envie
7: de rentrer chez lui, le menu.
1: Bon, Anne-Laure.
22: Allô?
1: Ouais.
22: Ouais, bah attends, en Russie, je sais pas comment elle pourrait jouer à la pétanque. Hein.
1: Mm-hmm. Marcel?
7: Bah écoute, genre, je sais pas d'où tu tiens cette information, mais tu devrais un peu te renseigner quand même, parce que je sais pas du tout quand en Russie on joue à la pétanque.
1: Ah bah ça, c'est une question que Manu a voulu poser, hein, c'est pas moi.
7: Je peux répondre, ouais. Alors, est-ce que Manu peut répondre à ce moment-là?
22: Moi, je peux répondre.
1: Ouais, René.
7: Alors, moi, je peux te dire qu'une seule chose sur la pétanque en Russie, c'est que c'est sûrement dangereux de jouer à la pétanque sur du verglas ou sur des couches de lac gelé. Si la boule elle tombe, elle casse la glace, et il peut y avoir un accident encore.
22: Non, t'arrêtes.
7: Franchement.
22: Ouais.
7: Non, mais laisse tomber, personne t'écoute.
22: Je suis d'accord avec Gégé.
1: Ouais.
22: C'est
1: Norman
22: Campbell.
1: Ouais.
7: Personne t'écoute. Vas-y, écoute, allez, conclusion que j'ai posée. Il doit y avoir au moins 10 millions de personnes là qui m'écoutent.
19: Il y a que des assemblées qui des drogués, lâche la serre.
1: Oui.
7: Il y a moi aussi.
1: On se calme, merci.
15: Donc en fait c'est Naomi, donc je te disais, je pense que c'est un sport qui est très très pratiqué chez les Esquimaux. Voilà.
1: Dire, ouais.
15: Qu'est-ce qui se passe?
1: N'importe quoi, Fildar. Ouais.
15: Bah c'est ce que je te disais, c'est...
7: faut pas embêter Fildar.
15: C'est pratiqué par les Esquimaux.
1: D'accord, donc on a conclu à peu près, donc on va faire la conclusion du débat.
7: Moi je le défends, Fildar.
1: Ouais. Donc alors, Manico Campbell là.
7: Tu te réveilles.
15: Dis mon nom correctement, s'il te plaît.
1: Bon, bah, tu fais la conclusion, s'il te plaît.
15: Comment je m'appelle?
0: Bon, Naomi allez, Campbell, vas-y, conclusion. Allez, hop.
3: Écoute, écoute, j'ai trouvé le débat fort intéressant. Je me suis bien amusée. Et puis, bon, t'étais un peu énervée, mais bon, c'était cool, quoi. Je me suis bien amusée.
1: Mm-hmm.
3: Et voilà.
1: Ok. C'est Denis.
3: Oui.
1: Donc, pour toi
3: moi, je me suis un peu ennuyée, je dois t'avouer. Et franchement, remets-toi à la picole.
1: D'accord, je le ferai dès demain, d'accord ?
3: D'accord.
1: Alors, bonne nuit. Anne-Laure ?
22: Ouais, ton débat, ouais, était cool, mais bon, un peu mort, quoi. Et je sais pas, t'as changé, quoi.
1: Bah ouais, c'est normal.
0: Clair, ça t'a changé, hein.
22: Maquée, laisse tomber, quoi.
1: De quoi ?
22: Depuis que t'es maquée, laisse tomber.
1: Bah c'est normal.
22: Bah ouais, non, mais d'accord, mais bon, laisse tomber, on s'ennuie, quoi.
1: Eh ben, dans ce cas, vous avez qu'à trouver des thèmes de débat plus intéressants. Vous avez qu'à m'envoyer des questions de débat plus intéressants.
22: Non, mardi, c'est la même Manu et tout ça.
1: Ok, bon, c'est bien.
0: Marcel, ouais, vous allez tous finir votre conclusion. Et puis ceux qui ont déjà répondu, vous allez réfléchir à des débats que vous aimeriez faire avec Gérard, d'accord ?
6: Moi, j'en ai plein, moi.
0: Bah, attends.
1: Marcel ?
6: Oui, Gérard, je t'écoute.
1: Donc, conclusion ?
6: Bah, écoute, moi, Gérard, moi, je te trouve toujours aussi super. Hein. Continue comme ça, t'as de l'avenir dans la radio.
1: D'accord. René ?
21: Marseille a raison, Gérard, tu nous fais bien plaisir. Mais moi, je voulais juste passer un petit message à tous mes compagnons de pétanque, qui doivent sûrement écouter, parce qu'il y en a qui travaillent la nuit.
1: Mmh.
21: Et je voulais passer un super big up à tous les Marseillais qui nous écoutent.
23: Big up.
21: Tous les vrais de la terre, de la terre du soleil.
1: D'accord.
21: Tous les gens qui parlent le phrasé magique.
1: Ok. Et qui c'est qu'il y avait encore ?
0: Bah, y a Tony, hein, quand même.
1: Tony,
0: conclusion.
6: Oui, donc Gérard, moi je comprends pas. Il y a une semaine tu m'aimes, l'autre semaine tu m'aimes pas.
1: Ouais, mais t'inquiète, t'avais qu'à être poli. Comme
0: non, il a rien dit.
6: Ce que je comprends pas, c'est que tu passes ton temps à virer des gens, quoi.
1: D'accord.
6: Je comprends pas. Il faut que tu changes de comportement parce que c'est plus possible.
1: Ouais, bah dans ce cas-là, tu trouves des thèmes de débat, c'est ce qu'on.
6: Mais je sais pas, tu fais des débats sur la pétanque, je sais pas, tout vos.
1: Bah et alors. J'ai le droit de faire des débats sur ce que je veux. Si la semaine prochaine j'ai envie de faire un débat sur la Formule 1,
6: oui,
1: je le ferai.
6: Non, mais je sais pas, élargir un petit peu
22: mais
6: le.
22: C'est trop intellectuel.
24: Non, mais il a raison à tenir.
6: Bah oui.
22: Non, je sais pas changer parce qu'en fait t'as pris la grosse tête.
1: Et alors ?
22: Bah écoute, moi c'est une
0: masse pour régime.
21: On va faire un débat sur la grosse tête de Gérard.
1: Ah bah.
22: Ouais.
1: Donc qui est-ce qui a des idées de débat ?
21: Moi, c'est René.
6: On t'écoute.
21: Moi, je disais qu'on peut faire un débat sur le fait que tu aies pris la grosse tête ces derniers temps, Gérard.
1: Mmh.
21: T'as changé, Gérard, t'as changé. Je ne te reconnais plus, t'es plus le même après toutes ces années, Gérard.
6: Plus de poèmes, plus rien.
21: Plus rien, c'est fini les poèmes.
22: Ouais.
21: C'est fini, je voudrais te dire je t'aime dans l'oreille, mais tu écoutes ton Walkman. C'est fini, c'est ça.
22: Bah oui,
21: mmh. Nous, on en veut, Gérard.
22: Depuis que t'es avec Cindy Crawford, ben écoute, t'as changé, hein, je trouve.
1: Et déjà,
21: t'as
1: ça peut...
21: changé.
1: Attends, René. Déjà, celle qui vient de dire ça, dans ce cas-là, tu sais ce qu'elle dit, c'est Dean Comfort, elle te dit merde.
0: Mais c'est un compliment, Gérard, c'est un mannequin, c'est un compliment. Gérard, écoute-moi 30 secondes. C'est vrai, tu prends tout mal, c'est un compliment, ça. Ils ont dit quoi, là ?
21: Là, tu as raison, il a changé, Gégé.
22: Dans le passé, t'aurais jamais dit merde à une nana.
1: Si, je l'ai toujours dit.
22: Non, tu l'as jamais dit.
1: Si.
21: Écoute les spécialistes, toi.
24: Non, je te signale que depuis que t'es avec ta nana, tu nous insultes, les femmes.
0: Ouais.
1: Pas tout le temps.
22: Avant, t'étais bien contente des nanas. Hein. Et maintenant, tu les envoies toutes balader, tu nous insultes, allez, hop. Tu respectes plus le standard. T'arrêtes pas d'insulter.
24: D'ailleurs, Gérard.
1: Quoi ?
24: Je te signale qu'on avait rendez-vous il y a un mois, et puis tu m'as même pas téléphoné, quoi.
1: Qui
21: tu n'es pas un gentleman, là.
1: Attends, René, s'il te plaît, je sais pas qui c'est qui vient de dire que j'avais rendez-vous avec elle il y a un mois.
24: Anne-Laure.
1: Ah bon ?
24: Ouais. Tu m'as laissé un message sur mon répondeur en me disant que tu me rappellerais, j'ai jamais eu ton message.
0: Je vais te dire, c'est une chance pour toi.
22: Gégé ?
24: Alors, merci, hein.
22: Gégé ? Oui, dis-moi. Ouais, moi, je te dis qu'avant, je te trouvais frais, je te trouvais naturel.
6: Ouais. C'est connu dès qu'un homme se fait dépuceler et qu'il change complètement.
22: Ouais, exactement.
24: Gérard,
1: ouais.
24: Tu m'as pas répondu. Hein.
1: Non, mais je vais voir ça tout à l'heure en antenne avec toi.
0: Non, ce que je voulais seulement dire, c'est que quand t'étais seule, les nanas, quand elles venaient à l'antenne, t'étais gentil avec elles, tout ça, pour essayer de les rappeler et d'avoir un rencard. Mais maintenant que t'es avec une gonzesse, t'en as plus rien à foutre des auditeurs, surtout des meufs.
22: Ouais, exactement. Moi, je trouve que c'est mauvais.
0: T'as changé, Gérard.
6: T'as changé, Gérard.
21: Non, je te reconnais plus, c'est le même après toutes ces années, Gérard.
1: Ben, c'est normal.
22: Là, on t'aime plus comme avant. Avant, on t'aimait bien. On était cool avec toi quand on t'aimait, quoi. Mais là, vraiment, là, quand tu nous... les nanas, tu nous en as baladé.
2: Ah, ça va qu'on te dit un truc, ouais.
21: Gérard, je sais plus qui disait ça, mais c'est vrai. Tu deviens parano, Gérard.
2: Tu deviens parano, t'insultes tout le monde. Alors, Manu, tu le traites que de con, de sale petit con. Olivier, pareil, quand même un peu de respect pour l'équipe qui bosse avec toi, quand même.
21: Moi, Gérard, je voulais te dire, je t'aime, tu vois. C'est pour que ça aille mieux que je te dis tout ça, tu vois. C'est pour que tout s'arrange autour de l'émission.
4: Mm-hmm.
21: Tu vois, moi, je suis pour que les choses aillent mieux, que je ris de plus en plus dans ma radio, que ça sente de moins en moins mauvais dans ma radio.
2: Mais DG, je trouve que
21: ça pue toujours autant.
2: Mais DG, je trouve que c'est un bon signe parce que tu nous as pas tous envoyé balader, tu nous as laissé parler. Donc je crois que c'est un bon signe quand même.
19: C'est bien.
4: Tu commences
19: c'est
4: donné.
19: C'est un bon débat. Début.
4: C'est un de quoi?
19: C'est un bon début.
2: C'est un bon début.
19: Que tu nous écoutes et que tu te foutes un peu de notre gueule parce que t'en as rien à foutre de ce qu'on raconte.
2: Non, là, il écoute attentivement.
4: Non, mais attends, je vais te dire une chose, Tony, si ça te plaît pas, c'est le même prix. Hein.
19: Ah. Tu vois, tu continues.
5: Je crois que l'important, c'est de repartir sur de bonnes bases.
11: Donc voilà, donc là, on s'est réconcilié, on peut dire, avec les auditeurs.
4: Voilà, c'est clair. Merci, Denis, t'as quelque chose à rajouter?
11: Non, mais là, c'est terminé, Gérard.
19: Gérard.
11: Rapidement, vite.
19: C'est que je t'aime.
11: Voilà.
4: Ok.
11: Bon, sur ces mots d'amour, Gérard, on va se quitter. Hein, mon Gérard? Donc tu réfléchis bien à ce qu'on vient de dire avec les auditeurs, hein, qui t'aiment quand même, malheureusement. Hein, d'accord. Donc tu révises bien ce qu'ils viennent de te dire et puis tu prépares deux bons débats pour la semaine prochaine.
4: Comme ça, comme je sais pas encore ce que je vais faire comme débat, bah, on attend à mardi.
11: Bah non, tu vas te démerder déjà à les préparer, hein, à penser à des débats.
4: Bah okay. Je vais voir ce que je vais faire, c'est tout.
11: Et puis on va se dire une bonne nuit, on va souhaiter une bonne nuit, Gérard.
4: Mmh.
11: Tu vas faire quoi là?
4: Moi?
11: Tu vas faire quoi?
4: Là, je rentre.
11: Ouais.
4: Donc on va retrouver Bart pour la nuit sans pub. Et...
11: Non, c'est pas Bart ce soir, c'est une jolie demoiselle, voilà.
4: Ah d'accord, bah comme je sais pas qui c'est, donc tu l'annonces à ma place.
11: C'est qui?
4: Je sais pas
11: comment elle s'appelle, je sais pas.
4: Bah...
11: Donc bonne nuit, Gérard.
4: Bonne nuit.
23: Donc voilà, je préfère prévenir tout le monde maintenant. 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
4: Robert, 45 ans, plutôt, bonsoir.
25: Alors Robert.
4: Oh là là, le cadavre.
25: Oh,
4: tu
25: viens de te réveiller, on dirait.
4: Non, attends, il est... Hey.
25: Oh putain, je suis bourré, là.
4: T'inquiète pas, il est dans le coltard complet, celui-là.
25: Oh, je suis bourré. Ouais, Gérard. Oh. Ah, mais il a bu.
4: Comment faire pour éviter de boire?
25: Gérard, comment je fais, alors? Donc ça, Gérard, je crois que c'est plutôt ton domaine, hein.
26: Situé, je pense que t'as un problème d'alcool, Robert.
25: Ouais, voilà.
4: Mais ça fait combien de temps que ça dure?
25: Ça fait 14 ans, je crois. Oh là là, le pauvre, il est complètement défoncé.
4: Il est con. Et qui c'est qui m'a choisi ça?
26: C'est moi.
4: Ah non, je suis désolé, je peux pas.
26: Je compatis.
4: Non.
26: Bah, j'ai pensé que tu pouvais bien l'aider, quoi.
4: Oh non, mais attends.
25: Gérard,
4: calmos là, hey.
25: Ok.
26: Pour pas avoir la gueule de bois le lendemain.
4: Ouais, non.
25: Gérard, quitte pas, je te passe mes fesses. Non mais vas-y, t'écoute, hein. Oh non, c'est dégoûtant ça.
4: Hé hey, Robert, ou tu te calmes ou je te gerbe.
25: Hé hey, Robert, un peu de tenue quand même. Gerbé, c'est ce qui m'est arrivé encore.
4: Non, mais moi je te préviens. C'est où tu te calmes, ou que tu te calmes. On répond en tête pour arrêter. Ou tu continues à faire le clown et je te renvoie au standard.
25: Oh, très bien, capitaine.
4: D'accord.
25: Donc déjà, on connaît déjà son problème. C'est une personne qui, apparemment, tu bois beaucoup, n'est-ce pas? Oui, c'est un peu un problème.
4: Oui.
25: Et là, apparemment, ce soir, t'as vraiment beaucoup bu.
4: Je crois que t'as forcé sur la dose prescrite par le médecin, je crois.
26: T'as touché un truc, là, récemment, non?
25: Comment?
26: T'as touché de l'argent, non?
25: Non.
26: Un RMI ou...
25: Non, j'ai pas grand-chose. T'as bu beaucoup? Ouais.
4: Mais combien à peu près
26: Par jour?
25: Par jour, je sais pas, j'ai commencé ce matin. Alors qu'il est
4: là. Oh, t'arrêtes de roter s'il te plaît, sinon je te dis au revoir tout de suite.
25: J'ai pas roté. J'ai commencé ce matin avec deux bouteilles de whisky.
4: Ouais.
25: Jusqu'à midi et demi. Et j'ai continué avec de la vodka et du vin rouge ce soir.
4: Ouais.
25: Bon, mais déjà,
26: putain, on va demander l'avis d'un spécialiste, c'est bien, c'est bon,
11: les mélanges sont les meilleurs comme ça.
4: Déjà, les mélanges sont pas tellement bons. T'as mangé de auparavant?
26: Mais c'est ça.
25: Non, c'est mon petit chocolat du matin, je me suis
4: fait un petit
25: banania et...
4: Non, mais on s'en fout.
26: Quoi?
4: Arrête de rigoler, s'il te plaît, parce que
26: c'est pas marrant. C'est pas marrant, c'est vrai.
4: Non, mais à part ton chocolat, c'est pas ton banania, je sais pas quoi là.
26: Vodka.
4: Vodka, t'as rien mangé d'autre depuis?
25: Bah si, je mange.
4: Ouais.
26: vrai, ben, coq-vin.
8: Est-ce que, bon, comme tu bois, est-ce que c'est dû à un problème ou...
25: Ah non, j'aime bien ça.
8: T'aimes bien ça, mais ouais, t'as pas eu une rupture ou quelque chose?
25: Ouais, enfin, non, pas du tout.
8: Quelque chose qui a pu te faire du mal?
25: Ouais, non, pas du tout.
9: Bon, alors, vraiment, mais... bon, le mieux, c'est...
8: Donc
9: le...
8: tu bois par plaisir.
25: Bah ouais, j'aime ça.
9: Et ça, à 45 ans, c'est... tu trouves que c'est bien?
25: Bah, c'est un peu personnel comme question, ça.
9: Ouais, non, mais moi, je te pose la question, tu réponds.
25: D'accord.
8: Mais moi, ce que je peux te conseiller, c'est essayer d'aller d'en parler à ton médecin. Tu vois, tu vas voir ton médecin, tu essaies de discuter un peu avec lui de ton problème, que ton problème d'alcool.
25: Ouais.
8: Et que tu essayes de voir si tu peux faire une cure de désintoxication.
9: C'est ça.
8: Et c'est une cure qui pourra te permettre d'éviter de boire. Enfin, pas d'éviter de boire, mais d'arrêter de boire complètement.
9: Robert. Non, mais t'amuses pas te foutre de ma gueule parce que tout à l'heure ça va finir.
8: Essaye quand même de te renseigner auprès de ton médecin traitant et essayer de savoir avec lui de trouver des solutions.
9: Est-ce que t'as des amis qui te forcent à boire?
25: De l'an, mais j'ai des copains de comptoir et je bois avec eux de temps en temps.
9: Non, mais en dehors de tes copains de comptoir.
25: J'ai pas d'amis en dehors.
9: Ah, t'as pas d'amis? Ah bah ouais, bah c'est simple, tu peux pas te faire avoir des amis vu dans l'état où tu te mets pour un oui, pour un non.
25: Est-ce que mes amis sont au bar?
9: Bon, alors, voilà.
10: Attends, il est malade, on peut l'aider. Est-ce qu'il y a des moyens quand tu vas dans un café de t'empêcher de boire? On va demander à Gérard,
9: Non, mais ça, de manière, c'est ça son problème.
10: Oui, c'est le tien aussi.
9: Mais moi, le mien, il est moins grave que le tien, d'accord?
10: Bah oui, je sais.
25: Toi aussi, tu connais bien ce problème.
9: Ouais, ben, je vais te dire une chose que tu vois, j'essaye de faire des efforts, donc ça fait plus d'une semaine que j'ai pas encore mis le nez dedans, d'accord? Bah
25: justement, aide-moi.
9: Alors, dans ces cas-là, comme Sandy t'a dit, tu vas voir ton médecin traitant. Évite de y aller bourré surtout.
8: Oui. Et évite de fréquenter les bars aussi, parce que là, ça craint. Si tu vas dans les bars et que tu vois les autres en train de boire, là, tu peux être tenté.
9: Surtout là où tu habites, parce que je connais très bien le coin.
10: Ah oui, t'as qu'à rayer là-bas.
8: Plutôt,
10: il connaît tous les bars.
25: J'ai déjà vu dans le quartier.
9: Ouais, je sais, t'inquiète pas, moi. Non, mais t'inquiète pas, je sais très bien où c'est.
10: T'as deux, trois adresses à conseiller à Robert, non?
9: Non, pas pour les cafés. Les cafés, je sais sur les...
8: Les cafés à Puteaux, ça manque pas. Hein.
9: Non, c'est pas ce qui manque. Le mieux pour toi, Robert, c'est déjà que tu voyes ton médecin traitant.
8: Voilà, que tu voyes avec lui, que tu essaies de lui demander si tu peux faire une cure de désintoxication.
9: Déjà, t'essayes de voir avec ton médecin traitant le problème, le pourquoi que tu te lances dans l'alcool, pour commencer.
25: Mais Gérard, t'es con ou quoi? Tu crois que j'ai attendu 14 ans pour aller chez le médecin?
9: Et alors, pourquoi que tu te remets dans ces états-là? Attends, je suis pas con, d'accord?
25: Oui, je sais.
8: Et t'as jamais fait, le médecin, t'as jamais proposé une cure de désintoxication?
25: Ah non, pas encore. Faudrait peut-être que je change.
10: Et ça, c'est remboursé par la sécu, les amis?
9: Ouais.
8: Je pense, hein.
25: Ouais, j'espère.
8: Tu vois ça avec ton médecin traitant.
9: Tu fais une chose, si tu vois que ça va pas, hein, tu fais une chose, tu contactes le 15 et puis eux ils vont t'emmener tout de suite dans un endroit.
8: Évite de fréquenter les bars, parce que là tu risques d'être tenté et là c'est pas bon.
9: Et là, de toute manière, c'est pas en traînant dans les bars que tu arriveras à.
8: Change-toi les idées, essaye de trouver, tu travailles, non?
25: Ouais, ça m'arrive de temps en temps.
9: Ah ouais, d'accord. Et ça t'arrive d'aller travailler bourré?
25: Oui aussi.
9: Ah ouais, et ton patron il dit rien?
25: Ouais, il le voit pas.
9: Ah ouais, il te voit pas?
25: Ouais, pas souvent.
8: Et t'arrives à te concentrer en.
9: Tu fais quoi comme boulot sans indiscrétion?
25: Je suis coursier.
8: Coursier à pied ou coursier en voiture?
9: D'accord. Ah bah dis donc,
8: je pense que tu devrais éviter de boire parce que là, coursier en mobylette, tu peux avoir un accident.
25: Ah bah attention, je maîtrise ma mobylette.
9: Ah ouais.
8: Donc c'est-à-dire que tu bois, mais t'as quand même le comment je pourrais dire?
9: Le sens de l'orientation, de maîtriser ton véhicule.
25: Ok.
9: Bon, de toute manière, le seul conseil que je peux te donner, pour l'instant, c'est d'aller voir ton médecin dès que tu peux, le plus vite possible, d'éviter d'aller trop dans les bars.
8: Voilà.
25: Ok.
9: Hein? Mmh. Et tu lui demandes s'il y a possibilité de faire une cure de désintoxication, c'est-à-dire qu'il va t'envoyer dans un centre
8: genre de maison de repos,
9: genre de maison de repos comme
10: il n'y a pas d'alcool du tout là-bas,
8: il n'y a rien du tout.
9: Sauf, Sauf une fois qu'il aura le droit de sortir, maintenant, après, c'est son problème.
26: Ah oui, donc en fait, il va faire une cure de désintox, il boit pas, mais quand il ressort, il peut repicoler à mort.
9: Ah bah, ça, c'est son SACRS qui est périlleux. Hein. S'il veut se replonger là-dedans et que la cure sert à rien,
8: c'est mais par contre, ce qu'il faut que tu saches, c'est que cette cure peut durer de 1 mois à 2 mois. Ça dépend.
26: Ah,
8: hein.
26: Ah ouais, ah, c'est long quand même.
8: Tout dépend de la cure, tu peux faire.
26: Bah, ça peut pas être 3 mois. C'est
8: non, en général, mois. Ça peut être 1 mois ou 2 mois, mais pas plus.
9: Deux, parce que moi, je l'ai déjà fait, donc c'est 2 mois maximum.
26: Bon, bah, tu vois, en hiver, ça marche pas.
9: Si, ça marche. Pour l'instant. Alors,
26: tu l'as fait quand?
9: Il y a longtemps, alors.
26: Bon, Robert, de toute façon, on te repasse Gérard en antenne.
9: Non, c'est bon.
25: Je t'embrasse, Gérard, et Sandy, je te fous un pouce.
9: Ouais, ben, t'as raison. Et ben, bonne nuit, Robert, et...
8: Ben, merci, Vicadé.
9: Tue bien, surtout. Ok? Allez.
8: Bon courage, moi, quand même.
9: Ça y est, on a plus personne.
26: Il y en a plus?
9: Non, c'est Red.
26: Ah, il y a plus de, il y en a plus.
9: Non,
26: personne.
9: Bon,
26: travailler quand même. Hein.
9: Bon, bah, dans ce cas-là, qu'est-ce que je peux vous dire d'autre? Ben, rien de spécial.
26: Là, c'était une petite surprise qu'on voulait faire aux auditeurs. C'est l'avenue des tourtereaux.
9: Des tourtereaux, comme tu dis.
8: Si tu peux dire aux auditeurs, passez une bonne nuit et puis bon courage pour demain si vous travaillez. Hein.
9: Ben voilà, donc t'as fait. Tu voulais pas passer un petit coucou toi à quelqu'un avant? Oh, le Larsen.
26: Ah bon. Ben Noémie, hein.
8: Si j'embrasse Nicolas très très fort, le petit garçon que je m'occupe depuis 2 mois.
26: Dont je m'occupe.
9: Ouais, parle français s'il te plaît.
26: Bah, oui.
9: Donc moi qu'est-ce que j'ai à dire, que le mec qui s'amuse à mettre les appuis s'arrête parce que sinon
26: jeudi il y a quoi, vas-y.
9: Normalement jeudi c'est prévu qu'il y ait un débat sur les ovnis, les extraterrestres, que si demain, si ce soir Max il me dit qu'il y a encore des affiches jeudi, c'est pas la peine.
26: Tu seras tenu au courant, donc c'est à minuit jeudi.
9: Donc normalement c'est prévu minuit
26: débat de Gérard.
9: De les débats, mais si ça s'arrête, si ça continue, il n'y aura pas de débat, il y aura un best-of. Sinon vous allez retrouver Rousseau pour la nuit sans pub là, et donc demain l'équipe au grand complète, Max... Fielder au standard, Max et Manu au standard, pardon.
26: Max et Manu au standard, oui.
9: Et Max,
26: ça y est.
9: Le grand chef de la bande FM qui sera là. Donc, je rappelle quand même pour lui faire un peu de pub. Et c'est que demain, disons ce soir à 23h30, donc dès 21h, quand Max prend l'antenne.
26: Oui.
9: J'espère qu'on aura l'auditeur qui va nous foutre le feu sur Marseille.
26: Voilà.
9: Parce que la ville de Marseille, c'est une ville qui bouge normalement. Alors donc si vous voulez être porte-parole, vous appelez le 01 40 521 521 et voilà. Et Noémie se fera un plaisir de donner le nom au Star System demain soir.
26: Au Fildar ou Manu.
9: Manu, bien sûr. Voilà, donc je vous souhaite une bonne nuit à tous. Bonne nuit Manu, bonne nuit Fildar, bonne nuit Noémie.
26: À jeudi alors.
9: Et à jeudi, si ça se passe bien. Donc on va s'écouter le vilain moustachu qui sent avec pour un Ricard, j'avale tout. Voilà, bonne nuit à tous.

0: Jean-Philibert, 19 ans Paris. Bonsoir à toi, Jean-Philibert.
1: Ouais, salut Gérard.
2: Bonsoir
1: salut.
2: Jean-Philibert.
1: Salut Sandy.
0: Alors, t'hésites entre la physique nucléaire et la science
1: politique.
0: La science po.
1: Tu peux le dire.
0: Ouais.
1: Ouais, bon voilà, en fait, je te passe le
3: déjà,
1: topo.
3: Ouais, je sais pas si Gérard peut recentrer un peu ce que c'est. Pour moi, ce que je fais là, la science po et
0: la science, donc il veut se lancer dans la politique apparemment.
3: Science quoi?
0: Science po, c'est marqué, c'est
3: les sciences po. Oui, je peux science pas penser.
0: Et le physique nucléaire.
1: Le physique nucléaire, voilà.
0: Bon, alors, tu veux quoi alors? Tu veux savoir sur laquelle base, quelle branche te
1: Ouais, donc
0: te
1: voilà, je vais passer mon bac en juin et je voudrais continuer mes études après parce que...
0: Parle bien devant ton combiné parce qu'on t'entend pas.
1: Ok. Ouais, donc je vais passer mon bac en juin.
0: Ouais.
1: Et donc je voudrais continuer mes études après parce que galérer dans les hôtels, tout ça, c'est pas mon truc.
0: Mm-hmm.
1: Donc je suis un petit peu un intello, tout ça. Donc j'ai choisi des matières assez élevées.
0: Ouais, surtout.
1: Donc, sciences politiques ou bien la physique nucléaire, c'est assez opposé, mais je voudrais m'orienter là-dedans, quoi.
0: Ouais, mais lequel des deux que tu préfères déjà?
2: Voilà, c'est ça.
1: Je sais pas trop, je te demande un petit peu pour ça, pour m'orienter, ouais. Que je sais, tu t'y connais un petit peu quand même.
0: Je m'y connais dedans, pas trop, non.
2: Tu vois, je sais pas trop ce que ça veut dire.
1: Sur l'euro, tout ça.
0: Mais non, attends, débat sur l'euro, ça n'a rien à voir avec le physique nucléaire. Hein.
2: Je sais pas si Gérard,
1: mais non,
2: tu peux m'expliquer.
1: C'est la science politique.
2: Ou même l'auditeur, il peut m'expliquer.
0: Jean-Philibert,
2: ce que ça veut dire exactement, Sciences Po, là, je sais pas.
0: C'est sur la politique, il veut faire de la politique.
2: Ouais.
1: Bah oui, voilà, tout simplement.
0: Mais il n'y a pas besoin de faire de la science pour faire de la politique.
1: Bah écoute, pour faire de la politique, il faut faire science politique.
0: Ah bon?
1: Bah oui, attends.
2: Ça, je sais pas. Okay.
3: Non, mais la politique est une science, comme la physique, tu vois, Gérard.
0: Ouais, bon.
3: Ils appellent ça une science, donc... comme la connerie, c'est une science, tu vois.
0: Bon, comme la tienne,
1: ouais,
0: d'accord.
1: C'est quelque chose, hein.
3: C'est pas la tienne.
0: Ouais, non, mais non, c'est quelque chose, Sildar, t'inquiète pas, il est bien passé.
1: Enfin, bon, bref.
0: Nucléaire, donc, tu t'es déjà renseigné un peu là-dessus?
3: C'est l'EDF, quoi.
1: Bah, ouais.
0: Non, nucléaire, c'est sur les centrales.
3: Ouais, mais c'est pareil.
0: Est-ce que t'as fait déjà des stages dans le truc nucléaire?
1: Non, mais par contre, j'ai écouté les frères, là, Bogdanov, là.
0: Ouais.
1: Igor et Douchka.
0: Ouais.
1: Et j'ai bien kiffé ce qu'ils ont dit. Voilà, je voudrais faire un truc comme eux, pourquoi pas, quoi.
0: Mm-hmm. Et tu sais qu'ils seront là mardi, hein.
1: Ouais, super. Ouais.
3: Mais
2: tu t'y connais un petit peu dans cette matière-là ou pas?
1: Bah non, au lycée on n'en fait pas trop, mais ça me plairait bien, quoi.
0: Mais attends, dans ce cas-là, si vous en faites pas
1: on
0: trop... on dit pas plus tard, on dit moment travail, s'il te plaît. Mmh. T'es devant des millions d'auditeurs encore à ce temps-ci, d'accord?
3: Milliards.
0: Ouais. Ok. Oh,
3: Jean-Philibert.
0: Jean-Philibert, tu te réveilles ou sinon on te dit au revoir et tu te débrouilles tout seul avec ton problème.
3: Avec tes éprouvés.
1: Non, je t'en supplie, aide-moi.
0: Bon, alors déjà, comment ça se fait que dans le lycée, vous en parlez pas? Parce que
1: c'est pas ça la question, parce que déjà je vous pose une question, parce que je sais qu'en sciences politiques, il y a plus de nanas, quoi, je pense. Tu vois, par exemple, il y a Elisabeth Guigou, elle a fait de la politique, et si possible, si je pouvais fréquenter des gens comme ça, ce serait bien. Mais
0: ouais,
1: j'ai vu un petit peu en physique nucléaire, c'est des boudins.
0: Ouais, des boudins, c'est des mecs, hein,
2: t'es pas forcé d'être belle ou beau pour faire
0: de la politique,
2: hein.
0: Ou de la physique nucléaire.
1: Ça aide.
3: Pour lui, il préfère aller en Sciences Po, si j'ai bien compris, il y a des canons, plutôt que de faire de la nucléaire, il y a des boudins.
0: Ouais, dans ce cas-là, il fait la science politique et puis il laisse le physique nucléaire de côté, c'est tout.
2: Moi, ce que je peux te conseiller, c'est essayer de rencontrer une conseillère dans ton lycée. Essayer de rencontrer une conseillère et puis d'essayer de discuter un peu avec elle des problèmes, la voix
1: que tu voudrais
2: avoir.
1: C'est votre avis que je voudrais, moi.
0: Notre avis, c'est ça, quoi, comme Sandy a dit.
2: On appelle ça une conseillère d'information.
1: Non, mais je sais qu'il s'y connaît un petit peu en tout ça, quoi.
0: Non, attends, moi sur la politique, je vais te dire une chose, c'est pas du tout mon rayon.
1: Attends, t'as fait des débats là-dessus pourtant, je crois. Hein.
0: J'ai
1: étonné. Hein.
0: Ouais, non, mais c'est pas du tout mon rayon.
1: Les 35 heures, c'est politique.
0: Ouais, mais d'accord, parce que c'était le but, c'était le moment.
1: Quelque part, tu fais de la Sciences Po aussi, toi aussi.
0: Non, c'est pas
1: donc,
0: de la moi j'ai pas besoin de suivre des études pour faire ça à la radio. Hein.
3: Oui, c'est Sciences Popo.
0: Moi, c'est Sciences Popo.
3: Ouais.
2: Surtout que tu rencontres une conseillère en orientation qui peut...
1: C'est vous, mes conseillers d'orientation.
2: Non, mais à l'école, au lycée. Et là, au lycée, tu discutes avec elle, tu prends un rendez-vous avec elle, tu essayes de discuter un peu sur la voie que tu veux trouver pour travailler plus tard. Et là, au moins, elle pourra te conseiller sur les points, quoi. Les points que tu aimerais travailler plus tard.
1: Hein. Ouais, super. Sinon, la fusée, tout ça, vous connaissez pas.
0: Non, pour, sur le nucléaire,
2: moi, personnellement, non, je m'y connais
0: moi
2: pas.
0: Moi non plus. Quoi.
1: Pas du tout, je sais pas
0: au-dessus de la question. Là, on est obligé de faire vite parce qu'on a encore pas mal d'auditeurs derrière, d'accord?
1: Ok, c'est voilà. Trop cool.
2: Allez, on te laisse. Bonne soirée en tous les cas.
3: T'es quand même content du conseil que t'as donné, Gérard et Sandy.
1: Comment?
3: Tu es quand même content de ce que t'ont dit Gérard et Sandy.
1: Ah ouais, non mais ça a changé ma vie là.
3: Voilà.
0: Ok, bon,
3: merci beaucoup.
0: Bonne bourre.
1: Ouais, ça va bourrer.
0: Ciao, bonne bourre.
2: Ciao.

0: Voilà.
1: De débat de 2h40 et vous pouvez toujours nous appeler au 0803-08-5000 et 0870-5000 et toujours le 3615 code Fun Radio rubrique direct et j'oublie pas les belles 0331 49 79 5000.
2: Et ouais, le Minitel ça marche bien en plus Gérard, donc il faut qu'ils continuent à se connecter, c'est super parce qu'il y a plein de connectés, c'est les vacances, c'est génial et en plus ils sont tous contents ce soir parce que ça se passe très bien tes débats et ils sont contents.
1: Eh ben, j'espère que le deuxième il va bien se passer. On récupère Benjamin.
3: Rebonsoir à toi Gérard.
1: Rebonsoir Maïté. Maïté s'il te plaît.
4: Bonsoir.
3: Bonsoir à toi Maïté.
1: Gabriella.
5: Rebonsoir ma boule.
1: Ludivine.
6: Bonsoir Gérard.
1: Et Jeanne.
7: Bonsoir.
2: Oh, parle un peu plus fort Jeanne. Hein.
1: Jeanne s'il te plaît, tu te réveilles ou sinon tu vas sortir avant la première question.
6: Bonsoir.
1: Bon, Manu, s'il te plaît, tu me réveilles, Jeanne, merci.
3: Sinon, tu vas gerber.
1: Benjamin, tu vas te calmer parce que sinon, c'est toi qui vas gerber.
6: Ah oui. Bon,
1: GG. Oui.
6: Bah, je t'ai dit bonsoir. Hein.
1: Ah, ça y est, quand même.
6: Bah oui.
1: Hein. Ok. Alors, avez-vous un aspirateur chez vous? C'est le thème du débat. Donc, c'est sur les aspirateurs.
6: Alors, oui.
1: Je vous préviens tout de suite que le thème du débat des aspirateurs risque de. Il y a des questions qui risquent de se passer comme le premier. Alors,
6: je préfère prévenir
1: Gabriella quand même.
6: Ah oui, Gérard,
1: suce-moi
6: la chatte.
1: Ok, donc tu te calmes, s'il te plaît, merci. Donc, la première question, donc, avez-vous. Merci, Fildar.
6: Ah oui, Gérard.
1: Donc, alors, avez-vous un aspirateur chez vous? Donc, Jeanne.
6: Est-ce que j'ai un aspirateur chez moi? Ben Gérard, excellente question.
1: Mm-hmm.
6: Oui, j'en ai un.
1: Ah, ok.
6: Mais j'en ai pas en même temps, quoi.
1: Hein?
6: J'en ai un, mais j'en ai pas, au fait.
1: C'est-à-dire?
6: Ben, c'est-à-dire qu'il y en a un qui moisit dans le placard.
1: Et puis?
6: Ça fait depuis des années, ça fait depuis 10 ans.
1: Ah, ok. Ok.
6: Voilà, quoi.
1: Attends, Jeanne, s'il te plaît.
8: Avant que t'interroges quelqu'un d'heure, il nous restait une ligne, on accueille Edouard.
9: Bonsoir Edouard.
6: Salut
1: Edouard.
3: Bonsoir à toi
1: Edouard. Allô.
9: Edouard. Ouais, je t'entends.
1: Tu travailles s'il te plaît?
6: Je crois que c'est un
1: trave,
6: GG.
1: Oh, bah, Jeanne, tu te calmes s'il te plaît.
8: Non, merci. C'est qu'il est jeune, c'est tout.
6: Ah,
1: alors Edouard. Oh Edouard s'il te plaît.
9: Edouard, t'as un
1: Nagano?
9: Ouais.
1: Non, mais tu me réveille-le Manu parce que là, ça va pas être possible
3: oui,
1: avec lui.
3: Il est
1: lent
3: quand même. Hein.
1: Ludivine.
6: Oui.
1: Donc, pour toi?
6: Oui, moi j'ai un aspirateur, mais je préfère utiliser mon balai.
1: Ouais, bah ça, ouais, non, mais ça, attends, ça, je peux te dire une chose, qu'on va s'amuser aussi, on va voir, ça va être pareil. Hein,
6: d'accord.
1: Ça. Gabriella?
6: Ouais, bah moi c'est pareil, je préfère mon god à l'aspirateur. Hein.
1: Ah bon?
6: Bah oui.
1: Donc t'as pas d'aspirateur, tu préfères ton god?
6: Oui, j'ai un aspirateur chez moi, mais j'aime bien les deux, mais préférence le god quand même.
2: Ah, ok, mais est-ce que tu fais le ménage avec ton god aussi? C'est ça qu'il faut savoir.
1: Ouais, mais ça, non, mais attends, Fildar.
2: Excuse-moi, Gérard, excuse-moi.
1: Attends, Fildar,
2: c'était la question 6.
8: Ah merde.
1: C'est la question.
6: On a dit qu'on sautait pas les questions.
1: Ouais, bon.
6: Pas bien.
1: Oh, hé. Oui. Ça m'a pas fait plaisir. Maïté.
6: Oui, j'en ai deux.
1: Ah, t'en as deux, moi aussi j'en ai deux.
3: Deux fois plus de conneries.
1: Non mais moi j'en ai deux mais elles sont dans ma culotte. Hein. J'ai pas deux aspirateurs.
6: On a compris Gérard.
3: T'es en grande forme Gérard ce soir. Hein.
6: C'était vraiment drôle.
2: Et je voulais seulement dire qu'en ce moment, elles sont pas comme les sacs d'aspirateurs, elles sont pas pleines. Hein.
1: Bah, si, elles sont pleines parce que
6: elles servent
1: à faire des bébés parce qu'il y en a peut-être un qui est en cours.
6: Oh
1: on sait pas.
6: Oh là,
3: on
6: ne
3: pas.
6: Pas la tête.
1: Maïté.
6: Oui.
1: Comment?
6: Oui, je t'ai dit que j'en avais
1: un. Attends, Maïté, qui c'est qui vient de dire c'est fou d'avoir un gosse?
6: Ah, c'est pas moi.
3: Elle a pas dit ça, elle a dit comment Sandy elle a pu faire de faire un gamin avec un god.
1: N'importe quoi.
8: Laisse tomber, on enchaîne, vas-y.
1: Benjamin, donc toi?
3: Moi, personnellement, j'en ai deux. J'en ai un cassé et un qui ne marche pas.
1: Mm-hmm.
3: Ce qui m'avance donc pas vraiment d'en avoir deux. Ce qui fait que j'utilise mon balai comme une précédente auditrice qui l'avait dit. Je sais plus laquelle.
1: Bon, mais ça, c'est la question que je vais poser. Edouard, maintenant, s'il est réveillé?
3: Allô, Edouard?
1: Edouard! Ouais, oh, Edouard, s'il te plaît, tu te réveilles? Bon, allez, hop, Edouard, bonne nuit. Allez, hop.
6: Au standard.
1: Il va se coucher. Il va se coucher comme ça, ça se voit que c'est les vacances.
2: Et message Minitel, j'aimerais que Gargamel raccroche.
1: Gargamel, tu raccroches ton Minitel, s'il te plaît, on essaye de te joindre, merci. Et on... Non, on n'a personne à la place d'Edouard.
8: Bah non, pas tout de suite.
2: Ça va arriver.
1: Ok. Alors, combien de fois passez-vous l'aspirateur chez vous? Donc, Benjamin.
3: Moi, personnellement, comme je n'ai pas d'aspirateur, comme je l'ai dit précédemment, mais je vais jouer le jeu. Mmh. Donc, j'ai un aspirateur qui marche en parfait état et je le passe environ 3 fois par jour. Il y a dans tous les sens dans ma maison. Des rats, des cafards.
6: Tu devrais venir chez moi, alors.
3: Ah ouais, des oiseaux.
1: Attends, hey, Benjamin.
3: Oui.
1: Combien de fois?
3: 3 fois, à peu près.
1: Non, mais attends.
3: Je suis payé, évidemment.
6: C'est une femme de ménage, alors.
1: Ah, c'est une femme de ménage, c'est pas du tout pareil.
6: C'est une femme de ménage, hein.
3: Et voilà.
1: Ah, ok.
6: T'es payé combien, là?
3: Je suis payé à peu près 50 francs le passage d'aspirateur.
6: Combien?
3: 50 francs le passage d'aspirateur, ce qui n'est pas vraiment cher payé, mais bon.
6: Oui.
3: Comme ça, d'un chômage longue durée, j'ai donc accepté cet emploi.
1: D'accord. Maïté?
0: J'aimerais avoir la fréquence hebdomadaire ou mensuelle. Pardon?
1: Maïté.
0: Oui, allô.
1: Maïté.
0: Oui, par semaine ou par mois, voilà.
1: Non mais attends, mais...
0: La fréquence.
1: Quelle fréquence?
3: Celle de fun.
1: Non mais attends...
0: Parce que tu peux te dire combien de fois je le passe par jour ou par semaine.
1: Non mais par combien de fois passez-vous l'aspirateur chez vous?
0: Par jour.
1: Combien?
0: Par jour.
1: Bah, vous ça se fait par, ouais, bah, passe, par jour ou autre, comme tu veux.
0: Deux
1: à
0: trois fois par jour.
1: Oui, attendez, oui, Maïté, donc, alors toi, deux à trois fois par jour, c'est voilà. Ça? Ok. Gabriella?
6: Bah, moi, je te passerai bien l'aspirateur, hein.
4: Lâche l'affaire.
6: Ensemble, Gérard, on passerait l'aspirateur chez moi, tout nu.
1: Voilà.
6: Tout nu, tous les deux.
1: Ouais, tout nu et tout bronzé, d'accord, c'est ça. Ouais, c'est ça, tout nu et tout bronzé, d'accord. Ludivine.
10: Ouais, moi je passe aspirateur une fois par semaine. Mmh. Je me mets un coup de balai au moins une fois par jour.
1: Non mais ça c'est... ok. Jeanne.
2: Gérard.
1: Oui.
2: J'ai une question Minitel. En fait, les auditeurs voudraient savoir si c'est toi ou Sandy qui passait l'aspirateur chez vous.
1: Alors, un coup c'est moi et un coup c'est Sandy, mais maintenant c'est plus Sandy que moi.
6: Oh le macho, d'accord.
1: Ah mais c'est normal, de manière...
2: Pourquoi c'est normal?
1: Bah il faut bien faire travailler les femmes maintenant.
3: Attendez,
1: s'il vous plaît. La prochaine que j'entends me traiter de connard va dégager.
6: Non, t'as pas traité de connard.
1: Non, c'est vaguement entendu.
6: T'as mal entendu.
11: Ouais, Gérard, c'est pas grave. Hein. On accueille Christophe qui est vendeur d'aspirateurs.
6: Bonsoir,
11: qui va peut-être pouvoir nous aider.
12: Oui, bonsoir Gérard. Oui, effectivement. Enfin, en fait, je suis vendeur d'aspirateurs en fait, à Darty. Hein.
1: Non, mais c'est bien de préciser la marque du magasin. Christophe.
12: Oui.
1: C'est pas la peine de citer les marques de magasin, d'accord?
3: Et ça se vend bien les aspirateurs, Christophe?
1: Non, mais c'est bon, Jeanne, s'il te plaît, pour l'instant.
6: Oui, je réponds. Bah, écoute, moi, je passe l'aspirateur chez moi quotidiennement, 5 fois par jour.
1: Combien?
6: 5 fois par jour.
1: 5 fois par jour?
6: Ouais.
1: Alors donc, tu passes le lundi, le mardi, le mercredi, le jeudi.

0: Non. Attendez, attendez, s'il vous plaît, laissez-moi finir, merci. Moi, j'ai un aspirateur, je peux vous dire qu'il recrache 800 watts hein, derrière.
1: Oui, c'est bien, ton aspirateur.
2: Donc, un aspirateur, c'est 800.
1: Mais je sais que tu remets sur ton dos.
3: C'est pas toi qui le passe, c'est Sandy qui aura mal au dos.
0: Hein. Ah non, mais même, de toute manière, il est sur roulette, hein, le mien. Et il aspire. Non, non, c'est pas un aspirateur en plastique. Faites-moi confiance que quand vous savez ça, quand vous entendez ça au réveil le matin, ben faites-moi confiance que vous avez une grosse tête toute la journée. Hein.
4: Gérard, excuse-moi.
0: Oui, stop, s'il vous plaît.
4: Excuse-moi, on a Jean qui s'est blessé avec un aspirateur.
1: Ah, le pauvre.
5: Bon, ça arrive, ça arrive, ça. Je tenais juste à dire que, bon, en règle générale, Gérard avait raison. Bonsoir, Gérard.
0: Salut.
1: Bonsoir, Jean.
5: Je passais également souvent l'aspirateur parce que ma femme ne voulait jamais le passer. Et une fois, j'ai eu une... J'ai une sorte de luxation enfin, au dos et j'ai eu en fin de compte un claquage des vertèbres.
2: Il est un peu
0: con. Non, mais alors, attends, Jean.
5: Non, mais Gérard, tu vois.
0: Attends, Christophe, s'il te plaît. Moi, je vais poser une question à Jean maintenant.
5: Oui.
0: Alors, Jean, comment tu peux avoir un claquage au dos avec un aspirateur? Alors, explique-moi. Non, mais explique-moi. Si, tu l'as dit.
5: Non, j'ai dit que j'avais eu un claquage aux vertèbres.
0: Oui, bah alors, explique-moi. Non, mais explique-moi.
1: Vous pouvez expliquer que c'est des vertèbres.
0: Non mais attends, c'est
4: Gérard.
5: Non mais j'avais un aspirateur dans
0: attends,
5: le.
0: Attends, Jean, s'il te plaît.
2: Attends.
0: Manu, pose.
4: C'est pas la peine pour lui dire qu'il t'explique de crier. Tu peux lui dire, Jean, explique-toi, s'il te plaît.
0: Ouais, non mais avec les autres, ils se calment aussi.
1: Voilà. Ils calment, on dit rien.
0: Donc moi, je peux vous dire une chose que je sais ce que c'est.
5: J'ai pas répondu, je peux t'expliquer.
0: Oui, mais attends, Jean, s'il te plaît, je vais répondre. Je sais ce que c'est des vertèbres. Pour la nana qui a dit que je savais pas ce que c'est, j'ai quand même eu deux tassements de vertèbres. Ok, on passe ça c'est attends. Non, en accident.
2: Quel cascadeur ce Gérard.
5: Je te respecte là.
2: Il a voulu faire des folies de son corps et voilà.
0: Oui, c'est ça.
6: C'est suite aux positions que tu pratiques ça Gérard.
0: Comment?
6: C'est suite aux positions que tu pratiques ça Gérard.
4: On passe un aspirateur bien sûr.
1: Alors moi je voudrais dire que je passe l'aspirateur qu'une fois par an chez moi.
0: Qui?
1: Gabriela.
0: On va aller loin.
2: Ça doit
1: s'en passer un peu.
0: Il doit y en avoir des moutons.
1: C'est rare, hein.
0: Non, mais moi, attends, moi, l'aspirateur, il est passé pratiquement deux fois par semaine.
1: Hein. Ouais, aujourd'hui,
5: parce que t'as une copine, mais peut-être qu'il y a trois ans, peut-être que c'était une fois
1: par an.
5: Souvent, non?
0: Non.
1: Mais GG?
0: Ouais, mais attends, oui.
1: Tu passes l'aspirateur dans quel coin? Sur la moquette?
0: Non, mais moi, j'ai pas de moquette. Non, mais j'ai pas de moquette.
1: Alors, tu passes l'aspirateur dans quoi?
0: Non, c'est du parquet.
2: Sur les fenêtres,
5: dans sa douche.
1: Tu enlèves la poussière.
0: Bah oui.
1: Gérard, tu n'utilises pas un balai.
3: Est-ce que tu fais des carreaux?
0: Bien sûr.
3: Est-ce que tu aspires les murs?
0: Bah, attends.
2: Est-ce que tu mets du jacal sur les robinets?
7: Bah, attendez, laissez-le répondre. Posez pas lui 15 000 questions en même temps, quoi.
5: Est-ce que tu bois du desktop?
0: Non, attends, le desktop, c'est pas fait pour passer l'aspirateur, hein.
1: C'est fait
0: pour déboucher les éviers. Hein.
1: C'est aussi fait pour aspirer. Hein.
0: Ah ouais.
5: Ça peut être fait aussi pour déboucher le tube, parce que moi, justement, quand je me suis bloqué mes vertèbres...
2: T'as mis du synthol.
5: C'est parce que le sac était plein, et donc, en fin de compte, j'ai passé l'aspirateur et je ramassais la poussière avec les mains.
0: Mm-hmm.
5: Et je le mettais dans le sac, donc à force de me baisser, puis un jour, on m'a dit, tiens, prends du desktop, ça te fera du bien tes vertèbres.
0: Donc, c'est ça. C'est
1: ça.
0: Oui, mais donnez vos noms quand vous voulez me poser une question.
1: Jeanne.
0: Oui.
1: Je voulais te dire, ton aspirateur, est-ce qu'il est électrique?
0: Bah oui.
1: Bah écoute, moi j'en ai un
6: gars. Gérard, parce que tout à l'heure t'as dit qu'il était portable. Hein. Il était portable.
0: Non mais attendez. quelle est la boutique qui était me dire qu'il y avait des aspirateurs au gasoil?
1: C'est moi. Gérard, le mien, il n'est pas à gasoil.
6: Et ça c'est un vieux, hein, c'est un vieux modèle, mais c'est existe Gérard.
0: Non mais c'est bon. Stop. Merci.
4: On a accueilli Alberto.
0: À la place
4: de personne, on accueille Alberto.
1: Salut Alberto.
8: Bonsoir.
1: Ça va?
8: Moi, mon aspirateur, il est jetable.
2: Mm-hmm. Voilà, aspirateur en carton.
0: Bon, Alberto.
5: Ouais, Gérard.
0: Moi, tu réponds à la question ou pas?
7: Réponds-lui la question.
5: Bah, j'ai des aspirateurs à pile, en standard, j'ai pas eu le temps de la...
0: Combien de fois passez-vous l'aspirateur chez vous? Pour Alberto que je pose la question.
5: Combien de fois dans ma vie je l'ai passé ou...
0: Combien de fois passez-vous l'aspirateur chez vous?
5: C'est Alberto Tomba ça, non?
0: Oh là là, s'il vous plaît.
2: Il arrive, il est game over quoi. Hein.
5: Mais non, mais tout simplement, je comprends pas. Par jour, par mois, par an, tu me parles de
0: par
5: quoi?
0: Par semaine.
1: Par semaine.
0: Oh, Jeanne, s'il te plaît, tu te calmes un peu là.
5: Tous les deux jours.
0: Ben voilà. Ok, donc troisième question, pardon.
5: J'ai répondu, Jean n'a pas répondu. Hein.
0: Si, il a répondu.
5: Non, Jean n'a pas répondu.

0: non, il a dit qu'il s'était blessé. Il a
1: Alors vas-y, non mais on va pas s'amuser à faire un tassement de vertèbre, ouais, d'accord,
2: voilà. Justement, non, j'ai dit que j'avais intervenu là-dessus, mais que je n'avais pas répondu à la question.
1: Bon alors, interviens. Réponds.
2: La question qui est sur le combien de fois par semaine, c'est ça,
1: voilà. Combien de fois passez-vous l'aspirateur chez vous, soit par semaine ou autre? Oh là là là, t'es lourd hein Jean.
2: D'accord.
3: Tu pèses combien?
2: Ouais, ouais.
1: Bon, alors.
4: Et Gérard, c'est quand que tu passes sur les questions chaudes?
1: Oh là là.
3: Bon, Gérard.
1: Bon, Manu, s'il te plaît. Tu reprends Jean, tu lui fais comprendre les questions, parce que apparemment, il débloque. Hein.
2: Bon, Gérard, enchaîne.
1: Alors,
2: Gérard.
1: Préférez-vous l'aspirateur ou le balai? Alors, Jeanne.
5: Moi, je préfère le balai.
6: Écoute, moi, très sincèrement, GG. Mais je réponds très sincèrement. Hein.
1: Oui, vas-y.
6: Donc très sincèrement, je préfère le bon vieux balai. Tu vois, un bon vieux balai, c'est les choses les plus anciennes sont les meilleures, quoi.
1: Ouais, mais attends, quel style de balai, les balais à paille de riz?
6: Les portables, les portables.
1: Mais attendez, s'il vous plaît. Je pose une question à Jeanne. Donc Jeanne, quel style de balai? Les balais à paille de riz?
6: Non, à paille de pâte.
2: À paille de quoi?
6: À paille de riz.
1: Oh, c'est bon, là, vous n'avez pas commencé, là.
2: Gérard, c'est Alberto.
1: Oui.
2: Ouais. Moi, j'aime bien les balais, quoi. D'autant plus qu'en plus de nettoyer pour faire des caresses, c'est sympa, un balai, quand même. Un balai à poil mou. Je le fous dans le cul.
1: Ouais, mais d'accord.
2: Non, attendez. Mais je préfère l'aspirateur. Parce que pour la masturbation, quoi.
1: D'accord. Ok. C'est bon, Alberto.
2: Exactement.
7: J'ai une question, Minute. Enfin, pas une question. J'ai un mec qui réagit par rapport à cette question, Gérard. Il dit en fait, c'est mieux les balais parce qu'en fait, tu dépenses moins d'énergie, surtout l'électricité.
2: Et si t'aimes ça, tu peux te mettre le manche.
1: D'accord. Mais attendez. Laissez, je vais quand même répondre à la question Minitel.
7: Bah oui.
1: Donc c'est sûr, c'est vrai qu'on dépense moins d'électricité en passant le balai, ça c'est sûr. Automatiquement là-dessus, je vois très bien ce qu'il voulait dire. Mais même un aspirateur, tu peux très bien le passer une fois ou deux par semaine. C'est pas ce qui va te bouffer le plus de courant. T'es bien d'accord?
7: Je suis d'accord.
8: Ouais, mais voilà. Gérard, il y a Christophe là qui est à l'antenne qui m'a dit au standard qu'en fait maintenant il existait des balais électriques.
7: C'est ce que j'allais dire. Donc parce que j'avais même justement sur Minitel cette sous machin.
1: Ouais, mais j'ai jamais vu de balai électrique encore.
8: Bah c'est tout nouveau, ça vient de sortir en magasin. Peut-être que Christophe pourra t'en parler.
1: Benjamin.
9: Oui. Bah moi je pense que rien ne vaut un bon vieux balai pour bien nettoyer un peu partout, sauf sur la moquette.
2: Je suis pas d'accord.
9: Sinon sur un parquet, rien ne vaut un bon vieux balai. Hein.
1: Ouais, mais alors attendez.
2: Jean n'est pas d'accord.
1: Non mais attends Jean, s'il te plaît, pour l'instant tu vas te calmer. Moi je vais répondre à Benjamin. Ouais. Tu dis, c'est toi qui viens de dire, parce que sur la moquette tu peux pas le passer, c'est ça?
9: Bah oui, c'est sûr que c'est plus gênant.
1: Oui mais attends, mais dans ce cas-là... Il y a deux sortes de balais. Il y a le balai normal que tu fais régulièrement, plus le balai à brosse que...
2: Il y a aussi le balai de l'Opéra de Bastille, hein.
1: Non, mais attends. Celui qui s'amuse à dire ça, tu vas pas commencer, s'il te plaît, merci.
2: Le balai de hockey.
3: Il y a le balai de chambre.
1: Bon, Maïté.
3: Oui, ben moi, vraiment, sans hésiter, je pense que le balai, c'est le mieux. C'est le plus efficace.
2: Bon, je suis pas d'accord.
1: Attendez, s'il vous plaît, celui qui s'amuse avec son téléphone, ça commence à me gonfler.
2: Oh là là. Ah, Gérard, c'est Alberto, tu peux dire à Maïté qu'elle aille balayer sa cuisine?
1: Ouais, bah Alberto, tout à l'heure, tu allais balayer ton lit, toi.
4: C'est Christophe.
1: Non, mais attends, Christophe.
2: Dans le lit, je t'ai déjà dit pour la masturbation.
1: Ouais, bah tout à l'heure, tu allais te masturber tout seul dans ton lit si tu continues.
3: Gabriella. Alors, moi, je préfère les aspirateurs à piles, ça vibre. Donc quand je l'introduis dans ma chounette,
2: dans ton vagin,
3: ça vibre. Et c'est excellent, je te jure, c'est excellent.
1: Non mais attends, Gabriella.
3: Oui. Écoute, des aspirateurs à piles, ça existe. Hein. Je suis désolée.
2: Viens
3: voir chez moi.
1: Hein. Ouais, j'arrive jamais voir cette fois.
3: Exactement.
1: Bon, Ludivine. Ludivine.
10: Ah, moi j'aime les balais parce que c'est phallique.
1: Oh là, mais qui c'est qui s'amuse avec le téléphone là?
10: C'est pas moi.
1: Ça m'énerve. Bah,
2: les filles, vous êtes quand même vachement cochonne, hein, non, avec les aspirateurs.
1: Ludivine.
3: Non, c'est toi avec les balais,
1: Ludivine.
3: Ouais. Oui.
1: Tu réponds, s'il te plaît.
3: Je te réponds depuis tout à l'heure.
1: Mais oui, mais tout le monde passe sur toi, j'entends pas ce que tu me dis.
3: Je te dis que le balai est phallique, que le balai est excitant, que tu peux faire plein de choses avec ton balai, quoi.
2: Qu'est-ce que tu veux avec un balai ?
3: Vive les balais, vive les balais.
1: Jeanne ?
3: Bah écoute, moi je t'ai dit, moi je préfère le bon vieux balai et je trouve que c'est plus économique qu'un aspirateur quand même.
5: Voilà, exactement.
3: Parce que moi, par exemple, j'ai mon deuxième aspirateur, j'ai un aspirateur et ça marche au gasoil et ça me fait chier quoi.
1: Ouais, pour l'instant, tu as arrêté de nous parler du gasoil parce que j'ai jamais.
3: Je sais, ça existe.
1: Ouais, tu me diras où, hein.
8: Non, mais tu sais, Gérard, c'est comme les tondeuses. Il y en a à essence et il y en a électrique. Les aspirateurs, c'est pareil.
1: Ouais, mais des aspirateurs à essence, j'en ai jamais vu encore.
8: Les premiers étaient comme ça.
1: Oh, je pense
7: justement,
1: pas.
7: Gérard, par rapport à ce qu'on dit là, au sujet du phallique, tout ça, j'ai Fred sur Minitel qui te demande si tu t'es déjà fait pomper par un aspirateur ou si t'aimerais te servir d'un balai pour faire des trucs sexuels.
1: Non, bah alors là, je vais dire une chose que lui, il est même pas du tout dans le thème du débat, il est carrément à l'opposé, hein.
7: D'accord, bah Fred, t'es à côté du débat, hein.
1: Donc, Christophe.
8: On peut même dire qu'il est à l'opposé.
4: Ouais. Ouais. Écoute, moi, personnellement, je trouve que, avec le balai, tu vas plus dans les coins, quoi, tu ramasses plus les poils. Mmh. Et moi, j'ai des clientes, hein, généralement, quand même, elles m'achètent plus d'aspirateurs que de balais parce qu'apparemment, effectivement, le fait que tu vois qu'il y a des vibrations, que ce soit électrique, tout ça, qui est surtout un gros manche, apparemment, elle préfère ça, quoi.
3: D'accord. Et puis, c'est plus gros aussi.
1: D'accord. Voilà,
3: plus
1: Jean, gros. Jean.
2: Oui, il est souri le copain des Jean.
1: Bon, les gens, bonne nuit. Allez, ce coup-là, c'est plus la peine.
2: Est-ce que vous voyez souri?
1: Non, c'est bon.
8: Bah, tu peux l'écouter quand même, Gérard.
1: Mais non, tout à l'heure, il parlait français, maintenant il va parler portugais.
2: Non, mais c'est Albert.
4: Non, j'ai l'impression que c'est un accent français, Gérard.
2: Il est souri un ami, il parlait de l'aspirateur.
3: Si?
2: Et le balai, il est bien. Le balai, il est bien pour passer la poussière. Mais nous, au Portugal, on préfère l'aspirateur.
1: Ouais, d'accord. C'est bon.
2: Il préfère la poussière.
3: Ouais. Il préfère un culo.
2: Oui, parce que la poussière, elle est fatidique. Alors que l'aspirateur, il est...
3: Satanique.
2: Il est satanique.
1: Ouais, d'accord. Bon, et s'il vous plaît, là, on se calme.
2: Et ça, oui, bien,
1: là. Ouais, c'est bon, Jean. Ça y est, Jean. On a compris. On a compris.
3: Porque con l'aspirateur,
1: On a compris. On a compris, vous me faites pas crier à la quatrième.
3: D'accord, Gérard, quatrième.
7: Surtout que là, Gérard, tu vas poser.
1: Non, Alberto, t'as déjà appelé lui.
7: Gérard, tu vas poser la quatrième question, puis on va mettre un disque.
1: Alors, dormez-vous à côté d'un aspirateur. Voilà, et on se met...
2: C'était la question, Gérard.
1: Non, c'est dormez-vous. Oh, allez, Jean, s'il te plaît, tu vas te calmer, tu vas aller voir Manu au standard. Parce que là,
2: tu peux parler en portugais, s'il te plaît.
1: Ouais, non, mais tu vas parler au standard, là, pour l'instant.
2: Quel aspirateur il a d'ailleurs.
1: Donc, c'est dormez-vous avec... Bon, c'est bon, Jean, s'il te plaît, merci. Donc, dormez-vous à côté de l'aspirateur et on écoute l'aspirateur, c'est mieux qu'avec un doigt avec deux doigts, où je pense. Donc, vous pouvez toujours nous appeler au 0870-5000 et 0803-08-5000. Et toujours le 3615, Code Fun Radio, rubrique direct. Apparemment, ça a l'air de bien se passer d'après ce que me dit Pildar.
7: D'après ce que je dis, ça se passe bien. Et surtout, Yann, raccroche ton Minitel parce qu'on va te rappeler. Ça fait 15 messages qu'il laisse. Il veut absolument participer à tes beaux débats ce soir.
1: Eh ben alors, Yann, dans ces cas-là, raccroche. On te le dit depuis tout à l'heure de raccrocher ton Minitel. Alors, dépêche-toi, s'il te plaît. Merci. Et vous pouvez toujours aussi nous appeler par l'intermédiaire de la Belgique au 0. 01 oh merde, je m'en souviens plus.
7: 00331 47 79 5000 ou 79 5000, si voilà. Vous comprenez pas le français.
1: Voilà, donc on récupère Alberto.
2: Ouais, je suis toujours là.
1: Benjamin,
11: toujours présent.
1: Maïté,
12: bonsoir.
1: Rebonsoir. Gabriella,
13: bonsoir.
1: Ludivine,
14: oui, bonsoir.
1: Jeanne,
15: bonsoir.
1: Christophe,
16: bonsoir.
1: Christophe. Et Jean.
8: Il est parti, Jean.
7: Il est parti.
8: C'est ma faute.
1: D'accord.
8: Mais tu m'as dit de le gérer, il n'a pas voulu se calmer, je l'ai dégagé.
1: Bon, bah c'est bien. Au moins.
15: Du bon boulot.
1: Voilà. Alors, dormez-vous à côté d'un aspirateur, ou de votre aspirateur, comme vous voulez. Donc, on va demander à. Non, on va demander à Christophe.
4: Bah écoute, moi, je vends déjà toute la journée des aspirateurs, alors j'évite, hein. Moi, si jamais je dors à côté d'un aspirateur. Faut pas qu'il ronfle, hein, parce que sinon, moi, je le frappe. Hein.
1: Ouais, mais attends, un aspirateur, une fois que c'est coupé, ça ronfle pas quand même. Je suis désolé.
4: Enfin, ça dépend. Sur les vieux modèles, des fois, c'est, il reste de l'énergie dans les condensateurs et il se rallume, quoi.
1: D'accord. Ok. Voilà. Jeanne ?
6: Bah écoute, moi, j'ai absolument besoin de mon aspirateur. C'est comme mon nounours. Donc, j'ai pour dormir, moi, j'ai mon nounours et j'ai mon aspirateur aussi.
1: Mais, hey Jeanne ?
6: Oui ?
1: Je voulais te demander, il n'y a pas quelqu'un derrière toi ?
6: Non.
1: J'ai l'impression d'entendre du monde.
8: Je crois pas que ce soit derrière Jeanne. Hein. Je cherche qui c'est.
1: Ouais, parce
6: non, moi, c'est personne. Non, mais
1: d'accord, c'est pour savoir parce que depuis tout à l'heure on entend du bruit et ça commence à m'énerver là.
6: Ok, donc j'ai juste.
5: Oh, Gérard, t'es
1: Ludivine.
5: Énervé.
6: Oui, tu m'as pas écouté, t'as pas écouté ma réponse.
1: Non, mais là, j'ai un espèce de soufflement.
7: Il doit y avoir quelqu'un qui passe le balai là. C'est pas possible.
8: Je pense que ouais. Qui c'est qui fait le ménage chez lui là?
1: Qui?
6: Ludivine.
1: Alors,
6: débrancher l'aspirateur.
7: Non, mais passer le balai, mais bon, si tu passes le balai, passe-le un peu moins fort.
6: Ouais,
7: quoi.
6: D'accord.
1: Donc, Jeanne, tu disais que tu préférais dormir avec ton nounours qu'un aspirateur?
4: Non, le contraire.
6: C'est-à-dire que je dors avec mon nounours tout le temps, et j'ai besoin aussi de mon aspirateur.
1: Mais attends, mais je comprends pas là. T'as besoin de ton nounours plus ton aspirateur pour dormir?
6: Voilà.
1: Non, mais attends, mais là, c'est. T'as un lit de combien de places alors?
6: 3 places.
1: Ah, t'as un 3 places, donc ouais. C'est.
4: C'est plus
1: non,
4: pratique.
6: Non, parce que j'ai besoin de cet objet, quoi. Ça me rassure. Pour moi, c'est une sécurité, quoi.
1: D'accord. Ouais. Ludivine?
5: Oui. Moi, non, je dors pas avec mon aspirateur, non.
1: D'accord. Gabriella?
11: Oui, alors moi, j'ai absolument besoin que mon aspirateur soit à côté de mon lit.
1: Mmh.
11: Parce que quand il fait des caprices, quand il s'allume tout seul, il vibre, donc je suis obligée de faire l'amour avec mon aspirateur.
1: Ok, ah bah dis donc.
11: Je veux plus aspirer après, il me fait la tête.
1: D'accord. Maïté?
12: Ouais, ben moi, non, je le laisse au placard jusqu'au lendemain.
1: D'accord. Benjamin?
13: Alors moi, perso aussi, je m'en fous de mon aspirateur. Et puis quand bien même il vient à dormir avec moi, je le passe par la fenêtre, quoi.
6: Ah non, je suis pas d'accord.
1: Hein. Non, Jeanne, s'il te plaît.
14: C'est Alberto.
1: Oui. Ah, bon, attends, Alberto, s'il te plaît, tu laisses finir Benjamin.
13: Ah, mais ça y est, j'avais fini.
1: Ok, alors Alberto.
14: Moi, je le jette par la fenêtre. Merci, Benjamin, je peux. Gérard?
1: Oui, Alberto.
14: Ok, ben moi, je dors avec mon aspirateur, c'est clair. Non seulement pour me satisfaire, mais aussi à cause des acariens, quoi. Parce que... souvent la nuit, je suis réveillé par les acariens sur mon lit. L'aspirateur, voilà quoi, ça vite fait quoi.
1: D'accord. Moi, je peux vous dire une chose, que je préfère dormir avec une femme que dormir avec un aspirateur, hein, parce que je me vois mal avec un aspirateur dans mon lit.
8: Il y a
1: des
8: aspirateurs à bite. Hein.
1: Ouais, mais
14: pas assez, Gérard.
7: À mon avis, il y a des aspirateurs qui font beaucoup plus de trucs que certaines nanas. Hein.
1: Pour l'instant, j'ai pas un plat. On a toujours Yann, il veut toujours pas raccrocher son Minitel.
7: Bah, je sais pas. Par contre, j'ai une question Minitel. Je sais plus qui voulait savoir ça, mais il voudrait savoir comment tu passes l'aspirateur dedans. Quelle tenue tu passes l'aspirateur?
1: Moi, je le passe c'est vrai, tu fais bien de poser cette question, parce que j'ai pas répondu quand même à la question numéro 2, combien de fois passez-vous l'aspirateur chez vous?
7: Ah oui.
1: Donc, normalement, moi, je le passe que le week-end, et quand je le passe, c'est en short.
7: Ah bon?
1: Ah ouais, je me mets en short chez moi.
7: En tongue aussi, non?
1: Ouais.
7: En tongue.
1: Je suis en short et en tongue, hein.
7: Torse nu.
1: Ouais.
13: Bah sinon, c'est pas bien passé, hein.
1: Ah bah peut-être, mais.
14: C'est Alberto, t'as rien compris, là.
1: Quoi? Non, mais attends, je vous ai pas répondu à la question, alors Alberto, commence pas à me dire que j'ai pas compris, d'accord?
14: Bah si, tu me sors la 2, ça n'a rien à voir avec le.
1: Oui, mais
14: là.
1: Parce que j'ai pas répondu à la question numéro 2, d'accord? Alors Alberto, si ça te plaît pas, tu vas sortir.
14: Ouais, mais je vais pas tarder de toute façon. Hein.
6: Mais Gérard, sois pas agressif comme ça.
1: Oui, mais moi
14: Gérard, que tu gueules tout le temps, Gérard.
1: Attendez,
14: tu gueules quand même.
13: Non, mais n'énerve pas Gérard, parce que sinon on va pas s'en sortir.
1: Non, Alberto, je réponds à la question numéro 2, parce que j'avais pas répondu, d'accord?
7: Et en même temps, il a répondu à la mienne, comme ça tout le monde est
1: voilà.
14: Parfait, merci tout le monde.
1: Donc moi, je peux vous dire que. Non, je n'ai jamais dormi à côté d'un aspirateur. Alors maintenant, la question, là, ça va commencer à
7: être chaud.
6: Chaud.
1: Non, peut-être pas la sixième, mais oui.
6: C'est Jeanne. Excuse-moi, je voulais te poser juste une petite question. Si tu permets, merci.
1: Oui.
6: Je voulais savoir, mais souviens-toi quand tu dormais seul dans ton lit. Avec quoi tu te consolais? Avec un aspirateur à queue.
1: Voilà.
6: Avec quoi,
1: Gégé? Ludivine.
6: Dans le cul.
1: Non, alors, ça commence à bien faire là.
6: Oh là là.
1: Ludivine. Ludivine.
8: Non, c'est elle qui a dit ça.
1: C'est toi qui a dit ça?
9: Tu vas gerber.
8: Non, mais ça y est, elle est partie.
1: Voilà, c'est bien. Alors donc, la question que Gabriella, elle attendait. Ah c'est bon ça, même Jeanne, je pense que là on va s'amuser.
8: Ah ouais.
1: Faites-vous l'amour avec. Alors vous me laissez poser la question?
6: Ouais, je vais durer le suspense encore.
1: Alors faites-vous l'amour avec votre aspirateur? Alors on va demander à Alberto.
4: Attends, Gérard, c'est Christophe.
1: Non, c'est Alberto. Je vais demander à Alberto. Gérard. Je demande pas à Christophe, je demande à Alberto.
4: Oui, mais j'ai une question, Gérard.
1: Non, mais moi,
4: Christophe, c'est à moi de répondre, là.
1: Christophe, s'il te plaît, tu te tais. Voilà, je demande à Alberto de répondre, s'il te plaît, merci.
4: Voilà, c'est moi qui réponds, là.
1: Donc, tu réponds.
4: Voilà. Eh ben, moi, je t'ai déjà dit, je pratique régulièrement la masturbation à l'aide de mon aspirateur. Mais pas le balai, quoi. Vraiment, ça, c'est un
1: non, mais attends, Alberto, est-ce que t'as compris la question?
6: Bah oui, il a compris, c'est toi Gérard qui a pas compris.
1: Non mais c'est, faites-vous l'amour avec votre aspirateur.
4: Toi tu comprends quoi en fait?
1: Non mais je te demande si tu prends ton aspirateur pour faire l'amour. Voilà la question. Voilà ce que je veux te poser.
4: C'est ça que tu comprends pas?
1: Mais oui, mais est-ce que
4: tu
1: as déjà...
4: Tu remplis le sac.
1: Oui, tu remplis le sac de sperme, d'accord, et après tu vas mettre ça dans la foufoune d'une nana.
6: C'est là.
4: Bah après je le débranche, sinon c'est trop dangereux.
1: Ouais d'accord, ok, Benjamin.
9: Bah moi personnellement, mon aspirateur, si tu veux, il y a une sorte d'hélice dedans. Donc si je mets ma queue dedans, je vais me faire broyer. Donc mieux vaut que j'évite ce genre d'expérience.
1: Attends, Benjamin.
9: Oui.
1: T'as déjà vu des aspirateurs avec des hélices?
9: Bah bien sûr, comment fait-il pour aspirer? Il y a des hélices au fond.
1: Mais j'ai jamais d'hélice dans un aspirateur. Non, mais attendez. Vous allez me prendre pour un clown là.
9: Mais attendez,
1: moi j'ai jamais vu un aspirateur avec des hélices. Hein.
4: Non,
1: ça existe.
7: Si, il y a le ventilateur pour le refroidir.
8: À l'intérieur.
1: Mais non, il n'y a pas de ventilateur. T'as déjà bien.
7: Pour refroidir le moteur.
1: Dans ces cas-là, trouve-moi un aspirateur avec une hélice.
7: Bah, je vais te trouver ça.
1: Moi, je démonte un aspirateur, il n'y a pas d'hélice.
8: Pour nettoyer les avions, je crois, dans les avions.
6: Non,
1: c'est pas avec des hélices, c'est les hélices des avions que tu veux me dire. Mais ça n'a rien à voir avec l'aspirateur, Manu. Attendez, je vais répondre à la question à Manu. Mais Manu, si on fait tourner l'hélice, tu peux pas faire l'amour, ça va te couper en deux, voyons.
8: Bah justement, c'est pour ça, faut vérifier le modèle d'aspirateur.
1: Mais je vois pas le rapport avec faites-vous l'amour avec l'aspirateur. L'hélice, c'est pas un objet d'amour.
4: Gérard, c'est Alberto.
1: Non, attends, Alberto, s'il te plaît.
8: Gérard, mais... je pense que peut-être Christophe, qui est vendeur, pourra nous répondre.
7: Surtout qu'Alberto, c'est un pervers, oui, c'est tout.
4: Bah écoute, moi, Gérard, tout ce que je peux te dire, c'est qu'en tout cas, Manu, il a pas forcément tort, parce que effectivement, sur les petits plaquets d'équerre qu'on pose sur le mur, là, t'as une hélice, quoi. Mais bien sûr, c'est plus difficile de faire l'amour avec un plaquet d'équerre qu'avec un miel, ça, c'est sûr.
1: Attendez, s'il vous plaît. Christophe.
4: Alberto, je peux répondre à sa place?
1: Non.
4: Vas-y, Gérard.
1: Christophe.
6: Moi, j'ai pas répondu, Gabriel.
1: Attendez, s'il vous plaît. Christophe, tu me recites encore une marque, tu dégages.
4: Ok, excuse-moi.
1: Ok.
6: Il faut payer Gérard pour la pub.
1: Alors, Jeanne.
6: Oui. Bah écoute, moi je te disais, est-ce que tu peux nous décrire ton aspirateur?
1: Non, bah pour l'instant je te décris pas l'aspirateur, tu réponds à la question s'il te plaît.
6: Tu peux la répéter s'il te plaît?
1: Ouais, tu commences à me les gonfler toi.
6: Bon, et je laisse Alberto répondre à ma place.
1: Bon, bah alors Gabriella, tu réponds.
6: Alors moi, il faut que je fasse impérativement l'amour avec mon aspirateur une fois par semaine parce que j'adore... quand il aspire mon clitoris.
1: Alors moi, je vais te dire une chose. Je n'arrive pas à comprendre comment tu fais. Explique-moi, tu passes l'aspirateur une fois par semaine et tu fais l'amour une fois par semaine?
6: Je t'explique.
1: Alors explique-moi, parce que là, je comprends pas.
6: Je t'explique. Mon aspirateur, il a des piles, il vibre.
1: Oui.
6: Donc ce qui fait, le tuyau, je le rapproche de mon clitoris, ma lunette.
1: Ouais.
6: Ça aspire mon clitoris, ça me fait un cunnilingus et je jouis parfaitement bien.
1: Attends, un cunnilingus, tu sais ce que c'est?
6: Merci, Gérard.
1: Tu peux me l'expliquer parce que moi je m'en souviens plus.
6: Mon cul, tu t'en souviens?
1: Ah non, mais moi je prendrais bien ton cul pour une tasse à café s'il y avait un os. J'irai encore plus loin. Je prendrais bien ton cul pour. Merde, je suis en train de chercher la question. Tu prendrais pas mon cul pour du poulet, j'en prendrais bien une cuisse.
7: Oh, oh,
1: Voilà, Maïté.
9: Bien joué, maître Capello.
11: Oui, ben. Ouais, ça m'arrive, en levrette.
1: Hein?
11: En levrette.
1: En levrette, donc tu te mets à quatre pattes et puis l'aspirateur.
11: Voilà.
1: Bon, d'accord.
11: GG,
1: oui.
11: S'il te plaît, est-ce qu'on pourrait écouter ce que Alberto a à dire?
1: Ouais, ben, qu'il fasse vite parce qu'il il a déjà répondu.
11: Non, il a pas répondu.
1: Si, il a déjà répondu.
11: Bon, vas-y, Alberto.
1: Bon, Alberto, tu te réveilles, s'il te plaît, maintenant.
16: Non, mais je suis là.
1: Bon, ben, tu réponds.
16: Réponds, vous êtes marrant, là, Manu, il me parlait en antenne.
1: Bah, maintenant, t'es pas en antenne, t'es sur l'antenne.
16: Bon, bah,
1: parce que tout à l'heure, tu vas aller en antenne.
11: Fais tout l'amour avec un aspirateur.
16: Mais moi, je t'ai déjà répondu, Gérard. Je t'ai dit que je fais l'amour avec mon aspirateur. C'est mon aspirateur, ma compagne.
1: Ouais.
16: Et voilà, tout simplement.
1: Mais moi, je peux
16: te
1: dire...
16: Justement, par rapport aux hélices, je voulais dire tout à l'heure, faut faire très attention aux aspirateurs de petite taille.
1: C'est-à-dire?
16: Bah, pour pas se coincer avec l'hélice.
1: Ouais, mais attends, mais moi, je veux dire une chose. Un aspirateur avec une petite taille, si tu te trouves avec une grosse foufoune, tu fais quoi? Je suis quand même poli. Une foufoune, c'est quand même poli. J'ai pas une chatte, j'ai une foufoune.
11: Reste poli,
7: Gégé. D'ailleurs, sur Minitel, j'ai un conseil justement pour ça, pour les grosses foufounes. Si vous avez un petit aspirateur, lui mettre une petite ficelle. Parce que si vous le paumez dans la grosse foufoune,
1: ah ouais, mais ça, c'est le Tampax.
9: Conseil technique de voilà.
1: Ouais, non, mais ça, c'est un Tampax. Ça s'appelle un Tampax avec la ficelle.
11: C'est ce crâne.
1: Non, mais c'est normal.
11: Non, mais c'est normal, quoi.
1: Hey, Jeanne, oui. Jeanne, je suis désolé si ça te plaît pas, les questions, si elles sont pas bonnes. Dans ces cas-là,
7: tu vas passer l'aspirateur
1: et tu nous fous la paix. Tu vas voir si ton aspirateur il a envie de te prendre en levrette.
7: Ça va loin,
9: Gérard, n'oublie pas que t'as des mineurs quand même qui écoutent. Hein.
1: Mais alors, mais de manière, il est 3h20 du matin, oui,
7: même les boulangers.
11: Je trouve inadmissible que Gérard ait ses paroles, ce langage si familier.
1: Qui dit ça?
11: La vache qui rit.
1: La vache qui rit, bah tant mieux pour la vache qui rit.
9: Ouais, retiens Gérard, comme t'as reçu Janet du commissaire, j'aimerais pas que t'en reçoives une autre, quoi.
1: Ouais, bah c'est bon, alors, êtes-vous pour ou contre la poussière chez vous?
7: Alors, le mec qui est pour, il est con.
16: Tu peux répéter la question, Gérard?
1: Oh, ben ça y est, vous l'avez très bien compris.
11: Mais je peux répondre?
16: Bah non, moi je l'ai pas compris, je l'ai même pas entendu. Comment tu veux que je la comprenne?
1: Êtes-vous pour ou contre la poussière chez vous?
11: Gabriela répond. Alors moi j'adore la poussière chez moi parce qu'elle caresse mon corps.
1: D'accord, oh, bah dis donc. Maïté?
11: Moi je suis totalement contre. Parce que qui dit poussière dit saleté, qui dit saleté dit acarien. Enfin bref, la totale.
1: D'accord.
11: C'est quoi un acarien,
1: Gégé? Bon, Jeanne, tu réponds, tiens, comme tu veux jacter.
11: Mais il sait pas ce que c'est. Non, Gégé, avant de répondre, je voudrais que tu m'expliques.
1: Oh, s'il te plaît, tu vas commencer par te calmer, c'est moi qui gère mes débats, d'accord?
11: Ok, bon, je réponds.
1: Alors, tu vas déjà répondre à la question, sinon tu vas retourner au standard.
11: Ok. Alors, est-ce que j'aime la poussière? Eh ben, pas du tout. Parce que je suis très maniaque et je déteste la poussière.
1: Voilà.
11: Je trouve que ça te fait éternuer. Et je trouve que ça, la poussière, c'est dégueulasse.
1: D'accord.
11: Tu vois, ça s'envole partout, t'en as sur tes vêtements, donc il vaut mieux la supprimer avec un bon aspirateur.
1: Ok. Christophe?
9: Ouais. Bah écoute, moi pareil, parce que moi je suis contre, parce que comme je suis allergique, donc c'est pour ça déjà que je vends des aspirateurs, donc voilà. Je supporte pas, quoi.
1: Benjamin?
17: Moi, chez moi, il y a de la poussière dans tous les sens, et j'adore ça, hein. C'est excellent. Hein.
1: Non,
17: la poussière, quand il y en a partout, tu bouges tes meubles et tout, ça fait des nuages et tout, tu fais des dessins dedans.
11: Ouais, mais dans quel sens?
1: Non, mais attendez, je vais y répondre à Benjamin. Alors, Benjamin, donc, t'aimes bien vivre dans un appartement où tu fais jamais les poussières.
17: Voilà, exactement.
1: Et ben moi, je vais te dire une chose, que j'ai horreur de ça. De vivre.
17: Tu vas lutter contre la poussière?
1: Ah non, mais moi, j'ai horreur de vivre dans un appartement où c'est plein de poussière, même chez moi. Je peux te dire une chose, que je suis assez dur là-dessus. J'aime bien que ça soit propre. Bravo!
11: C'est
1: pour
11: toi, surtout.
1: Bon, Maïté?
11: Oui.
1: Donc pour toi? T'as répondu?
11: Ah oui.
1: Je t'ai pas entendu répondre.
11: Ouais,
16: Gérard, c'est Alberto, j'ai pas répondu.
1: Non, mais attends, Maïté, j'ai pas entendu répondre.
11: Je suis contre parce que...
1: Non. Oh, Olivier, s'il te plaît.
11: Allô?
1: Merci.
7: Olivier?
16: Gérard, c'est Alberto.
1: Oui, Alberto?
16: Eh ben, moi, en fait, j'ai un problème, c'est que j'ai pas de poussière chez moi. Alors, s'il y a des gens qui vendent de la poussière ou quoi, qui peuvent m'en prêter, des gens qui collectionnent de la poussière, je sais pas comment on appelle un collectionneur de poussière.
11: Un poussiéreux.
1: Voilà.
16: Un poussiéreux autophile.
3: Ouais.
1: Ouais, okay, comme vous voulez. Donc, je pense qu'on va. On se met un disque.
7: On
1: je pose
7: la... Ah non, non, vas-y, vas-y, pose encore une. Attends, attends, on a le temps, là, Gérard.
8: Encore une, Gérard, au moins.
3: Gégé ?
1: Oui.
3: J'ai une question à te poser, s'il te plaît.
1: C'est qui ?
3: C'est Jeanne. Donc je voulais savoir comment se forme la poussière, parce que moi je ne connais pas du tout ce phénomène physique. Alors explique-moi s'il te plaît.
1: De quoi ?
18: Qu'est-ce que la poussière ? Comment se...
3: Bon, Gabriella s'il te plaît, merci.
1: Ouais, oh, hey, Rosane, s'il te plaît, tu laisses si Gabriella là,
3: à l'arbitre. Non mais
1: non mais attends, mais si Gabriella a envie de me poser une question,
8: non mais elle, elle nous coupe la parole. Tu dis que tu veux pas, donc.
1: Donc voilà, alors vas-y.
3: Parce que tu dis qu'il faut pas couper la parole. Donc je te pose
1: alors,
3: la question, comment se forme la poussière ?
1: La poussière se forme par l'intermédiaire du vent. Hein. C'est tout. Tu peux avoir de la poussière chez toi ou des moutons, n'importe comment.
7: Des moutons ?
1: Ouais, c'est vrai.
7: Des moutons ? Tu peux avoir des moutons chez toi par le vent.
3: Ça ne pas des moutons, c'est tes meubles.
1: Non.
7: C'est quoi des moutons, Gérard ?
1: C'est des trucs.
7: C'est des animaux ?
1: Non, c'est des espèces de trucs en peluche là.
16: C'est Alberto là.
1: Ouais, Alberto, s'il te plaît, on se calme.
16: Je vais t'expliquer ce qu'est la poussière.
1: Non mais c'est bon.
16: Quoi, avec des moutons, alors, Gérard.
1: C'est bon, ça y est.
16: Ça expliqué.
1: Bon, bah, c'est bon. Feriez-vous une top avec votre aspirateur ?
16: Gérard, c'est Alberto encore.
1: Oh là, toi, Alberto, tu commences à gonfler sérieux, toi. Hein.
16: Ouais, tu me casses les couilles.
1: Oh, et encore, je suis poli.
16: Oui.
3: Ah ouais.
16: C'est vrai
3: ouais,
16: que tu es poli,
3: ça,
16: là.
3: C'est vrai, je suis fière de toi, Gérard.
16: C'est bien. Bravo.
3: Mais je sais, t'as pas dit un gros mot depuis le début du débat, c'est bien.
16: Ouais, tu nous épates, Gérard.
3: Ouais. Ouais.
1: Alors, Alberto.
7: C'est Saint-Valentin.
16: Ah, quand même.
3: Ouais, tu réponds, Alberto.
16: Vas-y, attendez, j'attendais d'avoir vraiment la parole.
1: Bon, bah alors, tu réponds, s'il te plaît, merci.
16: Ok, je te remercie. Alors, moi, c'était par rapport à la création de la poussière. Comme je t'expliquais tout à l'heure, en fait, c'est des acariens.
1: Bon, Alberto, la question, c'est feriez-vous une top avec votre aspirateur ? Ok. Parce que sinon, tu retournes au standard.
7: Et ça veut dire quoi, c'est
16: que... Je vais répondre à cette question-là, il n'y a pas de problème, Gérard.
7: C'est que l'aspirateur, il passerait des disques, c'est ça ?
1: Non, tu peux prendre ton aspirateur et puis faire une top.
16: J'ai appris le mix, hein, mon aspirateur, hein, il mixe vachement bien. Hein.
1: D'accord, bah voilà. Donc, Benjamin.
17: Moi, mon aspirateur, il a un deuxième prénom, c'est Laurent Garnier, donc... Tu veux, dès que je fais une fête, quoi, je l'invite et puis... Bon,
1: eh ben Benjamin, tu vas passer voir Manu au standard pour éviter de prononcer des noms, d'accord ?
7: Il a rien dit, il a prononcé Laurent Garnier.
1: Ouais, mais quand même,
8: Non, c'est bien ça.
1: Ouais, mais on n'a pas besoin. Ouais, non, mais ça, il fait de la publicité pour...
7: Pour les aspirateurs, ouais, c'est dégueulasse, c'est dégueulasse.
1: Ok ?
8: Il sait ce que j'ai.
1: Voilà.
8: Maïté.
3: J'ai pas compris la question.
1: Alors, feriez-vous une taf avec votre aspirateur ?
8: Et on accueille Jean-Charles au passage.
16: Salut Jean-Charles.
3: Bonsoir Jean-Charles.
16: Salut Jean-Charles. Salut Jean-Charles.
7: Apprenez-le, il passe.
3: Bonsoir Jean-Charles.
1: Jean-Charles.
16: Bonsoir.
1: Bonsoir.
3: J'ai juste à répondre.
16: Bonsoir, bonsoir.
3: Allô ? C'est Maïté ?
16: Bonsoir Jean-Charles. Bonsoir Maïté.
1: Donc Maïté, vas-y.
3: Ah ouais, donc non, pas du tout, mais je ferais bien un petit feu de Saint-Jean, parce que t'as les feux d'artifice avec.
1: D'accord. Ok. Gabriella ?
3: Oui, alors moi, comme mon aspirateur, il me demande de... Quand c'est son anniversaire, en fait, et ben, j'invite ses amis aspirateurs à faire la fête. Et puis, on fait tous la fête ensemble. Et puis, on danse. Je danse avec mon aspirateur, avec ses amis. Et c'est super, quoi.
1: D'accord.
7: J'ai un message, excusez-moi, sur Minitel. Ça cartonne, merci. Est-ce que vous préférez danser un slow ou un rock avec votre aspirateur ?
3: Un slow, quand même.
7: Lors d'une teuf.
1: Alors attendez, on va demander à chaque. Je reprendrai tout le monde pour la septième. Donc Alberto, tu peux répondre à la question Minitel, s'il te plaît.
7: Non, il est parti, Alberto.
1: Il est parti, Alberto.
16: Christophe.
19: Ouais, il est parti.
1: Alors Benjamin.
17: Bah moi, mon aspirateur, vu le bruit qu'il fait, c'est plus hardcore qu'autre chose.
1: Mmh.
17: Donc ouais, moi je veux bien danser du hardcore avec mon aspirateur, hein, pourquoi
1: non,
17: pas.
1: Non mais attends, slow ou rock?
17: Slow ou rock?
1: C'est la question hein, qui a été posée Minitel. Hein.
17: Parce que slow, ça va pas être possible, alors rock. Hein.
1: Ok.
17: Rock, hein.
1: Maïté?
3: Ben, quand je diminue les watts pour le slow, il n'y a pas de problème. Je mets une perruque sur mon aspirateur et je lui colle une photo et il n'y a pas de problème.
1: D'accord.
16: Attends Gérard, c'est Christophe, je peux répondre?
1: Attends, Gabriella?
3: Oui, alors moi, je le sers bien contre moi et on danse un slow, on s'embrasse et tout. Quoi.
1: D'accord. Jeanne?
3: Bah écoute, moi, je fais une teuf avec...
1: Non, tu réponds à la question Minitel, on reviendra sur la question après.
3: Ah d'accord, bah écoute...
1: Rock ou slow?
3: Non
1: mais tu cherches pas, tu réponds comme ça.
3: Oui,
1: tu
3: cherches pas.
1: Tu cherches pas midi à 14h, allez hop.
3: D'accord, ok. Bah je préfère le rock parce que ça twist bien.
1: D'accord. Christophe?
16: Bah écoute, moi, plutôt un slow quand même.
1: D'accord. Jean-Charles?
16: Pourquoi pas?
1: Pourquoi pas quoi?
16: Pourquoi pas?
1: Pourquoi non, mais attends, quoi?
7: Pourquoi?
4: C'est petit d'un slow, Gérard.
1: Ah bon, non, mais...
17: moi, je peux... essayer de suivre un peu.
1: Non, mais Jean-Charles, faudrait peut-être que tu travailles, s'il te plaît. Hein.
4: Non, mais c'est-à-dire que je suis réveillé, mais je dis pourquoi pas danser avec son aspirateur un slow.
1: Voilà,
4: il fallait tout
1: faire. Voilà, moi aussi, je préfère un slow.

0: Voilà, donc
1: quoi, tu peux l'embrasser. Tu peux embrasser ton aspirateur comme ça.
0: Non, mais c'est pas évident.
2: Gérard, je peux te poser une question.
0: Non, mais attendez, maintenant, on revient
3: sur la question là.
0: Oui, on revient sur la question.
1: Sur la question et on accueille Eddy.
0: Eddy.
2: Salut,
3: Gérard, ça va?
0: Salut.
3: Bonsoir, Eddy. Bonsoir.
0: Donc, alors, je répète. Non, ça y est.
3: Ouais, alors, Eddy. Moi, pour le slow, le rock, c'est pourquoi pas, hein. Mais le rock.
0: D'accord. Ok, bah, maintenant, on revient sur la question. Donc, je la répète pour toi, comme tu viens d'arriver. Feriez-vous une taf avec votre aspirateur?
2: Donc, je réponds.
0: Alors, attends, bah, laisse Eddy répondre, s'il te plaît, Jeanne. Merci.
3: Ça demande pas mal de.
0: Si.
3: Ça demande pas mal de réflexion parce que c'est au point de vue de l'organisation déjà, faut venir faire venir les autres aspirateurs et tout, voilà. C'est pas évident.
4: Ça coûte moi cher.
3: Si, ouais, ça coûte ça. Puis l'électricité, t'imagines le nombre de prises qu'il faut et tout. Non, c'est de la lutte.
0: D'accord. Jeanne, maintenant, si tu veux répondre.
2: Ouais, merci GG. Écoute, moi, chaque voisine et chaque voisin apporte son aspirateur avec sa musique. Hein. Alors, il y a techno, rock, slow, tout ça.
0: Mm-hmm.
2: Et puis, ben voilà, chacun sa musique et on fait une bonne teuf, il n'y a pas de problème.
0: Mmh, d'accord.
4: Christophe, je peux répondre?
0: Oui, Mathieu, c'est à ton tour.
4: Allez, merci. Écoute, moi, je voulais dire, bah, généralement, j'évite. Hein. Bon, généralement, quand je fais une teuf avec mon aspirateur, on la fait tous les deux, tranquille, mais j'évite parce que, bon, lui, il utilise un max et surtout, il fume. Qu'est-ce qu'il fume?
0: D'accord.
2: Il fume la moquette?
4: Ah, il fume tout, lui.
0: Ok. Jean-Charles?
5: Oui.
0: Donc, tu réponds, s'il te plaît?
5: Bien sûr, monsieur Gérard. C'est-à-dire que moi, l'aspirateur, bah, souvent me demande de faire des fêtes à la maison. Je suis coincé parce que, comme tout le monde le sait très bien, l'aspirateur est égal à la racine carrée cubique de 3.
2: Voilà.
5: Et le problème, c'est que je n'arrive absolument pas à trouver des aspirateurs qui soient aussi intelligents, voire autant intelligents que le mien.
0: D'accord.
1: Putain, les intellos dans le débat, ça va pas. Hein.
6: Ouais,
1: ça casse tout. Hein.
6: Ouais,
1: on n'a pas l'habitude. Tiens, j'ai une autre question sur Minitel de Coyote. Est-ce qu'on peut prendre sa douche avec son aspirateur et pourquoi?
5: Bien sûr.
1: Gérard.
0: Ah bah moi je veux dire une chose, que prendre son prendre une douche avec son aspirateur, s'il est branché, tu te prends du courant.
5: C'est risqué,
0: ah, c'est non, attendez. Attendez.
5: Avec des cotons-tiges.
0: Bon alors Jean-Charles. Oui. Jean-Charles.
5: Oui.
0: C'est toi qui viens de dire cotons-tiges?
5: Absolument pas, je n'ai rien.
7: Non, alors là non.
0: Là, vous voyez, il est 3h30.
1: Gérard, c'est pas grave, je gère, continue.
0: Alors, la huitième question, et je pense qu'on va se mettre un disque avant.
2: Mais Gégé, je peux répondre un truc, là?
0: Bah vas-y.
2: Moi, je voulais dire à propos du mec qui a dit on peut prendre une douche avec son aspirateur. Je trouve que c'est vrai.
0: Mmh.
2: Si c'est un aspirateur à pile, ben, y a pas de problème, tu peux pas prendre du courant, quoi.
8: Je confirme.
3: Ah oui, mais là, l'aspirateur est maltraité, ça ne va pas du tout, là.
8: Bah, il a bien besoin de se laver, l'aspirateur.
3: Ah oui, mais non,
0: mais attendez. Moi, je peux. Non. Non mais attends, on s'éloigne un peu du débat.
1: Ah oui.
0: Bon, la question sur Minitel, c'était prenez-vous une douche avec votre aspirateur. Moi, je peux te dire une chose, que c'est impossible.
2: C'est pas mal.
0: Non,
4: Gérard,
0: tu peux pas, tu peux pas.
4: C'est que c'est dangereux, quoi.
0: Gérard,
4: tu peux t'électrocuter.
2: Non, c'est Gabriela.
0: Oui, Gabriela.
2: Moi, je prends une douche avec mon aspirateur parce qu'il faut bien qu'on le lave de temps en temps. Donc, je le savonne, je lui lave le kiki, je lui lave les oreilles et tout. Je lui lave bien évidemment les oreilles avec des cotons-tiges.
0: Ouais, bah, Gabriela, tu vas arrêter. Gabriela.
2: Quoi?
0: Tu vas te calmer avec les cotons-tiges parce que
2: Moi, je me lave les oreilles avec des cotons-tiges.
0: Oui, mais d'accord, mais ça, on s'en fout, d'accord, maintenant.
2: Désolé,
0: non, mais attendez. On est déjà à la huitième question. On n'a personne à parler de locaux, ni de cotons-tiges, ni d'autres. Alors, c'est pas Gabriela qui va commencer à 3 ans. Oh,
2: non,
0: s'il te plaît.
2: On peut plus parler de propreté, alors.
0: Non, mais attendez. Là, il est 3h30. On est à la 8e question. On va pas commencer à foirer le débat. Sinon je vais m'énerver.
1: Jean-Charles, deux secondes. Je veux dire que c'est comme vachement dangereux quand même de prendre sa douche avec un aspirateur, ce qu'on peut finir comme Frédéric François.
0: Claude François.
1: Ah, pardon.
0: Désolé. Donc, je vous pose, c'est quoi le prochain disque?
1: Ah, il est là. Alors, Gérard va vous poser la question, vous allez réfléchir, on va s'écouter un petit disque.
0: Alors, la prochaine question, la huitième, c'est allez-vous vous marier avec un aspirateur? Donc,
1: Gérard, excuse-moi, avant que tu poses ta question, Ben Guigui, donc si tu peux la répéter, parce qu'on accueille Ben Guigui, donc. Répète ta question pour lui.
0: Allez-vous vous marier avec un aspirateur? Et le balai, ce n'est pas mal non plus quand tu fais caca avec des copains. Et voilà, donc c'était les balais, c'est pas mal non plus quand tu fais caca avec des copains. Et vous pouvez toujours nous appeler, il vous reste encore une petite...

0: demi-heure pour nous appeler, donc au 0803-08-5000 et 0870-5000, et toujours le 3615 Scott Fun Radio, rubrique direct, et on récupère Christophe.
1: Et la Belgique.
0: Et la Belgique. 0033 47 79 5000.
2: Ça fait au moins 20 chiffres là, Gérard.
0: Ouais, bah c'est pas grave. C'est pas grave,
3: ils... Gérard, t'entends mal.
0: Qui ?
3: Gabriella.
1: Eh ben, j'ai jamais écouté.
4: Partir tes cotons-tiges.
0: Ah, Gabriella, si tu m'entends mal, attendez, s'il vous plaît, on se calme, on foire pas les débats, merci.
1: Oui, d'accord.
0: Donc, Christophe.
1: Oui.
0: Christophe,
1: oui,
0: bonsoir.
1: Oui, bonsoir, Gérard.
0: Benjamin.
1: Toujours présent.
0: Maïté.
5: Toujours là.
0: Eddy.
6: Ouais, démon.
0: Ben Guigui. Bon, Eddy, s'il te plaît, tu me réponds plus calmement, d'accord?
6: Ok, d'accord, merci.
0: Gérard. Oui, Ben Guigui.
6: Oui, bonsoir. D'ailleurs, 32 ans de Nice, je fais partie de la SPA, la Société Protectrice des Aspirateurs.
0: Ouais, bah attends, s'il te plaît, Ben Guigui. Oh, Ben Guigui.
6: Oui.
0: Tu te calmes, s'il te plaît, merci.
6: Je me présente, on n'a pas eu le temps de parler.
0: Non, mais on dit bonsoir, c'est tout. On ne cherche pas à savoir si tu es président de la SPA des Aspirateurs ou autre. D'accord?
2: Je sens que je ne vais pas m'entendre avec Ben Guigui.
6: Société Protectrice des Aspirateurs.
0: Ouais. Bah, alors, Ben Guigui, si tu commences comme ça, tu vas aller voir Manu au standard. Merci.
6: Ça y est,
0: Gabriella. Gabriella.
5: Oui, bonsoir.
0: Ça y est, tu m'entends mieux maintenant?
5: Ouais, je t'entends mieux, c'est bon.
0: Jean-Charles.
7: Oui, bonsoir.
0: Et Jeanne, pour finir.
8: Bonsoir.
0: Donc,
8: bonsoir.
0: Alors, allez-vous vous marier avec un aspirateur? C'était la question. Donc, on va demander à Christophe.
7: Bah écoute, question étrange, réponse étrange. Écoute, si l'aspirateur est bien membré, oui.
0: D'accord. Benjamin.
9: Ben moi, si je trouve un aspirateur avec des formes avantageuses, l'aspirateur idéal, ben pourquoi pas, l'aspirateur de ma vie.
0: D'accord. Maïté?
5: Ben, si je flash dans un aspirateur, ça se pourrait bien.
0: D'accord. Eh ben, c'est pas mal. Eddy?
6: Je crois que le problème, ça va être la robe de mariée, donc on oublie tout de suite.
0: Mais pourquoi?
6: Non, mais alors attends. Tu marier un aspirateur, toi.
0: Ouais, mais... Bon, ok. Ben Guigui?
6: Alors, il y a eu une petite étude qui a été faite sur les aspirateurs. 72% des aspirateurs souhaitent se marier, 7% divorcent et 20% des aspirateurs ne se prononcent pas. L'aspirateur est un fléau et en beaucoup de... Enfin, vous avez raison pour le mariage. Moi, je suis...
0: Bon, d'accord. Je vois, pour l'instant, t'es en train de te faire foutre de toi, mon pauvre. Hein. C'est pas de ma faute. Gabriella?
8: Bah alors écoute, franchement, tu me déçois là, parce que franchement, Gérard, est-ce qu'on se marie avec un aspirateur?
0: Ah, mais c'est la question!
6: 72%!
0: Ouais, mais bon, Ben Guigui, s'il te plaît!
6: Non, mais je disais que 72% se marie.
0: Oui, non, mais 72% pour l'instant, tu laisses parler les autres, d'accord? Merci!
6: Bah oui, mais c'est Gérard, un dialogue, c'est un débat, c'est pas la dictature, hein, c'est pas la Deuxième Guerre mondiale.
0: Non, mais attends, pour l'instant, tu laisses.
2: C'est un peu ça quand même.
8: Débat, c'est à plusieurs.
0: Ouais, mais bah, pour l'instant.
6: C'est Mengele là.
2: Gérard, c'est Christophe, j'aimerais bien connaître ta réponse sur cette question quand même.
0: Oui, mais je vais répondre.
2: Merci.
0: Gabriella, donc pour toi?
8: Oui, donc je disais que est-ce que pour toi on se marie avec un aspirateur?
0: Mais justement, je vais répondre après.
8: C'est stupide cette question, je reviens sur Terre un peu.
10: Mais non, elle est intelligente cette question que tu racontes.
0: Jeanne et Gabriella, là, vous n'allez pas vous prendre la tête toutes les deux parce que sinon je vais vous calmer moi.
6: 72%.
0: Moi, non, mais attends, toi, 72% pour l'instant, je suis en train de faire l'arbitre. Alors, Jeanne et Gabriella, vous allez vous calmer parce que sinon il y en a une des deux qui va gerber.
6: Vous allez passer sous la douche.
0: Parce que pour l'instant, c'est pas moi, j'ai gerbé encore aucune nana.
2: C'est vrai. Hein,
0: depuis le premier débat. Alors si vous commencez à...
4: Ludivine.
0: Si, Ludivine, à part qu'elle a dit une connerie, c'est tout. Mais si vous commencez à vous battre, à vous prendre le chignon...
8: On discute, hein.
0: Bah oui, non, mais...
6: On peut ne pas être d'accord, c'est la discussion, on peut pas toujours être d'accord.
8: C'est la discussion, Gérard.
0: Donc, Jean-Charles, oui.

0: Est-ce que tu quitterais Sandy pour un aspirateur?
1: Non.
0: Non, tu ne la quitterais pas?
1: Ah non.
0: Et qu'est-ce qu'elle a de plus qu'un aspirateur, Sandy?
1: Ah non, mais ça...
2: Non, c'est trop ça, c'est malavantageuse.
3: Gérard, je peux répondre?
1: Ben, Jean-Charles?
4: Oui, alors, bonjour, c'est Jean-Charles.
1: Bon, c'est bon, Jean-Charles, tu réponds, s'il te plaît, parce qu'on on a déjà fait...
4: Oui, monsieur Gérard, alors moi...
1: Ouais, tu prends ta voix normale, s'il te plaît, merci.
5: C'est un bourge, j'habite dans le 16e, il a un aspirateur en or et tout.
4: C'est-à-dire que si l'aspirateur aime avaler...
6: Il a même de la poussière.
4: Je veux bien parler avec lui.
1: D'accord, ouais, bah, c'est bien. Ok, Jeanne, pour finir.
3: Bah écoute, GG, moi je dis, il y a un critère important pour moi.
4: La poussière, bien sûr.
1: De quoi?
4: Avaler la poussière.
1: Oh, ça y est, c'est fini derrière, s'il vous plaît, merci.
4: Oh, pardon.
3: Il y a un critère très important pour que je puisse dire oui à l'aspirateur. Il faut que son regard me capte.
1: C'est-à-dire?
3: Bah, il faut qu'il ait un regard, mais électrique.
7: Ah oui, je comprends. Ouais.
4: J'ai une question, moi.
3: Un regard pénétrant.
7: D'un coup, c'est mieux. Là.
3: Il faut qu'il y ait une sorte de coup de foudre, une sorte de courant électrique.
7: Il faut savoir quand même, parce que dans l'association protectrice des aspirateurs, que 20% des aspirateurs ont les yeux bleus.
4: Mais ils sont où les yeux sur l'aspirateur?
1: Bon, alors, Ben Guigui.
7: Ils sont sous le code-barre.
1: Ben Guigui. Ben Guigui.
7: Ils sont où sur l'aspirateur?
1: Ben Guigui.
7: D'accord.
1: Ben Guigui.
7: Oui.
1: Eh Ben Guigui, tu vas commencer par t'écraser.
7: D'accord.
1: Hein, parce que tes sondages, on n'en a rien à foutre des 72% des aspirateurs qui ont les yeux bleus. J'en ai rien à foutre. Je n'en ai rien à foutre.
6: Ah, Gérard, c'est pas bien.
1: Je n'en ai rien à foutre.
7: 80% des aspirateurs.
1: Je n'en ai rien à foutre.
7: Il y a des aspirateurs qui sont abandonnés sur le bord de la route.
3: Et qu'on écrase.
1: Bon, alors.
4: Qu'on écrase.
1: Ben Guigui, tu me le sors. Merci.
7: J'ai rien dit.
3: GG? C'est Jeanne.
1: Oui.
3: Je voudrais, s'il te plaît, poser une question à Ben Guigui.
7: Oui.
3: Je voulais te demander, est-ce que les couples qui se marient, là, avec les aspirateurs, est-ce que c'est le premier regard? Est-ce que c'est ça?
7: Bah, c'est-à-dire qu'en fin de compte, la première fois, c'est très important. La chose qu'il faut quand même savoir, c'est que...
3: Donc, qu'est-ce qui détermine le mariage, en fin de compte?
7: Bah, c'est très, très simple. Ce qu'il faut savoir, c'est qu'entre deux aspirateurs, à partir du moment que ça...
0: Que le courant passe.
1: Non, bah, Ben Guigui, c'est bon. Attendez. Là, Manu, s'il te plaît, tu me dégages, oui. Ben Guigui, parce que ce coup-là, il est
3: Gérard,
1: même pas.
3: Non, non,
1: toi, tu dégages.
3: Ben
1: tu dégages. Et... Tu dégages, Olivier, s'il te plaît. Tu t'en vas.
6: Gérard, reprends. C'est de la radio quand même, hein, Gérard.
7: Ben Guigui, là, pareil.
1: Non, non, non, mais c'est bon. Ben Guigui, tu vas au standard.
6: Pose la question suivante, Gérard.
7: Mademoiselle.
1: Peut-on avoir des fantasmes avec un...
7: J'ai pas répondu à la question, mademoiselle.
1: Ben Guigui, s'il te plaît, tu t'en vas. Merci.
3: Non, mais
1: de toute manière, Jeanne.
3: Oui. Écoutez ce que Ben Guigui a me dit.
1: Oui, non, oui.
6: Ça peut peut-être faire avancer le débat, remarque.
1: Ouais, mais de toute manière, on s'en fout.
7: Bah, parce qu'il va nous... J'ai une information à donner.
1: Ouais, mais attends, tu permets, c'est moi qui gère mon débat, d'accord?
7: Je suis d'accord.
1: Bon, alors maintenant, tes histoires de sondage, on n'en a rien à cirer.
7: Ah mais non, on n'a pas rien à foutre, je donnais pas des chiffres, je répondais à une question, Gérard.
1: Ouais, mais de toute manière, on s'en fout.
7: Mais non, mais pose une question. Tu lui dis d'accord, pose-lui la question, et quand je vais pour répondre, tu me dis que je donne des sondages, je donne pas de chiffres.
1: Non, mais bah, dans ce cas-là, pourquoi...
7: Je vais répondre à la question.
1: Tu réponds à sa question sans donner de chiffres, c'est tout.
7: Alors, je donne pas de chiffres, je voulais simplement dire que donc, par rapport au mariage, si le coup de foudre par rapport à deux aspirateurs, c'est effectivement les yeux, je tenais à dire une chose très importante, c'est que c'est la plupart des...
1: Ouais, d'accord.
4: Alors, tu l'as coupé, Gérard. Pourquoi tu l'as coupé?
1: Non, c'est pas moi qui l'ai coupé.
7: C'est Manu qui l'a coupé, non?
1: Non, c'est Manu.
7: J'ai continué ma phrase.
3: Vas-y, mec.
6: C'est peut-être les essais de son, je sais pas.
7: Et c'est donc pour ça que, en fin de compte, la possibilité, c'est que...
3: Mais pourquoi tu le coupes?
7: Le problème avec la DSI, c'est pour ça qu'on est d'accord.
3: Vas-y, arrête de couper.
1: C'est pas moi qui m'amuse.
4: Gérard.
1: Bon, alors... Peut-on avoir des fantasmes avec un aspirateur?
7: Ah bah oui.
1: Qui, oui?
7: Ben Guigui.
1: Alors vas-y.
7: Enfin, kiwi ou banane, hein. Alors, c'est que... Ce qui est très important, c'est que dans les fantasmes, effectivement, moi, ça m'est déjà arrivé. Moi, je me souviens qu'une fois, ça m'est arrivé que j'étais donc avec un aspirateur et à un moment donné où j'ai voulu le...
3: Mais pourquoi tu le coupes, Gérard?
1: Attends,
6: Gérard, je l'ai entendu, moi.
1: Ouais, on a entendu, moi. Oh, non, mais moi, j'ai rien...
6: Regarde ton casque en bas, là, le machin.
4: Elles sont où, Gérard, là? Elles sont où, tes mains, Gérard? Enlève les mains des boutons.
6: Je sais pas, ça doit venir de ton casque, parce que moi j'ai entendu.
7: C'est pour ça que je me suis dit d'accord.
3: Non, mais je suis bien d'accord.
7: Ben Guigui, je suis d'accord avec toi.
6: Pas tous en même temps.
1: Non, Christophe.
0: C'est Jean-Charles.
1: Ouais, Jean-Charles.
0: Oui, je suis d'accord avec Ben Guigui.

0: Mais qu'est-ce qui se passe là?
1: Gérard, arrête d'écouter.
2: Bah, c'est clair, c'est clair.
0: Bon, ouais. Non, attendez, là, alors, ça commence à bien faire. C'est pas parce que je demande à Olivier qu'il fasse plus partie de l'équipe qu'il s'amuse derrière à nous faire le bordel.
1: Mais non, il s'amuse.
3: Moi, je trouve que, de toute façon,
0: parce que ça fait deux.
3: Avec l'ensemble du.
1: Gabriela peut répondre.
4: Est-ce que
5: Jeanne, elle a eu des fantasmes, par exemple
0: si Non, mais attendez. Je repose la question. Peut-on avoir des fantasmes
5: derrière, quand même.
0: Oh, s'il vous plaît. On me laisse parler. Peut-on avoir des fantasmes avec un aspirateur?
5: Oui.
0: On va demander à Christophe.
3: Bah écoute, moi, je pense personnellement que un jour, ça m'est arrivé de...
0: Oh, mais qu'est-ce qui se passe, là? Mais merde,
3: après, bah, c'est bien fini, je crois.
0: Non, attendez, là ça commence à bien faire.
6: Ouais, là je crois qu'il y en a marre là.
7: Qu'est-ce qui se passe, Gérard?
0: Non, mais tout le monde. Hey, ça fait trois fois que quelqu'un parle et qu'on lui coupe la parole.
2: Ah, c'est bizarre.
1: C'est pas bien.
3: Allô Gérard, je recommence?
0: Recontinue.
3: Recommence. Bah écoute, oui.
0: Olivier, tu t'en vas s'il te plaît, merci.
1: Tu disparais des studios, Olivier.
0: Alors, non, Olivier, Christophe.
3: S'il te plaît,
0: Bon, ben ça. Ouais, non, mais c'est pas possible.
3: Allô Gérard? Oui, c'est Christophe. Donc, moi, je te dis, je pense que ouais, c'est naturel d'avoir des fantasmes envers son aspirateur, quoi.
0: D'accord. Voilà. Benjamin?
6: Bah, moi, me faire frapper par la prise d'un aspirateur pour qu'il me mette au courant, pourquoi pas.
0: Mm-hmm. Maïté?
1: Maïté? Moi, quand je me suis lancée dans la cuisine, j'ai eu besoin de l'aspirateur. Et au fil des années, je me suis rendu compte que ça pouvait servir à bien autre chose que la première fonction de l'aspirateur qui est d'aspirer.
0: Oh là là, j'ai mal compris.
3: Parce qu'elle parle en verlan, Gérard.
0: Non, mais même j'ai mal compris parce qu'il y a eu des coupures entre deux, c'est pas grave. Ah bon. Eddie?
5: Oui. Et j'étais sur une île déserte avec mon aspirateur et donc c'était formidable.
0: D'accord. Ben Guigui?
5: Oui, moi aussi j'ai eu un fantasme. C'est effectivement d'être avec une partouze d'aspirateur. J'avais donc trois aspirateurs dans le cul. Et qui m'aspirait le zizi. Et à ce moment-là, l'aspirateur me dit que c'était...
0: Bon, d'accord. Alors là, Ben Guigui, c'est même plus la peine. Allez hop, ce coup-là, tu
2: c'est
0: peux...
2: C'est pas lui, Gérard. C'est pas lui.
5: Ben Guigui, attends, il a raison. Moi, j'ai compris la fin de son truc.
0: Non, mais moi, j'ai pas compris.
5: Ils m'ont dit, bah d'accord, si tu veux, on t'encule.
3: Comme ça, tout d'un coup.
5: Ah ouais. Ouais, et donc je me suis retrouvé...
0: Oh, non, là, c'est pas là mon casque. Non, ça vient pas de mon casque.
5: La grande pièce, quoi. Ah ouais, à côté de...
0: Non, là, c'est lui.
5: Non, j'étais justement...
0: Non, là, c'est lui, tu vois. Alors là, c'est même
5: c'est
0: plus la peine. Non, mais c'est bon.
1: C'est pas lui. Mais c'est depuis quand qu'on a des touches téléphoniques?
0: Bon, Gabriela.
1: Oui, alors moi, mon fantasme est de...
0: Oh, mais c'est pas possible!
7: Qu'est-ce qui se passe, Manu?
5: Et avec l'aspirateur branché ou pas?
0: Qu'est-ce qui se passe, là? J'ai même plus Gabriela.
2: Si, si, elle est là, Gabriela.
0: Bon, Gabriela, tu réponds, s'il te plaît.
5: On a entendu Gabriela, elle a répondu.
1: Moi, mon fantasme est de faire l'amour avec deux aspirateurs et faire la double pénétration avec.
0: Hein. D'accord.
5: Comme moi.
0: Jean-Charles?
8: Oui, c'est-à-dire que moi, Jean-Charles...
0: Non, mais toi, tu vas prendre ta voix comme tout à l'heure ou sinon tu vas gerber ce coup-là.
8: Lui, il habite pas sur Rennes, ça, c'est sûr. C'est-à-dire que je rêverais que mon aspirateur...
0: Bon, allez... Non, là,
8: en
0: c'est même plus...
8: de son long tuyau.
0: Tu peux le virer, Jean-Charles.
2: Ça y est, enchaîne.
0: Jeanne?
1: Oui, eh ben écoute, GG, moi je te dis que...
5: Elle est bonne, Jeanne.
1: Merci. Moi je te dis qu'en fait, l'aspirateur, ça fait partie des fantasmes de l'humain.
0: Mm-hmm.
1: Donc, à travers les temps, les âges...
5: C'est vrai pour 42% des gens. Moi, je préfère Serge.
1: Donc, en fait, à travers les temps, la nuit des âges, ben, l'aspirateur a... A eu une fonction dans les fantasmes de l'homme.
5: Ouais, pour 42% des gens, ouais.
0: Bon, ça y est, c'est bon, on a fait le tour.
1: Gérard?
0: Oui.
1: Gérard, c'est Maïté.
0: Oui.
1: J'aimerais poser une question vite fait.
0: Vas-y.
1: J'aimerais savoir si tu donnes un petit nom à ton aspirateur.
0: Non.
1: Et est-ce que tu fais l'amour avec ton aspirateur?
0: Non plus.
1: Est-ce que tu as des fantasmes?
0: Non.
5: Est-ce que tu as un aspirateur?
0: Oui.
3: T'en as combien?
0: J'en ai un et je l'ai dit. Non, mais ça y est. J'ai déjà dit combien de fois que je passais l'aspirateur chez moi,
5: mais
0: d'accord?
5: Pourquoi il parle jamais ton aspirateur?
0: Bah parce qu'il parle pas, c'est tout, abruti. Bon, ça y est, c'est tout, allez hop. Votre aspirateur est-il un fidèle ami?
1: Question
0: débile. Bon, qui c'est qui est pas content là?
3: Qui est pas content là?
1: Qu'est-ce qui est pas content? Personne. Bon, bah alors continuons.
0: Alors, Chris, Jeanne?
1: Oui, et ben écoute, Gérard,
5: très bonne question.
1: Merci.
5: Je crois qu'elle suce en plus.
0: Christophe ou Benjamin ou Eddy, vous allez vous calmer s'il vous plaît, merci.
3: C'est pas moi, Gérard.
0: Bah, vous allez vous calmer, c'est moi qui vous le dis maintenant.
1: Donc, j'ai juste te réponds.
5: Oh, elle est bonne, elle. Je crois vraiment qu'elle suit ça.
1: Non, je crois pas, non. Pas bon. N'importe qui, faut être sage avec moi.
0: Je préviens d'une chose.
1: Bon, c'est pas le sujet du débat, là.
0: Voilà.
1: En fait, je réponds.
0: Oui.
1: Donc, tout à fait, l'aspirateur, c'est un fidèle ami.
0: D'accord.
1: Parce que tu vois, où que tu sois, que t'es seul dans ta maison, bah, il y aura toujours une compagnie. Il y aura toujours
5: ouais, la vanne en plus.
1: Qui bon. Te fera la conversation et qui sera là pour toi.
0: Manu, s'il te plaît, tu me calmes ceux qui s'amusent à insulter les gens comme ça, parce que ça commence à bien faire. Il est 4h-10.
2: Bah, c'est un compliment qu'il avale, non?
0: Ouais, non, mais même. Il va être 4h-10. Là, le deuxième débat se passe. Comme le premier, je voudrais pas qu'on commence à foirer, parce qu'il y en a qui s'amusent à insulter les gens quand ils parlent. Ça, c'est un truc que j'ai horreur. C'est un truc que j'ai horreur, c'est tout.
3: Gérard, c'est Christophe, je peux répondre?
0: Pour l'instant, je demande à Gabriella.
1: D'accord. Alors moi, merci. Mon aspirateur,
5: il
1: vient avec moi au travail, il dort avec moi, il se lave avec moi,
5: et ton mec
1: avec moi, il mange avec moi.
5: Et ton mec là-dedans, c'est fais comment?
1: C'est mon confident.
0: D'accord. Ben Guigui.
5: Bah moi, je suis très étonné parce que Gérard, c'est une question qu'on peut se poser, parce que si les femmes sont aussi folles amoureuses de leur aspirateur, en fin de compte, elles font un peu cocu leur mec, ou est-ce que leur mec devienne plus leur mec? Je sais pas, qu'est-ce que t'en penses, Gérard?
0: Mais ça, personnellement.
1: Tu peux avoir deux choses.
4: Non, mais Gabriella, est-ce que tu peux laisser Gérard répondre?
0: Non, mais attends, pour l'instant, s'il vous plaît, là, Jeanne et Gabriella, vous vous calmez, ou sinon vous allez vous faire calmer au standard. Alors, vous allez vous faire calmer au standard toutes les deux, ça commence à bien faire depuis tout à l'heure. Merci. Ben Guigui, donc.
5: Qu'est-ce que t'en penses, toi, Gérard?
0: Moi, personnellement, je voudrais bien que tu me répètes ta question, parce que avec.
5: C'est-à-dire que si on entendait des femmes tout à l'heure qui disaient que, tu vois, elles mangeaient avec leur aspirateur, qu'elles faisaient de l'amour avec, tout ça.
0: Ouais.
5: Donc, si en plus dans leur vie elles ont vraiment un mec, en plus de leur aspirateur, est-ce que quelque part l'homme, c'est-à-dire leur mec, n'est pas un peu fait cocu à cause de l'aspirateur?
0: Personnellement, si, je pense. Quand je pense.
5: On est d'accord.
3: Donc, on est d'accord, là c'est Christophe, allo Gérard.
0: Non, mais attends, Christophe. Que... Christophe, pour l'instant, je réponds à Ben Guigui. Donc,
1: mais pourquoi cocu? Pourquoi?
5: Parce que si vous êtes tout le temps avec votre mec, enfin, si vous êtes tout le temps avec votre aspirateur, vous partez, bah, apparemment, vous allez au travail avec, vous couchez avec, vous faites la course avec, vous êtes plus souvent avec votre aspirateur qu'avec votre mec, et donc, à un moment donné, votre mec, moi, je sais que je serai votre mec, je me dirais, tiens, je suis cocu. Par l'aspirateur de ma femme.
0: D'accord.
1: Non,
0: ok. Attendez. Qui c'est qui est pas d'accord?
1: Jeanne.
0: Gabriella, tu n'es pas d'accord avec lui, pourquoi? Mais alors pourquoi?
1: Parce que quand on n'a pas de mec, on a son aspirateur, hein. Je suis désolée.
0: Non, mais attends, Gabriella, moi je vais te répondre tout de suite, clair et net, parce qu'on va demander quand même à Eddy, Maïté, Benjamin et Christophe de répondre à la question.
5: Moi
0: je vais dire une chose, attendez.
5: Ouais, pour l'instant, vous la fermez.
0: Gabriella, tu vois, moi ta question, je vois pas le rapport.
1: Vous posez une question, hein.
0: Hein, moi,
1: j'ai répondu
0: pas...
1: à une question.
5: Ah, mais là, les filles, zéro, vous répondez
0: non,
5: pas
0: parce que là, moi, je suis pas. Moi, Ben Guigui, moi, je suis tout à fait d'accord avec ce qu'il a dit. C'est vrai que même si on a un mec, je vois pas pourquoi qu'on va prendre un aspirateur. Non. Parce que je vois pas du tout le rapport.
1: Non, mais si on n'a pas de mec.
0: Mais bah, si on n'a pas de mec. Mais dans ce cas-là, il n'y a pas besoin d'un aspirateur pour.
1: Je suis d'accord.
0: Ben
1: si, sinon, on est
0: toutes seules. Mais alors, mais dans ce cas-là, mais des mecs.
5: Quand tu travailles, le mec, faut bien s'occuper.
0: Mais dans ce cas-là, si t'as pas de mec, tu vas pas emmener ton aspirateur avec toi au boulot.
1: Tu vas
0: pas taper. Non mais attends, Gabriella, tu vas pas t'amuser à taper à la machine à écrire avec ton aspirateur, c'est
1: mais
0: pas
1: je
0: la.
1: Tu te poses à côté de moi, t'es bête ou quoi?
0: Non mais attends, mais je vois pas. Non mais attends,
5: c'est vrai que t'as raison, Gérard.
0: Non mais alors,
5: il y a un mode silencieux sur les aspirateurs où ils font quasiment.
9: Même Gérard a raison, on n'emmène pas son aspirateur au travail. C'est
0: mais non, mais.
1: Si, désolé, hein.
0: Bon, attends, mais dans ce cas-là, c'est. Attends, le patron, tu crois qu'il va accepter ton aspirateur à côté de toi?
5: Est-ce que tu le sors un peu en laisse pour lui faire pipi à ton aspirateur?
1: Mais bien sûr, Gégé.
0: Oui.
1: C'est Jeanne, je voudrais te poser une question.
0: Attends, Jeanne, oui. Tu me la poseras après, on va demander à Eddy de répondre à la question.
1: D'accord.
5: Donc, par rapport à si je sortais mon
9: animal,
5: quoi, en fait, parce que c'est un peu mon animal.
0: Non, votre aspirateur est-il fidèle, un fidèle ami?
5: Ah oui, il est assez fidèle, ouais. Il va pas se balader à droite à gauche, non, ça va.
0: D'accord. Maïté?
1: Ben oui, c'est un fidèle ami, que c'est
5: clair,
1: que
5: tu
1: racontes.

0: Pas besoin d'une poupée gonflable, un truc dans le genre.
1: Ah, bah oui, bah voilà, mais ça, c'est pas le thème d'un débat. Ça va être. Ah, mais attendez. Gérard a eu une idée. Ouais. On va faire un débat sur les poupées gonflables bientôt.
0: Gérard.
2: Ah là là.
0: Là, je t'ai fait plaisir, Gérard.
1: Ah ouais.
3: Comme quoi, l'aspirateur, ça mène à tout.
1: Ah bah. Voilà, alors donc, Jeanne, tu voulais me poser une question ?
0: Jean-Charles ?
2: Ouais ?
1: Bon, attends, Jean-Charles, il est encore là, lui ?
3: Bah oui, je l'ai calmé, il a rien dit depuis tout à l'heure, hein, il est sage, donc...
2: Donc je poserai ma question après
1: oui.
2: Que je...
1: Bon, alors, Jean-Charles, dépêche... Non, Jean-Charles, s'il te plaît, vite.
3: Il reste 6 minutes, alors on fait très, très vite.
1: 6 minutes, il nous reste encore 2 questions à poser, alors Jean-Charles, s'il te plaît.
0: Eh bien, tout à fait, bah, je suis d'accord.
1: Ok. Jeanne, ta question,
2: oui ? Oui, eh ben écoute, je voulais savoir une question un peu existentielle.
4: Elle est bonne, elle.
1: Ouais, elle suce.
2: Tu penses que l'aspirateur anthracite par rapport à l'homme ?
1: Hein ?
2: Est-ce que l'aspirateur anthracite par rapport à l'homme ?
4: J'aime pas trop ça, hein.
0: J'aime Gérard.
4: En plus, j'aime pas trop, hein.
1: Bon, enfin, bref.
2: Mais GG, t'as pas répondu !
1: Bah attends, je vois pas du tout le rapport avec votre aspirateur.
2: Bon, c'est pas grave. GG, j'ai une autre question.
1: Non, bah, dépêche-toi.
2: On va suivre le débat, peut-être.
3: On va suivre les questions. Vas-y, Gérard.
1: Allez, pensez...
3: Vas-y, pose ta question, ouais.
1: Pensez-vous que c'est bien... Alors ça, c'est une question à pile d'art. J'aime pas trop celle-là, mais c'est pas grave.
2: Vas-y.
1: Pensez-vous que c'est bien que les gens qui abandonnent leur aspirateur sur le bord de la route.
3: Pas tous en même temps.
0: C'est comme les chiens.
1: S'il vous plaît, merci. Jeanne.
2: Eh ben écoute, moi je suis je sais pas, je voudrais demander au mec de la SPA là.
1: Non. Pour l'instant tu réponds s'il te plaît, Jeanne.
2: Bah, écoute, les bébés, faut les abandonner sur la route. Je suis pas d'accord.
4: T'es bonne toi.
1: D'accord.
2: Je suis pas d'accord parce qu'en fait l'aspirateur ça représente quand même quelque chose.
1: Mmh. Mais okay.
2: C'est ton ami fidèle, donc tu peux pas lui faire ça.
1: D'accord.
2: Si,
1: non, stop. C'est bon. Attendez, il me reste encore une question, je voudrais qu'on accélère. Jean-Charles, s'il te plaît, merci.
0: Oui, bah je pense que c'est comme les bébés, faut les emmener sur le bord de la route.
1: Ah bah d'accord, alors là Jean-Charles, tu peux dégager tout de suite, t'auras pas la 13e. Bonne nuit pour toi.
3: Ah, chacun ses idées, Gérard. Chacun son opinion.
1: Ah non, mais attends, là, parler des bébés abandonnés sur le bord de la route, c'est pas. Ça, c'est un truc que j'aime pas entendre. Alors c'est bon pour lui. C'est bon, Jean-Charles, c'est bon. C'est fini pour toi.
3: Bah,
1: Gabriella.
5: Oui, alors moi, malheureusement, j'ai déjà perdu mon aspirateur qui s'appelait Jacouillet. J'ai dû l'enterrer et tout, et puis j'étais vraiment très malheureuse. Et là, je l'ai remplacé par mon deuxième aspirateur que j'ai appelé Romuald.
1: D'accord. Ben Guigui.
4: Oui, alors justement, alors là, je suis obligé de parler de pourcentage.
1: Non, tu parles pas de pourcentage, tu peux vite, s'il te plaît, il me reste 3 minutes, il reste encore une question. Il reste encore une question, il reste 3 minutes. Hein. Tu te dépêches s'il te plaît, merci.
4: Juste 4 chiffres.
1: Non mais je m'en fous. Tu réponds. Non, Jeanne s'il te plaît, tu me laisses...
4: 50 000 aspirateurs.
1: Non, hey, j'en sens que...
4: 2000 sont abandonnés.
1: Bon, j'en sens... Ben Guigui. Ben Guigui, ça commence... Bon, Ben Guigui.
4: 32%
1: en été. Tu coupes Ben Guigui.
0: Non,
1: mais moi pour l'instant il me reste encore 3 minutes.
3: Bah justement Gérard, enchaîne.
4: 13% en hiver.
2: Ah d'accord, merci.
5: Pourquoi ?
2: Gérard ?
1: Eddie, allez, c'est bon, Ben Guigui.
4: Mais plutôt les animaux.
1: Bon, alors c'est bon, Ben Guigui, merci. Eddie ?
4: Alors moi, ça fait un peu comme Ben Guigui, mais plus les grands-mères. Je préférerais abandonner les grands-mères.
1: N'importe quoi, toi. Maïté, la seule qui se marre comme... Oui.
5: Je trouve ça lamentable d'abandonner son aspirateur sur le bord de la route.
4: Bah, c'est comme les enfants, hein, ouais. On abandonnerait les grands-mères, pareil, à la matinée.
1: Oh, s'il vous plaît ! Maïté ?
5: Oui, je disais que c'était lamentable de l'abandonner sur le bord de la route, ça se fait pas, c'est comme un animal.
4: Mais il faut, sinon il y a trop de repas.
5: Non, autant le ranger dans sa cave, dans son garage.
1: Voilà.
5: Mais non,
1: la Benjamin, s'il te plaît.
0: Ouais, par
5: justement,
0: la même occasion,
5: les anciens,
0: ça, tu
5: jettes
0: ton
5: nouveaux.
0: Chien et ton chat, comme ça tu fais une économie de laisse, tu fais une guerre trois coups.
4: Il y en a qui sont noyés dans la mer.
0: Oui, 30%, c'est.
1: Ouais, bah 30%, t'es un ch'tarbé, toi. Christophe ?
0: Bah, moi, en tant que vendeur d'aspirateur, oui, moi, je suis pour qu'on abandonne cet aspirateur au bord de la route. Comme
1: n'importe
0: ça,
1: quoi.
4: Ça, tu fais de la thune, toi. Hein.
0: Bah, ouais. Voilà.
1: Moi, tu crois qu'on viendra t'acheter des aspirateurs en disant des conneries comme ça ?
0: Bah, si on abandonne un aspirateur, forcément, on vient en racheter un autre.
1: Ah, ouais, bah, moi, je pense pas. Donc, la dernière question.
4: Si, forcément, abruti.
1: Tu restes poli, s'il te plaît. Tu restes poli, Christophe ?
0: Non, mais ça lui a échappé, je pense.
2: Bonne nuit.
1: Christophe, tu restes poli.
3: Deux minutes.
1: Alors, dernière question.
0: Attention.
1: Emmèneriez-vous votre aspirateur en vacances?
0: Et voilà, ça

0: C'était la
1: quoi,
0: question.
1: Question
2: ça, c'était la question.
3: Bah non, c'est la question bonus sortie de nulle part.
1: Ouais, c'est une question subsidiaire.
4: Ah, non, c'est...
3: il a changé la question.
1: Elle était mieux, elle était mieux l'autre.
3: Non, c'est pensez-vous.
0: Sur 50 000, il y en a deux.
1: Non, non, j'ai fait celle-là.
3: Non, les bidons, c'est la question. La vraie question, c'était pensez-vous que Gérard manque d'aspiration comme un vieil aspirateur pourri.
0: Ah, ah. Ok.
1: Je m'en fous là.
0: Tu as changé la question, Gérard.
1: Mais je fais ce que je veux.
0: On a deviné que c'est pas la bonne.
5: Ce que tu veux.
1: Non, attends, si t'es pas content, tu retournes au standard, alors...
6: Non, on va faire un mélange des
1: bon, allez, allez, allez, vous répondez, c'est terminé, il reste plus qu'une minute, allez.
0: Ah bah effectivement, nous, on a vraiment l'impression que tu ressembles plutôt à un vieil aspirateur, effectivement, tout pourri, avec plein de merde et plein de poussière.
5: Tu t'essouffles dans tous les sens.
1: Alors, qui c'est qui dit ça?
0: C'est la question pour déchaîner, là. T'as bien aspiré, vu que t'as plus de dents.
1: Alors là, qui c'est qui vient de dire ça?
3: Je crois que c'est Ben Davy.
7: C'est Jean-Charles, je crois.
3: Ah bon, merde.
7: Mais ça y est, je l'ai viré.
1: Alors, Jeanne, pour toi.
6: Bah écoute, à quelle question je réponds là, la tienne ou à l'autre?
1: Non, mais allez.
3: Celle que tu veux, mais vite.
0: Comme quoi,
1: vite, parce que là, c'est terminé.
6: Bah écoute,
1: ça y est, c'est terminé.
6: T'es un vieil aspirateur et tu aspires plus.
1: D'accord. Gabriella.
8: Oui,
1: Gabriella.
8: Moi, j'amène pas mon aspirateur en vacances. Il a besoin de se reposer, je le laisse dans le placard.
1: D'accord. Ellie. Allez, non, mais je m'en fous, moi. Vous répondez aux deux questions, c'est tout. Bon, allez, bon, ça y est.
0: Mais non, la question.
3: Comme il speed de Gérard.
1: Mais alors, allez
0: débat, là, oh.
1: Ouais, si t'es pas content, il dit tu gerbes. Hein.
0: Ben Guigui.
1: Non, Ben Guigui, tu dégages, quoi. Je veux plus t'entendre.
0: Christophe.
1: Bon,
3: on va faire la conclusion, Gérard, parce qu'ils ont l'air un peu excités, toi aussi.
1: Ouais, je vois.
3: Ah, vas-y.
1: Alors, conclusion du débat,
0: là,
1: donc.
0: Je bourrais bien le cul d'une des deux salopes qui sont à l'antenne, là.
1: Eh ben, c'est bien, tu verras avec eux.
5: Ami poète, bonsoir.
1: Ouais, ben, pour l'instant, conclusion, allez.
0: Bah moi, alors c'est Christophe, je suis ma conclusion. Bah moi, je pense qu'effectivement, je crois que tu peux marquer ce jour-là d'une pierre blanche, parce qu'on a vraiment, c'était deux super débats.
1: Mmh.
0: Et donc, quand même, une petite conclusion, ce qui est sûr, c'est que, bon, ça, là, je me fais plaisir, tu n'auras jamais une bite aussi longue qu'un tuyau d'aspirateur. Ça,
1: d'accord, ok. Benjamin, pour toi, pour finir, à la conclusion.
0: Bah, je vais la faire en même temps que toi, comme ça ira plus vite.
1: Non, hein. Vous vous calmez, Benjamin, s'il te plaît, merci.
5: Alors, à la conclusion du premier débat, j'étais là, donc je vais dire pareil que pour le deuxième débat, donc pareil.
1: Donc, pareil que c'est le premier.
5: Voilà.
1: Ok. Maïté?
9: Bah, pour la conclusion, je dirais que
0: c'est
9: pas trop mieux qu'avant. Et,
0: ouais, si, c'est l'aval et tout.
1: Bon,
0: et
1: s'il vous plaît, derrière, merci.
9: Et vive les aspirateurs.
1: Ouais. D'accord. Eddy?
0: Bah, moi, la conclusion du débat, j'ai trouvé ça pas mal pour une fois. C'est vrai que ça a un peu changé.
1: Mmh.
0: Je suis assez fier de toi. Hein.
1: D'accord.
0: Je crois que dans les statistiques, ça se verra. Hein.
1: Ok. Ben Guigui?
0: Bah moi j'ai été ravi quand même parce qu'effectivement le débat s'est bien passé. Je vais juste donner l'adresse de la société protectrice.
1: Non, c'est bon, tu donneras pas d'adresse, tu vas
0: des handicapés.
1: Ouais, bah 30, voilà, c'est bien. Bah, Manu s'il te plaît. Manu. Merci.
3: Voilà, Manu.
1: Gabriella pour conclusion.
8: Alors moi je trouve que le débat s'est très très bien passé, les deux débats, et je suis très contente que ça soit bien passé. Et puis voilà, salut.
1: Ok. Jean-Charles? Ah non, il est plus là.
10: Il est parti.
1: Jean. Et Jeanne, pour finir.
8: Eh ben écoute, débat fort intéressant, question très bien, et c'était très important de parler des aspirateurs, parce que ça va être le compagnon de la femme du futur.
1: Donc d'accord.
8: C'était très bien de l'indiquer, puis je me suis bien marré. Voilà.
1: D'accord. Eh ben moi, je peux vous dire une chose, que je pense que ce qu'on avait discuté mardi lors de la petite réunion avec Max, Fildar et Manu, je pense que ça
3: a porté ses fruits. T'es content, chef, de nous? T'es content, chef?
1: C'était bien. Je vous pas que ça s'est bien passé. Les deux débats sont super bien passés. Donc j'espère que la semaine prochaine, ça sera autant.
3: Ah, tu peux remercier Fildar et Manu quand même.
7: Oui, ouais. Quand même.
1: Vous avez quand même fait des efforts, c'est vrai, je reconnais. La semaine prochaine, les deux débats vont porter sur les grandes surfaces et sur les sports automoto. Et là, on va se quitter pour la nuit sans pub avec...
3: On va leur faire plaisir quand même.
1: C'est qui, c'est Marine?
3: Ouais, Marine, elle arrive.
1: Donc Marine pour la nuit sans pub et demain...
3: Un petit cadeau.
1: Et demain, vous allez avoir le droit au best-of techno.
3: Ouais.
1: Parce que Max n'est pas là pour vous faire la libre antenne du soir.
3: Mais je serai dans le bus, quand même, en direct.
1: Il sera en direct dans le bus, en direction de la Belgique. Donc il va faire une teuf là-bas. Donc allez-y nombreux surtout. Et comme tout le monde a été calme, vous avez le droit à un petit remix.
3: Ouais. Voilà.
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7: Et c'est le débat de jeudi, on est sur Fun Radio, donc vous pouvez nous appeler au 0803-08-5000 ou que Fildar vous attend sur au standard.
10: Bonsoir.
7: Manu qui est à l'AREA, bonsoir.
10: Oui,
7: Manu.
10: Bonsoir, bonsoir à tous.
7: Et toujours l'internet ou Kiarigo qui vous attend, donc www.fr.
12: Yes, big up.
7: Big up à tous. Wesh wesh. Et donc on va attaquer le... On fait qu'un débat exceptionnellement ce soir pour des raisons que tout le monde connaît. Donc,
13: cause maladie.
7: Ouais. Si ce soir ça se passe bien, donc la semaine prochaine, je pense qu'on pourrait en faire deux, mais là, avec Max, on a décidé d'en faire un seul. Et
13: mais il va être bien.
14: Il va être bon.
7: En espérant que ça se passe comme il faut.
13: Bien devant ton micro, GG.
14: La bombe.
7: Donc, on accueille.
13: Non, avance-le, avance-le.
7: Pour ça, on va accueillir Francis Lalaine. Francis, bonsoir.
15: Bonsoir.
7: 30 ans de Paris.
15: Exactement.
7: Wesh, quoi?
13: Wesh Patty.
7: Wesh Patty, 22 ans de Caen.
16: Wesh wesh, big up à tous.
7: Hey, c'est, celui qui a la radio derrière la baisse, merci.
13: Oui.
7: Celui qui a de la radio derrière la baisse que je viens de signaler.
13: Oui, ils vont la baisser, j'y continue.
7: Rap voisine, 25 ans de Limoges. Ouais,
17: bonsoir.
7: Bonsoir
17: tout le monde, bonsoir Gérard.
7: Karim Péril.
13: Karim Puéril.
7: Karim Puéril, 21 ans d'Angoulême.
18: Ouais, salut.
7: Bonsoir à toi. Donc alors première, oh là, qui c'est qui a la radio derrière? Fildar, s'il te plaît, essaye de gérer.
13: Ouais.
7: Donc la première question c'est les sosies. Donc seriez-vous prêt à ressembler à votre sosie pour de l'argent ou autre? On va demander ça à Francis.
15: Ben moi j'ai un petit problème, c'est-à-dire que par moment j'organise des galas parce que je suis le sosie de Francis Lalaine.
7: Ouais.
15: Et donc tout à l'heure tu parlais de Johnny Rock. Et bon, j'ai vu ce qu'il fait sur scène. Bon, moi je trouve pas ça terrible. Parce que mon répertoire c'est plutôt Francis Lalaine.
7: Mm-hmm.
15: Moi déjà je le fais pour le pognon. Donc d'ailleurs j'ai la gueule pour ça, j'ai la voix pour ça, j'ai le talent pour ça. Donc voilà, moi j'ai pas à choisir. Je fais que pour le pognon.
7: Mm-hmm. Non mais donc t'es prêt toi pour faire ça pour de l'argent?
15: Ah mais je le fais déjà pour de l'argent.
7: D'accord, ok.
15: Pour le fric.
7: D'accord. Wesh Patty.
19: Wesh, bonsoir.
7: Bonsoir.
19: Moi, ouais, pareil, comme Francis, hein, pour l'argent. Je fais des photos avec Voici, et puis après, c'est la personne à qui je ressemble qui a les procès, quoi. C'est elle qui a les problèmes.
7: Mmh. Non, mais toi aussi, t'as des problèmes.
19: Ah non, moi, j'ai pas de problème.
7: Hein. Bah, c'est le magazine qui t'emploie qui va avoir des problèmes. Hein.
19: Bah, tout à fait, moi, je m'en fous. Moi, j'ai pas de problème, j'ai de l'argent.
7: Hein. Ok. Voilà. Ok, rap voisine.
17: Ouais, alors moi, je fais pas du tout ça pour l'argent. Et donc, vu que je ressemble à mon sosie et que je suis son sosie, je peux ameuter des petites gamines de 40, 50 ans et voilà.
7: Mm-hmm.
17: Donc, je fais pas ça pour l'argent, mais plutôt pour le plaisir des femmes.
7: Question IRC, non?
12: C'est pas une question, c'est juste. Par contre, je sais plus où c'est parce que c'est un peu le bordel.
14: Et
12: ici.
14: Voilà, ça commence.
12: Enfin, si, c'est le chiant, il dit qu'il préfère les sosies Solida.
7: Sosies Solida, je vois pas le rapport avec le thème du débat sur les sosies.
14: Ah bon?
7: Manu, une question?
13: Non, pas une question, une affirmation. Minitel 3615 Fun Radio. On dit que.
7: Grave,
13: Minitel. On dit que Sandy, c'est le sosie de Maïté. Est-ce que tu confirmes ou pas?
7: Non, et puis là, alors là.
14: Faux!
7: Non, non, je préviens tout de suite, Manu. Mm-hmm. S'il y a encore des questions, tu parles de Sandy, c'est pas la peine. Ok?
13: Ok.
7: Je te remercie. Karen Puéril.
18: Oui, moi, pour l'argent, je ferais n'importe quoi, de toute façon. Hein, donc.
7: Mm-hmm.
18: Même sortir avec toi, hein, ça, il n'y a pas de problème, quoi.
7: Non, mais moi, de toute manière, vous le savez, je suis déjà pris, donc ça sert à rien d'insister.
18: Ah non, moi, je ne savais pas, moi, mince.
7: Ouais, mais vous le savez, on en parle assez sur l'antenne, donc maintenant, oui. Vous arrêtez de vouloir me dire que vous voulez sortir avec moi.
18: Ah non, mais ne t'énerve pas, Gérard.
7: Non, mais moi, je préfère prévenir tout de suite.
18: D'accord.
7: Tu as
18: raison, sois clair dès le départ, tu as raison.
7: Donc, moi, je peux vous dire que moi, je serais pas prêt à ressembler à quelqu'un, même pour de l'argent, hein, parce que je vois pas du tout le rapport. Enfin. Donc, ouais.
15: Et pour les femmes?
7: Comment ça?
15: Je veux dire, si tu ressens déjà à la personne, tu peux attirer les minettes.
7: Mais de toute manière, j'ai déjà ma personnalité, donc j'attire pas mal de personnes que maintenant que je suis avec quelqu'un. Donc maintenant, tout le monde veut sortir avec moi, mais maintenant, il est trop tard, je suis pris, mon cœur est pris, donc maintenant, c'est plus la peine d'insister.
13: Mais, Gérard, c'est Fila.
7: Ouais.
13: Est-ce que tu aimerais avoir un sosie?
7: Personnellement, non.
13: Pourquoi?
7: Non, parce que ça m'intéresse pas du tout.
13: Si ça se trouve, t'en as déjà un et tu le sais pas.
7: Ouais, mais ça, avec tout ce qui se balance sur Internet et tout ça, donc je voudrais quand même que ça cesse aussi, cette histoire. On aurait dû en parler avant de faire les débats. Enfin.
12: Gérard,
7: oui.
12: Sur IRC, il y a Nomad qui te demande si les sosies sont à l'ail.
7: Ouais, saucisson à l'ail, ouais. Bah, voilà, ça m'aurait étonné. Oui.
10: T'es encore Francis ?
7: Oui.
10: Tu sais que par le monde, on paraît qu'on a 7 sosies ?
7: Alors, tu peux préciser ta pensée ?
10: Ouais, scientifiquement, il a été prouvé qu'il y a 7 personnes dans le monde qui nous ressemblent.
7: Mmh.
10: Donc, seulement physiquement, donc moi déjà, Francis Lalanne, à son sosie, c'est moi.
7: Mmh.
10: Donc, déjà, il a beaucoup de chance de m'avoir.
7: Non, mais de toute manière, tous les chanteurs ont un sosie. Justement, la question, on voulait la poser, mais vu que on en a fait illusion sur à la télé il y a pas longtemps, donc c'est pour ça que la question, on n'en parlera pas. Donc maintenant, la deuxième question, c'est comment est organisée une journée chez un sosie. Alors, on va demander ça. Bah, Francis, comme tu sais le point de vue.
10: Oh là là, ça commence déjà le matin, lever vers 11h.
7: Mmh.
10: Bon, de là.
7: Non, mais Francis, oui. Je te coupe, mais je pense qu'à mon avis, ça m'étonnerait. Hein. Ça m'étonnerait que la journée commence à 11h. Hein.
10: Mais attends, Gérard, tu ne connais pas mon activité du soir.
7: Ouais.
10: Bah, si je sors jusqu'à 4-5h du matin. C'est sûr qu'avec les gars-là, c'est qu'à quelle heure veux-tu que je me réveille ?
14: C'est sûr.
16: Oh, Marcel !
20: Oh, là
16: là ! Mais approche comme ça, parce que...
7: Si oh, Gérard !
16: Comme ça, écoute.
7: Ouais, ouais.
16: Ça,
7: ouais, d'accord.
16: Ça plope, donc fais gaffe.
7: Okay.
16: Non, mais tu peux mettre ta main, mais tu fais doucement.
7: Mmh. Donc, Francis, donc, j'étais avec toi, donc je peux te dire tout de suite que ça m'étonnerait que ça commence une journée commence à 11h du matin, c'est pas possible. Hein.
10: Mais je te dis que c'est à l'heure où je me réveille, à cause des gars-là.
7: Ouais, non, mais même, attends, une journée, tu commences bien plus tôt. Hein. Enfin, bref, passons, je vais pas m'éterniser sur ça. Hein.
12: Gérard, sur IRC, il y a Roadrunner qui te demande comment on fait pour devenir sosie.
7: Non, ça, justement, il y aurait...
21: Il y a un truc.
7: Ouais, il y a un truc, mais lequel, j'en sais rien.
14: Bah, il va te le dire, l'auditeur.
21: Bah non, justement, c'est un truc chez les sosies, et on peut pas le dire, ça, c'est notre secret, on peut pas le dévoiler.
7: Mais c'est qui, ça ?
21: C'est Rap Voisine.
7: Rap Voisine, bah ouais, ok. Et donc, toi, comment...
21: Ouais. Je le dirai pas, c'est mon secret, je n'en parle pas.
7: Mais comment est organisée une journée chez un sosie, c'est tout ?
21: Ah, bah, je me lève vers 5-6 heures de l'après-midi,
7: ouais.
21: Et puis je pars au gala vers 8-9 heures.
7: Ouais, t'es pas en train de te foutre de ma gueule,
21: non,
7: là.
21: Non, pas du tout, puisque je fais mon gala jusqu'à 6h, 7h du mat.
7: Ouais.
21: Et après, je suis fatigué et je dois dormir pendant la journée. En fait, je vis la nuit.
7: Ouais, d'accord.
21: Comme une chauve-souris.
7: Ouais, c'est ça.
14: Gérard, excuse-moi, on a un nouvel auditeur, il s'appelle Michel Mathieu, il a 21 ans, il est de Beson.
21: Qui est Michel ?
7: À la place de qui ?
14: À la place de personne. Je bidouille le standard pour qu'on ait en fait plus d'auditeurs comme avant.
7: Bah alors donc, tu m'as dit
14: Michel Mathieu.
22: Oui, bonsoir.
14: 21 ans de Beson.
22: Bonsoir, c'est Michel Mathieu.
14: 108.2.
13: Et GG, sur le Minitel, on me demande aussi si t'aimerais pas avoir un sosie, mais être le sosie de quelqu'un.
7: Non, pas personnellement.
21: T'en es sûr ?
7: Oui. Donc, Ouachi Patti.
23: Hey Gérard.
7: C'est qui ?
23: C'est Karen Cuéril.
7: Ouais.
23: Tu voudrais pas être ce jour de...
14: Oh, dans ton micro, hein.
7: Oh, parle devant ton combiné ou sinon je te vire.
23: Oh, non. Est-ce que tu voudrais pas être le sosie de Ricky Martin ?
7: Mais qu'est-ce que vous me balancez, Ricky Martin ? Laissez-le en paix. Si je le laisse, c'est le chanteur que j'aime bien.
14: En plus, il est mort.
7: Non, il est pas mort, connard.
14: C'est hier.
7: Non, tiens mon cul.
21: Bah si, c'est vrai, c'est pas
14: il a dérapé.
7: Mais ouais, c'est ça, il a dérapé. Tout à l'heure, je vais te faire déraper quelque chose, toi, tu vas voir, tu vas pas commencer. Qui c'est que j'avais demandé ? Ouais, où est-ce, Patty ?
24: Moi, je travaille à la Sécu. Alors bon, bah dans la semaine, je fais 8h-16h, hein, comme tout le monde.
7: Ouais.
24: Et puis, bah le dimanche, je fais des galas. Mais je pars à 8h, je rentre à 9h. Hein.
7: Mm-hmm.
24: Je fais juste une chanson, alors.
7: Ah, d'accord. Ok. Rap Voisine, bah, t'as répondu, toi ?
21: Bah oui.
7: Donc, Karen Puéril.
23: Oui. Bah, alors moi, déjà, je commence ma journée, je me lave, hein, je prends un coton-tige.
7: Mmh.
23: Et puis, bon, bah, je m'occupe de mon corps, voilà. Hein. Et donc, je travaille directement sur le terrain.
7: Mmh.
23: Et puis, voilà, ma journée se passe comme ça.
21: Super.
7: Si t'as quelqu'un derrière, c'est plus la peine pour toi, d'accord ? Mmh. Parce que je viens d'entendre que il y a du monde qui te souffle. Filard.
14: Ouais, ma grande. Ouais, quoi?
13: Hop. Bah, faut que tu gères, là.
14: Mais je gère qui, là?
1: Michel Mathieu.
14: Ouais. Non, maintenant, je viens de le mettre.
0: Attends, je suis là.
1: Non, non, mais c'est pas lui qui a du monde derrière. Ah, Michel Mathieu, pour toi.
0: Ouais, bah, écoute, moi, donc, comme t'as pu le deviner, je suis fan de Mireille Mathieu. Donc, ma journée, principalement, j'occupe mon temps à essayer de me faire la même coupe de cheveux, quand même.
14: Je la vire?
0: Parce que.
14: Merde.
0: Parce que c'est pas facile d'avoir quand même une coupe de cheveux comme ça. Et ensuite, j'ai une copine qui s'appelle Mireille Drucker et on fait exprès, on répète comme si on était en interview au cas où ça arrivera un jour, quoi, voilà. On s'entraîne.
5: Okay. C'est faux!
0: Mais si, tout à fait.
6: Impossible.
0: Il faut appeler Mireille Drucker, c'est tout.
1: Non, vous arrêtez avec vos impossibles, là, parce que tout à l'heure, ça va gerber vite, hein, maintenant.
9: Gérard, sur IRC, il y a Yankee qui te demande si on peut être le sosie d'une race canine.
1: Il veut faire allusion à quoi, lui?
9: Bah attends, je vais lui demander. Demande-lui.
1: Donc, tu veux faire allusion à quelle race, s'il te plaît?
20: Ouais, quand même. Bulldog.
9: Ah, faut attendre.
1: Alors, qui c'est qui vient de dire ça? Qui vient de dire ça entre Karen et Wesh Patty?
9: Bah, c'est pas moi. Gérard, Yankee, il dit Bulldog Mystère.
1: Ouais, mais ça, faut arrêter.
5: Non,
1: faut arrêter là-dessus, d'accord?
5: Arrêtez!
1: Bon, toi, tu te calmes un peu, c'est moi qui gère, d'accord? Manu?
5: Arrête!
13: On me demande combien ça coûte en euros, un sosie.
5: Oh là là, putain! Non,
1: qu'est-ce que tu fais? Hey, t'arrêtes de taper comme ça, après on va dire que c'est moi, espèce de con!
13: Arrête,
1: commence pas à balancer des trucs, t'es fou!
5: Arrête,
1: tu vas pas commencer, toi, hein?
14: Oh, t'es pas à Neuilly, là?
1: Ouais,
13: tiens-toi bien un peu, on te regarde.
1: Ouais, tu vas pas commencer.
14: Parce que peut-être que Michel Labrou, il peut appeler à tout moment sur la ligne, hein, ouais, et te calmer, hein.
1: Ouais, bah toi, tu vas déjà commencer par gérer ce que je t'ai demandé, ok?
20: T'as même pas de poil à ta bite!
5: Oh non!
1: Bon, ouais!
20: J'ai piqué des euros dans mon sac!
1: Bon, ouais! Tu me gères ça, toi, tu te magnes!
14: Ouais.
1: Tu te magnes vite!
5: Ouais!
20: Gérard?
1: Quoi?
20: Allô Gérard?
1: C'est qui?
20: C'est Karen!
1: Je t'écoute!
20: Oui, est-ce que Sandy a un sosie?
1: Non, Sandy, elle a pas de sosie, Sandy, elle vous emmerde!
0: Tout bacca.
14: Bon, on revient au débat, GG, s'il te plaît?
0: Oui,
1: bon! Bon, ouais!
14: Oui, je les gère.
1: Toi, tu me les gères parce que sinon, tu vas aller à l'arrière. Hein.
0: Ouais.
1: Je le sens.
0: Là-bas.
1: Troisième question. Être un sosie est-il une passion réputée? On va demander ça à Francis.
25: N'importe quoi.
0: Oh la fille.
26: Oh là là là.
1: Oh, Pildard!
14: Quoi?
1: Ton boulot, là, de gérer.
14: Pardon, excuse-moi. Attends deux secondes. Comme ça, je fais ça, je mets un. Ok, c'est bon.
1: Alors, Francis?
26: Oui.
1: Donc pour toi?
26: Tu peux répéter la question, s'il te plaît?
1: Être un sosie est-il une passion réputée?
26: Bah, déjà, il faut avoir la tête de la personne.
1: Ouais.
26: Donc, si t'as la tête de la personne, c'est même plus une passion, tu le vis tous les jours.
1: Mm-hmm.
26: Bon, moi, malheureusement, je suis fan de Francis Lalanne, donc... de ce côté-là, bon, je suis pas trop gâté par la personne au niveau médiatique. Donc, une passion, il faut vraiment trouver les fans, quoi.
1: Mm-hmm. Ouais, ok. Wesh, Patty.
25: Wesh. Tu peux répéter ta question?
1: Non, je la répète plus.
25: Bah, j'ai pas retenu, donc je vais te dire, je suis d'accord avec toi.
0: Oh là là.
1: Bon,
14: Gérard, tu te réveilles, quoi?
1: Non, tu me vires ça parce que moi j'en ai marre de répéter les questions. Maintenant, ça commence à bien faire.
14: Bah ouais, mais j'ai un standard bidon.
1: Ouais, non, mais t'as un standard bidon, tu te démerdes.
14: Ah. Ah, attends, c'est peut-être.
1: Rap voisine.
14: Attends, c'est peut-être le PDG d'RTL.
1: Ouais. Rap voisine.
27: Oui.
1: Rap voisine.
0: Opéra.
27: Allô?
0: Ouais,
14: c'est
0: bah.
14: Qui,
0: ouais.
14: Rigo,
0: c'est
14: qui Rigo?
0: C'est pas possible.
1: Oh!
14: Mais il est là, GG.
0: Ouais. Oui, donc, la seule gloire que ça m'apporte, c'est d'avoir des grands-mères avec des doubles foyers.
27: Excusez-moi, okay, c'est dans le studio. Oui.
14: Attendez, les auditeurs.
1: Non, il n'y a pas d'attendez, d'accord. Moi je fais mes débats.
27: Attends, Gérard, j'ai le PDG d'RTL en ligne.
1: Ouais, c'est ça.
27: S'il te plaît.
1: Ouais, bah, c'est ça, oui. Moi aussi. Rap voisine.
27: Je vais le calmer, vous inquiétez pas, je vais le calmer.
0: Oh là là, vite fait.
14: Assurez les auditeurs, on a eu un.
1: Rap voisine.
0: Oui, donc, je disais que la seule gloire que ça m'apporte, bah, c'est des grands-mères qui ont des doubles foyers et qui me confondent avec Rap voisine, en fait. C'est tout. Voilà.
14: Mais Gérard, t'écoutes pas, hein. Excuse-moi, rap voisine, mais.
1: Si, j'ai entendu.
14: Alors qu'est-ce que t'en penses?
1: C'est pour les grands-mères qui ont des doubles foyers, c'est ça?
0: Et puis?
1: Je sais pas quoi après.
14: Bravo.
0: Allez hop, tu joues.
14: Bravo.
1: Ouais, bah, rap voisine, si t'es pas content, c'est
0: non,
1: pareil.
0: Non, content.
1: Et toi, tu t'écrases.
14: Bravo.
1: Toi, tu me gères les auditeurs parce que pour l'instant, tu commences à foutre de la merde.
28: Ta gueule, hippie!
0: Oh là, c'est de la synthèse.
1: Mais Karen Péril.
25: Oui.
0: Péril.
25: Alors moi, c'est pas une passion, hein, mais disons que c'est pour trouver l'homme de ma vie.
7: Être une être un sosie est-il une passion réputée? C'est pas pour savoir si tu es pour trouver l'homme de ta vie ou pas.
23: Non, oui, mais c'est pas une passion.
7: Alors tu peux préciser?
23: C'est-à-dire que c'est un métier.
27: Gérard, pour calmer le débat, je voulais te dire quand même qu'on a dépassé les 6000. On est à 6222, ce qui est bien. Non, ça applaudit pas. Ok,
7: bravo.
27: Merci.
7: Oh,
27: quand même, c'est cool. Et faut laisser Snooze. Je voulais juste dire, il y a Snooze, il revient dans 30 secondes, il est parti chercher à manger.
7: Ok. Michel Mathieu.
2: Ouais, Michel Mathieu, ben moi je pense que c'est plus qu'une passion, comme tu disais. Mm-hmm. Une philosophie. C'est carrément même, je dirais, un mode de vie au quotidien, au journalier, quoi, tu vois. Mmh. Tous les jours.
7: Ouais, mais précise un peu, parce que là, vous me donnez des réponses vagues. Bah,
2: si
7: hein.
2: Moi, je suis fan de Mireille Mathieu. Moi, je me réveille le matin, je me réveille Mireille Mathieu, je mange Mireille Mathieu, je dors Mireille Mathieu, je baise Mireille Mathieu, c'est tout Mireille Mathieu, quoi, tu vois.
7: Ah, ok. Donc, toi, t'es carrément fan de Mireille Mathieu.
2: Ah, bah, c'est clair.
14: Ouais, mais précise ton nom.
25: Est-ce que tu chies Mireille Mathieu? Est-ce que tu chies Mireille Mathieu?
2: Oh, ouais, pas mal, ouais. Voilà, GG. Tu la bourres aussi, Mireille Mathieu.
7: Merci, ouais, Pildar. Hein.
2: Ouais, je baisse des
7: attends, je me fais un coup de combiné. Ouais, bah, moi, je m'en fous, mais merci, parce que comme ça, on n'a pas entendu la fin de sa question à Michel. Ouais, c'est pas grave.
2: Il me demandait si je baisais Mireille Mathieu, je lui disais oui, je baisse des chèvres, oui.
3: Et tiens, d'ailleurs, je vais te demander autre chose. Tu sais pourquoi Mireille Mathieu n'a pas le vagin dans le front?
7: Vas-y.
3: Bah, c'est tout simple, parce que t'as déjà essayé de lui rentrer quelque chose dans la tête.
7: N'importe quoi. Alors là, ta blague, tu peux te la carrer au cul. Hein.
3: Ok, oh
7: là
3: pas là. De problème.
7: Alors, la cinquième question. Les animateurs radio télé ont-ils un sosie? Et on va s'écouter Dick Rivière avec Les Matins, la banane toute dure. Et on se retrouve tout de suite après au 0803-08-5000. Et toujours 3615, Scott Fun Radio, rubrique directe. Et sur l'IRC, où que Rigo vous attend nombreux. Ouais. www.fr. Et voilà. A tout de suite. Et voilà, vous venez d'écouter Dick Rivière avec Le Matin, la banane toute dure. Et donc, vous êtes toujours... Avec la banane toute dure. Et donc, vous êtes toujours sur Fun Radio. Donc, Fildar vous attend au standard au 0803-08-5000.
14: Gagnez-vous, merde, j'ai pas que ça à foutre.
7: Toujours le Minitel au 3615 Fun Radio, rubrique direct. Manu qui est aux commandes.
4: Oui.
7: Et Rigo qui est sur l'IRC, donc www.fr. C'est www.fr Fun Radio, c'est ça?
4: Ouais, c'est ça.
7: Voilà.
14: Double flash.
7: Ouais, double flash.
14: Et whisky.
7: Ouais, c'est ça. Donc, on récupère Francis
14: Lalanne.
7: Lalanne.
6: Allô?
7: Allô?
6: Oui.
7: Donc, bon, rebonsoir à toi.
6: Rebonsoir à toi aussi.
7: Wesh Patty.
14: Bah non, je l'ai viré.
7: Donc, elle est partie. Rap voisine.
6: Ouais, salut, c'est moi. Bonsoir, GG.
7: Re-salut à toi. Karen Puéril.
23: Puéril, oui.
7: Rebonsoir.
23: Rebonsoir, Gérard.
7: Michel Mathieu.
6: Oui,
7: rebonsoir à toi.
6: Bonsoir.
7: Et Jean-Pierre, qui est passé avec ses chansons. Donc, bonsoir à toi, Jean-Pierre.
8: Bonsoir.
7: Comment vas-tu?
8: Ça va bien.
7: Ça va?
8: C'est la fête de la musique.
7: Ouais, non, mais c'est bon. Non.
6: J'achète ton disque, direct.
7: Pour l'instant, c'est pas un débat sur la musique, c'est un débat sur les sosies.
8: Oui.
7: D'accord.
6: Ouais, vive les blaireaux quand même. Hein.
7: Ouais, non, mais.
6: Bah quand même.
7: On répond correctement aux questions, c'est tout. Okay. Alors, on va changer parce que vu que je termine qu'à 2h, donc il reste encore quand même une heure, plus d'une heure à faire.
6: De toute façon, c'est bon, tu vas pousser jusqu'à 3h, quoi.
7: Non. Êtes-vous fan de quelqu'un? Si oui, êtes-vous d'accord? Donc, alors, je précise la question parce que c'est
6: compliqué, hein.
7: C'est Fildar qui l'a dit. Donc, vous, par exemple, si vous êtes fan de, par exemple, tout à l'heure, j'entendais, qui c'est qui me disait Mireille Mathieu? Donc, c'est Michel.
6: C'est Michel.
7: Hein?
6: Michel.
7: Donc, si oui, êtes-vous d'accord? Donc, le pourquoi, êtes-vous d'accord? Si oui, êtes-vous d'accord? Donc,
6: bah oui.
7: Être fan de quelqu'un. Donc, je pense que tout le monde est fan d'un chanteur préféré.
6: C'est clair.
7: Donc, on va demander à Jean-Pierre comme il vient d'arriver.
8: Faites la musique.
7: Bon, Jean-Pierre, s'il te plaît.
8: Oui.
7: Oh là là. Oh non, Fildar. Fildar, c'est quoi là?
14: C'est Jean-Pierre.
7: Oh non, mais attends,
14: Jean-Pierre.
7: Non, non, Jean-Pierre, c'est Gérard, là. Tu réponds correctement aux questions, sinon c'est pas la peine.
21: Ouais, ouais, c'est clair.
4: Ah, ok, bien sûr.
7: Ouais. Ouais, ouais, non, mais on s'en fout du ministère de la Culture et tout ça. On n'est pas là pour parler politique, ok?
4: Non, mais j'entends tout le monde qui parle en même temps.
7: Ouais, ouais, non, mais pour l'instant, c'est moi qui te parle. Donc tu réponds correctement à la question, sinon c'est pas la peine de faire le débat.
4: Non, mais j'écoute ta question, tu peux parler, vas-y.
7: Non, non, mais maintenant tu réponds à la question.
4: Le ministère, maire.
7: Okay. Oh là, allez.
27: Gérard, sur IRC, il y a un petit sondage que Triso m'a envoyé.
7: Ouais.
27: Alors, à la question, avez-vous un sosie ? 54% des personnes ont répondu non, j'ai voté contre. 27% pas du tout, je suis hétérosexuel. 18% non, je n'écoute pas les To Be Free. Et 12% vous pouvez répéter la question. Une seule personne a répondu oui, mais je suis pas sûr.
7: Mais comment que ça se fait que j'ai pas de sondage comme à Neuilly là ?
10: Bah parce qu'on n'est pas à Neuilly.
14: Non, parce qu'on s'est fait voler le PC.
13: L'institut de sondage.
14: On s'est fait voler l'ordinateur, donc on peut, pour le moment on attend à nouveau.
7: Ah d'accord.
14: Ouais.
7: Bon alors Michel Mathieu. Michel, pardon.
13: Oui, suite à ta question sur Minitel, on te demande est-ce que tu penses pas que pourquoi pas et dans quel sens ?
7: Mais qui c'est qui pose cette question de naze ?
13: Nomade.
7: Nomade, ben, c'est même pas la peine d'y répondre parce que qu'est-ce que tu veux que je réponde là-dessus ?
13: Bah, je sais pas, il me dit ça ressemble à la tienne, il aimerait bien que tu répondes à la sienne.
7: Ça ni queue ni tête. Ça ni queue ni tête, ça va être comme tout à l'heure sur l'IRC, quand on va faire des débats, la conclusion du débat, il y en a qui vont me dire ton débat a eu ni queue ni tête comme toi. Ça, je m'en doute encore.
14: Et là, vous pourrez rajouter sans jambes.
7: Ouais, bah, toi, pour l'instant, je t'ai dit de me virer lui là, parce que c'est pas la peine de le garder s'il répond.
11: Allô ?
7: Michel Mathieu, donc pour toi.
22: Ouais, bah écoute, moi je vais te dire que déjà je suis d'accord, donc oui, à cela je peux ajouter que je réponds par l'affirmative, et je pense que ça c'est dans tous les sens, donc il n'y a pas besoin de préciser, quoi, tu vois.
7: Non mais, donc t'es fan, toi, de Mireille, à fond de Mireille Mathieu.
22: À fond, 100%, je te dis, je fais tout Mireille Mathieu, moi, il n'y a pas de lézard.
7: Mm-hmm. Ok.
22: Donc oui, à 100%.
7: D'accord, donc toi, c'est oui, sans même savoir, êtes-vous d'accord, donc toi, pour toi, c'est carrément oui d'entrée.
22: Voilà, moi, j'ai pas besoin d'être d'accord, c'est oui direct.
7: Ok.
22: Voilà.
7: Karen Puéril.
15: Oui, alors moi, je ne suis pas fan de Karen Puéril. Moi, je suis fan de...
22: Oh là là, arrête de fumer.
15: Ouais, je ne fume pas. Direct.
22: Vas-y, fais tourner.
15: Je ne fume pas.
7: Hey, tu réponds correctement ou sinon je fais comme Wesh Patty, je te vire.
22: Allez, hop, non, dehors.
15: D'accord, Gérard, d'accord.
4: Mystère, mère.
7: Bon, ouais, ouais. Hop. Allez, Jean-Pierre. Non, Jean-Pierre, tu le vires. Jean-Pierre, tu le vires. Oh non, non, oh.
13: Mais il chante bien pourtant.
7: Non, moi, c'est pas un débat sur les chanteurs, c'est un débat sur les sosies.
14: Gérard, alors, oui.
7: Au revoir pour lui.
14: Excuse-moi, à la place de la petite, là, Wesh Patty, on accueille Magali Alain. Magali Alain, 23 ans de. Ça fait rire Hugo, je comprends pas. De Clermont-Ferrand.
16: Désolé.
14: Bonsoir, Magali Alain.
7: Bonsoir.
22: Oh, cochonne.
17: Bonsoir, ça va ?
7: Ouais, tu vois, il faudrait peut-être te réveiller quand on t'appelle, hein.
17: Oui, j'ai plein de bips, alors suis-moi.
7: Comment ?
17: Non parce qu'en fait. C'est quoi ta question, Gérard ?
7: Non, mais attends, pour l'instant, je te dis, tu te réveilles quand on te parle.
14: Quand on a voulu l'accueillir, en fait, je l'ai passé à l'antenne. Et quand on l'a passé à l'antenne, en fait, elle n'entend plus pendant 2 secondes l'antenne.
22: C'est ouais.
7: D'accord. Par contre, tu me vires Jean-Pierre et puis l'autre, là, comme ils veulent pas répondre correctement aux questions, c'est pas la peine, hein.
14: Ok.
7: Donc, rap voisine.
22: Ouais, bah moi alors exactement, je suis fan, à fond fan de rock voisine.
7: Ouais.
22: Et non, je suis pas d'accord.
7: Bah, tu peux préciser ?
22: Bah je précise, je suis pas d'accord.
7: Mais donne le fond de ta pensée.
22: Mais je suis fan de rock voisine, je le kiffe.
7: Mais ouais, mais d'accord, tu le kiffes, mais précise le fond de ta pensée.
22: Bah pourquoi ? Qu'est-ce que tu veux que je te dise de plus ?
7: Oh là là,
22: mon idole.
7: Bon bah alors d'accord, bah c'est ça que je veux entendre dire.
22: Bah c'est ce que je viens de te dire il y a 2 minutes.
7: Mais non, tu me dis que tu le kiffes, j'en ai rien à foutre.
22: Qu'est-ce que ça veut dire, je te kiffe ?
7: Ouais bah c'est bon, tais-toi pour l'instant.
13: On demande sur le Minitel si t'as une idole toi.
7: Bah ça justement, je répondrai après, quand tout le monde aura répondu.
22: Jabba, direct Jabba. Jabba.
7: Toi tu vas fermer ta gueule, d'accord, parce que tout à l'heure tu as dégagé vite fait toi.
22: Jabba plus grosse qu'une hutte.
7: C'est qui parle comme ça ? Qui c'est qui parle comme ça ?
22: Ouais, c'est Polo. Ouais, c'est Polo.
18: Ta gueule, hippie !
22: Ouais, ta gueule, hippie.
7: Bon, alors, tu me gères ça, toi, vite fait.
22: Allez, hop, tu gères.
14: Allô ?
22: Ouais.
14: Ouais, à la place de Karen Puéril, on accueille Véronique Dusson. Bonsoir, Véronique.
22: Moi aussi, je vais changer de prénom.
19: Bonsoir, tout le monde.
22: Bonsoir.
19: Salut, Véro.
22: Salut, Véro.
19: Salut, tout le monde.
22: Salut, Véro.
7: Elle est d'où ?
14: Elle est de... T'es où, d'où, déjà ?
19: Je suis de Paris.
14: Voilà.
22: T'as ton piano ?
7: Non, non, mais c'est bon, laisse-les dire leurs conneries. Magali Alain.
25: Oui.
7: Donc pour toi, ah ouais, toi t'étais au standard, donc t'as pas entendu la question, c'est
25: ouais.
7: ça ?
25: Ouais, ouais, c'est ça.
7: Donc je répète pour toi et pour Véronique. Donc oui. Êtes-vous fan de quelqu'un ? Si oui, êtes-vous d'accord ?
25: Moi je suis fan d'Étienne Dao.
7: Ouais.
25: Mais je le ressemble pas du tout.
26: Ouais, c'est clair.
7: Mais non, mais attends, t'es déjà une nana, tu peux pas ressembler à un mec.
25: Ouais, non, mais je te dis, je suis fan de lui, quoi.
7: Ah, d'accord.
26: Tu vois.
7: Mais t'as entendu, là, sur M6, là, le week-end qu'ils font sur lui ?
25: Oui, j'enregistre.
7: Ouais, ben, t'as de la chance, hein.
25: Merci pour l'info, Gérard.
7: Voilà. Véronique, de Paris.
9: Oui. Alors, moi, je suis fan de Wonder Woman.
7: Ah ! C'est une animée...
9: une actrice télé, ouais.
26: Actrice.
7: C'est une, ouais, c'en est voilà. Une qui joue dans des films.
9: Ouais,
27: plein
9: voilà,
27: de films.
9: Oui, tout à fait.
7: Ouais, donc.
9: Oh mais moi, je suis complètement d'accord, quoi. Hein.
7: Tu me calmes un peu, là, ceux qui s'amusent à faire des conneries, là. Manu.
13: Ouais, sur Minitel, toujours, il y a toujours Nomade qui demande si toi, t'es un fan de Christine.
7: De
13: Christine.
7: Ah bah alors là, c'est même pas la peine, j'y répondrai pas.
10: Ils m'ont fait sur moi.
7: Ouais bah ta gueule.
10: C'est toujours des euros dans mon sac.
7: Donc qui c'est qui reste qui a pas répondu? Ah bah Francis.
11: Il y a Jean-Pierre aussi.
7: Non non, je t'ai dit de le virer lui.
11: Mais il veut pas partir, il me
7: non,
11: dit.
7: Non.
11: J'ai envie de jouer.
7: Non. Il a envie de jouer, il va pas. Oh. C'est le fait de la musique. Voilà.
27: Gérard, pour calmer le débat sur.
7: Ouais, non, merde
27: Gérard.
7: Tu le vires, s'il veut. C'est quoi, là, ce bordel? Tu me le vires.
26: On pose un sondage.
10: Non, on va s'éclater. On va se faire péter le fion.
26: Oh là là.
7: Hey, tu le vires complètement. Je veux pas le savoir. Il veut pas partir. Tu y vires quand même.
11: Je peux pas.
7: Je veux pas le savoir. Tu le vires.
13: Non, mais le problème, c'est qu'avec ce standard-là, si les gens ils raccrochent pas de leur côté, nous, on peut pas leur raccrocher au nez.
7: Non, mais moi, je veux pas le savoir. Il vire.
13: J'ai eu les problèmes toute la semaine.
11: Alors, dis-lui.
7: Jean-Pierre, tu raccroches ton téléphone, je ne veux pas de toi dans mes débats, ok? Alors, Francis Lalaine.
11: Non, mais il a raccroché Francis Lalaine, il faut que j'en trouve un autre.
7: Putain, mais tu me fais quoi, toi?
27: Gérard, pour calmer le débat, il y a Cyberon GG sur l'IRC qui te demande est-ce que les sosies sont bisexuels?
7: Bon, là, je peux pas te dire, parce que faudrait.
27: Et il dit si tu peux pas dire, pourquoi?
7: Ben, parce que je. Putain.
13: Vas-y, réponds. Mais ça, à mon avis, ça dépend de la marque.
7: Ouais, je pense là-dessus. Donc moi, je peux vous dire que je suis fan de plusieurs chanteurs, donc j'irai pas m'éterniser sur eux.
13: Si on veut des noms quand même. Hein.
7: Non, mais les noms, tout le monde les connaît par cœur. Donc,
13: redis.
7: Il y a Michel Sardou, il y a Ricky Martin, donc et puis plein d'autres. Voilà. Donc. Donc, il y a cinquième question. Ouais, j'ai répondu à celle-là. Ouais.
27: Plume mon micro, merci. Il y a Turpentine sur l'IRC qui te demande est-ce que des jumeaux sont sosies?
7: Alors là, c'est pas évident. C'est pas évident,
26: non, pas du tout. Pas du tout. Ça n'a rien à voir.
7: Je peux pas te dire si pourtant. Il y a, non, dans les groupes qu'il y a à l'heure actuelle, il n'y a pas de sosie, ils ne sont pas jumeaux, ils ne se ressemblent pas tous.
11: Bah, tu sais, le groupe, là, David et Jonathan.
7: Non, mais ça, c'est pas pareil. Hein,
11: ils sont sosies, hein.
7: Non.
11: Bah, ils sont quoi? Ils sont frères?
7: Non plus.
11: Jumeaux?
7: Non plus.
11: Bah, ils sont quoi?
7: C'est deux chanteurs différents, c'est tout.
11: Mais ils sont copains ou pas?
7: Ouais, dans la vie, oui. Manu?
13: Ouais, sur Minitel, il y a Zozo qui demande si tu étais fan de Lady.
7: Non. Pas du tout.
26: Pourquoi? Où est le rapport avec les sosies?
7: Ouais.
13: Bah, je sais pas, c'est fans aussi.
27: Ah ouais, c'est les fans aussi. Les fans des sosies.
7: Ouais, non, mais personnellement, moi non. Qui c'est qui nous reste alors? Magali, rap voisine, Véronique et Michel.
9: Magali, non.
26: Oh là là.
7: Donc.
26: CG, les fans de King Kong.
7: Non. Pas spécialement. Alors, donc là, c'est la cinquième question. Et là, je pense que tout le monde va bien répondre, j'espère, parce que sinon, ça va se terminer au vinaigre.
26: Ouais, vas-y. Ouais.
7: Alors, les animateurs radio, télé et autres, ont-ils un sosie? On va demander ça à Magali.
25: Magali Alain.
7: Ouais. Non, mais bah, bah, si je veux dire Magali, je reste sur Magali, c'est tout.
25: Oui,
7: je vais non, pas
25: préciser.
7: C'est
25: vrai que tu m'appelles Magali Alain.
7: Ouais, ben bah, moi, si je veux dire Magali, c'est tout.
25: Bon, d'accord.
7: C'est moi qui commande quand je fais mes débats. Bon, enfin, c'est pas les auditeurs.
25: Je préférerais quand même, mais bon.
7: Bon, ben bah, moi, pas.
25: Bah là, dans la région où j'habite, il y a un mec qui s'est passé pour toi.
7: Mmh.
25: D'ailleurs, j'appelais un peu pour ça aussi. Parce qu'il signe des autographes et des choses comme ça, quoi.
7: Mmh. Et t'as pu récupérer des preuves?
25: Bah, moi, j'ai un autographe de toi.
7: Qui date de quand?
25: Qui date d'il y a 15 jours. Je l'ai vu il y a 15 jours.
7: Ouais. Et tu peux faire une photocopie et puis m'envoyer vraiment la preuve?
25: Il n'y a pas de problème.
7: Ok. Manu?
1: Et sur Minitel, il y a quelqu'un qui nous dit « Moi, je suis le sosie de Sandy et je m'appelle Robert.
7: » Bah lui, il va se faire foutre.
22: Ah, c'est clair.
7: Il laisse Sandy tranquille. Alors Manu, je te préviens, c'est la dernière fois que tu me dis des questions Minitel à propos de Sandy. Okay. Parce que Sandy, vous lui foutez la paix maintenant.
22: D'accord. Moi, je connais un Raymond, par exemple.
7: Ouais, ben, bah, toi, tu te tais, toi. Raboisine?
5: Oui, alors, bah, moi, j'ai entendu parler que... Enfin, je t'ai jamais vu, Gérard, mais on m'a dit que tu ressemblais à Brad Pitt.
7: Non mais si c'est pour me répondre des conneries comme ça, ça sert à rien.
5: Bah, c'est pas des conneries, c'est ce qu'on m'a dit.
7: Je te demande, est-ce que les animateurs, radio, télé ou autres ont-ils un sosie? Merci bah, pour le Larsen.
5: Donc oui, pardon. Je pense que ton sosie c'est Brad Pitt, selon ce qu'on m'a dit.
7: Manu, fais gaffe.
1: Pardon, bah, j'ai pas fait exprès.
7: Ouais non, mais fais gaffe quand même. Ok, Véronique.
12: Ok, Véronique.
7: Véronique. Véronique.
16: Elle arrive.
7: Punaise, mais...
1: Bah, là,
18: oui,
1: là.
18: Alors, eh bien, vous m'entendez?
16: Oui,
7: oui, bah, on t'entend, oui. Alors, tu réponds?
18: Bah oui, bah je... Bah, oui. Oui, alors, eh bien, forcément, on se dit qu'ils ont un sosie, parce que...
12: T'as une voix de pas belle, toi.
18: Ouais.
7: Bon, vous fermez vos gueules derrière quand les gens répondent, s'il vous plaît, merci.
18: Merci,
12: Joël.
18: Gérard, merci. Adjoël. Parce qu'on les voit plusieurs fois partout à la télé, puis ils
12: Joël, la pas belle.
18: Donc c'est pas possible,
7: c'est
18: hein.
7: Joël, ça.
18: Forcément, non. Ils ont un sosie.
12: Adjoël, la gamelle.
1: C'est peut-être le sosie d'Anjoël.
7: Ouais.
12: C'est peut-être le sosie d'Anjoël, ouais. Anjoël, c'est la rondelle.
7: Oh, on se calme.
12: On va boire, enfin, putain.
7: Eh, on se calme.
12: Ok, Michel.
7: Michel Mathieu, à toi.
12: Ouais, bah écoute, moi pendant les vacances de Noël, comme je suis un bon blaireau, j'ai regardé, tu sais, l'histoire là sur la 2 avec le dauphin. Et il y avait un plongeur italien là qui s'appelle Umberto Pellizzari, il ressemble quand même beaucoup à Max, moi je trouve.
7: Attends, un truc sur les dauphins, sur la 2?
12: Ouais, tu sais, il y avait l'histoire du dauphin là qu'il fallait sauver, et t'avais un des plongeurs, il était italien, et ben il ressemblait vachement à Max. Je sais pas si t'as vu la série.
1: C'est Flipper, non?
7: C'est Flipper.
12: Mais non, c'est pas Flipper.
5: Flipper the Dolphin.
7: Non, c'est plus...
18: Moi, je pense que tu devrais faire le sosie de Ricky Martin.
12: Non,
18: tu
12: penses? GG, moi je
7: pense. Oh! Vous calmez là?
12: Michel.
7: Oh!
12: J'aime pas trop ça.
7: Oh, qui c'est qui. Oh, vous calmez là, c'est moi qui commande quand même là.
12: Ok, vas-y, le King.
7: Donc, Michel Mathieu, déjà, pour commencer l'histoire de ton truc du dauphin sur la 2, ça m'étonnerait.
12: Si, si, mais les auditeurs, ils comprendront, je t'inquiète pas.
7: Ouais, les auditeurs, ils vont comprendre, ça m'étonnerait.
12: Toi, moi, je trouve que tu ressembles quand même un petit peu à De Niro,
7: ouais.
12: Surtout dans le film de Frankenstein.
7: Ouais. Voilà. Toi, tu ressembles à...
18: Robert Carré de Ford.
7: Comment?
12: Alors arrête de regarder les cassettes des inconnus parce que t'es pas drôle. Ouais.
1: Gérard, sur IRC, il y a Rip qui te demande si ton sosie, il est aussi con que toi.
7: De toute manière, il est aussi con que celui qui vient de poser la question, tu vois.
16: Ouais.
7: Comme ça, il est renseigné, celui-là.
18: Mettre un coton-tige dans son cul.
12: T'es trop cool.
7: Oh, là. Bon, ouais, ça commence à bien faire, là, Manu. Tu vas me couper ça ou quoi, là?
1: Moi, c'est les auditeurs.
7: Ouais, c'est les auditeurs. Alors, ben, qui c'est qui a... C'est encore toi qui a été leur dire des conneries.
1: Non, j'ai rien fait.
7: Non, parce que toi, toutes les semaines, t'as l'habitude
18: pardon,
7: de leur dire.
18: Pardon, Gérard, je sais pas ce qui m'a pris.
7: Ouais, bah attends, alors dégage-toi, au revoir. Voilà.
1: Allez,
7: terminé. Ta gueule va te faire foutre, alors dégage.
12: Dégage, allez,
7: terminé pour toi, dégage.
1: Alors, Gérard,
7: au revoir.
1: Oui, je l'ai viré. À la place de Francis Lalaine, on accueille Maxime le Charpentier, 19 ans.
12: De... Moi, je veux changer de prénom. Ah, moi aussi.
7: Non, mais attends. Fildar,
12: quoi? Ta gueule.
7: Oh, ferme ta gueule toi-même, connard.
1: Qu'est-ce qu'il y a, GG?
7: Alors déjà lui il va pas quoi
1: Ah je sais pas qui c'est.
7: Non c'est celui qu'on vient de prendre donc il dégage comme
1: mais
7: ça.
1: Mais non il est pas arrivé encore, il est même pas à l'antenne. Tiens, je
7: non il est pas à l'antenne alors qui c'est qui vient de me dire ferme ta gueule connard.
1: Bah c'est un autre mec.
7: Ouais bah alors lui il va fermer sa gueule lui-même et il va raccrocher tout de suite.
1: D'accord, donc Maxime le Charpentier qui a 19 ans et qui habite à Lille, bonsoir.
19: Salut G.
7: Salut Maxime.
19: Le forestier, s'il te plaît.
1: Non, Charpentier.
19: Le Charpentier.
12: Oh là là. C'est moi qui t'ai insulté, Gérard.
7: C'est qui?
12: Raboisine.
7: Ouais, bah alors tu dégages, au revoir pour toi.
12: Ah non, c'est pas.
7: Tu dégages, tu raccroches.
1: Dégage,
7: ça t'apprendra d'être poli avec moi. Merci.
20: Je crois pas qu'il soit en train de lui botter le cul, mais en tout cas, il fait quelque chose à son cul.
12: Hey, Cartman, tu te calmes.
7: Manu, ouais. Tu vois la deuxième machine.
14: La deuxième, tu vois
0: ça là?
7: Non, là-bas.
22: Là-bas
7: qui clignote là, tu t'amuses pas? Ouais. Tu t'amuses pas à appuyer pour le remettre d'accord?
0: C'est ton jingle ça.
7: Ouais, mais c'est pas la peine. Donc tu me récupères.
14: Donc je vais te dire ceux qui restent. Il y a Maxime le charpentier, il y a Magali Alain.
7: Ouais, et Michel Mathieu, c'est tout.
14: Et Jean-Pierre 2.
7: Non, Jean-Pierre 2, j'ai dit non.
14: Jean-Pierre?
2: Oui.
7: Bah Jean-Pierre, tu raccroches.
0: C'est la fête de la musique.
7: Jean-Pierre, tu raccroches. Jean-Pierre, tu raccroches.
2: La nuit.
7: Punaise, mais il est borné ou quoi celui-là?
14: Oui, je comprends pas.
7: Jean-Pierre.
2: Ouais.
7: Tu raccroches, je ne veux pas de toi dans mes débats pour dire des conneries, d'accord? Alors tu raccroches ton téléphone. OK?
2: Coupé et voilà.
7: Ben, t'as qu'à raccrocher toi-même.
2: Mais je peux pas, on m'a appelé.
7: Non, mais tu raccroches. Tu vois, t'as un combiné. Hein? Et sans ton combiné. Non,
14: ça va être une star bientôt.
7: Non, je veux pas le savoir, moi. Il raccroche, j'en veux pas dans les débats.
2: Non, mais t'écoutes, t'as du talent.
7: Ouais, non, mais moi, pour l'instant, moi, je te dis, je te veux pas dans mes débats, c'est tout.
2: Je veux pas participer à ton émission, mais je t'écoute, t'as du talent.
7: Bah, alors, dans ce cas-là, pourquoi t'as demandé à Max qu'on te rappelle? Alors, tu raccroches et c'est tout. Hop, au revoir pour toi. Je dois plus t'entendre.
2: C'était juste pour te couper, t'as du talent.
22: Non, on peut pas.
7: On peut pas le dire. Je peux savoir, là.
14: Le sosie de 70, c'était Jackie Sardou. C'est toi qui as voulu.
22: C'est toi qui as voulu.
7: Qui c'est?
14: C'est quoi? Zéro Cool.
0: C'est bon, t'as l'antenne.
7: Zéro Cool, c'est un pauvre.
0: T'as l'antenne, c'est bon.
7: Qui c'est qui a l'antenne?
14: Bah, les auditeurs.
7: Alors donc, il nous reste Maxime.
26: Ouais, c'est moi.
7: Rebonsoir. Magali Alain.
2: Salut.
7: Et Michel Mathieu.
22: Oui, je suis toujours là, oui.
7: Alors, donc, moi je vais répondre, les animateurs radio, télé ou autres ont-ils un sosie? Bon, je pense qu'il y en a beaucoup qui font allusion à pas mal de personnes de la radio, c'est-à-dire comme Max, qui se font passer souvent dans des soirées et qui disent... qui sont passés pour Max de Fun Radio dans certaines soirées, alors que c'est faux. Comme moi, c'est pareil, il y en a qui m'ont dit qu'on m'a vu dans différentes soirées ou qu'on m'entend sur des radios. Donc ça, c'est strictement faux. Merci, Fildar, pour le Larsen. Là-dessus, je peux vous dire que Fildar,
14: c'est pas moi.
7: Fildar, tu arrêtes parce que ça commence à m'énerver.
14: Regarde-le, le moustache, là, tu vois.
7: Non, mais c'est pas lui. Et celui qui siffle, il arrête parce que ça commence à me gonfler. Merci. Donc, alors, tous les gens qui s'amusent à se faire passer, soit pour moi ou pour Max, ou même pour les gens de la Dream Tease, qu'ils arrêtent parce que ça commence à nous casser les couilles. Ouais, sérieusement. Alors, moi, je vous préviens, arrêtez tout de suite vos conneries.
0: On va utiliser du champagne.
7: Alors, dans ce cas-là, vous prenez le sosie de Jean-Pierre et vous allez chanter dans des soirées si vous voulez. Mais laissez les gens de Fun Radio, ceux qui ont l'habitude de vous écouter tous les soirs et que vous nous écoutiez, donc laissez-nous faire notre boulot tranquille, ne prenez pas notre sosie, c'est tout ce que j'ai à vous dire.
22: À ce propos, Gérard, sur IRC, il y a Golgot94 qui te demande si t'es le sosie de Gérard.
7: Je m'appelle Gérard et c'est tout. Il y a pas de sosie.
14: T'es vrai?
7: Oui, bah attends, tu peux pas.
14: Non, c'est ce qu'il demande sur Minitel. Si c'est Gérard ou le sosie.
7: Non, parce que celui qui s'est amusé à appeler dans le bureau tout à l'heure parce que j'y étais. Donc il veut participer au débat, le dénommé Axel. Donc c'est celui qui se fait passer pour moi. Donc lui, il participera pas dans les débats. C'est pas la peine qu'il insiste.
14: Et lui, c'est ton sosie ou pas?
7: Non, mais c'est celui qui s'amuse à imiter ma voix.
14: Ah,
7: Rigaud.
22: Et sinon sur IRC, je sais plus qui c'est Roadrunner qui te demande si on peut être le sosie de plusieurs personnes en même temps.
3: Oh, il fait quelque chose à son cul. Je crois pas qu'il soit en train de lui botter le cul.
7: Bon, attends, celui qui s'amuse à dire ça et qui arrête parce que ça commence à me gonfler. Rigo, j'ai pas trop entendu la question parce que je demandais quelque chose à Fildar.
22: Merci Fildar. j'ai plus la question. Merci Fildar.
7: Ben, celui qui a posé la question sur l'IRC me le redit. Et on est combien là maintenant à 1h02 du matin?
22: On est 6922, ce qui est énorme. On applaudit.
7: Ouais, c'est
2: bravo.
7: 6922, c'est vrai, tu peux applaudir, toi, abruti au standard.
22: Là-bas. Et en fait, il te demandait, c'était Golgot94, il te demandait si on peut être le sosie de plusieurs personnes.
7: Non, je pense pas.
0: Parler dans ces...
7: Oh, mais ça y est, Jean-Pierre, tu attaches, je viens de te dire. Oh là là,
14: Jean-Pierre.
7: Hé, Jean-Pierre, tu raccroches ton combiné, s'il te plaît. Tu raccroches ton combiné, je ne veux plus t'entendre. Bon,
14: Gérard. Excusez-moi, à la place de Rap Voisine, on accueille Yves Bouteille.
7: Putain, mais mon micro!
14: séquestre.
4: Voilà, laisse-le parler au moins.
14: Il me séquestre.
4: Oh là là.
14: Yves Bouteille, bonsoir.
6: Yves Bouteille, bonsoir.
8: Oui, oui. Bonsoir, Gérard. Bonsoir tout le monde. Vous allez bien? Salut, GG.
6: Salut.
8: Salut, Yves.
6: Bon, donc, pour toi, la question, c'est les animateurs radio-télé ou autres ont-ils un sosie? Donc, si tu veux répondre.
8: Non, je pense pas qu'ils ont de sosie, ces gars-là. C'est impossible.
6: Non, mais tu peux préciser le fond de ta pensée?
8: Je pense parce que chacun de nous est au
14: niveau. Slip.
8: Et voilà.
15: Le petit pont de bois, le petit pont de bois.
14: Oh, Jean-Pierre.
6: Jean-Pierre, tu te crases.
15: Il a fait de la musique.
6: Oh là là là. Eh putain, mais il est complètement taré celui-là ou quoi là ce soir?
14: Jean-Pierre?
15: Ouais.
6: Jean-Pierre, tu t'écrases.
15: C'est pas moi qui chante derrière.
6: Tu t'écrases.
15: C'est mes fans.
6: Ouais, bah tu raccroches ton combiné.
20: Alors va-t'en, espèce de conne Michel.
6: Oh là là là là là là là. Faire un débat comme ça avec lui, c'est
14: pas possible.
6: C'est impossible, hein. Alors, la sixième question.
15: Et on va aller bourrer son, c'est la fête de la musique.
14: Vas-y,
6: GG. Oh là, je vais demander à Max qui vienne lui dire de raccrocher parce que ça commence à m'énerver. Non mais ça va, Jean-Pierre, tu raccroches ton combiné pour la septième fois.
14: Gérard, la question, s'il te plaît.
6: Alors, la sixième...
8: Accouche.
6: Oh, hey, tu me les mets tous en air là parce que.
14: Bon, ça va, ils sont en air.
8: C'est bon, on est en air.
20: Les Martiens, ils t'ont mis un truc dans ton cul.
14: Parce qu'il fait quelque chose.
15: C'est pour péter, c'est la fête de la musique. T'as mis un truc dans ton cul.
6: Bon, alors sixième question.
14: Merci Manu.
6: Comment est constitué un sosie, bois à fer, porcelaine ou autre? Et on va s'écouter Tony Rock avec des Santiago qui puent du bout. Et on se retrouve tout de suite après pour la suite des débats au 0803-08-5000. Et toujours. Et voilà, donc vous êtes toujours sur Fun Radio. Il est 1h10 du matin. Donc vous avez Manu qui est au fil au standard. Donc au 0803-08-5000. Puis l'arc a récupéré la RIA, ça va mon pote. Donc et puis Rigo qui est toujours sur l'IRC www.
21: Oui, tout à fait.
6: Arrête, tu satures.
21: Ah, excuse-moi.
6: Tout à fait.
21: Donc on est toujours pas 7000, mais on est quand même 6982 moins 4. Ouais, c'est ça, moins 4.
6: Et donc Rigo qui vous attend pour dialoguer avec vous et pour poser les questions que vous avez envie de me poser sur les sosies. C'est toujours le 3615 Fun Radio, rubrique direct.
14: Hein. Et je voulais dire qu'il y a aussi un jeu, un Scrabble sur Internet. Donc si vous en avez marre, vous pouvez toujours aller jouer au Scrabble.
6: Non mais ça, on en a rien à foutre et donc on venait de s'écouter...
14: Vous organisez un cache-cache au standard aussi.
6: On venait de s'écouter Tony Rock avec des Santiago qui puent du bout, donc voilà. Et on récupère les auditeurs, c'est-à-dire Maxime.
8: Attends, excuse-moi, t'interromps Gérard. Fildar, c'est quoi l'adresse pour le Scrabble?
14: C'est http.scrab.fr.
8: Ouais, et pour faire un morpion avec Gérard, c'est quoi?
6: C'est pareil.
14: C'est dans son ben.
8: Okay. http://petitkiss.fr.
6: Bon, ouais, celui qui s'amuse à dire des conneries comme ça va se calmer parce que sinon maintenant ça va gerber sec, ok?
27: Gérard, avant de commencer le débat, quand même, il y a une bonne question de Roadrunner sur l'IRC. Il te demande si un sosie peut en cacher un autre.
6: Je pense, ouais. C'est comme un train peut en cacher un autre.
27: Ouais.
6: Voilà. Donc on récupère Maxime.
23: Maxime, le charpentier, s'il te plaît.
6: Ouais, ben, j'irai Maxime, d'accord?
23: Attends, je t'appelle pas G, moi.
6: Je fais comme un joueur, d'accord?
14: Attends, si son nom c'est Maxime le Charpentier, tu l'appelles.
6: Alors, Magali Alain. Magali.
14: Non, Magali Alain, elle s'appelle.
24: Magali Alain, salut.
6: Rebonsoir. Yves Bouteille.
8: Oui, bonsoir, GG, c'est moi, je suis de retour.
6: Et Michel Mathieu.
28: Ouais, toujours fidèle, ouais.
6: Et Jean-Pierre, j'espère qu'il est plus là.
14: Non, non, je l'ai dégagé.
6: Ça y est, il est parti. Enfin, bah dis donc, on va quand même pouvoir continuer le débat. Alors, donc, la question qui était juste avant le disque, c'était d'après vous... Non, c'est pas d'après vous, c'est comment est constitué un sosie en bois, fer, porcelaine ou autre? On va demander ça à Maxime. Maxime, s'il te plaît.
14: Manu.
6: Maxime.
23: Oui,
14: pardon. C'est moi.
6: Mais c'est à toi, hein.
23: Allô?
6: Oui. Bon,
8: parce que je suis en tête aussi. Bon, il parle de tétard ou pas?
23: Allô?
6: Bon, Maxime, tu réponds s'il te plaît?
23: Tu m'entends, GG?
6: Bah, tu réponds? Eh, hey, oh!
29: Mais quoi? Je regarde la prog!
8: Mais bien sûr, ah, non, je suis en tête, tu crois quoi?
27: Excuse-moi, et ton Cubase il marche?
8: Bien sûr qu'il marche.
27: Enfoiré.
8: Eh ouais, blaireau.
27: Bon, le débat là, Gérard!
8: Tu t'es rasé, Rigo?
27: Non! Oh. Toujours pas.
8: Oh là là.
6: Maxime, tu réponds à la question?
23: Ouais, bah, oui.
24: Mais Maxime, tu
23: peux répéter la question s'il te plaît? J'ai rien compris.
6: T'as rien compris, t'avais qu'à te déboucher les oreilles.
27: Bon Gérard.
23: Bah attends.
6: Bon, il y a une question.
27: Ouais, parce que enfin, il y en a plein quoi, mais entre autres, il y a Turpentine qui te demande si t'es le sosie de Cartman parce qu'elle est sûre que t'as une sonde dans le cul.
6: N'importe quoi. Elle. Donc alors la question c'est comment est constitué un sosie bois, fer, porcelaine ou autre et qui c'est qu'on récupère?
29: Salut.
5: Quoi, qui c'est qu'on récupère? Il y a Maxime le Charpentier, Magali Alain, Yves Bouteille,
22: Michel Mathieu,
5: et on accueille. Attends, comment je vais faire? Je vais faire comme ça. Et on accueille tout de suite Enrico Gracias.
9: Oh, il est grilleux.
7: Alors, Enrico. Enrico, bonsoir.
9: Bonsoir, bonsoir à tous.
22: Bonsoir.
9: Bonsoir. Salut. Donc moi je suis, je peux parler?
7: Non mais pour l'instant c'est à Maxime de répondre, donc je répète la question pour lui. Donc parce, non mais j'ai même non, pas mais besoin.
23: C'est bon, t'as répété.
7: Bon alors vas-y.
23: Bah,
22: répète un coup.
23: Les sosies, je dirais, ils sont en bois. Surtout le sosie de Pinocchio.
7: Ouais.
23: Autrement, bah, je vois pas trop en fait.
7: Oh hein, ouais, bah d'accord, bah tu vois pas trop la question. Apparemment, t'as même pas essayé de chercher pendant.
9: Ouais, faut recruter des auditeurs là.
7: Bah ouais, si, je pense.
23: J'ai fait comme dans le Big Deal, j'ai cherché dans le dictionnaire, mais j'ai
7: ouais, pas. Ouais, t'as cherché mon cul, oui.
23: Ouais.
7: Magali Alain.
10: Ouais.
9: Mets une sonde anale dans le cul.
10: Ouais, c'est vrai en plus. Bah, ils sont chers en os, hein.
7: Ouais, mais comment est constitué un sosie? Donc, bois, fer, porcelaine ou autre? Oh là là là là là là.
29: C'est pas compliqué, hein?
7: Putain, mais. Ouais, vous répondez aux questions correctement ou quoi? La merde!
29: C'est naze!
10: C'est quoi,
29: je
10: la case autre?
29: Putain, elle est naze!
7: Bon, allez, hop, terminé, hop, au revoir!
9: Enrico, est-ce que je peux répondre?
7: Du bouteille!
9: Ok,
22: genre, moi je pense que si Sandy a un sosie, ça sera en peau de macaque.
7: Alors toi aussi, dégage aussi, au revoir, hop, comme ça Sandy à t'emmerde. Allez hop, terminé pour toi aussi, okay, ça en fait déjà deux, au revoir. Enrico.
9: Ouais, c'est un peu abusé là. Ouais, alors moi je suis un petit peu ton sosie, ça je tiens à le dire, sans complexe, sans rien du tout. Est-ce que tu as vu le reportage sur Ken et Barbie?
7: Non.
9: Qui voulait ressembler à Ken et Barbie?
7: Non.
9: Ah ben, en fait, moi c'est pareil, j'ai une copine et on veut ressembler à Gégé et à Sandy.
7: Ben ça, alors.
9: Non, mais
7: vous laissez Sandy tranquille. D'accord, parce que sinon tu as dégagé, ça va faire le troisième qui dégage en 5 minutes.
9: Non, mais je veux seulement ressembler à Gégé alors.
7: Non plus, alors d'accord, tu me fous la paix.
9: Non, mais
7: sinon tu as dégagé.
9: Non mais
7: je te dis non. Sinon si tu continues tu dégages aussi toi.
9: Okay.
7: Tu vas faire comme Magali.
9: Je m'incline alors, je m'incline.
7: Ouais, t'as intérêt.
9: Okay.
7: Alors Michel Mathieu.
22: Oui, je suis là, GG.
7: Bon alors tu réponds.
22: Non bah attends, faut que le temps revienne avec la technique là. Écoute, je voulais dire que je suis pas du tout d'accord, c'est pas du tout gentil de dire que Sandy elle serait faite en peau de macaque parce que ça serait de la peau de baleine.
7: D'accord, alors toi fais gaffe, tu leur dis encore une connerie comme ça, tu vas faire comme les deux autres.
22: Non, je la défends, GG.
7: Ouais, mais c'est pas la peine de dire une peau de macaque, d'accord?
22: Mais non, justement, je dis c'est pas de la peau de macaque, c'est de la baleine ou du cachalot, c'est pas.
7: Ouais, tu la laisses tranquille, d'accord?
22: Faut pas se tromper, faut faire.
7: Ouais, non, mais faut pas se tromper, toi, tu arrêtes de dire tes conneries, d'accord?
9: Est-ce que c'est vrai que tu couches avec le sosie d'un boudin?
7: Ouais, moi je t'emmerde derrière, d'accord?
29: Allez, Gérard, à toi.
22: C'est pas gentil, ça.
29: Allez, on y va.
7: Alors, donc, septième. Alors, d'après vous, les sosies se font-ils refaire le visage après un accident? Tiens,
29: mais attends, et toi, tu penses quoi? Les sosies, c'est fait en quoi? En porcelaine, en bois, en quoi?
7: Personnellement, je penserais plus en bois, parce qu'en fer, ça m'étonnerait, puis en porcelaine, ça m'étonnerait.
29: Et comment ils font alors les sosies pour parler s'ils sont en bois?
7: Ça, je t'as des gens qui sont derrière et qui parlent à leur place. Voilà.
14: J'ai sur Minitel Chorizo, 19 ans, du 93-93, qui te demande si les sosies sont faits avec l'odeur des aisselles de GG.
7: Alors, toi, tes questions comme ça, tu te les carres au cul.
14: Et on peut l'appeler en plus.
7: Ouais, on s'amusera pas à l'appeler.
29: Allez.
7: Non, pas s'amuser à appeler des gens comme ça. Qui c'est qu'on a là, Manu, maintenant?
5: Ouais, on a toujours Maxime le Charpentier, Magali Alain.
7: Non, je te dis de virer Yves Bouteille.
9: Enrico,
5: Yves Bouteille, il est parti et il y a Michel Mathieu et Enrico Gracias.
7: Ouais. Mais tu peux pas reprendre quelqu'un d'autre à la place de lui là.
5: Mais je vais.
29: C'est trop compliqué pour toi ça. Hein.
9: Ça
29: te passe au-dessus de la tête ça, hein. Feignasse.
9: Est-ce que je peux répondre à la question?
7: Qui?
9: Sur les Enrico Gracias.
7: Ouais, vas-y.
9: Sur les interventions chirurgicales.
7: Bah vas-y.
9: Donc en fait, moi j'ai voulu me faire greffer un kiss dans le cou, mais bon, ils avaient pas trop de matière, donc ils m'ont greffé une merde de chien séché en fait. Et c'est très douloureux parce que j'ai fait un rejet.
22: Ça me rappelle quelque chose, ça.
9: Ouais.
7: Voilà. Et tu peux préciser ta pensée?
9: Tout à fait, oui. Ils m'ont fait une greffe, parce que tu parles des interventions chirurgicales, donc c'est en plein dedans. Et comme ils avaient rien sous la main, quoi, il fallait un cadavre ou des choses comme ça, ils m'ont greffé une merde de chien séché pour faire un kyste dans le cou. Pour ressembler à mon idole.
7: Et c'était pas cette manière la question, c'est pas des greffes chirurgicales que je parlais. C'est d'après vous, les sosies se font-ils refaire le visage après un accident? C'est pas du tout la question sur la médecine.
9: Je me suis fait refaire le visage aussi, hein.
7: Ah ouais, non mais je te parle après un accident,
23: tu
7: d'accord?
23: Didi, Gérard.
9: Ah oui, mais j'ai eu un accident en 93, ça aussi, hein.
7: Ouais, alors toi tu dégages, au revoir. Hop,
22: voilà.
7: Bonne nuit.
10: Le pont
14: Gérard. Oh non.
7: Oh là là. Non mais ça va aller vite là, je crois, ce soir. Hein.
1: Tu peux te casser, on s'en fout, hein, gros porc.
14: Gérard, je voudrais te demander, est-ce que les certaines personnes qui veulent ressembler à des gens connus peuvent se faire déjà opérer, même sans avoir un accident, tu vois, faire de la chirurgie esthétique pour ressembler, par exemple, à Johnny Hallyday ou...
7: Bah, disons, le reportage que j'ai vu là, ça a été quand? Ça a été dimanche.
14: Dimanche, ouais.
7: Dimanche, ouais. Donc, je pense que ça a été bien fait, parce qu'il faut voir, le mec, il
14: a été opéré.
7: On ne sait pas parce qu'on n'a pas pu en savoir beaucoup de ce qu'il disait parce qu'il n'a pas voulu trop dévoiler.
14: Je crois que c'était une femme avant.
7: Non, mais je pense pas, parce que là, il faudrait que je relise le reportage et puis je pourrais porter plus de renseignements la semaine prochaine.
14: Et il paraît que tu la connaissais.
7: Non. Manu, arrête de dire des conneries parce que ça m'intéresse pas du tout. Ça me fait pas rire du tout ce que tu es en train de me dire.
14: C'est ce que j'ai entendu dire.
7: Donc, je vais essayer d'en savoir plus sur ce reportage-là en lisant l'article et puis je te donnerai ta réponse dans le courant de la semaine.
14: Et tu penses pas qu'il se soit fait opérer?
7: Ben, disons, je pense pas. Se faire refaire le visage, disons, ça coûte quand même assez cher pour ressembler à un chanteur.
14: Mais il y a des prêts, il y a des prêts sosie.
7: Mais je pense que c'est pareil, ça coûte assez cher aussi là-dedans. Hein.
14: Ouais. Il a eu l'appendicite, je crois, à 13 ans.
7: Je sais pas exactement. Il a pas trop dévoilé son identité. Il a plus essayé de faire comme Johnny Hallyday, il faisait exactement.

0: Non, mais Enrico, il est parti, lui.
1: Oui, bah oui, je sais. Donc, je vais te retrouver quelqu'un.
0: Alors, Maxime, pour toi.
2: Tu peux répéter la question, s'il te plaît?
0: Oh là là, mais t'es chiant, toi, hein?
3: Oh là là, Hugo, tu dis, mais qu'est-ce que rien fait,
0: c'est bon. Eh non, mais ça commence à être relou, hein?
2: C'est sur la chirurgie esthétique, c'est ça?
0: Ça fait trois questions, tu me demandes de répéter à chaque fois la question, ça commence à être relou, là, tes conneries.
4: Gérard,
0: ouais,
4: j'ai une question sur l'IRC de Arnett. Il te demande si tu as la même odeur que ton sosie, la bouse de vache.
0: Ah bah, Arnett, tu vois, je réponds même pas à ta question, ça ira plus vite.
5: Ouais.
0: On est combien là avant que Maxime, je lui répète la question pour la troisième fois.
4: On dépasse pas encore les 7000, on est 6992 toujours.
0: Ah bah il en manque 8, hein.
5: Ah putain, les 8 qui restent, venez.
0: Allez-y là sur l'IRC, là. Avant 1h30, je veux qu'on soit 7000.
5: Allez.
0: Alors Maxime, c'est la dernière fois que je te répète les questions, t'écoutes bien parce que sinon tu vas virer sec, d'accord?
2: Ok.
0: Alors d'après vous, les sosies se font-ils refaire le visage après un accident?
2: À mon avis, oui.
0: Alors, précise.
2: Le nez, surtout. Le nez, les oreilles.
0: Mais non, mais précise.
2: Bah oui, le nez, les oreilles, les narines, alors.
0: Moi, ouais, mais attends, parce que c'est vague, là, ce que tu dis. Hein.
2: La truffe, la truffe. Bah ouais, ils se font refaire pour ressembler à leurs fans. Mmh. À leur idole, pardon.
0: Ouais, d'accord. Donc pour toi, ils se refont faire uniquement...
6: Ah, Jean, c'est Jean-Pierre, j'ai réussi à rappeler. C'est le Victor de la musique. Jean-Pierre Nicolaflo. C'est le Victor de la musique.
0: Bravo. Je sais pas où il est passé.
6: Avec une grosse cocotte. Le ministère de l'Agriculture, il me dit, c'est mon champagne qui coule à flot. De la musique.
5: Je vais le trouver, hein, je vais le trouver, mais ça va prendre...
0: Non, mais c'est bien, parce que pendant ce temps-là, le débat n'avance pas.
5: Non, mais
4: Gérard, c'est peut-être pas Jean-Pierre, c'est peut-être son sosie.
0: Ouais, non, mais il commence à me casser les pieds, celui-là. Hein.
5: Bon, Manu, tu gères un peu.
0: Donc, Maxime.
6: Je fais de la musique.
0: Magali Alain, je veux dire.
7: Ouais.
0: Donc pour toi?
7: Moi j'ai lu dans Voilà que le sosie de Lady Di s'était pris aussi un truc pour ressembler à sa fan, à son idole après sa mort, donc je sais pas trop ce que t'en penses.
3: Allez hop, n'arrange pas une canette de bière. Dehors.
0: Manu, s'il te plaît. Oui, pardon.
3: Et sur la petite musique derrière.
0: C'est qui? Magali, terminé pour elle.
3: Ça me donne envie de chanter, là.
4: Il n'y a pas de Magali.
0: Si. On a Magali Alain dehors.
4: Ouais, mais Magali Alain, c'est pas Magali.
0: Magali Alain dehors, bonne nuit.
3: Allez,
0: Michel Labergère.
8: Oui, c'est moi.
3: Oui, c'est Michel.
8: J'étais au standard, j'ai eu un problème avec Manu.
0: Non, je te répète pas la question. Alors là, me casse pas les pieds là-dessus, c'est tu te non. Je te répète pas. Et qui c'est qui a de la musique derrière?
8: Ah, ça, c'est pas bien, ça.
3: Ouais.
0: Qui a de la musique derrière?
8: Mon pote, tu vas me filer la question.
2: C'est pas moi, c'est Morphy.
0: Eh oh, tu te fous de ma gueule là-bas, toi.
5: Mais non, c'est pas moi.
8: Ah, j'ai pas mis ton... Bon.
0: Tu mets un ça là-bas.
5: Ça avance pas. Mais c'est pas ça. C'est
0: alors Michel Labergère, au lieu de te foutre de ma gueule.
8: Je me suis pas foutu de ta gueule.
0: Alors tu réponds à la question.
8: Ouais, alors faire de la chirurgie pour ressembler à son sosie, c'est ça ta question, c'est ça?
2: Ouais.
8: Ok. Ouais, je pense que c'est nécessaire, mais si tu veux ressembler à des personnes, c'est style demi-mort, tout ça. Mais si on veut te ressembler, c'est.
0: Putain, tu mets un ça.
8: Ok, bah je préfère couper, je réponds plus.
0: Putain, t'es vraiment un con. Un con raté, toi.
8: Je suis pas content.
0: Non, on aurait dû mieux te déguiser en trablot, ça aurait été mieux, hein. Au lieu de
5: mettre un...
0: Ouais. Pauvre con, va. Pauvre con. Alors, Michel Labergère, parce qu'en fin de compte, on a trouvé que c'était Pildar qui s'est mis à
5: mettre
0: des conneries.
5: Mais non, c'est faux.
0: Rigo.
5: C'est faux.
4: Non, Manu. Moi c'est Manu, enchanté.
0: Manu.
4: À la place de Enrico Gracias, on accueille Pascal Presley.
0: Ouais, ben fais-moi une autre fiche parce que là.
5: Ouais, c'est le bordel.
9: Aiden. Salut, bonsoir à tous.
0: Salut.
3: Bonsoir Pascal.
0: Donc alors pour toi.
3: Blue.
9: J'étais au standard et puis il y a eu un comme un flash.
3: One for the show, two for the money.
9: Non, non,
3: the
9: plaît, go,
0: oh, vous fermez vos gueules.
9: Ouais, calmez-vous.
0: Ouais. Tu me les calmes, Manu, tout de suite maintenant, parce que là, ça commence à bien faire. Hein.
4: Je vais refaire ta fiche et les calmer juste.
0: Ouais, non, mais vite fait, bien fait.
9: Pascal Presley, ouais.
0: Alors, d'après vous, les sosies se font-ils refaire le visage après un accident?
3: Il y a moyen de te les presser.
2: Des questions, Gérard?
0: Oh là là là là là là là!
9: Répondez sérieusement aux questions, là, c'est quoi ça?
3: Ouais, bordel.
0: Ouais, bah, pour l'instant, vous commencez à me les gonfler.
9: Ouais, non,
0: hein.
9: Mais ça veut dire quoi ça? On essaie de faire un débat potable?
0: Ouais, bah, toi, tu prends mieux de te taire.
3: Ouais,
0: si, non. Mais Pildar!
5: Mais c'est Pildar,
0: je vais t'éclater, toi!
5: Mais c'est pas moi!
0: Non, c'est pas toi, c'est qui?
5: Mais c'est toi qui gère ton micro, hein?
0: Ouais, pour l'instant, c'est pas moi qui s'amuse avec le son, d'accord?
5: Bah non, c'est pas moi.
0: Alors pour toi?
9: Ouais, sur les interventions chirurgicales.
0: D'après vous, les sosies se font.

0: moi faire un
1: Gérard, gueule pas. Hein,
0: ah, le visage après un accident, c'est pas des, des interventions chirurgicales. Ouais, en fait, Oh là là.
2: Ça dépend de quelle star il s'agit, parce qu'il y a des stars qui ont déjà des sales gueules, donc en fait, ça peut que les arranger. Ouais. Mais il y a des stars qui ont des belles gueules, comme Leonardo DiCaprio ou Tony Tsen.
3: Oh là là.
2: Mais ces gars-là, s'ils ont un accident, c'est quoi.
3: C'est vrai, non, c'est pas sens... possible. Non, c'est pas possible. C'est pas Gérard. En plus, ils ont des vieilles dents pourries, ces mecs-là.
0: Je vais pas. Merci, voilà, putain.
3: Oh là là.
4: Non, Gérard, arrête. Allez, il a quitté sa pompe. Il a quitté sa pompe. Oh, je me sens pas bien. Il a enlevé sa pompe. Je me sens pas bien.
1: Arrête, Gérard.
4: Ça va pas. Ça va pas.
0: Arrête, Gérard. Et toi, je te jure, je.
4: Ça pue, il y a des vers.
0: Toi, je te jure, tu as morflé avant la fin de la soirée. Continue. Putain. Bon allez hop, moi je quitte.
1: Oh, on met un petit disque.
0: Ouais, vas-y, balance le disque, tu as dégagé des studios.
1: Oh non, hop. Gérard.
0: Non, tu dégages, je vois plus de toi ici.
4: Pas.
0: Allez Gérard. Hop.
1: Bah pose la question.
0: Allez, moi. Non, mais la question c'est toujours la même tant que les auditeurs répondront mal. Max. Max. Tu me le vires.
1: Non, mais je comprends pas, il y a eu un problème de son dans le
0: chat. Ouais,
1: le problème, c'est que si on le vire ce soir, vu qu'il faut qu'il rentre à Neuilly, il est à RTL, tu sais qu'on est à Bayard.
0: Non, mais là, il arrête pas de s'amuser à couper le son, il me fout des conneries. Alors donc, la question, c'est toujours la même.
1: Qu'est-ce qui se passe? Parce que quoi, par contre, j'ai jamais vu autant de gens sur Minitel. Ouais. Qu'est-ce que tu fais, toi? Tu fais péter l'audience ou quoi?
0: J'en sais rien, on est.
5: Ouais, Gérard, en plus, on a dépassé les 7000, on est 7043.
0: Ouais. Ah bah voilà.
1: Et on est 47 sur le Minitel.
4: 47 sur Minitel.
0: Ouais, ouais bah c'est bien.
1: Il y a Chorizo, justement, du département 9-3, qui te demande si t'as encore des dents.
0: Qu'est-ce que ça peut y foutre?
1: Bah, ouais, ça n'a rien à voir avec le débat. Bon, excuse-moi.
0: Alors donc, on a Maxime Le Charpentier, Michel Labergère, Michel Mathieu, Pascal Presley et Mandy. Donc la question, c'est toujours la même. D'après vous, les sosies se font-ils refaire le visage? Et on se retrouve après...
1: Attends.
3: Ok.
0: Un disque.
1: Michel. Ouais, attends, le temps que je te marque le titre, quoi.
0: Ouais, ben, pour l'instant... donc,
2: on est en antenne, là?
3: Non.
0: Non, pour l'instant, si vous êtes encore à l'antenne, donc...
2: Attends, c'est seulement pour faire un petit message à Max qui nous écoute. C'est pas possible de travailler dans ces conditions, on est toujours en antenne, quoi.
3: Ouais, c'est clair.
0: Donc, Pascal Presley...
3: Moi, je me perds pas, je vous kiffe tous, vous faites du bon boulot.
0: Pascal Presley...
6: Même si c'est Tennessee.
0: Ouais, Pascal Presley...
2: Ouais, ben, j'ai répondu à la question, hein.
0: Ouais, mais tu te feras passer pour Tony, d'accord?
2: Non,
0: je suis Tony. Non, tiens, tu crois que je t'ai pas reconnu? Non, tu crois que je t'ai pas reconnu?
3: Mais si.
5: Il appelle pas du 04, Tony.
3: Tony Fun, il a une voix de canard.
0: Ouais. Et Mandy, là, qui est là.
4: Tu vas te faire kicker, toi. Attention.
3: Ah, direct.
4: Mais quoi?
1: Gérard,
4: je filmais pas. Il manque les boutons.
3: Oh là là. Attention, je vais prendre le channel en takeover, ça va être vite fait.
0: Regarde. Qui là, c'est la connerie? Ouais, non, mais t'arrêtes tes conneries parce que tu viens de descendre le bouton.
4: Mais j'ai bien fait d'écrire.
1: Ça, c'est l'insert, c'est
3: le fun.
0: Non, mais moi,
4: ça, c'est le micro, ça.
0: J'ai... Ouais, non. Mais moi, j'ai tout à l'heure, il s'amuse à le couper depuis tout à l'heure. Mais alors, qu'il arrête ses conneries. Arrête tes conneries, d'accord?
4: Mais c'est faux.
0: Tu arrêtes tes conneries, c'est tout.
4: Ah là là, hein, tu me crois jamais. Hein.
0: Ouais, non, mais moi, je te dis, t'arrêtes tes conneries. C'est chiant. Bah, si t'es pas content, tu te casses. Donc, on s'écoute.
1: Devant ton micro, au moins, il pourra peut-être t'entendre. D'accord.
0: Et on s'écoute les sosies. Merci de m'accouper encore.
1: Mais non.
0: Eh mais pense, je vais te balader après toi. Ça, je vais te balader après avant la fin de la soirée. Hein.
1: C'est la fête de la musique.
0: Ouais, tu vas voir la fête de la musique, ma main dans ta figure.
3: Bébert, la balafre.
0: Donc les sosies sentent de la bouche avec va te laver les dents. Au Karcher, et on se retrouve tout de suite après. Et voilà, vous venez d'écouter les sosies sentent de la bouche avec va te laver les dents au Karcher.
1: C'est le disque, t'inquiète.
0: Donc, vous pouvez toujours nous appeler au 0803-08-5000 et toujours le 3615 code Fun Radio rubrique direct et toujours l'internet ou que Rigo vous y attend au www.fr Fun Radio. Donc,
4: ouais.
0: Manu qui revient en courant au pas de course.
5: Gérard, on est 7142 et ça n'arrête pas de monter. Et il y a Satanas qui se demande si on peut se transformer en sosie de toi, Gérard, en faisant exploser un aérosol près de son visage.
0: Non, je pense pas. Je pense pas. Donc, alors, on va récupérer pour la fin des débats parce qu'il reste encore une petite demi-heure à peine. Donc, Maxime Le Charpentier.
6: Ouais.
0: Maxime, bonsoir.
6: Bonsoir.
0: Michel Labergère.
3: Ouais, c'est moi, bonsoir, Gégé.
0: Rebonsoir. Michel Mathieu.
3: Oui, salut, c'est Michel.
0: Pascal. Pascal.
3: Bonsoir.
0: Pascal Presley.
7: Attends, parce que faut que je bidouille.
2: Rebonsoir.
7: Ça me prend du temps les manips pour les mettre à l'antenne.
0: Alors Pascal Presley.
2: Rebonsoir.
0: Rebonsoir à toi. Et Mandy.
8: Salut Gérard.
0: Salut à vous. Bonsoir.
2: Sandy, tout ça.
0: Ouais. Mandy, je viens de dire. Alors vous allez foutre la paix à Sandy, je vous le préviens d'entrer maintenant.
2: C'est moche toi. Hein.
0: Parce que sinon ça va virer.
2: T'es pas belle.
0: Manu, tu me gères celui qui s'amuse à dire ça, ouais, s'il te plaît.
4: Pas de problème.
2: On reprend dans le calme là.
0: Ouais. Alors la question, bah c'est toujours la même. Hein, alors d'après vous, les sosies se font-ils refaire le visage après un accident? Donc on va demander ça à Mandy.
5: Gérard, je regarde le Minitel en même temps, il y a Murphy 92-92 Big Up qui te demande c'est quoi le débat?
0: Le débat c'est les sosies.
2: Ça va être payé double alors.
0: Alors Mandy.
8: Ouais.
0: Donc pour toi
8: bah, ils se font refaire la tronche s'ils veulent, hein, ça c'est leur problème.
0: Ça va Lucas? Pildar s'il te plaît.
2: Lucas.
0: Mandy.
8: Ouais. Moi je te dis, ils se font refaire la tronche s'ils veulent, c'est leur problème.
0: Mmh. Ok. Donc tu peux pas préciser plus?
8: Ils font se faire la tronche s'ils veulent, hein, c'est leur problème.
0: D'accord.
2: Michel la bergère. Michel la bergère. Je la poufiasse.
0: Bon, alors, Pascal Presley.
2: Ok, ouais. Non, mais j'ai déjà répondu à la question.
0: Non, t'as pas répondu.
2: T'es mytho, ça fait une heure. Bon, je vais répondre.
3: Allez, encore un coup.
2: Il y a des gens qui sont des stars, qui ont un joli visage.
0: Ouais.
2: C'est pas la peine s'ils ont un
3: accident. C'est pas ça la question.
0: Ah, mais vous si jamais derrière, là, ou quoi, là.
2: Donc, il y a des stars qui ont un joli visage. S'ils ils ont un accident, ça les arrange pas. Il y a d'autres stars qui ont un sale visage. Je sais pas, Jean-Pierre Bacri, des stars comme ça. Quand ils ont un accident, c'est pas la peine.
1: Herbert Léonard, il a eu un grave accident en 68.
5: Non, Fildar, c'était son sosie.
0: Ah ouais. Michel.
3: Ouais, bah écoute, moi j'ai tout prévu. Alors donc, accident, c'est déjà prévu, j'ai déjà choisi mon pont et tout. Et la gueule que je vais me refaire, j'hésite entre Elephant Man, Quasimodo et toi, mon amour.
0: Ouais, bah moi je suis pas ton amour et je t'emmerde. Voilà, comme ça t'es tranquille.
2: Il y a une redite, Quasimodo.
0: Michel Labergère.
3: Ouais, c'est moi. Je pense que pour une star qui se fait refaire le visage, t'as dû avoir pas mal d'accidents.
0: Je te parle de se refaire le visage après un accident sur les sosies, pas sur moi. J'en ai rien à foutre.
3: Bah moi je suis ton sosie, Lascar.
0: Ouais, bah moi je t'en.
3: Tu balafrais la gueule pour te ressembler.
0: Ouais, bah alors Michel Labergère, tu retournes au standard.
3: C'est pas méchant, Gérard.
0: Mais tu retournes au standard, c'est bon, tu retournes au standard.
1: Gérard.
0: Hop,
5: Gérard,
0: terminé pour toi. Allez.
5: Gérard, sur IRC, il y a Yankee, t'as reconnu, il a capté que t'étais le sosie du bossu de Notre-Dame.
0: N'importe quoi.
4: Jean-Pierre.
9: Allô, oui.
4: Il est revenu.
9: Allô, ouais.
0: Ouais, ouais, Jean-Pierre.
9: C'est la fête de la musique. Les chansons de plus belles années.
1: C'est naze, hein.
0: Non mais vas-y, c'est Maxime Rigaud. Ouais non mais vous arrêtez un peu vos conneries parce que ça commence à bien faire là.
1: Ouais.
2: Vas-y bouge tes béquilles.
0: Alors Maxime
2: Jean-Pierre.
9: Oui.
0: Allez sérieux. Non Jean-Pierre tu dégages.
9: Oui.
0: Jean-Pierre tu dégages.
9: Non, tu peux
0: Jean-Pierre
9: dire,
0: tu dégages.
9: Non. Je veux pas.
2: Jean-Pierre, sodomie et fit fucking, fais-moi une chanson.
1: Je l'ai trouvé,
2: fit fucking, fais-moi une chanson.
9: Sandy a décidé.
1: Allez, on prend le débat là, GG là. Oh les auditeurs.
0: Alors celui qui redit Sandy, je vire tout le monde.
1: Ouais.
0: Comme ça, j'arrêterai plus tôt. Alors Maxime le charpentier, le charpentier.
2: Le Kleps.
0: Ah, Maxime.
10: Oui, je suis là, Gérard.
0: Donc tu réponds à la question.
10: Bah moi, je voulais me refaire la tête de Sandy, mais ils avaient pas cette graisse.
0: Alors toi, tu dégages. Hop, au revoir. Manu, tu me vires.
1: Ouais,
0: Maxime.
1: Manu, gère un peu. C'est quoi ça?
0: Alors t'en as deux à virer. Tu me retrouves deux personnes pour le dernier quart d'heure.
5: Ouais. Gérard, sur IRC, il y a quelqu'un qui me demande si on appelle Sandy trois fois, est-ce qu'elle apparaît vu que c'est le sosie de Beetlejuice?
0: Non, pas du tout. Donc, y a-t-il des sosies chez les animaux? Si oui, lesquels? On va demander à Michel Le Berger. Il est plus là, lui, je l'ai viré. Alors, Michel Mathieu.
3: Bah écoute, ouais, il y a les baleines, les cachalots, ça c'est pareil. Les sangliers, les phacochères, c'est pareil. Je sais pas, par ça, je vois pas trop. Hein.
0: D'accord.
3: Identifier.
0: Pascal Presley.
2: C'est les animaux sosies, c'est ça, la question?
0: Y a-t-il des sosies chez les animaux? Si oui, lesquels?
2: Ouais, il y a certains chiens qui se ressemblent, certains.
0: Hop, merci pour le Larsen.
11: Ouais. Ta gueule, espèce de connard.
3: Oh là.
2: Ouais, il y a certains animaux qui se ressemblent, c'est sûr.
3: Mais lesquels?
2: Ouais, mais c'est dur à répondre, ça.
11: Bah, avec quel chien, t'as parlé?
2: Attends, de la radio, là, Tostos.
0: C'est celui qui a la radio derrière, vous l'éteignez complètement.
11: Ouais, c'est pas malin, ça.
0: Merci d'entrer.
11: Bon, on parlait des chiens, alors.
2: Ouais, ouais, il y a certains animaux qui se ressemblent, certains chiens.
11: Ouais. Lesquels?
2: Moi, il y a une voisine à côté de chez moi qui a un pitbull.
11: Un bouboule?
2: Un pitbull, ouais, qui s'appelle Henri.
11: Ouais.
2: Et puis j'ai un autre voisin qui a un pitbull aussi, qui s'appelle... je peux pas le dire.
11: Et il
2: se ressemble.
11: Il se ressemble?
2: Ouais, ouais.
11: Et est-ce qu'il s'assemble?
2: Putain, on fait de la radio, là. Vas-y, viens, on parle un peu entre nous, là. C'est la folie.
0: Non.
2: Après une maquette. Ah, ok, copain.
0: Tu me le calmes, le Pascal. Mandy.
12: Attends, excuse-moi. Et on accueille à la place de Michel Labergère, Frédéric Francis.
1: Putain, il est où? Attends, on va attendre un peu, on sait jamais.
0: Non, mais c'est bon, j'ai entendu. Tu me récupères quelqu'un à la place de Maxime le Charpentier.
12: Bah oui, bah attends.
0: Et tu me calmes Pascal Presse. C'est quoi là cette musique?
1: Attends, je sais pas.
12: C'est quoi ça?
1: C'est...
0: Qui c'est qui a de la musique derrière?
1: Mais c'est France Télécom ça.
12: Je sais pas.
1: Manu.
12: Bah je sais pas, hein. C'est peut-être l'autre là, c'est la fête de la musique là.
0: Non, mais c'est bien de travailler dans des conditions comme ça, hein.
1: Merci. Alors, Manu.
0: Merci Manu, hein. Bah, pour l'instant, t'es zéro toi ce soir, hein.
1: Ouais.
0: Toi, Pildar, tu peux parler, t'es zéro aussi. T'es zéro. Parce que pour l'instant, c'est toi qui fais le con.
1: Ah non?
0: Non, à peine. Pour l'instant, Allô, ouais. T'amuses pas à jouer au bout avec les boutons, toi? Pour l'instant, il y en a qu'un qui dit rien, c'est rigolo. Pour une,
1: il n'a pas de micro.
0: Bon, ouais, Jean-Pierre, tu fermes ta gueule. Ça me prend les vacances.
13: La fête va vite. La fête va vite.
0: Allez, Hugo, il dit rien. Tu peux pas le virer.
12: Attends, c'est lui qu'on voit le.
0: Non.
12: Tu lui dis rien. Non. Moi,
0: non, mais attends, mais tu peux pas le virer, le Jean-Pierre, il est là depuis tout à l'heure.
12: Il a pas raccroché, je ne peux pas.
0: Eh ben, faut se démerder, moi, je veux pas l'entendre, lui. Et il arrête de. Bon, Jean-Pierre, tu raccroches ton téléphone parce que tu commences à me les gonfler.
13: Mais écoute-moi, c'est pas la fête de la musique.
1: Allez, sérieux, là.
14: Allez, on avance. Salut, c'est moi.
0: Alors, Mandy, pour répondre à la question.
14: Tu peux m'accueillir, s'il te plaît, GG.
0: Frédéric, bonsoir.
14: Bonsoir. Frédéric Francis.
0: Ouais, ben... Sandy... Mandy, pardon.
14: Ouais, Sandy,
8: ouais,
14: Mandy.
8: S'il te plaît.
14: Ouais.
8: Moi, ma chatte, elle ressemble à la scie.
0: Ouais.
14: T'as quoi?
8: Ma chatte.
11: Ouais.
14: Elle ressemble à la scie.
11: Elle a un gros museau pointu.
0: Ah ouais, tu veux parler de...
14: Pablo.
0: Oh!
12: Mais attendez, parce que là...
1: T'as fait que de la merde.
13: La fête de la musique.
11: La
12: ça va pas, quoi, hein.
1: Ah, on t'entend, Manu.
0: Oh, ouais, toi, t'arrêtes, ok.
1: Je vais couper.
0: Mais t'arrêtes. Toi, t'arrêtes aussi, maintenant. Vous arrêtez de parler entre vous deux, d'accord?
12: Ah, pardon.
0: Parce que sinon, ça va se terminer mal, hein.
12: Non, mais c'est
5: bon, Gérard, pour revenir au débat sur IRC, il y a Yankee qui te demande un sosie, ça fait combien en euros?
0: Je ne sais pas. Donc, Mandy, si tu pouvais répondre.
14: Rigo, ouais, il tue ça, les mecs, sur Internet, pour passer des messages ou quoi?
0: C'est pas le débat.
5: Et toi qui as essayé, papy.
1: Mandy.
8: Gérard, moi je t'ai dit, ma chatte ressemble à la scie.
2: Et t'as le clito frais.
8: Ouais.
0: D'accord. Frédéric.
8: Quand tu la trouves chaude, ça veut dire que je suis malade.
0: Ouais, c'est bien. Frédéric.
14: Excuse-moi, j'étais en antenne et...
0: Mais ça y est, t'étais pas...
14: Non, mais c'est vrai, en plus on n'entend plus maintenant, donc je voudrais savoir...
0: Alors, y a-t-il des sosies chez les animaux? Si oui, lesquels?
14: Ah bah, toutes les espèces.
0: C'est-à-dire?
14: Bah, ils se ressemblent tous. Une vache ressemble à une autre vache.
0: Ouais.
14: Tu vas me dire que sur 1000 vaches, t'arrives à en distinguer une précisément?
0: D'accord.
14: Je t'ai calmé direct.
0: Moi, je peux vous dire que pour l'instant, j'ai jamais vu de choses, c'est les animaux. Hein.
2: Moi, je voulais seulement dire que la musique
14: de
2: Jean-Pierre, c'était un sample de Dépêche Mode, on me l'a fait pas à moi.
0: attends, Pascal, pour l'instant, tu te.
13: C'est pas vrai, c'est la fête de la musique.
14: Oh là là.
0: Celui qui a dit Sandy va se calmer parce que sinon il va virer.
14: Bah ouais, tout de suite.
0: Hein, parce que ça commence à bien faire, vous allez lui foutre la paix.
14: Manu,
0: ça
14: fait plus vite.
1: Oh là là, mais arrêtez un peu là.
0: Oh là là, je sens
1: les trois mousquetaires là, on se calme.
0: Je sens que ça va se terminer bien avant 2h le débat.
14: Ouais, alors, pour un... moi deux.
0: Bon, tu te tais toi derrière, merci. Alors pour un sosie, y a-t-il une fiche de paye en euros? On va demander à Michel Mathieu. Michel Mathieu!
11: Attends, il me faut le temps de revenir là.
0: Oh non, mais attends, tu vas me demander de répéter encore la question!
11: Ah oui, c'est la
0: question! Non, mais moi je te la répète pas!
11: Mais j'entends rien, Gérard!
0: T'entends rien, t'as qu'à te déboucher les oreilles!
5: Gérard, sur IRC, on me demande que tu répètes la question parce qu'ils l'ont pas entendu.
11: Voilà.
0: Fildar, tu arrêtes!
1: Mais quoi?
0: Fildar. Bon, alors Fildar, moi j'arrête.
15: Mais quoi?
0: Merci,
15: mais moi Fildar. Je fais rien.
0: Merci Fildar.
15: Mais ouais. J'attends moi.
0: Non, c'est fini. Max, il va finir la fin.
15: Mais j'attends quoi? Mais j'attends tes réponses.
0: Non.
15: Mais quoi?
16: Tu vas te faire mal, fais gaffe.
0: Moi je veux pas le savoir.
15: Gérard, reviens. Gérard.
0: Tu finis à la place de Fildar, je veux plus de lui là. Il arrête pas depuis tout à l'heure. Donc il dégage, c'est tout.
15: Mais qu'est-ce qui se passe?
0: Non, mais il s'amuse c'est encore.
15: Mais j'ai rien tout. Fait, j'ai fait rien.
0: Mais moi je termine pas le débat comme ça, d'accord?
16: On y va, c'est bon.
15: D'accord, je vois le truc.
0: Non, plus d'art.
15: J'ai capté. C'est pas lui, hein.
0: Non, mais... Il s'amuse quand même à faire des conneries.
15: Oh, tu satures, hein.
0: Ouais, je sature, t'as qu'à faire ton boulot correctement aussi. D'accord?
15: Ouais.
16: Alors, Gérard, il y a Bénichou sur l'IRC, il dit que si t'en as marre de fil d'art, tu peux le remplacer par son sosie.
0: Non, mais de manière, ça sera même plus lui la semaine prochaine parce que je le vois pour. Alors, ça va être clair. Manu.
12: Oui, je voulais juste prévenir et te dire qu'à la place de Maxime machin là, on accueille Florent Panier.
0: Ouais, d'accord. Ok, Florent, bonsoir.
17: Salut. Salut Gérard.
18: Salut Florent.
17: Salut. Où, vous n'aurez pas deviné, je suis un sosie de Pascal Obispo.
0: Ouais, c'est ça.
15: On le voit bien.
18: Hein. C'était vrai. C'est
17: pour ça que j'ai pris ce pseudo, quoi.
0: Alors, donc la question pour un sosie, y a-t-il une fiche de paye en euros? On va demander à Michel Mathieu.
18: Ouais, bah écoute, je crois que maintenant on est dans le cadre de l'Europe, donc je pense que tu peux être.
0: De l'euro.
18: De quoi?
0: De l'euro.
18: Dans l'Europe, donc je pense que tu peux être du Turkménistan et avoir un sosie en Ouzbékistan, donc évidemment que ta fiche de paye elle est en euros, quoi.
0: Bah, de toute manière, je te parle pas de l'Europe, parce que vu que l'Europe c'est déjà les pays européens, on parle de l'euro, d'accord?
18: Ok, bon, bah alors t'es aux États-Unis, t'es dans le Kentucky et t'as un sosie au Texas, et bah direct ta fiche de paye elle est en euros. C'est pareil pour tout le monde.
0: Bah oui, bah, de toute manière, c'est ce qui va se produire, c'est ce qui va se produire d'ici l'an 2002.
18: Hein. Ah, mais ça, on l'a cherché, hein. Fallait pas voter, c'est tout. Hein.
0: Non, mais ça, c'est.
18: On a eu ce qu'on mérite.
0: Non, mais maintenant, ça y est, moi, on a fait le point là-dessus, j'ai fait un débat sur l'euro. Ouais,
18: et t'as bien fait d'ailleurs.
0: Donc, là-dessus, les questions ont été posées. Ça s'est terminé.
18: Au vinaigre.
0: Comme tous les débats en merde. Et donc, comme ce soir, celui-là, c'est pareil. Les sosies, ça se termine. Il reste encore à peine 10 minutes de débat, que c'est déjà foiré grâce à Fildar.
18: Et tout ça à cause de l'euro. Et tout ça à cause de l'euro.
0: Alors, donc, Pascal Presley.
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20: Allô, ouais, j'étais en antenne. Allô.
0: Ouais.
20: T'as l'antenne, là? Ouais.
0: Ouais, t'as l'antenne.
20: On t'écoute. C'est n'importe quoi, ça. L'euro, enfin, comme disait l'auditeur précédent, les stars sont payés à l'euro.
0: Parce que sosies.
20: Les sosies sont payés à l'euro parce que c'est la nouvelle monnaie, c'est sûr.
21: Ouais, c'est normal. Hein.
0: D'accord. Mandy.
20: Voilà.
22: Moi, je suis d'accord avec Portos et Aramis. Hein.
21: Voilà.
22: On est payé en euros.
0: Et pour vous, là, un sosie est-il payé avec une fiche, est-il une fiche de paye?
22: Ouais,
0: il n'est pas payé en euros, je te demande s'il a une fiche de paye.
22: Ouais, il a une fiche de paye et en euros.
20: Aramis.
0: Enfin.
21: Cocotte boy.
20: À ce que m'a dit Manu, tu ressemblerais beaucoup à Gugu.
0: Qui dit ça?
21: Petit oiseau bubblegum.
20: Ouais.
0: Bah, celui qui vient de dire ça, c'est qui?
21: Gugu, petit oiseau bubblegum. Ça, c'est Michel. Bon, GG, passons.
0: Frédéric.
21: Oui, je pense que maintenant qu'on vient de passer dans le premier millénaire, il est clair qu'on va payer, avoir des fiches de paye en euros, surtout les sosies. Donc j'en suis un, oui, je suis payé en euros.
0: D'accord. Et Florent?
23: Cocotte boy.
0: Putain, mais merde, il va répondre ou quoi, lui, là?
15: C'est la manip au standard, Gérard.
17: Ah, mais il met ton antenne, là, Gérard.
15: C'est pas, je peux pas en mettre plus de 4 à l'antenne.
0: Alors, pour toi, Florent?
17: Bah, c'est clair que l'euro, c'est à la mode maintenant et tout le monde veut être payé en euros, quoi.
0: Non, mais est-ce que les sosies seront. Est-ce que pour un sosie, a-t-il une fiche de paye en euros? C'est ça la question, c'est tout?
17: Ah, c'est ça.
0: Bah oui, c'est ça, c'est pas autre chose.
17: Bah si son idole est payé en euros, il fera pareil, à mon avis.
0: D'accord. Moi, je peux vous dire que pour l'instant, j'ai pas vu encore des fiches de paye en euros. Ça ne serait tardé bientôt. Mais
15: et tu penses qu'un sosie a une fiche de paye?
0: Ben justement, je sais pas encore si vraiment les sosies auront une fiche de paye.
15: Mais
0: en euros.
15: Ils sont payés déjà en francs. Déjà, les sosies, ils ont une fiche de paye en francs ou pas?
0: Bah oui, pour l'instant, oui.
15: Par jour?
0: Ben normalement, comme tout le monde, hein, comme tous les salariés.
15: D'accord.
0: Donc,
15: ça se fait combien un sosie par mois, à ton avis?
0: Je sais pas. Voilà, je peux pas te dire exactement combien qui se fait. Hein.
15: Ah bon?
0: Donc, peut-il y avoir sur les marchés des déguisements de sosie? On va demander, bah tiens, bah Florent, pour commencer.
15: Si quelqu'un sait combien se fait un sosie hein, par mois sur Internet ou sur Minitel, vous pouvez nous aider. Hein, parce
12: au,
15: que
12: standard,
15: j'ai...
12: au standard aussi.
21: Ouais. Ouais, c'est à base de 300 euros par mois, je crois.
0: Non, mais moi, je pose la question, peut-il y avoir sur le marché des déguisements de sosie? C'est pas la question de savoir combien est payé un sosie en euros. On n'en a rien à foutre de cette question-là.
16: Gérard,
0: oui,
16: sur IRC, il y a RIP, parce qu'il fait des recherches depuis tout à l'heure, il voudrait savoir comment on écrit sosie.
0: Alors, S-O-S-I-E-S. Parce qu'il n'y en a pas qu'un, il y en a plusieurs des sosies. Donc c'est avec un S à la fin.
16: Ouais, mais si tu dis un sosie.
0: Eh ben, c'est S-O-S-I-E. Simplement.
15: Tout simplement.
0: Voilà.
15: Et moi, sur Internet, Gérard, j'ai Mystique.
0: Ah oui, sur Internet, alors que.
15: Excuse-moi, sur l'Internet des années 70.
0: Ouais, sur le Minitel.
15: J'ai Mystique qui a 20 ans qui te demande ce que tu faisais avant de faire de la radio.
0: Non, mais ça, je lui réponds pas parce que c'est pas du tout le thème des débats. Donc, Florent, pour toi.
20: Non, mais c'est bon. Ouais. C'est à l'antenne, là?
0: Oui.
20: C'est à l'antenne?
0: Oui.
20: Ouais.
0: Attends. Celui qui s'amuse avec son téléphone, arrête.
21: Mais c'est pour voir si on est à l'antenne.
0: Ouais, non, mais pour l'instant, vous vous calmez. Parce que sinon, moi, je vais vous calmer, j'arrête à la 10e question, comme ça ira plus vite.
21: On est à la combien-tième, 5e?
0: Non, on est à la 10e, alors Florent, pour toi.
20: Ouais, bah, moi, l'autre jour, je suis allé au marché, j'ai acheté un déguisement de Sandy, et c'est pratique parce que...
0: Alors, Florent, tu dégages.
20: Attends.
0: Non, tu dégages.
21: Tu dégages. Ouais, il y en a marre avec Sandy.
0: Frédéric.
4: Plein le cul.
20: Il faut recruter, là.
0: Frédéric.
21: Qui bise, standard.
0: Frédéric.
21: Ouais. On m'a repris au standard.
6: Oh non.
21: Ah, je suis désolé.
6: Oh non.
0: Putain, mais c'est pas possible de travailler comme ça ce soir. Vous foutez de la merde, Manu Pildard. Il y en a ras le bol.
21: C'est le nouveau standard, c'est à cause du nouveau standard.
0: Il faut qu'il t'explique
21: parce que c'est la galère.
0: Non, mais c'est la galère, mais pour l'instant, ils sont en train de te faire que des conneries depuis tout à l'heure.
21: C'est le matos.
0: Alors, Frédéric.
21: C'est le matos.
6: Bah, c'est ce que je te dis, Gérard, j'ai pas entendu la question.
0: Alors, peut-il y avoir sur les marchés des déguisements de sosie?
21: Tout à fait.
0: Alors tu peux préciser?
21: Bah, un déguisement, on peut en acheter dans des magasins de déguisement, ou plus précisément des trucs farci, attrape, tout ça. Mmh. Mais le problème, c'est que t'as pas la même gueule du mec. T'as son costume, mais t'as pas la même gueule que lui, donc c'est pas très utile en fait.
0: Ça c'est sûr que...
21: Si je veux ressembler à Thierry Ardisson, c'est pas avec un costume noir que je vais y arriver.
0: Mmh. Non mais c'est sûr que dans des trucs de farce attrape et tout ça, comme tu dis, on peut trouver des déguisements de tout le monde. Hein. Ouais. Des sosies de tout le monde. Hein.
15: Est-ce que tu penses qu'il y a des déguisements de toi qui existent?
0: Non.
15: C'est trop facile ça.
0: Mandy.
7: Ouais, un petit peu plus recherché quand même.
0: Oh, Pascal Presley, tu t'écrases pour l'instant, je t'ai pas
15: c'est bon, je vais le gérer. Hop là.
21: Hop là.
0: Petit.
21: Allez, tu bouges.
0: Mandy.
22: Ouais, moi j'ai acheté un déguisement de Sandy, mais il n'y a pas l'odeur alors.
0: Mandy. Mandy, je te dis bonne nuit, tu feras pas la conclusion, c'est terminé pour toi. Au revoir.
22: Je te kiffe.
0: Ouais, ben bah, moi je t'emmerde.
15: Gérard, j'ai Nomade sur le Minitel qui demande si les sosies ont des portables.
0: Je pense oui.
15: Pour faire quoi?
0: Ben pour appeler. Donc Pascal.
15: Merci.
0: D'autres sosies. Pascal Presley.
7: C'est de la récritique, mais c'est une demeure aussi. Hein.
0: Pascal Presley. Oh là là, bah, ouais, manière, ça va être la fin.
7: Pour répondre à la question, il y a certains magasins qui vendent des masques.
21: Direct. Je vais couper le tonique.
7: Direct. Des vêtements.
6: Bonjour.
7: Je suis coupé là?
21: Oui,
7: Non, il a aucun pouvoir. Putain. Il a aucun pouvoir, le pauvre. Et puis voilà quoi.
0: D'accord. Michel Mathieu, pour terminer.
21: Ouais, bah écoute, pour terminer, je pense que quand même la saison des déguisements, c'est Halloween. Donc ce que je te propose, c'est que tu prends ton agenda et puis on refait un débat sur les déguisements au moment d'Halloween. Je pense que la question sera plus à propos.
0: Je te signale que pour l'instant, Halloween, c'est terminé. Puis maintenant, c'est la saison des carnavals.
21: Voilà, bah justement.
0: D'accord. Et dans les carnavals, il y a des déguisements.
4: Carnavaux.
21: Tout à fait.
15: Je crois que c'est pas facile, ça.
21: Un carnaval des carnavaux.
7: Bon, vas-y, pose ta question, espèce de blairal.
0: Oh, ta gueule, toi. Ouais, toi, tu dégages, alors. Merci Tony.
21: Elle Claudal.
0: Allez hop, terminé pour Pascal Presley. C'était Tony, je l'avais reconnu depuis tout à l'heure. Au revoir. Hop. Alors, conclusion. Donc, Michel Mathieu, pour toi, le débat, tu me diras, ça a été la merde.
21: C'était la merde.
4: Mais cause toujours, grosse conne.
21: Voilà. Ah, il parle de Sandy, là.
0: Vas-y.
23: Alors, c'est Jean-Pierre. Jean-Pierre, il est cool en Florent. Le ministère de l'Agriculture. De la musique. C'est vraiment la fête de la musique. Avec des sosies. C'est la fête de champagne à flot. C'est la fête de la musique. Dans le débat, c'est des sosies. Fête de la musique.
0: Oh, je te marre comme un connard, toi.
4: Je cherche.
0: Pauvre con, va.
4: Je le cherche.
0: Michel Mathieu, conclusion du débat.
18: Tu m'entends là, Gégé?
0: Ouais.
18: Ouais, alors je pense que... Attendez. Je pense que les sosies, c'est une réalité qu'il faut prendre en compte. Et qu'il y a certains gens qui font des fixations. Par exemple, je voudrais savoir pourquoi certains gens s'obsèdent sur les animaux de la banquise et pourquoi Sandy voudrait être le sosie de Bibi Fock ou de Moby Dick.
0: C'est ça, ben Sandy, à t'emmerde, d'accord? T'es renseigné?
3: Ta gueule, espèce de connard!
0: Alors, Mandy!
8: Gérard, ouais.
0: Conclusion pour toi?
8: Bah, conclusion, on s'est bien marré.
0: Ouais. Peut-être et pour toi, mais pas pour moi.
8: Comment?
0: Peut-être toi, mais pas moi.
8: Bah, moi, je te confirme, je me suis bien marré, et puis bah, j'espère que tu ressembles à personne, parce que je plains vraiment le pauvre mec.
0: Non, bah, moi, j'espère que toi, tu ressembles plutôt à un macaque.
8: Ouais, moi, je te kiffe.
0: Ouais, bah, pas moi, je t'emmerde,
23: encore. Et encore Jean-Pierre! Et le champagne, quand tu lui as collé un flot?
18: Ouais, bon,
23: j'ai toujours la fête de la musique! Le mystère de l'agriculture! Il m'a dit que c'était la fête de la musique!
16: Gérard, pour calmer le débat.
0: Oh!
16: Gérard.
0: Eh hey Manu, je vais te prendre un casque dans ta gueule avant
16: c'est
0: la
16: pas
0: fin.
16: Lui, Gérard, s'il te plaît. Voilà. Pour calmer le débat, donc sur IRC, on a quand même fini à 7324. Ouais. Donc c'est quand même excellent. Et je vais lire quelques conclusions. Donc conclusion de Yankee, encore un débat à chier.
0: Non, bah ça, je m'en doutais.
16: Bah ouais. Conclusion de. Alors attends, faut que je les retrouve parce qu'il y en a plein. Attends, je la dirai en dernier.
0: D'accord.
16: Parce que cette fois, elle est bien. Satanas qui dit conclusion, les sosies sont partout, même dans le miroir de la salle de bain.
0: Ouais.
16: Et pour finir, conclusion de Turpentine qui dit que ton débat, il avait ni queue, ni tête, ni jambes comme toi.
0: Ouais, bah ça m'aurait étonné que celui-là, il s'amuse pas à me dire des conneries comme ça.
16: Celle-là.
0: Ouais, bah celle-là, il vaut mieux de se calmer toutes les semaines parce qu'il y en a un ras-le-bol. Conclusion du Minitel.
15: Ouais, ils sont tous sympas. Il est 2h, ils nous disent, ouais, c'est bientôt ça.
0: Ouais.
15: Qu'est-ce qu'il y a d'autre? Salut à tous, bisous GG.
16: Au fil d'art, quand même.
15: Au fil d'art, tête de l'art.
0: Non, bah ça c'est bien. Celui qui a dit ça, c'est
15: un
0: bien.
15: Un sosie peut-il avoir quelqu'un qui lui ressemble?
0: Bah, en principe, oui. Hein. Si y a un sosie, c'est qu'il lui ressemble. Hein.
15: Il est l'heure de pisser.
0: Ouais, bon, ça,
15: c'est ce qui est noté. Hein.
0: Ouais, ben d'accord.
15: Enfin, une super conclusion.
0: D'accord. Donc, pour moi, le débat, on aurait pu aller plus loin si Manu et Fildar avaient bien travaillé. Malheureusement, ils ont fait du travail de merde comme toutes les semaines. Ça changera pas. Tous les jeudis, vous foutez que de la merde. Pour l'instant, il y a Crigo qui travaille bien sur l'IRC. Il y a que lui qui fait du bon boulot parce que toi, Fildar, t'as foutu de la merde. Manu, ça a été pareil. Au lieu de calmer les gens, il se marre comme un perdu.
15: C'est clair, je suis d'accord avec toi.
0: Hein, donc vous avez foutu de la merde toute la soirée. Donc ça sert des débats comme ça. C'est pas la peine. Merci pour l'Arsène.
3: J'en ai plein le cul.
0: Alors donc, pour terminer, moi, je peux vous dire que dommage qu'on n'a pas été plus loin parce que moi, je trouve que. Un débat sur les sosies, c'était quand même à faire, mais bon, ben, ça s'est mal terminé, tant pis pour vous. Hein. C'est pas de ma faute, c'est de la faute aux deux. Vous en prendrez après eux toute la semaine. Dimanche, si vous voulez.
15: Et au niveau des sosies, alors, la conclusion?
0: Ben, je t'ai dit, grâce à vous deux.
15: Non, mais c'est pas une conclusion.
3: C'est pas ta conclusion, c'est pas ce que tu penses.
0: Mais disons, bon, ben, je pense qu'il y a des sosies un peu partout, et
15: c'est
0: voilà.
15: C'est salaud, faut les trouver.
0: Et voilà, donc la semaine prochaine, le débat, je pense qu'il y en aura deux, je sais pas encore. Mm. Mais pour l'instant, j'annonce. Pas les titres encore. On verra ça dimanche soir, je vous les donnerai par téléphone. Donc on s'écoute Gérard Blanchot avec deux petites sucettes à 10 balles au bois et je fais un gros bisou à ma puce que j'aime de tout mon cœur. À la semaine prochaine.
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10: Donc Manu, si tu peux préciser le disque qu'on vient d'écouter.
24: Ouais, Arsenic, serait... une affaire de famille, avec voilà. Une écho.
10: Et par contre, une petite précision, une petite parenthèse que j'ouvre juste avant d'attaquer les débats. C'est pour signaler que maintenant, à 0h32, si vous avez la 6 de brancher, n'hésitez pas à regarder Technomax qui vient de commencer. Donc pour ça, donc bienvenue le jeudi. Donc,
15: salut Gégé.
10: Salut. Salut Manu. Salut Rigo.
16: Bonsoir.
10: Salut Casimir.
25: Salut Gégé, merci de m'oublier.
10: Salut Casimir. Salut Quasimodo.
15: Salut Michel.
10: Salut Apo.
25: Salut Gégé.
10: En espérant que vous allez me faire du bon boulot, parce que sinon à 2h30, moi je mets la clé sous la porte, alors je vous préviens, vous vous démerdez.
15: D'accord. Hein,
10: c'est un conseil que je vous donne, donc okay, les micros Michel. Éteints, si ça vous dérange pas, merci. Donc pour ça, on va accueillir docteur... Pote, 19 ans de Nice.
15: Non, docteur Ross.
10: Ross. Ross, qu'on peut
15: écouter. Comme tu veux.
10: 19 ans de Nice, où qu'on peut écouter Fun Radio sur 104.3. Bonsoir à toi. Allô.
2: Allô. Allô. Allô.
10: Oh, tu réponds.
2: Ouais, bonsoir Gérard, bonsoir à tous.
10: T'es dans une cabine?
2: Non, je suis chez moi, y a pas de problème, quoi, ça doit venir du standard.
10: Si t'as de la musique derrière, tu la
2: coupes. Non, je suis tout seul, Gérard, tranquille.
10: Ouais, mais tu coupes la musique.
2: Ok.
10: Ok. Mamour, 24 ans, de Dijon, on peut écouter Fun Radio sur 96.2.
5: Ouais, c'est ça, salut.
10: Salut à toi.
5: Ça va?
10: Petite sirène, 22 ans, de Tulle, on peut écouter Fun Radio sur 87.6.
11: Bonsoir Gérard.
10: Bonsoir.
5: Salut.
10: Et Aspro, 18 ans, Lille, où qu'on peut écouter Fun Radio sur 102.7.
13: Salut mon petit GG.
10: Salut, je suis pas ton petit GG, déjà vous avez pas commencé à vouloir jouer les Kate, d'accord?
5: Ok.
10: Celui qui s'amuse à dire ok, qui commence à se calmer, d'accord?
11: Ok.
10: Donc
5: okay,
10: premier débat, c'est médecin de nuit, donc vous pouvez toujours appeler au 0803-08-5000, toujours le 3615 Code Fun Radio, rubrique direct, et Rigo qui vous attend sur l'internet, www.frfunradio.
14: Tout à fait.
10: Voilà.
14: D'ailleurs, il y a Roadrunner, ça n'a rien à voir avec le débat, mais il a perdu son chat, donc si vous le retrouvez, appelez-le.
10: Voilà, ben on lance un appel pour Landrunner. Donc première question, est-ce que exercez-vous le métier de médecin de nuit ou autre? On va demander ça à Aspro.
13: Moi je pense que oui, parce qu'en fait ce qu'il y a de bien la nuit, c'est qu'il n'y a pas beaucoup
10: Attends Aspro, celui qui renifle comme un bouc, arrête, sinon il gerbe. C'est bien compris?
11: Mm-hmm.
10: Bon.
13: Malaise.
10: Alors donc Aspro, tu disais.
13: Ouais, moi j'aimerais bien l'exercer la nuit, parce que ce qu'il y a de bien dans un hôpital, c'est que tous les gens qui sont malades, ils dorment en général la nuit. Et puis tu peux faire plein de trucs dans les couloirs.
10: Non mais le médecin de nuit ou autre? Attends, parce que là, commence
13: ou
10: pas.
13: Autre. Bah tu précises le autre, hein.
10: Ou autre, c'est-à-dire tu peux très bien être médecin de nuit.
13: Ou autre. Oui, mais c'est bon. Quoi le autre?
10: Ouais, mais le autre, ça c'est... Il y a une question justement qui
13: travailler
10: va venir.
13: La nuit en fait, tu veux dire, mon GG.
10: Voilà.
13: Bah ouais,
10: je suis pas ton GG, d'accord?
13: Bon, je suis d'accord, tu n'es pas mon GG.
10: Ok.
13: Ah, mauvaise humeur, hein.
10: Oui, je suis de très mauvais poil avec ce qui a été dit tout à l'heure sur mon compte et. Ah, sur le compte à Sandy.
15: Gérard.
10: Donc, Aspro.
15: Gérard, deux secondes. Pour avoir du bon poil, faut prendre du pâle.
10: Toi, tu ferais mieux de manger du canigou, ça vaudrait mieux pour toi.
24: Ouais, qu'on fait y bouffer du ronron, quoi.
13: Numéro 1, fil d'or.
10: Tony, tu commences à te calmer?
13: Ah, c'est pas moi.
10: Non, mais ou Goldo ou n'importe.
15: Il n'y a pas d'habituel.
10: Ouais, bah, j'espère.
15: On attaque le débat, s'il te plaît, mon chéri.
10: Je suis pas ton chéri, d'accord?
15: Oui, c'est vrai.
24: Vas-y, Michel.
10: Alors, on se calme. Donc, Aspro pour toi, donc c'est bon pour la question?
13: Ouais, à peu près, ouais.
10: Bon, petite sirène.
11: Moi, je suis infirmière de jour.
10: Mm-hmm.
11: Donc, j'ai l'occasion de croiser des médecins de nuit qui arrivent le soir et je les revois le matin en partant et moi j'arrive. Enfin, tu vois, c'est compliqué.
10: Non, mais ça, je vois très bien. Tu prends ton service à. Admettons. Celui qui renifle comme un bouc, arrête!
11: Oui, Gérard, je prends mon service.
10: Tu prends ton service à 7 heures à peu près?
11: À peu près.
10: Donc, tu revois ceux que t'as vus le. Oh là là là là, c'est quoi là? Qui c'est qui s'amuse là?
13: C'est Polo.
15: Personne s'amuse.
10: Ah non, mais ça commence à.
15: Ils sont touchés.
13: Vas-y, enchaîne, Gérard.
10: Non, non, mais si la première question commence à poirer, ça va pas aller du tout. À 2h30, moi, je mets la clé sous la porte.
15: Mais
10: hein.
15: Oui, mais écoute, c'est pas parce qu'il y a un petit.
10: Ouais, non,
15: bruit.
10: Non, mais moi, les petits bruits, j'en ai ras-le-bol. Rigo, oui.
14: Oui, il y a Davy One sur l'IRC qui demande si les médecins de nuit sortent uniquement la nuit parce que ce sont des vampires.
10: Pas du tout. Donc.
14: Mais pourquoi alors?
15: Peut-être parce qu'ils sont moches.
10: Parce qu'ils sont moches, parce que toi tu sors la nuit, toi.
24: Ah, mais c'est possible.
15: Bah oui.
24: Bah toi oui, en tout cas.
15: De nuit.
10: Bah je suis bien obligé de sortir la nuit pour venir ici pour faire mes débats le jeudi.
24: Bah ouais, de toute façon.
10: Et puis le dimanche pour faire les conseils avec Sandy.
24: Et tu crois qu'en journée il te laissera rentrer?
10: Je pense, parce qu'avec le badge je peux rentrer facilement. Ok. Alors hop, poupouille.
24: Okay.
10: Donc petite sirène, donc pour toi c'est bon là? J'ai petite sirène.
11: Oui.
10: J'ai répondu à ta question.
11: Oui, tu as parfaitement répondu à ma question, Gérard.
10: Ok. Mamour.
5: Oui, Mickey.
10: Alors attends, toi, déjà oui. tu vas aller voir Fildar au standard parce que je suis pas ton Mickey. Hop.
13: Bonne nuit.
5: Attends, mais tu m'appelles.
10: Non. Bah attends, non, moi c'est ton surnom alors. Tu je m'appelles pas Biquet, d'accord?
5: D'accord, ok. Bon, bah, je vais répondre à ta question. Moi, je trouve que c'est... j'aimerais bien, effectivement, faire médecin de nuit, ne serait-ce que pour la circulation la nuit. C'est beaucoup plus facile.
10: De toute manière, même la journée avec...
5: Il y a des bouchons.
10: Oui, mais attends. Là, il y a un truc qu'il faut bien se dire dans sa tête. C'est qu'avec un gyrophare, de toute manière, tu passes.
5: Bah ouais, mais quand t'as des bouchons, tu passes pas, quoi.
10: Manu, c'est pas la peine de t'amuser à essayer de me mettre une sirène.
1: Non, mais il y a peut-être quelqu'un qui est dans une cabine, quand même.
10: Ouais, mais ça, j'ai prévenu. Maintenant, va falloir faire une chose. C'est d'éviter de prendre des chambres avec des portables dans des cabines téléphoniques parce que ça devient rengaine.
12: Et tu le faisais bien, toi?
10: Moi, je t'emmerde, d'accord?
1: Ah oui, c'est vrai, là, il
12: t'arrive. Attends que moi, mon Dieu.
10: Attends, toi, si t'es pas content, tu retournes
1: au
10: standard.
1: Gérard, arrête de dire à chaque fois, t'es pas content, t'es content.
10: Docteur Roth.
12: Oui, bah écoute, moi Gérard, moi avant j'étais médecin de nuit effectivement, et maintenant je suis médecin de jour, si on peut dire, généraliste, parce que les décalages horaires, ça m'énervait quoi, je pouvais plus, c'était impossible.
10: Non mais attends, c'est pas la peine de reprendre mes expressions.
12: Impossible, pardon, excuse-moi.
10: C'est pas la peine de prendre mes expressions, parce d'accord. que ça, de toute manière, que tu travailles deux jours ou deux nuits, de toute manière, c'est pas parce qu'il y a un décalage d'horaire, d'accord?
12: Bah écoute, moi je bosse la nuit, faut que je dorme la journée, c'est chaud, quoi.
10: Et alors? Ceux qui travaillent à la radio, ils rentrent bien chez eux à 4h du matin, ils dorment un peu la journée.
12: Ah bah ouais, mais écoute, moi, quand tu fais ça au bout de 5 ans, ça devient rengaine à force. Hein.
10: Bah alors, Max, il fait bien depuis 9 ans.
12: Ah ouais, mais chacun fait ce qu'il veut, hein.
10: Bon bah alors?
12: Bah alors, je te réponds, c'est tout, tranquille.
10: Bon bah alors, dans ce cas-là, je vois pas le rapport avec la question.
12: Bah moi je le vois le rapport, parce que j'étais médecin de nuit et maintenant je suis médecin de jour.
10: Ok. Rigo.
14: Ouais, Gérard, sur IRC, il y a Perforas, il voudrait savoir si une nuit tu pourrais l'ausculter avec ton stéthoscope extensible.
10: Dans ce cas-là, faudrait déjà que j'en trouve un.
17: Ouais, Gérard, est-ce que les médecins de nuit travaillent le jour parfois? C'est possible ça ou pas?
10: Je pense pas, parce que s'ils travaillent de nuit, ils peuvent pas travailler deux jours en même temps. Hein. Ça, c'est à mon avis, je pense pas.
17: Ouais, hein. Mais un jour sur deux, en fait.
10: Non. Non, parce que s'ils sont de nuit, ils sont payés pour faire la nuit, pas pour travailler de jour. Okay. C'est rare. C'est rare.
1: Double, ouais.
10: C'est
1: payé double la nuit, non?
10: Ah oui.
1: Combien?
10: Ça, je sais pas, mais je sais que c'est.
1: Deux fois le salaire double. De la journée.
10: Non, mais je sais qu'ils sont payés un peu plus cher que le jour.
24: Ah non, que c'est pas payé double si c'est un peu plus.
10: Ouais, non, mais de manière, de nuit, de toute manière, que t'es payé plus que le jour.
24: Pourquoi? La parce vie, que, elle est plus chère la nuit?
10: Non, parce que faut te dire une chose, qu'à partir de 22h, déjà, même dès que tu commences ton service, déjà, les heures sont différentes. Le tarif est compté double.
24: Ah ouais, d'accord. Alors en fait, heureusement que tu bosses à minuit, sinon tu gagnerais 4 balles, quoi.
10: Mais même, de toute manière, même en travaillant de nuit, moi je vois, quand j'ai travaillé de nuit, j'étais payé plus.
24: Ok.
10: Voilà. Parce que la nuit est différente que le jour. Le jour,
24: il fait noir.
10: Non, mais le jour, par exemple, si tu fais 12 heures dans la journée en jour, tu seras payé normalement comme tout le monde. Si tu fais 12 heures de 19h à 7h le lendemain matin, donc ou autre, hein, donc tu es payé plus.
24: Ok, voilà. D'accord, Gérard, j'ai bien compris, je te remercie.
10: Donc, alors, combien payez-vous en euros la visite d'un médecin de nuit? On va demander ça à Aspro.
19: Bah, à mon avis, très très cher, quoi.
10: Tu peux...
19: Bah ouais, et puis ça dépend, par exemple, y a des fois où on paye pas, quoi, si on s'entend bien avec le médecin, et puis... Si
10: ouais, non, mais attends. Médecin, Oh là là, attends, attends, Aspro.
19: Ouais.
10: La question, c'est combien payez-vous en euros la visite de médecin, d'un médecin de nuit, pardon?
19: Bon, bah alors, on va dire à peu près 15 euros.
10: Alors là, on peut pas encore le savoir parce que on sait pas les tarifs exacts. On sait que l'euro il est à 6,597. Donc les tarifs des médecins de nuit, on ne sait pas encore. Et j'ai pas pu savoir exactement combien que un médecin allait se faire.
1: Bah il y a peut-être le petit sondage, non? Ils vont peut-être te renseigner, non?
10: Non, sur le sondage que j'ai justement sous les yeux, n'est pas précisé.
1: Ah. Merde.
10: Donc on va demander sa petite sirène.
20: Moi ça m'est arrivé une fois de faire appel à un médecin de nuit parce que j'avais un petit problème quoi. Et puis j'avais pas de liquide sur moi et comme il prenait ni les chèques ni les cartes, il a fallu que j'y passe quoi.
10: Bon alors petite sirène.
20: Non mais c'est vrai, Gérard. Non, mais,
10: non, mais attends,
20: pas...
10: petite sirène.
20: Oui.
10: Un conseil. Le truc que je viens de te dire, c'est combien payez-vous en euros la visite d'un médecin de nuit? Je te demande pas si tu n'avais pas de chèque ou de carte bleue mm-hmm. et puis qu'il t'a sauté pour,
12: bah
10: ça,
12: ouais,
10: pour la visite.
12: Le médecin, il avait du liquide en stock. Ouais.
10: Non, non, mais faut pas, faut quand même pas. Faut peut-être écouter les questions. Je crois qu'on vous, on l'a bien précisé.
20: Mais je crois que, en règle générale, il m'avait demandé 350 balles, donc ça doit faire à peu près. Tu multiplies par 6, 1600.
10: Non, non, non, non, non, non. Tu multiplies pas par 6, tu multiplies par 10, et après tu redivises par.
1: Par 10
10: Par 10 aussi, je sais plus.
20: Ouais, bah ça fait à peu près 1800 euros.
10: Ouais, c'est ça. Combien
20: 1800.
10: Ah ouais. Alors tu as payé une visite de médecin de nuit, 1800 balles
20: bah, tiens. Non, 1800 euros.
10: Non, non, non, non, non, bah, non.
1: S'ils sont payés double.
10: Ah oui. Non, non, non, non, non.
20: Ah, pourquoi
10: Non. Là, là, pour l'instant, il est en train de me dire des conneries, j'y crois pas.
12: Non, elle a raison.
10: Rigaud.
14: Oui, donc il y a Knight04 sur l'IRC qui demande si les médecins de nuit coûtent plus cher le jour.
1: Ah, c'est une bonne question, ça.
10: Bah, mais deux jours, ils vont prendre le tarif normal d'un médecin quand tu vas le voir dans son cabinet. C'est-à-dire, une visite, c'est 190 à peu près, 190 francs.
24: Ça dépend ce que t'as.
10: Ouais, mais ça dépend combien de temps que tu restes avec lui. Donc, ça te coûte 190 balles. Bah, la nuit, ça te coûte. Ça te coûte le double. Ça
14: oui,
10: coûte 280 à peu près.
14: Mais sur l'IRC, on me dit que, en fait, s'il est habitué à travailler la nuit et qu'on le fait travailler le jour, il va faire payer plus.
10: Je pense pas que.
1: Parce qu'il dort pas.
10: Non, ouais. Mais je pense pas que le médecin de nuit travaillera la journée en plus. Hein. Ça sera une autre équipe de médecins.
1: De nuit.
10: Qui seront là. Non, ça sera les médecins de jour, après, tu auras les médecins de nuit. Comment ?
19: Ils se baladent en équipe ?
10: Normalement, ils sont reliés et t'as toujours leur standard. Le chien, il t'emmerde, d'accord ? Alors, t'éteins ton micro et tu fermes ta gueule pour une bonne fois pour toutes, toi.
1: D'accord.
17: Gérard, c'est les médecins qui viennent chez toi ou c'est toi qui dois aller les voir, en fait ?
10: Justement, la question, alors, commence pas à.
14: Mais d'où tu poses
10: merde.
14: Des questions, oh. Impôts, au fait ?
10: Hein ?
17: De ma tête.
10: Ouais, c'est ça. Mamour.
5: Ouais. Alors moi, écoute, une fois, enfin c'était un soir, bon j'avais pas très bien, j'ai fait venir un médecin de nuit, donc c'était tard, et parce que j'avais un problème de rhumatoïde, et donc
10: celui qui fait,
5: oui.
10: Celui qui fait à la place de laisser finir la personne parler, arrête, parce que tout à l'heure il va gerber vite fait.
5: Ouais. Je continue.
10: Ouais, continue.
5: Ouais, et donc la consultation en euros, moi je dirais, enfin comme je suis pas encore hyper habitué, mais je dirais que ça coûtait entre 28 et 32, mais enfin j'ai une petite ristourne parce que je lui ai laissé me faire ça un toucher rectal et en fait c'était un peu normal pour ce que j'avais quoi.
10: Ok. Voilà. Docteur.
12: Oui, docteur Ross, oui, effectivement. Moi, écoutez, moi, je confirme bien ce qu'a dit Petite Sirène tout à l'heure. Moi, je fais payer pour mes clients 1800 euros, en sachant qu'on ajoute la taxe à la valeur ajoutée. Et moi, je vous dis, monsieur Gérard, il faut bien profiter des vacances. Moi, écoutez, moi, je pars tous les ans, je fais le tour du monde, donc il faut bien que je.
10: Puis tu prendrais pas mon cul pour une tasse à café s'il y avait un anse.
12: Ah, non du
10: non,
12: tout.
10: Non, pas du tout.
12: Non.
10: Bah alors, comme
12: ça
10: va plus
12: marrant,
10: vite.
12: Hein.
10: Donc, un petit sondage pour ou contre les médecins de nuit. Alors là, les sondages avec les pour ou contre, je commence à en avoir ras-le-bol. Les questions comme ça, on n'en veut plus. Donc, même sur les sondages, je n'en veux plus. Donc, 30% sont pour, mais après 21h. Pourquoi après 21h ouais. Alors 40% sont contre, sauf s'ils ont des seins énormes.
1: Il y a des médecines aussi de nuit, non ?
10: Oui, c'est ça, il y a des médecines, t'as raison. Tu crois que la personne va aller à l'hôpital, et puis en pleine nuit, tu vas avoir un chirurgien qui va te faire repaire les seins.
1: Non, mais attends.
10: Non, mais attends. Qui c'est qui a été me chercher ça, là ?
1: C'est Rigaud sur Internet.
10: Ah bah cela non mais faut pas toujours s'en prendre sur lui.
1: Mais non mais Rigaud tu dis oui ou non, il y a pas de il s'est parlé.
10: Parce que c'est simple, vous mettez toujours ça sur Rigaud.
24: Non mais il laisse
10: mais
24: me parler.
10: Vous faites quoi?
1: Bah Rigaud c'est toi ou pas?
14: Non.
10: Alors c'est qui?
24: Ah moi je sais pas, j'étais pas là
1: Rigaud.
24: De l'après-midi.
1: Ah, c'est peut-être Olive de la Pro, là.
0: Ouais, ouais. Alors là, faudrait peut-être arrêter de me trouver des sondages bidons comme ça tous
1: c'est
0: les jeudis.
1: C'est pas bidon.
0: Non, attends. Alors, de 30, on passe à 40% et après, on passe à 29. Voilà. Alors que le 40, il devrait être en premier. Ouais, pour pas prendre les gens pour des cons, hein. Comme là, le deuxième, c'est pareil.
1: Non,
0: hein.
1: Mais c'est pas un an de croissant ou décroissant, les sondages. Hein. C'est
0: 20%, et après, il y a 29% pensent que le médecin de nuit ferait mieux de travailler le jour. Alors ça, si c'est pour prendre les questions que je pose, ça sert à rien de m'appeler pour me demander des questions.
17: Mais ça, on peut pas le savoir.
1: C'est un sondage, c'est pas une question.
0: C'est pas une question, c'est un sondage. Gérard. Ça, ça m'étonnerait. Ça, ça m'étonnerait. Parce que quand vous appelez...
4: On n'est pas à l'antenne, là.
1: Mais si.
0: Quand vous m'appelez pour me demander des questions...
1: Mais c'est pas
0: ouais,
1: c'est
0: mais
1: pas
0: vous faites des questions par rapport au sondage. Alors arrêtez vos conneries. Combien faites-vous de... Comment faites-vous si un médecin de nuit n'est pas là?
1: À qui tu poses la question, Gérard?
0: À docteur... Roth.
4: Ouais, Gérard, moi je voulais te demander, au fait, tu parles de médecin, est-ce que t'as été chez le dentiste régulièrement, dernièrement, pour refaire ta grille de mots croisés.
0: Allez, hop, terminé pour toi. Alors toi, tu vas te faire enculer, espèce de connard.
1: Sois pas vulgaire, Gérard.
0: Hop, terminé. Celui-là, c'est fini. Et c'est pas la peine de le reprendre sous un autre nom.
6: Non, t'inquiète.
0: Ben, celui-là, tu vas me replayer, toi, ce soir. J'ai prévenu, si vous me faites chier comme ça au standard,
1: allez, Gérard,
0: à 2h30, j'arrête.
24: On continue, Gérard, ça se passe bien, là, on y va.
0: Mamour.
5: Bah écoute, moi je suis un peu embêté, si le médecin la nuit il est pas là et que moi je suis malade, je crois que je l'appelle chez lui, je le réveille et puis il vient.
0: Ouais, mais attends, je te demande si je te demande pas d'appeler ton médecin habituel, je te demande des médecins de nuit.
5: Ouais, c'est ce que j'ai bien compris ce que t'as dit. Bah moi je te réponds, je me démerde pour avoir son numéro de téléphone,
0: ouais.
5: Je l'appelle chez lui, je les fainéant, je le tire du lit pour qu'il vienne me soigner, faut pas déconner quand même.
0: Ouais, mais s'il veut pas.
5: Ah bah attends, s'il veut pas, c'est son problème, il a qu'à faire un autre métier, pas faire médecin de nuit. Si il est médecin de nuit et que la nuit il dort et il vient pas me soigner parce que j'ai besoin de lui, bah à ce moment, je sais pas, il a qu'à faire poubellier ou fabriquer des pipes à Saint-Claude ou des trucs comme ça, quoi, j'en sais rien, mais qu'il fasse pas médecin de nuit, tu vois.
0: D'accord. Petite sirène.
20: Moi si ça devait m'arriver, je pense que ça dépend en fait du problème que j'ai. Comme je suis infirmière, je sais me soigner, mais si c'est vraiment très grave, genre des choses coincées quelque part, j'appellerai les pompiers ou le SAMU.
0: Ah bah voilà au moins la question que j'attendais.
1: Ouais.
0: Excuse-moi. C'est en fin de compte, avant que Aspro réponde. Donc je reprends ta question. Si ton médecin n'est pas là, donc c'est pour répondre à Mamour. Hein, Mamour, ouais. t'écoutes bien ce qu'on te dit.
5: Ouais.
20: Écoute Mamour.
5: Bah ouais.
0: Donc tu fais une chose. Si ton médecin n'est pas là. Que tu peux pas l'appeler, qu'il est pas joignable chez lui.
1: Chez Louis qui aussi.
0: Chez lui. Donc tu fais une chose, t'appelles le 15.
5: Ouais.
0: Le 15 ou le 18.
5: Mais je suis d'accord avec toi, Gérard.
0: Ouais, mais alors, mais justement, le 15, ils sont spécialisés pour ça. Le 18, c'est les pompiers. Ils ont un médecin qui t'écoutera et qui viendra.
5: Je suis d'accord avec toi là-dessus. Mais justement, le problème, c'est que t'as demandé au niveau de ta question, c'est si le médecin de nuit, il est pas là, qu'est-ce qu'on fait? Alors, même si j'appelle
0: attends.
5: Le 15 ou le 18, les médecins, ils seront pas là, quoi.
0: Si. Mamour, s'il te plaît. Ouais. Petite sirène, 5 minutes.
1: Justement, Gérard, à cette occasion, on accueille en fait docteur Carter, qui est en fait médecin de nuit,
0: oui,
1: qui
0: oui,
1: est dans
0: oui,
1: sa voiture.
0: Oui, oui, c'est ça.
1: Mais écoute.
0: Bah oui, c'est ça.
17: Allô, écoute-le, Gérard.
0: Non. Pauline, s'il te plaît.
17: Oui, Gérard. Oui,
0: d'accord.
17: Ok, Gérard.
1: Docteur Carter.
7: Oui, allô, bonsoir.
1: Bonsoir.
7: Bonsoir à vous.
1: Donc là, vous êtes dans votre voiture, en fait ?
7: Oui, voilà, je me présente. Je suis médecin de nuit, donc en ce moment même, je suis en direct de ma voiture. Je vous appelle du portable. Hein.
1: Oui. Mmh.
7: Et donc, mon métier, ma profession, donc là, consiste à... Là, pour l'instant, je suis en attente, hein, un petit peu comme un taxi. Mmh. Et j'attends que sur mon beeper, donc on me bipe et qu'on m'envoie sur une intervention, quoi.
0: Mmh. C'est pour répondre à Mamour. Donc moi je vais te dire une chose, que quand tu fais le 15 ou le 18, hein, c'est faut te dire une chose, que le 18. Oh,
7: c'était une voiture.
0: Oui, c'est ça. Te fous pas de ma gueule parce que tu appelles comme docteur Roth, hein.
20: Mm-hmm.
10: Tu as viré. Donc c'est pour répondre à ta question.
5: Ouais.
10: Dans le au 18, tu as des médecins qui sont de permanence. Quand ils ont quelque chose avec le 15, ils sont toujours là.
5: Ah bah attends, Gérard, moi je te crois sur
10: Manu,
5: parole.
10: Tu fermes ta gueule, s'il te plaît.
24: J'ai rien dit, j'avais même pas le micro allumé, Gérard.
10: C'est ça, ouais. Comment? Là, vous commencez à me les gonfler, là, les trois, là.
24: J'ai rien dit.
10: Ouais.
5: Non, mais. Gérard, c'est mon beeper. Ah,
10: il va sur Rigo.
5: Attention.
14: Une petite question IRC d'Yankee. En fait, il voulait savoir si c'est parce que tu picoles et que tu dors toute la journée que t'es obligé de voir des médecins la nuit.
10: Pas spécialement, si t'as un problème grave, tu peux très bien appeler un médecin de nuit, t'as pas besoin de picoler pour appeler un médecin de nuit.
14: Mm-hmm.
10: Donc, sa question,
1: Docteur Carter.
5: Ah, hop là, c'est parti, là, je suis sur une intervention.
1: Ah, merde.
10: Manu, s'il te plaît.
14: Gérard, c'est bien de suivre une intervention
5: alors,
14: en direct.
5: Quoi.
1: Vous rendez où, là?
5: On va mettre la sirène.
1: Vous rendez où?
5: Là, je suis près de Montparnasse, j'ai rendez-vous, là, dans une rêve qui a mal tourné, il y aura une quarantaine de jeunes qui ont pris des mauvais acides et qui sont en bad trip.
1: Ah.
5: Donc, je vais intervenir sur place.
10: Et ça commence à bien faire.
1: Vous voulez qu'on vous reprenne dans quelques instants?
5: Y a pas de problème quand on arrive sur zone.
10: Ok. Aspro.
19: Ouais, ben moi, je pense que j'appellerai les pompiers parce que j'ai gagné au change. Un vrai
10: cadeau
19: de pompiers chez moi à place d'un médecin, ben ça ferait bien.
10: Non mais attends, non mais pourquoi tu t'appellerais les pompiers pour y gagner au change, pourquoi?
19: Bah parce que si le médecin de nuit peut pas venir, j'appelle les pompiers si je suis vraiment malade et puis j'y gagne au change parce qu'au lieu d'avoir un beau petit mec chez moi, j'en ai quatre. Voilà Banane.
10: Banane, attends, tu peux pas appeler le 15?
19: Bah le Samu aussi quoi, mais bon ils sont moins, ils seront que deux.
10: Ah non. Moi je veux dire une chose, quand j'ai appelé le SAMU pour ce qui m'était arrivé au genou, fais-moi confiance qu'ils sont venus à 4.
24: Ah mais c'est parce que c'était
5: Gérard,
24: toi, ils t'ont fait une...
10: Non, Manu.
5: Non mais Gérard,
10: ouais.
5: Ça, c'est Mamour.
10: Ouais.
5: Là ils sont venus à 4 ce soir-là, mais moi je peux t'assurer qu'une fois je les ai appelés, les mecs ils m'ont dit carrément, bon, écoutez monsieur, non je suis désolé, on va tous en discothèque parce que c'est l'anniversaire d'un collègue.
10: Parce que de toute manière, ils ont toujours une permanence.
20: Ça arrive, on fait beaucoup la fête à l'hôpital.
10: Ouais. Il y a toujours une permanence.
1: Permanente, ils sont bien.
10: Il y a toujours une permanente de nuit.
5: La permanence, ils l'ont faite à la discothèque.
10: Ouais, c'est ça. Non, mais attends. Déjà, le standard, il peut pas. Les mecs qui répondent aux 15 ne peuvent pas se permettre de sortir comme ça. Non.
19: Ils ont un portable.
10: Non, je suis désolé.
1: Gérard, excuse-moi, je vais remettre Docteur Carter. Docteur Carter?
10: Non, c'est
5: oui.
10: Bon, ouais, hop, carnet.
5: Oui.
10: Ouais, non.
1: Vous en êtes où?
5: Ah, bah apparemment, c'était une fausse... C'était un...
10: Terminé.
5: Non, c'était un chien qui s'était planté une épine dans le pied qui ne pouvait pas traverser, donc c'était une fausse alerte. Hein, je vous rassure, il n'y a pas de mort, il n'y a pas de blessé, les jeunes vont bien. Hein.
1: Ok, merci.
5: Y a pas de problème.
10: Donc quatrième question. Appelez-vous un médecin un médecin de nuit si personne n'est malade et on se retrouve après. On va s'écouter le double G avec des rayons X. On voit le fond de ses fesses et on se retrouve tout de suite après au 0803 08 5000 et toujours l'IRCW.funradio. Et ouais, vous venez d'écouter le double G avec des rayons X. On voit le fond de CPS. Et donc, vous êtes toujours sur Fun Radio. C'est la suite des débats du jeudi avec Manu.
24: Bonsoir.
10: Manu Alaria. Rigo, toujours sur www.frfunradio.
14: Oui, tout à fait.
10: Et Fildar et Apolline qui seront au standard pour vous accueillir en espérant qu'on va avoir d'autres personnes que. Des nazes, parce que j'en ai ras le bol.
1: Oui, Michel.
10: Donc, alors, appelez-vous un médecin de nuit si personne n'est malade. Donc, on va demander à Mamour.
5: Ouais, moi, j'ai voulu faire le coup, là, comme ça, un soir.
10: Ouais.
5: Et je me suis bien fait attraper parce que, j'ai appelé,
10: mm-hmm.
5: alors qu'il n'y avait personne de malade. Et le médecin n'est pas venu.
10: Mm. Ouais, mais ça, de toute manière, faut se dire une chose, parce que là, c'est une question vraiment un peu bizarre que je pose, parce que si tu les fais déplacer pour rien, tu risques de te faire engueuler.
5: Ah bah ouais, non, ça c'est exactement... C'est un peu exactement ce que tu veux, ce qui s'est passé quand j'ai appelé en fait. Parce que je leur ai dit ouais, salut, bon, je m'appelle.
6: Hop là, c'est parti. Il y a une mémère qui s'est pété le coccyx dans le 18ème, on est parti là. Hop là.
10: Bon, Fildar, tu me le vires.
6: Hop là.
1: Docteur Carter.
6: Oui.
1: Docteur Carter.
6: Je suis sur intervention là.
1: Il est sur. Gérard, assieds-toi. Gérard, assieds-toi.
6: Il y a une mémère qui s'est éclaté le coccyx en descendant l'escalier là pour nourrir son chat.
1: Gérard.
6: On part direct dans le 18ème.
10: Tu me le gères.
1: Docteur Carter.
10: Hop, terminé.
6: Oui.
1: Qu'est-ce qui se passe?
10: Moi, à 2h30, j'arrête. Allez, hop, terminé. 2h30, c'est fini.
6: Hop, on y va.
10: 2h30, tu gères
6: une gamine. Ah, j'ai failli écraser une gamine, oh là là.
1: Oh là, doucement quand même, hein.
10: 2h30, j'arrête. Terminé. Hop. Grâce à vous, à 2h30, j'arrête. Hop, ça sera fini.
6: Hop, là, je suis à Luxembourg, là. J'ai encore un petit peu de trajet à faire. J'espère qu'elle va pas trop... J'arrive quand même. Ça serait dommage. Mais continuez pas, y'a pas de problème, hein. Continuez.
1: Voilà, continue. Vas-y.
10: Bah, attends, tu démerdes, tu le viens.
1: Ouais.
6: Hop là. Et hop, un feu rouge, ça c'est bon, ça c'est un des avantages du métier, on peut niquer tous les feux rouges.
10: Bonjour. Putain, vous êtes fait. Eh, vous êtes feignants, standard.
1: Ça y est.
8: Allô.
14: Bon, Gérard,
10: petite sirène.
14: Pour calmer le débat, je vais

0: qui sont là, donc qui ont des gyropares, et sinon c'est des moniteurs de ski qui descendent entre nous.
1: Qui font la sirène?
0: Non, mais les moniteurs, c'est des moniteurs de ski qui appellent les secours. Les secours montent avec un brancard et après ils les redescendent. Si voient que c'est trop grave, il y a la dameuse qui vient avec le gyrophare. Et après, donc, il est rapatrié sur les hôpitaux les plus proches. Qui c'est qui m'avait posé cette question?
1: C'était
0: Aspro. Donc je viens de répondre à ta question.
1: Ah ouais, non mais j'ai bien compris.
0: Voilà, donc petite sirène toi.
2: Gérard, excuse-moi avant d'accueillir, enfin de demander à petite sirène.
0: Toi je te préviens. Attends petite sirène. Toi je te préviens, si c'est pour me remettre le même mec,
2: non, il est
0: je
2: pas.
0: Te jure, je t'éclate la tête avant la fin de la soirée. Ok, non, parce que à cause de ta gueule à 2h30 je me casse.
2: Docteur.
0: Non. Parce que attends, il me reprend trois fois les mêmes. Il me les reprend.
3: Non, mais Gérard, sans gueuler, avant même qu'on ait commencé les débats, tu m'as dit en début d'émission, j'arrête à 2h30. Ouais, alors dis-le, mais dans ces cas-là, moi aussi, je te retire 500 balles à ce moment-là, ça sert à rien. Pas gênant.
0: Pourquoi t'as bien les. Prends personne au standard.
4: Mais parce qu'il y a déjà plein de monde, Gérard. On n'a pas besoin de plus de monde.
0: Quoi, il y a plein de monde, et alors t'es là pour quoi faire? T'es là pour.
4: Je vais pas prendre des gens si tu ne passes pas à l'antenne.
0: T'es là pour tourner les pouces.
4: Et bah attends, j'en ai sélectionné. Il y en a plein, je vais pas en prendre d'autres.
0: Non, bah alors tu fais ton boulot, c'est tout.
3: Bon, stop, je te suis dit.
0: Ouais, bah si je veux, si t'es pas contente, tu rentres chez toi.
3: Non, mais Gérard, t'es en train de dire à Pauline qu'elle est payée pour bosser, alors toi aussi t'es payé pour faire tes 3 heures. Je te signale que comme t'as souhaité quitter la dernière fois, Axel Duroux et Samzel veulent absolument écouter les piges pour vérifier que t'es bien jusqu'à 3 heures, parce qu'ils sont persuadés que tu vas arrêter plutôt exprès.
0: Alors,
3: le fric est barré.
2: À la place de Dr Carter qui était sur intervention, on accueille Bouillotte qui a 19 ans et qui est de Lens. Bouillotte.
5: Bonsoir Gérard, bonsoir.
0: Bonsoir.
5: Bonsoir.
6: Bonsoir Bouillotte.
0: Ta fréquence. Salut. S'il te plaît.
5: 105.9.
0: 105.9, FM. Ok. Je te remercie. Donc, petite sirène pour toi, la question, appelez-vous un médecin de nuit si personne n'est malade?
6: Non.
0: Bah ouais, toi comme t'es infirmière, pour toi la réponse elle est vite vue là.
6: Voilà.
0: Ok, Aspro t'as répondu?
5: Bah non.
0: Bah si, tu m'as parlé des
5: histoires. Bah non, je t'ai posé une question sur les médecins de nuit au pôle Nord.
0: Non, ça c'est une question IRC, c'est pas pareil.
5: Enfin, j'ai pas posé la question, mais on en a parlé avec toi, mais je t'ai pas répondu à la question. Hein.
0: Bah alors, vas-y.
5: Bah moi je dirais qu'a priori non, parce que ça sert à rien d'appeler un médecin de nuit si t'es pas malade, à part pour le faire chier. Mais quelque part oui, parce qu'il y a des fois la nuit on s'embête un petit peu, et puis bon, on voit personne, et puis Max a fini son émission. Bah alors pourquoi pas, quoi, appeler un médecin de nuit, quoi.
0: Ouais, mais alors attends, parce que je vais dire une chose. Que quand t'appelles un médecin de nuit, ton numéro est relevé.
5: Bah oui.
3: Ça dépend.
0: Si.
5: Pas toujours, Marc.
0: Si
3: t'as le système.
0: Non. Attends, petite sirène. Moi, je peux te dire une chose. Que maintenant, tous les numéros, quand t'appelles, tu fais déranger les flics pour rien. T'appelles les pompiers pour rien.
3: T'en es bien, toi.
0: Ou les médecins pour rien. Fais-moi confiance que maintenant, ton numéro est identifié.
7: Ouais, non mais Gérard, pas toujours, parce que regarde par exemple dans le cas des mecs qui font des professions un peu dans la fonction publique comme des policiers qui sont en couverture ou des espions et tout, où les mecs il faut pas qu'ils se fassent repérer, bon bah s'il y en a un qui est malade et il appelle SOS médecin, son numéro il faut pas qu'il s'affiche, sinon tout le monde et il se fait attraper, quoi.
0: Justement,
5: tu vois, moi de mon portable j'ai un Ola Zorro et le numéro il est masqué, le mec il peut pas me trouver, hein.
1: Pas de marque.
0: Je vais te dire une chose, que même avec les portables, quand t'appelles les flics ou les pompiers, t'inquiète pas qu'ils arrivent tout de suite à déchiffrer ton numéro.
5: Ah ben non, moi je te dis mon numéro.
0: Moi je te dis que si.
1: Ceci dit, moi, ils n'ont pas le droit de t'amuser à faire des kikidons toute la nuit. Hein.
0: Mais moi je peux te dire une chose, que j'ai déjà appelé d'un portable, et fais-moi confiance que le flic, ils m'ont bien dit, on sait que vous êtes sur un portable et on peut avoir votre numéro.
5: Ah, alors tu t'amuses à faire des blagues aux
0: flics? Non, nuance. Ah, ok. Attends 5 minutes, question IRC.
8: Oui, il y a Roadrunner qui te demande, pendant les éclipses de soleil, est-ce qu'il faut appeler un médecin de jour ou un médecin de nuit? C'est la nuit, le jour.
0: Pendant les éclipses de soleil?
8: Ouais.
0: Bah, les éclipses de soleil, c'est plus le jour. Ça peut pas être la nuit. Oui.
7: Gérard, excuse-moi, c'est Mamour. Là, j'ai une question à te poser, justement, qui rejoint un peu le message IRC. L'été, tu vois, parce que l'été, la nuit.
0: Vous éteignez vos micros, standard ou quoi, là?
9: Pardon.

0: Eh, si vous voulez pas bosser, vous rentrez chez vous, vous me faites pas chier, hein.
1: Gérard, sur IRC, il y a Yankee qui te dit d'arrêter de crier, sinon va falloir appeler un vétérinaire si tu fais un infarctus.
0: Non, bah lui, Yankee, il ferait mieux de se taire.
2: Ouais, Gérard, c'est ouais. Bon. Ouais, je voulais juste te demander, en fait, l'été, tu vois. Bon, comme la nuit, elle tombe plus tard, on est d'accord.
0: Ouais.
2: Alors, mettons, il fait nuit aux alentours de 22h, 22h30 l'été, d'accord.
0: Mm-hmm.
2: Alors, est-ce que on considère que à partir de 21h30, comme en hiver, il fait nuit, est-ce que 21h30, comme il fait jour en été, est-ce que c'est un médecin de nuit qui s'en charge ou alors est-ce qu'on appelle un médecin de jour?
3: Mm-hmm.
4: Non, je pense que, en fait, quand tu dis ça...
0: Oh, tu t'accrasses, toi.
2: Mm-hmm.
0: Tu m'éteins ton micro.
1: Gérard, sinon sur IRC, il y a Bretzel, il te demande si un couple... Gérard, il y a Bretzel qui te demande si un couple de médecins de jour peut mettre au monde un médecin de nuit.
0: Justement,
4: non,
0: c'est une...
4: Non, parce que...
0: Non, c'est pas possible.
3: Mais non.
0: Eh putain, mais vous me faites chier, là.
3: Mais non.
0: Et toi,
5: Gérard.
0: Et toi, on était tranquille la semaine dernière. Gérard. Alors, casse-toi vite pour en vacances. Hein.
5: Gérard, calme, c'est bouillot. Est-ce que je peux répondre à la question?
0: Ouais.
5: Ouais, donc moi je suis un peu d'accord avec tout le reste des auditeurs, hein. Moi je vois pas trop l'utilité d'appeler un médecin de nuit, plus particulièrement si on en a vraiment pas l'utilité, quoi.
0: Bah, de toute manière, si tu les appelles pour rien et qu'ils se déplacent et puis que t'as rien du tout, fais-moi confiance que ils font un rapport derrière, hein.
5: Ah bah moi je lui fais un coup de boule rotative dans la face en direct, hein.
6: Ouais,
5: bah,
6: moi je veux bien un rapport derrière, moi.
0: Ouais, ouais, bah, ouais, bah ça, amusez-vous un jour à appeler des médecins de nuit sans être malade, hein. Vous allez voir comment que ça va vous faire.
5: Ouais, on peut faire semblant.
0: Ouais, bah fais semblant d'être malade.
2: Ouais,
0: parce que je te dis une chose, fais semblant d'être malade, et là, si t'emmènes à l'hôpital, là, tu vas être malade pour quelque chose, parce que si tu es à l'hôpital, t'es obligé de casquer.
5: Gérard.
0: Parce que les médecins sur le 15, c'est gratuit. Les médecins SOS de nuit...
3: Pas de marque.
0: S'il te plaît, petite sirène, tu t'écrases.
3: Bah oui, c'est mais pas là, tu leur fais de la pub. Hein.
0: Et alors, j'ai le droit. Je parle des médecins de nuit, donc j'ai le droit de faire de la pub comme je veux. Hein, si ça te plaît pas, c'est le même prix.
5: Petite sirène, elle est gentille.
3: Ouais, je suis gentille.
0: Alors donc, moi, je veux te dire une chose, que si tu t'amuses à les appeler pour rien, eux aussi, ils font un rapport. Et après, faites-moi confiance que c'est vous qui dérouillez.
5: Ouais, mais je vois pas le rapport de faire un rapport, quoi.
0: Ouais, tu vois pas le rapport de faire un rapport. Tu prendrais pas les gens pour des cons, toi.
5: Non, non, du
0: tout. Non, tu les laisses. Question IRC.
1: Non, je voulais faire un petit point, dire aux auditeurs de venir sur IRC parce que je comprends pas. On est moins de 1000, on est que 722.
5: Oh là là là.
4: Donc, par contre, sur le Minitel, par contre, ça a bien remonté, hein, 436.
0: Non, mais ça, je me doute pourquoi. Parce que.
4: Bah pourquoi?
0: Ouais, je me doute. Si on est que 700, je me doute pourquoi.
3: Pourquoi?
0: Donc, il n'y a pas
4: ça pas cartonne le Minitel, hein. Regarde, ouais, non, hop, mais... c'est passé à 700.
0: Ouais, ouais.
4: 710.
0: Ouais, mais moi, c'est là, moi, que ça m'intéresse.
7: T'as un message, Manu?
0: Non,
4: il y en a plein, mais je peux pas les lire.
0: Vos messages.
4: Non, parce qu'il y a ma soeur.
0: Non,
4: ah, d'accord, ok.
0: Hein, parce que tes messages personnels, on en a ras-le-bol. Or, toi, de toute manière, tu feras pas la réa en deux.
4: Ah.
0: Tu feras les deux standards. Et tu vas claque. Et tu vas la fermer.
4: Pense direct. À ramener du beurre.
0: Oh. Ouais, pense à ramener du beurre pour.
4: Et des pépitos. Ouais. Non, et des pépitos pour le petit-déj.
0: Ouais, ouais, c'est ça.
4: C'est ça?
0: C'est ça, okay. T'as raison. Qu'est-ce que je voulais dire d'autre? Je reprenais la question. Si vous appelez un médecin. Mais si vous n'êtes pas malade, par exemple, si vous faites déplacer SOS médecin pour rien, donc cette petite sirène qui me disait fais pas de la pub, hein, c'est bien ça, petite sirène?
3: Oui, oui.
0: Donc moi je peux te dire une chose, que dans ces cas-là, si t'es pas malade, ça sert à rien de les appeler. Même si t'appelles le 18, ça ne sert à rien.
5: Mais ceci dit, je...
0: Oui. Merci pour celui qui vient de me copier l'auditeur qui voulait me parler. Alors c'est qui?
3: Mais il est peut-être parti.
8: Allô mon GG. Allô.
4: Ils sont là. Allô,
0: ouais, on t'écoute.
8: Allô.
0: On t'écoute.
8: Ouais Gérard.
0: Je t'écoute.
8: Ouais bah moi je voulais te dire, ceci dit, si c'est pas toi qui est malade, ça peut être très bien une personne de ton voisinage qui a pas le téléphone, donc tu peux forcément appeler pour le.
0: Ah,
8: pour
0: ah ouais
8: personne.
0: Mais non mais attends là justement.
8: Non mais t'es pas malade mais t'appelles quand même.
0: Ah ouais non mais justement j'appelle pour la personne qui est malade en précisant son nom. Et l'adresse, d'accord, mon numéro de téléphone sera marqué. Mais mon numéro de téléphone sera inscrit chez eux. Ils viendront me voir pour me demander où qu'habite cette personne-là. Si ouais, c'est une si c'est une personne âgée, je suis obligé. Si, je suis obligé de manière. Il y a un truc qu'il faut bien se dire une chose, que si tu n'appelles pas la personne Si t'appelles pas les services compétents, si quelqu'un est malade, donc t'es considéré comme non assistance en personne en danger. Et là, ça te coûte cher.
3: Et Gérard, si tes voisins ils font une blague.
0: Ah non, mais Gégé. Oui.
6: Bon, Gégé, c'est Aspro là, parce que moi je suis étudiant en médecine, et je voudrais te dire, je profite d'être à l'antenne pour te le dire, que j'aimerais beaucoup être son médecin de nuit, quoi. Beaucoup te soigner.
0: Non, pas moi, tu vois.
6: Ah, je préfère plein de trucs, hein.
0: Moi, je
6: préfère. Avec un stéthoscope, on peut faire moult trucs, hein.
0: Ouais, non, mais moi, j'ai déjà ma doctoresse à la maison.
6: Ah, bah, je prendrai une assistante.
0: Ouais, non, mais moi, j'ai déjà.
6: Tranquille.
0: Non, mais moi, j'ai ma doctoresse à la maison.
2: GG, fais gaffe, parce que j'ai l'impression qu'Aspro, il aimerait bien te mettre un suppositoire dans le
0: cul. Oh là là. Ouais, bah, toi, tu te calmes, hein. Bon, 5 minutes s'il vous plaît, merci.
1: Oui, sur IRC, il y a Davy One, il demande si à cause du décalage horaire, un médecin de nuit français, ça devient un médecin de jour quand il arrive en Belgique.
0: Décalage d'horaire en Belgique, je connais pas.
1: Tu connais pas?
0: Non.
1: Ah.
7: Bah, Gérard, tu peux mettre un disque là, je vais pisser.
0: Alors je vais te dire une chose. Alors attends, c'est qui vient de dire ça? Qui
3: moi,
0: vient de dire ça?
1: Je crois que c'est Polo ça.
0: Je préviens tout de suite que je donne la question, mais je ne la répète plus. Alors, écoutez bien.
4: Bien.
0: La question, toi, t'éteins ton micro.
6: On écoute.
8: Ok, oui. Polo.
0: Alors, le métier de médecin de nuit est-il un travail de jour plus que de nuit?
4: Ouais. Même dans les visiteurs, jour, nuit.
0: Ouais.
4: Jour,
0: et nuit. Et mon poing dans ta gueule. Bon, Fildar, la semaine dernière on était tranquille, tu vas pas nous faire chier cette semaine, d'accord?
9: C'est génial.
0: Alors je répète la question, le médecin de nuit.
4: Bah non, on a dit que non.
0: Est-il un travail de jour plus que de nuit? Manu, ta gueule!
4: On a dit qu'on répétait plus les questions.
0: Manu, ta gueule!
4: Oh, ok. Tu donnes des consignes, après tu les respectes même pas.
0: Et on va s'écouter, docteur Crotte avec allergie, ton trou, je vais me mettre un suppo. Encore des trucs bidons. Merci pour m'avoir coupé mon casque.

0: Ah.
1: Qu'est-ce qu'il y a?
2: De quoi? De quoi?
1: Ouais, qu'est-ce qu'il y a?
0: Qu'est-ce que tu me balances comme disque? C'est même pas les bons!
3: C'est pas d'elle! C'est pas d'elle!
0: Espèce de bâtard, bah!
3: C'est pas d'elle!
1: Gueule pas!
3: C'est pas d'elle!
2: Qu'est-ce qu'il y a, Gérard?
0: Ouais, non, moi, c'est terminé!
2: Qu'est-ce qui se passe?
0: Terminé, je travaille plus avec lui ni lui!
3: Qu'est-ce qui se passe?
0: Ils sont virés de l'équipe!
2: Mais qu'est-ce qu'on a fait? Merde, Phil!
0: Je pas avec des cons!
2: Qu'est-ce qu'on va faire, Phil?
4: Attends, pourquoi?
3: Comment je vais ramener Bob à ma sœur?
2: Ah ouais?
0: Putain, mais t'es vraiment un bâtard, toi, hein! Plus con que toi, je tue.
4: Ah. Non mais Gérard, qu'est-ce qu'on fait à la fin du disque là?
0: Ah non, mais moi ils se démerdent. C'est lui qui balance la musique.
4: Bah ouais, mais bon quand même.
0: Il annoncera les disques. Moi je donne.
4: Mais non, mais ça va, attends. Il s'est trompé, ça peut arriver.
2: Bah, content, bah, quand t'as paye aussi.
4: Bah, je mets quoi alors?
0: Tout le monde se trompe. Oh, pour des millions d'auditeurs, c'est moi qui me passe pour un con.
5: Ah, ça c'est vrai.
3: C'est quoi?
0: Ouais, faut pas arrêter.
3: C'est quoi le titre qu'il avait mis?
6: Attends, il l'a viré là, il l'a acheté.
0: Attends.
3: Je vais voir, c'est quoi, Rodi?
0: C'est ça!
3: Quoi? C'est quoi? Mais dis-le, c'est quoi?
0: C'est Docteur Crotte avec élargis ton trou, je vais mettre le suppôt. Alors tu me mets faux d'elle!
2: Bah attends, je vais le trouver l'autre!
0: Oh ta gueule!
2: Je suis en train de le chercher, ouais, il bouge pas!
0: Fais ton boulot correctement, après on discute!
2: Bah attends, bah je le trouve!
6: Mettez le disque là!
4: Je crois que c'est ça!
2: Mais pas faux d'elle!
4: Mais non, je mets autre chose!
0: Ouais, bah maintenant que tu l'as balancé, moi je vais passer pour un con devant toi.
4: Non, mais pas Podel. Mais pas Podel.
0: C'est terminé. Toi la semaine prochaine, je te veux pas.
4: Hein?
0: Toi la semaine prochaine, t'es viré.
4: Hein, pourquoi?
0: T'es viré, c'est tout.
4: Ouais, mais attends, et après, moi comment je fais? Je te dis pour ramener la nourriture.
0: Fou, t'es viré.
4: Mais attends, pourquoi tu veux le virer?
2: Et la nourriture?
4: Mais Gérard, attends, je comprends pas.
3: Ramener des pépitos.
4: Bon, Gérard.
3: Regarde,
2: parce que là, je.
3: C'était 700.
6: Arrête tes conneries, quoi. Alors.
2: Parce que, ouais, mais bon, moi, si j'ai plus de thunes, je peux plus amener à bouffer.
0: Mais
2: puis,
0: alors, j'en ai rien à foutre.
2: Puis je tombe en déprime. Est-ce que tu veux?
3: À la fin du disque, on fera la rectif. À la fin du disque, on fera la rectif.
2: Ouais.
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8: Et voilà, donc spécialement dédié à Sandy, c'était pour toi. Donc c'était pas du tout Docteur Crotte avec élargis ton trou. Je vais te mettre le suppôt parce que je sais pas ce qui s'est passé. On a eu faux d'elle et puis mais maintenant on vient de s'écouter. Je peux être la fête. Donc Manu, si c'est pour me donner des disques pourris, ça sert à rien.
1: Bah, moi je cale les disques qu'on me dit de caler. Hein.
8: Bah ouais, mais dans ces cas-là, c'est à toi de voir, c'est tout. Donc on reprend. Donc c'est la suite des débats. Donc toujours Manu. Fildar et Apolline au standard.
9: Ouais.
8: Et Rigo toujours sur www.fr.
10: Tout à fait. Et il y a Cannabis qui dit bonjour à sa sœur Alexandrine.
8: Eh ben, on lui fait un coucou. Voilà. Alors, donc, Mamour, t'as compris la question. Allô? Merci,
11: ouais.
8: Manu.
11: Bah ouais, je t'écoute, ouais.
8: Donc, t'as entendu la question avant?
11: Bah ouais, j'ai entendu.
8: Bon, alors.
11: Bon, ben alors, moi, je pense que, déjà, d'une part, moi, je voulais savoir un truc, c'est par rapport, si tu veux, quand on veut faire médecin de nuit, est-ce que quand on va à la fac de médecine, il faut suivre les cours la nuit, ou est-ce qu'on a, et si on les suit le jour, est-ce qu'on a moins de chances de devenir comme ça médecin de nuit?
8: Non, ah, mais attends, Mamour, déjà, pour commencer, ouais. C'était pas la question.
11: Bah, donc, ça s'en rapproche quand même.
8: Non, parce que la question, ça sera la numéro 7 et je pense que ça sera la dernière parce qu'après, il faudra attaquer le deuxième débat sur les positions.
11: Ouais.
8: Et donc, alors, la question, c'était le métier de médecin de nuit existe-t-il? Et est-il un travail plus de jour que de nuit? Bah, voilà la question.
11: Écoute, moi, je trouve que par définition, on va dire que non quand même. Parce que sinon, médecin de nuit, si tu bosses pas la nuit et que tu bosses le jour, il n'y a pas de raison à ce que tu t'appelles médecin de nuit. Et
8: ouais, mais
11: l'inverse est vrai aussi, quoi. Si tu es médecin de jour, sur ta voiture, il y a marqué médecin de jour, pas médecin de nuit.
8: Ah non, pas.
11: Ah, bah, moi, je peux te dire, là, pour reprendre l'exemple que je t'ai donné quand j'avais appelé le 15, mm-hmm. Ils étaient tous partis en boîte et tout, ils étaient partis avec une voiture où il y avait marqué médecin de jour, c'était en pleine nuit, et les mecs, ils se sont fait un peu refouler à l'entrée de la boîte à cause de ça.
8: Ok. Petite sirène.
0: Avant, peut-être une question plus importante, non?
10: Ouais, c'est assez important. Il y a Davy One qui demande si les médecins de nuit sont fluorescents pour être vus la nuit, justement.
0: Bah, ils ont le gyrophare et puis ils ont un truc comme les pompiers.
10: Ouais, mais leur blouse, c'est une blouse fluorescente, phosphorescente, qui se voit la nuit.
0: Bah, disons, elle est blanche et puis ils ont un blouson où derrière, t'as une bande jaune.
5: Ouais, comme Starsky et Hutch.
0: Ouais, tu t'écrases, toi, s'il te plaît, merci. Donc, c'était qui posait sa question?
10: C'était Davy One.
0: Donc, je pense que j'y ai répondu. Donc, petite sirène pour toi.
9: Pour moi, je te dirais que, et c'est la vérité, qu'en fait, les médecins de nuit travaillent la nuit parce qu'ils sont moins compétents que les médecins de jour. Et en fait, on les fait travailler la nuit pour que ça se voit moins.
0: Non, mais attends, tu peux préciser pourquoi qu'ils sont moins compétents?
9: Parce qu'ils sont arrivés en général dernier de leur promo. C'était les mecs qui branlaient rien sur les bancs de la fac. Et ils ont quand même eu leur diplôme. Et on les a foutus la nuit, comme ça se voit moins.
0: Non, attends, ils sont aussi compétents que les médecins de jour, hein, les médecins de nuit. Hein.
9: Ah non.
0: Parce que si t'as un problème, ils viennent te voir quand tu les appelles. Et ils t'emmènent, si c'est le 15 ou le 18, ils t'emmènent tout de suite sur l'hôpital. Et après, c'est les médecins aux urgences qui gèrent ce que t'as.
9: Bah justement, tu vois, c'est pas lui qui s'occupe de toi, c'est les médecins de l'hôpital.
0: Non, mais ils constatent déjà ce que t'as quand tu l'appelles.
9: Ouais, ça sert à rien qu'ils viennent.
0: Si par exemple tu as une poulure à la jambe.
9: Ouais.
0: Comme moi je me suis fait il y a un mois.
9: Mm-hmm.
0: Donc j'ai appelé le 15, ils sont nus, ils l'ont constaté, mm-hmm. et ils m'ont dirigé sur l'hôpital où j'habitais.
9: Ils t'ont pas plâtré sur place.
0: Ils ont constaté ce que j'avais.
9: Ça veut dire que le médecin, il n'était pas capable de te plâtrer.
0: Ah, mais de toute manière, ils n'ont pas le nécessaire sur eux pour plâtrer.
5: Ouais, bah,
0: parce que c'est les hôpitaux.
5: Direct,
0: parce que ils ont pas les moyens de te perdre une radio sur place.
3: C'est des nazes, hein.
0: Ouais, c'est peut-être des nazes, mais heureusement qu'on les a. Parce que sans eux, je me demande ce que tu ferais quand tu serais malade.
10: Et Gérard, sur IRC, on me dit pourtant...
0: Moi, t'es jamais malade, abruti.
5: On peut les... soigner tout seul comme Rambo. Hey,
0: touche du bois avant de dire que t'es jamais malade. Oui,
10: ouais, donc en fait sur IRC ils me disent qu'ils peuvent faire les radios sur place vu qu'ils ont des lunettes infrarouges pour voir la nuit.
0: Non, ça.
10: Comment ils font alors pour voir de nuit?
9: Ils te mettent devant une bougie.
0: Mais ça, des radios sur place, c'est.
5: Mettre un hypo dans le derrière.
0: Bon, ta gueule toi.
3: Sur Minitel, on me dit qu'en Belgique c'est pas le 15 qu'il faut faire mais c'est le 69.
10: Ouais, on m'a dit aussi.
0: Bon, les questions bidons sur le Minitel, c'est pas la peine.
10: Hey, vous êtes combien là?
3: 856 maintenant que j'ai
10: parlé. Plus que nous.
5: Bravo Manu.
3: Ça cartonne. 3615 code.
2: Vous êtes combien sur internet?
10: On est que 765.
3: Et... Voilà, honte.
10: Je sais pas ce qui se passe.
0: Non, mais de toute manière, en ce moment, l'IRC, je crois qu'il déconne parce qu'on sait que demain, c'est une journée spéciale IRC et tout.
2: Gérard, à la place de Mamour qui est parti se coucher, on accueille Bronchiotte justement qui est en train de se refaire la voix là. Bonsoir.
12: Oui, bonsoir.
5: Salut.
12: Bonsoir à tous.
2: Bronchiotte.
12: Bonsoir.
2: Il y a 21 ans.
12: Oui.
0: Tu reprends une liste.
2: Ok, je te fais une liste.
0: Aspro, pour toi la question.
13: Ouais. Gérard?
0: Oui.
13: Bah moi en fait si tu veux je fais une fac de médecine comme je t'ai déjà dit et je me prépare à être médecin de nuit et je peux t'assurer que pour un petit peu abonder dans le sens de petite sirène qu'on est préparé à bosser la nuit. Moi je vois ça fait 4 ans que je suis en fac de médecine, je suis en deuxième année, bon j'ai un petit
9: peu
13: de retard.
9: Tu sors tous les soirs?
13: Hein?
9: Tu sors tous les soirs?
13: Non, toutes les nuits je bosse l'anatomie du corps humain masculin.
9: D'accord.
13: D'ailleurs Gérard, j'aimerais bien visiter ton anatomie un jour.
5: Tu bosses
0: bon alors Aspro, t'arrêtes de me dire des conneries, c'est terminé parce que là t'es en train de me prendre pour un con.
13: Oh pas du tout, parce que je suis sûr que t'as une belle anatomie mon petit
0: Ouais
13: Gérard.
0: Bah alors ton petit Gérard comme tu dis, t'emmerde et dis au revoir. Bonne nuit.
13: Bon mais je te fais un gros bisou ma salope.
0: Eh bah toi-même gros espèce de gros con.
13: Ah ma petite couille.
0: Allez hop,
13: oh,
0: en
13: qu'il est mignon que tu s'énerves.
0: Allez hop, au revoir celui-là.
13: Oh quelle salope.
0: Ta gueule pédé.
13: Oh je t'en prie dis donc mon petit coco, t'oses pas avouer ton homosexualité à l'antenne?
0: Tu fais ton boulot là?
2: Non je le cherche.
12: Il m'excite lui.
13: Tu vas pas nous faire croire qu'avec la moustache qu'elle a, Sandy c'est pas un mec?
0: Et Sandy à ton merde espèce de gros con.
2: Je l'ai trouvé.
5: Collègue d'Olivier.
0: Alors,
10: Gérard, vite fait, avant sur IRC, il y a Bretzel. Il demande si un médecin de nuit pourrait être payé plus, il ferait pas mieux d'être médecin dans l'espace où il fait tout le temps nuit.
0: Là, je vois pas du tout la question.
3: Il la voit pas.
0: Bouillotte.
14: Non, oui. Gérard, j'ai donné des millionnaires à Pauline devant la radio. Est-ce qu'elle te les a donnés?
0: Oh, alors Bouillotte,
15: ah si non, ça... Mais c'est pas moi, Gérard.
0: Oh, ça commence à bien faire là, vos conneries.
2: C'était Aspro juste avant de partir.
15: C'est pas moi, Gérard.
2: C'était pas Bouillotte.
0: Eh, ça commence à bien faire là, vos messages personnels. Hein.
15: C'est pas moi, Gérard. Non, bon, moi, Gérard, je vais te.
0: De toute manière, je pense que.
15: Allô.
0: Une heure et demie, on va couper vite.
15: Bah non, hein. Gérard.
16: Non, vas-y, GG.
15: Gérard.
0: Alors Bouillotte.
15: Ouais. Donc bah moi je pense que moi je pense pas que les médecins de nuit sont plus incapables que les médecins de jour. Au contraire, je pense que tout le monde doit être compétent pour ce métier. Donc je crois que c'est clair.
14: Mm-hmm. Tout à fait.
15: Au niveau de la déontologie du problème indirect.
14: Du vécu.
15: Voilà. Tout simplement. Mais de toute façon on pourra pas changer la politique des effarfaces.
14: C'est clair. Les chiffres on leur fait dire ce qu'on veut d'abord.
15: Très bien.
0: Bon tu sais qui c'est qui parle là derrière.
14: C'est Bronchiotte, c'est le nouveau venu. Tu m'as même pas dit bonjour.
0: Ouais ben je t'écoute.
14: Bah écoute, moi aussi je fais des études de médecine, donc comme tout le monde je vais être médecin légiste. Donc il faut savoir que nous on travaille donc quand même pas mal la nuit. Parce que parce que les choses pas belles elles se passent la nuit, donc c'est là qu'on récupère du matériel pour s'entraîner à travailler quoi. Et voilà, ça charcute sévère quoi.
0: D'accord.
2: Gérard.
9: Je me ferais bien charcuter.
2: C'est justement à la place de Aspro que j'ai viré, on accueille une fille qui s'appelle attends, je l'ai noté, je suis con. Pro du sexe, 20 ans en fait. Et qui habite à Arras. Ouf. Et la fréquence c'est 96.2.
9: Bonsoir.
0: Bonsoir.
15: Salut.
9: Ça va?
2: J'ai bossé, Manu. Tu peux mettre le son de la télé maintenant?
3: Ouais, d'accord.
0: T'éteins ton micro et vous m'éteignez la.
9: Il est excellent, le concert.
3: Attends, elle a une rose dans la chatte.
2: Oh là là, elle a une rose dans la techa. Voilà. Oh non, mais merde.
15: Mais non!
14: Elle va faner, t'inquiète.
0: Voilà, donc alors, qui c'est qui a pas répondu? Pro du sexe.
9: Oui, alors je pense que vraiment les médecins de nuit sont complètement aussi compétents que les médecins de jour. Surtout qu'ils vont souvent. La nuit, il y a quand même des gens qui ont des maladies bizarres. Hein. Mm-hmm. Ils ont sûrement à se déplacer dans des quartiers un peu chauds. Merci. Donc ils doivent sûrement voir des choses assez impressionnantes. Même, je sais même que les médecins de nuit sont plus compétents que les médecins de nuit.
0: Ah, Pauline, tu fais gaffe, t'arrêtes, parce que tout à l'heure, ça va mal se terminer.
16: Qu'est-ce que j'ai encore fait, Gérard?
0: Ton micro, t'éteins.
2: Tu jouis, non, c'est pas l'heure.
15: Mais jouiez pas.
10: On tire la rose de ta
14: tête. Arrête de te mettre des doigts.
16: Ouais.
0: Bon, alors. Conclusion du débat parce que
2: non.
16: Continue, vas-y.
15: Gérard.
0: Non, je veux pas le savoir.
2: Attends, ça fait même pas une heure qu'on a fait.
0: Ta gueule,
15: vas-y,
0: toi.
15: Gérard, continue.
0: Parce que tout à l'heure, je vais t'éclater. Ok, c'est pas, profites-en pas parce que Max c'est pas là pour foutre ta merde.
15: Oh là là.
0: Hein? Alors, dernière question. Y a-t-il plus de femmes que d'hommes exercent le métier de médecin de nuit? On demande ça Bronchiotte.
14: Ouais, écoute, ouais, on parle pas trop des infirmières de nuit, hein, quand même. Moi, je pense que les femmes, tu sais le problème. Mm-hmm. Hein, on va pas faire de misogynie, comme d'habitude, hein, mais les femmes, la nuit, ça roupille, parce qu'il y a de la feignasse, quand même.
16: Oh, oui.
14: Et voilà.
0: Ouais, tu veux préciser la
14: fin de ta... Il y a rien à préciser, c'est comme ça. Les hommes sont plus courageux, donc plus d'hommes, plus la nuit.
0: C'est exactement. Ça. Mais alors, je peux te confirmer qu'une chose, c'est que dans la police, t'as autant de femmes que d'hommes qui travaillent. Et dans les pompiers, c'est pareil. Alors ne prends pas les gens pour des cons.
15: Ah oui, mais on ne peut pas comparer la police.
14: Il y en a sur le CRS, par exemple.
0: Oui, il y en a.
14: Ouais, il y a 50% de nanas au GIGN aussi, il n'y a pas de problème.
0: Ouais, alors prends pas les gens pour des cons, d'accord?
14: Non, mais les filles, je vous kiffe, hein, je déconne.
0: Tu t'écrases un peu maintenant.
14: Pour la tchat,
0: petite sirène.
3: Gérard, excuse-moi, sur Minitel, Skunkman qui nous dit qu'en fait, il y a plus de meufs que médecins de nuit qui piquent dans les portefeuilles des vieilles, dans les porte-monnaies.
0: Alors lui, il va se faire...
3: Ok.
0: Hop.
9: Il piquait des médecins dans mon hôpital.
0: Ta gueule.
15: Il piquait des consultations dans mon porte-monnaie.
9: Allô,
0: alors, je vous préviens, le standard, que ce soir, vous n'allez pas me casser les couilles longtemps.
2: Bien sûr, si vous voulez joindre le standard Fun Radio,
15: Gérard, 0803-085,
2: vous êtes free, antenne.
9: Gérard, c'est très
15: Gérard.
9: Cool.
0: Petite sirène.
9: Oui, Gérard, il y a plus d'hommes que de femmes, parce qu'en fait, la nuit, c'est moins sécurisant, donc les femmes, elles ont peur. Donc les femmes, elles sont dans les hôpitaux. Donc si vous voulez voir de belles infirmières, venez la nuit dans les hôpitaux.
0: Eh ben, alors, moi, je peux te dire une chose, qu'il y a des femmes qui travaillent de nuit. Dans le 15, il y a des femmes qui travaillent de nuit.
9: Oui, je suis désolé. Dans le 15e. Il y en a moins.
0: Non, quand t'appelles le 15, il y a des femmes qui travaillent de nuit. Et ça, je suis désolé. C'est pas la peine d'essayer de. Non, mais il y a pas la peine. C'est pas la peine d'essayer de préciser les infirmières, hein, parce qu'on fait des médecins de nuit. C'est tout. Parce que les débats sur les infirmières, j'en ai déjà assez fait. Et j'en reprends plus.
14: Ouais, mais t'es nu sous ta blouse.
9: Ouais.
0: Bon, alors vous, produit sexe.
9: Ouais, bah alors à mon avis, ouais, je suis d'accord avec, je sais plus.
0: Petite sirène.
9: Voilà, je suis d'accord avec petite sirène. En fait, c'est très dangereux la nuit, hein. Comme je disais tout à l'heure, on croise des gens qui sont assez bizarres quand même la nuit.
2: Ils sont armés les médecins, de toute façon les médecins de nuit ils ont une arme, non?
9: Ouais, bah oui, oui, oui, c'est connu quand même.
17: Obligé.
9: Ah ouais, c'est clair. Et donc c'est pour ça qu'il y a plus d'hommes, mais il y a quand même pas mal de femmes, mais elles, limite, elles sont plus.
0: Bouillotte?
15: Ouais, ouais, bah écoute, moi je pense qu'effectivement il y a beaucoup plus d'hommes qui bossent la nuit, parce que les femmes, c'est vrai que c'est quand même des vrais feignasses.
14: Mais voilà.
15: Je suis tout à fait d'accord.
0: Alors attends, Bouillotte, je vais te dire une chose, que les femmes, c'est pas des feignasses, parce qu'elles sont aussi capables de conduire un camion et de conduire un bus, ok? Alors je vais te dire une chose, que toi, t'es un connard.
15: Mais non, Gérard,
0: t'es un connard. Tu es un connard.
9: Gérard, on n'est pas tous des camionneuses.
0: Non, mais il y a autant de femmes qui conduisent des camions et qui sont infirmières et qui travaillent de nuit. Alors, Bouillotte, tu fermes ta gueule, t'es un connard.
15: Mais pourquoi est-il que tu sors toujours ton exemple des routiers?
0: Et alors?
15: Ouais, mais t'as que ça comme référence.
14: Non, moi, j'ai une copine qui est bûcheronne, hein, c'est pareil. Là,
0: ouais,
14: là.
0: Mon cul.
15: Et moi, des femmes qui bossent la nuit, j'en vois tous les soirs sur le trottoir, mon ami.
9: Exactement.
0: Ouais, bah alors.
14: Et c'est des morceaux.
0: Ouais, ouais, bah c'est des putes, c'est pas pareil.
15: Oh, on donne pas de prénom.
0: Voilà. Donc, existe-t-il une école pour apprendre cette profession de médecin de nuit, Bouillotte?
15: Bah écoute, moi je pense que ouais, effectivement, ouais. Ouais, ouais, des écoles, médecin de nuit, high school, ouais, ouais, je dirais.
0: Ouais. Ouais, bah allez.
10: Justement, Gérard, à propos des études des médecins, il y a Davy One sur l'IRC, il demande si les médecins de nuit ont suivi leur cours à l'université de nuit, ou est-ce qu'ils ont étudié dans le noir?
0: Non, mais il y a des écoles pour ça, donc...
9: Ils s'entraînent à faire des piqûres dans le noir, hein, quand même.
15: Ouais, c'est ça. Faut pas prendre des aveugles, hein, parce que ça craint un peu.
0: Bon, toi, t'arrêtes un peu avec tes conneries, parce que tu commences à me gonfler.
15: Ok.
0: Ok. D'accord,
10: et sinon,
0: Tony.
10: Et sinon,
15: c'est génial. Je vais te foutre une carotte dans le cul, ça va être génial.
0: Ouais, alors,
2: non, qui c'est pas qui... Tony.
0: Non, presque pas.
9: C'est
0: presque
9: pas.
0: Pas. Non. Alors, arrêtez vos conneries au standard. Vous avez.
2: Tu sais ce qu'on va faire,
0: Tony.
2: Tony.
0: Tony.
2: Faire.
0: Tony.
2: Attends.
0: Vous avez choisi.
16: Mais non, Gérard.
0: Vous avez choisi. Vous avez choisi.
2: Attends, Gérard.
0: Non.
2: Tu rabattes ton caca tout de suite. On va l'appeler en direct.
0: Quoi? Je rabasserai mon caca si je veux. Ouais, écrase-toi. Tu écrases.
10: Il ramassera son caca si
0: veut. Tu t'écrases, d'accord?
2: Il ramasse
16: d'accord.
2: Son caca.
10: Il ramasse
0: son caca. Non, mais attends, tu te crois où, là, pour m'engueuler comme ça?
16: Mais t'as vu comment tu me parles?
0: Et alors,
15: j'aime quand tu
0: te
15: domines
0: comme, ouais. Je te parlerai comme je veux.
16: Ouais, c'est ça, Gérard.
0: Ok. Ça te plaît pas, c'est le même prix.
16: Ok.
10: Bon, Gérard, sinon, il y a Obi-Wan qui est médecin, il va porter plainte contre toi car tu dévalorises la profession.
0: Non, je la dévalorise pas du tout. Alors, produit sexe.
9: Produit sexe, oui, bah c'est moi. Et ben, je pense qu'il n'y a pas d'école pour les médecins de nuit. Mais en effet, ils ont pris des cours du soir, mais c'est tout. Quoi. À mon avis, ils s'entraînent comme tout le monde. Sauf que oui, comme l'a dit tout à l'heure Petite Sirène, à mon avis, ils sont d'abord vachement entraînés à faire des piqûres dans le noir.
0: D'accord. Petite Sirène, donc toi?
17: Moi, je conseille la faculté de médecine, quand même.
9: Bah oui,
17: et puis après, une petite spécialisation dans les arts martiaux et gardiennage pour s'habituer à travailler la nuit.
0: Ok. Bronchiote.
14: Ouais, bah écoute, moi, l'école, je la connais bien parce que je l'ai fait. Donc, sans trop vouloir anticiper sur tes questions, il y a quand même deux filières. Il y a une première filière qui t'apprend comment accoucher en moins de 10 minutes, par exemple.
0: Ouais, bah justement.
14: Ouais,
0: alors, attends, tu peux.
14: Il y a une autre filière qui t'apprend, en fait, c'est un petit peu une filière à la fois taxi, comment accompagner les nanas et les. À l'hosto. En gros, c'est ça, tu vois.
0: Mm-hmm.
14: Sans vouloir trop anticiper vers le futur proche dans un avenir.
15: Antérieur.
9: Lointain. Voilà,
14: tout à fait.
0: D'accord. Bon, donc on va faire la dernière. Et un médecin de nuit demandera-t-il des agios sur un chèque impayé? Et on va s'écouter les. À moins qu'il y ait
2: non,
0: une.
2: Non,
15: on s'écoute pas de disque là.
2: Non, mais pas de disque, on fait la fin, la conclusion.
14: On va s'écouter les ambulanciers sodomites avec mets-moi ton gyrophare dans les fesses et fais péter la sirène!
0: Et toi, tout à l'heure, je crois que.
14: Voilà, c'est parti!
3: Il me demande une sirène, je mets une sirène. Hein.
0: Mais toi, t'es vraiment con. J'ai plus con que lui.
14: Gérard?
15: Ouais, c'est Starkey, tu me copies?
14: Oh, je te copie, Roger.
2: Allez, on répond à la question.
15: Gérard?
14: Alpha, Tango, Charlie, Loulou.
10: Ok, sur IRC, il y a monsieur Denuy, qui est médecin, qui aimerait bien que t'arrêtes de dire tes conneries quand même.
0: Ben, si ça y plaît pas, ben, c'est le même prix. Donc, dernière question, un médecin de nuit demandera-t-il des ajouts sur un chèque impayé? On va demander ça à Bouillotte.
15: Ouais, je pense que ouais. Ouais, c'est
0: clair. Tu peux préciser?
15: Bah écoute, les médecins de nuit, ils sont trop payés, quoi. Donc, faut qu'ils, forcément qu'ils fassent ça, ouais.
0: Non, mais déjà une chose. Mmh. Faut bien.
15: Oh là là, Pauline, ça suffit de mettre des fingers dans le derrière. Hein. Oh.
16: T'aimes ça?
2: Gérard, t'as déjà pété deux casques.
16: Reviens, Gérard, reviens.
10: Max, il mate le film.
3: Allez, ça y est.
16: Gérard, c'est barré.
2: T'as maté le film.
16: Vas-y, calme.
10: Vas-y, à peau comble.
2: Non, mais on est en train de mettre le film de cul et.
14: Bah, tu joues un coup et l'autre il se casse.
17: Il y a du cul sur Canal en plus.
0: Non, ils vont pas arrêter, vous me faites chier là au standard.
14: Attends, on se termine, c'est bon là.
0: Hein?
3: Arrêtez de.
0: Ouais, hey Max, c'est terminé, moi. Là, ça commence à bien faire. L'autre, il fait des conneries, et puis elle, c'est pareil.
14: Alors,
0: faudrait peut-être arrêter, hein. Ceux-là, il y en a ras-le-bol maintenant.
18: Il n'y a plus personne qui appelle,
0: regarde. Ouais, bah, plus personne appelle. Pourquoi? Parce qu'ils sont pas capables de gérer un standard. Ouais, regarde ça. Il y a l'autre abruti qui renifle comme un porc.
10: Manu, vous êtes combien sur Minitel? Parce que nous, on est plus de 630.
0: Non, mais je crois que là, ça
3: combien
0: va être...
3: Combien? 630?
10: Ouais, et vous?
3: 858.
10: Ah. Putain, ils sont encore plus que nous.
0: Ouais, bah, ils ont intérêt de rappeler, parce que lui, il va rester au standard, et toi, tu vas dégager. Toi, je veux plus te voir ici. Donc, un médecin de nuit demandera-t-il des agios sur un chacun payé? On va demander ça à Bouillotte.
15: Je te dire, ouais, je pense que, ouais, parce que, je te disais, les médecins de nuit sont beaucoup trop payés pour le travail qu'ils font.
14: C'est clair.
0: Donc, non, mais attends, déjà, il y a une chose qu'il faut bien préciser, c'est de savoir si déjà, quand vous l'appelez, de lui demander s'il prend les chèques ou les cartes bancaires.
15: Ah bah oui, tout à fait, ça c'est clair, parce qu'on ne fait pas confiance aux escrocs. Hein.
0: Non, mais parce que déjà...
15: De nos jours, quand même.
14: C'est des vautours, c'est des vautours.
15: Oui, exactement, tout à fait, je suis tout à fait d'accord avec cet individu qui parle au téléphone.
14: Je suis tout à fait d'accord, c'est des vautours.
15: Voilà.
14: Ça pense qu'à la thune, ça fait ce métier pour rouler en cabriolet, aller jouer au golf tous les week-ends.
15: Exactement, voilà, parce que ça veut se payer des vacances à Disneyland Paris.
14: Voilà, tout ça parce que ça a fait 10 ou 12 ans d'études, et ça se permet de charcuter les gens.
15: Voilà, on met deux pansements et...
0: Ouais, ça y est, Bouillotte.
15: Faut pas pousser mes maisons les
0: autres. Bouillotte, tu t'écrases.
14: Trop ça pour toi faire.
0: Et Bronchiotte aussi, tu t'écrases.
14: C'est de la couture, elle peut me les faire les points de suture.
0: Petite sirène.
17: Oui Gérard, ça c'est arrivé effectivement, il y a aussi eu des médecins qui ont porté plainte et ça s'est fini au tribunal.
0: Non mais moi, comme j'ai bien dit, déjà, faudrait savoir s'ils acceptent les chèques et les cartes bancaires. Parce que normalement, tu as cité RMI, toi, t'éteins ton micro et tu fermes.
2: C'est une question.
0: Tu la fermes, ils prennent pas les chèques resto, d'accord? Alors, t'éteins ton micro, tu fais ton boulot, ce ton-là.
2: Traveler chèque.
14: Les piquets déchets, ouais.
0: Parce que toi, tu ferais mieux d'aller faire traveler, ça vaudra mieux que d'être
2: traveler. Traveler chèque.
0: Ok.
2: Pas traveler.
0: Va gagner ta croûte sur un trottoir. Ça vaudra mieux.
3: Par contre, pour des croûtes, ils peuvent.
0: Petite sirène.
17: Oui, Gérard. Donc, je te disais que ça s'était terminé au tribunal.
0: Ok, prod du sexe.
17: Ouais, bah,
0: pour finir.
17: À mon avis, ils acceptent les cartes bleues et les chèques.
0: Ouais, mais est-ce qu'ils ont l'appareil avec eux?
17: Bah,
0: pas
17: oui,
0: tous.
17: Toujours.
0: Non, pas tous.
17: Ah, bah alors, pas tous. Pas si. Tous.
3: Ils l'ont là, tu sais, en bandoulière, là, comme les flics. Le revolver.
0: Bon, écrase.
3: Pour dégainer.
2: Si, je te dirai, c'est juste pour te dire que dans certains taxis, ils l'ont le.
3: Ah ouais,
2: dans les taxis G-Sex.
0: On parle pas des taxis, on parle des médecins de nuit, espèce de con!
14: Oh là là là là là!
2: Eux, mais ils ont la carte!
0: Alors, ta gueule!
18: Mais il a raison, Gérard, putain!
14: Tranquille.
0: Alors, conclusion du débat. Moi, la conclusion, elle va être vite faite, hein. Ça, je peux vous le dire, ce soir.
14: Hardcore.
0: C'est l'abruti de Fildar qui est revenu, donc c'est la vraie merde.
14: Le fat comeback.
0: Donc, grâce à lui, on a perdu du monde sur l'internet. Donc, merci Fildar.
3: 1047 sur Minitel.
2: Y'a pas de quoi.
0: Bravo, non, mais
3: 1047, bravo, j'applaudis les gars sur Minitel, 1047.
0: Non, mais moi, parce sur l'internet, on a perdu.
10: Bah, on était 630 et il y a Alan Clark qui est parti, donc on est plus que 629.
0: Ouh. Merci, Pildar. Donc, conclusion du débat, Bouillotte.
15: Ouais, conclusion en débat encore, sans queue ni tête, comme toi. Et...
0: Voilà, moi, je t'emmerde, donc.
15: Je voulais dire à Produit Sexe que je te kiffe.
14: Oui,
15: Voilà.
0: Alors, Produit Sexe.
17: Oui, bah alors écoute, moi j'ai pas assisté au débat, à tout le débat, donc je peux pas te dire si j'étais bien ou pas, donc j'ai aucun avis à donner.
2: T'inquiète pas, il était naze.
17: Ouais, c'est bah, avis, ouais.
0: Toi, tu fermes ta gueule et t'éteins ton micro, d'accord? C'est la dernière fois que je te le dis.
3: C'est faux.
0: Petite sirène.
14: C'est faux.
9: Oui, Gérard. Bah, moi, je trouve que c'était un débat intéressant parce qu'il fallait en parler. C'est un problème. Je voulais aussi dire que Max faisait super bien du rameur et que effectivement, je kiffe les pattes.
19: C'est clair.
0: Attends, tu fais du rameur où, toi ?
19: Et moi, les gros barbus.
2: On dit,
0: ah, sur, parce que tu regardais en même temps. Tu nous as écouté, t'as regardé M6 ?
9: Ouais. Non, je l'ai enregistré, donc je vais le regarder tout à l'heure.
19: C'est pour ça qu'elle jouit.
0: Ok, Bronchiotte.
19: Ouais, bah écoute, débat très intéressant. Moi, je pense que t'as bien fait de l'aborder. T'as pris des risques et je pense qu'il fallait le faire. Et puis, bah écoute, je sais pas, si tu connais un médecin nuit ou de jour, tu lui demandes qu'il te mette un ou deux coups de bistouri là pour t'enlever les 2-3 steaks hachés que t'as dans le cou, et puis c'est bon, quoi.
0: Alors moi, je t'emmerde, espèce de petit con, voilà.
3: Ouais,
0: voilà ma conclusion pour toi, toi. Conclusion sur l'IRC.
10: Pas terrible. Hein. Conclusion sur l'IRC, bah ouais, pas grand monde, hein, décidément.
2: Il
10: ouais,
2: y a 2-3 personnes.
10: Ouais, il y a des gens qui se cassent et tout.
2: En famille, c'est pour ça.
0: T'éteins ton micro avant que tu prennes mon casque dans ta gueule. Et
2: c'est pas ton casque en plus.
0: Ouais, ben le mien il est naze, alors fais gaffe.
10: Donc, Turpentine est rentrée de Marseille, donc elle se permet de dire que ton débat il avait ni queue ni tête comme toi.
2: On me le dit aussi sur Minitel.
10: Voilà.
0: Toi t'écrases.
2: Non,
0: tu
2: c'est
0: t'écrases
2: vrai.
0: Pour l'instant.
2: On me dit aussi mieux vaut se taper un vieux médecin de nuit qu'un vieux routier.
0: Ouais, bah, moi, je l'emmerde. Ouais.
10: Deux jours. Ouais. Ah, bah, c'est exactement la même.
2: Même la
10: star. Sinon il y a Esti qui dit la nuit tous les Gérards sont aigris. Il a pas tort. Et il y a Père Fouras qui dit à Rip que officiellement il a pas le droit de faire rentrer des gens dans son école, mais si c'est Aurélie c'est bon.
0: Ok. Donc bah moi conclusion, ben bah, merci Pildar de ta revenue de la semaine.
3: Bravo.
0: T'as foutu ta merde. T'as foutu Manu, ça suffit.
2: Je suis fier de lui, moi j'ai kiffé ce qu'il a fait.
10: Gérard, sinon j'ai encore une petite conclusion intéressante, c'est Kleenex qui dit que tu es à la médecine, c'est que les hémorroïdes sont à ton cul.
0: Ah bah moi je l'emmerde.
10: Ah, c'est bien dit.
0: Donc pour le retour de Pildar, ça a été de la merde. Apolline, t'as pas été capable de pouvoir l'épauler.
16: Comme
0: apparemment, au lieu de prendre les gens standards, t'écoutais, tu foutais rien, tu t'amuses avec ton micro. Donc si c'est pour venir le jeudi
2: jouir.
16: Mais Gérard, tu me souviens comme ça.
0: Si c'est pour venir le jeudi faire des merdes, c'est pas la peine de venir.
16: Okay.
0: Tu fais ton boulot la semaine. Déjà la semaine, t'es pas capable de trouver des auditeurs. Donc il y en a ras le bol.
16: T'es pas là la semaine, t'en sais rien.
0: Non, je suis pas là, mais j'écoute.
16: T'écoutes, bah t'écoutes mal.
0: Ouais,
2: tu
0: bah j'écoute mal, tu trouves rien du tout.
2: Tu peux tricoter un pull à Gérard.
0: Le deuxième débat va porter sur les positions. Et on va s'écouter les pédicures qui sentent avec leur stéthoscope le pipi. J'espère que c'est les bons trucs sinon Manu ou Fildar, vous allez morfler.
20: Parce que ce soir, on faut quand même avouer que ce soir, on fait quand même pas mal notre popote. Hein. C'est un petit peu le bordelos, mais qu'est-ce que vous voulez, c'est comme ça. Hein. Il y a des jours où on gagne, il y a des jours où on perd. Christian est avec nous.
21: Non.
20: Ah, Christiane.
21: Christine,
20: pardon. Oh là là.
21: Bonjour.
20: Ah, Christine.
21: Bonjour.
20: Comment vas-tu ?
21: Moi, ça va très bien.
20: Christine n'est autre que l'ex de Gérard. Hein ? Alors,
21: Allô ? Allô ?
22: Salut Christine.
21: Ça va Françoise ?
22: Ça va Christine ?
21: Ouais, moi ça va très bien.
20: Bon, alors, comme on a le vrai Gérard ici, que tout à l'heure on avait l'imposteur qui a raccroché, Christine, qu'est-ce que tu souhaitais dire sur Gérard ?
21: Bah rien, il a changé, c'est tout.
20: En bien ou en mal ?
21: En bien.
20: Ah ouais, tu trouves ?
21: Un petit peu quand même.
20: Il est quand même mieux aujourd'hui avec Sandy qu'il est avec toi.
21: Ah bah, on a chacun son caractère.
20: Ouais.
21: Voilà, c'est pour ça.
20: Gérard est là en direct ?
23: Allô ?
21: Allô ?
23: Ouais, Christine.
21: Oui.
23: Ouais, je voulais te dire que j'avais encore des. Malgré que je sors encore que je sors avec Sandy, j'avais encore des sentiments pour toi.
20: Là, ça chauffe. Bien sûr, c'est le vrai Gérard. Allons,
21: ah bon?
20: Bien sûr. Le faux Gérard raccrochait tout à l'heure en antenne et puis après, il nous a dit d'aller se faire foutre.
23: M'excusais d'avoir piqué de l'argent dans ton porte-monnaie.
20: Ça, c'est beau. Ça, c'est beau. Tu vois, ça, c'est le vrai Gérard. Ça fait plaisir. Et Gérard, est-ce que tu serais prêt à quitter ? Quand même pas. Tu serais prêt à un ménage à trois ?
23: C'est envisageable.
21: Oh,
23: ah, attends, ça peut se faire.
20: Hein ?
23: Dans ces cas-là, ça pourrait se faire avec Kamalatia et ouais.
20: Kamalatia ?
23: Mmh.
20: Ah, bon, Kamalatia, c'est Sandy parce qu'elle ressemble beaucoup à la chanteuse de Cléopâtre, donc on l'appelle Kamalatia, Kamalatia. Françoise,
21: oui,
20: peut-être que tu as envie de parler un petit peu à Christine, parce que tu veux savoir un petit peu des choses qui ne se disent pas normalement sur une radio, qui sont des trucs très privés.
21: Non, je préfère l'apprendre à.
20: Christine !
21: Oui ?
20: Je te le demande de nouveau. j'ai besoin de savoir. C'est quelque chose qui nous avait marqué à une époque. Et comme le vrai Gérard est en direct live, j'espère que cette fois-ci, maintenant, il est bien calmé. Est-ce que il se mettait des trucs dans le cul, Gérard? Si oui, quoi?
21: Oui.
20: Qu'est-ce que... Calmez-vous, calmez-vous de l'autre côté de la radio. Je sais que vous êtes surexcité. Ne poussez pas. Vous allez avoir le gros choc du gros choc, l'exclusivité avec un grand E. Christine.
21: Oui.
20: Je te le demande devant tout le monde, devant tous les auditeurs, auditrices, devant nous qui sommes là en train de t'écouter.
21: Oui.
20: Qu'est-ce que Gérard, pendant les relations sexuelles, se mettait-il dans le cul?
21: Des cototises.
20: Oh, ah, ah.
23: Alors attends. Attends. Des cototises, là je crois pas. Hein.
20: Non?
23: Non, des allumettes, d'accord, mais pas des cotentines.
20: Alors.
21: Des allumettes, il reste.
20: Christine.
23: Attends, tu m'as pas vu faire. Hein.
20: Christine.
21: Quoi?
20: Est-ce que Gérard se mettait autre chose que des cotentiges dans le cul?
21: Non.
20: Qu'est-ce que Gérard aimait le plus faire lors des relations sexuelles?
23: Goulou, goulou. Hein, Christine?
20: Non, ouais. Mais lors du goulou, goulou, qu'est-ce qu'il aimait bien faire, Gérard?
21: De faire amour.
20: Oui, mais quoi dans l'amour? Quelle était sa position préférée? Qu'est-ce qu'il préférait faire?
21: Monter sur moi.
20: Monter sur toi?
21: Oui.
20: Il te montait dessus?
21: Oui.
20: Il te prenait donc en missionnaire?
21: Oui.
20: D'accord. Et toi, de ton côté, qu'est-ce que tu aimais le plus lui faire?
21: Moi?
20: Ouais.
21: Pareil que lui, j'aimais bien qu'il montait sur moi.
20: Ah.
23: Ouais, cigare à moustache.
20: Est-ce que tu... Est-ce que tu lui as... France... Okay. Christine, pardon. Christine,
21: oui.
20: En direct sur Fun Radio, je te demande, ex-copine de Gérard, tu as déjà fait une pipe?
21: Non.
23: Oh, attends.
20: Alors, est-ce qu'il t'a déjà...
4: Non,
20: est-ce qu'il s'est déjà approché de ton minou?
23: On l'avait fait dans la cabine.
21: Hein?
20: Est-ce qu'il s'est déjà approché de ton minou?
21: Mais si.
20: Est-ce qu'il s'est déjà approché de ton minou?
21: Oui.
20: Est-ce qu'il s'est approché avec la langue?
21: Non, non, non.
20: Est-ce qu'il est déjà venu juste sentir?
21: Non, pas du tout.
23: Bah, la
21: non.
23: Gaga,
21: Il a touché, c'est tout.
20: Il a touché.
23: Eh ben, tu n'es pas un doigté baroque.
20: Ah. Christine.
21: Quoi?
20: Est-ce que Gérard, en privé, t'a déjà parlé d'un fantasme?
21: Non, je ne me rappelle plus.
20: Est-ce qu'il y a des choses qu'il aurait aimé réaliser avec toi et qu'il n'a pas eu le temps de faire?
21: Je ne me rappelle plus tellement.
20: Christine, si c'était à refaire, est-ce que tu as une chose que tu aimerais refaire avec lui?
21: Non, rien du tout, j'ai un copain.
20: T'as un copain, non, mais je te parle de l'époque.
21: Ouais, je sais pas.
20: Tu sais plus?
21: Non.
20: D'accord. Est-ce que tu as un message à donner à notre ami Gérard qui est là devant toi en direct?
21: J'ai beaucoup d'amitié avec lui, c'est tout. Je la paix.
20: Est-ce que tu aimerais le revoir?
21: Pourquoi pas en amitié?
23: Christine, si tu veux, moi je te propose, tu viens ce soir, comme ça on se fait un petit truc à quatre avec Sandy et puis ton copain.
20: Oh. Ah.
23: On fait d'abord une petite bouffe et plus affinité.
21: Faire la paix?
23: Faire la paix.
20: Hein?
23: Pas faire la paix.
20: Ouais, il pourra même t'en faire dans le lit si tu veux.
21: Mais non, sérieusement.
20: Bah oui, sérieusement. Bon alors Christine.
21: Quoi?
20: Vous faites la paix?
21: Oui.
20: Vous êtes à Miami?
21: Oui.
20: On se fait un gros béco en direct. Allez, on se fait un gros béco. Eh bien voilà, en direct live à 23h35. Nous sommes le combien aujourd'hui? Le 5 octobre 1998. Et donc c'est aujourd'hui la réconciliation entre Christine, l'ex de Gérard, et Gérard, et tout ça en direct sur l'antenne de Fun Radio. Bonjour. Avec comme témoin Françoise de la Courneuve quand même.
21: Ouais.
23: Christine?
21: Oui.
23: Il te reste de l'argent dans ton porte-monnaie?
20: Oh
21: oui, oui.
20: C'est reparti. Bon, allez, repasse tous les trois en antenne, on les embrasse. Et Gérard, on te retrouve demain, bien sûr, on te retrouve demain avec ta copine Sandy pour les conseils de Gérard et Sandy. Et on s'excuse, Gérard, pour tout à l'heure avec l'imposteur qui s'est fait passer pour le soi-disant vrai Gérard.
6: Gérard, donc les deux débats de ce soir, on peut quand même, et ça, je tiens à le dire, j'ai plus le chiffre en tête, mais je crois de mémoire, parce que mon PDG m'a dit ça, que jeudi dernier, donc lors des deux derniers débats sur les synthétiseurs, on a eu confirmation, c'était pas Jean-Michel Jarre qu'on avait en ligne.
7: C'était qui?
6: C'était un imposteur. C'est tout.
3: C'était peut-être Jean-Michel.
6: C'était pas Jean-Michel Jarre, mais je peux te dire qu'hier, la semaine dernière, donc le débat sur les synthétiseurs et le débat sur. C'était quoi la semaine dernière ?
3: Harcèlement sexuel.
6: Ouais. Ouais, et ben t'as fait plus de 15 millions d'auditeurs.
1: Ben, c'est bien.
3: C'est pas mal.
1: Ouais. Et là, il y a combien de connectés déjà ?
6: Il y avait plus de 1000 connectés, ce qui est un score, parce que moi j'en fais que 100, toi t'en fais 1000. Il y a combien déjà là ? On peut dire 700, je crois.
7: On m'a dit 740 tout à l'heure. Ouais, 740.
6: Je crois que là, Gérard va battre tous les records. Tu vas être dans le livre des records du monde de l'internet. Hein.
1: Et il marche au moins le guignol là ce soir ?
6: Bah, il y avait 0 connecté, puis là tu viens d'arriver, tout de suite il y a 13 connectés.
1: Bon, déjà. Ça va.
6: Non mais ce soir on veut faire plus de 1000 connectés sur l'internet. Il faudrait que sur le Minitel il y ait au moins 200 personnes.
1: Hein. Non, à 100 ils sautent alors. Tu peux pas en faire 200.
6: On le fera sauter deux fois. Et puis on attend, j'espère normalement ce soir, puisque tu fais un débat qu'on attend depuis un an, il y a beaucoup de gens en ont parlé.
1: Ça c'est toi qui prends les risques, hein, c'est pas moi. Alors,
6: sur la politique. Et il paraît que ce soir on attendrait plus de 20 millions d'auditeurs.
1: Wow. Ouais, on va voir. On va voir. On verra.
3: Il y a pas mal de jumeaux quand même.
6: Hein ?
3: Il y a des jumeaux qui vont participer ensemble.
1: Non, pas deux personnes en même temps. Alors là.
3: Si, ça te fera plus d'auditeurs.
1: Non, je te dis, tu vas pas me faire. Tu vas pas commencer parce que tout à l'heure, je vais t'en mettre une.
6: Bon, alors.
1: Les deux... Nana, déjà pris une la semaine dernière, toi, tu l'as
6: fait.
1: C'est vrai
6: fait de la gifler en direct.
1: Hein. Ouais, comme long, là,
6: mais fais-toi, Jean-François, qui te mette pas une claque comme ça avant que tu t'en ailles.
1: Non, c'est aux deux babouins là, que je parle derrière.
6: Bon, donc le premier débat sur la politique, en gros, ça va parler de quoi, on peut le dire.
1: Pas de tout.
3: C'est bien, ça.
6: Non, mais il va y avoir de la dénonce, on va parler.
1: Non, on va pas parler de l'affaire Clinton, on va parler d'autre chose.
6: Pas de l'affaire Clinton, on n'en parle pas du tout ?
1: Non.
6: D'accord. Mais on parle de la politique en France ?
1: Partout.
6: C'est-à-dire ? Tu nous fais un débat international ?
1: Bah, tu verras.
6: Bon, d'accord, okay. Des questions intelligentes, pas des questions connes, parce que c'est un débat important. Attention, la politique, c'est quand même un sujet qui est abordé au journal de 20h.
1: Tu verras après.
6: D'accord, ok. Et le deuxième débat, donc ?
1: Les maladies. Ça, c'est des conneries à
6: Saint-Routier.
1: Non, c'est maintenant celui qui décide les débats, il va pas décider à ma place. Les débats, c'est moi qui les fais.
6: C'est toi qui es responsable, hein, Gérard. Ne commence pas. Non, les débats n'ont pas commencé, que déjà tu mets la responsabilité.
1: Ouais, mais pourquoi qu'il a voulu choisir les maladies?
6: Non, c'est toi qui as dit oui, t'avais qu'à dire non au téléphone,
11: c'est pas moi qui ai choisi ce débat, c'est les auditeurs, parce que c'est eux qui ont écrit, parce qu'ils voulaient que tu fasses ce débat-là.
6: Qu'est-ce que tu proposes comme débat?
1: Qu'est-ce
6: que tu aurais proposé à la place ? La Formule 1 pour la énième fois, la CIBI, les routiers, on l'a déjà fait 150 fois, les discothèques, c'est bon.
1: Les routiers, c'est toi qui as voulu le refaire
6: il
1: y a 15 jours.
6: Ça avait bien marché, mais sinon tu me proposes toujours la Formule 1, tu nous gagnes avec la Formule 1, il n'y a pas que la Formule 1 dans la vie.
1: On verra la semaine prochaine ce que je vais te proposer.
6: Non mais là, ne commence pas à nous dire avant même que les débats ont commencé que ça risque de mal se passer parce que soi-disant la politique tu voulais pas le faire et que le premier.
1: Mais la politique, c'est toi qui as voulu qu'on le fasse.
6: Non, parce qu'une fois tu me l'as proposé.
1: Ouais, mais moi.
6: Parce qu'une fois tu me l'as proposé en direct.
1: Je vais le faire en premier.
6: Mais ça, c'est
1: le faire en deuxième. Oui. Maintenant, c'est toi qui prends le risque. C'est pas
6: d'accord,
1: moi.
6: Mais ça n'empêche qu'il doit être bien quand même. Je te préviens tout de suite. Parce qu'il y a la direction qui écoute ce soir, parce que c'est un débat important. Ils veulent écouter, ils veulent des cassettes parce que pour être sûr qu'il n'y ait pas de débordement.
1: Ben, s'il n'y a pas de débordement, il n'y aura pas de débordement. Mais je préviens tout de suite que les auditeurs qu'on a, ils ont intérêt de se tenir à carreau. N'est-ce pas, Tony ?
3: N'est-ce pas ?
6: Il n'est pas là, Tony.
1: Si.
6: On passe quoi ce soir ?
1: Non, il y a Tony dedans.
3: Il y a Séguin aussi qui devra appeler.
1: Ouais, c'est ça.
3: Ah oui ?
1: Tu vas payer parce que tout à l'heure, je vais te mettre Séguin sur ta figure.
6: Alors, est-ce qu'on peut accueillir déjà les auditeurs qui vont intervenir dans les minutes à venir ? Gérard, on peut commencer. Alors, tu pars devant ton micro, surtout, vas-y.
1: Fin d'effort.
6: Non, devant ton micro, c'est-à-dire tu t'en approches.
3: Tu te baisses.
6: Voilà. Oh là là, celui-là. Allez.

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0: 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Salut la compagnie, ici Gérard, en direct de Suresnes, sur ma radio, c'est Star System FM. Tu connais? C'est sur Internet.
1: Et voilà, donc bienvenue sur Fun Radio. Donc un petit peu en retard, mais c'est pas grave, mais on va récupérer, on va finir un petit peu plus tard, tant pis pour Michael. Pour Seb. Donc tant pis pour lui. Donc on finira un petit peu plus tard ce soir. Donc, bienvenue, vous êtes sur Fun Radio. Donc, si vous voulez nous appeler 0803 70 5000.
2: Non.
1: Quoi, non? Qui c'est qui me dit non?
2: C'est pas ça le numéro.
1: Oh, ta bouche à toi, Médor.
2: C'est pas ça le numéro.
1: C'est quoi le numéro, alors? T'as qu'à l'annoncer, toi.
2: 0803 08 5000. Pas 70 5000.
1: Eh ben alors,
2: 08 5000.
1: Voilà, 0803 08 5000.
2: Merci.
1: Rigo, qui est toujours sur l'internet, www.frfunradio.
3: Bonsoir.
1: Donc, bonsoir à toi, Rigo.
3: Ouais.
1: Comment vas-tu depuis hier?
3: Ben, mieux.
1: Mieux?
3: Mais je vais te demander de pas trop crier, parce que j'ai très mal au crâne, et voilà, quoi.
1: Ok. Ah ben, ça va dépendre des auditeurs.
4: Ah non, vas-y, on a le temps.
1: Ça va dépendre des auditeurs. Donc, au standard, vous avez Fildar qui vous accueille et Apolline. Donc, si je pouvais avoir la première feuille pour le premier débat qui va passer sur les 35 heures. Alors, on va accueillir pour ça Gros Chamolo, 21 ans de Grenoble.
5: Chamal.
1: Non. Mais vous êtes gentil là au standard.
5: Ouais, j'avais entendu.
1: Je voudrais que vous me mettiez les fréquences.
5: Non mais va les dire, ils vont les dire en même temps, chacun leur tour, ça ira plus vite, tu vas les noter, vas-y.
1: Alors,
5: salut Gros Chamalot.
1: Gros Chamalot.
6: Ouais, salut, bonsoir.
1: Ouais, ta fréquence
6: 64.
1: Ouais, d'accord. Ah, toi, t'es vachement réveillé. Ça fait peur.
5: 100.4.
6: Excuse-moi, mais je m'étais un peu endormi en t'attendant, si tu veux. Hein,
1: c'est ça. Va te casser.
6: Non, mais je sais pas, moi, je serais toi, je m'excuserai quand même auprès de tous tes auditeurs, parce que ça se fait pas. Quoi.
1: Non, mais attends. Hey, Gros Chamalot. Pour l'instant, je te demande la fréquence de ta radio. T'es à moitié endormi. Alors, moi, déjà non, endormi comme ça.
6: C'est ma voix, je suis un peu.
1: C'est bon. Allez, hop, va te casser.
6: Bah, non, écoute.
1: Gros Chamalot. Gros Chamalot.
5: Ça va casser, c'est l'autre auditeur, Gros Chamalot.
1: Gros Chamalot, tu te calmes.
6: Oh, moi, okay. Je suis tout à fait tranquille, moi. C'est pas moi qui suis arrivé en retard.
1: Oh là là là là là là. Mais attends, il.
6: On en parle plus. Pas ouais.
1: Alors, va te casser, 19 ans de Paris, donc Fun Radio, c'est 101.9.
7: Salut Gérard, ça va casser. Hein.
1: Ouais. Donc, Eva.
7: Eva Laguiller.
1: Eva Laguiller, oui. ta fréquence, s'il te plaît. Montpellier.
7: 101.9, non, non. Ah oui, Montpellier, oui, non.
5: 94.3.
7: Oui, c'est ça.
1: 80, qui c'est qui vient de me dire ça?
5: C'est moi, ma biche.
1: 94.3. Et Petit Roux, 22 ans.
5: Petit Pou.
1: Petit Pou, de 22 ans de Limoges, la fréquence
8: 92.4. Bonsoir à mon pote GG de Fun. Mon pote GG de Fun.
1: 92.3.
8: Ouais.
1: Ouais, ben, toi, t'as intérêt à faire gaffe parce que.
8: Y a pas de problème.
1: Ouais. Ok. Donc alors, malgré qu'on soit en retard, c'est pas de ma faute, hein.
7: Ouais, bah.
1: Donc on attaque. Alors que pensez-vous du passage des 39 heures aux 35 heures? On va demander ça à, un gros
8: Chamalot.
1: Chamalot.
6: Ouais. Bah 39 heures, à 35 heures, enfin, ça dépend ce que t'entends par là, quoi. Est-ce que c'est sur une semaine, c'est sur un mois, comment?
8: Ah, il y a la radio là. Hein.
6: Allô?
5: Oui. Non, mais on t'écoute, Gros Chamalot, vas-y.
1: Ah, on t'écoute.
6: Alors, je te posais une question, c'est-à-dire le passage des 39 aux 35 heures, mais c'est par rapport à quoi? Une semaine, à un mois, à quoi?
1: Mais justement, la question va être posée. Donc, moi, je te demande, que pensez-vous du passage des 39 heures aux 35 heures? C'est
6: okay,
1: tout.
6: Ok, bah, je vais te répondre. Alors, s'il s'agit du boulot, bon, bah, je trouve ça plutôt bien, mais si maintenant il s'agit des. Bon ben des heures de sommeil, je trouve ça moins bien.
8: Tu m'as déçu, Batman.
1: Bon, je crois que...
0: sur qui m'a choisi les auditeurs.
8: Je sais pas, bon, on peut faire c'est le débat là, parce que je me lève tôt demain, donc t'es déjà à la bourre.
0: Oui, Tony, alors Tony, tu vas fermer ta gueule.
8: Ouais, d'accord, pas de problème, mais on peut faire le débat quand même.
0: Ouais, non, mais tu vas fermer ta gueule, okay, tu t'appelles comment, toi?
8: Gros chamallow.
0: Ouais, bah alors, il m'avait bien semblé avoir dire que je ne voulais plus que non, tu passes non, dans mes débats. Je ne veux plus que tu passes dans mes débats.
8: Je me suis assagi et je m'excuse.
0: Non. Terminé.
7: Ah, rigolez, malade. Hop. Allez, c'est bon.
0: Non, mais moi, je veux plus que...
3: Gérard, calme.
0: Oh, non. Eh, qu'est-ce que...
3: Calme, Gérard, crie pas.
5: Bon, il est pas là, il est parti.
0: Non, mais... attendez, 5 minutes là.
5: Qu'est-ce qu'il y a, Gégé?
3: Qu'est-ce qu'il y a?
0: Qu'est-ce que j'avais dit?
5: Non, mais je suis d'accord, mais je viens d'arriver. Mais je viens d'arriver.
0: Hier, il a appelé. Ouais. Il a dit à demain. Donc moi, je veux pas qu'il passe dans les débats. Il a interdit le débat. Parce que j'aime pas qu'on me dise que je viens de la DAS. Ok.
5: Ok.
0: Clair et net, précis.
5: Ok, remets ton casque, on y va.
0: Tu me reprends quelqu'un d'autre.
5: Ok, on y va. Allume ton micro, voilà.
3: Bon, Gérard.
0: Alors, Rigaud.
3: Oui, donc pour calmer un petit peu tes émois, il y a Davy One sur l'IRC qui me demande comment on va faire pour travailler 35 heures par jour vu qu'il n'y a que 24 heures dans une journée.
0: Ben ouais, mais là c'est le problème. Mais ça, la question, on va y arriver. Parce que c'est vrai que en fin de compte, on travaille que 24 heures dans une journée, mais c'est de la faute à qui? C'est pas de notre faute, c'est de la faute du gouvernement. C'est le gouvernement qui a décidé de passer aux 35 heures. Pourquoi? On n'en sait rien.

0: Attends. Oui. Attends, Fildar, avant d'accueillir la personne, oui. Moi je vais te dire une chose, c'est pas la peine, même avec Apolline qui a été à côté, c'est pas la peine d'essayer de me virer les gens pour les prendre sur d'autres.
1: Non. Mais essaye.
0: Parce que là,
1: je sais.
0: Là, non, mais moi je vais te dire une chose, oui. Si vous jouez une comme chose. Ça, la semaine prochaine, il n'y aura qu'un débat.
1: Ok. Tiens, bonsoir, petit sourcil.
2: Allô ?
1: Bonsoir.
0: Oui, bonsoir.
2: Bonsoir, Gérard.
0: Bonsoir.
2: Ça va ?
0: Je sais pas, j'ai pas regardé.
2: Ouais.
0: Mais en plus, j'ai pas bu mon café, donc je suis de mauvaise humeur.
2: Ah non, mais t'inquiète pas.
0: T'appelles d'où ?
2: De Tulin.
0: Et c'est quelle fréquence ?
2: 98.8.
0: 98.
3: Non, parce qu'il note, hein. Il note.
0: 8. Tulin, c'est où ça ?
2: Ah, c'est pas loin de Grenoble.
0: Ouais, c'est ça, d'accord. Ok, je vois. Ok, donc on va revenir sur la première question. Si je pouvais avoir un peu plus de lumière pour lire les questions, ça serait un peu, okay, ça serait sympa.
4: On va gérer la lumière.
0: Voilà. Alors donc on va demander maintenant ça à Va te casser.
5: Ouais. Moi je pratique une profession qui ne nécessite pas de travailler beaucoup. Je fais un métier de rue. Donc je travaille environ 20 heures par semaine à 400 balles de l'heure, ça me fait 8000 balles par semaine. Donc
0: Non mais attends, va te casser.
5: Oui.
0: Je te demande pas combien tu gagnes et tout ça. Moi je te demande que pensez-vous du passage des 39 heures aux 35 heures, c'est tout.
5: Bah moi ça me concerne pas, je te dis je bosse 20 heures, mais sinon pour ceux qui se crèvent le cul à bosser 39 heures, bah tant mieux pour eux quoi.
2: Et c'est quoi tes tarifs?
0: Non mais attends, toi, celui qui parle derrière pour l'instant, tu te tais s'il te plaît, merci.
2: Non, je demandais ses tarifs, c'est
5: non,
2: tout.
5: Non mais c'est pas cher.
2: C'est combien?
5: Tarif de groupe, 500.
0: Ah, bon
5: ouais.
0: Alors...
5: Pas mal, c'est vrai.
2: Tu fais des réductions pour les chômeurs.
0: Eva la Guillère.
6: Oui, c'est moi. Bah, alors là, je pense qu'avec les 35 heures, je crois qu'on nous ment, on nous spolie. Ouais. Parce que les 35 heures, c'est quand même un gros mensonge. Hein, parce qu'on ne pense pas assez aux pêcheurs de poissons qui, eux, ils font beaucoup plus de 35 heures ou de 39 heures.
4: C'est vrai.
6: Et je trouve que c'est dégueulasse, quoi. Et je voulais dire.
0: Non, mais attends, hé. Eva Laguiller. Pour l'instant, je te demande, que pensez-vous du passage? Que pensez-vous du passage? Je te demande pas si c'est vrai ou si c'est faux. On s'en fout. Mais pour l'instant, moi, je te demande l'histoire du passage. C'est tout.
6: Bah oui, mais je te le dis, Gégé, je trouve que c'est dégueulasse parce que c'est pas assez, quoi. C'est encore trop, je trouve.
0: Mais ouais.
6: 35 heures, c'est beaucoup trop.
2: Gérard.
0: C'est qui?
2: Ouais, c'est Gros Chamallow, parce que j'ai une question à te poser.
0: Gros Chamallow, normalement, il ne doit plus être là.
2: Ouais, attends, deux secondes. Je voulais juste savoir...
0: C'est qui qu'on a viré?
2: Quand ça passe des...
4: C'est Tony qu'on a viré.
0: Ouais, mais à la place de qui?
1: Tony, c'était Petit Pou. Excuse-nous, Gros Chamallow. Hein.
2: Bah oui. Non, je voulais savoir, quand ça passe des 39 heures aux 35 heures... Qu'est-ce qu'on fait des 4 heures enlevées? On les replace où?
0: Non, ouais. Mais attends, mais là...
5: Bah, dis bonjour si t'as le temps.
0: Non, oh. Vous vous calmez, s'il vous plaît, merci.
2: Ok, monsieur.
0: Moi, il y a une question qui me vient à la tête. C'est vrai que les 4 heures à Passou... Bon, les 4 heures, c'est pour aller chercher vos enfants, ceux qui ont des enfants qui sont à la crèche ou autre.
4: Ça prend 4 heures, ça?
0: Mais non, mais même ça leur permet. Non, mais oh, s'il vous plaît. Mais non, mais attendez, laissez-moi parler.
2: Non, mais c'est un vrai problème, moi j'ai.
0: Oh, mais merde, laissez-moi parler, c'est moi qui commande.
2: Ça me prend plus de 4 heures, quoi.
0: Oh là là. Mais c'est qui ce bouffon là qui parle?
4: C'est intéressant ce qu'il dit pourtant.
0: Oh ouais, bah là, tu me mettras encore plus de son.
3: Gérard.
0: Oh là là là.
3: Sur IRC, il y a Belge.
0: Putain, Manu.
3: Gérard. Sur IRC, il y a okay. Belge Boris, et il te demande, vu qu'on passe de 39 heures à 35 heures, est-ce que le TGV Paris-Bruxelles passera de 3 heures à 2 heures?
0: De manière, il a toujours fait 2 heures. Hein. Ça ne bougera pas. Maintenant, ça va être les machinistes. Et ça, justement, les questions, on va y arriver. Mais à une condition que, Manu, tu me fasses un boulot correct.
4: Je coupe les auditeurs quand tu parles.
0: Non, mais pour l'instant, j'ai un retour de son. Là, pas possible.
1: Non, mais il y a une petite réverbe, mais autrement, rien. On va travailler comme ça.
0: Vas-y,
1: mon chou.
4: Vas-y, ça y est.
1: Vas-y, ma biche.
0: Alors, donc, on va demander à Petit Roux, il n'est plus là. Donc, c'était Tony.
1: Et à la place, t'as Petit Sourcil. Hein.
0: Et à la place de
1: Petit Roux.
0: Petit

0: sourcil.
1: Voilà.
0: Alors, petit sourcil à toi.
2: Ce que je pense des 35 heures.
0: Ouais.
2: Non, je pense que si on parle des 35 heures, il faut quand même parler des fonctionnaires.
0: T'appelles d'où, s'il te plaît,
2: si ça te dérange. Moi, j'ai dit Tulin.
0: Tulin, et ta fréquence, c'est 98.8.
2: Bingo.
1: Tu la sens bien, non?
0: Ok. Vas-y. Qui c'est qui a un portable? Qui c'est qui a un portable?
3: Non, crie pas, s'il te plaît.
0: Oh là là. Hé. Bon, alors, attends, Rigo, oui. Si tu veux pas que je crie,
3: ouais.
0: Retire 5 minutes ton casque, parce que là, je vais m'énerver.
1: Ah, merde.
0: Alors, c'est à vous.
1: Oui.
0: Là, vous avez fait quoi? Vous m'avez choisi des auditeurs avec des portables.
1: Mais non, il n'y en a aucun.
0: Non, si.
1: Mais
0: si, non, si. Ouais. Tiens, ta fiche.
2: Allô, Gérard.
0: Tu vas faire ton boulot correctement. La semaine dernière, t'étais malade, hein? Alors maintenant, tu as écouté ce que je vais te dire. Sinon, ça va
4: okay,
0: pas aller.
4: Ok.
0: Alors maintenant, vous t'emmerdez.
2: Ta gueule!
0: Voilà, ta gueule. Alors va te pas enculer, connard. Hop. Bon, on Gérard. Commence déjà bien.
3: Gérard.
0: Alors maintenant, vous t'emmerdez.
3: Gérard.
0: Au standard.
3: Gérard. Ouais. Sur IRC, il y a Yankee. Qui te...
0: Quoi, je suis pour.
3: Gérard, tu m'écoutes?
1: Non, je parle de Manu.
3: Gérard, tu m'écoutes? Il y a Yankee sur IRC, il te dit en fait que tu t'es perdant si on passe aux 35 heures, vu que déjà que t'es pas beaucoup payé pour 3 heures, si tu dois en faire 35, tu vas encore te faire enculer quoi.
0: Non mais ça regarde personne. Ça, c'est mon problème avec...
5: Non mais c'est pour toi, mais comme pour tout le monde
0: non,
5: en fait.
0: Non, mais moi c'est le problème avec la direction, ça regarde personne. Donc je répondrai pas sur cette histoire-là. Donc que je sois payé 35 ou 39, ça regarde personne.
3: Okay.
0: Alors maintenant, moi, une chose que je vais vous dire, vous avez intérêt de faire votre boulot correctement, bien avant que j'arrive. Parce que là, vous me choisissez des auditeurs que j'aime pas.
5: Mais ils étaient bien avant que t'arrives, mais
0: ouais,
5: t'es arrivé trop tard, en fait.
0: Oui. Alors, Tony, hier, j'avais bien précisé que Tony passait pas. Et pourquoi qu'il est passé? Hein? Au lieu de regarder ce que tu vas mettre comme musique.
5: Bah oui, excuse-moi, hein, je prépare.
0: Ouais, non, mais tu prépares, mais moi, je voudrais bien que tu répondes. Hier, c'était bien précis.
5: Bah, j'avais pas compris ça, moi.
0: Ouais, t'avais pas compris, tu comprends jamais rien.
5: Bah
0: toi.
5: Non, hein. Je suis désolé, Sandy, elle m'avait dit que c'était possible, donc c'est pour ça.
0: Non, Sandy, elle passe sur le deuxième débat et personne va la faire chier à la maison. Parce que maintenant, les gens
5: c'est
0: qui vont
5: faire... C'est pas ça que je te dis.
0: Maintenant, Sandy, vous allez lui foutre la paix, les autres.
5: D'accord, mais c'est pas le débat.
1: On fait le débat ou pas?
5: Voilà.
0: Alors, tu me refais la liste correctement.
1: Ouais.
5: Pour l'instant, il y a donc Eva Laguillet qui voulait répondre.
0: Donc Eva Laguillet, je t'écoute.
6: Bah, j'ai déjà répondu, hein, GG. Pardon.
0: Alors,
1: Ça va casser.
0: Non, ça a déjà répondu aussi.
6: Exact.
5: Ah, gros chamallow.
2: Ouais.
0: Il a déjà répondu.
5: Eh bah, il y a Petit Sourcil, alors.
2: Non, mais j'ai pas répondu, Gérard.
5: Voilà.
0: Qui?
2: Petit Sourcil.
0: Bah alors, je t'écoute.
2: Donc, je disais que pour parler des 35 heures, il fallait avant tout parler des fonctionnaires. Parce que...
0: Ouais, mais attends, petit sourcil.
2: Oui.
0: Ça, c'est une question qui est dans les débats.
2: Ah, d'accord.
0: Mais moi, je te demande, que pensez-vous du passage des 39 heures aux 35 heures?
2: Ah, ok, non, j'avais...
0: Est-ce que pour vous, les 35 heures sont bien ou les 39 heures? Que préférez-vous là-dedans?
2: Ah, bah oui, non, mais oui, d'accord. Non, moi je sais pas, non, moi je préfère les 39 heures, comme ça c'est, c'est plus traditionnel, comme horaire.
0: Mm-hmm.
2: Et alors que 35 heures, ça fera plus feignant, si tu veux. Ça fera plus fonctionnaire, justement.
0: Ouais, non, mais de toute manière, tu fais 39 heures, c'est 7 jours sur 7. T'es d'accord avec moi?
2: Ouais, bah ouais.
0: Et 35 heures, c'est... tu retires 2 jours, ça te fait 5 sur 5.
2: Ouais, à peu près, ouais.
0: Hein?
6: Ça fait 1?
0: Ça te fait lundi, mardi, mercredi, jeudi, vendredi.
2: Ouais.
0: Parce que t'en as qui travaillent le samedi et le dimanche.
2: Ouais.
0: Ça, c'est pour les agents de sécurité et tout ça.
2: Mais ça fait combien en euros?
0: Ah, ben ça, justement, on verra
5: question,
0: ça après.
5: C'est une question, hein, oh.
0: On verra ça après.
5: On avance vite, hein, ce soir.
3: Gérard? Gérard, c'est moi. Sur IRC, on est déjà 6022.
0: Oh là là,
1: hein,
0: joli.
3: 6022.
2: Ça, c'est beau, ça.
3: Et il ouais. y a RIP qui te demande si maintenant les épiceries seront ouvertes 35 heures sur 35.
0: Alors, les épiceries sont ouvertes 7 jours sur 7. On est bien d'accord. Donc, ils sont fermés un jour par semaine. Donc, ça fait 7 jours sur 6. Mais c'est vrai que les épiceries, je ne pense pas qu'elles puissent faire les 35 heures, à mon avis. Et sur l'IRC, comme j'ai oublié de préciser avant d'arriver, je veux qu'on atteigne les... qu'on débatte, qu'on dépasse le record de la semaine dernière, c'est-à-dire les 8723. Je veux qu'on arrive à 10 000. Parce que Max, en semaine, il n'arrive pas à faire ça.
2: Donc, ouais, mais
6: c'est pas toi aussi.
0: Comment ?
6: Ouais, mais c'est pas toi aussi. Hein. Toi, t'es doué aussi pour attirer les gens sur l'IRC, quoi.
2: C'est vrai.
0: Non, parce que là, la question est pas
5: c'est
0: là.
5: C'est pas le débat sur Internet.
0: Non. La question est pas là.
3: On enchaîne.
0: Alors, pensez-vous que les 35 heures, il y aura moins de chômage ? Pensez-vous qu'avec les 35 heures, il y aura moins de chômage ? Voilà la question. Alors on va demander. Oh là là.
3: Gérard, avant non, que. Avant...
1: J'ai trouvé. Excuse-moi, Rigo. En fait, c'est pas un portable, c'est que Petit Sourcil est dans une cabine. Parce que chez lui, il a un problème de téléphone, donc il a préféré.
0: Ah ouais, mais là.
1: Ouais, mais la cabine.
2: C'est faux.
1: Bon...
2: C'est faux.
1: Non, Petit
0: Sourcil. Quoi, c'est faux.
2: C'est pas vrai, j'ai un bon téléphone.
0: Ouais, mais qui c'est qui a un bruit comme ça, là ?
2: Ah, c'est pas moi, Gérard, je t'assure.
0: Non, c'est ma soeur qui bat le cul d'un catcheur entre 90 à l'heure.
1: Ouais.
0: Oh, putain, ça. Ok. Là,
1: vas-y, Rigo, excuse-moi.
2: C'est beau.
0: Rigo.
3: Alors, c'est Snooze qui te demande est-ce qu'on va être obligé de tous racheter des montres où il y a 35 heures en fait ? Parce qu'il n'y en a que 24 points. Enfin,
0: non. Non, on n'a pas besoin de racheter de montres pour ça. Donc, alors la question c'est pensez-vous qu'avec les 35 heures, il y aura moins de chômage ? On va demander ça à Gros Chamallow.
4: Bah écoute, moi je pense que le problème c'est qu'il y a un moment, il y en aura moins, et puis il y a un moment, il y en aura plus. En fait, parce que comme t'es au courant, il y a l'heure d'hiver et l'heure d'été. Alors, je sais plus, là, c'est en été où on gagne une heure ou je sais plus quoi, et puis en hiver.
0: Mais attends. Tu me laisses parler. Bon allez, hop, terminé pour lui. Hop, au revoir. Gros chamallow, bonsoir. Parce que on parle pas des heures, ok ? Bah,
4: j'allais te répondre si tu me laisses.
0: Non. Allez, hop, bonne nuit, au revoir.
4: Bah non, mais attends, et si tu.
0: Au revoir.
4: Moi
0: je te dis au revoir. Je veux plus t'entendre. Bon, alors Manu.
5: C'est pas moi, Gérard.
0: T'es connerie ou sinon je te balance ça dans ta gueule.
5: Insultif, arrête. C'est pas moi, regarde.
0: Vous arrêtez vos conneries avec Christine. Ok.
7: Piquez des euros dans mon porte-monnaie.
5: Ce n'est pas moi, Gérard. Calme-toi.
1: Mais c'est qui alors, Manu?
5: Je sais pas, mais c'est pas
3: qui,
5: moi.
3: Ça vient d'où?
1: Oh là là.
5: Gérard,
1: tu vas où,
3: vas-y, ouais. Ferme la porte pour sortir, c'est mieux.
1: Ah, Gérard. Je pense qu'il cherche son chef. Bon, qui a fait Christine, là?
0: Tu es la lumière de toi, je chope Max.
5: Bah vas-y, mais c'est
0: non,
5: pas
0: non,
5: moi, alors, c'est
0: tu
5: pas
0: me
5: le problème.
0: Les DVD, là.
5: Mais il y en a pas.
0: Tu me retires ça.
5: C'est le répondeur.
0: Ouais, mais je m'en fous.
5: Bah ouais, tu t'en fous. Ouais.
3: Viens t'asseoir, il a entendu, il va arriver.
0: J'en ai marre d'entendre toi, Christine. J'en ai marre.
5: Ok. C'est pas moi, c'est un auditeur.
0: J'en ai marre.
1: Gérard va se rasseoir.
5: Ça y est, t'as fini?
0: Ok. Tu me rapasses, Christine. Je te balance tout, là.
5: Mais c'est pas moi.
0: Tu te démerdes!
5: Bah, je peux pas gérer les auditeurs
0: tu
5: de l'AREA.
0: Tu te démerdes!
5: Bah non.
0: Je veux pas te savoir!
5: D'accord. Allez, on reprend
0: non,
5: dans le calme.
0: Vous allez pas me casser les couilles ce soir, hein!
1: J'ai dit, on reprend dans le calme.
0: Ça va se casser?
4: Putain, il peut pas quitter son vin tranquille, lui.
7: Oui? Ça y est, t'es calmé?
0: Gros chamallow, tu me le vires, hein?
5: Ouais, il est viré.
0: J'en veux plus.
5: Ouais.
0: Alors, ça va se casser?
7: Je sais plus ce que c'était ta question, tu m'as.
0: Pensez-vous qu'avec les 35 heures, il y aura moins de chômage ?
7: Il y aura plus de travail, ouais.
0: Non, moins de chômage ?
7: Bah oui, il y aura plus de travail.
0: Ouais, mais bah, la question c'est, pensez-vous qu'il y aura moins de chômage ou pas ?
7: Mm-hmm. C'est ce que je te dis, Gérard.
0: Oui, d'accord. Mais il y aura plus de travail à une condition que...
7: Il y ait moins de chômeurs.
0: Non, mais à une condition que les patrons soient d'accord pour embaucher.
7: Ah bah ça, c'est leur problème. Hein. Il y aura
0: voilà.
7: Moins de chômeurs, il y aura moins de travail.
0: Mm-hmm.
7: Mais ils gagneront plus.
0: Ouais, mais ils gagneront plus sur quoi ?
7: Bah sur leur fiche de paye.
0: Ouais,
1: peut-être.
7: Tu vois pas ce que je veux dire ?
0: Si, mais je pense pas, à mon avis.
7: Bah, c'est pourtant simple, hein, mais...
1: J'attends, Gérard, que tu finisses, parce qu'on va accueillir le nouvel auditeur.
0: Ben, on peut l'accueillir tout de suite, si tu y as...
1: c'est pas ça, le premier auditeur. C'est André. Il a 26 ans, il appelle...
0: Alors, je te préviens, Fildar.
1: C'est André qu'on accueille, c'est pas un ro.
0: Non, mais moi, je te préviens.
1: Oui.
0: Ou ce soir, vous me faites du boulot correctement.
1: Ouais, mais il va être correct.
0: Ou vous me faites de la merde, tous les deux. Parce que là, pour l'instant, l'autre, toi, t'es en train de dessiner quoi, là? Hein? Tu dessines, là, ça sonne, tu fais rien.
8: Écoute, Gérard, t'as assez de boulot, on va pas en prendre d'autres.
0: Non, moi, je veux pas le savoir. Alors, vous vous démerdez. C'est à vous de faire votre boulot, c'est pas à moi. C'est pas moi qui ai au standard, ok? C'est okay. À vous de faire votre boulot.
1: On sait faire notre boulot. Vas-y, GG, accueille André, là, il s'impatiente.
0: Ouais, tu vois.
1: André, 25 ans de Bourges, salut.
9: Ouais, salut, ça va? Gérard, salut, c'est André.
0: Salut.
9: Ça va?
0: Qu'est-ce que ça peut te foutre?
9: Bah, je sais pas, je demandais comme ça pour être poli, quoi.
0: Donc, la question, c'est, pensez-vous qu'avec les 35 heures, il y aura moins de chômage? On va demander ça à la Guillet.
6: Ouais, alors, pour les 35 heures, à mon avis, de toute façon, il n'y a plus de boulot. Hein, la boucle est bouclée, le système à la tête sous l'eau. Mmh.
0: Attends.
9: En quatrième top.
0: Oh, ta gueule, toi!
6: Mais non, mais j'essaie de répondre exactement à ta question.
0: Bon, alors, au quatrième top, il sera qu'on va mettre un disque. Et vous me faites chier!
7: Mais non!
0: Vous me faites chier! On va mettre un disque! Les ouvriers en retard avec après bouffer, c'est.
3: Répète du début, Gérard, parce que là, on n'a rien compris.
0: Les ouvriers en retard avec après bouffer, c'est
1: Hiroshima.
0: Hiroshima dans mon slip. Et on se retrouve juste après. Et les ouvriers en retard avec après bouffer, c'est. Hiroshima dans mon slip. Donc vous êtes toujours sur Fun Radio, donc il y a toujours Manu qui vous attend à l'aria.
1: Ouais.
0: Donc
1: vous allez attendre longtemps.
0: Fildar au 0803 070 5000 et
1: 0803 08 5000, pas 70 5000.
0: Faudra peut-être que je le marque et je m'en souviens.
1: Bah oui.
0: Et toujours Rigo qui est sur l'IRCWW.fr Fun Radio.
3: Toujours. Et il y a Rip qui te fait un compliment. Il dit que tu es le politicien de notre débat.
0: Eh, c'est bien. Et on est combien, s'il te plaît?
3: On est 6847.
1: Putain.
0: J'avais une fiche.
1: Elle est là. Je t'ai renoté là, juste là, parce que j'ai
0: Non, mais j'avais déjà marqué un chiffre.
1: Ah oui, il est là, 6000.
0: 6000.
3: Il a remarqué que le record.
0: Ouais, mais il me l'a effacé. 6847, hein, voilà. C'est ça?
3: Ah bah non, ça a monté en fait. Depuis, on est 6924.
0: Ah, 6924. On accueille pour la suite des débats. Donc, vous êtes toujours sur Fun Radio, donc avec Gérard, les débats du jeudi. Donc, on accueille pour ça Vasse Cassé.
10: Salut Gérard.
0: Ça va casser, pardon.
10: Salut, ouais.
0: Ouais. Eva Laguillet.
6: Oui, bonsoir.
0: André.
9: Salut, tu vas bien?
0: Et Henri.
1: Kratzabi.
0: Henri Kratzabi, 23 ans de Lille.
11: Oui, bonsoir à toi, GG.
0: Bonsoir à toi.
11: Bonsoir à toute l'équipe.
0: Salut. Alors, la question, c'est. On en revient toujours à la même question. C'est que pensez-vous que les 35 heures, il y aura moins de chômage?
6: Alors moi, j'étais en train de répondre, GG.
0: C'est qui?
6: Eva Laguillet.
0: Oui.
6: Alors en fait, je te disais que en fait, avec les 4 heures en moins, là, il y aura moins de rendement. Donc forcément, il va falloir rattraper les choses. Donc forcément, les patrons, ils vont plus embaucher. Donc à mon avis, il y aura moins de chômage.
0: Oui, mais il y a une question que je veux te poser.
6: Oui.
0: Par exemple, si la personne veut... non, mais ça, c'est des questions que je vais passer lors du débat.
6: Question, oui.
0: Mais qu'est-ce que tu penses, toi? Ça fera moins de chômage? Par exemple, est-ce qu'ils vont remplacer les personnes qui sont pré-retraitées? Est-ce qu'ils vont les remplacer par des jeunes ou pas?
6: Bah, à mon avis, oui, il y aura plus de jeunes. Il y aura des systèmes de stage pour... Enfin, ouais, les pré-retraités, à mon avis, ils vont faire des systèmes de stages avec les jeunes pour expliquer le métier, des trucs comme ça, tu vois.
0: Mmh. Tu penses que les jeunes de moins de 25 ans, parce que maintenant, d'après ce qu'on voit sur les journaux, et j'en ai encore vu un hier, tu penses que les moins de 25 ans, si t'as plus de 25 ans, tu pourras trouver un emploi ou pas?
12: N'importe quoi.
6: Bah, je pense pas. Enfin, disons que les études, elles sont de plus en plus longues déjà. Donc, avec un bac plus 2, t'as rien. Donc, on fera des études de plus en plus longues. Donc, avant 25 ans, c'est dur de trouver du boulot.
0: Mmh.
6: Et après 25, c'est assez difficile, mais ce sera plus facile plus tard, à mon avis.
0: Non, mais moi,
6: voilà,
0: moi
6: je suis optimiste, mais bon.
0: Non, mais moi je pense une chose, c'est que. Là, j'ai vu un reportage encore aujourd'hui. J'ai vu un reportage,
6: ouais.
0: Mais je peux vous dire une chose, que l'histoire des 35 heures, à mon avis, c'est de la merde. Parce que moi, je vais vous dire pourquoi. Parce que ça. Par exemple, une personne qui a 55 ans, par exemple, c'est un machiniste.
6: Ouais.
0: Un conducteur de bus ou autre.
6: Ouais, je vois bien. Ouais.
0: Hein? Il va pas être remplacé par un jeune, parce que le jeune va falloir le former.
6: Ben voilà, c'est ce que je disais tout à l'heure. Ouais.
0: Et donc la formation, qui c'est qui la paye?
12: C'est contribuable.
0: Non.
13: Les vieux.
0: Non, ça va pas être l'entreprise, ça va être la NPE. Et la NPE, en ce moment, ils sont en déficit et ils sont pas capables de trouver du boulot.
12: Boucher le trou de la NPE.
0: Hein? Donc.
12: Boucher le trou de la NPE.
0: Bon, toi, tu fermes ta gueule.
13: Je bouche, moi, ton.
0: Bon,
3: Gérard.
13: Allez.
3: Sur IRC, il y a Ice-T qui me dit. Aïsti qui me dit, Gérard, c'est 35 conneries toutes les 35 secondes et un changement de slip toutes les 35 heures, ça changera donc pas grand-chose.
0: Bon, lui, il va se faire foutre. Hop, terminé pour lui, sa réponse, elle est claire. Alors donc, pour répondre à Eva Laguillet.
6: Oui.
0: Donc moi, je vais te dire une chose. En fin de compte, c'est pas nous qui décidons, c'est les entreprises. Et les entreprises, s'ils ont pas envie de prendre un jeune de moins de 35 ans, ne pourront pas.
13: Un jeune de moins de 50.
0: Oh, tais-toi, toi.
13: Ah, mais précise.
0: Ta gueule, à toi. Pour l'instant, je t'ai pas appelé Potchum. Okay, quand je t'appellerai Potchum, tu sortiras de sous le lit, ok?
13: Vas-y, enchaîne.
0: En de bon entendeur, salut.
13: Ciao.
6: Mais tu sais, de toute façon, je pense que les patrons, c'est des pourris. Faudrait leur mettre la tête sur un pic.
12: Mmh. On va faire la révolution.
0: Exactement. Mais non, mais même, de toute manière, faut voir les patrons qu'il y a à l'heure actuelle. Maintenant, les patrons, c'est quoi? C'est des vieux. Ils sont même pas capables de partir à la retraite pour laisser la place aux jeunes.
6: Et ouais, et ça, je trouve ça dégueulasse. Voilà. En fait, faudrait faire. Que des gens à peu près de moyenne de 30 à 40 ans.
0: Hein. Ben ouais, mais regarde, t'as qu'à voir n'importe où, même pour remplacer une personne qui part à la retraite, le patron, dès que t'as un jeune qui se présente, oh ben non, de toute manière on reprend personne. Pourquoi? Parce qu'il sait très bien que sa boîte elle va couler.
6: Ben oui, forcément, ils veulent pas prendre du fric pour les former, donc forcément ils prennent.
0: Et voilà. Trucs. Et voilà. Alors pourquoi il t'attend de chômage? C'est à cause de.
6: Mais voilà, c'est ce que je disais tout à l'heure. Faut
0: ok,
6: essayer.
0: Ok. Merci Eva.
6: De rien.
0: Donc André.
14: Ouais. Tu vas bien?
0: Tu réponds s'il te plaît. Il y a plus de tu vas bien maintenant.
14: Ah,
0: ok.
14: Bah moi je crois que ouais effectivement ça risque de. Moi je suis pas tout à fait d'accord avec ce que j'ai entendu parce que je crois que ça risque de faire baisser un peu le chômage quand même. Ouais.
0: Bon André.
14: Ouais.
0: T'as du monde derrière toi?
14: Bah non, j'ai personne derrière moi, non.
0: T'es avec un portable?
13: Je veux bien être derrière André, moi.
0: Bon,
14: Non, c'est pas un portable, c'est simplement un vieux téléphone qui est depuis 1978. Mais
0: Non, mais attends, André, tu vas aller voir Fildar parce que pour l'instant, t'as un son pourri.
1: Non, mais
0: j'en ai marre.
1: Gérard, c'est pas que André a un son pourri, c'est qu'en fait, quand tu mets quatre auditeurs ensemble, t'as l'impression que André a du son pourri. Tu vois ce que je veux dire?
0: Ouais, non, mais attends, parce que là.
14: Gérard, je t'entends super bien, tu vas bien? Allô?
1: Oui, il t'entend, André.
15: Il est énervé, je crois.
1: Demande à Henri Krabzobi.
16: Ouais, GG.
0: Bon, Henri.
16: Ouais, c'est Henri Krabzobi. Bah, moi, je suis pas du tout d'accord avec toi.
0: Pourquoi?
16: Parce que je pense que si tu travailles seulement 35 heures au lieu de 39, ça te laisse quand même 4 heures de plus dans la semaine pour aller chercher du taf. Donc 4 heures de plus pour trouver du taf, donc moins de chômage quand même.
0: Non mais attends, Henri.
16: Bah si, ça te laisse 4 heures de plus pour aller à la
0: Henri.
16: Ouais, tu peux m'appeler Krabzobi.
0: Henri.
16: Oui.
0: Moi, je vais te dire une chose. C'est que pensez-vous, les 35 heures, y aura-t-il moins de chômage?
16: Bah oui, parce que t'as 4 heures de plus pour trouver du taf, c'est évident,
0: non,
16: c'est mathématique.
0: Non, mais attends Henri. Ouais. Henri, faut te dire une chose, que si c'est passé aux 35 heures, c'est que t'as pas 4 heures de plus pour passer pour aller rechercher du taf, c'est que t'as 4 heures de plus pour être chez toi. Pour être chez toi avec ta famille, c'est tout.
16: Ou pour chercher du boulot, j'ai le droit de chercher du boulot si je veux pendant ces 4 heures.
0: Ah ouais, mais attends, mais dans ces cas-là, toi, tu rentres dans une catégorie qui est pas bonne. Si tu me dis pendant 4 heures je vais chercher du boulot,
16: ouais.
0: Vu que t'as un boulot, donc toi tu rentres dans une faute.
16: Ben non, pourquoi? Je veux juste trouver un petit boulot de 4 heures pour compléter ma semaine, comme
0: ben
16: vous
0: oui,
16: temps.
0: Ben oui, mais alors ben et alors ça s'appelle quoi, ça?
16: Ben j'ai le droit d'avoir
0: du blague. Ça s'appelle du travail au noir.
16: Non, j'ai le droit d'avoir de taf.
0: Non.
16: Ah ben si.
0: Non, Avec tes sépaux, là.
15: D'accord.
14: Ouais, Gérard, c'est André. Moi, je voulais juste dire qu'effectivement, on a le droit d'avoir plusieurs emplois.
0: C'est faux.
14: Parce que tant que tu
0: ta gueule
14: un nombre d'heures par mois, c'est bon, quoi.
16: Ouais. T'as des animateurs le jeudi, des Brésiliens le reste de la semaine, hein, ça existe. Hein.
0: Tu veux parler qui, du Brésilien de Max? Alors Max, je t'emmerde, d'accord?
16: Non,
0: alors toi, tu vas te faire enculer. Oh, tu vas te faire enculer. Tu dégages.
12: Non.
0: Allez hop.
1: C'était qui, Henri Kratzobi, c'est ça?
0: Je veux pas le savoir. Hop, tu le dégages. Hop. Dehors. On n'insulte pas un chef comme ça.
12: Mais pourquoi
0: attends.
12: Tu dis que c'est une insulte en brésilien, quoi?
0: Non, mais attends.
1: C'est pas sympa pour les Brésiliens.
0: Oh, faut arrêter vos conneries un peu, la bande de caves, hein. Rigo, une question IRC?
3: Ah ben il y en a plein, faut que j'en trouve une parce que elles sont toutes aussi bien les unes que les autres. Alors, je te jure c'est grave. Voilà, on va prendre celle de LGM, le Gérard Masqué, qui se demande si passer aux 35 heures, c'est pas avancer vers le bug de l'an 2000.
15: Super.
0: Ça c'est vrai que là on arrive bientôt sur l'an 2000 et c'est vrai que
3: le bug de l'an 2000.
0: Ouais mais je pense que si on va taper dedans hein. Malheureusement.
1: Taper dans quoi?
0: Dans le bug de l'an 2000.
1: On parle pas de pont.
3: Arrête,
15: Gérard.
0: Toi, tu fais gaffe à ta gueule.
15: J'ai rien fait. Arrête de péter.
0: Je te signale parce que sinon tu vas aller voir ton bébé rose.
1: À la place d'Henri Kratzobi, Gérard, que t'as viré, on accueille Jean-Hubert, 27 ans de.
0: Ouais, non, mais attends. Toi, c'est pareil.
1: Mais regarde, il est là.
0: Ouais, non, mais toi, c'est pareil. Va falloir trouver des auditeurs sympas.
1: Bah, ils sont sympas, mais tu les jartes tout le temps.
3: Gérard.
0: Ouais, ouais.
1: Salut Jean-Hubert.
17: Oui, bonsoir Juju.
3: Mon salut, pote Jean-Hubert.
17: Bonsoir tout le monde.
12: Salut
17: Jean-Hubert. Ciao.
0: Donc alors, pour toi, que penses-tu des...
17: Mon pote.
0: Bon, tu réponds à la question correctement et c'est tout.
17: Oui, c'est un standard, Gérard. Tu peux me
0: répondre. Oh là là, non, je répète plus les questions.
17: Désolé, j'étais au standard, moi.
0: Je ne veux pas le savoir, t'avais qu'à écouter la radio, plus les questions.
17: Mais c'est pas de ma faute.
0: Je ne répète plus les questions.
17: Alors, je vais te répondre.
12: Je peux répéter à ta place,
17: Gégé,
12: si tu veux.
17: Ouais, vas-y.
12: Bah, en fait, est-ce que tu penses qu'avec les 35 heures, il y aura moins de chômage?
18: Mais c'est pas ça, c'est si tu veux faire 39 ou 35 heures.
17: Comment?
18: C'est pas ça du tout la question.
12: Ouais, c'est vrai.
0: Bon, ouais.
17: Gérard, je vais te répondre.
0: Bon, Fildard.
17: Je suis tout à fait d'accord avec toi.
1: Oui, Gérard.
0: Fildard.
1: Oui, Gérard.
0: Tu vas me les calmer tous? Parce que ça va mal se terminer. Bon, pour l'instant, t'es en train de me faire un débat en couille.
3: Gérard, pour te calmer, vu que je trouve que c'est toi qui es le moins calme dans ce débat, il y a Turpentine, si RIRC, qui te demande... En fait, elle dit que donc on travaille 35 heures par jour, mais vu qu'il n'y a que 24 heures par jour, où sont passées les 11 heures qui manquent?
0: Non. Justement, la question, on va la poser, c'est est-ce que vous travaillez 35 heures par semaine ou par mois. Parce que par jour, tu peux pas faire 35 heures. C'est impossible. Mm-hmm. Parce que t'as 12 heures dans une journée.
1: Ouais. Donc t'en as 24.
3: Ah non, 12.
19: Mais non, 12. Ah,
1: c'est con, quoi.
0: Bah, putain, mais t'es vraiment con, toi.
1: Mais des mecs qui bossent de nuit.
0: Il y a 12 heures.
1: Dans une journée, bien sûr.
0: Et ça commence. Tu fais de minuit à midi, ça fait 12. Mmh. Et après, tu refais.
1: De midi à minuit, ça fait 12, ça fait 24.
0: Ouais, et 24. Et alors, et après, 24 et 24,
1: 48.
0: 48. Est-ce que le patron va te payer 48 heures ?
1: 4 plus 2.
0: Il va pas te payer 48 heures, il va te payer combien ?
1: 7 divisé par 3, ça fait combien ?
19: Racine de 12.
0: Il va te payer combien ?
1: Bah 24 heures.
0: Non, il va te payer 35 heures.
1: Ah putain.
0: Et ouais. Alors, est-ce que les heures supplémentaires sont payées ? T'en sais rien. Ça, c'est une question que je vais poser.
1: Ça, c'est du blague, c'est ce que tu fais, c'est ton bise.
3: Gérard,
1: ça, c'est pas mon problème.
3: Gérard, sinon, il oui. y a Catel sur l'IRC qui te demande comment on va faire pour les décalages horaires par rapport aux autres pays, vu qu'ils n'auront pas les 30.
1: On en a rien à foutre, Hugo, ta gueule !
3: Oh.
0: Mais attends, ta gueule toi-même ! Espèce de con !
3: Donc, je répète.
19: Répète pas, lâche l'affaire.
0: Oh, hey. Toi, tu fermes ta gueule. Parce que là, pour l'instant, vous êtes deux PD en train de me faire des conneries.
19: Tu kiffes, mon chou ?
1: Un slipote, ouais.
0: Bon, Max, il est où ?
3: Non, mais il va arriver, vas-y.
1: Vas-y,
3: on rigole. Donc, c'était pour savoir.
0: Bon, allez, hop.
20: Moi, je travaille pas avec vous.
1: Non, mais on plaisante, Gérard.
3: Vas-y, Gérard. Putain, la pauvre Catel, elle va pas avoir de réponse à sa question. Ouais. Comment on va faire ?
20: La
21: pauvre Catel.
1: Rappelez Gérard.
3: C'est barré.
21: Catel.
3: C'est
21: quoi,
22: Catel ?
1: Gérard ! Reviens ! Mais on rigolait !
0: Allez,
1: GG, viens.
3: Bon.
1: Rigo, repose ta question sérieux.
3: Elle va pleurer, en plus, à cause de toi, elle va pleurer, Catel. Vas-y, reviens, Gérard, merde.
1: Vas-y, pose ta question.
3: Ne me mets pas dans la merde comme ça.
1: Vas-y. Bah, les auditeurs, man.
3: Bon, les auditeurs.
21: Ouais.
1: Je voulais appeler. Allez, Gérard.
3: Il t'appelle, là. Il t'appelle tous.
1: Gérard.
3: Vas-y, reviens.
21: Je.
1: Allez,
22: Gérard.
0: Non, là, je veux pas de lui. Lui, il fait des conneries, lui là-bas, c'est pareil.
22: Ah, il est là.
0: Et puis l'autre, elle est pareil.
21: Mon pote.
0: Mon pote.
21: Rico.
0: Oubliez-moi, c'est fini. Travaille pas comme ça.
21: Laisse tomber.
0: Travaille pas comme ça.
1: Allez, Rico, repose ta question.
19: Allez, vas-y, pose ta question.
0: Non. Il y a une question. Vous changez les auditeurs.
3: On est à 7427.
1: Oh, putain, 7400.
19: Ah, ça cogne.
3: J'aimerais bien que tu te rassoies. Allez.
0: Tu balances deux disques et.
19: Ah, bah non, c'est pas possible.
0: Non, mais t'en mets un, moi je veux pas le savoir. Je travaille pas comme ça.
1: Mais ok. On a embêté un peu Rigo.
0: Non, je veux pas le savoir. Rigo. Je n'arrive pas à l'emmerder. Il y a que lui qui fait du bon boulot. Regarde, l'assassin. Et là, tu prends personne.
1: Bah oui, mais j'attendais que Rigo pose sa question.
0: Tu m'appelles Tony et tout ça.
1: Mais non, il est pas là.
0: Non, il est pas là. Non, tu l'as pas appelé en premier.
1: Ah non, moi je suis arrivé, il était déjà là.
0: Ouais.
3: C'est vrai.
0: Alors moi, il est hors de question que les habituels passent.
1: C'est vrai.
19: Mais elle savait pas, Pauline, c'est pas de sa faute.
0: Non, je veux pas te savoir. C'était bien précisé hier.
1: Et c'est Apo qui a fait une connerie.
20: Mais tu te regardes le score qui s'est mis, mais comment tu vas battre tout le record encore?
0: Non, un disque.
20: Si tu me fais 10 000 connectés, moi j'arrête la radio. C'est pour me battre le.
0: Moi je m'en fous, moi. De manière, on verra dimanche combien qu'on prend. Alors pourquoi que le gouvernement a voté les 35 heures, on se retrouve après?
1: Alors viens de mettre un 10.
0: Non, je veux pas te savoir.
3: Gérard, tu t'assois. Gérard.
0: Par ta faute, à cause de toi, le débat, je vais pas faire les 10 questions.
1: Mince. Peut-être qu'à la troisième.
0: Oui. Bah ouais.
3: Il avance pas.
0: Mais attends. Ils arrêtent pas les connards là. Là, ils sont même pas capables de me les gérer.
1: Tu vas vous en être qu'à la troisième question.
3: Mais ouais.
1: Ça vous déconner ou quoi? Et là, on fera pas le deuxième débat parce qu'on va
3: se
0: faire.
3: J'ai une question qui attend.
0: Mais les auditeurs.
1: Mais quoi? Je me change à chaque fois que tu les vires.
0: Non, tu te démerdes, tu me donnes. Moi, j'attaque le deuxième, hop.
1: Mais non, attends.
3: Mais non.
0: Moi, je fais les collections, c'est tout.
22: Gérard.
0: Non, c'est de la merde, là. Là, tu me fais de la merde.
1: Mais arrête.
0: Tu me fais de la merde.
1: Ah, dégueulé.
0: Attends. Non, moi. Allez-y. Non, vas-y.
1: Non, mais on est en direct, là.
20: Mais reviens, Gérard.
0: Non, mais je m'en fous.
1: Non, viens, allez.
0: Mais attends, on a la troisième question, fait que de la merde. Ils sont pas capables de faire quelque chose.
2: Non, mais ça fait trois quarts d'heure, vous avez fait deux questions en trois quarts d'heure.
1: Mais non, on a dit qu'on n'arrête pas de dire les sur Internet. Il y a des petits sondages en plus, tu parles même pas des sondages.
2: Bon, alors pourquoi le gouvernement a voté les 35 heures?
1: Mais ça, on a répondu, c'est bon.
0: Non.
1: Ah bon?
0: Personne n'a répondu, c'est la question que je viens de poser.
1: Bon, bah alors, mais les auditeurs.
2: Allez, vas-y, on y va, allez, on attaque.
3: On va enchaîner avec cette chère question Internet.
0: Toi, tu fermes ta gueule, ok?
2: Ah oui?
0: Tu fais le sondage, tu fermes ta gueule.
3: Remix.
4: GG, remix direct.
3: C'est clair.
4: Un truc de ouf.
0: Cela, qu'est-ce que tu vas prendre dans ta gueule?
4: Enfin, un bon remix.
0: Oh, ta gueule à toi.
4: Gérard, on prend le débat?
0: Bon alors maintenant, pourquoi que le gouvernement a voté les 35 heures?
2: Tu cartonnes, 8000 pratiquement.
4: Oh, 8000.
3: Ah ouais.
0: Pourquoi que le gouvernement a voté les 35 heures?
5: Tu peux crier encore plus fort parce que j'ai pas entendu.
0: Va te faire enculer, salope.
4: Ça c'est malin.
0: Allez hop, tu dégages.
4: Gérard, je vais te répondre. Alors,
0: allez hop, au revoir pour celle-là.
4: Allez hop.
0: Putain mais vous savez... Mais vous faites quoi, la bande de PD, là? Un fil d'air manu.
4: Un verre, c'est bon. Deux verres, bonjour les dégâts.
0: Allez hop.
2: Non. Mais il se passe rien, en plus.
0: Mais arrête.
3: Arrête. Oh, il est en train de frapper.
0: Tu m'as fait quoi toute la journée? Tu m'as cherché de la merde.
2: T'as pris du fumier.
0: Arrête.
2: T'es fou, quoi?
1: T'as pris du fumier, maintenant.
3: Arrête, PCD, là.
2: Arrête, calme-toi, ou pas, là.
0: Et toi, tu m'as fait quoi?
1: Moi, j'ai rien fait. Moi, je travaille.
0: Quoi? Tu travailles quoi?
1: Allez, c'est moi qui travaille aussi.
0: Tu travailles quoi?
1: Ah, je travaille l'auditeur.
0: Et l'autre, elle est où là? Elle est où ta
1: Pauline?
0: Ta suppléante, elle est où?
1: Elle est partie.
0: Elle est même pas là. Elle est malade encore.
1: Elle est partie faire une petite crotte.
0: Ouais, elle est malade.
4: Un petit caca d'Apolline.
0: Elle est malade.
1: Bon, c'est toi là qui est malade. Tu bats tous les records d'Internet. Il y a 8000 connectés. Bah, tu reprends le débat, maintenant t'as décidé de t'énerver, tu reprends ça calmement, sinon c'est moi qui arrête tout là. Parce que ça se passe bien, j'écoute depuis tout à l'heure alors.
4: C'est vrai, c'est mortel.
0: Ouais, t'écoutes?
1: Oui, j'écoute.
0: Bien. Ouais, bah t'écoutes, tu prends mieux de...
1: Ouais, bah, je vais les calmer, on se calme.
0: Ouais,
4: ouais, on est calme.
0: Non, mais dis-le toi.
1: Vous vous calmez tous les deux.
2: Ok,
3: d'accord.
1: Voilà, et là je veux du bon boulot.
0: Alors maintenant tu... Ouais. Alors pourquoi le gouvernement a voté les 35 heures? Tu me vires...
1: Oui, c'est fait, c'est fait, c'est fait.
0: Et tu me cherches quelqu'un d'autre?
1: Ouais.
0: Et tu vas et... Ouais, vas-y, tu vas me mettre qui?
1: Bah attends, je vais chercher.
0: Ouais, ouais.
1: Bah garde la feuille, je te redonnerai tout à l'heure.
0: Non, tu cherches là, sur les lignes. Parce qu'il y en a ras-le-bol maintenant, hein, d'appeler les habituels. Hein.
1: Alors,
0: pourquoi que le gouvernement a voté les 35 heures? On va demander ça à Eva Laguillet.
5: Alors, à mon avis, tu sais, ils nous ont pris pour des cons parce que, en fait, on n'arrêtait pas de faire des manifs et tout. Alors, ils se sont dit, bon, bah, pour les calmer, on va leur donner 35 heures, on va leur enlever 4 heures. Comme ça, ils vont être contents. Mais en fait, c'est n'importe quoi. Voilà.
0: Ouais, mais justement, là, il y a le truc, qu'on se pose. C'est... Bon, celui qui renifle comme un bouc, arrête!
3: Gérard, il est peut-être malade, hein. Moi aussi je suis malade et je relis, mais...
4: Oh, j'ai attrapé une angine, excusez-moi.
3: Pas comme un bouc.
0: Oh là là, putain, mais il y a encore des habituels ou quoi, là?
1: Mais il a attrapé une angine.
0: Non, tu me prends pas dans le bouquin.
4: J'ai attrapé une angine.
0: Non, tu me prends au standard.
4: Mais c'est moi,
0: je suis pas d'habituel.
5: Bah, on n'est pas des
3: habituels. Oui. Donc, alors attention, ça va cartonner fort. Attention, ça va péter. Ah, j'ai un petit sondage, ça peut être bien ça. Un petit sondage de Davy One sur l'IRC.
1: Ah,
3: alors, 25% des internautes travaillent 70 minutes par heure. 22% des internautes aimeraient réentendre le titre du dernier disque qu'on a entendu sur Fun. Tu peux le redonner ou ça c'est le prochain? Non, bah on peut pas.
0: C'est les ouvriers en retard avec. Après avoir. Avec. Après. Alors ça c'est une écriture à fil d'art. C'est pas grave. C'est les ouvriers en retard avec après avoir bouffé. C'est Hiroshima dans mon slip.
3: Voilà. 15% des internautes trouvent que parler travail à 1h30 du matin c'est pas humain. Et 89% des internautes espèrent que le débat va durer 35 heures.
0: Non, mais alors, attends, il y a une question que je voulais dire, que travailler, il y a une question là que je n'ai pas très, très bien suivi. Tu me dis, sauf à part faire 35 heures lors des débats, mais c'est l'autre avant.
3: Comme quoi, 25% des internautes travaillent 70 minutes par heure.
0: Ouais.
3: Bah voilà.
0: Il y a bien des routiers qui travaillent plus que ça.
3: Plus que 70 minutes par heure.
0: Oui. Mm-hmm. Donc, faudrait qu'ils se mettent d'accord. Hein.
3: Bah ouais, c'est clair.
0: Donc alors, donc c'est toujours la même question.
7: Mm-hmm.
0: On André.
3: Bah on a perdu un peu, comme t'as gueulé, t'as dit que t'allais arrêter et que ça avançait pas, mais on est quand même à 7238.
21: C'est beau.
7: Bravo Gérard. Ouais.
3: Et... Alors on y va dans le calme, comme ça va remonter.
0: Alors pourquoi que le gouvernement a voté les 35 heures? Alors, me dites pas, oui, parce que c'est des entreprises, ceci, cela. J'ai une réponse à ça. Donc, on va demander à...
21: Jean Hubert.
0: Non, à André.
8: Oui, salut, tu vas bien? Alors, moi, je pense que le gouvernement a voté 35 parce qu'il voulait s'aligner comme on travaille 5 jours par semaine et que 39... Rien qu'au niveau des chiffres premiers, c'est pas tellement ça. Moi, je
0: non, mais André,
8: ouais.
0: André, et les agents de sécurité, ils travaillent combien de temps par semaine?
8: Oui, non, mais attends, je parle pas des agents de sécurité.
0: Comment qui c'est qui dit qu'il vient de... Qui c'est qui dit ça, là?
8: Non, mais je parlais pas des agents de sécurité, je dis...
0: Non, mais attends, André.
8: Il
0: y en a une qui a dit « il foutent rien ».
8: Ah bah c'est pas moi.
0: Non, c'est pas moi. Non mais c'est une bonne nana, à part ça...
1: Je vais trouver, vas-y, continue.
0: Donc alors André, pour toi.
8: Bah, moi simplement, je pense qu'ils essayaient au niveau des chiffres de s'aligner sur 5 jours, on travaille 5 jours par semaine, donc il est normal que le nombre d'heures, eh bah, ça se termine également par un 5.
0: Ouais mais, non mais c'est pas parce qu'il y a 5, normalement dans une semaine il y a 7 jours. T'es d'accord avec moi?
8: Ah bah complètement.
0: Bon, certaines entreprises ne font que 5 jours par semaine.
8: Oui.
0: Donc dans les bureaux, ils travaillent que 5 jours par semaine.
8: Oui.
0: Les agents de sécurité font 7 jours sur 7. Les chauffeurs routiers font 7 jours sur 6. On est bien d'accord. Les chauffeurs de taxi font 7 jours sur 7.
8: Oui.
0: Les infirmières font 7 jours sur 7.
7: Les ambulanciers.
0: Les ambulanciers, c'est pareil. Les chauffeurs de taxi, c'est pareil. Donc,
8: ils travaillent dans les casinos.
7: Les agriculteurs aussi. Hein.
0: Non, mais faut dire, même à la radio, même que tout le monde soit relayé, n'ayez crainte, tout le monde fait 7 jours sur 7. Alors, pourquoi que le gouvernement a demandé les 35 heures,
3: Gérard? Sur IRC, il y a Snooze qui me dit que selon un journal, il m'a donné la marque, mais je ne le citerai pas puisque pas de marque, le vote a été truqué.
0: On ne sait pas parce que ça a été voté à l'Assemblée, donc on ne sait pas. Mais moi, je peux vous dire une chose, que là-dessus, je suis contre. Mais c'est tout.
1: Gérard, je voulais te demander pourquoi ils ont choisi 35 heures et pas 36 ou 34.
3: Ouais. Bah ouais.
0: Et non, mais ça c'est pourquoi pour qu'il y ait moins de chômage.
1: Changé quoi si c'était 34 ou 32 ou 36.
0: Non, mais même, de manière que tu me dises 34 ou 36, de manière ça reviendra au même. On aura autant de chômage. C'est pas pour ça que les jeunes de moins de 25 ans ou plus de 25 ans trouveront du boulot. C'est pas possible. Ça,
1: c'est pour ça qu'ils ont choisi 35 alors.
0: Mais pourquoi? Mais ça, c'est le gouvernement qui l'a voté. C'est pas nous. Nous, c'est sûr, quand on vote pour les élections pour élire un président, maintenant, on l'a. On en chie. Donc, c'est quand même avec lui. Lui, il a fait son gouvernement pour tout. Donc, maintenant, on en chie.
1: Et tu as voté, toi?
0: Moi, je vais dire une chose. Tu sais ce que je fais, moi?
1: Ben non, mais j'aimerais bien que tu me le dises.
0: Tu vois, moi, je prends ça.
1: Ouais.
0: Je mets ça dans l'urne. Hop! Juste un truc blanc. Parce que moi, j'en ai rien à foutre. Parce que ça soit 35, 39, de manière, on en chiera quand même. C'est pas pour ça qu'il y aura moins de chômage. Au contraire. C'est, à l'heure actuelle, le chômage, il augmente. Grâce à qui? Grâce à eux. Et c'est pas eux qui vont nous déboucher. Parce que pour l'instant, ils sont dans les entreprises. Dans les entreprises. Ils sont même pas capables de remplacer ceux qui s'en vont en prêt, en retraite.
1: Mais comment on va faire alors? Ça va être le bordel, hein?
0: Ah ben, il y aura plus de chômeurs. Là, le chômage, il est arrivé à 7 300 000, je sais plus combien. Sur l'IRC.
1: Oui. Est-ce que tu peux avoir les 7 millions de chômeurs sur l'IRC en même temps?
0: Non, mais moi, je voudrais que sur l'IRC, il y a quelqu'un de sérieux qui me donne le chiffre réel du chômage à l'heure actuelle.
1: Wow. Gérard, j'ai un mec au standard là, qui l'a.
0: Non, je m'en fous moi.
1: T'as le chiffre ? 8 millions 42.
0: Non, je m'en fous.
3: 8 millions 42. Ouais, combien ouais. après ? Parce que moi on est en train de.
1: 722.
3: 47. 47, ouais.
0: Voilà. Ouais, bah, je pense qu'on a, on a plus de 8 millions de chômeurs. Ciao. On a plus de. On a atteint. On a atteint. Alors. Qui c'est qui a pas répondu ? Pâté en croûte.
9: Bonsoir Gérard.
0: Bonsoir.
9: Je sais plus.
10: Ah non, c'est pas bon ça.
0: Alors toi, c'est non, pas bon, tu fermes ta gueule.
9: Je viens d'arriver à l'antenne en fait.
0: Non, mais c'est pas toi que je m'intéresse.
1: Non, c'était Jean Hubert, mais il disait c'est pas bon, ça se souvient pas de la question, mais la question
0: non,
1: c'est
0: mais,
1: pourquoi
0: lui,
1: le gouvernement a-t-il choisi 35 heures ?
9: Ah d'accord.
0: Alors moi, je vais dire une chose, Fuldar.
1: Oui.
0: Tu vois, on va faire une pause.
1: Ouais.
0: Je vais poser la quatrième.
1: Non, pas passe suite, à la cinquième, suite, parce que celle-là, on a répondu, c'est bon.
3: Ouais, c'est vrai, on passe à la
1: passe cinquième.
10: Passe à cinq. Ouais. Calme,
1: passe la cinq et mets un peu d'huile.
0: Alors, est-ce que les pays étrangers ont accepté les 35 heures ?
3: Non. Vu qu'ils répondent pas, Gérard, sur IRC, il y a l'IA qui dit « J'ai fini ta cassette et joue au jeu, merde ».
0: Ah bah c'est bien.
10: Moi j'ai même pas pu répondre à la question sur les 35 heures.
0: Et on va se mettre Gigi le Brésilien de Suren avec de la glu 3. Je m'épile l'arrêt et on se retrouve juste après.
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23: Et voilà, vous venez d'écouter Gigi le Brésilien de Suren avec de la glu 3. Je m'épile avec l'arrêt.
24: C'est donc, bien ça.
23: Vous êtes toujours sur Fun Radio, donc il y a toujours Fildar et ben Fildar pour l'instant il est en train de voir quelque chose, je sais pas où.
24: Il va arriver.
23: Au standard, donc 0800 75 000, c'est bien ça le numéro ?
24: Non, 0800 08 5000.
23: 0800. Non, 0803 08 5000.
24: Voilà.
23: Et toujours le 3615 code Fun Radio rubrique direct, Manu qui est à l'arrière.
24: Venez, donc, voilà, je vais lire vos messages.
23: Donc si c'est des messages bidons, c'est pas la peine.
24: T'inquiète.
23: Ok. Et toujours Rio sur l'internet www.fr/funradio. Et on est combien ?
3: Alors attends, faut que j'attende une seconde. On est 7847-1.
24: Ah mince.
3: Parce qu'il y en a un qui est entre.
0: 7847.
24: Ah ouais,
3: 7000...
24: mais c'est quelqu'un de bien.
3: Ouais, c'est un pote.
24: Ouais.
0: 7847 et je veux que ce soir, on atteigne les 10 000. Rien que pour faire péter l'audimètre à max. Donc, on reprend. Donc, c'est toujours les débats sur les 35 heures. Donc, on va abréger parce que vu que...
1: Ouais, à 2 heures, on passe à l'autre.
0: Ouais, bah, je le sais.
1: Max a dit.
0: Ouais, ben, je le sais, t'avais qu'à venir avant.
1: Alors vas-y.
0: Avant, on aurait pu faire les 10 questions, ok ? Alors, pour quel genre de métier seront acceptées les 35 heures ? Et...
10: Ouh là là ! Ça, c'est le téléphone de quelqu'un, ça va.
0: Non, mais c'est pas mal, Fildar. Ouais, Fildar.
24: Attends.
0: Ouais, bah pour l'instant, on n'a pas d'auditeur. On a plus personne.
10: Mais je suis là, Lascar. Je te lâcherai jamais, mon pote GG.
0: T'es qui, toi ?
10: Moi, je suis Jean Hubert.
0: Ouais, ben, toi, tu vas te calmer, d'accord ?
10: Ah, bah, moi, j'ai la pêche, Lascar. Y a pas de problème.
0: Ouais, ben, Lascar, moi, je t'emmerde.
10: Bah, c'est gentil, Lascar.
0: Ok.
24: T'as rien dit ?
10: T'as rien dit ?
0: Non, mais moi, arrêtez de me prendre la tête.
10: Ok, d'accord.
0: Hein ?
10: Ok, pas de problème.
0: Alors, pour quel genre de métier seront acceptées les 35 heures ? Donc, pour toi ?
10: Pour les métiers de journaliste, des éboueurs.
0: Ouais. Non, mais attends. Déjà, les éboueurs, ils font pas 35 heures. Hein. Parce qu'ils ils commencent, par
10: non,
0: exemple...
10: Il y en a aussi, hein.
0: Non, pas tous. Hein.
10: Si,
0: pas
10: si.
0: Tous. Non,
10: pas
0: non,
10: tous,
0: non,
10: pas
0: non,
10: tous,
0: non.
10: Pas tous, mais il y en a certains, quand même.
0: Non, pas tous. Tony, tu fermes ta gueule.
10: Quoi ?
24: Il n'y a pas de Tony, Gérard.
10: Ça va pas, Gérard ?
9: Il n'y a pas de Tony, là,
10: y
9: ce soir.
10: Il n'y a pas de Tony.
0: Oh !
10: Il n'y a pas d'habituel.
0: Ouais, non, il n'y a pas d'habituel, on verra. Donc, moi, je te dis, Jean-Hubert...
10: Jean-Hubert, pas Jean-Gueur. Jean-Hubert.
0: Ouais, ben, moi, je te dis, les éboueurs ne font pas les 35 heures.
10: C'est vrai.
0: C'est faux.
10: Ils ne font pas les 35 heures.
0: Non, parce que...
10: Bon, bah, d'accord. Bah, je te crois.
0: Ils commencent à 5 heures du matin.
10: Oui.
0: À 8 heures, ils sont dans leur lit.
10: À 8h du matin ou du soir ?
0: Non, du matin.
10: Oui.
0: Hein, ils sont couchés. T'es d'accord avec moi?
21: Okay.
0: Jusque-là. Après, ils reprennent sur un coup de 17h.
21: Oui.
0: Hein? Mm-hmm. Et ils finissent à 20h, 21h.
21: Okay, ouais.
0: Okay. Donc, ça fait combien d'heures en tout?
21: Ouais, ça doit bien faire 35 heures.
6: Ouais, vers les 35, non
0: parce que faut dire une chose que certaines villes, t'en vois pas beaucoup. Hein.
21: C'est vrai. Il y a des villes, c'est un peu crade quand même.
6: Ouais, c'est
21: ça
6: clair.
21: Ça se sent bien.
0: Donc,
3: Gérard, sur IRC, il y a Yankee qui dit que les animateurs de débats pourris, ils font pas 39 heures.
24: Il y a aussi Bocal qui dit sur le Minitel que les éboueurs, ils travaillent 35 heures devant la baraque à GG.
0: Alors Manu, tu fais une chose, tu vas me remonter le clavier.
24: Bocal, c'est pas gentil.
0: Non, mais tu me remontes le truc avant que ça soit moi.
24: Ça y est.
0: Et je veux plus entendre parler du Minitel. Donc d'accord. Le Minitel, ça sert à rien. Donc IRC, la question c'était.
3: Il y a Lagafou qui me demande de regarder mon mail parce qu'il voulait connaître une bonne Zig Techno, je sais pas quoi.
0: Bon, la musique techno, peut-être qu'on en aura.
1: André est parti, on accueille Force Ouvrière à la place, bonsoir.
13: Oui, bonsoir. Bonsoir.
0: Eva.
13: Mon pote.
6: Alors, en fait, il fallait que je cherche les métiers de ceux qui acceptaient les 35 heures, c'est ça?
0: Pour quel métier? Pour quel genre de métier seront acceptés les 35 heures? Je vais vous dire une chose, c'est pas parce que je suis arrivé à la bourre, mais il faudrait peut-être qu'on active parce que dans moins de deux minutes, je change.
13: Oui, alors papa.
0: Alors vous acceptez? Vous répondez vite fait.
6: Ouais, on répond alors.
0: Ceux qui n'ont rien à dire, vous fermez vos gueules.
13: T'es aussi con que tes pieds.
0: Alors va te faire enculer.
13: Oh, ça c'est pas gentil ce qu'il a dit lui.
6: C'est clair.
13: Ah, c'est pas gentil.
0: Et va l'aiguillère.
6: Oui, l'aiguillère s'il te plaît. Et en fait, je pense qu'il y a les ouvriers, donc genre les fabricants, genre ceux qui font les escaliers, les pantalons et tout. T'as les docteurs, à mon avis, ils font 35 heures. Les éboueurs, ouais, je suis d'accord, ouais. Mmh. Puis non, c'est vrai que les animateurs, ils font pas leurs 35 heures, à mon avis.
0: Non, mais pour quel genre de... Tu me la dégages.
14: Moi, je pense que ce sera les professions libérales.
0: C'est-à-dire ?
14: Comme les buralistes, les vendeurs de journaux, les grossistes en cigarettes. J'ai pas de marque. Hein.
13: Les dealers aussi.
14: Les dealers.
0: Attendez.
14: Oui.
0: Les mecs, vous fermez vos gueules maintenant. Parce que sinon, moi, je vais conclure et j'attaque le deuxième débat dans moins de deux minutes.
13: Pas de problème.
0: Pas de problème, Tony, hein ?
13: C'est pas Tony. Mais Gérard, c'est pas Tony, là, c'est Jean-Hubert.
14: Continue Gérard. Je continue, il y a les caissières, les professeurs d'auto-école, les gens qui vendent des trucs sur le marché, les gens qui balayent dans la rue, mais ça on en a parlé tout à l'heure, les pilotes d'avion.
0: Non mais
14: aussi les DJs.
0: Attends, c'est qui là?
14: C'est Pâté en croûte.
0: Pâté en croûte. Tu fermes ta gueule toi quand je parle?
14: Oui, je t'écoute, Gérard.
0: Hein? Donc, pour quel genre de métier seront acceptés les 35 heures? Donc, tu précises des jobs. Pourquoi tu parles pas des chauffeurs routiers, tout ça, les ambulanciers?
14: Parce que ça les concerne pas. Ils bossent déjà 55 heures par semaine. On va pas les faire bosser 34 heures en plus. Hein.
0: Non, mais attends. Est-ce que tu penses qu'eux, ils font 35 heures?
14: Non, ils
0: font
14: pas 35 heures.
0: Non, ils feront pas 35 heures. Attends 5 minutes derrière, s'il te plaît, celui qui parle.
13: Oui.
0: Est-ce que tu penses que les ambulanciers font 35 heures?
14: Non plus. 35 heures.
0: Est-ce que les chauffeurs de taxi font 35 heures?
14: Mais non.
0: Est-ce que les animateurs font 35 heures?
14: Loin de là.
0: Bon, bah alors. Donc, dans ces cas-là, je me demande pourquoi. Donc, je reviens là. On aurait pu la mettre avec la 3. Mm-hmm. Pourquoi que le gouvernement a voté les 35 heures?
14: Pour faire chier, justement, ceux qui ne font pas 35 heures.
0: Mais oui, mais si les patrons ne veulent pas, que les employés passent les 35 heures. Donc, est-ce qu'ils seront payés plus cher ou moins cher?
12: Les patrons?
0: Non, les employés.
12: Mais ça dépend ce qu'ils font.
0: Ouais, mais attends, tu prends un chauffeur routier.
12: Par exemple.
0: Non, mais attendez.
12: Ouais.
0: Est-ce qu'un chauffeur routier,
12: ouais,
0: lui, par exemple, il part du dimanche soir.
12: Il part d'où?
0: De
15: Bordeaux, disons Bordeaux.
0: Bon, de Bordeaux.
12: Part de Bordeaux un dimanche soir à quelle heure?
15: Non, pas Bordeaux, Nantes. Nantes, c'est mieux.
0: Nantes, tiens, de Troyes. Rien que pour faire chier.
15: Bah, ok, si tu veux.
16: Allez.
0: Il part de Troyes.
12: Il part de Troyes?
0: Non, il part de Troyes.
12: Ah, d'accord, ils sont trois.
0: Non! Ils partent de Troyes, la ville de Troyes.
16: Ah, ils partent tous, okay, les trois.
0: Là où c'est à les Andouillettes.
12: D'accord.
0: Donc,
12: j'ai compris.
15: Tiens, non.
0: Ils partent de là-bas.
12: Ouais.
0: Ils ont un truc en urgence à livrer en moins de 24 heures.
12: Un piano, par exemple.
0: Voilà. Sur la région parisienne.
12: Mais où?
0: Sur la région parisienne, je te dirais pas où. Est-ce que...
12: Là, non, on précise.
15: Rue de Convention.
12: Rue de la Convention.
0: D'accord, rue de la Convention, admettons. On va prendre cette rue-là, comme c'est Fildar qui le dit.
12: Donc, quel arrondissement?
0: Bon, t'as de te foutre de ma gueule ou sinon tu dégages?
12: C'est bien de préciser.
0: Non, mais attends, t'es en train de te foutre de ma gueule
15: ou quoi, là?
12: Ouais. Bah vas-y, explique, t'arrives à quelle heure?
15: Allez, dégage.
0: Hop,
15: allez.
0: Bonne nuit, pâté en croûte.
16: Mais non, mais Gérard, ça se fait pas.
15: À la place de pâté en croûte, on accueille Stéphanie Roger, bonsoir.
16: Direct.
0: Stéphanie.
17: Oui, bonjour.
0: Salut.
16: Salut, Steph.
17: Salut.
3: Salut Steph.
17: Salut.
16: Salut Hugo.
0: Bon, pour finir, parce que...
16: Salut Fildar.
15: Salut.
0: Oh, ça y est.
16: Salut GG.
0: Ta gueule.
16: Oh, bah attends, je te dis bonsoir.
0: Tu fermes ta gueule. Vous avez fermé vos gueules un peu.
16: Voilà, t'écoutes Gérard. Oui, maître.
0: Bon, de manière, Gérard, dans une minute, on arrête.
3: Sur IRC, il y a Isti qui te dit que, en fait, qu'est-ce qu'on fait avec la parité? Parce qu'en fait, ça fait 17,5 heures pour les femmes et 17,5 heures pour les hommes.
0: Ouais, non.
16: Les filles, elles en branlent pas, c'est connu.
3: Parce que lui, il préfère regarder ses cassettes du Big Bill plutôt que d'écouter le débat, si tu comprends pas, quoi.
0: Non, mais attends, parce qu'il y a des trucs qu'il faut bien se mettre dans une chose, dans sa tête, c'est que le gouvernement a voté les 35 heures. Pourquoi? On n'en sait rien. Pour qu'il y ait moins de chômage. Mais à l'heure actuelle, il y a plus de chômage qu'autre chose. Parce que tu vas pas me dire qu'un chauffeur routier fera 35 heures. C'est faux. Ça regarde.
15: Il en fait bien moins.
0: Hein? Tu rigoles? Non, c'est toi qui viens de parler.
15: Non,
0: c'est toi parce qu'il est en train de chercher. Il dit rien. Alors, c'est toi qui viens de parler. Les chauffeurs routiers. Les chauffeurs routiers, eux, ils font plus de 35 heures.
15: C'est faux. Mais toutes les combien aussi?
0: Non, mais attends. Ils partent le dimanche.
15: Ouais.
0: Hein, et ils rentrent un jour sur deux chez eux. Mm-hmm. Et Tana qui partent.
15: Eh ben, ça plus fait loin. 20 heures, ça, par semaine.
0: Oui, 20 heures par semaine.
15: Gérard, mais je voulais te demander, attends, si le mec il met 35 heures pour amener une baguette de pain, elle va être pourrie, la baguette.
0: Non, mais attends, on ne parle pas des boulangers.
15: Non, mais les routiers qui mettent le pain.
0: Non, j'ai jamais vu des smirmes
15: de pain.
0: Non, j'ai jamais vu des smirmes qui lèveraient le pain. Et puis, toi, tu fumes la moquette, toi, t'es comme la gaffe, hein. Enfin bref, passons.
15: Une dernière question quand même.
16: Parce que moi je vais te faire un petit truc, Goldo. J'ai pas répondu, j'ai...
0: Ouais, je crois que...
16: Vas-y, réponds. Alors c'est Farce Ouvrière, je peux répondre?
0: Ouais, Goldo.
15: Non, Farce Ouvrière.
16: Pas du tout, tu reconnais pas la voix, c'est pas... Non. Donc les professions, alors moi j'ai réfléchi un petit peu, vous parliez des éboueurs, je suis pas du tout d'accord.
0: On parle pas des éboueurs. On parle de tous les métiers en général.
16: Justement, je vais étayer.
0: Bon, attends, 5 minutes. 5 minutes, il y a une question IRC.
3: Il y en a plein, et comme Shkoumoun il va aller se coucher, je vais lire sa question. En fait, il voulait savoir si les prostituées, elles vont faire des. Elles vont sucer 35 heures maintenant.
16: Pour le même prix, faut préciser.
3: Ouais, pour le même prix.
15: En euros.
3: En euros ou en francs, c'est pareil, c'est le même prix.
16: Bah non.
0: Putain, mais arrêtez de parler d'euros!
15: C'est vrai, merde.
0: Putain, mais éteins ton micro et fais ton boulot, là. Il y a des lignes qui sonnent. Prends-moi des gens pour le deuxième débat.
16: Ouais,
15: c'est fait.
0: Ouais, c'est fait.
15: Non, mais regarde.
0: C'est qui pour le deuxième débat?
15: Bah, j'ai pas les noms, mais j'ai les numéros, regarde.
0: Ah ouais, fais voir.
15: Je rappelle tout ça.
0: Fais voir.
16: Tu me gardes.
15: On fait le débat, allez.
0: Ouais, je te préviens, gare. Si ça va mal, le deuxième débat, il fait comme le premier, on arrête à la septième.
16: Ouais, Gérard, tu peux répéter la question?
0: Non.
16: Oh, le rio.
0: Comment se passe une journée de 35 heures?
2: Ouais, Gérard, tu peux répéter ta question ?
0: Allez hop,
3: 35 heures. Gérard, faudrait peut-être faire la conclusion là en fait.
0: Allez hop, terminé, on fait conclusion. Non, non, les 35 heures, on les reprend un peu plus tard parce que là vous me faites chier.
2: On les fera dans 35 heures, un truc comme ça.
0: Ouais, ouais, bah toi tu fermes ta gueule.
2: Pas de problème, mon pote GG.
0: Ouais, bah toi tu fermes ta gueule parce que là vous me faites chier.
2: Bah, on est gentil avec toi.
0: Ouais, non, non, mais prenez-moi les habituels, allez-y. Allez-y, bravo.
2: Bravo, Fulton. Faut pas prendre les habituels, Gérard.
0: Bravo. Bravo, bravo, bravo.
15: C'est très bien qu'il n'y a aucun habituel.
0: Non, non, non, non, presque pas, presque pas.
2: Attends, Tony, tu l'as viré tout de suite, et il a pas
0: ouais, ouais, c'est ça, c'est ça, c'est ça. Conclusion, de manière...
2: Le pauvre Arlette.

0: diapason. Alors là, tu vas te faire foutre.
1: Non, je suis pas là.
2: Moi non plus, je suis pas d'accord.
0: Là, tu vas te faire foutre.
3: Quoi, t'es pas d'accord?
2: Non, je
3: te kiffe, Manu.
2: Merci.
0: Ouais, d'accord. On t'a à peine reconnu, toi.
4: Et il y a quand même Stéphanie Roger.
0: Ouais, et moi. Stéphanie.
5: Ouais, alors moi je trouve que quand même, j'ai pu remarquer que t'étais quand même vachement calé en politique. Hein. Je suis quand même pas mal impressionnée. Tu connais vachement de trucs sur les 35 heures. Donc ouais, c'était intéressant. Non, bien.
0: Non, mais ce qu'il y a, je suis pas calé en politique. C'est qu'en ce moment, ils n'arrêtent pas d'en parler. Ils nous parlent des 35 heures sans arrêt. Ils nous gonflent.
5: Bah ouais,
0: mais maintenant, va essayer de... par exemple, moi, je demande, est-ce que le gouvernement va trouver du boulot pour un jeune de moins de 20, de plus de 25 ans? Non.
5: Bah ouais, c'est clair, mais...
0: Ils trouveront pas.
5: Bah ouais.
3: Vous êtes toujours d'accord pour le...
0: Ta gueule, toi, derrière.
5: Mais je trouve que t'es quand même pessimiste. Hein. Il y en a quand même quelques-uns qui arrivent à trouver un petit peu de boulot, quoi.
0: Ouais, non, mais attends, mais faut se dire une chose. C'est que le gouvernement, c'est eux qui l'ont voté, c'est pas nous.
3: Ouais, c'est faux ce que tu dis.
0: Ta gueule, à toi, c'est faux, là. Tu vas te faire enculer, toi. Tu me fermes ta gueule, maintenant. Ok.
6: Oh.
0: Et vous, toi, tu fermes ta gueule aussi, Manu.
1: J'ai rien dit.
0: Maintenant, vous arrêtez. Vous allez pas me faire chier pour le deuxième débat. Parce que sinon, je vous éclate.
2: Pas de problème.
0: Ok.
2: D'accord.
0: Alors maintenant, c'est le gouvernement qui a choisi ça. Ouais. Maintenant, le gouvernement, il fait ce qu'il veut. Maintenant, c'est qu'ils se plaignent pas que même s'ils ont pas, même pour les étudiants, c'est malheureux à dire. Même si les étudiants, ils ont pas assez de professeurs pour réussir leurs études, c'est à cause d'eux.
5: Ouais.
0: C'est à cause du gouvernement, parce que c'est le gouvernement qui pousse à merde.
5: Par contre, je peux te poser une question. Est-ce que les enseignants vont faire 35 heures, à ton avis?
0: Mais ouais, mais tu vois, la question, je te renvoie à la balle. Pourquoi que le gouvernement a voté les 35 heures? Ben, est-ce que tu crois que les enseignants vont faire 35 heures? Moi, je te dis non. Pourquoi que le gouvernement a voté les 35 heures? Pourquoi qu'il nous a pas laissé à 39 heures?
6: C'est vrai.
5: Ben ouais, non, c'est vrai. On peut se poser la question. Hein.
0: Donc cool. Alors pourquoi? Donc maintenant, c'est au gouvernement de voir ce qu'il a à faire.
3: C'est ce que tu dis.
0: Ouais, tu me les vires là. Parce que là, j'en ai ras le bol. Et toi, tu vas mettre un de les bidules là, parce que tu m'énerves.
2: Y a rien.
0: Donc moi je peux dire une chose, que c'est de la faute du gouvernement.
6: C'est faux.
5: Ouais, mais ils abusent de la bière à mon avis. Hein.
0: Bon, Stéphanie.
5: Oui, non, je te dis, ouais.
0: Non, parce que non, mais pour l'instant, à mon avis, c'est quelqu'un qui s'amuse à passer sur toi. Donc moi, je peux.
2: Merde, on kiffe tous.
0: Je réponds à ta question. Donc c'est de la faute du gouvernement, c'est pas de notre faute.
5: Ouais,
0: c'est tout. Nous, c'est vrai que tout le monde a voté. Maintenant, on l'a. On a ce gouvernement-là.
5: On va en chier
0: pendant 5 ans.
1: Coupe-le.
0: Donc voilà.
5: Ouais, non, c'est dur.
0: Et maintenant, pour ce qui est des 35 heures, maintenant, ça va être dur, parce que maintenant, tout le monde va avoir du mal à s'habituer aux 35 heures. Même l'EDF, tu vois, l'EDF...
4: GDF aussi, GDF.
0: EDF, GDF, c'est pareil. Alors, merci pour celui qui me l'a dit. Donc, eux, c'est pareil, ils en ont marre, parce que faire 35 heures, ça leur fait travailler que 5 jours dans la semaine.
2: Les acteurs,
5: mais Gégé, si EDF, GDF travaille que 35 heures, nous, on fera comment pour avoir de la lumière, de l'électricité?
0: Non, mais attends, mais le problème, il est...
4: Oh là là.
0: Non, mais attends, je lui réponds, je vais répondre à sa question quand même.
4: Oh non.
0: C'est comment qu'on va avoir du courant? Bon ben, ils nous le branchent et c'est tout.
5: Ah oui.
0: Mais ils travaillent le lundi, le mardi, le mercredi, le jeudi et le vendredi. C'est tout.
4: Bon,
0: ça fait 5 jours. Mais sur 5 jours, alors tu fais pour atteindre 5 fois 7.
4: 42.
0: 7 fois
4: 42.
5: 52, oui.
0: Non, 6 fois 5, 30.
1: Gérard, comme tu sais pas compter sur l'IRC, on me dit qu'il faudrait mieux que tu fasses ta conclusion, quoi. Ça sert à rien d'essayer de compter.
0: Ouais, moi, je les emmerde sur l'IRC maintenant. Donc, voilà, donc je pense que j'ai pu te répondre à ta question.
5: Ouais,
2: super.
5: Complètement.
0: Mais c'est bête parce que il y avait d'autres questions, mais.
4: On leur fera le débat, de toute façon, les 35 heures, c'est pas encore passé. Hein.
1: Bah ouais.
0: Comment c'est pas encore passé, les 35 heures? Si, ils sont passés.
4: Ah bon?
0: Maintenant,
2: ils sont passés.
0: Non, mais maintenant, tout le monde a voté pour les 35 heures.

0: Maintenant, on fait 35 heures.
1: Merde.
0: Régon, une conclusion sur l'IRC à part.
2: Alors, il y en a plein. Alors, il y a Perfouras qui dit à RIP qu'officiellement, il peut pas faire rentrer de gens, mais pour cette fois, ça sera bon si c'est l'IA ou si c'est Catel. Je vois pas trop de quoi il parle. Et il y a Turpentine qui te dit connard de Gérard, ton débat, il a ni queue ni tête comme toi.
0: Eh ben, moi, je l'emmerde, elle. Parce qu'elle commence à me casser
1: les noix.
0: Couilles.
1: Les noix.
0: Oui. Elle commence à me casser les couilles. Alors, au deuxième débat, je veux pas t'entendre pour ta conclusion. On était combien pour finir?
2: Alors là, on a dépassé les 8000, contrairement à ce que Arnett me dit, parce que lui, il est sur un autre serveur, et il me dit que chez lui, il n'y a personne, je sais pas pourquoi. On est 8240.
0: Manu, s'il te plaît, tu arrêtes de couper le micro à Rigaud. Ça ne sert à rien.
3: J'ai rien touché.
0: T'as rien touché, mon cul.
3: J'ai rien touché.
0: Alors, tu laisses Rigaud parler, s'il te plaît, merci.
2: Donc, on est 8428.
0: Mmh.
2: Vas-y, note.
0: 8428.
1: En euros.
2: Et normalement, d'après ce qu'on m'a dit, il devrait y avoir encore plus de monde parce que...
1: Il y a un quart de Suédoise qui arrive à 2h30 sur Internet, il paraît.
0: Maman dans ta gueule, toi.
1: Deux quarts de Belge.
0: Donc le débat sur les 35 heures, on va les refaire. On va les refaire, mais c'est pas grave. Grâce à Fildar et Manu. Alors celui que...
4: Voilà.
0: J'ai compris.
2: Sinon, il y a Fesse de Babouin qui dit que les 35 heures, c'est comme tes débats, c'est une aberration.
0: Ouais, ben lui, il va se faire foutre, lui, parce que son numéro, il est déjà transmis au commissariat de Suresnes, alors qu'il fasse gaffe à sa gueule.
1: Alors, le deuxième débat, ça porte sur quoi, Gérard?
0: Ça portera sur les collections. Alors, la première question qu'on va poser, c'est que peut-on collectionner de valable ou autre? Et on s'écoute les fonctionnaires de ce branle avec vient me raboter les parois anales. Et on se retrouve tout de suite après.
5: Les débats.
0: Pas d'insultes.
5: De Gérard.
0: Et voilà, comme vous venez d'écouter la bande originale du feuilleton Dallas qui passait sur TF1, donc bienvenue sur Fun Radio, c'est les débats de Gérard du jeudi, donc il est 0h40, donc c'est Fildar qui vous accueille au 0803 08 5000.
1: Bonsoir.
0: Bonsoir à toi, merci. Fildar.
1: Ça va, vous?
0: Accompagné d'Apolline à côté.
6: Je suis là.
0: À l'arrière, c'est Manu qui vous accompagne en espérant qu'il va nous faire du bon boulot ce soir parce que sinon ça va cartonner.
1: Tu connais Gigi, je cartonne.
0: Et www.fr Fun Radio, donc c'est Rigo.
1: Yes.
0: Wesh.
2: Yes.
0: Alors, pour ça, on va accueillir Slip à fromage.
1: Attends, on fait quel débat, Gigi?
0: Débat sur les 35 heures.
1: Voilà, et c'est pas Slip à fromage, c'est Slip à frange.
0: Slip à frange, bonsoir à toi. Donc tu peux me donner la fréquence s'il te plaît?
7: Ouais, salut GG, alors on écoute Fun chez moi sur 117.3.5.
0: 117.3.5. Et maman dans ta gueule.
7: Ah non, mais je t'assure GG, c'est une...
0: Mais ouais, c'est ça.
7: 117.3.5.
0: C'est ça, c'est 117.3 et tu t'écrases après.
7: Non,
0: ok, tu t'écrases.
7: J'invite tous les auditeurs.
0: Tu t'écrases.
7: Bonsoir,
0: merci. Bout de gras.
8: Oui, bonsoir Gérard.
0: Bonsoir à toi. Donc, fréquence Bordeaux, s'il te plaît.
8: Oui.
0: Ouais, d'accord.
8: 90.2.
0: Comment?
8: 90.2, Gérard.
0: Non, mais il faudra peut-être que tu travailles
8: bien,
0: vite
8: Gérard,
0: fait.
8: Bien.
0: Petite varice.
9: Oui, bonsoir Gérard, bonsoir à tous, bonsoir à toute la Dream Tease.
0: Bonsoir. La fréquence.
8: Salut. Bonsoir.
9: Sur la fréquence 97,3 FM en mégahertz.
0: 97,3, c'est Poitiers.
9: Ok.
0: Et pince à linge sur Caen. Bonsoir à toi.
10: Bonsoir Gérard.
0: La fréquence
10: 118.
0: Ok, je te remercie.
10: T'en prie.
8: Voilà.
0: Alors donc, premier débat, c'est les 35 heures comme la semaine dernière, on n'a pas pu.
8: Encore
0: alors...
8: Non, commencez pas. C'est merde.
0: Celui qui vient de dire commencez pas va commencer à se calmer. Parce que sinon il va dégager tout de suite, je vais pas chercher midi à 14h.
1: T'es malade, Gigi?
0: Ça va être clair.
11: Ok.
1: T'as toussé, Gigi? T'es malade?
0: Hein? Alors, on refait les débats des 35 heures, étant donné que la semaine dernière, il y a eu un petit problème grâce à Fildar.
8: Bravo.
0: Donc on refait les 35 heures, si ça vous plaît, ça vous plaît, si ça vous plaît pas, on vous vire et on prend d'autres auditeurs.
8: Bravo Gérard, quel abus d'autorité.
0: Alors, est-ce que les 35 heures sont acceptées par les extraterrestres? On va demander ça à Boudgras.
8: Les 35 heures acceptées par les extraterrestres.
4: Nouvelle question.
8: Mais il faudrait d'abord les voir, Gérard, les extraterrestres, pour savoir.
0: Je te demande si, les 35.
9: Ils sont autour de nous.
8: Oui. Eh bien, il faudrait demander à Jean-Pierre pour ça, parce que Jean-Pierre les a vus, lui.
6: Allô ?
0: Oh, oh !
6: Ouais, c'est super bien, c'est génial.
0: Ouais, non, mais pour l'instant, tu vas la fermer, d'accord ?
8: Bon.
0: Parce que vous n'avez pas commencé la première question comme ça, sinon j'attaque le deuxième débat et ça va aller vite, moi. Hein. Alors, soit que vous vous calmez tout de suite ou pas. Clair et net. Alors, slip à frange.
4: Ouais, bah écoute, les extraterrestres, s'ils existent, je pense que comme tout le monde, ils subissent le coup des 35 heures, hein, c'est tout. Je pense qu'il n'y a pas de discrimination à faire.
8: Oui, c'est vrai.
4: C'est pour tout le monde.
0: D'accord.
4: C'est pour tout le monde pareil, on est tous dans la même merde, on est tous embarqués dans la même galère.
9: C'est clair.
4: Voilà.
8: T'es au chômage aussi, toi.
4: Oui, bien sûr.
11: Gérard, par contre, on me dit sur Minitel qu'une journée d'extraterrestres, ça ne fait que 3 heures. Donc comment c'est possible qu'ils fassent les 35 heures ?
0: Non mais attends, les 35 heures, c'est... on ne sait pas si c'est dans la semaine ou par mois, d'accord ?
4: Voilà, ça dépend de la rotation des planètes, c'est tout.
11: Mmh. Ok.
2: Et donc, Gérard, et sur IRC, il y a Davy One, il te dit qu'il n'a pas de questions pour l'instant.
0: Non, bah lui, si c'est pour me sortir des conneries comme il a l'habitude de faire, c'est même pas la peine qu'on l'entende, celui-là.
4: Mmh.
0: Petite varice.
9: Ouais, bah moi j'ai vu un reportage justement à l'époque où c'était la 5, où Jean-Claude Bourret effectivement disait que les Martiens faisaient 35 heures, tout à fait, ouais. Effectivement, oui.
4: Bien sûr.
0: Mm-hmm.
8: Tourède.
9: Ils ont même manifesté. Ils ont même manifesté sur
0: Facebook. Petite varice, t'as besoin de préciser la chaîne que tu regardais.
9: Ok, c'était après la 5 et avant la 6.
0: Bon, alors, Filard.
9: Après la 4 et avant la 6, pardon.
0: Tu me l'attrapes, lui, tu le calmes.
9: Non, mais j'ai pas précisé.
0: Non, mais je veux pas savoir.
9: Non, mais c'est bon, Gérard.
0: Eh, Filard, tu fais gaffe. Tu commences pas. Tu commences bien, tu commences bien.
1: Non, sérieux, sérieux.
0: Tu lui dis.
9: Non,
0: mais tu la fermes. Tu la fermes.
9: Non, je ferme ma gueule.
0: Tu fermes ta gueule. Alors, si tu la fermes ta gueule, tu vas aller voir Fildar.
1: Donc, je le calme.
0: Alors, maintenant, tu vas la fermer pour de bon ta gueule, tu vas voir Fildar.
1: Ok.
0: Pince à linge.
10: Oui, Gérard. Mmh. Ben, en fait, c'est les extraterrestres qui ont lancé l'idée. Donc, en fait, on est que des copiteurs. Et c'est eux qui ont pensé en premier.
0: Mmh. Non, mais je pense pas, à mon avis, parce que les 35 heures, c'est pas les extraterrestres qui l'ont demandé, c'est le gouvernement, d'accord ?
10: Non, mais moi, je te dis que les extraterrestres, ça fait belle lurette qu'ils travaillent que 35 heures et on leur a piqué l'idée, ouais.
4: Qui dit, Gérard, que le gouvernement, c'est pas des extraterrestres qui ont infiltré un petit peu toute la politique, va savoir.
0: Mmh. Non, mais ça.
8: Des lunettes noires et des...
4: Oui, avec ces histoires de complot, maintenant, on peut plus
0: se faire. De toute manière, ça a été voté par le gouvernement. Moi, je vais pas revenir là-dessus. La question, elle a été posée la semaine dernière, je ne vais pas m'éterniser là-dedans. Hein.
8: Sauzère les a vus alors qu'il cherchait un raccourci qu'il ne trouva jamais.
0: Bon, pour l'instant, tu vas la fermer. Il y a d'autres questions qui sont plus importantes que d'écouter les tiennes.
4: Et il doit convaincre un monde.
0: Alors tu fermes ta gueule. Tu fermes ta gueule et ça vaudra mieux, toi.
8: C'est Polo, pardon.
0: Ouais, bah tu fermes ta gueule, Polo. Et toi, de toute manière, tu n'es même pas dans les débats. Alors tu vas t'écraser. Merci.
2: Gérard, sur IRC, on a dépassé les 5000, on est quand même 5422.
4: Bravo.
2: Ce qui est très fort pour minuit 40.
4: Incroyable.
2: Il y a le chien qui te demande si on pourra toujours trouver midi à 14h avec les 35 heures.
0: Je sais pas, peut-être.
4: Bien sûr.
0: Peut-être.
4: Bien sûr, il suffit d'adapter sa montre.
8: Pas de trigo.
4: Il faut régler la montre.
0: Tony, tu fermes ta gueule.
4: Il y a pas de Tony.
0: Non, presque pas.
4: Il y a pas de Tony.
0: D'accord, non, presque pas.
1: Gérard, à l'accueil, excuse-moi, à la place de Petite Varice que j'ai viré, on accueille Jean Bouchon.
0: Ah, déjà ?
1: Bah oui, tu m'as dit de le virer, moi je l'ai viré.
0: Ah bon,
9: bonsoir.
1: Il était dans une cabine.
9: Salut Jean Bouchon. Bonjour Gérard, bonsoir à tous les auditeurs qui nous écoutent.
0: Jean Bouchon, attends.
4: Salut mon petit Bouchon.
9: Salut, ça va ?
0: Merci. Oui. C'est qui ?
1: Jean Bouchon. Jean Bouchon, oui.
0: Donc,
1: c'est son prénom, Jean Bouchon.
0: Il est d'où ?
1: Il a 27 ans.
0: Ouais.
1: Et il appelle de Pithiviers.
0: Alors, Pithiviers,
1: c'est dans le Vercors.
0: Non, dans le 45.
1: Ah, dans le 45, ouais.
0: Tu peux me donner ta fréquence, s'il te plaît ?
9: 103.2.
4: Non.
1: Si, c'est ça.
9: 3.2 FM.
4: C'est faux.
0: Non, c'est ça. Dans le département 45, 103.2 ?
1: Ouais. Ah oui ?
9: Ouais.
1: Non, mais il y a deux fréquences.
9: Si, quand même.
0: Ouais, mais je vais contrôler parce que c'est du côté d'Orléans, tout ça.
4: Ouais.
0: Donc, tu veux répondre à la première question ou t'as entendu ?
9: Tu peux me la répéter, s'il te plaît, parce que j'étais hors antenne.
4: Oh, non.
0: Bon, alors, est-ce que les 35 heures sont acceptées par les extraterrestres et on s'arrête sur cette question ?
9: À mon avis, ouais, étant donné qu'ils sont acceptés par les humains, ouais, donc, ouais, je pense que ouais.
0: Mais non, tu peux... Non, mais précise.
9: Ouais, mais ça dépend sur quelle planète c'est, donc je veux dire, ça peut très bien être sur Saturne, tu vois, où c'est des mecs...
0: Mais non, mais attends, Jean Bouchon.
9: Ouais. Jean Bouffon.
0: Attends. Ouais. Hey, le prochain coup, tu peux encore siffler plus fort pour demander à Manu le.
1: Il entend pas.
0: Qu'est-ce que tu veux? Non, non, mais faudrait peut-être arrêter quand les gens ils me parlent au stand à l'antenne là. Ouais, hein.
1: Excuse-moi.
0: Non, non, mais oh, quand t'as quelque chose à te demander, tu demandes à Pauline Kassel, va là-bas.
12: Ouais, je vais y aller en courant, Gérard.
0: Non, mais ça veut dire quoi là, ce bordel?
2: Gérard, sur IRC, Davy One, il me demande si c'est parce que c'est un débat sur les 35 heures que tu vas le faire chaque semaine jusqu'à ce que ça fasse un débat de 35 heures.
0: Non, c'est un débat que la semaine dernière, on aurait dû le faire entièrement, mais vu que Monsieur Fildar a perdu du temps sur la route au lieu d'échanger à porte-maillot, Monsieur a continué sur la Grande Avenue, anciennement les studios qui se trouvaient 143 Avenue Charles de Gaulle, mm-hmm. Donc je suis arrivé en retard, donc grâce à Fildar, on est forcé de les refaire, voilà. Okay. Donc on va pas les refaire toutes les semaines, loin de là. Okay. Ça, c'est la deuxième fois et j'espère que ce sera la dernière fois que je vais les faire.
11: On me dit encore heureux sur Minitel que ce soit pas toutes les semaines les 35 heures.
0: Ouais, ben sur Minitel il ferait peut-être mieux de se réveiller sur les questions qu'on pose. Hein. D'accord.
11: D'accord. Je leur dirai.
0: Alors, à votre avis, Jean Bouffon, pardon.
9: Oui. Oui.
0: Jean Bouffon.
9: S'il te plaît.
0: Bouffon. Donc, ouais, pour toi, alors.
9: Ouais, je te disais, ça dépend des planètes, en fait, parce que tu peux très bien habiter sur Mars, mais on sait très bien qu'avec Mars, ça repart.
0: Ouais. S'il vous plaît, derrière, on se calme, s'il vous plaît, merci.
13: Question de madame, bouffe-moi la tue.
0: Bon, au standard, là, vous faites.
9: On reprend le thème dans le débat.
0: Vous faites un peu votre boulot, là.
1: On reprend le thème.
12: On fait ça.
13: Allez, on reprend le thème. Alors,
9: je disais qu'en fait, ça dépendait des planètes, en fait, parce que on le sait bien, quoi.
13: Ouais.
9: Voilà, en fait. Bah, si tu peux habiter sur Saturne, je vois les habitants de Saturne, ils ont tous des cerceaux autour du cul, quoi. Donc, sur Mars.
0: Attends, c'est comment ton nom, toi? C'est comment? Bon, Fildar, tu me les calmes, là. Alors, tu commences pas le.
1: Tiens, GG, en attendant, j'ai.
0: Ouais, non, mais tu me les donnes.
1: Bah oui, bah tiens.
12: Toi aussi, tu te calmes.
0: Non, parce
12: que. Tu te calmes.
0: Tu fais quoi là? Me prends pas pour un con, tu fais ton boulot correctement cette semaine.
12: Et Gérard?
0: Je t'ai prévenu cette semaine, tu fais ton boulot correctement, ou sinon tu dégages.
12: Ok. Et Gérard, j'ai mal à la tête, tu peux sortir?
0: Ouais, ben alors
1: dégage.
0: De toute manière, t'as tout le temps mal à la tête quand c'est moi qui gueule. Alors, dégage.
2: Gérard, pour parler d'Apolline, elle est quand même gentille, c'est elle qui t'a récupéré les sondages cette semaine.
1: Vous abusez là, les mecs, putain, sérieux, mais un peu de calme là, c'est quoi ce débat de merde?
0: Alors, 47. Alors, pour ou contre les 35 heures, il y a 40% qui répondent pour.
1: Non, parce que, imagine, Gérard parle et toi tu parles en même temps.
11: Donc, c'est inconcevable.
1: Non mais
0: bon,
1: t'es pas réglo, merde.
0: Oh
1: ouais, deux secondes je parle.
0: Hey, mais t'es non, mais t'as ton micro toi quand je suis en l'antenne.
11: Oh là là,
0: je sens que les débats ce soir ils vont vite se terminer, hein, encore.
2: Donc Gérard, tes sondages?
0: Alors les sondages, les pour ou contre, il y a 40% qui disent qu'ils sont pour, 30% qui sont contre, 26% qui ne veulent pas en parler. Ça, je pense que c'est sûr. Et 10% préfèrent continuer à boire. Alors, je vois pas du tout le rapport. Je sais pas où qu'elle a été cherchée.
1: Dans le Reader Digest. Mais ouais. quand tu dis 30, combien t'as dit
0: 30% répondent contre.
1: Bah oui, il y en a qui sont pas pour.
2: Bah ouais.
0: Ouais, mais sur. Sur la dernière, 10% que préfèrent continuer à boire, je vois pas du tout qu'elle a été me chercher des sondages comme ça, c'est des sondages de merde encore. Ah. Comme d'habitude, hein.
1: T'as trouvé ça où, Apolline?
12: Bah, dans un livre.
0: Ouais, c'est ça, dans un livre, bien sûr. Alors, à votre avis, est-ce qu'on peut travailler plus avec les 35 heures que les 39 heures? Donc, on récupère Flip à Frange.
14: Ouais.
0: Donc, alors, pour toi?
14: Bah, écoute, moi, je pense que c'est clair. La réponse est contenue dans l'énoncé du problème. Donc je pense qu'il n'y a pas besoin de préciser. Bien sûr qu'avec 35 heures, on travaille plus qu'avec 39 heures. Je crois que c'est mathématique.
0: Non, attends. Parce que là, non, je crois que là, tu n'as pas très bien compris le sens de la question.
14: J'ai du mal, moi, dans la vie.
0: À votre avis, est-ce que l'on travaillera plus avec les 35 heures que les 39 heures?
14: Bah oui.
0: Parce qu'avec 39 heures, tu travaillais déjà 4 heures de plus, donc tu as des heures supplémentaires, tout ça, donc ça ne te faisait pas 39 heures, mais par exemple 42 ou 43.
4: Ouais.
0: Hein, mais sur les 35 heures, tu feras combien? Parce que savoir, il y a une question, celui qui renifle comme un bouc derrière, ça m'énerve. Donc savoir si avec les 35 heures, les heures supplémentaires seront dedans.
4: Forcément qu'il va y avoir du black, il va y avoir du travail au black, c'est tout.
0: Ben ouais, mais...
4: C'est tout ce que ça va faire, les 35 heures. Hein.
0: Donc, alors, pour toi, slip à...
4: D'accord.
0: Slip à frange.
4: Oui. Mmh. Bah, je te dis, ça va faire du black, ça va créer du black, c'est évident. Je crois que le gouvernement, il aura encore raté son truc, ça va faire du travail au black, et voilà, l'économie, elle va plonger.
0: Mmh.
4: Vive le black. C'est inévitable.
0: Attendez,
4: une réussite, tout ça.
0: D'accord. Bout de gratte, t'attends 5 minutes, il y a une question, peut-être...
2: Oui, il y en a plein. Il y a mon voisin, Dan, qui te demande... En fait, il constate que pour arriver des 39 heures aux 35 heures, ils ont juste retiré les heures déjeuner où on travaillait pas, quoi. C'est...
4: C'est dégueulasse,
2: ce qu'ils ont fait.
0: Non, mais même, de toute manière, que ça soit 35 ou 39 heures, de toute manière, c'est vrai que là, il y a une question que je suis en train de me poser aussi.
15: Laquelle?
0: Oh, ta gueule, toi, là-bas. Non, mais... Manu.
16: D'accord.
0: Manu, s'il te plaît.
2: Oui, je t'écoute.
0: Ouais, tu me les coupes. Merci. Non, c'est vrai, la question que tu viens de me poser, Rigo, c'est vrai que là, il y a un problème qui va se poser. Ah ouais. C'est qu'avec les 35 heures, est-ce que l'heure de repas va être décomptée ou va être comprise encore dedans? C'est là la question que tout...
2: Parce que moi, on me dit 39 heures, c'était avec, et 35, c'est sans. Donc en fait, c'est exactement le même temps.
0: Non, parce que attends, dans les 39 heures, ton heure de repas était comprise.
1: Mais le week-end
0: tandis
1: ou pas
0: que là, tais-toi, toi, pour l'instant. C'est-à-dire que là, dans les 35 heures... Savoir si l'heure de repas va être comprise dedans ou pas, c'est là le problème que les patrons maintenant vont se poser, et même nous employés, est-ce que les heures de repas, est-ce que l'heure de repas qu'on va prendre, est-ce qu'elle va être comprise? Est-ce qu'on sera payé 35 ou 34 heures?
1: Hey, Gérard, est-ce que, attends, j'ai une question à poser à Gérard, est-ce que l'heure des repas, elle va être comprise dans les 35 heures ou non?
0: Bon, attends, alors toi, tu fermes ta gueule parce que tu commences à me casser les couilles, je viens de répondre, alors tu fermes ta gueule, ça vaudra mieux maintenant.
11: Et sur Militel, il y a Pitivier qui demande, dans les 35 heures, plus de pause pipi pour se faire enculer dans les chiottes.
0: Alors lui, il va se faire enculer aussi.
11: Ok.
0: Voilà, donc, bout de gras.
4: Les 35 heures, oui, pourquoi pas, avec des heures sup.
0: Non, mais je te demande, la question...
4: Dedans.
0: Non, mais travaillons plus avec les 35 heures que les 39.
4: Oui, s'il y a des heures sup avec.
0: Mais non, mais je te parle pas des heures supplémentaires.
4: Logique. C'est logique, j'essaye d'apporter une logique à ta question.
0: Mais ouais, mais les heures supplémentaires, je n'en parle pas, ouais. Ça va être une question
4: imagine, tu fais 35 heures, le 39,
0: ouais.
4: Le bonhomme, il te fout des heures sup. Eh ben, t'en feras peut-être plus que 39.
0: Attends, le bonhomme, tu veux dire que
4: le
0: ton
4: patron...
0: Ouais, ton patron, il fera bosser plus de 35 heures.
4: Je voudrais me faire embaucher, là, dans une librairie.
0: Ouais, ben, c'est ça. Alors, dans ce cas-là, bout de gras, tu
4: non,
0: vas avoir...
4: c'est pas méchant, On est tous au chômage, c'est dur.
17: Ouais, c'est clair, c'est la dèche, moi.
4: Je me ferais bien embaucher dans une radio, moi.
0: Toi, tu fermes ta gueule pour un sang, merci. Jean Bouchon. Jean Bouchon,
17: Oui, c'est Bouchon, pas Bouchon, je t'apprête.
0: Ah, c'est Bouchon.
17: Les heures supplémentaires, moi je suis d'accord avec ce que vient de dire, je sais plus qui, mais moi je suis tout à fait d'accord. Ouais, Boudgras, si t'as des heures supplémentaires, t'en feras largement plus que 35. Ça peut aller jusqu'à 39, 40 ou autre.
4: T'as des diables, j'ai fait des cours, moi.
0: Non, mais attends. Non mais la question. Bon mais arrêtez de faire là, vous me faites chier. Allez hop. Oh putain, tu m'as. Vous me faites chier là.
17: Non, vas-y, Jean,
1: ils disent oui.
0: Non mais j'en ai ras le bol. Oh non.
4: Il jouait pas.
0: Bon, allez hop, ça commence.
1: Non.
0: Ça commence là. Ça commence.
1: Je les calme, Gégé.
0: Tu vas voir, tu vas les calmer, mais vite fait.
17: Oui, là, vas-y.
0: Ouais. Vite fait, bien fait.
17: Vas-y, Gérard.
0: Tu as morflé, toi.
2: Gérard.
0: Parce que ça, c'est tes questions.
18: Il piquait des heures dans ma semaine.
2: Gérard, tu m'écoutes? Sur IRC, il y a Gotips qui te demande en fait. Avec le passage aux 35 heures, la pub pendant les films, elle durera combien de temps?
0: Ben, elle durera 5 minutes, comme d'habitude. Comme d'habitude, on pourra pas suivre les films correctement.
2: Ça m'étonne.
0: Ah bah si, hein. Moi j'ai regardé tout récemment là un film sur une chaîne et il y avait une pub. Et la pub a duré 5 minutes et après le film il est reparti, on comprenait pas du tout ce qu'il disait. Voilà. Pince à linge pour terminer la question.
18: Bah moi je suis tout à fait de l'avis des autres auditeurs.
4: Des mâles.
18: Comme quoi on va travailler plus et on va faire encore plus d'heures supplémentaires.
0: Non mais Les heures supplémentaires, la question, si c'est vrai qu'en fin de compte, c'est Pildar qui a trouvé cette question-là.
1: Elle est pas mal, hein.
0: Non, mais elle est complètement con. Parce que regarde, la 2 rejoint la 9. À votre avis, est-ce qu'on ne travaillera plus avec les 35 heures que les 39 heures? Et la question numéro 9, c'est pourra-t-on faire des heures supplémentaires avec les 35 heures?
4: Pareil.
0: Donc, ça revient au même. Non, ça revient au même. Ça revient au même, je suis désolé.
1: Alors,
0: ta question, elle est nulle. Voilà, merde. Allez, zéro.
4: Oh là là.
0: Un gros zéro pour toi. Un gros zéro sur ta question.
11: Gérard.
0: Et en plus, que tu me dis que c'est avec Max que tu l'as travaillé, c'est faux. C'est toi qui as été la chercher.
17: Mais c'est un writer.
0: C'est toi qui as été la chercher, c'est pas Max. Oui. Parce que Max, il n'était pas dans le bureau quand tu l'as appelé.
1: J'ai trouvé ça dans le quiz.
0: Ouais, mais t'es un menteur. Oui. Alors viens pas mettre ça sur le dos de Max, ok?
1: Tu mets ça sur mon dos?
0: Ouais, il m'a appelé, il m'a dit qu'avec les quatre questions, vu qu'on avait posé quatre questions la semaine dernière sur les 35 heures,
1: exact.
0: Celle-là m'a dit que c'est les quatre questions qu'on a, c'est avec toi qui les a vues. Mm-hmm. Alors que c'est faux. Mm-hmm. Parce que là, la 2 revient à la 9. Donc alors maintenant, la 2 plus la 9, donc pourra-t-on faire des heures supplémentaires avec les 35 heures? Ça revient avec la 2. Alors voilà, maintenant tout le monde a répondu, donc la 9, je peux plus la poser.
1: Eh merde.
0: Et voilà, bravo Fildar. Bravo connard. Tu portes bien ton nom, connard. Voilà. T'es qu'un pauvre con, t'es qu'une tâche. C'est tout, c'est pas à mettre tes doigts là.
1: Hein, qu'il a envie de...
2: Bon Gérard, pour calmer le débat, je voulais juste préciser aux gens de l'IRC que Gérard ne fera pas 35 heures de débat par semaine.
0: Ah bah non,
1: pourquoi?
0: Déjà 3 heures, ça suffit. Ta gueule, toi. Vu quand tu travailles et vu ce que tu me donnes comme question, ça sert à rien du tout.
15: C'est faux.
0: Alors, est-ce que les femmes travailleront 35 heures ou pas? Merci pour celui qui vient de couper. Alors, on va demander.
16: Moi, je suis pas
0: marié
16: avec lui.
0: Oh là là là là là là là. Manu!
2: Oh, le vieux bruit de cassette.
4: C'était quoi cette
1: qu'est-ce qui se passe?
0: Manu, un conseil que je te donne.
1: Vas-y, donne-le, je sais pas si je le prends.
0: Un conseil que je te donne, évite de me passer les trucs avec Christine.
4: Ok. Une bombe sexuelle, là, voilà.
16: Okay. Il joue pas.
0: Ouais, alors, tu sais ce que tu vas faire?
1: Mais tu vois bien que c'est pas moi, là, Gérard.
0: Tu vas retirer ta merde.
1: Mais c'est pas
0: parce
1: moi.
0: Parce que là, ça commence à bien faire toutes les semaines.
1: C'est pas moi, Gérard.
0: Alors, vous
1: c'est
0: faites du boulot correctement ou pas du tout?
1: Je peux rien faire, Gérard, c'est pas moi.
0: Ouais, bah vous allez voir si c'est pas vous. Hein, parce que je commence à avoir ras-le-bol toutes les semaines d'entendre ça. Alors, est-ce que les femmes travailleront 35 heures ou pas? On va demander à Slip à Frange. Bravo Manu!
1: Il est là.
4: Je suis revenu, j'étais perdu. Répète, dans
0: bravo Manu, hein!
4: Répète, j'étais perdu.
0: Non, c'est pas toi. C'est toi qui mets les auditeurs à l'antenne. Hein. Alors, bravo Manu, encore.
1: Merci.
0: Alors, Slip à Frange.
4: Non, c'est quoi la question? Est-ce que les pétards.
0: Non. Comment?
4: On est hors antenne, GG, c'est les pétasses qui travaillent, c'est ça?
0: Alors les pétasses, ça t'emmerde, tu dégages, je veux plus te voir, je veux plus de toi. Je veux plus te voir, les femmes, c'est pas des pétasses, toi t'es un connard.
4: Mais
0: alors tu dégages.
4: Malentendu, GG.
12: Bravo, Gérard.
0: Hop, il dégage. Terminé pour lui.
4: Parce que j'ai mal entendu, mon
0: ami. Non, je veux pas le savoir.
4: Bon, alors je vais répondre.
0: Non.
19: Regarde, il est gentil, il s'accroche.
0: Non. Hop, terminé.
19: Il a mal compris.
0: Bout de gras.
19: Mais moi, c'est pareil, j'étais en antenne, j'ai pas entendu, Gérard.
0: Alors, est-ce que les femmes travailleront 35 heures ou pas?
19: Plus que 35 heures.
0: Et alors, tu peux préciser?
19: Plus, parce que c'est leur avenir de travailler plus.
0: Ouais, non, mais dans ce cas-là, la question que tout le monde se pose, c'est sûr.
19: Mais
0: que,
19: oui.
0: Non, mais c'est vrai qu'il y a des métiers où que les gens travailleront plus de 35 heures.
12: Ouais,
0: là, j'en ai fait allusion la semaine dernière.
19: Crèches, par exemple.
0: J'en ai fait allusion la semaine dernière sur cette question-là. C'est dans quel métier que les 35 heures. Je me souviens plus trop de la question, si quelqu'un pouvait s'en souvenir.
12: Ouais, dans quel métier on travaillerait plus de 35 heures?
0: Voilà. Donc on prend les infirmières, les chauffeurs de taxi, les routiers. C'est pas parce que je veux toujours défendre le métier des routiers, mais c'est vrai que les routiers font plus de 35 heures dans une semaine. Les infirmières, c'est pareil. Les animateurs radio, c'est pareil. Les agents de sécurité, c'est pareil.
1: C'est faux, les animateurs radio.
0: Non, presque pas. Vas-y.
1: C'est
0: alors
1: faux.
0: Trouve-moi un animateur qui fait pas moins de 35 heures.
1: Le doc.
12: Toi, GG.
0: Le doc abruti.
2: C'est vrai en plus.
0: C'est vrai que dans certaines professions, les 35 heures, c'est pas bon.
20: Eh Gérard, t'as déjà eu la goule pendant 35 heures?
0: Et toi et ta connerie? Tu l'as eu? Alors, en de bon entendeur, salut toi, pour ce que tu viens de dire.
1: Gérard, à la place de Slip à Frange, on accueille Petite Rondelle, bonsoir.
15: Oui, bonsoir, bonsoir à tous. Bonsoir.
1: 23 ans de la Bourboule.
15: Voilà, tout à fait, c'est 97.8 la fréquence à la Bourboule.
16: C'est joli pour les vacances, c'est pas mal.
0: 97.8, ok.
2: Bon Gérard, ouais. Avant de reprendre les éditeurs, il y a Keneda sur l'IRC qui te demande si maintenant on va avoir droit aux 35 heures du Mans.
0: Non, je pense pas. Donc vous allez réfléchir à la question et on va se retrouver juste après, à moins que...
1: Non, mais on a le temps là.
0: Non, mais moi
2: on
0: va...
2: On a le temps, ouais.
1: On va finir la question.
0: Ah, non. Moi, je vais... Bon, alors, bout de gras.
16: Oui, ben, non, j'ai pas entendu, moi.
0: Oh, ouais.
16: Oui.
0: Mais t'as pas entendu, je viens de te prendre juste avant que Rigo et Mco.
16: Les bonnes femmes, les 35 heures.
0: Ouais, les bonnes femmes, elles t'emmerdent. Et les chiennes, elles t'emmerdent aussi, toi, espèce de connard.
16: J'ai répondu, Gérard. J'ai répondu, moi, Gérard.
0: Alors là, je vais te dire une chose.
16: J'ai répondu, moi.
0: Ceux qui restent, parce que les nanas, c'est pas des chiennes, ok.
16: Ouais, exactement. Lisez, je peux répondre.
0: Oh, je t'écoute.
1: Là, c'est petite rondelle.
15: Petite rondelle, tout à fait. Je pense qu'il faut cesser avec toute cette misogynie. Mmh. Je sais pas ce que t'en penses. Mmh. Je suis contre le sexisme parce que c'est vrai que les nanas sont un peu plus flémardes que les mecs.
0: Et oh non, là tu te... Non. Attends, petite rondelle. Moi je vais te dire une chose, les nanas sont pas plus comme tu viens de dire que les mecs. Ça c'est faux. Ça c'est faux.
15: T'es pour la parité homme-femme toi?
0: Non, mais moi je vais te dire une chose, que les nanas font aussi bien le boulot hein, qu'un mec. Parce que t'as qu'à voir, petite rondelle, s'il te plaît.
15: Oui.
0: Moi je vais te dire une chose, il y a des nanas qui conduisent des bus, t'as nanas qui conduisent des camions. Et les mecs qui conduisent des bus et des camions aussi. Et t'as même des nanas qui sont chauffeurs de taxi ou autre.
15: Ouais mais regarde, qui c'est qui ramène le pain à la maison? C'est quand même l'homme. Regarde, regarde, on dit vive d'amour et d'eau fraîche, et ben je suis désolé, l'eau fraîche c'est moi qui la ramène et la quéquette aussi, donc voilà.
0: Non, mais attends, la petite rondelle, là je crois que tu vas un peu loin. Bah, parce que de toute manière, quand les deux personnes travaillent, c'est le premier qui arrive qui ramène, qui fait la bouffe, ok.
15: Alors, toi tu vas me dire que dans ton couple c'est ta femme qui porte le pantalon et qui commande.
0: Non. De toute manière, c'est les deux qui.
15: Toi t'es un homme
0: c'est
15: de
0: les...
15: vie,
0: non, non. Donc... Attends, tu permets, c'est les deux qui travaillent. Ouais, donc les deux sont là pour épauler, ok. Le premier qui rentre ramène le pain, et ainsi de suite, ok.
15: Bah tu ramènes quand même plus de pain à la maison que ta femme quand même.
0: Non mais ça veut dire...
15: Donc c'est toi qui portes le pantalon, c'est toi l'homme, c'est normal.
0: Ouais non mais même je vois pas du tout le rapport. Mais je vois pas pourquoi que tout de suite on va s'en prendre sur les nanas alors que nous c'est pareil. On fait autant d'heures qu'elles.
15: Non,
0: mais moi je te coupe.
15: Ouais.
0: Hein, on fait autant d'heures qu'elles, donc c'est plus la peine qu'on revienne sur ta question.
15: Attends, je voulais juste rajouter que c'est normal, les gonzesses, vu leurs jambes, on préfère qu'elles mettent des pantalons parce que si elles mettent des jupes avec les guibolles qu'elles ont, c'est pas la peine.
0: Non, mais attends, dans le bus, je veux te dire une chose, t'as des machinistes nanas qui mettent des jupes.
15: Ouais, hein. Elles sont touchées.
0: Et même, je vais te dire une chose. Attends, moi je vais te dire encore autre chose. Je vais encore aller plus loin que toi.
15: Moi j'ai déjà vu
0: des nanas qui tiraient des palettes d'une tonne dans un SMI. Ok.
15: Non mais attends Gérard.
0: Alors dans ces cas-là, ta question elle est claire, j'y ai répondu. Alors maintenant c'est terminé. C'est pas la peine d'essayer de massacrer le dos des nanas. Parce que là je vais te dire une chose que t'auras tout poids avec moi.
15: Mais je leur massacre
0: pas. Non, mais moi, avec moi, t'auras tout faux. Donc, ta question, elle est claire. J'y ai répondu. Maintenant, ça y est, c'est terminé.
15: Je suis content d'apprendre qu'il y a des bûcherons qui arrivent à tirer une tonne, quand même.
0: Ouais, bah alors, des bouffons à ton merde, espèce de bouffon.
15: Des bûcherons.
0: Jean-Bouffon.
20: Moi, c'est tout le contraire. En fait, moi, je reste chez moi à bouffer à grignoter des cacahuètes en mettant la télé.
0: Ouais.
20: Et en écoutant fan. Et puis, c'est ma femme qui va bosser, quoi.
0: Non, mais attends.
20: Elle me ramène le journal, elle me ramène le pain, elle me ramène tout.
0: T'as quel âge?
20: Ah, je peux pas te le dire.
0: T'as 27 ans. Et ta nana, elle a quel âge?
20: Elle a 26.
0: 26. Ouais. Alors toi qui as un an de plus qu'elle, c'est toi qui... Tu restes à te la pavaner, c'est elle qui travaille. T'es vraiment un dégueulasse.
20: T'es un dégueulasse. Bah non, je suis un
0: mec intelligent,
20: c'est tout.
0: Non, t'es un dégueulasse.
15: Autant que ça soit elle qui fasse le trottoir. Hein.
20: Bah, c'est clair.
0: Ouais, ben, dans ce cas-là, il a qu'à y aller.
1: Gérard, il y a quand même un truc sur Minitel et je vais le lire pour plus qu'il me mette ce message là. Ça vient de Max le Belge, faut qu'il arrête. Il me dit GG, il tire une tonne entre parenthèses Sandy. Donc c'est pour montrer que ces messages là, on n'en veut plus, voilà. Ok. Merci beaucoup à tous.
0: Ouais, ben.
20: Arrêtez avec
0: ça. Je crois que le Minitel, tu vas pouvoir l'arrêter parce que si c'est pour entendre des conneries sur 110, c'est pas la peine.
1: Justement, autant
0: que tu
1: l'arrêtes. Qu'il y en ait.
0: Non, mais autant que tu l'arrêtes. Ça vaudra peut-être mieux. Rigaud.
2: Donc, beaucoup de questions IRC, mais beaucoup sur Sandy, donc je ne les lirai pas.
0: Ouais, bah ça, c'est pas la peine.
2: Et il y a Yankee qui te demande, les nanas qui sont autres sont quoi?
0: Alors, je voudrais bien qu'il précise sa question, parce que autre, ça veut dire quoi?
2: Bah c'est toi, tout à l'heure, t'as dit les nanas ou autres.
0: Oui, non, mais c'est vrai
2: que... Il a pas compris ce qu'elles étaient.
0: Il y a plusieurs nanas qui ont des travails ou autres.
2: Taxi
0: donc,
2: ou autre, il me dit, taxi
0: oui.
2: ou autre.
0: Bon, ça peut être chauffeur de taxi, routier, infirmière, ambulancière, gardien de la paix. Qu'est-ce qu'il y a encore comme boulot? Il y en a pas mal, hein. Mmh. Même je crois que il y a même des nanas qui sont batteuses aussi. J'ai vu c'est vendredi soir, j'ai vu un reportage sur ta chaîne, le groupe là la nana là, je sais plus comment qu'elle s'appelait. Je sais plus son nom, enfin bref façon, il y a même des nanas de Gigi.
2: Ouais, je sais.
0: Donc, tout le monde a répondu. Donc, on va passer à la quatrième.
2: Ah, j'ai un petit sondage, Gérard, quand même, sur la communauté Internet. Alors, 25% des internautes passent 35 heures par semaine sur l'IRC Fun Radio. 18% des internautes n'ont pas le temps de passer 35 heures à écouter des débats débiles. Et 24% des internautes n'ont pas assez de 35 heures pour faire le tour de Sandy en mobylette. Non. Moi, j'avais pas vu.
0: Ouais, bon, c'est rien. Tu peux donner la position à 1h05, s'il te plaît.
2: Couché.
3: La levrette.
2: Couché.
0: Toi, bébé Rose, t'as fait quoi?
1: J'ai rien dit, moi.
0: Attention à celui qui s'amuse à dire des conneries comme
2: position
0: ça.
2: Position du léopard, 7012.
3: Oh là là.
1: Joli.
2: Hein? 7012.
1: Joli.
0: 7012. Ok. Et donc, quatrième question. Pensez-vous que les sportifs pratiquent les 35 heures? Et on va s'écouter le dermato de GG avec les exploses, les petits de mon. Derrière.
1: Oh non, non, non,
0: c'est quoi ça?
1: Bah, c'est un titre.
0: Le dermato de GG avec. Explose. Les petites.
1: Les pépites.
0: Les pépites de mon dernière en feu. Et on se retrouve tout de suite après pour la suite des débats des 35 heures. Sur Fun Radio, bien sûr, 101.9. Là. Et voilà, de retour sur Fun Radio, donc la suite des débats avec Gérard. Donc Apolline qui est au standard, qui va essayer de faire du travail correctement, parce que sinon, ça sera pas la peine qu'elle reste.
21: Mais je vais bien le faire, Gégé, t'inquiète.
0: Donc vous pouvez toujours nous appeler au 0803-08-5000, et Manu toujours à la REA. Donc, et puis toujours sur le site internet www.fr. .fr Fun Radio,
2: c'est ça.
0: Et
1: ouais,
0: Rigo,
1: on y va.
0: Et Rigo qui vous y accueille. Donc une petite parenthèse, j'ai oublié de signaler dimanche lors des conseils Michael que vous Seb que vous avez reçu une fois que vous avez été chercher sur les Champs-Élysées. Oui. Donc c'était son anniversaire, donc à Michael, je te souhaite un bon anniversaire de la part de Gérard et Sandy que tu étais venu voir une fois à la maison. Voilà. Donc pour ça, je ne sais pas qui c'est qu'on raccueille. Si je peux avoir une liste potable quelque part.
21: Voilà. C'est
0: Gérard
21: qui a pas fait son taf.
0: C'est
21: pas moi, Gérard.
1: C'est pas grave, les auditeurs, ils vont se présenter tout seuls.
0: On va y aller. Donc, qui c'est qu'on accueille
2: Gérard, sur IRC, il y a Michael, il dit c'est pas aujourd'hui son anniversaire.
0: Non, mais c'est pas Michael, je me suis trompé, c'était Seb.
1: Allez Gérard, on y va.
0: Alors, qui c'est qu'on accueille là?
22: Alors, il y a Petite Rondelle, j'appelle de la France entière. Bonsoir à tous.
0: Bonsoir à toi, Petite Rondelle.
22: Bonsoir l'équipe, bonsoir les auditeurs.
0: Voilà. Après,
23: Pierre Citron. Pince à linge, j'appelle de chez moi.
0: Alors, Pince à linge, ouais, toujours là.
23: Oui.
0: Ok, Pince à linge. Après?
23: Oui, moi c'est Boutgras.
0: Encore.
23: Je suis très ému de t'avoir au téléphone, Gérard, je voulais te le dire.
0: Ouais, ben, ça me fait une belle jambe. Et qui c'est derrière?
20: Ouais, Jean Bouffon, toujours fidèle.
0: Encore?
20: Ouais.
23: Bah oui.
0: Il me semblait que...
20: Tranquille.
23: Il était heureux, là.
0: Alors, la question...
23: Tranquille.
1: Allez, Gégé, on y va.
0: Alors, la question, c'est pensez-vous que les sportifs pratiquent les 35 heures? Donc, pour ça, on va demander à Petite Rondelle.
22: Ouais, bah écoute, il y a les marathoniens, à part eux, je vois pas. Hein.
3: Non, mais les sportifs, bah, les sportifs en général.
22: Ah bah les sportifs en général, non. Autres, oui. Mais voilà, à part ça, non, les marathoniens, c'est tout. Hein. Je vois pas de sport qui requiert une durée. Si
3: non, mais attends, les marathoniens, ils font pas 35 heures quand même. Arrête, bah. Arrête de dire des conneries, là.
22: Attends, d'après toi, il faut combien de temps pour balancer un javelot ou pour sauter trois pauvres haies? C'est pareil, il faut pas 35 heures.
5: C'est pas les marathoniens, c'est les marabouts, les mecs, vous êtes...
22: Non. Les marabouts, là, Manu, tu mélanges tout, merde.
3: Non, bon, c'est bon, arrêtez de dire des conneries, là. Voilà. Pince à linge.
6: Ouais. Est-ce que t'as déjà vu un sportif courir pendant 35 heures, Gérard?
3: Ah bah voilà, c'est là la question que je voulais savoir personnellement.
7: Il a inspiré le Gérard.
3: Je peux vous dire, pince à linge. Attendez, s'il vous plaît, derrière. Bout de rage, en bouffant.
7: Arrêtez.
3: Merci. Donc je réponds à pince à linge, si on pouvait me laisser pince à linge.
6: Je suis là.
3: Donc moi je peux te dire une chose. Souviens-toi. Hey, regarde, il y en a bien qui
22: vont. Souviens-toi du vase de Soissons.
3: Je veux pas savoir, tu sais, tu me laisses ça au hasard.
20: La semaine prochaine, on fait les grosses têtes.
3: Allez hop, ouais. Terminé. Okay. Passe un linge. Donc, regarde, quand c'est le truc du Téléthon, il court quand même pendant.
7: Les myopathes.
3: Pendant 24 heures ou 48
6: déjà vu
3: heures.
6: Un myopathe courir pendant 24 heures.
3: Non, mais il y a des sportifs, il y a des grands sportifs qui courent pendant tout le temps de l'émission, jour et nuit.
6: Je suis pas d'accord avec toi.
3: Hein. Ah bon, ben dans ces cas-là, t'auras qu'à suivre cette année le Téléthon et tu verras que t'as des sportifs qui le font jusqu'à la fin de l'émission, jusqu'à 2h du matin. Ils commencent le vendredi soir, ils partent à 18h30 et ils reviennent que le dimanche soir, une fois que le Téléthon est terminé.
6: Alors là,
24: mais dans mes papiers, j'ai retrouvé ton bac.
3: Et oh, ça y est, ouais, là. Vous avez fini de faire vos conneries, là?
20: On est là, Gérard.
3: Merci. Rigaud.
25: Oui, Gérard, il y a Snooze qui te demande si... est-ce que tu considères que dormir, c'est un sport?
3: Non.
25: Parce qu'il est persuadé, que tu dors au moins 35 heures par semaine. Toi.
3: Non, mais il y en a qui font du sport en chambre. Fildard, si ça te dérange pas, au lieu de jouer au ballon dans le couloir, tu peux fermer la porte.
22: Gérard, il a dû faire la route du Rhum.
3: Hein? Merci.
25: Et Gérard, sinon, il y a Davy One sur l'IRC, il te demande comment vont faire les acteurs de films porno pour avoir une érection de 35 heures.
5: Ouais, c'est une bonne question, ça.
3: Mais ça y est, là, vous avez fini de jouer au ballon, là, ou quoi?
22: Vas-y, Ronaldo.
3: Vous jouez au ballon de l'autre côté, là, mais pas dans les studios, là.
20: Vas-y, on fait une tomate.
3: C'est pas un terrain de foot, ici, hein.
25: Ah, c'est bon.
6: 1-0.
3: Bout de gras.
23: Moi, écoute, Gérard, je suis tellement ému que je sais pas trop quoi répondre à ta question. Parce que c'est mon premier débat avec toi et je sais pas, je fais pas de sport, moi, et je 35 ans, je sais pas, je travaille pas. Voilà.
3: D'accord.
22: Il y a des gens qui sont pas sportifs, c'est tout, il a le droit.
23: Oui.
22: Je pense que.
23: Moi, je sais pas trop, Gérard.
22: Ouais. Il est un peu efféminé, à part dans les douches des vestiaires.
3: Jean Bouffon.
20: Ouais. Il y a les 35 heures du Mans.
3: Non, c'est les 24 heures.
20: Ah, excusez-moi. Sinon, bah ouais, il y a aussi l'espèce de marathon, là, les gamins qui courent avec une banane enflammée. Là.
22: La route du Rhum.
20: Voilà.
22: Gérard, t'as fait la route du Rhum.
3: Non, c'est pas la route du Rhum.
20: La route du Rhum.
3: Bon, c'est quoi là?
25: C'est des questions,
3: Non, mais c'est quoi là? C'est ce monde que vous me prenez là.
5: Et qu'est-ce que je voulais dire, Gérard? Justement, j'ai entendu tout à l'heure que vous parliez des 24 heures du Mans. Est-ce que justement, ils vont les mettre aussi aux 35 heures? Puisque tout va passer.
3: Mais non, ils font que 24 heures, ils vont pas faire 35 heures. Arrête tes conneries.
5: Mais pourquoi?
3: Mais il n'y a pas des pourquoi et c'est tout. Tu vas pas me prendre la tête avec tes pourquoi et tes comment et ceci, cela.
25: Bon, Gérard, pour calmer, on peut-être une petite question des sondages.
3: Oui, on va faire comme tout le monde a répondu avant qu'on pose la cinquième. Alors, d'après vous, pourquoi les 35 heures? Alors, 42% des gens savent pourquoi, donc je voudrais bien savoir, parce que là, je vois pas du tout. Parce que, d'après vous, pourquoi les 35 heures? 42% des gens savent pourquoi. Mais alors, pourquoi, quoi? Pourquoi les 35 heures, mais pourquoi quoi? Pourquoi?
25: Faudrait demander à Apolline, hein, c'est le cas.
3: 23% des gens ne peuvent pas le dire, ça. C'est vrai que...
5: Pourquoi?
3: C'est vrai qu'on aurait mieux fait de rester aux 39 heures, ça aurait été mieux. 15% ont aucune idée, ça, bon, moi c'est pareil, moi, je vois pas pourquoi le gouvernement a voté les 35 heures. Et 9% ont le droit de savoir. Mais de savoir quoi? Ouais. Apolline, s'il te plaît! Viens voir là! Tu vas m'expliquer l'histoire de ton sondage, là. Alors, la cinquième question, est-ce que les pays étrangers ont accepté les 35 heures?
25: Elle pousse une crotte, là.
3: Elle est partie débourrée. Ah bah d'accord. Ah bah c'est pas mal.
8: Gérard.
3: Alors, est-ce que les pays étrangers...
8: T'es un petit cochon. Hein.
3: Est-ce que les est-ce que les pays ont... Est-ce que les pays étrangers...
8: Petit cochon.
3: Bon,
9: Attends, je le jette.
3: Allez, attends, enculé, connard. Allez, terminé pour lui.
9: Ouais, j'ai jarté, il est là.
3: Attends, parce que là... ouais, fil d'art.
9: Tu me jartes,
3: Non, non, je veux pas le savoir. Tu me jartes celui qui dit des conneries. Maintenant, ouais. Ça va aller vite. Et tu es vite fait parce que
9: c'est. Regarde, il est là.
3: Non, il est pas là. Hein? Alors, si. Tu vas faire ton boulot vite fait, bien fait, toi, maintenant.
8: Arrête.
3: Alors, est-ce que les pays étrangers ont accepté les 35 heures?
10: Bien sûr.
8: Ouais.
10: Bien sûr.
3: Alors, qui
20: Jean Bouffon, je peux répondre.
3: Ouais.
20: Ouais, bah moi je pense qu'en fait que c'est les pays qui sont européens. Parce que savoir.
10: Pas de l'euro.
20: Mais si, c'est complètement dans le tas là.
10: L'euro,
20: c'est la même histoire. Mais c'est la même affaire, je te dis.
10: Mais non.
3: Oh, GG.
10: Oh
3: GG.
9: Vous parlez pas dessus, les auditeurs,
20: en fait,
9: s'il vous plaît.
20: En fait, je vous explique, en fait, la loi des 35 heures a été votée en même temps que l'euro,
3: non.
20: Ce qui fait.
3: Non. Attends, Jean Bouffon, Bon, faut me calmer les autres un peu maintenant. Mmh. Jean Bouffon.
20: Ouais.
3: Bon, moi, je peux te dire une chose, que les 35 heures n'ont pas été votées en même temps que l'euro, c'est faux. L'euro a été voté fin 98. Les 35 heures ont été votées bien avant.
20: Non.
3: Si.
20: Non, je suis pas d'accord.
3: Si. Non, mais il n'y a pas de c'est faux.
20: J'ai mon nom qui travaille au gouvernement. Je suis pas d'accord.
3: Ouais, c'est ça. Alors, ton nom qui travaille au gouvernement, tu t'appelles comment?
20: Non, je vais pas donner mon nom, je suis pas cinglé, je vais pas.
3: Non, mais tu t'appelles comment ton surnom?
10: On dort,
3: allez hop, tu me vires celui qui a. Hop, tu me le vires celui-là.
25: Bon, Gérard.
3: On prend quelqu'un d'autre.
25: Sur IRC, il y a plein de questions, vu qu'on est à 7748.
3: Quand même.
25: Ça n'arrête pas de monter, comme dirait l'autre.
3: Mm-hmm.
25: Et il y a Ice-T qui te demande s'ils vont enfin inventer des déodorants qui durent 35 heures pour toi, parce que là, ça fouette jusqu'à chez lui.
3: Bon, bah ça, si ça il plaît pas, il laisse son minitel. Tu m'as dit 7418, hein?
25: Ouais.
3: Voilà, ok. Bout de gras.
10: Ouais. Moi, ma mère, c'est Edith Cresson, et je peux dire qu'elle va te faire bosser.
3: Alors, hop. Alors, bout de gras, terminé pour toi, au revoir. Terminé pour toi, salut.
10: Pas du pétard à guigou.
3: Pince à linge.
13: Ouais, Gérard.
3: Donc, pour toi?
13: Bah, en fait, dans tous les autres pays, ils bossent plus de 35 heures, il n'y a qu'en France où on bosse le moins.
3: Non, mais la question, c'est, est-ce que les pays étrangers ont accepté les 35 heures?
13: Je te dis non.
3: Donc, parce que tu penses que toi, dans les autres pays, ils bossent plus que 35 heures, c'est ça?
13: Bah exactement, en Allemagne, ils bossent 42 heures, en Italie, ils bossent 45
3: ouais, mais,
13: heures.
3: Ouais, non, mais attends, parce que j'étais en Allemagne avec un routier.
13: Oui, non, mais attends, c'est
3: non,
13: pas
3: non, mais attends, attends,
13: passé
3: attends.
13: En Allemagne, que t'as vécu en Allemagne, que tu sais.
3: Non, mais attends, personnage. Moi, je vais dire une chose, que le mec, il devait vider à midi, il arrivait à 11h30, à midi moins le quart, les mecs, ils arrêtaient pour aller casser la croûte, quand même.
13: Gérard.
3: Et ils ont repris, il était 2h, et à 3h, ils arrêtaient.
13: Gérard.
3: Donc ça fait pas 35 heures.
13: Dans la vie.
3: Non, mais je te parle de l'usine où on était en Allemagne.
9: Hein? Gérard.
3: Oui.
9: À la place de Jean Bouchon, on accueille Trombone qui pue.
3: Bonsoir. Non, mais attends.
9: C'est pas le même, écoute.
3: Ouais, non, mais t'amuses pas.
9: Il est là, regarde.
3: Ouais.
14: Allô.
9: Bonsoir,
14: pas.
9: Trombone.
14: Bonsoir.
3: T'amuses pas à changer les noms, hein?
9: Trombone qui pue, 24 ans de la Baule.
14: Voilà, la fréquence c'est 107.4.
3: Voilà. Ouais.
9: Et okay. Bonsoir à toi.
3: Hein. Bonsoir à toi. Et à la place de Boudra, on a qui?
9: Ah, j'ai pas encore trouvé, attends deux secondes.
3: Donc Boudra, c'est terminé pour lui.
10: Bon. Tu réponds, GG?
3: Petite rondelle.
10: Ouais, donc petite rondelle. Bah écoute, moi je pense que c'est pas partout pareil, parce que moi j'ai un pote qui est fossoyeur en Pologne, et il travaille largement plus que 35 heures. Parce qu'il faut savoir que quand même là-bas la terre elle est gelée. Donc quand il faut faire un trou pour balancer un mec dedans, c'est pas évident, ça prend du temps. Mmh. Il travaille largement plus que 35 heures. Je vais dire, il y a des métiers comme ça. J'ai un pote aussi qui est tueur à gage en Ouzbékistan. C'est pareil, hein, quand il s'agit de faire exploser une grosse, il
3: ouais, alors petite rondelle, petite rondelle, oui. Petite rondelle, c'est terminé, ça t'apprendra à vouloir dire des conneries parce que je commence à en avoir ras-le-bol.
9: Gérard, je vais pas en mais trouver 40 des auditeurs.
3: Non, je vais pas le savoir.
9: Il a rien dit, Gérard, lui.
10: Mon expérience personnelle.
3: Ouais, non, mais avec la grosse, je commence à en avoir ras-le-bol.
10: Si.
3: Non, mais je vois à peu près sur qui vous voulez préciser. Non. Trombone.
14: Oui.
10: Oh là là.
3: Trombone.
14: Alors moi je pense que les 35 heures c'est un truc de fainéant encore.
3: Ouais. Non mais je te demande, est-ce que les 35 heures, est-ce que les pays étrangers ont accepté les 35 heures?
14: Non, les pays étrangers ils vont pas accepter parce qu'ils pensent que c'est un truc de fainéant. C'est que pour les gens En France, par exemple, ou les animateurs radio, les trucs comme ça.
3: Oh, mais attends, les animateurs radio, ils font pas 35 heures, je pense pas.
14: Ah, mais on
4: font
14: moins.
4: C'est clair, deux par semaine.
14: Ils font moins, oula, il y a qu'à devoir.
3: Ouais, ben peut-être, il y a qu'à me voir, moi je fais que 3 heures par semaine, d'accord? Ouais,
14: tu fais pas encore 35 heures?
3: Non.
14: Donc quand est-ce que tu te mets à les faire tes 35 heures?
3: Et alors, ça te regarde, non?
4: Ouais, non, mais attends, pour 200 balles anti qui restent, il va pas faire 35 heures non plus.
3: Bon, alors attends, toi, tu vas te calmer parce que sinon tu vas dégager vite fait, toi.
9: Gérard, hein, excuse-moi, à la place de Bout de Gras, on accueille Face de Ray, qui a 19 ans et qui habite à Lille.
4: Je t'éclate, toi.
11: Oui, bonsoir. Bonsoir, Gérard.
4: Salut, Gérard.
3: Bonsoir. La fréquence de Lille?
11: Oui, la fréquence de Lille, c'est 107.6. FM en mégahertz.
3: Mm-hmm.
11: Bonsoir à tous.
3: Donc, pour toi, la question.
11: Écoute, je viens d'arriver. Tu peux me répéter, s'il te plaît.
3: Alors, donc, est-ce que les pays étrangers ont accepté les 35 heures? Ça sera la dernière fois que je répète la question.
11: Oui, je pense, effectivement, oui. Oui, je pense. Tous les pays confondus, je pense, oui. Tout à fait. Puisque ça les arrange, en fait.
3: Ouais, mais ça, c'est vrai que...
11: Non, mais je pense que tous les pays, en fait, ont envie de travailler 35 heures. Donc, je pense que c'est une chose qui est acquise.
3: Ouais, mais faut préciser, parce qu'il y a une question que je me pose. Et ça, je pense que tous les auditeurs que j'ai là, je pense que vous, c'est pareil. Travailler 35 heures...
4: Non,
3: mais oh, s'il vous plaît.
4: Non, mais c'est pas pareil. Hein. Rien de comparable entre toi et moi. Hein,
3: qui?
4: Pedro. Il n'y a rien de comparable.
3: Non, il n'y a pas de Pedro. Il n'y a pas de Pedro ici.
4: Je suis un pote à Polo, là. Je suis à France.
3: Non. Il n'y a pas de Polo. Il n'y a pas de Polo. Tu fermes ta gueule.
4: Gérard. Il y a Pedro maintenant à sa place.
25: Gérard, sur IRC, il y a Roadrunner qui te demande si tu pourrais encore faire un débat sur les 35 heures la semaine prochaine pour qu'on est sûr d'avoir tout compris.
3: Non. Je ne referai plus de débat sur les 35 heures parce qu'apparemment, vous m'avez trouvé que des auditeurs de merde.
9: Manu. Est-ce que tu pourrais baisser un peu la lumière, parce que j'aimerais dormir un peu.
3: Fildar, ton boulot, t'es payé. Bon, alors moi j'arrête, c'est tout.
9: Non mais pas trop.
25: Non mais remets de la lumière.
9: Remets de la lumière quand même, Manu.
12: Un peu.
9: Voilà. Non mais un peu plus, Manu.
12: Un peu moins.
9: Non, un peu moins. Attends.
12: Et attends, je.
25: Tu vas y arriver.
12: Bon, ouais. Toi d'abord.
9: Mais je peux pas dormir avec de la lumière.
3: Non, toi t'es payé. T'es pas payé à dormir. T'es payé à trouver des gens standards. D'accord.
12: Pas non. D'accord.
3: Non, attends. Non, t'es payé. Alors tu dégages.
9: Mais non.
3: Hop, Gérard, le tape pas.
12: Arrête.
3: Dégage, je te veux plus.
12: Viens ici, allez, va t'asseoir.
3: Hop, dégage.
12: Mais qu'est-ce qu'il y a?
3: Mais non, mais monsieur Spavane sur les fauteuils, monsieur veut rien foutre. Alors il dégage. Hop, terminé pour lui.
12: Ouais, mais enfin, tu veux pas être Apolline, tu veux pas être Fildar, tu veux qui?
3: Non, lui, il dégage.
12: Ah bah, Apolline, elle a trop peur, là. Elle est là-bas depuis tout à l'heure. Enfin, elle fait caca parce qu'elle se vide.
3: Toi, tu dégages.
12: Mais non, mais.
9: Non, mais je vais tenir le coup.
3: Non,
9: un café.
3: Non, je veux pas le savoir.
9: Je vais prendre un petit café, ça va aller.
3: Qui c'est?
17: Ouais. Non, mais si, je peux pas passer. Non, je pourrais pas demain.
12: Reviens!
3: Oh!
12: Reviens!
17: Je peux pas.
12: Je
17: peux pas, maman.
3: Fijard!
9: Oui, Gérard.
3: Tu me gères celui-là, vite fait.
9: Ça y est, je l'ai cuté.
3: Là, il y en a ras-le-bol. De toute manière, ça va être la fin des 35 heures parce que je ne leur ferai plus du tout ce débat.
9: Allez, donc, ce débat, il bétonne. Rigo, on est combien sur Internet?
25: On a dépassé les 8000. On est...
9: Putain, Gérard!
3: Joli!
9: Combien?
25: 8037.
3: 8037.
9: Et avant 2 heures,
25: ça a monté. 8143.
9: Oh, putain, ça monte.
3: Ouais, encore.
25: Non, mais je
9: vas-y,
25: bande. 8322.
3: Putain, c'est le Viagra.
25: Non, mais. 8322.
9: Internet, c'est le Viagra, Gérard.
3: Oh,
9: vas-y, là.
25: 8456.
3: Oh là là. Non, mais ça y est.
25: 8456, on arrête.
9: Non, mais j'ai le temps de dormir, là.
25: Ah, on est redescendu un peu, là. 8235.
3: Oh là là.
25: Bah, il y a tellement de monde qui rentre et qui descend que. Là, on est à 8672.
18: C'est un peu comme chez Gérard, ça va, ça vient.
9: Ça vient,
3: alors, toi,
9: ça vient de là-bas.
3: Non, ça vient de là.
9: Mais
3: ça vient de là.
9: Ça vient de là.
3: Non. Donc, dernière question et après, on va passer au débat sur les régimes.
25: 8846, ça a encore monté.
3: Non, mais.
25: 8846.
3: Non, bah, de toute manière, on va terminer là-dessus et ça va être terminé sur les 35 heures.
9: Non, attends,
25: il y a encore les.
3: Ouais, il y a encore deux sondages.
25: Donc... C'est pas parce qu'Apolline n'est pas là qu'on peut
3: faire. Alors, 35 heures, c'est bien, mais peut-on en faire mieux? Alors, il y a 45% des gens qui pensent que oui. 33% pensent que si ça continue, on ne travaillera plus, ça c'est vrai.
25: C'est vrai.
3: Et 25% des gens pensent que ça fait encore trop de travail. Alors là, je comprends pas, parce que ils estiment
25: que 35 heures, c'est encore trop.
3: Ouais, mais les 10% aimeraient ne travailler que 3 heures par semaine. Donc ça fait illusion à moi, donc ça m'intéresse pas.
25: Et la dernière,
3: avec des propositions à faire au gouvernement. Alors 34% veulent plus de beurre dans leur jambon beurre. Alors là, je vois pas du tout. 31% veulent des bébés à rien glander. Et 24% veulent que je chie sur la table. Alors là, c'est de la merde. C'est de la merde, ce sondage.
1: Ah, Pauline, putain.
3: Donc, c'est le dire. Dernière question. Comment se passe une journée de 35 heures? Et ça sera la conclusion juste derrière avant d'attaquer le débat sur les régimes. Et pour ça, on demande à Pince à linge.
2: Comment se passe une journée de 35 heures?
3: Oui.
2: Eh ben déjà, tu te lèves le matin. Si possible, tu te laves. Mmh. Si t'es gras, tu te laves pas. après, tu déjeunes, puis après, tu vas travailler.
3: Mmh.
2: À midi, tu fais une pause, tu manges. Tu vas faire un petit caca, tu fumes une clope. Tu reprends à 2 heures. Tu finis à 18h, tu rentres chez toi, tu bois un coup, tu frappes ta femme.
3: Pince à linge. Là, je vais te dire une chose que tu vas un peu loin, là, quand même. Hein. T'appelles sur une nana quand tu rentres à 18h, tu fais fort.
1: Tu peux attendre 20h.
15: Tu peux le faire avant.
1: Tu peux attendre 20h.
2: Gérard,
3: attends, 5 minutes, Pince à linge. Oui,
25: sur IRC, il y a Gotips qui aimerait bien que tu lui précises qu'il n'est pas en train d'écouter la DAT du débat de la semaine dernière.
15: Ah, on est bien en direct, Gérard.
1: Bah oui,
15: il croit qu'on est en train de mettre une
25: danse celui de la semaine dernière.
3: Mais non, mais c'est pas le débat de la semaine dernière, c'est celui de cette semaine, sauf que.
15: Dis, on est en direct.
3: Sauf qu'on est en direct toujours sur
25: Donne
3: Radio.
25: Donne l'heure.
3: Il est 1h31.
15: Ouais.
3: Et donc.
15: On est en direct là.
3: Et oui. Bah oui, on est direct, abruti. Occupe-toi du standard.
15: Non, on n'est pas en différé.
3: Occupe-toi du standard.
15: Bon, les mecs, on est en direct.
3: Bah oui, alors donc, passe à linge. Pince ouais, à linge.
24: Je ne connais pas, mais dans le courrier ce matin, j'ai reçu ta carte d'identité.
3: Alors toi, tu...
1: Et t'as une sale gueule.
3: Mmh. Attends, qui c'est qui vient de dire ça?
2: Bon, c'est pas moi, Gérard.
3: Non, mais je viens de poser une question à Pince à linge, l'autre qui me sort ma carte d'identité.
2: Bon,
15: Ah, mais c'est putain, oui, il m'avait eu. C'est bout de gras, il était revenu à l'antenne, je l'ai jarté.
3: Non, mais attends...
15: Non, mais je vais le gérer, t'inquiète. T'inquiète, je vais l'avoir.
24: Ouais, mais vite fait. Les lignes, là,
15: ouais.
3: Donc, tu m'as. Ah ouais, Pince à linge, tu m'avais répondu.
2: Bon, je continue, j'ai pas fini. Hein, j'en étais au Big Bill.
1: Tu tapais ta femme, non?
2: Tu regardes le Big Bill, tu manges un peu, tu te branlettes, petit caca.
3: Ouais.
2: Après, tu vas dormir. Donc, les 18h qui te restent. Parce que, évidemment, t'es chômeur, tu travailles pas. Donc, t'as beaucoup de temps pour toi.
3: Ouais.
2: Et puis, bah voilà, tu te relèves le lendemain matin, puis tu recommences.
3: Ok. Face dorée.
20: Ouais, bah tu te lèves le matin, tu as la gaule, donc tu vas pisser un bon coup dans les toilettes.
3: Ouais, bah bien sûr, tu vas reprendre les mêmes questions que Pince à linge.
20: C'est à peu près le même truc, moi je fais
3: ouais,
20: ça.
3: Ouais, bah alors matin, dans ces cas-là, t'essayes de réfléchir à la question, et je te reprends après.
25: Rigo. Oui, Gérard, il y a Snooze qui te pose la même question que la semaine dernière, vu que c'est le même débat, il te demande s'il doit acheter une montre de 35 heures à la place de celle de 12.
3: Bah, sur un cadran, ça fait 24 heures, ça fait pas 35 heures.
25: Alors, 12 heures, ça fait un cadran.
3: Ouais, mais t'as 12 et 12, ça fait 24.
2: 48.
3: Ouais, c'est ça, 48, t'apprendras à compter, toi. Trombone.
24: C'est faux.
16: Oui, moi je suis un peu d'accord sur l'emploi du temps des autres. Faut commencer par se réveiller, ça c'est sûr. Ah, super Jimmy. Et puis le pipi du matin, c'est hyper important parce que sinon on peut pas faire les 35 heures sans ça.
1: La douche.
16: Ça dépend si c'est pour Gérard, non.
1: La douche.
3: Alors,
15: je vais vous expliquer parce que Gérard prend sa douche le soir. Après le boulot, c'est plus intéressant.
1: Bah
16: oui.
15: C'est plus intelligent.
1: Juste avant de transpirer.
15: Bah voilà.
16: Ouais, mais il apprend sans eau et savon en fait.
15: Mais si,
16: ouais.
15: Mais si.
3: Alors, moi je vais vous dire une chose que je vous emmerde avec vos conneries de douche. Alors toi, Fildart, t'es qu'un pauvre con, tu ferais mieux de
15: ton travail. Mais merde, je leur dis, je leur explique.
3: Ta gueule, tu ferais mieux de ton travail.
16: Gérard, c'est un mime en fait, il fait semblant de se laver.
3: Ouais, voilà, hop, terminé pour lui que...
25: Bah justement, à ce propos, il y a Isti qui dit même chose que la semaine dernière, Gérard, c'est 35 insultes toutes les 35 secondes et un slip propre tous les 35 jours.
3: Bon, qu'est-ce que je fais? Il est... Oh, allez, hop, tiens, on va...
24: Gérard, j'aimerais bien que tu me prennes le cul pendant 35 heures.
3: Va te faire enculer.
25: C'est justement ce qu'il veut, apparemment.
3: Alors, d'après vous, les 35 heures sont-ils pour une semaine? Non, on va pas faire celle-là, ça va être la dernière parce que... dormira-t-on plus en faisant 35 heures? On va demander à Pince à linge.
2: Ouais.
3: Et ça sera la dernière question.
2: Bah, c'est logique, tu vas te dormir plus au boulot quand tu vas faire 35 heures, surtout si t'es fonctionnaire.
3: Et
2: donc, eux, ils ont du pot déjà, ils peuvent dormir quand ils travaillent. Donc ouais, 35 heures en plus, c'est vachement intéressant, surtout qu'ils sont payés.
3: Mmh.
0: En heures sup.
3: Ok.
0: Et en euros.
3: Ouais, mais justement, c'est ça que je voulais savoir. Savoir si les fiches de paye seront faites calculer selon. Les payes seront-ils calculées selon les 35 heures ou pas en euros?
24: Bah donc, non, ça dépend des pays.
3: Mais non, non, mais justement, la question, je ne vais pas la poser parce qu'on va s'arrêter là parce qu'il y a quand même encore un débat.
0: On pourra refaire un la semaine prochaine.
3: Non, il n'y aura pas de 35 heures la semaine prochaine.
0: Bon, on finit le débat.
24: On fait les 24.
3: Passe dorée.
24: Ouais. Moi, je pense effectivement tout à fait. Étant donné qu'on a 35 heures de travail, c'est sûr qu'on va dormir beaucoup plus. Mais tu peux très bien être payé quand tu dors, quoi. Tu peux avoir des sommeils payés en fait. Voilà.
0: Ouais.
24: C'est équivalent au congé en fait. Voilà.
3: Trombone.
6: Ouais, je crois qu'avec 35 heures de plus par semaine, on pourra dormir 35 heures de plus.
24: S'il te plaît.
6: Ouais.
24: S'il te plaît.
6: C'est bien, moi j'y.

0: Pascal Brice.
1: Tu les mets hors antenne, ils vont régler leur petite popote après, ils s'échangeront leur numéro. Donc, alors, les payes seront-ils calculées selon les 35 heures ou pas en euros? Voilà, ça sera la dernière question. Comme ça, on aura fait le thème des 35 heures et j'y reviendrai plus dessus. Petite rondelle.
2: C'est fou, hein? Oui, Gérard.
0: Écoute, petite rondelle, donc moi je veux pas me faire chier, je vais faire la même que la semaine dernière. Je te trouve bien gonflé de faire un débat sur les 35 heures alors que tu fais 3 pauses verres de tasse par semaine. Et à part ça, à part 35 heures de curetage anal ou de picole, ben voilà, je sais pas trop ce que tu connais, quoi.
1: Alors, dans ce cas-là, petite rondelle...
3: C'était pas la conclusion, petite rondelle.
1: Petite rondelle. Non, mais c'est bien, tu viens de perdre ta conclusion. Non, c'est terminé, salut. Alors, passe à linge.
4: Gérard, oui, sur IRC, il y a... Pince à linge, excuse-moi. Il y a Miss Lover qui dit que en Suisse c'est 45 heures par semaine. Et s'ils passent aux 35 heures, ils auront plus de chômage.
3: Oh la merde!
4: Ils seront obligés d'embaucher.
1: Non mais justement.
3: Oh la merde!
5: C'est la catastrophe ça, hein.
4: Bah ouais.
5: Truc de ouf.
1: Non mais justement.
3: La merde!
5: Putain, bon, catastrophique.
1: Ouais. Éteins ton micro toi et ça vaudra mieux.
3: Non mais c'est la merde pour les Suisses.
1: Mais c'est éteins ton micro!
5: C'est dingue.
3: Catastrophe.
1: Éteins ton micro, ça vaudra mieux, d'accord?
3: Ça me révolte.
1: Donc pince à linge. Passe à linge.
2: J'étais hors antenne.
1: Alors, les payes seront-ils calculées selon les 35 heures ou pas en euros? Gilles, tu fermes ton micro et tu fermes ta gueule.
2: Ce sera calculé en euros.
5: C'est une catastrophe, non?
2: À 6,35 francs de l'euro de l'heure.
1: L'euro, il n'est pas à 6,35 francs, il est à 6,55,97.
2: Oui, non, mais je te dis que l'heure de l'euro, ce sera 6,50 francs de l'heure.
1: Ouais, ben, ça m'étonnerait.
2: Bah écoute, moi je te le dis.
1: Ok.
2: Tu verras.
1: Passe de Ré.
6: Oui, les payes sont calculées en euros, effectivement, dès que l'euro sera mis en place en France.
1: Non, mais de toute manière, c'est déjà calculé. Ils ont déjà voté.
6: Tout à fait.
1: Ça a été déjà voté depuis le début de l'année.
6: Oui, tout à fait, oui.
1: Donc, pour terminer, trombone.
7: Les 35 heures en euros, moi je dis oui. Mais on sait bien dans d'autres pays, parce que si tu veux 35 heures en France, en euros, ça ferait 15 heures en euros. Mmh. Donc là, ça sera bien, on pourra travailler encore moins si tu vas dans un autre pays où tu es payé en euros. Tu pourras travailler que 15 heures parce que ça fera 35 heures français.
1: Bon bah ok. Ouais, okay. Bah, moi je pense que les fiches de paye, de toute manière, maintenant on peut voir combien que ça prend en euros. Donc là-dessus, même que tu passes plus de 35 heures ou pas, de toute manière les heures supplémentaires, on ne sait pas comment que ça sera calculé ni rien du tout. Donc voilà ce que je pouvais préciser d'autre. Rigo, une dernière question IRC.
4: Alors, une dernière question avant la conclusion. Alors, on va essayer de te trouver ça. Parce que là, ils en sont tous à la conclusion. Ils anticipent vachement, quoi.
1: Eh ben, on fait conclusion. Alors, c'est parti.
4: Mais sinon, attends, il y a un petit sondage. C'est Davy One qui m'envoie un sondage IRC en raison d'une grève des internautes pour protester contre les 35 heures. Le sondage ne nous est pas parvenu.
5: Oh, merde!
1: Ouais, c'est vrai
5: ça,
1: que...
5: Ça, c'est con, ça.
1: Merde!
5: C'est
1: vrai...
5: Putain, wow, c'est une catastrophe!
1: Merde!
4: Ça va
5: catastrophique!
4: Aller,
1: non, mais c'est vrai qu'à un moment donné, vous avez eu des problèmes aussi avec l'Internet.
3: C'est des feignasses, ouais. Les internautes.
5: Mais grave.
1: Bah ouais, mais
5: ils en branlent pas une, c'est des nazes.
3: Eux, bah, attends, 35 ouais. heures, ça va être un bordel.
1: Mais laisse ouais, tomber. Bah, ouais, toi,
3: entre eux, les routiers, laisse tomber le bordel.
5: Oh là là, surtout les routiers.
3: Les feignasses.
1: Ouais, bah les routiers, ils sont moins cons que vous, deux.
5: De ouf.
1: Oh, alors, pince à linge, conclusion.
2: Ouais, Gérard, bah, je me souviens plus trop de ce que je t'avais dit la semaine dernière, donc je vais dire comme mon copain Goldo, quand on n'en branle pas une, on n'a pas de débat à faire sur les 35 heures.
1: Ah, d'accord, vous avez repris les mêmes que la semaine dernière, bande de PD.
3: Mais non.
1: Bravo.
3: Mais non.
4: T'as pas compris ce qu'elle a dit, Gérard.
1: Si.
6: Ouais,
2: t'as pas compris ce que je t'ai dit, Gérard.
1: Vas-y.
2: Non, je te répète pas.
1: Eh ben, tant mieux. Eh ben, dans ce cas-là, je te laisse. Au revoir.
2: Bisous.
6: Gérard.
1: Ouais, ben, salut, face de Ré.
6: Ouais, Gérard, c'est face de Ré. Moi, je voulais dire que ton débat, il était nul comme d'hab, quoi.
1: Ouais.
6: Et sans qu'une tête comme toi, et ça changera pas, quoi. Donc, c'est de la merde.
1: Eh ben, dans ce cas-là.
6: Salut bien bas ta grosse.
1: Eh ben, ma grosse, ça t'emmerde, espèce de PD.
3: Non, pas ça.
1: Alors là, lui.
3: Direct.
1: Non, tu me les gardes en antenne, je vais m'occuper de son matricule, là, lui.
3: D'accord.
1: Trombone.
7: Ok, 35 heures, c'est hyper important. Et que pour bien approfondir le sujet, il faudrait qu'on fasse 35 heures de débat dessus.
1: Ouais, mais tu vois,
7: on va en bouffer du débat de 35 heures pendant les 3 prochains mois.
1: Ouais, bah ça m'étonnerait.
3: Non, mais ce qu'on peut faire, c'est par exemple, d'ici un mois ou deux, voir si ça a évolué.
5: Ouais.
1: Non, on va pas.
5: Même d'ici une semaine, hein, ça peut changer.
3: Ouais, peut-être que jeudi prochain, ça va évoluer.
7: Et non. 35 heures de débat, tu vois.
1: Non, la semaine prochaine, je vais voir encore après. Je pense que la semaine prochaine, l'équipe va encore changer. Parce que ça commence à bien faire de travailler avec deux nazes. Alors, pour moi, la conclusion...
4: Attends, j'ai plein de conclusions sur l'IRC.

0: Il y a Jupiler qui dit conclusion, les 35 heures c'est tabou, on en viendra tous à bout. Il y a une conclusion de Yankee qui a croisé Davy One, qui a eu Turpentine au téléphone, qui lui a dit que ton débat il avait ni queue ni tête comme toi.
1: Ouais, ça j'en ai rien à foutre.
0: Voilà. Et que penses-tu de la décision du gouvernement à propos des 35 heures? C'est Belge Boris qui dit ça. 52% pensent qu'ils auraient dû y réfléchir plus de 35 heures. 15% ne pensent plus depuis 35 heures. 32% pensent que GG aurait dû faire un troisième débat pendant 35 heures. Et 105% pensent que Suren est en Belgique.
1: Non, bon, bah, c'est nouveau, ça, je savais pas.
2: C'est à cause des grosses saucisses.
1: Non, mais.
0: Et sinon, il y a.
1: Manu, tu prends mieux de t'occuper de ton bébé rose que d'insulter Sandy, d'accord?
2: Ouais.
1: Alors, un conseil que je.
2: Non, ça, c'est mon bouc.
0: Non, pas le cahier, pas le cahier.
2: Non, mais je parlais pas.
1: Un conseil que je te donne, Manu, fais gaffe à ce que tu dis maintenant.
0: Non, mais. Donc, je voulais juste dire aux internautes, oui, vous pouvez rallumer la radio maintenant, c'est fini, il y aura un disque.
1: Ah. Alors, donc, combien qu'on est là sur ce thème de débat?
0: Alors, combien qu'on est sur ce thème de débat? On est 8956.
2: 6.
1: Oh!
2: 8556.
0: 8900.
2: 900,
0: ah non.
2: Putain.
0: Attends.
1: 8975. Donc, alors, le. La conclusion, c'est que vous avez foutu de la merde tous les deux, comme d'habitude. Vous êtes deux espèces de petits cons qui foutent que votre merde. Toi, si t'as envie de dormir, tu dégages des studios. C'est pas la peine de te pavaner sur une chaise alors que je te demande de virer les gens.
2: Deux minutes.
1: En de bon entendeur, salut. Donc, le deuxième débat, c'est toi qui es à l'AREA. Si tu me fous une merde, t'as un bouquin dans ta gueule.
2: D'accord.
1: Donc, gare à toi.
2: D'accord.
1: Alors, deuxième débat qui va porter sur les régimes. Donc, on se retrouve juste après. On va s'écouter les putos. Alors ça, quand vous m'écrirez ça comme il faut, merci. Les Lilliputs de Puto avec la monnaie en euros. Et on se retrouve juste après pour la suite des débats sur Fun Radio. À tout de suite. Il y a 21 ans de Mazamé.
3: Mes respects du soir, Gérard.
1: Salut. Casse-noisette.
3: Oui, bonsoir, Gérard.
1: 19 ans de Niort.
3: Ça va bien?
1: Je sais pas, j'ai pas regardé ce matin, voilà.
4: Ouais.
1: Plotte-moi, 20 ans de Gap.
5: Bonsoir, Gérard. Bonsoir, Yergla. Bonsoir, Tuline. Je te kiffe, bébé. Et je tiens à dire que.
2: Pas de message.
1: Bon, les messages terminés. C'est bon pour toi. Tony.
6: Et bonsoir, j'adore la politique.
1: 20 ans de Paris.
2: On va les rappeler, ils sont pas encore là.
1: Ah bon, bah alors pourquoi vous me donnez des fiches avec des noms qui sont pas là, les auditeurs? Alors commencez pas à faire votre travail à moitié.
7: Ce soir, faut être sérieux. On va arrêter de déconner 2 minutes parce que ça commence à déconner à plein tube. Donc, dans un instant, débat de Gérard, comme chaque jeudi, bien sûr, sur la politique.
1: On récupère saucisson à l'ail qu'on a eu tout à l'heure. Bon, rebonsoir.
3: Rebonsoir, Gérard.
6: Ah, on l'a sonné.
1: Casse-noisette, rebonsoir.
3: Rebonsoir, Gérard.
1: Parle un tout petit peu plus fort, s'il te plaît. Merci.
3: Rebonsoir, Gérard.
1: Plotte-moi 20 ans de Gap.
6: Oui, bonsoir, je tiens à préciser que je ne foutrai pas le bordel ce soir.
1: Ouais, ben, j'espère pour toi. Et ceux qui ont des téléphones pourris, vous me le dites.
2: Attends, Manu, il va gérer ça.
7: Hein?
2: Parce qu'il y en a qui a un téléphone vraiment pourri, on va le trouver.
1: Tony, rebonsoir, 20 ans Paris.
6: Rebonsoir, Gérard. Bonsoir, Tony.
1: Tête bête.
8: Salut, Gérard.
1: Salut, 20 ans de Dinan.
8: Exact.
1: Et Gros String, 23 ans de Bourges, où qu'on peut écouter Fun Radio sur 96.7. J'ai oublié de préciser les fréquences.
9: Ouais, c'est ça, salut, Gérard.
1: Bonsoir, donc tête baisse et Dinan 103.5. Dinan 103.5. Paris 101.9. Gap 93 FM. Niort 93.4. Mazamé 99.4. Celui qui s'amuse avec les sonnettes, son prier d'arrêter. Merci d'avance.
6: Je sais pas, Gérard, là, je prends.
1: Non, mais je suis pas chez moi pour l'instant. Ok, alors celui qui s'amuse avec les sonnettes, gare. Alors, première question, à quoi sert le. Donc, le premier débat, c'est sur la politique. Je vous disais de préciser.
6: Ma passion.
1: Donc, à quoi sert le vote en politique? Ben, Tony, comme c'est ta passion, vas-y.
6: Le vote en politique, ben, ouais. C'est pour élire les élus.
1: Mmh.
6: Et c'est très important parce que c'est ceux qui nous représentent au sommet de l'État.
1: Ouais.
6: Donc, c'est eux qui nous disent ben, tu vas payer tant d'impôts chaque mois et qui nous prennent un cinquième de notre salaire. Et je trouve ça dégueulasse.
1: Non, mais il n'y a pas. Il n'y a pas qu'un cinquième de notre salaire hein, qui nous prennent quand même plus hein, aussi. Hein. Parce qu'il faut dire aussi qu'il y a
2: la CPG aussi.
1: Non, il y a un autre truc là, la CSG quand même, ils nous retirent pas mal. Hein.
6: C'est un syndicat ça, non?
1: Gros string.
9: Ouais.
1: Gros string pour toi.
9: Bah, moi je trouve que déjà si tu veux le vote quelque part, ça fait une sortie quoi.
1: Mmh.
9: Une ou deux fois par an, tu vas voter. tu sors de
1: Tu votes deux fois. Hein. T'as deux tours. Hein. Faut préciser.
9: Non,
1: hein.
9: mais toi, si tu votes deux fois, c'est ton problème, quoi.
1: Mais... Non, mais il y a deux tours. Faut bien préciser.
9: Ah, si ça t'a plu, tu peux y retourner, je suis d'accord.
1: Non, mais attends. Si au premier tour, ça passe pas, tu revotes une deuxième fois. Ouais, c'est ça que je veux te dire.
4: Si t'es pas éliminé au premier tour, tu
9: reviens. Non, mais attends. Si j'y vais pas la première fois, je peux y aller la deuxième si je loupe.
1: Bah oui, mais même si t'as pas envie d'y aller, que t'es ailleurs, de toute manière, il y a une question là-dessus, je pense que je vais sûrement la faire. T'es bête.
8: Ouais, ça sert à rien.
1: Pourquoi ?
8: Parce que c'est triché, quoi. On sait déjà qui c'est qui va être élu, donc c'est pas la peine d'y aller.
1: Ah non, mais attends, tu peux pas le savoir dès le premier. Tu peux pas le savoir. Mais attends, tu peux pas le savoir dès le départ qui c'est qui va être élu au début.
10: Si, je crois qu'aux dernières élections, il y avait les résultats sur Internet deux jours avant.
8: Bah oui.
1: Ouais, mais tu peux pas savoir tout de suite au premier tour qui c'est qui sera là. Hein.
8: Mais non.
1: Mais non, tu connais rien. Quoi, j'y connais rien. Attends, tu as pas commencé parce que sinon, toi, tu as retourné à Dinan vite fait, toi.
8: D'accord.
1: Hein plotte-moi.
7: Non, pas ce soir.
1: Non, bah c'est son nom. Hein. Il pourrait peut-être trouver d'autres noms que des noms comme ça.
5: Excuse-moi, c'est pas ma faute.
1: Et qui c'est qui s'amuse avec les réveils là? Ça commence à me prendre la tête là.
5: Je me réveille tôt demain.
1: Je
5: peux y aller, Gérard?
1: Ouais, vas-y.
5: Comme a dit Monsieur Tony, là, je crois que c'est vrai. C'est les élus, quoi. Ils nous enculent un peu. Et en plus,
1: tu restes poli, s'il te plaît, quand même, à 0h42.
5: J'ai pas dit qu'ils nous enculaient, j'ai dit que c'était des gros PD.
1: Ouais, ben, tu restes poli, Tony, parce que sinon, tu vas faire un stage au standard, toi aussi, tout à l'heure. Hein. Parce que si tu veux faire les débats, tu restes calme. C'est ce qu'on avait bien précisé quand t'étais venu le jour de l'anniversaire à Max. D'accord?
5: Bon anniversaire.
1: Ouais, d'accord. Alors, donc, pour toi? Donc, plaque-moi, donc on continue avec toi avant de demander à Casse-Noisette et Saucisson à l'ail.
5: Bah moi, je crois qu'effectivement, c'est vrai, quoi. Ils nous... je vais pas dire enculés parce qu'ils nous enculent pas, mais ils nous prennent vraiment de la thune et c'est ça qui est vraiment chiant, quoi.
1: Mmh. Okay.
5: Ça m'énerve, moi.
1: C'est toi qui joues avec un réveil?
5: Moi?
1: Ouais.
5: Mais non, mais tu déconnes, j'ai pas de réveil.
1: Non, mais qui c'est qui joue avec un réveil, là? Ça commence à m'énerver, là. Casse-noisette.
8: Ouais, bah moi, je trouve que ça sert à rien d'aller voter.
1: D'accord. Question, réaction.
0: Oui, sur IRC, il y a Snul qui me dit que le vote est une chose bien, surtout pour Miss T-shirt mouillé.
1: Non, bah ça peut-être c'est pour lui.
7: Il n'y a pas deux tours, là. Il n'y a qu'un tour de poitrine.
0: Ah, ok.
7: Donc, c'est pas valable.
10: Ouais, mais il y a deux seins, quand même.
7: Mmh. Ouais, mais c'est pas valable.
0: Ouais, mais il n'y a qu'un tour.
1: Non, mais ça y est, c'est bon, on va pas s'éterniser sur les t-shirts mouillés. Donc, Casse-noisette.
5: Moi, j'aime bien toucher les parties.
1: Bon, Tony, tu t'écrases, s'il te plaît, un peu maintenant. Casse-noisette.
8: Ouais, bah, moi, je trouve que ça sert à rien d'aller voter, quoi.
1: Mais pourquoi, toi?
8: Pourquoi? Bah, c'est tout simple. Tu te pointes là-bas, tu vas voter. Tout est truqué, tout est déjà fait d'avance. Donc,
1: Non, c'est pas. Non.
8: Je
1: te dis que non.
7: Non.
1: Non, je te dis.
5: Mais si, Gérard, tu peux.
1: Mais attends, moi, j'ai assisté à un dépouillement dans la région que j'habite. J'ai même assisté au truc des votes.
7: Ça fait
1: moi confiance que c'est pas truqué. Je peux te le dire tout de suite.
8: Je suis très bien placé pour C'est Casse-Noisette.
1: Ouais.
8: Je suis très bien placée pour le savoir. Je te dirai pas ce que je fais dans la vie, mais je suis très bien placée pour le savoir.
1: Ouais, bah, peut-être pour toi, mais moi je te dis tout de suite que c'est pas du truqué. C'est pas truqué d'entrée, c'est tout. Saucisson à l'ail.
8: Bah écoute, moi je suis un peu d'accord avec tout le monde. Mais moi aussi je dis que c'est truqué, quoi. Parce que des fois tu vois les chiffres, ça monte, ça descend, c'est n'importe quoi. Hein. Mais c'est vrai, c'est n'importe quoi.
1: Mais non, mais de toute manière, moi je suis pas trop d'accord avec vous. Hein, parce que là, attendez, parce que moi je vais donner quand même mon truc. Je peux vous dire une chose, que c'est pas possible que ça soit truqué d'entrée. C'est impossible. C'est contrôlé, donc ça peut pas être truqué tout de suite.
8: Pourquoi?
5: Dans quel sens?
1: Non, mais il y a pas de dans quel sens. C'est pourquoi? Moi, je te dis que ça peut pas être truqué. Oui, non, Rigaud.
8: Attendez.
0: Oui, il y a Goldberg sur IRC qui demande c'est quoi un épouillage.
1: Un dépouillage, c'est de retirer le bulletin qui est dans
7: le sac d'une petite vieille dans la rue.
1: Non, attends, Fildard, tu t'écrases, s'il te plaît, merci.
0: C'est quoi l'épouillage, alors?
1: Non, dépouillage, il n'a pas compris ce que j'ai voulu dire. Donc, dépouillage, c'est de retirer le bulletin qu'on a mis dans une enveloppe et on le met de côté et on fait des tailles. Après, on les compte pour savoir qui passe, qui sera élu ou pas. Voilà, c'est tout.
10: Ça sert à quoi de le mettre dans une enveloppe si après il le retient?
1: Mais non, mais on le retire et après, ils en font ce qu'ils veulent.
9: Fabriquer des enveloppes.
1: Voilà. Ah ouais, okay. Donc, deuxième question. La politique vous rend-elle amoureuse? On va demander... Bon, celui qui est avec son réveil, t'arrête! C'est clair et net! Parce que je ne vais pas chercher midi à 14h tout à l'heure, je vais en virer.
8: Ouais.
1: Parce qu'il y a d'autres personnes qui attendent pour participer. C'est bien clair.
5: Ouais, moi je voulais répondre à la question, c'est Tony.
1: Ouais.
5: Moi je trouve...
1: Ton nom c'est quoi?
5: Tony.
1: Ouais, ben précisez vos noms quand vous voulez parler.
5: D'accord. Ouais, mais là on le reconnaît quand même. Moi je voulais dire que Elisabeth Guigou, je la trouvais bonne. Donc,